0: qui a fait faillite.
1: Bring my
0: c'est bon.
1: Maintenant avec toi.
2: Pas mal.
1: Vas-y.

0: de délirer, t'es trop de délire, toi, comme mec. Non, c'est bien, c'est la nouvelle Mariah Carey, me dit Mars.
1: Ah non, non, c'est Toni Braxton, hein.
0: Non, mais elle dit que t'as une voix, on dirait la nouvelle Mariah Carey. Mais à l'époque, elle était pas chanteuse, elle était serveuse, hein.

vraiment dégueulasse. Et j'ai appris

0: méchant pour toi.
1: Écoutez-moi, madame. Écoutez-moi, madame. Hein?
2: Alors, écoutez, puisque vous savez

0: Eh ben, vous êtes désolée, moi aussi, madame. Hein. Bah, elle est bourrée.
1: J'avais pas entendu, j'ai découvert en même temps que vous et je peux vous assurer que ça m'a fait bien rire.
2: Et voici un petit remix qui fera plaisir à Gérard.
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tu ramasses, hein. 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Bon, Christian, rentre, Christian. 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Il vomit, ce con. 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
2: 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Il a pas la grosse tête, mais un petit peu quand même.
3: Et Anne. Anne.
4: Ouais.
3: Anne, c'est Gérard. Tu sais, il y en a une qui m'excite.
4: À qui?
3: Ouais, devine.
4: Ah, mais c'est Julie.
3: Non, c'est la main de ma soeur dans la culotte d'un zouave.
4: Elle est bonne. Attends, j'en ai une aussi qui est très bonne, que mes parents m'ont raconté ce week-end.
5: Si Bouvard nous écoute.
4: Alors, c'est... ils ne voulaient pas d'enfants.
5: Non, mais attends, parlons du problème, là, on est en train de chier.
4: Ouais, mais ils ne voulaient pas d'enfants. Non, mais c'est une blague, elle est marrante.
5: Vas-y.
4: Ils ne voulaient pas d'enfants, mais ils en eurent beaucoup. Alors, quel est le temps et le mode du verbe « eurent » ?
5: Oh là là là. Quoi, ils ne voulaient pas d'enfants ?
4: Non, ils ne voulaient pas d'enfants, ils en eurent beaucoup.
5: Ah, je sais pas,
3: je comprends pas.
5: L'embrouille.
4: Le temps et le mode de hurre.
5: Oh, j'en sais rien, moi.
3: On sait pas.
5: Je sais plus.
4: C'est le préservatif imparfait.
5: Oh ouais, c'est ça, c'est une bordel comme ça, c'est trop compliqué, ça.
4: Mais non, le préservatif imparfait.
5: Le préservatif.
3: Bah ouais, parce que c'est un préservatif, puis qu'à moitié troué.
5: Estelle, 17 ans de Angers. Attention, Estelle.
6: Oui, salut, j'appelle parce que j'ai envie de piquer un coup de gueule contre pour le persan, parce que c'est interdit dans les lycées.
5: Pourquoi, le quoi?
6: Le persan.
5: C'est quoi, ça?
6: C'est les 100 jours avant le bac où tous les jeunes se déguisent et foutent le bordel dans les lycées.
5: Ouais, quel est l'intérêt de faire cette fête à la con?
6: C'est pour se défouler avant de passer aux grandes épreuves.
5: Ouais, mais de le faire une semaine avant, mais 100 jours avant, c'est totalement débile.
6: Mais
5: c'est un moyen et détourné de vouloir faire la fête, il faut penser aux études, on n'est pas là pour rigoler les enfants. On n'est pas là pour s'amuser, on est là pour étudier, bordel de merde, alors vous me passez votre putain de bac et une fois que vous aurez votre bac, on discutera, les enfants. Arrêtez de penser à vouloir faire la fête, c'est quoi cette fête bidon là?
6: Qu'est-ce que tu fais tous les soirs?
5: Oui, mais d'accord, mais moi je ne fais pas mes études, moi c'est mon boulot de faire ça, donc je le fais, puis voilà, basta.
7: Tu es payé vachement cher.
5: Ouais.
6: On a envie de s'éclater quand même.
5: Eh ben, t'es pas obligé d'attendre, toi, Estelle, t'attends donc cette fameuse soirée du persan 100 jours avant le bac pour
7: c'est
5: enfin t'amuser.
6: Ta gueule, Nico.
5: Alors c'est quoi?
6: Mais non, c'est en fait, on se déguise tous, on fout le bordel.
5: Mais alors, tu peux te déguiser, t'as qu'à te déguiser chez toi, là t'es avec lui, là tu te déguises et tu fous le bordel avec ton pote là.
6: Mais non, c'est mon frère, il est complètement bourré, c'est pas grave.
5: Tu parles, l'autre fait croire qu'elle est bourrée, n'importe
6: non,
5: quoi.
6: Non, pas moi, lui il est bourré. Non.
5: Moi aussi, je suis un animateur, je suis bourré, je suis arrivé, j'ai défoncé. J'ai bu grave, je suis bourré. Je suis cassé.
8: Thomas, le message subliminaux.
5: Non mais repasse-moi ta sœur. Oh putain, quel âge il a ce trou duc?
6: Il a 15 ans.
5: Oh bah non, putain.
7: J'ai pas un trou duc.
5: Oh l'autre, il se l'a fait péter, je suis bourré, l'autre. L'autre il s'est bu une limonade, il y a 2-3 bulles qui sont venues lui péter à la cervelle et ça y est, l'autre il est en train de nous faire un sketch. Ta gueule et tout, je t'emmerde. Vive la jeunesse. Oh là là.
6: Je te promets, ça m'énerve que les profs...
5: J'en peux plus de ces jeunes cons, putain. Ta gueule, putain, je serais ton grand frère, moi je te mettrais une calotte, putain, je rentrerai à la maison, ouais, tu verras, ouais. Dis donc, tu me parles pas comme ça, dis donc, tu vas me respecter un petit peu plus.
7: Les 10 commandements, je les fous dans le cul.
5: De quoi?
6: Non, mais arrête, c'est pas...
5: Qu'est-ce qu'il vient de dire, là?
6: C'est lui, c'est pas moi, je t'en supplie, non.
5: Ah, vas-y, qu'est-ce qu'il vient de dire?
6: Non, il vient de dire que des conneries, il est
5: bourré. Qu'est-ce qu'il vient de dire?
6: Non, je te promets, arrête.
5: Qu'est-ce qu'il vient de dire?
6: Il vient de dire tas de conneries, il est tellement...
5: Qu'est-ce qu'il vient de dire à l'instant sur cette antenne que je n'ai pas entendu? Non.
6: Je te promets, c'est pas attention à ce qu'il dit.
5: Oui, non, mais c'est trop tard.
6: Non, Max, je t'en supplie, non.
5: Qu'est-ce qu'il vient de dire à l'instant sur l'antenne?
6: Je te le passe après. Je te le passe, mais tu reviens après.
8: Max, ma soeur, elle y est pour rien.
5: Qu'est-ce que tu viens de dire? Qu'est-ce que tu viens de dire?
8: Je te les fous dans le cul.
5: Quoi? Quoi?
8: Que t'es dit commandement, je te les fous dans le cul.
5: Eh ben voilà, c'est ce que je voulais entendre.
8: Non.
5: On va rajouter un 11e commandement. Ouais. C'est que je t'emmerde.
2: 0803-08-5000 et 0870-5000, on peut dire ce qu'on veut à partir du moment qu'on respecte le Star System.
5: Je pensais que...
0: Est-ce que Karine réagissait sur quelque chose que sur la taille? Elle mesure 1m80, elle voulait réagir sur ce que disait Caramel et sa taille 1m56.
9: Ouais.
0: Laurence réagissait plus sur les histoires de Franck dans le style, dans le sens où elle voulait dire que elle paye. Enfin, que quand on sort, les nanas payent aussi.
5: Voilà. Alors dans ces cas-là, elles arrivent toutes les deux en même temps à l'antenne et elles parlent de leur sujet en même temps.
0: Voilà.
5: Voilà. Alors Karine et Laurence, vous êtes là toutes les deux, est-ce que Karine est là aussi?
10: Oui.
5: Alors, Karine, bonsoir, tu vas parler en même temps que Laurence et vous allez tous les deux parler de votre sujet et avec Franck.
10: Qui gagne,
5: voilà, exactement. Attention, on y va. Karine donc parle du fait qu'elle mesure 1m80 et Laurence, toi tu voulais parler de ton sujet, du fait que tu payais quand tu sortais. Attention.
10: Attends, mais moi je peux faire les deux en même temps parce que je mesure 1m80 et je paye aussi ma part.
5: Ouais, c'est ça, ouais, menteuse.
11: Moi je mesure qu'1m50.
9: Ça, j'ai bien à connaître alors.
5: Alors allez-y, vous parlez tous en même temps, allez-y.
10: Il n'y a pas de raison, moi je mesure 1m59 et je paye
11: quand même. Et alors, demain on arrive à tous parler en même temps alors.
10: Non, mais sérieusement, faites ça.
11: Au secours.
9: Une par une, ça sera mieux, je crois.
10: Ouais, je ça serait bien.
12: C'est pas la peine de vous plaindre, parce que vous avez plein.
11: Et qui c'est qui parle?
10: Bah, laisse-moi parler vu qu'apparemment elle ne nous entend pas.
11: Qui?
9: Je crois qu'il
5: a. Ah, vous êtes fabuleux, bon alors. Terminé. Il suffit que je m'absente 2 minutes pour que ça devienne chiant. Mais non, mais c'est grave quoi, attends. C'est chiant, des fois ça peut être chiant, mais écoute le bruit vulgaire que fait un bébé quand il est heureux. C'est vulgaire. Oh là, ta gueule. Ta gueule. Tu vas te taire. Oh là là. On boit une bonne bière.
10: Max.
5: Et après tu bois une bonne bière.
10: Max.
5: Il faut que t'as gueulé sur ton gamin, tu bois une bonne bière.
10: Max. Ouais,
5: oui, Colin.
10: Je te voudrais pas comme le père de mes enfants, franchement.
5: Quoi?
10: Je te voudrais pas comme le père de mes enfants.
5: Oh bah je te rassure, je te veux pas comme femme. Hein.
10: Oh, c'est
5: je vais te dire, c'est bon. Hein. J'ai donné dans l'acné. Hein.
10: Oh, t'es dégueulasse de dire ça.
5: Bah t'es dégueulasse, tu me cherches, tu me trouves.
10: Je te cherche, je te trouve.
5: C'est
10: pas aimable,
5: putain. Mais c'est pas... Attends, je suis pas aimable. Qui c'est qui vient de me dire à l'instant, je te voudrais pas comme père de mes enfants?
10: Max, c'est de l'humour.
5: Mais moi aussi, c'est de l'humour.
10: Ah bon?
5: Enfin, pas pour l'acné, hein.
10: Non, mais que t'en sais que j'en ai? D'abord, j'en ai pas.
5: Oui, c'est ça. Alors là, je vais te dire...
10: Oh, mais sérieux?
5: Oh, sérieux, y'a pas sérieux. Allons. Allons. Là, je vais te faire encore plaisir. Regarde, écoute ça. Regarde, ça, c'est les jeux de regard. Écoute ça. Elle va bien, Colline, elle avait un enfant. Elle est où la Colline? Il est où son bébé qui va gonfler? Il est où le papa qui a 19 ans et qui va sauver à l'âge de 20 ans parce qu'il a envie de profiter avec d'autres nanas mais elle le sait pas encore? Elle est en face de moi, sa belle Colline, elle est toute belle.
10: Oui, ça.
5: Alors? Hein?
10: Je suis toute belle, ouais.
5: Oui, c'est vrai, ouais, tu seras toute belle et toute seule, ouais.
10: Non.
5: Bon, j'espère que c'était un bon délire là, que tu m'as tapé, Colline, mais que tu penses pas sincèrement avoir des enfants, que tu penses pas en mettre un là, en action. Là.
10: Bon. Écoute, le jour où je serai enceinte, je t'appelle.
5: Non mais attends, j'ai pas dit qu'un jour Colline de Hansin serait pas enceinte.
10: Mais je le sais bien.
5: J'ai jamais dit ça, je te le souhaite. Si t'as envie d'avoir des enfants, moi aussi
10: ah oui, j'en veux.
5: Non mais, très bien, si t'en veux 3, t'en auras 3. Mais j'espère pour toi. Oh, bah après, si c'est pour commander d'avoir que des garçons, c'est bien, t'auras ce qu'on te donnera, il faut être heureux avec le bébé qu'on est. On s'en fout du sexe. Mais, quoique bon, avoir 3 filles, ceci dit, ça me ferait bien chier, quoi. Mais. Le fait de vouloir en avoir aujourd'hui à 18 ans, sachant que t'es une onde, que tes parents et tout ça, tu peux même pas le, tu pourras ni le nourrir, tu pourras ni l'habiller, ni quoi que ce soit, et c'est pas raisonnable. Et oh, on met les pieds sur terre, la gamine.
10: Oh.
5: Ne
13: parle
10: pas comme ça.
5: Mais
13: dans l'une de tes chansons, tu dis, le rap part en couille, MC Rapalo. Tu dis ça à MC Sola?
14: Pourquoi t'as pensé à lui?
13: Non,
5: mais... Pourquoi t'as donné la bonne réponse? Tout de suite.
14: Pourquoi tu dis ça?
13: T'aimes pas MC Solar?
14: Non, j'ai pas dit MC Solar, hein. J'ai dit les MC Allo.
5: Ouais, les MC, ça peut être MC Hammer.
14: MC, ça peut être n'importe
5: quoi. Hein. MC, c'est une... Ça veut dire quoi, ça, MC, exactement? Parce que c'est le MC, c'est quoi? C'est le rappeur, à la base.
14: Je sais même
5: quand
14: pas.
5: Quand on dit MC...
14: C'est comme ça qu'ils s'appellent, les rappeurs.
5: Je sais pas, il y en a qui s'appellent...
15: C'est maître de cérémonie, putain. Ouais. Ça m'est même pas, ça.
5: Non, ça va.
14: Moi, je suis pas dans les...
15: C'est pas moi qui suis pas spécialiste.
5: Merci, Catherine.
15: Enfin, moi, je crois. Maintenant, vous mettez le doute, remarque.
5: Non, mais ça se trouve, c'est elle qui va nous apprendre. Ça, en plus, on est là, on sait rien, on débarque et tout. Putain. Non, Bruno, toi, t'as fait des...
15: Master of Ceremonies, en anglais, ça marche. Non, c'est ça, je crois.
5: Ah, ouais, ok. Et toi, Bruno, donc, tu fais des disques, t'es chanteur, c'est ça? Le mec il va tout apprendre et tout.
15: C'est bon de rire, ha ha.
5: Parfois.
15: C'est un truc des nuls.
5: Alors vas-y, dis-moi.
15: C'est bon de rire parfois. C'est bon de rire, ha ha ha.
5: Bon, je connais pas.
15: C'est bon de rire aussi.
5: Aussi.
15: Aussi, aussi. C'est bon de rire, hi hi.
5: C'est mis en tout place.
13: Est-ce que vous envisagez de refaire des duos tous les deux, Catherine et Bruno?
5: Voilà, je pense qu'ils ont répondu à ta question, Cyril. Hein.
13: Ouais,
5: il y a une ambiance là, il y a comme une ambiance, ça commence à monter. Plus les minutes passent, plus ça la patate.
16: Et ça s'est passé hier soir.
5: Bonsoir Françoise.
17: Oui.
5: Bon alors qu'est-ce qui se passe? Tu voulais dénoncer ton fils?
17: Oui.
5: Alors,
17: Je suppose que vis-à-vis de la loi.
5: Vis-à-vis de la loi, qu'est-ce qui se passe vis-à-vis de la loi, Françoise?
17: Parce que j'arrive pas le d'éjecter de mon appartement.
5: Tu n'arrives pas à l'éjecter de ton appartement.
17: Voilà.
5: Alors on appelle la police, c'est parti. J'adore quand elle dit ça.
17: Oui, oui.
5: Alors on va dénoncer, hein, d'accord?
18: Comme ça, il y a des bonjour.
17: Qu'est-ce que je dois dire?
18: Allô?
17: Oui, bonjour. Excusez-moi de vous déranger.
18: Oui, madame.
17: Voilà. J'ai un fils de 20 ans.
18: Oui.
17: Il veut pas quitter mon appartement.
18: Oui, madame. Il veut pas quitter votre appartement.
17: Il veut pas quitter mon appartement.
18: Attendez, inquiétez pas, je prends ma machine, inquiétez pas. Oui, donc. Alors, 20 ans, vous dites, hein?
17: Oui.
18: D'accord. Et il vous embête beaucoup?
17: Oui, il m'embête beaucoup, il travaille.
18: Il travaille?
17: Oui, il travaille.
18: Attendez, inquiétez pas, hein, téléphone. Je prends?
19: Je prends, ouais.
18: Oui, donc.
17: Non mais c'est des conneries quoi.
5: Non, bonsoir, je suis l'ami de la personne avec qui vous êtes en ligne.
18: Oui monsieur.
5: Et on a un problème avec notre fils qui ne veut pas payer son loyer comme vous le disait ma femme.
18: Oui.
17: Non.
18: Mais il faut le faire payer le loyer, hein, tu travailles.
5: D'accord, excusez-moi, donc je suis son ami et donc vas-y Françoise, explique donc au monsieur.
17: Bon, voilà. Si je le fous dehors, à ce moment-là, il veut brûler ma baraque et tout ça.
18: Il veut brûler. Écoutez, on a exactement le même problème ici avec un jeune homme. Mais allez-y, faites-le parler un peu.
19: Bah, tu vas payer un peu.
18: On a le même problème avec un jeune homme ici qui voulait pas payer son loyer et puis. Ça s'arrange, hein, tout s'arrange. Hein. Vous devriez nous l'envoyer, madame. Si vous voulez, on vient le chercher.
17: Non. Oui, il a une bagnole. Pour le moment, il est m'enfermé.
18: Écoutez, il faut l'amener, madame.
5: Non, mais écoutez...
17: Je peux pas l'emmener, moi. Je ne sais pas où le jeune lui
19: correspond. Retourne dans
18: sa tenue. Bon, écoutez, vous pouvez passer au commissariat, faire une déposition.
17: Non, je peux pas.
18: Je vais vous passer mon collègue, hein, il s'occupe d'un cas. Excuse-moi, arrête de le taper, arrête. Je te passe une dame, c'est le cas que le jeune homme.
5: Non mais vous frappez pas les mecs quand même, vous déconnez là, faut pas frapper.
18: Bonjour madame.
5: Oui, bonjour, je suis le papa de la dame là en question.
18: D'accord, je suis le collègue.
5: Très bien.
18: Arrête, faut pas de trace. Allô?
5: Alors oui voilà, nous appelons parce que nous avons un problème avec mon ami que vous avez au téléphone là, Françoise. T'es toujours là Françoise?
17: Oui.
5: Non mais est-ce que vous pourriez venir chercher Françoise avec une fourgonnette? Est-ce que vous pouvez venir la chercher pour qu'elle puisse faire la déposition?
18: D'accord, c'est une personne, un fourgon pour une personne.
5: Un fourgon pour une personne,
19: mais un fourgon.
17: Je vais pas rester en prison,
18: hein. La maman va l'accompagner ou pas?
5: Oui, la maman. Enfin, on pourrait venir chercher la maman, je pense, hein, François.
18: D'accord,
5: c'est
18: parce
5: ça.
18: Parce que là, on a le même cas et le garçon ne veut pas payer non plus, hein.
17: Il est à Montfermeil.
5: Non, ah oui, d'accord, mais
17: il est à Montfermeil.
5: Oui, parce qu'apparemment, la dame.
17: Et moi, je suis à la Courneuve.
5: Alors, faut aller à la Courneuve, aller chercher la dame.
18: D'accord.
5: Voilà.
18: Et ensuite, on ramène pas le garçon, donc.
5: Voilà, parce que la déposition, c'est que, comme vous le disiez, Françoise...
4: Oui.
5: Comme tu le disais tout à l'heure, monsieur, là, l'amiral, là, c'est qu'en fin de compte, ton fils, il veut pas payer le loyer, c'est ça?
19: Il va payer ton loyer.
13: Arrête.
4: Il
19: faut une cellule pour une ou deux personnes, alors? Attendez, on note deux, trois choses. Oui. On fait la réservation pour la cellule.
5: Alors, vous faites la réservation
19: pour... Alors, c'est une ou deux personnes.
5: Pour Françoise, tu veux dormir avec ton fils à la prison ce soir ou demain, ou tu préfères que ça soit lui tout seul?
4: Négatif.
5: Négatif.
19: Ça veut négatif. Dire
5: Même pas...
4: Je
5: préfère
4: rester dans mon lit.
5: Ah, tu vas pas rester dans ton lit.
19: D'accord, donc on ne prend que le jeune homme, alors.
5: Voilà.
19: D'accord, ouais. Il faut prévoir un petit déjeuner journée. Pour le lendemain matin.
5: Petit déjeuner, est-ce qu'il prend un petit déjeuner, non, pour demain matin?
19: C'est un supplément,
4: non,
19: un petit déjeuner. Allô?
5: Oui, oui, on vous écoute, monsieur. Oui, un petit déjeuner pour demain pour le fils de Françoise.
19: Bon, d'accord. Et on le garde combien de temps, donc?
5: Je sais pas. Qu'est-ce qui vous arrangerait? Qu'est-ce qui t'arrange, Françoise?
19: En moyenne, pour faire payer un jeune homme de cet âge-là, à mon avis, il faut deux jours à peu près.
4: C'est le fourgon qui arrive, hein. 48 heures.
19: Bah, le fourgon vient de partir à l'instant.
5: Ah, il y a le fourgon qui est parti, Françoise. Donc, on va aller chercher ton fils.
4: Attends, je vais voir si c'est vrai à ce moment-là. Je veux le voir devant la baraque.
5: Tu veux le voir devant ta baraque?
4: Ouais.
5: D'accord, très bien.
19: On ne prévoit pas l'alcotest, non?
5: Non, je ne pense pas, puisque c'est vous qui allez conduire, c'est quand même pas le fils qui va conduire la fourgonnette à votre place quand même.
19: D'accord.
5: Quoique si c'est un policier qui conduit.
19: Je ne pense pas que le fourgon a...
5: On va pas vous déranger plus longtemps parce qu'apparemment vous avez l'air d'avoir...
19: Le fourgon arrive là, il est parti, en fait c'est un autre, hein,
5: d'accord.
19: Le vrai est parti.
5: Très bien, merci. Bon bah Françoise.
19: On est là dans pas longtemps. Hein.
5: Vous êtes là dans pas très longtemps, très bien. Bon Françoise.
4: Oui.
5: Bon bah voilà, j'espère que ça va bien se passer. On a donné ton numéro de téléphone au commissariat hors antenne.
4: Ouais.
5: Comme ça ils vont pouvoir t'appeler et puis venir te chercher pour prendre la déposition.
4: Ouais, d'accord.
5: D'accord, bah j'espère que tu passeras pas la nuit au commissariat quand même.
4: J'espère pas. Hein.
5: D'accord, vous... Une dernière question, monsieur, vous pouvez la libérer pour quelle heure cette nuit? Vers 3-4 heures du matin?
19: Vers 3-4 heures, ça dépend si elle veut partir avant le petit déjeuner ou pas.
5: D'accord, très bien.
19: Mais le fils, on le garde. Hein.
5: D'accord, vous le gardez définitivement. Hein.
19: Oui, non, deux jours pour qu'il paye. Mais ça suffira.
5: En prison.
4: Il va payer. Hein.
5: Voilà, prison.
19: Le dernier vient de céder, là il a payé.
5: D'accord.
19: Voilà, il y a eu un accident devant le commissariat.
5: Ah, bon, on va vous laisser. On va pas vous déranger plus longtemps, monsieur. Au revoir.
19: Au revoir.
5: Et au revoir, monsieur. Ah bah dis donc, Françoise.
4: Hey.
5: Ouais. Qu'est-ce qu'il y a?
4: Si c'est vrai, alors là, ça fait fort.
5: C'est fort, là, hein?
4: Ah là, ça fait fort, là.
5: Voilà. J'ai fait très fort, ouais.
20: Ouais, et c'était vrai, en plus, hein. Françoise, si tu nous écoutes, on a véritablement appelé un commissariat. Je ne sais pas s'il y a eu suite avec ton fils, mais voilà, ça s'est passé en direct sur Fun Radio.
5: Oh, ouais.

0: Vas-y.
1: Au revoir. 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
1: dit coucou. Et oui, tu le sais, négro, c'est Doc Gynéco. Et je m'amuse et suis sur une radio. 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Mais ne te fais pas de soucis pour le gynéco. Bruno s'apprête à faire un salto sur l'album de Misto. Et pas s'il y a même Sidali, Boubou, les Chicots. On est sur Fun Radio, j'en ai marre du peur, hein, maintenant je veux me poser, ouais. Je vais aller me poser, je vais porter des shorts toute ma vie avec mon escorte. Quitter Paris, manger du poisson grillé sur la plage du Gosier, prendre des bains de mer avec le ministère. 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Eh, hey, salut.
0: Magie amère gynécologique obligé.
2: Il est la mer à la mer.
1: Ouais. Ouais. Ah.

0: amateur au goût amer.
1: Ministère à la mer, c'est le ministère à la mer.
0: 7 degrés initiateur.
1: Sur la vie de ma mère, le ministère à la mer.
2: Motherfucker, c'est papa.
0: As-tu été élevé au gris la nuit au moules amères?
2: Non, jamais. Et toi, Généco, as-tu déjà été sur les batteries aux grilles amères?
1: Non, non, moi je suis resté dans mon quartier. Je suis resté dans ma cage d'escalier. Surtout viens pas me faire chier.
2: Ok, là.
1: Écoute, Néros,

0: dis-moi encore ça.
1: Ah, qu'est-ce que tu veux que je te dise?
0: Des mots comme tu sais faire, des mots qui mettent en l'air. Oh.
1: Ouais, ouais. Des mots vulgaires, des mots avec du savoir-faire, des mots façon d'obtinéco. C'est chaud, j'aime quand c'est mouillé. Et oui, langue de velours te fait kiffer, mademoiselle. Ouais.
0: Ouais. Arrête, tu grinces si bien, ça me coince. Aïe, aïe.
2: Arrête, Bruno.
0: Attends, là, c'est tout sec, arrête. Attends, là, ça reprend, ça reprend, ça revient, tu reviens.
3: Ah, bravo Catherine Ringer en duo et freestyle avec Bruno et bien sûr Jean qui avait fait l'introduction. Bravo Jean.
4: Ouais.
3: Mieux que la fois d'avant quand même. Hein.
4: Ah ouais.
3: Je me souviens de ta voix. Je me souviens que tu avais déjà fait un freestyle avec Bruno la fois d'avant. Et là sympa quoi. Qui est très bien. On aura également Banco, 15 ans de Saint-Germain-en-Laye. Bonsoir Banco, comment vas-tu Banco?
5: Benko, s'il te plaît.
3: Ah Benko. Ouais, excuse-moi, Benko, on va parler de quoi dans un instant? C'est encore plus ridicule.
5: Ridicule. En fait, j'ai laissé mon numéro de tam-tam.
3: Tu pourrais parler encore un petit peu plus loin carrément, tu t'éloignes carrément qu'on ne t'entende plus du tout.
5: Ouais, tu vois, je vais faire comme toi.
3: Ouais, voilà, vas-y.
5: Voilà, donc comme je te disais, j'ai reçu. Ouais. Enfin, non, j'ai laissé mon numéro.
2: Ouais, d'accord.
5: Ouais, je l'ai laissé à l'antenne.
2: Ouais, d'accord, ok, ouais, très bien, ouais.
5: En fait, j'ai reçu plein de messages absolument cool.
2: Ok, d'accord.
5: Certains sympas, d'autres plus cons.
2: Ok, tu ne bouges pas, on va venir dans un instant, d'accord?
5: Ouais, je bouge pas, t'inquiète pas, je bouge pas d'ici.
2: Allez, tu peux t'éloigner encore un petit peu, s'il te plaît?
3: Mon Dieu, qu'ils sont graves sur cette antenne. Hein. Mais heureusement, on n'en a pas beaucoup et on les garde juste pour nous le soir. 0803 08 5000 et 0870 5000. Venez donc nous mettre le feu ce soir. On a le Y et le bouton du volume au maximum. Prodigy avec Brief. Et pour les auditeurs et téléspectateurs de Fun TV, voici le clip en prix. C'est Benko qui va choisir. Benko, est-ce que vous pourriez me passer Benko, Florent, Julie, s'il vous plaît, merci.
6: Il
3: est là, Benko?
6: Oui, il est là.
3: Alors, Benko, qu'est-ce que je fais avec Karine, là? On gère l'histoire, t'as pas envie d'un rencard avec... Ça te dirait pas, Karine, de sortir avec un petit jeune de 15 ans?
7: Non, pas trop, non.
3: Non, mais même dîner, ça n'engage à rien, quoi.
7: Non, c'est trop jeune, quand même.
3: Oh,
6: Benko.
3: Et toi, Benko, t'aimerais pas avoir un petit dîner en tête-à-tête avec une femme de 23?
6: En fait, non, j'ai déjà une nana, mais bon, un dîner, franchement.
3: Quel âge a-t-elle, Benko?
6: Elle a 14 ans, elle va avoir ses 15 ans, quasiment en même temps que moi. Et attends, je te raconte le meilleur.
2: Je l'ai
6: rencontré quand même par le biais des ondes du tam-tam.
2: Ah ouais, carrément, et alors?
6: Et en fait, tu vois, c'est gravement cool, parce qu'elle est gravement sympa, et je suis gravement fou d'elle, et c'est gravement cool.
2: Ah ouais, ça fait combien de temps que t'es amoureux d'elle?
6: 4 jours.
2: Ouais, d'accord, et ça se passe plutôt bien?
6: Ouais, tranquille.
2: Vous êtes rencontrés où?
6: Saint-Germain-en-Laye.
2: Karine?
7: Oui, Max?
2: Ça te dirait pas quand même de rencontrer Benko?
7: Non.
2: Vraiment?
7: Non.
2: Ouais, ça serait plutôt sympa, non?
6: Karine, rappelle-moi où t'habites.
7: Paris.
2: Benko?
6: Ouais.
2: T'habites à Fleury? gag.
6: Gag.
2: Bon, Benko?
6: Ouais.
2: Bon, dans un instant, on va discuter ensemble, hein?
6: Ouais, pas de problème.
2: D'accord, est-ce que tu pourrais parler un petit peu plus loin, s'il te plaît?
6: Attends, je sors de la cabine téléphonique.
2: Ouais, ok.
6: Et là, tu vois, je m'en vais et là, tu ne m'entends plus.
2: Encore plus loin?
6: Je m'éloigne de la cabine.
2: Encore?
6: Encore
2: moi? Encore?
3: Ah là là là là, qu'est-ce que ça déconne? Plus c'est jeune, plus ça déconne, hein?
8: Max, la nuit, c'est aussi de très jolis poèmes.

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1: Excellent.
2: Attention, Nono d'MTI, une semaine de maladie et le voici revenu, Tony Truant, plus fort que jamais un vendredi soir. Introduction et 4 minutes de medley, le tout concocté par Florence. Ça a été dur de choisir les 4 premières minutes et on en aura peut-être 2 encore avant minuit ou entre minuit et 1 heure. Écoutez bien.
3: Et oui, vendredi dernier, je n'étais pas là.
2: Et le son un petit peu spécial.
3: Il n'y a eu aucune émission avec moi. Et oui, c'est la maladie. Et oui, les microbes, les virus sont aussi pour moi.
2: Et oui.
3: Ça arrive comme pour tout le monde.
2: Alors. Attention, attention.
3: Ben voilà, ce soir, on va rattraper tout le petit coup. Je vous rappelle ce soir, si c'est l'anniversaire d'un de vos proches ou le vôtre, le standard MP, vous êtes ouvert. 04 75 96 52 10.
2: Voilà.
3: 04 75 96 52 10.
2: Attention, ça.
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2: Ouais.
3: 101.6 sur le secteur de Lyon, en Romaine. MDI, c'est votre radio.
2: Attention, ça va
3: et
2: cartonner maintenant.
3: Pas, et pour commencer, on va faire quelque chose d'excellent. Ça s'appelle Bunky. Help. On va bien vos oreilles. Je vous donne ceci sur MDI.
2: Oh, c'est parti.
1: Vivez le son de l'an 2000.
3: Rockin' Bones.
2: Et ça c'est en direct, hein, tous les vendredis, 21h-minuit.
3: C'est excellent, c'est ça commence à faire un petit carnage dans les discothèques, bien côté. Notez bien, Rockin' Bones.
2: Voilà.
3: C'est excellent, et c'est rien que pour vous sur MDI. Dans l'émission Maximum, c'est comme ça tous les vendredis soirs. Et bah, tous les tubes.
1: Maximum.
2: C'est quoi cette sonnerie?
3: Levez le bouton du volume au maximum, mes enfants. 21h07, je vous rappelle c'est l'anniversaire d'un groupe proche.
2: Votre ça va être bon.
3: Le standard MDI, vous êtes ouvert. 04 75 96
2: 52 10. Allez, Nono, vas-y, fais péter la machine. À mon avis, c'est Benko.
3: On va aller retrouver la pub.
2: Ah, la pub, écoute bien. Écoute bien. Écoutez bien, là. Il va envoyer la pub,
3: oui.
2: Là.
3: Aux oreilles, il y a pub.
2: T'imagines si j'envoyais la pub comme ça? Attention, pub. Oh, mais lâchez-moi, putain. Écoute bien.
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2: Attention, on sort des pubs et c'est reparti. Écoutez encore une minute. Allez, c'est parti.
3: Rayon nouveauté, mes enfants.
2: Ouais.
3: C'est jamais, c'est normal. La semaine dernière, j'étais absent. Eh bien, oui.
2: Ce soir, on est gâtés.
3: On lève le bouton du volume au maximum.
2: Voilà.
3: Écoutez, on va passer un petit coucou à deux demoiselles qui sont dans une voiture qui écoute MDI au maximum. Elles se prénomment Virginie et Elodie. Les demoiselles, je vous donne un gros gros bisou. Il paraît que pour aller manger, vous entendez un jeune homme qui se prénomme Christophe. Il aime bien se faire attendre. Il aime bien.
2: On comprend rien de ce qu'il dit là.
3: Si vous êtes à la maison ou que vous soyez, mes enfants, levez le bouton du volume au maximum ce soir et mettez le Y, come with me for the new sound.
2: Ah, the new sound. Et c'est pour voir si tu sais faire, Benko. Everybody got... Je sais pas comment il dit. Attends, on va en mettre. Attends, je rembobine. Là,
3: je rembobine. Je vous rappelle, si vous êtes à la maison, où que vous soyez, mes enfants, levez le bouton du volume au maximum ce soir et mettez le Y, come with me for the news on an MJ.
2: Come with me.
4: Attends,
2: on va le remettre. Attends, je vais rebaisser un peu. Come on, come with me, je sais pas quoi, attends. Attention là.
3: Je vous rappelle, si vous êtes à la maison, où que vous soyez, mes enfants, levez le bouton du volume au maximum ce soir et mettez le Y, come with me for the news on an MJ.
2: Il y a pire, écoute.
4: Vas-y.
2: Enfin, il y a pire, c'est fabuleux. Ah non, si tu nous écoutes, merveilleux.
3: Il
2: hein.
3: Paraît même plus donc, on a une demoiselle qui se prénomme Mélodie.
2: Oui.
3: Avec son petit copain, il s'appelle Lignan.
2: C'est quoi ça?
3: Et puis en plus, il est bloqué ce week-end.
2: Il est bloqué ce week-end, on comprend rien. Même moi, on a du mal à déchiffrer avec Florent, je vous le cache pas. Attention, il reste 20 secondes, profitez-en les enfants, Nono d'MTI.
3: Est-ce que vous êtes prêts pour la pub?
2: Ouais, attention.
3: Vous allez voir, moi, je vais trouver la pub. 36, 15, 15, 15.
2: Ouais. Lui fait de la pub pour la pub.
3: Vous êtes prêts?
2: Ah, Florent ne l'avait pas dit celle-là. 36, 15, la pub.
3: Go, pub.
2: Ouais. Ah, grand. mec, il est là, il fait attention, il va y avoir la pub, 36-15, la pub.
4: Ah,
2: et là, pendant 30 secondes, il est en train de vanter le mérite de la publicité, quoi. C'est carrément grandiose.
5: C'est pas 36-15 la pub qui dit.
2: Ah si, c'est 36-15.
5: Non, c'est une marque.
2: Ah bon?
5: On comprend pas trop, donc j'ai laissé.
2: J'ai l'impression qu'il dit 36-15 la pub, qui veut déconner avec la pub.
5: C'est une marque de Minitel de rencontre.
2: T'es sûr?
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7: Et le but du jeu, Alain, c'est de le tenir le plus longtemps possible.
8: Ok, d'accord.
7: C'est à toi de te débrouiller pour parler le plus longtemps possible avec lui. Après, ça sera Martin, après, ça sera à mon tour. Voilà.
8: Ok.
7: Alright, c'est parti, Alain. Attention, ça sonne.
8: Oui.
7: Un hôtel minable ou ça?
9: Ah oui, à Abbeville.
7: Abbeville.
10: C'est nul, Abbeville. Ah, c'est pourri.
7: Ah ouais, tu connais?
10: Oh là là là là, tu passes plus, hein.
7: Ah bon,
10: pouf. Faut pas y passer.
7: Abbeville. Ah, il y a des auditeurs qui nous écoutent là-bas, les pauvres. Ah, un fax, ça commence bien déjà.
10: Un autre, si pourri que ça, il y a un fax. Hein.
7: Un autre numéro de téléphone, peut-être, d'un autre grand hôtel de France, ce qu'on appelle les 1 étoiles ou les flocons.
9: Oui, les rien du tout.
7: 1 étoile ou flocon.
9: On va à Abbeville.
7: On va à Abbeville.
10: Oh là là, là, là, là, là
7: n'y allez pas, moi je connais, c'est pourri. N'y allez surtout pas, hein. Attention, Alain, ça sonne. Bon courage à toi, mon petit Alain.
11: Le retour, bonjour.
12: Hello, good evening, sir.
11: Pardon?
12: Good evening, sir. I want a book hotel for two persons for 2 days.
11: Attendez.
12: It's possible?
11: Attendez.
12: It's possible?
11: Attendez.
7: Tiens, tu vois, je vous l'avais dit.
11: Allô?
12: Good evening, this sir. I want to book a hotel for 2 days for persons.
11: Okay. How many? Two persons?
12: How many? Two persons for 2 days.
11: Oui.
12: For 2 days. Revision for the excuse me. It's a problem. Kind of conveyor of communication. I want to book a hotel for 2 days for 2 persons.
7: Bah c'est
12: possible.
11: Allô?
12: Yes. It's
7: Alors,
12: do you have understand? Do you have understand?
11: Un peu oui.
7: Sorry, my friends, c'est un ami.
11: Oui.
7: Vous parlez anglais?
11: Un peu.
7: Yes. Voilà to the command the reservation, please.
11: Oui.
7: And would you like you mind 2 or 3 for the birthday night?
11: For two persons?
7: Sorry? No, yeah, well, yes.
11: Yes,
7: yes. For yesterday? Yeah?
11: For yesterday?
7: Yesterday.
12: Do you have three rooms?
7: Yeah, three rooms, please.
12: Three
7: rooms, please, come on.
11: Three rooms?
7: No, for two, no. For come on and dance. Yes, for one person, yeah, for 3 persons, 2 persons, for 1 room.
11: Oh.
7: And everybody. Sip somebody, come on.
11: How many persons?
7: Two.
11: Two, oui.
7: And for 4 chances, 2-1.
11: 2-1. I don't understand.
7: Yeah, thank you very much, okay. My name?
11: Oui.
7: No.
11: No. My name? Yes, oui.
7: No, but I don't know.
12: Breakfast included?
7: Ah yeah, included the breakfast, yeah? With the oeuf?
11: Breakfast, yes.
7: Oh, yeah.
12: Porridge.
7: It's come tomorrow? We come back tonight, huh?
11: Tomorrow? Okay, oui.
7: Or to ce soir?
11: Ce soir?
7: Yeah.
11: À quelle heure?
7: At midnight, 1 o'clock in the morning.
11: À quelle heure?
7: Yes.
11: J'ai pas compris.
7: Okay, we come back. On arrive.
11: Okay.
7: But 10 persons, huh? For dinner. Yeah.
11: Ah,
7: Okay.
11: Non,
7: okay,
11: non,
7: we are on arrive.
11: Le restaurant.
7: Tomorrow. Yeah, impossible?
11: No, the restaurant is closed.
7: Okay, 2 minutes,
8: it's
7: please.
8: Open.
7: Have,
8: it's
7: you,
8: open.
7: Have you 1-2 day minutes?
11: Hotel is possible.
7: Yeah.
11: But the restaurant is closed.
7: Okay, 1 minute. Okay, please. Une minute, please.
11: Yes, oui.
7: It's an arrival for the reservation for the hotel. Yes. It's for 2 persons at dinner.
4: I know.
7: Come on. Okay. Hello.
11: Dinner.
7: Yeah. For 6 persons for dinner tonight. Yeah. Okay.
11: Ce soir, no.
7: Come on.
11: Okay.
7: And
11: tomorrow?
7: No. Now we. On arrive. Voilà. Nous arrivons.
4: Vraiment oui. Fin, hein?
7: Pour le fin, pour le manger.
11: Non, le restaurant est fermé.
4: Oh,
8: we arrive.
7: For 10 le soir, 10 heures.
11: Non.
7: It's okay?
11: Non.
7: Okay. We 6 persons. For a reservation for dinner. Miam, miam, manger.
11: Oui, mais. Non, ce soir.
7: Yes, okay. Ok, à tout de suite pour manger.
4: Bye bye.
7: À tout de suite pour manger. Ah, elle a raccroché. Allô? Elle a fini par raccrocher quand même. Hein. Dis donc, bravo Alain.
8: Oui.
7: Ah, je trouve que t'as du talent quand même. Bien joué. Oui, si, fallait la sortir. On va en faire un autre juste avant. On m'avait dit qu'il fallait parler de la pensée du soir. Bien sûr qu'il faut répéter. Bien sûr qu'il n'est pas dans mon conducteur. Je me torche le cul avec aussi. Ce soir, vous avez décidé vraiment de foutre de ma gueule. La pensée du. Il faut la noter sur le. Bah ouais, putain! Oh là. C'est laquelle déjà que j'avais mise? Oh là, faut que je la fasse après, mais là je suis en train. Ah oui, heureusement, t'as de la chance, ça y est, elle est là. Bon, je la répéterai après. Hein. Bon, allez, je fais une petite aparté très vite. Pour dire que, comme d'habitude, avec Bobby Zay et Martha, à 6h pile, il y a la pensée du jour qui est extrait d'un livre qui s'appelle Adam avait-il un nombril? Ce sont des questions existentielles. Et cette phrase-là, notez-la bien. Il va falloir la répéter demain au standard de Fun Radio à 6h et vous repartirez avec un CD. C'est dès 5h55-58 avant les news de 6h du matin. Attention, notez-la. Une sorcière peut-elle être con comme un balai? Je répète, une sorcière peut-elle être con comme un balai? Notez ça, répétez-la demain à 6h et vous gagnerez des CD avec Babiza et Martin. Voilà. On revient, Gérard, sur un petit jeu de l'anglais. On se rappelle un petit hôtel flocon. Alain?
11: Oui.
7: Parce qu'on avait Gérard aussi qui est avec nous, le fils de Martine. Martine?
11: Oui.
7: Est-ce que tu veux essayer?
9: Ah oui.
11: Oh non.
7: Ah oui. Allez, Martine, on y va.
11: C'est trop dur pour moi.
7: Et tu fais du faux anglais, c'est pas compliqué, on y va, c'est parti. On appelle un hôtel et à toi de jouer, d'accord?
11: Bon, je vais dire n'importe quoi.
7: Mais oui, mais justement, c'est le but, on s'en fout. Ce qu'il faut, c'est que tu ailles tenir quand même la personne au bout du fil. Tu te débrouilles. À toi de rester avec elle quand même. Attention, on y va. Encore, il n'y a pas de punaise, et où? On y va. Allez, Martine, courage. Montre-nous que tu as un petit peu d'humour. Fais-le pour Didier.
13: Hôtel restaurant Dieu donne, bonsoir.
11: Bonsoir, monsieur.
13: Oui. Allô?
11: Want to be?
13: Allô? Allô?
7: Ah bah t'as pas tenu longtemps Martine, eh oh.
11: Mais non, j'arrive pas.
7: Mon mauvais anglais, qu'est-ce que ça dit? One to beans, c'est parti là. Mais faut recommencer Martine.
11: Mais j'arrive pas.
7: Oh, tu vas pas pleurer, dis oh, eh oh.
9: Et comment c'est le départ en anglais? Parce
7: mais
9: que
7: oui.
9: C'est mort hein.
7: Tu fais come on, hello, one to beans. Voilà, puis tu pars, tu dis ton truc, tu fais ce que t'as à faire Martine, t'inquiète pas.
11: Non, j'ai jamais y arrivé.
7: Mais si on recommence.
11: Mais non, j'ai jamais y arrivé.
7: Allez, bon courage, allez, vas-y.
11: C'est pas vrai.
7: Si, c'est comme ça, c'est vrai, c'est de la réalité. C'est comme...
11: Allô? Oui? Allô? Est-ce qu'on pourrait avoir une table, s'il vous plaît?
8: Pour quand?
11: Viens m'aider!
8: Allô?
11: Je suis nue.
8: Allô?
11: Wine to be?
7: Oh là là, mais c'est pas vrai, Martine!
11: Mais non, j'ai entendu le monde qui.
7: Mais tu demandes, mais toi.
11: Ça aille tout de ma gueule.
7: Mais non, mais toi, tu t'es en train de gueuler. Gérard, viens m'aider! putain. On en fait un troisième.
11: Non.
7: Allez, c'est parti, on en fait un troisième. Allez, un autre, allez.
11: J'en supplie, Didier.
7: Bah écoutez.
11: Non, merci, non. Non, là c'est trop.
7: Hein. Bah, y a pas de problème, c'est trop, me fait plaisir. Non. Écoutez, ça me fait plaisir.
9: C'est gratuit, hein.
7: Ça me fait plaisir.
11: Non, merci, non. Non, c'est trop.
7: Oh, Martine, tu nous fais rire, c'est drôle, t'es drôle.
11: Mais je sais que je vous fais rire, mais quand même, l'anglais, moi, je ne sais plus.
7: Non, mais c'est pas grave, on vous demande de parler en mauvais anglais, vous inventez des phrases, on s'en fout.
11: Mais Gérard ne veut pas m'aider.
7: Bah, demandez-lui de vous détendre en même temps.
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7: Ah, ouais, ça, c'est la réservation automatique, donc ça sert à rien.
9: Gérard, une note démo.
7: Ah, oh, quand même, Martine.
11: Ouais, Gérard, merde.
7: Bah, ouais, quoi. Vous êtes pas votre fils, hein. Décidément, il est chiant, hein.
11: Bah, oui.
7: On va vous aider quand même, on rappelle que Martine a son fils Gérard qui a 15 ans, 14 ans, qui est derrière elle.
11: Non, il a 22 ans.
7: Oh, pardon, ah, oui, c'est super grave. Et vous êtes pas. On est tombé sur un fax, décidément. Vous avez vérifié les numéros ou pas? Eh, dis donc, ce soir, vous avez Oh là là là là là là là là. Eh, vous faites ça chez Arthur, vous êtes mort.
9: Non, pas tous, on dit aucun.
7: Ouais, ouais. T'as rien foutu encore, toi. Au lieu de te prouver des patins dans le canapé bleu avec ton mec, putain, ça te fumait des clopes.
10: Pas du tout.
11: C'est vrai que les clopes, ça y va.
7: Donc, bon. Oh,
11: qu'est-ce que je vais dire?
7: Punaise.
11: Allô?
7: Hello?
11: Oui, allô? Allô? J'écoute.
7: Vas-y.
11: Ah non. Qui appelez-vous?
7: Allô?
11: Oui. Quel numéro faites-vous?
7: Ah, on sait. Martine, vas-y.
11: Vous êtes trompé, monsieur.
7: Ah, c'est pas un hôtel?
11: On a avant.
7: Ah, mais ça ne l'est plus. Alors, excusez-nous, madame.
11: Il n'y a pas de mal.
7: Au revoir, madame.
11: Au revoir.
7: Bon, c'est un numéro en plus, c'est une vieille dame, on ne va pas l'embêter plus que ça. Et on va s'en faire un tout dernier. Allez, le dernier, Martine.
11: Non, je
7: si, j'insiste.
11: Mais je pourrais pas.
7: Si, j'insiste.
11: Parce que Gérard ne veut pas m'aider.
7: Oui, mais attendez, Martine, t'es débrouillarde quand même. T'as 4 minutes. Allez, fais-nous rire un petit peu. Allez, vas-y, embrouille-le, le mec. Je suis sûr que tu peux y arriver.
11: Bah, one, two. Please.
15: Hôtel des Trois Cochons, bonsoir. Allô?
11: Hello?
15: Hello?
11: One, two, please.
15: Sorry? Sorry, je parle pas anglais. Allô? Allô?
11: One.
15: One quoi? One chambre?
11: Yes.
15: Ok, ouais, d'accord. Pour combien de personnes? Vous êtes toute seule?
11: 10
15: personnes, d'accord, il n'y a pas de problème, très bien. Bah écoutez, il n'y a aucun problème. Vous venez quand? Demain, ce soir?
11: Yes.
15: Ouais, d'accord. Ce soir et demain?
11: Yes.
7: Ok, très bien.
15: C'est noté. Je peux avoir votre prénom?
11: Martin.
15: Très bien, c'est noté, madame Martin. Donc, vous venez ce soir et demain pour dîner. 10 personnes, hein? Vous avez une préférence de plat? Allô?
11: Excuse.
15: Ah, you parla italiano? Si. Ti mando da ristorante, ti te presente, ti avrà pedia.
11: When do you know?
15: Ah, you speak English? Vous êtes anglaise?
11: Yes.
15: Okay, what do you want to dinner tonight, please? What for dinner? Mr. Martin? Hello? Écoutez, vous foutez de moi ou quoi? C'est quoi ce problème là? Allô, madame?
11: No.
15: Allô?
11: No.
15: Qu'est-ce que c'est que ces conneries là? C'est une plaisanterie ou quoi?
11: Oh, Didier, arrête.
15: Ouais, c'est Didier.
7: Elle m'a eu, elle a reconnu, hein. Tu m'as reconnu, hein, Martine.
11: Ouais, depuis le début, hein.
7: L'expérience, quand même, l'expérience. Bah, tu penses bien, on y croit. Martine, je t'embrasse très fort. Merci. Alain, je te salue bien bas.
9: Bonne fête pour hier.
7: Oui, et puis bonne fête pour hier, c'est vrai, on a oublié de le préciser. Alain.
16: Oui.
7: Bonne fin de nuit.
16: Eh ben, également à toi, et puis merci pour cette super émission que tu nous donnes chaque soir.
7: Catherine, qui a 47 ans, qui est de Teutevaux. C'est où Teutevaux?
17: Tête
7: veau
17: dans l'Aisne.
7: Tête veau.
17: Ouais, tête de veau.
7: Voilà, tête veau bien, hein. Hein?
17: Oui.
7: Bon, ma chérie, bon, alors, donc, c'est ton fils qui t'a donné l'idée de nous appeler.
17: Oui.
7: Pour faire un kiki donc à ta belle-sœur qui s'appelle
17: Jocelyne.
7: Et on m'a dit aux antennes que, apparemment, c'était Radio Nana.
17: C'est ça.
7: Et donc,
17: c'est
7: du coup.
17: C'est ce que j'ai inventé.
7: Et donc, Radio Nana, ça fait. Eh oui, forcément, bien sûr, hein, bien sûr, j'en ai eu l'idée. Bon, alors attention, on y va, c'est parti, t'as plus rien à faire, t'écoutes Catherine. Hein. J'espère qu'elle va décrocher au moins. Merde, c'est pas ça.
17: Allô ?
7: Allô, bonjour, est-ce que c'est possible de parler à Jocelyne ?
17: C'est moi ?
7: Oui, bonjour, vous allez bien ? C'est Radio Nana, l'appareil.
17: Oui ? Excusez-moi, moi je suis pas de la région. Enfin, c'est de la région de où vous appelez là.
7: Oui, bonjour, vous allez bien? Vous êtes en direct, bien sûr, sur Radio Nana, Charleville-Mézières. Charleville avec Francis, animateur, nouvelle fréquence, nouvelle émission depuis une semaine. Nous venons d'ouvrir nos ondes.
17: Non, c'est sur quelle onde que vous êtes, parce que là on n'est pas en train d'écouter justement.
7: Oui, vous allez bien?
17: Oui.
7: Oui, vous êtes en pleine forme?
17: Oui.
7: Vous êtes en direct en ce moment sur Radio Nana, vous savez?
17: Oui, on a appris ce matin que vous allez me téléphoner.
7: La nouvelle fréquence, on va vous appeler bientôt, bien sûr, en direct, d'accord?
17: Oui.
7: Radio Nana. Ouais, alors, allô?
17: Oui.
7: Oui, bonjour. Alors, attention, on va y aller. Attention, vous êtes en direct, bien entendu.
17: Mm-hmm.
7: Vous connaissez la règle du jeu, peut-être pas parce que c'est une nouvelle émission.
17: Non, je connais pas.
7: Très bien. Coup. Vous êtes en forme, vous avez 2 secondes devant vous, vous êtes concentré.
17: Oui.
7: Alors, bien entendu, attention, ma petite Jocelyne, d'accord? Vous êtes la belle-sœur d'une personne qui nous a envoyé une carte postale, hein?
17: Catherine.
7: Voilà, exactement. Vous êtes en pleine forme, vous connaissez la règle du jeu, apparemment.
17: Non.
7: Alors, je vous explique, bien entendu. Il va y avoir que 4 questions qui vous êtes offertes, bien entendu.
17: Mm-hmm.
7: Vous avez une possibilité de certaines réponses. En tant qu'à faire, les bonnes réponses vous permettront d'accumuler le maximum de points adéquats.
17: Mm-hmm.
7: Passer ce certain nombre de points, vous les accumulez, vous les additionnez.
17: Oui.
7: Si vous attendez une totalité totale de points accumulant le minimum de 20 points,
17: oui.
7: À ce moment-là, bien entendu, vous aurez le droit au maximum.
17: D'accord.
18: Facile, hein.
7: D'accord.
17: Oui.
7: Alors, je vous écoute.
18: Allez.
7: Mais non, absolument, c'est une blague. Attention, c'était pour vous taquiner un peu. On est là pour plaisanter, mais bien sûr, la règle du jeu, 20 points maximum, d'accord?
17: D'accord, mais vous pouvez me dire laquelle onde que vous avez, qu'on écoute aussi.
7: Alors, le nombre de points, bien sûr, c'est 20 points maximum, d'accord, ma petite Jocelyne?
17: Oui.
7: Vous avez la radio derrière vous?
17: Ben non, justement, je suis en train de vous demander.
7: Quel dommage, vous auriez eu la radio, je vous aurais donné la fréquence. Alors, attention, Jocelyne.
17: Il me faut la fréquence, justement.
7: Oui, alors justement, on a pas, faut surtout pas écouter la radio derrière, parce que sinon, c'est de la triche. Et sinon, vous allez vous faire aider par un concurrent, d'accord?
17: Mm-hmm.
7: D'accord. Alors, l'autre côté en face de vous, bien entendu, qu'on n'entendra pas ce soir, qui joue avec l'autre animateur, il y a une deuxième personne qui va écouter les mêmes questions que vous.
17: Oui.
7: Et qui aura le même point de réponse.
17: Ouais.
7: Vous êtes marié, des enfants, vous avez un petit copain?
17: Je suis marié, j'ai 2 enfants.
7: Eh bien, très bien. Eh bien, écoutez, nous vous offrons un voyage pour 2 personnes, bien entendu, avec la possibilité de venir avec 2 enfants, tout ça pour les Antilles de Séville.
18: Ouais.
7: Ça vous ferait plaisir?
17: Bah oui.
7: Alors attention, on rappelle que vous êtes en direct sur Radio Nana. Vous êtes prête?
17: Oui.
7: Alors attention, première question, on va jouer ensemble. C'est le Kiki Donc, l'émission du Kiki Donc de Radio, hein, bien sûr. On va tout de suite jouer au Kiki Ball. Alors ma petite Jocelyne, bien entendu, c'est l'émission, on est un petit peu dans l'émotion totale. Vous êtes en train, je vous entends rigoler, c'est normal, vous êtes de bonne humeur. C'est l'émission bonne humeur, attention, cette émission de 21h à minuit, bien sûr.
17: Mm-hmm.
7: On va vous faire écouter une voix.
17: Mmh.
7: À vous de deviner qui parle, d'accord, pour vous aider quand même un petit peu, c'est un chanteur français mort, d'accord. On y va.
17: D'accord.
19: Ouais.
7: Vous entendez qui donc, ma petite Jocelyne?

0: retournez-vous, c'est tant mieux. Attention, vous êtes prête?
1: Oui.
0: Écoutez bien, chanteur mort, français.
2: Oui, oui.
0: Ah, votre avis, qui est donc, Jocelyne?
1: Gainsbourg.
0: Vous m'avez dit?
1: Gainsbourg.
0: Oui. Serge Gainsbourg, bien entendu, on réécoute, bien entendu, c'était suite à un interview où je crois qu'on lui avait demandé quels étaient ses projets. On écoute maintenant la réponse de Serge Gainsbourg. Bien sûr. Bah écoutez, ça vous fait une bonne réponse quand même, Jocelyne. Ça vous fait plaisir?
1: Bien.
0: Alors pour l'instant, vous accumulez 5 points bonus. Qu'est-ce que vous faites? Vous les remettez en jeu pour la deuxième question, pour ce fameux voyage pour 4 personnes, bien sûr, en Andalousie?
1: Bien sûr.
0: Oui. C'est bien joué, c'est excessivement bien joué, c'est risqué. Jocelyne, attention, deuxième question, vous allez jouer au Kiki Show. Vous êtes prête?
1: Oui, oui.
0: Alors attention, nous allons vous mettre la voix d'un chanteur connu, d'accord?
1: Oui.
0: Est-ce que vous êtes prête?
1: Allez-y.
0: Alors attendez, on va vous mettre ça tout de suite, hein, d'accord?
1: D'accord.
0: On va vous caler tout ça. Pour l'instant, tout va bien. Vous faites quoi dans la vie? Vous êtes...
1: Bien mes enfants.
0: D'accord, ok. La 8. Alors, donc vous gardez les enfants, tout va bien?
1: Ouais, tout va
0: là,
1: bien.
0: Là, on a des petits problèmes techniques. On est en train d'improviser. On vient juste d'arriver dans les studios. L'émission existe depuis une semaine. Si vous voulez nous écouter, bien entendu, la modulation de fréquence. Bien entendu, c'est 104,56 MHz. Bien entendu, du côté de Charleville, où tout va bien pour le moment. Nouvelle émission, hein, quand même, ma petite Jocelyne. Pour l'instant, vous avez 5 points. Attention.
1: Mm-hmm.
0: Il va y avoir le chanteur. D'accord?
1: D'accord.
0: D'accord? Alors, attention, on vous fait écouter le chanteur. Si vous savez qui chante, vous gagnez. D'accord?
1: D'accord.
0: Attention, c'est peut-être un piège.

0: À votre avis, pardon, à votre avis, qui dit donc
1: Hein? C'est un imitateur.
0: Oui.
1: Yves Lecoq.
0: Oui, bonne réponse.
2: C'était facile, bien entendu, c'était Yves Lecoq. On va vérifier tout ça, on va écouter la chanson un peu plus dans sa longueur. Hein. D'accord, on écoute? On vérifie en image?
1: En image?
2: En son, je veux dire, excusez-nous. on va vérifier en son, hein. On écoute tout de suite. Hein. Donc Yves Lecoq qui imitait, bien entendu. C'était qui?
1: C'était Gazou.
2: Oui, bien entendu, c'était ça le piège. On vérifie quand même. Hein.

0: trop vite.
1: Bon, c'était en début de carrière, hein, quand même. Vous allez bien? Tout va bien pour vous?
2: Tout va bien.
1: Alors attention, vous avez eu 5 points, vous accumulez 5 points supplémentaires. Je rappelle que vous êtes en direct en ce moment sur Radio Nana, bien entendu. Alors, bien sûr, nouvelle fréquence de modélisation. Vous nous écoutez en ce moment, vous avez la radio derrière vous?
2: Ben justement, on est en train de chercher votre canot.
1: D'accord, voilà. Alors vous avez 10 points.
2: On est en train de se foutre de moi.
1: Déjà. Non, parce que vous me dites vous avez des canaux et dans le public, on me dit, dis donc, ça rame. Un petit peu quand même, vous nous écoutez un petit peu quand même, la nouvelle fréquence, quand même, sur la radio de Charleville.
2: Ben, si vous me dites qu'est-ce que c'est, ce serait peut-être bien. J'ai compris que c'était 106.
1: Vous savez pas ce que c'est la radio qui vous appelle.
2: Non, mais ça, je sais, mais c'est la fréquence.
1: Alors, pour le moment, bien entendu, Jocelyne nous avait dit. Allô, Jocelyne.
2: Oui, oui.
1: Pour le moment, concentrez-vous quand même, parce que vous avez 5 points supplémentaires, dont 5 et 5.
2: 10
1: points. Ouais. Le public vous encourage, bien entendu. Vous savez que si vous avez 20 points, attention, c'est la totale. Vous repartez avec la personne de votre choix, bien entendu, dans les destinations soleil de l'Europe de l'Est. D'accord?
2: D'accord.
1: Alors, attention, troisième question. Attention, là, c'est un piège. Mm-hmm. Vous nous écoutez régulièrement, quand même.
2: Ben non, j'écoute pas trop la radio.
1: Écoutez bien quand même ma petite Jocelyne, car là l'heure est grave, bien sûr. On rappelle que vous avez 10 points, que vous avez peut-être gagné 5 points supplémentaires.
2: Mm-hmm.
1: Vous avez quelqu'un derrière vous?
2: Mon mari.
1: Vous pouvez vous faire aider par votre mari, bien sûr.
2: Ça, c'est lui qui m'aide depuis le début.
1: D'accord. On y va, attention. Il écoute, il a la radio derrière lui.
2: On essaie de vous chercher déjà.
1: D'accord, je suis là, je suis là, regardez-moi, je suis juste là, regardez.
2: Écoutez-moi.
1: Ben, vous me cherchez, donc je suis là. Vous êtes toujours en direct sur Radio Nana, c'est Kiki donc à appareil. Francis l'animateur en pleine forme, vous nous écoutez régulièrement quand même.
2: Non.
1: Le Kiki Rébus, écoutez bien. Mon premier est ce que l'homme fait pour marcher. Mon

0: deuxième est un jeu de TF1 en le remplaçant, en plaçant derrière juste. Mon troisième est la moitié de ce qu'on fait aux toilettes. Et mon tout est un condiment en poudre qui pique. À votre avis, qui est donc ?
1: Ouais !
2: Je sais pas c'est quoi ça.
0: Allez, vous avez à nous donner des réponses. Attention, vous avez le chronomètre qui va démarrer. Je vous le redonne une deuxième fois.
2: D'accord.
0: Allez, le Kiki Rébus. Mon premier, ce que fait l'homme pour apprendre à marcher. Mon deuxième est un jeu de TF1. En se plaçant derrière le juste. Et mon troisième est la moitié de ce qu'on fait quand on est aux toilettes. Et mon tout est un condiment en poudre qui pique. À votre avis, Kiki donc, Jocelyne.
1: Allez, facile.
3: Facile.
1: Allez.
0: Allez Jocelyne.
2: Je sais pas du tout.
1: Allez.
0: Allez, on vous aime bien. Non mais on vous aime bien. Allez, on en met.
2: Pourquoi?
0: Allez, attention.
2: C'est très
0: fin
2: votre truc là.
0: Ah, c'est le chronomètre.
2: Je sais pas moi.
0: Dites n'importe quoi.
2: Ben, je sais bien que le deuxième truc c'est pris, le deuxième c'est.
0: Quel naze.
2: Brigitte.
0: Vous m'avez dit
2: Brigitte, je sais pas c'est quoi.
0: Oh non, mais Brigitte, vous êtes con quoi. Vous mangez du Brigitte, vous, comme condiment?
2: Ah non, non, ben, combien
0: Ah. Alors Arisa. Attention.
2: Arisa.
0: Vous m'avez dit
2: Arisa.
0: Oui.
2: C'est ça.
0: On l'accorde quand même. Car c'est de la même famille du produit qu'on cherchait. On vous accorde les 10 points supplémentaires. Mon premier.
2: De la sauce piquante.
0: Ben voilà, de la sauce piquante, on va dire comme ça. C'était le paprika. Et pourquoi ça? Mon premier et ce que l'homme fait pour apprendre à marcher, c'était un pas quand même.
2: Ah oui,
0: mon
2: paprika,
0: second.
2: Ouais.
0: Mon second, c'était. Mon second est le jeu de TF1, oui. Se plaçant derrière le juste prix, vous l'avez, donc pas pris. Et le troisième est la moitié de ce qu'on fait quand on va aux toilettes. C'était caca divisé par deux, ça faisait cas. Caprika quand même.
2: Ah,
0: on vous accorde les points supplémentaires, ça vous fait une totalité de. Allez, banco 15 points!
1: Ouais!
0: Bon, attention, l'heure est grave maintenant, ma petite Jocelyne, vous êtes à 5 points du point bonus. Vous êtes toujours en direct, bien sûr, Kiki donc, bien sûr, en direct sur la radio fréquence, vous avez trouvé quand même?
2: Non, toujours pas.
0: Alors cherchez, vous êtes toujours en direct quand même sur Radio Nana. Ok? Alors attention, c'est parti, dernière question, l'heure est grave. Mm-hmm. On va arrêter la musique, s'il vous plaît, merci Maestro. On va vous donner la possibilité de gagner des points supplémentaires.
2: D'accord.
0: Pour ça, l'heure est grave. 15 points. Pour l'instant, vous n'avez rien gagné. Ou vous remettez tout ça en jeu et vous gagnez rien.
2: Ouais.
0: Ou vous reprenez ces points accessibles. Et à ce moment-là, vous prenez les 5 points bonus de plus de la dernière question, ma petite Jocelyne, l'heure est grave. Et si vous accumulez ces 5 points supplémentaires aux 15 déjà acquis, une acquisition définitivement acquise, vous repartez avec 15 plus 5, je donne la réponse, c'est-à-dire 20. Et à ce moment-là, vous repartez avec ce fabuleux voyage pour 4 personnes directement en Australie.
1: Ouais.
0: Attention, on est en direct bien sûr sur Radio Nana, Charleville, on vous laisse réfléchir. Jocelyne, est-ce que vous prenez ces points?
2: Bah oui, bon.
1: Allez, pas, ouais.
0: Allez, pas, bravo. Alors ça nous fait bien plaisir, bien entendu. Attention, l'heure est grave, nous allons jouer au Kiki Histoire. Vous nous avez dit que vous nous écoutiez un petit peu quand même.
2: Un petit peu alors.
0: Un petit peu quand même,
2: hein.
0: C'est pour faire plaisir au,
2: ouais, pour faire plaisir
0: au patron.
2: Voilà.
0: Attention, concentrez-vous bien, est-ce que votre mari nous écoute?
2: Aussi.
0: D'accord, il y a la radio derrière lui.
2: On vous cherche.
0: Non mais d'accord. je suis là ma petite Jocelyne. Je suis sur la modulation de fréquence. Il me cherche en poney grande zone ou...
2: Ben, on cherche sur FM.
0: Ah non, on est sur les grandes ondes.
2: Les grandes ondes.
0: Alors, attention.
2: Attendez, il est en train de regarder.
0: D'accord. Écoutez-moi bien, Jocelyne.
2: Allez-y.
0: Vous pouvez vous faire aider, bien entendu, d'un dictionnaire.
2: Un dico, j'en ai pas.
0: Attention, réfléchissez bien, question d'histoire.
2: Histoire, oui.
0: Écoutez bien, si vous avez cette réponse correcte, vous gagnez ce fameux voyage. Ok.
2: Ok.
0: Écoutez bien, on arrête la musique, on se concentre. Vous êtes prête? Le public n'a pas le droit de souffler.
2: Bah, de toute façon, j'entends pas.
0: Écoutez bien, ça risque. Au début, ça vous semblait compliqué, pourtant la réponse est extrêmement simple et elle coule de source. Écoutez bien. Qui? Vous m'entendez?
2: Oui, qui?
0: Attention. Qui, en 1640, au 19e siècle, a répété la phrase donne. Excusez-moi, attendez.
2: À vous fait.
0: Excusez-moi, là, attendez.
1: Allez, Francis!
0: Ah non, mais là, j'ai du mal à la lire jusqu'au bout. Alors, qui, écoutez-moi bien, hein,
2: qui en
0: 1640 au 19e siècle a répété la phrase « Donne du mou, plusieurs fois pour la bataille de Waterloo face aux envahisseurs de la Bastille. A votre avis, je vous le demande, en toute société, pour les 5 points supplémentaires, acquisition totale de 20 points bonus, à ce moment-là, 4 personnes reviendront directement dans les voyages de votre choix. A votre avis, qui donc ?
2: Waterloo, 1900... Léon, c'est qui ?
1: Jocelyne.
2: Napoléon ?
0: Allez, Jocelyne ! Vous m'avez dit ?
2: Napoléon ?
0: Non, malheureusement, on continue, on enchaîne, hein, qui ?
2: À Waterloo.
0: On rappelle...
2: Wellington !
0: Comment vous m'avez dit ?
2: Ouais, hein ?
0: Vous m'avez dit ? Non, malheureusement, qui en 1640, au 19e siècle, a répété la phrase « Donne du mou » plusieurs fois à la bataille de Waterloo face aux envahisseurs de la Bastille ? À votre avis, en toute sincérité, qui donc ?
2: Qui, je sais pas.
0: Mais dites, ben. Donnez des réponses, allez-y, c'est simple. C'est un rapport avec le fait donne du mou plusieurs fois vite, c'était un quelqu'un connu.
2: Je sais pas, aidez-moi.
0: Il a été découvert dans 3X avec les frères Bogdanov.
2: Dans quoi ? Dans quoi, j'ai pas compris ?
0: Je peux pas vous aider plus.
2: Allez, aidez-moi.
0: Non. Attention, la vite, il reste 4-10 secondes.
1: Allez, vite !
2: Je sais pas. Un coup de main.
0: Mais n'importe quoi, vite. Oh là là là là là là là là là là.
2: Je sais pas, un truc de water... Laisse couler.
0: Attendez, vous m'avez dit quoi ?
2: Laisse couler, je sais pas.
0: Mais non.
2: Non, pas ça. Aucune idée.
0: Qui en 1640, au 19e siècle, a répété la phrase « Donne du mou » plusieurs fois lors de la bataille de Waterloo face aux envahisseurs de la Bastille, c'était...
2: Je sais pas.
0: C'était Louis Répète,
2: elle est pas mal. Celle-là.
0: Non, mais c'est sincère, c'était quelqu'un de 1640 qui s'appelait Louis Répète. Il répétait toujours les mêmes phrases. Donne du mou.
2: Bon, d'accord.
0: Alors, bien entendu, tout s'écroule.
2: Ben ouais.
0: Comme un château de cartes, malheureusement, vous ne gagnez pas. Vous avez trouvé la fréquence quand même de Radio Nana.
2: Toujours pas.
0: Le jingle, bien sûr. Eh bien, écoutez, on vous embrasse très fort, ma petite Justine.
2: Ouais, ben ouais.
0: J'espère que vous allez quand même nous écouter régulièrement.
2: Ben, si vous me donnez la fréquence, ce serait pas mal.
0: Absolument. Et on vous envoie tout ça très rapidement, d'accord ?
2: Ok, d'accord.
0: Restez-nous fidèles.
2: D'accord,
0: et
2: ok.
0: Et puisque vous écoutez en ce moment-là, si vous avez la radio derrière vous, vous nous écoutez, bien sûr. Ouais. Et on va...
2: Là, on regarde plutôt satellite, là, plutôt.
0: D'accord, très bien. On vous embrasse très fort.
2: Merci, au revoir.
0: Et vive le Kiki !
2: Ben, Kiki Nana, moi.
0: Voilà, Kiki Nana ! Salut à tous !
3: On commence sans plus tarder donc avec Lorraine, 17 ans de Montreuil. Lorraine qui a un problème à l'amoureuse, hein, la petite Lorraine. Hein. C'est vrai, hein ?
4: Ouais, c'est ça. Ouais.
3: À ce qui paraît, hein.
4: Ouais, mais bon, en fait, j'ai besoin de tes conseils parce que le mec, il est vraiment différent de moi, quoi. Moi, je suis plutôt petite bourge, branchée et tout, et lui, c'est pas du tout le même style, quoi. Donc, je me demande vraiment... C'est plutôt genre toi, quoi. Il se la pète un peu.
3: Ouais, mais moi, je me la pète comme ça pour plaisanter. Hein. Les filles me connaissent bien. Hein. Gaëlle et Apolline peuvent témoigner. Apolline me connaît moins.
4: C'est pas comme ça, vraiment ?
3: Pardon ?
4: C'est pas comme ça, vraiment ?
3: Bah, heureusement. Attends, ça serait une catastrophe. Heureusement que je le dis, putain. Non, mais ça m'arrive de faire le con de temps en temps, en privé, machin, de faire le kékouze, mais... Non, en règle générale, c'est plutôt calme, hein, c'est plutôt posé. Hein.
4: Attends, mais t'as vu comme t'envoies chier des auditeurs des fois, non ?
3: Bah oui, mais d'autant, est-ce que tu crois qu'ils ne méritent pas ?
4: Si, c'est vrai, des fois ils sont un peu concon, mais bon, ça mérite pas tout le temps ça, quoi.
3: Mais, non, mais pas tout le temps, mais je suis pas tout le temps en train de le faire, je le fais de temps à autre, quoi.
4: Non, mais bon.
3: Non, mais moi je suis pas quelqu'un de bien méchant. Quand tu dis qu'ils me ressemblent, c'est-à-dire qu'ils ressemblent à quoi, mon caractère ?
4: Ouais, il se la pète, ouais, c'est genre.
3: Mais je me la pète pas, moi je me la pète au deuxième degré, peut-être que lui se la pète vraiment au premier degré.
4: Ouais, non, mais c'est comme toi à la radio, quoi. Il dit, ouais, mais je plaisante, en fait.
3: Ah, oui, d'accord. Donc, je suis pareil dans la vie, moi aussi, alors.
4: Ah, ouais.
3: Ah, ouais.
4: Je pense, justement, qu'il cache une face timide.
3: Mais bien sûr. Non, mais même pas. C'est pas parce qu'on est comme ça qu'on se la pète. On peut avoir plusieurs personnalités. On peut avoir plus dans un caractère. Il n'y a pas forcément que le timide, que le rentre-dedans, que le machin. Tu peux être à la fois rentre-dedans, être réservé. Tu peux avoir plein de trucs.
4: Ouais.
3: Ben ouais. Ça parce que tu te la joues de temps en temps grande gueule que ça veut forcément dire que t'es timide, ça n'a rien à voir.
4: Lui, on a jamais l'impression de bien le connaître, quoi.
3: Ah, mais moi c'est pareil. Moi j'ai mes meilleurs potes et tout, des fois ils ont l'impression, ils me disent mais attends, mais là tu déconnes ou tu déconnes pas là. Et des fois ils savent plus quoi sur quel pied danser, mais c'est ça qui est amusant de temps en temps. Mais en même temps, moi je me force pas à être comme ça, je suis comme ça, quoi. J'aime bien Je me dis pas, tiens là, pendant la journée, je vais m'amuser à être comme ci ou comme ça. Mais enfin bon, on va arrêter de parler de moi, on va revenir vers lui. Il a quel âge ce garçon?
4: Il a 18.
3: Il a 18 ans, ouais.
4: Il va avoir 19.
3: T'es avec un portable, un sans fil?
4: Ouais, un sans fil.
3: Ah, putain, les interférences, on a l'impression que t'es sur Mars.
4: Je suis désolée.
3: Et donc?
4: Et j'aimerais tes conseils, quoi.
3: Ouais, faut que tu m'en dises beaucoup, beaucoup plus, parce que là, franchement, je vois pas trop ce que je peux faire pour toi, hein, Lorraine, très honnêtement. Hein.
4: Toi, pour te draguer, qu'est-ce qu'il faudrait faire? Qu'est-ce qu'une
3: nana... Non, mais attends, non, mais on va arrêter, on n'est pas là pour parler de moi, on est là pour parler de ton problème à toi. Moi, ça n'a rien à voir, moi, je n'ai pas 18 ans, j'en ai 29, et c'est pas de moi dont t'es en train de craquer, c'est... Donc, parle plutôt de toi et de ton mec, et essaie de m'en donner un peu plus avant que je puisse te donner éventuellement des propositions, que de vouloir parler de moi. Sinon, c'est de moi dont t'es amoureuse.
4: Peut-être un peu aussi.
3: Non, mais le garçon en question, c'est moi ou c'est un autre?
4: Non, c'est
3: bon,
4: pas...
3: Bon, bah alors, parle-moi plutôt de lui que de moi, alors.
4: Bah, lui, alors, il s'habille toujours avec des baguilles, tu vois.
3: Non, mais ça, je m'en fous, c'est de son caractère. Qu'est-ce qui fait que tu dis que... c'est pas ses baskets qui vont me donner ses caractères?
4: Non,
3: et...
4: mais c'est pas souvent la façon de s'habiller, ça prouve un peu le caractère.
3: Bon, alors, tu vas m'expliquer plus en détail, parce que là, je ne comprends rien du pourquoi, du comment de ton appel. Ton but, ton appel, c'est que tu veux un coup de main de ma part. Pour quel problème?
4: Parce que j'aimerais le draguer, je vois pas comment le draguer.
3: Et pourquoi tu ne sais pas comment le draguer? Parce que c'est quelqu'un d'inaccessible ou c'est quelqu'un qui...
4: Non, il n'est pas vraiment inaccessible, je comprends pas trop son caractère et...
3: Qu'est-ce qui te plaît en lui? Qu'est-ce qui t'attire et qu'est-ce qui te... Parce que tu trouves ça attirant, le fait de ne pas pouvoir l'approcher ou... Qu'est-ce qui te plaît en lui? C'est le
4: non,
3: physique?
4: Non, c'est la face cachée, en fait. C'est que je ne comprenne pas tout à fait son caractère.
3: Tu lui as déjà parlé?
4: Ouais, bien sûr.
3: Bon, d'accord, ok. Et qu'est-ce qui te fascine en lui? Qu'est-ce que t'aimes en lui? C'est justement de ne pas pouvoir... T'as l'impression qu'il est plus dur à avoir que les autres?
4: Ouais, c'est l'aspect mystérieux, mais je sais pas comment l'aborder.
3: Ah, ça, ça plaît, ça, généralement.
4: Hein.
3: Quand on n'arrive pas à savoir comment, à quoi il pense, etc., etc. Ouais. Ça a du succès, ce genre de comportement. Ça, je m'adresse aux garçons, généralement, mais... c'est pas que ça fonctionne à tous les coups, loin de là, mais le fait de rester mystérieux ou de jamais montrer véritablement sa facette, généralement, ça intrigue les nanas. Il y en a à qui ça repousse, et puis il y en a certaines, et ça attire, parce qu'au début, même si on n'apprécie pas forcément le personnage, quand il est intriguant, on se pose des questions, on se dit « putain, j'aimerais vraiment savoir comment il est indirectement, on s'y intéresse ». En s'y intéressant, bah forcément, on y pense de temps en temps, et puis on tombe dans le panneau. Hein. C'est ce qui a l'air d'être ton cas.
4: Ouais, mais en fait, je veux vraiment savoir comment l'aborder, comment lui faire comprendre ça.
3: Mais pourquoi avoir besoin d'aller lui dire que tu trouves qu'il a un caractère bizarre, étrange, machin,
4: mais,
3: je sais pas.
4: J'ai envie qu'il sache que tu me plais, quoi.
3: Bah, tu vas lui dire quel est le problème, je vois pas où est le problème.
4: Non, mais tu peux pas lui dire comme ça, quoi, il va te prendre en dérision et...
3: Bah écoute, je sais pas, on va demander à une demoiselle du même âge que toi. Tiens, Aurélie, qu'est-ce qu'elle ferait? Aurélie, elle a 17 ans. Aurélie, t'es avec nous, ça va Aurélie?
5: Oui.
3: Est-ce que tu as suivi un petit peu le problème de Lorraine, entre guillemets? Parce que moi, j'arrive pas trop à savoir quoi faire pour elle. Hein.
5: Ouais, j'ai suivi, mais franchement, je vois pas non plus. Quoi.
3: Bah, à part d'aller lui dire, hein, tu sais, moi, j'ai pas de solution miracle là-dessus, dans le sens où le caractère, il est ce qu'il est. Maintenant, le truc qui est complètement archi bateau, ce que je veux dire, c'est d'être toi-même, quoi. Si t'as vraiment envie de rencontrer, si t'as vraiment envie de connaître un premier mec, tu voudrais faire quoi tu voudrais carrément lui dire ce que tu ressens pour lui?
5: Non, je voudrais le draguer sans vraiment, parce que je suis assez fière et je peux pas aller le dire comme ça. Je voudrais le draguer, quoi.
3: Ouais, mais là, déjà, tu pars sur une mauvaise note. Je sais pas ce qu'en pensent les filles, mais je sais pas, je pense que tu vas sur une mauvaise note si on est sérieux deux secondes. De se dire, ouais, parce que lui, c'est un mec plutôt grande gueule et prétentieux, si je vais direct m'abaisser en lui disant que je l'aime, ouais, je veux pas, donc je veux jouer un faux jeu. Ouais, mais déjà, là, t'as tort, là, déjà, t'as faux.
5: Non, c'est pas un faux jeu, c'est mon caractère aussi, quoi.
3: Non,
5: ouais, mais range ta fierté.
3: Non, un caractère, ça se calcule pas, t'es comme t'es, tu te dis pas, parce que mon caractère, c'est comme ça, je peux pas y aller du premier coup, pourquoi? Parce
5: qu'en non, mais je sais que moi, je le ferai jamais.
3: Ouais, mais là tu calcules trop, je suis désolé, hein, mais là tu calcules trop, tu te dis bon bah voilà, je voudrais l'aborder, mais sachant que mon caractère c'est plutôt du genre, je lui dis pas du premier coup, il faut que je me démerde pour pas lui dire tout de suite,
5: mais non,
3: ça veut rien dire, mais ouais, mais si.
5: Je calcule pas, c'est selon les autres expériences que j'ai eues, quoi, je...
3: Ouais, mais tu sais que tu vas tomber sur un mec qui est comme ça, je sais pas, Aurélie, est-ce que tu as une solution pour... Moi j'en ai pas, hein, Lorraine, hein. Personnellement, franchement, là, j'aimerais bien t'aider, mais je vois pas trop, à part d'aller lui dire, je vois pas trop, quoi. En même temps, non, je vois pas trop. Aurélie?
5: Ouais, bah, faudrait peut-être qu'elle fasse des petites allusions, quoi, déjà.
6: ou enfin qui arrange ta fierté déjà de côté 5 minutes quoi et qui a fait des petites allusions.
3: Puis le fait de le fait quand tu dis que tu veux le draguer, enfin tu veux l'approcher à ce moment-là, c'est oui, c'est de l'approcher, c'est de lui parler, c'est un petit peu rentrer dans son univers, c'est-à-dire le côtoyer de temps en temps, parler voir effectivement quand si tu arrives à créer une discussion avec lui, essayer de t'apercevoir, de voir par son regard s'il s'intéresse à toi ou pas quoi. Et puis voilà, je sais pas, j'arrive pas à comprendre ce que enfin vraiment ce que tu veux. Enfin je comprends mais j'arrive pas à trouver de solution. Franchement, ouais, je suis dans la... Non, mais c'est trop compliqué.
6: Ouais, parce c'est assez complexe.
3: Non, mais ça devrait être tellement simple. Tu te compliques la vie parce que tu veux absolument pas lui dire tout de suite que tu l'aimes. Il faut d'abord que tu le dragues. C'est... Je sais pas, je capte pas trop. Marie a 20 ans, elle a envie de réagir, mais par contre, il faut émettre les villes quand même. Marie, elle est d'où? Marie, tu es d'où? Marie?
7: Ouais.
3: Tu es d'où?
7: Ouais, je suis de Paris.
3: C'est de Paris, très bien, Marie. Ben, je t'écoute. Ben, ouais, voilà. Lorraine t'écoute.
7: Ben, écoute, moi, j'ai eu le même problème, en fait, parce que j'ai connu mon mec il y a 5 ans maintenant. Mmh. Et il était pareil, c'était sa personnalité qui m'attirait complètement et tout.
3: Ouais.
7: Et inatteignable, je savais pas comment l'aborder. Et en fait, on est devenus super copains. Juste, je voulais vraiment comprendre qu'est-ce qui cachait, c'est exactement ça. Et en fait, on est vraiment devenus super potes, et puis ça s'est fait comme ça, quoi. Donc, il faut, à mon avis, il faut qu'elle attende un peu, et puis, quand il faut que t'attende un peu, c'est doucement, et puis, si il craque vraiment, voilà, quoi.
3: Mais t'arrives à comprendre quand elle demande, voilà, je voudrais le draguer, mais pas trop, comment je peux m'y prendre
7: Ouais, mais parce que c'est exactement ça, quoi. C'est la face cachée qui est derrière, et ça fascine complètement, quoi.
3: Mais le meilleur moyen de draguer, c'est quoi? Parce qu'elle dit draguer, tu vois.
7: Mais je crois pas qu'il faille draguer, en fait.
3: Non, mais c'est ça veut rien dire, draguer, c'est vraiment genre trouve-moi des mots, trouve-moi des attitudes, c'est ça quand on
7: ouais,
3: demande de draguer.
7: Faut pas faire comme
3: non,
7: ça
3: justement,
7: parce que
3: non,
7: le mec
3: ouais.
7: Il va la jeter, c'est clair quoi.
3: Mais c'est clair, c'est évident, surtout s'il se la pète un peu à l'âge qu'il a, 18 ans, tu vois, ça pète plus haut que son cul.
7: Ouais non, c'est clair. Donc, hein? À mon avis, faut y aller doucement et essayer de
3: petite racaille.
7: Juste d'être pote quoi.
3: Hein?
7: Juste d'être pote et puis s'il craque, bah il craque. Quoi.
3: Exactement, donc c'est ça rejoint ce que j'étais en train de dire, donc ça confirme qu'il faut que tu rentres dans son entourage, que tu l'approches juste comme ça, comme si de rien n'était, que tu le trouves sympa, tu lui fais la bite, tu discutes un peu avec lui, puis tous les jours tu le vois, puis de lui-même il va peut-être craquer sur toi quoi.
6: Il s'en forcer les choses quoi.
3: Bah complète, bah de toute façon c'est ce que tu souhaites faire, donc il n'y a même pas besoin de me le demander, puisque apparemment tu veux le draguer, mais t'es tellement fier que tu veux surtout pas lui montrer du premier coup, tu veux y aller au fur et à mesure. Donc le fur et à mesure c'est des petits gestes, un petit sourire, un petit truc, mais sans trop quoi. Sans genre tu la guises, genre tu vois, la pétasse quoi, tu vois, regarde-moi, t'as vu mes formes, t'as vu mon cul.
7: Moi, ça a marché en tout cas.
3: Ouais, mais toi c'est pas pareil.
6: Pourquoi?
3: Mais non, je plaisante, j'en sais rien, je dis ça pour déconner. Voilà Aurélie, tant quoi, tu fais quoi dans la vie Aurélie?
6: Non, c'est Lorraine, je crois.
3: Lorraine, tu fais quoi dans la vie, excuse-moi Lorraine?
6: Moi, je suis en première.
3: D'accord, très bien. Eh bien écoute, on te souhaite une bonne fin de nuit.
6: Ok.
3: Hein, tu restes bien sage, hein?
6: Attends,
3: oui.
6: Deux secondes.
3: Oui.
6: Au lieu d'aller à Tahiti, tu veux pas passer par la Nouvelle-Calédonie?
3: Ah, j'y suis jamais allé, ouais. Pourquoi ben, pas?
6: Parce que c'est là où j'habite.
3: Ah, c'est là où t'habites, c'est bien?
6: Ouais, c'est super.
3: C'est super sympa?
6: Ah ouais, j'adore.
3: Non, parce que là, si je vais à Tahiti, c'est parce que j'y suis déjà allé une fois et que surtout, il y a Manu, son oncle, il a le Club Med, donc si tu veux, c'est peut-être pour ça que j'y vais aussi, comme ça je vais avoir des prix. Hein.
6: Ouais, mais nous, mais assez 10 fois mieux.
3: Non, mais je dis que je vais y aller, ça se trouve, j'irai pas, j'en sais rien. Hein. Je dis ça comme ça, mais ça me brancherait bien d'y retourner en tous les cas. Vous connaissez, vous, les filles, Marie, Aurélie, vous avez déjà entendu parler de Tahiti quand même?
6: Ouais,
3: la capitale, comme ça, juste, tu dis rien, toi, hein, Lorraine, la capitale de Tahiti, Aurélie et Marie. Très bien, les filles, pas péter, pas péter.
6: Pas péter.
3: Voilà, très bien.
6: Mais c'est vilain.
3: Non, mais oui, mais autour. Non, mais quand on dit à Tahiti, c'est une île de transit maintenant, les gens, mais après, tu vas où? Tu vas à Bora Bora, tu vas à Moréa, tu vas aux Marquises, tu fais l'île aux oiseaux. Tahiti, c'est une île de transit, c'est vrai qu'il n'y a que des plages, c'est une île volcanique et que toutes les plages, le sable est noir, quoi.
6: Ouais,
3: c'est un peu comme la Réunion, c'est pas très joli, hein, faut bien le reconnaître, ce qui est joli après, c'est. Après, c'est les Seychelles, c'est tout ça qui est bien. Nouméa, pourquoi pas, c'est une bonne idée.
6: T'as le sable blanc, les cocotiers et tout. C'est
3: Lorraine, bien. Est-ce que tu connais le point G?
6: Pourquoi?
3: T'as déjà eu des relations sexuelles, Lorraine, ou pas?
6: Oui.
3: Bon, est-ce que tu connais le point G?
6: Oui.
3: Est-ce que c'est Aurélie qui se pose cette question? Arrête, t'as qu'à rester avec nous, tiens, d'ailleurs. Pourquoi Aurélie se pose cette question?
6: Bah, parce que j'arrive pas à le trouver.
3: Ah ouais, tu le cherches?
6: Non, enfin, bon. Je sais pas, j'essaie d'avoir un plaisir, quoi, j'en ai un, mais un tout petit, quoi.
3: Un tout petit plaisir, t'as déjà eu beaucoup de relations sexuelles?
6: Ouais.
3: Avec beaucoup de garçons?
6: Non, un.
3: Un, mais souvent, quoi.
6: Voilà.
3: Tous les jours?
6: Non, tous les week-ends.
3: Mais combien de fois les week-ends?
6: Bah là, ça fait 6 fois.
3: Putain, mais ça cartonne les jeunes aujourd'hui! Il y en a une qui a raccroché ou quoi, non? Lorraine?
6: Non.
3: Marie, t'es là? Ah, c'est Marie qui a coupé, apparemment. Lorraine,
6: oui.
3: Puisque t'as trouvé le point G, c'est quoi le point G, alors?
6: Bah, je suppose que c'est le sommet.
3: C'est quoi le sommet? C'est quelle hauteur?
5: À peu près 2000.
3: Et pourquoi tu te poses cette question, Aurélie? Donc, c'est parce que t'as jamais eu de...
6: De vrai plaisir, quoi.
3: Quand t'es avec ton mec, t'es bien.
6: Ouais.
3: Mais...
6: Sans plus,
3: quoi.
6: Voilà.
3: Mais vous... Là, c'est des questions, hein, toujours un peu les mêmes, hein, qui reviennent dans ce genre de sujet, mais qui sont tellement importantes avant d'avancer plus loin en profondeur,
6: ouais,
3: avant de pénétrer un petit peu plus dans le vagin, parce que je vais t'expliquer où ça se trouve. C'est dans le vagin. Hein. Bah si, c'est dans le vagin, quand même, les filles.
6: Ouais.
3: Hein. On va demander à Gaëlle.
8: C'est dans le vagin, le projet.
3: Le point G à l'intérieur. Bah, y en a qui disent que c'est ailleurs, mais on m'a souvent dit et on en a souvent entendu des définitions à l'antenne de filles qui pourront témoigner là-dessus. Et j'ai déjà testé, hein, personnellement.
8: Et approuvé?
3: Ah, je sais pas, mais bon, en tous les cas, ça a l'air de fonctionner plus ou moins, mais c'est dans le vagin.
6: Ah ouais.
3: Point G.
8: Au fond, alors.
3: C'est où, toi, pour toi, Gaëlle?
8: Ah, moi, je crois que c'était clito, moi. Bah, c'était clitoridienne ou vaginale. Autant pour moi, je suis
3: déjà, ouais.
8: Cru.
3: Ouais. Mais faut y aller, hein.
8: Hein, tant qu'à faire. Mais bon, je veux dire, si t'arrives à jouir, donc tu peux être aussi bien vaginale que clitoridienne.
3: C'est pénible, hein, Aurélie, ceci dit, ton téléphone portable à se concentrer, là, avec ton sans fil dans ce coin, avec, je sais pas quoi, le batteur, là, dans l'espace. Putain, c'est une horreur.
6: C'est pas moi.
3: Ouais.
8: Tout dépend de ce que t'es, entre guillemets. Si t'es vaginal, donc ton point G sera du côté plutôt du vagin, et si t'es clitoridienne, je pense que ton point G sera plutôt.
3: Ah ben ouais, c'est peut-être la question qu'il faut se poser, mais moi je pense que il y a quand même, pour ceux qui sont clitoridiennes à l'intérieur du vagin, il y a quand même une partie, il y a des endroits qui sont quand même beaucoup plus sensibles que d'autres. Ceci dit, il y a des parties du corps qui sont pas forcément sur la chatte, hein, pour être plus clair, parce que pour Aurélie et Lorraine, nouvelle génération, on dit plus le vagin, on dit la toucha.
6: Voilà.
3: Ouais, il y a déjà longtemps, hein, en début 20.
6: Surtout qu'on habite dans le 9-3, quoi.
3: Non, big tocha, quoi, hein, tout bien poilu. Dans la paroi à l'intérieur, vous savez, quand vous avez le vagin à l'intérieur, là, à peu près à, je sais pas, moi je dirais entre 5 et 10 cm. Non, mais je vous le montre pour Pauline et pour Gaëlle. Sur la paroi en haut, très délicat. Ah ouais, il y a une partie très sensible de la peau, normalement. Je dis pas que tu fais mouche à tous les coups.
6: Un connaisseur.
3: Non, mais attends, on apprend comme tout le monde, tu sais, au fur et à mesure de faire de la radio libre, t'entends parler les filles, tu dis tiens, je vais tester à la maison, on rentre en soi, hop, t'arrives, tu mets la bite, non, je te mets juste un doigt, tu fous le doigt, et ah bah oui, ça part.
8: Élégant.
3: Des fois, ça fonctionne.
6: Quelle voilà. Vulgarité.
3: Mais non, mais déjà, je pense Aurélie et Lorraine, et je pense que Gaëlle et Apolline ne diront pas le contraire, pour que déjà t'aies du vrai plaisir, faut déjà que tu sois avec un mec avec qui t'as vraiment envie d'être.
6: Ah, c'est clair.
3: Parce que le problème que tu peux rencontrer aujourd'hui, Aurélie, c'est que t'es peut-être avec un mec avec qui t'es bien, mais pas suffisamment pour prendre ton pied.
6: Non, mais je sais pas, il y aurait peut-être une position pour mieux le trouver, quoi.
3: Non. Est-ce qu'il... on va être un peu cru, quoi, mais lors des préliminaires, il y a des préliminaires quand même avant ou pas?
6: Ouais.
3: Ça va très vite, la pénétration, il y a quand même des préliminaires suffisamment longs.
6: Bah, ça dépend, quoi. Des fois, il y en a, et puis des fois, il n'y en a pas, quoi.
3: Des fois, il n'y en a pas, mais quand il y en a, ça dure un petit peu de temps ou...
6: Ça dure, je sais pas, un quart d'heure.
3: Ah, quand même. Pas long, un quart d'heure, remarque, hein. Un quart d'heure tout compris, c'est-à-dire le temps de se... On parle pas du moment où vous êtes à poil dans le lit, un quart d'heure.
6: Non. Quand on est habillé et tout, dès qu'on est dans le lit, on se déshabille ça pendant un quart d'heure et tout.
3: C'est que dalle, un quart d'heure, habillé, tout ça. Tout
6: en
3: ça,
6: même
3: tu
6: temps,
3: dans les.
6: Quoi.
3: Oh non, putain. Il te mordit les. Tout ça, et t'es. Non, mais je suis un peu cru, mais t'es excité au moins quand t'es avec ton mec ou pas?
6: Ouais.
3: T'es bien.
6: Ouais.
3: Vraiment, t'es contente, quoi. T'es heureuse d'être avec lui.
6: Franchement, ouais.
3: D'accord, tu penses qu'à ça, tu penses pas à autre chose.
6: Non, faut pas abuser non plus.
3: D'accord, non, mais. Tu pourrais penser à autre chose, ça pourrait te déconcentrer parce que tu pourrais ne pas prendre suffisamment de plaisir pour. Quand je dis penser à autre chose, c'est pas penser au cours, dire putain, j'ai une interro de maths lundi ou des choses comme ça, mais tu peux te déconcentrer à autre chose, non? T'es quand même bien avec lui.
6: Ah ouais, bah je suis à fond dedans, quoi. Dès que je rentre dedans, c'est plus à peine, quoi.
3: Et alors? Et donc tu prends pas ton pied, t'as, à un moment donné, t'es pas bien.
6: Ouais.
3: T'as jamais eu, je sais pas, des frissons, tu transpires, t'as jamais eu des. Sorte de d'évanouissement ou je sais pas
6: des frissons, quoi, vite fait.
3: Aurélie, ça t'est déjà Lorraine, ça t'est déjà arrivé, toi?
5: Oui.
3: Ouais, c'est quoi comme genre de réaction que t'as?
5: Je transpire beaucoup.
3: Ouais.
5: Je claque des dents, ça c'est vachement chiant.
3: Putain.
5: Ouais.
3: Ouais, comme si t'avais froid.
5: Ah ouais, vraiment.
3: Ah ouais, ça m'est déjà arrivé d'en voir ça, ouais. Ouais.
5: Donc l'éclat, quoi.
3: Hein?
5: L'éclate
3: totale.
5: Ah ouais,
3: carrément, ouais, c'est sympa, quoi.
5: Ah, net.
3: Bah écoute, Aurélie, je crois que donc ce qu'il faudrait, c'est que tu demandes à ton copain qu'il essaye.
6: Ouais.
3: Parce que tu veux essayer toute seule, toi?
6: Non, avec lui, mais franchement, c'est quoi? Déjà, il y a eu quelques. Bon, il a eu son trip à lui. Ouais. Et moi, j'ai pas eu le temps de finir le mien et ouais. Ça l'a un peu vexé, quoi.
9: Ouais.
6: Je lui ai dit, et puis donc, si je lui parle de ça, c'est même pas la peine.
9: Ah ouais, mais bon, t'es peut-être pas obligé de lui dire non plus. Dans ces cas-là, tu recommences une deuxième fois, tu sais, ça se contrôle pas. C'est quand le mec, il va éjaculer, il peut se retenir une fois, deux fois, mais à un moment donné, quand même, il lâche l'affaire, le mec. Hein.
6: Bah ouais.
9: Bah ouais, à un moment donné, hein, il est obligé, tu sais, t'as du poids, ça fait mal, hein.
6: Mm-hmm.
9: Bah ouais. Quand lui, il sent qu'il va partir quand il est bien, faut qu'il se retire.
6: Ouais.
9: Pour faire descendre la pression, hop, caresse, machin, et tu repars.
6: Mm-hmm.
9: Ça veut pas dire que toi tu vas rebaisser d'un ton. Il y a Gaël qui va acheter un truc.
8: Moi j'ai juste une petite question, ça fait comment quand t'éjacules, Max?
9: Bah, moi personnellement, tu sais, je pense que c'est pour trois quarts des mecs. Alors ce qu'il faut savoir, parce que tous les médecins disent, et puis les filles disent, ouais, vous avez de la chance. D'ailleurs, on va peut-être, puisqu'elle a 23 ans, on va l'accueillir avec nous, elle doit être là avec nous. Notre amie Sylvie, t'es là? Sylvie, elle a 23 ans, t'es là Sylvie? Sylvie, une fois. Sylvie, t'es là? Sylvie! Sylvie! Attends, je vais appuyer sur le business. Non, ça part de fonctionner, elle est pas là? Sylvie! On va essayer de la rappeler, il y a peut-être un problème. Non, tu la récupères en antenne? C'est peut-être la bécane, des fois, quand on touche. Des fois, si on touche tous les deux, sinon je vais toucher tout seul le truc. Attends, je vais voir. Hop, elle, est-ce que je peux la voir? Oh putain, mais ça a tout coupé!
8: Ah bah moi, voilà. J'ai rien fait.
9: Non, mais c'est moi, parce que c'est leur putain de standard à la con, voilà, le fun, là. Attends, il n'y a plus personne, c'est qu'un coup ça marche, un coup ça marche pas, c'est une merde, ce standard. Oh, je crois qu'on a le matériel le plus pourri de la bande FM, c'est hallucinant. On est dans les nouveaux studios, donc on va être obligé de rappeler Lorraine, on va être obligé de rappeler Aurélie, j'espère, j'ai un peu peur pour Virginie aussi, hein. Putain, c'est hallucinant, quoi. On veut faire, je veux faire le truc d'ici, ça raccroche à tout le monde. Ils vont me le faire marcher, ce putain de standard. C'est moi qui me le dis, hein. Si la direction de fun qui nous écoute cette nuit, si vous pouviez enfin enlever vos moufles et vous mettre à bosser, ça serait bien. Qui est avec nous, là? Sylvie?
10: Bonsoir.
9: Ça va?
10: Ça va.
9: Bon, j'ai voulu faire marcher la bécane parce que normalement, je suis censé moi aussi pouvoir manipuler le standard et en faisant la manip normale, j'ai raccroché au nez de tout le monde.
10: Ah ouais, d'accord.
9: Fun radio, quoi, hein, la technologie, quand fun radio, quand toutes les radios font un pas en avant, fun aime bien faire trois pas en arrière, quoi. Il n'y a jamais rien qui fonctionne correctement, qu'est-ce que vous voulez que je vous dise,
8: hein. Ouais, mais il y a Gaël qui assure derrière.
9: Faut pas
8: le truc.
9: Faut pas s'étonner, hein, après si on est les derniers, hein. Ça, c'est sûr, hein, faut accélérer. Virginie, le point G, il existe? Virginie? Ah, bah, quand même, merde, elle est là, Virginie, ou pas? Ah, pourquoi tu as raccroché à Virginie aussi, de nouveau? Ah, il y a tout qui a raccroché de nouveau, mais on l'avait, Virginie, entre-temps, donc ça a recoupé. C'est qui, là?
10: Oh,
9: Sylvie.
10: Bon.
9: Ah, c'est Sylvie qui est là. Oui. Sylvie, t'es là. Donc, Sylvie, le point G, il existe?
10: Ah oui.
9: Ah, d'accord, mais tu m'as donné la fiche de Virginie. C'est peut-être pour ça que je voulais parler à Virginie.
10: Oui,
9: alors,
10: ça,
9: je voulais peut-être la fiche de Sylvie. Alors, si elle est là, la petite Sylvie, si tu peux me donner juste la fiche. Donc, Sylvie, le point G, il existe?
10: Ah oui, il existe, c'est clair.
9: Il existe, il est où?
10: Il est où?
9: Ouais.
10: Ah bah ça, c'est chez nous, c'est chez les filles, c'est chacune sait où il est.
9: Ouais, parce que c'est différent, mais dans le vagin, quand je disais tout à l'heure, je disais que des conneries ou quoi, ou alors...
10: C'était vrai.
9: C'était à peu près ça, hein.
10: Oh oui,
9: c'était bah ouais, la fille de Sylvie. Lorraine est avec nous également, donc on va récupérer... Lorraine, t'es là? On te récupère, Lorraine? Non mais tu les mets directement en air tous, là. Tous ceux que tu récupères, tu me les passes tous en antenne, comme ça on va gagner du temps. Lorraine, t'es là?
11: Ouais.
9: Bon voilà, excuse-nous, on a eu des petits problèmes et ça revient.
11: Non.
9: Donc apparemment, Lorraine, notre amie Sylvie, confirme que le point G, c'est bien dans le vagin. Hein.
11: Ah ouais?
9: Ah ouais,
11: j'ai bien trouvé.
9: Ah ouais, j'ai trouvé, ouais, c'est super quoi. Qui est avec nous encore là? Ah, il y a Aurélie qui va arriver, donc c'est la fameuse petite Aurélie qu'on va rappeler, celle qui voulait réagir justement à ce sujet. Elle est là? Elle arrive, elle est, d'accord, ok, très bien. Donc, toi, Sylvie, tu parleras de quoi? Ou du régime de Nana? Ouais, c'est vrai, on va en parler. Ça y est, elle est là, Aurélie.
11: Ouais.
9: Ça va, excuse-nous, hein.
11: Non, ça va.
9: C'est de ma faute, une grosse partie de la faute de la technique fun, hein, là, ça a merdé complet.
11: C'est pas grave.
9: Alors, Aurélie, apparemment, donc moi, ce que je te conseille, en tous les cas, c'est de, puisque Sylvie, qui a 23 ans, elle confirme également ce truc-là, c'est que, ben, il faut que le mec, il mette un avec le doigt et qu'il aille dans la partie, supérieure du vagin, à l'intérieur. Mais délicat, hein, qu'il ne vaille pas avec ses gros ongles. Il se bouffe les ongles ou pas?
11: Ouais.
9: Bon, bah ça c'est bien, ça c'est déjà un bon point.
11: Ouais.
9: Et voilà, quoi, hein, je sais pas quoi te dire d'autre, hein, mais bon, c'est peut-être pas le bon mec. Je sais pas, dans les positions, vous variez quand même relativement souvent?
11: Il y a eu l'endormant.
9: C'est quoi? On va dire au revoir définitivement. Lorraine?
11: Oui.
9: Je vais t'enlever parce que ton téléphone c'est de pire en pire et j'arrive pas à entendre les autres parce que là il y a une ronflette derrière ton téléphone sans fil, donc c'est une horreur. Hein.
11: Ok.
9: Lorraine, je t'embrasse.
11: Attends, je peux dire un dernier coucou?
9: Vas-y.
11: À Élise et Mélanie.
9: D'accord. Bisous à toi, Lorraine.
11: Salut.
9: Donc je disais ma petite oh bah oui, ça fait plaisir là, Aurélie,
11: mm-hmm.
9: que donc il faut aller là-bas, hein.
11: Ouais.
9: Dans le vagin, hein.
11: Okay.
9: Faut pas hésiter une seconde, hein. Tu fais quoi dans la vie, Aurélie?
11: Je suis en seconde.
9: T'es en seconde. T'es à la bourre, toi, hein?
6: Ouais, hein, quand même.
9: Mais un petit bug quand même, il va falloir se mettre à bosser un petit peu, hein.
6: Ouais.
9: Bon, bah, je t'embrasse très fort. T'es de quelle région, rappelle-le-moi?
6: 9-3.
9: D'accord, il n'y a pas cours demain?
6: Si.
9: Et alors?
6: Mais c'est pas grave.
9: Pourquoi?
6: Pas pour toi, franchement. Bah,
9: ouais. Ah ouais, pourquoi il y a une nuit comme ça, rien qu'aux filles, hein, faut en profiter, hein.
6: Ouais.
9: On en fera plus souvent d'ailleurs, hein.
6: C'est de la bombe.
9: Bah, c'est de la bombe, bébé. Ouais, je t'embrasse très fort.
6: Moi aussi.
9: Allez, bon courage.
6: Salut.
9: Bisous. Donc, on reste avec Virginie. Avec,
6: non,
9: on va accueillir Virginie aussi, mais c'est Sylvie avec qui on va parler de régime de nana. Mais on va accueillir également Virginie qui est à 17 ans et qui est de Paris également. Salut Virginie!
12: Salut Max.
9: Ça va bien?
12: Ça va.
9: Non, très bien, ouais, ça va. T'es plutôt au niveau régime, t'as besoin, t'as des problèmes, t'as des trucs?
12: Bah, disons que j'en fais. On me dit que j'en ai pas trop besoin, mais enfin bon, bah, c'est toujours le tracas quotidien, quoi.
9: Ouais.
12: Puis bon, ça marche jamais, évidemment.
9: Ouais, bah évidemment, quoi. Mais on a deux expertes au standard.
12: Y a un miracle à conseiller.
9: Surtout Gaëlle, voilà, ouais, qui doit faire 1m70. Combien tu mesures, Gaëlle?
13: Attends, c'est quoi? Alors, je suis tout bib.
9: Combien tu mesures?
13: Alors, j'ai fait 1m70.
9: Et tu pèses combien?
13: Je suis obligée de le dire.
9: Bah, dis-le.
13: T'as pas vu que j'ai pris 4 kilos?
9: Comment, ça, c'est impossible de le voir, je te jure. C'est...
13: Non, là, 51.
9: 51 kilos, et elle est bien sûr archi beaucoup trop grosse, donc il faut qu'elle perde au moins 3 ou 4 kilos. Donc quand même, comme quoi il y a des problèmes.
12: Hein. Ouais, c'est
9: clair. Et Apolline, elle, merci, doit faire alors 1m60, 75 kilos.
14: Ouais, sympa.
9: Comment tu mesures, Apo?
14: Mais non, je fais 1m69.
9: Voilà, 1m69. Et tu fais?
14: Et le kilo, franchement, je sais pas trop. Quoi.
9: Tu sais pas trop, non, tu sais pas si c'est pas... 65, 64.
14: Non, c'est moins de 60.
9: Moins de 60, ouais, moi je dirais. Combien t'as pris?
14: Non, toi, franchement, je sais pas, quoi.
9: Combien tu dirais, Gaëlle?
13: On va juger la bête. Ouais, vas-y, lève-toi. Allez, lève-toi.
9: Allez, Apo, on va essayer quand même. Merde, il faut se lâcher, on s'en fout.
13: Allez.
9: Attends, tout le monde te trouve. Moi, je te trouve magnifique.
13: Mais elle a des seins, ça pèse vachement plus.
9: Non, mais elle a des petites formes, elle est magnifique.
13: Elle est mimi comme toi,
9: bah, ouais.
13: Un petit cœur.
9: Yes. Voilà. Tout à l'heure, je vais te soulever pour te peser. Non.
13: Et bon. Pourquoi tu ne soulèves pas, moi?
9: Parce que toi, il n'y a pas besoin.
13: Tu ne soulèves pas pour me peser.
9: Un doigt suffirait pour te soulever. 50 kilos, qu'est-ce que tu vas faire avec ça? Allons.
14: Attends, elle a pris 4 kilos quand
9: même. Et elle a pris 4 kilos, hein, faut le savoir, Sylvie.
14: Elle est très très grosse. Avant.
13: Attends, là j'ai des formes, je me sens obèse.
9: Oh là là là.
13: J'ai
9: là,
13: des joues, c'est terrible.
14: Ouais, ça
13: tu remplis ton jean, c'est insupportable.
9: Sylvie et Virginie. Oui. Donc Sylvie, ton problème?
15: Non, en fait, moi j'ai pas de problème. Ce qui me dérange, en fait, c'est les filles qui toujours disent oh, je suis trop grosse, oh, je suis ci, oh, je suis ça, alors qu'elles sont bien, quoi. Moi, je sais pas, c'est peut-être pour faire plaisir aussi aux mecs qu'on fait quelques régimes et tout ça, mais faut peut-être pas exagérer, c'est vrai. À chaque fois qu'on bouge, qu'on va faire des courses et tout le temps, on prend des magazines, à chaque fois c'est, vous voulez perdre 3 kilos, en 10 jours? Non, mais.
9: Même en même temps, tu sais bien, Sylvie, que ce sont des magazines qui vendent à chaque fois, non, le bordel, il est le même.
15: C'est bien, Max, c'est bien, je dis pas ça, mais je dis qu'il y a même des filles, que ça devient même des complexes pour elles, quoi. Il y a même des filles qui sont prêtes à tout.
9: Je crois que ça change. Ouais, mais ça, c'est un discours qui était tenu dans, il y a 2, 3, 4, 5 ans, ça a été la super mode avec les fameux mannequins très maigrelé et tout ça, mais ça a changé quand même.
15: D'accord, ça a changé, mais c'est toujours... Moi, je vois même par rapport à des copines à moi, dès qu'elles prennent un petit kilo, ça y est, c'est l'horreur.
9: Mais c'est clair.
15: Elles sont malades et tout ça, il ne faut pas exagérer quand même.
9: Surtout dès qu'arrive l'été, ça c'est un problème qui existera toujours, cette vitam aeternam, ça c'est tout le temps, mais ça change. La Pauline veut dire quelque chose?
14: Non, moi je veux dire, il y a une chose, c'est que les mecs imposent aussi que les filles soient très minces, parce que vous êtes toujours là, ouais, non, en fait, pas régime, machin.
15: Ouais, c'est vrai.
14: Mais dès qu'on a un kilo de trop, ça va pas, ouais, t'as vu ton cul.
15: Non, c'est clair,
14: franchement.
9: Moi, je l'ai jamais fait signaler, je le jure.
14: Tu le penses, tu vois. Franchement, tu vois quelqu'un qui grossit, une nana qui grossit, tu dis tiens, elle a grossi, elle est moins jolie.
15: Elle a des bourrelets.
14: Non, j'en suis certaine.
9: Ceci dit, c'est vrai que pour certaines filles, ça dépend aussi des traits de visage que tu peux avoir, mais il y en a certaines où le peu de poids qu'elles vont prendre vont leur faire perdre beaucoup de charme.
14: Ouais,
9: alors qu'à d'autres. On n'en s'en aperçoit pas et à certaines, avec les traits de visage, le fait d'être un petit peu plus ronde ou d'avoir des formes, c'est très joli. Donc, t'es très jolie, quoi.
14: Ouais.
9: Voilà, mais ça dépend. Il y a des filles qui craquent sur le côté Gaëlle, plus maigrichonne et machin. Il y a des filles...
14: Moi, j'aime bien.
9: Et il y a des mecs qui détestent ça et qui aiment bien les filles beaucoup plus rondelettes, qui ont beaucoup trop de formes et que moi, je vais moins apprécier. Et c'est comme ça, quoi.
13: T'as toujours l'impression d'être un boudin avec le Max, quand même. Hein.
9: Ah bah oui.
13: T'es maigrichonne.
9: Mais ouais, mais elle a trop de formes, elle a trop de machin. Mais ouais, mais bon, c'est comme ça, quoi.
15: Justement, c'est à cause des gars, Max. À cause des gars qui se sentent mal dans notre peau.
9: Ah non, mais attends, je suis désolé. Non, mais c'est pareil parce que Gaëlle, je lui ai jamais fait signaler, j'ai jamais parlé de ça, on n'en a jamais discuté. Moi, c'est un truc qui...
13: Plaisanterie, Max.
9: Ouais, mais c'est normal, tu passes ta journée à nous dire que t'as pris 30, alors qu'elle fait 51 kilos.
13: Combien de temps?
9: Et ça, c'est la fille la plus grosse, c'était un moment, elle en faisait 45 ou 47. Ça, faut voir le truc quand même.
15: Ouais.
9: Et elle se plaignait en disant qu'elle avait pris du poids et elle bouffe un yaourt. Donc, à un moment donné, ça devient. T'en rigoles parce que si t'en parles sérieusement, tu te dis, bon, bah, c'est ou elle est boulimique ou alors elle est l'inverse, quoi.
15: Anorexique.
9: Tu sais pas vomir quand même, si.
13: Ouais, écoutez, dans le couloir, c'est moi.
9: Non, mais voilà. Donc, non, mais personnellement, ça me dérange absolument pas. Moi, je m'en fous. Mais c'est vrai,
15: alors,
9: quand
15: toi,
9: tu vois.
15: Peut-être pas, mais alors les autres mecs, ouais, parce que bon, c'est vrai, nos copains, ou même, je sais pas, même, attends, les filles qui se reconnaissent, elles peuvent appeler, de toute façon.
9: Mais moi j'ai vu beaucoup
15: pas,
9: de.
15: Il y a tout de suite, il y a les mecs qui nous voient. Ça...
9: Moi, j'ai
15: pris un kilo, non, c'est pas possible, et tout ça. Alors que bon, un kilo, c'est rien, on va pas non plus faire une maladie.
9: Bon, moi, personnellement, ça m'arrive extrêmement rarement, je me souviens même pas avoir dit à des copines, putain, mais t'as pris du poids, t'as pris un kilo ça se voit pas déjà, faut vraiment en prendre 4-5 et je sais pas, moi je m'en suis, j'ai jamais fait la remarque quoi.
13: Ouais, non mais t'as jamais fait la remarque, mais t'as peut-être pensé, tiens
9: Mais ça se voit pas, faut vraiment prendre au moins 5 kilos.
15: Ouais,
9: non,
15: mais 5 kilos, c'est un jean.
9: Virginie, tu peux témoigner.
15: Tu
13: Comprends?
15: Dis, ah bah ça y est.
13: Ouais, ouais, non.
9: Ah, sur le cul, ouais, ça se voit.
13: Bah ouais, là.
9: Bah ouais, mais parce qu'il y a des endroits où ça se voit vachement, et sinon, faut vraiment prendre 4-5 kilos, faut pas déconner.
13: Ouais, mais 4-5 kilos, ça va vite aussi. Tu manges, tu vas un peu trop quick, comme ça.
9: Non, 5 kilos.
13: Ouais,
9: bah, t'as qu'à pas venir au quick avec l'équipe du Star System, hein, Pauline.
13: Ouais,
9: mais
13: c'est
9: hein,
13: la première fois que je mangeais un hamburger depuis X mois.
9: Voilà. Mais moi, je trouve pas que vous ayez besoin d'avoir plus ou moins, quoi. Vous êtes comme vous êtes. Moi, je sais pas, ça me dérange pas, je m'en fous, moi.
13: Tu ferais bien
15: tu dis que tu t'en fous, mais bon.
9: Quoi?
13: Toi, tu ferais bien
15: tu dis que tu t'en fous, mais t'es comme les autres.
9: Je fais rien, j'ai jamais rien fait finalement. Tu vois, on dit, mais on fait pas. Tout ce que vous faites à chaque fois, c'est chiant parce que ça ne sert à rien.
13: Mais c'est par rapport à vous, ça. C'est ça que tu comprends pas. C'est le fait. Attends, c'est quoi, par exemple, bon, regarde.
9: Mais moi, si demain je faisais un peu de sport, c'est plus pour être bien dans ma peau, pour être un peu plus, parce qu'à rapport au rythme que j'ai, plus de là, pour avoir un petit peu plus de liberté dans ma tête pour la forme, que pour le physique même. Alors que vous, c'est votre temps, c'est, faut que je prenne un peu de poids, faut que j'en perde 200 grammes, faut que je prenne 100 grammes par-ci, faut que je perde 200 grammes par-là.
13: Non, mais moi, regarde, facilement. Bon, moi, tu regardes, je suis plate comme une imande. Tu me vois quand même
9: oh
13: pas.
9: Oh non, t'es blindé de pommes.
13: Regarde, j'ai mis
9: un dessin extraordinaire.
13: J'ai mis, voilà, regarde, c'est des trucs, c'est plantureux.
9: Deux belles deux beaux noyaux d'olive, c'est extraordinaire.
13: Des noisettes.
9: Non, c'est deux noisettes.
13: Tu ne vois pas non plus avoir un cul de jument.
9: Qui ont déjà été bouffés par des écureuils, ouais.
13: Ah, ah, ah,
9: et donc,
13: dans
9: ah, bien sûr, ouais. Et donc.
13: Non, mais donc, tu ne vois pas non plus avec un cul de jument. Dire, c'est que bon, t'es plate en haut, tu ne vois pas non plus avec un 40 en bas. Faut être aussi logique avec
9: ça. On est d'accord, ouais, on est bien d'accord. Sûr. On est bien d'accord. Mais évidemment, bien sûr. Mais enfin
13: et
9: là.
13: Comme moi, je suis extrêmement plate.
9: Non, mais là, par exemple, moi, je te vois là en face de moi, t'as pas besoin de perdre 2 kilos ou 1 kilo. T'as pas besoin de rien perdre du tout. T'as besoin d'en gagner encore.
13: Mais ah ouais, au niveau poitrine, alors si tu pouvais me.
9: Mais pas au niveau poitrine, au niveau du corps en lui-même. Je veux dire, au niveau des bras, au niveau de tout. Franchement, mais.
16: Attends, Gaël, écoute, Max complimente, c'est fantastique.
9: Mais non,
16: attends,
9: c'est écoute, pas rare, mais on n'a pas besoin, je sais pas, est-ce qu'au moins on me fait des compliments, non?
13: C'est vachement beau.
9: Dans l'émission, attends, on m'en fait jamais.
13: Mais si, on t'en fait toujours.
9: Non, mais sérieusement, donc je vois pas pourquoi, personne ne fait de compliments, je veux dire, moi on me dit jamais,
16: nanana.
9: Ben, je suis Star System, moi.
13: Bah ouais, tout le monde t'aime.
9: Bah ouais, forcément. Bon, donc toi, Sylvie, de ton côté, toi, tu suis jamais aucun régime.
15: Bon, disons que quand approche l'été, si, un petit, pour perdre 2 ou 3 kilos, parce que...
9: Bah voilà.
15: Voilà, mais
9: bah
15: bon...
9: Là, parce que vous avez besoin de vous montrer belle aussi sur les plages à votre juste valeur et tout. Mais c'est même pas par rapport aux mecs, c'est par rapport à vous-même. Vous essayez de ne plus être vous-même et de... Mais... Je sais pas,
15: enfin... Moi, franchement, moi, c'est parce que c'est... Bon, il y a toujours, évidemment, qu'on commence à manger un petit peu, qu'on s'ennuie un petit peu en hiver et tout ça, on commence à manger, évidemment, après...
9: Ah, voilà. C'est pas ça, non? Quand on dit, mais toi, tu es nu, comment on dit? Non, c'est pas
15: desnuda.
9: Comme ça.
15: Desnuda.
9: Hein?
15: Desnuda.
9: Ah, desnuda, bah oui, nuda, voilà. Oui, ça rejoint, c'est une langue facile, l'espagnol, hein, ça, quand même, ça. L'espagnol et l'italien, c'est plus simple, l'espagnol, que l'italien, ouais.
15: Ouais.
9: Pareil.
15: Ouais, c'est sérieux.
9: L'espagnol doit être plus simple que l'italien, je crois. Hein. C'est ce qu'on m'a souvent dit, moi, que l'espagnol était quand même plus proche de la langue française que l'italien.
15: Oui, tout à fait, ouais.
9: Mais la grammaire est plus
13: simple. Pareil. Ouais. Le gros problème, c'est quand tu le lis pas du tout pareil qu'en italien.
9: Ah, non, pour le parler.
15: La prononciation n'est pas pareille.
13: Ouais. La prononciation est plus peut-être pénible en espagnol qu'en italien.
9: Je sais pas, bon. Pas problème de ce soir. Merci Sylvie.
15: Un gros bisou.
9: Eh ben, très bientôt. Bonne fin de nuit.
15: Bye.
9: Et Virginie, dans un instant, donc on va te retrouver. On parlera de quoi ensemble, Virginie? Ah, on m'a coupé. Virginie, oui? Allô? Ah bah là, vous êtes gouré, là, parce que j'ai l'impression que vous gourez dans les fiches. C'était la 7.
13: C'est moi, c'est autant pour moi, c'est moi qui viens de la zapper malencontreusement.
9: Bon, Virginie nous parlera d'un problème qui est quoi? Qu'elle a? À la hauteur, à la hauteur avec son mec sexuellement, c'est quoi le problème?
13: Elle a peur de pas être à la hauteur, c'est ça, vas-y.
9: Ouais, ah,
13: elle a peur de pas être à la hauteur avec son mec sexuellement.
9: Oh, bah, très bien.
13: Et donc, elle veut te poser plein de questions.
9: J'ai une solution pour elle. Si elle a un castorama, je vais lui trouver un truc genre un...
13: C'est le mec.
9: sais, les échelles.
14: Ouais, un petit escabeau.
9: Un petit escabeau ou un truc comme ça. Puis on aura Muriel également, qui a 23 ans. Putain, par contre, mettez les villes, ça serait bien qu'on sache d'où ils appellent ces gens-là. Muriel,
17: oui.
9: T'appelles d'où?
17: De Toulouse.
9: Oh, bah Toulouse, je vais venir ce week-end. Hein.
17: Ouais, je sais, j'ai vu ça. Ouais.
9: L'Opéra Night, hein. Tu connais ce club?
17: Ouais,
9: moi, j'y suis déjà allé une fois ou deux. Je sais pas si t'aimes bien, toi, personnellement. Tu peux être franche, hein, y a pas de problème.
17: Bah, je suis pas là. J'ai vu la publicité la dernière fois.
9: C'est mortel, ce club, sans déconner. C'est un bar, en fin de compte, qui est, la déco est super sympa. Vraiment, c'est archi, archi blindé. Il y a plein de monde. C'est ouvert, dès 10h du soir et ça ferme à 8h du matin. Et c'est exclusivement disco, funk, ces musiques aussi, genre Négresse Verte, Gypsy King, Bee Gees et compagnie. Donc là, je vais venir, je jouerai absolument ni house, ni techno, ni quoi que ce soit. On va jouer exclusivement, ou peut-être un ou deux morceaux, mais je vais venir avec un bac de disques exclusivement funk, disco, bonne ambiance, et je vais jouer 3 heures, et ça va me faire du bien, parce que ça fait longtemps que j'ai pas joué ça, je vais m'éclater, j'espère que tu viendras, Muriel.
17: Ben, j'espère aussi,
9: ouais. Avec un copain, tu veux venir avec ton copain?
17: Ah, il est de Valenciennes, justement, je vais t'en parler.
9: Ah, alors. Bah oui, ma pauvre malheureuse. Puis on finira cette discussion près du bar.
17: Ouais.
9: Hein? Tu vas nous parler de quoi, donc?
17: Eh ben, je vais te parler que j'ai rencontré mon petit ami sur Internet et que je voulais savoir si toi, tu croyais au coup de foudre si, par rapport à...
9: Alors là, je crois qu'on va pas être sur la même longueur d'onde. Mais bon, pour discuter quand même. Muriel, tu bouges surtout pas. Virginie, on va la retrouver d'ici quelques instants. Si vous voulez, mesdemoiselles, intervenir dans cette nuit 100% nana, vous appelez, le standard vous appartient. Vous pouvez faire exploser toutes...

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1: Cochonne celle-là, hein. 0800 308 5000, vous nous appelez, il y a nos malaises avec à l'instant Storm, avec le nouveau single qui s'appelle Hurricane, et puis tout à l'heure vers la musique, on ira du côté de Terry Callier avec un extrait de la musique de nuit volume 4 qui va sortir bientôt. Et dans l'immédiat, on va cuire donc Muriel, 23 ans, donc de Toulouse.
2: Oui.
1: Et je profite juste une petite parenthèse qu'on était tout à l'heure au téléphone avec Virginie, ça a coupé, malheureusement, on a eu Gaëlle a fait une petite erreur technique et on essaie de te rejoindre Virginie, donc tu essaies peut-être de nous rappeler, c'est pour ça que ça s'en occupait, à moins que tes parents ne t'ont chopé. Donc Virginie, tu raccroches tout de suite, on essaie de te rappeler, puis si dans la minute à venir on n'y arrive pas, ça veut dire qu'apparemment on peut plus la contacter. Voilà, je te redonne la fiche. Donc Muriel, on va parler d'une... t'es tombée amoureuse d'un mec sur IRC, sur quel... il fait une radio ?
2: Non.
1: Ah, c'est bien la première fois. D'habitude, on tombe toujours amoureux de mecs ou de filles sur Internet Fun Radio, mais là, ça change.
2: Non,
1: c'est pas quoi, un truc de dialogue tout con, quoi.
2: Ouais, c'est des salons pour discuter, en fait, sur un site Internet.
1: Ah, on appelle ça des salons?
2: Ouais, des salons. Alors, t'as des salons publics où tu peux rencontrer plein de gens.
1: Parle devant ton combiné, ma chérie.
2: Pardon? Ah, tu m'entends pas? Ouais, en fait, il y a des salons publics où tu peux rencontrer plein de gens, et puis voilà, et puis on s'est rencontrés comme ça. Et
1: ouais.
2: Maintenant, à chaque fois qu'on discute, on est dans un salon privé pour être plus tranquille. Et
1: tu l'as jamais vu?
2: Non, je vais le voir au mois de mars. En fait, c'est moi qui monte le voir. Et...
1: Ouais. Ça fait combien de temps que vous vous connaissez?
2: Ben, ça fait un mois que j'ai Internet.
1: Ouais.
2: Et je l'ai rencontré 2-3 jours après, je crois. Et puis, depuis, on se téléphone, c'est 2 heures par jour.
1: Vous n'avez jamais envoyé la photo sur l'Internet? Jamais?
2: Lui, il a ma photo, mais moi, je n'ai pas encore la sienne.
1: Bon,
2: mais...
1: et alors, il t'a trouvé comment?
2: Bah, d'après lui, je suis parfaite.
1: Waouh! C'est pas facile quand même de. Je sais pas, rien qu'un clavier, quand t'entends jamais le son de la voix de la personne, de pouvoir. Enfin, moi, je trouve que le son de la voix est tellement important parce que quand quelqu'un te tape quelque chose, tu sais pas le ton qu'il y met.
2: Oui, c'est vrai.
1: Tu vois ce que je veux dire?
2: On se téléphone tous les jours quand même.
1: Ouais. Non, mais. Ah oui, d'accord, ok. Donc quand même, t'entends le son de sa voix. Ah oui, d'accord, tu me rassures. D'accord.
2: Oui, okay. En fait, le soir, on est sur Internet, on discute sur Internet, mais on passe quand même pas mal de temps au téléphone.
1: Ouais, et qu'est-ce que t'aimerais savoir donc?
2: Ben, moi, j'aimerais savoir si tu y crois, quoi. Si tu crois que.
1: Ben, moi, si je te dis la vérité, enfin. Si c'était juste amené à le rencontrer, bon, oui, bien sûr, de rencontrer, peu importe, on n'est pas obligé de rencontrer une personne de physique, enfin physique à physique, c'est-à-dire que si la question est, est-ce que en rencontrant quelqu'un sur Internet, est-ce que ça peut être l'amour fou? Oui, je veux dire, il y a l'Internet, mais ça peut être sur Minitel, Internet, ça peut être dans un bar, dans une boîte, ça peut être dans une soirée, peu importe l'endroit. Mm-hmm. Par contre, si c'est juste dialoguer entre, enfin par téléphone exclusivement, par internet ou Minitel, tu vois, tous ces trucs là, tous ces systèmes là, ensuite se rencontrer une fois et ensuite retourner chacun de son côté et uniquement rester continuer à se fréquenter que par des lettres ou tout ça,
2: ouais.
1: Moi j'y crois pas trop, quoi, surtout qu'on s'habitue à ce genre de système et après quand on se met à vivre ensemble, finalement j'ai peur que ça fonctionne pas, je sais pas, enfin je me trompe peut-être, hein, c'est mon avis qui est très personnel. Moi, je suis assez radical là-dessus. Au même titre que quand je suis avec quelqu'un, j'ai toujours vécu de mon côté, dans mon propre appartement. J'ai jamais vécu avec quelqu'un. Et quand je reste avec quelqu'un et pendant 2-3 jours, je suis avec, tu vois,
2: ouais.
1: J'étouffe et ça se passe pas toujours très très bien, quoi. Et ouais. Je crois que c'est un peu la même chose, comme si quand tu t'habitues à fréquenter quelqu'un que par l'internet, que par téléphone, que par courrier ou que par Minitel, je me vois demain avec cette personne-là. Au bout de 2-3 jours, je pense que je craquerai, quoi.
2: Ouais, c'est ça.
1: Maintenant, ça n'engage que moi, ce que je dis, hein, bien sûr. Hein. Toi, t'as peur de quoi, là? Déjà, tu l'as jamais vu?
2: Non, en fait, j'ai pas peur de le rencontrer. Bon, je sais que ça se passera très bien, il n'y a aucun problème sur ça.
1: Mais pourquoi t'as jamais demandé à avoir une photo, même si c'est vrai que le physique, tu vas me dire, c'est pas le plus important, mais c'est bien de savoir, enfin, on aime bien avoir les traits de visage, quoi.
2: En fait, il n'en avait pas, donc il va m'envoyer.
1: Le mec, il a pas de photo de lui. Ouais.
2: Non, mais ça arrive.
1: Attends, même moi qui ai très peu de photos de moi, quoique là, tu me demandes une photo, non, remarque, non. T'as envoyé la photo il y a combien de temps?
2: Moi, j'ai dû l'envoyer, je sais pas, une semaine après, une semaine 15 jours, je me rappelle pas.
1: Il y a
2: pas.
1: Combien de temps de ça? Il y a combien de temps que tu l'as envoyé la photo? Donc ça date?
2: Il y a 3 semaines.
1: Attends, il aurait pu te faire des photos le lendemain même après avoir reçu ta photo. Il fait ça sur Photomaton, ça prend 3 minutes. Et attends, en 2 heures, tu peux avoir ta photo sur Internet. Tu vas faire au Photomaton du coin, ça prend 1 quart d'heure. Tu remontes, tu mets ça sur l'Internet, ça prend 20 minutes.
2: Oui, mais moi je m'en fous justement. Enfin, moi, c'est pas ce qui m'intéresse le plus.
1: Non, mais je suis d'accord, mais quand même, de quoi t'as peur alors?
2: Mais moi j'ai peur de rien. Ce que je veux savoir, c'est ce que tu en penses. Moi j'ai absolument peur de rien. D'ailleurs, il me tarde de le voir. Bon, mais c'est qu'il y a le problème que je pense, c'est par rapport à la distance. Parce qu'on va pas se
1: voir. Lui, il est d'où? Tu m'as dit de Valenciennes, c'est ça?
2: Oui, de Valenciennes, enfin. Attends. À côté de Valenciennes.
1: Ah, tu vas t'éclater de Toulouse à Valenciennes, tu vas passer un grand moment. Hein. C'est tellement top, Valenciennes.
2: Ouais,
1: oh là là, c'est le top, c'est super beau, hein, je veux dire, c'est le nord, hein, tout de suite. Quand tu t'en prends parler à Pauline, le nord, Valenciennes, là, c'est...
3: Valenciennes, c'est sympa.
1: Metz, tout mais ça, oui, c'est, pff, c'est extraordinaire.
3: Ah, c'est plein de vie.
1: C'est merveilleux.
3: C'est bien, c'est bleu, c'est joli.
1: Bah, c'est merveilleux, surtout à cette période-là. Tu as choisi la meilleure période pour aller à Valenciennes. Hein.
3: Mais oui, il y a plein de neige.
2: Écoute, on m'a invité, alors bon, juillet.
1: Non, mais on plaisante, mais bien sûr, bien sûr, bien sûr. Non, mais moi, ce que j'en pense, moi, j'y crois pas.
2: Ah bon?
1: Non, mais je te dis sincèrement.
2: Non, mais c'est bien. Ouais,
1: je
2: c'est
1: peux me planter. Attends, je me trompe. J'espère pour toi de me tromper, mais j'ai souvent dit, je sais pas, retourner après chacun de son côté, recommencer, machin, je sais pas.
2: Non.
1: Ça va être une horreur. Je veux dire, pour peu que ça se passe bien, que vous soyez ensemble, que ça soit bien, ça va être une horreur. Tu travailles aujourd'hui?
2: Oui, moi je suis hôtesse d'accueil dans une salle de concert.
1: Et lui, il fait quoi?
2: Ben, lui, il est lycéen encore.
1: Il a quel âge?
2: Ben, il a 18 ans.
1: Ah, bah c'est bien tout ça, dis donc.
2: c'est bien.
1: Tu vas sortir avec de la quéquette fraîche?
2: Hein? Ah, t'es trop dur, hein, franchement.
1: Ah, quoi, trop dur? Là, tu vas sortir avec de la quéquette fraîche, 18
2: oui,
1: ans,
2: écoute,
1: c'est tout frais.
2: Si toi, moi, ça m'intéresse pas du tout, ça. Moi,
1: allez, arrête. Tu préfères une quéquette bien fraîche qu'une vieille quéquette comme moi, toute ridée? Allez, il y a ta copine derrière qui rigole entièrement, c'est ça? Tu sais que moi, je suis point encore un an et je fais un petit lifting de la queue, hein?
2: Ah ouais, non, mais attends.
1: Voilà, j'ai le col roulé, il est mort.
2: Ouais, mais moi,
1: il est mort, il est dead. En plus, en ce moment, je sais pas ce que j'ai. J'ai plein de boutons sur le gland.
2: Waouh,
1: c'est ça. Je déconne.
3: Ça donne vraiment envie, hein.
1: Non, mais ça donne envie, hein.
3: Faut te laver.
1: Ah, c'est ça le truc.
3: Faut se laver.
1: D'accord.
3: Devant, derrière, devant, tout le petit bout, tout.
1: Ah putain, je le fais jamais. Alors, c'est pour ça que le col roulé est devenu tout rouge. Ah, c'est pour ça, il y a un petit problème, Muriel.
2: Eh
1: ouais. Dis pas quand même que tu vas pas avoir la semaine pour aller voir de la queue fraîche, quand même.
2: Ah non, mais là, mais je m'en fous de ça, mais c'est bon. Non, moi, je l'aime tout court, et puis voilà, je l'aime pour ce qu'il est.
1: Qu'est-ce qui t'a séduit en lui?
2: Sa gentillesse, il était franc, et puis il a beaucoup d'humour. Non, il est très sympa, je sais pas, il est très sincère, en tout cas.
1: Toi, question là, je me fais un peu l'avocat du diable, hein, mais c'est pas un peu, je sais pas, je trouve que c'est un... Je trouve ça un petit peu bizarre de vouloir rencontrer... Enfin, c'est vrai qu'au début, c'est peut-être juste de vouloir de discuter, mais moi, ça me fait toujours bizarre de rencontrer quelqu'un par le moyen de l'Internet ou Minitel. Moi, je trouve ça un petit peu... Je trouve ça un petit peu glacial, quoi.
2: C'est un peu impersonnel.
1: Mais... au départ. Bon, après, vous êtes parlé, donc t'as entendu le son de sa voix, mais de craquer sur un mec uniquement sur ce qu'il dit sur un clavier, je sais pas, sur un écran, ça m'excite pas un poil, quoi.
2: Mais en fait, nous, ça nous intéresse moins d'être sur Internet. On préfère plus s'appeler maintenant que d'être sur Internet.
1: Ouais, parce
2: que
1: maintenant...
2: Sur Internet, tu connais pas les réactions, il peut marquer n'importe quoi ou je peux marquer n'importe quoi.
1: Tu m'as niqué quand même un peu, là.
2: Ah non, là, arrête, là, t'exagères pas mal quand même.
1: Muriel, les vierges.
2: Je te dirais pas.
1: Ça, c'est que tu l'es, alors. Hein, parce que sinon, tu m'aurais dit oui, tu m'aurais dit non.
2: Je te dis non.
1: Non, t'es vierge. Jure-le-moi.
2: Ah, je te jure.
1: T'es vierge ou pas?
2: Non.
1: Putain, carrément.
2: Bon, quoi, carrément? Attends, c'est bon.
1: Tu cherches la queue fraîche. Non, mais sérieux. Là, ça fait rire derrière, mais c'est vrai, non?
2: Mais non.
1: Et que de Valenciennes, quand même.
2: Ah, c'est pas possible, toi.
1: Quoi, je suis pas possible. J'essaie de comprendre. La queue fraîche, quand même.
2: Y a rien à comprendre.
1: Bon, y a rien à comprendre. Les filles, vous en pensez quoi, vous, personnellement? Le Minitel, l'Internet, tout ça, qu'est-ce qu'il faut? Bon, bien sûr, faut qu'il y aille. C'est quand qu'il va, déjà? Voilà, et qu'est-ce que vous en pensez? Vous y croyez, vous, à tout ça, Gaëlle, de ton côté?
3: Ah, moi, je suis carrément contre.
1: T'es carrément contre?
3: Ah ouais, carrément.
1: Pourquoi contre?
3: Parce que ça fait carrément un manque de communication.
1: Mais ça, c'est au départ, c'est pour rentrer. Après, ils se sont parlé, ils se sont eu au téléphone, hein.
3: Ouais, mais enfin, c'est quoi une voix au téléphone? Enfin, je pense qu'on est quand même assez...
1: Ouais, mais la distance, Toulouse-Valenciennes, déjà, ça oblige à pas se voir souvent.
3: C'est pas possible, à quoi ça sert, justement?
1: Non, mais là, pour se rencontrer. Non, mais après, peut-être. Alors, on peut pas leur interdire de se rencontrer, moi, quand on peut pas interdire les gens de se rencontrer. Si ça se trouve, ça va être le coup de foudre, et peut-être que toi, tu vas voir, Muriel, tu quitteras pas tout pour aller à Valenciennes, ceci dit.
2: Non, mais comme j'ai envie de monter sur Paris, de toute façon, depuis longtemps, je me rapprocherai, quoi.
1: Bon, enfin, ça fait quand même loin, hein. C'est à un moment donné, ça va vite te saouler, hein. Paris-Valenciennes, Valenciennes-Paris, les week-ends, tu vois.
2: Oui, écoute, moi, je veux ça, et puis lui aussi, je pense de son côté, donc.
1: Mais ça, c'est l'amour, mais moi, j'y crois pas, moi, je dirais pas, moi, je suis total contre, parce qu'on peut pas être contre, je vais pas être contre ça,
3: non,
1: c'est un peu dur, mais.
3: Je sais pas être contre, tu vois, si tu veux, peut-être que je suis mal exprimé, mais enfin, c'est vrai que moi, je trouve ça.
1: On a du mal à penser que ça peut marcher, que ça peut durer.
2: Oui, mais juste par rapport à la distance, en fait.
1: Mais maintenant, premièrement, bien sûr, bah oui, c'est évident, ça, la distance, je sais pas, moi, je crois pas l'amour à distance comme ça.
3: Non, mais je pense qu'il faut même pas se poser la question, il faut qu'elle le rencontre et puis elle verra bien.
1: Là, on est d'accord.
3: Non mais c'est clair.
4: Bravo.
1: Là je suis plutôt évidemment donc on va pas bien sûr que moi je te le dis Muriel, vas-y, c'est tout. Je
2: prends merci. Mais ouais non, je vais y aller carrément et puis moi je suis vraiment folle amoureuse de lui et en fait il a vraiment tout, je trouve, même physiquement je m'en fous, je l'ai pas vu, c'est vraiment pas le plus important. Et non,
1: ouais,
2: non.
1: Enfin, méfie-toi quand même, hein, quand tu vas me voir un vilain crabe plein de boutons.
2: Non, je sais pas pour ça, et puis je m'en fous complètement.
1: D'accord.

0: personne que je voudrais voir.
1: Mais on s'en fout. Mais on te demande de sucer une bite, on fait ça dans le bar.
0: Oui, c'est bon, quoi.
1: Quoi, qu'est-ce qu'il y a? Je suis pas beau? Je te plais pas?
0: Non, mais vraiment
1: pas. Tu te fais peur?
0: Non, oui, plutôt, ouais.
1: Ah bon, alors pourquoi t'écoutes une émission? Pourquoi tu m'écoutes? C'est ça, je fais peur.
2: Et en plus, tu demandes conseil à un mec que t'aimes pas. C'est fort quand même.
0: Ah, j'ai pas dit que je t'aimais pas, mais tu me cherches, c'est bon.
2: Non, non, mais t'as peur de moi, tu m'aimes pas.
0: Non, j'ai pas peur de toi et je t'adore.
2: Bah alors, monte à Paris.
0: Oui, mais pas pour te voir.
2: Bien sûr, celle qui quitte du Star System. Oh, je te taquine, putain. L'autre, elle fonce, elle dit non. Non, moi, c'est 18 ans, c'est Valenciennes, c'est tout. Voilà.
0: Hein? Voilà, en quelque sorte.
2: Eh ben, va sucer les corons, puis voilà. Ne vous emmerde pas, alors va dans le nord, voilà.
0: Oh, t'es désagréable.
2: On rigole, Muriel, je plaisante, attends, ça va. Je suis jaloux, c'est tout, parce que je te kiffe.
0: Ah, oh, bah ouais, j'ai vu ça.
2: Voilà. Bon, bah, je te souhaite en tout cas, vas-y, et puis tiens-nous au courant.
0: D'accord, pas de problème.
2: Et puis peut-être que ça va fonctionner, j'en sais rien, quoi. Bon, enfin, voilà, fonce, hein, vas-y, fonce. Qu'est-ce que t'en penses ta copine derrière, d'ailleurs, au passage?
0: Ma copine, eh ben, non, sans plus, elle y croit pas.
2: Elle y croit pas non plus?
0: Non.
2: Bah, tu vois, hein. Voilà, bah écoute, je te souhaite une bonne fin de nuit, Muriel. Par contre, il faut être un tout petit peu plus tchatcheuse, quand même, hein, parce que tu m'as l'air un petit peu sécoin.
0: Ah bon?
2: Mais pas coincé, je parle pas de cul, hein, j'enlève tout ça. Mais je trouve que, c'est pas, tu donnes pas une joie de vivre. C'est genre, tu donnes pas l'impression d'une fille avec qui on peut avoir plein de sujets, que ça parle, qu'on s'embête jamais, quoi.
0: Bah merci, c'est gentil.
2: Non mais attends, c'est important parce que malheureusement, nous on se voit que 10 minutes comme ça, tu passes à l'antenne. Moi j'ai besoin de ressentir les gens, je ressens en toi le, je sais pas, c'est pas l'éclat de tout ça.
0: Ah bah attends, il est 1h du matin.
2: Non, ça y a pas d'excuse. Parce que dans ces cas-là, il faut pas téléphoner, il faut rester dans son lit, puis il faut écouter l'émission. Dans ces cas-là, il faut pas appeler, hein.
0: D'accord.
2: Non, ça c'est une fausse excuse, ça. Hein.
0: Ok, bon, je trouverai mieux.
2: Non mais c'est vrai, non mais attends, il y a pas de trouver mieux. C'est pas au niveau du sujet. T'as pas compris ce que je dis, Muriel.
0: Oui, non mais
2: je dis que le sujet, peu importe lequel, c'est dans la façon de parler. Je t'écoute et tout, tac tac tac, ping pong et tout ça entre toi et moi, le fluide. J'ai l'impression que c'est dur. Ah moi, j'aime bien quand les gens, il n'y a pas de blanc, on n'est pas obligé de combler, d'arracher les mots de la bouche et que tout vienne comme ça spontanément, que c'est une sorte de bulldozer de l'amour.
0: Ah, mais je m'améliorerai la prochaine fois alors.
2: Fais des efforts, d'accord? Bon, je t'embrasse.
0: Au revoir.
2: Allez, bisous.
0: Bye.
2: Ciao. Virginie, donc on l'a récupérée, elle est là? Tu veux une fiche? Virginie est avec nous. Virginie, elle est de Paris, elle a 17 ans. Virginie, t'es là? Ouais, Apolline, qu'est-ce que tu chies là? Putain, vous êtes naze. Bon, alors déjà, c'est l'autre qui a raccroché, la petite. Ils doivent se marrer, Manu et Fildar et tout ça, s'ils écoutent l'émission.
3: Non, attends, Virginie est là, d'ailleurs.
2: Mais est-ce que vous pouvez m'enlever celle qui a raccroché? Par exemple, il y en a une qui est partie de l'antenne, donc il faut l'enlever, par exemple, elle. Ah, ça serait bien, ça serait un miracle. Oh, bravo! Apolline, ça fait déjà 3 semaines! Et pourtant, c'est facile, la manip du standard, c'est pas compliqué.
3: Mais non,
2: hein.
3: C'est pas dur, mais moi, il m'avait pas montré encore.
2: Bon, donc, Virginie, est-ce que t'es avec nous? Virginie, mais quand je vous demande Virginie en air, je veux Virginie. Virginie, je l'ai pas, Virginie. Arrêtez de me dire qu'elle a raccroché, elle est sur la ligne 1.
3: Non, mais Virginie, non, la ligne 1, c'est pas Virginie.
2: Mais alors, faut faire les fiches, parce que vous voyez, là, vous allez pas m'aider, les filles, faut vous organiser.
3: Là, c'est pas elle.
2: Bon, alors, passe-moi Héloïse, 19 ans de Roubaix, sur la ligne 4. Je suis obligé de tout faire.
3: Numéro 4.
2: Merci. Héloïse, t'es là? Héloïse.
4: Elle est là!
2: C'est là, Héloïse? Quelle catastrophe, les filles au standard, dis donc, putain! J'aurais bien gardé un petit Manu ou un petit Fildar derrière pour surveiller quand même, hein. Héloïse!
5: Oui, bonjour!
2: Ça va bien? Ne me dis pas que c'est encore Virginie qui a raccroché! Putain, la pauvre, va lui offrir un truc si ça continue. Ça va, Héloïse?
5: Bien et toi?
2: Ouais, ouais. Héloïse, je t'écoute.
5: Bah voilà, alors moi j'ai un petit problème, je sais pas du tout comment m'y prendre pour plaquer mon mec.
2: C'est-à-dire? Combien de temps? Raconte-moi, donnez-moi plus de détails, parce que moi, il faut qu'avec ça, je me démerde. Ah, tu peux pas, moi. Imagine, 19 ans, tu peux bien comprendre que quand tu discutes avec quelqu'un, hein, c'est comme si t'arrivais dans un magasin de disques. Bonjour, oui, je veux acheter un disque. Il faut qu'on devine le disque que tu veux, combien t'as d'argent en poche, qu'est-ce que t'aimes comme style de musique, non? Attends, on va accueillir Virginie avec nous, Héloïse. Ça fait 10 ans qu'elle attend, la pauvre. Virginie, t'es là?
5: Oui, je suis là.
2: Ah,
5: oui.
2: Ma pauvre.
5: Ah ouais, bah dis donc.
2: Ah bah attends, et tu te plaindras avec...
5: C'est le chemin de croix pour t'avoir, Max.
2: Hein?
5: C'est le chemin de croix pour t'avoir.
2: Je t'appartiens.
5: Ah.
2: C'est simplement que t'as les deux poufs du standard, elles font n'importe quoi, elles arrêtent pas de raccrocher, ça te raccroche le nez, je crois qu'elles sont jalouses, Virginie.
5: Non, mais c'était très sympa.
2: Non, bah sympa, elles t'ont raccroché deux fois au nez.
5: Bon, c'est bon, tant qu'elle rappelle.
2: Apolline, sans déconner.
3: Mais
2: quand t'entends tut, ça veut dire quoi, ça?
3: Ça veut dire que... Appuyer sur le bouton.
2: Ça veut dire que Muriel est partie, il faut l'enlever, donc Muriel, dans ces cas-là.
3: On a la note du Manu, hein, quand même.
2: Non, c'est pas pour moi. Manu, t'as fait du bon boulot, putain.

0: Oui, par contre, je pourrais rajouter un petit conseil pour Muriel au cas où elle écouterait.
1: Elle écoute sûrement, oui.
0: Oui, bah, c'est parce que tu disais les amours à distance. Bah, je suis pas trop d'accord avec toi parce que bon, bah, moi j'habite dans le Var à la Seine.
1: Et mon copain, on s'en fout de ton conseil, on s'en fout parce que là t'es pas d'accord avec moi.
0: Ouais, non, mais c'est pour lui dire que ça peut marcher quoi, distance. Hein, c'est.
1: Non, mais c'est de la branlette.
0: Oh,
1: non, mais Virginie, attends, c'est pas méchant ce que je te dis, mais toi tu vis à distance.
0: Bah oui.
1: Bah attends, tu vois ton mec une fois tous les combien de temps?
0: À peu près une fois par semaine qu'on arrive à se voir, mais bon.
1: Il est où lui?
0: À Paris, sur Paris il est.
1: Ah bah d'accord, ok. Bah alors qu'est-ce que tu voulais dire que t'étais pas d'accord parce que t'avais.
0: Bah parce que moi j'habitais à la Seine et que ça marchait très bien depuis des années.
1: La
0: quoi.
1: Seine, c'est où ça?
0: C'est dans le Var, tout en bas.
1: Dans le sud?
0: Ouais, dans le sud.
1: Et ton mec était sur Paris?
0: Bah on s'est rencontrés, il habite à la Seine, mais il fait ses études à Paris.
1: Mais. Non mais qu'est-ce que vous me faites les filles? Oh, mais si vous touchez au standard là, vous me faites n'importe quoi là. Bon, Héloïse, t'es là?
0: Oui, oui.
1: Et Virginie aussi?
0: Ouais, je suis là.
1: Putain, qu'est-ce que vous faites?
2: On essaye.
1: Non mais la 2, elle marche pas.
2: Ah ben voilà, c'est bien ce que je me disais, voilà. Que la 2, elle fonctionnait pas.
1: Donc je disais, Virginie, essaie de m'expliquer, excuse-moi Héloïse, hein, d'ailleurs tu peux essayer de m'aider parce que là c'est pas facile, Virginie.
0: Ouais.
1: J'essaie de comprendre ton truc là. Ah, il y a une période, t'étais dans le Var.
0: Non, attends, je t'explique. Non, moi j'ai rencontré mon copain à la Seine-sur-Mer. Et bon, il est parti faire ses études à Paris au bout d'un an et demi.
1: Oui.
0: Bon, bah, ça fait aujourd'hui 4 ans qu'on est ensemble. Bon, bah, il essaie de descendre les week-ends. Sinon,
1: oui, mais la différence. Oui, mais là, attends,
0: oui,
1: c'est pas. Oui,
0: mais
1: c'est
0: que pendant. Que quand on aime, la distance, ça compte pas, quoi.
1: Oui, mais parce que vous avez vécu quelque chose de fort pendant un an et demi ensemble,
0: oui,
1: ce qui est différent.
0: Bah, c'est
1: non, mais attends, ne confonds pas. C'est comme si demain je suis avec quelqu'un, puis moi aussi, je sais pas, ma nana, je sais pas, elle est reporter, puis elle s'en va pendant 6 mois en voyage parce qu'elle doit faire un reportage au Kenya sur les fourmis d'Égypte. Je reste avec elle. Quand même, je vais pas dire, je la plaque, je parle. Là, la différence entre Muriel, c'est qu'elle a connu un mec depuis toujours, tu vois, en province. Elle a jamais vécu avec pendant un an et demi, et le mec, après, est parti faire ses études à Valenciennes.
0: Ouais, tu l'as un peu découragé quand même.
1: Mais je l'ai pas découragé, attends, je veux dire, tout le monde pense la même chose, on lui a pas empêché d'aller là-bas, elle y va, c'est tout, quoi. Elle y va, attends,
0: bon, ça. Bah, de toute façon, elle fera le choix d'elle-même, hein.
1: Bah, évidemment, attends, après, elle fait ce qu'elle veut, attends. Pff, on m'en fout. Moi, j'ai pas d'autres trucs à régler, j'ai des problèmes de dos,
0: non,
1: c'est
0: autre chose à faire.
1: Ouais.
0: Bien, je te fais un massage.
1: Non, je suis l'ostéopathe, c'est bon, j'ai demandé à une copine de me faire un massage, ça m'a encore empiré le truc, ce qui fait que j'ai dû avancer le rendez-vous d'une semaine.
0: Ouais, tant mieux pour toi.
1: Bah ouais. Bon alors, ça te dérange Héloïse si on parle d'abord avec Virginie?
0: Non, allez-y.
1: Non, parce que, non, mais tu restes avec nous Héloïse, hein.
0: Ah ouais, okay.
1: Parce que ça fait 10 ans que Virginie, je sais pas pourquoi Virginie elle me gonflait.
0: Attends, merci, tu
1: t'es
0: commences.
1: T'as une grande gueule, toi. Hein.
0: Non.
1: Hein?
0: Pas du tout.
1: Non, allez, vas-y, je t'écoute.
0: Ouais, alors moi, j'aurais voulu des conseils d'autres filles, parce que, bon, avec mon copain, on a des idées qui sont un peu différentes sur le plan sexuel, tout ça, des trucs qu'il voudrait que je fasse et que j'en suis incapable. Alors, s'il y en a qui peuvent m'aider, ou même toi.
1: Qu'est-ce qu'il t'a demandé de faire?
0: En premier lieu, déjà, il voudrait que je fasse une fellation complète. Pour moi, c'est impossible, quoi.
1: C'est quoi une fellation complète?
0: Oh, Max, t'arrêtes.
1: Non, mais attends, ça veut dire enfoncer jusqu'au bout, c'est jusqu'à éjaculation.
0: Voilà.
1: C'est ça?
0: Ouais, c'est ça, ouais.
1: Oh, ouais, c'est tip-top, ouais.
0: Ben voilà quoi, et moi ça m'écœure, je trouve ça vraiment dégueulasse.
1: Bah oui, mais là il y a rien à dire quoi, tu fais ce que tu veux, non mais
0: si j'avais une fille dans mon cas ou une qui pourrait me conseiller un peu.
1: Non mais on va pas conseiller à quelqu'un. Non mais c'est pas un conseil là, je veux dire on peut pas conseiller quelqu'un qui va te confirmer que oui, c'est dégueulasse que cette fille là si on demande à des filles d'appeler pour dire qu'elles ont le même problème que toi, elles vont te dire la même chose.
0: Non, bah non, une autre qui a dit qu'au début ça lui plaisait pas, puis bon, bah c'est pris de telle manière à ce que ça se passe bien, quoi.
1: Mais alors, qu'est-ce qu'elle va te dire de plus que ce que tu viens de dire?
0: Bah je sais pas, c'est
1: bah, rien. Non mais rien, parce qu'une fille qui, comme toi, non mais ça c'est même pas, y a même pas besoin de demander à des filles de réagir là-dessus, on n'a pas besoin de confirmer qu'il y a des filles qui aimaient pas comme toi, qui sont mises à l'aise, qu'il y en a, mais elles vont rien te dire de plus que ça.
0: Et toi, t'as pas un conseil, t'as pas rencontré une fille qui t'a dans ce cas-là, je sais pas, moi.
1: Bah non, malheureusement, non. Bah non. Moi, j'ai toujours eu le droit à des filles qui suçaient jusqu'au bout. Non, mais j'ai pas rien à dire d'autre.
2: C'est la sienne complète.
1: Bah ouais, non, mais bien sûr.
0: Ouais, t'es bien tombé, hein.
1: Bah, je suis bien tombé, je veux dire, je calcule pas, j'ai jamais demandé à ce que ça se fasse, ça s'est fait, puis voilà.
0: Ouais.
1: C'est énorme. C'est énorme.
0: Non.
1: Oh, bah attends, Par
0: non,
1: contre.
0: Non, par contre.
1: Non, mais attends, juste un truc quand même. Héloïse.
0: Oui.
1: Toi, tu vas jusqu'au bout?
0: J'ai jamais fait.
1: D'accord, ok. Bon, laisse la faire. Donc,
0: ouais, juste pas,
1: un truc pour les filles pour demain. si un jour vous allez jusqu'au bout de la fellation et tout, et que, bon, c'est un peu gore, hein, mais c'est mal, c'est le sexe, hein, que vous avalez, ça sert à rien d'après d'aller venir embrasser le mec sur la bouche. C'est nous, après, on a du sperme sur les lèvres, c'est pas bon.
2: C'est du vice.
1: Mais ça colle, cette merde.
2: Oh. Justement, ça colle cette merde, mais c'est bien fait.
1: Maintenant, j'ai des gosses aux lèvres. Eh ouais, le problème, il est là, quand j'ai de l'aft.
2: Il y a des triplés.
1: C'est des... Non mais je rigole, hein, je dis des conneries. Héloïse, oui, tu l'as jamais fait?
3: Non.
1: Bon.
3: Ça non, mais autre chose.
1: Pardon?
3: Ça non, franchement non, mais bon, j'ai pas autre chose que ça.
1: Ah, j'ai compris, ça non, mais je suis une vraie cochonne. J'ai dit, attends, j'ai compris, d'accord, ok.
3: J'ai pas dit ça du tout.
1: Ben, on peut, si c'est possible, hein, si on peut avoir une sorte de, on pourrait appeler ça une sorte d'exploit technique, d'avoir Patricia, 46 ans de Montpellier. Patricia, elle est là?
4: Oui.
1: Salut, c'est pas ma Patricia que je connais?
4: Bah oui, tu me connais.
1: Putain, mais c'est pas... Mais je croyais que t'étais morte, toi.
4: Eh non, pas mais toujours, hein.
1: Mais putain, mais tu fais quoi? Tu deviens quoi?
4: Eh bien justement, je te rappelle parce que, bon, comme je disais, j'ai laissé un peu tomber quand j'avais GG, ça me gonflait.
1: Ouais.
4: Et là, je reprends. Mais,
1: non, mais GG, parce que je veux dire, arrêtez de me gonfler avec GG qui...
4: Oui, bah justement, c'est pour ça que
1: ça, c'est un truc
4: que
1: je m'a gonflé. C'est un truc qui m'énerve, c'est les gens qui disent, moi j'écoute plus ce qu'il y a GG. GG, il passe que le jeudi et à 1h du matin. Alors arrêtez de me gonfler, c'est 2 heures d'émission par sur tout le reste que j'ai. Donc,
4: exactement, mais
1: c'est la fausse excuse.
4: J'ai tombé, moi.
1: Ouais.
4: Bon, en parlant de ça, justement, je voulais pousser un coup de gueule, moi.
1: Non, mais attends, Patricia, si je te fais intervenir, c'est parce que t'as 46 balles. Allez, je voyais que tu donnes un petit coup de main concernant Virginie et son problème de fellation et tout ça là.
4: Ouais,
1: après on parlera de tes problèmes, ton coup de gueule après. Hein,
4: ouais, ben, elle a tout à fait raison. Parce que je vais te dire un truc, Max, t'as qu'à commencer toi à le faire à un mec, tu l'avales et tu vas après.
1: Mais attends, mais.
4: Attends, qu'est-ce que tu réponds à ça? Fais-le, tu vas voir, c'est dégueulasse.
1: Mais attends, mais nous en échange, on va bien dans le minou.
4: Mais c'est pas dégueulasse. Pareil.
1: Pardon?
4: C'est pas dégueulasse, c'est pas pareil, ça.
1: Je peux t'assurer qu'il y a des fois. Non, mais attends, moi on me l'a dit, en plus j'ai souvent entendu tes. Il y a des fois, ça transpire.
5: Attends, Max,
1: hein.
5: Tu l'avales pas le minou, hein?
1: Non, mais ça transpire là-dedans.
5: Ouais, non, c'est complètement différent.
1: Eh ben, dans ces cas-là, non, mais attends, dans ces cas-là, on est plus sérieux parce que là, on déconne sur le sujet. Mais Virginie, ouais. 1, rien ne t'oblige de le faire si t'aimes pas. Deuxièmement, si t'es prête à voir le feu et que tu veux pas aller jusqu'au bout, bah, à un moment donné où tu sens que ça va arriver, bah, tu t'enlèves.
5: Non, oui, non, mais attends, moi, je vois ça comme ça, mais
1: t'as 17 ans, t'as le temps, puis t'es peut-être
5: non,
1: pas avec un mec qui fait kiffer.
5: Parce que pour lui, c'est tout, quoi, en fait.
1: Bah oui, mais bon, parce que.
5: À chaque fois, c'est le sujet qui revient sur la table, et bon, ben voilà, quoi.
1: Non, dans la bouche.
5: Oui, plutôt.
1: Parce que si t'as fou sur la table... Mais...
5: Non, c'est pas bien.
1: Non, mais rien, on peut pas obliger une fille de faire ça. Je veux dire, non, mais là, je déconnais tout à l'heure, mais là, je te rejoins. C'est vrai que pour un mec, c'est... Moi, j'ai jamais rencontré une fille qui voulait absolument pas le faire, qui était cadorique. Non, là-dessus. Maintenant, t'es jeune, en même temps, je peux comprendre. Le mec avec qui t'es, est-ce que vraiment tu kiffes avec? T'es bien avec
5: lui?
1: Ah
5: oui, non, oui, c'est super, quoi. C'est vraiment le top.
1: Bon, et c'est le fait de le faire. Pour toi, c'est dégradant?
5: Non, pas dégradant, mais disons que j'ai peur de vomir ou de, tu vois, que ça.
1: Mais tu vas pas jusqu'au bout.
5: Pas du tout, quoi.
1: Mais oui, c'est parce que tu t'y. Parce que. Oh là là,
5: c'est dégueulasse.
1: C'est délicat d'en parler, mais non, c'est pas dégueulasse. Ça dépend, t'es pas obligé d'aller. Attends, mais là, on va être un peu. C'est même pas une question des creux parce que c'est comme ça. T'es pas obligé, de le faire tout le temps, de le faire longtemps. T'es pas obligé d'aller profond. T'es pas obligé. Quand tu sens que t'es pas bien, c'est à toi de diriger le truc. Donc quand tu sens que ça fait, que c'est pas agréable, bah t'arrêtes et puis c'est tout, quoi.
5: Ouais, non, mais attends, je vois ce que tu veux dire. Non, je le fais. Mais bon, si, pour lui, c'est pas assez parce que c'est une preuve d'amour. Il faut.
1: Alors là, je vais te dire. Non, mais là, je vous rejoins, les filles. C'est pas du tout une preuve d'amour, là, les mecs. Vous êtes vraiment des. Non, là, je m'adresse
5: des
1: à toi. Non, mais là, le mec, ça veut dire qu'il pense qu'à sa gueule et à aucun moment il pense à ta bouche.
4: Oui, exactement.
5: Bah, ouais,
4: il pense pas à sa gueule, oui.
1: Non, mais là, c'est très égoïste. Il y a des filles qui le font plus pour faire plaisir au mec que pour se faire plaisir. Il y a des filles qui aiment bien faire ça. Il y a des filles qui adorent carrément, qui vénèrent ce truc-là. Et puis il y a des filles, je sais pas, c'est peut-être pas le bon moment, t'es peut-être pas prête à ça, ça viendra peut-être plus tard, je sais pas. Toi, Patricia, tu le fais jamais?
4: Non, j'ai jamais fait jusqu'au bout parce que justement c'est le même truc que Virginie.
5: Ouais.
4: Arrivé à un certain moment, je bloque. Moi, je sais que si je sens, parce que tu le sens.
1: Oh.
4: Et bien, c'est clair, non. Je suis
1: ça fait du bien aux amygdales, putain.
4: Non, mais j'en ai plus d'amygdales, alors laisse tomber.
1: Ah bah d'accord, ok, d'accord, c'est peut-être pour ça alors. Ouais.
4: Non, mais il faut pas qu'elle se force. Et en fait, c'est vrai que le mec qui dit c'est une preuve d'amour, c'est pas vrai.
1: Non, ça c'est des conneries. Ça c'est
4: voilà,
1: pour que.
4: Ça, c'est de l'égoïsme, c'est pour sa gueule.
1: Ouais, voilà, exactement. C'est pour dire, voilà, exactement. Et toi, ça te fait douter, ça t'emmerde et tout. Est-ce que toi, il te fait des petits cunilingus?
5: Bah oui, quand même.
1: Bien ou
4: oui,
1: pas?
4: Oui, non, c'est très bien, oui.
1: En plus,
4: attends, Virginie, un truc, ouais. Max, même pour toi, c'est quand tu parles de du minou, c'est quand vous faites un cunnilingus à une nana. En général, c'est sur le clitoris. C'est
1: ah non, ah non, non. Ah non.
4: Oui, mais tu peux y aller à l'intérieur, mais t'es pas obligé non plus.
1: Ah, on est bien, ouais, non, voilà, mais d'accord, ouais. Bien sûr.
4: Ouais. Donc à l'extérieur,
1: c'est autour des parois, pas... c'est ouais.
4: Oui, d'accord, mais t'es pas obligé non plus. Si le mec il veut pas le faire, il le fait pas.
1: Bien sûr. Et...
4: bon, mais si les... au niveau du clitoris, y a rien.
1: Ouais. Et puis des fois, c'est mal fait. Alors des fois, les filles disaient ou toi, tu le fais trop violemment, ou c'est pas bien fait. Ou...
4: ah oui, ça y est, il faut avoir le coup de langue aussi. Hein.
1: Bah oui. Et puis il y a des.
4: Qui sont doués en langue, il y en a qui le sont pas.
1: Qu'est-ce non, puis il y a des jours avec, des jours sans, puis il y a des jours t'en as plus envie que d'autres. Moi, personnellement, des fois, des fellations avec tous les mecs comme ça, puis il y a des moments où t'as plus envie que d'autres. Hein.
4: Oui, c'est sûr. Hein. Non, mais de toute façon, ça c'est comme tout. Hein.
1: Ouais, c'est comme des fois, t'as envie que ça se passe tout de suite et vite, et puis il y a des moments où tu veux que ça soit vachement plus câlin, et puis voilà, quoi.
4: Voilà.
1: Hein. Tiens, on a une réaction de Christelle, qui a 25 ans, qui est de Reims, et qui voulait réagir justement à ton sujet, Virginie.
6: Ah, ouais. Donc, moi, je t'appelle. Tu m'entends, là?
1: Putain, calme-toi, toi.
6: Mais si je...
1: salut,
6: ça, j'ai le retour, là, alors ça c'est bizarre.
1: Bah, baisse la radio.
6: Elle est éteinte, c'est bon.
1: Salut la suceuse.
6: Salut. Merci pour l'appellation. Donc moi je t'appelle, c'est la première fois que j'écoute votre radio, donc une petite insomnie, donc j'allume.
1: Ouais.
6: Et puis je voulais réagir par rapport à donc Virginie, c'est ça, qui disait que ouais. Son copain voulait qu'elle fasse une fellation. Donc moi je vais lui en parler à Virginie, donc j'ai 25 ans.
7: Ouais.
6: J'ai eu plusieurs copains et effectivement je leur fais la fellation, je fais jusqu'à fond et je peux te dire qu'il faut pas avoir de mauvais a priori. C'est vraiment bien, ça n'a pas de sale goût, c'est pas dégueulasse. Seulement il faut y aller. Hein, c'est plus psychique que physique.
1: Ça chauffe un peu, c'est chaud. Hein.
7: Et la première fois, t'as pas eu la prévention,
1: c'est... Non, je demande.
6: Bah, la première fois, c'est bon, tu... bah, c'est sûr. Moi, je sais que la première fois, j'ai eu comme un petit mouvement. Parce que t'es là, mais si t'as du mal la première fois, t'es pas obligé de tout mettre dans la bouche et d'absorber. Tu peux faire couler délicatement sur lui, lécher tout petit à petit.
1: Oh, c'est top cette émission. Elle est
6: non,
1: top cette émission.
6: C'est vrai, c'est comme ça que ça se passe. Oh, c'est sûr, il faut pas regarder les films porno où elles vont
1: être
6: ça se passe pas comme ça. C'est très doux, tu vas lécher doucement et tout. C'est comme ça qu'il faut faire.
1: Bon, je fais une nuit 100% nana demain encore.
6: T'en fais souvent, Max, parce que moi, c'est vraiment que j'entends ça et je me dis,
1: faut
6: que je réagisse.
1: De temps en temps, oui.
6: Mais tu sais, faut pas croire Virginie, et j'en connais beaucoup, parce que moi, je travaille dans un milieu d'hommes et j'ai pas mal de copains qui viennent me parler des problèmes de leur nana.
1: Sucer des bites, merde. Non, je plaisante, je déconne.
6: Qu'est-ce que t'as dit ? Sucer des bites ?
1: Je disais, sucer des bites, merde.
6: Non,
1: mais je déconne. Ouais, je plaisante.
6: Et je voulais dire à Virginie que je connais, mais plein de filles qui font pas ça. Et puis même.
1: Moi, je m'en fous, je la plaque,
6: c'est bon. Il faut y venir, c'est vachement bon, c'est tout doux.
7: Ouais, mais en fait.
1: Non, mais attendez, je voudrais quand même dire un truc.
6: Ouais.
1: Genre, on a entendu Virginie témoigner. Bon, sympa, mais tristouné. On a entendu Héloïse. Ah, je veux dire, elle a jamais vu la couleur d'un gland.
6: Oh non, faut exagérer.
1: Patricia, 46 ans, plus d'amygdale, tristounette. D'un coup, il y a une fille qui suce, elle a le sourire aux lèvres, je veux dire, elle a la pêche, elle a la patate,
6: mais
1: je veux dire.
6: Mais moi, j'aime ça, j'ai vu
1: la couleur d'un gland
6: avec mon âme.
1: Virginie.
6: Et j'aime bien le réveiller dans la nuit comme ça aussi.
1: Virginie.
7: Oui.
1: Tu veux être heureuse?
7: Ouais.
1: Tu veux avoir la pêche?
7: Ouais.
1: Eh ben, suce, bordel. T'entends Christelle comment elle est? Non, mais je plaisante, hein. Non, mais ça, c'est
6: non,
1: ce qu'elle. Non, mais Virginie. Non, mais Christelle.
7: Tu vois, déjà, ça m'encourage un peu plus, quoi.
1: Bien sûr, Christelle, en même temps, là encore, de nouveau, je reviens du côté de Virginie, sérieusement et du sujet, parce qu'on plaisante sur les conneries, la machin, sur le. Il y a des filles qui adorent ça, il y a des filles qui n'aiment pas ça, quoi.
6: Ouais, voilà, c'est clair, mais c'est pas son, je veux dire, c'est pas comme... qu'elle connaît pas aussi, il faut essayer, c'est comme tout.
4: Non, non, c'est pas qu'il faut qu'elle essaye, c'est que, comme dit Max, il y a des filles qui aiment, il y a des filles qui n'aiment pas, et qui n'aimeront jamais. Virginie, si ça se trouve, elle pourra le faire 10 fois, 15 fois, elle n'aimera jamais.
1: Non, mais pas 10 fois, une fois, mais au moins une fois pour qu'elle essaye.
6: Une fois, voilà, c'est qu'elle essaye.
4: Mais même une fois, si elle aime pas, elle va pas se forcer.
1: Non, mais attention, Patricia, elle dit pas qu'elle aime pas, elle dit que pour le moment, elle y arrive pas, mais comme elle dit, peut-être qu'un jour, ça va lui arriver.
7: Je trouve ça excitant, quoi, je suis tentée. Mais j'arrive pas à sauter le pas.
6: Ben écoute-moi,
1: Attendez, tout le monde parle en même temps. Attendez, vas-y Christelle et ensuite Patricia, vas-y Christelle.
6: Je voulais dire à Virginie, la meilleure explication qu'elle va avoir, c'est quand elle va le faire petit à petit, quand elle va voir la réaction de son copain, surtout qu'elle lui fait ça alors qu'il le demande pas, c'est encore mieux, qu'elle le réveille en pleine nuit, qu'elle lui fait ça pendant qu'il dort.
1: Putain, alors ça c'est top. Petit,
6: et je peux te dire, quand tu vas voir sa réaction et la jouissance qu'il va prendre à te voir faire ça, mais moi quand je le fais, mais ça me remplit de bonheur, parce que quand tu fais ça, en plus, si tu l'aimes, ce qui est le plus important, je pense, ça va te remplir d'un bonheur incroyable.
1: Oh là
6: tu
1: là
6: verras
1: là.
6: Que tu viendras naturellement après. Parce que c'est un bonheur que tu partages, de donner du plaisir.
1: Oh là là, Christelle, elle est énorme. Non, mais en pleine nuit, se faire réveiller comme ça, moi, après, ça m'excite, je me lève, je vais regarder un De Funès direct.
6: Ouais, et puis toi, tu le fais aussi à ta copine, c'est aussi sympa, non?
1: Ouais.
6: Ouais, et bah, tu vois. Donc,
2: c'est vrai, c'est ce point de vue, Max.
6: C'est l'amour, c'est comme ça.
1: Quoi, ouais.
2: Enfin, je te verrais pas quand même réveiller ta nana en pleine nuit en train de lui faire un cunilingus, autant pour moi.
1: Eh bah, pourtant, ça me dérangerait pas, tu vois, loin de là. Hein. Si je savais que je pouvais le faire. Ah non, mais ça me dérangerait pas du tout. Ah bah non, ça me dérangerait pas du tout, non. Moi, de réveiller, tout ça, ça m'arrivait combien, je sais pas combien de fois, ne serait-ce que le truc, de toute façon, qui est tip-top, hein, parce que là, ah ouais. on change, entre guillemets, un petit peu de sujet, de toute façon, j'ai vraiment oui. sortir. Mais le fait de réveiller une personne après pour le faire, pour faire l'amour, attends, là, ça, c'est top. Ça ah, m'arrivait à peu génial. Près 100 fois, c'est fabuleux, ça. Hein.
6: C'est super. Ouais. Mais tu sais, c'est énorme. Le top, c'est ouais. quand t'as parlé.
1: J'entends pas beaucoup parler, Louise, hein. Elle est larguée. Elle est à l'ouest.
7: Ouais, ouais. ouais. Et la première fois, ouais, quand tu l'as fait, ça s'est bien passé. T'as pas. Il y a eu aucun
6: non,
7: problème.
6: Sûr,
7: t'as pas rejeté.
6: Mais non, ça s'est
7: ou...
6: bien passé. Mais je veux dire, il faut pas. Tu y vas vraiment en douceur. Tu laisses monter. Tu. À la rigueur, la première gorgée, bon, c'est, tu sais qu'un quand ça va éjaculer par sa canne, tu sais que tu peux pas. Si vraiment t'as une répulsion,
1: c'est
6: ben, tu vas faire glisser sur tes doigts. Ou
1: c'est énorme cette émission.
6: Mais laisse tes doigts, Simon. Tu verras, tu viendras naturellement. Et puis petit à petit, tu remontes le long de son sexe avec ta langue.
1: Estelle.
6: Et ça viendra petit à petit. Ouais.
1: Estelle. Je te
4: descends. Va voir Max, je crois qu'il t'attend.
1: Mais non.
7: Mais
1: ça m'excite. Non, mais ça me fait même pas bander, c'est que ça me change. Et Christelle.
6: Mais c'est naturel.
1: Christelle
6: pour moi. Oui, je t'écoute.
1: Tu descends de la queue d'or. C'est ça, c'est pour toi, la queue d'or. Non, mais c'est bien que t'en aies parlé. Non, mais c'est bien parce que toi, t'aimes bien, voilà. Et comme quoi, c'est pour témoigner qu'il y a des filles qui aiment bien et qu'il y a oui. quand même des filles qui ont quand même du vécu, comme Patricia, parce qu'elle a quand même quelques heures de vol.
6: Oui, hein, bien sûr.
1: Et. Elle aime
4: quelques
1: pas.
4: Heures, quelques heures, quelques
6: mais
4: heures. Ça,
6: mais je sais pas, Patricia, peut-être qu'elle a eu une mauvaise expérience au départ aussi.
4: Non, parce que je t'explique, bon, j'ai eu ouais. plusieurs copains, je l'ai essayé une fois avec chacun,
6: ouais.
4: mais c'est vrai que je ne peux pas. Voilà, ah c'est bien, je ne peux pas, parce que...
6: Ouais, mais au moins, t'as essayé, puis voilà.
1: Mais ce que les mecs...
4: C'est clair que j'ai essayé.
1: Patricia...
4: Voilà, c'est ouais. pas mon truc. Hein.
6: Non, Patricia.
1: Patricia, t'étais vraiment amoureuse des mecs avec qui t'étais, ceci dit.
4: Plus qu'amoureuse.
1: D'accord, ok. Donc,
4: j'avais dans la peau, hein, donc...
1: Ah bah carrément, d'accord, ça pouvait aller jusque-là, d'accord. Bah écoute, voilà, ça s'explique pas, et puis c'est comme ça.
4: Voilà. Et pourtant, je voulais lui faire plaisir.
1: Oui, Christelle.
6: J'interviens parce que j'adore parler des tabous sexuels, parce que je trouve que, normalement, le mot tabou ne devrait même pas exister.
1: C'est pas un tabou, ça.
6: Non, ça devrait pas exister, mais je voulais parler en généralité, parce qu'il n'y a pas que la fellation qui pose des fois des problèmes.
1: Non, mais là, on en a parlé parce que c'est Virginie qui a apporté le problème. Effectivement, il y en a
6: voilà,
1: plein d'autres.
6: Tout à fait. Ouais. Mais je veux dire que.
1: La sodomie, les machins.
4: La sodomie, oui, il y a d'autres choses. Hein.
1: Ouais,
6: voilà,
1: non.
6: La sodomie, pareil, mais... plutôt que se bloquer, il faut essayer. Et bon, en sodomie, on peut prendre un plaisir incroyable aussi.
1: Ouais. Alors, toi, je te décerne aussi l'anus d'or. J'espère que tu as encore de la place
6: pas,
1: sur.
6: J'ai pas tout dit, Max, encore. Mais c'est parce que j'ai eu de très bons professeurs aussi.
1: J'espère
6: messieurs,
1: que.
6: Messieurs, il faut être très bien avec les femmes, surtout au début. C'est à vous qu'on doit surtout vous décerner ça, parce que si on tombe sur de mauvais amants au départ, on va être bloqué, on va pas savoir bien faire l'amour après. Ça dépend de vous, surtout.
1: Bah écoute,
6: moi je dis merci toujours à mes ex.
1: Écoute, Christelle, ravi d'avoir fait ta connaissance, tu vois, comme
6: ouais,
1: quoi.
6: Ouais, c'est sympa.
1: Un petit zapping de tout. Non, mais c'est comme ça, c'est marrant, c'est rigolo, tu vois.
4: Je peux l'ouvrir deux secondes.
1: Non, pour l'instant, toi, tu fermes ta gueule.
4: J'ai pas envie de la faire.
7: Il est rigolo, Max, tout ça.
1: Mais
7: rigolo,
1: je suis pas
7: hein.
1: rigolo, qu'est-ce que tu veux? Tout le monde veut parler. Patricia, tu fermes ta gueule.
4: Oh,
1: attends,
4: mais
1: Patricia. Merde, depuis le temps qu'on se connaît.
4: C'est pour dire à Christelle qu'effectivement, c'est vrai, elle a tout à fait raison. Il s'agit aussi de savoir que les mecs, en général, le 3 quarts à 99%,
6: oui.
4: ne pensent d'abord qu'à eux avant de penser à leur femme.
6: Tout ouais.
4: C'est vrai que si elle est tombée sur des hommes qui pensaient à elle, qui savaient lui faire tout ce qui était
1: préliminaire,
4: qui faisaient bien l'amour avec elle, qui savaient qui lui donnait envie, c'est vrai qu'elle, bon, effectivement, elle peut le faire. Mais si tu tombes sur des glands, en parlant de glands justement,
6: ouais, ouais.
4: on est dans le sujet, je veux dire, c'est pas, tu peux pas. Tu
6: ouais, peux non, pas mais c'est que... clair. Mais là, la solution, c'est très simple. C'est pas aller de pas sortir avec un mec en boîte comme ça et coucher avec lui parce qu'alors là il va prendre son pied de mec, il en a rien à foutre parce qu'on fera qu'un trou.
4: Oui,
6: pour
4: non,
6: lui,
4: mais c'est sûr
6: c'est
4: que c'est pas comme ça que ça va se passer. En
6: non,
4: boîte,
6: il faut
4: ça
6: que même
4: rien,
6: que, pour
4: pas...
6: qu'il y ait de l'attention, il faut qu'il y ait de l'amour parce qu'il aura envie de nous donner du plaisir parce que lui, son plaisir, il peut l'avoir rapidement, plus ou moins, tandis que nous, c'est plus difficile. Mais une fois qu'il nous aime, il va nous donner du plaisir, en plus, il va vouloir nous en donner à répétition et il prend autant son pied à nous voir prendre du plaisir en plus.
4: Exactement, ça, c'est voilà. Mais c'est ce que moi le mec, avec qui j'étais justement. C'est ce qu'il m'a dit. Il m'a dit, j'aime beaucoup donner du plaisir.
6: Voilà.
4: Je préfère donner du plaisir, j'en prends en même temps, mais d'une manière différente.
1: Mmh.
4: Et c'est vrai que c'est... Bon, moi, après, si moi, je ne voulais pas faire certaines choses, il ne me l'obligeait pas. Ouais. N'obligez pas, parce que il savait très bien que je ne pouvais pas, malgré j'ai essayé pour lui faire plaisir. Ouais. Je pensais que je lui donnais le retour, mais j'ai pas pu y arriver. Bon, mais c'était pas un problème, ça nous a pas empêché de rester 4 ans et demi ensemble.
6: Non, mais moi je connais des couples, ça marche très bien. Bon, chacun a son accord sexuel après, hein, de toute façon.
1: Et en plus de ça, Virginie, là également, c'est que, bon, on parle de la fellation, mais je veux dire, on peut très bien s'en passer, il y a quand même de multitudes d'autres choses à faire, hein, sans aller
7: Non, mais sur le reste, il n'y a pas de problème, mais bon, c'est surtout ça, parce qu'il en parle avec ses copains, tout ça, puis bon, il a l'impression qu'il n'y a que moi qui bloque là-dessus, alors bon.
1: Bah écoute, ça veut dire qu'il ne t'aime pas vraiment, parce que s'il reste bloqué là-dessus, à un moment donné, tu lui fais, écoute, s'il n'y a que ça qui t'intéresse et que tu veux absolument que je le fasse, menace-le, même si tu ne le penses pas, de qu'il arrête, quoi, d'être avec toi, et tu vas bien voir, s'il est capable de te quitter pour ça, c'est que vraiment, ce mec-là, t'es pas
7: toi, moi. Non, il n'est pas capable, mais ça me met mal à l'aise quand
1: mais
7: même.
1: Mais dis-lui, il n'y a pas à être mal à l'aise là-dessus.
7: Non, mais non, je voudrais lui faire plaisir, c'est.
1: Mais attends, mais tu peux lui faire plaisir sur plein d'autres trucs, quoi. Je sais pas, achète-lui des PlayStation ou des jeux vidéo. Je savais pas, tu te démerdes, il y a plein d'autres trucs. Christelle, merci pour ton témoignage en tout cas.
6: Merci, allez, bonne nuit.
1: Ravi, puis j'espère que tu viendras nous rendre une visite de temps en temps la nuit maintenant qu'on est là.
6: Hein. Bah, je vais écouter de temps en temps si c'est toujours aussi marrant, ça va.
1: Ah non, c'est-à-dire que par exemple demain à la même heure, c'est un mec qui s'appelle Gérard qui fait partie de mon émission, c'est un débat, mais c'est un mec, un auditeur à la base qui vient.
6: Ouais.
1: C'est particulier, hein.
6: C'est quoi ?
7: Si ça parle bien, Christelle.
1: C'est trash, mais c'est particulier, hein. Mais ça, c'est trash au niveau de l'ambiance, hein.
6: Ah bon, ben j'écouterai, puis je verrai bien. Si
1: voilà.
6: Bien, j'appelle.
1: Voilà, la semaine prochaine, il y aura une autre émission à la même heure. D'ailleurs, j'en profite pour faire un coup de pub entre minuit et 3 heures. Il y aura une autre nuit, mais qui sera un peu différente, qui sera ce que j'ai intitulé, entre guillemets, mais le titre ne veut rien dire, qu'on appelle nuit 100% intime, dans le sens, le côté un peu plus, encore un peu plus proche des gens. Et je testerai une émission comme je l'ai jamais faite, vraiment moi personnellement, c'est aborder des sujets avec des gens qui ont des véritables problèmes personnels. Beaucoup moins drôles, mais qui peuvent être intéressants dans le sens où on peut découvrir un petit peu plus les gens qui nous entourent au quotidien, quoi. Donc ça sera une nuit, mais vraiment exceptionnelle, il n'y en aura qu'une comme ça.
6: On va connaître la fâche cachée de certaines personnes.
1: Voilà, exactement.
6: Ça va être intéressant de jouer un peu les...
1: Non, mais sur les problèmes, ça peut être des problèmes qu'on peut avoir avec les parents, avec sa copine, des problèmes qui sont même beaucoup plus sérieux sur la drogue, tout ça, on abordera exceptionnellement des sujets comme ça entre minuit et 3 heures mardi prochain, quoi.
6: J'écouterai.
1: Ah, c'est intéressant, c'est pas pour du voyeurisme, mais c'est intéressant de s'apercevoir qu'il y a des gens autour qui sont pas...
6: Tu sais, les problèmes, la plupart du temps, il y a des points communs, on peut en débattre, on a toujours des choses à apporter, puis ça peut aider d'autres personnes, tant mieux.
1: Christelle, je te souhaite une bonne nuit.
6: Bonne nuit à vous tous.
1: Hein. Amuse-toi bien. Tu quittes pas, on va te repasser le standard Gaëlle ou Apolline, t'es d'accord ?
6: D'accord.
1: Et puis on va faire de même pour Virginie. On va t'embrasser également. On va te laisser, Virginie,
6: pour
1: laisser place aux autres. Donc Virginie, je t'embrasse. Et puis
7: Christophe. Moi aussi, je pourrais venir t'embrasser demain après-midi ?
1: Pourquoi demain après-midi ?
7: Tu m'autorises à venir ?
1: C'est-à-dire ?
7: Tu vois de quoi je parle ?
1: Non.
7: T'es où demain à 18h?
1: Ah, bien sûr, ah oui, d'accord, oui. D'ailleurs, concert de mon pote, pour ceux qui aiment la house, qui sont sur Paris, de Chaz, qui sera à la FNAC des Champs-Élysées.
7: Ouais.
1: Hein, donc, tu pourras passer.
7: Ouais, très bien.
1: À 18h.
7: Ouais.
1: Soyez là un petit peu avant, d'accord, ok, il n'y a pas de problème.
7: Bon, ben c'est très bien. Ben, je t'embrasse, Max, et merci à tous. Et
1: d'accord.
7: Bonne soirée.
1: Allez, bisous, bonne nuit.
7: Salut.
1: Attention, il faut les enlever, vous quittez pas, on vous repasse le standard, il faut les repasser hors antenne. Et Héloïse, on va tchatcher un petit peu ensemble, hein. Et Patricia va rester avec nous en air. Patricia, t'es toujours là?
8: Oui, je suis toujours là, t'inquiète.
1: Bon, il n'y a que Patricia et Héloïse là? Il faut les enlever les autres maintenant, les enfants.
6: Moi, je suis encore là, j'attends comment les.
1: Il faut peut-être vous percuter maintenant. Hein. Tous ceux qui sont à qui j'ai dit au revoir, c'est-à-dire, ça va vite, pourtant ça prend 2 secondes. Christelle, c'est bon, et Virginie. Alors, Héloïse et Patricia.
8: Oui.
1: Alors, Héloïse, d'abord, bonsoir. Héloïse, elle est là. Qu'est-ce que vous faites, les filles, ce soir? Vous avez à aucun moment faire une manip correcte, ça serait bien. Héloïse, elle est sur la 4.
8: Moi, je suis là, il n'y a pas de problème, sauf que je ne m'appelle pas Héloïse.
1: Mais
8: tout,
1: Patricia, t'es avec nous, mais Héloïse, t'es là.
8: Mais je suis toujours là.
1: Bon, très bien. Puis il y a une autre qu'il faut retirer. C'est... Marquez sur un bout de papier sur quelle ligne elles sont, ça sera beaucoup plus simple. Héloïse.
9: Oui.
1: Alors.
9: Bah voilà, en fait, ça va faire un an, ça va faire 2 ans au mois d'avril que je sors avec mon copain.
1: Mmh.
9: Et je commence un peu à avoir ras-le-bol pour diverses raisons.
1: Lesquelles?
9: Bah déjà, sûrement la lassitude.
1: Ouais, mais pourquoi la lassitude?
9: Bah, je sais pas, ça fait.
1: Parce que vous partagez plus rien ensemble? Parce que vous avez plus de.
9: Bah, je pense qu'au bout d'un moment, quand un couple connaît tout l'un de l'autre, bah, t'en as un peu marre.
1: Oh bah non, ça veut rien dire. Ça veut dire que les couples ne devraient pas durer plus d'un an et demi?
9: Mmh.
1: Ouais, demandez bien, ça,
9: pas
1: ce que tu dis.
9: Que...
1: Bah oui, pas forcément, parce qu'il y a des gens qui sont ensemble depuis 50 ans et qui s'aiment. Alors, ça veut rien dire ce que tu dis. Hein.
8: Non, mais ça dépend quel âge elle a aussi.
1: 19 ans.
8: Oui, ben voilà, les jeunes, elle a besoin de changer.
1: Non, c'est pas parce qu'on a 19 ans que ça veut dire qu'au bout, effectivement, d'un an et demi, 2 ans, on n'a plus rien à se dire et qu'on sait tout de l'autre, non
9: c'est... Non, mais c'est pas ça, c'est...
1: Y a pas d'âge. Ma soeur, elle a 21 ans, ça fait 3 ans qu'elle est avec un mec, elle est toujours aussi bien et elle m'a pas dit au bout d'un an, faut que je change de mec, tu peux m'expliquer, j'en ai marre, je sais pas comment lui dire, parce qu'au bout d'un an, de toute façon, on sait tout de lui. Patricia.
4: Non, mais c'est pas ça, mais c'est l'envie de changer aussi.
1: Ah, j'ai pas dit le contraire. Non, mais Héloïse disait, j'étais un peu pointilleuse sur les mots, elle disait, oui, ça fait un an qu'on se connaît, un an et demi, tu vois, puis au bout d'un an et demi, on n'a plus rien à se dire, tu vois, on sait tout l'un de l'autre. Au bout d'un an et demi, non.
4: Bah, en principe, au bout d'un an et demi, non.
1: Bah non, c'est le début. C'est le début d'une grande aventure, Héloïse. Bon, ceci dit, donc, qu'est-ce qui a fait que tu t'es lassé de lui? C'est quoi? C'est que physiquement il te plaît moins? C'est que vous parlez, les points communs que vous aviez avant, ou je sais pas, les plaisirs que tu avais avec lui aujourd'hui? Je sais pas, c'est quoi? Donne-moi un peu plus de détails.
9: Bah, ouais, il y a un peu de ça, puis il y a quelques petits défauts. Bon, bah, avant ça me passait par-dessus la tête, mais maintenant j'en ai un petit peu marre au bout de 2 ans, quoi. Genre, il y a un peu trop possessif, des trucs comme ça, quoi.
1: Ah oui, d'accord, donc ça c'est pas que tu t'en es lassé, c'est que son comportement a changé, ce qui est pas pareil, tu vois?
9: Ouais, d'accord.
1: Qu'est-ce qui t'a...
9: Il y a pas que ça, ça. Le fait que j'en ai marre, ça a un peu augmenté le fait que je le trouve jaloux, que je le trouve possessif, etc.
1: Ouais. Et au début,
4: au bout de 6-8 mois, 1 an, tu vois pas vraiment les défauts, c'est qu'après que tu t'en rends compte.
9: Oh, ça peut... au début, tu cherches pas à les trouver en plus.
4: Non, tu les cherches même pas.
1: Ouais, ça peut arriver plutôt que ça, hein, ceci dit. Hein. Moi, j'ai connu des filles qui étaient avec des mecs, et puis elles me disaient, putain, je suis amoureuse et tout, c'est génial. Et au bout de 2 mois, quoi, le mec se montrait sous son vrai jour, et c'était une véritable catastrophe, quoi. Le mec était, mais d'un possessif, mais c'était hallucinant. Donc, il faut même pas attendre 8 mois pour se montrer sous son vrai jour. Des fois, ça peut le faire au bout d'un mois, 3 semaines, 2 mois. Hein.
4: Ouais, mais bon. Ils sont possessifs quand même, dans l'ensemble.
1: Ouais, moi, pour prendre mon cas perso, parce que c'est là, moi, ce soir, moi, pas vraiment, non.
4: Non, toi, je pense pas, parce que...
1: Défaut, c'est que je le suis pas, quoi. Du tout.
4: Non, c'est pas un défaut, hein, Max.
1: Pardon?
9: Du tout.
1: Bah, écoute...
9: C'est quoi, vous l'êtes un petit peu, puis bon, vous dites vous l'êtes jamais, donc...
1: Non, mais moi, je le suis pas vraiment, non. Non, pas vraiment, non. Ah non. Moi, j'ai jamais fait des histoires pour quoi que ce soit. Je me suis jamais posé de questions, non.
9: Bah, t'es cool, ça.
1: Ouais, non, mais des fois, ça peut être un défaut, parce que des filles à qui ça peut agacer, parce que t'as l'impression qu'en fin de compte, t'aimes pas la personne ou que t'en as rien à foutre. Ça peut être un véritable défaut, hein. Ça m'a pas desservi au point à ce qu'on s'arrête, mais ça m'a pas, des fois, rendu service, hein.
4: Mais dans ce cas-là, ce que tu fais, de temps en temps, tu lui montres un petit signe de jalousie, comme ça.
1: Non, mais faire semblant et de faire quoi? Alors, qui c'est qui t'a appelé, où tu vas dans tous ces plans-là, je sais pas faire.
4: Pas sur ce genre de truc. Toujours un petit truc, même sans vouloir faire semblant ou inventer ou n'importe. Il y a quand même un moment, si tu vois qu'elle regarde quelqu'un d'autre, il y a bien un moment où ça va te prendre un peu la tête. Et bien dans ce cas-là, tu le dis.
1: Non, mais oui, effectivement, ça va un petit peu m'agacer. Je vais regarder. Ça peut m'agacer, ça dure sur la longueur. Mais à aucun moment, j'irai voir la nana. Bah, ça va, le mec, ça va tranquille.
4: Voilà, non, faut pas non plus dépasser les limites. Attends, il y a des.
1: Mais j'irai pas lui dire après la soirée, ça va. Le mec, pendant la soirée, à un moment donné, t'étais où? Je te voyais tout le temps. Je sais pas, non, j'arriverai pas, non. C'est-à-dire que je vais le garder pour moi, à la rigueur, mais j'irai pas lui dire. Non, mais à ce moment-là, je constate, je regarde, j'observe et je vois. Et puis, si ça se répète, ça veut dire qu'il y a un problème. À ce moment-là, j'en parle. Et ou j'arrête carrément, ou je passe à autre chose, puis voilà.
4: Bah, si tu lui en parles, déjà, c'est que ça prouve, pour elle, ça va lui prouver que tu t'intéresses à elle. 100%,
1: non, mais j'ai pas dit non plus que j'ai été complètement désintéressé de la personne avec qui j'étais, sinon je reste seul, hein. Bah, non, j'ai pas jusque là, mais je parle de la jalousie, le fait d'être possessif, ça, c'est pas mon truc.
4: Non, ça, c'est pas bon, non.
1: Non.
4: En général, c'est pas bon parce que ça devient maladif, mais... et puis, c'est des gens qui le sont, ont souvent des choses à se reprocher, quand ils le sont trop, hein.
1: Et puis, plate comme moi, elle, hein. Héloïse, on parle avec Héloïse quand même, on va revenir sur le problème d'Héloïse.
9: Je
1: alors. Non, mais c'est vrai que c'est instructif, tu parles à deux adultes là, pour Héloïse c'est le kiff quoi.
9: Ah ouais, c'est cool.
1: Bon Héloïse.
4: Deux adultes, t'es pas vraiment adulte encore. Hein.
1: Bon attends, tu te prends pour qui toi? C'est pas parce que t'as 46 ans que ça veut dire que t'en es une, hein?
4: Ah mais si, non, pas du tout.
1: Il y a des gens qui ont plus bourlingué à 25-29 ans qu'à 46-50 ans. Hein.
4: Non, pas du tout, au contraire, moi je retourne carrément à l'adolescence, tu vois, pour te dire.
1: Ah, pisseuse alors.
4: Justement, parlant de la soirée que tu disais que tu allais faire...
1: Bon, on peut parler d'Héloïse, Patricia?
4: Oui, non, mais je finis 2 secondes pour
1: T'as tout...
4: ouais. Pour justement dire certaines choses, pourquoi je reviens à l'adolescence. Hein.
1: D'accord, mais alors, Héloïse.
9: Oui.
1: Donc alors?
9: Bah ouais, voilà, parce que j'ai déjà essayé plusieurs fois de le laisser tomber comme j'ai fait avec avant.
1: Ouais.
9: Mais c'est pas pareil, parce que je crois que c'est la première fois que je reste aussi longtemps.
1: Alors on va donner le numéro de téléphone au passage si vous voulez réagir, parce que ça s'est un peu calmé, parce que les gens n'ont peut-être pas l'habitude à ce qu'on déborde aussi tard dans la nuit, donc ils sont un petit peu surpris. Donc c'est nuit 100% d'un an, on le rappelle, donc il y a que les filles qui peuvent appeler, elles peuvent en profiter, la nuit est à eux. 0-803-08-5000, je répète, 0-803-08-5000, appelez mesdemoiselles si vous voulez réagir ou apporter, discuter d'un petit sujet. Alors vas-y Louise, donc oui. T'as essayé à plusieurs reprises, quand tu dis avoir essayé, c'est que tu lui as dit ouvertement ou non?
9: Ben non, en fait, si tu veux, c'est genre, t'essaies de commencer à le préparer.
1: Ouais, comment?
9: Bah, je sais pas, tu lui dis, oh, T'as pas remarqué, tu quelques temps tu me bombes sur comme ça.
1: Ouais.
9: Et puis bon, au bout d'un. Quand t'arrives au tournant final où tu essaies de sortir ça carrément, mm-hmm. et bah tu te décourages, tu te dis oh, c'est finalement.
1: Mais parce que t'as peur de lui faire mal ou parce que finalement ça te fait.
9: Ah ouais, j'ai peur, je sais pas.
1: Parce que tu t'es habitué à lui et que t'as peur de.
9: De le faire sourire peut-être, je sais pas.
1: Bah oui, parce que ça peut arriver, hein. Patricia, on est bien d'accord. Hein.
8: Tout à fait.
1: Parce que même des fois, si on veut quitter quelqu'un, si on a une bonne raison du genre, il t'a trompé ou vraiment il est trop possessif, il est agressif dans les mots ou alors carrément il frappe ou il y a des problèmes vraiment très concrets, enfin vraiment qui se montrent vraiment sous son vrai jour et qu'on voit au quotidien, là d'accord, il y a une bonne raison. Si c'est simplement de la lassitude ou un petit peu de il est un peu possessif, ça, enfin si tu t'ennuies un petit peu avec lui, c'est vrai que c'est. Ouais, ça peut être un argument qui est pas suffisamment fort pour toi pour le quitter. En même temps, t'as envie de le faire parce que t'as envie de tenter l'aventure avec quelqu'un d'autre. T'as 19 ans, t'as envie de t'amuser. Ça fait depuis l'âge de 17 ans que t'es avec lui. Mais tu sens qu'au bout de 2 ans, quand même, c'est quelque chose de fort, quoi. Quand t'as vécu 1 an et demi avec quelqu'un, 2 ans, t'as quand même partagé pas mal de choses. Et la peur que tu peux avoir, que je comprends tout à fait, parce que moi j'étais avec quelqu'un pendant 5 ans, c'est qu'à un moment donné, même si t'as envie d'arrêter ou que tu sens que ça peut pas aller plus loin, tu dis putain qu'il va y avoir un manque, quoi.
8: Oui.
1: Surtout quand t'as rien de vraiment fort à lui reprocher. Aujourd'hui, tu lui reproches quoi? C'est quoi le truc numéro un qui t'agace et qui te donnera envie de le quitter, Héloïse?
9: Bah, la jalousie et la possession.
1: Vraiment?
9: Ouais, vraiment.
1: Vraiment possessif?
9: Bah, ouais, quand même, quoi. Bah,
1: est-ce que tu lui as déjà fait savoir que le fait d'être comme ça, il risquait de te perdre?
9: Bon.
1: Non, il le sait pas
9: non,
1: vraiment officiellement.
9: Pas,
1: bah ouais, mais le problème, il est là, quoi. Donc, peut-être que tu peux sauver ton couple en lui disant, en lui faisant remarquer, quoi, que tu
9: ouais,
1: commences à.
9: Mais... Enfin, je sais pas, même quand je pense à ça, quelquefois je suis un peu partagée entre les deux, j'ai pas envie de rester. Mais au moment de quitter, je sais pas comment faire, j'ai l'impression de mal m'y prendre.
8: Max, je peux intervenir?
1: Mais bien sûr, Patricia, si tu parles du sujet, il n'y a pas de problème.
8: Voilà, mais justement, je voulais expliquer à Héloïse qu'il arrivait justement la même chose à ma fille à l'heure actuelle.
1: Et quel âge?
8: Qui a 16 ans.
1: Putain.
8: Et qui est restée pendant 2 ans avec son copain.
1: Ouais.
8: Et il lui est arrivé la même chose.
1: Ouais.
8: C'est-à-dire que maintenant, elle se rend compte bon, qu'elle a commencé à voir ses défauts, qui n'était pas spécialement ni la jalousie ni tout ça.
1: Ouais.
8: Mais bon, il y avait des choses qui n'allaient plus. Ils n'avaient pas les mêmes sujets de discussion. Lui, c'était souvent les voitures. Elle, ça l'intéresse pas vraiment. Bon, il y a des choses qui collaient plus, la lassitude. Et puis elle me dit bon, ben, je suis jeune, j'ai envie de bouger un petit peu, de connaître d'autres personnes. Il lui est arrivé exactement la même chose.
1: Mmh.
8: Donc, je veux dire, je pense que pour Héloïse, il y a exactement la même. C'est pas uniquement la jalousie. Je pense qu'il y a une généralité de choses. Qu'elle se rend compte maintenant et qu'il commence à lui prendre la tête. Donc elle en a marre et bon, mais il faut qu'elle prenne la décision. Et ma fille, c'est pareil, elle me dit le pauvre, elle me dit je vais le jeter, elle me dit je sais pas comment faire. Et je lui dis écoute, tu y réfléchis, tu en parles avec lui et puis finalement, ben, la séparation s'est bien passée.
1: Ouais. Ça vous est arrivé, vous, au standard, tiens, Pauline, et. Enfin, t'es pas resté, toi, super longtemps avec des mecs, tu m'avais dit,
2: non,
1: en
2: pas
1: antenne.
2: Pas trop longtemps.
1: Pas trop longtemps, mais non, quoi, non. C'est la lassitude, tu te lasses vite ou.
2: Ça dépend, ouais. J'avoue que. Enfin. Ça dépend vraiment
1: enfin,
2: du mec.
1: Je vais prendre des notes parce que ça peut me servir.
2: Ouais, ouais. Non, mais c'est vrai que ça m'arrive de me lasser. Tu vois, je crois que je suis folle amoureuse et au bout d'une semaine, j'en ai ras-le-bol, quoi.
1: Ouais.
2: Et puis.
1: Au bout d'une semaine?
2: Non, mais franchement, ça m'est déjà arrivé. C'est grave, quoi, mais ça m'est déjà arrivé. Et donc, c'est pour ça que je me méfie beaucoup des gens parce que je me dis s'ils sont comme moi, c'est catastrophique.
1: Ah oui, oui, parce que je commence à mieux te connaître au niveau du caractère. Il y a pas fait... Elle est arrivée au début. Non, je suis pas jaloux, je suis pas possessif, je suis pas.
2: Non. Franchement, je suis pas jaloux.
1: Putain,
2: je suis
1: là,
2: pas
1: on commence à te découvrir depuis 3 semaines à moi. T'es une chelou, toi, hein.
9: Regarde.
1: Hein, t'es une space.
2: Mort.
1: Une sorte de Dark Vador au féminin. Quoi, Gaëlle, dans son genre, est pas mal non plus. Alors, on peut dire qu'elle.
2: Dans le plan des cassos, je trouve quand même que t'es bien entouré, quoi, Max.
1: T'en touches un petit rayon également, hein.
2: On peut en parler.
1: Caractère un peu chiante, je pense que là aussi, on en connaît un rayon, hein, avec Gaëlle. Toi, t'es resté longtemps avec des mecs?
2: Ouais.
1: Jusqu'à combien de temps en durée?
2: Oh, dernièrement, 2 ans.
1: 2 ans.
2: Ah, et, quand même.
1: Et c'est dur de quitter quand même, hein.
2: Non,
1: parce que
2: pas.
1: C'est vrai que t'as eu des.
2: Beaucoup de bas.
1: J'ai suivi un peu l'affaire, hein. C'était pas dedans, dans le sens c'était moi, mais bon, bah, attendez qu'elle travaille avec moi au quotidien, on voyait. Et c'est vrai que c'est pas facile. Même s'il y a des reproches, des machins, même quand on a envie, quand on aime bien quelqu'un, au bout d'un certain temps, même si à un moment donné, c'est. Même s'il y a des trucs à reprocher violents, au bout d'un certain nombre d'années, quand on fait 1 an et demi, 2 ans et que ça a été fort, quand on quitte, c'est pas évident. C'est pas évident. C'est pas
8: non,
1: évident.
8: C'est toujours difficile, c'est vrai.
1: C'est difficile. Il y a un deuil à faire qui est pas évident et c'est pour ça qu'à un moment donné, on a envie de le faire. Au moment donné, on est prêt à le faire, à le dire. On espère que non, il faut pas le faire. Donc, on revient en arrière parce qu'on espère que ça va se remettre en route.
2: Tu crois toujours, en fait. Peut-être un petit truc qui va changer ta relation.
1: Et moi, je crois qu'à un moment donné, c'est un peu comme ta fille, Patricia, ou comme la fée Gaëlle, ou moi, à un moment donné, où tu dois, c'est à un moment donné, il faut dire stop. Parce que tu peux pas, même si t'as, qu'il y ait beaucoup de choses à reprocher ou pas, à un moment donné, quand ça va plus, faut arrêter, quoi.
8: Oui, parce que bon, moi, je veux dire, franchement, pour ma fille, bon, elle a fait une première fois. Et en fin de compte, ça n'a même pas duré une semaine, elle est retournée avec lui. Parce
1: ouais,
8: que,
1: bah, moi, j'ai essayé, manquait, quoi. Moi, j'ai arrêté pendant un mois, j'ai repris, j'ai fait ça deux, trois fois, moi, j'ai dit stop, ça sert à rien.
8: Voilà, et puis là, maintenant, elle a dit stop. Bon, ben, c'est comme ça. C'est,
1: ouais.
8: Il y a un moment où il faut savoir le dire, quoi.
1: Dis-le, stop, Héloïse.
9: Pardon ?
1: Dis stop.
9: Stop.
1: Bah, tu vois, ça y est, t'as, ouais, voilà, non, bah, non. Voilà, c'est ce qu'il faut dire, quoi. Non, mais.
9: Ouais, non.
1: Bah, tu vois, tu dis non. Donc, si t'appelles avec le sujet en disant, je veux plaquer mon mec, machin, et que je te dis, bah voilà, dis-lui, tu dis, oh non, tu vois, ça veut dire que t'as envie de rester avec lui. Donc, il faut que tu lui dises, par contre, ce que tu ressens vraiment, et que quand il a des réactions de. Quand il est possessif, quand il te le fait savoir, qu'il te le dit, qu'il te le montre, putain, dis-lui par contre que ça t'agace et que t'en as marre et que ça te donne. Tu dis que tu l'aimes, mais que ça te donnerait presque envie de le quitter. Il faut qu'il flippe de ça.
8: Est-ce que, Héloïse, est-ce que tu l'aimes vraiment?
1: Ouais, bah alors là, elle a répondu oui tout de suite. Alors là, je vais te dire, Héloïse.
9: Oui.
1: Tu as répondu oui tout de suite. Non, c'est pas. Tu l'aimes pas, non. Non.
9: Ouais. Bah, c'est pas que je l'aime pas.
1: Non, bah non.
9: Alors... Au début, c'est sûr. J'en
1: oui, non, mais on parle maintenant. Hein, on parle pas
8: maintenant,
1: de.
8: Oui,
1: on
8: oui,
1: revient
8: oui,
1: pas dans la machine, on revient pas dans le passé.
9: Ouais.
1: Non, mais à quelqu'un, Patricia, qu'on dit tu l'aimes, tu réponds oui tout de suite. Si tu fais un blanc de 3 secondes. C'est-à-dire, disons que bon, au début, on trouvait sympa.
9: Voilà.
1: Non, Héloïse, tu l'aimes plus.
8: Donc, c'est, ouais, c'est pour ça que maintenant il faut dire stop, parce que
1: tu ne
8: m'as pas répondu
1: voilà,
8: sec, donc c'est clair. Tu
9: ouais,
8: tu
9: mais
8: bon,
9: il y a eu des trucs.
1: Bah, oui, non, mais d'accord, mais y a pour tout le monde, il y a eu des trucs. Alors, si tu faut que tu restes avec lui, parce qu'il y a eu des trucs, oui, alors,
9: non,
1: donc
9: ouais,
1: c'est obligé de rester avec lui toute ta vie, forcément.
8: En fait, il faudrait savoir si tu as des discussions avec lui, si tu arrives à communiquer avec lui.
1: Tu couches avec lui?
9: Ça dépend de.
8: Non, mais coucher, ça c'est. Oui, je suis sûr. Mais,
1: non, mais est-ce que t'as déjà couché avec lui, Héloïse?
9: Oui.
1: Ah, d'accord, t'as déjà eu des relations sexuelles, machin, ça se passe bien là aussi.
9: Ouais, ça va quand même.
1: Non, mais ça va quand même, non, mais ça peut partir de là aussi. Et aujourd'hui, vous faites plus rien. Est-ce qu'avant, vous faisiez beaucoup de sorties entre vous, tous les deux?
9: Bah ouais, au début, il y a toujours ce truc.
1: Et maintenant, plus du tout?
9: Si, ça se fait encore, mais bon, c'est.
1: Est-ce que t'es bien quand t'es juste avec lui quand même? Est-ce que t'es bien?
9: Ouais, quand même, ça va, mais.
1: Il y a des moments.
9: C'est bon, parce qu'au début, c'était plus, tu sais, quand je suis avec lui, j'étais toute contente, je suis dans tous les sens, un truc comme ça, mais maintenant, c'est plus. C'est devenu assez. Répétitif, on va dire.
1: Ouais, c'est la route.
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11: Mouktar, ça fait 25 ans qu'il a une expérience dans la voyance. Vous allez me dire, oui, mais enfin, d'accord, ils ont tous 25 ans. Oui, mais attention. Il est membre du conseil de l'ordre des marabouts et de la grande forêt africaine de l'Ouest. Et ça, ça donne de l'exclusivité, car c'est du jamais fait. Amour, fidélité, voilà, absolu entre l'homme et la femme, retour de la personnalité aimée. Et tout ça, ça dans une fraction de seconde. Mais avant cela, au 32-28, gros dossier, en 4 jours, paiement après résultat, travail par correspondance. Monsieur Mouktar, pour la première fois à Lyon, il est là, il peut bien sûr résoudre tous les problèmes, vous vous en doutez, de notoriété mondiale, voilà, on peut lui faire confiance que c'est un don héréditaire des travaux occultes depuis plusieurs générations. Pourquoi pas vous avec un point d'interrogation? Et attention, écoutez bien, je le redis encore pour la énième fois, mais ça vaut quand même le détour. Monsieur Mouktar a 25 ans d'expérience pour la voyance, rien d'extraordinaire, mais il est membre du conseil de l'ordre des marabouts de la grande forêt africaine de l'Ouest. Et c'est ça qui fait que ça change tout. On a son portable, on a son fixe. Je ne résiste pas au plaisir de faire sonner, pour commencer, le petit fixe de notre ami marabout. Attention, on y va, c'est parti. Ouais, Mouktar ?
12: Ouais.
11: Ouais, salut Mouktar, je suis un futur client, je t'appelle parce que voilà, je suis très emmerdé avec ma femme, comme j'ai appris, j'ai le document sous les yeux, là, ton CV, comme quoi tu as 25 ans d'expérience, tu es bien membre du conseil de l'ordre des marabouts de la grande forêt africaine de l'Ouest.
12: Ouais.
11: D'accord, bah, je t'appelle parce que voilà, je voulais savoir s'il y avait possibilité que tu fasses quelque chose tout de suite au téléphone, j'ai un gros problème avec ma femme.
12: Avec ta femme?
11: Ouais, avec ma femme, là, ça va pas du tout, là. Allô?
12: Oui.
11: Ça va pas du tout, là. Je voulais savoir
12: ça va
11: justement.
12: Pas du tout.
11: Non, ça va pas du tout. Faut faire quelque chose, monsieur Mouktar. Je peux vous voir quand?
12: Tu peux passer demain.
11: Ah, vous travaillez là, mais là, j'ai besoin de vous voir tout de suite, là.
12: Oui.
11: On peut faire comment, là?
12: Mais faut pas pleurer.
11: Vous comprenez pas, monsieur Mouktar? Faut que je fasse quelque chose. Faites quelque chose. Quand est-ce qu'on peut se voir?
12: Tu peux passer?
11: Oui, je peux passer, mais quand?
12: Quand est-ce que... Aujourd'hui, c'est bon?
11: Aujourd'hui, ouais. Il est quelle heure, là? Vers quelle heure? Vers minuit?
12: Regardez l'heure là-bas.
11: Hein?
12: Où regardez l'heure?
11: Ouais, je vais passer, je sais pas, vers minuit.
12: Avec l'heure?
13: Pas te faire enculer.
11: Vers minuit, si je peux passer vers minuit.
12: Non, vous passez à 3h.
11: 3h du matin?
12: Oui.
11: D'accord, 3h du matin, mais... Vous êtes sûr comment je fais? Vous avez un code?
12: Il n'y a pas d'école.
13: Pas te faire enculer.
11: Je sais qu'il n'y a pas école, mais je veux le code.
12: Faut passer, ok? 3h du matin, faut passer.
11: 3h du matin? D'accord, ok, très bien, il n'y a pas de problème. Heureusement que vous êtes là, hein. Allô? Allô, Mouktar?
12: Ouais.
13: Va te faire foutre.
11: Non, mais c'est pas ça que je voulais vous dire. Alors, fais sonner, qu'est-ce que t'attends, toi, quand tu es sur le travail, hein? T'as pas le number, le portable.
14: Ça marche pas.
11: Ah, ça ne marche pas, d'accord, ok. Allô? Oh non, je voulais faire sonner le portable
14: mais
11: derrière.
14: Mais ouais, mais je peux pas te le dire 10 fois, ça marche pas depuis le début.
11: Pourquoi? Ça fait quoi?
14: Bah, il est automatiquement sur la messagerie, en plus, putain, il donne directement son numéro de téléphone. Donc,
11: rappelle-moi le fixe tout de suite. Je vais... Hein? Va te faire foudre. Ah, je vais recommencer. Hein.
13: Va te faire foutre.
14: 3h du matin.
11: Et moi, tu me donnes rendez-vous à 3h du matin, le marabout.
14: Au sous-sol. Hein.
11: Quand Gainsbourg prend rendez-vous.
15: Oh merde.
14: Eh merde.
16: Bonjour.
11: Ah bah non, il m'a pas fait le coup là, on est sur la messagerie. Comment on fait bis là-dessus là?
14: Attends, il y a son portable qui sonne maintenant.
11: Ah d'accord, il y a son portable. Fais sonner. Alors on y va, fais sonner le portable. Prépare-moi le fixe en attendant. Je vais faire sonner le fixe derrière le portable. Attention, on y va, c'est parti. Petit marabout.

0: Merde, il va pas décrocher. Allô? Allô? Oh non, merde! Il a senti l'astuce, là, il a senti la... Allô?
1: Écoute, monsieur.
0: Allô?
1: Écoute.
0: Allô? Oui. Oui, monsieur.
1: Qu'est-ce que vous voulez? Dis-moi, qu'est-ce que vous voulez?
0: Non,
1: c'est pas Pete, comme toi. Faut pas m'énerver ici, ok?
0: Non. Non, mais...
1: C'est la vie de publicité.
0: Pardon?
1: Tu peux passer, faut passer, mais faut pas m'énerver, ok?
0: Mais je sais bien, mais attends, Mokhtar, moi je m'adresse au grand spécialiste des marabouts, parce que moi j'avais un copain qui était dans la forêt africaine de l'Est, comme toi t'es de l'Ouest.
1: Ok, bon, demain tu l'appelles, ok?
0: 3h du matin, hein, je l'appelle, hein. Je peux t'appeler à n'importe... Hey, Hey!
2: Pas te faire enculer.
0: Non, mais c'est parce que c'est pas moi, c'est des marabouts qui disent ça. Moi j'ai enregistré un de tes collègues qui m'a dit un truc comme ça une fois. J'ai dit non, je voudrais prendre un rendez-vous avec toi, il m'a dit...
2: Pas te faire foutre.
0: Allô, Marabout? Je suis Mokhtar. Allô, Mokhtar? Fais sonner le portable, on va faire sonner le portable, on va voir ce que ça va donner. Ah, ces marabouts, ils sont extraordinaires quand même. On ne sait plus comment les exploiter, quoi leur dire, comment faire. Tiens, je vais essayer de leur demander des petites nouvelles pour Jean-Pierre. T'as qu'à 30 ans qu'il est puceau. Allô? Allô?
2: Allô?
0: Oui, mon petit. Allô?
2: Allô?
0: Et un petit gars. Comment ça va, un petit gars?
2: Allô?
0: Ouais. Allô?
2: Oui.
0: Tu m'entends?
2: Oui.
0: Ouais, comment ça va?
2: Oui, ça va toi.
0: Et toi, très bien, ouais?
2: Oui, c'est qui ça?
0: Pardon?
2: Qui vous êtes?
0: C'est M. Mokhtar à l'appareil.
2: Oui.
0: Oui, comment ça va?
2: Ça va.
0: Bon, très bien. C'est Mokhtar à l'appareil?
2: Oui.
0: Ouais, alors tout à l'heure, on avait Mokhtar, plus avec la même voix. Maintenant, on appelle sur le portable, c'est un autre Mokhtar maintenant.
3: 64.
0: Il y a du Mokhtar dans tous les sens du côté de Lyon. Comment ça va?
2: Oui, ça va, et toi?
0: Ouais, je peux prendre rendez-vous là, j'ai besoin là.
2: Oui.
0: C'est possible ou pas?
2: Oui, c'est possible.
0: Oui, alors attends, il y a quelqu'un qui veut dire quelque chose.
4: Est-ce qu'il est possible de se mettre...
0: Attends.
4: Est-ce qu'il est possible de se mettre un coup de boule dans ta gueule de merde?
0: Non, excuse-moi, non. Qu'est-ce que... J'entends des voix.
2: Allô?
0: Allô?
2: Oui.
0: Oui, comment ça va?
2: Ça va pas.
0: Oh, bah dis donc, eh oh. T'as fait caca? Hein? Allô? Oh, ils nous raccrochent tous au nez, là. Ils sont très, très énervés, hein, les marabouts, là. Il n'y a plus personne en ligne. Tu me rappelles le fixe, là, sur M. Mokhtar?
3: Vas-y, on y va.
0: On va lui faire un petit café caca?
5: Ouais.
0: Ça fait bien longtemps qu'on n'a pas fait un petit caca. On va faire Gainsbourg qui va faire un petit café caca, tiens. Hein? On fait peut-être un petit caca, mon petit gars. Allô? Le mec, il tout dit plus rien. Allô? Mokhtar? Allô? Allô, mon ami? Allô? Allô, Mokhtar? Allô, allô? Allô, Mokhtar? Mokhtar, vous m'entendez, monsieur Mokhtar?
1: T'es sous?
0: Pardon?
1: T'es sous?
0: Je suis. J'ai un petit gars. Comment ça va, mon petit gars? Allô? Comment ça va, mon petit gars?
1: Ça va.
0: Ça va? Attends. Oh, a fait caca. Tu vas bien? Est-ce qu'on peut se voir rapidement ou pas? Allô?
6: Et t'as rien d'autre à foutre que d'emmerder le monde?
0: Oh bah oui, ça c'est clair. Bon, on va pas le déranger parce que je crois que là on va perdre notre temps. C'est vrai que c'était... Bon, les marabouts n'ont plus le succès qu'il y a eu en temps, hein, mais dans le temps. Maintenant, ils sont briefés, j'ai l'impression qu'ils sont rodés. Ils ont tellement été l'habitude de se faire harceler par toutes les radios de France que maintenant ils sont très très méfiants.
3: Bah c'est clair. En attendant, on a su qu'il y avait deux Mokhtar, hein, parce qu'il y en a un qui est quand même dehors avec le portable et l'autre qui est chez lui.
0: Et
3: hein.
0: Le dernier petit dont je viens de m'apercevoir, pour quelqu'un qui a quand même 25 ans d'expérience et qui s'est dit être un membre du conseil de l'ordre des marabouts de la grande forêt africaine de l'Ouest, normalement, il s'appellerait professeur Mokhtar. Là, il s'appelle monsieur Mokhtar.
3: Monsieur, il y a respect.
0: Normalement, ça aurait dû être un professeur ou maître Mokhtar. Ouais. Généralement, c'est des professeurs ou des maîtres, hein, en règle générale. Donc voilà. De merde, on y va justement. Et c'est vrai qu'on va me réclamer des petits.
7: Bingo.
0: On va mettre les deux. Alors, bingo et a fait caca, ça va varier un petit peu les plaisirs. Nous allons appeler des hôtels quelque part en France. Où allons-nous appeler, s'il vous plaît, maestro?
3: On va à Dunkerque.
0: Du côté de Dunkerque, on y va, c'est parti. Ah là là là là, il y a des gens qui réclament des places pour Marseille, pour Lyon, ça va arriver, hein, tout à l'heure par SMS, probablement encore des places. Il reste combien de places? Il nous reste encore de quoi faire gagner des places Marseille? Il en reste encore, hein? Oui, très bien.
8: Tout à fait.
0: Allô?
9: Allô?
0: Je suis bien dans un hôtel?
9: Oui, monsieur.
7: Bingo!
0: Ça va bien? Allô?
9: Oui?
0: Allô?
9: Allô?
0: Ah, j'ai plus de voix, là. Allô?
9: Allô?
0: Oui! Est-ce que c'est possible de réserver des chambres, s'il vous plaît?
9: Pourquoi?
0: Ça serait pour Oh, un fait caca. Pour la semaine prochaine.
9: Quelle date?
0: Pardon?
5: À quel jour?
0: Quel jour ça serait Oh, fait caca. Ça serait pour samedi soir. Il vous reste des places encore pour samedi soir? Allô?
5: Pour samedi ou le prochain samedi?
0: Samedi là, vous avez des places encore pour samedi soir là?
5: Le 29.
0: Le 29, oui, ben le 29 c'est parfait ça.
5: Le 29?
0: Oui. Alors, je vous entends pas, parlez plus fort, on n'entend rien dans votre bicoque là.
5: Oui.
0: Parlez devant votre télé. J'entends rien moi, hein. Je vous entends pas bien monsieur. Hein.
5: Oui, il y a des places monsieur.
0: Oui, il y a des places, très bien. Donc je vais vous prendre. Oh, avec caca. Deux chambres, s'il vous plaît.
5: Deux chambres.
0: Oui.
5: Un nom, s'il vous plaît.
0: Alors, moi, je m'appelle monsieur. Oh, avec caca. Monsieur Dupont.
5: Pardon?
0: Dupont.
5: Dupont.
0: Dupont.
5: Oui.
0: Voilà. Vous m'entendez quand je vous parle?
5: Oui, oui, oui, j'ai entendu.
0: Je n'entends rien, j'entends rien dans votre bicoque. Hein,
5: Non, c'est pour combien de nuits?
0: Pardon?
5: C'est pour combien de nuits?
0: Ça serait, alors là, attendez que je compte. Une, deux, trois... Non, attendez, samedi soir, donc samedi, dimanche, lundi, mardi, mercredi, jeudi, vendredi, samedi prochain, dimanche, lundi, mardi, mercredi, jeudi, vendredi, samedi, dimanche. Ça serait pour... attendez... Oh, fait caca. 15 nuits.
5: 15 nuits.
0: Mais 15 nuits par semaine, c'est un peu contre ma peau et je suis avec toi. Allô?
5: Est-ce que vous pouvez envoyer...
0: Ah, mais parlez plus... Je vous entends pas dans votre bicoque, hein. Parlez plus fort, hein.
5: Est-ce que vous pouvez envoyer un texte au courrier pour...
0: Je vous envoie un texte, un SMS?
5: Pardon?
0: Un petit SMS?
5: Comme vous voulez.
0: Bah, un petit SMS, vous me donnez votre numéro de portable et je vais vous envoyer des petits SMS.
5: Attends.
0: J'ai fait caca. Allô?
5: Allô?
0: Oui. Il le fait exprès ou quoi?
7: Il ne comprend.
0: Allô?
7: Il ne comprend. Je
5: vais vous donner le numéro de rappel.
0: Numéro de quoi, monsieur?
5: Numéro de fax.
0: Le numéro de quoi?
5: De fax.
0: De fax?
5: Oui.
0: Pourquoi faire de fax?
5: On n'a pas la SMS, hein.
0: Comment?
5: On n'a pas le SMS ici.
0: Vous avez parlé plus fort dans votre boutique, là, j'entends rien, hein.
5: On n'a pas le SMS ici.
0: Là, je ne comprends rien, monsieur.
8: Allô?
0: Allô?
5: Allô?
0: Allô?
5: Oui.
0: Ah, fait caca. Allô?
5: Oui.
0: Vous m'entendez?
5: Oui.
0: Attendez. On a fait gros caca dans le slip. Allô?
5: Allô?
0: Oui.
5: Oui.
0: Bonsoir. Ça serait pour réserver des chambres, s'il vous plaît.
5: Oui, est-ce que vous pouvez envoyer un courrier ou...
0: Je vais pas en courrier, à Paris, en France.
5: Ou un sexe.
0: Un sexe, quel sexe? Sexe masculin, sexe féminin. Je ne vous entends pas dans votre boutique, hein. J'entends rien du tout, hein.
8: Allô?
0: Allô? Oh, ça fait gros caca. Allô?
5: Allô?
0: Allô? Allô?
5: Est-ce que vous pouvez envoyer un courrier ou un sexe pour consommation?
0: Mais, attendez, je ne vous entends pas. Alors, ou vous faites un effort, ou vous parlez plus fort, je ne vous entends pas, hein.
5: Je l'ai dit, est-ce que vous pouvez envoyer un fexo, un courrier par...
0: Comment ça, un fexo? Mais pourquoi faire?
5: Pour confirmation.
0: Pourquoi?
5: Avec le numéro de carte bleue, de carte d'aspiration.
0: Ah, mais je paye pas en carte bleue, je paye en liquide, moi. Je paye en liquide. Allô?
5: Oui.
0: Je... Oh, on fait caca très fort. Allô?
5: Allô?
0: Allô?
5: Oui.
0: Allô?
5: Ah.
0: Vous avez raccroché? Allô? Allô? Ah, il a enfin compris.
7: Ça y est.
0: Ah, bah bravo, alors. On était dans quelle ville là, s'il vous plaît?
3: Dunkerque.
0: Dunkerque,
3: il y avait une mauvaise liaison téléphonique.
0: Ah, les auditeurs de Dunkerque doivent être fiers ce soir. Hein. On a mis Zawa dans votre
7: ça
0: ville. Represent Dunkerque ce soir, ils sont en pleine forme.
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1: Oh oui.
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1: Et il connaît les paroles par cœur, heureusement. Hein. 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
1: Il était pas bourré, hein.
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0: maintenant derrière un micro et tout particulièrement pour mener des débats. Et le fait de venir dimanche, et Gérard a eu tout de suite un avis très favorable de la part des auditeurs. Te connaissant moi, ils étaient un petit peu sceptiques au début, donc ils ont dit bon bah moi j'ai fait un petit sondage, on va faire ses preuves, hein, on va attendre. Première fois que t'es venu à dimanche, Sandy, bon ça a plu. On s'est dit pourquoi pas qu'elle revienne une deuxième fois, ça fera juste deux nanas quoi. Hein.
1: Pourquoi pas.
0: Hein, deux d'un bout, on s'est dit pourquoi pas, au lieu d'un, pourquoi pas deux.
1: Mais c'est un
0: deuxième dé, il y a eu deuxième apparition à dimanche, donc la semaine dernière, il y a 15 jours. Là ça a été l'explosion dans les sondages. Ça l'a confirmé le dimanche d'après, donc on est très heureux de t'accueillir encore une fois. J'aimerais des applaudissements pour Sandy tout particulièrement.
1: Mais c'est un plaisir de venir vous voir et puis de pouvoir délirer avec vous, c'est vraiment un plaisir.
0: Alors est-ce que tu es toujours aussi impressionné ou est-ce que maintenant on peut dire que ça va mieux ou comment ça se passe dans la tête de Sandy lorsqu'elle vient tous les dimanches?
1: C'est vrai que ça fait un peu drôle quand même dès que tu viens ici.
0: Encore aujourd'hui?
1: Ouais, même encore aujourd'hui, ouais. Mais je suis un peu, là je commence à rougir, ça y est là.
0: C'est vrai, bah ouais, parce qu'en fait que... tu viens que le dimanche depuis peu de temps, donc c'est vrai qu'une fois par semaine, si c'était tous les jours, tu
1: ouais,
0: serais plus à l'aise.
1: Voilà,
0: ouais, tu serais plus à l'aise. C'est-à-dire qu'à chaque fois, tu remets ta place en jeu tous les dimanches, quoi. Je veux dire, c'est quand même le challenge de venir tous les dimanches. Est-ce que tu es venu avec tes recettes de cuisine que tu dois nous faire depuis 15 jours, 3 semaines?
1: Je pense qu'elles sont dans mon sac, mais j'ai peur de les avoir oubliées, mais je pense pas. Bon, je sais pas, faudrait que je regarde.
0: On va vérifier tout ça, tout à l'heure, hein, pendant la pause 10, parce qu'il nous reste encore une bonne trentaine de minutes avant de faire la première pause. Il y a l'IRC, bien sûr, hein, Origo est déjà parti en apnée. IRC.funradio.fr. Donc là, il y a du monde ce soir, si vous voulez éventuellement dialoguer. Il y a nos malaises de ce côté-là, et puis peut-être qu'on vous fera intervenir lors de cette émission. Très rares sont ceux qui ont la chance de venir le dimanche. C'est vraiment, faut vraiment être chanceux. Au 0803-08-5000, il y a toujours les conseils de Gérard et Sandy. Hein. Là, c'est officiel ce soir.
2: Bah ouais, comme la semaine dernière.
0: D'accord.
2: C'était pas prévu.
0: D'accord, ouais, sauf que c'était pas prévu, mais là, c'est prévu. C'était un dimanche tous les 15 jours, donc ce dimanche-là était prévu. Peut-être qu'on pourrait démarrer directement par vous, ou je sais pas, non, on va peut-être démarrer par Fildar, qui a passé un week-end très mouvementé. Faut le dire, hein, parce que vous avez été quand même pas mal dans l'équipe, enfin non, Marc II a été reparti un petit peu dans votre famille, dans votre... en campagne, dans votre village.
3: Voilà.
0: Alors,
3: Donc, je suis reparti chez moi parce que j'avais un mariage.
0: On peut rappeler d'où tu es, de quelle origine?
3: Je viens de Troyes.
0: Magnifique.
3: Dans l'Aube.
0: Oh là là là là, magnifique région.
3: Bourgade de 49 000 habitants.
0: Bien, joli, pas mal. Et donc, quand est-ce qu'on va faire une virée là-bas, là, pour qu'on aille voir les auditeurs, quand est-ce que t'emmènes Max là-bas, là?
3: Bah, en été, déjà, c'est mieux.
0: Ouais, c'est vrai, on devait déjà y aller l'année dernière, c'est vrai qu'on a,
3: d'aller moment. On ira en juillet.
0: Ouais.
3: On peut y aller en juillet.
0: Ouais. Ouais, faut attendre vraiment juillet pour qu'il fasse beau là-bas.
3: Non, mais c'est pas le problème du temps, c'est surtout le problème de vouloir voir du monde.
0: Ouais, c'est vrai.
3: Parce qu'autrement, c'est mort, c'est
0: bah, juin, ça bouge un peu, non?
3: En juin. Ouais, mais vaut mieux attendre que les Allemands débarquent.
0: Ah bon? Ah, c'est sympa, ça?
3: Ouais.
0: Petites Allemandes sympas?
3: Je sais pas, j'en ai jamais vu, mais.
0: Ah bon?
3: Mais il y en a.
0: Il y en a. Voilà. Je sais que ça existe, mais t'en as jamais vu.
3: Ah, parce qu'il y a un lac, et je sais qu'il y a un camping, il y a tout ça.
0: Ah, oui, c'est sympa, ça, d'accord. Ok, très bien. Alors, ce week-end.
3: Donc, j'étais de mariage. C'est-à-dire que ma cousine se mariait, donc, bien sûr, j'étais invité.
0: Mm-hmm.
3: Donc, je suis parti vendredi soir, j'ai couché chez ma mère.
0: Mm-hmm.
3: Donc, ça s'est déroulé le samedi, à 17h, à la mairie, avec toute la famille, donc ça fait plaisir, j'ai revu tout le monde.
0: Quel âge a ta cousine?
3: Ouais, t'as une bonne question là. Bon, elle doit avoir entre 25 et 30.
0: 25 et 30 ans, ouais.
3: Voilà, enfin, ça fait longtemps qu'ils se connaissent parce qu'en fait, quand je suis arrivé à Paris, c'est chez eux que j'étais hébergé.
0: Oui, donc on peut quand même les remercier parce que s'ils avaient pas été là, peut-être que tu serais retourné du coup chez toi, de pas savoir où squatter, qu'on t'aurait peut-être jamais connu, malheureusement.
3: Ouais,
0: on n'aurait pu pas découvrir ce petit talent caché, troyen.
3: Voilà.
0: Après Guigard, Fildar.
3: Je les remercie, surtout qu'ils doivent m'écouter, Pascal et Sylvie.
0: Ouais. Ah, ils écoutent ce soir?
3: Ouais, certainement.
0: Ah bon?
3: Mais ils écoutent tous les soir en fait.
0: Ah, je savais pas, c'est des auditeurs fidèles en plus.
3: Ouais.
0: Ah, je savais pas, donc le dimanche aussi. En plus, ils savaient que t'allais sûrement en parler parce que
3: c'est
0: le principe du dimanche.
3: Donc, je vous souhaite beaucoup de bonheur. Hein,
0: d'accord.
3: Ouais. Et donc, ça s'est bien passé. La mairie, c'est très rapide, c'est différent de l'église.
0: Ouais.
3: Et après, donc, on est allé à la salle, à une salle où il y avait la teuf, le DJ, le même DJ qu'à l'anniversaire de mon frère, DJ Yves.
0: Ah, faut pas applaudir quand même au passage, DJ Yves. Et lui, il nous écoute pas, j'espère.
4: Salut Yves.
0: Il nous écoute pas, j'espère.
3: Si, je crois.
0: Malheureusement.
3: Si, si, parce que, à un moment, donc, pendant la soirée, après le dîner, on a fait un peu de karaoké. Parce que c'est sympa, ça donne de l'ambiance.
0: C'est
3: et
0: vrai.
3: Donc, j'ai chanté, karaoké Stéphane Echer, Déjeuner en paix. Et à la fin, de ma chanson, il fait, alors que j'étais en famille, hein, donc j'ai pas compris. On remercie Zouzou, bien sûr, Phil Dard de Fun Radio, d'être venu parmi nous ce soir.
0: Oh, alors, d'où là, applaudissement. Alors,
3: personne me connaissait, bien sûr, parce que j'étais en famille.
0: Ouais.
3: Enfin, c'est sympa, merci Digive. Et, donc, il a mis exactement les mêmes disques qu'à l'anniversaire de mon frère.
0: Je fais des essais.
3: Ouais, vas-y. Éclate-toi.
0: Ouais.
3: Et,

0: donc j'ai retrouvé tout le monde et puis ça a fini, enfin non, on en est parti vers 3h du matin parce qu'on était fatigué. Et le lendemain, on est allé manger les restes.
1: Ah, ça, voilà, c'est pénible. Généralement, c'est le côté très pénible de la chose, c'est quand il faut se remettre à manger les restes, quoi.
0: Oui, et puis surtout quand.
1: C'était quoi d'ailleurs ? Qu'est-ce que vous avez mangé ?
0: C'était simple, c'était un buffet. Donc en fait, t'avais tous les plats et tu devais aller te servir. Donc t'avais des entrées, des viandes froides, du fromage, tout ça. Mmh. Et puis la pièce montée.
1: C'est plus que si c'était un buffet. À la fin, vous avez quand même pas mal mangé. Donc non, le lendemain, il devait plus rester que les tiroirs.
0: Si, il en restait. Hein.
1: Il devait plus rester que les tiroirs.
0: Ouais, il est comme. Enfin, ouais, il y avait.
1: Pas mal. Je ne suis pas persuadé que Sandy ait compris ma blague.
2: Bien sûr. Hein.
1: Non.
3: Mais là, en plus, comme j'ai mal à la tête.
1: Oh, tu la tapes pas là-haut.
4: Mais tu refais pas ça devant moi parce que
3: non, mais m'a pas fait trop mal.
1: Non, parce que tu sais ce que c'est qu'un buffet. Tu sais ce que c'est qu'un buffet.
3: Oui, un buffet.
1: Mais c'est aussi un buffet. Ça peut être comme une commode. C'est un buffet de table, un buffet. Alors, quand je disais, ouais, si t'as mangé un buffet, le lendemain, il devait plus rester que les tiroirs.
3: Ah, bah oui, c'est sûr. C'est une petite blague.
1: T'as cambré?
3: Oui, c'est.
1: Elle est pas drôle? Elle est drôle?
3: Si, elle est drôle.
1: T'as fine, hein. Bon, maintenant, je m'adresse à ton homme qui est encore plus. Tu c'est bien 3-4 fois. T'as capté ou pas le.
4: Ouais.
3: Ah, bah, GG toujours, hein.
1: Oh, très bien.
0: Donc on a mangé les restes parce qu'il y en avait énormément, donc il en restait beaucoup encore à midi.
1: Ouais.
0: Et donc après j'ai pris le train et je suis là. Voilà. Donc en fait ça s'est passé très vite, un week-end qui a passé très vite et très sympa.
1: D'accord. Voilà, donc
0: ouais.
1: Ça c'était vendredi ça.
0: Non, vendredi en fait je suis parti le soir.
1: Ah ouais, donc t'avais vendredi soir là-bas, le samedi toute la journée, samedi soir et dimanche t'es reparti, midi tu t'es retapé les restes.
0: Voilà.
1: D'accord, très bien. Donc bien, sympa.
0: Ouais.
1: Bon temps en fait ou pas là-bas? Quel temps il a fait? Parce qu'ici il a pas fait. Ça a été.
0: Il a fait beau justement vendredi. Non, samedi matin. C'est là que j'ai découvert la pochette de musique de nuit volume 4.
1: Ouais.
0: Donc, tu vois, il y avait du soleil.
1: En vrai.
0: Il y avait
1: beau,
0: du soleil.
1: Ah oui, explique à Gérard. Gérard, explique.
0: Ouais. Tu vois la pochette de musique de nuit 4.
4: Non mais prends-moi pour un con.
1: Ouais, t'as vu comment tu lui parles? Non mais attends, mais t'es con quoi?
4: Charbé là ou quoi?
1: Non, attends.
0: Tu sais, t'as des nuages.
4: Ouais, non mais.
0: Et puis t'as le ciel bleu. Eh ben moi j'avais ça en vrai.
1: En vrai, c'est-à-dire qu'il a vu il a eu l'impression d'avoir la même image.
0: Ouais, j'étais en campagne et donc il y avait les champs de colza, tu sais,
1: les mêmes couleurs.
4: Il y avait pas des vaches.
0: Non,
1: les mêmes couleurs.
4: Oh, c'est dommage.
0: Avec le jaune, le bleu et le blanc.
4: Pourtant, il y a des vaches à Troyes. Hein.
0: Oui, il y a des vaches, oui.
1: Qui connaît Troyes? Tu connais toi en tant que quand t'as été routier? Tu connais bien Troyes, toute cette région, c'est
4: ouais,
1: quoi
4: ouais. Ouais, par contre, ils savent pas rouler là-bas.
1: Ils savent pas rouler?
4: Oh, ils sont pires qu'à Paris.
1: Mais est-ce que réellement, Gérard, il y a des endroits où on ne sait pas rouler? En tant que routier, est-ce qu'il y a vraiment des endroits où tu te souviens, dans ton métier, où t'avais vraiment des régions de la France où tu disais ah là, enfin bon, pas la catastrophe, mais tu disais ah là là, je vais aller là, ils savent pas conduire, là ils savent bien conduire. Il y a des endroits où ils savent pas vraiment conduire, où ils ont une réputation de ne pas savoir conduire.
4: Disons, ça va peut-être faire mal à ceux qui sont.
1: C'est pas grave, non, mais c'est une réputation.
4: Par contre, quand tu arrives au tunnel de Fourvière, là c'est la vraie catastrophe.
1: Oui, mais c'est normal, c'est parce que c'est le tunnel. Mais
4: non, même avant que tu rentres dans le tunnel, t'as une sortie pour aller.
1: Mais c'est parce que c'est normal, on peut dire qu'à Paris on sait pas conduire, parce qu'à Paris quand t'arrives au périph, c'est le bordel, tout le monde arrive en même temps, donc on va dire ouais, à Paris on sait pas conduire. Je te demande, est-ce qu'il y a des endroits, des régions, plus que un tunnel ou un périphérique, mais des régions ou des départements où on dit que routier, ah là, c'est là où on sait conduire, là on sait pas conduire. Est-ce qu'il y a des réputations qu'on fait de.
4: Non, pas.
1: Pas vraiment.
4: Non, pourquoi dans le 70?
0: La Seine-et-Marne.
1: Dans le Seine-et-Marne.
0: La Seine-et-Marne, c'est des vrais cons.
1: Ah bon?
4: Ouais,
0: au volant, c'est des vrais cons.
5: Orléans aussi, la région d'Orléans aussi.
1: Ah bon?
0: Ah, ah là là.
1: Pourquoi on dit ça alors? Mais c'est de réputation, c'est vrai, non?
4: Non, parce que bon, apparemment dans le 77, moi, du quel côté que tu veux dire?
1: Approche-toi de ton micro vraiment.
4: Du côté de Meaux.
1: Ouais, voilà, oui, quand tu Marne-la-Vallée, tout ça, quand tu vas en direction de Marne-la-Vallée, tu vois.
4: Meaux, Fontainebleau.
1: Voilà.
4: Ouais, bah ça, c'est les coins de merde, oui.
1: Ouais.
4: Mmh. Alors, Orléans,
1: qu'est-ce que t'en penses, Rigo?
4: Orléans, je vois pas trop. Hein.
6: Ah, si, moi non plus, Orléans.
1: Oh, non, mais.
5: Merci.
1: Orléans.com. Ouais.
6: Vous voulez la circulation sur Orléans en ce moment?
1: Ouais, ça serait bien, on peut savoir ça.
6: Ouais,
1: ah bah, on va essayer alors. Non mais sérieusement, donc il y a de réputation, non, il y a pas d'endroit. De tout ce que tu as fait en France qu'on parle, c'est vrai que c'est une jolie région, j'imagine Troyes. Enfin bon, ça quand même, ça gagne à être connu.
0: Oui, bah oui, bien sûr.
1: T'as fait la France entière, t'as fait tous les départements, t'as quasiment tout fait. Parce que toi, t'étais routier, mais t'étais pas spécialisé dans une région. Tu faisais toute la France, tu livrais partout sur la France.
4: Ouais, Rouen, Le Havre. Par contre,
1: ouais, mais donc ça c'est dans le sud. Mais est-ce que tu descendais dans le sud, dans le centre de la France? Est-ce que tu allais jusqu'à Marseille ou tout?
4: Non.
1: Ça, non, jamais. Mais tu connais tous ces coins-là, tout partout. Ouais. Quel est pour toi, de tout ce que t'as fait, le coin qui t'a le plus marqué au niveau beauté du paysage?
4: Le Havre. Pour le port et Rouen.
1: C'est bon. Ah, le...
4: Le port
1: Rouen, c'est bien.
4: Quand il y a la fameuse fête là sur les bords de Seine, là c'est super super sympa à voir.
1: Il y a quoi? Il y a.
4: Je sais plus ce que c'est comme fête.
1: Saint-Denis, non, peut-être pour aider, non, peut-être
3: pas. Je sais pas, la fête foraine, je sais pas.
4: Bah ouais, c'est une.
3: Je sais pas du tout.
1: Il y a d'ailleurs, mon frère m'a parlé d'un truc là, vendredi soir, après je raconterai un peu ce que j'ai fait, mais il me disait qu'il y avait un truc qui était super sympa également, où t'étais complètement dépaysé, qui est dans la banlieue parisienne, peut-être que là Rigaud pourra nous aider. C'est où carrément il paraît qu'il chante des vieux morceaux des années 30, 40, 50, c'est sur les bords de Seine, sur la Marne, près de la Marne.
5: La Guinguette, non
1: c'est peut-être, ouais, je sais pas, c'est un endroit.
6: C'est à Nogent.
1: Ouais. Ah peut-être, ouais. Tu descends sur les quais, enfin comme dans Paris, t'es complètement perdu. Les gens, c'est des vieux bistrots et les mecs, il y a des expos, enfin tu peux acheter des vieux livres et les mecs jouent de la vieille musique des années 30, 40, 50. Ah ouais, c'est dans quel coin ça? C'est où exactement?
5: Nogent.
1: Ça me plairait bien.
5: Nogent sur Marne, c'est où j'habitais en fait.
1: Et mon frère m'a dit que c'était vraiment. Ah bon?
6: Je suis pas sûr, hein, j'ai dit ça comme ça. Parce
1: non, mais
6: que je sais
1: c'est,
6: qu'il y a
1: c'est,
6: des
1: c'est,
6: trucs.
1: C'est ça? C'est à Nogent sur Marne. Ça existe encore, hein, parce qu'il m'a dit que dernièrement il était allé, que c'était vraiment très joli, qu'il fallait vraiment le faire, quoi.
5: Ouais,
1: donc,
5: c'est beau, ouais.
1: Ouais. Non, mais même musicalement, il m'a dit, t'as plus l'impression, à combien de kilomètres de Paris?
5: Mais c'est en direction de Metz-Nancy, tu prends Porte de Bercy.
2: Tout près, hein, je crois.
5: Et tu prends la direction A4, ouais, et en fait, t'arrives à Nogent sur Marne.
6: C'est pas loin.
1: Ah ouais, c'est carrément, c'est ça, oui, c'est ce qu'il m'a dit, oui. C'est à quoi? Une 30 bornes de Paris?
6: Non, mais même pas 10.
1: Ah ouais, même pas 10 de Paris.
5: C'est avant Disneyland.
1: Un samedi après-midi, je vais y aller parce qu'il paraît que c'est vraiment très sympa, ou un vendredi, il paraît que c'est cool, quoi.
5: Ouais, tu fais du vélo là-bas ou tu peux prendre des barques.
1: Même marcher, ouais. Il m'a dit sur les quais, les mecs jouent de la vieille musique, accordéon, vraiment habillés comme à l'époque. Donc
5: des canotiers, tout ça.
1: Tu connais ça, Gérard?
4: Ouais.
1: Ouais, bien, connais, bien.
4: Ouais, samedi, ouais. Parler.
3: Non, moi je connais pas du tout. Là.
1: D'ailleurs, il va falloir peut-être y aller, que tu l'emmènes. Hein.
3: Mais c'est vrai que c'est.
1: Tiens, d'ailleurs, ça, ouais. En parlant d'emmener quelque part, là, je vais un peu dans toutes les directions, mais on parlait du courrier de Gérard avant, quand même, pour remonter le moral, là, tout de suite, là. Bah merde, Apolline,
5: tu lui fais pas deux fois le coup, hein.
2: Qu'est-ce que tu fais?
1: C'est pas non, toi non, qui non, lui as pris, non.
3: Non, c'est là.
2: Tu vas aller au ciné, pépère.
1: Et voilà, vous avez entendu parler, j'imagine, du film qui s'appelle Je règle mon pas sur le pas de mon père, c'est avec Jean-Yann, le nouveau Jean-Yann, là où tu les vois marcher dans la rue. Non, sur le bord de l'autoroute.
5: C'est un film.
1: Un film de cinéma, tu vois ce que c'est? C'est un truc qui cartonne, qui est très drôle. Et de la part d'un ami à moi, tu connais Stéphane, c'est celui que j'ai remix, le rouquin, là, Stéphane d'Enoverdy. Eh ben, je l'appelle le rouquin.
4: Hein.
1: C'est sa sœur, c'est grâce à sa sœur, qui travaille dans le cinéma, qui t'offre à toi et à Sandy deux places gratuites pour aller voir. Il faut y aller en semaine, hein, donc faut y aller peut-être genre un jeudi après-midi avant les débats.
4: C'est où tu peux aller dans n'importe quelle salle?
1: Ouais. Mais le mieux, c'est de venir sur les Champs-Élysées.
3: Bah, je remercie cette personne là qui nous donne ça, c'est gentiment.
1: Il faut aller sur les Champs-Élysées. Tu vas sur les Champs-Élysées vers 18-20 heures ou à 20 heures, et puis après tu sors 10h30, tu fais un petit McDo, puis voilà, puis tu arrives ici vers 11h30 minuit. Comme ça, le jeudi, avant de commencer tes débats, tu viens et t'arrives à minuit direct, t'as mangé et tu nous parles un peu du film.
4: Bah ouais. Tiens, comme ça, Sandy, jeudi tu viendras.
1: Bah voilà, jeudi tu viendras, ça te fera du bien en plus.
4: Comme ça, tu pourras pas enregistrer, mais tant pis.
1: Et ouais,
3: ça peut être une bonne solution.
1: Ça peut être une idée. Ceci dit, tu viens avec tes cassettes, on peut très bien enregistrer les débats d'un bureau. Hein. Rien, l'un n'empêche pas l'autre. Hein.
3: Ouais, parce que j'adore les débats de GG.
1: Bah oui, c'est vrai que ça cartonne. On sera obligé exceptionnellement ce dimanche-là de revenir sur ce qui s'est passé jeudi.
4: Jeudi, oui.
1: Je n'ai pas tout entendu puisque j'ai enregistré Technomax et tu le sais, puisque j'ai entendu que tu en avais parlé. Mais j'ai récupéré quelques extraits de l'émission pour quand même les rediffuser, pour que ceux qui n'ont pas suivi puissent comprendre de quoi on va parler. Parce qu'il s'est passé des choses
4: catastrophiques.
1: Je tiens à dire qu'on risque d'être dans la merde à cause des 300 000 francs.
4: Non, mais même, t'avais pas à faire ça lors des débats. C'était, de toute manière, tu sais très bien que quand le chef est pas là, c'est moi qui commande. Donc, t'avais pas à faire ça.
1: Ça, j'avais précisé dès le début. J'avais dit, c'est Gérard qui décide puisque je n'étais pas présent dans les locaux. Mais que t'avais comme sergent, enfin, quand en deuxième, en bras droit, Fildar.
4: Ouais, mais lui, ça a été parce que ça s'est bien passé. Donc,
1: c'est ton pote, hein. Je veux dire, c'est clair, pour lui, ça a tout. Regarde, il t'en demande 5. C'est clair.
4: Par contre, qui a super bien bossé. Bon,
1: laisse-moi deviner, Manu.
4: Non, Manu, pas trop. Deuxième débat, il a foiré un peu.
3: Olivier.
4: Oh la race.
1: Olivier a bien bossé.
4: Olivier, il est venu aider Manu parce que j'avais viré Apolline des studios.
1: Ah, Apolline, c'était la catastrophe.
4: Des 300 000 là, qu'elle a fait gagner. Alors, plus deux CD qu'on peut jamais gagner le jeudi.
1: T'as fait gagner des CD le jeudi, toi.
3: Bah ouais, non, mais je me suis dit que ça pouvait faire.
1: Ouais, maintenant ça va, tranquille.
3: Ça pouvait. Ça fait monter.
1: Non, ça fait pas gagner l'audimat.
4: Non, parce qu'au contraire, avec tes conneries, on est.
1: Bah oui, bien sûr, ça fait perdre.
4: On est descendu à 7000.
1: Bah bien sûr, parce que les gens, s'ils entendent des CD à gagner, ils appellent plus pour participer au débat, mais en plus, les gens sur l'internet, ils éteignent leur ordinateur pour aller au standard.
3: Ouais, donc, mais bon, les CD.
1: Le problème, il est là.
3: Les CD à gagner, du coup, les gens, ils sont pas très contents, Gérard. Parce coup, ils reçoivent.
1: Ah, bah, ça, ils verront ça avec toi.
4: Ils voient ça avec toi. Vous appelez Apolline dès lundi pour savoir. Et
1: non, c'est bon. On va rester sur ce problème-là, qui est un problème sérieux. Et ensuite, on demandera un petit peu à Rigaud. Je vous raconterai aussi. J'ai fait un très bon restaurant vendredi soir. Si vous êtes amené à venir sur Paris, parce que c'est des vacances, toute zone l'a confondu. Ouais. Quoi qu'il y en ait une qui reprend lundi, déjà. Il y en a une qui reprend lundi. Donc, il y en a plus que deux.
5: Bon, bah, champomille, alors.
1: Si vous êtes amené sur Paris à la Bastille, il y a un très bon restaurant pour vraiment 400 balles par personne. Quoi. On s'éclate, hein. Pour 400 balles par personne, vous pouvez, commencer à vous éclater un peu.
4: D'accord.
1: Donc.
4: 400 balles pour déjà les trouver, hein.
1: Ouais.
3: C'est vrai que c'est un peu cher, hein.
1: Ouais, non, pas, non.
3: Mais, pour ceux qui ont de l'argent, c'est bon, mais pour ceux qui ont de l'argent.
1: Non, c'est tout bon. Alors, Sandy, tu disais?
3: Non, mais je disais
7: pour ça.
3: Ah ouais, d'accord, c'est bien ce qu'il me semblait que j'avais entendu ça jeudi, mais je savais pas trop ce que c'était. Mais enfin, voilà.
4: Quoi, t'as entendu ça jeudi?
1: Non. T'as rêvé, ma vieille.
4: Ouais, t'as fumé la moquette.
3: Mais non, parce que quand j'ai participé à ton débat, là, c'est ça que j'ai entendu.
1: Bon, bref. Donc, on parlait des débats de Gérard. Alors, c'est toujours très embêtant d'en parler. C'est vrai que Gérard, c'est sûr, c'est tellement quelque chose qui marque la bande FM que c'est pour ou contre. Il y a des gens qui détestent, c'est normal. Il y en a une petite minorité, c'est normal. C'est tellement, ça gueule un peu. C'est des débats très engagés. On n'hésite pas à balancer, à dire ce qu'il faut à dire. Je sais que t'as fait un débat là, bon, qui s'est pas très très bien passé sur l'aide alimentaire, sur le
5: humanitaire.
1: L'humanitaire,
4: donc qui sera refait jeudi.
1: Pas sûr.
4: Ah si.
1: Non, je vais t'expliquer pourquoi après, parce que mon patron a appelé et il préfère pour le moment, à cause du Kosovo qu'on oublie. Il a trouvé d'ailleurs très très bien de ta part que t'arrêtes au bout de trois questions, que t'avais pas jusqu'au bout. Alors je sais que c'est pas fait exprès, mais lui il pense que c'est toi-même qui a voulu arrêter.
4: Ouais,
1: donc il a trouvé que c'était une très bonne initiative de ta part, parce que pour le moment il a pensé que peut-être que tu t'es dit que c'était peut-être trop dangereux à cause du Kosovo. Il faut attendre un petit peu et on mettra ça une fois que la guerre sera terminée, parce que là il a dit que c'était très dangereux vis-à-vis du CSA. Donc on le met de côté, mais on le refera au mois de mai-juin quand cet été, juste avant les vacances.
4: Ouais, parce que je crois que l'autre.
1: Non, on va le refaire.
4: Ça m'étonnerait que ça soit fini d'ici le mois de juin. Hein.
1: Bref, pour dire que bon, ça fait pas forcément l'unanimité, pour revenir à ce que je disais, et que c'est pour ou contre, mais que le dimanche, il est bien de parler un petit peu pour peut-être donner envie à ces gens-là qui sont encore réticents ou qui ont décidé de mettre, comme tu dis, la clé sous la porte. Pour les débats de Gérard du jeudi, s'est passé un truc jeudi, s'est passé trois choses. On écoutera la conclusion de ton débat et on va écouter tout de suite ce qui s'est passé avec Apolline. Et pour commencer, donc cette histoire de CD dont je n'ai rien écouté, qu'on m'a mis de côté, que je tenais absolument à faire écouter aux auditeurs pour dire qu'il y a eu un problème. Écoutez plutôt ce qui s'est passé jeudi avec Apolline pour commencer.
4: Je crois que t'es un petit peu vite là pour me changer l'auditeur, toi.
1: Mais non, regarde, on a des gens d'avance là. C'est bon, regarde.
3: Non, c'est parce que je l'avais trouvé. Donc
4: voilà,
3: Ouais. Si.
4: T'as trouvé quoi, toi? T'as trouvé la main de ma sœur dans un culotte d'un zouave. Fais déjà ton boulot correctement, parce que pour l'instant... Attends, Rigaud, s'il te plaît.
8: Oui.
4: Tu peux me contrôler ce qu'elle écrit sur ses feuilles?
3: Des noms d'auditeurs.
4: Ouais, tu peux...
8: C'est vrai, c'est des noms d'auditeurs.
4: Ah ouais, fais voir.
1: Non mais c'est le débat,
4: non,
1: Gérard.
4: Non, attends, parce que moi...
8: Là, tu fais pas le débat.
1: Alors
4: Ouais, bien sûr, carrément avec l'adresse, ça veut
3: mais
4: dire
3: ouais,
4: quoi?
3: Mais ouais, c'est pour envoyer un CD.
4: Non mais attends, police, ça va pas ou quoi?
9: Elle donne des CD,
4: tu te crois où là? Non mais t'es starbé ou quoi là? Tu prends des adresses pour envoyer des CD?
1: Ah ouais, quand même.
4: Depuis quand là?
3: Depuis ce soir?
4: Attends, pile d'art!
1: Ah non, mais là, ça va pas, là.
4: Oh non, mais
1: calme-toi, Apolline, putain!
4: Merde! Ça va pas, non!
8: Gérard.
1: C'est pas vrai, Apolline, calme-toi, bon.
4: Non, mais attends, dimanche, de toute manière, t'es grillé,
1: saqué,
4: toi.
1: T'es saqué, on te sac, hein.
4: Toi, dimanche,
1: c'est fini.
3: Ok.
4: Oh là, attends, de toute manière, la paye, on va la garder.
1: Ouais.
4: Ouais, je vais
3: direct
4: dire.
3: Direct au flic, c'est ça?
4: Ouais, non, mais je vais la garder, je vais faire voir ça à Max.
1: Tu l'as?
4: Ça va pas, non? Non, on te demande de prendre des auditeurs, toi, pas, toi la, tu prends des gens pour des CD. Qui c'est qui t'a dit qu'on gagnait des CD le jeudi? Personne.
3: C'est toi en début de débat.
4: Ah bon, c'est moi? Non mais t'es pas un peu folle là? Espèce de pétasse.
1: Voilà, donc ça c'est ce qui s'est passé dimanche.
4: Bravo. Non, jeudi.
1: Jeudi, pardon, alors?
4: Non, non, mais de toute manière, moi, je maintiens ce que j'ai dit. Les feuilles, vu qu'on a eu des petits problèmes pour venir, donc j'ai pas pu les prendre, donc je te les ramène, ou je te les ramènerai dans la semaine, là.
3: Mais Gérard, tu te rends compte des propos que tu tiens envers moi, comme t'es dur?
4: Et alors, t'avais qu'à faire ton boulot aujourd'hui correctement, ça serait pas produit, c'est tout. Maintenant, c'est tout ce que j'ai à te dire, et c'est bon comme ça.
3: Ok.
4: Alors maintenant, si jeudi, moi, je l'ai dit à Max samedi, quand
1: ouais,
4: il
1: m'a mais là, oui,
4: jeudi, je ne te veux plus dans mes débats. C'est
3: ah bon,
4: terminé.
3: Ça y est, je suis viré.
4: Ouais, t'es viré de l'équipe pour le jeudi déjà.
1: Bah comme ça, elle apprendra. Hein. Déjà pour le 30 juin, ça commence un petit peu à l'apprendre. Hein, comme ça, un petit peu à se séparer de l'équipe, petit à petit. On va plutôt que d'y aller d'un coup fort, on va y aller petit à petit. Moi, j'avais l'intention dans 15 jours de déjà lui enlever le dimanche.
5: Ouais,
1: et comme ça, le jeudi, le dimanche, après on lui dira qu'elle pourrait venir que du mercredi.
4: Lundi.
1: Puisqu'elle vient plus le jeudi dans les débats, on lui fera plus venir jeudi pendant 2 heures, puis elle verra que le mercredi. Le lundi, on lui dira, bah, prends un week-end prolongé, reviens mardi.
5: Puis t'as plus le droit à la cantine à voilà. Partir de mai. Hein.
3: Ouais. T'es d'accord avec ça, Gérard?
4: Non, bah, moi, de toute manière, Max, il a raison, là, ce qu'il dit, hein.
3: Ah bah, putain, ouais. Tu me défends même pas.
4: Ah, non, mais moi, je vais pas te défendre.
1: Bon, bah, là, ceci dit, là, il y a un gros problème, et là, je suis très sérieux concernant Gérard et Apolline, et là, malheureusement, il va falloir qu'on lave notre linge sale en famille, en direct. L'histoire des 300 000 francs, qu'est-ce qui s'est passé avant que j'écoute? Parce que là, je n'ai pas écouté du tout et je vais le découvrir en direct. Qu'est-ce qui s'est passé?
4: Ben, je sais pas, elle avait une feuille verte et puis d'un seul coup, c'était marqué, ce qui fait gagner,
5: ouais, les artistes, en fait. Et,
4: non!
1: Le mix suprême.
5: Le mix suprême.
1: Ouais. Ouais, donc, 300 000 francs, carrément.
4: Carrément. Bah, donc, s'il y avait les données de sa poche, hein, bah, tu
1: ah, bah, parce que justement, le problème, c'est que ça tient sur ton émission. Donc, le problème, quoi, est-ce que Apolline Salo, t'es pas responsable parce que toi, t'en as rien à foutre, tu n'es que stagiaire. C'est que ça va tomber sur ma tête, donc sur celle de Gérard, parce que c'était pendant ces débats.
3: Mais je vais expliquer après, parce qu'en fait, j'ai appelé la nana pour m'excuser pour les 300 000 francs.
1: Parle bien devant ton micro.
3: Il y a quelques petits problèmes, donc, enfin, je vais en parler après, Gérard, parce qu'il va s'énerver, quoi.
4: Non, mais moi, de toute manière, je veux rien savoir, tu te donnes des merdes. Tu récupères, tu te démerderas, tu lui enverras un chèque de 300 000 balles.
1: Et puis mais c'est... non, mais les et en plus de ça, ils vont te le retirer sur ta paye.
4: Alors moi,
1: de
4: si tu sur ma paye, je te signale que tu risques de morfler.
1: Ah bah oui, c'est clair.
5: Tu sais qu'il les fait pas en un an.
4: Même en deux. Hein.
1: J'ai calculé 300 000 francs avec ce que tu gagnes, il faut 10 ans de débat.
4: Ouais, bah, donc, la perte d'ici, hein.
1: Donc c'est encore dur, hein. Pour ceux qui t'aiment pas, ça va être dur. Ça va être dur. On n'est pas prêt de se séparer de toi.
4: 2010.
1: Ah, attention, donc on va écouter ce moment que je découvre en même temps que vous. Là, franchement, pour moi, c'est live.
4: Oh, Apolline.
3: Ouais. Qu'est-ce qu'il y a, Gérard?
4: Non, mais tu recommences ou quoi, là?
3: Bah, c'est le mix suprême.
4: Non,
8: elle a fait gagner les 300 000 francs.
4: Olivier! Oh non, mais non! Olivier!
5: Elle a fait gagner le mix suprême.
3: Oh,
8: mais non, elle a gagné les 300 000 francs.
4: Olivier!
1: Mais t'es taré ou quoi? On va avoir des emmerdes dans la peau.
5: Elle a fait gagner les 300 000 balles.
1: Comment on fait?
3: Si, elle est là, la fille, je l'ai à l'antenne.
1: Ah, mais non, mais attends.
4: Oh non, moi j'arrête les débats là.
8: Oh là là, mais c'est pas possible ça.
4: Non, non, moi je continue.
8: On n'a pas mis les 5 disques à peau.
3: C'est pendant le débat, le mix suprême.
4: Non, non, c'est terminé.
5: C'est 5 disques enchaînés.
4: Au revoir, bonne nuit à tous.
8: Mais non, Gérard, assis-toi. Assis-toi, j'ai du monde qui revient là, tu vas pas faire ça.
4: Non, non.
5: Allume ton micro.
4: Non, je continue pas comme ça. Alors, Apolline, tu dégages.
5: Bon, Apolline, dégage.
3: Oui.
4: Non, arrête.
8: Balance pas toutes ces affaires.
4: Tu dégages.
8: Et tu t'en vas, quoi.
4: Hop, tu dégages. Allez, hop. Allez, va prendre ton casque.
5: Ouais.
4: Dégage. Hop.
5: Dégage.
4: Hop.
3: Doucement.
4: Hop.
1: Ça t'a bien fait, là.
5: Le mix suprême.
4: Non, attends.
1: Ça c'est des preuves, ça. Ça, c'est des preuves, ma petite.
4: Non. Tu me donnes la fiche, là, que t'as dans les mains. Ouais. Hop.
8: Ça, faut que tu le gardes, parce que c'est des preuves, ça.
1: Assieds-toi, Gérard. Sur RC, ils disent non, à peau, par pas.
4: Non.
8: Assieds-toi.
1: Non, attends, elle a fait gagner le mix suprême, elle dégage.
8: Je sais pas où tu lis ça, moi. Je vois salope.
1: Ah oui, salope, par pas.
4: Hop, exact. Tu dégages. Je te préviens d'une chose. Apolline.
1: Oui.
4: Bah Gérard, mais reviens, on est à l'antenne là. Tu t'amuses pas à faire tes saloperies de jeudi.
1: Non. Ouais, c'est terminé. Allez. Ça.
4: Ok.
1: Fini.
5: Ah. Bon, allez, on reprend le débat en conscience.
1: Allez,
5: et comment elle s'appelle, la fille qui a gagné le mix suprême, là, les 300
4: 000 francs? Non.
1: Bah, si, pour qu'on lui dise qu'elle a pas gagné, quand même.
5: Faut qu'on lui dise, hein.
3: C'est grave.
4: C'est une Marie Dupré, donc...
7: Non, pas le nom de famille.
4: Marie, n'aie crainte, t'as rien gagné du tout.
10: Tu viens de paumer 300 000 balles, bravo.
4: Voilà, tu viens de tout perdre, parce que le jeudi, on peut pas gagner. Voilà, donc t'as tout perdu.
1: Bon, alors, comment on fait pour cette histoire? Parce que moi, j'ai des comptes à rendre demain avec la direction d'M6, de Fun, qui m'a appelé, et même d'M6, parce qu'ils travaillent dessus, parce que c'est M6 qui donne une partie de l'argent. Qu'est-ce que je fais? L'histoire, c'est que j'ai demandé, écoutez bien, alors, je sais pas, vous voyez ça entre vous, entre Apo et Gérard.
3: Gérard, je suis un peu désolé, parce que bon, c'est vrai que pendant ton débat,
1: il va falloir parler devant ton micro une bonne fois pour toutes.
3: J'avais pas à faire ça.
1: Voilà.
3: Et donc, ce que j'ai fait, c'est que j'ai appelé la fille. Et pour recoller les morceaux, et je suis tombée sur ses parents parce que elle est mineure, donc c'est ses parents qui toucheraient l'argent. Et ses parents, ils sont furieux et en fait, ils veulent déposer plainte. Et j'ai été convoquée dans le bureau d'Axel Duroux il m'a dit que comme j'étais stagiaire et que c'était toi le chef.
1: Alors le problème, il est là.
3: Toute la responsabilité reposée sur toi et pas sur moi, parce que moi je suis que stagiaire, donc j'ai
4: dans ces cas-là, quand on est stagiaire, on fait pas des conneries comme ça déjà pour commencer une. Ton contrat, de manière, j'espère qu'on va te le couper parce que t'es pas capable de faire un boulot comme
1: ça. Non, mais ça, il s'en fout du débat. Axel, il s'en fout.
4: Maintenant, tu te démerdes, t'essayes de voir avec tes parents s'ils peuvent pas t'avancer du fric.
3: Le truc, c'est.
1: Non, mais Gérard, le problème, c'est que ça reste entre nous comme ça en disant tu te démerdes, mais le problème, c'est que pour la direction de Fun, ça se passera pas comme ça. C'est toi responsable, ils s'en foutent que tu veux dire à Apo qu'elle se démerde. Elle risque d'être virée et toi, de ton côté, il va falloir que tu payes parce que moi, je cautionne pas, c'était toi responsable. J'ai bien dit, jeudi, j'étais pas là. Le problème, c'est que la famille, on l'a eu, et qu'ils sont prêts à demander 30 000 ou 300 000 francs. Voilà. Ils veulent être payés. Tu vois, le problème, il est là. Non, mais c'est de ta faute. Il y a une preuve. Je veux dire, ça est passé à l'antenne en direct. Il y a plein de témoins. C'est les auditeurs de Fun qui témoignent. Sinon, ils portent plainte contre Fun et les débats de Gérard. Et donc, on va être dans la merde.
4: Si on retire les débats, Pauline, de toute manière, tu risques de morfler. Tu vas morfler.
3: Non, mais on les retirera pas.
4: Non, mais moi, je te dis, c'est pas la peine d'essayer de jouer les gros bras. Hein, parce que pour l'instant, t'es que stagiaire, donc tu la fermes.
3: Gérard,
4: tu fais ton boulot standard et c'est tout.
3: Si tu paies 30 000 francs, ils vont pas retirer les débats.
4: Mais ouais, c'est ça.
3: Il suffit que tu fasses.
4: Tais-toi, arrête de dire des conneries, ça vaudra mieux.
11: Ce qu'on a qu'à faire, c'est on a qu'à faire les débats de Bernard. Sur en PAC est encore là, mais on fera encore des débats. Tiens.
12: Non, mais sinon, moi, j'aurais peut-être une idée, on peut tous se cotiser pour donner les 30 000 francs, quoi.
1: Ouais.
10: Non, bien
7: c'est la connerie d'Apolline, moi, je paye pas. Hein.
8: Non, moi non plus. C'est clair.
1: Gérard, toi, t'es responsable. Problème, c'est que tu veux.
4: Moi, de toute manière, tu te démerdes demain avec.
1: Là, s'il y a une connerie qui est faite ce soir, c'est moi le responsable. Mais là, jeudi, c'était toi le responsable, Gérard. C'est que t'as pas été capable.
4: Tu te démerdes quand tu seras convoqué avec Axel Duroux.
1: Ah, mais c'est toi qui vas te convoquer. Faut que tu viennes dans la semaine, déjà. Faut que tu viennes peut-être demain ou mardi pour. Ils veulent réécouter la cassette avec le CSA pour voir effectivement si ça a été gagné en direct ou pas. Et si ça a bien été gagné hors antenne.
4: Non, ça a été fait hors antenne.
1: Oui, justement. Mais c'était pendant. Alors, le CSA va te dire oui, mais c'était pendant quel débat? Pendant quelle émission? Pendant les débats de Gérard.
4: Ça a été
1: qui est monsieur Gérard débat. C'est toi, c'est toi le responsable.
4: Ça a été c'est le premier débat. En plus, c'est bien, en espace de deux débats, en espace d'un débat, tu me fais deux conneries. C'est pas mal, je trouve.
3: Mais en fait, le problème, c'est qu'elle aurait pas dû. Enfin, on n'aurait pas dû lui payer si t'avais pas mentionné son nom à l'antenne. En fait,
4: Toi, pour commencer, t'avais pas à faire ça. Parce que le jeudi, t'as pas à prendre des gens comme ça au standard pour faire gagner des CD ou autre. Donc, t'es quand même la faux type. Si t'es pas capable de gérer un standard, tu fais une chose, tu restes chez toi, ou comme Max, il a dit, tu prends un week-end prolongé, tu reviens que le lundi. Et voilà.
1: Voilà.
4: La semaine prochaine, j'espère que tu viendras pas à l'Écho du Lac. C'est tout ce que j'ai à te dire.
1: Justement, tiens, ça tombe très bien que tu parles des soirées de l'Écho du Lac, puisque Rigaud va prendre la parole dans un instant pour nous raconter un petit peu ce qu'il a fait durant son petit week-end mouvementé, j'imagine. Il y a plein de choses. Est-ce que c'est un restaurant thaïlandais, chinois, japonais? Est-ce que c'est avec des copains
7: qui sont poivriers peut-être,
1: qui ont quitté la table en plein milieu du repas?
8: Je vais parler lentement comme ça va prendre bien du temps.
1: GTD. Machin. Alors justement, Rigaud, qu'est-ce qui t'est arrivé, de mouvementer durant ce week-end, sachant que ton anniversaire arrive à grands pas. On en parlera juste après. Ton anniversaire arrive à grands pas, ouais.
8: Ouais, je sais.
1: Alors.
8: Donc, vendredi, rien de spécial.
1: Passons au samedi.
8: Reposé du débat qui a été éprouvant pour mon crâne.
1: C'est vrai que c'est dur.
8: Ça va, plus j'ai mal à la tête quand je sors des débats.
1: Il faut savoir quand même, petite parenthèse, qu'on parle de débat en parlant de fatigue, que Gérard ne fait que 6 questions sur le premier débat, sur les 10, et que 3
5: Donc, non, mais on les a travaillés à fond.
8: Bah ouais, en plus,
1: c'est ça qui est dommage. C'est un peu ça qui est dommage. Et Rigaud, on était d'ailleurs très déçu de la, était très déçu de ta part, Gérard, bon, que tu abordes pas toutes les questions qu'il avait préparées avec toi. Bon,
4: c'est bah ouais, grave. Mais pourquoi? Parce que, t'en as une qui faisait pas son boulot. On a été forcé de faire intervenir Olivier pour qu'il la vire parce que c'était la vraie catastrophe.
8: Elle était obligée.
1: Faites intervenir les flics la prochaine fois. Appelez le 12 ou le 13, hein.
4: Non, parce que, donc, en fin de compte, on a fait que 6 questions sur 10. Et c'est bête parce que les 4 autres qu'on avait sur le premier débat étaient pas mal non plus.
1: Donc, samedi soir, donc après t'être bien reposé.
8: Je suis passé chez des potes, comme d'hab. Après, je suis rentré chez moi. J'ai fait un jeu qui s'appelle Baldur's Gate.
1: C'est quoi ça? Raconte-moi.
8: C'est un jeu de rôle. Tu crées un personnage, tu te balades dans un monde, machin, truc.
1: Ah, mais c'est comme les livres, sauf que maintenant c'est sur ordinateur.
8: Ouais, enfin, ça fait des années, mais celui-là, il est bien.
1: Ah, celui-là, il est bien, d'accord.
8: Il fait 5 CD, c'est un peu beaucoup, mais c'est pas mal.
1: Voilà, donc là, tu vas jusqu'à 5-6 heures du matin devant l'ordinateur.
8: À peu près, ouais.
1: D'accord. Ta meuf, elle doit criser, non?
8: Elle était pas là, on vit ensemble.
1: Ah oui, d'accord. Non, mais même, je veux dire, le samedi soir, quand même.
8: Non, c'était vendredi soir.
1: Ah, vendredi soir? Ouais. Ah oui, d'accord.
8: C'était vendredi soir.
1: Ah, bon, t'as fait des choses, alors.
8: Et samedi, j'ai invité des gens à bouffer, et on s'est fait une bouffe, voilà, entre potes.
1: Bien, c'est toi qui fais la bouffe.
8: Et ouais, j'ai fait une grosse salade, quoi.
1: Bien,
8: que sympa.
1: Salade verte, avec quoi dedans?
7: Ah, la sauce.
1: Salade.
7: La sauce.
8: Ah, je garde ma recette pour la semaine prochaine.
7: Non, il n'y a pas trop de sauce d'origo.
1: C'était quoi? C'était de l'herbe?
8: Non.
1: Non, c'est une salade. Oh. C'est une salade.
8: C'est une grosse salade.
7: Une salade de shit. Non. C'est des bouts de shit dedans.
8: Non, donc on a un peu picolé, on en est venu à parler de mon voisin de droite actuel, c'est-à-dire de Gérard.
1: Ouais, t'es vraiment parlé de toi d'ailleurs.
8: On s'est rematé les ovnis.
1: Ah, déjà sur les ovnis.
8: Voilà, que j'ai ramené à Manu et qui était tout content d'ailleurs.
1: Ouais. Très bien, tiens, en parlant de toi, Gérard aussi, on m'a parlé de toi, un de mes meilleurs potes qui travaille en maison de disque, que tu connais peut-être, c'est Sébastien, un de mes copains, non, tu vois pas, enfin bref, un de ses directeurs, donc des responsables de la maison de disque Mercury, est tombé pour la première fois jeudi dans les débats de Gérard, en zappant d'un rendez-vous, à dîner tard, d'une soirée, il a zappé sur la bande des femmes, il pensait tomber sur moi parce qu'il connaissait l'horaire, il tombe sur un truc et le lendemain il va voir un pote et il dit, toi j'entends un taré qui gueulait. Et il dit, mais c'est quoi ce truc, ce mec qui s'appelle Gérard? Mais il y a eu un débat, mais c'était complètement galactique, on comprenait rien, les questions c'était super compliqué, ça gueulait dans tous les sens. Donc là, on lui a expliqué que c'était quelqu'un qui à la base était un auditeur, qui était dans la rue, machin, qui appelait et qui est devenu une star. Et le mec, il a halluciné, quoi. Donc il a pensé peut-être à toi pour faire un disque.
4: Bon, on verra.
7: Oh là là!
1: Non, mais c'est vrai, hein.
4: Joli, on verra bien.
12: Bravo.
1: Donc Sandy, qu'est-ce que t'en penses?
12: Là franchement bravo.
1: Là ça va vite, ça va très très vite.
7: Showbiz.
1: Donc j'imagine Rigaud rien dimanche dans la journée.
8: Bonsoir.
1: Bonsoir Rigaud. Donc on va revenir avec Manu hein, ouais, pour. C'est vrai, en deux mots, tu peux nous dire.
7: Fais ça pendant la décro, vas-y. Tu feras, t'as 3 minutes.
13: Non, j'ai vu des potes, j'ai mangé avec des potes. J'ai bougé. Non, tranquille, je raconterai ça après.
8: Le ménage.
1: Merci.
8: Le
1: ménage. T'as fait du ménage encore?
13: Happening.
7: Encore.
1: Bon.
7: Restez, ça va être mortel.
1: Les gens, ils en ont marre. Ils disent putain, la prog, c'est toujours la même sur Fun toutes les 2 heures. Et tous les dimanches, Filda, Manu, dès qu'il fait un happening, c'est pour nous dire qu'il refait du ménage.
7: J'ai fait des trucs différents.
1: Ah bon.
7: J'ai pas passé l'aspirateur.
1: Il est passé sous le canapé. Cette fois-ci, il a pensé à faire le canapé, ouais. Très bien. Gérard nous parlera de son week-end avec Sandy.
4: Ouais, bah attends, là, justement, il parle du ménage. Là, ça va être la vraie catastrophe. Là, c'est la casse complète. Là,
1: c'est vrai.
12: Là, il y a eu des casses. Hein.
1: Bon, très bien. Sandy également nous proposera une recette de cuisine en espérant qu'elle l'ait dans son sac avec Fildar. Apolline également nous parlera de son week-end. Elle est retournée dans le Nord. Il y a des choses spéciales à dire.
14: J'ai un peu bossé. Je suis sortie. Ouais, non, sympa. Très sympa.
1: Elle est un peu sortie, ouais.
14: Voilà.
1: C'était tard dans la nuit. Elle a profité, elle a joui. Elle a couché. Pas qu'elle. Ah ouais, pareil qu'elle a baisé tout le week-end.
14: Ouais.
12: Ça a dû être crevant, hein.
1: Hein?
14: Ouais, là, c'est vrai crevant. Que là,
1: ça se voit, d'ailleurs.
7: Non, c'est fermé. Drôle.
1: Elle en a gardé, elle en a mis encore. Regarde, t'as pas vu dans les joues, il y a encore un peu de sperme, là, il y a encore de...
12: Non,
14: j'ai
12: pas
14: pourtant,
12: fait...
14: j'ai bien nettoyé.
1: T'as bien nettoyé?
14: Ouais.
1: Bon, bah, c'est parfait. On aura les gros melons, hein, qui vont arriver.
7: Ah, ils sont à la bourre, mais ils arrivent.
1: Cabrel également viendra.
7: Non, je pense pas. Hein.
1: Je parlerai de mon petit week-end aussi.
7: Ouais.
1: Et puis, bien sûr, l'anniversaire dont on a touché deux mots tout à l'heure de Rigaud pour ses 25 ans, c'est ça, si je me trompe pas? Ça va se passer samedi soir à l'Écho du Lac à Torigny-sur-Vire où toute l'équipe du Star System sera là au grand complet. Quand je dis toute l'équipe, c'est-à-dire, monsieur et madame Fildar. Monsieur et madame Manu,
7: Monsieur et monsieur Rigaud.
6: Monsieur Rigo et ses potes.
15: Et ses enfants.
6: Et ses potes.
15: Et ses potes.
6: Je vais pas lui infliger une soirée techno. Quoi.
15: Monsieur et Madame Gérard.
7: Il y a une sale rap.
15: Monsieur et Madame Gérard vont venir également.
3: Non, malheureusement, j'ai dit à Gérard que je voulais pas y aller.
15: Pourquoi?
6: Ah, on annule tout alors.
3: Je sais pas, j'avais pas envie.
4: Non, non, non, je sais pas
15: pourquoi. Pourquoi?
4: Parce qu'elle a peur que là-bas, tout le monde lui dise que c'est une grosse.
15: Bon, elle a tort parce que je peux t'assurer que là-bas, les gens et. C'est beaucoup plus simple pour toi parce qu'au lieu de juste d'en parler, Gérard y est déjà allé deux fois, je crois.
7: Ouais.
15: Et tu peux quand même témoigner qu'on a été reçus comme des rois.
7: Ouais.
15: Et que les auditeurs, et que les auditeurs sont vraiment gentils comme
7: ils
15: tout.
7: Sont sympas, hein. Ils sont
15: adorables. Écoute, moi j'insiste pas. Si tu veux venir, tu viens. Si tu veux pas venir, tu viens pas. C'est mais pas un problème, on va pas insister comme on le fait à chaque fois. Mais en tout cas, ça sera une très très grosse soirée. On fêtera l'anniversaire donc de Rigo. Et il y aura d'autres personnes également, des amis proches qui viendront également. Enfin, ça va être sympa, voilà. On en parlera tout à l'heure avec la soirée du vendredi. On parlera du courrier également très vite, d'un remix de Gérard également qui nous a été envoyé, qui est pas mal, qui est sympathique. Et puis quoi d'autre encore?
7: C'est
15: quoi
7: ça? C'est du courrier, c'est pour aller avec le courrier.
15: C'est pour aller avec le courrier.
7: Voilà.
15: Très bien. Ah, c'est sympa, Marc.
7: Ouais, c'est sympa. Hein,
4: sur Fun Radio.
15: Eh ouais, dans un instant, sur Fun Radio, vous aurez le droit, bien entendu, au conseil de Gérard et Sandy.
4: Bonsoir, la comble du
15: En parlant du bowling, c'était pour dire quoi? Que t'en avais fait un ou que...
7: Oui, j'en ai fait un.
15: Ah, t'en as fait un. Et alors, tu t'en es bien sorti?
7: Ouais, ça va.
15: Faut faire au moins deux parties. Toute l'équipe. Alors, mon petit fil d'art, petite recette aujourd'hui, de quoi les nouveaux donc nous préparer?
7: Je vais vous concocter un cake à la banane.
15: Eh bien, allez-y.
7: Alors, pour cela, il vous faut 100 g de beurre, 100 g de sucre roux, un œuf, 25 g de farine, 2 pincées de sel, une pointe de muscade, une cuillère à café de levure, 2 bananes et 50 g de raisin sec. Alors, vous fouettez les 100 g de beurre avec 100 g de sucre roux. Vous y ajoutez un œuf entier. Vous mélangez 250 g de farine et 2 pincées de sel. Vous y ajoutez une pointe de muscade et une cuillère à café de levure. Vous incorporez 2 bananes bien mûres, hein, réduites en purée, et ajoutez 50 g de raisins secs. Faire cuire dans un moule à cake beurré. Vous mettez au four préchauffé à 180 degrés pendant une heure. Et ensuite, bon appétit! Très bien, merci beaucoup!
15: Au revoir!
7: Eh bien, tout de suite, nous allons accueillir notre deuxième princesse.
3: Bonsoir. Bonsoir. Alors, moi, je vais vous contacter, un bavaroise aux fraises.
7: Vous contacter par téléphone.
3: Voilà. Alors, il vous faut 1 kg de fraises, 8 feuilles de gélatine, 240 g de sucre semoule et 30 centilitres de crème fraîche.
7: Bien, ce n'est pas terminé encore.
3: Alors, ce qu'il faut savoir, c'est que la préparation, c'est 20 minutes et faut mettre en réfrigération 6 heures.
7: Bien, et ensuite, passer ces 6 heures.
3: Alors, faut laver les fraises, équeuter et resserrer 200 g des plus belles pour la décoration.
7: Vous me donnez faim, ma chère Sandy.
3: Ensuite, passer le reste au mixeur.
7: Bien.
3: Faire tremper les feuilles de gélatine à l'eau froide pour les ramollir un petit peu. Préparer un sirop en portant à ébullition le sucre dans 20 centilitres d'eau.
7: Et ensuite?
3: Et hors du feu, incorporer la gélatine et ajouter la purée de fraises.
7: Superbe! Et ensuite?
3: Et ensuite, tourner vigoureusement pour bien mélanger et laisser refroidir.
7: Et ensuite?
3: Et ensuite, montez la crème fraîche au fouet. Lorsqu'elle est bien mousseuse, mélangez avec la préparation aux fraises.
7: Et ensuite,
3: versez le tout dans un moule à bavaroise, rafraîchi à l'eau froide, mettre au réfrigérateur au moins 6 heures.
7: Et ensuite,
3: pour finir, enfin, démouler au moment de servir, après avoir trempé le fond du moule, quelques secondes dans l'eau chaude, et décorer avec les fraises.
1: Et ensuite,
3: ce qu'il faut savoir, c'est que c'est 370 calories par personne.
1: Merci beaucoup.
3: Voilà.
1: Merci, Sandy.
3: Et bon appétit.
1: Merci, bon appétit. Vous pouvez nous retrouver tous les dimanches avec Sandy ainsi que Fida pour nos recettes de gâteaux. J'espère que vous les adorerez. À la semaine prochaine.
3: Salut.
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1: Et voilà, c'est la suite de la radio. En plus, ça donne des couleurs à la peau.
17: Non, mais ça apprend à jouir.
1: Hein,
17: ça apprend à jouir.
1: Et puis ça apprend à jouir.
3: Bah ouais. Mais d'ailleurs, j'ai des couleurs.
1: Même à simuler, à jouir, même si c'est pour simuler, mais au moins ça apprend.
3: Ouais, c'est vrai que si je fais comme la fille là.
1: Là, catastrophe, ça, franchement.
3: Bon, bref, donc voilà. Donc,
1: Gérard, dit... sans commentaire, apparemment. Il a bien raison.
3: C'est bien.
1: Et ouais. Donc, sinon, allez, sérieusement.
3: Ouais, donc le midi, je suis allée bouffer au resto avec ma mère. Et puis.
1: Parle devant ton micro.
3: Vendredi soir, pardon. Non, samedi soir, je suis sortie. On est allé manger chez des amis. D'ailleurs, j'ai pensé à toi, Fildar, parce qu'il y avait une super recette du chili qu'il faudra que je te donne, qui est très facile à faire.
1: Ouais.
3: Voilà.
1: Merci.
3: Et oui, je t'en prie. Et puis, puis voilà, on est sorti à Lille, dans plusieurs bars.
1: Ah, donc là, s'il y a des gens qui nous appellent pour dire qu'ils t'ont vu dans un bar bourré, ils pourront dire...
3: Non, j'étais pas bourré.
1: T'étais pas bourré.
3: J'étais en forme, mais pas bourré.
1: T'étais en forme, t'étais bien.
3: Non, j'avais...
1: Je la vois bien se lâcher facilement, hein.
3: J'avais la pêche.
1: Ça va.
3: Donc voilà, on est rentré.
1: Est-ce que tu es une fille facile quand t'as bu ou pas? Ou t'arrives quand même à te contrôler, tu sais un petit peu ce que tu fais, ça va.
3: Je me contrôle, quoi.
1: Ça va.
3: Franchement, je me contrôle.
1: D'accord.
17: Je vais te poser une question, Pauline, quand tu vas dans les bars.
1: Ah, salut.
3: Oui, salut.
17: Quand tu vas dans les bars à Lille, étant donné que maintenant tu commences à être connu, est-ce que tu bosses à Fun, est-ce que tu te la pètes un peu?
3: Ouais. Je suis là,
1: non, sérieusement.
3: Je me balade avec un badge à Pauline de Fun Radio.
1: Bien.
3: Là, j'ai plein de verres gratos.
1: Et là, ah ouais,
3: ouais.
1: Et les
3: ouais,
1: mecs, ils ont pas plus envie
3: Ah si. Bah, ça a changé ma vie, quoi.
17: Mais sérieux, il n'y a pas des gens qui commencent à te reconnaître ou pas?
3: Non.
17: Non, on sait jamais, attends, une blonde.
1: Non, mais les gens savent que c'est toi, Pauline de Fun, pour ceux qui connaissent,
3: ouais,
1: non, ça leur dit quelque chose, non?
3: Non,
1: discrétion, discrétion
3: voilà,
1: oblige.
3: Ouais, tout à fait. Et, c'est bien. Et donc on est.
1: Chili, si vous la connaissez, la prochaine fois qu'elle vient dans le Nord, allez la voir.
3: Allez-y, foncez,
1: lui dedans, allez-y, foncez.
3: Ouais. Donc voilà, ce matin, je suis rentrée avec ma sœur très tôt, et puis aujourd'hui, je suis
1: très tôt, c'est quelle heure très tôt?
3: On est rentrée à 8h, en fait.
1: Voilà, donc elle est fatiguée. Petit
3: bateau qui chantait.
1: Qu'est-ce que vous avez fait pendant toute cette nuit? Vous avez fait quoi, là?
3: En fait, on a fait plein de bars, et puis...
1: Jusqu'à 8h du matin?
3: Ouais.
1: Quelle horreur.
3: Non, c'était sympa.
1: Quelle horreur.
3: Il faut sortir dans la vie, on s'amuse, on a dansé.
1: Fille, jusqu'à 8h, tout, quelle horreur. Vous devez être pinté, ça doit être une horreur.
3: Non, honnêtement, puis voilà, j'ai dormi jusqu'à midi. J'ai pris mon train et je suis là aussi.
1: Bah c'est bien,
3: voilà.
1: Très bien, omniprésente ce soir une fois
3: de
1: plus. Gérard quand même. Donc parlons un petit peu parce qu'on a dit qu'il y a des gens qui allaient trinquer. Donc le courrier qui nous a été envoyé encore extrêmement nombreux. Alors je commencerai par cette société, la Gigi World. Est-ce que tu as déjà entendu parler de cette Gigi World qui se trouverait soi-disant à Suresnes? Je donnerai ça à Sandy comme document. En voie d'une invitation, donc...
4: Non, elle se trouve pas à Suresnes, elle se trouve à Rueil, normalement.
1: Ah, la Gigi World.
4: Ouais.
1: Bah écoute, là, il y a marqué Suresnes. Ah non, c'est ton adresse personnelle, apparemment. Monsieur, peut-être ignorez-vous que nous organisons un grand concours, monsieur Gérard. Alors, il y a ton nom de famille, je le dirais bien. Le premier salon de printemps des routiers sodomisateurs d'Île-de-France. C'est la raison pour laquelle nous vous envoyons un carton d'invitation ainsi qu'une affiche où vous pourrez placer dans le lieu stratégique et subtil l'intéressé au grand nombre afin que nous rappelions le salon gratuit. Enfin bref. Donc ça, c'est le bulletin de l'entrée gratuite. On rappelle que dessus, il y a marqué que c'est du 1er au 4 mai 99 et qu'il y a la fermeture des portes pour les visiteurs. Ils le sauront une demi-heure avant grâce au générique du Big Bill.
17: C'est une entrée gratuite pour quoi? Pour ses fesses ou pour le...
1: Non, pour le soi-disant salon qui s'organiserait donc à Suresnes. Je la donne à Sandy, mais je crois qu'il y en a quelques-unes qui ont été distribuées devant la radio, ce qui prouve bien que ce salon existe.
17: Moi, je vais y aller.
18: Et d'ailleurs, avec cet invite, d'ailleurs, si pour deux God Sandy achetés, je crois qu'il y a une pipe GG offerte.
1: Ah oui, bah alors là, je vais te dire...
3: Ça, c'est pas sympa. Hein.
1: Et là, il y a les affiches, donc apparemment, qui vont se balader partout dans Paname et un peu partout en France, parce que pareil, ce salon va être amené à bouger, à émigrer un petit peu partout en France.
3: C'est un peu sombre. Hein.
15: Non mais en tout cas c'est des vraies affiches qu'on en a vu dans la rue, effectivement, des gens qui ont distribué sur les Champs-Élysées. Toi t'en as vu apparemment devant la radio?
4: Ouais, des coupons comme ça.
15: Des coupons, donc des invitations, hein. Plus que des coupons, c'est des invitations. Donc je tiens à dire à monsieur le président de la Guigui World que ça ne se passera pas comme ça. Gérard, je sais pas, moi que t'as un mot à dire ou...
4: Bah moi de toute manière ça se passe pas comme ça. De toute manière, celui qui s'amuse à faire ça, de toute manière qui
15: passe
4: gaffe.
15: Maître Fougnas.
4: Ouais, mais qui passe gaffe, parce que ça a été mis dans Suresnes aussi quand même. Faut quand même bien préciser que y a pas qu'ici que ça a été diffusé.
15: Donc voilà, donc on tenait à dire, faut que ça cesse, bien qu'il faut qu'il y ait des entrées, parce que si ce salon ne marche pas, il faut dire tout de suite qu'il n'y en aura pas un deuxième, et que le salon des routiers existe, mais les sodomisateurs de l'Île-de-France, c'est quand même très spécialisé.
19: Tu vas y aller ou pas, Gérard?
15: Non, ça va pas, non.
4: T'es starbé, toi.
15: Tu boycottes un truc comme ça.
4: Bah, de toute manière, on va bien voir tout à l'heure quand tu vas nous accompagner si on voit des affiches.
15: Voilà. Non, mais ça commence à partir de lundi, les affiches, normalement, dans Paname. Donc, on en verra peut-être pas ce soir encore. Les mecs vont risquer de mettre les affiches à partir de ce soir. Le Fuck GG 99, le mystère du pont enfin résolu, page 2. Les M&M's parmi nous sont faits. Il y a des sondages ainsi que du courrier. C'est un nouveau magazine. Alors là, je tenais à dire aux mecs que ça se passera pas comme ça, que je vais le garder. Donc, on a dit tout à l'heure en début d'émission que les M&M c'était tout simplement les mammouths et les macaques. À qui s'adresse, toi, pareil, Sandy, là, je crois qu'elle a compris, moi aussi.
20: Je crois que oui, j'ai compris.
15: Il a pas voulu mettre de nom, hein, il a juste voulu mettre préciser Gérard C, mais bon, il a pas voulu dire qui c'était, mais j'ai peur que ce soit toi.
20: Mammouth, ouais.
15: Hein, le mystère du pont de Suresnes résolu. Enfin, notre équipe de reportage de choc et de charme ont pu s'introduire bien profond dans la sombre affaire qui s'est passée donc au pont de l'Alma, et ont découvert grâce à des caméras de surveillance les premiers hommes se livrant à une pénétration anale sur le pilier maudit à la minute du...
4: Ça te fait rire, toi?
20: Bah ouais.
15: T'es con, Manu.
4: Non, c'est pas
15: moi, je rigolais pas. Hein.
4: C'est pas à Manu que je m'adressais.
20: Non, c'est à moi. Alors, quand t'entends des trucs comme ça, t'es obligé de rigoler parce que ça.
15: Bah ouais, parce que moi ça me fait rire, mais froid. Mais franchement, ça me fait froid dans l'homme, parce que j'entends après avoir regardé donc et approfondi la cassette qui nous a été adressée, un portrait robot du père. Il s'agit d'un homme d'une quarantaine d'années, édenté, moustachu, aux cheveux gras et un petit écu dans le cou. Alors là,
19: il est remonté si haut.
20: C'est bien ta description. Ah, c'est vrai, c'est...
15: Alors là, c'est grave.
19: C'est Monsieur Coutin.
20: Là, ça craint, hein, franchement.
19: Bernard Coutin.
15: Moi, ça me brûle les yeux.
20: Là, faut que ça sèche, GG. Hein. Faut que tu dises quelque chose, parce que là...
4: T'as beau leur dire que ça cesse, ils arrêteront pas. Alors
20: mais
4: c'est des bandes de petits branleurs.
20: Toi, avec
15: mais là, moi, je vais le donner. Je vais le donner de toute façon. Je vais le donner au commissaire de Bayard, parce que en plus, selon la cassette vidéo, il y aurait des témoignages du spécialiste qui apparemment, il y aura un individu qui aurait retiré des morceaux du pilier du pare-choc enfoncé dans le rectum. Donc là, je vais dire, le mec qui a fait ce document, tu vois.
19: On le garde. Ça va mal aller.
15: Quoi, dis donc, toi, t'as rien demandé, Sandy, Pauline.
4: Quand je t'appellerai Potion, tu sortiras de sous le lit.
20: Ouais.
15: Au niveau des sondages, simplement.
4: Ce soir, t'as pas la parole en ce moment.
15: 98% des gens, il y a 0,0000% des gens qui veulent, le sirop de corps de l'homme de GG. Donc ça, c'est des sondages qui ont été donnés. Je lis pas le reste parce que c'est carrément, ça va trop loin. Mais
19: Gérard, tu mets ça pour Gérard.
15: Je vais me laisser pousser la moustache. Non, mais tu donnes ça au commissaire du 8e.
19: Ouais.
15: À Paris. Enfin, tu pourras remercier ça, Gérard, ça te fera plaisir de la part de Magali.
19: La gaffe,
15: des coupures de presse donc de ton idole qui apparemment
4: donne-les à Sandy. Allez à côté.
15: Voilà. Et enfin, dernier courrier également qui nous a été envoyé de la main de Fildar. Je n'étais pas au courant. Donc, un nouveau magazine viendrait de sortir. Le Sodomag, incroyable, 69 francs. Dans ce numéro, vous retrouverez le Sodomite et sa dame en poster géant. Donc, hop. Allez.
4: Ça, c'est encore l'autre qui s'amuse à faire ça.
15: Exactement. Ouais. Pardon.
19: Ah. Ouais.
15: Merci. Un petit strike, ça fait de mal à personne. Et enfin, pour terminer, salut machin, je lirai pas le nom. C'est encore Gueule d'amour, ton voisin préféré. C'est la dernière fois que je reviens. Arrête de gueuler sur les auditeurs. C'est grâce à eux que tu peux bouffer et te bourrer la gueule, salaud. Ferme un peu ta grande gueule.
0: Qui c'est qui a... C'est toi?
15: Non. Ça, c'est tapé à la machine, ça vient d'ici.
0: Ah.
15: Je viens de m'en apercevoir, regarde.
20: Attends, je vais regarder ça, je vais feuilleter. Alors.
0: Je crois que ça sent le parfum de fille en plus.
15: Ouais, lis-le.
20: Ah ouais, c'est tapé à la machine, exactement. Mm-hmm. Mais
15: ça, ouais. C'est tapé à la machine de quelqu'un de fun.
20: Et ouais, il parle du bois de Boulogne.
15: Ouais, bah alors ça, c'est une nana d'ici. Ça, une blonde.
20: C'est pas marrant, ça. Ensuite, une rubrique mode sur quoi? Les tongs de l'été.
15: Ouais, bah alors là.
0: Ouais, ça, c'est sûr.
20: Ah,
15: Pau! Hein? Ça serait pas toi par hasard?
20: Non, j'ai jamais su taper la machine.
15: Ouais.
20: Donc c'est pas moi.
15: Ouais, c'est ça.
0: On dit ça,
15: mais bon.
20: Un guide spécial régime testé par le bulldog.
15: Ouais, bah alors ça, ça
20: alors me dit... Alors ça, quand même, arrêtez de me traiter de bulldog parce que moi...
15: Non, c'est
20: si,
15: pas à Pau, là. Alors c'est
20: si
15: pas à Pau du coup.
20: Comme ça...
15: Non. Mais alors là, allez, hop.
20: Poubelle.
0: Allez, ce mec, si je le chope, je vais lui casser la gueule. C'est moi qui te le dis.
20: Voilà, et t'auras affaire à moi si tu continues. Voilà.
0: Putain.
15: On va essayer de tenir le cahier des charges.
0: Bonsoir et bienvenue au Gros Melon avec ce soir à polir.
21: Bonsoir.
0: Rigaud de Kersauzon.
22: Bonsoir.
0: Manu Perrault.
23: Bonsoir.
0: Bildar Castelli.
24: Bonsoir.
0: Gérard Hernandez.
25: Bonsoir.
0: Et Sandy Plume.
26: Bonsoir.
0: Alors, pour commencer, à moins que vous ayez une petite histoire, mon cher Castelli ou mon cher Kersauzon, car je sais que vous êtes friand de faire rire le public d'Arteolche.
24: Vas-y, Rigaud.
0: Alors, Rigaud de Kersauzon.
22: Vous savez ce que font les
0: femmes. On va se noyer avec vous sur votre bateau.
22: Facile.
0: Allez-y, faites-vous.
22: Vous savez ce que fait une femme après l'amour dans le lit?
24: Ouais, comme toi, elle ronfle.
22: Non, elle gêne.
0: Alors là, vous êtes un peu misogyne, mon cher Rigaud de Kersauzon. On voit que vous avez vu que des hommes sur votre bateau. Ça ne vous fait rien d'entendre des choses pareilles, ma chère sans diplôme?
26: Non, ça va, c'est pas trop mal.
0: Très bien. Ouais. Question de monsieur Passe-Devant, qui a dit « Je suis prêt à harceler mes producteurs et des hommes politiques, car je veux réussir. » C'est un... Il faut vous aider, acteur. C'est quelqu'un de contemporain, quelqu'un qui est encore vivant.
23: Un acteur?
0: Il l'est sans le savoir et sans le vouloir, mais oui, quelque part, c'est un acteur, oui.
26: Est-ce qu'il a fait du théâtre?
0: Non, mais il aurait pu.
24: C'est un homme politique?
0: Non plus.
24: Non. Chanteur?
0: Il dit l'être, oui. Mais bon, c'est pas forcément on dit l'être. Permettez-moi
23: ce
0: petit mot. Oui, c'est un raté, oui.
24: Francis Lalanne?
0: Alors là, vous chauffez, car je sais que c'est un de ses idoles. Francis Lalanne, vous n'en êtes pas loin. Phil Darcastelli, je pourrais presque vous l'accorder.
21: Gérard Lenormand,
0: non, on s'en éloigne un peu, ma chère Apo.
26: Francis Cabrel,
0: non, vous n'y êtes plus du tout, là. Faites vite,
23: Jean-Pierre
0: parce que là...
23: Coff.
0: Pardon?
23: Jean-Pierre Coff.
0: Bah non. Et là, faites vite, parce que la corde de bombe vient de retentir, Johnny. Ça va nous coûter 500 francs. Hein.
23: Johnny?
0: Non, bah alors là, vous êtes très loin, en tout cas, c'est un idole, faites vite.
21: Bernard Coutin.
0: Non plus.
24: Je crois qu'il s'appelle Jean-Pierre, mais je me rappelle
0: plus. Oui.
22: Jean-Pierre Pernaud.
0: Jean-Pierre Sauzet, bonne réponse de Gérard Hernandez. Merci, au revoir, à la prochaine fois.
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26: Eh bien, bonsoir à tous.
0: Bonsoir à tous.
26: Voilà.
0: Bonsoir.
26: Bonsoir toute l'équipe. Hein, Manu, Apolline, Rigaud, et puis tout ça, quoi.
22: Ah, bonsoir, je t'avais pas vu.
26: Donc nous allons accueillir Stéphane, 20 ans de Reims.
29: Stéphanie.
26: Stéphanie, excuse-moi, non, je crois que c'était Stéphane.
29: Vous allez bien?
26: Oui, ça va, je te remercie.
29: Là, je suis émue, hein. Je vais essuyer mes pieds là avant d'entrer.
26: Il n'y a pas de problème.
27: La fréquence de Reims, s'il te plaît.
26: Alors la fréquence...
29: 101.7.
26: Voilà, 101.7, voilà.
29: Ouais, exact.
26: Je voulais le dire et puis en fin de compte, tu m'as...
29: T'es devancé.
26: Voilà.
29: Bon. J'ai un petit problème en fait, on va dire un gros problème. Hein.
26: Oui.
29: Gros. Les beaux jours ils arrivent et on va dire je suis très grosse quoi. Et si quelqu'un pourrait me donner
24: les régimes.
29: Voilà.
15: ça c'est clair que les filles commencent c'est à ne penser qu'à ça.
29: Ouais, c'est surtout qu'on m'a dit que Sandy était très forte hein, pour résoudre des...
27: Ah. Tu sais qui t'a sorti ça?
29: Non, très forte hein, pour les conseils.
15: Pour trouver des conseils, elle a dit. Très forte pour trouver des solutions apparemment.
26: Mais non,
15: moi
26: ce que je peux te conseiller, c'est si par exemple tu veux faire un régime, enfin je pense que c'est ce que tu veux faire, un régime.
29: Oui, c'est un petit peu le but de mon appel. Hein.
26: Mais tu penses perdre combien de kilos hein? Énormément de kilos ou tu...
29: Énormément, j'ai honte de le dire.
26: Et tu pèses combien, si c'est pas trop indiscret?
29: Un petit peu indiscret.
26: Non mais tu peux le dire, tu sais, on est entre nous, moi je me moquerai pas de toi. Non, et
29: Vous dites à personne. Hein. 103.
15: Oh la honte.
26: Combien?
27: 103.
29: 103.
27: SP?
26: Non mais tu sais 103 c'est pas énorme hein,
29: non,
26: mais
29: c'est
26: bon,
29: pas énorme, je sais mais bon.
26: Moi ce que je peux te conseiller c'est déjà évite les sucreries, ça déjà. Parce que si tu manges trop de sucreries ça peut te faire mal aux dents et en plus tu peux grossir. Mais moi ce que je te conseille c'est de ne pas manger de sucreries. Je sais pas si Gérard t'es d'accord avec moi.
27: Bah, ça c'est, mais il y a aussi la solution Weight Watcher.
29: Oui, ah, mais j'ai fait Weight Watcher. Hein.
26: Là tu sais les marques.
29: Attends, deux secondes, j'ai fait Weight Watcher et j'ai perdu 3000 francs.
26: Oui, voilà, c'est sûr qu'avec des trucs comme ça, tu vois, voilà, c'est de l'arnaque.
27: Tu évites les sucreries et tout ce qui est...
26: Tout ce qui est gras. Tu vois,
27: les bonbons, par contre.
26: Bah, les bonbons, c'est de la sucrerie, hein. Je veux te dire, t'as les 40 bars, je sais plus, t'as des bonbons, quoi. Mais même le chocolat, évite surtout, hein. Mais tu peux faire, c'est Slim Fast.
29: Ouais.
26: Ça, c'est un repas, si tu veux, tu prends le repas à n'importe quel moment.
29: Hein? Ça marche?
26: Oui, enfin ça marche. Moi, je sais pas. J'ai jamais essayé. J'ai jamais essayé de régime spécial. Tu vois, bon, comme je disais souvent à l'antenne, j'ai perdu 13 kilos, mais en rien faisant.
29: Ah oui, parce que
26: là, je sais pas comment j'ai fait, mais j'ai rien fait en marchant.
29: Est-ce que t'es amoureuse, Sandy, c'est ça?
26: Comment?
29: T'es amoureuse?
26: Oui, puis tu vois, des fois, quand tu es chez tes parents, parce que moi, avant, j'habitais chez mon père, j'étais un peu enfermée en moi-même, je sortais pas. Donc ça fait que je me remets sur la sucrerie et je me remets sur les trucs gras, quoi.
29: Non, mais je voulais dire, moi aussi, hein, je suis amoureuse.
26: Et donc voilà, mais... moi, c'est pour ça que je te conseille de pas manger de trucs gras et pas de manger de sucrerie.
29: C'est vrai que conseil de l'emploi...
27: Faire des grillades et manger que de la laitue.
26: Ouais, voilà, des crudités. Et ce que tu peux faire aussi, c'est...
15: Vas-y, tu verras quand tu veux.
26: T'achètes un truc pour faire de l'exercice ou même un vélo d'appartement.
27: Ça te muscle les jambes. Ouais, mais ça, c'est avant de se coucher que toi, tu fais bien de la corde à sauter. Alors,
26: Je fais de la corde à sauter. C'est pourquoi? C'est pour, si tu veux, c'est pour essayer de me muscler. Enfin, me muscler pas trop quand même, hein. Je vais pas ressembler à quelqu'un qui est vachement musclé.
29: Non, mais la corde à sauter, j'ai déjà essayé, je peux pas, hein. Je me suis étouffée avec mes seins.
26: Hein?
29: Je me suis étouffée avec mes seins.
26: Mais tu fais du combien en soutien-gorge?
29: 103F.
26: 103F?
29: Ouais.
15: Ah ouais, c'est bon.
26: Ah, je savais pas que ça existait et que ça allait jusqu'à 103.9.
29: Ouais, bah, je l'ai fait
27: sur
29: mesure.
27: Non, 103F, ça existe pas.
29: Mais si, je l'ai fait sur mesure, je te dis.
27: Ah ouais, là, d'accord. Ouais.
26: Non, mais moi, c'est ce que je peux te conseiller, d'éviter les sucreries et puis faire un petit peu de sport, c'est ce que je peux te conseiller.
29: Bah ouais, mais
27: tu peux faire faire des balades, hein,
29: du sport, je fais du chant.
26: Mais tu peux,
27: ouais,
26: tu
27: non,
26: peux.
27: Non, mais de sortir, de marcher, ça aussi, ça. Elle est d'où déjà?
26: Elle est de Reims.
27: Bah, à Reims, il y a des beaux trucs à visiter quand même.
26: Ouais, tu peux faire du footing.
15: Tu crois franchement que de visiter, ça va la faire maigrir?
27: Bah, marche!
26: Mais non, malade. Mais. Ou alors, elle peut courir dans la rue, comme ça, elle court, elle met son petit short et puis son.
27: Oh là!
15: Il faut accepter son poids
26: aussi.
15: Un
26: petit footing.
27: Manière, faut se dire, on est comme on est, hein, dans la vie, hein.
29: Ouais, bah, c'est vrai.
26: Mais faut surtout éviter les sucreries, parce que moi, j'en ai mangé pendant un moment, maintenant, j'ai arrêté, parce que ça me donnait trop mal aux dents, et puis c'était.
27: Non, c'est pour ça que quand je t'achète des Kinder, tu te bouffes tout le chocolat en 5 minutes.
26: Bah, un petit peu de temps en temps, manger du chocolat, ça fait pas de mal, hein.
27: Ouais. Non mais sinon
26: en plus c'est bon pour la tête hein, pour l'énergie hein.
27: Tu peux t'achètes un truc à faire des grillades sans beurre et une bonne salade verte.
29: Je voulais aussi dire que bon, moi aussi je pensais que quand on était amoureuse on pouvait maigrir. Moi je suis avec un garçon hein, de mon âge. Il travaille hein, dans le show business et il dit à tout le monde qu'il m'aime et qu'il me trouve bien comme je suis, mais en plus j'ai l'impression qu'il a honte de moi. Je sais pas, qu'est-ce que t'en penses Gérard?
27: Non, personnellement, il dit à tout le monde ou il te le dit qu'à toi?
29: Ouais, à tout le monde, hein, il travaille dans le business, je veux dire, c'est bien répondu dans toute la France. Hein.
27: Non, mais ça, bon, bah, tu le laisses dire ce qu'il veut, hein, de toute manière.
26: De toute manière, s'il sort avec toi dans la rue, déjà, c'est une chose, c'est déjà qu'il a pas honte de toi. Parce que s'il voudrait pas sortir avec toi, tu vois, te donner la main, il te donne la main.
29: Ouais, bien sûr.
26: Ouais, bah, déjà, il a pas honte.
29: Sinon, un petit truc, je voulais faire appel, parce que je sais qu'à Femme Radio, on est tous très solitaires. Et je voudrais lancer une ligne de vêtements hein, pour les femmes grosses.
26: Mmh. Ouais, ça c'est bien.
29: Je cherche des mannequins. Hein. Si Sandy, tu connais quelqu'un?
26: Non, personnellement, non. Moi, je connais personne. Non. Parce que moi, je suis bien comme je suis.
24: C'est clair, on est d'accord.
29: Mais je taille
24: Apolline, par exemple, aurait besoin, donc...
2: Ouais, ok, ouais, moi, je veux bien, ouais.
26: Moi, de toute façon, je vais dire une chose, c'est que je suis pas grosse, parce que, pour non. la bonne raison
29: non,
26: que
29: non,
26: je mets les pantalons de Gérard. Donc, Gérard, il fait du 40, et moi, je mets du 40. Voilà.
5: C'est bien.
26: Donc, si je mets du 40...

0: Oui, bonsoir à toi, bonsoir. Gérard. Bonsoir Sandy, bonsoir tout le monde.
1: Bonsoir.
0: Donc voilà, Gérard, moi j'ai un conseil à te demander. En fait, je voudrais savoir comment je pourrais faire pour arrêter de fumer.
2: Eh ben la solution qu'il y a, c'est que moi personnellement, je ça me dit pas trop d'arrêter de fumer parce que j'aime bien fumer. Donc sinon t'as des
3: les petits trucs là aux réglisses là que tu peux prendre pour arrêter de fumer.
0: Ah ouais, mais c'est, j'ai essayé le patch et les bâtons de réglisse et ça marche pas.
3: Voilà, c'est les bâtons de réglisse, ouais.
2: Non mais t'as des chewing gums pour ça.
0: Si ah, t'as des chewing gums.
2: Ouais, il y a des chewing gums aussi qui servent à ça. Ou sinon t'as non l'acupuncture, je pense pas que ça soit pour arrêter de fumer.
3: L'acupuncture, c'est les trucs que tu mets sur les un peu les bras et tout ça là avec les aiguilles, c'est ça?
0: Oui voilà c'est ça.
3: Mmh. Non je
2: non,
3: sais pas.
2: Non je pense pas.
3: Non
2: mais
3: je pense
2: sinon
3: pas
2: t'as la nigarette.
0: La nigarette c'est quoi
2: ouais,
0: ça?
2: Je sais pas.
3: C'est pas plutôt la nicotine.
2: Bah, non mais non c'est des chewing gums la nigarette.
3: Ah je crois que c'était la nicotine. Non je crois que la nicotine c'est ça se trouve dans les cigarettes je crois.
2: Bah ouais mais attends il faut pas Faut arrêter la moquette hein, le matin, toi.
3: Non, mais sinon, voilà, comme Gérard il a dit, tu peux manger des chewing-gums, quoi. Voilà.
2: Ouais, ou sinon, essaye de voir autour de toi, d'éviter d'aller dans des coins trop fumeurs.
3: Mm-hmm. Ouais,
2: parce que là, c'est de manière maintenant, dans certains endroits, t'as pas le droit de fumer.
3: Dans les cafés, surtout. Hein.
2: Si, dans les cafés, t'as des coins fumeurs. Donc, évite les coins fumeurs. Va dans des espaces non fumeurs.
0: Ouais.
2: Et bon bah si quelqu'un te demande est-ce que la fumée te gêne, tu dis oui surtout et tu te gênes pas à lui dire.
0: Oui mais je veux dire bon je suis pas tout le temps dans des endroits je veux dire quand je suis chez moi j'ai toujours envie de m'allumer une cigarette.
2: Et bah dans ce cas-là tu te prends des cigarettes en chocolat. Tu fais comme si tu avais envie de fumer. Mais ça si tu veux arrêter de fumer pour avoir la volonté. Parce que si t'as pas la volonté de le faire, ça servira à rien.
0: Hein. Y a pas un autre moyen que la volonté.
3: Ah bah non. Voilà. Faut petit à petit, quoi.
2: Petit à petit, t'essayes de limiter le nombre de cigarettes.
1: Moi, j'y crois pas, ça.
2: Tu fumes combien de cigarettes?
3: Voilà,
2: tu fumes combien de...
0: Ouais, je fume deux paquets par jour.
3: Oula, c'est beaucoup, hein.
0: Ouais, c'est beaucoup, ouais.
3: Mais je pense que tu dois fumer parce que t'es un peu crispé ou je sais pas, t'es un peu stressé dans la vie.
0: Non, parce que je fume, quoi, c'est comme ça.
2: Mais tu fais quoi
0: le soir, je m'enchaîne les clubs, quoi.
2: Mais tu fais quoi comme boulot?
0: Je suis électricien.
2: Bon, mais dans ces cas-là...
3: Entre deux, il peut fumer une cigarette. Hein. Entre deux, qui fait, par exemple, il branche un fil et puis hop, ça repart.
0: Voilà, hein. Exactement.
2: Voilà, ah, carrément, toi, tu lui mets carrément le courant, hop, il te met le courant, puis il fume sa clope, et si ça fonctionne pas, vas-y, attendez, je fume ma clope, hein, vous permettez.
3: Non, mais il arrête le courant d'abord pour pouvoir brancher des fils, sinon ça peut pas marcher.
0: Voilà, tout à fait.
3: Mm-hmm. Voilà, et entre deux, il fume une cigarette, quoi.
0: Voilà, mais, tout à fait ça.
3: Moi, je te conseille, c'est de limiter les cigarettes, et puis sinon, manger du chewing-gum, comme on a dit. Hein.
2: Non, puis essaye d'avoir la volonté de le faire.
3: Ouais, voilà.
2: Ouais, faut avoir déjà, faut se dire, faut déjà que tu fasses une chose, tu commences déjà à réduire. Au lieu d'aller jusqu'à deux paquets, essaye déjà à diminuer déjà la...
3: Un paquet.
1: Ouais, plutôt que d'aller dans l'autre sens qui serait d'augmenter, quoi.
2: Voilà, et vite. Ouais. Prends de l'ultra light.
1: Ah, c'est bon ça! C'est qui, ouais, c'est bien ça, Gérard, ouais.
2: Et sinon, je te dis, déjà diminue petit à petit. Essaye d'avoir la volonté de diminuer.
3: Mais sinon tu peux prendre des tic tac et puis tu vois entre deux tu prends un tic tac et puis ça repart.
2: Non
0: c'est un mars.
3: Ah oui c'est quoi, je confonds avec les mars. Non voilà. Mais enfin tu prends un tic tac et puis tu verras.
2: Non, mais pourquoi
3: ça
2: pas,
3: t'empêchera
2: mais
3: de
2: pourquoi
3: fumer.
2: Pourquoi pas un nut?
1: Ah, les pubs là.
3: Non, mais un nut ça fait grossir d'abord.
1: Bon mais enfin bon vous donnez pas encore des conseils tonitruants. Hein. Ouais. Je pense que la rubrique là ça devient de plus en plus compliqué de dimanche en dimanche. Hein.
3: Mais moi comme je fume
1: par rapport
3: pas,
1: à l'époque ça change. Hein.
3: C'est un peu délicat quand
1: bah
3: même.
1: Ouais, mais bon, quand
2: moi
1: même.
2: Je fume mais en fin de compte moi je j'arrive à quand même à diminuer parce que je veux pas dire que je vais arrêter complètement mais j'essaye d'avoir la volonté de diminuer sur les paquets.
1: Voilà bah donc le premier conseil que te donnons Gérard et Sandy je pense que nous le partageons c'est d'essayer d'avoir de la volonté et va dans le bon sens qui est de diminuer plutôt que d'augmenter. Hein.
0: Ouais, voilà.
1: D'accord.
0: Bon bah ouais,
2: mais sinon, si t'as vraiment pas le courage,
0: ah ouais, parce que je l'ai vraiment pas. Hein,
2: bah ouais, mais alors là, ça sert à rien.
1: Ça sert à rien. Continue alors dans ces cas-là.
2: Bah non, mais si tu, moi, attends, personnellement, moi, je diminue la cigarette quand même. Hein.
3: Voilà. Mais pour quelle raison tu diminues la cigarette?
2: Parce que plus t'auras envie d'en fumer. Plus t'auras le goût.
3: Mais c'est parce que t'es avec moi que tu diminues la cigarette ou?
2: Non, pas spécialement parce que je suis avec toi. Hein.
3: Donc voilà, enfin je...

0: pas, si t'as une copine, essaye qu'elle te dise d'arrêter, ou sinon, je sais pas, moi... c'est un peu vague ton problème, parce que moi...
1: Je vais couper là, parce qu'on est obligé de faire très vite malheureusement, c'est que ça fait à peu près 5 minutes que vous êtes sur le problème, vous trouvez aucune solution, ce qui peut arriver de temps en temps. On retrouvera dans quelques minutes Émilie, 25 ans, de Dinan, qui... quel est son problème? Bonsoir Émilie.
2: Bonsoir Max, ouais. Excuse-moi.
1: C'est pas grave. Ton problème Émilie, que
2: en
1: nous
2: fait,
1: aborderons dans un instant?
2: Mon problème, c'est que moi j'adore sortir, tu vois, je sors beaucoup en boîte, mm-hmm. en pub et tout. Et mon problème, c'est que je suis avec un monsieur depuis assez longtemps, et ce monsieur ne veut pas du tout sortir. Il est très très casani.
1: D'accord, ok, très bien. Donc on en parlera dans un instant plus en détail. Donc apparemment, elle a 25 ans, elle souhaite sortir beaucoup. Le mec avec qui elle est, c'est apparemment un monsieur d'un certain âge. Vous savez que maintenant, il y a des filles de 25 ans qui traînent avec des mecs de 40-50 ans, et ces gens-là sont devenus un peu pantos, ils ont déjà vécu leur jeunesse. Donc j'espère que vous allez réfléchir pendant la pause pour éventuellement lui apporter des bons conseils.
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1: Voilà, suite et fin des conseils de Gérard et Sandy avant d'aller vers Balade Nocturne. Une dernière auditrice ou auditeur, Gérard ou Sandy?
4: 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Bonsoir à toi, Émilie.
2: Oui, bonsoir, Gégé.
0: Bonsoir,
2: Sandy.
4: Donc, on t'écoute.
2: Ah oui, ben en fait, mon problème, je l'ai expliqué donc tout à l'heure, c'est que donc j'ai 25 ans. Bon, mon ami a... Bon, je dirais pas son âge, hein, parce qu'il est assez vieux. En tout cas, son problème, c'est que...
0: Ah, mais tu peux dire son âge, il n'y a pas de problème. Hein.
2: Bon, en fait, il a 57 ans. Et
0: bon, ça va, hein, c'est pas énorme. Hein,
2: On me fait des réflexions parce que mes amis sont jeunes et ils comprennent pas trop ce que je fais avec lui.
0: Bah, t'inquiète pas, laisse-les tranquilles, et puis s'ils comprennent pas.
2: Oui, c'est vrai.
4: Laisse dire.
2: Voilà, en tout cas, je l'aime et c'est comme ça. Mais
0: voilà, c'est le principal.
2: Mon problème, c'est que bon, ben voilà, j'aime beaucoup sortir avec mes amis en boîte, etc. Et bon, mon ami est donc très casanier et ne sort jamais. Bon, évidemment, il m'aime. Des fois, il essaye de faire des gestes pour moi. Donc, par exemple, un jour, il m'a fait plaisir. Il faisait beau, il a ouvert la fenêtre, il a regardé dans la rue. Mais c'est tout ce qu'il peut faire.
0: Et est-ce que tu sais ce qu'il aime vraiment? S'il aime aller au théâtre, par exemple, tu pourrais l'inviter au théâtre.
2: Lui,
0: et puis,
2: ce qu'il aime, c'est regarder la télé, toutes les émissions, genre le Big Bill, Question pour un champion.
0: Donc, il aime pas trop sortir?
2: Voilà, non, il aime pas du tout sortir, oui.
4: Donc, c'est plutôt
2: en fait,
4: un père...
2: Il a peur des gens dehors.
0: Mais il y a peut-être quelque chose qu'il aime en priorité, s'il aime les courses de chevaux, ou s'il aime, je sais pas, aller voir un film au cinéma, pourquoi pas?
2: Bah lui, il regarde tous les films chez lui, en fait, il attend que ça passe à la télé.
0: Mm-hmm. Donc il a un stock de cassettes vidéo.
2: Mm. Voilà, énorme, oui, énorme. Donc
4: non, mais le mieux, c'est bon, essaye déjà de voir pour l'inviter un soir à manger au restaurant avec
0: toi.
2: Oui,
0: au restaurant.
2: Oui. Mais en fait, il est assez radin aussi, il aime pas trop payer.
4: Donc, là, ça devient
0: là,
4: grave.
0: Là, je crois qu'il vaudrait quand même qu'il fasse quand même un petit effort d'essayer de t'inviter. Vrai, ou même toi, tu peux lui faire une petite surprise, l'inviter au restaurant. Tu vois, il aime les restaurants chinois ou pas?
2: Non, en fait, il aime bien la bonne cuisine française, tout ce qui est bonne ratatouille.
4: Bah, c'est rare,
0: le couscous, non?
2: Pardon?
0: Le couscous?
2: Ah non, non.
1: Je vais même pas raconter ce que j'ai fait, j'en ai mangé un samedi, moi, c'est bas.
0: Non, mais sinon.
4: Et la paella?
2: La paella, c'est pas trop son truc. Non, il aime bien vraiment les bons plats français.
4: Alors, c'est-à-dire steak frites, poulet frites.
2: Dans le genre, ouais.
0: Jambon frites.
4: Ouais, voilà.
2: Voilà, c'est ça. En plus, il est nerveux en ce moment parce que. Il a arrêté de fumer, alors il arrête pas de mâcher des cigarettes. Des cigarettes.
0: Ah, je sais pas ce que
1: c'est. Des chewing-gums, ça.
2: Voilà.
4: C'est des chewing-gums.
2: Ouais.
4: Pour le décider plus souvent, la solution que je pourrais t'apporter, c'est d'essayer de lui faire comprendre, d'y parler gentiment, de lui dire bon bah voilà, j'en ai marre que tu restes constamment à la maison.
0: Moi, je lui conseille,
4: avec moi,
0: c'est,
4: le
0: je lui conseille, c'est voilà, de lui faire une petite surprise. Tu l'invites un soir au cinéma et puis on verra bien sa réaction, s'il veut ou pas. Donc s'il veut pas, bon bah c'est vrai que c'est un peu délicat, mais bon s'il veut, bah ce sera bien pour toi et puis ce sera bon quoi.
2: Mais déjà il avait fait un gros effort déjà la dernière fois en ouvrant la fenêtre, il s'est quand même mis aussi, il s'est mis sur le perron de la porte dans la rue. C'était quand même un gros effort pour lui. Il a regardé, il est resté à peu près une minute.
5: Mais là, on va être obligé de te couper là.
4: Là, on va, on va pas pouvoir continuer là. Donc, malheureusement, la seule solution qu'on, comme on t'a dit,
0: c'est de faire la surprise,
4: de l'inviter au restaurant. Hein.
0: Voilà.
4: Voilà ce qu'on peut te dire. Ok.
2: Ok.
4: Voilà. Donc, bonne soirée à toi.
0: Ouais, bonne soirée à toi.
4: Et puis, bonne semaine.
1: Ah, ça va, on t'a pas trop bousculé, ça va, on t'a pas.
2: Non.
1: Ça va aller?
2: Oui, ça va.
1: Très bien. Eh bien, à l'année prochaine.
2: À la prochaine.
1: Dans 4 jours. Non, ouais, c'est pour déconner. Alors, bien sûr, c'est private joke, bien entendu. On la remercie, cette charmante demoiselle. On n'a pas eu le temps de voir, malheureusement, Francis Cabrel qui sera là lundi. Lundi, non, il sera là lundi. Il a dit, il est tout prêt, il est ready. On n'a pas le temps d'écouter la chanson de Gérard pour Bibi, mais on l'écoutera lundi en ouverture à 22h pile. On ouvrira avec cette, et peut-être qu'à ce moment-là, on vous aura en duo au téléphone pour démarrer l'émission de lundi. Pour chanter une petite chanson en direct, peut-être que Sandy aura une petite chanson en direct.
0: Pas de problème. Très bien. Je suis ouverte à tout le monde.
1: On le note ça tout de suite. 22h30 bien sûr les défis téléphoniques et puis il y aura également le hit parade de Ricky Larsen. 23h30 minuit hit parade. Je sais pas si Rigaud elle est pas dessus donc bon tant pis. Enfin le classement est terminé, on arrête là. Les 10 premiers et les 3 premiers dans leur intégralité seront diffusés. Balade nocturne dans l'immédiat avec ce soir. Petite surprise, encore un extrait de la compilation de la bande originale du film Alice et Martin. On aura également une nouveauté également au chant pour ceux qui apprécient les belles voix bien suaves, un artiste que j'aime beaucoup qui est peut-être l'un de mes artistes préférés, Michael Franks qui viendra ce soir. On aura également Paul Savanet pour les connaisseurs, si vous aimez la guitare acoustique vous serez également servi. Plus un inédit, une exclusivité puisque ça ne sortira que courant du mois de mai. C'est un artiste français qui s'appelle Thomas Otten. Ça sera le troisième morceau de cette balade nocturne. Il va bien falloir être présent, écouter. Si vous aimez les voix un petit peu d'opéra, eh bien là également vous devriez prendre plaisir. Et puis on va commencer avec un artiste qui a été présent dans Musique de nuit 3. Qui s'appelle Joe Hiashi, Two of Us, ça s'appelle. C'est extrait d'un album qui est sorti il y a un an ou deux qui s'appelle Works 1. Très très joli artiste japonais. 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Merci
4: Manu, de rien.
1: Merci Fida,
4: merci,
1: merci Rigaud,
6: de rien, ciao.
1: Et puis on arrête donc le classement de Ricky Larsen ce soir. Merci Gérard et Sandy,
0: merci.
1: Et merci à Apolline également. Et ce qu'on peut vous dire c'est que il y a du changement, il y a trois il y a un nouveau numéro 1, numéro 2 qui n'était jamais rentré dans les trois premiers, il y a un numéro 3 qui n'était jamais rentré dans les trois premiers, donc il va y avoir du 9 et du 9, 23h30 minuit. Voilà, on vous souhaite à tous une excellente fin de nuit, restez bien avec nous car Balade Nocturne commence tout de suite. Le 27e voyage de Balade Nocturne, mon Dieu que le temps passe vite sur Fun Radio.
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0: Je vous fais vivre quelque chose que vous n'avez peut-être jamais vécu en tant qu'imitateur. C'est pas, je vais pas imiter Gainsbourg qui chante, mais c'est Gainsbourg qui est en train de ruminer juste avant de chanter, d'accord?
1: Mais un peu de réverb.
2: Ah, j'adorais.
0: Oui.
3: Max,
0: oui, David.
3: Est-ce que c'est pas les imitations à deux balles de Laurent Gérard?
0: Non, justement, je suis en train de te faire, justement, je viens d'expliquer, je vais faire quelque chose qu'aucun imitateur ne fait. Un imitateur imite la voix d'un chanteur, mais là, je vais vous faire quelque chose que personne ne fait, c'est tous les petits tics que peut avoir un chanteur avant de chanter. Mmh. Là, j'ai choisi Gainsbourg. C'est des petits tics, c'est quand il est en train de ruminer juste avant de chanter.
2: Ah, il est bon, chef.
0: Attention, écoutez.
3: Ah, il est très très bon.
0: Ah, il est très très bon, chef. C'est le meilleur. Chef.

0: coco.
1: Ah, il est bien stylé.
2: Il l'a connu personnellement.
0: Ouais, mais je sais bien vous. Tu viens.
1: Voilà. Bon, pourquoi il fait que ça?
0: Petit garçon, un petit garçon.
1: Voilà, voilà. Bon, je fais trop.
0: T'as un sacré panel de personnalités limitées, je te jure.
1: C'est pas bon ça?
0: Ah, c'est génial.
1: Ah, ouais, d'accord. Qu'est-ce que je pourrais vous faire aussi vite fait?
0: Bruel, tu peux pas nous faire un petit Bruel là?
1: Non, mais j'ai. Bruel.
3: Et Bigard.
0: C'est beaucoup
3: j'ai jamais essayé de l'imiter hein Bigard.
2: Ah, oui. Bourville.
1: Le gars. Mais si, je sais faire ça.
0: Ah ouais, viens. Ah,
1: il arrive, le gars.
0: Il arrive. Oh, bien, ouais.
1: David, le gars, il veut se marier avec Véro, le gars.
2: Il voulait être imitateur.
0: Ouais. Ah ouais, il y a des restes. Hein.
1: Allez, parce que là, je suis sûr, ouais, sur SMS, on réclame. Non, mais.
0: On réclame du 15 bars, là, tout à l'heure. Allez, 15 bars. Eh, petit gars.
4: C'est trop fort.
1: Allez-y, c'est génial.
3: Là, on est honnête.
1: Encore là.
0: Ah non, je te jure,
3: vraiment. Mais vas-y.
2: Bon, bah là, il y a des milliers de messages qui demandent.
0: Elle n'avait pas trop
1: le mec, la pauvre radio libre de merde.
3: Un petit peu plus de mots d'ailleurs.
1: Ah, d'accord, ouais, mais bon.
0: Eh, petit gars, attention, petit gars.
1: Qu'est-ce qu'il disait déjà,
3: écoute-moi.
1: Je sais plus ce qu'il disait. Je vais chercher. Normalement, mon imitation, elle s'arrête là.
0: Trois syllabes. Hein.
1: T'imagines le mec qui vient me voir à l'Olympia pendant 3 minutes 30. Le mec, il a un instru de Jamaïque.
5: Le petit gars. Laurent Gérard qui va venir te voir.
1: Le gros lourd. Le mec, il en peut plus, quoi.
0: Imitateur en carton. Ouais.
1: En tout cas, David et Véronique, je vous souhaite par avance et j'espère que ça va marcher parce qu'apparemment, pour Véronique, il faut au moins 3 ans avant le mariage pour pouvoir tout préparer.
6: C'est long à faire un mariage chez nous.
1: Non mais oui, je sais que chez vous que c'est long. J'ai plein de copines comme ça, mais déjà un an et demi, c'est déjà bien, non?
6: Ah ouais, non, un an et demi, ça va. Ça laisse le temps de pouvoir tout mettre en place.
1: Eh ben alors, comme il était prévu de le faire dans 2 ans, faisons-le dans un an et demi. Il vient tout faire.
6: Ah oui, ça, je suis entièrement d'accord.
1: Donc tu dis oui là officiellement?
6: Ah bah oui, bien sûr.
1: Ah, mais vous auriez dû me le dire. Ah bah d'accord.
5: Tu vas dire non,
1: ah bah alors musique.
5: Ah
1: bah
5: c'est parti.
1: Hein. et moi je veux venir hein, au mariage. Hein.
5: Max, toujours
6: pour
1: une invite.
0: Max. Eh, tu ferais 15 bars. Hein.
1: Une invite pour moi, plus la personne de mon choix, plus une autre personne.
0: pour une cuisson gratos.
5: Tu veux quoi? Tu veux qu'on ouvre la boîte aussi?
1: Non, mais si le mec il m'invite à un mariage, mec invitation, plus une personne avec une boisson gratuite.
0: Pas de basket. Hein.
1: Oui. Je peux venir avec une autre personne si je viens avant minuit.
5: Avec grand plaisir.
1: Bon, en tout cas, je vous souhaite.
6: Avant 23h.
1: En tout cas, je vous souhaite à tous les deux, mais vraiment, hein, parce que vous êtes sympa, beaucoup de bonheur.
6: Merci beaucoup.
5: Merci Max.
1: Et travaille un tout petit peu parce que je l'étais un peu moins susceptible, David, et tu vas voir si tout va rentrer dans l'ordre, d'accord?
5: Non. Ils m'ont tué.
1: D'accord?
5: Ouais.
1: Et arrête la chanson.
5: Ah bon, merci Max.
1: Hein? Non mais comme tu fais de l'informatique, fais de la chanson informatique.
6: Bah, ça peut
1: marcher,
6: oui.
1: Hein? Ça s'entend. Ah ouais, tu chantes des programmes informatiques ou pas?
5: Est-ce que j'ai quoi?
1: Tu devrais chanter des programmes informatiques.
5: Ah, des programmes informatiques. Hey, je suis demain quand j'arrive, je vais me faire taper la honte au bureau.
1: Non, un petit peu affiché, quoi. Hein?
5: Ouais, un peu, ouais.
0: Ah, tu leur fais 15 bars.
1: Allez, à tout à l'heure.
5: Tu leur fais 15 bars.
1: Ouais. Tu vas leur faire, d'accord.
2: Hey, je voulais rassurer Marie, hein, sur SMS. Marie, elle demande pourquoi t'es moins drôle depuis que tu fais la télé. Je voulais juste lui dire que t'as jamais été drôle.
1: Oui, c'est vrai, non mais voilà, c'est vrai, non mais c'est vrai.
0: Ah,
1: c'est vrai.
0: Attends, s'il se concentre sur les imitations. En fait.
1: Voilà, raison, quoi.
2: Allez, on fait nous encore.
0: Ah ouais, c'est la dernière, je te jure.
1: Et puis,
0: ah, c'est de la merde.
1: Et on y est, qui a.
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4: Ça c'est du phrasé.
8: Ouais, c'est clair.
4: Ça c'est du ronsard, du racine.
8: C'est mythique, c'est devenu mythique.
4: C'est du La Fontaine.
8: Ouais.
13: Bon, alors, attends, Rigo,
8: oui.
13: Tu veux pas que je crie?
8: Ouais.
13: Retire 5 minutes ton casque, parce que là je vais m'énerver.
8: Ah merde.
13: Donc maintenant vous allez retrouver Rigo pour la nuit sans pub. Avant qu'on termine, on peut... Ah, ta gueule!
8: Et puis ça sature pas, c'est excellent.
13: Avant qu'on termine, on peut... Ah, ta gueule!
4: Encore un petit?
8: Vas-y, vas-y.
13: Non.
4: C'est du live, hein.
13: Ouais, mais père, restez quand même poli, s'il vous plaît, avec les gens qui vous emmerdent.
4: Un autre GG, il va nous faire la gueule tout à l'heure, je le sens.
8: Vas-y, ouais, vas-y.
13: Non, mais,
4: Alors, de manière, ça s'écrit T'apostrophe manière.
8: Bah oui, de manière.
4: De façon.
13: Ouais, non, mais, de manière,
8: Bah, de manière, hein, c'est comme les portables. C'est pareil.
4: Bon, ben, c'est quoi, là? Bon, ben,
8: À propos de ça.
4: Ouais.
8: Jeudi soir, je te le dis, je sais pas si tu le sais, mais on va jusqu'à 1h.
4: Ah bon?
8: Tu savais pas? Bah, je te le dis.
4: Non.
8: Non, sérieux?
4: Ah bon?
8: Avec une rediff des Bad Gérard.
14: Ouais!
4: Mais ils sont au courant, la direction?
8: Ah ouais, bah ils sont maintenant, oui. Ça y est.
4: Mais non, mais ils m'ont rien dit!
8: Non, mais je sais, c'est
4: dit,
8: parce que
4: tu fais toute la semaine 21h minuit, tu remplaces Max pour le best-of.
8: Je sais, c'est parce que c'est moi qui te le dis, là.
4: D'accord.
8: Voilà.
13: Ouais, bah, le mieux, c'est de voler dans un sac à main.
4: Allez, salaud. Et alors, qu'est-ce qu'on va faire de minuit à 1h du matin?
8: De minuit à 1h, bah, on rediffuse un débat, un ancien débat de Gérard qui avait super bien marché.
4: Ah, ouais, bah, c'est pas. Alors, en fait, ce que tu m'as pas dit exactement, c'est que tout le monde a demandé ce débat et que, voilà, c'est ça.
8: Voilà, donc, je
4: me suis
8: dit,
4: on va pas la vérité.
8: On va prendre 1 heure d'antenne, machin, tout ça, voilà.
4: Mais d'accord, mais pourquoi tu dis pas la vérité? Tu m'amènes le truc comme ça différemment. Tiens, on va faire jusqu'à 1h.
8: Bah, ouais!
16: Blois, Sylvain, on va terminer donc avec Chloé.
17: Ok.
16: On recommence, on y va, c'est parti.
17: Ouais.
16: On lui remet donc une. On va remettre une deuxième en espérant qu'entre temps, on lui ait pas dit qu'elle est en direct sur Fun Radio, ce qui est possible.
17: Oh, je pense pas, non.
16: On va voir, on va vérifier ça tout de suite, hein. Sinon, bah tant pis.
17: Ouais.
16: Et ensuite, on tournera aux États-Unis pour des réactions pour notre ami Mathieu.
18: Allô?
16: Donc, on essaie une dernière fois.
17: Oui.
18: Allô, Sylvain?
16: Donc là, on a essayé, parce qu'en fin de compte, ce qui s'est passé, Sylvain, c'est qu'on va rappeler ta copine.
17: Ouais.
16: Parce qu'on a eu un petit problème technique.
17: Bah, apparemment, c'est arrangé, non?
16: Mais ça s'est arrangé parce qu'on a eu un assistant qui a eu une erreur de manipulation.
18: Je suis là.
16: Nous sommes toujours en direct, donc on réessaye une deuxième fois d'appeler Chloé, ta copine. Si elle décroche.
17: Je pense qu'elle va répondre.
16: Attention, s'il te plaît, Sylvain.
18: Je suis là.
16: Si elle décroche deux fois et qu'elle nous dit je suis là, deux fois en décrochant, c'est gagné. Tu connais la règle du jeu.
18: Ouais. Je suis là.
16: Allô?
18: Oui.
16: Ah, j'ai cru entendre quelqu'un. Allô?
18: Oui, je suis là.
16: Oui, bonsoir.
18: Bonsoir,
16: vous allez bien?
18: Ben, impeccable.
16: Ben, écoutez, très bien. Quel est votre prénom?
18: Chloé.
16: Stéphanie. Ben, écoute, Stéphanie, on a dû se tromper. Bonsoir, Stéphanie. Vous allez bien? Ouais, très bien. Ben, écoutez, on essayait de. Vous connaissez là-bas. Chloé?
18: Mais
16: Sylvain,
17: oui.
16: Avec Stéphanie, donc apparemment on a dû se tromper de numéro de téléphone avec Chloé.
17: C'était pas elle, ouais.
16: Allô?
18: Allô Chloé, tu m'entends? Donc, je suis à l'autre téléphone. Bon, Chloé, vas-y, appelle.
16: Sylvain?
17: Oui.
16: Donc on est avec Stéphanie qui apparemment a décroché son téléphone.
17: Ouais.
16: Stéphanie qui nous a dit deux fois je suis là, contrairement à Chloé qui n'a pas décroché.
17: Oui.
18: On est là.
16: Stéphanie?
18: Allô?
16: Stéphanie, je vais vous offrir donc ce voyage, vous êtes contente?
18: Allô, Chloé, tu m'entends?
16: Ben, ça vous fait bien plaisir, hein, d'accord. Ben, tu quittes pas, Stéphanie, hein?
17: Ouais.
16: Voilà, donc Stéphanie a gagné, grâce à Chloé qui n'a pas décroché, le voyage pour la Martinique, ainsi que Sylvain.
17: Oui.
16: On t'offre 100 albums CD.
17: Oh, bah, super.
16: Ça, on l'applaudit quand même.
18: Ouais.
16: Et Sylvain, tu diras à ta copine Chloé demain en cours qu'on a cherché à la joindre quand même.
17: Ouais.
16: Qu'on était en direct, hein, bien sûr. Hein.
18: Non,
16: eh ben, écoute, je suis désolé. Ah! Allô? Allô?
18: Allô?
16: Allô?
18: Oui,
16: allô? Oui, bonsoir.
18: Bonsoir!
16: Allô, c'est la radio!
18: Ah, bonjour!
16: Vous êtes en direct!
18: Ah,
16: eh oui, mais il fallait dire je suis là, aïe aïe aïe! Vous n'avez pas décroché à temps, malheureusement!
18: Oui, on était là, attendez, vous avez un problème technique!
16: Allô?
18: Allô?
16: Elle a raccroché!
18: Mais non!
16: Ah là, mauvaise joueuse en plus, je crois que. Elle est mauvaise joueuse, le public est très déçu!
18: Non,
16: le public peut siffler, il peut huer. Oh, il peut huer encore une deuxième fois. Sylvain.
17: Ouais, je crois qu'ils ont raison, hein, de toute manière.
16: Sylvain.
17: Ouais.
16: À cause de Chloé qui nous a raccroché au nez, tu connais la règle du jeu, tu perds tous tes CD.
17: Ah ouais, je sais bien.
16: On est désolé, Sylvain.
17: Bah, tant pis, hein. Je vais l'engueuler.
16: Allô ?
14: Allô ?
16: Allô ?
14: Oui ?
16: Ah, bonsoir.
14: Bonsoir. Vous avez carrément un problème, quoi.
16: Vous avez recomposé notre numéro de téléphone ?
19: Non, pas du tout.
16: Ah bon, d'accord. Allô ?
14: Oui.
16: Qui est à l'appareil ?
14: Ben, Chloé, ça fait 10 minutes.
16: Bonsoir, Nicolas. Vous êtes de ?
14: De Blois.
16: Ah,
14: d'accord, on est de Blois.
16: Très bien. Ben, écoute, Nicolas de Blois, on va t'offrir également un album CD. Apparemment, un petit problème avec Chloé qui, je sais pas.
20: Ouais,
16: quand, c'est marrant, quand on appelle chez Chloé, on tombe chez d'autres personnes du côté de Blois.
20: Ouais, ben, je sais pas.
16: Il faudra la prévenir demain quand même. Hein.
14: Ouais.
16: D'accord, ben, je sais pas ce qu'elle a. Peut-être qu'elle a bu, elle est peut-être un peu pétée, elle a peut-être un peu bu, elle est peut-être bourrée, la gamine.
20: Ouais,
16: hein. Peut-être bu avec ses parents, je sais pas.
20: Ouais.
16: C'est des alcooliques, non ?
20: Bah, ouais, je sais.
16: Ah, c'est des gens qui boivent ?
20: Ouais.
16: Ah, c'est peut-être pour ça, alors.
20: Ouais, il y a des chances. Hein.
16: Bon. Très bien. Est-ce que tu as un message à passer, quand même, à Chloé, qui doit nous écouter, mais qui doit, je sais pas, qui fait la gueule ?
20: Bah, je sais pas. Je trouve qu'elle est dégueulasse, et puis ça va mal aller demain, quoi.
16: Voilà, écoute, très bien. On te souhaite une bonne fin de soirée, Sylvain.
20: Ouais, ok.
16: Hein ? Reste fidèle à... Reste fidèle, bien sûr, à Radio Turquoise.
20: Ouais, pas de problème.
16: Hein, sur Blois, bien sûr, vous connaissez la fréquence.
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16: 114 MHz, et puis on te souhaite une bonne fin de nuit.
20: Ok.
16: Et tu diras quand même à Chloé qu'on ne lui en veut pas. Hein.
20: D'accord.
16: D'accord ?
20: Allez.
16: Ciao, bonne nuit, ciao. Bon, c'est bon, Sylvain ?
20: Ouais, ouais, c'est bon.
16: Bon, impeccable, bravo. Hein, non, parce que là, vraiment, elle a bien joué le jeu.
20: Ouais, ouais, merci.
16: En fait, elles sont sœurs, non ? Il y a deux sœurs. Elles sont sœurs.
20: Non.
16: Elles sont sœurs de la part de Fildar qui s'en est aperçu car il a l'oreille.
19: Non, l'oreille, c'est qu'en fait, l'oreille. Chloé, chez une copine, on appelait chez la copine à Chloé.
16: Ah, d'accord.
19: Putain,
16: mais...
19: Il nique mes plans.
16: Bon, Sylvain,
20: ouais.
16: Est-ce que tu peux faire demain quand tu vas les avoir au téléphone ? Enfin, quand tu vas les voir demain, à mon avis, elles vont faire la gueule.
20: Ouais, ouais, bah, y a des chances. Ouais.
16: Tu vas leur dire que tu dis heureusement, la radio veut bien que ce que je vous rappelle demain. Donc à ce moment-là, on met ça demain, d'accord ?
20: Ouais, d'accord.
19: On met un petit goût de mousse d'œuf.
21: Hein, à 22h15.
16: Ah, hein, on fait ça vers quelle heure plus tôt ?
20: N'importe.
16: Eh, on se fait ça vers 22h15. Non, un peu plus tard.
19: Oui, la pub.
16: On sortit de pub, on se fait on se fait ça à 52. T'es ok ou pas, Sylvain ?
20: Bah, on verra, ouais.
21: Mon pote, on verra.
16: Ah, non, il sait même pas à qui il parle, lui.
21: Oh,
16: Sylvain ?
20: Quoi ?
16: On se fait. Comme il m'agresse, le truc du
20: fou. Mais t'es un bon maître vénéré.
16: Ah bon, d'accord. Non, je disais, on va refaire ça.
20: Ouais, ouais.
16: Mais on va faire ça à 52. À 52, genre. Ok ? Ça te dit ou pas ?
20: Ouais.
16: Hein ?
20: Ouais, ouais.
16: On se balance un... On se balance la part 2 du canular. D'accord ? Deuxième partie, d'accord ? Deuxième bombe. Suite, canular. Sylvain ?
20: Ouais ?
16: Tu lui dis, d'accord ?
20: Oui, je lui dirai.
16: Qu'est-ce que tu lui dis ?
20: Bah, je lui dirai que vous la rappelez demain.
16: Que toi, tu vas la rappeler avec que tu vas rappeler avec la radio.
20: Ah ouais, non, mais...
16: Mais toi, tu lui dis pas que je te rappelle à 52 ?
20: Ouais.
16: D'accord ?
20: Ouais.
16: À 52 de l'heure, on se fait ça. Tu me fais ça discrètement ?
20: Bon, allez.
16: Il comprend rien.
20: Mais
16: il...
20: si, je comprends, t'es en train de te foutre de ma gueule par
16: derrière. Mais non, je suis en train de te dire qu'on fait ça à 52 de l'heure. 22h52.
20: Ah ouais, d'accord. Ouais.
16: On sent de l'écran, on se balance.
20: Ouais, ouais.
16: Deuxième part du Jackie. D'accord ?
20: Ouais.
16: Ok, Sylvain, bonne bourre.
20: Ouais, salut.
16: Ciao, à demain alors. Hein.
20: Ouais.
16: Mathieu de retour avec nos 24 ans de Compiègne, on le rappelle. Mathieu, on va d'abord accueillir Céline qui est de nouveau avec nous.
22: Ouais.
16: Hein, et puis également Dominique.
22: Tu peux faire une parenthèse là ?
16: Oui, Dominique.
22: Bonsoir. Oui, bonsoir.
16: Oui, qui c'est qui voulait faire une parenthèse ?
22: Bonsoir, Mathieu.
16: Oui, Mathieu.
22: Bon, j'évite tes parents. L'émission, ça porte sur quoi ? Sur les dents pourries ou sur les casinos ?
16: Sur les casinos, pourquoi ?
22: Bah, regarde la gueule des gens.
16: Tu peux voir ? Ah bon ?
19: Attends.
16: C'est vrai, ils ont les dents pourries.
22: Oh, c'est un drap 18 à fond.
16: Ah bon ? Ah, je sais pas. Je sais pas.
22: Tu regarderas.
16: D'accord. Ah ouais, on va regarder ça attentivement. Très bien. On va retourner le poste de télé quand même. Hein. Voilà, merci pour que je puisse me concentrer. Alors, Mathieu, on rappelle, hein, pour tous ceux qui viendraient d'arriver, que tu as fait tes 3 jours, tu voulais pas faire l'armée, t'as pas pu te faire réformer. Plutôt que de faire 10 mois en France, t'as décidé de partir en copé pendant 16 mois.
22: Bah, aux mes 3 jours il y a 4 ans quand même. Hein.
16: Aux États-Unis, tu pars pour 16 mois.
22: Ouais.
16: Et t'en as donc informé ta copine avec qui tu vis depuis 8 ans.
22: Ouais.
16: Elle ne veut absolument pas te suivre.
22: Non.
16: Elle veut quand même rester avec toi et voulait donc essayer de voir si c'est faisable de tenir pendant si longtemps.
22: Ouais, ouais, ouais.
16: On va demander d'abord à Céline de réagir à Mathieu. On t'écoute, Céline.
23: Ouais, donc en fait, je voulais dire que je comprenais carrément Mathieu parce qu'il a envie, de partir d'ici. Pourquoi ? Parce que c'est génial quoi, de voyager partout dans le monde, quoi, parce que tu rencontres plein de gens et c'est carrément génial quoi. Tu peux aller tu peux rencontrer tes amis et aller leur rendre visite comme ça dans n'importe quel pays. Et je sais pas, en fait, on a peut-être envie de partir de France. Pas parce que c'est pas bien ici.
16: Non, mais, Céline, je crois que t'as pas bien compris.
23: C'est j'ai compris.
16: Non, pas du tout. C'est qu'on lui reproche pas du tout de partir.
23: Non, c'est simplement par rapport
16: à sa copine. Ouais, attention, voilà, c'est un rapport direct avec sa copine. C'est pas le fait de dire aux gens faut pas aller voyager. Hein, c'est
23: non,
16: pas
23: du
16: ça.
23: Tout. Non, mais aussi, non, je comprends carrément si sa copine parce qu'il y a plein de gens qui comprennent pas comme ça qu'on a envie de voyager et voilà. Donc si elle a envie de rester en France, pourquoi pas. Non,
16: mais ça fait 8 ans qu'ils sont ensemble. Peut-être qu'ils auraient pu. À 8 ans, t'as quand même beaucoup de complicité. T'en parles avant, quoi. C'est qu'il y a quand même un malaise pour moi.
23: Non, mais c'est clair. Je trouve qu'ils auraient dû en parler.
2: J'avais pas caché. J'en avais touché deux mots.
16: Oui, bah, deux mots, c'est vraiment le. Deux mots, c'est vraiment le mettre devant. C'est vraiment la mettre devant le fait accompli, quoi.
2: Non, j'avais pas la certitude de partir. Disons que c'était un de mes souhaits. J'en ai parlé pour pas faire le mufle. Hein.
16: Oui, d'accord, mais bon, ta décision était prise. Elle avait beau te dire non, tu pars quand même.
2: Bah, disons que c'est soit la vie amoureuse, soit la vie professionnelle. Et quand tu vois ce qui se passe en France, c'est pas le top. Et il faut être surdiplômé pour espérer trouver quelque chose. Alors qu'aux États-Unis, c'est le pays de la mesure, la démesure. Soit tu trouves, soit tu trouves pas.
16: Ouais, mais à la suite, parce que toi, ce que tu voulais, c'est à la sortie de l'armée, c'est avoir un boulot. Sachant qu'aux États-Unis, attention, moi j'ai souvent vu des reportages et je connais bien le problème, c'est que quand tu vas là-bas, tu vas pouvoir travailler pendant un certain temps qui sera déterminé. Et quoi qu'il arrive, même si t'as une situation pendant 16 mois également là-bas, et après, ou 32 mois, et après t'es obligé de revenir, hein, arrive.
2: J'en suis conscient, mais bon, t'es obligé de revenir, de refoutre les pieds en France, hein, obligatoirement, mais après tu peux repartir s'il y a contrat d'embauche, et là tu obtiens des visas de travail temporaire.
16: C'est pas évident à avoir quand même, attention, c'est pas évident, hein. J'ai pas essayé de te faire déchanter, mais c'est loin d'être évident. Mais toi Céline, donc, ton point de vue c'est de dire, tu confortes l'idée de Mathieu qui est de partir.
23: Ouais, carrément, mais en même temps... Je comprends sa copine qui...
16: Ah bah oui, complètement.
23: Ouais, non, mais je comprends qu'elle ait pas forcément envie de partir. Mais moi, je sais pas, je trouve que l'avenir, ça appartient quand même aux gens qui se bougent comme ça, quoi, qui ont envie de voyager tout le temps. Parce que, moi, j'ai envie de voyager et...
16: Ah bah oui, forcément, oui. Mais moi, je dis que l'avenir, c'est ceux qui partent pas, moi.
23: Parce que c'est débile.
16: Moi, je suis jamais parti, ça m'empêche pas de réussir. Non, mais que t'as envie de voyager, forcément. Mais c'est pas parce que tu voyages que tu vas réussir. Il y a des gens qui ont voyagé, qui ont fait le tour du monde et qui sont toujours des zéros.
2: Donc pour toi Max, la sédentarité ça compte plus que...
16: Ah, pas du tout, non mais j'entends Céline dire, de toute façon les gens, c'est les gens qui voyagent qui réussissent, ouais, parce qu'elle, elle veut voyager, moi je te dis, je peux très bien te dire le contraire, disant, non je pense qu'il faut arrêter de déconner à cet âge-là, maintenant il faut avoir les pieds sur terre, il faut rester dans un pays, puis il faut réussir.
23: Non mais attends...
16: Il y a des gens qui réussissent en voyageant, il y a des gens qui réussissent sans voyager quoi.
23: C'est une solution facile aussi comme ça, parce que si t'as envie de voyager, si tu le fais, ça veut dire que t'es vachement ambitieux quoi, C'est déjà une façon de voir les choses, quoi. Si t'as envie de voyager, tu franchis le pas, quoi. Il y a pas beaucoup de gens comme ça qui le font. Il y a beaucoup de gens comme ça qui ont envie de voyager, mais qui le font pas parce que c'est la solution de facilité, quoi. Tu bouges pas chez toi et t'es dépendant des parents pendant vachement de temps et c'est ça. Enfin, moi, je sais pas, je vois la vie comme ça, quoi. C'est, tu vois, il y a un temps pour tout. J'adore mes parents, j'adore tout le monde, mais je trouve que bon, j'ai 20 ans et je trouve que pour moi c'est le moment, tu vois, ce serait le moment de partir.
16: Non mais c'est bien pour voyager, pour changer d'air maintenant. T'as l'impression que ce que je traduis de ce que tu es en train de dire, c'est si on veut réussir, il faut voyager, ça.
23: Non, j'ai pas dit ça. J'ai dit que c'était une façon de voir les choses et que c'était vraiment. Je sais pas. Enfin, tu voyages, tu. Je sais pas, c'est une façon de faire plein de choses et d'avoir énormément d'ambition, quoi. Tu peux trouver dans un pays un travail. Après, à la limite, si tu veux revenir
16: Pourquoi
23: en France...
16: Pourquoi avoir envie d'aller au bout du monde ou dans un pays pour trouver un travail? Tu peux très bien être ambitieux en montant ta propre société, en montant ton propre rêve dans ton pays. C'est déjà... Il faut déjà être assez ambitieux, là.
23: Ouais, mais il y en a
16: c'est déjà assez risqué.
2: Max, est-ce que t'as fait tes 10 mois, enfin tes 12 mois à l'époque,
16: hein? Non.
2: Non.
16: Ah, mais moi, je serais jamais parti, moi, bon, hein, de toute façon.
2: Qu'est-ce que t'aurais fait? T'aurais fait tes 12 mois?
16: Non, mais attention. Mais bien sûr que je les aurais fait. Si j'étais...
2: Apprendre à faire ton lit au carré et ça, tu l'aurais fait.
16: Si j'étais apte, je l'aurais fait, bien entendu, quoi. J'aurais fait l'armée.
2: Mais attention,
16: tu confonds tout. C'est que ton problème n'a rien à voir avec le mien. C'est que toi, tu vis avec quelqu'un depuis longtemps, au bout de 8 ans. Moi, je trouve pas ça forcément très honnête de ta part de vouloir partir égoïstement pendant 16 mois alors que t'as quelqu'un. Dans ces cas-là, il faut carrément rompre. Ou tu sais que tu as des risques à ce que finalement, en rentrant, elle soit plus là. Parce que au début, c'est facile de dire ouais, j'accepte parce que t'es encore là. Mais quand au bout de 6 mois, elle t'aura plus vu et que tu l'auras plus vu, vous risquez d'avoir des petits problèmes. Mm-hmm. C'est pas le problème de partir. Moi, je te dis pas qu'il faut pas y aller. Mmh, demain, tu m'aurais dit t'es célibataire ou t'es avec une nana depuis 6 mois, je te dis fonce. Maintenant, t'es avec une nana depuis 8 ans que tu me dis que t'aimes toujours.
2: Ah ouais,
16: j'avais pas imaginé qu'on aime quelqu'un depuis 8 ans, mais qu'on parte pendant 16 mois sans l'avoir. Moi, à ce moment-là, je préfère faire mes 10 mois en France et me galérer pendant 2 mois de classe et ensuite passer 5 mois, c'est vraiment t'attends que ça se passe et tu rentres tous les week-ends que de partir pendant un an et demi loin d'une fille que j'aime et avec qui je suis depuis 8 ans. Je sais pas. Je remets pas en cause le fait que tu t'en ailles aux États-Unis, loin de là, au contraire. Je veux dire. quand tu réussisses là-bas, je demande pas mieux, moi.
22: Ce que je veux dire, c'est que l'avantage de partir 16 mois, bon, c'est 16 mois, c'est vrai que c'est une longue
16: c'est long,
22: durée.
16: Hein. Ouais, c'est long.
22: Mais faut comprendre aussi que t'as une expérience, en fait. T'as une expérience de la langue, t'as une expérience du monde, du vrai monde professionnel et pas du monde militaire.
16: Hein. Complètement, non, mais bien sûr, c'est pour toi une belle opportunité que d'aller à zéro frais, d'être entretenu et d'apprendre la langue. Ça, je reviens pas là-dessus, je suis assez d'accord avec toi. Le problème que tu rencontres aujourd'hui, c'est que t'as quand même un paramètre qui est important, c'est ta nana avec qui t'es depuis longtemps. Dominique, toi, tu voulais dire quoi là-dessus?
0: Ben moi, je suis tout à fait d'accord avec Mathieu. Il doit, s'il a pris la décision de partir, en fait, il a pris une décision par rapport à une situation qu'on lui impose. On lui impose de faire son service national. Il a choisi la bonne solution en faisant de la coopération, parce que comme ça, il va pouvoir approcher à la fois le monde du travail, à la fois en même temps un milieu étranger. Maintenant, c'est vrai que c'est quand même dommage que sa copine n'accepte pas de partir avec lui, surtout qu'apparemment il a l'air de lui proposer de lui payer le voyage, etc. De l'aider à partir avec lui.
22: Ouais, tout à fait.
0: Ce que je trouve dommage, c'est que sa copine, elle, reste sur des positions en disant « moi je veux rester en France », alors qu'à la limite on lui propose peut-être que ça n'est qu'une aventure qui ne durera que 16 mois et qu'après il y aura le retour en France avec... de la joie ou de la déconvenue, mais là, elle a l'opportunité de partir avec nous. Pourquoi elle refuse?
16: Bah attends, elle fait quoi, Mathieu? Elle travaille, ta copine, aujourd'hui? Elle a un boulot?
22: Non. Elle va faire une école d'esthétique. Donc moi, à mon niveau, je peux pas lui dire, mais écoute...
16: Bien sûr. Moi, je me fais un peu l'avocat du diable, Dominique, par rapport à sa copine. Enfin, je prendrais plus la défense de sa copine. J'imagine un petit peu la situation. C'est que... Elle a quel âge, ta copine?
22: Elle a 21 ans.
16: Bon, d'accord. Ah putain, mais tu l'as connue à quel âge?
22: J'avais 16 ans.
16: Elle avait combien? Elle avait 4 ans?
22: J'ai attendu au berceau.
16: Non, voilà. Mais ce que je peux comprendre, c'est qu'à... Bon, elle a 21 ans, elle a pas... Peut-être que l'aventure en elle-même, le fait d'aller demain partir à l'aventure pendant un an et demi, mais là, elle se sent obligée de le faire parce que comme lui part à l'armée, il faudrait que mademoiselle le suive.
22: Non.
16: Non, mais je veux dire, elle a peut-être ressenti comme ça et un peu, elle se dit, attends, mais moi, c'est pas parce que lui, il part là-bas pendant 16 mois et que c'est vrai que peut-être que ça doit quelque part lui dire, putain, c'est vrai que ça serait une belle aventure, les États-Unis, apprendre la langue, mais elle a envie, elle aussi, de pas glander pendant un an et demi et de s'amuser et attendre les beaux jours ou d'aller apprendre des trucs. Elle est peut-être bien en France, elle a peut-être pas envie de voyager. Les États-Unis, ça l'intéresse peut-être pas plus que ça.
22: Pas du tout. Ah bon, elle est contre les États-Unis, la Grèce.
16: Ah bah ouais, bah alors là, ça explique tout, Dominique. Là, on comprend mieux pourquoi elle veut pas partir, là, d'accord, ok. Chose qu'on ne savait pas. D'accord,
22: mais
16: là, c'est plus clair.
22: Tu peux toujours faire changer une personne d'avis, mais je peux pas l'obliger non plus à lui dire, mais écoute, tu lâches tes études et tu fous rien et tu me suis.
16: Mais on est entièrement d'accord, là, Mathieu. Ouais. Donc, toi, ton rêve, enfin, je veux dire, ton rêve, ça aurait été de pas faire l'armée, ce qui aurait été, ça aurait pu simplifier tout ça, donc on t'aurait jamais eu. Maintenant, tu pars là-bas, tu te dis plutôt que de me galérer 10 mois en France, je préfère partir aux États-Unis pour les États-Unis, pour la langue, pour que l'armée se passe le mieux possible, bon, sachant que tu doubles quasiment ton temps. Donc voilà, il faut qu'il y a du pour et du contre. C'est à toi et toi seul de décider.
22: Je peux pas avoir du pour et du pour.
16: Malheureusement, non. Mais je rejoins Dominique dans un sens et Céline également par le principe de voyage, d'une expérience, tout ça, c'est bien. Mais c'est à toi de décider. Dominique, tu voulais dire un truc?
0: Oui, à la limite, ce qu'il peut peut-être essayer de faire, c'est, bon, effectivement, partir là-bas. Et vu qu'elle est contre les États-Unis, mais qu'apparemment, elle est quand même pour Mathieu, ce qu'il peut lui proposer, c'est de venir le rejoindre, je sais pas, une semaine, 15 jours, qu'il se voit et qu'elle se fasse une idée déjà sur place. Parce que c'est vrai que les États-Unis, souvent, les Français en ont une fausse image. Je le sais, pour être parti là-bas 2 ans. Et c'est vrai qu'il faut être là-bas pour se rendre compte. Et à la limite, c'est peut-être un moyen aussi de lui faire accepter l'idée qu'il puisse éventuellement commencer quelque chose là-bas. Surtout que c'est vrai, dans le cadre de la coopération, il a quand même de fortes chances d'obtenir un contrat de travail par la suite.
22: Ouais.
0: Donc,
22: c'est pas négligeable. Je veux dire, autant d'aujourd'hui, c'est pas négligeable.
0: Ouais. Non, c'est pas négligeable, mais c'est vrai que c'est pas négligeable aussi. Les 8 ans que tu as passé aussi avec ta copine sont loin d'être négligeables. Et il faut aussi penser à elle, parce que il faut être très honnête, si tu pars 16 mois là-bas sans la voir, faut pas se mettre. Faut voir les choses en face plutôt. C'est sûr que vous séparez.
22: C'est sûr, non, parce que j'ai un ami qui est parti à New York en coopé, qui était avec une nana qui était à Lyon. Lui habitait à Paris.
16: Ah, mais les Lyonnaises, c'est différent. Hein. Oui, mais les Lyonnaises, elles sont formées pour accepter d'être avec des mecs qui vont partir en copé pendant un an et demi. Pourquoi elle n'aime pas les États-Unis?
22: Je sais pas.
16: Ah bon, tu n'as même pas posé la question.
22: Je ne sais pas. Non, si, mais non, c'est, je crois que c'est la mentalité américaine qui...
16: Mais elle pourrait très bien, effectivement, venir te rejoindre pendant une semaine pour apprendre à découvrir, peut-être être surprise, et puis en même temps, comme ça, vous permettre de vous voir ne serait-ce que deux fois ou trois fois au moins pendant ces 16 mois.
22: Bah, je pense que ça peut être une bonne solution, ouais.
16: Voilà.
22: Ça peut être à lui proposer, mais bon...
16: En même temps, au bout de 8 ans, au bout de 8 ans, ça va vous permettre de faire un petit point, hein, et de voir si vraiment vous vous aimez, si vous manquez l'un à l'autre.
22: Hein. Bah, ça serait con de fermer le bouquin, un bouquin de 8 ans, et puis...
16: Ah, mais ça, il fallait réfléchir, c'est quand même toi qui prends la décision de partir en lui en parlant un tout petit peu. T'aurais peut-être plus dû en parler plus en détail, je sais pas. Enfin bon, voilà, quoi.
22: Bah, ça, c'est compliqué, quand même, comme sujet.
16: Hein. Ah bah, c'est clair. Puis après, effectivement, faut prendre ses responsabilités. Hein.
22: C'est soit tu t'as la chance de pouvoir trouver un boulot bien payé... Et au détriment de ta vie amoureuse, ou alors c'est ta vie amoureuse au détriment d'un boulot et galérer au SMIC toute ta vie.
16: Ouais.
23: Max.
16: Oui.
23: J'ai une petite anecdote comme ça. J'ai rencontré.
16: Alors là, malheureusement, c'est qu'on est pris par le temps.
23: Ouais, non, mais attends, c'est.
16: Ah non, mais j'ai même pas 20 secondes, alors sinon la pub va partir pendant qu'on va parler, non, donc mais... c'est même pas la peine. Non, mais on va revenir dans un instant. Quand je dis 20 secondes, c'est 20 secondes, c'est des vraies 20 secondes, hein. C'est pas des 20 secondes pour dire il me reste 3 minutes 30 et que je veux couper tout le monde. Il me reste 25 secondes exactement et la pub va partir automatiquement sinon. Donc sinon, Céline, Mathieu et Dominique, vous ne quittez pas, on va revenir dans un instant pour conclure. Jean-Louis revient dans un instant. Si vous voulez venir faire les cons avec nous pour la radio libre, 0803 08 5000, on ira du côté du répondeur du Star System également, le 0 40 521 521. Peut-être que notre ami, comment il s'appelle déjà, Jean-Pierre viendra nous rendre une petite visite dans le Star System. A tout de suite. Bon sang, Miami avec le Will Smith sur Fun Radio, la radio libre, 0 800 3 08 5000. Vous nous appelez, j'espère que vous nous appelez. Je vais voir si les 24 lignes sonnent. Ça va, ça appelle quand même, hein. C'est les vacances, pour une zone, hein, quand même.
3: Ouais, la pire.
16: Laquelle ?
3: J'en sais rien.
16: C'est pourquoi la pire Non, mais c'est bien, ça sonne, hein. Faut que ça explose, les enfants. 0803 08 5000, faites-moi péter tout ça, sans déconner. Puis il faut des filles. Il n'y a pas assez de filles, Apolline.
3: Il y a Marie qui arrive après.
16: Ouais, mais Marie, elle, c'est un coup de gueule.
3: Ah ouais, petit sein, gros sein.
16: Contre Laetitia Casta.
3: Gros sein.
16: Oh ouais, mais merde.
23: Mais ouais, mais des filles qui m'aiment,
16: qui sont chaudes.
23: J'ai l'air d'appeler.
16: Putain, non, les filles chaudes comme la braise, des cochonnes, là. Comment on peut faire ?
23: Voilà, on va en sélectionner.
16: Putain, attends, je vais terminer avec Mathieu et Céline. Et ensuite, je te fais le petit show, là, pour que les filles appellent en masse. Qu'est-ce qu'il y a ? Ça te fait rire, Céline ?
23: Ouais.
16: Quoi, tu crois pas un seul instant ce que je suis en train de dire ?
23: Mais si, justement.
16: Ah bon, j'ai cru, parce que sinon, attention, moi je te balance le Barry White, j'attaque direct. Hein. Ouais. Mathieu,
22: ouais.
16: Qu'est-ce que tu voulais rajouter un petit truc ou pas ?
22: Un petit truc.
16: Non, je suis prêt.
22: Pas spécialement.
16: Je suis prêt, les gars.
3: Il va enclencher.
16: Je suis prêt, écoute. Je suis prêt, je te dis. Il n'y a plus qu'à envoyer la. Vous bouffez un. Cochon. Tu vois, je te dis, je suis prêt, je suis ready, il n'y a plus qu'à appuyer. Tu vois, Rapo, tu vas fermer les yeux tout à l'heure, je vais te faire dreamer, toi, direct. Ah, Pauline.
3: Tu vas te mettre debout, Pauline.
16: Ah, je tripote tes seins.
23: Non, mais je vais te trouver des filles pour ça.
16: Ah, mais sinon, t'appelles, quoi. Moi, ce qui me ferait plaisir, c'est que t'appelles du bureau et que tu passes à l'antenne. Ça me ferait triper, ça.
23: Sérieux?
16: Ouais, tu serais une chaude et tout. Si tu fais la pure cochonne.
23: La pure?
16: Ouais, genre, fais-moi un Paris by Night, viens chez moi, etc., etc.
3: Tu vas prendre une douche à la radio.
16: En plus, t'as plus de pas loin de Paris, t'as plus de pas loin de la radio, toi.
23: Ouais, c'est vrai,
16: ça m'arrangerait de dormir chez toi, ça, parce que demain, j'ai rendez-vous ici à
23: 11h30, alors... Ouais, si tu veux, j'ai un canapé qui te défie, y a pas de problème.
16: Ouais, pour deux, c'est mieux que d'être seul dans un petit lit pour une personne,
23: ouais,
16: ça. Je galère, j'en ai marre. Oh là là, Céline.
23: Oui.
16: Oh la galère, chez Apo, à chaque fois, on dort dans le lit, on est serré, c'est un truc pour une personne, c'est une galère, son truc, c'est, je te jure.
23: Mais non, mais maintenant, il y a le canapé, il est bien.
16: Ouais, il est bien. La dernière fois,
23: il est pas très confortable.
16: Ouais, je dors dessus, je suis bien, tu parles. Putain, pourquoi ça te fait rire, toi?
3: Parce que ça me fait rire.
16: Pourquoi ?
3: Parce que
16: vous me faites marrer.
3: Voilà.
16: Vous me faites marrer.
3: Vous êtes là pour me faire rire.
16: Voilà, exactement. Bon, Mathieu, tu voulais rajouter un petit truc avant qu'on se quitte ?
22: Mais non.
16: Eh ben, tu pars quand pour les États-Unis ?
22: Je pars en septembre.
16: Eh ben, bon courage alors.
22: Okay,
16: hein. How do you good voyage ?
22: Have a good trip.
16: Voilà, c'est ça exactement. Mais des trips à quoi ? À l'oignon ou ?
22: Que tu veux.
16: D'accord, ok. Bah, bonne bourre à toi.
22: Ok.
16: How good buzz, good voyage. Ok, bye bye. La grosse top, t'imagines le Max et tout seul aux États-Unis, je t'explique pas. Au revoir Mathieu, bonne soirée, amuse-toi bien. Céline, tu voulais rajouter un petit quelque chose, je crois.
23: Ouais, je voulais.
16: Dépêche-toi
23: dire que...
16: parce que.
23: Ouais, d'accord.
16: Ah.
23: Arrête.
16: Oh, Céline, arrête. Céline. Oh. T'es célibataire, Céline ?
23: Non. Non.
16: T'as un mec?
23: Ouais.
16: Bah, qu'est-ce qu'il y a? Pourquoi t'as peur?
23: Non.
16: Arrête. Genre là, t'as vu comment je les fais kiffer, les petits?
1: Il y en a certaines, c'est sûr, non, c'est derrière.
16: Vrai. Non, Céline.
23: Arrête.
16: Bah, pourquoi?
23: Parce que ça me stresse et tout.
16: Pourquoi ça te stresse?
23: Parce que déjà, il y a mon frère qui écoute.
16: Il a quel âge ton frère?
23: 18 ans.
16: Et alors, c'est génial de savoir que. T'en compte qu'il y a ta soeur qui va se taper Max par téléphone. Hein? C'est bien, c'est pas mal, non? Ça le fait pas triper ton frère?
23: Oh, j'en fais rien, je m'en fous.
16: Il écoute la radio.
23: Ouais.
16: Et pourquoi tu me dis arrête, à part ça, à part qu'il y ait ton frère, il y a quoi d'autre encore comme problème?
23: Mais moi?
16: T'as pas envie?
23: Ah non.
16: Du tout?
23: Non.
16: Même par téléphone?
23: Ah non, ouais.
16: Pourquoi?
23: Non, ouais. Parce qu'il y a du monde. Ah. Arrête ça, c'est tout.
16: Wow.
23: Parce que j'adore voir E-White et voilà.
16: Oh, alors là, je vais te dire, ça me fait plaisir ce que tu dis là, Céline.
23: Ouais, j'adore. Non, s'il te plaît, franchement.
16: Je vais te mordiller les tétons.
23: Au secours. Vas-y, s'il te plaît. Hein? Putain, je t'entends pas.
16: Après, t'as bouffé les seins, il peut pas te parler.
1: Je te bouffe le tour.
16: Donc, je prends avec la main, là, tu sais, puis. Tire les seins.
23: Aïe.
16: Ouais, ça fait mal, hein.
23: Ouais.
16: Non, mais t'aimes bien ça, hein.
23: Non.
16: Menteuse, parce qu'il y a, y a ton frère qui écoute, hein.
23: Ouais.
16: Et tu veux pas qu'il sache que t'aimes, hein. Hein, t'aimes bien la levrette.
23: Je dirais rien.
16: T'as eu des rapports sexuels ou pas?
23: Oui.
16: T'aimes bien la levrette, alors, hein.
23: Ouais.
16: Waouh.
23: Ouais, arrête, s'il te plaît.
16: Il y a longtemps que t'es avec un garçon?
23: Ouais, un an.
16: Ça se passe bien?
23: Ouais, mais il se cache bientôt, donc c'est fini, quoi.
16: I love you, baby. Oh, c'est vrai que Barry White, ça donne tout de suite envie, hein.
23: Ouais.
16: C'est vrai que c'est quand même vachement excitant. Hein.
23: Uh-uh.
16: Attends, je vais faire un truc, hein. Ça me gave. Attends, je vais taper des postes. Hop. Oh, et tu fumes en plus? Hein? Tu fumes?
23: Qui ça?
16: Toi.
23: Pourquoi?
16: Bah, je te demande, tu fumes.
23: Ça s'entend?
16: Bah oui, ça s'entend.
23: Merde. Non, j'arrête.
16: Alors, Céline.
23: Oui.
16: Parlons peu, mais parlons bien. Qu'est-ce que tu voulais rajouter?
23: Je voulais dire qu'aujourd'hui, j'ai rencontré un mec de 70 ans. T'imagines quoi, 70 ans?
16: Ouais.
23: Qui a rencontré une femme il y a longtemps. Il est resté 22 ans avec, ils sont mariés, tout ça.
16: Ouais.
23: Ils ont eu 4 enfants ensemble et tous les deux le goût de voyager comme ça tout le temps. Et donc les 4 enfants sont dispersés dans le monde parce qu'ils ont transmis ça aux gamins, quoi.
16: Mm-hmm.
23: Et voilà, et en fait lui il a pas changé du tout, il adore toujours voyager.
16: Ouais.
23: Et sa femme a changé, tu vois, elle a voulu se ranger un peu.
16: Ouais.
23: Ils sont séparés parce que lui il a dit ok quoi, je t'aime et c'est ma vie avant tout et je continue de voyager.
16: D'accord.
23: Et il parle 6 langues et il a fait tout des pays comme ça et il est fou ce mec parce que tu l'entends parler et il fait pas du tout 70 ans quoi, son plus vieux copain il a 30 ans, t'imagines 70 ans et 30 ans.
16: Ouais, c'est clair, ouais.
23: Ouais, mais c'est il est plein de joie de vivre comme ça, c'est excellent. Mais ça,
16: et
23: ça
16: nous aussi on est comme que... ça, hein, tu sais, hein.
23: Hein,
16: nous aussi on est comme ça, hein.
23: Ouais. Ouais,
16: qui a voyagé dans l'équipe? Qui a fait des voyages? Rigo, t'as fait quoi comme pays à part Amsterdam tous les week-ends?
5: J'ai fait l'Angleterre ce week-end.
16: Ah oui, c'est vrai, l'Angleterre, ouais.
5: J'ai fait la Tunisie.
16: Tu connaissais pas l'Angleterre avant, juste avant ce week-end?
5: Deux noms seulement.
16: Bonne réponse, ouais.
5: Et j'ai fait la Tunisie, j'ai fait des pays européens.
16: Et Tunisie, sympa, bien.
5: La ouais, la Tunisie, c'était cool. J'étais petit, j'étais dans un truc genre Club Med.
16: T'as fait quoi? La capitale, Amsterdam, tout ça?
5: Ouais, voilà. Ouais.
16: Non, mais t'as fait quoi? T'as fait quoi?
5: Je sais plus.
16: Marrakech,
5: je t'ai dit.
16: Marrakech, tu te souviens plus?
5: Non, plus trop, mais c'était,
16: pays,
5: c'était
16: ouais.
5: Très beau, il faisait très chaud. Et
16: ah ouais, ça c'est...
5: Et les Antilles.
16: Ah
5: Martinique, quand j'avais 14 ans.
16: Ah ouais, d'accord. Rigo, toi, Vilda, pardon, t'as fait quoi, toi?
6: Bonsoir.
16: J'ai fait
6: aussi pas mal de pays européens. J'ai fait l'Australie, j'ai fait aussi le Vietnam.
16: Mm-hmm.
6: J'ai fait la Guadeloupe,
16: le Canada.
6: Canada.
16: Ah, qu'est-ce que t'as fait? T'as rien fait, toi? T'as fait
6: mais
16: quoi?
6: Mais si, j'ai fait l'Italie, l'Espagne, la Belgique, la Hollande. J'ai fait la Guadeloupe. J'ai fait Ibiza.
16: Ouais.
6: Et pour l'instant, c'est tout.
16: C'est pas mal.
6: Oh.
16: Manu?
6: Ouais, j'ai fait Tahiti. Tahiti, Miami et Portugal.
16: Ouais, d'accord. Ok.
6: Bon, ouais,
16: Apolline.
9: Ouais, la petite. Alors, ouais, j'ai pas fait tant de trucs. J'ai fait les États-Unis, j'ai fait des pays d'Europe, et j'ai fait l'Angleterre. Et
16: les
9: tout
16: pays
9: ça,
16: d'Europe, c'est lesquels?
9: Italie, Yougoslavie, Allemagne, Autriche, enfin tous ces pays-là, quoi.
16: Ouais.
9: Et qu'est-ce que j'ai fait? Le Maroc aussi, deux fois.
16: Ah, pas mal. Ah, ben, ça va, bof. Vous avez bougé, vous dites donc.
9: Et toi, vas-y, déballe ton truc.
16: Non, mais je voulais, c'est juste vous, je voulais savoir.
9: Non, mais
16: c'est
9: nous,
16: tout.
9: On veut savoir toi.
16: Pas grand-chose, finalement.
9: Bah, vas-y, énumère.
16: Qu'est-ce qu'il y a, finalement? Bah, quoi? Ah, rien. Mais c'est vrai, j'en ai pas fait tant que ça.
9: Non, mais vas-y, dis.
16: J'ai fait.
9: Non, on veut des noms.
19: C'est pas possible, on finit une heure, il peut pas.
16: Bah, j'ai rien fait, moi encore. J'aurais pu faire beaucoup de voyages, mais j'ai pas fait grand-chose. Non, j'ai fait.
19: Allez, vas-y!
9: Balance!
16: Bon, j'ai fait toutes les îles. Voilà. Non, j'ai pas fait grand-chose. J'ai fait en pays. J'ai fait, bon, évidemment, en dehors de l'Italie, l'Espagne, l'Angleterre, les États-Unis. J'ai fait l'Autriche, Canada. L'Allemagne, le Québec, le Canada, la Tchécoslovaquie, Tahiti, Saint-Barthélemy, Martinique. Qu'est-ce que j'ai fait? La Réunion. Non, mais j'ai pas fait tant que ça. Hein.
9: Non, ça va.
16: Ah non, pas tant que ça.
9: Non, mais c'est
16: Ibiza, ouais, un petit peu, comme ci, comme ça.
19: Brest.
16: Hein?
19: Et Brest aussi.
16: Non, mais moi, je vois mes parents, par exemple, et tu vois, c'est là où tu disais, Céline, et c'est pour ça que tout à l'heure, j'étais pas vraiment d'accord avec toi quand tu disais, ouais, faut voyager, machin. Moi, je vois mes parents, enfin, tu veux dire, il faut avoir les moyens, mais même quand tu peux travailler toute l'année, et puis pendant une fois par mois, te fais payer un voyage et partir pendant un mois dans des beaux pays.
9: Ouais.
16: Moi, mes parents ont fait, par exemple, je sais pas, ils ont dû faire, ouais, ça représente à peu près 2 ou 3 fois le tour du monde.
9: Mm-hmm. Non, mais complètement.
16: En nombre
9: quoi.
16: De pays.
9: Ouais, d'accord.
16: Ils ont fait au moins une centaine de pays. Il y en a qui ont fait plusieurs fois. Et c'est vrai que c'est bien. Il y a des pays qui me tentent bien, moi, le Brésil, l'Argentine. Qu'est-ce qu'ils m'ont dit qui était bien? Non, mais c'est bien. Il paraît que c'est beau à visiter. Il y a des belles choses à voir. Hein. Le Pérou, le Mexique, tout ça, c'est joli, quoi.
9: Mm-hmm.
16: Ouais. Le Cuba, par exemple. Ça, Cuba, c'est une destination qui est magnifique. La Chine également.
21: Il faut attendre un peu parce que là, ils sont en train de replanter. Hein. Parce qu'avec le cyclone, il paraît que c'était dévasté. Là, il n'y avait plus rien de propre.
16: Boum, boum, boum. France Info, minuit et 7 minutes. Tout de suite, un point sur Cuba avec Philippe.
21: Oui, bonsoir. Lara, Cuba, comme je viens de l'annoncer, de terribles dégradations dues au cyclone. Il y avait le cyclone Billy, Geneviève, Jean-Christophe. Les arbres ont été arrachés et ils sont en train de replanter les arbres. Donc, attendez un peu pour aller en Guadeloupe ou en Cuba. Merci.
16: Très bien, Céline. Bah écoute, quoi d'autre à rajouter? Plus rien?
23: Si, à la fin du mois, je pars au Canada, à Vancouver. Tu sais, c'est à la frontière de Seattle.
16: Ouais.
23: Comme ça. Et je suis depuis un an avec un Irlandais qui est venu pour un an travailler en France.
16: Ouais.
23: Et il se casse dans 15 jours. Il rentre chez lui.
16: Il va où?
23: Il rentre chez lui en Irlande, mais il compte repartir après n'importe où, il ne sait pas encore où.
16: D'accord.
23: Mais tu vois, il est prof d'anglais, mais s'il voulait, il pourrait rester tranquille comme ça en Irlande.
16: Ouais.
23: Avoir une vie ténor, quoi. Mais il a encore envie de voyager. Il dit, aller dans 10 ans, je m'y mets, quoi. Et voilà, je trouve ça génial. Génial. Oh, en vrai. C'est tout. Vas-y, stop, s'il te plaît.
16: Oh, Céline.
23: Arrête.
16: J'ai envie de te caresser. De mordre les tétons. Derrière toi, comme ça, et venir tripoter tes seins dans chacune de mes paumes de ma main.
23: Au secours.
16: Je mets mon visage dans tes cheveux. Je sens le parfum. Oh, Céline. Je viens avec mon sexe. Venir très tranquillement effleurer tes fesses. Et avec ma main gauche, je commence à te toucher ton dos, tes cuisses, tes mollets, tes pieds. C'est moi bien, hein?
23: Ouais.
16: Ah, je dirais pas non, hein?
23: J'ai pas dit non.
16: Ah, tu dis pas non, hein?
23: Ouais, non.
16: Ah, je me déguise en Irlandais, là, avec ton poil de carotte et tout. Petit rouquin avec deux, trois petits boutons, là. Quoi, qu'est-ce qu'il y a? Ils sont pas comme ça, les Irlandais?
23: Oh non.
16: D'abord, ils sont comment?
23: Grand, brun.
16: Il a quel âge, lui? Il avait quel âge?
23: 25.
16: Oh là là!
23: Quoi,
16: hein? Ça a de l'expérience, ça, alors, hein?
23: Quoi?
16: Ah bah oui, hein, Céline a 20 ans, mais elle a de l'expérience, hein. Ah bah 20 ans avec un mec de 25, tu perds pas ton temps, toi, hein.
23: Bah non, il faut pas.
16: Hein?
23: Mais attends, j'adore la vie, autant profiter, quoi.
16: T'es une experte, alors?
23: Oh, je dirais pas ça,
16: non. De la vie, déjà.
23: Hein?
16: Non, de la vie.
23: De la vie? Oh bah...
16: Non, peut-être pas, mais alors du cul, oui, hein. Non?
23: Quoi?
16: Non, mais c'est bien, c'est tout à ton honneur, bien sûr.
23: Bah oui, bien sûr.
16: Bon, bah très bien. En tous les cas, je te souhaite un bon voyage. Amuse-toi bien. Tu pars dans combien de temps?
23: À la fin du mois, je sais pas la date exacte.
16: Mais combien de temps tu vas partir?
23: 6 mois ou plus.
16: Oh putain, carrément, oui, d'accord, ouais. Ok. Mm. Et donc, tu fais plus d'études, tu fais plus rien, t'as tout laissé tomber, quoi.
23: Non, j'attends. Je me suis donné un an comme ça pour réfléchir à ce que je voulais faire.
16: D'accord. Et tes parents sont d'accord?
23: Hein?
16: Tes parents sont assez d'accord?
23: Non. Mais j'ai décidé que c'était ma vie et j'ai pas envie de pourrir ma vie comme ça.
16: Mais t'as bien raison. Il vaut mieux le faire maintenant à l'âge que t'as, à 20 ans, plutôt que de le regretter et de le faire à 30 ans, en plein milieu d'une vie, de commencer une vie où t'as bien raison.
23: Ouais.
16: De toute façon, moi, je serai toujours là. Il n'y a pas de problème. Dans 6 mois, on sera toujours là, nous. Hein. J'espère qu'on va pas trop te manquer, quand même.
23: Non, c'est bon.
16: Non, la salope. Au lieu de dire, l'autre, non. De toute façon, ça fait longtemps que je t'écoute. Déjà, l'émission, ça devient de plus en plus chiant. C'est toujours pareil. Donc, 6 mois de break, ça peut faire du bien également par rapport à toi. Je pense que ça peut pas être un mal, quoi. Hein. Ça fait combien de temps que tu me connais?
23: 2 ans.
16: Ah, oui, d'accord. Oui, donc tu commences à avoir un petit peu ras-le-bol, quoi.
23: Non,
16: ça va, tu t'en lasses pas, non?
23: Non, mais non, c'est excellent parce que ça change comme ça. Et les nouveaux, là, qui sont. Enfin, en fait, là, j'ai arrêté d'écouter pendant un mois et quelques.
16: Ouais.
23: Et je suis revenue, là, j'ai découvert le Jojo qui.
16: Ah, et Jojo, il est où, tout ça? Il y a plein d'habituels, là, qu'on n'a plus, là.
23: Ouais, encore, non, mais lui.
16: Jojo, il est où?
19: Il est en Corse.
16: Il est en Corse, mais on l'a une fois tous les 36 du mois. C'est du luxe, ce mec-là, c'est comme du caviar.
19: Ah, oui.
16: On peut pas l'appeler, là, Jojo, cette heure-ci?
19: T'es ouf, toi?
16: Appelle-moi Jojo, là. Appelle-moi Jojo, là, maintenant, pour Céline. Tout de suite, Jojo. Allez, en direct.
19: Son nom, hein, il est hystérique.
16: Non, mais on dit qu'on s'est trompé de numéro. Si on voit que sa gueule, on va demander à parler à Jojo, quoi. Et après, on aura Marie un petit peu plus tard pour un coup de gueule contre Laetitia Casta. T'as quelque chose contre Laetitia Casta, toi, Céline?
23: C'est qui?
16: Laetitia Casta.
23: Oh, c'est le mannequin.
16: Bah ouais, le mannequin.
23: Bah non, pourquoi j'aurais quelque chose contre ça?
16: Non, je te demande, hein.
23: Ah non.
16: Attention, on y va, on appelle encore sans demander à parler à Jojo. Ça va peut-être gueuler. Attention, on dit pas que c'est fun, hein, si on voit que ça chie. Hein.
7: Oh.
16: Allô?
7: Allô?
16: Oui, bonsoir, j'aurais voulu parler à Jojo.
7: Oui, c'est moi.
16: Ça va, Jojo?
7: Oui.
16: Oui, bonsoir, c'est France Télécom.
7: Ah oui, France Télécom, oui.
16: Bonsoir, ça va bien?
7: Oui, et toi?
16: Bon, très bien, on a un petit problème là.
7: On a quoi? C'est bon, je dois dormir. Et
16: ouais, je sais.
7: Je m'excuse, je vais travailler demain.
16: D'accord, mais c'est France Télécom à l'appareil.
7: Oui, je sais bien, mais il faut que je me couche.
16: D'accord, et demain, t'es là à quelle heure?
7: Demain, à 10h.
16: 10h sûr, hein?
7: Oui, sûr.
16: Bon, ok, très bien.
7: Ok. Bonjour à tout le monde.
16: Hein?
23: Salut, Jojo.
7: Salut.
16: Il y a des fans, hein, pour toi. Il y a
7: Je sais, je sais.
23: Tu vas bien?
7: Oui, je vais bien. Je m'excuse. Je me couchais. Et...
16: D'accord. Ok, c'est
7: alors,
16: juste.
7: Bonjour à tout le monde. France Télécom, vous dites bonjour.
16: À demain, hein?
7: À demain, à 10h.
16: 10h. Ok, bah dis donc, il a la tête sur les épaules.
7: Ciao,
16: bébé. Ciao. T'embrasses René, hein? Ah, il a raccroché déjà. Hein. Bah, tu vois, c'est lui qui décroche. Hein. C'est lui le chef. Hein, il a le téléphone à côté et tout. On sait jamais si France Télécom, comme dans les pompiers, l'appelle en pleine nuit. Je sais pas, une avalanche sur France Télécom. Tac, il appelle, tac, il vient, il arrive et tac, c'est terminé. Hein.
10: Classé numéro 1 quand même dans le hit parade. Hein.
11: Super bien, oui.
10: Ah, c'est super content. Ouais. On va faire un petit point d'ailleurs sur le site internet en ce moment en direct live. Qui est classé pour l'instant? Alors, attention. En 20e position, pour l'instant, c'est Pino D'Angio. Classé numéro 9, c'est Bibi tout doucement. 18e, Annie Cordy avec Tata Yoyo. 17e, Téléfoot. 16e, c'est Les Vénards avec Eglou Eglou. En 15e, c'est Pierre Perret, le Zizi. Pour l'instant, 14e, La Croisière s'amuse. 13e, La Séquence des spectateurs du Kiki Donc. 12e, François Valérie, mon pote le DJ. 11e, Début de soirée, Nuit de folie. 10e, David et Jonathan avec Est-ce que tu viens pour les vacances? 9e, Max avec Soirée Prolo. 8e, c'est Inspecteur Gadget. 7e, Remix de Gérard. 6e, c'est Goldorak. 5e, Zaza, Fête de la musique. 4e, Jim Carrey, Somebody to Love. Classé numéro 3, c'est Sacha Distel. Classé numéro 2, c'est Julio Iglesias, Vous les femmes. Et encore classé très loin devant Jean-Pierre Sauzé, La Fête de la musique. Toujours classé numéro 1, Jean-Pierre. Hein. Pardon?
11: Ça tient toujours debout.
10: Bah bien sûr, ça tient debout. Vous pouvez voter 24 heures sur 24, délibération du hit parade lundi prochain à 23h30 et on arrête de voter à partir de dimanche minuit. Donc vous pouvez y aller, hein, www.funradio.fr. Vous allez, vous cliquez Max, Ricky Larsen et vous avez tout le classement. Jean-Pierre.
11: Oui.
10: Heureux de vous accueillir.
11: Dire merci à tous mes fans et à un type là qui m'a appelé super bien. Il s'appelle Rémi et ses amis. Et je remercie surtout mes amis dans le show business, les comédiens et tout, qui les écoutent, les chanteurs et tout, et producteurs. Et aussi le monde de la politique.
12: Ouais. Bravo. Bravo Jean-Pierre.
10: Ah, occasion, si ça s'appelle pas être un peu opportuniste, je sais pas comment ça s'appelle. En tous les cas, une chose est sûre, c'est que tu retournes pas ta veste. Hein.
4: Ouais, c'est clair.
10: C'est un artiste vrai, Jean-Pierre, et c'est peut-être pour ça que tu es numéro 1 du classement du 8 parade. Hein.
12: Bah, bien sûr.
10: Et je reviens. Je crois que tout est dit, Jean-Pierre. Est-ce que tu seras, à ton avis, pour la deuxième fois consécutive, numéro 1 avec cette chanson, Vie et la fête de la musique?
12: Je pense que oui, ouais.
10: Pour l'instant, t'es loin.
12: Troisième, c'est déjà pas mal, même aussi.
10: Hein. Bah, pour l'instant, t'es premier, et pour l'instant, t'es loin devant. Hein.
12: Ouais, bien sûr. Ouais.
10: Bien sûr, on aura le classement la semaine prochaine. Jean-Pierre, tu ne vas pas bouger, puisque dans un instant, ouais, tu nous réserves une petite surprise. Peut-être un morceau qui sera un jour injecté dans Hit Parade, puisque tu as un nouveau morceau à nous faire écouter dans un instant.
12: Ouais, ouais.
10: Et puis, on va revenir, bien sûr, avec Anne-Sophie. Elle est chaude comme la braise, Anne-Sophie. Hein. Est-ce qu'Anne-Sophie est avec nous toujours? Anne-Sophie, t'es là?
13: Oui, je suis là.
10: Tu bouges pas, ma bébé, hein?
13: Oui.
10: Ok, à tout de suite. Hein.
13: À tout de suite.
10: Waouh, waouh, waouh, waouh, waouh. Alors, attention, autre style de musique. Allez, R, L, E, 3, E, 4, S, 5, S, 6. Radio Libre du Star System, bien sûr, au 0803 08 5000. Apolline et également Manu vous attendent au standard. Il y a toujours Rigo sur le site internet. Il y a plus de 8000 connectés, donc ça qui attend bien. Je crois que j'ai explosé le record de notre ami Gérard ce soir. Il a intérêt à s'accrocher pour jeudi prochain. Hein. Rolling et Scratching. J'ai oublié Fildar, mais Fildar, est-il utile de le rappeler qu'il fait partie de l'équipe du Star System? Regarde, là, il pète un plomb, l'autre.
21: Non, mais j'avais même pas fait attention.
10: C'est cool, quand même. Fun, fun, fun. Rolling et Scratching sur Fun Radio, c'est Daft Punk. Allez, allez, allez, monte le son. Hop, hop. Même Rigo bouge la tête, donc c'est, veut dire que c'est bonheur, hein, ce soir. Voilà, on se prend à l'aéroport de Nice.
15: Allez, parle avec ces mots.
10: Yeah, ouais.
15: Tu ne pourras jamais.
10: Oh, tu me saoules, toi, avec ton jingle. Jean-Pierre, t'es là?
12: Oui.
10: Ouais, ça va, Jean-Pierre?
12: Oui.
10: Bon, je disais, Rolling et Scratching, le jour de mon...

0: Pourquoi pas? Non, par contre, on n'entend pas taper, c'est moi qui serais pas mort. Par contre, je taperai contre le.
1: Je reviens.
0: Je serai encore vivant, je serai encore dans le cercueil. Je sais, ça craint ce que tu
2: dis. Les plans glauques, toi, ça.
0: Je sais, ça craint. Hein, Jean-Pierre?
3: Oui.
0: Mais de toute façon, quand on est des vedettes.
3: Je vais mourir.
0: Anne-Sophie!
4: Oui?
0: Tu te concentres ou pas, ou tu parles avec ton mec, là?
4: Non, je suis avec mon frère, là.
0: Ouais, ton frère, tu lui dis d'aller se coucher, tu t'occupes que de moi, d'accord?
4: D'accord.
0: Je vais te casser, toi. Tu changes de cassette, là, Anso?
4: Pourquoi?
0: Je sais pas, t'es pas en train d'enregistrer, là?
4: Non, c'est mon frère qui écoute,
0: justement. D'accord, il enregistre, là, non?
4: Non, pas pour
0: le moment. Il a quel âge, ton frère?
4: Il a 18 ans.
0: Eh ben, il va se coucher à 18 ans, on n'écoute plus. On écoute de, c'est de 15 à 18 à partir de minuit. Passé minuit, normalement, il faut être au moins 20 ans. Hein.
4: Bah, il est quelle heure, là? Il est encore un peu temps, non?
0: Il est minuit 10, c'est minuit 11. Ah, oui, c'est défini, c'est terminé. Hein. Je vous dis tout de suite, hein, je fais pas 5 secondes de rap ce soir, parce qu'après, je me sauve. Faut que j'aille mixer, j'avais complètement oublié. Donc, faut que je me sauve à une heure, je vous le dis tout de suite. Non, faites pas la gueule! Je ne fais pas la gueule!
5: Non, bah non. Voilà, on va travailler.
0: Le grand bleu, film excellent. Jean-Pierre,
3: oui.
0: Ça va?
3: Très bien, mes amis.
0: Ça va bien en forme?
3: Ouais, un peu de déprime ce soir. Tu peux passer mon message si tu veux.
0: Rock'n'roll. Anne-Sophie, est-ce que tu as vu le reportage de Jean. De.
4: Oui.
0: Johnny Rock, tu sais, le fan de Johnny Hallyday?
4: Non, j'ai pas pu le regarder.
0: C'est passé à Capital ou Envoyé Spécial? Et comment ça, c'est de la merde? Trop du cul, ben. Bien sûr que c'est bien, c'est béton armé. On a une très bonne nouvelle pour vous, c'est que.
2: Apolline, voilà. C'est mon prénom.
0: D'accord, excuse-moi. Excuse du peu, brother.
5: D'habitude, il t'appelle bébé ou mon chat.
0: Exactement, voilà.
2: Mon chat?
0: Non.
2: Bébé. Parlant de chat, j'ai ramené un disque à propos de chat.
0: Ouais, on va en parler tout à l'heure.
5: Ouais, 1h25.
2: Ok, ça marche.
0: Alors, Apo était aujourd'hui au ciel, là, je l'ai envoyé là-bas.
2: Elle est toute seule,
0: celle qui m'appelle de là-bas parce qu'elle a son nom, qui travaille, qui tient une boîte, enfin machin. Elle m'appelle, elle me dit, putain, tu devineras jamais avec qui j'étais il y a 2 minutes et tout. Je dis non, elle me dit Johnny Rock. Putain, je dis mais attends, elle me dit ouais, elle me dit Anne-Sophie. Apolline me dit j'ai une idée. Je dis écoute, ça m'étonnerait, rappelle-moi plus tard, j'ai une chose à faire. Non, je raccroche, elle me rappelle. Non mais déconne pas, j'ai vraiment une idée. Si tu continues, je te vire, ok? Non, elle me dit j'ai une idée et tout. Pourquoi on l'inviterait pas à l'émission? J'ai dit banco. Alors j'ai dit écoute, tu le chopes et tu lui demandes s'il est d'accord. Il vient ce soir lundi. Il aurait dû être là avec nous ce soir. Bon, c'est vrai que c'était pas prévu. Elle a réussi à le choper, elle a assuré parce qu'elle a récupéré son numéro de portable et tout, son numéro chez lui. Et Jean et donc Johnny Rock serait d'accord pour venir parce qu'il va revenir à Paris quand?
2: Non, parce qu'en fait il travaille. Bah, tu sais, on
0: comment ça parlé. Non.
2: Mais si. Laisse-moi parler, téton. Ouais, c'est ça, ouais. Donc, tous les soirs, il travaille pendant un mois près de l'opéra, machin, le truc dont t'avais parlé. Mais écoutez-moi, les garçons.
0: Quoi? Attends, je suis en train de me tirer le téton.
2: Mais on s'en fout de ton téton.
0: Anne-Sophie,
4: oui.
0: Je suis en train de lui montrer mon téton, en train de le tirer, et elle fait rien, elle bouge pas.
2: Je m'en tape.
4: Bah, peut-être qu'elle a raison, hein.
6: Bah, toi, peut-être, bah, voilà. Nous, on le kiffe,
0: pas de poil, rien. J'espère que t'aimes pas les mettre.
2: Ah bah, heureusement. Ah, voilà. Moi, j'ai horreur de ça, quoi. Désolée, Fina. Enfin, tu t'en fous, mais il paraît que t'es poilu, quoi.
6: Qu'est-ce qu'on a tapé?
2: Mais ouais, mais non.
0: Quoi, t'as pas envie de te la sauter?
6: Ah non.
0: Non, mais là...
2: Je sais, c'est bien avec ta copine, machin, mais je sais pas ça.
0: Quoi. Là, il y a l'équipe, il y a un vieux sourage, là.
6: C'est pas bien.
2: Mais non, t'es fou, toi. Attends.
6: Vous êtes pas fun, les mecs. Comme je dirais.
0: Excuse-moi Anne-Sophie, Jean-Pierre. Hein.
4: Non, mais.
0: Attention les gars.
6: Mais quoi? Non, c'est pas bien.
0: Et on bouffe pas ta viande.
6: Ah non, moi j'ai rien fait, j'ai rien dit.
0: Moi non plus. Hein. Non, mais je plaisantais. Donc Anne-Sophie. Apolline?
2: Oui, donc je disais, donc Johnny Rock, voilà, était très charmant, machin. Il a été. Enfin, ça le branchait vraiment de venir.
0: Ça lui a fait plaisir, tant mieux, parce qu'on l'invite. Hein,
2: non, mais c'est clair, vraiment, il était très content de venir à l'émission et il viendra d'ici un mois, en fait. Parce qu'avant, il travaille. Ouais, il peut vraiment pas se libérer avant.
0: D'accord.
2: Et donc, il viendra d'ici un mois.
0: Quoique maintenant, depuis qu'il est passé à la télé, déjà qu'il faisait un carton, sûrement avant, au moment de passer. Bah, alors là, depuis, ça doit être l'invasion, parce que j'ai même des gens dans le délire. Ils me disent, putain, j'aimerais bien l'inviter pour mon. C'est pour l'anniversaire de mes parents, pour le mariage de machin. Donc, le mec, il doit être booké, là. Bah, attends, avec envoyé spécial. On est connu, c'est un truc de ouf.
2: Non, et puis il est vraiment sympa. Quoi.
0: Non, et en plus, il a l'air très sympa, ouais, donc tant mieux, on l'invitera. Donc, Jean-Pierre, on aura sûrement Johnny Rock avec nous. Hein.
3: Ça sera super bien, les mecs.
0: On essaie de faire du bon boulot, Jean-Pierre, on essaye. Hein,
3: ouais, mais il mérite sa place, ce type.
0: Attends.
3: Mais faites pas avec moi, Henri Villard, je suis pas d'accord, j'arrête. Hein.
0: Qu'est-ce qu'il y a?
3: Non, mais je vous dis, Johnny Rock, d'accord.
0: Non, on

0: traite pas avec moi pour devenir un Rugilard.
1: En bas.
0: Ok. Donc je ressens plus à Rugilard, j'ai perdu mes chevaux.
1: Oh, d'accord.
0: Je ressens à Gérard Jugnot maintenant.
1: En plus, Jean-Pierre, il est drôle. T'as vu, Anne-Sophie, il est vraiment drôle.
0: Bah, bien sûr, j'ai tout pour réussir, moi.
1: Bah, oh, mais Jean-Pierre, par contre, il faut arrêter de m'appeler 15 fois dans le bureau, apparemment, pour me dire que t'as besoin d'argent. Parce que monsieur, il m'a envoyé un petit courrier en me demandant est-ce que c'est possible que tu m'envoies un chèque de 955 francs pour lui payer sa redevance télé. Donc, Jean-Pierre.
0: Bah, oui, j'ai Marie-Mène Bricole, mon frère.
1: Jean-Pierre, je veux bien t'aider, mais je peux pas non plus payer tes factures.
0: Non, bien sûr, mais...
1: Bon, moi, je t'ai proposé de venir à Paris quand tu veux pour enregistrer ton disque et tout ça, parce qu'il y a des gens autour de toi qui n'arrêtent pas de dire que je t'utilise, qu'on se marre. Et c'est vrai que tu le sais, parce que toi-même, tu dis qu'on se marre bien avec toi, et c'est vrai.
0: Je vais même arrêter, tu vois, j'ai déprimé, puis j'ai dit tant pis, ben voilà.
1: T'arrêtes
0: Ok.
1: Si tu veux arrêter, tu peux arrêter, hein. Avec nous.
0: Bah, si tu veux, ouais.
1: Ah non, c'est toi.
0: Ouais.
1: Ah, mais moi, je veux pas arrêter, moi.
0: Tu veux pas que j'arrête, moi.
1: Ah ben, attends. C'est numéro 1 du classement de Ricky Larsen.
0: Ouais, bien sûr, je peux vous faire ça les mecs, mais bon, je veux réussir, tu vois.
1: D'accord, ça je sais bien. Mais bon, reconnais que des fois, t'as des messages un petit peu bizarres, quoi.
0: Oui, mais parce que j'y arrive pas, mais je vous foutrais la peine une fois que j'aurai réussi. Hein.
1: Ah ouais, d'accord, ok, une fois que t'auras réussi, tu nous laisses tomber. Ouais, ah, c'est comme ça, hein, c'est comme ça qu'il va nous réussir.
0: Si. Je souffre, je veux réussir.
1: Je sais que tu souffres, mais nous aussi, on souffre tous.
0: Bah oui.
1: Hein?
0: Vous pouvez pas souffrir autant que moi, parce que vous avez votre place et moi j'ai pas la mienne.
1: Ouais, moi j'ai ma place et les autres aussi ils ont pas la leur. Ils commencent à se la gratter à leur place. Hein. Et Anne-Sophie, tu veux faire quoi plus tard dans la vie?
2: Je sais pas encore.
1: Et alors, ça te plairait dans combien de temps?
2: Je sais pas encore.
1: Oh là là, tu sais même pas ce que tu veux faire plus tard dans la vie?
2: Si, pourquoi pas de la radio?
1: Non, mais sérieusement?
2: Non, sérieusement, je sais pas. Je sais pas quoi.
1: Rappelle-moi, donc t'as 19 ans.
2: Oui.
1: Donc la couleur de tes yeux, noisette, marron hein?
2: Plutôt noir.
1: Plutôt noir?
2: Ténébreux.
1: D'accord. Oh, ténébreux. Bon, alors, la couleur de tes yeux, moi je dirais, oh là, un petit 90B, mais alors pas plus. Hein. 85B même.
2: Non.
1: Non. Du coup, tu fais un petit C?
2: Si.
1: Oh, putain, 90C?
2: Ah ouais?
1: Carrément.
2: Oui.
1: Ah ouais. Ah, t'as un beau petit cul, hein?
2: Comment tu le sais, quoi?
1: Tu t'es montré de face, il suffit de retourner la photo, je te vois de dos.
2: Ouais, d'accord.
1: C'est ça la magie de la radio. Non, mais quelles sont tes passions? Qu'est-ce qui fait que j'ai envie de coucher avec toi, par exemple?
2: De coucher avec moi?
1: Par exemple?
2: Je dirais la passion. Pas donc, tu dois être plus passionné que moi, mais sur la musique.
1: Ouais.
2: En fait, j'aime beaucoup de choses, mais en fait, c'est pas vrai que je suis pas à fond dans une chose bien particulière.
1: Mmh.
2: J'aime bien la musique.
1: Ah, moi, je peux être à fond dans une chose et mettre des doigts dans l'autre. Hein.
0: Allez, tout ça, des artistes comme ça.
1: Ah, Khaled. Il s'appelle Khaled. Hein.
0: Khaled.
1: Ouais. Khaled, ça, c'est quand t'es au secours, quand tu te noies, quand tu sais pas nager, ça. Khaled. Donc, c'est quoi comme des musiques que t'aimes
2: Anne-Sophie.
1: Ouais, Anne-Sophie, je vais t'appeler, je sais pas.
2: Ça fait un peu... Enfin bon, c'est pas grave.
1: Ça fait très pote.
2: Alors,
1: Anso, c'est quoi, t'as dit que tu kiffes?
0: Please,
1: non, mais si t'as envie d'interviewer, c'est pas d'accord, t'es pas obligé de répondre à chaque fois que je te parle.
2: Ouais.
1: Excuse-moi, Anso,
2: ouais. Ouais, non, vas-y. Donc, je te dis...
1: Expérience, on n'a jamais assez vécu à cet âge-là. Okay, même si tu me dis que tu as eu. Même si tu me dis qu'à 15 ans, tu as commencé à avoir des relations sexuelles et que tu as eu 50 mecs dans ton lit.
2: C'est pas le cas de toute façon.
1: Non, mais je veux dire, ce qui est le cas souvent maintenant, c'est ce qu'on rencontre de plus en plus. Ça n'empêche que à 19 ans, pour moi, c'est pas pour ça que je veux dire, bon, bah, elle est prête à assumer le fait d'être avec un mec pour le restant de sa vie, car je peux être le mec de sa vie. Pour moi, tu restes. T'as 19 ans, tu as toujours autant envie de t'éclater et voilà, quoi. Elles sont très rares, celles qui, à 19-20 ans, ont suffisamment bourlingué et elles ont envie de se calmer, trouver l'homme de leur vie et à 22-23 ans d'avoir des enfants.
2: Donc pour toi, je serais obligé à un moment
1: Mais je dis pas qu'à un moment donné, t'es obligé. L'amour, c'est pas du mathématique. Les mathématiques, à un moment donné, t'es obligé de tomber sur le bon résultat. Mais il y aurait des risques et donc moi, je ne peux pas ne pas y penser. Donc forcément, ça me donne un blocage. J'ai jamais dit qu'à un moment donné, tu irais. Peut-être que tu serais une fille qui a 19 ans si on était ensemble. Peut-être qu'effectivement, tu pourrais me prouver toute ta vie que tu seras jamais allé ailleurs et que j'étais l'homme de ta vie. Mais pendant cette période-là, à moins que j'arrive à me convaincre ou que tu arrives à me convaincre, j'aurais un doute, quoi. Je me dirais, merde, ça se trouve, dans peu de temps, elle va vouloir aller ailleurs, ou qu'à des moments, il y aurait des passages à vide, et ben là, tu auras envie de te dire, putain, j'ai encore envie de m'éclater, il a 30 ans, il a envie de se caser, moi j'ai que 21, 22, ça fait 2 ans qu'on est ensemble, j'ai encore envie d'aller voir ailleurs, quoi.
2: Ouais, mais tu vois, plutôt au niveau cul, au niveau sentimental,
1: je parle
2: au niveau d'avoir, ou les deux, ou le fait d'avoir eu des déceptions, de connaître ce qu'est vraiment l'amour, ou tout ça, ou plutôt cul.
1: Hein, pardon?
2: Non, je dis, tu vois, le fait que j'ai envie d'aller voir ailleurs, c'est au niveau cul, au niveau sentimental.
1: Ah, mais ça va au niveau de tout, c'est pas au niveau cul. Quand t'es avec quelqu'un depuis 2-3 ans, c'est pas forcément au niveau cul, c'est le fait qu'à un moment donné, il te donne, tu peux tomber sur des, sur de la routine. Le mec, il a une trentaine d'années, donc forcément, comme tu le dis, même s'il évoque pas les garçons, il en pense, il en parle, il a envie de faire une petite vie, tu veux vivre en appartement, il a ses petites habitudes, il sort beaucoup moins, parce que moi, mine de rien, toi, les gens ont bourlingué déjà 10 ans de plus que toi le soir, ils ont sorti, ils ont envie d'être plus peinards,
2: pantoufles. Toi, c'est clair, t'as profité de la vie, quoi.
1: Non, mais tu vois, non, mais je parle de moi, mais comme un mec qui aurait 30 ans, il a peut-être envie de me faire beaucoup moins de choses que quelqu'un, et à un moment donné, au bout de 30 ans, putain, j'en ai ma claque, je me barre. Il suffit qu'à un moment donné, il y a une baisse de tension. Quand t'as 25 et 25 ou 30 et 30, quand il y a une baisse de tension, à un moment ça va moins bien, tu réfléchis à peu près de la même manière et c'est censé. Quand je pense que t'as 19 et machin et que tu sors et que ça fait 2-3 ans que t'aurais 22 et que moi j'en aurais 32, à un moment donné, il y a une baisse de tension, je pense pas que tu continueras à gérer, genre bon bah ça va passer, t'aurais dit oh, putain, moi j'ai encore envie de m'amuser, me fait chier, là c'est la routine, et puis t'aurais peut-être envie de te barrer. Mais je dis pas que tu le ferais, mais je dis qu'il y a un... Je te dis, c'est pas obligé que tu ailles ailleurs.
2: Ouais, non,
1: tu comprends, c'est pas des mathématiques, il y a un risque.
2: Non, mais je comprends ton point de vue.
1: Alors c'est où tu le prends en te disant, bah tant pis si ça casse, tu t'y attends et tu restes sur tes gardes toujours un petit peu à 5-10%, t'es jamais sûr de toi à 100% par rapport à elle.
2: De toute façon, on est sûr à 100%.
1: Non, mais on ne l'est pas, effectivement, même si demain je rencontre quelqu'un de beaucoup plus âgé, mais il y a moins de risques, j'aurais plus envie de partir vers l'aventure, de faire quelque chose de vraiment très très sérieux, quoi. Tu comprends?
2: Non,
1: mais je peux me planter, peut-être que...
2: Ouais, mais j'ai l'impression justement que tu cherches plus un... Enfin, comment dire, pas un idéal, mais... Enfin, quelqu'un que t'as une image dans ta tête déjà...
1: Ah, j'ai une image physique, j'ai une image tout, ouais, du comportement. Bah, Pauline, j'arrête pas de la faire chier, par exemple. C'est vrai, elle peut témoigner, elle peut le dire. Non, mais c'est vrai, pourtant, on n'est pas ensemble, je vous le jure, mais même le fait qu'elle me fréquente dans l'émission et tout ça...
2: Et elle a quel âge?
1: 22. Non mais j'arrête pas de lui dire, par exemple, des fois je lui dis t'es trop maquillé, ou je lui dis cette veste là ça te va pas, ou là elle avait un truc déboutonné.
3: Remets ton bouton,
1: elle me dit, bon.
3: Ton verre de cacao.
1: Enlève ton truc sur les lèvres, elle se met à l'escalier, elle vient, j'arrête, on envoie, enlève-le, j'arrête pas quoi. Mais je suis comme
3: c'est
1: ça tout le temps.
3: C'est vrai qu'il est chiant quoi.
1: Je suis assez souvent comme ça, ouais.
3: T'es un peu chiant quand même.
1: Bah,
4: c'est ce que t'aimes.
2: Ouais, c'est ce que je t'ai dit en mallette quoi.
1: Mais chiant, pas méchant.
2: Non.
1: Parce que si elle veut pas le faire, elle le fait pas, je m'en fous, même si demain c'était ma copine ou une autre, je m'en fous, mais. Tant qu'à faire, quoi. Moi, j'ai jamais obligé qui que ce soit à s'habiller de la façon dont j'en ai envie, parce que moi-même, je suis blindé de défauts. Bon, moi, très bien, pour une nana, pourrait me dire, putain, j'aime bien les mecs tous les jours bien rasés. Moi, je suis pas bien rasé tous les jours. On pourrait me faire des réflexions. Il y en aurait 50 à me faire. Mais c'est vrai que les nanas acceptent plus chez le mec le côté moins rasé. Pour moi, faut que ça soit impeccable. Et d'ailleurs, j'ai écouté un débat de Gérard où à un moment donné, il le fait. C'est impossible sur la pollution, sur la Seine, on peut pas se baigner. C'est impossible. Possible. Mais bien comme ça, j'étais mort de rire dans mon lit. Hein, Jean-Pierre?
0: Oui.
1: Qu'est-ce que tu penses?
0: Je voudrais te poser une question. Est-ce que tu m'utilises vraiment? Pour être franc.
1: Jean-Pierre, je veux savoir si t'étais vraiment taré ou pas.
0: Bah, je suis un peu dingue quand même.
1: Ouais, bah, je vais finir par quoi? Parce que là, on parle d'autre chose et toi, d'un coup, tu reviens toujours à toi. Oui, je t'utilise un peu.
0: Moi, je suis comme Coluche, je suis provoqueur, toi.
1: Bah, je vais te provoqueur aussi.
0: Non, merde, moi, vas-y.
1: Je t'utilise un peu. Comme toi, tu m'utilises sur l'antenne tous les soirs, à passer tes disques, qui étaient quand même numéro 1 du hit parade.
0: Bah, grâce à toi, hein, quand même.
1: Bah oui.
0: J'espère qu'on va s'en sortir. Hein.
1: Bah écoute, tous les deux.
0: Ça va pas péter, sinon Rambo va venir.
5: Ils vont faire la guerre, moi, les mecs.
1: Oh, Jean-Pierre.
0: Si, j'avais des dons d'imitateur avant, je mettais Bourville et tout. Hein.
1: Vas-y.
0: Oh, mais qu'est-ce que voilà. C'est lui là-bas, tout au bout, là, t'as lu.
1: Ah, alors là, je suis désolé, Jean-Pierre, je le fais mieux que toi. Hein.
0: Ah, mais ça se peut, hein,
1: mec. Ah, bah vas-y.
0: Il y a très longtemps que j'ai arrêté.
1: Mais c'est quoi ce truc? Mais dites donc! Mais dites donc! Elle va marcher beaucoup moins bien, forcément! Mais dites donc!
0: D'accord, tu vas faire mieux que moi, essaye de faire Mitterrand à ton tour! Hein.
1: Écoutez, Mitterrand, je sais pas.
2: Ouais.
1: Bref? Ah ouais, non, mais je sais pas, j'avais pas dit que j'étais imitateur.
0: Alors. La rose, sous Jacques,
1: La France!
0: Et de l'eau!
1: Comment
0: déjà? Poursuivre.
1: Je vous ai compris. Je vous ai compris. Je peux faire Jacques Chirac? Jacques Chirac, en tant que maire de Paris.
0: Bonsoir, je suis le majeur de Star.
1: Ah, écoutez,
0: je vais le cordéon avec le clan.
1: Écoutez, j'étais un chamanien.
4: Ouais.
1: Un chamanien. J'étais avec mes amis, je me baladais.
0: C'est bien.
1: Dans les gros melons, on pourrait inviter Giscard d'Estaing dans les gros melons de Mont.
4: Ah ouais.
1: Mais écoutez, j'ai une proposition à vous faire. Trop du cul. J'ai la dernière fois à Paris avec des amis, je me baladais sur les Champs-Élysées.
0: Tu sais qui j'imite le mieux, moi?
1: Non.
0: Jean-Pierre Sauzet.
1: Oh. Prouve-le.
0: Monsieur le ministre de la Culture a donné le jour de fête pour aller danser. Aujourd'hui, c'est la fête de la musique, dans toute la France se met à chanter. Se retrouver faire la java et puis boire du champagne.
1: Bravo !
0: Toute la nuit, nous les artistes enregistrent.
1: Ah, bravo Jean-Pierre, bravo, bravo, bravo, bravo, bravo.
0: Je vous dis donc, mais les showbiz, ils sont sans français, sans le savoir.
1: Ah, Jean-Pierre, voilà. Anne-Sophie, tu connais Jean-Pierre, bien sûr, vous connaissez tous Jean-Pierre de l'autre côté
0: oui,
1: de la radio.
0: Bien
1: hein.
0: sûr.
1: Jean-Pierre, dans un instant, tu nous chantes ta chanson et Anne-Sophie, okay, tu restes un petit peu avec nous.
2: Ok,
1: je vais te reprendre l'antenne.
2: D'accord.
1: Ah, je plaisante. Alors, t'as l'autre accroché au nez au stand-là. Pauvre fille, va.
3: Dégage. Ouais, je suis pas comme ça.
1: D'accord. Jean-Pierre. Jean-Pierre, dans un instant, une petite chanson.
0: C'est un peu de bricolage, voilà.
1: C'est quoi le titre?
0: Un peu de vengeance, je veux réussir, voilà. C'est... Je te casse les pieds, je veux réussir.
1: C'est quoi le titre de la chanson?
0: Je veux réussir. Mais quand j'aurais pu faire, je voudrais réussir.
1: Le titre de la chanson, c'est quoi?
0: Je veux réussir.
1: Oui, j'ai bien compris, mais c'est quoi le titre de la chanson?
0: Je veux réussir.
1: Oui, je sais. Ça,
0: ah
1: je
0: oui,
1: sais.
0: Mais le titre, c'est que je veux réussir.
1: T'es sûr que t'as pas tes règles, Anne-Sophie?
2: Non, non, promis.
1: Sûr. Apo, t'es sûr aussi de ton coup?
3: Non, j'ai pas mes règles.
1: Merde. Bah, si y a des filles qui ont leurs règles, hein, moi, je leur arrache les tampons. Ta nana, là, tes règles, elle, règles.
4: Non, moi, je les ai, mes règles.
1: Attends, bah, baisse ton pantalon, je vais t'enlever le tampon.
4: Non, mais it's my life, c'est tout.
1: It's my life. Docteur Alban, sur la radio, la seule, la vraie et l'unique, c'est...
4: Radio.
1: J'avais complètement oublié qu'on devait jouer, mais enfin bon, on va faire l'émission jusqu'au bout, jusqu'à 1h du matin. Donc 0803 08 5000 si vous voulez éventuellement intervenir avec notre ami Jean-Pierre, qui est toujours en direct live avec nous sur Fun Radio. Et Anne-Sophie également, qui nous a envoyé une petite photo hein, que vous trouverez sur Internet dès demain. Elle a bien kiffé. Tu peux le... Non, je rigole Anne-Sophie. Hein. Mais non. On demande quand même l'autorisation aux gens, parce que sinon on s'en sort plus, les pauvres, sinon ils vont plus rien envoyer de photos. Vous pouvez toujours envoyer des photos, les filles à poil et tout ça.
2: Oui, mais même dans ce cas-là, ce serait pas très intéressant.
1: Bon, arrête, à 19 ans, ça va, c'est que ça doit être joli hein, quand même. Hein.
2: Tu l'as vu ou pas la photo?
1: Bah oui, je l'ai sous les yeux. Là, avec ton petit médaillon et ton grenier, bien sûr.
2: Merci.
1: Il faut rigoler, non, quand même. T'as un très joli halogène derrière, c'est magnifique. C'est où? Ça a été pris cette photo? Laisse-moi deviner.
4: À Disney?
1: Je dirais au Maroc.
2: Tu y es presque. En Espagne.
1: J'en profite, puisque là je viens de cartonner, qu'on retrouve tous les jeudis le voyant, Jean de Neubert. Ah, bien sûr, parce que je suis dans la voyance, là, j'ai tapé là. Maroc, Espagne, bon, on peut considérer que c'est bon, parce que déjà je suis allé vers l'étranger et vers les pays chauds. Hein. Donc c'était pas mal. Barcelone, ok. C'est ça?
2: Oui,
1: ben.
2: Bah.
1: C'est à Barcelone?
2: Non. Alicante.
1: Ouais, parce que juste à côté. Ok, Jean-Pierre.
2: C'est pas très loin, disons.
1: Jean-Pierre.
0: Oui.
1: Ça va?
0: Ça va très bien.
1: Qu'est-ce que tu veux faire, toi, plus tard dans la vie? Tu veux.
0: Être artiste de variété.
1: Mais donc tu veux.
0: Parfait.
1: Réussir. Ben, j'attendais que tu me le dises, d'où le titre de la chanson.
0: Variété. Je vais te chanter.
1: Ah pardon,
0: je veux réussir.
1: Je crois que c'était la chanson. Ben, on t'écoute avec Anne-Sophie et tous ceux qui nous écoutent ce soir enregistré. C'est une exclusivité. Jean-Pierre Sauzet nous chante donc une nouvelle chanson. T'as écrit ça pendant le week-end?
0: J'écris ça vite fait, voilà.
1: Ouais, d'accord, donc entre 10h et
0: 11h. Regardez ceux qui... j'ai pas peur, c'est tout.
1: D'accord, on y va, c'est parti, on écoute tes chansons. Et soyez très attentifs aux textes, parce que ce sont des chansons à texte. Hein.
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1: Salut. Au revoir.

0: bon, vous continuez, allez-y encore. Jean-Pierre, t'entends le public. Jean-Pierre, moi ce que je te propose, Jean-Pierre, on va relever le rideau, il faut que tu chantes, écoute le public, écoute. Regarde, je t'allume le rideau, écoute, regardez. Mesdames, messieurs, je vous demande un petit peu de calme. Jean-Pierre, calme-toi. Monsieur le public, je vous demande de vous calmer. Jean-Pierre veut bien interpréter pour la deuxième fois cette chanson qui s'appelle « Je veux réussir ».
1: Jean-Pierre !
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0: Jean-Pierre. Jean-Pierre,
3: oui.
0: T'entends le public?
3: Bah, c'est super bien.
0: Putain. Jean-Pierre,
3: oui.
0: Chanson une dernière pour le public, je sais pas, t'as qu'à leur chanter. Je cherche un producteur. Le public, est-ce que vous voulez qu'il vous chante une chanson?
3: Ok, je vais vous chanter,
0: Attends, Jean-Pierre, tu dis quoi au public?
3: Être moi, la chanson, c'est un tube qu'on m'a écrit et enfin, qui s'intéresse à mon sujet et pour emmerder les autres aussi.
0: D'accord, attention.
3: C'est peut-être pas un tube, ça, mais ça, c'est une chanson entre deux.
0: C'est une exclusivité.
3: Voilà,
0: alors on
3: chante à cappella.
0: On t'applaudit.
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4: Oui, bonsoir.
5: Bonsoir, quel est ton prénom?
4: C'est Julien.
5: Bonsoir Julien.
4: Star System FM Max Radio Libre sur Internet, sur Facebook, c'est génial. Voilà, et Max, bravo à toi, franchement.
5: Merci. Nickel.
0: C'est ce que je faisais à l'époque?
6: Non, mais
0: là, ça me gêne.
6: Non, mais dis-le.
0: À 21h, non, ça me gêne. Autant quand je commençais à 22h, j'hésitais pas, autant là, à 21h, ça me gêne un peu. Bon, là, d'accord, ok.
6: Il a la bouche à tout le monde.
0: Bon, Marisa, d'accord, ok, baisse ta culotte.
6: Ok, vas-y.
0: Allez, vas-y, déshabille-toi, allez. À poil.
6: Okay.
0: Allez, tu me montes tes fesses?
6: Ouais, ça y est.
0: C'est bon?
6: Ouais.
0: Non, mais là, tu me les montres pas, alors retourne-toi au moins que je puisse les voir. Ah.
6: Ouais, je me retourne, hein.
0: Mais t'as un petit cul sympa, toi. Tu bouges pas, hein, d'accord?
6: Ok, je bouge pas.
0: Ça risque de faire mal, hein.
6: D'accord.
0: Attention.
6: Aïe.
0: Encore ou pas?
6: Non.
0: Un dernier, un dernier, un dernier, un dernier, un dernier, un dernier. S'il te plaît, un dernier. Si, mon dernier, si, un dernier, un dernier.
6: Un dernier, alors.
0: Voilà.
6: Aïe.
0: Aïe, l'autre, elle revient avec un temps de retard. Tu sais, le coup de fouet satellite. Le temps qui monte tout en haut du satellite à 10 000 km de hauteur et qui retombe, le coup de fouet.
6: Je le sens.
0: J'aime bien. Je suis une comédienne. Écoutez, maintenant, je vais t'imiter. Aïe. Aïe.
6: Ah mais c'est pas une
0: comédie. Arrête, aïe. Oui alors, aïe. Mauvaise comédienne. Tu es une menteuse. Tu es une mauvaise comédienne et en plus tu es une menteuse.
6: En plus.
0: Tu es une menteuse, tu es une. Non, c'est pas ça, c'est que tu es une petite vilaine, tu risques. Tu sais, attention, je vais te punir.
6: Oh.
0: Ah oui, je vais te punir.
6: Tu vas punir comment?
0: Bah je sais pas, faut que je réfléchisse. Je sais pas.
6: Je
0: t'invite dans les studios et je te demande de passer toute la soirée sous la console. Oh la vilaine punition. Hein?
6: Ah, oh, ce serait bien.
0: Ah,
6: oh,
0: ça serait bien, ça, ça serait génial. Ça, c'est une bonne punition, ça. Ça, ça te ferait plaisir.
6: Ah ouais,
0: ah ouais, ou que tu passes une nuit avec Sodoman.
6: Non, non, non.
0: Non, pas non. Punisher à la rigueur.
6: Ouais, ouais.
0: Ah ouais, parce que Sodoman, c'est vrai que Sodoman, ça fait flipper quand même, hein.
6: Ouais, quand même.
0: C'est toute une. Parce que c'est toute la soirée, il fait que ça le gamin. Hein.
6: Ça fait longtemps qu'on l'a plus entendu là.
0: Bah oui, mais en même temps, tu sais, moins je l'entends, mieux je me porte. Hein. C'est quelqu'un. Non, mais c'est quelqu'un de dangereux. On se rend pas compte.
6: Ouais,
0: une nuit complète avec Sodoman.
6: Ah là là.
0: Oh là là là là là. Tu vois un peu le sale délire quand même.
6: Ah ouais non.
0: Ah non là, ça fait flipper hein.
6: Ah c'est clair.
0: Ah ouais non là, ça serait trop dur quoi.
6: Ouais.
0: Mais enfin bon, Sodoman. C'est vrai que ça fait perpète qu'on l'a pas eu celui-là. Hein.
6: Ça fait longtemps.
0: Un peu quand même. Bah, il manque. Oui, mais si tu veux, il faut que. Oui, c'est sûr qu'il manque, bien sûr qu'il manque. Oui.
6: Mais bon.
0: Bah, enfin bon.
6: Tu le refoules tellement qu'il veut pas revenir.
0: Ah bon, tu crois?
6: Ouais, je crois. Ouais.
0: T'as envie qu'il revienne?
6: Ouais.
0: Allez, ferme les yeux très fort. Tu sais que ça.
6: Oui,
0: faut quand même savoir que Sodoman ou Punisher sont des personnages qui existent.
6: En toi.
0: Dans mon imagination, mais qui rentrent en moi et qui prennent ma personne et qui me pompent toute mon énergie. C'est-à-dire que si je commence dès le départ à demander Sodoman et qui, parce que c'est pas toujours, parce que des fois on a un camp, on leur demande de venir, ils ne viennent pas. Mais si on leur demande de venir, c'est comme de l'exorcisme, ils viennent en moi, ils rentrent, et là ils me pompent tout. Et à 21h10, si déjà Sodoman rentre en moi, ça peut être compliqué pour la suite
6: Mais c'est pas grave.
0: Moi je veux bien, on essaye.
6: Ok, on essaye.
0: Allez, vas-y, Sodoman.
6: Sodoman.
0: Demande.
6: Allez, Sodoman, viens s'il te plaît, Sodoman. S'il te plaît.
7: Métamorphose. Allô? Tu m'entends?
6: Ouais, je t'entends.
7: C'est Sodoman! Je vais sodomiser les petits culs! Ah! J'ai envie de bouffer toujours les petits culs, les petits culs, les petits culs! Aïe, pareil, t'as un petit cul!
6: Ouais.
7: Bon. Et alors, t'as envie de te faire sodomiser? Par Sodoman! Viens, viens avec moi et toute la nuit nous les éclaterons comme des bêtes. Vive Sodoman! Je vois tous les petits culs qui sont là de l'autre côté de la radio. Ils sont là, les petits culs, les gros culs. Il y en a des propres, il y en a des sales. Attention, Marisa peut-être un jour sodoman viendra en toi et te sodomisera toute la nuit. Sodoman! Et bah voilà.
0: Oh putain! Oh là là là là!
6: T'es pas trop fatigué?
0: Bah non, mais ça me tue moi, même moi ça me fatigue hein!
6: Oh! Imagine!
0: Ah non, mais là faudrait que j'arrête là! Faut que je fasse une pause! Ah ouais, non, mais là. Non, mais ça me fatigue moi, ça me casse hein! Moi j'ai du mal! Avant autant je pouvais plus facilement, maintenant j'atteins la trentaine et tu sais, je fatigue vite hein! Malheureusement hein!
6: Bah tu commences à devenir vieux là!
0: Bah je deviens vieux, je suis vieux! Je deviens pas, je suis! C'est ça le problème! C'est que si je devenais encore, je me dirais bon, je pourrais voir. Oh là là là là là là.
7: Métamorphose.
6: Oula.
8: Allô?
6: Punisher.
8: C'est Punisher à l'appareil.
6: Ça va?
8: Alors comme ça, on demande à Sodoman de venir et Punisher ne vient pas?
6: Ah non, mais moi je préfère Punisher, hein.
8: Tu aimerais que Punisher vienne?
6: Ah ouais, tout de suite.
8: Ah oui. Et puis tu vois, dans ta voix, il y a déjà un petit peu... de la mienne. Quand tu parles, on entend un petit peu la voix de Sodoman et également un petit peu de la voix de Punisher.
6: Ah bon ?
8: Punisher est là, fille. Il peut vous punir à tout moment. Venir chez vous en plein cœur de la nuit, venir vous y mettre des fessées, venir vous mettre des claques, des coups de fouet. Punisher est partout. Si tu souhaites me rencontrer, appelle au standard de Fun Radio et demande à être dans l'agenda de Punisher. Et je viendrai te punir en plein cœur de la nuit. Je t'attraperai. D'accord ?
6: Ouais, d'accord.
8: Et je te ferai tout.
6: Ah, y a pas de problème.
8: Tout et n'importe quoi. Car Punisher, Punisher est le plus dur et le plus fort.
9: Allô ?
10: Allô, bonjour, est-ce que Fred est là ?
9: C'est qui à l'appareil ?
10: Est-ce que je peux avoir Fred, s'il vous plaît ? C'est important, c'est la radio, on nous a joué pour les Masters, vous avez été sélectionné. Vous avez été retiré au sort, figurez-vous.
9: Oui ?
10: Allô, bonjour !
9: Bonjour.
10: C'est Fred ?
9: Ouais.
10: Bonjour ! C'est la radio qui vous appelle. Nous avons appelé il y a un mois, rappelez-vous.
9: Oui.
10: Et vous avez été sélectionné parmi les trois personnes qui seront là pour la grande finale. Vous êtes content ?
9: Oui.
10: Alors, est-ce que vous aviez pensé que nous allions vous rappeler ?
9: Non, mais je sais pas, je vais me coucher, quoi.
10: Apparemment, on vous dérange.
9: Non.
10: Vous avez l'air d'avoir une femme un petit peu aiguise, non ?
9: Oui, mais c'est pas grave,
10: non. Bon, vous allez bien quand même ?
9: Oui, ça va.
10: Je me souviens de vous, nous avons réécouté un grand moment. Vous avez été sélectionné parmi les auditeurs qui ont voté, bien entendu, par le biais du Télé 7 jours. Vous êtes au courant ? Un petit peu quand même, vous avez acheté quoi comme magazine, que magazine télé ?
9: Télé Poche,
10: alors vous avez peut-être vu que vous avez été sélectionné quand même ?
9: Non, je me pense pas.
10: Vous avez pas fait attention, il faudra bien faire attention dans les dernières pages, d'accord Fred ?
9: D'accord. Mais Fred, est-ce de cette semaine ou ?
10: De la semaine dernière.
9: Je peux l'avoir.
10: Il faudra regarder alors, hein. Je sais plus exactement lequel, on regardera ça tout à l'heure Fred. Vous êtes content d'être avec nous quand même ?
9: Oui.
10: Très bien, vous êtes en pleine forme ?
9: Oui.
10: Ah, ça fait plaisir, hein, le kiki donc, bien entendu, vous nous avez écouté un petit peu ?
9: Non.
10: Ah, vous travaillez, hein, bien entendu. Vous faites quoi dans la vie, rappelez-nous ?
9: Bah là, je suis au chômage.
10: Très bien.
9: Travail.
10: Ça vous fait plaisir ?
9: Bah, pas tellement d'être au chômage, quoi.
10: Bon, très bien. Vous savez que c'est les Masters, quand même ?
9: Les Masters, c'est
10: les meilleurs.
9: Ouais.
10: Hein, vous nous écoutez régulièrement, quand même ?
9: Bah, un petit peu de temps en temps, quand je peux, quoi.
10: Bon, très bien. Je vais peut-être, si on a la possibilité, du côté du standard, de vous présenter les deux autres candidats qui sont en finale avec vous, qu'on n'entendra pas ce soir, mais qui, j'en suis sûr, pourront vous souhaiter bonne chance. Alors, dès qu'ils sont prêts, dès qu'ils sont briefés, pour jouer le jeu, bien entendu, on nous le fera savoir du côté du standard. Faut être en pleine forme quand même aujourd'hui.
9: Oui.
10: Alors, vous savez que vous avez le droit à 4 jokers.
9: Oui.
10: La concentration est extrême. Vous avez le droit à chaque fois d'utiliser un joker qui vous permet d'avoir un boost en bonus, qui vous permet en fin de compte de repartir, bien entendu, avec la réponse gagnante. D'accord ?
9: Oui.
10: Face à vous, peut-être pas ce soir dans l'émission. Nous verrons. Nous avons également un autre candidat qui se prénomme.
9: Frédéric.
10: Comment ?
9: Frédéric.
10: Non, mais pas vous, mais l'autre. Jean-Michel. Bonjour Jean-Michel. Vous avez été sélectionné pour le Kiki donc, vous le saviez, il y a de cela 3 semaines, et vous êtes donc dans les Masters également avec Fred.
11: Ouais, salut Fred.
9: Salut.
10: Bon, ça va être la bagarre, hein.
9: Ouais.
10: On va bien rigoler, je le sens bien. Et puis nous avons une autre personne, comment t'appelles-tu ?
12: Raphaël.
10: Raphaël, bonjour, tu étais également qualifié.
12: Ouais.
10: Hein, donc pour les Masters du Kiki donc. Et aujourd'hui, on va écouter Fred, et puis quant à vous deux, on vous rappellera demain.
12: D'accord. Salut.
10: Merci à vous.
12: Salut.
10: Et tout de suite.
12: Bonne chance, les copains.
10: Salut les copains. Bonne chance. Il l'a dit. C'est bien. Redis-le.
12: Bonne chance les copains. Pour demain. Hein.
10: Ah ouais. Bonne chance. C'est sympa. En tout cas, ça c'est très fair-play de votre part. Vous êtes quelqu'un de fair-play, Fred ?
12: Oui, quand même. Je suis toujours. J'aime bien quand même un peu aider les autres, quoi.
10: Bon, d'accord.
12: Hein.
10: Il va falloir que votre femme vous aide un petit peu, parce qu'elle a l'air un petit peu aigrise, hein, quand même. Hein.
12: Ouais, mais ça va aller.
10: Bon, très bien. Une émission quand même en public, on vous le rappelle. D'ailleurs, on va peut-être demander au public de réagir. Le public est là ce soir ?
13: Ouais.
10: Il est là, il est présent, Fred, pour vous écouter pour un super Kiki donc, les Kiki Masters, ok ?
12: Ok.
10: Les Kiki Masters. Oh là là, quel humour, attention, on essaie de... on me fait rire, Fred, on me fait de petites grimaces. Vous êtes prêts ?
12: Oui.
10: Alors attention, c'est parti, vous entendez la musique, bien entendu ?
12: Oui.
10: Alors, la première question est la suivante. Concentration à l'extrême. La musique du film que vous entendez derrière a été 3 fois... Attendez, on va vous caler quand même la musique, attendez. Alors, à votre avis, qui dit donc ?
12: Le dernier James Bond.
10: Là ?
12: Le dernier James Bond.
10: Oui, bonne réponse, bravo ! C'est une bonne réponse, vous venez d'entendre le gong. Bien entendu, la musique que vous entendez en fond musical et qui sert de générique au Kiki Masters, c'est bien entendu le dernier James Bond. Vous le notez, James Bond ?
12: Oui, je m'en rappellerai, je l'aime bien alors.
10: Vous aimez bien, vous l'avez vu le dernier ?
12: Non, j'ai pas eu le temps d'aller le voir.
10: Très bien, il vous a plu ?
12: Oui. pas mal. Elle me dit qu'il était très très bien avec des frères, il est super.
10: Tout ah ouais.
12: Les effets sont super.
10: Vous l'avez vu, Sim Connery, dernier acteur du cinéma, bien entendu. Vous êtes heureux d'être avec nous quand même?
12: Oui, oui, oui.
10: Très bien, en pleine forme?
12: Oui.
10: Est-ce que vous êtes prêt à écouter d'autres musiques?
12: Oui.
10: Alors attention, attention, concentration, avant tout, une question de réflexion. Est-ce que vous êtes prêt?
12: Oui.
10: L'alternance à 4 vaut mieux qu'à 6.
12: Attends.
10: L'alternance à 4 vaut mieux qu'à 6. À votre avis, qui donc, Fred?
12: 4 vaut mieux qu'à 6. Jeu de rôle?
10: Ah, pas du tout.
12: Je vois pas là.
10: L'alternance à 4 se pratique à 6 éventuellement. L'alternance à 4 se pratique à 6. Kiki donc, hein? Fred? Allez, on se dépêche. Pardon?
12: Ça va pas du tout.
10: Aïe, aïe, aïe, aïe, aïe, aïe, aïe, aïe, aïe, aïe. Est-ce que vous utilisez votre joker?
12: Oui, je prends mon joker parce que...
10: Il utilise son joker.
12: Ouais.
10: Superbe. Alors, Lady, et la lettre du mot manquant est un C. Lady.
12: Les
10: 10
12: secondes?
10: Les 10 secondes, pas du tout.
12: Les 10, c'est les
10: 10. Ah oui, c'est vrai qu'on aurait pu penser avec un C à seconde tout de suite. Vous l'avez pensé tout de suite à ça, Fred?
12: Moi, tout de suite,
10: les 10 secondes. Les 10 secondes avec un C, bien sûr. 10 secondes, c'est E, bien sûr.
12: Les 10.
10: Les 10.
12: Les 10 secondes.
10: Non, les 10 avec un C, facile.
12: Les 10,
10: ah là là, on l'utilise avec un stylo. Vite, vite, vite, Fred!
12: Les 10 feuilles?
10: Les 10 feuilles avec un C, non, non, non.
12: Non, non, non. Les 10
10: avec un C, attention, vous n'avez plus le droit qu'il y ait une seule réponse. Si vous vous trompez, vous avez dit
12: les 10, merde,
10: les 10 non plus.
12: Avec une feuille, avec une feuille, les
10: 10
12: avec un C.
10: Les 10 avec un C, les 10.
12: Merde, je vois pas, bordel.
10: Les 10 si.
12: Les
10: 10
12: ciseaux.
10: Les 10 ciseaux, non. C'était les 10 signatures.
12: Oh merde.
10: Eh oui, vous le saviez, vous le saviez.
12: J'ai pas pensé du tout.
10: Ah, quel dommage, avec un C. Alors très bien, est-ce que vous nous avez écouté ce matin?
12: Non, non, parce que ce matin, on m'a dit de me déplacer.
10: D'accord, vous nous avez écouté cet après-midi quand même un peu?
12: Cet après-midi, c'est pas là parce que j'ai...
10: Bon, vous nous avez écouté un petit peu en fin de soirée?
12: Oui, oui, en fin de soirée.
10: Très bien, donc si vous avez écouté en fin de soirée, vous avez bien entendu écouté l'indice de fin de soirée. À votre avis, Kiki, non, quel est l'indice, Fred? Allez, allez, allez, on se dépêche, Fred, on se dépêche. Ah, non, non, non, non, non, non, non.
12: C'est pas un acteur.
10: Hein?
12: C'est pas un chanteur.
10: Non, non, non.
12: C'est pas moi...
10: Pardon?
12: Une poupée? Je sais pas, mais c'est pas une poupée.
10: Non. Pour vous aider un petit peu, voici quelque chose qui devrait vous aiguiller. Écoutez bien la musique qui arrive.
12: Écoute ça. Il me dit quelque chose de film.
10: Ah, ça vous aide?
12: Ouais, c'est un film. Il me dit quelque chose de film.
10: Il vous dit quelque chose de film?
12: Ouais, c'est pas... Oui. C'est une
10: trois fois. Oh, vous en êtes pas loin.
12: Non, je suis pas loin, je connais le film.
10: C'est un film américain avec Louis de Funès qui avait participé à un grand film. C'était le film avec Steve McQueen et Louis de Funès.
12: Steve McQueen et Louis de Funès, c'est lequel? C'est le...
10: Mince.
12: Ah, le
10: film avec Louis de Funès et... Il y avait Louis, pas... attendez, pour vous aider un petit peu, parce que quand même...
12: Il y avait Steve McQueen.
10: Alors, pour vous aider, Louis de Funès, Steve McQueen, et on me dit de vous dire qu'également, il y avait Dustin Hoffman.
12: C'est un western.
10: Louis de Funès.
12: Avec Louis de Funès,
10: t'as passé
12: le western.
10: Dustin Hoffman et Steve McQueen, tous les trois réunis.
12: C'était un remake. Oui, je connais la musique du film. C'est un peu tordu.
10: Alors, pour vous aider, il y avait Le Bon,
12: la butte et les truands.
10: Oui, bonne réponse, bravo.
12: Ah ouais, voilà.
10: Vous avez déjà vu le film avec Louis de Funès, Le Bon, la brute et le truand, vous l'avez déjà vu quand même?
12: Ouais, j'ai déjà vu.
10: D'accord, avec Steve McQueen bien entendu.
12: Ouais.
10: Et de Dustin Hoffman, vous savez la fameuse scène où il y a une petite pierre au milieu où ils se retrouvent...
12: Tous les trois ensemble.
10: Tout à fait. Je demande la concentration de Fred et de sa femme. Est-ce que vous êtes toujours concentré?
12: Oui, ça va, moi je suis.
10: Très bien, vous nous écoutez régulièrement quand même?
12: Oui.
10: D'accord, vous êtes content d'être avec nous?
12: Oui.
10: Alors attention, on me fait rigoler, mais concentration... Herbert Léonard a un fils, Ce fils est meneur et manager d'un groupe français qui n'a pas sorti de disque. Quel est le nom du groupe? Qui dit donc, Fred?
11: Quel est le nom du groupe que Bernard avait fait? Je me souviens plus, non? Comment ça s'appelle?
10: Bon, pour vous aider un petit peu, dans l'album qui n'est pas sorti, si vous connaissez bien l'album qui n'est pas sorti, il y a un duo avec Jean-Louis Aubert. Vous avez le laser avec vous peut-être?
11: Non, non, je l'ai pas du tout, non, je l'ai pas du tout. Parce que moi, mon appareil, c'est l'obtenir.
10: Vous l'avez le disque?
11: Non, je l'ai pas.
10: Ah, quel dommage.
11: Je l'ai pas le disque.
10: Quel dommage. Vous avez pas réussi à l'avoir? C'est vrai qu'il est compliqué d'avoir des disques qui ne sont pas sortis.
11: Il est sorti, mais en très peu d'exemplaires. Très peu d'exemplaires.
10: Ah, il est sorti le disque, mais en très peu d'exemplaires. Je ne savais pas. Alors, je suis content de l'apprendre en tous les cas. Merci, Fred.
11: Il
10: n'y
11: a pas beaucoup d'exemplaires qui étaient sortis, il me semblait. J'en ai entendu parler, justement, que c'est un disque qui est sorti en très peu d'exemplaires.
10: D'accord.
11: Je crois qu'il n'y avait pas marqué.
10: Alors, vous êtes au courant, le disque est sorti en plus. Alors là, je veux dire, j'en apprends une bien bonne. Hein.
11: Je ne sais plus, il y a longtemps qu'il est sorti,
10: ce
11: disque-là, mais il sort en très peu.
10: Aïe, vous avez entendu?
11: Ouais, j'ai entendu.
10: Qu'est-ce que ça veut dire, ça?
11: C'est perdu.
10: C'est trop tard. Le public réclame encore 10 secondes supplémentaires. Alors nous vous accordons 10 secondes supplémentaires. Attention, ce sont les 10 secondes bonus, Fred. Qui donc? Je rappelle la question. Herbert Léonard a un fils qui est meneur du groupe, manager d'un groupe, d'un disque qui n'est pas sorti. Et ce groupe-là, dans cet album, que vous dites sorti en très peu d'exemplaires, car vous êtes au courant, il y a un duo avec notre ami Jean-Louis Aubert, qui est le leader du groupe d'Erita Mitsuko. On écoute tout de suite la réponse.
11: Comment s'appelle le disque? Je me souviens qu'on avait sur parlé de quoi son fils, il faisait partie d'un groupe qui a pris le titre.
10: Ah, votre femme ne vous aide pas, ce n'est pas très sympathique de sa part.
11: Je ne me rappelle plus non plus, alors comme ça on est deux quoi.
10: Aïe, regardez, peut-être vous n'avez pas un dictionnaire?
11: Non, j'ai pas de dictionnaire, j'ai rien à
10: dire. Aïe, Fred, c'était le groupe Les Goudrons.
11: Ah oui.
10: Ça y est, ça vous dit quelque chose?
11: Ouais, ça me dit chose.
10: Ah, ça vous dit, et sa femme, votre femme aussi apparemment.
11: Ouais, elle vient de retrouver là.
10: Ah, Les Goudrons, ça vous disait quelque chose?
11: Ah oui,
10: je m'en
11: souviens.
10: Vous l'avez écouté l'album?
11: Non, je sais pas.
10: Bon, il est bien, hein.
11: Il
10: vous plaît?
11: Ouais, j'ai pas réussi à l'avoir, le coup de l'album,
10: Bon, en tout cas, ça vous arrive de rouler dessus?
11: Ouais.
10: Sur le goudron.
11: Non, j'aurais dû y penser, sûrement.
10: Peut-être que les candidats de demain et d'après-demain seront moins bons, donc nous serons peut-être à ramener à vous, à plus comme vous travaillez pas en ce moment, vous avez du temps libre. Donc il est possible qu'on vous rappelle en fin de semaine ou début de semaine prochaine pour savoir si vous avez gagné ou pas ce merveilleux voyage.
11: D'accord.
10: Ce sont les Kiki Masters. Avant de se quitter, bien entendu, vous connaissez la règle du jeu. On ne se quitte toujours qu'avec un petit brin d'humour. Donc s'il était possible d'une petite histoire drôle, Fred. Écoutez, en tous les cas, on remercie et on s'excuse auprès de votre femme qui nous écoute là.
11: Oui, elle nous écoute.
10: Bon, très bien, désolé de l'avoir réveillée, mais je pense que ça valait le coup pour les Kiki Masters. Hein?
11: Oui.
10: Toujours fidèle?
11: Oui.
10: D'accord, bon, alors vous nous écouterez, il faudra bien faire attention.
11: D'accord.
10: Et peut-être qu'en fin de semaine ou début de semaine prochaine, Fred, il est possible qu'on vous rappelle pour vous annoncer que vous êtes peut-être le vainqueur de ce superbe voyage. Ça vous ferait plaisir?
11: Ouais, ça me ferait super. Plaisir.
10: Très bien. Et il est possible, puisque j'ai entendu dire dans le creux de l'oreille que vous étiez un fan de Johnny.
11: Ah ouais, j'adore Johnny.
10: Ah, votre femme a l'air d'être fan de Johnny.
11: Ah ouais, elle est comme moi, elle est accro. Je suis accro de Johnny.
10: Alors, est-ce que vous pouvez nous chanter un petit truc de Johnny, peut-être? Parce que peut-être qu'il y aura un voyage. Peut-être.
11: Non, attends.
10: Un petit week-end dans la Lorada.
11: Un bouquin de le Parole d'Homme.
10: Allez-y, on vous écoute.
11: J'avais un rêve à faire.
10: Alors, on recommence. Oula.
11: Oula, oui.
10: Allez, on y va, Fred.
11: J'avais un rêve à faire.
13: Non.
11: Ami, je voulais rester libre.
10: Ah, c'est joli.
11: C'est pas le petit.
10: Ah, vous sentez bien. Hein.
11: Mais je l'ai croisé un matin dans le regard des autres. 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Ne m'oublie pas, aime-moi, je t'aime, cher. Je t'emmène chercher les anges à l'Orada.
10: Oh, c'est joli comme tout, Fred.
11: C'est le dernier laser qui l'a sorti.
10: Hein?
11: C'est l'Orada, le dernier laser.
10: Ah, c'est le dernier laser que vous venez de nous chanter?
11: Ah ouais, le dernier.
10: Oh, le dernier, alors là, c'est une exclusivité pour le Kiki Masters.
11: Bah, le dernier, non, parce qu'il a fait déjà son concert. J'étais au concert.
10: Ah, vous étiez au concert?
11: J'ai fait deux fois le concert.
10: Vous êtes fan?
11: Ah ouais, je suis un fan de lui, quoi.
10: Très bien, on vous souhaite à tous une excellente nuit.
11: D'accord, merci.
10: Bisous à vous.
11: Merci, toi aussi.
10: Alors, vous êtes prêts? On va compter jusqu'à 3 et entendu le Kiki, donc c'est génial. Attention, 1, le Master, non, le Kiki Master, c'est génial. 1, 2, 3.
11: Le Kiki Master, c'est super.
10: Ah, mais faut être dans le temps, les enfants, faut être tous les deux en même temps. Attention, 1, 2, 3.
11: Le Kiki Master, c'est super.
13: À quelque chose de très fort.
0: Non, quelque chose de sérieux, quoi. Ça pourrait
13: ah
0: être
13: oui,
0: ça.
13: Oui, oui, oui.
0: Mais c'est bon. Toi qui as voulu me déstabiliser en disant, ouais, c'est pas un mec bien pour toi, etc. Hein. Ah là là là là. Tu peux me faire confiance.
13: Hein? Je persiste, hein, quand même.
0: Il faut que tu parles un tout petit peu moins fort.
13: Oui, non, je persiste, hein. Je persiste, donc.
0: En disant quoi que.
13: Ben, que toi, tu dois assurer, tu dois être gentil avec l'or, tu dois être attentif et.
0: Faut parler plus fort, on t'entendra pas dans
13: quand
0: la
13: même,
0: soirée.
13: Quand même très proche d'elle.
0: Ouais,
13: hein?
0: D'accord, ouais, non, mais y a pas de problème.
13: Voilà.
0: Ce qui croit qu'en fin de compte, je vais pas être assez proche de toi alors et que je vais te rendre malheureux, c'est ça?
13: Ça serait pas exactement ça, mais bon, il faut quand même que tu assures et que tu ne te foutes pas de sa gueule, quoi.
0: Mais non, mais pas du tout. Moi, je veux bien la voir.
13: Sincère et
0: moi, je veux la rencontrer. Si ça se passe bien, ça se passera bien.
13: Est-ce que tu veux un petit coup de...
0: Ça se trouve, je vais pas aller...
13: Allez.
0: Un petit coup de carte.
13: Ah oui.
0: Juste après Jean-François, 20 ans de Colombe. Alors, allez, on va faire Jean-François pour la petite parodie d'Apolline qui doit se concentrer. Jean-François?
14: Oui, je suis de retour.
0: Un petit texte pour Apolline, tu seras le dernier parce qu'on a un peu de retard et ensuite on attaque la voyance.
14: D'accord.
0: Vite fait avec les cartes avec moi par rapport à l'or et puis après on attaque avec David. Non, David, c'est fini. Avec Cindy d'Auxerre, ça va être très sympa. Jean-François?
14: Oui.
0: Allez, ta petite parodie pour Apolline. Cindy, 21 ans d'Auxerre. Bonsoir Cindy.
15: Bonsoir.
0: Juste avant, pour moi et l'or, puisque Jean me proposait très gentiment pour ouvrir cette nuit 100% voyance très rapidement. Hein, on va pas non plus trop s'attarder, hein, en deux secondes. Tu veux que donc on tire les cartes juste pour voir mon avenir, faut que tu allumes ton micro par contre. Jean, ouais.
13: Alors vas-y, tu vas couper.
0: Je coupe une fois, d'accord, voilà. Donc là j'ai coupé, voilà, hop, coupé.
13: Oh, excellent.
0: C'est vrai?
13: Excellent.
0: Ah ouais. Bon, alors qu'est-ce qu'il faut que je fasse maintenant?
13: Et maintenant tu me donnes 4 cartes.
0: 4 cartes, alors je vais te donner celle-ci.
13: Voilà.
0: Excuse-moi, je vais te donner celle-ci, voilà, celle-là. Et Cindy, je choisis là. Voilà, alors attention, il va retourner les cartes.
15: Voilà.
0: Voilà, avec l'or de Brest, ma chérie.
13: C'est excellent.
0: C'est vrai?
13: C'est une, oui, parce que bon, tu as l'amoureux, la justice, la tempérance, l'ermite. Eh bien, ça symbolise quand même qu'il y aura effectivement, bon, déjà, un contact relativement proche.
0: Ouais.
13: Je parlerai... Aller à la limite dans les 15 jours, 3 semaines.
0: Ouais.
13: Et quand même l'ébauche de quelque chose de beaucoup plus dense, beaucoup plus sérieux. Mais par contre, je persisterai tout de même par rapport à ce que je t'ai dit. Il faut que tu sois vraiment à la hauteur des aspirations de l'or.
0: Ouais, elle est très sensible.
13: Des désirs et de son attente.
0: D'accord.
13: Donc effectivement, ne pas jouer avec sa sensibilité. À la
0: d'accord.
13: Fois, c'est quelqu'un qui me semble ne pas avoir besoin ou avoir la nécessité de souffrir.
0: D'accord. Ok, très bien.
13: Voilà.
0: J'en prends note, Jean, t'inquiète pas, alors j'en prends note. Cindy?
15: Oui.
0: Bon bah c'est une nuit qui pour moi s'annonce plutôt pas mal.
15: Plutôt pas mal, oui.
0: Est-ce que tu es prête à ouvrir la nuit 100% voyance?
15: Je suis prête.
0: On a un petit jingle d'ouverture, est-ce que tu nous autorises à le mettre avant de démarrer avec toi?
15: Bon, bien sûr.
0: Allez, c'est parti, la nuit 100% voyance sur Fun Radio avec Jean Denebert.

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3: Oh là là, ce matin. Oh putain. Oh putain, c'est Matrix. Eh ben dis donc, ça démarre bien ce soir, Jean.
4: C'est extraordinaire.
3: C'est extraordinaire. Hein. Alors, tu vois, on a bien fait les choses
4: ce
3: soir.
4: Oui.
3: On n'a pas fait ça. Alors, Cindy,
5: oui,
3: 21 ans d'Auxerre.
5: Voilà.
3: Qu'est-ce que tu fais dans la vie, par curiosité?
5: Je suis étudiante en lettres.
3: Très bien, ma petite Cindy. Sandy, pardon. Cindy. Hein.
5: Cindy.
3: Voilà, et Jean de Nebert t'écoute, donc, et c'est parti pour la nuit voyance.
5: D'accord, bah bonsoir Jean.
4: Oui, bonsoir Cindy.
5: Ben, j'aimerais un peu comme Max, que tu me dises un peu ce que me réserve le plan sentimental. Parce que bon, depuis là maintenant, enfin pas mal de temps, même 2 ans, je galère assez avec des relations très passionnelles mais qui marchent pas, ou des petites aventures, et enfin franchement là je commence à galérer. Tu vois, j'ai rompu il y a à peine une semaine.
3: Oui.
5: Donc bon, j'aimerais savoir un peu ce qui m'attend, parce que...
3: Bon... Pas à Dublin, hein.
4: Bon, moi, ce que je perçois, de toute façon, tu es vraiment dans la logique même de ton évolution, puisque l'année 99 est vraiment une année un petit peu de finalité. On a l'impression que tu termines quand même une page importante, au moins, tout au moins, sur le plan affectif. Et la phase de réveil va quand même s'installer, moi j'aurais tendance à dire, dans une période froide. Or, malheureusement, la période dans laquelle nous venons de rentrer est quand même loin d'être cette période. Pour moi, il faut vraiment impérativement que tu attendes la... quasiment le période de fin d'automne, début d'hiver,
5: ouais.
4: Début 2000 également, qui correspondra là un petit peu à quelque chose de nouveau, voire même de beaucoup plus intense par rapport à ce que tu as pu connaître jusqu'à présent. En revanche, moi j'aurais envie de peut-être de te sensibiliser par rapport au prénom Jérôme. Tu n'as jamais eu un Jérôme autour de toi?
5: Ben, je viens de rompre avec un Jérôme il y a une semaine.
3: Oh là là, c'est parti, la machine est lancée.
4: Bon, ben, on a l'impression que ce Jérôme, il pourrait encore te marquer. Quelle est sa date de naissance?
5: Le 15 juin 77.
3: Eh, hey, Cindy.
5: Oui.
3: Tu peux confirmer, on n'a rien dit à Jean.
5: Non, franchement, j'ai rien dit du tout.
3: Il y a une fois une personne qui m'a dit, ouais, mais des fois quand il a bon à chaque fois, vous devez lui donner des trucs, c'est pas possible, parce qu'il se plante quasiment jamais. Alors je tiens à confirmer que Jean n'a aucun renseignement sur toi, si ce n'est ta date de naissance quand on la demande. Hein.
5: Voilà.
3: D'accord.
4: Je crois que Jérôme est quelqu'un qui a du mal à se définir à l'heure actuelle.
5: Oui.
4: On a l'impression qu'il est extrêmement fuyant, mais déjà vis-à-vis de lui-même, donc ce qui va générer bien évidemment une grande difficulté par rapport à son approche dans une relation avec toi, et puis augmenté aussi par le fait qu'il aime beaucoup son indépendance, et puis que je le perçois quand même quasiment accaparé par beaucoup de soucis, peut-être des soucis familiaux qui peuvent être déjà présents depuis une bonne année, et on a l'impression que tout ça fait un espèce de méli-mélo dans sa tête, hein, qui génère quand même une certaine complexité. Donc effectivement, par rapport à un plan affectif, pour moi il n'y aura plus de reprise. En revanche, sur un plan relationnel, il aura encore besoin de toi. Tu as été quand même une grande béquille ou une épaule assez importante dans sa vie, et à mon sens il cherchera quand même à te recontacter, tout au moins pour passer des moments relativement, on va dire, intenses et de tendre complexité avec toi.
5: Ouais, mais justement parce qu'il m'a demandé que l'on reste amis très proches.
4: Non, ça n'a rien d'étonnant, et je crois que de toute façon il est dans une période où tu peux pas forcément décider toi de mettre la situation de côté, parce que finalement ce serait pas forcément pour te rendre service et en même temps lui rendre service. D'autant plus que c'est marrant, parce qu'on montre un déplacement ou un voyage, quelque chose qui a pu être déjà prévu dans le passé et qui n'a pas pu se réaliser, et qui en fait dans le futur pourrait très bien se faire.
5: Ah bon?
3: Qui te montre ça, Jean?
4: Ah ben, ça se passe...
3: Devant, il y a des gens dans le studio qu'on ne voit pas, et que Jean voit, c'est merveilleux. C'est merveilleux.
4: Voilà, en tout cas, ne te panique pas par rapport à cette évolution sur le plan affectif, puisqu'en fait, c'est vraiment à partir de 2000 que tu vas pouvoir, on va dire, passer à quelque chose de beaucoup plus concret, de beaucoup plus stable.
3: C'est génial, ça doit pas faire bizarre pour vous, en l'an 2000, parce que t'as toujours l'impression que tu vas super dans l'avenir, alors c'est dans 6 mois.
4: Ça a surtout été difficile il y a quelques années, lorsqu'on commençait peut-être à parler de
3: l'an 2000, genre...
4: De l'an 2000, lorsqu'on était dans
3: genre dans 2-3 ans,
4: 95.
3: Et que tu disais un mec dans 5 ans...
4: Ouais. Lorsqu'on disait l'an 2000, ça faisait loin. Quand même relativement particulier.
3: Ouais, alors que l'an 2000, c'était des fois à 3-4 ans près, quoi. Donc voilà, c'est pas si loin que ça dans l'avenir. Bah voilà, ma Cindy.
5: Ouais,
4: voilà, en tout cas, une bonne continuation et puis tu nous tiens au courant.
3: Qu'est-ce que t'as prévu pour tes vacances?
5: Pas grand chose. Je vais bosser. Puis là, j'attends des résultats. Donc,
3: d'accord. Voilà. Eh ben, moi, je vais au Club Med avec Laure.
5: C'est bien.
3: Je t'embrasse très fort, Cindy.
5: Bah, moi aussi.
3: Bon courage.
5: Au revoir.
3: On va accueillir Régine, 45 ans de Argentan, c'est ça?
6: Oui.
3: Bonsoir, Régine.
6: Bonsoir, Argentan.
4: Oui, bonsoir, Régine.
3: C'est où, Argentan?
6: Dans l'Orne.
3: Dans le Nord, bien sûr.
6: Dans l'Orne.
3: Ouais, on peut déconner quand même. Bon, alors, Régine, ta date de naissance?
6: Alors, le 10 juin 1954.
3: Ouais, et ta question pour Jean?
6: Ben, j'aurais voulu savoir dans le travail ce qui va se passer.
4: Bon, moi, ce que je perçois déjà par rapport à toute cette fin 98 et même ce début 99, on a l'impression qu'il y a eu dans ta situation professionnelle générale un gros cafouillage. On a l'impression que tu as tenté désespérément de faire avancer ta situation. On a l'impression que celle-ci, jusqu'à présent, est quand même restée relativement bloquée.
6: Tout à fait.
4: Moi, j'aurais tendance à non pas accuser Régine en premier, mais beaucoup plus toute la configuration actuelle, qui fait que finalement, pour le moment, tu n'avances pas. C'est un petit peu comme si tu tournais en rond.
6: Exactement.
4: Et tu n'arrivais pas véritablement à la construction. Alors moi, je dirais, ne sois pas trop inquiète, parce que c'est jusqu'à présent, tu es écopé quand même d'une période qui est extrêmement lourde,
6: oui.
4: Voire même depuis 97, on a l'impression qu'il y a eu un gros dérapage il y a 2 ans. Et je dirais que là maintenant, tu es en train de terminer un petit peu cette mauvaise réception dans ton saut périlleux. Et le grand changement intervient quand même beaucoup plus à partir de maintenant, la deuxième partie de l'année. C'est marrant parce que j'ai une notion de prise d'indépendance. On a l'impression qu'en fait, tu attends un petit peu la construction ou la réalisation d'un projet qui me semble être quand même en mesure de se faire. Et j'aurais même envie de rajouter, ça pourrait correspondre, tu pourrais devenir un petit peu une sorte de satellite au niveau d'une structure, tout en étant, on va dire, englobé dans une entreprise ou une structure, mais prendre quand même de plus en plus d'indépendance. On peut l'analyser également comme étant un petit peu une sorte d'évolution et d'amélioration consécutive au cap de l'année 91, 95 et maintenant cette dernière étape qui est en 99.
6: Ouais, d'accord, je travaille à la poste, est-ce que je vais y rester?
3: Regardez dans les timbres.
4: Dans un futur proche, pour moi, oui, mais je ne serais pas étonné. Tu souhaites te faire détacher de l'administration ou de la poste?
6: C'est vrai que j'en ai très marre.
4: Parce qu'en fait, la transition professionnelle que je perçois me semble être quand même hors d'un cadre aussi important que cette administration. Et on a l'impression que c'est surtout une réalisation de projets qui peuvent te tenir à cœur déjà depuis pas mal de temps. On va peut-être confirmer ça avec un tirage de tarot.
3: Moi, Jean, personnellement, je la vois léchée encore. Hein, donc, je sais pas dans quoi...
4: Tu vas penser à la question et tu vas me donner 4 chiffres ou nombres entre 0 et 21.
3: Allez, Régine, vas-y.
6: Oui, d'accord. Alors, le 1.
3: Le 1.
6: Oui. Le 4.
3: Oui.
6: Le 10.
3: Oui.
6: Et le 19.
3: Allez, c'est parti. Je regarde. Bon, tu travailles encore à la poste aujourd'hui, Régine?
6: Oui.
3: D'accord. T'as des petits projets de vacances?
6: Non, même pas.
3: Non, même pas, d'accord, non. Ok. C'est le souci du travail, quoi. Problème de travail, d'accord, ok. Bon, alors on va voir ça tout de suite. Jean est en train de regarder dans les cartes. Et tout va bien se passer, je l'espère pour toi, Régine. Juste pour préciser que si vous voulez participer à cette nuit 100% voyance, c'est le 0803-08-5000. Tous les sujets sont bons à aborder lors de la nuit jusqu'à au moins 2h du matin. Alors Jean,
4: le tirage, de toute façon, est quand même relativement positif, optimisant. Par contre, il marque quand même qu'il y a la fin de quelque chose. Alors, je crois que la période dans laquelle tu es rentré, là, depuis maintenant une douzaine de jours, puisque tu es du 10 juin, est le début, simplement, d'une phase de réflexion pour qu'il y ait quand même toute une très, très bonne ouverture, quand même, au cours du deuxième semestre, et avec une grande possibilité de réalisation. Mais moi, je pousserai, non pas en voulant t'influencer, mais je te conseillerais quand même de chercher éventuellement, par rapport à une autre structure, ou une autre spécialisation sur un plan professionnel.
3: Voilà. Régine?
6: D'accord.
4: Voilà. C'est en tout cas relativement intéressant. Je crois qu'il ne faut pas que tu vois ton devenir proche sur un plan professionnel comme étant particulièrement bloqué ou éventuellement voué à quelque chose de complexe.
6: Ah oui, d'accord.
3: Voilà, Régine.
6: Bon.
3: Je
7: t'embrasse très fort.
6: Eh ben, moi aussi, je vous embrasse.
4: En tout cas, une bonne continuation et bien évidemment, tu nous tiens au courant.
7: Bien sûr, il n'y a pas de problème. Régine, tu ne quittes pas.
6: Non.
7: On te repasse les deux apôtres de Jean de Neubert, ça suite. Jusqu'à 2h du matin, bien sûr, vous pouvez nous appeler au 0800 308 5000. Vous êtes des centaines et des centaines à vouloir parler à Jean de Neubert. Ça ne sera pas possible durant toute la nuit, mais si le succès, à mon avis, s'est confirmé en 20 minutes, on sera amené à la rentrée, si on est encore là, bien sûr, à renouveler cette expérience. Hein.
4: Bien,
7: pour l'instant,
4: évidemment.
7: Ça se passe plutôt pas mal. C'est sympa, c'est bon esprit. Il y a de la bonne musique. Il y a Jean qui est tout propre, qui a mis du parfum. Donc,
4: voilà.
7: Faut en profiter. Et on a Léa, 25 ans de Paris. Bonsoir Léa.
8: Oui, bonsoir.
7: Ça va bien ?
8: Ça va, ça va. Ah,
7: faut bien parler devant ton micro, hein, ma chérie. Hein.
8: Mm-hmm.
7: Voilà, parce que c'est un petit peu boursouflé. Alors, ma petite Léa, ta date de naissance ?
8: Alors, le 4-1-73.
7: Alors, le 4 janvier 73. Et ta question pour Jean de Neubert qui t'écoute, bien sûr.
8: Moi aussi, c'était pour savoir un peu au niveau sentimental.
7: Ah ouais, ça c'est dur. Pour moi aussi, c'était dur. Jusqu'à tout à l'heure.
4: Moi, le conseil que j'aurais envie de te donner, Léa, c'est déjà peut-être de te forcer impérativement à tourner la page par rapport à ton vécu qui me semble être quand même relativement récent, à savoir tout ce qui a pu être connu sur la fin d'année 98 et surtout depuis ce début 99. On a l'impression que tu dois peut-être même te sentir extrêmement incertaine ou très hésitante intérieurement, dans la mesure où on a l'impression que ton destin te pousse un petit peu à oublier.

0: Ah oui, d'accord.
1: Est-ce que tu as une réflexion par rapport à ce que je viens de te dire?
0: Je suis assez estomaquée parce que c'est en plein dans le mille, en fait.
2: Putain!
1: Moi, c'est étonnant parce que... Moi, ce qui m'embête, hein, c'est ce côté doublon. On a l'impression que tu es vraiment... je vais employer une expression qui est extrêmement vulgaire, mais le cul entre deux chaises.
0: Ouais.
1: Et tu te sens tiraillé par le passé, qui est représentatif de beaucoup, extrêmement amoindri par rapport à la situation présente. Et on a l'impression que tu te retiens et que tu t'empêches, bien évidemment, de poursuivre ton évolution. Mmh. Alors, heureusement, il y aura une seconde partie d'année, donc dans l'axe juillet-décembre, qui est beaucoup plus stable, qui est beaucoup plus symbole de peut-être aussi d'une autre perception ou d'une certaine nouvelle maturité, et qui devrait te permettre quand même d'y voir beaucoup plus clair. Hein. La petite chose, moi, que j'aurais envie de rajouter, non pas pour te faire peur, hein, mais simplement pour te mettre en garde, ce serait lié peut-être au niveau du plan physique, hein, et plus particulièrement au niveau purement, on va dire, le côté féminin, le côté bien spécifique de la femme, donc... entre autres, tout ce qui peut être lié au système gynécologique, on a l'impression que ça peut être une petite sensibilité quand même pour toi.
3: Ah, il faut lubrifier toujours.
2: Toujours, Jean, toujours.
1: voilà Léa, je pense qu'il faut que tu sois très confiante,
3: ouais.
1: Parce qu'il y a quand même un certain phénomène quand même de renouveau qui va s'installer pour toi.
3: Ah, tu sais, il y a des mecs qui galèrent jusqu'à l'âge de 29 ans des fois, Léa. Ah, c'est une horreur. Et puis un jour comme ça, t'as une fille de Brest qui t'appelle et puis tac, bingo. C'est vrai, hein. Donc je te souhaite que ça soit un... Ouais. Quoi? Ah non, tu crois pas que ça soit la femme de ma vie. Laure, il a des doutes sur Laure par rapport à moi, Léa. Mais bon, ma petite Léa, est-ce que Jean a bien répondu? C'est bon, ça t'a satisfait peut-être pas, mais enfin disons que tu as la réponse à la question que tu te posais.
0: Oui, mais j'aurais voulu savoir s'il voyait plutôt des noms en particulier.
3: Des prénoms,
1: le problème, c'est que je peux pas les inventer, je suis navré. Parce
3: ah
1: que
3: oui, oui.
1: Les gens, effectivement, quand je donne un prénom, ils ont l'impression qu'on appuie sur le bouton et hop, ça part.
3: Ouais, non, mais il y a des fois, ils le ressentent avant même qu'on le demande, surtout.
1: Le problème, Léa, c'est que malheureusement, c'est pas à tous les coups qu'on gagne.
3: Non.
1: Et là, malheureusement, dans ton cas, je n'ai rien qui se présente à moi en voyance. Hein, ah. Et donc, je serais peut-être pas forcément extrêmement puissant par rapport à te donner une éventuelle piste sur le prénom éventuellement de quelqu'un.
3: Ouais.
1: Je suis vraiment navré en tout cas.
3: Surtout que toi tu utilises même pas ton vrai prénom à l'antenne, alors comment tu veux qu'on trouve un vrai prénom pour l'homme de ta vie, Léa?
0: Mais non, mais...
3: Hein, Léa? Mais si, je le sais.
0: Ah bon?
3: Bah oui, mais c'est Marco Orange, j'ai marqué entre parenthèses ton vrai prénom, je le donne pas, mais alors tu donnes pas ton vrai prénom, il faudrait qu'on trouve un prénom. Alors il va peut-être te donner un prénom qui s'appelle David, et enfin entre parenthèses, il s'appelle Julien. Alors ça t'aidera pas, Léa. Hein, parce qu'il faut jouer franc jeu dans la voyance. Si des gens se camouflent derrière un masque, comment voulez-vous qu'après on puisse déceler des choses? Là c'est important, Léa.
0: Oui.
3: Voilà ma chérie.
0: Très bien.
3: Tu quittes pas et bon courage. Je suis du 25 ans, t'es pas non plus. Hein. C'est quoi tes projets pour cet été?
0: Je sais pas encore.
3: Eh ben écoute, je te les souhaite bonnes alors tes vacances. C'est bien parti pour. Je t'embrasse très fort, tu quittes pas, je te repasse les apôtres. Hein.
0: Merci.
3: Salut. Patrice, 32 ans de Paris également, qui est avec nous. Bonsoir Patrice.
4: Bonsoir.
3: Ça va?
4: Ben, pas trop mal, ouais.
3: Pas trop mal, tant mieux. Ta date de naissance, s'il te plaît, Patrice?
4: 7-10-66.
3: D'accord, donc toi, tu vas galérer. Je vais te dire pourquoi. Parce que, bon, tu as choisi... Non, je rigole. Patrice, ta question pour Jean Denebert.
4: Ben, en fait, voilà, bon, j'ai des petits problèmes relationnels avec mon ménage.
3: Mm-hmm.
4: Et surtout, bon, je suis en plein mouvement dans mon travail. J'ai plusieurs propositions qui se posent à moi.
3: Ouais.
4: Et je sais pas trop où j'en suis, quoi.
3: D'accord. Donc, tu as un problème de travail?
4: Ouais, en fait, problème relationnel avec mon couple et de travail, quoi.
3: Parce que
4: j'ai plusieurs propositions de travail et au jour d'aujourd'hui, je sais pas que choisir, parce que mon souhait le plus cher, ce serait de descendre dans le sud, quoi.
3: Ah oui. Mm-hmm.
1: Ce qu'on va faire, Patrice, éventuellement, c'est qu'on va décomposer ta question en deux parties. On va d'abord regarder le plan affectif et éventuellement, après, on se penchera sur le plan professionnel. Est-ce qu'éventuellement, tu peux me donner le prénom et la date de naissance de ton...
3: De ta femme ou de ton mec?
1: Conjoint.
3: Je sais pas.
4: Alors, le 16 août 71.
3: Oui. 16 août 71.
1: Et son prénom?
4: Stéphanie.
3: Stéphanie, on the rocks. C'est joli, ça c'est mon prénom préféré ça, Patrice, Stéphanie.
4: Je sais bien.
3: J'adore. Je trouve que
4: j'écoute souvent.
3: Simple mais féminin, je trouve ça très joli. Ça claque bien femme. Comme l'or.
1: Bon, moi, peut-être au risque de te choquer, on a l'impression qu'il y a quand même un grand manque de communication. Et on a l'impression que, sans vouloir défendre Stéphanie, on a l'impression qu'elle essaye quand même de te faire passer un message. Et à l'heure actuelle, il y a quand même un peu...

0: phase de refus. On a l'impression que tu restes ou que tu campes sur tes idées. Et on a l'impression que ça peut en même temps nuire à peut-être la profondeur ou la réalité de votre couple. Bon, ce qui ne m'inquiète pas, c'est que vous n'êtes pas arrivé à un point de non-retour l'un vis-à-vis de l'autre. Et donc cette petite brouille ou cette mauvaise ambiance actuelle n'est pas amenée à durer. Je crois qu'il faudra impérativement que tu attendes au moins d'aborder la dernière partie de l'été, donc quasiment que tu te retrouves, toi, dans la période qui va précéder ton anniversaire, pour commencer à y voir déjà beaucoup plus clair peut-être sur un plan professionnel, et automatiquement au niveau du couple il y aura quand même quelque chose de plus stable et de beaucoup plus raisonnable. Et je crois qu'il faut que tu lui accordes peut-être un tout petit peu plus de place dans ta vie. Effectivement, le travail compte énormément, puisque depuis 2 ans c'est quand même une situation qui est assez lourde et qui ne te correspond pas. Et là, maintenant, ça se dégage, et ça se dégage plutôt en bien. Mais je crois que Stéphanie a quand même une place importante à tes côtés et peut quand même un petit peu avoir son mot à dire. Je rajouterai également, et ensuite je laisse la place à Max, quant à cette situation professionnelle, moi je dirais qu'elle va être effectivement tout à fait à ton avantage, c'est-à-dire que ça va correspondre exactement à ton souhait, à tes désirs. Dans un premier temps, souviens-toi quand même, Patrice, que tu risques d'être amené à bouger énormément. Moi, je te vois plutôt te déplacer constamment. Et en même temps, je rajouterais, avec effectivement une orientation vers le sud de la France. Et malheureusement, Stéphanie ne sera pas forcément dans un premier temps à tes côtés. Et dans un deuxième temps, là, tu auras la possibilité quand même de
1: la faire venir,
0: de lui donner la possibilité quand même de se rapprocher de toi.
1: Tu fais quoi, t'es routier, Patrice?
2: Ouais, on va dire ça comme ça, ouais.
1: Enfin, je veux dire, t'es toujours sur la route, quoi.
2: Ouais, en fait, je suis pas routier, quoi. Je veux dire, je fais ce qu'on appelle des lignes, quoi. Je descends à un endroit, puis je reviens le matin, quoi.
1: Ouais, d'accord, ouais. Enfin, tu prends des grandes lignes de coke toute la journée.
2: Voilà.
1: Non, je fais des lignes, alors c'est pour
2: ça. En fait, on appelle ça des lignes, quoi.
1: Et Patrice, le souhait du sud dont vous évoquez là avec Jean, ça serait dans quel coin exactement du sud?
2: Bah, plus dans le sud-ouest, du côté de Bayonne, Biarritz.
1: Ouais, d'accord.
2: Ma femme est originaire de là-bas, quoi.
1: En plus, ah oui, d'accord. Donc toi, t'as été séduit par cet endroit-là à force d'y aller déposer de la marchandise?
2: Non, mais même pas. C'est juste pour mes vacances, je cherche justement du travail par là-bas.
1: D'accord.
2: Bon, là, j'ai l'occasion, on m'a proposé du travail sur une société qui se trouve du côté de Toulouse.
1: D'accord, ok.
2: Donc voilà.
1: Mais ta femme, elle trouverait pas ça bien de retourner là-bas dans son pays, les origines? Non, ça lui ferait pas plaisir?
2: Je sais pas, en fait, parce qu'elle est pas pour, elle est pas contre. D'un autre côté, elle a un travail qui lui plaît énormément, j'ai l'impression.
1: Ouais.
2: Et bon, là, elle vient de perdre son emploi en début d'année.
1: Ouais.
2: Elle est en train de se battre pour retrouver du travail. Elle a fait pas mal de trucs qui l'intéressent.
1: Ah, pourtant, ça serait le bon moment peut-être pour profiter de cette petite cassure du travail professionnel pour aller avec toi.
0: Tout à fait.
2: Ouais, bon, en plus, elle est en procès avec son travail, donc ce qui fait qu'on attend un peu le résultat de ça.
0: Oui.
2: En plus, il y a plein de petits détails qui font que moi je suis pas tout rose non plus. Je veux dire, j'ai des défauts et des qualités,
1: Patrice,
2: comme tout le monde. Oui.
1: Il y a des gens qui voudraient justement acheter quelque chose.
0: Oui, moi justement, je voudrais pas que. Bon, c'est vrai que tu as droit avec ton vécu, ton passé, d'être effectivement peut-être maintenant un tout petit peu plus égoïste et de penser beaucoup plus à toi. Mais je dirais que Stéphanie ne le mérite pas dans votre tandem. Il y a quand même une bonne entente, hein. Je crois qu'il faut peut-être que tu lui donnes un tout petit peu plus d'importance, hein, et peut-être que tu lui accordes un tout petit peu plus d'écoute, hein. Et elle me semble, mais quand je le dis, c'est pas du tout sous la forme d'un jugement, elle me semble être quand même délaissée depuis quelques mois, et on a l'impression qu'à l'heure actuelle, l'ensemble de tes projets, si tu n'essayes pas de l'y mêler, aurait tendance quand même à la décourager profondément. Et uniquement pour une raison purement professionnelle, ça me semble être quand même dommage de flinguer votre couple. Donc à toi peut-être de savoir user peut-être des bons mots ou des bons gestes, hein, pour lui faire comprendre que de toute façon, c'est bien sûr avant tout pour toi, parce que c'est un choix personnel, hein, mais bien évidemment, elle sera quand même liée à ta nouvelle évolution.
2: Ouais.
1: Voilà, Patrice. Ouais. Ouais.
2: Le problème, c'est que elle est un peu dure en communication aussi, elle, quoi, parce que généralement, elle a du mal à parler, quoi.
0: Oui, mais ça, je crois qu'il faut pas non plus que tu te sois complètement fermé et éloigné de la discussion. Je crois que c'est peut-être là, je répète, hein, c'est pas du tout pour te juger.
2: Je crois qu'il faut
0: que tu sois beaucoup plus à ton écoute. Hein. Je crois que Stéphanie, au niveau de la communication, c'est pas un problème particulier. Je crois que c'est Elle a au contraire plutôt que de la facilité à s'exprimer. Encore faut-il qu'on lui accorde peut-être justement le temps. Et en ce moment, c'est peut-être vraiment la bonne période justement pour que tu lui accordes ce temps.
1: Voilà, Patrice.
2: D'accord.
1: Voilà. Bon courage pour la suite des événements. Bah, j'espère que les conseils de Jean te porteront vers la destination que tu le souhaites. Et puis, n'hésite pas, comme le disait Jean, et c'est vrai, hein, si vous le voulez, il n'y a aucun problème de ce côté-là, de nous tenir au courant par un petit courrier directement à Fun. Et je transmettrai à Jean, et c'est avec un grand plaisir si en plus que dit Jean se met en action, quoi. Hein. Mm-hmm. D'accord, Patrice ?
2: Pas de problème.
1: Bon courage pour la suite des événements. Et attention, hein, le téléphone au volant, c'est pas bon, hein.
2: Non, mais je me suis arrêté.
1: C'est bien, t'as bien fait. Magali, 22 ans, de Draguignan, est avec nous. Bonsoir, Magali.
3: Oui.
1: On a la fréquence de Draguignan, non, on la connaît, tu la connais, non, toi?
3: 101.6,
1: c'est super. Ta date de naissance, Magali?
3: C'est le 15-11-76.
1: 15-11-76, c'est tout frais, c'est tout jeune, ça. Allez, tu sens en poire, j'adore. Magali, ta question pour Jean.
3: Voilà, je vais passer l'année prochaine, au mois de mai, pour la seconde fois, mon concours pour être professeur des écoles.
1: C'est bon.
3: Voilà, quoi?
1: Je dis, c'est tout bon, t'inquiète.
3: Oui, mais j'ai la réponse de Jean, pas de toi.
1: Ça va le confirmer, t'inquiète.
0: Alors vas-y, tu vas me donner 4 chiffres ou nombres entre 0 et 21, Magali.
3: Alors je dis le 7,
0: oui.
3: Le 13,
0: oui.
3: Le 19,
0: oui.
3: Et le 3.
1: D'accord, Jean, après j'ai oublié de te préciser, t'as pensé à la question pendant que t'avais les chiffres ou pas, Magali?
3: Ah oui, ça fait 3 semaines que j'y pense.
1: Bon, bah tant mieux. C'est un concours de quoi?
3: Pour être instite, en
1: fait. Ah oui, tu m'as dit, oui, d'accord, ok. T'aimes bien les petits enfants, les petits jeunes, quel âge?
3: De 3 à 10 ans.
1: Oh, c'est mignon, tout plein, ça crotte dans la couche, ça, c'est bon, ça fout la merde. C'est bien, ça se met des billes dans les narines. C'est ce que je faisais, moi j'avalais des calots. Ce soir, c'est d'une galère.
0: Ça, je l'ai fait.
1: Ça joue aux billes dans les pots à plantes, c'est dehors, les fleurs dehors. Oh là là, c'est...
0: Bon, rien ne semble s'y opposer, Magali, à cette réussite de concours.
1: Alors...
0: En revanche, je voudrais vraiment que tu sois hyper attentive sur la fin 99. Il n'y a pas un autre domaine tel que le plan affectif qui viendrait éventuellement te porter ombrage et qui viendrait peut-être un petit peu te gêner. On a l'impression que c'est peut-être là où le bas blesse. C'est pas au niveau de ton potentiel ou au niveau du concours en lui-même, même si tu es quelqu'un quand même qui a tendance un petit peu à paniquer.
3: Oui.
0: Je crois que le climat de l'année prochaine est au contraire une Magali qui va vraiment prendre assise par rapport à ses choix et ses décisions. Et globalement, la réussite me semble être quand même extrêmement bien assurée au niveau de ce concours. Donc je crois qu'il y a pas forcément de conseils particuliers. La seule chose, c'est que je te recommande quand même de ne pas te laisser un petit peu gagner par quelques angoisses que tu pourrais vivre dans ton domaine affectif, qui pourraient éventuellement te nuire sur ce plan-là. Mais en ce qui concerne ton évolution, pour moi, tu es tout à fait en mesure de rentrer dans l'enseignement.
3: Mais le problème sur le plan affectif, ce serait de quel ordre ?
1: Ce
0: serait plutôt, c'est marrant parce qu'à l'heure actuelle, moi je sens quand même quelque chose d'assez inerte, d'assez linéaire, donc une sorte de traversée du désert.
1: Oh, ouais. C'est bien.
0: Et on a l'impression qu'en fait, sur la période d'automne, de début d'hiver,
1: comme moi,
0: tu pourrais effectivement avoir un petit peu une gêne ou une sensation de complexité, de difficulté dans une relation avec quelqu'un. Bon, ça sous-entend que bien évidemment ta vie affective peut devenir beaucoup plus importante au cours des mois à venir, mais attention justement que ça ne vienne pas un petit peu de te déranger finalement par rapport à ton évolution professionnelle à venir.
3: Bon, d'accord.
0: Voilà Magali.
3: Bon, merci.
1: Eh ben c'est très sympa. Tes vacances en prévision, c'est quoi?
3: C'est 3 mois employé dans une banque.
1: Bah écoute, je te souhaite bon courage. Comme ça, merci. Tu feras un peu d'argent de poche pour payer tes études, j'imagine, ou pour commencer peut-être la vie active alors.
3: Si j'ai un emploi jeune dans l'éducation nationale, je dis pas non.
1: Écoute. Très bien. Bah écoute, on te souhaite bon courage en tous les cas.
0: En
1: et puis pareil.
0: Bonne continuation.
1: Et tiens-nous au courant, Magali, de la suite de tes événements.
3: Ok.
1: Je t'embrasse très fort.
3: Au revoir.
1: Salut, bonne soirée. On va revenir dans un instant, bien sûr, avec Jean Denebert, toujours en direct sur Fun Radio pour la suite de la nuit 100% voyant. Si vous voulez y participer, des questions sur tous les sujets, hein, n'importe lesquels, bien sûr, ils sont les appelés, bien entendu, au 0800 803 08 5000, et c'était R avec Modulor, la nuit 100% voyant jusqu'à 2h du matin avec Jean Denebert. Et attention, c'est au tout que je me trompe pas de DJ RVF qui est avec nous. Salut DJ RVF.
4: Oui, salut Max. Salut Jean.
1: Ouais,
4: oui,
1: bah, pour être DJ, faut parler devant son micro quand même. Hein.
4: Ah, ça va mieux là.
1: Ah bah oui, pour qu'on puisse t'entendre un petit peu, mon petit. Alors, ta question pour Jean, t'es de Nîmes, hein, t'as 25 ans.
4: Ouais, c'est ça. Je suis de Nîmes, j'ai 25 ans, donc je suis DJ depuis 4 ans. Et donc j'aurais aimé un peu savoir comment ça va se passer, si ça va continuer à être sous une bonne étoile ou si ça va être un peu plus calme.
1: Dans quel style de musique d'abord pour préciser à Jean peut-être?
4: Je joue techno art techno.
1: Techno art techno pour Jean, ça va vachement l'aider. Là,
5: ah oui, de... ça c'est.
1: Alors attention.
5: Je verrais plutôt de la valse musette.
1: Ouais.
4: Ah oui, mais dommage.
5: Non, mais pour moi, il faut que tu impérativement que tu continues. Par contre, on a l'impression qu'il pourrait y avoir un changement de lieu. Est-ce que c'est quelque chose qui est prévu pour les mois qui arrivent, hein?
4: Dans quel sens?
5: Un changement d'établissement où on a l'impression que tu pourrais même être partagé entre deux endroits.
4: Ouais, et non, pas spécialement, mais si tu veux, je joue beaucoup dans des raves locales.
5: Oui.
4: Mais à côté de ça, bon, je travaille avec un club donc qui est mon label, qui est Partizan, et qui est le Zoo, qui était avant le Fantasia, peut-être que Max connaît. Et voilà, donc là on va reprendre un peu cette activité. Et puis bon, il faut savoir que j'ai un travail aussi qui me prend un peu, donc voilà.
1: D'accord.
5: Mais par contre, bon, c'est quand même une situation ou une activité qui irait plutôt en se développant quasiment au cours des 2 et 3 prochaines années. Mmh. Ou à la limite, tu peux quand même parvenir à une situation extrêmement, extrêmement heureuse et au moins avoir le sentiment de te poser. Donc,
4: ouais, c'est clair,
5: je crois que par rapport au, peut-être aux médisances ou aux situations qui ont été complexes, surtout depuis 98, donc entre autres l'année dernière, on a l'impression que là, au contraire, le rideau est un petit peu en train de se lever pour toi et tu peux te retrouver quand même dans une position assez, assez importante et assez intéressante. Donc, moi, je dirais plutôt au contraire, tu peux foncer.
4: Ah ouais,
1: et ça bon, veut dire quoi la DJ RVF? Ça veut dire quoi ces initiales?
4: Bah, en fait, RVF, je me suis pas pris la tête quand j'ai choisi mon nom, j'ai pris Hervé Falzon et voilà.
1: D'accord, ok. Très bien. Bah écoute, bonne continuation. Ça fait combien de temps que tu es dans ce métier-là?
4: Bah ça fait 4 ans. Et d'ailleurs, je voulais juste te poser une question au passage.
1: Ouais.
4: Si je peux éventuellement t'envoyer un petit CD.
1: Ah bah, bien sûr, tu peux m'envoyer un petit CD. Il n'y a aucun problème de ce côté-là. Hein.
4: Voilà.
1: J'en profite, tiens, j'en profite pour faire un coup de pub aussi puisque les DJ et tout ça, je viens de sortir une compile là depuis aujourd'hui qui s'appelle Électronique avec là tous les styles. Alors là, par contre, ça existe en vinyle. En plus, en version maxi, on retrouve Monsieur Oiseau, enfin il y a plein de bons trucs avec des trucs assez techno, assez trans, tous les styles sur le CD1 et sur le CD2. Il y a à la fois un mix de house de 45 minutes, c'est une plage CD-ROM dans lequel j'ai fait un interview.
4: C'est une copine à moi.
1: Ouais. Et puis un système CD-ROM où il y a un interview, je donne une technique de mix, et des il y a des images de soirée, comme ça vous verrez en fin de compte, c'était à l'écho du lac, en exclusivité, des images de soirée avec la présentation de toute l'équipe, aussi bien de moi que de Manu, de Fildar, de Rigaud et même de Gérard de Suresnes. Donc là, ça va être chaud.
4: Ça va être chaud,
1: Bon bah écoute, tu quittes pas, on te repasse le standard.
4: Écoute, juste une dernière question, tu viens à Boralis cette année?
1: Non. Non, cet été, je suis dans pas mal de soirées, un petit peu à droite à gauche, et dès que je ne suis pas dans soirée, je suis à la radio pour préparer ma rentrée, pour la télé éventuellement, et en vacances. Oh, je m'en passe bien, tu sais, t'inquiète pas. J'en mourrai pas de ne pas y être.
4: Pourquoi?
1: Parce que j'ai suffisamment de trucs intéressants à faire en dehors d'aller là-bas, et puis surtout, j'ai des vacances, j'en profite parce que je me repose peu pendant l'année, tu vois.
4: Quand on a des plus gros événements de
1: Oui, mais je m'en passe, je te jure que je ne te dis pas ça simplement parce que je n'y vais pas vexé, mais
4: je peux te comprendre. Je m'en passe vraiment.
1: Pour moi, c'est pas ce qui compte pour moi dans la vie, loin de là.
4: C'est clair.
1: Voilà, il y a des choses plus importantes.
4: En tout cas, au plaisir de te rencontrer un de ces quatre.
1: Et avec plaisir et
4: vive
1: la musique électronique. Voilà. Stéphanie, 21 ans de Palaiso, est avec nous également ce soir pour la nuit 100% voyance. Bonsoir Stéphanie.
6: Bonsoir.
1: Que le temps passe vite, 50 minutes déjà, dis donc. Ça fait déjà quasiment une heure qu'on est en train de papoter avec Jean.
6: Mm-hmm.
1: Et tu arrives enfin.
6: Voilà.
1: Alors, qu'est-ce qui t'amène? Ta date de naissance peut-être pour commencer.
6: Le 05. 05-78.
1: D'accord, le 5 mai 78 est ta date de naissance. Ta question pour Jean de Stéphanie?
6: Alors voilà, en fait l'année prochaine j'ai le choix entre des études dans la communication pour être attachée de presse et des études dans le maquillage pour être maquilleuse professionnelle, mes deux passions en fait, et je ne sais pas quoi choisir.
1: Rien à voir là.
6: Ça n'a rien à voir.
1: C'est génial ça, mais c'est emmerdant ça.
6: Oui, c'est emmerdant.
1: Et tu te demandes, en fin de compte, tu te poses la question pour Jean de savoir vers quelle direction il conseille d'aller.
6: Voilà.
1: Eh ben écoute, ça va être une question délicate pour Jean.
5: Moi, je veux surtout pas, Stéphanie, t'influencer dans ton choix, mais je dirais qu'avec le potentiel ou ta propre densité, tu me sembles être quand même beaucoup plus apte à réussir, on va dire déjà d'une manière très basique, dans la communication, donc aussi bien dans quelque chose de très artistique que... une situation liée à la communication en tant qu'attaché de presse.
6: Oui.
5: Mais je penserais effectivement beaucoup plus pour cette deuxième solution comme étant peut-être une manière pour toi de t'exprimer. Alors effectivement, le métier en tant qu'attaché de presse, c'est tout de même on propulse quelqu'un, mais en même temps, tu auras toi au moins le phénomène de te propulser.
3: Ouais.
0: Parce qu'il y a le côté débrouillardise qui est quand même particulièrement bien développé chez toi. Mm-hmm. Le côté je communique qui est quand même très facilité.
3: Ouais.
0: Et puis le côté aussi mouvement. Alors que dans le maquillage, on a l'impression que déjà d'une part, j'aurais tendance à dire ça pourrait être une activité d'une certaine manière un petit peu parfois ponctuelle.
3: Ouais.
0: Et qui au bout d'un certain temps pourrait t'entraîner bon à douter aussi de ton évolution, de tes qualités dans ce métier-là, et puis surtout en même temps de ta réussite, alors que dans l'autre activité, pour moi, tu peux très bien passer d'un domaine ou à un autre domaine. Mm-hmm. Et c'est marrant parce que se dessine à moi le domaine politique. Je ne sais pas si c'est un milieu qui s'attire particulièrement.
1: C'est un milieu qui t'attire?
3: Ah non.
1: Pas du tout.
3: Non, j'y ai jamais pensé, mais...
1: Ah ouais.
0: Eh bien...
1: Tu vas bosser avec Pasqua, Valentin. Oui.
0: Peut-être que très vraisemblablement, en tant qu'attaché de presse, je pourrais avoir quand même des possibilités de travailler entre autres pour un personnage politique.
1: Et moi je veux dire dans le maquillage, moi qui connais un peu dans la télé, quand j'en discute un petit peu avec ces filles là, c'est pas facile. Alors déjà c'est vrai qu'elles sont beaucoup, donc c'est pas facile de trouver du boulot, et c'est vrai qu'elles sont tout le temps en train de se demander, tu vois, je leur dis alors t'as du boulot, elles me disent en ce moment c'est calme, alors c'est les horaires retournés, un coup tu fais un maquillage de nuit, de machin.
3: Ah oui, c'est clair.
1: Après ça dépend, c'est vers quoi le maquillage, quand je dis maquillage en même temps ça reste vague, ça peut être quoi, parce que ça peut être la télé, ça peut être le cinéma, où là c'est carrément des effets spéciaux, ça peut être vachement plus intéressant.
3: Ah voilà, oui, c'était plutôt pour le cinéma, que ce soit en ce qui concerne les actrices ou carrément les effets spéciaux.
1: Donc c'est créé carrément, c'est créé avec le maquillage, voilà, quoi, c'est pas maquillé sur les plateaux de télé.
3: Non, je cherche un peu plus complexe. Vraiment, c'est créer des effets spéciaux, c'est en mettre plein la vue, quoi. C'est ça que j'aime.
1: D'un mec laid comme moi, d'en faire un mec beau.
3: Voilà.
1: Par exemple,
0: oui. Non, moi, dans cette activité en tant que maquilleuse, je crains que tu te lasses.
3: Oui. Hein? Ah, ça ce serait pas. Ouais.
0: Alors que dans l'autre activité, au contraire, tu auras toujours, t'es quand même quelqu'un de très d'hyper dynamique. Mm-hmm. Y a quand même un tonus dont il faut impérativement que tu utilises.
1: C'est vrai, hein, c'est ça.
0: Dans une activité en tant qu'attaché de presse, donc le relationnel, ça me semble être beaucoup plus ta finesse à toi.
3: D'accord.
0: Donc bien évidemment une grande possibilité de réussir dans ce métier-là.
1: Et Stéphanie, t'avais quand même, tu dis que t'avais deux choix là, que tu savais pas vers où aller, mais tu t'avais quand même dans ta tête, t'avais quand même une légère préférence pour un des deux. C'était lequel, sincèrement?
3: Sincèrement, aucune préférence. En fait,
1: vraiment.
3: Vraiment.
1: Et comment on se retrouve à avoir des envies pour deux choses totalement différentes l'une de l'autre? C'est quoi? Parce que le maquillage, tu pratiques aujourd'hui ou c'est une envie comme ça?
3: Ben, en fait non, le maquillage c'est depuis que je suis petite. En fait, de la famille de ma mère.
1: Tu te barbouillais le visage de chocolat?
3: Oui, voilà, c'est ça. Mm-hmm. Non, mais depuis que je suis petite, j'aime maquiller, j'aime même les textures du maquillage, j'aime tout, quoi. C'est un monde même qui me passionne, qui me...
1: D'accord.
3: Même créé au niveau du visage.
1: Et l'autre?
3: Et l'autre, bah déjà, j'ai fait deux ans dans un IUT en communication, et ça, c'est, même ce dynamisme, c'est vrai que j'aime le contact professionnel. Donc, en fait, c'est deux passions. Bon voilà, j'arrive.
1: Bah, tu vois,
3: rien
1: qu'en te faisant parler, on sent que t'as la tchatche. C'est vrai que pour être attaché de presse, en tout cas avec gens qui connaissent aussi un peu le milieu, milieu artistique, c'est vrai qu'il faut avoir la patate, il faut être à l'écoute, ouverte, et puis il faut remplir les blancs. Attends, ça.
0: Ouais, j'aurais tendance à rajouter, tu vas quand même bénéficier là au cours de cette dernière partie d'année 99 et surtout toute la première partie de l'année prochaine, donc 2000, d'une période où finalement tu auras peut-être beaucoup moins d'hésitation, c'est-à-dire qu'à l'heure actuelle, effectivement, tu es partagé entre ces deux axes, sans pouvoir justement trouver lequel sera le bon pour ton évolution professionnelle. Peut-être que la séquence des mois à venir devrait justement t'apporter quelque chose de beaucoup plus clair et net.
3: Concret.
0: Dans ta... Oui, au moins, moi j'aurais tendance à dire au moins une rencontre, qui peut quand même me t'aider ou t'influencer quelque part, bien que le mot je l'aime pas trop. Et à mon sens, là tu auras peut-être une idée beaucoup plus sûre, en te disant effectivement c'est dans ce domaine que je dois me diriger.
3: D'accord.
1: Voilà Steph, tes projets pour cet été c'est quoi?
3: Marseille
1: pendant deux mois?
3: Non, un mois.
1: Ah bon, on se verra peut-être là-bas. Moi, je vais passer 3-4 jours là-bas à Marseille, tiens, début juillet. Ouais, je vais passer chez des amis, j'ai hâte d'y être.
3: Très bien.
1: T'embrasse très fort.
3: Moi aussi.
1: Bon courage.
3: Merci.
0: Bonne continuation, en tout cas.
1: Nathalie, 30 ans de Poitiers, est avec nous ce soir. Bonsoir, Nathalie.
7: Bonsoir.
1: Comment vas-tu?
7: Ça va.
1: Ça va bien, Nathalie?
7: Oui.
1: En forme?
7: Oui, en forme.
1: Sans plus, fatigué?
7: Un peu.
1: Bon, bah pourtant, il est que minuit 56, on est là au moins jusqu'à 2h avec Jordan Hubert pour la nuit 100% voyance. Ta date de naissance d'abord, Nathalie?
7: 9-9-68.
1: Et la question?
8: Au niveau affectif, j'aimerais savoir ce que, si ma situation va évoluer.
1: Pourquoi?
8: Parce que je suis célibataire.
1: Depuis, depuis combien de temps?
8: Ça fait plus d'un an.
1: Plus d'un an? Bon, bah, je vais te dire, moi, ça fait... Bon, j'ai eu quelques petites aventures comme ça, sympathiques et très bien, mais du gros sérieux concret, ça fait un an et demi. Alors, les gens, ils font tout pour me foutre des bâtons dans les roues, ils veulent pas m'aider, ils me disent, non, non, Max, tu galères encore.
8: Oh, oui, ça devient long. Hein,
1: ah, c'est clair. Pour une femme, c'est encore pire, j'imagine, parce que nous, on peut se vider.
5: Oui, mais ce qui ne sera pas le cas de toute façon de Nathalie, puisqu'elle est quand même... C'est quand même assez étonnant par rapport à ta description de ta situation, puisque quand même depuis l'année dernière, on a l'impression que, au contraire, 98 était une année de renouveau, mais de bon renouveau. Donc il ne devait pas être caractérisé par une rupture ou une terminaison quelconque. Ah. Ce que je prendrais éventuellement, c'est le prénom et la date de naissance de cette personne.
8: Thierry.
5: Oui, et sa date de naissance.
8: Le 7 juillet 69.
5: On risque peut-être de t'étonner et en même temps de te déstabiliser. Bon, c'est vrai qu'il a un côté peut-être un petit peu faux-follé dans sa propre vie affective. On a l'impression que ça a peut-être été justement votre finalité à vous deux. On a l'impression qu'en même temps, il pourrait y avoir quand même une possibilité de retrouvailles ou de retour. Je crois que c'est toi qui émettra peut-être... la première, un veto, de façon à ne pas le recroiser justement, parce qu'on a l'impression que tu connais quand même le personnage à fond.
8: Tout à fait.
5: Et que tu aurais tendance justement à te dire, ok, je lui accorde une nouvelle fois, parce que ça n'a pas été la première fois, je dirais entre guillemets, qu'il a déconné. Et de nouveau, tu te retrouverais devant une situation un petit peu identique justement par rapport au passé. Mais je crois qu'au contraire, Thierry est quand même maintenant dans une sorte de maturité intérieure, de réflexion. Et avec sa nouvelle approche, il pourrait quand même t'étonner par rapport justement à une possibilité de reprise avec toi.
8: Ah ben alors c'est très bien tout ça.
5: Ça me semble pas forcément être en tout cas vraiment une situation du passé, puisque justement cette phase de rupture a été générée dans une période qui était en tout cas pour toi positive. Donc il était peut-être nécessaire que vous soyez éloignés pendant un certain temps. Mais pour moi, il y a quand même beaucoup de très bons facteurs qui, dans le temps, doivent vous permettre et vous entraîner à pouvoir vous retrouver. C'est marrant parce que j'ai la ville du Luxembourg. Ça correspond à quelque chose de particulier chez Thierry ou chez toi?
8: Non, pas du tout. Du tout. Pour aucun des deux.
5: Aucun des deux. Il n'y a rien de rattaché aussi bien au pays ou à la ville.
8: Non.
5: Bon, ben écoute,
1: merde.
5: Souviens-toi.
1: Faut foutre des piles, là.
5: Souviens-toi en tout cas peut-être de ce lieu qui pourrait avoir une connotation particulière, aussi bien par rapport à ta vie affective que dans une éventuelle reprise avec Thierry. Mais pour moi, je crois que tu n'es pas du tout amené à rester seul. D'ailleurs, c'est quelque chose qui t'insupporte, qui ne correspond pas d'ailleurs à à ta personnalité.
8: Tout à fait.
5: Je crois que les mois à venir et peut-être beaucoup plus à partir de cet automne, devrait être quand même beaucoup plus constructif pour toi sur ce plan.
1: Voilà Nathalie.
8: C'est excellent.
1: Génial,
5: en tout cas,
1: hein.
5: En tout cas, rassure-toi, parce qu'au contraire, c'est plutôt un bon chapitre. Laisse ton année, le 9 septembre est quand même pour bientôt.
8: Ouais.
5: Et laisse ton année s'installer, tu vas voir, le renouveau sera quand même présent.
1: Après. Nathalie, pour les vacances cet été, quoi de prévu?
8: Royan.
1: Eh ben écoute, bonnes vacances. Hein.
8: Ben, merci à toi.
1: Amuse-toi bien et puis t'es sur la bonne voie.
8: Voilà.
1: C'est cool, en plus avec un mec que tu connais déjà, donc ça va être fabuleux.
8: Tout à fait.
1: Génial, je t'embrasse.
8: Moi aussi.
1: La nuit 100% voyance avec Jean Donnebert, à venir dans quelques instants, Séverine de Maison Alfort, Olivier de Clermont-Ferrand et également Marie-Ange. 40 ans, qui nous parlera d'un problème qu'elle peut avoir en ce moment avec sa fille Aurore. Elle est de la région lyonnaise. Voilà.
5: Il y a beaucoup de choses à dire.
1: Il le sent. Ah, il le sent comme ça, Jean Denebert. Qu'est-ce que vous voulez que je vous dise? C'est comme ça. Il le sent, il le fluide, il le dit dans les mains, il le sent. Il est 1h pile du matin. C'est la nuit 100% voyance au 0803 08 5000. On t'a donné de la bonne beuh là.

0: Une mélodie absolument somptueuse, très très beau morceau. Derrière tout ça, c'est William Orbit, celui qui a produit le dernier album de Madonna, qui lui a permis de revenir vraiment tout en haut de l'échelle des stars, sous un concept qui s'appelle Strange Cargol Interland, ça s'appelle Million Town sur Fun Radio.
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0: Pourquoi le 11 août? C'est vrai parce qu'il y a des gens qui ont dit que le 11 août, ça serait peut-être la fin du monde. Mais bien sûr, cela n'est que bêtise.
2: Ah oui.
0: Ce n'est que foutaise. Que des bêtises, bien sûr. Donc rassurez-vous, après le 11 août, il risque d'y avoir d'autres nuits. Parce que sinon, s'il n'y a pas de nuit voyance, ça veut dire qu'il n'y a plus de star system, il n'y a plus rien. Il n'y a plus de vous, il n'y a plus de moi, il n'y a plus rien. Fildar, bien sûr, va faire un petit point sur les numéros de téléphone. Puisque jusqu'à 2h du matin, on est là pour la voyance avec Jean de Neubert. Mais que Jean, on peut le contacter en dehors de Fun Radio et du jeudi de cette nuit spéciale avec deux numéros de téléphone qu'on va vous donner tout de suite.
3: Voilà, donc le premier c'est le répondeur de Jean, donc c'est le 01 47 12 18 59 et le second c'est un audiotel, donc c'est le 08 36 69 10 00. Voilà,
0: 114 francs la minute.
3: Non.
0: Alors attention, on continue avec ça va être intéressant, ça va changer de ce qu'on a depuis le début de la soirée, ça peut être bien. Marie-Ange, 40 ans, bonsoir, tu es de la région parisienne?
4: Non.
0: Région lyonnaise, pardon.
4: Oui.
0: Salut Marie-Ange.
4: Bonsoir.
0: Marie-Ange, ta date de naissance?
4: 14.
0: Oui.
4: 10. 59.
0: Toute jeune.
4: Oui, tout à fait, oui.
0: Et tu as une question à Jean, avec un problème avec ta fille.
4: Et voilà, justement.
0: D'accord. Alors avant qu'on rentre dans le détail, le prénom de ta fille?
4: Aurore.
0: Son âge?
4: 19 ans.
0: Et sa date de naissance?
4: Donc le 1-07-80.
0: 1-07-1980, ta question pour Jean de Neubert?
4: Eh bien, donc, par rapport à ce problème avec la grande fille, est-ce qu'il y a quelque chose qui évolue et éventuellement dans quel sens?
0: Parce que tu as des problèmes avec elle en ce moment.
4: Oui, c'est ça, oui. Effectivement, ça a été d'un seul coup et on ne sait pas trop en fait ce qui en est.
0: Bah, tu me la passes, moi, tu vas voir, ça va être géré en deux secondes.
2: Tu vas voir un peu. Moi, ce que j'aurais tendance déjà à commencer par dire, Marie-Ange,
4: oui,
2: ce problème qui, pour vous deux, semble être récent, me semble être, au contraire, plutôt un petit peu éloigné. On a l'impression qu'aux alentours de l'année 96-97, il y a eu quelque chose qui s'est produit très vraisemblablement au niveau de la maison.
4: Oui.
2: Et qui semble avoir eu une répercussion qui est peut-être passée un petit peu anodin pour tout le monde.
4: Mm-hmm.
2: Et on a l'impression que dans la tête d'Aurore, ça a été imprimé peut-être d'une manière un petit peu violente.
4: Oui.
2: Et on a l'impression qu'elle serait plutôt dans un état de, on va dire peut-être de décompensation, hein, assez importante à l'heure actuelle.
4: Mm-hmm.
2: Et on a l'impression que c'est plutôt un appel au secours, hein, même si dans le dialogue et dans la communication, pour le moment, plus rien n'existe.
4: Oui.
2: On a l'impression que c'est marrant parce que moi, depuis tout à l'heure,
4: oui,
2: j'ai le symbole d'un lit vide.
4: Oui.
2: D'un lit vide, hein, pas d'un visage livide.
4: Oui, mais non, d'accord.
2: D'un lit vide.
4: Oui.
2: Et d'une chambre qui est complètement tombée un petit peu en désuétude et on a l'impression elle souhaite partir, elle souhaite quitter la maison ou...
4: Mais elle l'a quitté. Elle a quitté la maison.
2: Alors on va essayer d'approfondir ça avec un tirage de tarot.
4: Oui.
2: Tu vas me donner quatre chiffres ou nombres entre 0 et 21.
4: Le 1, le 11,
2: oui,
4: le 15,
2: oui,
4: 18.
0: Excusez-moi, Jean est bien dedans. Et donc elle a quitté, elle est partie du jour au lendemain?
4: Oui, tout à fait, oui.
0: Sans donner de raison?
4: Elle a essayé d'en trouver par la suite, mais bon, comme elle partait un petit peu dans tous les sens et qu'elle tenait pas...
0: Mais aujourd'hui, tu sais où elle se trouve quand même, Marie-Ange?
4: Je présume, je n'ai pas, non.
0: Ah bon, même pas, elle t'a pas donné d'adresse ni rien?
4: Pas réellement, bon,
0: je sais par déduction,
4: mais bon, je vais pas vérifier non plus.
0: Genre, je suis majeur, je fais ce que je veux, je me barre.
4: Oui, même avant d'être majeure, oui.
0: Ah, elle était déjà comme ça dans ce qu'on... Elle t'avait déjà prévenu qu'elle risquait...
4: Non, elle n'avait pas prévenu.
0: Ah bon.
4: Elle est partie en... On appelle ça en douce, quoi.
0: Ah ouais, d'accord. Attention. Alors, Jean, le tirage de cartes.
2: Je confirmerai effectivement, Marie-Ange, malheureusement, que c'est,
4: oui,
2: quelque chose qui est beaucoup plus lointain, finalement, dans le temps. On a l'impression que c'était une situation qui a été un petit peu mise en préparation dans sa tête depuis pas mal de temps.
4: Oui.
2: Moi, je l'aperçois en plus dans une atmosphère qui, au contraire, contrairement à ce que toi, tu pourrais éventuellement supputer,
4: oui,
2: est extrêmement conviviale. On a l'impression qu'on la protège, qu'on lui veut que du bien.
4: Mm-hmm.
2: Et on a l'impression que, malheureusement... peut-être à contrario, on l'utilise et on a l'impression que par rapport à sa générosité ou à sa sensibilité,
4: oui.
2: on l'exploite dans ce... On a l'impression comme si elle était tombée dans un mauvais bocal,
4: oui.
2: dans quelque chose de relativement sectaire.
4: Je sais, oui.
2: Et on a l'impression que là, au contraire, on l'utilise dans le mauvais... Au mauvais niveau, peut-être sur un plan mental.
4: Oui, je sais.
3: Se fait manipuler, Jean, d'après toi?
2: Pour moi, ce serait une manipulation mentale.
3: Mais d'un jeune, de quelqu'un.
2: Tu me fais peut-être beaucoup plus penser à une connotation de groupe, et c'est pour ça que j'employais d'ailleurs le mot sectaire, parce que je pense qu'on serait pas loin d'une soi-disant organisation toujours extrêmement gentille, prête à aider tout le monde, et on a l'impression qu'on l'a mis un peu dans une sorte de gros filet, et donc malheureusement les mailles sont pas assez grandes pour qu'elle puisse s'échapper. En revanche, pour répondre peut-être indirectement à ta réponse, est-ce que tout cela aura une fin? Pour moi, je crois qu'il va y avoir heureusement un déclic chez Aurore, et quelque chose qui va lui permettre justement de sortir de cette mauvaise configuration.
4: Ah bon?
2: En revanche, ça me semble pas être ton intervention qui peut éventuellement l'aider à sortir justement de ce gouffre.
4: Oui.
2: Je crois qu'il faut impérativement laisser le facteur du temps.
4: Eh ben, c'est ce qu'on fait. Hein.
2: Et petit à petit, de toute façon, elle commencera déjà par vous redonner des nouvelles. Et pour moi, un moment, vous la récupérez, bon, on va dire, en bonne et due forme.
4: Ouais, hein. Dis donc qu'on aura déjà au moins un contact avec elle.
2: Au moins un premier contact avec elle, avant qu'il puisse y avoir véritablement ce déclic. Mais moi, j'insisterai de toute façon à l'heure actuelle, surtout pour que vous n'interveniez pas, de façon à ce qu'il n'y ait pas l'effet de pince ou d'étau qui se resserre sur elle.
4: Non, mais ça, c'est pas le cas de toute façon. Puis bon, même s'il y a un besoin ou un manque d'elle, on ne voit pas bien comment on peut faire des choses qui correspondent pas à nous, donc non. Non, mais
2: je pense que ce sera bien vécu de toute façon à votre niveau. Ce que je ne voudrais pas vous conseiller à vous, la structure familiale, c'est d'intervenir au niveau de cette notion de groupe ou de groupement ou d'association.
4: De personnes, on va dire, alors.
2: Voilà, qui semble être quand même relativement bizarroïde et qui au contraire ne pourrait que peut-être rajouter une dose, malheureusement, au côté gouffre dans lequel Aurore se trouve à l'heure actuelle.
3: D'après ce que j'ai compris, moi personnellement, donc t'as pas été du tout surprise de son départ. Tu le sentais venir?
4: Je la sentais mal parce qu'elle parlait pas, mais j'arrivais pas parce qu'il y avait une petite angoisse qui prenait beaucoup de place même, et qu'elle refusait à la limite d'accepter. Donc on essayait de parler avec elle.
3: Et tu t'imaginais que ça pouvait être une sorte de secte ou en tout cas quelque chose, un groupe...
4: Ça a commencé par un biais sentimental avec un jeune homme.
3: Ouais.
4: Et puis ça a pris une espèce d'inquiétude et d'angoisse chez Aurore.
3: Elle fait plus d'études, elle fait plus rien, aujourd'hui elle travaille plus.
4: Ce que j'ai su, c'est qu'elle a pas fait ce qu'elle aurait pu faire, malheureusement. Et que là, actuellement, c'est même pas si elle repasse ce qu'elle aurait dû passer, quand même.
3: D'accord.
4: Pour pas non plus tout perdre d'un côté un petit peu bassement matérialiste, quoi.
3: Et le père, il est là, il est encore là aujourd'hui?
4: Non, il est parti.
3: Ah, il est parti, d'accord, ok, d'accord. Elle entretient des bons rapports avec ses... Elle a des sœurs?
4: Elle a deux frères à la maison.
3: Plus jeunes?
4: Oui, plus jeunes.
3: Avec qui elle entretient des bons rapports?
4: Qu'elle voit pas du tout.
2: Non.
4: Qu'elle voit plus du tout.
2: C'est complètement cassé.
3: Ah oui, d'accord. Pour elle, il n'y a plus rien. Il n'y a plus la famille, il n'y a plus rien.
4: Il n'y a rien du tout.
3: Mais toi, tu t'as pas eu une engueulade particulière avec elle, quoi?
4: Des broutilles du style range ta chambre.
3: Oui, d'accord, d'accord. Rien de bien extraordinaire, quoi. Tout assez classique.
4: Non, pas. Même avec nos caractères, des choses de. Je dirais que tout le monde doit connaître, quoi.
3: D'accord.
4: Ça, il me semble.
3: Et ses frères, comme toi aussi, Jean, apparemment, elle a l'air d'être assez aussi catégorique là-dessus, elle les a complètement zappés, quoi.
4: Ah, mais oui, le grand ne voulait pas croire ce que je lui disais quand je lui ai dit que sa sœur n'était pas là.
2: Bah, pour moi, c'est vraiment une fracture ouverte, à l'heure actuelle.
4: Ça a été très violent.
2: Moi, j'aurais tendance à dire, ça peut... Malheureusement, j'aime pas trop donner une notion de temps en voyance, parce que temps et la voyance, ça fait vraiment d'eux.
4: Oui.
2: Moi, j'aurais tendance à dire que au cours du prochain semestre, il n'y a pas forcément d'avancée par rapport à sa situation actuelle. Et qu'il faudrait miser beaucoup plus sur la fin 99 au cours de l'année prochaine 2000 pour qu'il y ait quand même une once d'amélioration. D'autant plus que moi, je la sens quand même particulièrement éloignée par rapport à la ville de Lyon. On a l'impression qu'elle y est restée pendant un certain temps et qu'à l'heure actuelle, elle s'est éloignée de la région Rhône-Alpes, en tout cas.
4: Eh bien, a priori, elle est encore dans la région Rhône-Alpes. Elle serait dans le Beaujolais, dans le Haut-Beaujolais.
5: Oui, mais pour moi, je la verrais beaucoup plus remonter vers le nord. Je parle du nord de la France, mais par rapport à Lyon, je la verrais quand même revenir
0: pareil dans ces eaux-là. Quoi.
4: Ça fait loin.
0: Bah écoute, Marie-Ange, apparemment, il va falloir être patiente et...
4: C'est une question seulement de temps à la limite.
0: Oui.
4: C'est pas...
0: L'important, c'est qu'elle revienne, elle
5: va
0: pas revenir.
5: Moi, j'insisterais sur le fait qu'effectivement, c'est une notion de temps, au moins pour qu'elle puisse un petit peu atterrir dans sa détresse, puisque de toute façon, c'est impérativement une grande notion de détresse en elle intérieurement. Et je crois qu'à partir du moment où elle va avoir le déclic, la situation, elle va se régler. Et sans que aucun de vous tous ne puissiez intervenir. Il y aura une aurore qui redeviendra normale comme elle était, donc avec des idées quand même relativement carrées, et comme quoi pour moi elle a été véritablement manipulée, parce que Aurore n'est pas du tout d'un caractère à planter tout comme ça d'un seul coup d'un seul. C'était quand même quelqu'un qui, je répète, qui avait vraiment une suite dans les idées.
4: Ben, il me semblait.
5: Et ça ne peut être justement que par une situation extérieure. Donc, on va dire, je vais pas employer un mot des puissances particulières, mais on a l'impression qu'il y a quand même eu un état de lourdeur dans lequel on l'a fait rentrer. Et maintenant, malheureusement, c'est un petit peu comme si elle se retrouvait dans une pièce noire. C'est-à-dire qu'il n'y a aucune issue et aucune vue d'ailleurs par rapport au monde extérieur. Et je crois que ça a été peut-être justement ce premier déclic qui l'a fait, elle, rentrer dans un état de silence profond du temps où elle était encore sous le même toit que toi,
4: maison.
5: Justement.
4: Oui. Mais cette lourdeur, entre guillemets, que vous exprimez comme ça, est-ce que vous la voyez simplement comme quelque chose du fait d'une personne, par sa personnalité, peut-être l'emprise qu'elle peut avoir sur elle, parce que c'est affectif, ou est-ce qu'on pourrait presque dire, si c'est le cas, qu'il y a quelque chose d'autre, comme par exemple une personne qui serait sous l'emprise d'un produit ?
5: Produit, moi je dirais que malheureusement ça va avec le reste, hein. Donc c'est pas forcément le produit ou les produits qui peuvent être la cause de cette situation actuelle. Hein. Mm-hmm. Par contre, il y a quand même tout un... Je reviens sur cette notion de plusieurs personnes qui sont autour d'elle et qui malheureusement
0: l'influence
5: l'empêche d'être...
4: Mais vous ne voyez pas si c'est des proches à elle ?
5: Ah non, pour
4: pas
5: moi, ce sont pas justement des proches. Ce ne sont pas des proches. Non.
4: Enfin, pour moi,
5: ce sont même des personnes qui... On a l'impression qu'elles rencontrent des gens qui ne restent pas longtemps, donc au niveau de la communication, mais qui peut être augmenté par tout ce qui peut être ingurgité au moment où ils se rencontrent, vont faire que, soi-disant, on se connaît, et on se connaît comme ça depuis des années. Quoi.
0: Voilà.
5: Donc je dirais qu'elle est dans une... C'est un gouffre, c'est une situation qui est très...
0: Une sorte de secte, quoi, hein, il faut être clair. Hein.
5: Qui est très malsaine, mais moi j'insiste sur le fait que de toute façon, Aurore s'en sortira.
4: C'est ça, sur la longueur quand
0: et
4: même,
0: qu'elle sera bien.
5: Sort. Oui, rappelle-toi Marie-Ange, hein, moi je ne suis que voyant, donc peux très bien me tromper par rapport à ce que je te dis.
4: Bien
5: en revanche, si tu avais la confirmation par rapport à une éventuelle secte, faut savoir qu'il existe une association à Paris qui aide justement les gens qui sont un petit peu éventuellement cette situation que tu pourrais connaître à l'heure actuelle. Je l'ai à la maison, éventuellement je pourrais reprendre contact avec Marie-Ange pour justement lutter contre ce problème des sectes à l'heure actuelle.
0: Eh ben,
5: malheureusement, est un véritable fléau.
0: Marie-Ange, je donne ton numéro de téléphone à Jean qui te rappellera personnellement pour donner le numéro de téléphone.
4: D'accord.
5: Sans problème, ce sera fait demain.
0: Bon courage pour la suite.
4: Merci.
0: Bisous. C'est vrai que quand tu dis aux gens, je te rappelle, il faut que tu te rappelles, ça soit le mec il se rappelle. C'est-à-dire que moi, tu me dis, il faut que je me rappelle, alors moi, je vais m'appeler toute la journée sur mon propre numéro.
5: Voilà, c'est ça, oui.
0: Jean, il le sentait, Jean. On peut vous le dire, hein. C'est vrai, hein.
5: Oui.
0: Quand on le dit, dans un instant, on va venir avec un tel et mariage avec un problème de nana. On a mis le disque, il est arrivé vers Fildar, et il lui a dit, oh là là, ça va être un gros morceau, mais tu sentais qu'il y avait du bon, mais que ça allait être compliqué, quoi.
5: Mais pour moi, c'est gérable. Hein.
0: Tant mieux. Séverine, 23 ans, de Maison Alfort, est avec nous également ce soir dans la nuit 100% voyance avec Jean Denebert sur Fun Radio. Bonsoir, Séverine.
6: Bonsoir.
0: Ta date de naissance, s'il te plaît.
6: Le 19-9-75.
0: Et après, dodo, hein.
6: Je plaisante.
0: T'as 23 ans, j'ai dit 19 ans, je crois, mais c'est 23 ans.
6: Non, 23 ans.
0: 23 ans, bien sûr, 75. Ta question pour Jean Denebert.
6: Donc, moi, je suis étudiante, et l'année prochaine, nous je serai en maîtrise. Et j'aimerais savoir en fait ce que Jean-Louis Denebert voit pour mon avenir professionnel.
0: C'est Jean Denebert.
6: Oui, pardon.
0: Pas Jean-Louis Denebert, c'est pas grave.
6: Pardon.
0: C'est pas...
5: Il m'appelle Jacques.
0: C'est vrai.
5: Jean-Louis, on m'appelle.
0: Jean Denebert, Denebert. Voilà. Tiens, on lui a donné tous les noms possibles et inimaginables. Jean Denebert. Alors, Séverine, on va écouter Jean.
5: Alors, ce que j'aime bien, moi, c'est quand même les deux prochaines années, 2000-2001, qui sont des années quand même de réussite et de concrétisation par rapport à tes différents projets.
2: Mais est-ce que tes études t'entraînent à l'heure actuelle à devoir changer de domicile? Parce que pour moi, à l'heure actuelle, il y a un problème lié peut-être à la maison ou à l'habitation.
6: Oui, tout à fait, parce qu'en fait, je suis pas de Paris, non, je suis de province.
2: Oui.
6: Et donc, je suis de Niort.
2: Oui.
6: Et justement, j'ai un stage à effectuer l'année prochaine, et j'aimerais bien le faire, en fait, chez moi, près de ma famille et près de mes amis, quoi.
0: Mais on est là, nous, sur Paris, on est là.
2: Oui, ben ça, je pense qu'il va falloir peut-être que tu vois ce problème impérativement dès la rentrée.
6: Oui.
2: Parce que lorsque tu me dis, je veux retourner, moi, dans mon pays natal pour effectuer ce stage, je crains malheureusement que ce soit quand même quelque chose de très difficile à réaliser.
6: D'accord.
2: Et pour moi, il y a quand même plus une orientation via peut-être Paris et sa région, hein, parce que ce ne sera pas forcément uniquement centralisé sur Paris, qui te donnerait la possibilité de pouvoir effectuer ce stage. Hein. On va tout de même regarder par rapport
0: à
2: l'évolution,
0: allez, banco,
2: à l'évolution
0: merde.
2: De tes études. Tu vas me donner 4 chiffres ou nombres entre 0 et 21.
0: Sont toutes
6: entre 0 et 21, donc
2: oui.
6: 19,
2: oui.
6: 8,
2: oui.
6: 9
2: oui.
6: Et 20.
0: C'est ton chiffre fétiche, 19?
6: Oui.
0: Ouais. C'est souvent ce que les gens reviennent vers un 19, ils reviennent vers le bas. Alors c'est vrai que moi, je m'attends toujours à ce que les gens viennent vers du plus progressif et c'est là que ça change. C'est marrant. Et après, tu reviens vers le 20. On peut dire 19, 20. Et...
2: Travaille peut-être aussi cet aspect par rapport à ta confiance et cette notion de pessimisme qui, de temps en temps, peut justement te sabrer un petit peu le moral et t'empêcher d'arriver facilement, finalement, à tes fins. Parce que ça peut être un handicap par rapport à une éventuelle réussite. Hein.
6: D'accord. Oui, non, c'est vrai. Ouais. Ouais, en fait, il y a des hauts, des bas, quoi. Des fois, je suis hyper dynamique, mais des fois, j'ai le moral à zéro.
0: Tu sais quoi? Un petit massage avec de l'huile noix de coco, avec une petite bougie, une musique d'ambiance comme on est en train de la mettre en ce moment, je peux te dire, t'es requinqué pour la journée. Hein.
6: Ah non, mais c'est vrai, j'écoute tous les soirs, Max.
0: D'accord.
6: C'est vrai que je m'éclate, quoi.
0: Bon.
2: Séverine, pour en revenir à ton tirage de l'âme de tarot, moi je dirais que c'est quand même relativement encourageant. Par contre, j'insisterai vraiment sur ce souhait d'effectuer un stage par rapport au fait que toi tu l'envisages sur Niort, hein, et par rapport à la réalité de ce qu'il en sera dans quelques mois, donc à partir du printemps 2000, oriente plutôt peut-être davantage tes recherches sur Paris et sa région. Tu auras nettement plus de facilité pour trouver celui-ci.
6: D'accord.
0: Ah, ouais.
2: Voilà en tout cas Séverine.
6: Ok.
0: Voilà.
6: Eh ben merci beaucoup.
2: En tout cas une bonne continuation.
0: Bien sûr. Et pour les vacances, as prévu?
6: Je travaille sur Paris.
0: Ah bah bien. Tu vas travailler 2 mois d'affilée?
6: Non, pas le mois de juillet. Le mois de juillet, j'ai un mariage de prévu, donc je fais la.
0: Ça dure un mois?
6: Non. C'est le dernier mois, mais je suis jeune fille d'honneur et puis demoiselle d'honneur et puis témoin, donc je dois organiser le mariage.
0: Eh ben génial.
6: Donc, voilà.
0: Ah ça fait du boulot ça, organiser un mariage. Alors ça c'est un boulot de titan. Hein. Ça c'est clair. Moi j'ai jamais participé personnellement, mais bon, je sais que j'ai vu des amis de côté. C'est une horreur. Hein. C'est...
6: Non, mais c'est sympa. Donc, ouais. J'écris des chansons. Donc, voilà.
0: Génial.
6: Pour mes amis.
0: Génial, génial.
6: Et puis, au mois d'août, je travaille sur Paris. Voilà.
0: Très bien. Bah, bon courage à toi, Séverine.
6: Merci beaucoup.
2: Séverine, juste avant de te laisser.
0: Ah, oui. Jean a une lueur. Il y a quelqu'un qui est passé dans le studio. D'ailleurs, il y a un fantôme ou je sais pas quoi qui a dû l'attraper.
2: Laurent, c'est quelqu'un qui t'est proche?
6: Oui.
2: Oui.
6: Et c'est mon ami qui se marie.
2: Ah d'accord, ok.
0: Putain, t'es trop fort. SB, je mets 50 balles sur toi. C'est Laurent, tu vois, il était là et pendant qu'on discutait, je sentais qu'il allait, mais là il n'allait pas nous lâcher. Laurent, tu vois, tu peux confirmer qu'on ne savait pas, tu l'avais dit à personne.
6: Non.
0: Voilà, Laurent.
2: Voilà, bah écoute.
0: Eh ben apparemment tu vas niquer avec avant le mariage.
2: Bon, allez, bonne continuation en tout cas de Séverine.
0: Bisous.
6: Merci.
0: Salut.
6: Au revoir.
0: C'est, des fois Jean il doit se dire, il doit y avoir quelqu'un de l'autre côté qui doit douter de ma force. Alors il arrive et puis il te balance un petit truc comme ça, et puis t'as tout le monde de l'autre côté de la rive, ils font.
7: Et là, du coup, tout le monde s'y met. Hein, Olivier, 24 ans de Clermont. Alors là, vas-y. Alors le standard, il explose, du coup, tout le monde. C'est bon, c'est bon. C'est incroyable. C'est du crédible, c'est du bon, c'est du sûr, c'est du 100%. On va y aller. Attention, il n'a pas été élevé au poulet belge. Hein. Olivier, 24 ans de Clermont-Ferrand, ça va?
8: Ouais, salut. Moi, ça va pas mal.
7: Olivier, ta date de naissance, s'il te plaît.
8: Le 14 novembre 74.
7: C'est que t'as bien de la chance qu'il y a tellement de gens qui veulent passer ce soir avec Jean de Neubert que là, c'est presque un privilège. Alors, ouais. Olivier, ta question pour Jean.
8: Eh ben, ma question, je suis avec une fille en ce moment qui a 8 ans de moins que moi.
7: Mmh.
8: Et ça fait 2 mois et demi que je suis avec elle. Et
7: 18 ans donc elle a, hein?
8: Non.
7: 8 ans de moins?
8: Ouais, 8 ans.
7: Ah, 8 ans de moins?
8: Ouais, ouais.
7: Ah ouais, d'accord, elle a 16 ans.
8: Ouais, exactement.
7: D'accord, d'accord, sa date de naissance, c'est important?
8: C'est le 13 juillet 83.
7: Et avec son prénom, c'est?
8: Stéphanie.
7: Ah, ça, ça va.
8: Ça, ça va. Ça.
7: Impeccable. Bon, ouais. Alors, et ta question pour Jean?
8: Eh ben, je voudrais savoir où ça va mener tout ça.
7: En prison. Moi, je te le dis, moi. Non, je plaisante, Olivier.
8: Non, non.
7: Non, là, à 16 ans, la majorité sexuelle, déjà. Hein, elle fait ce qu'elle veut. Maintenant, si elle est consentante, ouais. Il peut pas y en prendre. Par contre, à mon avis, elle te présentera pas ses parents, ça, c'est sûr.
8: Ben, c'est bien fait.
7: Et alors?
8: Eh ben, c'était chaud au début. Quoi,
7: bah, bien sûr, tu m'étonnes. Il a quel âge, le petit jeune homme? 24 ans, madame. Ouais. Allez, Jean, vas-y, sérieusement.
5: Olivier, vraiment, je navré de t'annoncer ça, pour moi, Stéphanie n'est pas forcément une personne avec laquelle tu pourras aspirer, surtout à quelque chose de durable. Donc ça sous-entend pas que cette relation, pour le moment, est vouée à un échec.
8: Mm-hmm.
5: Vous avez ensemble une certaine complémentarité, qui est intéressante, bien évidemment, à développer. Je vois, entre autres, plus particulièrement au cours des mois qui viennent, des possibilités de mouvement en commun, donc éventuellement, pourquoi pas, des projets de vacances. Mais moi, j'ai un prénom, moi, qui me retient. C'est le prénom Edith.
8: Oula.
5: C'est qui par rapport à...
8: Edith?
5: Oui.
8: Ah non, je connais personne.
7: Eh putain, il n'y a plus personne qui appelle.
5: Et du côté de... du côté de Stéphanie, ça correspond à...
7: Edith Cresson.
8: Non.
7: Du non, ils n'ont pas voté pour elle, non, à l'époque.
8: Non, je vois pas, non.
5: Mais écoute, souviens-toi de ce prénom, parce que... Bon, concernant ton évolution, bon, Stéphanie t'accompagnera encore pendant un certain temps, mais c'est pas forcément la personne avec laquelle tu pourras véritablement te stabiliser. Moi, je pencherais quand même beaucoup plus à dire qu'à partir de l'âge de 27 ans, les choses vont quand même commencer un petit peu à s'inverser pour toi.
8: Pour elle ou pour moi?
5: Pour toi.
8: 27 ans.
5: Et là, il y aurait quand même quelque chose, une nouvelle tournure ou une nouvelle évolution quand même en ce qui concerne ton devenir affectif.
8: Mm-hmm.
5: En revanche, je dirais que la relation avec Stéphanie est bien dans la période actuelle.
8: Ouais. Et,
5: bon, si éventuellement tu me posais la question, est-ce que dans 10 ans vous nous voyez toujours ensemble, ben moi j'aurais tendance à répondre malheureusement non, vous ne serez pas forcément ensemble dans un futur très lointain.
7: Ce qui paraît normal, hein, Olivier. Enfin, moi personnellement, en tendant les radios libres comme ça, là, sans voyant, sans rien voir, parce que moi, je vois rien, j'ai pas les lunettes de Jean, mais c'est vrai que c'est pas la question de l'âge, la différence d'âge, mais
5: c'est évident. Une
7: fille qui a 16 ans, c'est normal qu'à un moment donné, elle va avoir envie d'avoir plein de choses, quoi. À 16 ans, il va y avoir quand même un problème à un moment donné aussi de caractère. Ce que j'aurais
5: envie de rajouter, surtout, bon, à la limite, on pourrait dire éventuellement c'est Olivier qui génère beaucoup de choses dans cette relation, mais pas du tout, parce que du côté de Stéphanie, elle t'a quand même permis, toi, de te poser sur un certain plan. J'ai l'impression que justement, bon, du haut de ses 16 ans, elle a quand même justement une maturité qui correspond et qui est quand même assez importante par rapport à toi. Donc en fait là les rôles sont un peu
7: inversés. Ouais.
5: C'est la personne qui est la plus jeune qui à l'heure actuelle apporte peut-être à plus, celle qui est un tout petit peu plus âgée par rapport aux conneries qui ont pu être faites dans le passé.
8: Mm-hmm.
5: Donc moi j'irais que au contraire Stéphanie a quand même une certaine un côté très très positif vis-à-vis de toi.
7: C'est ça.
5: Et malheureusement
8: tout à fait.
5: Pour regarder l'avenir plus lointain, vous aurez quand même chacun deux chemins radicalement différents.
7: Ça fait combien de temps que vous êtes ensemble, Olivier?
9: Bon, ça fait 2 mois et demi.
7: Ah oui, d'accord. Déjà, ça faisait combien de temps, genre, les mecs, ça va être fini tout cet été? Vous avez des projets de vacances ensemble?
9: Eh ben, ouais, on avait des projets, ouais, et puis je sais pas bien comment ça allait.
7: Non, bah, faut quand même les mettre en œuvre, attends.
5: Comme je t'ai dit tout à l'heure, pour moi, il y a une notion de mouvement entre vous deux, donc.
7: Ça bouge.
5: Sans problème, vous pourriez effectivement passer une bonne partie de vos vacances ensemble.
7: Il n'a pas dit que ça allait s'arrêter là, hein, tout de suite. Il a dit que bon, voilà, sur un avenir, il ne faut pas les miser sur dans un an ou deux, quoi. Au moins le mois, quoi, ou la semaine, quoi. Ouais. Normal, à 16 ans, c'est normal, hein. Il va falloir que tu sois très prudent là-dessus. Voilà, Olivier.
9: Ben, c'est clair.
7: Bon, bah, les vacances, vous avez l'intention d'aller où tous les deux?
9: Eh bien, dans les Alpes, normalement.
7: Eh ben, génial. C'est bien, c'est mignon. Vous allez vous requinquer, là, avec un bon air pur.
9: Eh ben, c'est, ouais.
7: Ah, ouais. Et viens. La bonne époque. Bon, bah, bon courage à toi, Olivier.
9: Ok, bah, c'est
5: bonne continuation en tout cas.
7: La nuit 100% voyance avec Jean Denebert jusqu'à 2h du matin, bien sûr, au 0800-308 Sabine, Nadège de Bourg-en-Brest dans un instant. Et puis on aura également David de Saint-Etienne. Donc là, ça va être une bouffée d'oxygène dans cette nuit pour les amateurs du Star System, vous le connaissez. Et il reste encore 2 places, hein, si vous voulez éventuellement parler à Jean Denebert pour 1h du matin, jusqu'à 2h du matin, 0803-08 5000.

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1: Ah bah oui, il faut ce qu'il faut, hein.
2: Ah oui,
1: il faut ce qu'il faut.
2: Je vais de découverte en découverte.
1: Ah, évidemment, toujours le 0803-08-5000 pour la nuit 100% voyance avec Jean de Neubert, bien sûr, et Nadège, 27 ans donc, de Bourg-en-Bresse. Salut Nadège.
3: Bonsoir.
1: Ça va?
3: Oui, très bien.
1: Bah merci de ta patience. Ta date de naissance, s'il te plaît, Nadège.
3: Je suis née le 23-8-72.
1: 23 août 72, ta question?
3: Ce sera au sujet de mon divorce. J'aimerais savoir s'il va bien se terminer.
1: D'accord, alors il faudrait peut-être le nom du monsieur.
2: Oui, éventuellement le prénom. La date de naissance de ton époux.
3: Alors c'est Olivier, il est né le 9 mars 68.
1: D'accord, et qu'est-ce que tu veux savoir exactement, Nadège?
3: Ben, nous avons une petite fille en commun et j'aimerais savoir...
1: D'accord.
3: Voilà,
1: Si
3: éventuellement, au niveau de la garde, est-ce que c'est bien moi qui vais la voir?
1: Alors le prénom de la demoiselle?
3: Elle s'appelle Laura.
1: Et sa date de naissance?
3: Elle est née le 5-5-97.
1: D'accord, très bien. Alors donc tu veux savoir qui va voir la garde?
3: Oui, et puis le dénouement, ce qui va vite se passer, ce divorce.
1: Il y a beaucoup de tensions là, entre vous deux?
3: Ça commence.
2: Le premier point, moi, qui me semble être quand même relativement essentiel, Nadège, c'est déjà d'une part peut-être d'alléger cette procédure dans la mesure où, en ce moment, et quasiment, surtout, bon, peut-être pas pendant la période d'été, puisqu'il va y avoir la période de vacances, mais à partir de la rentrée, donc bien au-delà de ton anniversaire, tu ne seras pas encore dans une configuration de très grande qualité. Et pour la finalité de ce divorce, moi j'aurais tendance à dire que la finalité peut intervenir beaucoup plus à partir de l'année prochaine. Ça va générer bien évidemment peut-être des moments de grande détresse à ton niveau, plus particulièrement par rapport à votre enfant. Moi je suis relativement serein par rapport à la garde de votre fille, puisqu'elle devrait plutôt t'être accordée. Par contre, attends-toi quand même à devoir miser au moins sur le printemps et l'été 2000 pour que cette situation se règle, et se règle cette fois-ci définitivement. Hein? En ce moment, malheureusement, j'insiste bien sur le fait, Nadège, que tu n'es pas forcément en position de force.
1: Hein. Ah bon? Et pourquoi ça, Jean? Enfin, d'accord.
2: C'est peut-être beaucoup plus au niveau de l'ambiance dans laquelle Nadège évolue. C'est pas ses actes, c'est pas la procédure, c'est pas son dossier qui est forcément un dossier douteux. Mais on a l'impression qu'elle est particulièrement retenue dans la période actuelle. Alors que l'année prochaine, il y a un état de libération, puis surtout un état de tranquillité.
1: Tu le ressens comme ça, Nadège?
3: Oui, c'est tout à fait ça.
1: Pourquoi? Pourquoi? Plus dans les détails, c'est quoi exactement? Quel est le problème qui peut coincer, là, d'après ce que dit Jean? Ça serait quoi pour toi?
3: Ben, pour l'instant, j'ai une vie beaucoup moins stable que mon
1: professionnel, tu veux dire, au niveau financier,
3: oui,
1: quoi.
3: Voilà, à peu près partout. Je suis en train de me reconstruire, alors que lui est déjà...
1: bien installé, ouais.
3: À un pas devant, en plus que moi, et je voudrais savoir si ça peut me porter préjudice.
2: Alors, c'est effectivement... dans la période actuelle, un handicap, mais qui heureusement est un handicap qui disparaît quasiment, on va dire, un petit peu par magie à partir de l'année prochaine.
3: Donc, tu as plutôt intérêt à laisser passer, quoi, le temps.
2: À l'heure actuelle, oui, parce que ça va être de l'énergie qui va être dépensée pour rien, ça va être du combat inutile, voire même... toi voulant toujours faire un pas en avant, tu risques d'en faire deux en arrière. Hein. Et donc la finalité, à la limite, serait que viendraient se greffer d'autres problèmes... alors que, au contraire, en usant d'une certaine stratégie de patience et en même temps de lenteur, hein. Donc voire même peut-être, j'irais entre guillemets, d'arranger ça avec ton avocat, de faire un petit peu lanterner ce divorce, hein, parce que la précipitation à l'heure actuelle pourrait être justement une mauvaise précipitation.
1: Là, je me fais un peu l'avocat du diable, là. C'est très personnel. Je profite de ton cas, Nadège, pour me poser une question que je me pose à chaque fois de gens qui, se marient et après avoir un enfant qui est assez jeune, le divorce, bon, alors évidemment, il peut y avoir des raisons pour certains plus valables que d'autres. Déjà, je suis toujours un peu étonné et halluciné que les gens, après s'être mariés et un enfant, aient aussi rapidement envie de divorcer. Donc là, ce sont des erreurs quand même, bon, encore, c'est pardonnable. Mais un truc que je comprends pas, c'est quand il y a un enfant comme ça dans un couple, pourquoi absolument vouloir absolument avoir la garde et se tirer l'enfant, parce que à ce moment-là, le pauvre, il est malheureux. Pourquoi pas essayer dès le début avec le conjoint d'essayer à ce que ça soit 50-50 plutôt que de récupérer la garde définitive de l'enfant?
3: C'est,
1: même Je me pose la question, hein.
3: Tu fais bien de poser une question, et c'est vrai qu'aux États-Unis c'est de plus en plus comme ça. Et c'est actuellement ce que je fais avec mon futur ex-mari.
1: Ah, génial.
3: 50-50.
1: Génial.
3: Sauf qu'en ce moment, malheureusement, comme je travaille et que j'ai beaucoup moins de facilité de faire garder mon enfant comme lui, il l'a même un petit peu plus que moi.
1: D'accord.
3: Et c'est là où je commence à me faire du souci parce que je ne m'en suis pas vraiment rendu compte.
1: Et tu crois que finalement, Olivier, donc le père, ton mari, pourrait, comme ça, d'une manière indétournée, se l'approprier comme ça définitivement?
3: Oui, sans que je m'en sois vraiment rendu compte.
1: Sous-bassement,
3: et je me dis.
2: À l'heure actuelle, oui, effectivement, malheureusement, Nadège est en position de faiblesse. Moi, je voudrais rapport à ta réflexion, hein, quand même.
1: Oui.
2: Cette notion de partage, donc de garde alternée, il a quand même été prouvé depuis malheureusement longtemps que c'est particulièrement déstabilisant aussi pour l'enfant.
1: D'accord, mais enfin, donc, le fait de continuer à avoir, de donner la possibilité, peut-être qu'un enfant peut être élevé uniquement chez une des deux personnes, celle qui se semble le mieux financièrement à pouvoir assumer de voir grandir son enfant, mais ne pas interdire l'autre à aller le voir, genre deux jours, tous les 15 jours, mais à venir aussi librement qu'on le veut, à partir du moment que ça se passe bien. Sauf effectivement, j'entends bien, dans des cas particuliers, si le mari était alcoolique ou si véritablement il y avait des problèmes véritablement physiques, mais si c'est un divorce, bon, tout banal entre vous deux, c'est dommage que l'enfant paye tout ça, quoi. Apparemment, vous avez l'air d'essayer de vous arranger pour que ça ne se passe pas comme
3: ça. C'est vrai qu'on est dans une très bonne configuration tous les deux. On a tous les deux un nouvel ami, un nouvel environnement.
1: Qui a fait que tous les deux vous êtes arrêtés, enfin, sans rentrer dans les détails, mais...
3: On a divorcé?
1: Oui.
3: Tout simplement, il m'a trompé. Alors, j'ai pris ma fille et mes valises sur le bras.
1: D'accord, ok, je comprends, d'accord, ok, voilà. Il n'y a aucun problème.
2: Malheureusement, à ce niveau-là, on peut pas quand même faire porter à Nadège des choses dont,
1: pas du
2: malheureusement,
1: tout.
2: Elle
1: c'est
2: est
1: pour
2: pas,
1: savoir, parce que des fois...
2: Elle n'est pas responsable.
3: Non,
2: Olivier est quand même un papillon, hein, et je crois que...
1: C'est dommage, quoi.
2: S'il était peut-être réellement honnête avec toi, je crois qu'il pourrait peut-être même aller plus loin dans sa réflexion, hein, et peut-être t'avouer certaines choses que jusqu'à présent il n'a pas forcément pu t'exprimer ou t'expliquer.
3: D'accord.
1: Voilà, Nadège.
3: Je vous remercie beaucoup.
1: Et c'est là, par contre, là, je peux permettre encore une réflexion très personnelle, mais lors d'un jugement, je ne comprends pas à ce moment-là qu'un juge puisse avoir encore envie de donner de l'autorisation à un... Bon, même si c'est une petite faute, c'est que bon, mais il y a quand même un mariage, un engagement, un enfant, donc si le mari, on prouve effectivement qu'il a trompé, je sais pas, c'est pas quelqu'un d'assez stable, en tous les cas, pour pouvoir avoir la garde principale d'un enfant, enfin...
3: Faut prouver, puis faut se battre, et puis...
1: Oui,
3: c'est vrai que pour l'instant...
1: C'est dégueulasse. Moi, je trouve ça dégueulasse.
3: Il a une meilleure condition de vie, il a une très belle maison, il a une bonne situation. Moi, à côté, c'est beaucoup plus précaire. Mais bon, c'est sûr qu'il faut pas regarder le portefeuille et l'état actuel, parce que dans une vie, tout peut évoluer très vite.
1: Oui, c'est vrai. C'est ce qui va t'arriver, apparemment.
2: Justement, l'année prochaine est quand même une année extrêmement importante pour toi. J'irais déjà sur un plan intérieur, sur un plan moral... C'est-à-dire que tu vas véritablement tourner la page par rapport à l'axe 95, 99 et 2000, hein, qui a été quand même une période de grosse déception pour toi. Et en fait, l'année prochaine, tu te reconstruis vraiment intérieurement, tu reprends le dessus. Et c'est la raison pour laquelle, pour votre enfant, moi, je n'ai pas d'inquiétude particulière. Hein.
3: Merci beaucoup.
2: Donc, il n'y a pas... Effectivement, là, le porte-monnaie sera peut-être pas forcément... l'élément qui va être pesant dans la balance justement de la justice.
3: Oh, monsieur, je vous remercie beaucoup.
2: Voilà, Nadège.
1: Bon courage, Nadège.
2: Merci. Une bonne continuation.
3: Au revoir.
1: T'as une très jolie voix, en tout cas, très douce. Voilà. Fabrice, 21 ans, de Lille, et après on terminera avec David de Saint-Étienne. Hein, donc, faut rester avec nous jusqu'au bout. Bonsoir, Fabrice.
4: Bonsoir.
1: Ça va?
4: Oui, ça va bien.
1: Bah, très bien. Ta date de naissance, Fabrice?
4: 22 mars 1978.
1: Très bien. Et ta question pour Jean?
4: Bah en fait, voilà, j'ai rencontré une fille en début d'année, ça a pas très bien marché, et je voudrais savoir un peu comment ça va aller, quoi.
1: Ah, donc c'est sur ton avenir sentimental avec cette demoiselle?
4: C'est ça.
2: Quel est son prénom et sa date de naissance, Fabrice? Hein?
4: Bah, elle s'appelle Agnès, elle est née le 22 mai 1977.
1: Mmh. Il y avait vachement de mois de mai, hein, putain, pendant cette nuit, hein, Jean. T'as pas remarqué? T'as pas fait gaffe?
2: Oui, mais...
1: Putain, c'est fou!
2: C'est vrai que les Gémeaux sortent un petit peu de l'ornière.
1: Hein. Putain, c'est dingue, mois de mai, il y a eu mois de mai et mars, il y a eu quasiment que ça. Eh. C'est chaud, ouais.
5: Il est chaud comme la braise, genre. Après, on va une soirée, on va voir Alia, moi, j'ai envie de venir.
2: Je crois personnellement, Fabrice, en fait, que vous étiez effectivement amené à vous rencontrer, mais ça ne pouvait être que quelque chose d'éphémère. Hein. Vous êtes dans une perpétuelle, peut-être, incompréhension. On a l'impression qu'en fait, toi, tu rigidifies cette relation et la situation entre vous deux, qui en fait finit un petit peu par être pesant du côté de Agnès. Alors je crois qu'il faut vraiment, impérativement tous les deux, plutôt que vous en tiriez une bonne conclusion et que vous acceptiez un petit peu maintenant de rester deux bons amis, mais pas forcément sous un principe d'une relation purement affective. Je crois que quelque part, en revanche, cette rencontre avec Agnès t'aura peut-être permis justement de, ne serait-ce que de t'apercevoir peut-être de petites choses qui n'allaient pas en toi et qui vont te permettre justement peut-être de les modifier et d'arriver surtout à partir de l'année prochaine sur une autre rencontre et puis là quelque chose qui devrait quand même particulièrement te convenir. C'est marrant parce que j'ai des uniformes. Personne ne travaille avec un uniforme autour de toi.
4: Autour de moi des uniformes.
2: Oui.
4: Je sais pas, j'ai des serveuses.
2: Non, c'est pas le symbole de
5: sadomaso.
4: Non.
5: Non. En cuir.
4: Les uniformes, non, je vois pas.
5: Genre gendarme, pompier, voilà, policier, tu vois.
2: Oui, le symbole quand même de la police ou de l'armée ou de la gendarmerie, on va dire.
5: Non, il y a rien de tout ça.
4: Il y a rien de tout ça autour de moi.
5: Eh ben, ça va venir.
2: Ben, écoute, éventuellement, ça peut être quelqu'un qui, dans son activité professionnelle, est obligé de revêtir un uniforme.
5: Sanana? Genre un gendarme et tout qui rentre tous les soirs, qui donne des ordres.
2: Ça peut être quelqu'un.
5: Caporal chef à l'armée.
2: Lié, effectivement, aussi bien au monde de l'armée.
5: Putain, tu vas en chier.
2: Éventuellement au monde de la police.
5: Oh, tu vas en chier, ouais. Toi.
4: Je vais rencontrer une policière, alors, en fait.
2: Pourquoi pas? Ça peut être.
5: Ça peut être ça.
2: N'oublie pas, ça veut pas forcément.
5: J'en vois un god, donc ça peut être une matraque, hein.
2: La prochaine rencontre est effectivement liée à une personne qui évolue dans le monde de l'armée.
5: Ouais.
2: Mais n'oublie pas, en tout cas, cette possibilité-là. Et surtout que ce ne soit pas peut-être un phénomène de retenue de ta part, de dire oulala, non, finalement ça ne correspond pas tout à fait à mes opinions ou à mes désirs.
5: Ces gens.
2: Soit quand même relativement open.
5: Fabrice, il n'y a pas d'inquiétude à avoir. Ces gens, il a fait la voyance avec Rigo il n'y a pas longtemps, il le voit avec une femme commissaire. Alors. Il le sait
2: voilà,
5: pas.
2: Voilà, Fabrice.
5: Rigo n'est pas au courant parce qu'on ne va pas lui dire. Parce qu'on...
4: Moi, ou pas?
5: Pardon?
4: Elle sera plus âgée que moi ou pas?
5: C'est pas important.
2: Il n'y a pas forcément. Je la sens effectivement peut-être un tout petit peu plus âgée que toi, mais vous restez.
5: Bah oui, il a 21 ans là pour
2: vous
5: le
2: restez,
5: moment.
2: Vous restez quand même dans une tranche 20, 24, même pas 25 en fait. Hein.
5: Commissaire Navarro pour Jean. Pour Rigo. Commissaire Navarro.
4: C'est une étudiante ou pas?
5: Oh, tu nous emmerdes, oui!
2: Non.
5: Mais la vingtaine est jeune, attends.
2: Pour moi, ce sera pas forcément quelqu'un qui peut être effectivement dans un cycle d'études, mais qui peut déjà être relativement tranché par rapport à ses désirs.
5: Voilà, Fabrice.
4: Ok, d'accord.
5: Bonne nuit.
2: Une bonne continuation.
4: Tu l'as rencontré sur le travail ou
5: pas? Oui, t'inquiète pas, oui, Fabrice, tu vas la rencontrer sur le travail. L'autre, à chaque fois, on lui dit au revoir. Mais elle va être plus âgée que moi ou pas? Mais elle travaille ou pas? Mais elle aime le bleu ou pas? Fabrice, t'inquiète pas. En plus, en fin d'émission, on vous redonne les deux numéros de téléphone pour rentrer en contact avec Jean de Neubert. La cerise sur le gâteau de cette nuit 100% voyance que Jean a réussi de main de maître.
2: Hein.
5: David, 23 ans de Saint-Étienne.
6: Bonsoir. Allez, on est réveillés.
5: Alors, David.
6: Bonsoir à tous. Et bonsoir, Manu.
5: Salut. Alors, David, David, concentre-toi. Oui. Ta date de naissance.
6: Alors, 12-11-74,
5: Jean-Aubert.
6: Hein? 12-11-74.
5: Ta question.
6: Alors, si l'avenir, ça va être bien mieux que le passé. Que je vais trouver une copine et un autre boulot. Si en ce moment, ça va pas du tout. C'est un boulot que c'est très dur.
2: En étant très sérieux, David, par rapport à ta question, je crois que le principal, peut-être, nœud de ton existence à l'heure actuelle, c'est le fait que tu restes toujours au même endroit. On a l'impression qu'à partir du moment où tu prendras
5: Saint-Étienne.
2: Éventuellement la décision de quitter ta région, on a l'impression que l'ensemble de ta vie peut commencer un petit peu à se transformer
5: à Paris, hein.
2: à se bouleverser.
7: Pas pareil.
2: Et je crois qu'en fait, ce sera surtout la connotation de ton année prochaine, l'an 2000, ou peut-être pas forcément pour une raison affective, puisque ce plan-là restera quand même assez inerte pendant un certain temps. Ça devrait quand même te permettre de pouvoir donner un petit peu un autre environnement, en tout cas, à toute ton existence actuelle.
6: Oui, voilà.
7: Tu vois, David, inerte. Non, bon, ça, c'est le sentiment. D'abord, le travail.
6: Voilà.
7: Hein, d'abord, faut quitter les Verts, faut quitter Saint-Étienne.
2: Je crois que le travail est quand même, la période actuelle et un cycle l'année prochaine n'est pas forcément une mauvaise période. Hein, et tu devrais être en mesure quand même de pouvoir retrouver un équilibre sur le plan professionnel. Voilà,
7: il prend des notes.
6: Je marque.
7: D'accord. Je suis sûr qu'il va se renseigner à la gare d'Edmont pour changer de ville et tout. Bon. Bonjour. Je viens de la part de Jean de Neubert. Je viens pour changer de région avant de trouver une nana. Ouais, pour le moment, c'est le calme plein au niveau des amours, David. Tant mieux, remarque, comme ça, tu vas te tranquille cet été. Hein.
6: Oui. Hein, vie. J'espère, je vais trouver une copine.
7: Ah oui.
6: Avant.
2: Je resterai quand même relativement un petit peu stoïque par rapport à une rencontre sur le plan affectif. Toujours est-il dans un futur proche.
7: Hein. Ah oui, oui. Mais dans un futur très très lointain. Tu sais, Jean ne peut pas lire après l'an 2005. Donc pour l'instant jusqu'à 2005, on va se consacrer au changement de région. Hein, et puis de toute façon, si on est encore là, on fera bien une nuit voyance en 2006-2007 et là on abordera le problème de l'amour, d'accord?
6: Voilà.
7: D'ici là, Céline Dion sera sûrement venue au Stade de France. Il y aura eu plein de bonnes choses qui seraient arrivées, hein, Amerta Malibu avec Pamela Anderson, voilà. Pas mal de choses, hein. David, bon courage.
6: Merci.
7: Bonne galère.
2: Bonne continuation.
6: Merci, hein, merci beaucoup, Jean-Denis Aubert. Et tes conseils.
8: Dernière ligne droite du canular avec Christophe que nous avons monté de toutes pièces depuis une demi-heure, trois quarts d'heure.
9: Mon Dieu.
8: Alors Christophe, pour faire le résumé en deux secondes, vous vous êtes filmé avec ta copine au caméscope ce week-end pendant l'acte sexuel. Et les beaux-parents, tu veux faire croire à ta copine ce que tu as fait croire, que les beaux-parents sont venus récupérer le caméscope et que tu avais oublié d'enlever la cassette. Elle est furax, ça fait 4-5 fois qu'elle te raccroche au nez, elle n'en peut plus. Et là, la cerise sur le gâteau,
9: traîner un peu, hein.
8: C'est que tu avais pris l'initiative d'appeler les parents pour leur parler de la cassette, elle n'a pas voulu. Et ben pendant le petit quart d'heure qui s'est passé, tu la rappelles pour lui dire que finalement tu les as appelés.
10: Okay.
8: Et après, bah, la suite de l'histoire, on l'a checké aux antennes tous les deux et on va voir ce que ça va donner en direct. À mon avis, la Eva va très mal le prendre.
10: Je pense aussi, ouais.
8: D'accord. Et te laisse pas marcher sur les pieds, elle te parle, hein, parce que toi, elle te chie dessus, toi, t'écoutes, hein.
9: C'est parti.
8: Prends le dessus, hein, t'es un homme, hein.
11: Allô?
10: Ouais, bébé, c'est encore moi.
11: Oui.
10: Ouais, en fait, je te rappelle parce que je te rappelle parce qu'en fait, j'ai appelé ta mère.
11: Quoi?
10: Ouais, j'ai appelé ta mère, là. Et en fait, je lui ai dit que j'avais laissé une cassette dans le caméscope. Et je leur ai dit que c'était un truc personnel, en fait, que nous deux, on avait fait. Et elle était un peu étonnée, quoi. Et comment dire? Elle m'a dit...
11: Bon, allez, elle couche, là, putain.
10: Puis elle m'a dit qu'elle la regarderait pas, quoi, la cassette. Donc voilà, quoi.
11: Mais t'es con. Pourquoi tu leur as dit ça? Plus tu leur dis ça, plus ils vont la regarder, hein.
10: Non, ils vont pas la... Ils m'ont dit qu'ils la regarderaient pas. Et toi, tu peux peut-être la...
11: Tu vas voir mon père, il va pas la regarder, tu vas voir.
10: Et toi, tu peux peut-être la...
11: Personnel, mais tu te fous.
10: Et toi, tu reviens demain, tu peux peut-être aller la récupérer demain.
11: Bah oui, maintenant que tu leur as dit ça, oui, bah oui. Et ils vont la regarder maintenant que t'as dit ça, mais...
10: Mais non, attends, calme-toi, c'est bon, ils m'ont dit qu'ils allaient pas la regarder, ils vont pas la regarder, là.
11: Mais non, c'est sûr. N'importe quoi. Tu les connais pas, toi. Tu m'énerves.
10: Bah écoute, t'as qu'à les appeler, là. Finalement, tu passes pas. Soit tu...
11: Non, t'appelles personne, t'appelles pas.
10: Ouais, bah tu passes, alors chercher la cassette demain.
11: Je vais voir ce que je vais faire.
10: Non, mais tu passes.
8: On y va, Christophe, là, je t'attends, hein. Je suis dans la voiture, hein, dépêche, hein.
11: C'est voilà, qui, quoi. Ça
10: Quoi?
11: C'est qui?
10: De quoi, c'est qui?
11: C'était qui?
10: Mais de quoi, c'était qui?
11: C'était qui?
10: En fait, je suis dehors, là.
11: Ah, je croyais que t'étais pas avec un pote, mais t'es vraiment un mytho de merde, hein.
10: Mais tout à l'heure, j'étais pas...
11: Non, mais tu me saoules, toi, allez,
10: Non, mais tout à l'heure, j'étais chez moi, et
11: Oui, bien sûr, non, mais toi, tu dis des trucs...
8: Tu l'as dit à ta meuf, là, c'est bon?
10: Ouais, c'est bon, ouais.
11: Mais c'est qui, lui?
10: C'est un pote à moi, tu connais pas.
11: Ah bon? Ah oui, tu sais, je le connais pas.
8: Il y a moyen de voir là. T'es avec qui au téléphone là?
10: C'est avec ma copine.
8: Ah ouais? C'est pas elle qui a la cassette, on peut pas la rabatter?
10: La cassette?
11: Mais alors là, mais non, attends.
10: Non mais toi,
11: c'est quoi ça?
10: Hein? De quoi, c'est quoi ça?
11: Mais c'est quoi ce bordel? Mais c'est, allez, tu m'énerves. C'est
8: t'as dit qu'on allait la mater?
11: Mais qui c'est lui là? C'est qui?
10: C'est un pote à moi, je t'ai dit. C'est
8: ah, Christophe, alors. T'as dit qu'on pouvait mater la cassette ou pas?
11: Mais putain, mais il fait chier avec cette cassette, lui.
10: Quoi, il fait chier? Mais il parle pas de la même cassette, là.
11: Ouais, non. Mais t'es vraiment qu'un bâtard, tu le dis à tout le monde? Non, mais vas-y, mais dis-le à ta grand-mère aussi, là, qu'elle s'excite.
10: Mais c'est bon, je l'ai pas dit à tout le monde. C'est pas de la même cassette qu'on parle, là. Alors,
11: Ah bon.
10: C'est bon, arrête de souffler, s'il te plaît. Donc, moi, j'appelle tes parents et je leur dis voilà.
8: Ils sont rigoles. La voiture a klaxonné, hein, Christophe, ils nous attendent en bas, on va faire la teuf, hein.
10: Ok, j'arrive.
11: Ah bon, et en plus, voilà, bon, d'accord.
8: On a rendez-vous c'est dans bon. Une demi-heure sur les Champs, là, sur les Champs-Élysées, dans une demi-heure.
10: Ok, je me dépêche. Ouais, non, enfin voilà, quoi, soit j'appelle tes parents maintenant tout de suite, tu me dis que tu passes pas, soit je les appelle pas, et voilà.
8: Ah, ils klaxonnent, là, putain. On arrive, ouais.
10: Donc voilà, dépêche-toi, réponds-moi, voilà.
11: Non, je te réponds pas, va faire la teuf, là, comme ton copain le dit, votre langage de parisien, là, et puis voilà, allez, ciao.
10: Quoi?
8: T'as raccroché, bon, allez, on y vient, alors, qu'est-ce qu'on
9: encore un peu.
8: Ah, encore un petit peu, allez, d'accord, pour faire plaisir à Mélanie, là, encore.
9: Elle a été patiente, hein.
8: Ouais, sans déconner. Elle est dégoûtée,
9: elle est dure,
8: putain, mais attends.
9: Non, mais elle est dure parce qu'elle
8: elle tient le coup.
9: Putain,
8: mais attends, moi je pense
9: ça. Non, mais c'est ça, on peut être dur comme ça. Hein,
8: c'est pour ça que même d'entendre, c'est vrai quand tu disais qu'elle était dure dans ses propos, putain, mais moi je serais déjà sur, enfin, j'aurais pété un plomb depuis belle
9: lurette.
8: Non, mais j'aurais dit.
9: Elle bouge pas, elle reste droite comme un i.
8: Non, mais attends, j'hallucine, elle est super zen, moi je trouve.
10: Ouais, je crois pas. À côté d'elle.
8: Ah ouais, non, mais enfin quand même. Là, elle reste quand même super zen parce que ça fait, on en est au 9e ou 10e coup de fil là.
9: C'est clair. Plus ça va, plus quand même ça dégénère.
8: On finit, c'est le dernier en apothéose là.
10: Ok.
8: Hein? Écoute, tu lui dis pour terminer, tu lui dis écoute, finalement mes copains sont partis, j'ai préféré rester parce que je vais culpabiliser à cause de toi, je suis persuadé que tu vas m'en vouloir que je fasse la fête. Donc tu lui dis que à cause d'elle,
10: ouais.
8: T'es pas sorti.
10: Ok.
8: Et que c'est un peu à cause d'elle si ce soir tu vas pas faire la fête sur Paris.
10: Okay,
9: putain, tu vas tout gâcher quoi.
11: Oui.
10: Ouais, en fait, je t'appelle, c'est pour te dire merci, quoi.
11: Merci?
10: Ouais.
11: De rien, qu'est-ce que je te dis?
10: Non, mais bah, voilà, quoi. J'ai pas trop aimé comment tu m'as parlé. Je culpabilise un peu d'avoir fait ce que j'ai fait, voilà, ok. Donc, moi, tu m'as un peu niqué ma soirée pour ce soir, j'ai dit à mes potes de partir. Bah.
11: Non, mais moi, je t'empêche pas d'y aller à ta soirée.
10: Non, mais voilà, c'est mort. Maintenant, ils sont partis. Je leur ai dit de partir parce que tu m'as un peu niqué la soirée, quoi.
11: Ah bah, maintenant, c'est de ma faute. Ok, d'accord, ouais.
10: Bah voilà, que tu m'as niqué la soirée.
11: Toi, t'as pas niqué la mienne, peut-être, non? Non.
10: Non, mais voilà, j'aurais peut-être voulu que tu me dises des petits mots un peu plus gentils que...
11: Ah bah, dites-moi ma gueule.
10: Mais non, mais je sais pas.
11: Tu te fous de ma gueule.
10: Je t'ai dit de zapper l'histoire.
11: Non, tu te fous de ma gueule.
10: Mais non, mais je t'ai dit de zapper l'histoire, tu zappes pas, je sais pas, moi.
11: Bah, je t'ai dit d'aller t'amuser, va t'amuser.
10: Non, mais de la façon dont tu me l'as dit, s'il te plaît, quoi.
11: T'as dit comment?
10: Va t'amuser, non, mais façon héroïque.
11: Mais oui, non, mais vas-y, franchement, vas-y, après on réglera tout. Puis
10: non, voilà. Mais vas-y, là c'est trop tard, ils sont partis.
11: Oui, c'est ma faute, ok, allez, c'est bon.
10: Voilà, je suis comme toi.
11: Oui, allez, c'est de ma faute, ok.
10: Voilà, quoi, j'aurais aimé que ça soit un peu plus cool au téléphone, quoi.
11: Ouais, bon.
10: Je dis. Allô?
11: Et moi, je suis bien dégoûtée.
10: Quoi? Bah, moi aussi, je suis bien dégoûtée. Si, ouais,
11: mais non, mais.
10: Non, mais là, t'as voulu gâcher ma soirée comme j'ai gâché la tienne. T'as gagné, quoi.
11: Non, je sais pas voulu gâcher ta soirée. Je savais même pas que tu devais sortir.
10: Bah, ouais, non, mais tu savais pas. T'as bien entendu mon pote et tout ça.
11: D'accord.
10: Voilà, quoi.
11: Non, mais.
10: Donc, moi, je t'ai fait ça. Faut que toi, tu me fasses autre chose.
11: Tu m'as pas entendu longtemps, toi.
10: Quoi?
12: Star System est fait.
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14: 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À mon avis, ça s'adresse directement à une femme intellectuelle. 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
14: Non. Star System FM.
12: local, donc ce qui peut arriver de temps en temps, peut-être même sur le réseau Fun Radio, je n'en sais rien. En tous les cas, on va vous redemander de nouveau quelque chose après. Écoutez ça, pub locale qui a été enregistrée il y a 3-4 ans de ça et que vous m'aviez envoyé. Écoutez.
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12: Ça c'est bien. Et c'est ça qu'il faut comme pub. Avec la bonne musique.
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17: La pub, on la retrouvera encore tout à l'heure. Bien, toutes les pubs que vous connaissez, que vous commencez à avoir l'habitude de retrouver sur ces ondes, eh bien oui.
12: Ça c'est fort, le mec fait de la pub pour de la pub. Hein. Stop la pub, on la retrouvera tout à l'heure. Et alors donc, dans ce CD, je suis retombé sur un truc qui était très fort. Vous connaissiez Nono d'MTI, mais à un moment donné, juste avant Nono d'MTI, il y avait Tom Evans. Et Tom Evans, ça donnait ceci, écoutez.
18: La bouche, ça, hein. Ça bouge bien. Et bien sûr, c'était E-Type. Et qui a gagné? C'est Vino Stéphane de Saint-Menton.
12: Et ça y est, c'est le mec qui fait la boîte là. Il a pas sûr
18: sans problème avec MTI dans la discothèque. En discothèque. On ne peut pas préciser le nom de la discothèque, mais tu verras, ça sera sympa. Ok? Tu bouges pas. Ok, alors la musique continue. Vous êtes là, vous êtes toujours là. Et moi aussi. Et on continue toujours en musique. Power dance, power dance. Ils ont complètement disparu de la circulation. Ils étaient vraiment très bons. Wheel to wheel. Can you feel it?
12: Alors ça, c'était des extraits. J'en ai retrouvé un autre. C'était pas mal également sur Radio Framboise. Apparemment, c'est en Suisse. Alors là, ça pas. Là, si vous avez bien un galant Daily Rush, attention, ça c'était très fort, écoutez.
19: Together forever. Together forever, forever. C'est ça, Henri Casselèche à l'instant, tout simplement pour se faire plaisir, car c'est vrai, rappelez-vous, en première partie des bonnes impro-musiques de cet après-midi de lundi, nous l'avions déjà écouté avec ce même titre, Together forever, et bien ouais. Nous le retrouvons à l'instant, c'est vrai, sans aucun problème, et c'est vrai, encore qu'il nous chatouille toujours autant et avec toujours autant de délicatesse les tympans de nos petites oreilles. Rick Astley, Together Forever, c'est une super version méga mixée, remixée, devrais-je le dire. Non, ce n'est pas la peine, c'est vrai que cela s'entend sans aucun problème. Rick Astley, Together Forever, production stock et Kenny Waterman. Ça fait du bien de se le réécouter, surtout dans une version aussi géniale, superbe que celle-ci. Sur la Super Radio, sachez qu'il est 26/16. Et puis, comme nous sommes dans la délirance complète, autant que vous soyez de la partie, voici pour vous tout de suite une super invitation de boîte de nuit, super cadeau.
12: Voilà. Donc là, on suit ça. Faut y aller, sinon je suis bon, je fais du énergie, tout ça, etc. Et je crois qu'il y en a une dernière aussi qui est pas mal. Ça, c'était pas mal aussi, ça, à l'époque.
20: Toutes les musiques sont sur votre radio avec Stéphane.
12: Jingle.
20: Elle s'appelle Angel X. Facturing Michel.
12: C'est une fête foraine.
20: In my bed.
12: Ça envoie, ça sent radio. Hein.
20: Nouveauté sur les ondes de radio à Devancel. 106.3 Stéphane. Jusqu'à 16h, on y va. Vous connaissez les Drag Queen avec Let Me Be the Drag Queen. Et ben voici la reprise. Ça s'appelle Nifo avec Unfinished Love. Reprise bien sûr de Donna Summer.
12: Ah, c'est fort quand même.
20: C'est Stéphane la radio 43-33-15-15.
12: Quand même, c'est fort. Hein.
20: 43-33-15-15. Le troisième appel, bien sûr, gagne le maxi 45 tours. Plus. J'ai bien dit le troisième appel.
12: Et puis ça fait pas fête foraine hein, du tout. Hein.
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12: etc, etc. Donc, ça, c'était des vieux extraits. J'en ai des milliards d'autres. Hein. Il y avait également, il y a un truc qu'il faudrait qu'on retrouve, je sais pas si on les a toujours, c'était les interventions de DJ en discothèque. Ça, c'était très, très fort. Hein.
21: Dragleu, ah, voilà, t'es son voisin. Comme ça, tu connais mieux la région que moi, et ensuite, moi, je vais intervenir.
22: Ok.
21: Mais pas là, hein.
22: Faut que j'allume.
21: Il a pas l'air d'être là, Isabelle, hein.
22: Si, si, il va répondre.
21: Il a quel âge?
22: Je sais pas, dans les 50 berges.
21: Tous les vieux de 50 ans, quand on les appelle passé 23h, c'est quand même très très long avant que ça décroche, hein.
22: Ouais, mais non, parce qu'on l'a déjà appelé tout à l'heure et apparemment c'était bon pourtant.
21: Vous l'avez appelé tout à l'heure, c'est-à-dire?
22: Ben nous, avec des copains, on l'a appelé.
21: Ouais, d'accord, ok, ouais.
22: Donc c'était bon.
21: Vers quelle heure tu l'as appelé?
23: Allô? Allô?
22: Salut mon chou.
23: Bonjour.
22: Tu vas bien?
23: Oui, je vais bien. Qu'est-ce que vous êtes?
22: Qu'est-ce que tu fais là?
23: Là, j'écoute le téléphone, pourquoi?
22: Tu écoutes le téléphone?
23: Oui, oui, oui, qu'est-ce que... pourquoi? T'es baissé à la culotte?
22: J'ai envie de toi.
23: Ah, oulolo, t'as envie de moi?
22: J'ai envie d'aller chercher le journal.
23: Ah, oui.
22: Ouais.
23: Et d'où tu es? Qu'est-ce que tu es?
22: Pas loin de chez toi.
23: Et d'où, d'où?
22: Pas loin, je peux pas te dire où, mais pas loin.
23: Oui, alors, t'aimerais faire l'amour avec moi?
22: Si j'aimerais faire l'amour avec toi.
23: Oui.
22: Mais je rêve que de ça la nuit.
23: Tu rêves que de ça?
22: Ah ouais, je rêve que de ça.
23: Oulolo. Et tu t'es passé un peu le doigt à la chounette?
22: Mais je suis en train là.
23: Oulolo, que c'est chaud. T'es les goudis chaudes. Et moi, il faut que je me branle ou quoi?
22: Ah mais oui.
23: Attends, mais il faut le journal?
22: Non, c'est pas utile.
23: Ah mais oui, mais... Et alors, mais c'est vite, plus vite à nettoyer, on jette le journal et attends, il faut le nettoyer après. C'est pas ça, c'est pas... Et qu'est-ce que tu fais là?
22: Tu veux pas me faire ta spécialité?
23: Ma spécialité?
22: Oui.
23: De quoi? Qu'est-ce que...
22: Tu te passes le téléphone sur les roupettes, comme tu le dis.
23: Ah, oulolo. Oui, mais ça, tu vas me faire jouir.
22: Mais j'espère bien.
23: Oulolo. T'as une jolie voix. D'où tu es, autrement?
22: De Tarbes.
23: Oulolo, de Tarbes. Et comment tu m'as connue? En fait, radio?
22: Ouais, Fun Radio.
23: Ah, on me connaît, les filles, maintenant. Hein?
22: Ben, grâce à Fun Radio, ouais.
23: Oui, oui.
22: Tu peux dire un petit vif Fun Radio, là?
23: Hein?
22: Dis vive Fun Radio.
23: Comment?
22: Tu n'as qu'à dire vive Fun Radio.
23: Vive Fun Radio. J'ai chanté une chanson en Fun Radio sur Toulouse. Allez, enregistrer.
21: C'est gentil, hein, merci.
23: Ah, vous êtes Fun Radio.
21: Mais alors, finalement, en fin de compte, Isabelle, le mec, c'est quelqu'un que nous connaissions très bien parce qu'il passait dans Levin Fun à l'époque.
23: Il est passé, là.
21: Mais attends, mais c'est vraiment ton voisin, Isabelle?
22: Oui. Non, mais disons que j'habite pas loin, quoi. Il est quand même connu, quoi.
21: Enfin... Il est connu dans la région.
22: Ouais.
21: Ah, d'accord. Mais tu connaissais quand il passait à l'antenne déjà de Fun?
22: Ben, c'est là que je l'ai connu, ouais.
21: Ah, c'est là que
23: comment
21: tu l'as connu.
23: Vous avez une jolie voix, que vous êtes.
21: Ah, ouais. Et c'était Amédée, c'est ça?
23: Oui, oui.
21: Ah, oh, oui, c'était le copain de Doc Eddie Fool.
22: Mais ouais.
21: Oh là là là là là là.
22: C'est un peu.
21: Que de souvenirs.
22: C'est un peu Gérard, c'est un peu celui qui l'a précédé, quoi.
21: Ah, Gérard, c'est le... Non, mais Gérard, comparé à Amédée, c'est-à-dire qu'Amédée, à part dire « Ouh là là voilà. !» et je me touche les couilles et machin, et je me branle...
22: Le vocabulaire, c'est pareil, quoi.
21: Gérard manque de vocabulaire aussi, mais c'est pas le même, ouais, c'est pas pareil.
23: Vous touchez quoi?
21: Hein?
22: Branche ton fond de tonne.
23: Alors, vous avez une jolie voix.
21: Merci, c'est gentil.
23: Vous avez descendu la culotte?
21: Non, oui, oui, j'ai descendu ma culotte, oui.
22: Il y a confusion, là.
23: Vous avez descendu la culotte?
21: J'ai descendu la culotte, oui, oui, tout à fait.
23: Vous avez descendu la culotte?
21: Oui, j'ai descendu la culotte, là, je suis en train de me caresser le clitoris, là.
23: Oulolo, voilà. Elle est chaude.
21: Voilà, je suis en train de me mettre toute nue, là.
23: Oulolo, vous êtes de faire radio?
21: Oui, non, je suis une copine à Isabelle.
23: Ah!
21: Et
23: vous baisez avec elle, souvent?
21: Non, pas toujours, mais par contre, moi je t'ai déjà vu, tu me plais vachement.
23: mais oui, j'aimerais. On peut passer en air encore pour que j'aille la voir?
21: Bah, on pourrait se voir tous les deux, oui.
23: Hein?
21: Ça te dirait qu'on se rencontre tous les deux?
23: Comment?
22: Et moi?
21: Ça te dirait qu'on se rencontre? Non, attends, laisse-moi parler avec lui, Isabelle. Ça te dirait qu'on se rencontre tous les deux?
23: Oui, oui, mais avec la fille aussi.
21: Mais moi je suis une fille, hein.
23: Hein?
21: Je suis une fille, j'ai une voix de garçon, mais je suis une fille, hein.
23: Ah, vous êtes une fille?
21: Ouais, tout à fait, ouais. Tu veux qu'on se rencontre?
23: Hein?
21: Tu veux qu'on se rencontre?
23: Oui, quand?
21: Bah, je sais pas, quand est-ce que tu veux qu'on se rencontre?
23: Et quand?
21: Demain? On se voit demain? Amédée? C'est comment il s'appelle, c'est ça, Amédée?
22: Ouais. Amédée?
21: Mais il est où, là, Isabelle? Il est parti?
22: Traire une vache, peut-être.
21: Rappelle-le.
22: à m'aider.
21: Mais ils sont combien? C'est un troupeau.
22: Ah,
21: c'est
22: mais dans je sais pas, là, il y a peut-être une petite soirée.
21: C'est peut-être un hôpital psychiatrique, hein? Non?
23: Alors bonsoir, mec, ça va?
21: C'est qui, là?
23: Un copain Amédée.
21: Oh, bah dis-moi, putain, c'est la famille, hein? C'est l'enfant, t'es le fils?
23: Ah, on est des amis, juste.
21: Ah oui, d'accord. Oh, bah ça s'entend un peu par le son de la voix, quand même. Hein.
23: Ouais, c'est fun. Hein.
21: Il est où, Amédée, là?
23: Mais il arrive.
21: Va me le chercher, s'il te plaît.
23: Ouais, je t'appelle, Amédée.
21: Non, mais siffle-le, siffle-le.
23: Amédée!
21: Vas-y, siffle-le.
23: Encore, comme ça, je siffle encore.
21: Oui, vas-y, siffle jusqu'à ce qu'il arrive.
22: J'ai la famille.
23: Amédée, je te passe. Allô.
21: Alors, Amédée.
23: Ah oui.
21: Ça va bien?
23: Oui, ça va bien.
21: Je te passe Isabelle.
23: Comment?
21: Je te passe Isabelle, c'est une copine à moi.
22: Allô.
23: Je vous passe une copine, là.
21: Non, non, non, non, gentil. Viens ici, Amédée, viens
22: Amédée.
21: Ici.
22: Amédée.
23: Oui, ok.
22: Reste avec moi, Amédée.
23: Comment?
22: Amédée, tu restes avec moi.
23: Avec toi?
22: Y'a qu'à toi que je veux parler.
23: Comment?
22: Y'a qu'à toi que je veux parler.
23: Ouh là là.
22: Et toi, tu m'en fiches, y'a que toi qui compte.
23: Ouh là là. Je
1: demande alors si c'est en direct.
23: C'est en direct?
21: Non, non, non.
23: Ouais, écoute. Oui, mais vous êtes. Elle est de où, la copine?
21: Elle est de Tarbes.
23: Ouh là là. Elle peut pas venir me voir. Si, bah... pas en cas pour que je la voie.
21: Elle va venir tout à l'heure.
23: C'est en direct. C'est en direct.
21: Non, non, non, on enregistre là. C'est pour demain. On enregistre l'émission de demain là.
23: Ah, vous avez entendu la jolie chanson qui est chantée par la radio?
22: Oui, Amédée.
23: Vous l'avez entendu la jolie chanson?
22: Oui. Tu sais, Amédée?
23: Oui.
22: Tu sais, je t'ai déjà appelé tout à l'heure. On a failli se donner rencard.
23: Comment?
22: Tout à l'heure, je t'ai déjà appelé. On a failli se donner rencard.
23: Ouh là là. Rencard?
22: Ça tient toujours?
23: Ouh.
22: Tu voudrais qu'on se voit, Amédée?
23: Oui, mais on se voit quand?
22: Alors quand, décide, quand bah, tu veux.
21: Ce soir, ce soir.
23: Bien.
22: Ce soir.
23: Et où?
22: Ce soir, à Tarbes.
23: On l'amène à Tarbes, si tu veux.
22: Ce soir, à Tarbes.
21: Ah bah alors,
23: donnez... Oui, mais c'est un peu loin, Tarbes, je connais pas trop Tarbes.
21: Bah alors,
23: mais ils vont pas reprocher jusqu'à Vignoles.
22: Mais ils vont t'amener, tes copains.
23: Hein?
22: Ils vont t'amener jusqu'à Tarbes, tes copains.
23: Oui, mais maintenant, oui, mais ce soir, c'est un peu tard, il y a un autre jour.
22: Ah non, non, non, moi, ce soir ou jamais, Amédée.
21: Ce soir, à la gare, à la gare.
23: Comment?
22: À la gare.
23: Et qu'est-ce que vous voulez faire avec moi? Vous essayez la culotte?
22: Ah, mais oui, Amédée, je ferai tout ce que tu voudras.
21: Un striptease.
23: Et moi, et qu'est-ce que tu me feras, toi?
22: Moi, je te branlerai, Amédée.
23: Ou alors, tu vas dire, mais tu voudras que je te pénètre?
21: Non, non, non, non, on verra. Hein, on verra. Elle te fera un petit striptease et tout, on va organiser tout ça. Mais Amédée.
23: Oui,
22: Amédée.
3: On va t'écouter au pont.
22: Amédée.
21: Ah oui, mais là, ça passe en direct sur Tarbes, mais on enregistre pour demain l'émission, hein.
22: C'est voilà. Une radio locale, là.
21: Bon, attends, oui. Isabelle, on va arrêter tous de parler en même temps. Isabelle, attends, deux secondes, Isabelle, je vais parler à Amédée. Amédée.
23: Amédée. Oui.
21: Oui, alors, donc, la fille, là, on va te l'emmener à Tarbes. Elle va arriver pour minuit. Est-ce que c'est bon pour minuit? Rendez-vous à minuit.
23: Oui, mais à Tarbes, je sais pas, les copains, si bon, mais jusque.
21: Mais demande-leur. Demande-leur.
23: Et oui, elles n'ont pas trop d'essence, là. Et vous ne pouvez pas venir jusqu'à Bizot, c'est demain, ou le dimanche.
21: Bon alors, elle va venir à Bizot tout à l'heure. À quelle heure tu veux qu'elle vienne?
23: Oui, mais à quelle heure elle peut venir?
21: Ben, je sais pas, quand tu veux. À quelle heure tu veux, toi?
23: Je ne me couche pas de bonne heure, tout. Des fois, à minuit, je ne sais pas quand on relie. Hein.
21: Bon alors, elle vient à minuit?
23: Non. Et comment?
21: Alors, Amédée?
23: Oui, oui.
21: À quelle heure?
23: Mais écoutez, vous voulez me voir alors?
21: Oui.
1: Ah, dis-leur que tu les amènes ce soir, là. Ce soir, on t'amène.
21: Bon,
23: oui, mais ça va être un peu tard, vous voulez me voir?
21: Bon, on va venir te voir. Ne te fais pas plus bête que tu ne l'es. Écoute bien ce qu'on est en train de te dire. On va venir te voir.
23: Oui, là, la fille, faites-moi la parole. Voyons, c'est la vie, je vais voir.
21: Bon, vas-y, alors, vas-y, Isabelle, parle-lui, alors, vas-y.
22: Rebonsoir, Amélie.
21: Non, non, et maintenant, t'abrèges.
22: Bon, alors, on se voit ou on se voit pas?
23: Oui, on se voit. Bon,
22: alors, j'arrive à Vidouze.
23: Tu vas baisser la culotte?
22: J'arrive à Vidouze à minuit, Amédée.
23: Ouh là là!
22: D'accord?
23: Oui, mais tu vas baisser la culotte?
22: Mais bien sûr.
23: Et que je pourrais te pénétrer, mais je pourrais avoir l'impression que je te mettrais pas le ballon.
22: Ouais, moi. Ouais, mais on verra ça quand je serai là-bas.
23: Ouh là là!
21: Il est fou.
22: Ça va, ouais.
23: Oui, vous êtes à faire radio, non?
1: Mais aussi, est-ce qu'ils viennent? Demande-leur.
23: Comment?
21: Ah bon, on est une dizaine, on vient une dizaine, là. Une dizaine de copines.
23: C'est la fête. C'est la fête alors.
22: Mais ouais.
21: Et en plus Isabelle elle a plein de poils.
23: Ouh, poils, je sais, j'en ai vu des filles.
1: Elle va trinquer ce soir.
21: Tu sais qu'elle a
23: de poils, là.
21: Sur les seins, que t'as des poils sur les seins, Isabelle.
22: Ah oui,
23: sur les seins. T'as un joli petit cul aussi.
22: Ah oui, Amédée, tu verras.
23: Oh là là, que tu es chaude. Oh là là, tu es chaude. Tu es chaude. Et qu'est-ce que tu racontes de pas ça?
22: Rien, Amédée, rien d'autre. À part qu'il me tarde tout à l'heure.
23: Je vous attends à Diego, ça vieuse alors.
21: Amédée. Amédée.
23: Oui.
21: Tu veux que je fasse une petite surprise?
23: Oui.
21: Je vais te rappeler.
23: De
21: dans...
23: quoi
21: je... Écoute-moi bien, Amédée. Concentre-toi deux secondes.
23: Comment
21: Concentre-toi deux secondes. Demande à ton copain de se taire.
23: Oui.
21: Ah non, c'est gentil, ma chérie. Alors, on va, Amédée, on va te rappeler tout à l'heure.
23: Oui. Il y a une copine, vous que je vous la passe.
21: Non. Amédée.
23: Oui.
21: Je vais te rappeler tout à l'heure avec au moins 5 ou 6 nanas qui vont te parler à l'antenne tout à l'heure.
23: Oh non, non.
21: Et tu pourras faire d'elles ce que tu veux. Tu pourras leur baisser la culotte. Tu pourras leur raser les poils qu'elles ont sur les seins.
23: Oh, mais c'est joli les poils, il faut pas les raser, c'est en fait très joli.
21: Ah, c'est vrai,
23: c'est tout noir, mais enfin, c'est joli.
21: C'est joli, surtout les poils sur les seins, c'est très joli.
23: Oh, sur le sein, t'en as sur les seins. Oui. Oh, oh, oh. Tu les lèches, les seins.
21: Et je vais te trouver des filles que de tarbes qui ont des petits culs.
23: Pour les petits culs?
21: Oui.
23: Oh, là, là.
21: Ça te fait plaisir?
23: Oui. Ah, oh. Ça me fait plaisir.
21: Très bien. Amédée. Qu'est-ce qu'il y a? Vas-y, dis-moi, Amédée, dis-moi.
23: Dis-moi.
21: Oui, vas-y, dis-moi.
23: Oui.
21: Qu'est-ce qu'il y a?
23: Dis-donc, t'amènes à vie. Bon. Vous voulez pas venir sur Windows?
21: Bah alors, attends, passe-moi ton pote, Amédée.
23: Allô?
21: Ouais, c'est quoi ton prénom?
23: Dimitri,
21: tu ne bouges pas.
23: Ouais.
21: Vous ne sortez pas pour l'instant, vous restez enfermé chez vous. Tu t'occupes de...
23: Amédée,
21: voilà, j'oublie toujours son nom. Amédée.
23: Ouais.
21: Et tout à l'heure, avec Isabelle, hein, Isabelle, t'es toujours avec nous?
22: Ouais.
21: On va essayer de sélectionner au moins 5 ou 6 nanas à l'antenne. Et on va vous rappeler tout à l'heure vers minuit, d'accord?
22: Mm-hmm.
21: Donc, Dimitri?
23: Oui, je suis là.
21: Tu t'arranges bien pour que le téléphone soit bien raccroché vers minuit.
23: Ok.
21: Même s'il y a quelqu'un qui t'appelle, tu lui dis de raccrocher ou tu raccroches pour que tu puisses avoir la ligne de tout être de libre.
23: Ouais.
21: Et vers minuit, on vous passe à l'antenne 6 nanas rien que pour vous.
23: C'est le pied, quoi.
21: Ça vous fait plaisir?
23: Ouais, pas pour moi, mais pour le copain, quoi.
21: Non, mais même pour toi, parce qu'à mon avis, les nanas que je vais te trouver, à mon avis, elles vont t'exciter toi aussi, Dimitri.
23: Ouais, je suis pris, mais bon.
21: Mais c'est pas grave, on a le droit de s'amuser quand même.
23: Ouais, bien sûr.
21: Et c'est pas parce que moi aussi, des fois, j'étais maqué, ça m'empêchait pas de bander, hein, avec ouais. Pour regarder une autre nana. Bon, bah, t'as le droit de t'exciter aussi en regardant une autre nana, mais
23: ouais,
21: on est quand même quelqu'un.
23: Mais je m'appelle pas Amédée, quand même.
21: Bah ouais, mais enfin, quand même, tu sais, Florent, ça lui arrive de bander alors qu'il a Julie juste à côté. Il bande pas pour Julie, il bande pour la nana qui est en ce moment sur l'antenne.
23: Bien sûr, s'ils sont bons, pourquoi pas.
21: Bah, alors, donc, pourquoi pas. Donc, on vous rappelle tout à l'heure?
23: Bah, à minuit.
21: À minuit pile.
23: Bah, sûr, hein.
21: Bah, sûr et certain.
23: Bah, ok.
21: Julie ou Flo? Bah, bonsoir à toutes.
2: Bonsoir.
21: Alors, Julie, quel âge as-tu? Julie!
2: Allô?
21: Quel âge as-tu? Ok, elle est pas conne, elle.
2: Allô?
21: Ouais, laisse tomber, Julie, laisse tomber. Non, Marie, Marie, bonsoir.
2: Salut, Max.
21: Alors, c'est Sylvie ou c'est Julie?
2: C'est Sylvie.
21: Ah, c'est Sylvie, alors excuse-moi, alors on s'est trompé. Non, Sylvie, quel âge as-tu?
2: 22 ans.
21: 22 ans, t'appelles d'où?
2: 22
21: ans. À mon avis, t'es mal barré pour dire grand-chose, que vu qu'on t'entend très très loin et très très mal, à mon avis, on va vite passer à une autre ou alors changer de téléphone. Marie.
2: Si je parle comme ça, c'est mieux, là?
21: Bah, disons qu'on aura un petit peu plus de mal à t'entendre que les autres, je crois. Marie?
2: Oui, salut, Max.
21: Ah oui, à mon avis, tu vas la bouffer, là. Marie, t'as quel âge?
2: J'ai 32 ans.
21: T'appelles d'où?
2: J'appelle de Tarbes.
21: Cochonne.
2: Non.
21: Hein, tout de suite, hein? Bon, t'es célibataire?
2: Célibataire.
21: Il le faut, hein, il le faut.
2: Ah
21: hein.
2: Oui, bien sûr.
21: D'accord, tu me dis.
2: Très excité en plus.
21: Mais pour de vrai ou pour de conner, là?
2: Oh, mais pour de vrai, Max.
21: Putain, génial.
2: Ah, ouf. Ah,
21: dommage, toi, si t'avais 12 ans de moins.
2: Oh.
21: Aurélie, quel âge as-tu? T'appelles d'où?
4: Alors, moi, j'ai 18 ans, puis j'appelle de Joigny.
21: De Joigny, d'accord, ok. Florence?
5: Oui, salut.
21: Quel âge as-tu? T'appelles d'où?
5: 19 ans, j'appelle de Dijon.
21: De Dijon, très bien. Et enfin, nous avons Linda et Isabelle.
5: Salut,
21: hein, Linda, d'accord, ok, très bien. Linda?
5: Ouais.
21: T'as quel âge, t'appelles d'où?
5: J'ai 18 ans, j'appelle de Paris.
21: Et voilà, toutes les, hein, tout de suite, les petites jeunes, hein, ça rate pas. Hein. Dès qu'il s'agit d'appeler un petit vicelard et de parler un petit peu de cul, ça, le 17-20 ans, ça radine, hein, ça ramène sa fraise. Hein. Bon, et Isabelle est de nouveau avec nous.
7: Ouais, bonsoir, Max.
21: Donc Isabelle, on rappelle que t'avais donc le numéro de téléphone de ce mec-là, qui est quand même ton voisin, enfin en tous les cas, t'habites juste à côté, tu le côtoies assez régulièrement en bas de chez toi, sur ton trottoir.
7: Hélas, ouais.
21: Voilà, et connu des services de fun radio, il s'appelle Amédée, au même titre, moins connu, beaucoup moins connu que quand même que Gérard ou Françoise, mais quand même avec une certaine notoriété, et c'est vrai que ça nous a fait plaisir. En plus, c'est pas un habitué de chez moi, parce qu'il est jamais passé chez moi. Alors on y va, on le rappelle, puisqu'on l'avait promis de l'appeler vers minuit, minuit 10, et que nous allions lui offrir une brochette de nana. Et alors les filles, dès qu'ils décrochent...
23: Allô? Allô, qui c'est?
2: Allô?
23: Amédée?
2: Salut,
23: Amélie, vous avez une jolie voix au téléphone.
6: Salut Amédée.
23: Ah, salut.
6: Salut. Ça va, Amédée?
23: Vous êtes chaude?
6: Ah oui, très. Alors, très, très, très
23: c'est bien ça.
21: Amédée.
23: Comment ?
21: Amédée ?
23: Oui ?
21: C'est Max à l'appareil.
23: Ah, c'est Max ?
21: Alors, j'ai fait ça pour te faire plaisir. Je t'ai donc trouvé une brochette de filles. Je te présente Marie.
6: Allô ? Amédée ?
23: Oui ?
6: Bonsoir, Amédée. Comment tu vas ?
23: Bah, ça va.
21: Très bien. Je te présente Aurélie.
7: Ça va ?
23: Ça va.
21: Je te présente Florence.
23: Ouh !
21: Linda.
7: Bonsoir, Amédée.
21: Et Isabelle.
7: Bonsoir, Amédée.
21: Et... avant de les laisser parler les unes après les autres, parce que si vous parlez tous, c'est pas un débat, hein, surtout, donc il s'agit bien d'exciter notre ami Amédée.
23: Oui, oui.
21: Je tenais à te préciser que nous avons sélectionné avec des poils sur les seins.
23: Comment ?
21: Elles ont toutes des poils sur les seins.
7: Ah non, mec, tu te trompes là.
21: Si, si.
7: Non.
23: Vous avez des poils sur les seins ?
21: Mais
7: ah
21: oui.
7: Oui, oui, moi j'en ai.
23: Et la chouinette, ça va être alors.
21: Vous écoutez la radio un peu, les nanas, ou vous vous appelez comme ça pour le plaisir
6: On appelle pour le plaisir.
21: Ouais, bah vous devriez pas, vous devriez appeler quand une fois que vous êtes rentré dans notre délire. Donc
7: alors moi j'ai écouté quand même.
21: Mais je sais, heureusement, ouais, bah il y en a, heureusement que parmi vous cinq, il y en a deux qui ont suivi l'histoire parce que sinon ça fait mal. Donc elles ont toutes des poils sur les seins.
7: Ouais.
21: Elles ont toutes des petits culs.
7: Ouais.
21: Et tu vas rigoler.
23: Les seins, ils sont jolis ronds, bien.
21: Et tu vas rigoler de quelque chose à m'aider, c'est qu'elles ont toutes envie d'enlever leurs culottes.
23: Ah. C'est bien ça.
21: Alors,
23: oui.
21: Alors, je te les laisse. Par qui veux-tu commencer ? Marie, Aurélie, Florence, Linda ?
23: Oui, mais il faut la main que je vais sur le pantalon, moi aussi, alors.
21: Non, mais après, choisis-en une.
23: Comment vous l'avez dit, voyons ?
21: Choisis-en une.
23: Linda.
21: Alors,
7: ouais, ok.
21: Alors, Linda, c'est parti, Linda.
7: M.D.
23: Oui.
7: Ouais, ça va. Mais alors, t'es dans quelle position, là ?
23: Comment ?
7: T'es dans quelle position ? T'es assis, couché ?
23: De quoi ?
7: T'es dans quelle position, là ?
23: J'ai pas baissé le pantalon, t'es un gré que je le baisse.
7: Mais, je voudrais savoir juste dans quelle position t'es. T'es assis, couché, comment ?
23: Non, je suis le droit, là, au téléphone.
7: Ah, t'es devant le téléphone ?
23: Comment ?
7: T'es devant le téléphone ?
23: Oui.
7: Ah, et tu vas venir me rejoindre dans la chambre, là, je crois.
23: Comment ?
7: Tu vas venir me rejoindre dans la chambre.
23: Où ?
7: Ben là, avec moi.
23: Mais où ?
7: Ben là.
23: Hein ? Qu'est-ce que tu veux faire, quoi ?
7: Ben tu vas venir me rejoindre.
23: Et toi, tu peux pas venir me rejoindre ?
7: Ah mais si, moi c'est quand tu veux.
23: Comment ?
7: Moi c'est quand tu veux, hein.
23: Ah, t'as une jolie voix au téléphone.
7: Ben,
23: c'est mignonne ?
7: Ben ouais, plutôt.
23: T'as une belle chouinette, hein ? T'as beaucoup de poils ?
7: Ah ouais, remplie, mais vraiment. Tu peux pas ça.
23: Comment ?
7: Elle est remplie de ça. Tu peux pas.
23: Elle est remplie ?
7: Oh ouais.
23: Oh là là. Où t'habites ?
7: Où j'habite ?
21: À Tarbes.
7: À Paris.
21: Tarbes. Oh, t'es con, oh là là. Oh. Allez, enlève-moi Linda. Oh, allez, con. Ils sont abrutis, ces gens-là. Alors, il n'y en a pas un qui comprend. Hein. Tiens, Marie.
6: Oui, oui.
21: Toi, t'es de Tarbes.
6: Ah oui, moi, je suis de Tarbes.
21: Allez, vas-y. Toi, t'as compris. Allez, vas-y.
6: Amédée.
23: Oui.
6: Amédée, écoute, je suis de Tarbes. Et je suis excitée parce que je sais que t'es pas loin de moi.
23: Qui ?
6: Allô, Amédée, tu m'entends ?
23: Je suis excitée.
6: Ah oui, d'ailleurs, j'ai même du mal à parler.
23: Comment ?
6: Je suis excitée, Amédée. Je suis excitée.
23: Ah oui, je suis gentille, hein, quand même.
6: Ah ben oui, je suis gentille. Et puis,
23: j'aimerais te choper.
6: Oh oui, oh, avec plaisir.
23: Oh là là,
6: écoute-moi.
23: Où on se chope ?
6: Écoute-moi, Amédée, écoute-moi.
23: Oui, oui.
6: J'ai des gros nénés. Mais très rond et très beau, avec des poils dessus, et je passe le peigne dedans tous les matins.
23: Et à la chounette, je la passe, je la passe aussi.
6: À la chounette, je fais des tresses. Et alors, pour cet été, je mets des petits nœuds au bout et ça pendouille le long des cuisses. C'est excitant. D'y voir, Amédée. Et tu es loin de Tarbes.
23: T'es chaude alors ?
6: Ah, très chaude. Écoute, je suis en sueur, on peut compter les gouttes qui coulent le long de mon corps.
23: Et t'aimerais que je te prenne par devant ou par derrière ?
6: Oh, bah écoute, un coup devant, un coup derrière, on met une bonne musique, une bonne salsa et au rythme des tambours.
23: Oulolo, Aurine ?
6: Hein ? Qu'est-ce que tu m'as dit, Amédée ?
23: Comment ?
6: Qu'est-ce que tu m'as dit ?
23: Et là, la bouche.
21: Ah non, mais attends, Amédée, c'est à toi de poser les questions. C'est pas ton pote. C'est pas ton pote qui est derrière. Hein.
6: Allô ?
23: Oui, allô ?
6: Tu m'as dit quoi ?
23: Quoi ?
21: Dans la bouche.
6: Tu m'as demandé ?
21: Dans la bouche.
6: Dans la bouche ?
21: Oui.
23: Oh. À la bouche.
8: Ah, mais j'ai pas de poils hein, autour de la bouche. Hein.
23: Comment?
8: J'ai pas de poils.
9: Ah, un petit peu, t'as de la moustache.
23: J'ai pas de poils à la bouche.
9: Tu sais, Amédée, Marie, je la connais bien, et tu sais qu'elle se rase même pas les poils des jambes, elle a plein de poils sur les jambes.
23: Quoi?
9: Elle a plein de poils sur les jambes.
8: J'ai plein de poils partout, on m'appelle Founette Poilue.
23: Et où on peut se mettre en tête, vous voulez dire?
9: On n'entend rien, Amédée, qu'est-ce que tu dis?
23: Parle fort.
8: Allô, Amédée?
23: Allô?
8: Amédée, est-ce que tu m'entends?
23: Oui, je t'entends.
8: Est-ce que tu as du poil dans les oreilles, Amédée?
23: Et où on peut
9: sonner un rencard? Il veut un rencard,
8: François. Ah, tu veux un rencard?
9: Bah oui, bah oui.
23: On en a un rencard pour que je vous voie.
9: Chauffe-le un peu, Marie.
8: Est-ce que tu connais Tarbes? Tu connais
23: Tarbes? Oui, un peu, pas trop, non.
8: Est-ce que tu connais la place de Verdun?
23: Pas tellement, le métro, jusque-là.
9: Reste... Oh là là, il est fou, ce mec. Amédée, reste près du combiné de téléphone, on n'entend rien, sinon.
23: Comment?
9: Reste près du combiné, Amédée, sinon on n'entend rien. Reste avec nous, Amédée.
23: Parlez un peu plus fort.
9: Oui, t'es un abruti?
23: Ça, elle est gentille, oh, celle-là.
8: Amédée, c'est Marie.
23: Ah, c'est Marie, oh là là.
8: Oui, c'est Marie, Amédée, ah, pourquoi tu me laisses tomber comme ça?
9: Allez, vas-y.
23: Je te laisse pas tomber, non.
8: Si, je te donne un rencard.
9: Allez, vas-y, chauffe-le d'abord, on verra les rencards après, vas-y, chauffe-le.
8: Écoute-moi, Amédée.
23: Oui.
8: Est-ce que tu as le pantalon baissé?
23: Oui, pas encore, tu veux que je le baisse?
8: Écoute, surtout assis-toi pour pas tomber, hein.
23: Eh oui, mais je le baisse. Et comment si j'étais pénétré alors?
9: Enlève ton pantalon. Amédée.
8: Enlève ton pantalon, va m'aider.
23: Ah, oh là là, oui. Je vais le faire si tu veux, oui, mais.
8: Est-ce que tu es seul, Amédée?
23: Je commande?
8: Est-ce que tu es seul?
23: Oui, je suis seul, oui.
9: Menteur.
8: Oh, oh.
23: Et je peux enlever le. Et toi, t'as baissé la culotte?
8: Ah, mais bien sûr. Mais tu sais, j'ai baissé la culotte et j'ai mes petits nœuds au bout.
23: Oh là là.
8: Qui flottent à droite, à gauche, rien qu'en et, à toi.
23: C'est bien alors.
8: Ah bah oui, c'est bien.
9: Complètement excité les parties live. Bon, pas terrible, hein, Marie. Pas mal, mais.
23: Je me fasse une branlette.
8: Oh, écoute, Amédée, je sais pas si on peut le faire en direct. On peut peut-être donner un petit rencard.
23: Eh bien, on peut faire un rencard quand alors?
9: Demain.
8: Oh, bah, écoute, comme tu veux, Amédée.
9: Demain après-midi.
23: Mais vous me retéléphonez pour faire un rencard, vous voir.
8: On se verra demain après-midi si tu veux, Amédée.
23: Demain après-midi où?
8: Et des places de Verdun à Tarbes.
23: Ouh, c'est un peu loin, il faudrait que j'ai trouvé une voiture pour y aller.
8: Ah bah oui, bien sûr.
23: Oui, je connais jusque le rétro, je connais très bien, oui, mais après...
9: Bon bah,
23: donne-moi... Je n'y connais pas trop, j'y suis allé une fois, oui, mais pas en voiture alors.
9: Amédée.
23: Oui.
9: Donne-lui un rendez-vous, puis elle va se déplacer, elle a une voiture, donc vas-y, donne un rendez-vous.
23: Ah, elle a une voiture, ah, bah, peut... oui. Et elle peut pas venir sur le côté survie. Là, je...
9: Mais si, elle peut se déplacer.
8: Tu es sur Vic?
23: Tourny.
8: Je comprends pas ce que tu dis là.
23: Comment?
8: Je comprends pas ce que tu dis.
23: Qu'est-ce que vous dites?
8: Je comprends pas ce que tu dis.
23: Ah, mais. Tourny.
9: Mais arrête de bouger comme ça, Amédée. On comprend rien de ce que tu dis.
23: Ah oui, Tourny.
8: Écoute,
9: oh là là là, mais il est complètement malade ce garçon, hein. C'est encore pire qu'avant. Hein.
23: Non, mais je bouge pas comme ça, non.
9: Mais on comprend rien. Parle devant le combiné. Oh là là. Oh là là. Il est en train de se caresser, peut-être. Florent a raison, il est peut-être en train de se caresser avec le combiné de téléphone. Méfie-toi, ça se trouve, t'es en train, sans déconner, de t'approches pas trop du combiné. Mine de rien, t'es peut-être en train de te bouffer des couilles. Méfiez-nous. Parce que l'autre, j'ai compris de l'ascar. Florent a raison, parce que des fois, on entend que ça bouge, c'est qu'il est avec le combiné, il doit se frotter avec.
8: Eh, ça a marché, Max.
9: Marie, ne bouge pas. Attends, on va trouver encore plus fort que toi. Il y a Florence, qui a 19 ans, qui est de Dijon. Florence est avec nous.
23: Oh, le long, Dijon.
9: Et attention, Florence, elle a envie de te faire très très mal, Amédée.
23: Ah oui, mal?
9: Ouais. Non, elle a envie de t'exciter grave. Elle est complètement excitée.
23: Oh, le long.
8: Eh, Amédée.
23: Oui.
8: J'ai baissé ma culotte.
23: Oh, le long. C'est...
8: Elle est toute mouillée.
23: Oh là là.
8: Elle est mouillée.
23: Elle est mouillée beaucoup.
8: Ah oui, mais vraiment beaucoup. Elle colle même.
23: Oh là là.
8: Tu m'excites trop. Hein.
23: Oh.
8: Oh, t'as une voix. Oh, ta voix, elle est tellement, tellement belle. Oh, tu m'excites.
23: Oh là là.
8: Ton pantalon, il est baissé.
23: Mais c'est la culotte, t'es un peu.
8: Mais elle est baissée, ma culotte.
23: Et moi, il faut que je me vende.
8: Mais oui. Ah, mais oui.
23: Ah.
8: Il faut que tu te touches.
23: Ah oui, alors, tu vas me toucher,
9: hein. Oh, fais gaffe parce qu'il le fait, hein.
8: Mais vas-y, touche-toi, vas-y.
9: Amédée.
23: Oui, je me touche.
8: Oui.
9: Amédée, je peux le faire avec toi? Je peux le faire avec toi?
23: De quoi?
21: C'est Max à l'appareil. Est-ce que je peux le faire avec toi?
23: Oui. Le faire avec moi?
21: Oui.
23: Eh mais vous n'avez pas de chaulette?
21: Non, mais je pourrais me branler avec toi. Ça te fait rire, hein?
23: Ah oui, si vous voulez.
21: Allez, vas-y, Florence, sensuelle.
10: Allez, vas-y, Amédée.
21: Florence, dis-lui ce que tu vas faire.
23: Je me
21: vois,
23: alors.
21: Non, non,
10: mais moi,
21: pas tout de suite.
10: Pendant que tu te branles, moi, je me touche.
23: Oh là là.
10: Vas-y.
23: Oh là là.
10: Ah, vas-y, touche-toi. Dis-moi que tu te touches. Dis-le-moi.

0: le petit bout des seins, il est tout rose, il y a plein de poils autour.
1: Oh là là, c'est un joli petit cul aussi.
0: Ah oui, oui, oui, il est tout rond, tout petit.
2: Ce qui est bien avec Amélie.
0: Je veux que tu le caresses.
1: Oh oui, c'est vrai que je dis pas ça, c'était la seule seins ou la chounette.
2: Ce qui est très fort avec Amédée, c'est que il veut que des poils longs, il veut un petit cul, et puis il veut demander aux nanas, est-ce que tu veux que je me branle et que tu écoutes? Hein, Amédée?
1: Oui.
2: Ça te fait rire, Amédée, hein? Hein? Mais t'es bien excité quand même, Amédée.
1: Oui, c'est les filles. Elles sont mignonnes, ces filles.
2: Elles sont ravissantes. On a vu des photos. Est-ce que tu vois ce que c'est que, par exemple...
1: On peut pas m'envoyer une photo, une position par...
2: Tu vois ce que c'est qu'un motocrotte?
1: Une motocrotte.
2: Une motocrotte.
1: Qu'est-ce que c'est?
2: Eh ben, c'est une grosse moto ou c'est avec un aspirateur qui absorbe les crottes. C'est généralement sur les Champs-Élysées. Eh ben, les nanas avec qui on est ce soir, ça ressemble un peu à ça, mais de dos.
1: Oh.
2: Ça t'excite?
1: Ça me suffit un peu, mais...
2: Bon.
0: Amédée.
2: Moi, je les ai vues. Il y en a une parmi les cinq, là, qui a un petit cul extraordinaire.
1: Oh là là.
2: On n'a rien compris, parle plus fort.
1: Parle devant
2: ton combiné. On n'a pas compris. Recommence à m'aider.
1: Oui. Comment?
2: Parle devant ton combiné.
1: Comment?
2: Parle devant le combiné. Éventuellement, oui, pourquoi pas, oui. Tu sais que en plus de ça, il y a c'est laquelle qui est encore Aurélie qui est là? T'es avec
0: non,
2: nous, Aurélie?
0: C'est Florence.
2: Florence, Aurélie n'est pas avec nous, Aurélie?
0: Si, je suis là.
2: Aurélie, que je vais te passer dans quelques instants, tu vas rire parce que bon, moi je l'ai déjà vu à poil, Aurélie. Elle a deux gros poireaux sur le derrière avec trois poils qui se baladent dessus.
1: Oulolo.
2: Et à mon avis, ça va t'exciter, Amédée.
1: Oulolo.
2: Aurélie, c'est à toi.
0: Allô, Amédée?
1: Allô, ça va?
0: Ah bah oui, toi.
1: Ça va.
0: Alors, quand c'est qu'on se voit?
1: Quand est-ce que j'ai monté, on peut se voir, c'est un rentard.
0: Bah quand tu veux, moi j'ai envie que tu me touches, hein.
1: Ah oui, faut abaisser la culotte, hein.
0: Ah bah bien sûr. Mais pas tout de suite avant.
1: Eh?
0: Ah bah pas tout de suite, hein.
1: Pas tout de suite, non mais...
0: Ah bah non, c'est pas
1: tout de suite. Et qu'est-ce que tu veux faire, toi? Toi, qu'est-ce que tu veux me faire?
0: Oh, ça dépend, qu'est-ce que tu veux?
1: Et une petite branlette, tu sais la faire? Une branlette espagnole.
0: Oh, bah oui, bah il y a de la place, hein, c'est pour moi.
2: Ouh là là.
1: Une branlette espagnole.
2: Ouh là là.
0: Chez moi, il n'y a pas de problème.
2: Comment?
0: Il y aura les petits poils qui te chatouilleront.
1: Qui ça?
2: Les petits poils qui vont te chatouiller.
1: Oh là là.
2: Ah oui, et puis en plus de ça, elle te caressera les couilles. Hein? Et puis ensuite, elle te massera les fesses.
1: Elle me massera les
2: fesses? Ouais, le
1: cul. Oh là là.
2: Et avec
1: le... Elle s'est bien menacée.
2: Et avec le bout de ses seins, elle viendra t'effleurer l'arrêt du cul. Vous rendez compte que les filles, c'est moi qui suis obligé de le faire rire et de le faire exciter. Vous lui donnez rien comme excitation.
0: Et tu nous laisses pas le temps.
2: Mais
0: ah
2: vous
0: ouais,
2: dites...
0: tu nous laisses pas.
2: Mais non, vous dites la même chose. J'ai la culotte qui est mouillée.
0: Ah non, pas moi. Hein.
2: Oh là
0: ah
2: là.
0: Ouais,
2: là.
0: Moi, je suis pour la branlette espagnole. Si
2: dès que c'est vierge, ça manque d'imagination.
1: Il faudra que vous couchiez pour vous la mettre entre les seins.
0: Comment?
1: Il faudra que vous couchiez pour vous la mettre entre les seins.
0: Non, mais si tu veux, on met ce que tu veux entre les seins. Moi, bon, ils sont gros, bien pointus, avec des beaux poils au bout.
1: Ouh.
0: Si tu veux, moi, je les mets entre les deux seins. Et puis, tu sais, on frotte et on refrotte.
1: Oh là.
0: Et puis, en même temps, je te caresserai le bas des reins et descendrai le long des cuisses.
1: Oh là là.
2: Ah oui, non, mais là, ça excite tout le monde. Alors, attention, les filles. Alors, attention, maintenant, Amédée. Je vais te présenter quelqu'un d'autre. T'es prêt là? T'es prêt à t'accrocher là?
1: Oui.
2: Là, ça va être sévère. Hein. Elle s'appelle. Mais viens devant. T'entends pas bien, Amédée. Parle devant ton combiné.
1: Hein?
2: Voilà.
1: Alors qu'est-ce qu'elle va me faire?
2: Parle devant.
1: Hein?
2: Parle bien devant ton combiné. Approche-toi.
1: Oui, mais à l'oreille, devant la bouche, j'entends pas ton oreille, j'entends mieux. Hein?
2: Mais non, mais c'est pas grave parce que nous on t'entend pas. Viens.
1: Oui.
2: Approche. Approche.

0: Alors,
1: là.
2: Approche. Ben dites-lui, vous, derrière, avec Amédée.
3: Amédée, viens.
2: Non, mais pas vous, mais Amédée. Voilà, t'es là?
0: Oui.
2: Eh ben voilà, Amédée, c'est plus intelligent.
0: Oui.
2: Amédée, j'ai un cadeau pour toi.
0: Un cadeau?
2: Elle s'appelle Cyrielle.
0: Hein?
2: Elle s'appelle Cyrielle. Écoute bien cette fille. Bonsoir, Cyrielle.
0: Cyrielle, où?
3: Amédée, j'ai envie de t'assister.
0: Oui, non, c'est vrai.
3: Oui.
2: T'as quel âge, Cyrielle?
3: J'ai 19 ans.
2: Allez, c'est parti.
0: Oh, 19 ans.
2: Et t'appelles d'où?
0: T'as envie de me sucer.
2: T'appelles
3: oui,
2: d'où?
3: Oui, j'ai envie de te sucer.
0: Oh, non, non.
3: Oh, j'ai envie que tu mettes ta bite entre mes seins.
0: C'est ça? Ah. Tu veux que je me branle un peu?
3: Oui, je te branle comme tu veux.
0: Oui, attends, je vais me branler, attends.
2: Elle fait... Ah, il fait semblant, le Amédée.
3: Tu te touches?
0: Oh, j'ai envie de me branler, je me branle. Alors.
3: Oui, branle-toi.
0: Oh là, mais je voyais que j'étais un peu journal.
3: Tu penses à moi?
0: Ah.
3: Oui?
0: Ah, comme ça?
3: Oui, comme ça.
0: Qu'est-ce que tu fais?
2: Quel comédien, ce Amédée.
0: Qu'est-ce que tu fais?
3: Là, je te mets ma bouche dans ta... Tu mets ta bite dans ma bouche. Ma langue curieuse se glisse entre tes glands.
0: Oh.
3: Oui, Amédée.
0: Ah.
3: Ah.
0: Ah.
2: Oh, oh, le mauvais comédien.
0: Ah.
3: Les filles?
0: Comment?
3: Les filles?
0: Comment?
3: Non, rien. Je parle aux filles. Faut qu'elles se mettent toutes autour de toi.
2: Elles sont parties, les filles.
3: Ah, je suis seule à l'antenne.
2: Vas-y, t'es toute seule, vas-y. Dépêche-toi, vas-y.
3: Ah, mais parle bien dans ton combiné, j'entends rien.
0: Comment?
3: Parle, j'entends rien.
0: Que, alors, qu'est-ce que, elle est jolie, beaucoup ta chaînette, alors. Quand est-ce que tu vas me la montrer? Quand est-ce que tu envoies ça dans le rencard?
3: Quoi?
0: Quand est-ce que tu envoies ça dans le rencard pour que tu me la montres?
3: Putain, je comprends rien.
2: Quand est-ce que tu vas monter pour lui montrer en fin de compte?
3: Oui, ah, mais quand tu veux, tu viens me chercher et quand tu veux, on va dans ton lit.
2: Tu es de où là? T'appelles d'où toi?
3: De Nice.
2: De Nice?
0: De Nice.
2: En plus, oh là là. Elle n'est pas très très loin, hein?
0: Elle n'est pas trop loin?
2: Bah non, elle peut venir.
0: Là, par l'autoroute, là. Elle...
2: Voilà.
0: Là.
2: Voilà. Voilà.
3: Alors je viens?
0: Oui, vous venez, oui.
2: Ah oui.
0: Vous venez à quelle heure?
3: À minuit? Ben oui, non, une heure.
0: Une heure, alors oui, vous pouvez venir.
3: Une heure et deux heures.
0: Ah, deux heures?
3: Oui.
0: Et on fera l'amour. Vous pouvez coucher avec moi, je vous mettrai pas le ballon, quand même.
3: C'est con.
2: Je vous mettrai pas.
3: C'est une idée.
2: Voilà.
0: Je vous mettrai pas le ballon si vous couchez avec moi, hein. Je vous ferai bien manger si vous avez faim.
2: Voilà.
0: Je vous donnerai même des prunes, il y en a un pagaille.
2: Des quoi?
0: Des prunes, vous les aimez?
2: Ah oui, des prunes, on adore ça, oui.
0: Ah, ben, il y en a, c'est le moment d'en profiter, il y en a.
2: Parce que moi, c'est ma copine, donc on viendrait tous les deux coucher avec toi, hein.
0: Bah, vous allez coucher avec vos copines?
2: Bah non, mais c'est-à-dire qu'il y aurait toutes mes copines, là, puis ma petite copine à moi, elle, c'est Cyrielle, c'est celle que vous avez au téléphone, moi, je viens avec elle, et puis on fait l'amour tous les trois.
0: Oh non, non.
2: Voilà.
3: Pourquoi trois, pourquoi pas cinq?
0: Pas
3: cinq.
2: Avec quatre nanas, Amédée, ça te ferait plaisir avec quatre filles?
0: Oui. Ah. Mais quatre filles, j'en vais voir des souvenirs. J'en ai vu, mais.
2: Ah oui, alors. Et qu'est-ce que t'aimerais qu'elles te fassent s'il y avait quatre filles dans ton lit? Qu'est-ce que tu voudrais leur faire?
0: Et je voudrais les frotter un peu la soussoune, passer le doigt, mais il faut faire attention. Si je les pénétrerai, il ne faut pas leur mettre le ballon.
2: Bah évidemment, t'as quel âge, Amédée, déjà?
0: Oh, une cinquantaine
2: d'années, par là. Oh, bah t'es tout jeune! Tu sais que toutes les filles qui ont à peu près entre 19 et 25 ans sont très excitées par les hommes d'une cinquantaine d'années, hein.
0: Ah,
2: aïe, bah oui, parce que...
0: Je fais attention avec les filles. J'en ai baisé les filles.
2: Ouais.
0: Mais je sais, monsieur, je ne mets pas le ballon.
2: Tu sais que Cyrielle, dès qu'elle a entendu ta voix, tout de suite excitée, elle est arrivée, elle a fait des bons, hop, elle a téléphoné, hop, la voilà sur l'antenne.
3: Eh oui, c'est là.
2: Elle n'en peut plus.
0: Elles sont gentilles, ça, je l'ai dit. Elles sont très gentilles. Je l'ai dit même à vos voisins ici, elles sont très gentilles.
2: C'est vrai. Cyrielle, tu
0: bien, ça.
2: Tu es comment physiquement?
0: Mais pour attraper la clientèle,
3: je suis grande, je fais 1m78.
2: Ouh là là.
3: C'est 60 kilos.
2: Ouh là là.
3: Je suis brune aux cheveux longs et j'ai les yeux marrons.
2: Voilà.
0: Oh là là.
3: Ça te plaît, Amédée?
0: Oui, ça me plaît, oui. C'est ce qui me plaît sur ça, c'est ta chaînette.
2: C'est quoi?
0: C'est ta chaînette qui me plairait.
2: C'est ta founette, sa founette?
0: Oui, sa founette.
2: Ah oui, toi, t'aimes.
3: Ta founette verte?
0: Tu la verte?
3: Hein?
0: Tu la verte?
3: Oui, je teinte.
0: Oh, tu la peintes?
3: Oui, j'ai même un petit piercing au clito.
0: Comment?
3: Un piercing au clito.
0: Oh là là.
2: C'est vrai?
3: Oh,
2: c'est génial.
0: Tu restes gentille.
2: Oh, oui, oh là, oui.
0: C'est gentil.
2: Ah, elle est très gentille. C'est une fille très douce, hein, tu sais. Tu la mets dans le placard dans la journée, tu la sors le soir. C'est une fille qui est très disciplinée, qui fait la vaisselle. Quand tu veux faire l'amour, tu fais l'amour. Quand t'as plus envie, tu t'arrêtes en plein milieu, tu t'arrêtes, c'est pas grave. Elle dit rien, elle bronche pas, hein.
0: Qu'est-ce que
2: va
0: être chaude.
2: Ah ouais.
0: Et quand est-ce que tu viens me voir alors?
2: Demain.
0: Ah.
2: Demain, avec les autres, toutes les autres, je t'amène tout le monde demain.
0: Oulolo.
2: Demain, t'auras 6 nanas pour toi.
0: 6 oulolo.
2: Voilà, et je vais leur peindre la foufoune de toutes les couleurs. Donc, Cyril, elle est déjà verte.
0: La foufoune de toutes les couleurs?
2: Ouais.
0: Oulolo.
2: Isabelle, je te l'amène, elle a la foufoune rouge.
0: Ah, oulolo.
2: Linda, Bordeaux. Florence, elle a je crois qu'elle a la foufoune orange.
0: Orange?
2: Ouais. Aurélie, elle est jaune. Et oh. Marie. Et Marie, elle est kaki.
0: Oh là, elles sont chaudes.
2: Ah là, elles sont toutes très très chaudes et très excitées par Amédée.
0: Ah.
2: Voilà, Amédée.
0: Moi, je fais attention.
2: Voilà, fais attention, surtout, tu mets bien des capotes au moins, Amédée.
0: Oui, oui, oui.
2: Bon,
0: oui,
2: d'accord,
0: oui.
2: Ça c'est très important. Ça c'est très important, il fallait quand même.
3: Gouvanille.
2: Pardon?
3: Gouvanille.
2: Gouvanille. Oh là là, c'est Gouvanille. Une connaisseuse, hein, Cyrielle. Elle prend plutôt Gouvanille.
3: Pardon?
2: Tu prends plutôt la vanille?
3: Oui.
2: C'est vrai?
3: Oui.
2: C'est vraiment si agréable que ça, le goût, il y a bien le goût?
3: Non, mais c'est mieux.
2: Julie, une connaisseuse, allons-y.
1: Non, ça a un goût chimique.
2: C'est un goût chimique?
1: Chimique à mort.
2: Ça n'a pas du tout un arôme comme pourrait l'être le. Je sais pas, le pourpourri.
1: Ça a un goût, ça te donne un goût, ça te change du goût du caoutchouc, mais c'est chimique.
0: Vous l'avez entendu, la jolie chanson, elle a résisté.
2: Vas-y, chante-la, vas-y.
0: Ah, adieu, jolie, jolie. 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

0: Valon. Oui.
1: Bravo.
0: Bravo.
1: Ah, joli, joli, joli. Ah, bravo, Amédée. T'en, t'en as une autre chanson? Alors, vas-y, fais-en une autre. Alors, Amédée, en direct, une autre chanson. Vas-y, Amédée.
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0: attends, c'est quand tu m'as dit que tu venais, et moi, je t'attendais, oh, joli lion, quand tu m'as dit que tu venais. Et moi, je t'attendais, ouh, je t'attendais.
1: Vous imaginez, elle chantait ça au bout du lit, juste avant de vous violer. T'aimerais bien, Cyril, avoir ça dans le lit?
0: Je sais pas.
1: Tu doutes un peu?
0: Tu
1: doutes un peu?
0: D'être
1: avec Amédée?
0: Ouh, que je te
2: rien,
1: ah bon.
0: J'aurais envie de faire l'amour.
1: On va le laisser,
0: j'aurais
1: hein.
0: Envie de toi, mais faut baisser la culotte pour verre.
1: Tu dois se branler en chantant en même temps. Pas mal. Bah dis donc, Amédée, t'en connais des chansons cochonnes, hein? Amédée,
0: alors,
1: t'en connais des chansons cochonnes, hein? T'en connais des chansons cochonnes?
0: Ah, cochonnes?
1: Oui.
0: Ah, j'en connais, oui.
1: Putain, bah dis donc, qui c'est qui est derrière toi? C'est ton gosse? C'est qui? C'est des copains à toi?
0: Oh. Ils sont dehors, oui. Ils sont...
1: Hein?
0: Ils sont dehors, oui.
1: Oui, c'est ça. C'est-à-dire que le mec qui te parle derrière, il est dehors. C'est-à-dire que celui qui est derrière toi, il est dehors. C'est ça. Prends-moi pour un con aussi.
0: Non, mais
1: peut-être que t'as l'autre manière de te voir,
0: comment?
1: Je peux faire le bon aller.
0: Comment?
1: Je peux faire le bon aller. J'articule comme toi, Amédée, hein.
0: Alors, bon. Vous êtes.
1: Bon, très
0: et
1: bien.
0: Et la fille, elle vient me voir, c'est ça?
1: Demain.
0: À demain.
1: Demain, elle vient te chercher, d'accord?
0: Ah oui, alors là.
1: On t'embrasse, Amédée.
0: Ah.
1: Elle t'embrasse sur la foufoune.
0: Ouh, oh, oh. Et moi, c'est sa foufoune et son petit cul.
1: Voilà, et puis elle t'embrasse sur la quéquette.
0: Ouh, oh, oh.
1: Ah, Cyril, tu l'embrasses sur la queue.
0: Oh, c'est bien ça.
1: C'est bien, hein.
0: Elles sont chaudes, hein.
1: Ah ouais, elles sont chaudes.
2: En deux minutes, je te le dis. Amédée, je t'embrasse sur la queue.
0: T'as remonté la culotte ou tu restes toujours en bas?
2: Non, j'ai toujours en bas.
1: On va te laisser Amédée parce que sinon on s'en sortira pas.
0: Là, on sort la chouchoune, hein. Ah, ouais, ouais. C'est l'été, on n'a pas froid la chouchoune.
1: Ah, ça c'est clair, elle en peut plus en plus, la Cyrielle, hein. Ça c'est clair. Même les mecs sur Minitel, genre Francky, 28 ans, j'aimerais rentrer en contact avec Cyrielle, je suis de Nice, moi aussi.
2: Ah ouais.
1: Donc, ah bah oui, ça c'est clair, hein, les garçons de 28-30 ans, ça c'est clair que tu leur as fait un tabac. Il y a également même Pomard, 19 ans, lui aussi c'est pareil, il a envie de se brancher la fameuse Cyrielle, donc si elle pouvait nous appeler, ça serait très
0: j'ai
1: bien.
0: J'ai envie de toi.
2: Mais moi
1: c'est gentil, merci.
0: Et qu'est-ce que tu me ferais?
1: Oh bah, je te sucerai la bite, je te prendrai par derrière, on ferait l'amour comme des bêtes. Ça t'exciterait?
0: J'aimerais par derrière.
1: Ouais, j'aimerais bien, ouais.
2: À qui tu parles?
1: Ah bah à moi, ouais, par derrière, j'aimerais bien, ouais.
0: Mais à vous ou à la fille?
1: Ah non, à toi, à moi.
0: Moi, à vous?
1: Oui.
0: Ça pourrait se faire, mais... Ah, oui.
1: Il faudrait te demander gentiment.
0: Ah oui, gentiment. Oui.
1: Alors, s'il te plaît, est-ce que tu pourrais me prendre par derrière, s'il te plaît?
0: Oh, oui, par derrière, je vous prendrai, oui, mais... Et la fille, qu'est-ce qu'elle dira?
1: Oh bah elle restera là...
2: Moi, double pénétration.
0: Double pénétration, vous?
2: Double pénétration.
0: Oh là là!
1: Ah ouais, mais là, on repartit dans les oh là là, on va plus s'en sortir. Hein, donc, Amédée.
0: Oui.
1: À bientôt.
0: Oui, à bientôt.
1: On rentrera peut-être en contact avec toi avant la fin de la semaine pour te présenter encore d'autres filles.
0: Oh là là!
1: Ça serait plaisir?
0: Oui. Faut me les amener. Quand ça vient demain?
1: Bah, l'autre, il est en train de se lâcher les babines. Il faudrait me les ramener. On te les ramènera à ce moment-là, Amédée. Il n'y a aucun problème, hein. D'accord?
0: Oui, oui.
1: Allez, bonne bourre, amuse-toi bien, Amédée. Ne quitte pas, hein, surtout Amédée, hein.
0: Oui.
1: Je te remplace une autre fille qui est très très chaude, hein.
0: Ouh, elle est chaude,
1: oui. Allez, chaude, ne quitte pas. Merci beaucoup, Cyrielle.
2: Ben, merci.
1: T'es de Nice, vraiment?
2: Oui, oui.
1: D'accord, bah, amuse-toi bien, tu fais quoi pour tes vacances?
2: Ben, je vais partir en Corse.
1: Eh ben, écoute, on te souhaite de bonnes vacances. Je sais que Ginny, il est passé pendant une semaine. Apparemment, c'est joli, hein.
2: Oui, je sais.
1: Voilà, très bien. Bah, écoute, on va te laisser.
2: Merci.
1: Allez, bisous, amuse-toi bien. Bisous. On va revenir dans un instant. Ça tombe bien parce qu'il y a des gens sur Minitel qui ont réclamé un extrait de l'album de Prodigy. C'est exactement ce que j'avais.
3: Attends, bouge pas.
4: Voilà. Ah bah non, bah bouge pas. Les oreilles bien ouvertes. On est parti. Écoutez bien, vous aussi, jalouses, les filles. Elles sont jalouses de l'autre côté. La police peut te le dire. Alors on y va, c'est parti.
3: C'est bon.
4: Allez, c'est parti.
3: Alors, tu es comme une fleur.
4: Ah bah là, c'était
3: pas. Qui se le fan. Non, qui.
4: Fan. Peut-être pas.
3: Non, c'est
4: pas.
3: Non, tu es dans mon cœur. Qui. Pour toi, bas. Je t'aime, Apolline. Et à travers ces lignes, je veux te dire, fais-moi un sourire. Je suis fou. Plus fidèle qu'un toutou. Tu me fais frissonner. Ta voix me fait trembler. Pour toujours, pour tout ça, je t'aime. Mon petit chou à la crème.
5: Ouh,
4: voilà. Ça part en rime, c'est bon ça. Si Gérard nous écoute, il a intérêt à bien se tenir parce que là, les poèmes, bon, c'est vrai que Gérard n'a peut-être plus maintenant rien à foutre de ses poèmes, mais
3: et
4: là.
3: Le deuxième.
4: Le deuxième.
3: À la fontaine d'argent.
4: Ouh.
3: J'ai bu à l'amour de ta passion. Dans le reflet de l'eau, j'ai vu le plus beau cadeau. Ouais, c'était toi, ma jolie.
4: Ouais, tu pourras donner les références du bouquin après. Hein.
3: Que j'aime à la folie, à la crise des amoureux.
4: Ouais,
3: je suis. Je fais le vœu. Que nous soyons toujours tous les deux. Et pour que nous vivons heureux. À l'arbre de l'amour, j'écris pour toujours. Je t'aime, ma fleur de bohème. Voilà.
4: Oh,
5: c'est magnifique. Jackie, c'est pas de toi, ça. Tu fais mieux, toi, d'habitude. Il est pas assez bien, ce poème.
4: Il est beau, ce poème. Oh, si, il est beau, Apo. Attends.
5: Non, mais je préfère ces autres poèmes. C'est plus authentique.
6: Quand tu parles des roues de bagnole, tout ça, c'est mieux.
5: Bon, Jackie.
3: Oui.
4: Il est en train de se branler, là.
3: Non.
4: Ah, si.
5: J'entends les petits soupirs, les jouissances.
3: Non, c'est en train de fumer.
4: Hein?
3: C'est en train de fumer.
5: Menteur, Jackie.
6: Avec Rigaud, pas avec Apo.
3: Voilà, alors, je vois que j'aurais une petite devinette, une histoire drôle.
4: Eh, tu sais quoi? Quand tu viens, je t'offre un barreau de chaise, là, et.
6: Tu pourras pas le porter.
3: Alors, j'aurais.
4: Tu as fumé ça dans la caisse avec Apo.
3: Voilà, j'aurais une histoire drôle.
4: Je suis avec Apo, là. Je suis avec mon barreau de chaise.
3: À votre avis, qu'est-ce que c'est qu'un...
4: Tu crois au volant,
6: il est dans le volant.
4: Tu dois avoir la tête dans le guidon, la tête dans le volant quand tu conduis tellement que t'es petit,
5: non,
4: toi, non?
5: Non, tu mets des bottins sous ton truc.
4: Comment tu fais, Jackie?
3: Comment?
4: Comment tu fais? T'es trop petit. Tu la vois pas, la voiture devant?
3: Ah si.
4: Hein?
3: Si, si, quand même.
6: Il y a un siège bébé sur la place conducteur.
5: Ah ouais,
4: il demande au mec à côté, tu me dis, hein, si je fais ou pas.
3: Dis quand je suis sur l'antenne, est-ce que je pourrais dire quelque chose à la France?
4: Tu veux passer sur l'antenne?
5: La France?
3: Oui, à la France entière, quoi.
4: Bon.
3: Je suis là. Alors, je veux dire, bon, si les filles et les garçons m'écoutent, qu'ils font craquer le mini-intel ce soir, ou qu'on s'appelle l'Internet, qu'ils votent pour moi et Apolline, pour voir si on peut faire un Paris by Night. Ou bien autre chose, quoi.
4: D'accord.
5: Ouais, il faut des votes.
4: Pour le faire craquer, le Minitel.
3: Ok, pas de problème.
4: On va faire craquer Minitel ce soir. 3615 code Fun Radio, rubrique direct ou internet, irc.funradio.fr. Si vous voulez confirmer à ce que Rigaud, à ce que Jackie sorte avec Apolline, et déjà l'internet fonctionne bien. Hein. Ça y est, c'est parti, non? Hein, c'est...
7: Ah ouais, c'est clair.
4: Oh
7: c'est
4: putain, vous avez tout chamboulé les plans, Rigaud.
7: Ouais, tranquille, ouais, ouais. Vas-y, Jackie, ouais.
3: Voilà.
7: Bien sûr, t'as une touche.
4: Ouais, je vote pour Jackie encore.
7: Apolline sort avec.
4: Ah là là là.
5: Ils sont tous partants pour qu'on sorte ensemble, Jackie. Enfin,
4: Jackie, c'est bon, vas-y, c'est bon.
7: Ah oui,
4: c'est bon, oui, Jackie.
3: Voilà,
4: Je vais t'appeler chez toi, là, j'ai une bonne nouvelle à t'annoncer, là. Tu quittes pas, hein, tu restes avec nous en direct.
3: Ok.
4: D'accord, je vais t'appeler, je vais t'annoncer la bonne nouvelle. J'espère que t'es chez toi, là.
3: Ah oui.
4: Bon, je t'appelle, c'est parti. Donc, je suis en train de t'appeler, là. Pourvu que tu sois chez toi, Jackie. Malheureusement, Jackie, ça s'en occupait. J'avais de bonnes nouvelles pour toi, Jackie.
3: Mais non, ça s'en pas occupé puisque c'est vous qui m'appelez.
4: Ah bah non. Ça s'en occupait chez toi, Jackie, malheureusement. Je cherche de te joindre, mais ça s'en occupait.
3: Mais c'est impossible.
5: Si.
3: Mais non.
5: T'entends bien à l'antenne.
3: Bah, puisque je suis avec vous sur l'antenne, donc c'est vous qui composez le numéro de téléphone.
4: Ah bah, si t'es en direct, j'ai peut-être pas besoin de t'appeler pour te parler, alors.
3: Mais non,
4: c'est pas utile.
3: Voilà, j'aurais une histoire drôle à vous raconter.
4: Ah, d'accord, Jackie. Donc, c'était pour t'annoncer que le Paris by Night va se faire avec Apolline.
3: Ok.
5: Tu me poseras pas de lapin cette fois.
4: Non, bah là, j'espère que non.
5: Parce que sinon,
4: Hein? Et puis tu nous amèneras ta bonne petite bouille à Fun. D'accord?
3: Ok.
4: D'accord.
3: Alors, j'aurais peut-être une histoire drôle à vous raconter.
4: Jackie défonce la chatte à Apo. Ça y va, là. Vas-y, Jackie.
3: Qu'est-ce qu'un spermatozoïde avec deux valises à la main?
4: Un représentant de mes couilles. T'en es
3: voilà.
4: Jackie? Ouais, d'accord.
3: C'est bon.
6: C'est bon.
4: Ok.
3: Quelle est la couleur de la nationalité noire qui traverse la longue tunnel?
4: Quelle est quoi?
3: La nationalité la noire. Je suis pas raciste, hein.
4: Non.
3: Mais quelle est la nationalité la noire qui traverse la longue tunnel?
4: Je ne sais pas.
3: Un ivoirien.
4: Oh, mon Dieu, qu'elle est drôle. Très bien. Bah écoute, en plus, non seulement tu vas te marrer, mais en plus, tu vas passer un bon moment avec un beau gosse, Apolline.
5: Je crois qu'il y a beaucoup d'humour.
4: Jackie.
3: Oui.
4: Bravo encore pour tout.
3: Voilà, puis j'espère que mon appel sera attendu ce soir. Faites craquer le standard, faites craquer tout ce que vous voulez. Mais aidez-moi avec Apolline et puis bonne chance. Voilà.
4: On mais c'est dans la poche, Jackie, c'est dans la poche, c'est dans la poche, Jackie, okay. C'est gagné d'avance. Jackie,
3: oui.
4: Tiens, reste avec nous deux secondes, on va terminer puisqu'on était sur le répondeur, le 0140 521 521. Il y a encore des messages qui nous ont été laissés pour des membres de l'équipe, donc on écoute.
8: Wesh wesh, salut Rigo, c'est Poil de cul. Je voulais savoir si tu pouvais demander à Cérine Ferrer qu'elle t'inscrive au concours Fan 2, parce que j'aimerais trop te rencontrer. Réfléchis, hein. Ça pourrait être marrant. En plus, à part le Doc Gynéco, il n'y a pas beaucoup de Guédro qui passent dans cette émission. Allez, big up Rigo. A plus, c'était Poil de cul.
4: Ouais. Ah ouais, je trouve ça honteux, moi. Hein? Je trouve ça honteux.
7: Ah, mais on le fait.
4: Je suis dans les mêmes bureaux.
7: Bah ouais.
4: Si tu veux.
7: Non.
4: On peut t'inscrire?
7: Non, mais ça ira.
4: Hein?
6: Une journée avec Rigo,
4: ça le ferait kiffer.
5: Et Sandrine?
4: Sandrine a 12 ans. Elle est partie le jeune Rigo.
7: Hein? Poil de cul à...
4: en cave.
7: Elle vient de Juvisy. Poil de cul à 16 ans.
4: On va rencontrer Rigo. Oh là là.
7: Non, ça croit.
4: On les a suivis dans les caves. Il a fait avec le Sunkai.
6: Le Sunkai. Il a voulu un fan d'eux dans le Sunkai.
4: On va enflammer sur une ferrure.
6: On enflamme ton cul. Sur la jeune.
7: Ah là là.
4: Claudine, quand il va sortir, il va faire un tabac. Vous allez en vendre 100 000 grâce à nous.
7: Tant mieux, tant mieux.
4: Ah bah c'est vrai en plus. Hein. Je veux dire, dès que le disque il est fini, parce que le Sunkai, ce qu'on écoute, c'est des maquettes qu'on a écoutées par Rigo. Mais dès que le disque il arrive, forcé, obligé, le Sunkai sur Fun à.
7: Bah ouais, ça va péter.
4: Hein. À fond les balais, ça va péter. Jackie.
3: Oui.
4: Une autre petite chanson. C'est parti, je ne sais pas pour qui. Hein.
9: Bonjour. Je vais vous chanter une chanson top, les gars. Allez. 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C'est une chanson pour toute la bande FM de Fun Radio. Allez, au revoir, salut.
4: Ouais. Quel âge il a, 12 ans lui?
6: Ouais, facile. Ouais.
4: C'était le dernier message?
6: Ouais.
4: Bon, d'accord.
6: Il y en a d'autres, mais c'est pour Olivier, on attend qu'il revienne de vacances.
4: Ah oui, qu'il revienne de vacances, très bien. Ok, bah, d'accord, ok, très bien. Bah, c'est bon, Jackie.
3: C'est bon.
4: On t'embrasse, bonne bourre.
3: On t'embrasse.
4: On va accueillir Christelle, on va terminer le courrier. Mais avec Christelle, cette fois-ci, 20 ans de Montpellier. Salut, Christelle.
10: Oui.
4: Ça va bien?
10: Ça va.
4: Bon, très bien, on finit le courrier, mais on est déjà sur l'antenne, comme ça, c'est pour te familiariser un petit peu avec la déco, l'éclairage. Tu veux te maquiller ou pas? Pas la peine?
10: Non, ça va.
4: Ça va aller comme ça?
10: Ouais.
4: Bon, parfait, Christelle, je te présente toute l'équipe, hein, Rigo, Manu, Filda, Rapo.
10: Salut.
4: Christelle, tu connais tout le monde?
10: Un petit peu.
4: Un petit peu quand même, hein, un petit peu. Hein. Ça fait combien de temps qu'on n'a pas fait un petit Jackie ou un Kiki Donc, là? Qu'on s'en prépare un bon, là?
6: Ça vient.
4: Un bon Kiki Donc, là, c'est bon.
7: J'ai un numéro pour un Kiki Donc.
4: Eh bien, impeccable. Le courrier, alors, Christelle, hein, on peut nous écrire, tu le sais, ça, Christelle?
10: Bien sûr.
4: Hein, tu le sais que tu ne fais pas, toi?
10: Pardon?
4: Tu le sais que tu ne m'as pas appelé? Que tu ne m'as pas écrit?
10: Ma foi.
4: Hein? Tu le sais,
10: curieux.
4: Ça? Bah voilà. Alors Christelle, on y va, c'est parti, le courrier, Manu. Filda.
6: Filda, bonsoir. Donc on va déjà commencer par remercier les gens qui ont envoyé des bonbons, des chocolats, des machins à Pâques.
4: Ouais,
6: on a reçu pas mal aujourd'hui, on a reçu 3-4 cartons.
4: C'est vrai.
6: Donc il y a Cécile, Mélanie, Valérie et Willy. Et Cécile.
4: Il y a encore les adresses ou pas? On les a les adresses ou pas encore?
6: Non, ils laissent pas leur adresse la plupart du temps.
11: Quand c'est dans la poubelle.
4: Bon.
5: Et il y a Coralie aussi qui avait envoyé la blinde de bonbons.
4: Bon, bah très bien, on les embrasse tous très fort, on vous remercie d'être l'adresse. Bon bah on leur enverra une petite compile, Brésil 2000, une petite compile de Brésil 2000. On y va. Donc le courrier, Christelle, on écoute.
6: Voilà, donc après il y a une photo de
4: Louis
6: Marine. Il y a 17 ans qui dit bon, je suis folle de toi, je me caresse en t'écoutant, j'ai mis toutes mes économies dans les grattes Morpion, dans les grattes Millions, voilà, enfin c'est ce qu'elle nous a envoyé.
4: Ouais.
6: Pourrais-tu m'envoyer le nouvel album de Blur en double si tu peux pour ma meilleure amie qui te reste fidèle, et pourrais-tu me dédicacer les deux albums de par toute l'équipe, voilà.
4: Bon, je vais voir ce que je peux faire pour les albums de Blur. Bah la photo, la petite photo.
6: Ah ouais, merde, j'ai le ballon.
11: Ah excuse-moi.
4: Bah y a pas de mal.
6: Donc voilà, donc
4: bon, alors, un album de Blur. Non, les Mimi.
6: Ouais, ça va, elle est bien.
4: Ah, elle est sympa, Christelle.
6: Elle est jeune.
4: Elle a quel âge?
6: Elle a 17.
4: Ah oui, j'avais entendu, donc bien, elle a bien 17 ans. Mais elle est jolie, hein, elle promet plus tard, celle-là. Elle va pas nous décevoir, hein.
6: Non.
4: Christelle!
10: Oui?
4: On va gratter, puis Filda va continuer le courrier. Tu peux intervenir dans le courrier si le cœur t'en dit, hein.
10: Bien sûr, pas trop bien.
4: Non, mais vraiment, hein. C'est pas évident, mais.
6: Ouais, c'est pas évident. Donc le dernier courrier, c'est en fait un petit poème pour Apolline, de deux jeunes garçons, Ludovic et Romain, qui ont 13 ans. Donc ça s'appelle
5: T'as pas plus jeune un peu encore?
6: Bah si, mais attends, ça va venir. Mon petit canari. Mon petit canari du ciel, tu pétilles comme du coca. Mon petit canari du ciel, tu frétilles comme des chipolatas sur un barbecue. Mon petit canari du ciel, tu étincelles comme une nouvelle Mercedes. Mon petit canari du ciel, tu me fais bander comme un film porno à la télé. Mon petit canari du ciel, tu es encore plus belle que quand tu étais pucelle. Mon petit canari du ciel, le lait de Tennibar a un bon goût de Ricard. Mon petit canari du ciel, quand je te lèche le clitoris, j'ai l'impression d'enfoncer mon pénis. Mon petit clitoris du ciel, quand je vois tes nénés, j'ai envie de te faire un bébé. Mon petit canari du ciel, quand je vois ta tocha, j'ai envie de te mettre un doigt. Et mon petit canari du ciel, quand je vois ta touffe, je m'étouffe.
5: C'est des poèmes à la GG, un peu plus gore, quoi.
6: Voilà, donc si tu veux les appeler, tes copains, on a les numéros. Pour l'instant, j'ai gratté 3 morpions au passage, 0. Hein. Donc, je sais pas si le chef veut qu'on appelle tes copains.
4: Allez, on les appelle.
6: Allez, c'est parti,
4: Christelle. Hein, on va y aller, on va les appeler. Hein.
6: Yes, Romain, Ludo,
4: je suis un peu loin du micro parce que je suis en train de gratter. Hein. C'est pour ça, faut pas s'inquiéter. Pour l'instant, j'en suis au 4e morpion.
6: Donc, Romain et Ludo.
4: 0.
6: Eh ben, c'est pas grave.
4: Je gratte le 5e morpion.
5: Et nous, on n'a pas le droit de gratter.
4: Non, toi, tu grattes. Toi, t'as qu'à venir normal et après,
5: ouais,
4: tu poseras.
5: Okay.
6: Donc, quand Ludo et Romain voient tes
4: nénés.
6: Et
4: on appelle Ludo, là.
6: Allez,
4: on appelle Ludo.
6: Faire un bébé.
4: Toi, t'es chéri, là.
5: Ok.
6: Tu dis que c'est le petit canari.
4: 5 morpions, 5-0.
6: Eh ben bravo.
11: Allô?
5: Allô Ludo?
11: Pardon?
5: Ludovic?
11: Non.
5: Oui, bonjour madame, excusez-moi de vous déranger. Est-ce que je pourrais parler à Ludovic, s'il vous plaît?
11: Ludovic? Ludovic, il dort à l'heure ici, hein, il a 13 ans.
5: Ah, excusez-moi madame.
4: Au revoir.
5: Au revoir madame.
11: Au revoir.
12: Que je sois même de loin, faut que je gère.
5: Bah ouais, mais bon, je me suis dit que tu voulais peut-être que j'insiste.
12: Non.
6: C'est Romain,
4: c'est
6: gamin
4: ouais.
6: De 13 ans.
5: C'est toi le chef, c'est toi qui décide.
6: C'est vrai.
4: T'aurais dû lire à sa mère le poème qu'il a fait le gamin. Je me suis dit, je te bouffe la chatte et je bouffe ton clitoris avec mon pénis.
12: Il a piqué, c'est ce que fait mon mari.
5: Qui
6: lui? Romain.
4: Allez.
12: C'est peut-être la mère. Hein.
4: Le millionnaire, 0 aussi, hein, premier millionnaire, hein, je vous le dis. Pour l'instant, c'est 0, 0. Il faut 3, c'est ça, hein.
6: Ouais. Merci Marine.
4: Trois télé, c'est quoi trois télé?
6: C'est la télé.
4: D'accord.
6: À quoi qu'on passe plus à la télé maintenant?
4: Ah bon?
6: Ouais, c'est fini.
4: Ah bon? Ouais. Pourquoi?
6: Parce que la Française des Jeux n'a pas signé avec TF1.
4: Ah ouais.
6: Donc il n'y a plus de passage télé.
4: Ah ouais.
6: Enfin, vous allez quand même tourner à la roue, mais vous passez pas sur TF1.
13: Oui, mais ça me va. Vous pouvez laisser un message.
4: Bon, lâche l'affaire.
5: C'est celui-là qui parle.
4: D'accord. Un morpion encore 0. 0, hein. Vraiment le néant total, Christelle. On est très déçus. Bon, on regarde le numéro, on les rappelle.
6: Ouais, on les rappellera demain, ouais.
4: Ouais, bah, même à 22h, à 13 ans, à mon avis, ils dormiront déjà, hein.
6: Non, mais sur les
4: ils écoutent leur couette, hein. Un petit message pour les petits gamins qui nous écoutent, qui vous écoutent sous la couette.
5: Ouais, c'était très mignon, les petits poèmes.
4: Oh,
5: c'est voilà.
4: C'est tout, Mimi, ah ouais. C'est tout ce que ça te fait?
5: Ouais, tout. Rien de plus.
4: Ça te chauffe pas plus que
5: ça? Non, ils ont quand même 13 ans.
4: Ouais, mais c'est pas grave, imagine que ça avait été écrit par un gamin de 20 ans, 25
5: ouais,
4: ans.
5: Ouais, mais je peux pas imaginer aussi.
4: Oh, bah ouais, ça c'est. Ouais, toi t'imagines rien.
5: Non, je peux pas.
4: Toi t'imagines un peu?
14: Il serait un peu trop jeune.
4: Non, mais si c'était un mec de 20 ans.
14: Ben.
4: T'imagineras si c'est un mec de 20 ans.
5: Mais avec des si.
14: Mais c'est quelqu'un de spécial.
4: Hein?
14: Un peu spécial.
4: Un peu spécial, hein?
14: Ouais.
4: Oh, ouais, ouais, c'est sûr. On finit le courrier touche pipi, alors on y va.
6: C'est terminé.
4: Rigo, alors attention.
6: Je passe le relais.
4: Christelle, attention, maintenant on va sur l'internet. Il y a eu du courrier également, des photos. On y va, c'est parti, Rigo.
15: Alors,
4: on accélère. Allez.
15: On va commencer avec la réponse. C'est Shkumun de l'IRC qui nous envoie la photo. Pourquoi Pauline ne montre pas son sein gauche?
4: Ouais, elle a jamais ça. Ouais, pourquoi?
15: Parce que sur son sein gauche, il y a marqué cette femme appartient à Shkumun.
4: D'accord, ok.
5: Ouais, il fallait pas le dire.
4: Voilà.
15: J'ai trouvé ça très sympa. Alors ensuite, on enchaîne sur le mail.
4: Il y a encore des gens qui m'ont demandé, t'as pas été honnête sur ce coup-là, Pau. Hein. Toi qui disais, grande gueule, je vais faire la photo,
5: je voulais faire sur un photomaton, mais le problème, c'est que maintenant, les rideaux sont trop courts.
4: Ouais, et puis t'as les seins qui tombent tellement bas. Bah,
5: exactement, donc c'était mon gros problème, donc j'ai pas pu le faire.
4: Bah oui, c'est pas grave, tant pis. Hein.
15: Alors il y a Angel, un petit garçon, qui t'envoie la photo d'une copine de 17 ans qu'il a rencontrée sur le
4: web. C'est bien.
15: Donc voilà, il te demande comment tu la trouves. Donc,
4: enlève le visage.
15: Enlève le visage.
4: Ah bah, elle est jolie, c'est bien.
15: Voilà.
4: Ah, elle a 17 ans, elle est toute mimi. Elle promet, bravo, elle ira loin.
15: Ok, alors on continue.
4: Ah, c'est pas mal ça.
15: Envoyé par Draculi qui nous envoie les sœurs cachées d'Apolline.
4: Alors en fait, là, faut qu'on t'explique, Christelle et vous qui nous écoutez quand
15: c'est
4: même.
15: C'est un trucage de Fildar et de moi en blondasse.
4: En blondasse, mais un peu déformé, ça fait un peu ça fait un peu singe, ça fait un peu la guerre du feu.
15: Ah, tu m'étonnes.
4: Ou un petit peu le côté la planète des singes un peu. Ouais. Hein. C'est une malformation Dracula de Rigaud et de Fildar, d'accord. Donc ça, c'est les sœurs cachées d'Apolline.
15: Un petit message de Griselda.
4: Oh, Griselda. Voilà. Griselda, c'est l'Espagnol.
15: L'Espagnol. Ouais, okay. Salut mon ange, comment vas-tu?
4: Nana,
15: ça fait 3 mois qu'on n'a plus de nouvelles.
4: Ouais.
15: Nana, je suis en Espagne, rien de nouveau.
4: Ouais.
15: J'ai appris que vous aviez une nouvelle standardiste et que lundi, jeudi, dimanche, bientôt la plage. Je penserai à toi quand je serai en bikini. Voilà.
4: Voilà, il fait 28 degrés, voilà, etc., etc. Voilà. Donc on l'embrasse très fort, on lui laissera peut-être un petit message. Ensuite.
15: Voilà. Alors ça c'est.
4: Ça va Christelle?
15: Ça va. La sœur d'un auditeur.
4: Voilà. La photo de la sœur d'un auditeur. Ah ouais, mais alors la photo de la sœur d'un auditeur. Oh là
15: voilà,
4: là,
15: donc,
4: ouais. Elle doit être grassouillette, elle.
15: Donc
4: non,
15: voilà.
4: Casse pas des briques.
15: Ensuite, nous avons notre ami Gérard.
4: En action.
15: En action.
4: Ah ouais, d'accord, c'est pas mal. Ah, c'est pas mal.
6: Hein. Adiole. C'est genre. Ah oui, j'ai.
4: Alors là, il y a Gérard qui est en train de branler un mec et la photo.
15: En train de se branler.
4: En train de se branler avec un mec au-dessus, avec une sorte de petite cliquette dans le derrière. Et voilà, et il a l'air très excité.
15: Voilà, et des photos nues de la reine d'Angleterre.
4: Ouais, d'accord.
15: Voilà, c'est, et
4: Jacques Chirac avec une femme nue dans le jardin présidentiel. Terminé?
15: Voilà. Non, on a le retour. Bon,
4: Christelle.
15: Ouais. Encore une petite photo de Gérard.
4: Bon, qui est en train de là, il est retourné avec des femmes, c'est des photos de cube. Bon, d'accord, on peut pas vraiment commenter tout ça. Ouais, donc là, il est en train de prendre une fille en levrette.
15: Voilà, et des photos truquées d'Apolline qui sont sur le fan club d'Apolline, dont le site est sur les links dans la page de Max sur Fun Radio réalisée par Bernie.
16: Nous l'appelons tout de suite sur son fixe.
4: Son fixe.
16: Allez, c'est parti. On l'appelle directement chez lui à la maison. Quand même. À moins qu'il soit à l'Elysée reçu par le président.
17: Pour une médaille d'or.
16: Pour une médaille d'or, normalement, t'as toujours un
15: corps. Légion d'honneur.
18: Bonjour.
16: Ah bah.
18: Ah
16: bah
18: non, c'est composé.
16: Allez, là, maintenant, lui, il a bien compris, il filtre. Mais il croit qu'on va pas le lâcher. Alors, vas-y, appelle-le sur son portable directement. Messagerie également.
4: Ça sonne, on va essayer.
16: Alors, vas-y. Ah, mais là, si tu l'as fait une fois, oh là là, ça va être chaud. Alors, on va se marrer. Hier, on a fait aussi un bon petit canular, quand même. Hein. Grâce à la complicité de l'une d'entre vous, on a piégé une grand-mère. On lui a fait croire qu'on était en bas de chez elle et qu'on frappait à la porte. On lui a quand même fait une caméra cachée radiophonique. Hein. C'est quand même unique. Allô? Allô, Christian? Christian François? Allô?
18: Ah, vous m'écoutez, monsieur. Nous avions rendez-vous à 21h.
16: Oui.
18: Vous vous rendez compte alors que vous m'appelez?
16: Je suis désolé, monsieur.
18: Vous avez loupé votre rendez-vous, monsieur.
16: Non, attendez, ne plaisantez pas, s'il vous plaît.
18: De faire la rupture de notre contrat.
16: Alors, comment quand on est médaille d'or de voyance, comment on n'arrive pas à percevoir que la personne qui a rendez-vous à 21h n'appelle pas avant 21h53?
18: Je ne réponds pas aux questions par téléphone.
16: D'accord.
18: Moi, sauf si vous m'indiquez votre numéro de carte bancaire.
16: Ah, alors on vous retrouve bien là, hein, monsieur Christian François. Vous n'avez rien à voir avec Frédéric François, vous n'êtes pas le frère de Frédéric.
18: Allez, puisque c'est pour Radio Skyrock, je vais vous faire une confidence.
16: Ah oui, c'est vrai, il nous a fait le coup. Ouais, Skyrock. Ouais, c'est Morad à l'appareil.
18: Vous m'appelez.
6: Pilou.
16: C'est Morad.
4: M-A-U-R-A-D.
16: Alors mon petit Pilou, donc t'es médaille d'or et tarot d'or, mais comment on fait pour...
18: Alors mon petit coco, je vais t'annoncer une nouvelle.
16: Raconte-moi bien.
18: C'est que...
16: Rappelle-toi qu'on était dans le maquis ensemble.
18: Dans le maquis Corse.
16: Oui, dans le maquis Corse.
18: Mais pas en Corse.
16: Non, dans le maquis Corse.
18: D'accord, tu sais ce que c'est le maquis Corse?
16: Bah ouais, le maquis Corse, ouais.
18: C'est quoi?
16: Tu le sais, toi?
18: Vas-y.
16: Eh ben moi aussi. C'est la même chose que toi. Je pense c'est exactement le.
6: C'est le maquis Corse, quoi.
16: C'est le maquis Corse, quoi.
18: D'accord. Alors je vais vous annoncer quelque chose puisque vous êtes nombreux tous ensemble.
16: Non, en plus on vous apprécie. C'est ce qu'on comprend pas, c'est que vous êtes médaille d'or, vous êtes tarot d'or. On parle de la Coupe du Monde, on a parlé de Zinedine Zidane. Il est ballon d'or et vous êtes médaille d'or, on n'en parle même pas.
18: Protection. Vous m'appelez toujours protégé par étoile, donc vous. Pensez rester dans l'anonymat, d'accord?
16: Ah, il va me faire le coup comme quoi il y a une loi qui va me le donner à la police. Oui, alors?
18: Alors, je vais vous expliquer quelque chose.
16: Racontez-moi bien.
18: Vous m'avez appelé hier soir.
16: D'accord. Oui, et alors?
18: Hier au soir, vous m'avez appelé. Pour détecter un code sous étoile, c'est-à-dire des gens qui ne souhaitent pas se faire connaître. Laissez-moi finir, s'il vous plaît.
16: Mais en tant que médaille d'or de voyance, ça ne doit pas être difficile pour vous de pouvoir retrouver un numéro de téléphone.
18: La voyance... À ses limites.
16: Ah ouais. 36, même pour un médaille d'or, même pour le champion du monde.
6: Il a fait le champion du monde.
16: Attends, on va laisser parler, vas-y.
18: C'est l'informatique, c'est-à-dire il suffit de faire un transfert d'appel.
16: Oh merde.
18: Sur un service de gendarmerie.
16: On va se faire niquer. On est grillés, les gars.
18: On a des amis, et automatiquement le numéro sous étoile se transforme en numéro lisible.
16: Oh merde, alors là il n'y a plus de doute possible. Ils savent que c'est Skyrock, c'est ça?
18: Donc vous avez été identifié.
16: On est dans la merde.
6: Il est champion du monde en même temps.
18: Alors, je vais vous demander de me rappeler dans 10 minutes.
6: Ok.
18: D'accord, vous avez déjà été identifié hier au soir. Donc, oui. J'ai votre numéro par cœur.
16: D'accord. Alors allez-y, bon, si tu... donnez-le-moi, donnez-le-moi.
18: Je ne suis pas manipulable, monsieur.
16: Donnez-le-moi, monsieur. Monsieur, donnez-le-moi, s'il vous plaît.
18: Je ne suis pas manipulable.
16: Parce que figurez-vous, monsieur, que je suis en contact permanent, moi, avec la police municipale du 8e arrondissement de Paris.
18: D'accord.
16: Et que nous avons des dossiers sur les grands médiums et sur les grands voyants, monsieur. Et que le tarot d'or s'appelle Jean-Paul François. Et non pas Christian François.
18: Ah, qui c'est Jean-Paul François?
16: Vous savez, comme il y a les Miss France, il y a deux comités. Y aurait-il donc deux comités de tarot d'or?
18: Alors, je vais vous expliquer. Le tarot d'or est un jeu, monsieur.
16: C'est un tarot, et le jeu de tarot quand on fait le tarot.
18: C'est un jeu de tarot.
16: Et vous êtes tarot d'or?
18: Non, la marque n'est pas déposée, monsieur.
16: Alors vous êtes tarot d'or, mais...
18: Non, non. Oh, s'il vous plaît, monsieur, stop.
16: Hein?
19: Et oui.
16: Il est fort, mais il est très fort.
19: Il est très fort.
18: Le tarot d'or est un jeu.
16: Oui.
18: C'est un jeu de cartes.
16: Oui.
18: D'accord. Donc, il est vendu dans toutes les bonnes librairies.
16: Ouais. Et dans tous les bons monoprix.
18: Voilà, exactement.
16: Voilà.
18: Libre à l'achat. Et libre aussi.
16: Et libre aussi de s'inventer des titres et de décider qu'on est tarot d'or, qu'on est voyant d'or.
19: Qu'on est médaille d'or de je sais pas quoi.
16: Mais vous êtes médaille d'or de voyance.
18: Et vous vous mettez à plusieurs sur moi. Mais c'est pas gentil, ça.
19: C'est toujours meilleur, hein, plus on est nombreux. Hein.
18: On est
16: parce qu'on sent que devant un champion du monde, on fait pas le poids si on n'est pas plusieurs, c'est surtout pour ça.
18: Hein. Champion du monde, monsieur, tarot d'or seulement.
16: Médaille d'or aussi, vous êtes médaille d'or en voyance.
18: Ah, médaille d'or, bien entendu, vous connaissez, il y a aussi le premier prix.
16: Alors c'est quoi ça, le premier prix? Rappelez-le-moi.
19: Il y a tous les prix.
16: C'est quoi
18: tous les prix, les premiers prix.
16: C'est quoi le premier prix?
18: S'associer, hein.
16: C'est quoi votre premier prix? Racontez-moi, le premier prix, c'est quoi c'est...
18: On ferait mieux de s'associer.
16: Associons-nous. Associons-nous tout de suite, Christian.
18: Alors, bon. Écoute.
16: Comment on fait pour s'associer? On fait 50-50?
19: C'est vrai, client.
16: Bah, pas. Tu vous saviez, il y avait je t'aime le lundi, je t'aime le mardi. On n'a qu'à faire je t'escroque le lundi, je t'escroque le mardi, tu escroques le mercredi, moi j'escroque le jeudi.
18: Ça m'étonnerait qu'on ait.
16: Hey, Christian.
19: Eh, pas con.
16: Hey, quand on est médaille d'or, on peut tout se permettre.
18: Bon, qu'est-ce qui vous gêne?
16: Non, non, mais absolument pas. Moi, je voulais simplement faire savoir à la France entière que, merde, il y a eu le Zinedine Zidane qui a été ballon d'or. On a encore eu l'équipe de France de handball qui a été championne du monde. Bon, bah, c'est bien gentil contre les Hongrois. Mais merde, on a sur notre territoire français un champion du monde.
19: Personne n'en parle.
16: Un médaille d'or de voyance et un tarot d'or de voyance. Ça se trouve, les mecs, il y a des grands concours dans des grandes salles des fêtes qui sont organisées. Les mecs, il y a des tournois. Moi, j'avais un ami qui a terminé en quart de finale du tarot d'or.
18: Yavol.
16: Alors
18: Yavol.
16: Yavol. Bon, en tout cas, ça nous fait bien plaisir. Bon, Christian François, on se fait une petite voyance, là, vite fait.
18: Alors, la petite voyance, je vais vous la faire ou c'est toi qui me la fais?
16: Je préférerais que ça soit toi.
18: Ah, ouais. Alors, voilà. Pour identifier un appel qui est sous détresse, il suffit d'avoir un ami, soit sapeur-pompier, soit dans un hôpital tel que vous qui a le SAMU, soit avoir un ami policier ou un ami gendarme.
16: Ah ouais, bah moi, ouais, ouais.
18: On fait un appel sur un de ces services et l'appel est immédiatement identifié. Et ensuite, on fait sauter le transfert d'appel.
16: Ouais, ouais.
18: Voilà.
16: Voilà, exactement.
19: C'est super.
18: Alors,
16: Oui.
18: Vous voulez
16: oui.
18: Vous voulez que je vous le dise?
16: Non, surtout pas, attendez. Ah, attendez, excusez-moi. Deux secondes. Je compose un numéro de téléphone.
18: Allô,
16: non, attendez, c'est ma ligne directe.
18: Radio Skyrock.
16: Ne quittez pas, téléphone. Allô? Oui. Oui, salut Nicolas. Ouais. D'accord, à tout à l'heure. C'était Sarkozy. Ouais, donc tu me disais, oui, donc toi tu as un ami dans la police, c'est ça?
18: Alors il suffit d'avoir un ami bien placé.
16: Voilà, ce qui est un peu mon cas aussi, ouais.
18: Oui, voilà, dans un bureau comme ça.
16: Par exemple.
18: Vous savez que l'appel est transformé, les étoiles se transforment en numéro.
16: Voilà, ouais.
18: Informatique, on n'arrête pas le progrès.
16: Ah bah c'est génial. Voilà. Alors donc maintenant que vous avez votre numéro de téléphone, il n'y a plus de secret pour vous. Vous savez que c'est Skyrock qui vous appelle, puisque bien sûr, vous êtes en contact avec la police.
18: Voilà.
16: Non,
18: parce que...
16: On a été démasqué.
18: Vraiment.
16: Et vous, là.
18: C'est votre numéro d'appel qui a été démasqué.
16: Voilà, on a été démasqué. On voulait rester masqué comme Zorro et on s'est fait démasquer.
18: Puis de s'adresser à France Télécom et puis on a l'identité de la personne.
16: Et voilà, et donc là pour vous savez que c'est Skyrock qui vous appelle.
18: Vous savez, il y a fait d'un autre âge. Hein,
16: ouais.
18: Maintenant c'est l'informatique, c'est le progrès. Il faut suivre son temps. Le temps est. C'est...
16: Vous avez besoin de parler, vous, hein?
18: Il se confie,
19: tu parles.
16: Ouais.
18: Allez-y. Alors, qu'avez-vous à me dire?
16: Non, mais c'est bon, moi, je dis.
18: Écoute, bon, qu'est-ce qui vous gêne?
16: Mais vous arrêtez pas de me le dire, moi je vous dis, vous avez un don de naissance, vous êtes médium d'or et tarot d'or, je veux dire, ça serait dommage de pas en faire en profiter tous les auditeurs.
18: Mais vous m'aviez déjà appelé il y a longtemps, ça, non?
16: Bah, à l'époque, on était dans le maquis. Dans le maquis, ouais, déjà, hein, ouais. Ouais. Par Taki Walki, déjà, je vous ai déjà contacté quand vous étiez dans les buissons, dans les hauteurs. Oui.
4: Ouais, mais il était déjà médaille de bronze à cette époque-là.
16: Oui, c'est vrai qu'encore.
4: Donc là, il a gardé.
18: Vous avez un véritable don de voyance, monsieur.
16: Ah, bah, c'est en vous côtoyant, monsieur. Je vous renvoie l'ascenseur.
19: C'est bizarre parce que moi j'ai eu des hémorroïdes l'autre jour. Je me demande si c'est pas dû à ça par contre.
16: Vous en avez aussi ?
18: Installez-vous, voyant. Vous êtes appelé à réussir dans ce domaine.
16: Vous êtes bien gentil. Vous savez, ça fait 35 ans que je suis dans le métier. Hein.
18: Ah, bah c'est bien. Sous quel nom ?
16: Hein ?
18: Sous quel nom ?
16: Shérif.
18: Pourquoi vous vous cachez ?
16: Parce que.
18: Je comprends pas pourquoi vous vous cachez.
16: Bah non, bah parce que j'ai un peu peur, c'est tout. Vous savez, quand on a un don comme le nôtre, voilà.
18: Pour quel raison vous cachez-vous?
16: Parce que, voilà, j'ai été dopé, je me suis dopé comme dans les sportifs, pour gagner un concours, voilà. C'était un concours de médium. Mais j'étais médium de bronze, et voilà. Et bon, bah après, j'ai eu plein d'ennuis. Moi, j'ai fait une grosse tournée en Asie.
18: Allô?
16: Bon, quand est-ce qu'on s'associe ensemble, Christian François, quand même?
18: Pour ça, il faudrait que tu viennes me voir.
16: Ouais, on se tutoie, on est des copains. Hein.
18: Oui, on est des copains maintenant, c'est souvent...
16: Voilà, on a fait le maquis corse ensemble.
18: C'est souvent que tu m'appelles.
16: Bah ouais, quand même, attends, et c'est Skyrock, tu l'as dit toi-même.
18: Ouais.
16: Ouais. Bon, je sais que pour toi, avec la gendarmerie, t'es en contact permanent. Ah bah quand on a des contacts, quand on connaît du monde, hein,
19: ça aide hein, toujours.
16: Ça va vite. Ça va vite, hein.
18: Non, mais je ne dis jamais la vérité. C'est pas par la gendarmerie, c'est tout simplement par les sapeurs-pompiers où j'ai quelqu'un qui y travaille.
16: Voilà, exactement, ouais, ouais.
19: Bah, il est fort, en tout
16: moi,
19: cas.
16: Moi, c'est un serrurier qui m'a un jour... qui m'a... Moi, j'avais un mec qui n'arrêtait pas de me harceler au portable. J'avais un ami serrurier. Bah, c'est par mon pote serrurier que j'ai réussi à récupérer le numéro de téléphone de la personne.
19: T'as mis un cadenas ?
16: Il m'a refait faire la clé. J'ai mis un cadenas sur mon portable, je peux te dire qu'il m'a plus fait chier. J'ai changé la serrure de mon portable et il m'a plus fait chier. Bon, Christian...
18: Tu as bien joué.
19: Champion du monde, Christian.
16: Christian, je suis avec ma future femme qui s'appelle Lisa, qui est avec moi ce soir sur l'antenne. Lisa, elle s'appelle.
18: Ouais.
16: Est-ce que éventuellement tu peux prévoir un bel avenir avec elle? Enfin, moi et avec elle.
18: Je ne sais pas, je ne travaille pas par téléphone. J'ai une société de voyance par téléphone qui est sur la région parisienne.
16: Est-ce que tu veux pas éventuellement, Christian François, parle un petit peu.
5: Christian François, est-ce que tu travailles au son de la voix aussi? Au son de ma voix, est-ce que tu peux nous prédire un bel avenir avec Max?
18: Alors pour ça, il faut appeler sur un 08.
16: Non, là c'est de l'escroquerie. Christian, pas ton futur associé.
18: Travailler par téléphone.
16: Fais pas ça, ton futur associé.
18: Je n'ai pas le don de faire de la voyance par le téléphone.
16: Bon. Très bien. Bon, on n'insiste pas plus longtemps pour ce soir. On remet ça à demain.
18: Non, continuez. Je suis très bien avec vous.
16: Non, à demain. Nous, contrairement à toi, qui a rien à faire, qui regarde la télé, on a du boulot. Nous.
19: On a un boulot quand même.
16: Ouais,
19: bien,
16: d'accord.
18: Je suis pas à la télévision. Je suis en plein dans ma comptabilité. Je compte les billets de banque.
16: Non.
19: Encore.
16: Mais comme hier avant-hier. Fais-les écouter les billets de banque. Vas-y, fais écouter.
18: Ah, ils sont terribles.
16: Ah, ils sont terribles. Vas-y, fais écouter les billets de banque.
18: Ils sont terribles.
16: Vas-y, fais écouter.
19: Bon, c'est du 5 euros, ça.
16: Ah ouais, attends.
19: Un truc de maltringue, ça.
16: Moi, j'ai des liasses de 500 euros, Christian, écoute.
18: Ah oui, c'est pour ça que je voudrais... Voilà, une copie sur moi. C'est un copieur, hein. C'est un copieur.
19: Un copieur.
16: Non, mais en tout cas, quand on t'entend parler, on sent quand même le mec légitime. On se dit, oui, il a pu être médaille d'or de voyance et tarot d'or, oui.
18: Non.
16: Si,
18: alors,
16: si.
18: Est-ce qu'on s'associe?
16: On s'associe, son sec, ouais. On va tout faire ensemble. T'inquiète pas, on va monter un magasin de charcuterie. Il n'y a pas de problème de ce côté-là.
18: Non, je mange pas de porc.
16: Bon, bah, très bien. Christian François, je vais pas te déranger plus longtemps. J'ai déjà pris trop de ton temps très précieux. Tu es en train.
18: Restez avec moi.
16: On compte tes billets.
18: Restez avec moi.
16: Non.
19: Il veut le numéro.
16: Non. Est-ce qu'il va appeler la gendarmerie? Hein?
19: Il nous repère.
16: Ah, putain. Ouais. T'es en repérage, là?
18: Non.
16: Il appelle la NASA avec un satellite.
19: C'est clair.
18: Mais non, vous pensez bien rester avec moi. On va converser tous les deux.
16: Voilà. Là, Christian François,
4: vous voyez la situation en sa faveur.
16: Christian François essaie de faire genre, mais non, reste avec moi. Comme ça, il va nous faire croire mais qu'il va réussir à nous localiser, avoir le numéro de téléphone et nous mener la vie dure. Alors qu'en réalité, rien du tout. Il pense que non seulement on va rester au téléphone avec lui, et il pense qu'on va pas le rappeler demain. Christian François, je vais te laisser tranquille avec ta femme et regarder la télévision.
18: Et moi, je suis peut-être paranoïaque, mais toi, t'es psychopathe.
16: Ouais.
4: Ouais, c'est connu aussi, ouais.
16: Et
18: armé dans les paranoïaques. Tu connais Noyac?
16: Non.
18: Paranoïaque.
16: Ouais.
4: Million de patates, Christian, ce soir.
16: En tout cas, je pense que tous les deux, on sera toujours plus. On sera toujours plus fort à deux pour une bonne escroquerie, hein, ça c'est clair.
19: T'es le meilleur, Christian.
16: Bah, écoute, juste le temps pour moi de m'attribuer 2-3 titres de champion du monde. Et puis, voilà. Parce que là, j'ai été champion olympique de cracheur d'olive. Mais dès que je trouve quelque chose de plus crédible, on s'associe ensemble. Bon, je t'embrasse très fort, Christian.
18: Oh, certainement pas, surtout pas, j'embrasse jamais un mec.
16: Ah, oh, d'accord, bon, bah, je te sers une bonne poignée de main alors.
18: Voilà, là, c'est mieux là.
16: Et t'embrasses ma femme quand même.
18: Vous m'appelez demain.
16: Demain, ouais, mais plutôt vers 11h30 minuit.
18: non, malheureusement, vous tomberez sur ma messagerie, vous faudra laisser un message.
16: Bon, bah écoute, on laissera un long message pour éviter que d'autres gens puissent t'en laisser.
18: Donc, quand est-ce qu'on se rencontre?
19: Bah sinon, on passe.
16: Bah, on passera te voir ce week-end. Ok, on t'embrasse, Christian François. À bientôt. Christian François, quand même, médaille d'or et tarot d'or de la voyance, c'est quand même du grand délire. Don de naissance, spécialité du retour affectif. Tout à l'heure, on appellera probablement Monsieur Latif, célèbre voyant médium, très compétent. Ouais, alors là, c'est carrément de père en fils, hein, c'est héréditaire.
19: Ah, c'est familial. Attention.
16: Bon résultat, bien entendu, hein, tout ce qui est amour, argent, examen, affaires, succès, alcoolisme, impuissance,
19: alcoolisme.
16: Protection. Enfin, c'est le total, hein, c'est la totale. Spécialiste du retour rapide et définitif d'une personne aimée. C'est-à-dire qu'une personne qui ne vous aime plus, vous l'aimez encore. Lui, il jette un sort et directement, quoi qu'il arrive, c'est définitif. Non seulement elle revient, mais en plus, elle vous oblige. On vous oblige à aimer de nouveau la personne que vous n'aimiez plus. C'est pas beau, ça?
20: Alors voilà, c'est Lydia qui demande à Max. Max, Max, tu peux voir avec ton sexe? Et toi, tu me dis oui, oui, mais va pas trop loin.
21: Oui, elle est mignonne comme tout. Si ça pouvait être vrai, ça se...
20: connaître, je pense.
21: Vas-y.
20: Alors, c'est trois filles qui ramènent leur mec chez ses parents.
21: Plus fort et devant de combiner, s'il te plaît.
20: Ouais, ça y est.
21: Vas-y, va, parfait.
20: Voilà. C'est trois filles qui ramènent les mecs chez ses parents, donc. Et le lendemain matin, il y a le père qui dit à la première fille, dis donc, toi, pourquoi t'as crié? Puis la fille, elle fait, bah, tu sais, un gros zizi dans une petite chatte, ça fait mal. Bon, bah, le père, il s'en fout, il va voir la deuxième fille, puis il fait, dis donc, pourquoi t'as crié, toi aussi, cette nuit? Puis elle fait, bah, tu sais, un petit zizi dans un petit cul, ça fait aussi mal, quoi. Puis bon, bah, il s'en fout, il va voir la troisième fille, puis il fait, pourquoi t'as pas crié, toi? Puis la fille, elle lui répond, bah, tu sais, papa, tu m'as toujours appris à pas parler à la bouche pleine, alors j'ai rien dit.
21: Oh, j'ai mis
20: tout
21: le elle est pas
20: mignon.
21: Mal.
20: Ah,
21: elle est mignonne, moi j'aime bien aussi, ouais.
20: Je suis désolée,
21: ces petits seins là comme ça où il y a pas de soutien-gorge avec le reflet du soleil qui vient s'écraser contre cette jupe en fleurs qui descend jusqu'à la hauteur des genoux avec des petites baskets blanches aux pieds et que tu sais qu'il y a une sorte de string qui vient comme ça se mélanger dans les fesses avec une petite chatte et des poils. Putain, mais t'as envie d'y mettre un gros coup derrière la madeleine.
20: Non, je dis pas que j'aime pas me mettre en jupe.
21: Moi j'adore bourrer, j'adore regarder les petits queues à la madeleine.
20: Mais je trouve que c'est beaucoup plus...
22: C'est pervers pépère, toi, bientôt tu as fini.
21: C'est clair. Bon, Manu, mais quand vous avez envie d'être seul avec votre copain ou votre copine, s'il y a vos copains qui vous courent derrière, à un moment donné, vous leur dites merde, quoi. Vous leur dites non, mais c'est vrai.
23: Non, moi, je leur demande s'ils peuvent m'aider. Hein.
21: Non, mais s'ils peuvent t'aider à quoi?
23: Bah, à tripoter, tout ça, quoi.
21: Attends, tu joues à quoi, toi?
23: Non.
21: C'est 23 ans, donc attention, tous en cœur. Ah, deux, on va prendre Jean en même temps. Tiens, Jean de Metz, ça va, Jean? T'as 19 ans?
24: Oui.
21: Ça va, Jean?
24: Oui.
21: Alors, attention.

0: Je t'aime.
1: Voilà, il y a des tarots.
0: C'est même
1: ouais, excuse-moi, c'est bon. Non, mais c'est vrai que t'as un rire de hyène quand il finit en 3, tu sais, on sent de.
2: Vas-y, refais ton rire de hyène,
1: vas-y. Voilà, mais c'est vrai, c'est un rire de vieil idiot, quoi. T'es idiot, c'est vrai, hein.
2: T'es
1: con comme un balai, quoi. Alors que moi, je rue naturellement. C'est tellement mieux. Non, mais c'est vrai que c'est. Vas-y, file là.
3: Non mais ça se fait naturellement, je
1: sais
3: pas moi ça.
1: Ouais, bah, ouais, c'est vrai que dans son mot il a les lèvres gercées, mais ça fait 15 jours, laisse tomber lui pour le faire rire.
4: La révolution
1: 909, déjà ça veut rien dire.
4: Ouais,
1: révolution 1515, mais rien de ça on connaît bien.
4: Révolution de 29 aussi.
1: On révolution de 29, tout ça on connaît. Nous on aime pas trop. C'est un groupe anglais probablement américain, mais on aime pas. Donc ça pour nous ça c'est de la mauvaise transe. C'est la transe deep. Un digismas, mais difficile quand même pour vous rappeler. Toujours Star System en plein cœur d'une heure sans pub. Parce qu'on est reparti pour une heure sans pub. C'est-à-dire que là, on va se taper et tout, on va se faire chier pendant 55 minutes.
4: Ouais, surtout s'il y a de la transe deep. De la
1: transe deep. Alors, quand même, une petite réaction de la part de Michel, 20 ans de Brest. Salut Michel.
5: Digismas, mais difficile.
1: Salut Michel.
5: Putain, trop content, je vous kiffe trop.
1: D'accord, oui, monsieur.
5: Putain, comment j'ai pu vous avoir. Attends, je suis au téléphone depuis 8h ce matin, là, comme ils ont dit dans la promo.
1: Ta voix me dit quelque chose, toi. T'es déjà venu dans une des soirées où j'ai mixé.
5: Ah non, bah ouais, tu m'as dragué d'ailleurs, j'étais déguisé en meuf. J'ai pas compris comment t'as fait pour occuper à la fois les platines, les likes et me draguer en même temps.
1: Oh, ok, ouais.
4: C'est un métier.
1: Ouais, c'est un métier, ouais.
5: Comment tu fais?
1: Bah ça c'est un métier, ça je peux pas te dire.
5: Attends, ouais mais le problème c'est qu'à mon avis faut que tu fasses gaffe parce que t'as même pas ripère que j'étais un cum quoi.
1: Ok, qu'est-ce que...
5: Bah moi je voulais savoir au niveau du light showcase, comment vous pouviez gérer les flights.
1: Alors bon, alors d'abord, ça c'est important, c'est bien que tu précises Michel, c'est que bon, faut pas mélanger, il y a le DJ, ce qu'on appelle le disc jockey, hein, et le light show, c'est pas la même chose. Par contre, les gens qui nous demandent souvent, c'est la lumière, ça arrive d'avoir des spots dans la gueule, comment on fait pour mixer?
5: Ouais, alors justement, mais je voulais savoir au niveau du son.
1: Pose-nous la question.
5: Au niveau du son, par rapport à la lumière, comment tu peux mixer ça, merde?
4: C'est une bonne question, hein.
5: Ouais.
4: Franchement, je l'attendais pas.
1: Non,
5: et je savais que tu pourrais répondre, DJ Smart.
1: Je vais demander à DJ Phil quand même qui a pas parlé.
5: Non, DJ Smash.
1: Bon, très rapidement, je peux dire simplement que bon, moi je ressens la lumière en fonction des retours. Plus j'ai droite dans le retour, plus la lumière elle est bonne. C'est-à-dire, je m'explique, c'est que si j'ai du son, j'ai la lumière. Si j'ai pas de son, j'ai pas de lumière. C'est clair.
4: Ah d'accord.
1: À partir de là, je peux faire un set qui peut durer facile une demi-heure.
5: Attends, mais je comprends pas, mais c'était plutôt dark.
1: Oui, ça c'était dans les années 80, j'avoue que je suis parti un peu dans les années 80, toi t'étais dans une de mes soirées, d'accord.
5: Ben moi dans les soirées que j'avais vues, au début c'était plutôt dark, mais après c'était vachement light show quoi. Et moi j'ai mon portable qui sonne en même temps.
1: J'entends bien, mais là si tu veux, t'es quand même avec moi en direct, donc tu laisses sonner quand même.
5: Je l'éteins.
1: C'est bien. DJ Phil, peut-être que tu veux. Toi, DJ Phil, je me souviens une fois, t'avais pris un laser jaune dans la figure.
4: Ouais, il était pas jaune.
1: Il était rouge et tu mixes en même temps, mais.
4: Oh bah le mec, je l'ai chopé. Il me faisait chier, tu sais, son petit laser rouge là, il niquait les yeux là.
1: Ouais, parce que quand on dit éclairage dans les soirées laser, nous on n'a pas malheureusement la chance de jouer dans les grosses soirées du laser. Quand on dit les lasers, c'est les petits lasers rouges qu'on le fout dans la gueule.
4: Ouais, bah, nickel.
5: Je croyais que le nouveau pseudo DJ Phil c'était Force Rouge, non?
1: Ça, personnellement, je préfère pas en parler, parce que après lui, il a décidé, ils sont un jeu de technique.
4: Un jeu de technique.
5: Et qu'est-ce que tu penses, DJ Smash? Bah, toi, si tu connais, je te kiffe trop grave.
1: Merci.
5: Qu'est-ce que tu penses?
1: Attends, je te kiffe aussi, hein.
5: Ouais?
1: Ah, quand même, c'est un cyborg, hein. Je veux dire, pas besoin de lever les mains, c'est balancé. Non, mais attends, pour moi, t'es teacher à mort.
4: Ah, ok.
1: Qu'est-ce que vous voulez me demander?
5: Je voulais savoir si t'étais plutôt deep.
1: J'ai été une période, ça c'est incontournable, je veux dire de toute façon tout le monde le sait, c'est marqué dans la bio. Ouais. J'ai changé depuis, aujourd'hui je suis plutôt deep trans.
5: Mais c'est de la dope ça.
1: Ouais mais chez moi, par contre si je joue dans les platines, je peux très bien jouer avec Digifi, la dernière fois on a été invité à une grosse stuff.
5: Ouais.
1: C'était deep core et on était dedans, hein, attention.
4: J'étais bien dans le corps, oui.
1: On était bien dans le corps, le corps il bougeait grave.
5: Mais je comprends rien, tu retournes trop ta veste. Attends, un coup t'es hard house, un coup t'es deep house.
1: Attention, j'ai pas dit. Corps. Attention.
5: Attends, DJ Smash, tu renies tes origines.
1: J'ai pas dit que j'étais pas hard house.
5: Ah bon.
1: Je joue hard house.
5: Ah voilà.
4: Il faut vous dire un truc,
1: j'aime pas du tout la Goa. Hein.
4: C'est qu'on va pas rester dans un carcan technique.
1: Attention, okay. Quand je dis que j'aime pas la Goa.
5: Attends, un joli Goa autour du cou, c'est bien.
1: J'aime bien la... J'aime pas la Goa, ok? Mais j'aime bien la mixer.
5: Oh non. Oh non, okay. Là tu renies, là moi je suis super déçu.
1: Donc nous on vous donne rendez-vous dans une rave party.
5: Ouais.
1: Dont le lieu est inconnu parce que on n'est toujours pas booké pour cette soirée.
4: Et personne n'y sera.
1: Et personne n'y sera. Ça, je vous en donne ma parole.
4: Okay.
1: Avec DJ Phil aussi.
5: Ouais.
1: Philippe, comment il s'appelle Michel.
4: Il se fout de notre gueule, Michel.
1: Michel, il se fout de notre gueule. Je crois que tu te fous de notre gueule. T'es DJ, Michel.
4: J'ai l'impression,
5: Ouais.
1: T'es DJ, toi?
5: Moi, je suis DJ, ouais.
1: Ouais. Ouais. Tu connais le sillon? Tu connais le sillon?
4: En tout cas, t'as une voix radiophonique.
1: Moi, je te le dis direct. T'as une voix radiophonique.
4: Oh non.
1: Oh non.
4: Oh non.
1: Oh non. Oh non.
4: Oh non, c'est pas ça.
1: En tout cas, nous on a été scandalisés. Je sais pas si Michel t'as écouté le Vin Fun. Agier de la merde,
4: L'animateur, c'est une merde.
1: Du caca en prout, en voiture, en voilà. C'était vraiment, on a cru que c'était la rave party sponsorisée par Dutony. C'était n'importe quoi. On aurait dit trois raviolis qui discutaient de techno. C'est n'importe quoi. Hein. La prochaine fois, on était des professionnels.
5: Alors, moi, j'ai demandé. Alors justement, j'ai demandé à ce qu'il y ait une intervention de DJ Phil et DJ Smasp dans cette émission.
1: Ah, mais
5: c'est refusé. Hein.
1: Faut appeler les agents. Ouais, parce que t'as appelé les agents
4: qui avaient refusé.
1: Ouais, non, mais non, si.
5: Ah non, c'est refusé par le ministère. Hein.
1: Non, désolé.
5: Je suis pas d'accord, DJ Smash.
1: J'étais déjà booké.
5: Attends, moi j'ai fait un événement personnellement à l'intérieur pour savoir si la législation c'était d'accord pour DJ Smash.
1: Mais moi je participe plus aux libres antennes comme ça gratos. Hein.
5: Ah non, on m'a dit non, moi.
1: Moi c'est 5000 francs parce qu'ils vont me booker.
4: Ah, j'ai demandé 20 000, ils ont refusé, donc je lui ai dit, bah,
1: À partir de là, je veux dire, il n'y a aucune raison pour que.
5: Ouais, mais justement, tu te la racontes, t'es trop cher, hein, DJ Smash.
1: Je me raconte parce que je suis le meilleur.
5: Ah ouais, mais là, objectivité. Hein.
1: Point barre.
5: Rentabilité peut-être, mais objectivité.
1: Il y a pas tout sur Minitel qui a pas tort. Il dit si ça continue, Michel, on va être obligé d'appeler les videurs, on va te vider.
4: Ouais,
5: je suis gaulé, alors faites gaffe.
1: Ouais, bah, tu vas voir. Merci Michel.
5: Merci DJ Smash, DJ Phil, c'est qu'une enclume.
4: Ouais, tu passes le bonjour à Doc.
1: Ouais, j'ai l'impression qu'on l'a bien squeezé, lui. Marol.
6: Oui, bonsoir, vous allez bien?
1: Bonsoir, justement, je voulais dire à poil de cul qui a 20 ans, Max m'énerve, ne m'énerve pas car ça m'excite les ovaires. Après, j'ai les trompes qui sont complètement serrées et ça me fait du mal quand j'ai mes règles.
6: Oh là, je dirais,
1: voilà, et sinon, oh là, il y a Laura qui dit que j'étais très fort, Ponzeveur, merci, enculé. Voilà, donc ça me fait plaisir, c'est le mot de ce soir, si vous voulez me le dire, vous pouvez y aller, me traiter d'enculé, ça me fait vachement plaisir. Comment ça se termine?
7: Aïe, je viens de me blesser là, je me suis coupé le zizi là.
1: Attends, j'arrive.
7: Ok. Ah, ça saigne.
1: Ah, ça va?
7: Ouais.
1: Ça va aller?
7: T'as pas une aide-soignante dans le coin là?
1: Non, y'a rien, y'a vraiment rien. J'ai beau chercher, je vais regarder.
7: Ah, ça saigne là.
1: Est-ce qu'il y a une aide-soignante là? Non.
8: Hein. Oui, comme par hasard.
7: Ah bah tiens, comme par hasard,
1: moi aussi je me suis coupé le zizi.
7: Oh, la mince.
8: J'ai la boîte de couture là, si vous voulez.
1: Ouais, non, mais c'est pas grave, t'as qu'à faire ça avec tes mains.
7: Bah voilà.
1: On m'a dit que si on malaxait bien, il paraît que la cicatrice peut partir très vite.
8: Exactement.
1: Ah bon, d'accord.
8: Aussi.
1: Ah putain, puis je me suis blessé dans le dos, putain, partout. Ah, sur le torse.
8: En plus,
1: ça me gratte les fesses.
8: Ah,
1: Vlati. Oh, bah, je me suis ouvert. Regarde là. Putain. Regarde entre les deux fesses, sans déconner, je me suis ouvert entre les deux fesses.
8: Ah ouais, c'est pas jojo, hein.
1: Normalement, ça doit faire qu'un bloc. Regarde, il y a deux blocs.
8: Ouais, c'est pas jojo, Max.
1: Hein, tu vas. Hein. Tu pourras venir t'en occuper.
8: Ah, bah,
1: y'a
8: pas de problème.
1: Oh là là là là.
9: Ouais, on va continuer avec quelque chose d'excellent. On revient aux oreilles, mes enfants. C'est une exclue, Lulu. Qui ça veut partir quand ça veut. Quand ça veut ou quand ça veut pas, hein. Ah bon, ils veulent ou ils veulent pas. Allez, ils veulent pas. Date téléphone. André Atourov. Même que même, sur la pochette, il nous parle de notre capitale. Dance téléphone. Allez, on va retrouver le monde magique de la pub et puis on se retrouve juste après. Premier juré, tout le monde y va, allez!

0: puis d'autres, on va un dormix avec les footboys. Hein, faites du bruit, on va en faire du bruit ce soir. Ouais. Si c'est l'anniversaire d'un de nos proches ou le vôtre, une histoire d'un magicien peut être ouvert. Et en plus de plus, eh ben, on va offrir, on va dire, tiens, deux premières demoiselles qui avaient le standard ABI, genre 475, 96, 59.
1: C'est mieux.
0: Les deux premières demoiselles, on partira avec un rentrée en discothèque, Bartos. Faites du bruit, mes enfants, faites du bruit. Ou que vous ayez levé le bouton du volume au maximum, comme with me for the new song, Madame Jai. C'est vrai qu'avec ça, on est tenté à faire du bruit, hein. C'est vrai, on est tenté. The Club of Ibiza.
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0: Comme with
2: me. Ah oui, pardon. Comme with me. Le blanc.
0: Eh ben c'est ça quand on ne suit pas, alors qu'est-ce qu'on fait? Quand on ne suit pas, on continue avec ceci, il faut aller. Le 4 devant 2 heures, eh oui. Eh oui, on y va.
2: Apparemment, il faut noter que quand il faut un blanc, il faut continuer avec
0: allez,
2: ça.
0: On en est d'abord.

0: après 22h. Allez, on y va.
1: Michel Jonas, c'est vrai.
2: Bienvenue à vous qui venez de nous rejoindre, parce que vous venez juste de nous rejoindre à son programme MDI, de nouveaux sons, de nouvelles dimensions, de nouvelles générations, dans l'émission Maximum. Le maximum de nouveautés, nouveautés sensations. Et ben oui, ça se sort, on reprend un peu tout, on mélange les types de 1996, 97 et 98. Bien sûr, on n'oublie pas, même si on est en début d'année quand même. Il faut travailler, travailler. Tiens, au passage, on va saluer tous nos amis DJ, ainsi que tous les responsables des discothèques.
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2: Ils vont bosser, ces enfants. Ils vont bosser. Ainsi que les barbonnets, tout le monde, tout le personnel. On vous embrasse bien sûr, c'est l'équipe de radio.
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5: Ah bah voilà, c'était Nono d'MTI, bien entendu, qu'on retrouvera avec grand plaisir parce qu'on en a encore 3 ou 4 minutes. C'est vrai qu'on peut l'applaudir, bravo.
6: Bravo.
5: Et comme il a dit, à un moment donné, si vous venez de nous rejoindre et que vous êtes venu de nous rejoindre, je ne sais plus quoi, il y avait un truc assez rigolo, bah voilà, c'était Nono d'MTI. Il est vrai, on a entendu Envoyé Spécial apparemment, il faisait allusion à Gérard de Suresnes et Olivier qui étaient sur le coup, on avait enregistré l'émission, et effectivement, on entend bien Jean-Marie K, ainsi que le journaliste qui fait la voix off, parler de Gérard de Suresnes et qui dit ceci, écoutez bien, c'était tout à l'heure dans Envoyé Spécial 100% Techno, écoutez.
7: On va à Sun Radio à Neuilly.
8: Donc, Axel, c'est Gérard de Suresnes qui te dit.
9: Ce que Gérard de Suresnes ignore peut-être, c'est qu'aujourd'hui, un disque jockey, ce n'est plus simplement quelqu'un qui enchaîne joyeusement disque sur disque. La musique techno les a élevés au rang d'artistes à part entière.
5: Gérard est devenu une véritable star puisque maintenant il apparaît dans Envoyé Spécial, à mon avis, il va prendre la grosse tête. Non, quand même, il faut quand même, faut quand même le reconnaître. Tout le monde s'est mis debout, je vais me mettre debout également.
10: Standing
5: tout le monde
10: ovation.
5: Debout. Standing ovation.
10: Ouais, Gérard.
5: Ah, Gérard, t'es le meilleur. Envoyé spécial maintenant. Attention, on réécoute l'extrait. Grand moment d'émotion.
7: On va à Sun Radio.
5: Ça, c'est Jean-Marie K.
8: Axel. C'est Gérard de Suresnes qui te dit.
9: Ce que Gérard de Suresnes ignore peut-être, c'est qu'aujourd'hui un disque jockey, ce n'est plus simplement quelqu'un qui enchaîne joyeusement disque sur disque. La musique techno les a élevés au rang d'artistes à part entière.
5: Voilà, donc c'était d'envoyer spécial si vous le.
11: Ah, mais je pense que les femmes devraient rester à la vaisselle.
5: Oui, d'accord. Bah, ça va encore leur faire plaisir, ça, ce discours. Ah, vas-y Didier, qu'est-ce que t'as leur dédié?
11: Alors voilà, ma définition. Femme, appelée plus couramment femelle, objet que l'homme peut manipuler à son bon gré pour son amusement personnel ou collectif. Si un de ces spécimens présente des signes d'intelligence, elle sera peut-être comptée sur ses doigts, phénomène isolé et rare. Étant souvent comparée à un lave-vaisselle, elle peut également être utilisée pour toute autre tâche ménagère, sauf l'aspirateur, trop compliqué. Peut être efficace comme vide-couille, peut même la prêter aux copains, aucune obligation d'entretien, aime la marche à pied sur un trottoir, déteste les miroirs et les mensonges du genre « t'es belle, tu sais ». Leur faible quotient intellectuel éprouvé par leur mépris des machos, hommes pourtant très courageux et beaux,

0: je suis beau mais pas macho. Voilà, c'est la définition.
1: J'ai entendu le roi des statistiques, Gérard, t'écoutes, Goldorak, hein.
0: Salut Francky.
1: Ça va, Goldorak?
0: Ça va, et toi?
1: Ouais, ça va bien. Tiens, baisse un peu parce que ça grésille dans le casque et tout, ça grésille partout. Je t'écoute, Goldo.
0: Il est pas là, le tordu?
1: Pardon?
0: Il est pas là, le tordu?
1: Si, si, il écoute.
0: Il écoute?
1: Ouais, ouais.
0: Alors, ben, j'ai plusieurs choses, les statistiques, mais ça, bon, a priori, j'ai plus le droit de les faire. Il a dit que la semaine dernière, j'étais au chômage vis-à-vis de ça. Donc, j'ai été chercher un petit peu sur Internet. J'ai trouvé des petits trucs, donc, sur GG. J'ai une bonne nouvelle à lui annoncer. Donc l'Office de protection des thons, des morues et des cachalots a l'honneur de décerner à Gérard de Suresnes son brevet d'éleveur de cachalots. En effet, Gérard de Suresnes.
1: T'es méchant, elle est gentille en plus, elle est là, la pauvre, elle écoute, elle va être dégoûtée. Et en plus, elle est bien, elle est vraiment bien. C'est une belle demoiselle. Je sais pas comment il a fait Gérard, parce que franchement, c'est une belle fille. Hein, c'est une belle fille. Non, c'est une belle. Ah si.
0: Oh là là.
1: Ah si, peut-être qu'on l'entendra.
0: C'est du gâchis, hein.
1: Peut-être qu'on va entendre le son de sa voix. Ah bah ça, tu demanderas à Gérard tout à l'heure. Hein. Donc continue quand même ton texte.
0: Mais... Bon, bah, je continue quand même. Hein. En effet, Gérard de Suresnes a recueilli 2 cachalots femelles en moins de 2 ans. Elle les a pris sous son aile et sa transpiration, pardon. Gérard de Suresnes sera donc élevé au rang de chevalier baleinier pour avoir essayé de reproduire les 2 bestiaux. Et j'ai trouvé, donc ça c'était sur le site www.ggckk.fr.
1: Ouais.
0: Et j'ai aussi trouvé donc un petit site qui dirait que le papa de Sandy ferait, je suis désolé de parler d'elle si elle est là-haut, hein, ferait tourner une pétition pour qu'elle rentre à la maison.
1: Ah, ça à mon avis son père, peut-être qu'il le ferait, mais à mon avis notre ami Gérard ne va pas lâcher l'affaire maintenant qu'il la tient, il va bien la tenir. Hein.
0: Ouais, mais enfin faut quand même qu'il pense un peu à son vieux père.
1: Eh ben on va appeler sans plus tarder notre ami Gégé qui ne doit pas être loin.
0: Ah, ça va, Connie.
1: Gégé, t'es là?
2: Allô?
1: Ah, elle est là, GG. Baisse un peu le son, éteignez la radio derrière, s'il te plaît, GG. Et on y va, c'est parti. Qu'est-ce que t'as répondu à Goldo?
2: Goldorak, de toute manière, t'es un enfoiré.
0: Pourquoi?
2: D'accord.
0: Bah dis-moi tout, pourquoi?
2: Pourquoi? Donc maintenant, tu vas faire une chose, tu vas te prier. Déjà, une, de faire tes excuses auprès de Sandy, parce que Sandy, c'est pas ce que t'as été dit sur un instant sur l'antenne, mon pote.
0: J'ai trouvé ça sur Internet. Hein.
2: Ouais, bah j'en ai rien à foutre. Dans ce cas-là, vous lui foutez la pelle à cette problème. Parce que si vous continuez à me faire chier, moi maintenant je vais tous vous balancer aux flics.
0: Vas-y, balance.
2: Ouais, bah tu vas voir, Goldorak, dès demain t'es aux flics.
0: Je m'en fous, je suis armé.
2: Ouais, t'es armé,
0: bouffetage, va. Des fulgures, des rétro-lasers, t'inquiète.
2: Ouais, t'as raison. Tu vas voir si tu mets de rétro des lasers 5e, là, comme tu dis.
1: Non, mais il faut
2: faire abruti, va.
1: Non, mais si Goldorak, il a ses fulgures au poing, à mon avis, les flics, ils feront pas l'affaire, là.
0: Faire, hein,
2: ouais,
0: clair,
2: mais t'inquiète pas, de toute manière, demain, je vais aux flics et je porte plainte comme quoi vous nous harcelez tous les deux, moi et Sandy.
1: Non, mais sinon.
0: Goldorak, ils vont te marrer, les flics.
2: Ouais, quand je vais essayer d'avoir ton numéro, mon pote, tu vas là, on va te faire chier.
0: Il y a Alcor, il y a Vénusia, il y a tout le monde, hein. Vas-y, balance Captain Flamme, Albatros.
2: Ouais, mais t'inquiète pas, de manière, vous allez pas me faire chier longtemps avec Sandy. D'accord?
1: Non, mais c'est vrai, là, Goldorak!
0: Ouais!
1: Bon, quand même.
2: Là, vous allez trop loin sur la vie privée des gens.
0: Et quand est-ce que tu nous invites, GG, pour faire un petit débat en live avec.
2: Ouais, et quand est-ce que tu vas fermer ta gueule?
1: Ouais!
2: Quand est-ce que tu vas fermer ta gueule et que tu vas me foutre la paix?
0: Jamais,
2: jamais je t'inviterai chez moi et tu prendras toujours la porte dans ta gueule.
1: Ouais.
0: Portable, hein, j'arrête pas d'essayer de t'appeler.
2: Mon portable, il t'emmerde.
0: Bon, bah,
1: ouais.
2: Dis, c'est pareil.
1: Ouais.
2: D'accord.
1: Voilà, là, il est en pleine forme, GG, ce soir.
2: Alors, un conseil que je te donne, Goldorak, et à tous les auditeurs qui ont l'habitude de marceler, je vous préviens d'une chose, arrêtez vos conneries parce que demain, c'est les prix pour tous.
0: GG, ça fait 3 mois que tu goûtes le Beaujolais tous les jours, c'est pas bien, hein, c'est fini.
2: Ouais, j'ai une couche de Beaujolais alors que j'ai pas bu depuis une semaine, espèce de con.
0: Eh, il est nouveau au début, hein, pas pendant 10 mois, hein.
2: Ouais, pendant 10 mois, espèce de con, et ta connerie, elle est nouveau depuis que t'es né.
1: Bravo! Ouais, là,
2: ta mère, elle s'est cassé la gueule, hein.
1: Ça part dans tous les sens. Bon, Goldorak, ce soir les 2 débats donc de Gérard quand même vont porter sur.
0: Ah oui, les astrozobies, c'est ça?
2: Ouais, les astromobies, et ta connerie, tu ferais mieux d'écouter ce qu'on te dit, espèce de con.
0: Non, les astrozobies, c'est toi qui écoutes pas.
2: Ouais, les astrozobies.
1: Bon, Gérard, ça va porter sur quoi alors?
2: L'astrologie et la musique.
1: Bon, très bien, c'est en forme quand même ce soir?
2: Ouais, bah ouais.
1: Il est remonté à bloc, le GG, hein.
2: À part les conneries qu'on dit sur mon compte, mais sinon, ça peut aller.
1: À part ça, c'est quand même la belle vie, dis donc, eh oh.
2: Non, mais quand on arrêtera de nous harceler, hein.
1: Et tu pourrais peut-être nous refaire. Tu pourras pas nous refaire des petits poèmes comme à la bonne époque, pendant que t'es amoureux, genre un petit poème, genre câlin.
2: Ouais, bah ça, on va pas ce soir.
1: Si, ce soir.
2: Ah non.
1: Elle est en...
0: Je voudrais te dire je t'aime.
2: Si, si. Chante, toi, Goldorak.
0: Ah. Des hommes blaireaux.
2: Quand ça perd la pochante, tu sortiras de sous le lit ou tu iras voir ta mère, elle ira se faire sauter.
1: Oh là là, violent quand même. Bon, ah, Goldorak, oui. Bonne soirée, amuse-toi, parce que sinon, on va rester pendant une heure à tourner sur la même chose. Vous mettez Goldorak en antenne, merci. Merci d'être plus... Gérard, toujours là?
2: Ouais.
1: Bon, alors GG, à tout à l'heure.
2: Ok.
1: D'ici 5-10 minutes.
2: Ok.
1: Ce soir, il n'est pas venu les doigts dans le derrière. Alors, Gérard, deux, trois petits coups de gueule. Alors, vas-y.
3: Donc, alors, Pigeot, si tu m'écoutes, je t'ai prié d'arrêter tes conneries, parce que là, je vais te dire une chose, maintenant, c'est trop tard pour toi, c'est clair et net, et demain, c'est entre les mains des flics.
4: Ouais.
3: Donc, tu vois, ce que tu mets sur Sandy, c'est pas la peine de t'amuser à ça, parce qu'elle m'a dit que c'était non. Donc, je te signale d'entrée, c'est pas la peine d'insister, parce que il y a déjà des gens qui ont porté plainte pour moi. Donc, je te signale que moi, j'y vais aussi demain, puis je balance toutes tes saloperies aux flics.
1: Ah là, vous allez très très loin, les enfants. Vous risquez d'avoir maintenant, très sérieusement, de gros problèmes. Il faudra assumer. C'est pas faute de vous l'avoir répété, quand même.
3: Et puis, soi-disant, respectueusement, maître modeste Hicule, c'est pareil, lui, je vais faire voir ça aux flics, ça va être bien.
1: Et les flics, qu'est-ce qu'ils te disent quand ils te voient arriver tous les jours avec ces papiers-là? Ils se marrent ou ils prennent ça au sérieux?
3: Non, là, je crois que ce coup-là, ça va être pris au sérieux, parce que c'est ce papier-là que je te fais voir pour la deuxième fois.
1: Oui.
3: Ça, ce papier-là, ça a été affiché dans toutes les entrées de mes immeubles.
1: Oh là là là là.
3: Alors, Pigeot, si tu veux participer au débat, je te signale, t'as pas intérêt de changer ta voix parce qu'on va te reconnaître. Donc, fais-moi confiance que tu risques de passer un mauvais quart d'heure.
1: Voilà.
3: Et puis, il y a aussi Ruiz Costa, là, je sais pas quoi, là. Pareil, hein. C'est pas parce que tu crois que ton nom va rester sur ma boîte aux lettres, faut pas rêver, tu viendras pas habiter chez moi maintenant.
1: Ah, ça, bon, c'est pas possible.
3: Ça, c'est impossible.
1: Sûr.
3: Donc, alors, je vous préviens, si ça continue, c'est clair et net, la semaine prochaine, il n'y aura rien.
1: Ouais. Alors là,
3: donc,
1: mais là,
3: maintenant,
1: ouais,
3: c'est terminé, je préviens d'entrer. Là, je commence à avoir ras-le-bol. Si d'ici mercredi, il n'y a rien, ça continue, je vous préviens, jeudi, il n'y aura pas de débat. Donc, tenez-en sur vos gardes.
4: Ouais.
3: Et arrêtez de nous harceler sur les deux portables, s'il vous plaît, ça sera aussi bien pour vous.
1: Voilà.
3: Parce que les noms, je les ai, et ça commence à m'énerver. Comme le Jim, qui, soi-disant, qui vient la semaine prochaine avec 150 personnes chez moi faire la Java, tu rêves. Qui c'est qu'on a d'autres? On en a plusieurs, maître, je sais plus qui là, Badoura, là, ou je sais pas quoi, Anel, et puis toute la bande, ça commence à bien faire sur les deux portables. Hein.
1: Voilà, donc
3: nos portables sont pas faits pour vous. Hein.
1: Non, mais c'est clair, va falloir que ça cesse, les enfants, sinon le jour, ça va vous tomber sur la gueule. Chaperon Rouge, par exemple, nous avons ton numéro de téléphone, etc., etc. Tu vas voir que ça va jongler, quoi.
3: Mais en plus, on a la cassette comme quoi que Chaperon Rouge t'a été pris. Hein. Donc maintenant, tu t'en tiens sur tes gardes. C'est bon. À toi, maintenant.
1: Non, mais donc voilà, pour préciser. Alors, ça... Et c'était pour dire que Gérard, ce soir, quand même, était bien remonté et n'était pas venu seul, puisque ce soir, il est venu accompagné de sa charmante demoiselle. Future Madame Suraine.
3: Madame Sandy
1: de Suraine, ah bah oui, c'est comme ça qu'on va l'appeler. Hein.
3: Ouais, mais il faut quand même pas trop balancer son nom, parce que je voudrais pas qu'elle aille des problèmes non plus. On en a déjà assez comme ça avec les conneries et puis tout. Donc, alors je vous préviens, cessez de nous appeler sur les portables. Parce que ça commence à bien faire et on en a marre.
1: Ah bon?
3: Donc, en demain, en temps d'heure, on continue. Donc, je vous préviens, il vous reste plus qu'une semaine pour vous tenir sur vos... Alors, regardez, d'arrêter mes...
1: Bah, Olivier, il y a la pro à faire ce soir.
4: Ah ouais, c'est vrai, c'est cool.
3: Non, toi, tu dégages, je veux pas de toi à la pro ce soir.
4: S'il te plaît.
3: Non, tu dégages. Alors, tu vas là.
1: Alors, ce soir, on a décidé de tout changer pour les débats de Gérard, puisque ça sera Olivier et Fildar au standard et Manu à l'aria. À la pro. Ah,
4: Fildar va encore me toucher.
1: C'est Manu à la pro ce soir.
3: Tu l'aimes bien, Fildar.
1: Ouais. Bon, alors Gérard, ce soir, les deux débats, qu'est-ce qui va se passer exactement?
3: Donc c'est l'astrologie et la musique.
1: L'astrologie et la musique. On peut savoir un petit peu de quoi on va, non?
3: Non, bah ils verront au fil des débats.
1: Au fil des questions.
3: Je préviens tout de suite quand même sur la dernière question sur l'astrologie. S'il y a des gens qui veulent savoir à peu près, qui me donnent leur signe, je pourrais leur dire à peu près sur un truc que tu m'avais demandé de ramener tu voulais.
1: Qu'est-ce qu'il va avoir
3: La personne qui me donnera son signe, donc je dirai à peu près ce qu'il y a sur mon bouquin, c'est tout.
1: D'accord, ok. Voilà, point voilà. Final à la ligne. Bon, Jarre est bien remonté ce soir, il est en pleine forme, si vous voulez l'appeler 0800 70 5000. On va faire, d'ailleurs, on va faire un petit quart d'heure de libre antenne avec GG. Hein, tu veux bien,
3: surtout Manu.
1: Oh,
3: Manu.
1: Oh.
3: Si tu sélectionnes là, si tu commences à sélectionner, tu préviens d'entrer. Je veux pas entendre parler de Sandy, pas de locaux, pas de Pont d'Alma et pas de Coton-Tige, sinon les gens vont virer d'entrée.
5: Ok.
3: Ce
5: pas
3: soir,
5: de problème.
3: C'est clair et net.
5: Hein? Mais le premier qui commence moi, comme ça. Je suis pas au standard ce soir.
3: Non, non, mais même pour Fildar et puis celui qui sera derrière, le premier qui parle de ça, de toute manière, c'est d'entrée. Hein. Même pour les nanas.
1: Ah.
6: Allô.
1: Bonjour. Vous avez bien c'est Radio qui vous appelle.
6: Allô.
1: Allô, bonjour, Thérèse.
6: Oui.
1: Bonjour, c'est la radio Active Rouge qui vous appelle.
6: Ah, Francis.
1: Oui, bonjour.
6: Bonjour.
1: Vous allez bien?
6: Oui, et vous?
1: Vous êtes en pleine forme?
6: Oh, bah oui, faut
1: bon,
6: bien.
1: Très bien. Nous avons reçu une petite carte postale de votre ami, enfin de votre petit-fils, c'est ça?
6: Bon, oui,
1: Stéphane. Bon, Stéphane, oui, qui nous a dit, appelle mémé, enfin, appelle grand-mère. C'est la carte postale, hein, je vous la lis. Appelle grand-mère, elle s'appelle Thérèse, elle adore rigoler, elle aime bien les jeux, et elle aimerait partir aux Antilles.
6: C'est vrai.
1: Ça vous fait plaisir?
6: Bien sûr.
1: Vous nous écoutez régulièrement quand même?
6: Bah oui, bien sûr, avec mon petit gars.
1: Vous êtes une fidèle de l'émission? Ah, quand même, c'est ce qu'il m'a dit. Il m'a dit qu'apparemment
6: oui,
1: vous connaissez.
6: Pas toujours le temps, mais en général, oui.
1: D'accord, vous parlez plus devant votre micro parce qu'on vous entend pas très bien quand même.
6: Ah bon, ben moi je vous entends pas beaucoup non plus.
1: Pas bien, ça va quand même, en pleine forme quand même.
6: Ah, ça va.
1: D'accord, ok. Donc apparemment, on a décidé de faire la sourde oreille. On veut pas répondre aux questions.
6: Si.
1: Ah non, non, non, on a décidé de faire la sourde oreille quand même. Alors attention.
6: Non, non, mais c'est vrai, je vous entends de loin.
1: Bon, très bien. Alors comme ça, vous êtes en pleine forme quand même, un peu ou pas quand même
6: Un petit peu mieux.
1: Un petit peu mieux. Hein? Le public est avec nous ce soir. Bientôt du DJ du Kiki donc. Est-ce que le public est là? Un public lamentable hein, ce soir. En petite forme quand même. Le public apparemment attention. Très excité, très fatigué. Attention. Est-ce que vous êtes prête à jouer avec nous, Thérèse?
6: Allô?
1: Oui, allô, allô.
6: Oui,
1: Vous nous écoutez, vous êtes prête à jouer avec nous? Est-ce que vous êtes prête pour la première question pour peut-être un voyage aux Antilles? Ça vous ferait plaisir?
6: D'accord.
1: Ok.
6: Bien sûr.
1: Pour
6: hein.
1: Deux personnes, bien entendu. Alors, attention. On fait tomber quelques petits CD, mais ça va bien se passer quand même, Thérèse, puisque vous êtes en pleine forme et c'est ça qui est important quand même. Alors, vous êtes retraité?
6: Oui.
1: D'accord. On fait tomber le matériel régulièrement en ce moment quand même, je suis en train de tout casser.
6: Il y a du bruit chez vous.
1: Pardon?
6: Il y a du bruit chez vous.
1: D'accord. Alors attention, première question, j'ai fait tomber quand même. Alors attention, vous êtes prêts? Première question quand même, Thérèse?
6: Mmh.
1: Alors, vous êtes prêts?
6: Oui.
1: Quelle est la différence entre un chewing-gum?
6: Entre un œuf et un chewing-gum?
1: Non, écoutez, vous êtes sourd ou quoi?
6: Ah non, mais je vous entends pas bien du tout, hein.
1: Alors quand même, et quelle est la différence entre un avion, un chewing-gum et la famille?
6: Entre un avion
1: ou un votre avis, qui donc? Réfléchissez 10 secondes, Thérèse, allez, on y va, on encourage, allez!
6: Allez, Thérèse! Allez! Alors là, entre un avion et un chewing-gum, je sais pas.
1: Eh bien malheureusement, vous n'avez pas répondu correctement. Je vous donne la réponse, Thérèse. Tout simplement que le chewing-gum colle et que l'avion décolle.
6: Oh, bravo, oui, c'est ça. Fallait y penser.
1: Voilà.
6: Voilà.
1: Vous avez bien.
6: Alors, j'ai rien gagné du tout.
1: Enfin, pour l'instant, vous êtes mal barré quand même.
6: Oui,
1: mais
6: ça,
1: heureusement. Mais attention, la deuxième question. Est-ce que vous voulez la deuxième question, monsieur Joker?
6: Oui.
1: Vous êtes... Attention, deuxième question, elle est d'accord, elle dit oui. Elle a peur de rien, Thérèse. Vous connaissez bien entendu la règle du jeu. Vous savez pertinemment qu'attention, maintenant, c'est plus un voyage du tout que vous avez gagné pour les Antilles.
6: Mmh.
1: Mais vous allez peut-être gagner un voyage pour les Antilles aussi, d'accord?
6: C'est mal parti.
1: Un voyage pour deux personnes quand même en pension complète, bien entendu, à partir de 2500 francs, bien entendu, achat sportif, d'accord?
6: Oui.
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6: Ouais.
1: Sponsor de l'émission Pub à Parfaite, bien entendu, Thérèse, je sais que vous êtes une fidèle de l'émission. Vous nous écoutez régulièrement quand même?
6: Oui.
1: Hein, vous aimez bien, vous connaissez la régulière.
6: Régulièrement, parce que je ne suis pas toujours là, mais enfin, en général.
1: Oui. D'accord, vous êtes une petite menteuse quand même.
6: Hein, parce que... Je suis pas une menteuse.
1: C'est Francis qui vous le dit, voix de Francis, d'accord? Alors, bah vous moquez pas quand même.
7: Vous avez l'air d'être moqueuse.
6: Non.
7: Oh si, vous avez l'air d'être une moqueuse.
6: Non, c'est pas vrai.
7: Le public applaudit quand même. Thérèse est une moqueuse.
6: Et vous, c'est une
7: vous êtes en pleine forme. Bah oui, quand même, c'est l'émission détente et musicale quand même de cette partie de soirée quand même. Hein?
6: Oui.
7: D'accord. Attention, deuxième question, Thérèse, beaucoup plus compliquée. Est-ce que vous avez un dictionnaire en votre possession?
6: J'ai un dictionnaire.
7: Bah oui, elle est sourde, elle a décidé d'emmerder le public. Elle va emmerder l'animateur, elle a bien raison. Est-ce que vous avez un dictionnaire avec vous, Thérèse?
6: De la route.
7: Bah si vous voulez, alors allez le chercher. Allez, Thérèse, on y va, vous avez le droit à 10 secondes. Allez chercher le dictionnaire, c'est parti. Thérèse. Allez, public, on encourage, c'est fort. Allez, Thérèse. Allez, Thérèse. Alors, Thérèse, vous êtes là? Qu'est-ce qu'elle fout? Ah, ben voilà, la voilà, la Thérèse, elle est bien.
6: Oui.
7: Alors, bien entendu, vous avez votre dictionnaire. Vous n'en aurez probablement pas besoin.
6: Ah bon?
7: Car c'est une question de géographie. Alors, attention, je sais que vous nous écoutez régulièrement quand même. Vous avez fait des émissions. Attention, écoutez bien la question, ça va aller très très vite. La capitale du Kyrgyzstan, votre ami Kiki donc, Thérèse, on y va, attention, la capitale du Kyrgyzstan. Allez, on y va, c'est vrai. Oui.

0: Bon, apparemment, Thérèse n'a pas envie d'aider. La capitale du Kyrgyzstan, quand même. Alors, la réponse était tout simplement Gizizi, bien sûr, la capitale. 1 700 000 habitants, quand même.
1: Je suis nul.
0: Ah, bah oui, ça, on commence à s'en douter. Ça fait quand même deux mauvaises réponses de votre part, quand même. Le public ne vous encourage pas.
2: Ah non, Thérèse.
0: Oui. Le public est déçu.
2: Ah oui, on est déçu, Thérèse.
1: Ah oui, bah moi aussi, je suis déçu.
0: Ok, bon alors là, il y a quand même du foutage de gueule de la part des candidats.
2: Ah, ça, c'est clair, hein.
0: Mais heureusement, Thérèse, vous ne repartirez peut-être pas les mains vides, car voici la dernière question, vous avez le droit à 30 secondes de réflexion quand même. Vous êtes bien attentive?
1: Oui.
0: Attention, je vous pose la question. Quelle est la différence, bien entendu, entre vous et moi? À votre avis, qui donc, Thérèse?
1: Entre vous et moi?
0: On répète la question, apparemment, elle a l'air d'être sourde ce soir, public, attention, candidation.
2: On va faire tes boules caisses, hein.
0: Alors, elle publie quand même doucement, hein. Alors écoutez bien la question, Thérèse, très important pour 40 CD pour votre petit-fils. Je vous pose la question, quelle est la différence entre le public et le contre? Vous avez qui donc? Décidez d'être emmerdante, ça. Malheureusement, vous n'écoutez pas attentivement, c'est perdu pour vous, Thérèse, donc bien entendu, vous ne repartirez avec aucun voyage aux Antilles. Vous n'aurez malheureusement pas les CD pour votre petit-fils qui sera extrêmement déçu, à mon avis.
1: Ah, bah, ça, c'est sûr.
0: Et le public vous applaudit quand même.
2: Ah non, hors de question, non.
0: Oula, vous sortez le public qui apparemment n'a pas l'air satisfait du mauvais candidat.
1: Ils sont pas chouettes, hein.
0: Voilà, vous n'êtes pas chouette, vous n'êtes pas hibou, vous n'êtes rien du tout, vous êtes un public mauvais. Écoutez, Thérèse, nous avons quand même été ravis, nous vous rappelons bien entendu la modulation de fréquence, bien entendu. 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
1: Oui, d'accord.
0: On vous souhaite une bonne fin de soirée, Thérèse.
1: Moi aussi.
0: Bon week-end à vous.
1: Au revoir et merci.
0: Au revoir, Thérèse. Voilà, au revoir, à bientôt.
1: À bientôt, au revoir, Francis.
0: Au revoir. Voilà, donc, plutôt pas mal, Stéphane, hein.
1: Tu l'avais dit.
0: Oh.

0: Il est minuit 36, c'est le clone. Ouais. Non mais tu la fermes ta gueule putain. Oh, bouffe et... Écoute.
1: Bonsoir Karine.
2: Bonsoir Max.
1: Nous allons parler de quoi
2: nous? Nous allons parler d'attirance irrésistible.
1: D'accord, regarde les libérations.
2: D'accord.
1: Qu'est-ce que vous avez de nous appeler? Allez, on va les faire fondre, ça mais on va les faire fondre. Je vais pas les appeler, ok? On va les faire fondre, ça mais pour nous faire plaisir.
3: Chris, une 5 minutes, je te coupe, je crois qu'il y a une question Minitel.
4: Ah, ouais, exactement. On nous demande, ce sera combien les tarifs d'une sodomie ou d'une pipe en euros.
3: Alors, montrez. À 1h25, Jean Gerbet, hein.
5: Non, mais il y a un écho, là, derrière ta voix.
3: Non, c'est pas moi qui fais les échos, je vous préviens tout de suite, c'est chez vous.
6: C'est urgent de redéfinir ensemble.
3: Bon, tu m'enviens.
5: GG, il y a quelqu'un qui pirate la ligne, là.
3: Ouais, ouais.
2: Je pense aussi, ouais.
3: Ouais, non, mais c'en est un qui s'amuse avec une CB.
2: C'est Radio Ado.
7: Ouais, c'est un dame, hein.
3: Est-ce que l'euro va changer votre vie, votre habitude dans la vie?
5: Bah, à partir de 2020, moi, je suis d'accord que...
3: Qui? Oh, tu donnes ton nom, tu dégages, toi. Tu vas pas me prendre la tête comme ça, là. Tu vas te réveiller un peu, toi.
5: S'il te plaît.
3: Tu donnes ton nom.
4: Bon, allez, c'est bizarre ce qui se passe, hein,
3: ouais, ben, bizarre, tu me le vires. Comme ça, il répondra...
4: Mais j'ai pas dit que c'était bizarre. J'ai dit, c'est bizarre ce qui se passe.
3: Non, mais attends.
4: J'ai pas dit que c'était lui.
3: L'autre, il donne même pas son nom, là, celui qui veut répondre.
4: Bah, c'est bizarre, justement.
3: Ah, bah, alors, bizarre, tu le sors.
4: Mais c'est pas lui. C'est que c'est bizarre.
3: Bizarre, bizarre. Vous avez dit bizarre, comme c'est bizarre, si c'est pas le thème du débat, hein.
5: Oui.
3: Venir là-dessus.
4: Ah, excuse-moi, Gérard, à la place de bizarre, on a étrange, merci.
3: Non mais attends, hey, je préviens, quand on vire quelqu'un, c'est pas la peine que de le reprendre sous un autre nom, non?
5: C'est pas le même.
3: Que tu commences à me gonfler, là.
7: Ouais, bah toi aussi, GG.
3: Bon, allez, hop. Orchidée, tu dégages.
4: Attends, qu'est-ce qui se passe, là? Il est 1h30, t'as déjà 20 tensions, là. Qu'est-ce qui se passe, Gérard?
3: Orchidée, dehors.
4: Qu'est-ce qui se passe?
7: Mais
3: GG. Orchidée, dehors.
7: Non.
3: Bah quoi, non? Ouais. Tu dégages.
7: Non.
3: Tu l'as dit.
4: Alors, les auditeurs, on se calme un peu parce que là, Gérard, il va pas finir à 4h, là. Il va finir à 2h, ça va être vite fait. Hein.
7: D'accord.
3: Alors, déjà, Orchidée, bonne nuit.
7: Ouais, bah, tu vas te polir avec moi, s'il te plaît.
4: Je l'arrose et je la remets, c'est ça?
3: Non, non. Hop, bonne nuit, on reprend quelqu'un d'autre, ça se...
4: D'accord. Et à la place d'Orchidée, on a Clochette. Bonsoir, numéro de téléphone.
3: Donc, si vous voulez nous joindre, c'est au 0803-08-5000. Merci pour celui qui paye le cochon. Et les mecs, vous allez saquer là. Près des cure-dents, vous allez dégager pendant la pause.
5: Non, non,
3: non, non, mais je veux pas le savoir.
5: J'avais 4 ans.
3: Vous avez... Bien, vas-y, ça t'amuse. Eh ben, moi aussi, ça va m'amuser. Ah, donc, alors, si vous voulez nous joindre au 0803-08-5000 et 0870-5000 et 3615, code Fun Radio, rubrique directe, et bien sûr, pour les Belges, 033.
4: On s'en fout, les Belges, on s'en fout.
3: Ta gueule, toi. Merci. 033-1-47-929-5000. Clochette!
7: Bonsoir!
8: Manu, putain, c'est Manu!
3: Ouais, y'a pas putain, on dit d'accord, toi.
7: Bonsoir.
8: Y'a Gérard, alors.
7: Pas de pub.
4: Gérard, on nous demande comment on va faire pour le rôti soir et le rôti.
9: N'importe quoi ces questions.
3: Non, de toute manière, c'est des conneries, je vais pas répondre sur des conneries.
5: T'en fous, c'est
4: et pour le, et pour l'Euro Carina, non?
9: Non plus.
10: L'Euro-Tunnel.
3: Ouais.
10: L'Eurovision.
5: Et l'Euro Disney.
3: Bon, ça y est. Et l'euro, et vous allez commencer à vous calmer parce qu'il est 2h et je pense que tout à l'heure ça va virer vite fait là.
7: D'accord.
4: Et pour l'Eurodition, tu pourrais, non?
5: Et l'Euromag.
3: Bon, allez hop, celui qui vient de dire ça dehors, cherche pas, allez hop, près de hasard. Pensez-vous que les personnes âgées s'y habitueront?
7: Non, je pense qu'elles vont encore.
8: Ben moi je trouve qu'ils auront encore.
3: Oh, quoi, tremble, tu t'écrases.
8: Parce que déjà qu'on a changé la monnaie. Quand on a changé les petites pièces de 10 francs et tout ça, ils ont eu du mal.
7: Ouais.
8: Avec, tu sais, au milieu, quand c'était en or et autour en argent.
7: Ouais.
8: Ils voyaient, ils confondaient les pièces, les petits vieux.
3: Eh, hey, tu peux donner ton nom, s'il te plaît,
8: et
3: quand tu
8: bizarre,
3: parles.
8: C'est bizarre, tu sais très bien, non?
3: Ouais, bah bizarre, tout à l'heure, tu as dégagé parce que tu commences à me faire chier. Ouais.
5: Ouais, bah moi, mes grands-parents, quand on a fait les nouveaux billets de 100 francs, bah, ils sont morts, quoi.
3: Comment?
5: Les 100 francs, ils sont morts. Donc
3: d'accord, et eh ben après, tu sais ce que tu vas faire?
5: Non, mais attends, mais c'est vrai.
3: Non, mais tu sais ce que tu vas faire? Tu vas aller dormir maintenant. Au revoir, Fred. Bonne nuit pour Fred.
4: Bonne nuit, Fred.
7: Je réponds.
5: Salut.
7: C'est vrai, tu sais tout le monde?
2: C'est Sirène.
3: Mmh.
2: Donc moi je disais que tous les vieux allaient avoir une crise cardiaque.
3: Pourquoi?
2: Parce que ça va produire un choc émotionnel.
3: Bon.
6: Salut.
2: C'est un choc émotionnel.
3: Je sens que ça commence à bien faire. Celui qui s'amuse avec un portable au lieu de laisser passer les gens, ça commence à me prendre la tête. Alors, Dany, tu dégages.
6: Ben, salut.
3: Dany, tu dégages.
6: Salut.
3: Salut.
6: Salut.
2: Au revoir.
6: Au revoir, Dany.
2: Léger.
3: Oui.
2: Ouais,
3: bah,
2: je te disais que ça va
3: leur
2: faire un choc émotionnel.
3: Oh, oh, tu dégages.
6: Oh non, c'est pas moi.
3: Allez. Salut.
6: Putain, c'est pas moi, j'écoute Dany.
3: De toute manière, Dany, il dégage.
6: Salut.
3: Bon, allez, hop. Bon, allez, moi, je... Oh
4: bon, allez, allez, sérieux, on se calme deux minutes, là. On va
3: non,
4: pas
3: non,
4: commencer le bordel.
3: Non, je suis bien je dois plus le savoir, maintenant.
4: Ok.
6: Putain, mais j'écoute Sirène.
3: Je dois plus le savoir. Comme ça, t'écouteras mieux le plus. Bon, allez, hop.
4: Mais qui joue avec le téléphone? C'est une fille, en plus.
3: Non, non. Tu vois, quand je te demande de virer les mecs, tu les vires, et c'est tout.
4: C'est fait.
3: Ouais, bah, tu prends d'autres personnes, sans prendre les mêmes avec les mêmes noms. Alors,
8: Je t'aime.
3: Moi, je t'aime pas, alors, va te faire foutre.
4: Gérard, sur Minitel, on nous dit, de toute façon, euro ou pas, ça changera pas le prix de la sodomie à la loco.
3: Moi, j'emmerde celui-là, tu vois.
11: Oui. Et à tous les fans de Francis...
12: Mais moi, je suis pas trop content, hein, parce que t'as complètement viré le style. Hein.
11: J'ai viré à 180 degrés.
13: Franchement, je commence aussi à en avoir ras-le-bol, parce que le pauvre Gérard, il souffre. Ah, écoutez,
3: alors, je préviens d'une chose. Déjà, pour commencer, toutes les lettres anonymes. Je voudrais savoir d'où qu'elles sortent et les écritures, parce que là, on a déjà un numéro de téléphone, donc on va s'amuser.
13: Des lettres anonymes, oui, mais qu'on sache de qui elles viennent, s'il vous plaît.
3: Alors,
13: une lettre anonyme, c'est qu'on sache à qui elle a été, qui l'a adressée.
3: N'essayez pas d'envoyer des lettres qui viennent de Suresnes, parce que c'est pas vrai, vous habitez pas Suresnes. Donc ça, pour commencer. Deuxième chose, Figeau. T'as intérêt de te planquer, toi, parce que le jour que je vais te mettre ta main dessus, tu vas passer un quart d'heure mauvais avec moi. En trois, donc si ça continue, mardi je ne viens pas pour présenter les débats, et il n'y aura plus de débat. Donc, alors Françoise, tiens-toi sur tes gardes, parce que tu pourrais peut-être prendre ma place à partir de jeudi.
13: Avis aux amateurs.
3: Donc, avis aux amateurs pour ceux qui veulent faire des débats. Et celui qui a eu le culot de m'envoyer, de me faire retour à l'envoyeur d'une lettre, que soi-disant Alain aurait posté, Alain notre copain Le Beg, qu'aurait posté sa lettre de Suresnes avec l'adresse de Jouer en Josas, je voudrais bien qu'il se fasse connaître cet abruti.
13: Bon, et moi là je vais en profiter aussi parce que nous on a reçu des lettres de Hibou.
3: Non non mais attends, moi je rigole plus là-dessus.
13: Non mais nous on a reçu des lettres de Hibou.
3: Ouais mais toi ça te fait rire, mais plus moi. Moi ça me fait plus rire là-dessus. Parce que moi j'en ai ras-le-bol.
13: Non mais je sais.
3: Parce que moi, tu peux demander, allez, dans le bureau, tu peux lui demander, j'ai mis une demi-heure pour retirer toute la merde dans ma serrure.
13: On soit des lettres de hibou.
3: Hein? Comme le Peugeot quand on voit les photos de merde pour pas qu'on le reconnaisse. Hein? Non, mais rigolez, vous, ça vous fait rire. Mais le jour où on va vous entendre sur votre voiture, vous allez voir si vous allez rigoler. Là, vous allez moins rigoler qu'on voit.
13: Tu t'es fil d'art, s'il te plaît.
3: Tu rigoleras moins quand on vous en prendra sur votre bagnole.
13: Bon.
3: Vous allez voir, continuez. Non, mais continuez, vous allez voir.
13: Non, mais attends, fil d'art, rigole.
3: Rigole. Tirera le dernier.
13: Voilà, exactement, c'est pas moi en tout cas, ce sera peut-être Fildar. En tout cas, moi je tenais à dire aussi, j'en profite pour faire un ultimatum, parce que les lettres de Hibou, je reçois. Parce qu'au début, je recevais des lettres de Corbeau. Maintenant, je reçois des lettres de... Mais attends. Non, mais au début. Mais je me marre.
14: Moi, ça me fait pas rire.
13: Moi, j'ai la SPA qui m'écrit pour me dire que.
14: Ouais, mais bien sûr. Moi, ça me fait pas rire.
13: Mais attends, c'est contre moi.
14: Ouais, mais moi, ça me fait pas rire.
13: Moi, j'ai la SPA qui m'a écrit parce que je recevais des lettres de corbeaux. Des corbeaux maltraités qui m'envoient des lettres de corbeaux. Et j'ai reçu des lettres de hibou.
14: Même Myriam.
13: C'est qui Myriam?
14: La femme du routier, c'est-à-dire Gilles.
13: Alors celui qui emmerde la femme du routier.
14: Non mais c'est l'autre là.
13: Devant ton micro.
14: C'est l'autre abruti de Pluto là qu'on vient d'avoir.
13: Pluto.
3: Hein, dénommé Pluto. Hein? Eh ben continue. T'inquiète pas que ton numéro de téléphone, il va être balancé. Et on va jouer avec toi aussi. On va voir comment tu vas faire.
13: Bon.
3: Ouais, parce que je commence à avoir ras-le-bol. Maintenant, vous allez me foutre la paix sur les portables.
13: Parce que j'ai reçu du courrier aussi. J'ai reçu des lettres de phoque. Des lettres de corbeau. Non, mais ça, faut que ça cesse.
3: Non, parce que moi, ça, manière, maintenant, c'est simple. Si tu veux continuer, si tu veux qu'on continue, dans ce cas-là, tu prends ton sérieux, tu gueules. Parce que moi, j'en ai ras-le-bol.
15: Ultimatum.
3: Ouais, mais moi, j'en ai ras-le-bol. Sauf pas, on fait des ultimatums. Tu crois que je m'amuse? Mais je m'amuse pas.
13: Attends, moi, je vais
3: te dire. Moi, j'en ai ras-le-bol.
13: Je comprends. Ce qu'il faut savoir, c'est qu'un ultimatum, ça marche pas au bout d'une semaine. Ça fait deux ans qu'on est dessus sur l'ultimatum. Et quand l'ultimatum, il va rentrer en action, ça fait deux ans.
3: Ouais, mais il rentre en action à partir d'aujourd'hui. Bravo! Et là, la semaine prochaine, j'annonce même pas les deux thèmes de débat.
13: Parce que tu les as pas.
3: Non, je les ai pas. Mais je sais pas. De toute manière, c'est pas sûr que je les passe.
13: Non, mais ça facilite le fait que tu les donnes pas, fait que tu les connais pas.
3: Ben si, on les a pour l'instant. Mais on les donnera pas. Tant que ça se laissera pas.
15: Bravo.
3: Hein? C'est tout. Maintenant, prenez-en vous sur vos gardes. Prenez-en sur vos gardes. Et même sur Minitel. Maintenant, tout à l'heure, je vais essayer de savoir qui s'amuse à balancer les sites internet et les 3615 sont dit tout ça. Parce qu'il y en a ras-le-bol. Voilà. Donc on vous retrouve tout à l'heure si ça se passe bien.
16: Au pouvoir, GG. Président.
13: Gérard Duroux. Wow. Gérard Duroux. Non ?
15: On envoie la musique. On se retrouve pour les...
13: On n'entend rien, parle devant ton micro, c'est de la radio quand même.
3: Donc on envoie la musique et puis on se retrouve pour les deux débats.
13: D'accord. Le titre, Gérard ? C'est Fil d'Arc à caler le 10, j'espère que tu t'es pas planté.
17: Non, c'est normalement le petit poussin.
13: Ouais,
17: avec,
13: non, c'est ça.
17: J'espère pour toi.
13: Bravo. Pas de remix, on avait dit.
17: Attention.
13: On le met ou pas ? On avait dit non, Fil d'Arc.
3: J'ai dit en fin d'émission.
16: Ouais, mais bon.
3: C'est le début de l'émission, tu balances déjà ça.
16: Ah, excuse-moi.
13: Parce qu'en plus, on a encore des problèmes avec les pirates. Il y a le programmateur de la radio qui est venu aujourd'hui pour nous dire qu'il y avait des cassettes qui se baladaient du côté de Clermont-Ferrand.
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19: Pierre ?
20: Ouais.
19: Et toi, qu'est-ce que t'en penses ?
20: Bah, Jean-Pierre. Chacun ses opinions sur les secrets, hein.
19: Non, mais je te pose une question, réponds correctement.
20: Oui.
19: Quand c'est le mec qui te parle, tu lui parles correctement, alors réponds quand même aux questions correctement qu'on te pose.
20: Pose-moi une question, vas-y.
19: Ben, je viens de te le dire, est-ce que c'est un secret si ta copine te trompe? Est-ce que c'est un secret pour toi ou pas? Ben, Jean-Pierre.
16: Il dort, du coup.
20: Si elle me trompe, c'est plus un secret, c'est une réalité.
19: Mais est-ce que pour toi, c'est un secret si elle te le dit pas? Oh là là, mais
20: c'est un secret de son côté à elle, voilà, oui.
16: Ouais, mais ça te dit pas comment tu vas réagir.
19: Comment tu réagis? Voilà ce qu'on la question. Ouais,
21: comment
19: voilà,
21: tu peux réagir à quelque chose que tu ne sais pas, Jean-Pierre?
20: Ouais.
16: Oh là là. Il a rien compris. Il va bien, Jean-Pierre.
19: Hey, non, c'est bizarre, tout à l'heure, il avait plus la patate. Hein.
21: Bon,
20: bien sûr, mais moi, c'est des sujets comme ça, moi, je ne sais pas répondre.
21: Bon,
19: Jean-Pierre.
21: Bon, alors, parce que là, bon, c'est vrai que le débat, malheureusement, tourne un petit peu rond là sur les secrets. Je pensais que vous avez beaucoup plus de choses à dire là-dessus, quoi qu'on a un petit peu fait le tour. Il nous reste encore un petit peu de temps et je voulais aborder également un autre sujet qui n'a plus rien avec les débats. C'est juste une discussion par rapport un petit peu à ce qui se passe là en ce moment. Vous avez vu qu'il y avait de nouveau des barrages sur les aux douanes là en Belgique. Vous avez suivi un petit peu les actualités.
22: Ouais.
21: Qu'est-ce que vous pensez de tout ça entre vous là, si vous dialoguez entre vous?
19: Bah moi de toute manière, ce que je peux dire, bon, c'est sûr, c'est vrai qu'il faut avoir suivi déjà la branche, hein. Parce qu'en fin de compte, moi je leur donne tout à fait raison, hein. Moi je peux pas leur dire qu'ils ont tort, au contraire, moi je leur donne raison parce que qu'est-ce que tu as demandé à un chauffeur routier de faire 35 heures? Alors il va travailler le lundi, le mardi, le mercredi
16: tout
19: et jeudi.
16: Bizarre.
19: Donc voilà, et après, terminé, le restant de la semaine, c'est cuit. Ils n'auront même plus le droit de rouler le dimanche. Alors moi, je suis pas d'accord, parce que quand tu vois que les étrangers, c'est eux qui...
21: Parle bien devant ton micro, parle bien devant ton combiné. Hein.
19: C'est les étrangers qu'on le plus d'avantages, parce qu'eux, ils se croient tout permis. Eux, on les arrête pas du vendredi jusqu'au dimanche soir, 22h. Eux, on leur laisse le champ libre. Et moi je suis pas d'accord, donc moi je leur donne raison.
21: Françoise,
19: question gasoil, c'est vrai que ils vont un peu fort quand même d'augmenter le gasoil pour les routiers. Mais pour l'histoire des 35 heures, moi je vais vous dire une chose, que moi je leur donne tout à fait raison, ils gagnent leur gagne-pain. C'est leur gagne-pain, donc moi je leur donne tout à fait raison. Maintenant, je sais pas si toi, Françoise, tu bah, de cet avis-là.
0: Dis donc,
19: Michael.
1: Moi, de toute façon, moi, j'ai une chose. Vas-y, Françoise, je te laisse parler.
0: D'accord.
1: C'est à toi de parler.
0: Dis donc, je suis d'accord un peu avec Gérard, mais c'est vrai que les routiers, bon, c'est pas parce que je défends pas les routiers ni quoi que ce soit, mais c'est vrai que de temps en temps, les routiers, c'est des emmerdeurs.
19: Ouais, mais d'accord, mais je suis d'accord, Françoise.
0: Mais, parce que bon, la plupart des grèves tout ça, déjà, ils font chier le monde. Mmh. C'est pas parce que c'est des routiers, mais c'est vrai qu'ils font chier le monde.
1: Ouais, mais François, je comprends avec toi, mais tu vois pas les heures qu'ils font. Ils travaillent le samedi.
0: J'ai connu des routiers. Hein. J'en ai connu pas mal. Je sais que franchement, ils ont un boulot. On peut pas dire formidable, parce que bon, quand ils ont une vie de famille et qu'ils passent pratiquement toute la semaine sur la route. Bon, d'accord, c'est très dur pour les routiers. Mais l'inconvénient, c'est que bon, il faut essayer. Il faut les comprendre, les routiers, mais qu'ils arrêtent de temps en temps d'emmerder le monde, parce qu'ils sont pas tout seuls.
19: Françoise, alors dans ces cas-là, explique-moi pourquoi que, d'accord, c'est vrai que c'est un boulot chiant qu'ils font, mais alors pourquoi qu'on veut les mettre à 35 heures? Qu'est-ce que tu vas mettre un routier à 35 heures qui fait du dimanche soir au vendredi? Qu'est-ce que tu vas lui donner 35 heures?
0: C'est vrai que tu peux pas, hein. C'est pas possible. De toute manière, c'est pas possible.
19: Tu peux pas, Michael, qu'est-ce que t'en penses, toi?
1: Moi, je pense que j'en pense, c'est qu'ils font... Il y a des routiers, tu vois, qui respectent l'heure, disons les heures. T'en as d'autres qui respectent pas les heures. J'en connais dans les Ardennes qui font quoi, qui roulent. Même je connais une dame, je connais comme ça, hein, parce que j'ai discuté avec elle une fois. Hein. Mm-hmm. Et je te jure que la nana, elle part du lundi soir jusqu'au dimanche,
21: trois semaines
1: à moi, tu vois. Mm-hmm. Et sans voir son mari, sans voir ses gosses, elle a trois gosses.
21: Ah là là là là.
1: Mais maintenant, je la vois plus, tu vois. Mais elle me dit, d'être routier, il faut avoir du talent, il faut en vouloir dans la culotte.
21: Ouais.
1: Parce que bon, quand t'es marié, quand tu couches dans une cabine, t'es toute seule. Bon, un mec, ça va. Mais quand t'es dans une cabine, tu couches toute seule et puis on tape dans la porte. Parce que tu vas pas me dire qu'une routière qui est dans un camion et un routier qui a 400 mètres, il ne va pas aller voir la routière. Faut pas rigoler.
21: Jean-Pierre. Attends, Jean-Pierre, est-ce que t'as suivi toi justement l'actualité là avec les routiers?
22: Oui, moi j'écoutais Françoise qui disait je connais des routiers et tout. Ben Françoise, tu suces ou quoi, non?
0: Comment?
22: Tu suces des routiers, non?
0: Je cherche des routiers.
21: Non, c'est tu suces des routiers.
0: si c'est pour parler de ça, c'est pas la peine. Hein.
21: Jean-Pierre.
0: Qui s'abstient, hein, celui-là.
21: Exact.
22: C'est comique, moi. T'as tout. J'en pose une pour faire rien.
21: Jean-Pierre, ouais, quand même. Soit ils ont sérieux.
22: Bon, moi, m'exprimer là-dessus. Je me dis que les routiers, bon, ils ont le droit.
0: Mais moi, je suis pas ta petite copine, hein, je te signale, Jean-Pierre.
21: D'accord,
0: hein.
21: Ok.
22: Non, mais faut prendre ça la rigolade, hein, attention. Hein. Moi, je voulais dire que les routiers, bon, tant qu'ils font grève, ils font grève, voilà.
21: Attends, Gérard, un petit peu moins de bruit quand tu rigoles, ou alors enlève ton combiné quand tu rigoles, qu'on entend que toi. Jean-Pierre, qu'est-ce que tu veux dire sur les routiers, sérieusement?
22: Bah, je veux dire, tant qu'ils font grève, tant qu'ils barrent les routes et tout, bah, ils ont raison, après tout. Ils défendent leur pain, c'est comme tout, c'est comme la CNCR, ils font n'importe quoi.
1: Et s'ils font la quête, qu'est-ce que tu fais?
22: Tu crois pas?
1: S'ils font la quête, dans les trucs, par exemple, s'ils font la quête, qu'est-ce que tu fais? Est-ce que tu leur donnes ou tu leur donnes pas, toi?
22: Bah, ça dépend pourquoi, mais en principe, ils vont pas faire la quête, ils font grève.
1: Il y en a qui vont faire la quête. Il y en a qui vont la faire, la quête.
22: C'est désagréable, ça, alors.
1: Moi, je trouve ça dégueulasse.
19: Bon, de toute manière, ils vont peut-être obtenir ce qu'ils veulent. Je sais pas s'ils vont obtenir ce qu'ils veulent vis-à-vis de leurs responsables, mais je pense qu'à mon avis...
22: Bah, s'ils n'arrivent pas à obtenir ce qu'ils font, ils font la quête de côté, tu vois, pour essayer de se faire entendre par ces motifs qu'ils font.
19: Ben oui, mais dans ces cas-là, que leurs responsables essayent d'obtenir ce qu'ils ont besoin et pas de les mettre à 35 heures. Je suis désolé, quand tu vois qu'ils vont prendre plus de 3% d'augmentation sur le gasoil. Attends, mais c'est inadmissible. T'as même pas 3% d'augmentation sur un salaire. Tu vas prendre 3% sur un litre de gasoil, ça veut dire quoi, là?
1: Tu vois pas le chiffre d'affaires qu'ils vont se faire, toi?
19: Mais ils vont perdre un chiffre d'affaires, mais de toute manière, c'est prévu bientôt. Tu vas voir, et tu vas voir le chômage qu'il va y avoir. C'est malheureux, que, c'est malheureux qu'on n'a pas trop le temps d'en discuter.
21: Ah ouais, parce que l'émission touche à sa fin, là, malheureusement. Enfin, le débat, en tous les cas, pas l'émission, mais le débat. Hein.
19: Mais moi, je peux vous dire une chose, que vous allez voir, le jour où ils vont... Vous, et là, ça, c'est ce qui va se pendre, c'est ce qui, se pend, ce qui est prévu. Et le jour où ça arrive, faites-moi confiance qu'on va, on va dire amen quand on va voir des rayons vides. Vous allez voir quand ils vont faire mettre les camions sur rail comme ils sont, comme c'est prévu, c'est en prévision. Mm-hmm. Et ben,
5: mais il y aura moins d'accidents, je te signale.
19: Oui, mais il y aura moins d'accidents, mais le jour où la SNCF se mettra en grève avec les camions frigorifiques, tu crois qu'ils vont les laisser passer, Françoise? Ils ne laisseront pas passer. Je suis désolé. Et vous allez voir qu'on va en chier. Et c'est peut-être pas pour, c'est pas prévu pour maintenant, mais ça, on a qu'à continuer de suivre la situation, le déroulement de ce qui se passe à l'heure actuelle, et vous allez voir qu'avant la fin d'année, le projet va être établi comme quoi que ça va être sur rail, et vous allez voir que...
21: Bon, d'accord, ok, on verra ça plus tard, Gérard, on va suivre l'actualité. Oui, Jean-Pierre, oui. Pour conclure, vas-y.
22: Le gouvernement, faut qu'il fasse leur travail pour éviter toutes ces conneries des uns des autres qui vont faire grève et tout, voilà. Hein. Faut faire confiance, il faut la gauche et la droite qui cohabitent ensemble, et voilà.
21: Eh ben voilà.
22: Faut tirer dans les pattes, puis faire des bons projets, voilà, faut savoir répondre, voilà.
21: Okay. Eh bien, très bien. Conclusion de chacun. Michael, conclusion. D'abord sur les secrets.
9: Sur les secrets, je suis tout à fait d'accord.
21: On sent que t'as passé un sale week-end, hein. Putain, t'as pas la pêche, hein.
9: Non, mais faut que je te parle en antenne.
21: Oh non, j'aurais pas le temps.
9: Deux secondes.
21: Oh là là, non. Michael, secondes, c'était ta conclusion. Merci, au revoir. Gérard, conclusion de débat sur les secrets, quand même.
19: La conclusion, dommage qu'on a vite fait le tour du débat, parce que c'est vrai qu'en fin de compte, ça a été vite, hein, le débat sur les secrets.
21: Ouais, mais ça tournait un peu, ouais.
19: Dans l'ensemble, c'était bien.
21: D'accord.
19: Moi, par contre...
21: ce que je voulais, mais c'est pas grave. Quoi ?
19: Un petit message que je vais te lancer.
21: Vas-y.
19: Et ça, c'est un défi que je te lance. Si jusqu'à la fin de la semaine, dans les jeux des trois mots,
21: Ok, on verra ça hors antenne. Merci, Gérard. Jean-Pierre, conclusion de ce débat.
22: Excuse-moi quand même, hein.
21: Jean-Pierre, pour une petite conclusion.
22: Je suis correct, hein.
21: Vas-y.
22: Tu crois que tu suis une gâte ce soir?
21: Ah.
22: Encore moins, mes chansons, qui passent sur la radio, là.
21: Sacré Jean-Pierre qui est en train de draguer François. Jean-Pierre.
5: J'ai passé l'âge de me faire draguer par un gamin.
21: Ouais,
22: Je drague pas, je déconne.
21: D'accord, Jean-Pierre, ta conclusion.
22: Voilà. Ma conclusion, ça souhaitait que l'an 2000, on va dans l'avenir, hein. Dans l'avance, voilà.
21: C'est super, c'est une super conclusion. Et enfin, pour terminer, Françoise, ta conclusion.
5: Ma conclusion, c'est dommage que vis-à-vis du débat des secrets n'a pas tourné comme on aurait espéré.
21: Ouais.
5: Parce que c'est vrai qu'il y a beaucoup de choses à dire vis-à-vis des secrets, mais étant donné que c'est quand même assez court pour répondre.
21: C'est vrai.
5: On n'a pas le temps de s'expliquer exactement.
21: On vous donnera plus de temps la prochaine fois, et puis si éventuellement vous avez des idées...
5: Mais sinon, autrement, dans l'ensemble, c'était bien. Hein.
21: D'accord. François, si tu as une idée éventuellement de débat de la semaine prochaine, si tu souhaites y participer, un thème que tu aimerais aborder, t'hésites surtout pas à nous le faire savoir.
5: Oui, je sais, au 01 40 521 521.
10: Des enfants nomment des frissons.
21: Oh, je te jure,
10: non. C'est émouvant d'entendre ça à la radio.
21: Non, on a décidé que cette fois-ci c'était sérieux. Tu veux vraiment passer, tu veux vraiment avoir l'air sérieux pour tes potes que tu disais avant que je te faisais passer pour un imbécile. Cette fois-ci, je te donne la possibilité de vraiment assurer. Mais attends, je te demande de ne pas gaffer.
10: Non, je veux pas gaffer du tout. Patricia, t'inquiète pas, je veux pas gaffer du tout devant Chirac.
21: Fred, tu restes avec nous ?
10: Ah ouais.
21: Momo, tu restes avec nous ?
10: Ouais.
21: Bon, alors Momo, Fred, Patricia Michael, bien entendu. Dans quelques instants, on va te laisser encore. Faut quand même que je te prenne en antenne, Michael, pour que je te briefe sur 2-3 trucs, que tu me fasses pas le con, que t'arrives pas à dire des conneries, quoi.
10: Mais non, t'inquiète pas, ouais.
21: Ouais, non, mais je préfère assurer parce que qu'on n'ait pas de problème.
10: Ouais.
21: On va en discuter, on va voir s'il faut ou faut pas le faire appeler, on va voir, parce qu'on veut pas non plus avoir des problèmes. Donc si vous souhaitez réagir à ça, 05 70 5000, on va rentrer un petit peu plus dans le détail. On revient avec Patricia, on revient avec Momo.
23: Max ?
21: Attends, Patricia, non, oui, on n'est pas là, on va pas parler d'autre chose, Patricia.
23: Non, je ne parle pas d'autre chose. Oui. Il faut calmer Mickaël.
21: Mais non, Mickaël, t'es là ?
23: Ouais.
21: Momo, t'es là ? Il est là toujours, Momo ?
23: Ouais, il est là, Momo.
21: T'es là, Momo ? Et on a Fred.
23: Ouais.
21: Bon, vous êtes là tous les quatre.
23: Tout à fait.
21: Bon, alors, il y a énormément de gens qui, pendant la musique, qui m'ont conseillé, enfin, disons que Florent m'a fait l'intermédiaire, qu'il fallait pas le faire.
23: Arrête.
21: Parce qu'on a eu on a eu un problème, c'est-à-dire que il y a des gens qui disent que ça, on a l'impression d'être comme au Canada si on arrive comme ils avaient eu la reine d'Angleterre, que nous on aurait Chirac en ligne, ça serait une première, ça serait plutôt bien. Maintenant il y a un mec qui nous a dit qu'une fois il avait voulu le faire avec Mitterrand et qu'apparemment ils avaient repéré son appel et ensuite il a eu une amende de 3500 francs.
23: Mais non.
2: Non, mais t'inquiète pas, il va pas y avoir de problème, non.
21: Bon, non, bah nous, il est bien évident que c'est juste une histoire d'amende. On s'est renseigné quand même sur le code juridique et que si c'est juste une amende, on est prêt, bien entendu, à la payer et à prendre le risque.
6: Ça va pas être le cas, là.
2: Ma parole, c'est super, ça.
21: Bah pour 3500 balles, je pense que Benoît Billard, il nous dira pas grand chose, hein. Si on peut avoir Monsieur Jacques,
2: Max,
21: si on peut avoir Jacques Chirac en direct en ligne, ça
2: en
21: peut
2: teste,
21: être fort.
2: On teste, on essaye, moi t'inquiète pas, je vais faire tout mon possible.
21: Bon d'accord.
2: Je vais pas demander.
7: Toute l'heure avec lui, hein, c'est Momo là qui parle, je suis toute l'heure avec lui. Hein.
21: Bon d'accord.
7: T'es d'accord Momo? Bah bien sûr,
2: ah bah alors.
7: Avec toi.
2: Bah alors.
21: Qu'est-ce qui se passe Laurent, y a un problème?
6: Nickel.
2: Ouais.
21: Non, ça va, les gens sont. Les gens nous disent. Ils nous soutiennent. Bon, d'accord.
6: Je vais te mettre l'état-major dans la poche, c'est le mieux. Hein.
2: Mais non, t'inquiète pas, je sais ce que je vais dire.
21: On va y aller, on va tenter le coup. J'ai envie de tenter l'aventure, c'est ça la nuit aussi. Hein. Je veux dire, si on fait pas. Moi, j'ai tellement fait de trucs la nuit, je veux dire, ça, j'ai jamais fait. Je veux dire, si je peux avoir un homme politique en direct. Oui, Michael.
2: Dis-moi déjà où il s'est fait enterrer, Mitterrand.
21: Bon, bah, ça, je sais pas.
6: Hein. À Jarnac.
2: À Jarnac, ouais.
21: D'accord.
2: Vas-y, go.
21: Ok. J'espère qu'on aura Jacques Chirac ou même sa femme, si on peut avoir sa femme. Comment elle s'appelle sa femme?
2: J'en sais rien.
6: Bernadette.
21: On va essayer de voir. Hein. Bon, on y va. On va mettre Patricia en attente. Fred et Momon, on garde plus que Michael. Michael, are you ready?
2: Vas-y.
21: Bah, tu n'es plus Michael, maintenant tu es.
2: Ouais, c'est bon.
21: Comment tu t'appelles?
2: Patrick.
21: Comment?
2: Patrick Bruel.
21: Voilà. On y va?
2: Vas-y.
21: Allez, c'est reparti. Tu vas sûrement tomber sur l'état-major ou le même personne. Hein. On y va. Bonne chance.

0: Allô ?
1: Oui.
0: Oui, bonsoir, monsieur, oui, c'est Patrick Bruel.
1: Vous m'avez appelé tout à l'heure, hein ?
0: Oui, monsieur.
1: Bon, très bien. Monsieur Chirac va vous prendre, hein.
0: Merci, monsieur.
1: Il va falloir patienter 2 minutes, hein.
0: D'accord.
1: D'accord, merci.
0: Merci.
2: Bon,
0: vous prévenez,
2: monsieur Chirac, c'est bon.
3: Michael.
0: Ouais.
3: Tu ne parles pas de fun.
0: Non, t'inquiète pas.
3: Ni de moi, ni de quoi que ce soit. Et s'ils ont récupéré l'appel, tu dis que c'est la radio ou je sais pas quoi, c'est une arnaque, tu dis que c'est une arnaque.
0: Ouais.
3: Je cherche pas à faire le malin.
0: Ouais.
1: Vous nous avez dit que c'était à quel sujet déjà pour monsieur Mitterrand ?
0: Eh bien, justement...
1: Chirac, pardon, parce que vous nous avez dit que vous voulez parler de Mitterrand, c'est ça ?
0: Voilà, c'est ça, ouais.
1: Oui. C'était pour dire quoi exactement ?
0: Eh bien, justement, comment que ça s'est passé son enterrement et comment que ça a été évolué carrément vers sa famille, si vous voulez. Parce que moi j'étais sur le cancer sur Montpellier.
1: Oui.
0: Et puis bon, le lendemain, quand j'ai appris le décès de François Mitterrand, bon, ça m'a fait un choc.
1: Vous étiez sur scène.
0: Comment ?
1: Vous étiez. Mais vous, nous avons pas eu vos condoléances.
0: Comment ?
1: Vous avez eu vos condoléances ? Vous avez écrit à monsieur Chirac ?
0: Justement, j'y avais écrit, ouais, justement la veille. Le lendemain de son enterrement, je l'avais écrit. Et justement, je ne sais pas s'il a reçu mon courrier.
1: Bon, oui, on a reçu votre courrier, oui. Enfin, on a reçu un courrier au nom de Ben Guigui.
0: Comment ?
1: Au nom de Ben Guigui.
0: Ah ça.
1: On va voir, on va chercher. Hein.
0: Merci.
3: Michael.
0: Quoi ?
3: Toujours poli.
0: Ouais, t'inquiète.

0: passer. Merci, monsieur.
1: Oui, allô?
0: Allô?
1: Oui.
0: Oui.
1: Vous êtes où, vous m'avez dit?
0: Comment?
1: Vous êtes où, vous m'avez dit?
0: J'ai pas compris.
1: Quittez pas. Vous ne quittez pas, hein?
0: Oui, oui.
2: Merci, M. Mitterrand. Passez là, directement. C'est pour parler de M. Mitterrand ou M. Chirac. Voilà.
1: Il vous le passe. Allô?
0: Allô?
1: Oui.
0: Oui, bonsoir.
1: Bonsoir, monsieur... Monsieur Benguigui.
0: Comment?
1: Monsieur Benguigui.
0: Monsieur Benguigui, oui.
1: Oui, bonsoir.
0: Bonsoir.
1: Alors, qu'est-ce qui vous amène, là?
0: Comment?
1: Quel problème? Qu'est-ce qui vous amène?
0: Vous êtes sûr que c'est Jacques Chirac à l'appareil?
1: Non, non, c'est son collègue.
0: Est-ce que c'est possible de parler à Jacques Chirac, s'il vous plaît?
1: Écoutez, ça va être très difficile. Je peux vous aider.
0: Comment?
1: Monsieur Chirac est juste à côté, il vous écoute. Enfin, il est dans la pièce à côté.
0: Mais vous pouvez me passer, s'il vous plaît?
1: Oui, c'est monsieur Brunel.
0: Voilà.
1: Oui, comment ça se fait que vous nous appelez à une heure si tardive, à 2h moins le quart?
0: Comment?
1: Comment ça se fait que vous nous appelez à 2h moins le quart?
0: Ah ben, c'est-à-dire que, bon, moi j'étais carrément en concert la semaine dernière sur Montpellier.
1: Oui.
0: Et puis la veille, ben, j'avais reconnu que François Mitterrand, ben, justement, qu'on avait perdu un super ancien gouvernement.
1: Oui.
0: Alors c'est pour ça que j'appelle, pour savoir comment que ça s'est passé, hein. Au niveau de sa famille, au niveau de...
1: Oui.
0: Non mais vous foutez de moi, si
1: ce
0: vous
1: n'est pas monsieur Brouin, c'est une escroquerie, là.
0: Comment?
1: C'est une escroquerie.
0: Ah, pas du tout, monsieur.
1: Nous avons repéré l'appel.
0: Ah, comment?
1: C'est un numéro 05, vous me dites? Attendez, parce que j'ai mon assistant. Trouvez le numéro, là. 05 70, c'est pas du tout, vous n'êtes pas du tout là.
0: Qui est à l'appareil? Qu'est-ce que vous me racontez, 05 là? Je connais pas le 05, moi.
1: Nous sommes en train de localiser votre appel là, monsieur. C'est l'état-major, hein, de monsieur Chirac.
0: Non mais sans.
1: Repérez l'appel pour voir, juste pour vérification, s'il vous plaît, merci. Mais ne quittez pas, monsieur, hein.
3: Michael, hein.
4: Max, c'est toi qui fais ça.
3: Mais non, arrête tes conneries. Tu raccroches, hein, s'il y a un problème. Non,
4: ah ouais.
3: Attends, là, j'ai les boules. Attends, j'ai...

0: Allô ?
1: Oh ?
0: Allô ?
1: Oui ?
0: Oui, bonsoir, monsieur.
1: Oui, bonsoir.
0: Qui c'est à l'appareil, s'il vous plaît ?
1: Ah, c'est monsieur Jacques Chirac, c'était monsieur Patrick Bouel,
0: c'est voilà, ça ? Voilà, c'est ça, monsieur.
1: Oui.
0: Je vous appelle au niveau, parce que moi, je vais vous expliquer mon cas. C'est que le jour que le décès de François Mitterrand, moi j'étais sur Montpellier, je ne savais pas qui était décédé. Et je voulais savoir, d'après vous, est-ce que vous pouvez me dire un peu de détails, comment que ça s'est passé son enterrement au niveau de sa famille?
1: Écoutez, ce sont des choses, disons, confidentielles, c'est familial tout de même.
0: Non, parce que moi, c'est-à-dire que bon, ben, moi, tout d'abord... j'ai regardé carrément la messe que vous avez évoluée carrément dans Paris pour lui, Monsieur Jacques Chirac. Vous savez quand vous avez fait une messe, comment ?
1: Oui.
0: Quand vous avez fait une messe carrément dans Paris, que tous les Français sont venus assister à la messe pour faire un neveu.
1: Du moins une partie, oui.
0: Voilà, à Monsieur François Mitterrand. Oui. Moi je peux tirer carrément un coup de chapeau. Mais c'est pas ça que je voulais savoir. Mais comment d'après vous, ma question c'est ça, comment d'après vous, comment que ça s'est passé au niveau de sa famille quand vous avez été à Jarnac pour assister à son enterrement à M. François Mitterrand?
1: Écoutez, jeune homme, je n'étais pas à Jarnac, mais j'étais à Paris. Vous avez suivi les informations, non?
0: Oui, mais moi je croyais que vous étiez à Jarnac. Parce que moi je croyais que vous avez fait le déplacement pour aller le voir, justement.
1: Ah, pas du tout, monsieur. Non, par contre, si vous voulez savoir à propos de sa famille, ce que nous pouvons dire, c'est qu'elle est surtout touchée en ce moment par le livre-là qui est sorti, vous savez.
0: Oui. Oui, je comprends très bien, oui.
1: Donc, si vous voulez parler un peu de sa famille comme ça, en ce moment, c'est un petit peu délicat.
0: Oui, oui, je comprends. Oui. Mais je peux vous poser une dernière question, monsieur Jacques Chirac? La dernière question, d'après vous, bon...
1: Oui.
0: Bon, j'ai envie, vu que M. François Mitterrand est décédé, d'après vous, est-ce que pour vous, pour me donner votre opinion ou pas, est-ce que, d'après vous, est-ce qu'il faut que je sorte, justement...
1: Écoutez, je suis assez pressé, là. Est-ce que vous pourriez passer demain matin?
0: Demain matin?
1: Oui.
0: Vers quelle heure, à peu près?
1: Disons, 10h30, à l'état-major?
0: Vers 11h, ça serait possible?
1: Non, écoutez, 10h30, ça serait tout à fait parfait. Hein. J'ai un emploi du temps qui est très chargé.
0: Vous avez un emploi du temps très chargé. Autrement, moi, si par exemple, il y a un problème...
1: Je vous passe l'état-major, vous voyez avec eux, moi je suis occupé.
0: Eh bien, merci pour votre conversation, monsieur Chirac.
1: De rien, monsieur Bruel.
0: Au revoir.
1: Au revoir, monsieur Bruel.
0: Oui, bonsoir.
2: Oui, pour le rendez-vous de demain, monsieur Jacques Chirac me faisait signaler.
0: Oui.
2: Alors, vous, 10h30 ?
0: 10h30.
2: Vous pouvez passer à l'état-major ?
0: Oui.
2: Bon.
0: Par contre, est-ce que je peux vous poser une question ?
2: Oui, très bien.
0: Si, par exemple, j'ai un problème, est-ce que de ma part, je peux vous rappeler ?
2: Oui, bien sûr.
0: D'accord, très bien. Bon, ben, c'est parfait, alors.
2: Bon, ben, écoutez, monsieur Chirac, en tous les cas, a l'air d'avoir été ravi d'avoir pu discuter quelques instants avec vous.
0: Eh ben, j'en remercie beaucoup.
2: Excusez-nous pour tout à l'heure, nous avons fait une erreur de manipulation. Nous pensions que c'était une... Vous savez, nous sommes toujours obligés de vérifier les appels. Nous avons tellement d'appels.
0: Ah,
2: nous
0: oui.
2: sommes obligés de temps en temps de...
0: Non, mais je vous comprends, parce qu'avec tout ce qui se passe en ce moment, je comprends très bien.
2: Mm.
0: Eh ben, je vous remercie beaucoup, monsieur, pour tous les détails.
2: Mais, et puis, donc, n'oubliez pas, monsieur le président de la République vous donne rendez-vous donc demain à 10h30. Hein.
0: D'accord.
2: Alors, précise, si vous avez un problème, n'hésitez pas à m'appeler à l'état-major, vous avez le numéro. Hein.
0: D'accord, monsieur.
2: Au revoir, monsieur, bonne nuit.
0: Au revoir.
2: Au revoir, monsieur Bruel.
3: Oh là là, oh, hé. Hey.
4: Chapeau.
3: Là, Mickaël. Et je sais pas comment on va faire, faut appeler pour annuler parce que sinon on risque d'avoir de gros problèmes.
5: Hey, Max.
3: Ouais.
5: Je pensais pas que c'était lui qui était à l'antenne.
3: Ah non mais moi non plus, attends, alors là je vais te dire. Attends mais j'ai la tremblotte. J'ai jamais autant flippé
6: ah ouais,
3: de ma
6: non,
3: vie.
6: Attends.
3: J'en tremble.
6: Attends, à voir le président là. Putain mais.
3: Oh là là là là là là. Ah y a Caro sur le Minitel, tout le temps. Les réactions Minitel, c'est. Ils n'arrivent pas à imaginer qu'on a pu avoir Jacques Chirac en ligne.
6: Moi non plus quoi.
3: Non mais là j'en reviens pas là. Comment l'autre sur Minitel elle nous a donné le numéro de Jacques Chirac?
5: Et on lui retéléphone pour le remercier.
3: Non, t'es fou, non.
5: Déconne,
3: non, tu rigoles, attends, t'es fou toi.
5: C'est pas mal hein.
3: Ah putain mais attends, mais là t'assures.
5: Hein?
3: Là bravo. Là bravo, que ce qu'en pense Patricia et tout ça, là bravo quoi.
5: Mais je sais pas qu'est-ce qu'ils en pensent.
3: Tu sais pas ?
5: Oui, bravo.
3: Voilà, ah Patricia, Ah j'en reviens
5: Max.
3: Pas, ouais.
5: C'est méga grave.
3: Ah t'as assuré grave.
5: Max,
3: Oh là là là là.
5: C'est pas Chirac, hein.
0: Hein?
5: Sympa, Chirac.
0: Ouais, attends, il m'a fait baliser un moment, oui.
3: Ah oui, t'as fait baliser, quoi.
0: J'ai eu au téléphone. Si c'était pas possible, ça peut être lui. Oh la vache, ça m'a fait drôle.
5: Michael.
0: Quoi?
5: Michael, tu crois vraiment que c'est Jacques Chirac?

0: Bonsoir. Tout est carré. Et vous êtes là. Et vous écoutez la radio. Aucune bourde technique. Tout est carré. Bienvenue à toi, jeune terrien et jeune terrienne, toi qui écoutes la radio ce soir. Tu peux nous appeler au 0803-08.
1: Oh, c'est dur. Oh, bah non, ouais.
2: C'est pas carré, ça, putain.
1: Oh, mais il m'a fait un traitement avec la voix trop grosse et tu t'étouffes. À la fin, t'as besoin d'avoir une boule de salive. Hey, c'est pas facile à faire, hein.
2: De quoi, ah,
1: l'effet. Parce que quand t'as l'effet dans la, quand t'as l'effet dans le micro, on vous expliquera tout ça tout à l'heure, hein, parce qu'on fera une soirée sur la radio, mais quand vous avez l'effet dans le micro comme ça, du coup, vous avez envie de forcer votre voix aussi, de voilà, parler, puis tu sais, ça fait comme une boule de salive dans la gorge. C'est vrai, c'est pas évident. Bah, viens essayer, tu vois.
3: Ok, allez, j'arrive.
1: Viens essayer, tu vas voir.
0: Tu vas vite comprendre comment ça fonctionne, la radio.
1: Que si on laisse remarque, on peut laisser comme ça la voix, mais là, c'est vrai qu'il y a du stéréo, ça bouge de partout.
0: Et là, attention.
1: Nka, allez Nka.
0: Allez Nka, allez.
2: Allez, Superwoman, et vite hein quand même.
4: Non, moi je vais faire exprès de faire une toute petite voix. Ah, ça marche.
0: Je parle normalement.
4: Si je parle normalement. Ah, c'est vrai qu'on a une tendance un peu
0: à forcer
4: et à ralentir.
1: T'as voilà. Vraiment une voix de merde, Nka.
2: C'est clair.
1: Ah, sacré Nka quand tu nous tiens. Merci d'être avec nous ce soir encore les enfants. Ce soir, Max va vous offrir donc moi en personne ce qui ne s'est jamais entendu sur une radio. C'est-à-dire que vous allez tout savoir. Quand je dis tout savoir, c'est en fonction des questions bien entendu que vous vous posez. En deux heures de temps, on n'aura probablement pas assez le temps de pouvoir parcourir tout cet univers du milieu de la radio. Mais je sais que ce soir, vous avez envie de savoir beaucoup de choses. Vous avez envie de savoir comment on choisit des disques. Vous avez envie de savoir pourquoi il y a de la pub ici et pourquoi pas là. Est-ce qu'il y a une réelle compétition entre les radios? Pourquoi pas entre les animateurs? Comment ça se passe l'esprit de famille dans la radio de Fun, mais dans celle des radios en général? Parce que ce qui se passe ici, c'est ce qui se passe quasiment partout. Alors, il peut y avoir une meilleure ambiance ici qu'ailleurs. Enfin, toutes les questions que vous vous posez sur le milieu de la radio, le monde de la radio, le problème technique, le matériel... Tout l'envers du décor et même des anecdotes, eh bien, ce soir, nous vous dévoilerons et nous vous dirons que la vérité, rien que la vérité, je le jure. Et ça va se passer tout à l'heure sur les coups de 21h45 jusqu'en minimum minuit. Et nous aurons des gens qui travaillent dans l'ombre de la radio qui seront à mes côtés ce soir pour co-animer cette soirée. Et c'est ça qui est important, les enfants. Et voilà. J'arrête plus, c'est carré, c'est carré.
2: Aïe, aïe, aïe,
1: aïe, aïe, aïe. Donc ce soir, on vous dit tout, hein. Et vous pouvez être encore sélectionné sur le répondeur 01 45 121 521. Inutile d'appeler dès maintenant parce que beaucoup de gens nous ont envoyé des emails. Beaucoup de gens ont été sélectionnés par le biais du répondeur durant la journée. Donc il y a quand même quelques personnes qui ont déjà été sélectionnées et qui vont pouvoir poser leurs questions tout à l'heure en direct à tout ce beau monde. Phil Darella, Manu Anka également.
5: Salut. Ouais,
1: et moi, voilà.
5: Je voulais juste passer un petit coucou à Christiane, alias Florence d'hier soir, parce qu'elle nous écoute maintenant tous les soirs à partir de 21h.
1: Ah bah très bien, bon l'embrasse. Et hier t'étais donc dans un petit bal musette, discothèque musette, hein.
5: Avec cette fameuse Christiane Florence.
1: Voilà, Christiane Florence, toute jeune, toute belle, et qui nous écoute maintenant. On a une nouvelle auditrice depuis 50 ans, ça nous fait plaisir. Ça fait plaisir. Bravo, je ne dirais qu'une chose.
6: Ouais.
1: 0803 08 5000, c'est parti les enfants, 22h la soirée. Radio libre 100% sur la radio et ça va péter dans tous les sens. Musicalement, on a prévu que du bon et que du gros et que du chaud. Et on aura également les chiffres et les lettres qu'on aura dû faire hier et qu'on vous fera ce soir et qu'on vous l'offrira. Hier, nous avons eu une discussion très, très, très intéressante avec un certain Maurice qu'on va accueillir tout de suite, puisqu'hier, nous avons parlé d'un débat. Enfin, nous avons parlé d'un sujet et nous en avons fait tout un débat, tout un plat concernant le jeans, hein, justement. Alors, en parlant du jeans, justement, je l'ai là, merci, voilà, hop. Concernant le jeans, nous avons, sans plus tarder, et voilà que je me transforme. Vous voyez, dès que j'entends la musique, ça y est, c'est parti. On recueille David Maurice, on va t'appeler Maurice, ça sera plus simple pour tout le monde. Salut.

0: Maurice.
1: Tout à fait, bonsoir tout le monde, bonsoir Max, bonsoir.
0: Bonsoir, bien, ça va bien?
1: Comment tu vas? Bien, bien.
0: Bah très bien, content de t'avoir de nouveau avec nous.
1: Eh ben c'est un plaisir pour moi, écoute. Hein.
0: Alors je te présente également, je me suis permis de rajouter quelqu'un autour de la table qui maîtrise bien le jeans, en tout cas, qui va essayer, c'est Simon.
2: Oui. Ouais, salut à tous, comment ça va?
0: Ça va bien, ça va pas mal, c'est pas mal.
2: C'est pas mal.
0: Tu s'en sors pas mal.
2: Comment tu vas, Maurice?
1: Comment tu vas? Bien, la famille, tout ça bien.
0: Aïe, sur la vie que tu meurs, mais que tu réponds, attention. Romain, hier, on a discuté un petit peu du jeans avec toi, 24 ans, hein, du Havre, hein. On peut pas dire que là-bas, c'est des grands spécialistes du jeans. Ah. Hein, Romain?
3: Bonsoir Max, bonsoir à toute l'équipe de Fun et puis bonsoir à tous les auditeurs.
0: Bah ouais, bonsoir à toi en tout cas, Romain, mon petit Romain. Bon déjà, t'as un prénom, bon, on t'accepte dans la bande, mais
1: limite, hein.
0: Ça serait bien que tu changes quand même. Mm-hmm. Alors mon petit Romain, hier on a parlé un petit peu du jeans, du coup t'es intervenu parce que toi t'es un fanatique du jeans, t'es un fan du jeans.
3: Ouais.
0: Et t'es en ta possession, tu possèdes combien de jeans?
3: Bah là, comme je suis en déplacement, sûrement j'ai 3 jeans différents.
0: Il porte 3 jeans sur lui, ça c'est bon, ça. Ça c'est pour faire du bon business, c'est très bon ça, Romain. Et alors, 3 jeans, tu portes 3 jeans sur toi, mais chez toi, t'en as combien en total?
3: Oh, chez moi, écoute, je les compte pas parce que j'en ai beaucoup en fait.
0: C'est bon, c'est les affaires qui reprennent. Alors, vous êtes de l'autre côté de la radio, hein, si vous voulez parler du jeans, hein, y a pas de problème, on est là avec Maurice qui a un magasin d'ailleurs.
1: Tout à fait.
0: Qui est ouvert jour et nuit, nuit et jour.
1: Nuit et jour, vous venez, vous passez au magasin, l'entrepôt, tout ça, on s'arrange.
0: On s'arrange, y a pas de problème, il vous fera un petit rabais sur les pourcentages, hein.
1: Eh oui.
2: Maurice.
1: Eh oui.
2: Ton magasin là?
1: Ouais, bien sûr,
2: super,
1: hein, on travaille.
2: Y a du monde.
1: Ouais, ben écoute, c'est plein à craquer là, il y a les gazelles, il y a tout le monde, il y a tout ce qu'il faut.
0: Hein. Il paraît que tu t'es installé le téléphone sans fil en jeans.
1: Ah, tout à fait. Comme ça, je me promène dans les rayons et je surveille.
0: Aïe, que viens ici que je te mords la joue là, directement là, Maurice. Alors
1: mais
0: Romain, hier on avait demandé à ce que tu reviennes avec nous pour qu'on parle un peu du jeans et puis que avec tes jeans que tu nous lises un petit peu les étiquettes parce que ça je pense que ça intéresse, c'est un bon sujet de libre antenne, on pourrait même faire une soirée 100% de jeans, on l'a dit hier avec Maurice.
1: Ouais.
0: Mais déjà, mets l'eau à la bouche aux auditeurs qui écoutent la radio pour leur faire comprendre comment ça se passe un jeans et qu'est-ce qu'il y a écrit sur une étiquette de jeans.
1: Allez.
3: Bah écoute, Max, moi, le jeans, je considère ça comme une deuxième peau.
0: Aïe, tu me fais plaisir. Là, il est en train de vendre direct.
1: La vérité, hein.
0: La vérité, là, ouais, vas-y, Romain.
3: Moi, je me considère comme dans un short, dans un jean, en fait, parce que
0: t'es
3: très à l'aise dans un jean.
0: Et il parle bien, il est là, il est...
1: Ah, c'est beau, hein.
0: Aïe. Tu sais que toi, on va t'inviter bientôt au mariage, hein. Il y a un petit mariage, on va t'inviter, parce qu'on est tous habillés en jeans, là-bas. Alors, Romain, lis-nous des étiquettes, un peu.
3: Alors, bah, là, sur moi, j'ai un Rika Levis.
0: Non, mais lis-nous les étiquettes.
3: Alors, qualité, confort, en longue... Stingwear.
0: Ah là là, écoutez-le, on dirait un livre. C'est un beau livre. C'est parce qu'on des fois, on s'emmerde à lire du Émile Zola. Là, que tu lis des étiquettes de jeans, que tu t'éclates.
1: Et que c'est beau.
0: Alors, vas-y, continue, Romain.
3: Alors, The Original Rika Levis Pattern.
0: Oui, alors ça, c'est des Madine machin, mais enfin, bon, ça, c'est pour deux. Ça, c'est pour parler un petit peu de...
1: T'es américain, Romain, dis-moi.
3: Non, je suis français.
1: Ah tu parles bien américain, dis-moi. Ah ouais. Hein.
0: Alors c'est vrai, hein, on peut le dire, Maurice, nous on est là pour faire rêver les gens. Hein.
1: Tout à fait, mais
0: le jeans, ça fait rêver les gens.
1: On est là pour vendre du dream.
0: Donc nous, on est là pour vendre du dream, on est là pour vendre du rêve. Donc quand il s'agit de... On sait très bien que c'est fait à Aubervilliers, que c'est fait dans ces coins-là, que c'est fait dans Paris, mais que nous, on met Made in USA pour faire rêver les gens.
1: Exactement, c'est ça le business.
0: Donc du coup, tu peux rajouter ta marge parce qu'il y a un frais de port, donc tu dis que ça t'a coûté tant. Donc déjà, tu rajoutes 100 francs sur le jeans qu'en plus, qu'il est parti de derrière de l'atelier. Que déjà, tu rajoutes 100 francs.
1: C'est clair, c'est ça l'importation. Hein.
0: Alors, Romain, la suite, vas-y, lis-nous encore l'étiquette.
3: Alors, jeanswear since 1925.
0: 1925, ouais. C'est là que les marques, elles vivent depuis longtemps. Tu te rends compte que c'est un jean qui a été fait en 1925?
1: Et ouais.
0: Que tu le portes, qu'il a l'impression qu'il est à la mode. T'as vu que Romain, que t'es à la mode, que tu portes le jean de 1925, que t'es à la mode dedans, que t'es bien, oh là là, que t'es relax. Et ensuite, Romain?
3: Authentique workers jean.
0: Authentique.
1: Authentique, voilà.
0: Authentique, c'est
1: le mot. Lâché.
0: Le mot a été lâché, on voulait pas le dire, on voulait pas le lâcher dans la nature, ce mot qu'on lui dit. Ouais. Authentique.
1: C'est pour les vrais, c'est pour les hommes.
0: Que tu meurs, mais que tu parles comme ça, que c'est beau, que c'est authentique.
1: Sur la tête des boulettes.
0: Ça, c'est exactement, sur la tête des boulettes et sur la tête de la semoule que c'est bon. Alors, Romain, continue.
3: Trademark RL.
0: Ouais, bah ça, c'est technique, ça, c'est bon, ça.
3: Item 71-23.
0: Ça c'est
1: de la bonne série. Hein, ça.
0: Ouais, ça c'est comme quand on vous donne des latitudes quand vous êtes en avion. Là c'est pareil, c'est technique, mais c'est bon. On peut vous dire que nous là c'est de la bonne cam, que ça doit venir de chez Maurice. Ça c'est bon.
1: Ça sûrement.
0: Et encore, continue, encore, lis encore qu'on s'éclate là, Romain.
3: Type XP.
1: Ouais.
3: YR98.
1: Ah, c'est ça, voilà, ah, tu vois, c'est ça.
0: Aïe.
1: C'est un fond de stock de chez moi d'il y a 5 ans.
0: Voilà, c'est très bon à tout ça. Donc là, c'est, on vous a lu juste une étiquette de jeans. Mais c'est vrai qu'on pourrait en parler pendant des heures, hein, Maurice, parle-nous un petit peu du jeans.
1: Bah écoute, moi j'ai découvert le jeans, tu sais, chez nous, bon, tu sais bien, c'est une passion de famille.
0: Bien sûr.
1: Parce qu'on est dans le jeans depuis beaucoup de générations. On va pas remonter jusqu'à Moïse, Abraham, tout ça, mais on était déjà dans le jeans à l'époque.
0: Je sais bien, bien sûr.
1: Même si on dirait pas.
0: Ouais.
1: Moi j'ai découvert ça donc avec mes parents, j'ai repris la suite hein, de l'affaire familiale.
0: Ouais.
1: Donc faut savoir que nous on s'est développé direction les États-Unis parce que le pays du jeans, on parle de la France mais c'est vrai qu'on a quand même des origines américaines.
0: Bah tout à fait, c'est très bien bien sûr.
1: Il faut quand même voir que c'est des pantalons de cow-boy à la base.
0: C'est très bien bien sûr, c'est ce qu'on s'est dit hier bien sûr, c'est bon ça.
1: Donc à la base c'était une marchandise qui se destinait à une clientèle d'hommes mais nous on a décidé d'élargir donc on propose aussi des modèles femmes.
0: Voilà.
1: Donc modèle femme, modèle enfant aussi, tout ça,
0: voilà, passé
1: au magasin, 37 Rubis du Sentier Fleuri.
0: Et ben voilà. Et l'affaire est dans le sac. Quand on voit maintenant qu'ils ont détourné ça avec des boissons qui disent tiens, je t'offre un jeans.
1: Mais ça, c'est des conneries. C'est du business. Mais bon, c'est pas du vrai business.
0: Qu'ils ont voulu croire que. Parce qu'on connaît le jus de chaussettes et qu'ils ont voulu faire le jus de jeans et qu'ils ont voulu changer simplement sur l'orthographe, qu'ils ont voulu y mettre un apostrophe en pensant qu'ils allaient bluffer tout le monde.
1: Eh ouais.
2: Attends, moi, à chaque fois que je vais en boîte de lait, je prends un jeans fizz.
0: Un jeans fizz, bah un oui, ça c'est bon. Ça, moi. Bah c'est bon. Dis donc, Romain.
3: Oui.
0: Ça y est, je crois que le débat est lancé. Tout le monde est sur le cul, que tout le monde il veut appeler, que tout le monde meurt, mais que tout le monde nous appelle au 0803 08 5000 pour parler du jeans parce qu'il nous reste 3-4 minutes. On a David Lévy, 26 ans de Paris, qui est avec nous.
4: Ouais, bonsoir Marc.
0: Aïe, que tu meurs, mais que je suis content de t'avoir sur cette antenne. Alors, tu veux parler du jeans?
4: Oui, tout à fait. Alors, moi, je voulais parler du jeans et en fait mettre en opposition mon commerce à moi.
0: Que toi, t'es David Lévy, mais que t'es de la banlieue 93 toi, quand tu parles.
4: Je suis un peu juif, tu sais, un peu racaille quand même.
0: Alors le jeans, raconte-nous, parle-nous du jeans.
4: Alors en fait, moi je voulais te parler du jeans, c'est mettre en cause mon collègue là, David Maurice.
1: Tout à fait, oui.
4: Parce que j'ai acheté un jean chez toi, dans ton commerce,
1: ouais.
4: Au Marais.
1: Ouais.
4: Et tes jeans, mon pote.
1: Ouais.
4: C'est de la merde.
1: Ah bon, et que pourquoi tu te permets de dire ça? Qu'est-ce qui te permet de dire ça?
4: Comment
1: tu
4: oses là? Sur cette antenne.
0: Pourquoi? Qu'est-ce qui s'est passé?
4: C'est des jeans en amiante, mon pote.
0: Ah, des jeans. Ah oui, d'accord. Bon, ok.
1: Il est vrai, non, je dois reconnaître parce que je vais être honnête avec mes clients. Il est vrai qu'à une époque, on a utilisé pour les boutons et les rivets, on a utilisé du matériel récupéré.
4: Bon.
1: De là à dire qu'il y aurait besoin d'un déflocage, je pense que tu vas un petit peu loin. Hein,
4: c'est
1: franchement.
4: Qui parle de déflocage?
1: Moi, je pense que si tu as un problème avec ton jean, tu viens au magasin, tu viens avec des sous, on voilà. S'arrange, on s'explique et on trouve un tirant d'entente, c'est tout.
4: Ce que je peux te dire, c'est qu'il y a un défaut sur tes jeans.
1: Ouais.
4: Et que tu devrais enlever les doublures en amiante. C'est tout ce que je te dis.
0: Et ouais, puis que par contre, il faut faire attention là aussi, Romain.
4: Oui.
0: C'est que des fois, on l'a dit hier, on te vend des jeans. 5 comment on appelle ça là,
1: les poches.
0: Parce que moi j'utilise jamais 5 poches, que moi j'ai jamais de billets, j'ai jamais d'argent sur moi. Donc
1: non,
0: c'est
1: jamais.
0: Très clair, j'utilise jamais les poches,
4: je les recouds
0: qu'elles sont faites, que des fois tu achètes les jeans, on te dit qu'il y en a 5. Qu'on te les laisse dans l'emballage et que tu l'essayes pas.
1: Et
0: que t'arrives et que t'en as 3.
1: Et voilà.
0: Ah ouais, ça arrive. Aïe, ça arrive. Moi, je vois, j'ai un ami, hein, tu vois. Hein, et il s'appelle Paul Leclerc. Ça n'a rien à voir avec nous.
1: Ah.
0: Et ben, pourtant, il a acheté une fois, on lui a vendu comme ça une voiture 5 portes qu'il n'en avait que 3.
1: Et voilà.
0: Et voilà. Qu'on lui a vendu que sous prétexte que c'était une Ferrari.
1: Alors que chez nous, il y a toujours tout ce qu'il faut.
0: Exactement. Voilà.
1: Voilà.
0: Bon, petite conclusion. Oui, on va pas faire toute une nuit là-dessus, Romain, pour conclure.
4: C'est dommage.
3: Moi, à jean, je l'essaye toujours de l'acheter.
1: Ouais.
3: Je vérifie que il y a toutes les poches, en fait.
1: Ouais, mais est-ce que tu essayes les poches? C'est-à-dire, est-ce que tu mets les mains dans les poches? Est-ce que tu mets un briquet dans la petite poche briquet pour voir si ça fonctionne bien, si le briquet il dépasse pas, tout ça? Est-ce que tu fais vraiment le test?
3: Le test, mes mains dans les poches, je les mets, je les ai tout le temps dans mes poches. Alors, quand je travaille pas, je les mets toujours dans les poches.
0: Ah ouais.
3: Sinon, pour le briquet, non, je mets jamais le briquet dans la petite poche.
0: Moi, j'ai essayé une fois, j'avais pris un jeans moulé, qui était tout serré,
1: ouais.
0: Avec les poches devant serrées, que j'ai voulu mettre une atlas de billets de 500, que j'en avais quoi? J'en avais qu'une quarantaine,
1: ouais.
0: Que j'arrivais pas à le mettre dedans. Heureusement que je l'avais essayé, sinon j'aurais été obligé de me trimballer toute la journée avec les billets à la main.
1: Ça, c'est clair, ça, c'est pas du
0: tout. Je lui ai refourgué que je lui ai dit j'en veux pas.
1: Alors que avec mes jeans, avec les jeans de Maurice, tu peux mettre une patate dans chaque poche et ça c'est de la qualité. Tu
0: exactement,
1: vois.
0: Voilà, ça, c'est comme ça.
1: De confiance.
0: Exactement. En tout cas, bon David Lévy, ce fut court mais ce fut bon.
4: Bah écoute, j'ai fait ce que j'ai pu.
0: Mais en tout cas, on refera peut-être un débat que moi je lance l'idée que si Gérard il nous écoute,
1: oh oui.
0: Que celui-là aussi il meurt mais qui m'écoute quand même, ouais. Qui pourrait faire un débat sur le jeans.
1: Un petit débat là, sur
0: un
1: la
0: petit
1: mode.
0: Sur la mode et sur le jeans.
1: Et le tergal, tout
0: et
1: ça.
0: Et le tergal et tout ça. Il avait déjà fait un débat sur la mode il y a longtemps mais qui devrait en refaire un.
1: Eh oui, comme d'hab.
0: Merci David Lévy.
4: Mais je t'en prie.
0: Merci Maurice.
1: Bonsoir, bah écoute, bonne soirée. Et puis à tous les auditeurs, vous passez au magasin ou vous cherchez, vous venez jeudi, vous cherchez un mec en R14, c'est mon vendeur ambulant, il vous trouvera quelque chose dans le coffre. Hein.
0: Merci Romain.
4: Allez, chez soirée. Moi, c'est mieux.
0: Merci. Max, salut Romain.
5: Max.
0: Oui.
5: Tu peux lancer un petit bonjour.
0: Ouais.
5: Alors j'envoie un petit bonjour au collègue qui fait la nuit pour cette série.
0: Voilà, bah, ouais, bah, y a... ouais, ouais, bon, on va peut-être s'arrêter là.
5: Un petit bonsoir.
0: D'accord, bah, y a pas de problème. Ils t'ont entendu. S'ils t'ont pas entendu, c'est que c'est vraiment des salopards. Salut Romain.
5: Est-ce que je peux avoir une photo
0: dédicacée? Votre dédicacée. Alors là, on se croirait sur Énergie. L'autre, il passe des bonjours, des photos dédicacées, on se croirait sur RTL. C'est très bien, Romain. Ne quitte pas, je te repasse le standard. On va t'envoyer tout ça très rapidement, d'accord? Quand on aura écrit à la radio et te demander par écrit, il y a pas de problème. 0803-08-5000, ceci n'était que parodie, je tenais à le préciser, hein, parce qu'il y a toujours des gens qui vont dire « Oh là là, il y a de la moquerie ». Mais non, c'était simplement pour plaisanter. Attention, parodie les enfants, c'était humour. Voilà, et dans un instant, nous allons revenir avec la suite de la Radio Libre au 0803-08-5000. Il y aura les chiffres et les lettres, et nous accueillerons également Stéphanie, 17 ans. Bonsoir Stéphanie.
6: Bonsoir.
0: Ça va bien?
6: Oh, pas trop mal.
0: Bah, t'as une toute petite voix, ma chérie.
6: Ouais,
0: bah,
6: ça va pas trop, quoi.
0: Oh là là, toi, t'as été sélectionnée à la dernière minute, non?
6: Bah oui, sûrement.
0: Je connais même pas le nom de ta vie, je sais même pas quelle note tu vaux sur 10, et je connais même pas la fréquence et ni ta profession. Alors, c'est pour te dire. Alors, tu vas tout me dire. Qu'est-ce que tu fais dans la vie? T'es étudiante en quoi?
6: En seconde SES.
0: D'accord. Ta ville?
6: 3.
0: Ta fréquence?
6: 102.2.
0: C'est bien, ma chérie. Si tu devais te mettre une note sur 10, tu te mettrais combien?
6: 7.
0: C'est bien, t'as raison. Moi, je te mets 10 sur 10, d'accord?
6: D'accord.
0: Les enfants sont formidables. Vous repartez tous avec des cadeaux. Qu'est-ce qui t'amène, ma petite Steph?
6: Bah voilà.
0: Attends, je dis Stéphanie, mais ça se trouve, c'est peut-être Stéphanie, non?
6: Non, c'est Stéphanie.
0: D'accord, parce que je vois qu'il y a pas la barre sur le T, donc je me dis, t'es vraiment dans la. Eh, hey, t'étais speed, hein?
2: Ah, mais j'étais speed.
0: D'accord, mon petit Manu. Alors, Stéphanie, on parlera de quoi ensemble?
6: D'un problème que j'ai avec ma mère.
0: D'accord, bah ne bouge pas, on en parle d'ici quelques instants. 0803-08-5000, la Radio Libre, le grand frère de la radio est là, la Radio Libre dans toute sa splendeur avec ce soir, pour la première fois sur la bande FM, un animateur radio qui vous dévoilera, évidemment, en fonction des questions que vous me poserez, vous dévoilera tout sur le milieu de la radio. Fil d'arrêt dans les parages, Manu est là, Anka également, des gens qui travaillent dans l'ombre de la radio viendront intervenir tout à l'heure et vous appelez la Radio Libre. Je rappelle le numéro de téléphone 0803-08-5000. 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Ça fait 20 ans que ça existe à la télé et ça sera pour la première fois pour vous à la radio. Avec deux candidats qu'on n'arrive toujours pas à départager depuis plus d'une semaine. Ils vont nous rejoindre dans un instant, mais Stéphanie, 17 ans, est avec moi. Et quel plaisir de t'avoir avec moi, Stéphanie, bonsoir.
6: Bonsoir.
0: Ça va bien?
6: Ça va mieux.
0: Ouais. Ça me fait plaisir. Hein, tu sais ce qui va t'arriver, ma chérie?
6: Dis-moi.
0: Tu veux que je te le dise?
6: Vas-y.
0: Tu veux que je te le dise?
6: Oui.
0: Faut que je le retrouve. Mais si je le retrouve, tu voudrais que je te le dise?
6: Oui.
0: Je vais te le dire, moi.
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0: Ah, alors. Après, on dit que je n'utilise pas ces sons que les auditeurs, ils me mettent sur Internet, Stéphanie?
6: Ouais.
0: Hein? Tu es propre ou pas, ou t'as besoin de te laver?
6: Non, non, c'est bon.
0: Parce que moi, je suis sale. Tu permets deux secondes?
6: Vas-y.
8: Un petit bain pour le chef, un petit bain pour le chef, un petit bain pour le chef, un petit bain pour le chef.
0: Allez, Stéphanie, je t'écoute. Qu'est-ce qu'il y a? Quels sont tes problèmes?
6: Eh ben voilà, mes parents, ils sont séparés il y a un an et demi.
0: Séparés?
6: Ben, ils sont quittés, quoi. Ça fait 16 ans qu'ils étaient mariés et ils sont séparés, quoi.
0: Ils divorcent?
6: Non, ils sont pas divorcés.
0: Non, ils vont divorcer.
6: Ouais, mais ils n'ont rien pour divorcer, quoi.
0: Enfin bon, t'es surprise?
6: Non, je m'y attendais.
0: D'accord, parce que ça fait longtemps qu'ils s'entendaient plus. Ils s'engueulaient régulièrement à la maison, sa gueule.
6: Ouais, sa gueule.
0: Pourquoi? C'était quoi l'histoire? C'est qu'ils s'aimaient plus? Il y a une histoire?
6: Ouais,
0: ton père a fait. Non, mais ton père aurait fait une bêtise, il aurait trompé ta mère,
6: non,
0: ou inversement?
6: Même pas? Non.
0: Ça fait. Alors, donc, ils vont. Là, maintenant, tu vis où, toi? Chez tes parents, toujours?
6: Chez mon père.
0: D'accord, chez ton père. Donc, ils sont déjà séparés.
6: Ouais, ouais,
0: ils vivent chacun de leur côté. Est-ce que ton père a déjà refait. Est-ce que lui avait déjà une autre compagne?
6: Non.
0: Ta mère non plus?
6: Si.
0: Ah! Donc ça viendrait peut-être plus de ta mère qui avait peut-être déjà.
6: Ouais,
0: peut-être...
6: Voilà.
0: Ah bah oui, d'accord. Bah tu me disais que non, ils n'avaient pas trompé.
6: Non, mais ils n'avaient pas trompé à ce moment-là.
0: D'accord, à l'époque. Donc ça fait combien de temps qu'ils se sont séparés?
6: Ça va faire 2 ans.
0: Ah ça. Ah d'accord. Excuse-moi, je crois que ça va faire depuis peu. D'accord. Et donc quel est le problème de Stéphanie maintenant?
6: Et bah voilà, ils sont séparés et ma mère a trouvé quelqu'un.
0: Ouais.
6: Elle vient d'avoir un petit garçon.
0: Je suis d'accord. Ouais. Je veux dire ouais.
6: Tout allait bien jusqu'alors.
0: D'accord.
6: Mais depuis qu'elle a accouché, elle a pété un plomb.
0: C'est-à-dire qu'elle t'a... Par rapport à toi?
6: Ouais, par rapport à moi.
0: C'est-à-dire qu'elle te zappe totalement?
6: Ouais.
0: Ouais, j'ai souvent entendu ça. Bon, tu sais que je suis pas médecin, que je pourrais pas répondre en tant que médecin, que je pourrais pas t'expliquer comment ça se passe maintenant. J'ai souvent entendu, effectivement, des enfants à la radio, souvent des jeunes, hein, témoigner, ou jeunes ou moins jeunes d'ailleurs, hein, parce qu'il y a pas une question d'âge, on peut avoir 15, 17 ans, 25 ans, où effectivement, on trouve un changement de comportement des parents quand ils refont leur vie, qu'ils refont un petit enfant. Ils ont tendance, effectivement, à zapper à ce moment-là, à négliger les plus vieux. Donc là, toi en l'occurrence. Et quand tu dis qu'elle a complètement pété un plomb, c'est simplement parce qu'elle t'a un petit peu zappé ou c'est parce que réellement elle a un comportement?
6: Ah non, réellement elle a changé.
0: Raconte-moi, donne-moi 2-3 exemples bien précis qui t'ont choqué.
6: Par exemple, elle accepte pas mon copain.
0: Mais tu crois qu'elle l'aura accepté avant qu'elle ait l'enfant?
6: J'en sais rien, mais elle accepte pas.
0: Non, mais ça a peut-être rien à voir ça. Hein. C'est peut-être pas à cause de l'enfant.
6: Parce qu'avant j'avais eu des copains et ça la dérangeait pas, quoi.
0: Ouais, mais peut-être que le copain que t'as aujourd'hui, il est. Qu'est-ce qu'elle lui reproche à ce copain? Qu'est-ce qu'elle aime pas en lui?
6: Elle le connaît même pas bien, quoi.
0: Non, mais même, elle le connaît.
6: Elle a des préjugés.
0: Ouais, mais sur quoi? Qu'est-ce qu'elle dit? C'est quoi les arguments? Pourquoi elle l'aime pas? Tu lui as demandé, j'imagine.
6: Ouais, où il habite?
0: Il habite où?
6: Dans un coin chaud, c'est pour
0: ça. Et voilà, parce qu'il habite dans une cité, alors de coup, c'est des mauvaises fréquentations.
6: Voilà.
0: Mmh.
6: Et elle me fait suivre par un détective. Pour
0: oh,
6: savoir
0: ça,
6: où je vais.
0: Bah attends,
6: avec qui je suis.
0: Mais Stéphanie, mais c'est ce que disent les parents pour faire
6: non,
0: peur aux enfants.
6: Vrai.
0: Mais non, mais c'est faux. Arrête tes bêtises. Mais c'est faux total. Mais attends, mais ma mère, combien de fois elle m'a chopé et qu'elle m'a dit, je vais te donner un exemple qui est exactement dans la même lignée que celle que celui-là. Une fois, ma mère était tombée sur un. Faut le dire, hein, moi j'ai une petite boulette.
2: Aïe.
0: Une petite connerie une fois, d'accord, je reconnais une fois, j'ai fumé, j'avais une petite boulette de shit, tu vois.
6: Ouais.
0: Mais petite, minuscule, même pas de quoi en faire un, tu vois.
6: Ouais.
0: Moi, j'étais jeune, j'avais ton âge. Qu'est-ce que m'a dit ma mère pour me faire flipper? C'est exactement comme elle dit qu'elle te fait suivre par un détective. Elle m'a dit qu'elle allait le faire analyser dans des laboratoires parce que je voulais pas lui dire la vérité. Je lui disais, mais non, c'est pas ça, ça a rien à voir, c'est un copain qui a eu ça dans une chaussette. Et elle m'a fait le même plan que toi, à savoir qu'elle allait, de toute façon, qu'elle le saurait et qu'elle allait me faire suivre également et qu'elle allait analyser ce truc-là dans un labo pour me faire flipper. Comme toi, elle te fait flipper. Tu crois réellement qu'une mère de famille va faire suivre son enfant de 17 ans par un détective privé pour savoir quoi que,
6: ben,
0: ce que...
6: Elle en est capable, elle sait tout ce que je fais à tous les moments.
0: Qu'on en est capable, c'en est une chose, mais
6: comment
0: toi...
6: Comment elle sait où je suis à tous les moments, avec qui je suis?
0: Mais là, t'es en train de te faire avoir, t'es en train de... Normal, t'es normal, t'es en train de croire des choses, parce qu'elle te le dit, tu prends... Du fait qu'elle sait pas mal de choses, tu dis, bon, bah, comme elle m'avait dit qu'elle me faisait suivre par un détective privé, c'est sûr que, parce qu'elle peut pas le savoir autrement, c'est obligatoire. T'es en train de te faire avoir par ta maman qui est en train de te faire croire une chose.
6: Non, mais c'est même pas croire, c'est vraiment tout ce que je fais.
0: Non, d'accord, mais
6: est-ce que... moindres pas.
0: Que, par exemple?
6: Aujourd'hui, je suis sortie, elle est arrivée ce soir, elle savait déjà avec qui j'étais, ce que j'avais fait et où j'avais été.
0: Ouais.
6: Et tous les jours, c'est comme ça, quoi.
0: Ouais, ça voudrait dire que le détective se serait renseigné pour savoir le prénom des gens avec qui tu fréquentes pour les redire à ta mère, c'est impossible. Parce que ton nom, parce que là, parce qu'à la rigueur, moi je connais un détective privé. Mmh. Un détective privé, après, il peut rentrer, il peut redire à ta mère, voilà, j'ai bon votre fille. après la sortie de l'établissement, s'est rendu rue à un endroit qui s'appelle comme ça, genre la cité machin, à 30 kilomètres du truc. Ensuite, elle a fréquenté 3 jeunes, machin, mais il peut pas aller se renseigner au point de deviner les prénoms des gens.
6: Non, mais elle a dû lui dire, parce que je suis toujours avec les mêmes personnes, avec mes deux meilleurs amis, mais elle veut pas que je sois avec ses amis-là non plus.
0: Ah ouais, d'accord.
6: C'est carrément devenu un enfer, elle veut que je sois avec personne, j'ai pas le droit de sortir, j'ai pas le droit d'aller en boîte avec mon copain.
0: On a parlé avec ton papa?
6: Oui.
0: Et alors, qu'est-ce qu'il dit?
6: Papa, il se met pas d'accord, il écoute sa version, elle dit un truc, après elle dit un autre, moi je dis quelque chose d'autre, et il croit elle.
0: J'en sais rien, je te demande justement.
6: Ah, bah, il la croit elle.
0: Ah, il la croit elle, il croit ta mère et pas. Donc ils sont en bon terme avec.
6: Ouais, ils se voient tous les jours, ils sont restés copains.
0: Ils se voient?
6: Ouais.
0: Ils se voient tous les jours?
6: Ouais.
2: Elle est troyenne, merde.
0: Ah, d'accord, ok, d'accord.
2: Elle emmerde pas, d'accord.
0: D'accord, ok, excuse-moi.
2: Il y a des wow, il y a des.
0: Il y a des yo, on voit, ouais. Hein, Stéphanie?
6: Ouais.
0: Bah, non, mais ça, c'est un problème qu'on peut rencontrer quand on est. Moi, j'ai pas. Malheureusement, j'aimerais bien t'aider, mais malheureusement, mes parents n'ont pas divorcé, donc j'aurais pu t'aider. Bah ouais, là.
2: Ce qu'on peut faire, c'est essayer de les faire divorcer pour vraiment que t'aies la solution.
0: Ouais, mais aujourd'hui, j'ai 30 balais, donc si tu veux, mes parents divorceront aujourd'hui, c'est pas que je m'en foutrais, mais bon, ils feront leur vie, si tu veux, moi, je fais la mienne. Mais quand on a 17 ans, on est beaucoup plus sensible à ce genre de problème. Et ouais. On est d'accord, Stéphanie?
6: Ah oui.
0: Enfin, je pense que t'imagines, toi, si demain ce même problème t'arrivait à 30-35 ans, tu réagirais peut-être pas de la même manière qu'aujourd'hui.
6: Ah bah voilà.
0: Si jamais ma mère me ferait suivre, je lui dirais, mais oui, il peut, il n'y a pas de problème. Mais je n'ai pas besoin de te faire suivre et de dépenser de l'argent pour te dire ce que je fais. Je vais te dire ce que je fais. Voilà.
6: Ouais, mais j'ai le droit de rien faire, c'est plus une vie que j'ai, quoi.
0: Bah, avant, t'avais le droit de faire tout ce que. Avant, t'avais le droit
6: avant,
0: de tout faire.
6: J'avais le droit de sortir, j'avais le droit d'être avec mes copines, mais là, depuis qu'elle a accouché, c'est atroce.
0: Mais est-ce que tu lui as dit, ça, justement, que
6: oui,
0: t'as songé.
6: On se parle même plus. Ah. Ça fait une semaine, on se parle même plus.
0: Alors, est-ce que tu lui as écrit qu'il y avait un changement de comportement? Mais j'ai plus le droit de lui écrire, elle est même pas son courrier.
6: Bah non.
0: Bon,
6: non,
0: alors, est-ce que tu lui as fait des signes derrière la vitre, comme quoi elle avait changé depuis qu'elle avait accouché?
6: Oui, je lui ai dit tout ça.
0: C'est vrai, alors?
6: Elle me croit pas, elle me dit que c'est moi qui a changé.
0: Elle dit que c'est toi qui a changé. Ouais. Que quoi, que tu fabules, que.
6: Ouais, voilà.
0: Que en gros.
6: Que je suis plus la même, quoi.
0: Ouais, que t'exagères sur son comportement et que t'en rajoutes sur le comportement de sa. Enfin, sur son comportement, qu'elle est pas aussi dure que ça.
6: Mais elle, elle s'en rend pas compte par elle-même.
0: Mais est-ce que toi aussi, de ton côté, tu reconnais que, tu sais, quand c'est un âge comme le tien, 16, 18, hein, moi j'étais pareil, hein, on prend souvent les choses beaucoup plus à cœur et donc aussi d'une manière beaucoup plus violente et on a tendance à grossir beaucoup les choses.
6: Ouais, non.
0: Bah ouais, si.
6: Pas, quoi.
0: Est-ce que très objectivement, tu trouves que vraiment toute sa faute vient d'elle et toi tu n'y es pour rien. Je veux dire, toi tu n'es pas là, tu grossis pas les choses.
6: Ah non, je grossis pas les choses.
0: Tu mets pas de la mauvaise volonté.
6: Ah non.
0: Bah ouais. Non mais là c'est. Faut avoir une discussion, faut arriver à ce que tu puisses refaire parler ta mère.
6: Elle veut même plus me parler.
0: Pourquoi elle s'est fait coudre, elle s'est décousue?
6: Non, elle veut plus me parler, elle veut plus me voir. Elle m'a dit quand on demandera où elle est ta mère, tu diras qu'elle est morte.
0: Oh là là, elle carrément. Dit ça. Ouais. Attends.
2: Aïe aïe aïe. Un verre d'eau?
0: Ouais, non, ça va aller. Donc ouais, non ouais, d'accord. Donc elle en est arrivée.
6: Comme si, point, c'est vraiment.
0: Non mais la façon dont tu causes, on a l'impression qu'elle te déteste.
6: Bah je crois que c'est devenu ça quoi.
0: Mais, et tu crois ça toi, Stéphanie?
6: Mais je sais pas.
0: Mais non, mais ne dis pas ça. C'est de la bêtise de penser des choses pareilles.
6: Je suis devenue un point. Je suis prête à me casser de chez moi. Hein.
0: Non mais parce que là tu vas commencer à penser et à te la jouer. Mais je dis ça entre guillemets, à te la jouer genre. La mal aimée, personne ne m'aime et tout ça. Tu tombes dans un problème.
6: Non, c'est pas ça.
0: Non, mais je dis tu risques de tomber là-dedans et de commencer à penser des choses pareilles. Il y a probablement un problème, à mon avis, venant de ta mère. C'est-à-dire que c'est vrai, moi j'ai souvent entendu le cas, et là je prends ta défense, parce que j'ai souvent entendu des enfants se plaindre ou les parents reconnaître qu'effectivement ils avaient eu un changement de comportement suite à un remariage et une naissance d'un autre enfant et de mettre de côté ceux qu'on a eu d'un mariage précédent. Parce qu'on redécouvre quelque chose, que c'est différent, parce qu'aussi elle est influencée sans le savoir peut-être par son nouveau mari qui lui a une façon différente de voir la vie, et donc quelque part lui tu n'es pas son enfant à lui, t'es un enfant adopté, enfin je veux dire t'es un enfant qui a été, tu vois, qui est dans la famille, mais tu n'es pas le sien, du père je parle, donc tu vois un peu peut-être qu'en ce moment elle pète un peu les plombs la mère et qu'elle oublie comment on pourrait appeler ça les bases, enfin tu vois de ce qu'est la mère et la fille. Elle les met un peu de côté. Pour l'instant, elle fait plus attention à son petit bébé qu'à sa fille de 17 ans parce que t'es grande et que tu peux te débrouiller par toi-même. Et c'est toujours pareil, c'est toujours mal perçu un enfant comme ça dans la famille où on a l'impression d'être mis de côté, d'être négligé. Et en plus de ça, ça tombe à une période ou ça tu peux rien y faire, ben voilà. C'est comme ça, ou à cet âge ou que t'as, de toute façon on prend les choses très à cœur, donc on les prend très mal, et on a l'impression d'être aimé par personne, la vie ne nous amuse pas, les études nous font réglement chier, on comprend rien, on a envie de sortir avec des mecs, on se fait plaquer, on n'est pas bien, tu vois, on a envie de sortir, on a le cul entre deux chaises, c'est que c'est une période où à 15, 18, 20 ans, on a envie d'indépendance, mais quand on nous la donne, on n'a pas l'argent financier, donc on dépend des parents, donc on a le droit de sortir, mais il faut rentrer à telle heure, donc de toute façon t'es dans une période qui est celle de l'adolescence où tu commences à devenir une femme et voilà, et donc tu prends conscience de pas mal de choses et au lieu de dédramatiser, tu dramatises quoi. Je pense que ça vient d'un peu là quoi. Donc après à toi de si j'espère que t'as bien compris ce que je voulais te dire.
6: Oui.
0: Allô.
6: Oui, je suis là.
0: T'as compris ce que je viens de te dire
6: ou,
0: voilà. Donc est-ce que t'es d'accord avec ce que je viens de te dire ou pas?
6: Bah oui, je suis complètement d'accord avec toi.
0: Bah donc si t'es d'accord avec moi, ça veut dire que donc tu reconnais qu'effectivement toi aussi, c'est pas que t'as ta part de responsabilité, mais ton caractère en ce moment et ton style de vie fait que aussi ça se passe pas bien et que tu parles de ta maman de cette manière-là, chose que tu ne ferais pas peut-être si t'avais si t'étais dans la vie active ou si t'avais 25 ans ou si t'en avais 10.
6: Ouais, mais tu serais à ma place, tu réagirais pareil.
0: Mais dans l'absolu, je te dis oui, mais malheureusement, ça pourrait se passer d'une autre façon parce que tout le monde est différent. C'est-à-dire que, et heureusement, parce que sinon on serait tous de la même couleur de yeux, on aurait tous le même nez, la même bouche et la même façon de penser, on voterait pour la même personne, et puis voilà, ça serait pas là des, ça serait, y aurait pas de démocratie parce que tout le monde ferait pareil, et puis il y aurait, tout le monde aimerait la même couleur. Peut-être que moi, Max, dit Franck, 17 ans, bon, ça me fait chier, mais bon, 2-3, d'accord, ok, oh, bah oui, d'accord, ok, bon, d'accord, je serais 2-3. Bon, mes parents seraient divorcés, et peut-être que malgré que mes parents, que ma mère, auraient à un moment donné, où j'aurais l'impression de me laisser à l'abandon, peut-être que je réagirais pas de la même manière que toi, j'en sais rien. Je peux pas, évidemment, dans l'absolu, je vais te dire oui, je vais te dire ouais. Mais peut-être que je réagirais moins violemment, peut-être même plus violemment. Il y a des jeunes qui, moi je connais des, j'ai déjà entendu, je connais des jeunes cousines ou tu vois des gens qui avec exactement la même situation que la tienne se sont sentis totalement délaissés, seuls et qui ont fait des conneries. Alors des conneries parce qu'elles étaient seules, elles en ont profité pour avoir de la liberté, elles ont fait toutes les conneries, très mauvaise fréquentation, à faire des conneries, à picoler, à fumer des pètes et à des conneries, à rentrer à pudeur et puis avoir d'ordre et puis avoir envie de recevoir d'ordre. Moi j'ai connu ça et c'est pas bien. Et il y a le côté inverse et également, ou alors on le fait au gui par provocation pour faire pas oublier qu'on est là et qu'on existe. Et c'est plus un appel au secours qu'une réelle envie de liberté et de foutre la merde. Donc il faut que tu fasses aussi peut-être attention à ça, Stéphanie. C'est que tu vas peut-être à un moment donné te retrouver à vouloir provoquer pour justement montrer que tu existes. Et je pense qu'il serait plus intelligent de l'écrire ou alors réellement d'en parler avec ta maman plutôt que d'aller imaginer faire des bêtises et pour que, voilà. Mais arrête de mettre dans la tête que t'es suivi par quelqu'un. Vérifie. Dis-moi comment il est, le mec, le détective. Il est comment physiquement?
6: Tu le vois, toi?
0: Il est comment physiquement?
6: Mais j'en sais rien, moi.
0: Ah, bah voilà. Non, donc, je pourrais te faire croire, donc, que t'es suivi par qu'elle a contacté deux extraterrestres qui te suivent dans l'espace et tu vas gober parce que tu vas dire, ouais, de toute façon, ma mère, en ce moment, elle est tellement dans son truc que je suis sûr qu'elle l'a dû le faire. Je suis sûr qu'elle est rentrée en contact avec des extraterrestres qui me suivent dans une planète. Il n'y a pas de détective privé, ma petite Stéphanie, rassure-toi. Regarde autour de toi. Même par curiosité, tu devrais regarder. Tu devrais voir un mec suspect de loin, une voiture, quelque chose. Mais attends, il n'y a rien du tout, Stéphanie. Tu le sais comme moi.
6: Mais non. Je suis sûre que je n'exagère pas, mais tu peux appeler ma meilleure amie, elle te le dira la même chose.
0: Mais non, parce que même, évidemment, parce que vous parlez de vous toute la journée. Donc
6: elle l'a très bien vu. Elle le subit, elle aussi, parce qu'on peut presque plus se voir.
0: Non, non, non.
6: Si, c'est vrai.
0: Non, mais il n'y a pas de détective là-dedans. Mais oui, je suis d'accord. Je veux bien que peut-être qu'on est en train de te serrer les vis et qu'on est en train de te mener la vie dure. Mais il y a des choses qui sont sûres, qui n'existent pas. Et une chose est sûre, c'est que détective privé n'existe pas.
6: Non, mais on verra bien.
0: Bah, on verra bien, ouais, d'accord. Bah, tu prends une photo de lui dans sa voiture. Ouais. Généralement, c'est pas très compliqué. Tu vas aller voir dans une vieille bagnole qui a une trentaine d'années, ouais. Où ils fument la pipe, ou alors ils ont de toute façon, c'est sûr, ils ont une moustache, hein, ouais. Ils ont une gabardine, généralement dans le marron, bordeaux ou kaki. Ouais. Ça peut porter une casquette, hein. C'est les vieilles casquettes de.
6: Les vieux bérets.
0: Non, ouais, une sorte de béret, ou alors c'est les casquettes un petit peu comme les chasseurs.
6: Ouais.
0: Ça se fait très discret. Ça vit parfois avec son chien, hein.
6: Et avec le chien, il est normal dans la voiture.
0: Ouais, qui reste dans la voiture. Et méfie-toi, là où tu peux te dire que ça peut être un détective ou quelque chose de louche, c'est quand tu lui poses quand tu lui demandes quelque chose et qu'il sait pas, il dit « C'est marrant parce que ma femme me dit toujours. » Et là, dans ces cas-là, tu te dis « Ok, il peut se passer quelque chose. »
6: Ouais.
0: Stéphanie, je t'embrasse très fort. Par contre, pareil, tu me tiens au courant et tu me dis effectivement, et réfléchis bien à ce que je t'ai dit, parce que c'est plus une réflexion que de te donner des solutions, parce que tu penses bien que des solutions, j'en ai pas. Hein.
6: Ouais, c'est sûr.
0: Je vais pas te dire, fais ça, comme ça tu vas voir ta mère va changer, mets-lui une main aux fesses et tu vas voir d'un coup elle va changer. Genre, bon bah j'ai fait ce que tu m'as dit, elle était dans sa cuisine, elle préparait un gâteau, je lui mets une main au cul, ça y est, maintenant tout va bien. Non, j'ai pas de solution miracle à ça, Stéphanie, mais. Toi, de ton côté, essaye de, justement, c'est plus sur toi-même qu'il faut faire un petit travail.
6: D'accord.
0: Et puis, peut-être que ça s'arrangera avec ta maman, puis d'avoir peut-être une conversation, parce que si tu me dis, par contre, et ça, c'est pas très très bien de la part de ta mère, si c'est vrai,
6: ouais.
0: qu'elle refuse le dialogue, quoi. Et elle refuse peut-être le dialogue, parce qu'elle refuse, parce que je suis sûr que ça doit être un peu ça, elle refuse le dialogue avec une fille qui, en ce moment, doit faire sa boudeuse et qui donne l'impression qu'on l'a complètement délaissée et qui tient le discours. Ouais, de toute façon, maintenant, il y en a plus que pour ta petite fille, et puis nous, maintenant, nous, on est n'existe plus. Tu dois être comme ça, toi aussi.
6: Ouais.
0: Eh ben voilà, non, tu vois. Mais parce que c'est normal, dans ces cas-là, la mère, c'était quand même son gosse. T'es sa fille.
6: Ah, mais pourquoi elle réagit comme ça?
0: Mais parce que c'est pour te faire réagir, parce que c'est agaçant, parce que t'as beau avoir, parce que moi-même, ma mère, elle m'aime plus que tout au monde, et que ça l'a pas empêché, elle aussi, de dire dans son discours qu'elle en avait ras-le-bol d'avoir un fils pareil, et qu'elle aurait mieux fait de pas me faire, parce que je lui ai apporté que des emmerdes. Mais tu penses bien que quand elle le dit, elle le pense pas. Oui, elle l'a dit.
2: Oui, mais elle le pensait peut-être quand même.
9: Non, elle le pensait aussi.
0: Connaissant Evelyne, que j'embrasse, mon amour, ma femme, la mère, c'est voilà. Tu verras plus tard que Stéphanie, ta maman, ça sera la femme de ta vie.
6: Non, mais on verra bien.
0: Mais c'est sûr et certain. C'est sûr et certain. Mais tu sais, quand à l'âge que j'ai, à l'âge que t'as, c'est presque on parle avec un mur. Parce que moi, je suis passé par là et je te le dis. Toi, aujourd'hui, comme t'es en plein dedans, t'as du mal à imaginer que plus tard, ce que je te dis, tu vas le vivre. C'est-à-dire que t'aimeras ta mère plus que tout au monde et ça sera ta meilleure peut-être copine et la mère la fille que t'aimeras le plus au monde. Aujourd'hui, tu vis avec. Aujourd'hui, t'es en conflit avec. Mais, tu dois faire des efforts. C'est pour te dire que ma mère aussi, elle a tenu un discours comme quoi elle en avait ras-le-bol d'avoir des fils comme nous en parlant de mon frère et moi avant que ma sœur arrive et qu'elle aurait mieux fait de pas en faire. Mais ça s'est pas pensé. C'est dans des moments de pulsion. C'est pour nous faire réagir et nous faire comprendre qu'elle en a ras-le-bol, quoi. À un moment donné, nous aussi, on peut faire des efforts.
6: Ouais.
0: Eh ouais. Donc, à toi d'en faire, Stéphanie.
6: Bah, j'essaye.
0: Bah oui, t'as envie, parce que sinon, tu m'appellerais pas pour en parler. Ça veut dire que quelque part, t'es un peu désespéré. Plutôt que commencer à faire des conneries, tu voudrais en parler avec quelqu'un. T'en parles avec moi. Donc, fais des efforts de ton côté. Ça veut pas dire que quand tu vas raccrocher ce soir et que tu vas faire des efforts dès demain matin au petit déjeuner et que ça va pas le faire dès le premier jour, tu vas dire, putain, tu vois, Max, hein, si tu étais là, je fais des efforts, elle n'en fait aucun. Ça va prendre du temps. Prends sur toi. Redeviens
6: bah oui,
0: toi-même.
6: C'est pas toujours facile, quoi.
0: Bah ouais, mais si c'est pas toujours, bien sûr, c'est facile de prendre sur soi, faut pas déconner. Bah si, c'est sur toi, c'est que t'es pas suffisamment forte. C'est là, ça s'appelle du caractère. Ou t'en as ou t'en as pas.
6: Ah, j'en ai.
0: Eh bah alors, si t'en as, prouve-le, mais prouve-le à toi, prouve-le pas à moi ou à ta mère, prouve-le déjà à toi-même.
6: Ouais.
0: Bah oui. C'est là qui fait partie de la vie. C'est comme au boulot, quand t'as 22 ou 25 ans et que tu rentres dans la vie active, quand un patron te dit une réflexion, tu prends, t'as envie de lui dire, putain, on va te faire foutre. Et après, tu prends sur toi, tu deviens zen, t'analyses, et puis tu prends sur toi, c'est le caractère, t'apprends à te contrôler. Puis il y a des joueurs comme au football. Pour donner des exemples, il y a des joueurs qui se contrôlent pas, et voilà, ils sont comme ça, et non, mais ils regrettent par exemple, des fois des gestes violents. Ils se disent, mais quel con d'avoir fait un truc pareil. Et il y en a qui, ils tombent par terre, ils auront envie, ils se lèvent, ils disent rien. Tu vois ce que je veux dire? L'art Dimitri Sif, ils auront envie de mettre un coup de... Ben, ça s'appelle le caractère, c'est-à-dire que t'arrives à te le contrôler ou pas. Tu te connais, tu sais que tu peux avoir des pulsions comme tout le monde, mais tu te contrôles. Ben, là, toi, tu sais que t'as un effort à faire de ton côté, ta mère aussi. Autant, n'attends pas que ce soit ta mère qui fasse le premier pas et toi après, tu peux très bien le faire avant elle. Mm. Voilà, Steph.
6: D'accord.
0: Réfléchis à tout ça.
6: D'accord.
0: Allez, bisous.
6: Tu me repasses Manu en antenne?
0: Bah, bien sûr. D'accord. Je t'embrasse et tu me tiens au jus, hein, d'accord?
6: Salut.
0: Voilà, qu'est-ce qu'il y a?
2: J'aimerais pas se manier un test, s'il te plaît.
0: Ouais, voilà. Alors.
2: Bah vas-y, prends la antenne.
0: Ah, ça vous tue hein, quand je parle comme ça. Hein.
2: Vas-y, reprends-la, mais bon. Voir ce que tu...
0: On revient avec les chiffres et les lettres. Depuis 20 ans à la télévision et pour la première fois à la radio. Et on aura. Si on a le temps. Ah oui, Claire qui voulait réagir avec Stéphanie, on n'aura pas le temps. On verra. Sinon, on fera ça un autre jour, parce que là, ça va être chaud. Puisque, à partir de maintenant, le standard vous est ouvert. Si vous voulez poser des questions sur le monde de la radio libre, 100% radio, 0803 08 5000, ça arrive dans tout juste 5 minutes. Eh bien, bonsoir et bienvenue aux chiffres et les lettres. Depuis plus de 20 ans à la télé, nous avons eu l'intelligente idée de ramener ça sur la radio. Et quel plaisir, puisque dans quelques minutes, je l'ai appris, apparemment, Max fera une émission spéciale sur le milieu de la radio. Donc, c'est d'autant plus extraordinaire. Laurent Romeshko, pour vous accompagner pendant ce petit moment des chiffres et des lettres, accompagné bien sûr de mon compère, de mon collègue, sans qui je ne serais rien, qui est bien sûr fidèle à son dictionnaire, le petit Bernard. Bertrand Renard, bonsoir Bertrand.
9: Bonsoir Laurent, bonsoir à tous.
0: Bonsoir à tous, et encore aujourd'hui, à ma gauche comme à ma droite, deux candidats que nous essayons absolument de départager depuis maintenant quasiment 15 jours.
2: Mais il est vrai,
0: il est vrai. J'en sais rien, bonjour Jean.
2: Bonsoir Laurent, bonsoir Bertrand.
0: Et on ne vous présente même plus, maintenant tout le monde vous connaît. Et bien sûr, face à vous, l'incontournable Edmond Comtébon. Bonsoir Edmond.
10: Bonsoir à tous.
0: Eh bien écoutez, on espère que cette fois-ci, nous allons pouvoir vous séparer. Deux fois les lettres, deux fois les chiffres. Nous allons rentrer tout de suite dans le vif du sujet avec, pour commencer, les lettres. Et je vais demander à Edmond de commencer. Consonne ou voyelle ?
10: Consonne.
0: Ouais, consonne. D.
2: Voyelle.
10: Consonne.
0: G.
2: Voyelle.
10: A. Consonne.
0: Z.
2: Voyelle.
0: Voyelle. A. Encore une fois.
10: Consonne.
0: G.
2: Voyelle.
0: Voyelle. E.
10: Et consonne pour changer un peu.
0: Et consonne, il n'y a pas de problème. S, on va vous laisser 20 secondes. C'est parti.
2: Aïe, aïe.

0: Oui, alors, sur le coup, alors, excusez-moi, j'étais un petit peu perturbé. On me faisait rire de l'autre côté des caméras radiophoniques. Alors, revenons-en sérieusement. Nous allons de côté de Edmond pour savoir combien de lettres vous avez. Edmond, on vous écoute.
1: Oui, tout à fait, 5 lettres.
0: 5 lettres avec
1: des gaz.
0: Des gaz, oui. Vous écrivez ça comment?
1: D-E-G-A-Z.
0: D-E-G-A-Z, ouais. J'ai bien l'impression que ça n'existe pas.
1: Ah si, mon cousin prénommé Gérard, il dit toujours à un moment, tu dégazes.
0: Ah, tu dégazes. Ah non, c'est tu dégages. Tu dégages. Non pas tu dégazes, ça c'est parce qu'il a un feu sur la langue.
1: Ah d'accord.
0: Ah, je ne pense pas que ça soit bon. Attendez, sur maintenant, est-ce que Jean a quelque chose à nous proposer comme lettre?
2: Tout à fait, Laurent, bien sûr. J'ai 9 lettres.
0: 9 lettres, dites-moi.
2: On ne peut pas mieux. Oula. Là.
0: Avec dégazages. Dégazages au pluriel.
2: Oui.
0: Dégazages. On va vérifier tout de suite dans le petit Bertrand. Bertrand Renard, dites-moi si ce mot existe et si oui, la définition.
3: Alors, déguste, dégrafe, dégage, dégazage.
0: Oui.
3: Dégazage, nom masculin.
0: Oui.
3: Action d'expulser des gaz. Je vous donne un petit exemple.
0: Oui.
3: Je viens de manger un bon cassoulet, je pense bientôt faire un dégazage.
0: Eh bien oui, c'est une bonne réponse, bravo, on applaudit. Ça nous fait donc un point pour Jean.
1: Merci.
0: On espère qu'Edmond va pouvoir se rattraper sans plus tarder avec
1: aussi, oui.
0: Les chiffres première, deuxième, troisième ou quatrième.
1: Première.
3: 75.
2: Deuxième.
3: 75.
1: Troisième.
3: 1.
2: Quatrième.
3: 25.
1: Troisième.
3: 5.
2: Et pour terminer, pardon, première.
3: 75. Soixante-seize.

0: Alors, nous allons retourner donc. Qu'est-ce qui se passe? Ah, décidément, je crois que j'ai l'impression que c'est un poisson d'avril qu'on me fait.
1: Ah, sacré Laurent.
0: On va de surprise en surprise. Alors, on va voir si le compte est bon du côté de j'en sais rien.
1: Mais j'ai été un peu troublé, je pense. J'ai pas le compte est bon, j'ai 74.
0: 74 pour arriver à 76. Non, malheureusement, vous avez trouvé ça?
1: Ben, j'ai fait 75 moins 1, 74.
0: D'accord. Nous retournons vers Edmond compte est bon. Est-ce que le compte est bon?
2: Oui, tout à fait, le compte est bon. Oui.
0: Alors, on vous écoute tout de suite. Comment avez-vous trouvé le compte est bon 76? On vous écoute.
2: 75 plus 75. Excusez-moi.
0: Non mais c'est nerveux, c'est l'émotion. C'est normal, aujourd'hui on sent qu'il doit y avoir un anniversaire derrière tout ça, c'est pas possible parce qu'on est beaucoup perturbé sur le plateau des chiffres et des lettres. Alors dites-moi tout Edmond, reprenez votre sérieux et allons-y.
2: Donc 75 plus 75, 150.
0: Oui.
2: Ensuite 150 moins 75. 75. Mmh. Et 75 plus 1, 76.
0: Eh bien bravo, il y avait peut-être plus simple, on peut l'applaudir bien sûr. 76. Non, il y avait rien de...
2: Non, je ne crois pas, non.
0: Non, je ne crois pas non plus. Eh bien ça nous fait un partout, tout ça, va falloir donc activer un petit peu et savoir si on va pouvoir faire mieux. On retourne vers les lettres, consonne ou voyelle, on va demander à Jean de démarrer. Consonne ou voyelle.
1: Oui, bien sûr, consonne.
0: Consonne. F.
2: Consonne.
0: R.
1: Voyelle.
0: O.
2: Consonne.
0: M.
1: Voyelle.
0: A.
2: On rallie une petite consonne.
0: G.
1: Voyelle, tiens.
0: E.
2: Consonne.
0: R.
1: Et voyelle.
0: Et voyelle. Allez, c'est parti pour 20 secondes.

0: Alors, on se retourne vers j'en sais rien. Combien de lettres?
1: J'ai 8 lettres.
0: Vous avez 8 lettres, ouais. Vous avez
1: Fromager.
0: Fromager, vous écrivez ça?
1: F-R-O-M-A-G-E-R.
0: Oui, alors on se retourne vers Edmond pour savoir s'il y a mieux. Est-ce que vous avez 9 lettres?
2: Tout à fait, 9 lettres, oui.
0: Donc le compte est bon, vous me proposez
2: Fromagère.
0: Oui, fromagère, oui.
2: La femelle donc du fromager, je
0: La
2: pense.
0: Femme ou la femelle du fromager, oui, vous n'y avez pas pensé, Jean?
1: Non, pas du tout.
0: Il suffisait de rajouter le E qui était juste après fromager.
1: Eh oui, mais j'ai fait fromager, mais j'ai pas pensé à fromagère.
0: On vérifie quand même dans le petit Bertrand, avec Bertrand Renard. Dites-moi si ce mot existe. Alors, bien, fromagère, et si oui, la définition.
3: Pauvre-t-il fronde, fromagère.
0: Fromagère.
3: Fromagère, donc c'est un adjectif relatif au fromage.
0: Oui.
3: Au fabricant de fromage, au marchand de fromage. Un exemple, Paul dit à Robert, j'aimerais manger un bon camembert. Et Robert lui répond, tu n'as qu'à aller en acheter un, car ils sont excellents chez la fromagère.
0: Oui, bravo, oui, effectivement. Là, ça se confirme grâce à la définition, ce mot existe bien. Donc ça nous fait 2-1 pour notre ami...
1: Jean, j'en sais rien. J'ai 2 points, oui.
0: Edmond.
2: Vous non, je suis en forme.
1: Excusez-moi.
0: Mais c'est pas grave, mais vous êtes dans l'émotion, parce que c'est vrai qu'en temps normal, vous menez habituellement dans les rencontres. Cette fois-ci, c'est à vous d'essayer de recoller.
1: C'est vrai.
0: Attention, dernière chance, il y aura peut-être un vainqueur ce soir. Pour les chiffres, on y va. Première, deuxième, troisième ou quatrième, on va faire assez rapidement. C'est
1: alors,
0: parti.
1: Première.
3: 75.
2: Quatrième.
3: 25.
1: Seconde.
3: 50.
2: Quatrième.
3: 10.
1: Première.
3: 100.
2: Quatrième.
3: 1. « 999 ».

0: Et je rappelle que vous aurez peut-être bientôt à dispo toutes les musiques d'ambiance, des chiffres et les lettres. Alors, sur un double compact. Hein. Alors, nous allons vérifier tout de suite si le compte est bon du côté d'Edmond. D'abord, Edmond.
1: Non, j'ai 990.
0: 990, ouais. Comment vous trouvez ça, vous ?
1: 100 moins 1, donc, me donne 99, que oui. Je multiplie par 10.
0: 990. Alors là, attendez, oui. Si Jean trouve le compte est bon, ce qui veut dire qu'il y aurait match nul, Jean vous écoute.
2: Je suis stressé, là.
0: Allez-y, on vous écoute.
2: Le compte est bon, je
0: crois. Oh là là, attention, alors, dites-moi tout.
2: Alors, 100 fois 10, 1000.
0: Oui.
2: Plus 75, ce qui donne 1075.
0: Oui.
2: 50 plus 25 voilà. Égale 75.
0: Mal à la tête, oui. Alors là, ça fait oui.
2: Plus 1, 76.
0: Oui.
2: Et 1075, auquel je retire 76, 999.
0: Il fallait aller le chercher, mais il l'a trouvé. Bravo, Jean. Eh bien, écoutez, ça nous donne de nouveau un quatrième, je ne sais même plus, troisième match nul. On applaudit encore. Le public est sous le charme de deux candidats qu'on a beaucoup de mal à départager. Edmond Comptez-Bon et J'en sais rien. On se retrouvera pour un prochain Comptez-Bon et un prochain chiffre, donc des chiffres et des lettres à la radio. Peut-être une petite conclusion pour chacun. Edmond Comptez-Bon, un message à passer?
1: Oui, un bonsoir à mon père qui vous adore et qui vous trouve formidablement beau.
0: Eh bien, écoutez, il n'y a aucun problème. Et J'en sais rien également. Peut-être un petit mot à passer à quelqu'un.
2: Très rapide, je voudrais demander à ma femme qu'elle m'envoie de l'argent parce que ça fait quand même pas mal de temps que je suis sur la capitale et je manque d'argent.
0: Il est vrai que malheureusement nous n'avons pas les moyens de payer des nuits d'hôtel comme ça pendant 4-5 jours. À vous de vous départager par vous-même.
2: C'est vrai.
0: On applaudit encore ces deux candidats, Edmond Comptez-Bon et J'en sais rien, qu'on devra redépartager une nouvelle fois pour une nouvelle nuit d'hôtel à Paris. Merci encore de nous avoir suivis à la radio. C'était les chiffres et les lettres. C'était Laurent Romeshko avec Bertrand Renard. Merci, au revoir.
2: Au revoir.
0: À bientôt. On vous applaudit. Bravo.
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0: Eh oui, c'est parti pour la radio libre 100% radio. Les enfants vont arriver dans les studios, des gens qui travaillent dans l'ombre, ils vont s'installer, on va leur mettre les micros sur les petites oreilles avec le micro devant la boubouche. Ah, c'est des beaux gosses avec une paire de lunettes et tout. Attention, hein, c'est des intellos qu'on vous a choisis ce soir, hein, qui travaillent dans la radio et dans l'ombre. Ce soir, vous qui m'écoutez souvent, même j'imagine, parce que certains me disent qu'ils m'écoutent depuis 8 ans, d'autres 5, d'autres 4, et peu importe si vous m'écoutez moi particulièrement, ou la radio en général, ou si vous êtes amoureux du monde de la radio, hein, on peut écouter autre chose que Fun Radio durant la journée, et si vous avez envie de vous poser des questions, si vous avez envie qu'on y réponde ce soir, que ça soit sur la musique, sur la technique, sur les fréquences, sur l'ambiance, enfin... L'envers du décor, nos malaises, vous appelez en masse et j'espère et je pense que vous serez extrêmement nombreux. Pour ça, plusieurs moyens. D'abord, le répondeur, 0140 521 521, où Fildar ira peut-être faire un petit tour durant la soirée pour voir s'il y a une ou deux questions un peu pertinentes.
2: Je sais, j'irai.
0: Le numéro de téléphone également du standard, vous pouvez essayer de nous joindre directement. Mais c'est vrai qu'il y a énormément de monde pour ce genre de soirée qui veulent nous contacter. C'est le 0800 308 5000, ou sinon par l'internet éventuellement, à savoir max@funradio.fr. Est-ce que c'est ça, Anka? Je me trompe pas?
4: Oui, c'est ça.
0: Très bien, impeccable les enfants. Et Fildar est devant l'écran avec Anka et Manu pour, bien sûr, en même temps qu'ils font du standard, regarder tous les messages qu'il y a sur le site internet. Alors, à mes côtés ce soir... trois personnes, j'aurais pu en prendre 10-15, hein. Tout à l'heure il y aura peut-être Ricky, même sûrement, qui viendra également co-animer cette soirée avec moi sur la radio. Alors il y a Pierre qui est responsable de la programmation de Fun Radio et qui est dans le milieu de la radio. Depuis combien de temps ça fait, Pierre, que tu travailles dans la radio?
5: J'ai démarré, j'avais 16 ans, j'ai fait mon premier stage à Nostalgie à 16 ans.
0: D'accord, donc on parlera vite fait du parcours de chacun, hein, comme ça pour expliquer aux gens que au poste auquel vous êtes aujourd'hui, que vous avez quand même pas mal bourlingué et que vous n'êtes pas forcément que des pros Fun Radio, que vous êtes passé par d'autres radios et que vous connaissez aussi bien les formats adultes que les formats plus jeunes.
5: Exactement.
0: Ce qui doit être le cas de quelques auditeurs comme moi, ça m'arrive d'écouter RFM et d'écouter France Info. Je suis pas bloqué non plus Groove Dance toute la journée, ou à l'époque où c'était du rock avec une guitare électrique. J'ai jamais demandé à ma mère une guitare électrique à Noël pour la jouer Nirvana. Il y a Alan également qu'on connaît un petit peu, qui était avec moi à Stockholm. Hein.
6: Alan
0: qui, je sais. Alors quel est s'il y a un titre à donner au niveau du poste que tu as à Fun Radio, c'est quoi? C'est responsable technique, c'est quoi?
6: Non, c'est pas responsable technique là. La base, c'est technicien.
0: Mais c'est monsieur à tout, hein. C'est-à-dire que demain, vous avez un problème de lecteur DVD ou de CD à la maison, vous le ramenez et vous le nettoie.
6: Bah oui, on est obligé de... savoir comment tout marche en voilà. fait.
0: Donc Alan, lui, si vous avez envie de lui poser des questions sur la technique, alors pas sur les marques de matériel parce que là ça deviendrait trop technique et à mon avis
6: ça serait long.
0: Prendre puis prise de tête, ouais. Je pense pas que ce soit très intéressant, mais on parlera des fréquences, pourquoi on est à tel ou tel endroit, pourquoi on n'est pas à tel ou tel endroit, comment on fait un dossier pour des fréquences, le CSA, puis quand même la technique, savoir tous les progrès qu'il y a pu avoir depuis ces 5 surtout dernières années où ça a quand même fait un bon prodigieux. Et Marco également qui nous parlera donc de tout ce qui est relations sexuelles en interne de Frais Radio.
4: Et ici Canel Salo.
7: Et accessoirement de la pub.
0: Ouais, mais surtout des relations cul.
7: Oui, bien sûr.
0: Toi, tu croyais qu'il avait parlé de la pub. Non, mais attends. Il s'est mis juste en face de sa meuf. Au lieu de se mettre à la place de Pierre qui s'est mis en face, t'aurais plus de merde là. Non, non, bien sûr, Marco, il s'est mis bien en face de sa copine. Hein. Comme ça, il est là, hein, il la repère et puis il va passer sa soirée.
8: Ben, disons que des histoires de cul.
9: Mais pas du tout, je suis une grande source d'inspiration pour lui.
4: Aïe.
9: Tu vas bien parler maintenant.
2: Et surtout d'expiration.
0: Hein. Voilà. Alors, on va parler entre nous, on va faire beaucoup de tours de table hein, et j'espère que vous serez nombreux à intervenir dans cette émission. On va commencer avec Caroline, 22 ans, de Montrouge, en banlieue parisienne. Salut Caroline.
10: Bonsoir Max, bonsoir tout le monde.
0: Ça va ?
10: Ça va, ça va.
0: Bon, je pense que ça va plaire à tout le monde cette soirée. Hein.
10: Pourquoi ? Alors,
0: parce que tout le monde, parce que quand on m'a demandé d'abord, je vais répondre à une question que je me pose, que je vais répondre moi-même avant même que vous me l'ayez posée, c'est pourquoi Max finalement fait une soirée comme celle-ci. Et c'est pour ça que tu dis, je suis étonné que tu dises pourquoi ? Parce que à la télé, à la rigueur, même s'il y a énormément de choses à savoir également, parce que moi en ayant fait un petit peu, je sais qu'il se passe beaucoup de choses derrière par rapport au produit fini, mais on a quand même l'image, donc on a l'impression déjà de détecter, de deviner plus ou moins ce qui peut se passer derrière un plateau de télévision,
10: ouais.
0: Parce qu'on voit beaucoup de choses, on a l'image. Or à la radio, on allume son poste et puis c'est tout, on entend de la musique, on entend un mec qui parle dans un micro, maintenant on le sait, mais ça s'arrête là, ça
10: ouais,
0: reste quand même.
10: Bon. Il y a eu quand même des gens qui ont eu la chance d'aller dans les studios et compagnie.
0: Oui, mais ça représente 0,03%.
10: Oui,
0: c'est pour ça que c'est pas par rapport à la télé où tu peux ne serait-ce qu'être à 700 par soir en tant que tu vois dans le public. Donc
10: ouais.
0: C'est très différent. Et c'est pour ça que je dis que c'est peut-être encore plus palpitant et intéressant de faire une soirée sur la radio que sur la télévision, bien que la télé serait très intéressant également. Mais je pense que le milieu de la radio, mine de rien, s'il est moins professionnel et moins violent que la télé, il est quand même plus fermé. On connaît moins.
10: Ouais, je voudrais trouver le moyen d'y accéder.
0: Alors toi, t'es en première année d'anglais.
10: Exact.
0: Et qu'est-ce qui t'interpelle et qu'est-ce que tu veux savoir sur le milieu de la radio?
10: Je voudrais d'abord savoir comment se fait la programmation pour la musique, enfin pour les musiques et les pubs.
0: Ouais. Alors,
10: comment ça se passe.
0: On va essayer de, par contre, juste pour préciser que chaque personne qui passera ne pourra pas arriver avec 8 sujets, parce que sinon on va passer 8h30 avec la même personne. Il y en a tellement qui veulent passer. Il y a déjà Serge, Sophie, il y a déjà 4-5 auditeurs d'avance. Hein. Donc on va parler de la ZIC. Caroline, et ta question sur la musique, puisque Pierre est là.
10: Oui.
0: Bonsoir.
10: Bonsoir Pierre.
0: Exactement, la question exacte. C'est
10: non,
0: quoi
10: ma précise. Question exacte, c'est je veux savoir comment vous programmez la musique et si vous êtes forcé de passer les pubs entre temps, quel est le temps réglementaire pour les musiques.
0: Alors Pierre, on explique 2 secondes, est le programmateur de Fun Radio. T'as un supérieur hiérarchique au-dessus de toi, Pierre.
7: Exactement, j'en ai même 2.
0: T'en as même 2, mais c'est quand même lui qui tous les jours travaille derrière une machine, un ordinateur que ici on appelle un sélecteur.
7: Mm-hmm. Exactement, c'est le logiciel en fait qui sert à construire une heure musicale.
0: Et aujourd'hui, toutes les radios et même les télévisions musicales, mais même TV, MCM, sont
7: exactement.
0: Équipées du même matériel. Donc là, c'est commun à la radio et à la télé, comme Fun TV, comme M6 Music, etc.
10: Mm-hmm.
0: Donc la question et la réponse. Pierre, comment la musique, comment on choisit? Est-ce qu'effectivement ils veulent savoir s'il y a un temps de musique à diffuser? Comment
7: en fait,
0: un disque se retrouve sur la radio?
7: En fait,
0: parce qu'on parle de Fun, mais de la radio en général.
7: Elle parlait de la musique et de la pub. Effectivement, c'est-à-dire qu'on met une horloge en place.
10: Mm-hmm.
7: Une horloge, c'est-à-dire qu'on débute une heure avec de la musique, forcément.
10: Ouais.
7: Et après, nous, on organise ça pour essayer de vous laisser le plus de temps dans la musique.
10: Ouais.
7: Après, nous, on est obligé de vivre et on est obligé de manger parce que, comme tout le monde et comme tous les métiers, donc on inclut de la pub dans ces plages musicales.
0: Sauf
7: donc,
0: si
7: on
0: demain.
7: Essaye de.
0: Sauf si demain il y avait un sponsor qui s'amuserait à donner.
7: Ah, c'est vrai que ça peut être une idée.
0: 300 millions par an et puis qui dit voilà, passez pas de pub, vous passez juste mon nom de temps en temps et puis là, effectivement, on mettrait plus de pub.
7: C'est clair. Mais nous, notre souci, c'est de vous donner le plus de musique possible.
0: C'est clair.
10: Mais comment est-ce que vous savez le temps qu'il faut pour une chanson? Par exemple, je sais que vous passez en boucle, je sais pas, par exemple, de nouveau Jennifer Lopez. Quand est-ce que vous savez qu'il faut couper, qu'il faut arrêter de le passer?
0: Attends, alors là, on parle pas de la durée du morceau, tu veux dire ça?
10: Non,
0: s'il doit faire 4
7: minutes. La durée de vie du morceau, en fait.
10: Oui, la durée de vie sur les ondes.
7: En fait, c'est vous qui la déterminez. Parce que nous, on ce qu'on appelle dans le jargon, on teste les titres.
10: Ouais.
7: C'est-à-dire que on appelle les gens au téléphone et on leur dit voilà, ce titre-là, est-ce que tu l'aimes? Oui, non, un peu, beaucoup. Est-ce que vous voulez l'entendre? Oui, non, etc., etc. Il y a énormément de questions sur les titres.
0: Tu détestes, comme tu as des tests dans n'importe quoi.
7: Exactement.
0: Hein, tu vois, là, on parle de la radio, mais
7: dans l'alimentaire, par exemple.
0: Dans l'alimentaire, tu fais pareil, quoi. Ouais. Tu testes du truc et tu vois ce que vous aimez ou pas dans la lessive.
7: Exactement.
0: C'est commun à toute société. Hein.
7: C'est, en fait, c'est tout ce qui est commercial est testé.
0: Voilà. Ce qui permet de coller au maximum, d'avoir un produit le plus fluide et le plus lisse possible, et en même temps qui correspond le mieux à ce que nous, on a envie d'avoir de l'autre côté. Donc, une certaine tranche d'âge, avec un certain style d'auditeur, hein, bien que ça soit large, mais que tout soit fluide.
7: C'est vraiment les auditeurs qui nous intéressent le plus. C'est-à-dire que c'est vous, vraiment, qui décidez. Moi, des fois, on me fait des reproches, mais c'est dans le milieu. On nous dit, ouais, ça fait 250 fois ou 600 fois qu'on entend le même titre. Oui, mais on se fait pas de la radio pour nous.
10: On fait
7: de la radio pour vous.
0: Alors, ce qui se passe, par contre, Pierre, c'est vrai, est-ce que vous en prenez conscience, hein, je me fais un peu l'avocat du diable, vous êtes conscient quand même que, on parle pas de nous en interne, mais qu'il y a quand même des gens qui écoutent très souvent la radio ou fun, on va parler de fun, mais des radios en général musicales, parce que les autres font la même chose que nous, c'est-à-dire qu'ils diffusent à très forte rotation des titres, que tu dis oui au bout de 250, 300, mais on peut s'imaginer qu'au bout de 600 fois diffusés, et que même si on entend quand même, ou qu'on voit des tests de certains disques qui plaisent encore, est-ce qu'on se dit oui, mais, peut-être qu'on devrait quand même passer le cap à un autre morceau de l'artiste ou à autre chose. Ou est-ce qu'il faut attendre définitivement que les chiffres parlent pour enfin passer sur le nouveau single?
7: C'est les chiffres qui parlent. Après, il y a un taux de rejet sur les titres.
0: D'accord.
7: Si le taux de rejet sur le titre est vraiment à l'extrême, on va l'arrêter. On va pas vous saouler avec. Notre but, c'est pas de vous saouler, c'est vous donner aussi le maximum de nouveautés.
0: Parce qu'est-ce qu'il faut comprendre, Caroline, surtout pour des programmateurs où là, entre guillemets, là, ils sont moins objectifs, c'est que à la base, un programmateur, vu qu'il écoute la radio, puisque c'est son travail, et puis c'est lui en plus qui le fait, il va écouter du matin au soir la radio, donc lui va réellement entendre, par exemple, pour prendre l'exemple d'un artiste très diffusé sur Fun Radio, Anastasia, et s'il est diffusé 6 fois par jour, si Pierre écoute la radio du matin quand il arrive à 8h30, 9h jusqu'à 20h, 21h, forcément, il va les entendre quasiment les 6 fois diffusées, donc il va se dire, oh, j'en ai ras-le-bol, mais on sait que la radio...

0: sais pas, des vieux morceaux et il vous arrive de passer des vieux morceaux, vous faites comment? Est-ce que...
1: Qu'est-ce que ça s'appelle des vieux morceaux? Les tubes, quoi? Est-ce qu'on appelle c'est... des gold?
0: Je sais pas, des tubes genre d'il y a 5-6 ans ou je sais pas, les années 80.
2: Laurine Hill, un Pras Mitchell,
1: Ghetto. Plus vieux, elle dit des années 80 par exemple.
0: Des années 80, oui.
2: 80, nous on passe pas trop de titres des années 80.
1: Parce qu'on est obligé.
2: Parce que, en fait, on est une radio des années 90, ouais. 2000.
1: Parce qu'on est obligé de se donner une image.
2: Exactement, on est une radio du nouveau millénium.
1: Comme on dit.
2: Donc, on est obligé de coller à ça.
0: Oui,
2: après,
0: mais...
2: c'est un choix stratégique. Enfin, voilà. C'est comme ça qu'on le détermine. Alors, un choix stratégique, c'est-à-dire qu'on prend position pour quelque chose.
0: D'accord.
2: On dit, voilà.
1: On s'engage pour un truc. On croit en quelque chose.
2: Exactement.
1: On veut se démarquer d'abord de certains qui font déjà des produits. Donc, on dit, on va pas faire la pâle copie. On veut essayer d'avoir notre propre identité. Donc, on décide on dit bien entre guillemets, parce que on décide entre guillemets, effectivement, de ne passer pour Fun Radio que des morceaux 90 parce que c'est notre conviction et on croit que c'est comme ça qu'il faut faire. Et d'ailleurs, généralement, on s'en sort plutôt pas mal en ce moment.
2: Ça va.
1: Ce qui n'empêche pas, au compte-gouttes, Dario, par exemple, d'entendre des combats.
2: Exactement.
1: De deux morceaux qui ont marqué les années 80, genre In Deep contre Earth, Wind & Fire.
0: Ouais.
1: Alors, c'est vrai qu'on va dire, ouais, mais c'est deux titres par-ci, par-là. Mais ils existent, ils sont là. Ça veut dire qu'on ne néglige pas cette musique-là parce qu'en plus de ça, les artistes.
2: Excuse-moi.
1: Vas-y, Pierre.
2: On sait que ça vous fait plaisir aussi de rentendre ce genre de titre.
1: Ouais.
0: Parce que
1: quand on aime le groove, on aime aussi la funk, hein, parce que
2: exactement.
1: Quand on entend les artistes aujourd'hui, les trois quarts que nous on apprécie, que vous aimez, vous savez même pas pour certains que c'est des reprises carrément de morceaux connus,
0: ouais.
1: Ou alors des samples derrière musicaux. Mmh. Coraline.
0: Oui.
1: On a fait la première petite parenthèse.
0: Ouais.
1: Oui, Fildar veut dire quelque chose.
3: Oui, excusez-moi.
1: Vas-y.
3: Juste avant, il y a un mail de Régis, 20 ans, qui pose une question sur la musique, donc je la pose à Pierre. Si quelqu'un d'anonyme vous envoie des musiques qu'il a faites et qu'elles sont béton, bien sûr dans le format de la radio, allez-vous les passer à l'antenne?
1: Eh ben justement, on y répond dans un instant. Pierre va en parler, il n'y a pas de problème. Caroline, j'imagine que tu aurais voulu parler encore de beaucoup plus d'autres choses.
0: J'ai une dernière petite question.
1: Bah oui, mais là, on aura Serge, on aura Sophie, on aura... pose-la nous, mais on la fera pas avec toi, on essaiera d'y répondre.
0: Pardon, je voulais juste savoir quelles étaient les compétences requises pour bosser à la radio et le profil qu'il faut avoir.
1: Ouais, donc là, ça devient plus personnel. C'est un cas particulier, Caroline. Non, vous essayerez de toucher de la radio.
0: Non, pas plus personnel.
1: On tâchera d'en parler, mais d'une manière neutre pour tous ceux qui écoutent. D'accord. Premier Caroline, on le fera.
0: Ok.
1: D'accord. Donc, on reviendra avec Serge de Dijon, également 32 ans. Bonsoir, Serge.
4: Salut, Max. Comment vas-tu?
1: Bah, ça va plutôt pas mal. De quoi tu voudrais qu'on parle et qu'est-ce que tu aimerais aborder dans le milieu de la radio?
4: Alors, en fait, je voulais te poser une question, c'est de savoir quelles étaient les évolutions de carrière possibles pour un animateur de radio lorsque je dirais qu'il a fait son temps, si tu veux, en tant qu'animateur.
1: Bah, on en parlera, parce que déjà, le fait d'utiliser « il a fait son temps », ça pouvait se dire dans les années 80, ça se dit moins dans les années 90, je t'expliquerai pourquoi, effectivement. Mais ça, c'est à chacun différent. Peut-être que là, dans ces cas-là, effectivement, Ricky, qui doit être dans les parages des animateurs radio, pourront intervenir et parler d'eux-mêmes, parce que je ne vais pas parler au nom de tout le monde, je parlerai de mon cas personnel. Sophie Delisle également sera dans les parages, profession libérale. À l'avocate. Bonsoir Sophie.
5: Bonsoir Max.
1: De quoi parlerons-nous dans un instant? Merci Sophie. Donc c'était précisé qu'elle flippait, elle nous le confirme. Mais on l'aura dans un instant, c'est promis, on l'aura, tu me la mets en attente. Et puis Sylvia, 20 ans de Bruxelles. Bonsoir Sylvia, elle travaille dans l'hôtellerie, ça va? Sylvia?
6: Oui, ça va très bien, et vous?
1: Très bien, on parlera de quoi Sylvia avec toi?
6: Eh bien, on parlera de l'importance des auditeurs, en fait. C'est ce que je voudrais savoir. Comment
1: D'accord.
6: vous considérez l'auditeur?
1: Très bien. Ne bouge pas. 0803-08-5000. Ce soir, Fun Radio, pour la première fois sur la bande FM, vous donne la possibilité d'intervenir sur un sujet qui pourrait sembler tabou, alors que ça vous touche directement. C'est-à-dire tout sur le monde de la radio, le milieu de la radio, que ça soit technique, que ça soit musical, que ça soit directement touché sur la stratégie un peu, hein. Bien sûr, on va pas non plus dévoiler, parce que comme chacun, c'est un peu comme un tour de magie. On veut bien le montrer à la télé. Mais c'est pas pour ça qu'on va aller le dévoiler après, hein, on est bien d'accord. Mais on est prêt quand même à jouer quasiment, on peut le dire, carte blanche, hein. Donc n'hésitez pas, patte blanche comme on dit. 0-803-08-5000. Là je vais faire malheureusement pas plaisir à Pierre. On met de la pub, ça dure pas très longtemps. On revient, on met pas de disque et on rattaque la radio libre. Sur la radio ce soir, appelez-nous.
7: On va faire des commandes d'épinards.
8: Tu peux aussi leur parler des bronzés.
7: Pardon?
8: Tu peux aussi leur parler des bronzés.
9: Allô?
7: Allô, Popeye?
9: Oui.
7: Ouais, tu peux me passer Olive?
9: C'est qui?
7: Pardon?
9: C'est qui?
7: C'est le livreur de pizza.
9: De?
7: Ah non, de... D'épinards. Bah, je te mets en attente, hein, tu quittes pas, hein.
9: C'est qui?
7: Popeye?
9: Ouais.
7: Tu quittes pas, hein.

0: Tu peux me passer Popeye? Tu peux me passer Olive? Popeye?
1: Ouais.
0: Excuse-moi, on a été coupé. Popeye, c'est Popeye?
1: Ouais.
0: Tu peux me passer Olive, s'il te plaît?
1: Ouais.
0: C'est Épinard à l'appareil.
1: Hein?
0: C'est Monsieur Épinard à l'appareil.
1: Ça va, Épinard?
0: Ouais.
1: Ouais.
0: Passe-moi là, s'il te plaît. Vite, vite. Tu me la passes?
1: Ouais, ouais, ça y est.
0: Tu l'as, là?
1: Ouais.
0: Allô, Olive?
1: Oui.
0: Bon allez Popeye, arrête de déconner, c'est toi qui as piqué tous les épinards?
1: Non.
0: Oh t'es dans le gaz là Popeye hein? Mmh. On te réveille?
1: Moi je vais me coucher ouais.
0: Tu dormais?
1: Ouais.
0: Bon bah je te rappellerai un peu plus tard.
1: Non.
0: Bah je te rappelle dans une heure.
1: Non.
0: Pour la livraison, d'accord?
1: Non.
0: Allez, bonne fin de nuit. Au revoir.
1: Au revoir.
0: Oh là là, c'est assez dur hein. Oh Lydia! Fais-moi plaisir, c'était pas drôle.
2: Ah là, c'était moyen.
0: Ah, on était d'accord,
2: celui,
0: ok, c'était
2: celui
0: très bien.
2: On avait entendu, c'était Monsieur Lanus et on avait entendu Sodomane, c'était pas mal.
0: Ah oui, ça c'était pas mal aussi, il y en avait deux. Mais là, je sais qu'en ce moment, là, vous me sortez des noms où on peut pas déconner.
3: Mais c'est
0: Monsieur le petit, qu'est-ce que je veux dire? Salut le grand,
3: mais
0: Monsieur
3: non,
0: Casimir.
3: Le
0: Casimir,
3: le petit.
0: Qu'est-ce que tu veux faire
3: le petit? T'as des problèmes, tu veux que je t'aide à
0: m'augmenter? Non, mais t'es nul. Ça devient minable.
3: Mais non, c'est drôle le petit.
0: Non, mais les monsieur et madame, ça cartonne. Et on peut pas se permettre de baisser le niveau.
3: Allô, le petit?
0: Le petit, je sais pas. Qu'est-ce que c'est quoi?
3: T'as un bon camembert? Tu sens du.
0: Non, mais c'est nul,
3: non,
0: c'est nul.
3: Casimir,
0: monsieur et madame Popeye, Casimir, qu'est-ce que tu veux faire? Blubli gouba,
3: c'est. Non, mais bon.
0: Non, mais qu'est-ce que tu veux faire avec ça? On était où avec des monsieur madame Meunier, allô Meunier tu dors, ou des monsieur madame Le Cul?
3: Ouais, mais...
0: un petit prout.
3: Mais ouais, mais. J'ai des prouts,
0: on
3: si
0: a
3: veux.
0: Prout là.
3: On a monsieur madame prout.
0: Bon, bah alors, faites-moi des prouts, allez, enlève-moi les Popeye là. Fais-moi des monsieur madame prout là. Lydia, tu veux rigoler?
2: Ouais.
0: De toute façon, qu'est-ce qui plaît aux gens? C'est quand ça parle de cul, c'est quand c'est pipi caca, et quand on vous dit que vous êtes des cons. Alors ça vous aimez.
2: C'est
0: alors,
2: ça.
0: Non, mais c'est vrai. J'aime bien, c'est quand on vous aimez bien quand on vous chahute, quand on. Voilà. Quand je me traite de connard, de moins que rien, de blaireau. Donc on se marre un peu.
4: Bonjour, vous êtes bien chez
0: Mathieu. Ah oui, mais là on est déjà.
3: Ça, on aurait dû laisser le nom.
0: Bah non, sur monsieur et madame
3: Prout.
0: C'est monsieur et madame Prout, faisant d'autres, allez. Fais mourir là, faut que ça chie, là, faut que ça pète là. Oh là là là là là là. Un Prout. Et puis voilà, c'est bon.
3: Puis ça roule, on
0: raccroche. Allez,
3: on
0: raccroche, et puis c'est tout, ça dure deux secondes, merde, qu'on rigole.
3: Non, tu demandes de nous en faire un beau là. Nous en faire un beau. Tu sors tes pois chiches, t'en fais un bout.
5: Ça me fait rire que lui. Hein.
0: Ouais, ça fait rire que lui. Fildar, ça fait deux jours, il est dans son humour, mais il est la tête baissée dans le guidon de son humour, mais il n'y a rien, il se passe rien.
5: Et vous l'avez que trois heures, hein. Toute la journée, il n'arrête pas. Hein.
0: C'est vrai qu'en ce moment,
5: il
0: c'est
5: fait
0: tout
5: du
0: le
5: gag.
0: Temps.
5: Hein,
0: je te jure, Lydia, c'est pénible. Ah là là, t'as trouvé une solution pour ton problème ou pas?
2: Ah, toujours oui. Pas, j'attends ton
0: message. Attends, allô, Prout?
4: Oui.
0: Vas-y, l'agent 1, vas-y, balance. Allô, Prout?
4: Oui.
0: Bah, vas-y, lâche une caisse, vas-y. Vas-y. Prout, prout. Allez. Prout. Excusez-nous. Allô.
4: Oui, oui.
0: Oui, bonsoir, excusez-moi madame, on fait de l'humour. C'est madame Prout?
4: Oui, oui.
0: Je t'ai lancé une petite caisse.
4: Oui, il n'y a que ça à dire.
0: Non, c'est tout, oui, voilà.
4: Alors, bonne nuit.
0: Tu nous fais un petit prout?
4: Non, pas moi, je laisse là à monsieur Prout.
0: Vous êtes madame Prout?
4: Non, pas tout à fait.
0: Ah, vous êtes qui?
4: Ah, mais ça vous regarde?
0: Je ne sais pas, vous êtes un petit prout. Allez, une petite odeur avant de se quitter.
4: Ok.
0: Allez-y.
4: Salut, bonsoir.
0: 1, 2, 3, proutez. Bien, voilà. Bon, ça, c'était pareil, ça
3: c'est
0: mange
3: du
0: pas
3: bon,
0: de pain.
3: C'est du
0: qu'est-ce que
3: bon.
0: Tu me proposes d'autre? Un autre monsieur et madame, autre chose, non. Dans un autre style. Qu'est-ce qui te ferait plaisir? Lydia, c'était un peu plus drôle ou c'est toujours aussi naze? Lydia. Pardon. Ouais, pourquoi vous ne me laissez pas? Lydia, c'était un peu plus drôle ou pas?
2: Ouais, c'était pas mal ça.
0: C'est pas mal, c'est encore léger, je sais bien.
3: T'as mon fils.
2: J'étais pas dans le coup là, donc bon.
0: Hein?
3: Mon fils.
0: Ouais. Ou même des trucs qu'on a déjà fait. Hein,
3: le singe.
0: Là. Le singe, ouais.
3: Oh putain.
0: Merde. La barre est
3: haute. Le singe, t'es dans un arbre là, tu vois, je sais pas moi. Et quoi, tu veux une banane, je sais pas, putain.
0: Allez, vas-y, alors.
3: Des trucs simples.
0: Fais des monsieur et madame le singe, allez, d'accord, on va voir. Donc,
3: le singe, t'as pas une banane, tu vois.
0: Alors, le singe, t'as pas une banane. On va voir ce que ça va donner.
3: Il est où Tarzan, je sais pas.
0: Ouais, d'accord, ok. Voilà.
3: T'as déjà vu Jen à poil, je sais pas.
5: Mmh. Ça n'arrête pas.
0: Alors, on va écouter, hein, tu restes avec nous. Lydia, tu fais pas trop de bruit, on va donc tester toutes les blagues à fil d'art.
6: Allô?
0: Oui, allô le singe?
6: Oui.
0: T'as une banane?
6: Pardon. C'est amusant.
0: Attends, j'en ai une autre.
6: Oui.
0: T'as déjà vu Jeanne à poil?
6: Oui.
5: Il est où Tarzan?
0: Jeanne, le singe.
6: Oui.
0: Il est où Tarzan?
6: Allez, bon, bonsoir.
5: T'es dans un arbre, là? On les a placés, les quatre, c'est bon.
0: Oh, on se marre. Bon, allez, on se refait à Madame le singe. Bon, ça, c'est drôle, hein, Lydia, hein?
2: Ouais.
0: C'est surtout drôle parce qu'on rigole. Non, mais ce qui est drôle, c'est parce que nous, on rigole et c'est, à voilà, mon avis, c'est notre rire qui fait rire les gens.
2: Exactement.
0: On est tout à fait conscient, rassurez-vous, que, on est sur une chaîne nationale et que malgré tout, on fait des choses qui ne devraient même pas être faites en local et qu'en plus de ça, c'est nul à chier. Vous inquiétez pas, on est tout à fait conscient.
5: Mais si nous, on rigole pas, ils rigolent jamais, les
0: donc,
5: auditeurs.
0: On récidive et après, tu me fais un monsieur, madame Delon, on va terminer là-dessus.
5: Oh là là, qu'est-ce que tu dis? Oh, qu'est-ce que tu dis? Oh, putain.
0: Alors, je me refais un petit coup de singe.
5: Tu vois, on se fait un Delon et la pipe enchaîné, hein.
7: Non, mais on pourrait rappeler...
8: Vous venez de composer le 01.
0: Ah bah oui, mais là, il y a le numéro, donc on coupe. Donc, laisse tomber le singe. T'en fais un autre ou pas?
5: Ouais.
0: Là, on est Lydia, on est en plein dedans. Hein. Là, on est en train de cartonner. Hein.
2: Ah ouais.
0: Donc, vraiment, on est en train de toucher le fond. Il risque d'y avoir une audience... Enfin, ça risque de chuter, là.
7: Là, c'est fini.
0: Vous savez qu'à cette heure-ci, encore, quand même, il y a près de 200 000 personnes, quand même. Hein. C'est inquiétant, quand même. Hein. C'est inquiétant de savoir qu'il peut y avoir 200 000 quetzaux et quetzaux qui peut-être se marrent autant que nous de ces niaiseries. Alors, un petit monsieur, madame le singe, hein. Donc, on va essayer de se glisser les quatre petites blagues de fil d'art. Dans le même ordre. Attention, ça sonne. Et ça devrait, normalement, décrocher. Ça pionce, hein. 23h35, toujours en direct sur Fun Radio, bien sûr. On est en train de faire un autre numéro. Sinon, après, on va sur monsieur, madame Delon. Si tu trouves, d'accord, ok. Si on trouve pas, t'avais déjà entendu les Delon, Lydia?
2: Non, j'en ai pas entendu beaucoup, en fait.
0: Tu vas écouter, c'est très, très drôle aussi.
2: D'accord.
0: On fait des jeux de mots avec les noms de films dans lesquels a joué Delon.
2: Ah, c'est pas mal, alors.
0: Ah oui, c'est à péter de rire. Une fois, la première fois qu'on l'avait vu, on était très, très... Donc, encore des monsieur, madame le singe, hein, on reste bloqué. Là, je me suis arraché la peau. Les doigts.
2: Ça fait mal.
0: Allô?
9: Allô?
0: Oui, alors on va se marrer. Allô, madame le singe? Allô?
9: Oui?
0: Oui, madame le singe?
9: Qu'est-ce que t'as?
0: T'as des bananes? Est-ce que t'as déjà vu Jeanne à poil? T'es dans ton arbre? T'as déjà vu Tarzan? Ça va pas tarder à raccrocher, vite, si on peut glisser un petit cinquième.
5: Allez, on équilibre dans l'arbre, hein, t'es marrant avec un téléphone.
0: Allô? Ça met du temps à raccrocher. Allô? Ah, ça y est, c'est bon quand même, ah, d'accord, ok. Bon, c'était très très drôle, hein. Franchement, Lydia, ça valait le coup, hein.
2: Ouais, plutôt lente à la détente. Mais...
0: Non, mais c'est marrant, c'est que maintenant on a un nouveau style de monsieur et madame, c'est qu'on en a plein, puis on les glisse tous d'un coup. Ça va bien. Alors maintenant, on va vous faire une autre démonstration. Un monsieur et madame Delon.
2: Ah, enfin.
0: On les a?
5: On les a.
0: Et il y a un fameux film qui s'appelle On réveille pas un flic qui dort.
2: Mm-hmm.
0: Alors, on appelle des monsieur et madame Delon, on demande de parler à Alain, on va nous dire qu'il dort ou qu'il n'y a pas de Alain, j'ai dit de toute façon, on réveille pas un flic qui dort. Écoutez, c'est très drôle à faire en famille le samedi soir, les Jones, entre vous. C'est très très drôle. Ah. Sauf qu'une fois, on était tombé sur un Alain, hein. Non? Il y a un Alain Delon. Il y a vraiment un Alain Delon, je crois. Ah merde, je croyais que ça avait décroché. Attention, concentration Lydia. Hein. Prête à rigoler? Vous êtes prêts vous aussi de l'autre côté à rigoler? Parce que vous allez vous marrer, hein. Franchement. Alors, si vous sentez qu'on est vraiment tombé très très bas, si vous voulez vous plaindre, bien sûr, de cette émission et de cette rubrique, vous écrivez au 20 rue Bayard, dans le 8e arrondissement à Paris, 75 008 Paris, ou alors sur le 0140 521 521, le répondeur, bien sûr, où vous pouvez nous insulter et nous dire que c'est scandaleux ce qui est en train de se passer et qu'on est en train de toucher le fond. Hein. Vous en avez bien entendu tout le droit, puisque c'est votre émission. Voilà. Enfin, on vous fait croire que c'est votre émission, hein, bien sûr. Voilà. Donc, toujours des monsieur et madame Delon.
10: Bonjour, vous êtes bien chez Samir Anafield?
0: Ah bah oui, mais là, on peut pas, hop. C'est pas des Delon, ça, hein?
2: Bah
5: si,
2: non,
5: si, si, si.
0: Samira Delon. Bon, alors, un autre numéro, on essaye une dernière fois. C'est un peu le problème, c'est qu'à cette heure-ci, en plus, le temps que ça décroche, pour les trois quarts de ces Français, normal, ça dort, hein, puisque demain, ça travaille tôt, ça se lave vers 7h, alors que nous, on est censé bosser jusqu'à minuit, jeudi jusqu'à 1h.
11: Merci de laisser votre
0: nom. Oh là là, ils ont tous des répondeurs, hein. C'est ça le problème aussi, Lydia, faut vivre avec son temps, hein. Les répondeurs et les portables, alors ça, maintenant, on peut pas éviter. Hein. Et après, on revient sur ton sujet, ne t'inquiète pas, donc de ce petit problème de rapport, hein, que tu as sexuel. Ça fait longtemps qu'on n'a pas parlé de ça, en plus, sur cette antenne.
2: Bah tant mieux.
0: Ouais, non mais c'est bon, on parle quasiment plus de cul maintenant, c'est fini. Hein.
2: Ah, c'est ta vieille époque.
0: Bah, on en a tellement parlé, j'en ai tellement gavé, j'en ai tellement entendu que après, lors de mes rapports, moi, je suis complètement déstabilisé. Je sais plus, je pense tellement à tout ce que j'ai pu entendre sur cette antenne que ça me déstabilise. Et après, je ne fais plus rien, je ne suis bon à rien après. Là, là, décidément, on n'a pas de chance ce soir. On avait.
11: Allô.
0: Alors, écoutez, allô, Madame Delon.
11: Oui.
0: Alain est là, s'il vous plaît.
11: Oh, qu'est-ce que c'est, cette plaisanterie, là?
0: Ah, on ne réveille pas un flic qui dort, de toute façon.
11: Qui êtes-vous?
0: Pardon?
11: Qui êtes-vous?
0: Je suis son... Je travaille avec lui sur son tournage de dernier film. Je veux savoir si Alain dormait, ou à moins qu'il soit en tournage. Il dort? Monsieur Delon dort?
11: Monsieur Delon, je vois pas du tout quelle est la plaisanterie.
0: Non, mais de toute façon, on ne réveille pas un flic qui dort. Hein.
11: Parce que je ne suis pas du tout la compagne de Monsieur Delon.
0: Ah, non mais je comprends ce que vous voulez me dire, je comprends bien votre code, de toute façon on ne réveille pas un flic qui dort. Bon bah écoutez, vous direz à Casanova, voilà, donc voilà, c'est très drôle. Et en plus, ce qu'on s'aperçoit c'est que les gens ne savent pas raccrocher un téléphone. Hein. Donc Fildar ou Manu, vous allez m'appeler sur la ligne directe et je vais profiter quand même de... Il est très très rare, Lydia, quand les gens raccrochent,
2: ouais.
0: Qu'ils raccrochent d'un coup sec.
2: Ouais, j'ai remarqué ça.
0: T'as remarqué ça aussi?
2: Ils ont du mal, je sais pas s'ils sont âgés, mais ils ont du mal.
0: Donc là, on vient de donc là, j'ai le téléphone, hein. Ah, tu m'entends, là, j'ai le téléphone, je passe à l'antenne, hein.
2: Ouais.
0: D'accord? Donc, on fait la blague, et généralement, les gens, quand ils raccrochent, bon, logiquement, il faudrait que ça se passe, normalement, alors, c'est, écoutez ce que ça donne quand quelqu'un raccroche. Oh, mais, votre blague n'est pas drôle, monsieur. Ça fait ça. Non. Alors, on va se rappeler. Hop, j'ai de nouveau le téléphone dans les mains. Ok, c'est pas grave. Allô? Ah, il y a quelqu'un sur une grille. Allô? Allô?
7: C'est toi?
0: Ah, c'est moi, d'accord, ok. Voilà ce qu'il faut faire en réalité quand si demain vous vous faites canuler par Max, c'est suivant. Allô, bonjour, je suis bien chez monsieur et madame Delon. Et là, à ce moment-là, la personne répond: connard! Ça raccroche! Ça, c'est propre, c'est du travail. C'est une chose qu'il faut savoir, ça s'apprend. À raccrocher au nez des gens. Si c'est même pas bien fait, ça donne envie de rappeler. Vous n'êtes pas d'accord?
2: Si.
0: Bon, alors faisons un coup de monsieur et madame Lapipe.
7: Voilà.
0: Alors, on va se refaire le monsieur et madame Lapipe avec la fameuse famille des Bidochons, ceux que nous avons déjà eu à l'antenne à plusieurs reprises. Et nous avons, nous allons, alors là, si on les a, à mon avis, ça va faire un petit carton. Donc, je me fais passer pour Sonia, le fameux monsieur et madame Lapipe qu'on a encore repassé hier avec Franck Dubosc, qu'on a dû passer 4-5 fois déjà en rediffusion. Donc, on cherche à les joindre absolument. Ce sont des gens. Ah, peut-être qu'ils sont emmerdés, non, peut-être pas, non. Ils décrochent le téléphone, à mon avis. Donc on réessaye. Alors, monsieur, madame Lapipe, ou sinon un autre monsieur, madame Lapipe, on va s'en faire un petit dernier, comme ça on est dans le best-of. Alors fais-moi un autre monsieur, madame Lapipe, on va essayer. Tu sais quoi, Lydia?
2: Quoi?
0: Ton problème, parce qu'après on va aborder un autre sujet, parce qu'on va parler d'événements, on va parler de techno et tout ça. Je pense que si, juste avant la techno, on parle de rapports sexuels avec des problèmes de sperme, à mon avis, ça va le faire moyen.
2: Mais non.
0: Mais si. Non, mais de toute façon, c'est pas.
2: Il y a plein de gens qui ont ce problème.
0: C'est pas toi qui décides. De toute façon, ça se saurait. Je pense qu'on en reparlera demain.
12: Bonjour, je suis momentanément.
0: Momentanément absente, fort genre à minuit moins le quart. Je suis momentanément. Hein?
5: Dimanche, on en reparlera dimanche. Alors.
0: Ouais. Ce qui est très bien, c'est quand les gens aussi ont un portable qu'ils utilisent, mais comme répondeur, mais au travail. Donc après, tu les appelles pendant le week-end et t'entends « Bonjour, en ce moment, rendez-vous. » De toute façon, que les mecs, ils bossent 24 heures sur 24, 7 jours sur 7. Lydia, on récidive, on essaye un monsieur et madame Lapipe. Hein.
2: D'accord.
0: Attention. C'est vrai qu'on pourrait faire des monsieur et madame Lapère. Lapère.
2: On a pas deux.
0: Tu vois, même toi, tu connais, donc on pourrait en faire. Hein?
7: On l'a déjà fait,
0: je sais, on les a tous fait. Donc, si vous avez des idées de monsieur et madame, n'hésitez pas à nous le faire savoir. Hein. Parce que la Casimir, je sais pas ce que je vais pouvoir en faire, du monsieur et madame Le Petit aussi. C'est pas évident. Là, ça sonne encore chez monsieur et madame Lapipe. Ce soir, on n'est pas gâté, on n'a pas de chance. Hein. Ça sonne énormément dans le vide. Bon, on va laisser tomber. Allez, un dernier des derniers, et après, on laisse tomber. Hein. Lydia, ça t'emmerde si demain on en reparle de ton sujet?
7: Pas demain!
0: Pourquoi demain on est vendredi? Lundi.
2: Bon, ouais, lundi, ouais.
0: Bon, allez, lundi, comme ça on en parlera.
2: D'accord,
0: oui, allô, Lapipe? Madame Lapipe? Ah ben voilà, vous voyez, parce que là, malheureusement, Lydia t'a parlé au même moment, elle a senti que c'était une plaisanterie. Et normalement, je lui demande c'est combien, et voilà. Et après, je me fais raccrocher, là, j'ai même pas eu le temps de faire ce gag. Bon, on va laisser tomber ce soir pour les monsieur et madame. Ah, si, je vais essayer, parce que je suis un homme.
13: Oui.
14: D'accord. Bon, mais connaissant un petit peu la femme, donc qu'est-ce que tu veux savoir?
13: Savoir pourquoi elle ressent ce besoin.
14: Écoute, c'est très simple.
3: Déjà, elle voudrait savoir ce que c'est. Elle sait pas ce que c'est, Julie, la masturbation.
14: La masturbation?
13: De quoi?
14: Comment t'expliquer? Tu sais, dans la vie...
13: Oui, mais je sais ce que c'est, la masturbation.
14: C'est quoi?
13: C'est quand une femme, elle se touche, elle...
14: Voilà.
13: Voilà.
14: Est-ce que tu es une femme?
13: Bah oui.
14: Tu... Ah oui, oui, d'accord. Alors, et donc, tu veux savoir si c'est normal?
13: Non, je voudrais savoir pourquoi elle ressent ce besoin.
14: Pourquoi elle ressent ce besoin?
13: Oui.
14: Bien. Tu sais, dans la vie, cocotte, il y a des fois où il est préférable que... Le qui veut vraiment pas répondre. Bah pourquoi elle en a besoin? Parce qu'elle en a besoin, c'est... Je vous remercie encore. Comment expliquer? Non mais pourquoi elle en a besoin? Parce que bon, elle a goûté, elle a essayé... Hein? Bah, elle se découvre déjà, c'est une bonne réponse de fil d'art, j'allais le dire, c'est qu'elle commence à apprendre son corps. Et toi, ça veut pas dire que si t'as le même âge qu'elle et que tu le fais pas, c'est pas elle qui est normale ou toi t'es du retard. C'est que, tu sais, il y a des garçons à 12-13 ans, ils ont déjà une première relation sexuelle, et puis c'est vrai, il y en a à 15 ans, ils ont des poils, ils ont de la barbe, ils ont de la moustache et tout ça. Puis il y en a comme moi, à 15 ans, ça commence seulement à apprendre la vie. Alors sur le coup, on se le reproche, on dit qu'on a du retard parce qu'on compare avec les autres, et puis finalement, on s'aperçoit que c'est tout à fait normal, chacun est différent. Ta copine, elle a 12 ans, elle est peut-être un peu plus mûre ou avancée que toi, ou peut-être que dans son entourage. Est-ce qu'elle a des grandes sœurs?
13: Non.
14: Non. Mais elle a peut-être des gens dans son entourage, ou des choses dont elle a entendu dire, ou des choses qu'elle a vues que toi t'as pas vues, pour X raisons, et donc forcément, elle a des idées qui lui travaillent plus pendant dans la tête. Et puis voilà, c'est peut-être une fille qui a plus besoin de ça, elle a appris, et puis voilà, elle s'est masturbée un petit peu, et voilà, elle prend du plaisir à ça. Et maintenant, quand tu me demandes pourquoi elle en a besoin, bah c'est un plaisir que tu peux te donner, comme tu prends plaisir, toi, je sais pas, tu fais du sport, tu fais quelque chose, tu fais quoi, Julie? C'est quoi tes passions?
13: Je fais de l'équitation.
14: Bon bah voilà, en imaginant que demain, t'as envie de. Si demain on te proposait d'aller quasiment tous les jours faire du cheval, alors on va me dire maintenant qu'est-ce qui compare, mais c'est la même chose. C'est-à-dire que c'est un plaisir que t'as, et si tu sais que tu pouvais te le procurer et te l'offrir tous les jours, bah tu te l'offrais, sachant que dans ce qu'elle fait, il n'y a rien de mal là-dedans, quoi. Ça peut paraître un petit peu bizarre et choquant d'en parler parce que vous êtes jeune, mais dans ce qu'elle fait elle, il n'y a rien de choquant, il n'y a rien d'anormal, quoi.
13: Ah.
14: Bah oui, et même si. D'autres vont dire de l'autre côté, ou toi tu pourrais penser oui mais enfin elle a 12 ans, bah ça elle est peut-être un peu plus mûre ou un peu plus prête que toi à vivre ça. Toi ça viendra peut-être d'ici 6 mois, 1 an, 2 ans. Pour l'instant ça te travaille pas, peut-être que tu trouves ça un peu choquant. Est-ce que ça te choque? Qu'est-ce que ça te fait?
13: Bah en fait rien, parce que je connais plein de filles qui le font, mais.
14: Vous en parlez entre vous?
13: Oui.
14: C'est vrai?
13: Bah, oui,
14: comment viennent ces conversations comme ça?
13: Non, d'abord on parle de la femme, et après on vient aux hommes, et après on vient à la masturbation.
14: D'accord. Et toi, t'as jamais essayé? T'as jamais été tentée du fait... pourquoi? Ça te repousse?
13: Non, c'est un dégoût.
14: Tu trouves ça dégoûtant?
13: Voilà.
14: Ah voilà, parce que pour l'instant... parce que pour l'instant, t'es pas prête, quoi. Ça veut pas dire que... À un moment donné, tu le feras quoi qu'il arrive. Hein. Il y a des mecs qui aiment bien, tu vois, se faire du plaisir très régulièrement. Plusieurs fois par jour, d'autres qui le font une fois de temps à autre, d'autres qui ne le font jamais. Ou extrêmement rarement. Et pour les filles, c'est la même chose. Hein. Donc, que tu trouves ça dégueulasse pour le moment, oui, bah, on peut comprendre. Hein. C'est pas, je te dis, ce qu'elle fait, il n'y a rien d'illégal, il n'y a rien de mal, il n'y a rien de sale. Et en même temps, je comprends tout à fait qu'on puisse trouver à ton âge, surtout, trouver ça un peu écœurant. Peut-être que tu te dis que c'est pas de son âge.
13: Voilà, ouais.
14: Peut-être plus ça que trouver ça écœurant. Tu te dis peut-être qu'aujourd'hui, à l'âge que t'as, c'est pas un acte qu'on doit faire à cet âge-là.
13: Voilà, et puis...
14: Est-ce que c'est pas ça?
13: Puis se toucher...
14: Oui, mais est-ce que c'est pas un problème d'âge, plus que d'un problème de l'acte?
13: Non.
14: Julie?
13: Un peu, quand même.
14: Ouais, un petit peu. Ouais. Tiens, il y a Marlène, qui est une femme, 22 ans, de Saint-Etienne, qui veut nous aider, enfin, qui veut essayer de nous aider un petit peu là-dedans. Tu peux baisser la radio derrière, Marlène, si tu as la radio derrière, merci.
15: Ouais, je l'ai baissé, là.
14: Oh putain, et puis toi, t'as le droit de t'éloigner de ton micro, parce que tu satures dans tous les sens. Alors, Marlène, bonsoir.
15: Bonsoir.
14: Bah, baisse la radio, quand je dis baisser, c'est pas la poser par terre, hein, c'est baisser le son. Hein.
15: Ben, coupe-la carrément.
14: Ouais, baisser le son, ouais, voilà, comme ça, un petit peu, s'il y a des gens qui...
3: Saint-Etienne.
14: Alors, Marlène, qu'est-ce que tu souhaites dire?
15: C'est bon avec ça.
14: Bah ouais, mais je suis désolé, on en a eu que deux ce soir, et pour l'instant, alors, Marlène, qu'est-ce que tu souhaites dire à Julie?
15: Ben, je vais lui dire que c'est quelque chose de tout à fait normal. Moi, je me rappelle la première fois, en fait, que j'ai éprouvé du plaisir, c'était j'étais en train de jouer dans ma chambre, j'étais, je sais pas, je devais avoir 8-9 ans, et je jouais sur un, j'étais assise sur un ballon, et je jouais à faire rouler le ballon, si tu veux, je sais pas si vous voyez ce que je veux dire.
14: Ouais, ouais, ouais.
15: Et j'ai commencé à éprouver du plaisir, alors j'ai continué, et puis j'ai fini par prendre mon premier orgasme à cet âge-là.
14: Ouais.
15: Et bon, dès que tu vois que tu commences à prendre du plaisir, ben... continue quoi.
14: Voilà, c'est ce que je disais tout à l'heure, quand il y a un truc que t'aimes bien, mais quand tu dis que c'est normal, mais on peut comprendre également que bon bah c'est pas parce que toi tu l'as fait à 8 ans que maintenant que Julien a 12 et que sa copine le fait qu'elle dit il faut absolument que quand elle est raccrochée dans le mois qui vient elle le fasse.
15: Ouais.
14: Et il est on peut enfin, moi personnellement je pense que si Julie aujourd'hui t'as pas culpabilisé et à t'angoisser parce que toutes tes copines ou une bonne partie le font que toi tu ne l'as encore jamais fait, qu'en plus de ça tu trouves ça dégueulasse quoi. Je pense que c'est plus un problème pour toi de te dire putain c'est encore jeune pour faire un truc pareil, c'est pas de votre âge, quelque part, que de l'acte en lui-même.
15: Oui.
14: Franchement, je pense que le problème il est là, quoi. Et c'est, quand j'utilise le mot problème, c'est même pas un problème. C'est comme ça, hein.
13: Mais on se sent un peu intrus dans la bande.
14: Quoi?
13: Je me sens un peu intrus dans la bande.
14: Tu te quoi? Bah, à cause de ça?
13: Bah,
14: pourquoi vous passez votre journée à parler que de ça?
13: Non.
14: Bon alors.
13: Enfin,
14: parce que maintenant tout le monde sait que tu l'as jamais fait, et c'est ça?
13: Enfin, il y a une petite cafeteuse qui l'a dit à peu près à tout le monde. Et
14: bah, alors, une petite cafeteuse, mais là ça devient gamin, tu vois. Alors c'est là on en revient à Barbie Christelle et Barbie Diamant. Hein. T'as qu'à, à ce moment-là, t'as qu'à être plus intelligente qu'eux, à ce moment-là tu leur dis que tu l'as fait, voilà, même si tu l'as pas fait, voilà. Non mais sérieusement, après qu'est-ce qu'elles vont te demander? Alors ah ouais, on te croit pas, prouve-nous, dis-nous ce que t'as ressenti. Bah tu dis que t'as pris du plaisir, que t'étais bien, que tu te sentais légère, que t'avais des frissons, que ça t'a c'est pas, ouais, c'est ce que ça procure, hein. C'est que tu te sens bien, t'éprouves un plaisir mental, enfin t'es à l'aise, tu te sens toute molle, je sais pas, tu peux très bien leur dire ça, que t'es sauté comme dans du coton, que t'étais toute frêle. Bah non mais t'as qu'à leur dire ça de ma façon, ça reste notre petit secret. Et crois-moi que quand tu vas leur dire ça, tu vas les scotcher, elles vont dire bon apparemment elle l'a fait, parce que c'est comme ça qu'on ressent les choses. Alors ouais. Tu l'auras pas fait.
13: Mmh.
14: Bah ouais.
13: Ouais.
14: Marlène.
15: Ouais.
14: Qu'est-ce que tu souhaites rajouter là-dessus?
15: Ben, moi je pense qu'elle devrait pas avoir à s'en faire, avoir honte quoi, et puis ça lui viendra de toute façon un moment ou un autre, elle va s'éveiller à ça, ça va lui venir tout simplement.
14: Voilà.
15: Et elle aura pas besoin de se préoccuper de
14: voilà,
15: de
14: ça ne fait que répéter, confirmer ce que je viens de dire. Et ouais, pourtant c'est une femme, Marlène, qui l'a fait à l'âge de 8 ans en se frottant avec un ballon.
15: Voilà.
14: Elle a eu son premier orgasme avec un ballon. C'est pas merveilleux? Hein Julie?
13: Bof.
14: Ouais, mais tu vois, comme quoi, hein. On n'est pas obligé de faire ça avec les doigts ou des choses comme ça. On n'a même pas besoin d'avoir un mec, tu vois, Julie.
13: Oui.
14: Un orgasme avec un ballon. Je sais ce que je vais faire, tiens. Dès demain, je vais acheter un ballon de football à ma meuf. Je vais dire, attends, je suis désolé. Moi, il y a une auditrice qui est passée sur l'antenne. Elle se roulait dessus. Elle a son orgasme. Alors,
15: non, mais
14: quand...
15: si tu veux, depuis le temps, j'ai quand même changé de technique.
14: Non, mais d'accord, mais bon, si un jour elle se plaint, si un jour elle me balance dans la gueule avec toi, j'ai jamais d'orgasme, je vais, bah tiens. Je vais chercher le ballon de football dans le placard. Tiens, t'as qu'à te rouler là-dessus. Moi, t'auras de l'orgasme. Voilà, comme ça, moi, je suis peinard. Je vais lui acheter un gros ballon de basket, et puis voilà, quoi. Bon, ma Marlène, merci pour ces petites précisions. Enfin, bon, t'as pas précisé grand-chose, mais enfin, ça n'a fait que confirmer ce qu'on disait.
15: Ce que tu disais,
14: voilà, bah, c'est très bien. Comme ça, au moins, ça évite de dire, oui, c'est un mec qui a parlé, mais est-ce que les meufs pensent vraiment la même chose, tu vois, Julie? Donc, j'avais plus ou moins bien capté la chose.
13: Oui.
14: Et je pense que le petit problème est là, et on arrêtera là-dessus. C'est plus un problème du geste que le problème de le faire.
13: Oui.
14: Mais que de l'âge, quoi, voilà.
16: Angelis Papathanasius, le morceau s'appelle le singe bleu, voilà, et on aura aussi l'occasion peut-être un de ces quatre de retrouver ce morceau dans une des musiques de nuit, peut-être pas la 3, ça m'étonnerait, mais la 4, 5 ou 6, on verra. La radio libre de la nuit 100% Nana est toujours là depuis 22h d'ailleurs, merci encore de la passer avec nous, j'espère que les garçons se régalent à écouter, c'est très très loin d'être terminé, en tous les cas je tenais d'avance à remercier toutes les filles car vous avez été extrêmement nombreuses à nous appeler et ça continue à extrêmement bien fonctionner, donc il y a 99,9% de chances pour qu'on remette ça au minimum encore une fois avant la fin de l'année. Pour le débat, aimez-vous vous faire draguer? Si oui, quel endroit, de quelle manière, etc. etc. On a donc compagne de la nuit, moi je trouve ça très beau.
13: Merci.
16: 21 ans de Brest, non mais vraiment. Evelyne donc 45 ans de Paris, Mimosa 22 ans de Vitrolles, Julie 28 ans de Paris, Françoise bien entendu, Sana 22 ans de Rambouillet.
17: Bien entendu.
16: Alors, et on terminera comme on nous l'a demandé encore sur Minitel, de peur d'oublier, Julien Claire, femme je vous aime, ce qui me semble la moindre des choses pour achever cette nuit 100% fille. Alors d'abord la première question,
17: Compagne de la nuit.
18: C'est dur à dire. Hein.
17: Non, mais c'est vrai qu'on s'attend pas à ce genre de prénom.
18: Oui.
17: Alors, est-ce que tu aimes te faire draguer ou est-ce que tu préfères aller voir les mecs?
18: Non, je préfère me faire draguer.
17: Tu préfères te faire draguer?
18: Alors, l'endroit, moi, ce que j'aimerais, c'est sur la plage, tu vois.
17: Ouais.
18: En plein été.
17: Oui, mais là, c'est un trip qui t'est très particulier.
18: Ouais,
17: et puis,
18: voilà,
17: ça reste sur la plage, mais en règle générale. Bon, c'est un endroit.
18: C'est simplement dans la rue.
17: C'est l'endroit que tu préférerais, quoi. C'est sur la plage, voilà. Le soir, en été, vacances, quoi.
18: Voilà.
17: C'est-à-dire, t'as carrément un film dans ta tête, genre soirée, t'es en train de regarder le coucher de soleil, un mec vient s'asseoir à côté de toi.
18: C'est presque ça, en fait.
17: Parle bien devant ton combiné, s'il te plaît.
18: C'est presque ça.
17: On t'entend pas bien, hein.
18: Ah bon?
17: Voilà, vas-y.
18: Donc, c'est presque ça, je disais ça. Et donc, non, en fait, tu vois, je me promène sur la plage, un ciel étoilé, sans nuages, et donc, un bel inconnu, pourquoi pas toi, Max, venant m'aborder, tu vois, en me disant des mots très, très poétiques.
17: Ah, mais ça, je sais pas faire, alors.
18: Si, bah si, tu sais faire.
17: Evelyne, toi de ton côté?
19: Moi avant j'aimais bien me faire draguer, mais maintenant c'est l'inverse. Je veux bien draguer.
17: C'est vrai, tu préférais te faire draguer. Pourquoi au départ, avant?
19: Je crois que c'était par facilité. Hein.
17: Ouais.
19: Moi ça fait très longtemps que je drague les hommes.
17: D'accord.
19: Je trouve que c'est beaucoup plus drôle. Alors ce que je voulais dire par rapport, parce qu'en fait j'ai voulu intervenir dans le débat, parce que...
17: C'est la vieille folle.
19: Mais non. Ne m'interromps pas, tu fais de la censure là. Tu fais de la censure. Parce qu'à chaque fois que je parle, en effet, c'est pour dire certaines vérités. Alors, c'est une forme de censure.
17: C'est la vieille folle qui a perdu son pull.
19: Moi, j'écoute beaucoup
17: de
19: radio. Attends, laisse-moi parler.
17: C'est la vieille folle qui a perdu son pull. Comment elle s'appelle?
20: Diana.
17: Ah non, c'était Diana qui avait perdu son pull.
19: Tu as mon pull, en fait?
17: Non, mais je crois que vous étiez Diana. C'est Evelyne, ça?
19: Oui,
17: je pense que c'était Diana. C'est la folle, tu sais, qu'on avait fait enregistrer pendant trois quarts d'heure.
19: Non, mais là, tu m'empêches de parler.
17: Rassurez-vous, les filles, c'est une folle. Oh là là.
19: J'ai voulu intervenir dans le débat, parce que je dois avouer qu'il y a quand même des choses qui m'ont fait bondir.
17: Elle est tarée.
19: Je pense qu'une femme existe en dehors d'un homme, et elle perd pas du tout son intelligence parce qu'elle vit sans homme.
17: Bon, ça n'a rien à voir avec le débat, au revoir.
19: Non, mais je voulais quand même intervenir là-dessus.
17: Non, mais elle est tarée, elle. Regardez-moi cette tarée. Excusez-moi, les filles. Hein. C'est une tarée, c'est une fille qui est venue, une voyante. Je sais pas si vous savez, une fois avec un débat avec Gérard, on a fait un débat sur les voyantes, elle était venue. Et après, on l'avait enregistrée pendant une heure. On l'avait mis dans un studio de production à Fun la nuit. Et on lui a fait croire que ça passait en direct, donc elle enregistrait. Et soi-disant qu'elle aurait perdu un pull, parce que je me suis tapé le malheur de l'emmener et de la ramener. Et que soi-disant, elle aurait perdu un pull dans ma caisse. Et depuis, elle me parle de son pull et elle change d'identité, c'est une folle. Hein. Donc il y a déjà une place de libre, Manu, c'est quand tu veux. Mimosa, est-ce que tu aimes te faire draguer?
19: J'adore ça.
17: Tu préfères à draguer?
19: Ouais. Disons que moi, draguer, je sais pas.
17: Voilà,
19: je sais pas faire. Peut-être plutôt jouer à un jeu de séduction par le regard ou tu vois, les attitudes. Mais draguer, proprement dit,
17: Quels sont les endroits, toi, dans lesquels tu apprécies beaucoup? Est-ce que c'est des endroits publics comme ça, genre magasin, comme ça, dans la rue, comme disait compagne de nuit, ou c'est... Plus discothèque.
19: Justement, j'allais te dire partout sauf en discothèque parce que je trouve ça bien banal et c'est tragique.
17: Même si c'est fait en rigolant, comme on l'a dit en début de soirée, ou par exemple, j'arriverais, je dirais bonjour, salut, t'es en club discothèque.
19: Si tu me parles comme ça, c'est sûr que j'ai qu'à deux.
17: Ça, c'est le nouveau truc. Club discothèque, ok? Écoute, j'ai envie de t'offrir un verre. J'ai envie de te faire drinker toute la nuit. Tu vois, là, ça te fait rire.
19: Ouais, mais moi, ça me fait délirer quand tu parles comme ça.
17: Julie.
21: Oui.
17: Et tu préfères draguer ou te faire draguer?
21: Ça dépend des situations.
17: Ouais.
21: J'aime bien draguer et j'aime bien me faire draguer.
17: T'aimes bien draguer et te faire draguer?
21: Ouais.
17: Ouais. Excusez-moi parce qu'on m'enlève la fille. Donc, c'est qui, comment elle s'appelle?
22: Carole.
17: Non, Julie.
21: Oui.
17: Et quels sont les endroits, toi, par contre, puisque ça dépend...
21: Ça peut être n'importe où, ça peut être dans la rue.
17: Là, ça ne te dérange pas de te faire draguer dans la rue, dans un cinéma, que ce soit dans un restaurant, club discothèque.
21: Discothèque, c'est... Ouais,
17: non, attention.
21: C'est pas terrible.
17: Attention, j'ai pas dit discothèque. J'ai dit club discothèque. C'est pas pareil. Okay.
21: Ouais, d'accord, c'est pas pareil.
17: Moi, quand je vais jouer, je joue en club discothèque.
21: Ah, ok.
17: Donc, je vais draguer.
21: Tu vas draguer.
17: Est-ce que t'aimes te faire draguer en club discothèque?
21: Non, pas vraiment.
17: Oh, d'accord, Julie. Françoise?
21: Oui. Mathieu?
17: Que dit?
21: Mathieu?
23: Allô?
17: Dis donc, t'es fou quoi, Manu?
1: Gaël.
20: Ah mais c'est pas moi.
17: Ah Gaël, bon, il y en a un qui a dit salope.
21: Mathieu, tu te calmes. Hein.
17: Ouais, tu te calmes. Oh Max, oh tu te calmes. Bon François, sérieux.
21: Manu, tu te calmes aussi. Super, pareil. Hein.
17: Françoise, elle profite que la soirée est 100% nana pour casser tous les mecs. Hein.
21: Tous les mecs.
17: Bon Françoise, est-ce que tu préfères te faire draguer ou pas?
21: J'adore.
17: Tu préfères ça, toi? Quelle est la, quels sont les endroits que tu aimes?
21: À côté de l'ascenseur.
17: Ah, alors ça, c'est méga original. Vous avez entendu? Elle aime, non, mais elle aime se faire draguer à côté de l'ascenseur. Je crois
21: à
17: que
21: côté
17: là.
21: De l'ascenseur et. D'accord. Surtout qu'elle tombe pas en panne, entre parenthèses.
17: L'ascenseur?
21: Oui, l'ascenseur, automatiquement.
17: Alors ça, j'ai jamais entendu ça. Une fille qui aime se faire draguer à côté de l'ascenseur. À mon avis, j'en ai qu'une. J'en aurais jamais deux. En 5 ans de radio libre, j'ai jamais entendu ça. Hein. Donc, à côté de l'ascenseur. Pourquoi à côté de l'ascenseur?
21: À côté de l'ascenseur, parce qu'on on te demande est-ce que vous avez du feu,
17: alors qu'on te demande
21: à quel étage que vous montez, etc., etc.
17: Alors que jamais. En club du ZDEC, dès qu'on drague, on te demande du feu, ou encore moins, à quel étage vous allez.
21: C'est vrai. Comme ça.
17: C'est vrai. Moi, je suis dans un cinéma où un mec a dragué une nana, il lui a demandé à quel étage vous habitez, il lui a dit, bon, ça marche pas. Alors que quand t'es devant un ascenseur et que tu dragues une fille, tu peux lui poser la question, vous avez du feu, vous êtes à quel étage?
21: Et vous les bonhommes, est-ce que vous habitez chez vos parents? Hein?
17: Ah.
21: Quand vous draguez les lunettes,
17: c'est vrai.
21: Est-ce que vous habitez chez vos parents?
17: Ça, c'est vrai, la raison de dire ça, qu'on demande souvent ça. Vous êtes d'accord, les filles?
21: Ah ouais.
17: Ça, vous aimez pas ce genre. Est-ce que vous aimez ce truc en déconnant, genre, tiens, on va prendre une phrase toute faite où on sait que c'est pour les gars, on dit, salut, vous habitez chez vos parents?
21: Ça vous gave.
22: Ah, ouais, complètement. Sauf qu'on se dit avec humour, un mec qui te fait rire a gagné la partie à moitié. Quoi.
17: Non, mais alors, avant que ça n'intervienne, si par exemple, moi je viens voir vous, puis je dis, je vais discuter, que vous habitez chez vos parents. Tu vois, il y en a une, ça la fait rire.
22: Toujours la même.
17: Bah ouais, mais c'est toujours la même, c'est qui rigole tout le temps?
22: Mimosa.
17: Ah bah voilà, Mimosa, donc c'est sur Mimosa qu'il faut que j'aille.
21: Eh hey, Mimosa,
22: oui.
21: Entre parenthèses, tu sens aussi bon toute l'année?
22: Non.
17: Ah, il y a de l'humour là-dedans. Tu peux fermer la parenthèse, s'il te plaît?
21: La parenthèse, est-ce que tu fleuris sans arrêt?
22: Ouais, mais moi je le fais plutôt fleurir.
17: Non,
21: parce que ça sent bon, les Mimosa.
17: Ferme la parenthèse. Ferme la parenthèse, Françoise.
21: Alors, je te ferme, parce que j'adore le jaune.
17: D'accord. Il y a Gaël qui va intervenir dans un instant, juste avant pour Sana, quand même, qui est là depuis tout à l'heure, 22 ans. Donc, est-ce que Sana, toi, tu aimes ou tu aimes te faire draguer ou tu préfères te faire draguer?
22: En fait, j'aime bien me faire draguer.
17: Ça veut dire la même chose, hein. Si tu aimes te faire draguer ou tu préfères te faire draguer. Con, moi, alors, et l'autre, tu préfères draguer ou te faire draguer?
22: Voilà, donc je préfère me faire draguer. Les Manu m'a dit quelque chose de pas con en rantaine.
17: Club discothèque?
22: Comment?
17: Club discothèque, quand même. Non, sérieux, vas-y.
22: Parce que je disais à Manu que je trouvais plein de dragues des mecs assez ringards.
17: Ouais. Ne me dis pas que Manu t'a dit un truc intelligent, parce que alors là, je ne croirais pas une seconde.
22: Je t'assure que si. Il m'a dit les filles ne sont jamais contentes. Nous, on ne sait pas comment faire. Si on les drague pas, elles sont pas contentes. Et si on les drague, elles sont pas contentes.
17: Mais c'est ce qu'on tu as dit depuis le début de la soirée qu'on a dit 150 000 fois.
21: C'est ça, intelligent, mais Manu. Ben oui, c'est pas mal, je trouve. Hein. C'est complètement con, hein.
17: On a cessé de le dire. C'est vrai que les filles, vous vous plaignez quand on vous drague pas. Mais nous, la question, c'est que moi, je ne sais plus, parce que j'ai toujours l'impression qu'aujourd'hui, les filles, par rapport à avant, elles veulent qu'on leur foute la paix. Et c'est pour ça que c'est important de savoir comment vous voulez vous faire draguer. Mais encore bien plus important, c'est de savoir dans quel endroit. Parce que. Il y a des, en étant sérieux, en boîte, je sais que les filles 99, comme le disent eux, c'est pas dans le but d'aller se faire draguer. C'est fini ce plan, on allait en boîte pour draguer. On y va pour danser avec les filles, généralement, elles veulent qu'on leur foute la main parce que c'est devenu un endroit un peu ringard, ou alors on y va, mais c'est vraiment dans l'esprit, je veux tirer un coup, je veux la faire picoler. Alors que, aller draguer une fille, je sais pas, lors du lèche-vitrine, dans un magasin, ou
22: non,
17: dans la rue.
22: C'est
17: plus dur, parce que là, ça va très très vite. Donc là, il faut innover. Dans une discothèque, ça plante, tant pis, mais après t'en trouves une autre. C'est le jeu de la boîte. On y va pour danser. Les nanas, ils vont pour danser, trouver des mecs, ou inversement. Ça marche pas, tant pis. Ça se passe bien, ça se passe mal. Le mec fait ça comme un pied ou il fait ça bien, tant mieux. Mais quand tu vas dans même une terrasse de café, bon, c'est déjà plus compliqué.
22: C'est bien.
17: Mais il y a des trucs rigolos. Moi, je me souviens d'un truc qui était super drôle, en parlant de technique de drague. J'avais fait un truc à l'époque, c'est pour M6, pour les piégeurs. On avait fait un truc qui a jamais été diffusé. J'avais fait un truc assez rigolo. J'avais pris une, il y avait une fille qui était sur le, qui était assise toute seule à une terrasse de café. Et le but, c'était qu'avec mon portable, je m'assois à côté d'elle et qu'elle entende ce que je dis à la personne au bout du fil, alors que j'avais personne au bout du fil. Et le truc qui était assez drôle, c'est que, donc, j'arrive, je fais mon canular où je suis censé parler avec un pote en disant, ouais, putain, on va tous à Deauville, je vous invite, et que je faisais croire que j'étais au bout du fil avec un pote et que j'essayais de lui faire comprendre que j'avais plein de pognon, que j'avais la dernière BM et tout, et la nana, je voyais qu'elle écoutait ce que je disais, jusqu'au moment donné où il y avait une sonnerie de téléphone, j'ai un pote qui était un peu plus loin dans une cabine, un complice, qui quand j'ai dit bon, ouais, super et tout, ok, on va s'éclater ce week-end, je vous invite tous, une super BM et tout, je viens de m'acheter un appart de folie, j'en ai pour 11 000 balles par mois, et au moment donné où vraiment je monte les enchères, à ce moment-là, il y a mon téléphone portable qui se met à sonner. Ce qui veut donc dire que j'étais avec personne au bout du fil. Et là, je commence à faire croire que c'est ma mère. Je dis, ouais, maman, ok. Ouais, ok, de baguette. Ouais, je rentre des cours, j'arrive tout de suite, je rentre. Là, je raccroche et je savais que la nana qui était juste à moi, je l'arrache, je fais, putain, ouais, je passe pour un con et tout. Et la nana, au lieu de me dire, ouais, t'es un ringard, elle a trouvé ça super drôle. Et là, elle a commencé réellement à me draguer.
22: Carrément.
17: Mais comme moi, je faisais un truc pour la télé, je lui dis, bon, bah, écoutez, je vous remercie, au revoir, quoi. J'ai lâché l'affaire. Et je me suis dit que là, c'était une super idée.
22: Mais c'est ça, Max, quand tu fais rire une nana.
17: Voilà.
22: Y a rien de mieux, quoi.
17: C'est pas pour dire par rapport au télé machin, mais pour dire que ce stratagème demain j'aurais pu le faire dans la vie de tous les jours et draguer. Dire je me fais un sale plan ou je passe pour un con et la nana ça la fait rire.
22: C'est attendrissant un mec qui est ridicule.
17: Bah évidemment que c'est attendrissant.
22: Surtout quand il essaie de te séduire.
17: Bah évidemment.
22: En ridicule, y a rien de plus tendre.
17: C'est comme le ce que les filles adorent en règle générale, c'est le mec qui est pas sûr de lui, qui bafouille, qui essaie de faire bien, on sent que c'est pas naturel. C'est un peu genre à la tu vois.
22: Ouais.
17: Voilà.
22: Mignon, ouais.
17: Elle a deux funès.
22: Mais pas trop non plus aussi.
17: Hein. Je parle pas du physique. Hein.
22: Pas trop non plus, mais bon, c'est vrai que c'est mignon. Bon.
17: Plutôt à quatre mariages, un enterrement, là, comment? Ouais, tu sais, quand il est là, il s'y prend mal avec la nana. Tu sens que c'est très attendrissant, tu sens qu'il a du charme, qu'il s'y prend comme une savate et tout. Je trouve ça plutôt mignon. Gaël, tu as quelques infos.
1: Est-ce que je vais vous déranger dans vos...
17: C'est pas grave, tant pis, c'est dommage.
1: Françoise n'avait pas tort, parce que tout le monde s'est foutu de sa gueule avec l'ascenseur.
22: Bah non, pourquoi?
17: Non, mais attends.
1: Et donc, tu regardes, dans ce que moi, je suis une collectionneuse de magazines féminins ringards. Et donc là, j'ai le Vital 97 du mois de janvier.
17: Ouais.
1: C'est pour vous dire comme je les collectionne quand même. Et là, ils disent, donc, marre d'être seul, comment les brancher sans les faire fuir et où le rencontrer? Et donc, ils disent, très banalement, nous avons le choix entre petit 1, le parking, petit 2, l'ascenseur, petit 3, la photocopieuse, petit 4, le self, petit 5, la machine à café, petit 6, l'autobus.
17: Ah oui.
1: Françoise est dans le...
22: Je savais pas ça.
1: Voilà, Françoise.
22: Moi, je savais pas.
17: Si elle le savait, elle avait dû lire à mon avis.
1: Alors, tu es la femme Vital 97.
22: Moi, dans mon bâtiment, c'est souvent quand on attend l'ascenseur, je demande aux personnes étrangères, que je connais pas du tout de mon bâtiment, et puis la moindre des politesses, quand t'appuies sur un bouton, je sais où.
17: Ah non, mais ça c'est différent, c'est de la courtoisie, c'est comme laisser la porte ouverte à quelqu'un.
22: Je demande à quel étage
17: oui, mais c'est pas.
22: Allez.
17: Oui, mais François, c'est pas une technique de drague, c'est le même principe d'ouvrir une porte d'un restaurant et une fille qui arrive juste derrière,
22: non,
17: tu lui claques pas la porte au nez.
22: Bon,
17: demande
22: par exemple.
17: Oui, mais ça, ça n'a rien à voir. Mais par exemple, ceci dit.
22: Ça n'empêche pas qu'il m'adresse la parole.
17: C'est la moindre. C'est pas parce que moi je te demande l'heure.
22: Et puis,
17: Par exemple, Françoise. Françoise, si, Carole.
22: Oui, Carole.
17: Tu as l'heure, s'il te plaît?
22: Il est 1h54.
17: Bon, ça veut pas dire que je la drague.
22: C'est parce que
17: je lui pose une question, ça veut dire que je la drague.
22: Non, c'est pas ça, Max.
17: Non, mais attention, moi, c'est la moindre des choses de demander à quelqu'un, quand tu montes l'ascenseur, vous allez à quel étage, t'appuies sur le bouton, c'est comme ouvrir une porte à une dame ou à quelqu'un. Bon, alors, Françoise, quand même.
22: Ouais, mais ça peut peut-être engager.
17: Hein. Oui, non, je suis d'accord. Et là, Françoise nous donnait malheureusement pas un bon exemple. Elle dit que quand vous montez dans un ascenseur, un mec, il monte et puis c'est ton voisin et puis il te demande, tu lui demandes poliment à quel étage il va. C'est pas dragué. Par contre, il est vrai que...
22: Si ton voisin est mignon et que t'as envie de... Bah, si t'as envie de faire un sale tech comme Max, cherche à...
17: C'est vrai que là...
22: Savoir, bon, moi, si t'as envie de
17: faire un
22: sale tech, bon, moi, tu te donnes rendez-vous à droite, à gauche, hein.
17: Bien sûr. C'est vrai que l'ascenseur est un endroit quand même, au niveau sexe, au niveau rencontre, on aime bien quand même.
22: Voilà,
17: Carole.
22: Que t'es avec un charmant jeune homme à l'intérieur.
17: Oui, bah, moi, ça m'est jamais arrivé de tomber sur une charmante demoiselle dans mon ascenseur. Hein. Ça, c'est clair. 22 ans, c'est Carole, elle est de Paris.
22: Yes.
17: Carole, toi, yes. Aimes-tu te faire draguer ou préfères-tu draguer?
22: Alors, j'aime bien draguer, j'aime bien me faire draguer, surtout à côté des poubelles de mon immeuble.
17: Carole, sérieux?
22: Oui.
17: Non,
22: non, j'aime bien allumer, mais pas au sens mini-jupe, on voit les seins, machin.
17: Mais allumer, c'est-à-dire, là, tu dragues pas, parce qu'attention, allumer et draguer, c'est pas pareil.
22: C'est surtout les regards.
17: Allumer et draguer, c'est pas pareil pour moi. Draguer, c'est vraiment aller voir la personne, c'est vraiment la draguer. Allumer, c'est juste montrer du regard, c'est donner envie à quelqu'un en lui disant, de toute façon, tu m'intéresses pas.
22: Non, draguer quelqu'un que je connais pas, je peux pas.
17: D'accord, mais
22: avec,
17: oui,
22: avec
17: mais,
22: un petit coup de,
17: mais tu sais, il faut bien ouais. Une première fois pour connaître quelqu'un. Hein. C'est comme tu dis, moi je fais jamais confiance aux étrangers ou machin, mais à un moment donné, pour faire confiance, je veux dire, au début, qu'il y a, au début les gens que tu connais, au début tu les as pas connus.
22: Bon, hein. Mais pas draguer, parler dans ce cas-là.
17: Ah d'accord, ok. Ouais. Mais quels sont les endroits? Elle a l'air de dire la Carole. Attention, hein. Carole, quels sont les endroits qui te semblent les plus intéressants pour toi, pour te faire draguer ou draguer? Est-ce qu'il y a des endroits que tu détestes catégoriquement, sur lesquels c'est niette, et des endroits que tu aimes particulièrement?
22: J'aime pas dans la rue.
17: T'aimes pas dans la rue?
22: Ouais,
17: c'est-à-dire
22: parce
17: que
22: dans la rue, une fois, je me suis fait draguer dans la rue. C'est un mec de 40 ans et c'était à base, je t'avais la chatte. Des trucs comme ça, quoi.
17: D'accord, mais tu sais, moi, ça m'est arrivé d'écouter un mauvais album de rap, et c'est pas pour ça que j'aime pas le rap, hein, je veux dire, c'est parce que t'as eu la mauvaise chance d'un homme de 40 ans.
22: Non, mais pour moi,
17: Carole, c'est dommage.
22: Bah oui, mais bon.
17: On passe sur de mauvaise base.
22: Mais
4: c'est
22: pas
4: que
22: t'as mal dragué, il t'a proposé de te bouffer la chatte, il t'a pas dragué.
4: Ouais, je préfère manger Clémentine,
22: directement.
4: Non, je préfère manger la chatte de Françoise, moi.
22: Il t'a proposé.
4: Non, une Clémentine, sans pépin, avec un brassé.
17: Oh là là là.
22: D'ailleurs, c'est un problème chez les mecs aussi.
17: De quoi?
22: C'est ça en fait.
17: Les clémentines sans pépins?
22: Ouais, aussi. Mais c'est-à-dire que quand ils draguent, tu vois, donc, soit ils vont droit au but dans le sens.
17: Bah justement, je voulais aborder ça, la technique. Alors, qui c'est qui parle là?
22: C'est Sana.
17: Sana, vas-y, la technique.
22: Donc, soit ils vont droit au but, ce qui est mieux, genre je vais te bouffer la chatte, tout ce que tu veux.
17: Non, mais attention, là on parle pas une fois que c'est acquis, une fois que c'est fait, on dit la technique de drague. Alors, admettons, vous êtes tous d'accord pour dire que. En règle générale, je crois toutes les filles, même s'il y en a qui aiment bien les deux, mais vous aimez bien toutes vous faire draguer. Alors maintenant, avant d'aller plus loin là, parce que ça là, je vois que tu vois une fois que c'est fait, une fois qu'on est ensemble, c'est donc quelle est la technique pour vous draguer? Une fois qu'on sait l'endroit et qu'on sait que vous aimez bien vous faire draguer, par exemple, donc ça là, t'avais la parole.
22: Ouais.
17: Quelles sont les techniques que tu apprécies particulièrement? Alors évidemment, c'est pas parce que toi tu vas aimer ça que tout le monde va aimer pareil. Mais toi, quel est ton style? Qu'est-ce que tu apprécies?
22: Moi, qui me fasse rire. Non, mais sérieusement, je l'ai déjà dit.
17: Qui te fasse rire.
22: Ah ouais, sérieusement. Mais tu sais, même à la limite, qui tourne la situation en dérision, tu sais que ce soit vraiment même un peu ridicule.
17: Moi, je sais qu'avec la timidité que j'ai, je sais que je l'ai jamais fait. Hein. Vraiment, je suis jamais allé voir une inconnue. Jamais. Mais je sais que si un jour je dois le faire, j'y vais vraiment la manière la plus dégueulasse. J'irai comme quand je suis en train de parler à la radio. Bon voilà, je t'ai regardé.
22: Ouais, voilà.
17: Je te dirais, je te le dis tout de suite. Je suis sûr que je te fais pas kiffer, mais c'est pas grave. En fin de compte, tu te détruis. Hein. Enfin,
22: voilà, c'est ça. C'est-à-dire
17: t'es fou.
22: Et ça, c'est excellent.
17: Ouais.
22: Ça, c'est franchement parce que tu te dis, le mec déjà se prend pas au sérieux, me fait rire, et t'as envie de plus le connaître.
17: Ah, évidemment.
22: Donc, ça, c'est, je pense, pour moi.
17: Toi, c'est le truc primordial.
22: Ah, ouais,
17: Julie, clair. De ton côté, toi?
6: Ouais, moi aussi, l'humour, mais bon, c'est vrai que si tu attaques comme ça, et que, bon, si déjà tu me plais pas, tu vois, physiquement.
17: Non, mais ça s'arrête là, effectivement. Mais
6: voilà.
17: Évidemment. Mais à ce moment-là, tu te feras jeter d'une manière, à mon avis, beaucoup plus sympathique et conviviale
6: ouais.
17: Que genre, non, tu m'intéresses pas, t'es gentil, tu me fous la paix, Lascar. Tu vois
6: ouais, ouais,
17: au moins, t'es sûr d'être. Tu seras pas remballé méchamment. C'est-à-dire que t'arriveras peut-être à réussir à boire un verre, même si la nana te fait comprendre tout de suite. Je suis désolé, mais bon, voilà, je suis accompagné, ou tu vas peut-être faire comprendre au mec. Plutôt que de lui dire que tu me plais pas, tu vas lui faire croire que t'es déjà accompagné ou t'as déjà un mec alors que c'est pas vrai. Et tu vas quand même lui accorder une discussion ou un verre.
6: Ouais, ça c'est
17: sûr.
6: Des mecs qui arrivent de la peine, qui t'accrochent comme ça directement en étant un peu vulgaire.
17: Mais ça c'est.
6: Ils font tout de suite.
17: Oui, c'est pour ça. Mais bien sûr, tout à fait. Mimosa, toi de ton côté, qu'est-ce qui te semble primordial pour un mec pour t'aborder toi personnellement? C'est pas les filles en règle générale, mais toi, Mimosa.
20: Qu'il soit d'une extrême politesse.
17: Ah.
20: Parce que...
17: Bonjour mademoiselle, excusez-moi de vous déranger, je suis sûr que je suis en train de vous importuner alors que vous êtes en train de boire un verre bien tranquillement. Je voudrais savoir s'il n'est pas trop dérangeant, je sais bien que je m'impose énormément en vous posant cette question. Serait-il possible, s'il vous plaît mademoiselle, avec le plus grand respect que j'ai, de boire un verre avec vous s'il vous plaît?
20: Ouais.
17: Oh non, ne pas la peine de répondre, je sais d'avance que c'est non, je ne vous dérange pas plus longtemps, je vous prie d'agréer mademoiselle, l'expression d'une bonne soirée distinguée. Là tu te barres, il y en a fait mes merdes.
20: Non, là j'ai mal à la tête après.
17: Ah ouais.
20: Non, mais
22: C'est pas le style salut poulette, je peux m'asseoir.
17: Ça n'existe plus, ça c'est les bourrins.
22: Non, mais
17: ça.
22: Il y en a encore.
17: Mais oui, mais ça veut dire que vous fréquentez des endroits de bourrins. Si vous allez dans des endroits un petit peu plus classe et c'est pas forcément au niveau de l'argent, mais ça c'est un faute, ça c'est une faute. Quand vous dites qu'il y a des mecs qui sont comme ça, c'est parce que vous fréquentez des endroits où ils y sont. Il y a des endroits où ces mecs-là n'existent pas, où les nanas vulgaires ne sont pas.
22: À la loco,
17: non, mais je parle pas de ça, non, mais ça n'a rien à voir. Je parle de pub ou machin, les trucs plus où on va plus discuter avec les gens. Il y a pas tout ça. Ceci dit, tu parles de la loco, beaucoup de clubs, il y a peu de... c'est pas bourrin, quoi. Les gens, ils vont, c'est plutôt bon esprit, on fait la fête, quoi. Ça passe ou ça casse, mais c'est fait d'une manière assez simplette. Si tu me dis, Mimosa, que tu vas toujours dans des endroits où les mecs arrivent comme des bœufs, c'est que tu vas dans un mauvais club ou un mauvais pub.
22: Moi, je te dis ce que j'aime pas. Je t'ai pas dit que...
17: Ah, d'accord, ok. Non, mais c'est pour quand même préciser. Donc, toi, c'est pas ça. Toi, c'est quoi, Mimosa?
22: Moi, c'est...
17: La politesse.
22: La politesse, la gentillesse, bon, l'humour aussi. Mais je sais pas, un peu de tout, tant qu'ils ne sont pas trop agressifs et qu'ils ne font pas tout de suite comprendre que ce qu'ils veulent, c'est de t'avoir dans leur lit, quoi.
17: Ouais. Ce qui n'est pas toujours le cas, il faut voir attention les filles.
22: C'est
17: que
22: vrai.
17: Les mecs ont des fois, moi je sais que ça pourrait m'arriver de comme ça, et puis après de voir que la fille, puis tout simplement de passer une soirée agréable avec quelqu'un, ça m'est arrivé de discuter avec des gens.
22: C'est comme ça que j'ai trouvé mon meilleur ami.
17: Je connaissais ni d'Adam ni de Ève, et puis que tu revois même plus jamais, que t'as vu dans une soirée, que t'as passé un très bon moment. Quoi.
22: C'est comme ça d'ailleurs que j'ai trouvé mon meilleur ami, entre parenthèses.
17: Qui dit? Qui parle?
22: C'est Sana.
17: C'est Sana, d'accord.
22: Encore moi, absolument.
17: Non, mais c'est pas grave, bien sûr, tu peux, mais Carole et compagne Denis peuvent parler, parce que sinon, on va faire des roulements, il y a d'autres personnes qui veulent intervenir.
22: Désolé.
17: Mais c'est pas grave, Carole.
22: Bon, alors moi, Carole, c'est l'humour, le sourire et le regard.
17: Ouais. Eh ben, dis donc, rien que ça.
22: Ouais.
17: Eh ben c'est pas gagné hein.
22: Eh ben non hein.
17: Oh là là, elle a l'air agressive hein.
22: Mais non. Et moi j'ai vu Maxou, entre parenthèses, j'ai vu Maxou. C'est pas pour ça que je vais lui demander la nuit dans mon lit hein. Ah bah non hein. Et pourtant il est mignon hein, entre parenthèses.
17: Ouais, mais tu fermes pas les parenthèses aussi à chaque fois que tu les ouvres.
22: J'aimerais bien l'avoir entendu, Françoise. Non, pas du tout. Je suis désolée.
8: Françoise, mets-toi dans le contexte. Françoise, tu as 25 ans.
22: Non,
8: et tu vas
22: j'ai pas 25 ans, j'ai 39 ans. C'est sur l'antenne. Mais bon. Si t'étais jeune. Oui, alors, j'aimerais bien l'avoir dans ton lit, hein. Ah non, pas du tout.
17: Parce que
22: c'est un choix lapin. Parce que Max ne voudrait pas.
17: Parce que si elle avait 25 ans, forcément,
22: non,
17: donc
22: parce
17: elle
22: que
17: en
22: aurait.
17: Non, elle aurait 19 de moins, et moi de 28, je passerais à quoi? Alors, t'imagines, genre.
22: Disons que j'aimerais bien qu'il fasse la réclame.
17: Non, je vais pas te faire la réclame, moi je vais te faire l'arrêt du cul tout court, tu vois, ça va être
22: Godieu,
17: moi.
22: Alors,
17: rappelons-moi.
22: Un petit cochon.
9: Et Max, il te fait pas craquer?
17: Arrêtez de me monter un coup baveux.
22: Disons que
17: non, mais c'est pas la peine de me monter un coup baveux, Françoise. Non, mais c'est bon.
22: C'est bon,
17: les filles, ça m'arrange. Compagne de la nuit.
9: Oui.
17: Toi, quel...
9: Moi, ce qui me fait craquer, c'est les mecs qui sont timides.
17: Non, mais qui te drague, toi? C'est qu'est-ce qui te plaît?
9: En fait,
17: quelle est la technique? L'humour aussi.
9: Être marrant.
17: Quand vous dites l'humour, c'est quoi? C'est qu'ils inventent carrément un personnage qui va en délirant, qui soit naturel. C'est quoi? Parce que généralement, quand on a de l'humour, on prépare le truc. Là, c'est pas un truc spontané. Enfin, moi, quand je disais que le seul moyen d'aborder une nana, tu veux, j'arrive pas forcément avec un scénario, mais j'arrive avec un personnage.
9: La spontanéité, c'est vachement important pour...
17: Non, on peut faire ça spontanément, c'est-à-dire que j'ai envie de le faire, mais je le fais pas naturellement, c'est-à-dire que c'est un personnage, mais je le fais spontanément.
9: Mais t'as envie de le faire, quand
17: ouais,
9: même.
17: J'en crève d'envie.
9: Voilà, donc c'est quand même une
17: soupçon
9: de spontanéité, quand même. Tu trouves pas?
17: Ouais, sûrement.
9: Ouais,
17: non, mais je me déconcentre avec la zik, là, il met à fond les balais, là.
9: L'humour aussi, être marrant, c'est important.
17: C'est important d'être marrant. Ça, c'est par contre. Hein, c'est comme disait encore Bigard qui fait on rigole, mais sérieusement.
22: Non, mais la timidité aussi, hein.
17: Ah, la timidité,
22: et
17: ça
22: la
17: s'appelait.
22: La timidité, t'as envie de le prendre et les mimis et tout.
17: Ouais, mais
22: et
17: ça,
22: vous, les filles,
17: ça, en règle générale, les filles, faut savoir qu'un mec qui est timide, il va pas aller draguer. Donc, il attend de se faire draguer et à ce moment-là,
9: non,
17: c'est.
9: Non, mais il y a le jeu du regard, hein.
17: Oui, c'est ça, ouais. Mais moi, je baisse souvent les yeux, moi. Déjà, j'ai du mal à regarder les gens dans les yeux. C'est pas le fait que je les respecte pas, c'est le fait que je suis très intimidé tout le temps. Non, c'est vrai. J'ai remarqué, je regarde quand j'ai vraiment une discussion très sérieuse, mais pas vous, parce que vous représentez rien pour moi.
8: Vous n'êtes pas sérieux.
17: Non, mais vous êtes pas sérieux, mais je m'adresse à vraiment quelqu'un que j'aime bien, des gens que j'aime bien, je veux dire.
8: C'est ça.
17: Pour être plus clair, ça c'est pour m'adresser à mon équipe.
8: Je vous disais merci,
17: mais j'ai du mal vraiment, par exemple, même ma copine ou tout, vraiment, ou alors des copines et tout, quand je suis seul à seul dans un dîner, j'ai du mal à regarder dans les yeux, parce que j'ai tellement pris l'habitude de ne pas le faire ou d'être intimidé, que quand je regarde dans les yeux quelqu'un plus de, je sais pas, d'une minute, j'ai véritablement l'impression que la personne qui est en face de moi a l'impression que je la drague. C'est genre je te fixe, c'est genre je te bouffe. Alors que c'est normal parce que la personne d'en face, c'est sa longue. Et c'est grave pour moi, mais tu peux pas
22: et
17: savoir.
22: Ça, c'est vrai. Moi, mais c'est pas agréable de l'autre côté. Tu
17: non, mais je regarde, mais si tu veux, c'est des petits regards, je monte et je redescends.
22: Ah, ouais.
17: Je regarde ailleurs, je me déconcentre. Je peux pas. Si j'ai une conversation sérieuse, je vais en parler avec une autre où je me retrouverai à dîner ou à discuter. Je sais pas, c'est une question de timidité où je suis vraiment. Où j'ai peur que.
22: T'es pas bloqué, hein.
17: Je me dis que si je vous regarde une minute et tout dans les yeux, que vous allez croire que là je vous bouffe des yeux. C'est parce que j'ai tellement pas l'habitude de le faire que ce comportement-là venant de ma part n'est pas naturel et logique.
22: Peut-être que tout simplement t'as peur qu'on voit ce que t'es.
17: Peut-être. Non. Ah oui, complètement, peut-être.
22: Ouais, t'as peur qu'on te drague alors qu'elle te plaît pas. Ah non, pas du tout. Dans les yeux, tu vois beaucoup de la personne.
17: Non, se regarder les gens dans les yeux, c'est important en même temps, mais je le fais, mais si tu veux, j'ai l'âge, je clignote des yeux, baisse les yeux, d'un coup, hop, je regarde à droite, à gauche, dès que je peux me j'arrive pas.
22: T'es un grand timide, Max. Allô?
17: Ouais.
22: Il est complexe.
17: Mais je le suis avec tout le monde, hein, même avec mes meilleurs potes.
22: T'as confiance en soi?
17: J'en sais rien, non, pourtant j'ai confiance en rien. Quand je veux quelque chose, je le veux, ça, on peut le dire.
8: Ils sont à confiance, c'est rien à dire. Hein,
17: ah, on peut dire que quand je suis sûr d'un truc, c'est clair. Mais Max, ta gueule, je te dis de faire ce que je t'ai dit de faire.
22: À mon avis, c'est quelqu'un qui ne veut pas se dévoiler, tout simplement.
17: Si, avec les gens très intimes ou ma copine, si, avec des gens que je connais moins, oui, sûrement, probablement, comme toute personne d'ailleurs. Hein. Ça m'étonnerait qu'il y a quelqu'un ici, là, vous, on va dîner, vous allez vous dévoiler de A à Z devant moi la première fois, la deuxième fois, vous donnez petit à petit, hein, c'est au fur et à mesure, c'est ce qu'on appelle la confiance, c'est au fur et à mesure, on donne petit à petit. Mmh. On donne pas tout d'un coup, donc tout le monde, quelque part, se garde un petit truc et dévoile de plus. Il y a des gens qui donnent plus spontanément et qui sont moins timides, il y a des gens qui sont plus réservés et timides, qui vont y aller, toi, est-ce que tu vas donner peut-être Mimosa ou quelqu'un d'autre en l'espace de 3 soirées, moi, en falloir 25, quoi. Bah ouais, mais non, mais c'est comme ça, c'est pour chacun, quoi.
22: Ben
17: bah, voilà. C'est ça qui est beau. C'est Dany Briand, ça.
22: C'est pas.
17: Ouais, si.
22: Par contre, moi, j'ai le problème inverse. C'est-à-dire, quand quelqu'un me parle et qu'il me regarde fixement, quoi, dans les yeux, eh ben, j'arrive pas à décrocher. Je peux pas regarder ailleurs parce que j'ai l'impression de. J'ai peur que la personne qui me parle croit que je me fous.
17: Ah, évidemment. C'est comme moi non plus. Je me vois pas regarder mes pieds pendant une minute pendant que le mec me parle parce qu'elle dit attends, t'es gentil, tu me regardes. C'est
22: non,
17: ça,
22: mais
17: c'est.
22: Mais regarder à droite, à gauche, parce que bon, de temps en temps.
17: Mais c'est pas regarder à gauche, on se concentre, genre on voit quelqu'un passer, on regarde comment il est. C'est plus un regard qui va très très vite.
22: Oui.
17: Moi, je sais que je regarde en l'air, tac, je reviens, mais je suis quand même très concentré à ce que je dis. Mmh. Et tu t'en rends même pas compte à la rigueur quand t'es en face de moi. Peut-être que si, remarque, je sais pas. Bon, qui c'est qui veut causer là quand même?
22: Si elle te regarde quand même, Si elle te regarde, elle s'en rend compte quand même.
17: Bah ouais, peut-être, ouais.
22: Et tu sais quoi? Disons que les filles, je sais pas si je généralise, mais moi je vais plus insister, disons, je vais regarder plus un mec qui ose pas regarder, qui baisse les yeux ou qui cherche à poser son regard ailleurs, que s'il me regardait normalement, parce que justement ça va intriguer. Et à ce moment-là, elle va encore plus insister du regard. Et ça va encore
10: moi aussi. Ouais.
22: Je pense.
10: Enfin, moi, c'est l'inverse, par contre.
22: Moi, j'aime bien regarder.
10: Moi aussi, j'aime bien regarder.
22: Moi, j'aime bien bloquer.
10: Un regard vicieux.
22: Juste aller foutre mal à l'aise, comme je dirais.
10: Un regard vif là.
22: Ouais.
17: Tu sais, vous aimez ça, qui aime ça, Carole, hein?
10: Ouais.
17: Moi, j'aurais elle est spéciale, la Carole, elle est spéciale, la Caro. Ça, c'est clair, la Caro, elle doit pas être facile. Elle doit les mener à la baguette, les mecs, non?
10: Ouais, non.
17: C'est vrai?
10: Ouais, oui.
17: Ah, t'as pas l'air rigolote?
10: C'est vrai?
17: T'as l'air froide, genre très sacré.
10: Non,
17: mais t'es. Ça me fait plaisir ce que tu viens de me dire.
10: Très gentil, en plus je suis vierge.
17: Ah, mais alors là, attends, laisse tomber, je suis balance. C'est le mec qui a rien compris, qui lui-même est puceau et qui ne comprend donc pas non plus. La fille, 22 ans, je suis vierge. Je suis balance. Ascendant en poisson.
10: Mec, c'est quand tu veux que je vienne mixer.
17: Ah, c'est toi qui devais venir.
10: Oui, c'est moi.
17: Mais non, mais je l'avais promis. Bah ouais, mais Gaëlle est jalouse, mais ouais, mais je suis obligé de faire plaisir.
8: Quoi, je suis jalouse, mais attends, mais tu
10: sais. Mais non, elle est pas jalouse. Gaëlle, n'importe quoi. Gaëlle est jalouse.
17: Je vais t'apprendre à mixer.
10: Gaëlle est jalouse.
17: Non, mais Carole, c'est bon, on avait dit, j'avais promis. En plus, j'ai dit merde, et il me semble qu'il y a ton frère qui est venu me casser les couilles à la radio.
10: Non, c'est pas mon frère.
17: À la loco.
10: C'est Ditovic.
17: C'est un copain?
10: Ouais.
17: Parce que lui m'a dit qu'il allait venir, c'est un jour que tu viens à la radio, tu peux lui dire de ma part qu'il allait se faire foutre.
10: D'accord.
17: Pas méchamment parce qu'il m'a rien fait de mal, mais simplement, je lui ai dit que c'est pas parce que toi, je t'invitais à venir pour qu'on je t'explique. Que ça voulait dire qu'il va y avoir toute la smala qui va se pointer. Hein.
10: Ouais.
17: Parce que moi, je mets pas des tentes et tout. Hein. Y a pas un feu de barbecue avec couscous à la fin de la soirée. Hein. Moi, quand je suis là, c'est des cours.
10: Ok.
17: Ok, Carole.
10: Ok.
17: Bon. Plus qu'un pote, c'est une finition, bien sûr. Bon, ça. Bon, voilà, quoi. T'as
10: d'autres questions?
17: Qu'est-ce qu'il y a, Manu? Oh là là là là.
22: Manu, tu donnes le fidard ou quoi?
17: Les gens, on les a habitués à ce qu'on les rappelle pour pas qu'ils payent. Pour une fois qu'on leur donne la possibilité d'un numéro, c'est le prix d'une communication normale. Donc la nuit, à peu près avec 20 minutes de standard, ça va leur coûter quoi? À peu près 10 francs. Ils veulent plus payer, les gens.
5: Moins.
17: Ben, laisse tomber, on en a pas besoin.

0: Waouh,
1: la
2: non, mais c'est vrai, la lune, elle tape, et alors elle a bien raison.
1: La
2: Mimosa.
1: Oh, tout le monde est comme ça.
2: Mimosa.
1: Oui.
2: Est-ce que tu aimes bien te faire sodomiser devant Starsky
1: Hutch? Non, plutôt devant Côte Ouest.
2: Ouh.
1: Aïe.
2: Non, sérieusement, quelles sont les questions que vous posez sur les garçons, ou même entre vous, les filles, que vous avez, c'est pas une fille qui a envie de poser des questions aux autres filles sur le sexe?
1: Moi.
2: Alors, qui?
1: Mimosa.
2: Mimosa, vas-y, mais parle plus fort, hein, vas-y.
1: Oui.
2: Tu feras sensuel en antenne, vas-y.
1: Ouais, ouais. Au sujet de la fellation, yes, parce que moi j'aime bien, je veux pas le cacher. J'aime bien le faire parce que je sais que ça procure beaucoup de sensations au mec. Mais je voulais savoir si c'était pareil, par exemple, les 3 ou 4 premières fois, et au bout de la énième fois.
2: Pourquoi tu ne l'as fait que 3-4 fois, toi, Mimosa?
1: Non, non, mais avec le même mec.
2: Ah,
1: tu peux pas parler plus fort parce que.
2: Attends, Mimosa,
1: rien,
2: Mimosa, Mimosa, pourquoi c'est ce que tu vis aujourd'hui? Tu prends moins de plaisir?
1: Non, mais justement, là, ça fait une semaine que je suis avec un nouveau mec. Et on s'éclate bien, quoi. Mais je voulais savoir si, par exemple, au bout de plusieurs mois. Ou
2: bah attends, mais tu l'as déjà fait avec d'autres mecs, ça, Mimosa.
1: Oui, mais.
2: Bon, avec les autres mecs, est-ce que tu l'as fait plus de 3-4 fois d'affilée? Est-ce que tu avais toujours autant de plaisir de le faire?
1: Moi, non, après, ça me gave.
2: Ça te gave.
1: Mais je voulais savoir si au mec, ça lui procurait les mêmes sensations que la première fois. Parce que
2: mais c'est
1: fois,
2: toujours.
1: Vraiment,
2: mais c'est toujours pareil. Je veux dire, si c'est fait tous les jours au même moment, c'est pas toujours plaisant.
1: Ouais,
2: et des moments, t'en as envie, et des moments, je peux te le dire, un mec n'en a pas forcément envie. Et pour les filles, c'est pareil.
1: Oh, c'est clair.
3: Exactement.
2: Alors vous, les filles, par exemple, je sais pas, y en a-t-il qui pratiquent?
1: Oui.
3: Oui.
2: Qui?
1: Carole. Non, moi, je suis vierge, merde.
2: Carole, oh, et Carole menteuse. Carole, t'es pas vierge?
3: Si, je suis vierge.
2: Non, menteuse.
3: On me demande à Manu.
2: J'en sais rien. Alors, moi,
4: pourquoi il demande à Manu?
2: Parce qu'il m'a sauté.
3: Bah, moi, t'es pas vierge.
2: Non,
3: t'es pas vierge.
2: Pas du tout.
3: La boîte à caca.
2: La boîte à caca. La boîte à caca.
3: Peut-être vierge et avoir fiché d'abord.
2: Voilà. Voilà, exactement. Bon, Julie, c'est toi qui voulais répondre? Non.
5: Oui.
2: Vas-y.
5: Oui, donc je disais que je pratiquais aussi beaucoup et que j'adore ça.
3: Moi, c'est un truc que je comprends.
2: Non, mais au
3: pas.
2: Bout de la 3e ou 4e fois, 5 fois, 6 fois, tu prends toujours autant de plaisir.
5: Oui.
3: Non, mais t'as pas compris ma question.
2: Bah non. Alors là, personne n'a compris. Alors.
3: Si bon. Le mec ressentait plus le même plaisir.
2: Mais c'est pas tu. Je te demandais, je pensais que tu t'adressais aux filles.
3: Non,
2: ah, donc à moi, quoi.
3: Oui, toi,
2: oui, bah, évidemment. Tu peux, évidemment, bien sûr, si c'est bien fait. Toujours pareil, tu peux ne pas prendre plaisir dès la première fois et au bout de la 100e fois, toujours pas. Tu peux. Je pense que c'est exactement comme vous pour les cunnilingus. Il y a des fois, t'en as envie, des fois, t'en as pas envie. Des fois, tu veux que ça dure longtemps, des fois moins longtemps, et des fois c'est mieux fait, des fois c'est d'autres mieux fait, il y a des fois c'est si tu fais ça tous les jours pour démarrer un préliminaire ou pour le terminer, que tu sais juste après ça, il y a la pénétration, bah tu sais qu'après ça, donc il n'y a plus de jeu, donc c'est variant, effectivement.
3: Non, mais parce que ça dépend comment tu
1: moi, de la première fois, en fait, parce que la première fois...
2: Non, normalement, si t'aimes vraiment la personne, si t'es vraiment avec elle, que ça soit la première fois, parce que c'est la première fois avec elle, la deuxième, la quatrième, ou la cinquième, ou la cinquantième... C'est les mêmes sensations, tu sais, moi,
3: ouais.
2: Moi j'adore, il y a des gâteaux, des trucs que j'adore, des fingers, je m'en achète des boîtes et des boîtes, ça fait des années, à chaque fois que je l'ai dans la bouche, je prends beaucoup, toujours autant de plaisir. Hein.
3: Ouais.
2: Non mais c'est vrai, non mais c'est, je parle de la bouffe comme de machin, c'est comme des...
3: T'as raison, Max.
2: Je compare avec la musique, je pense que t'as des trucs, des artistes que t'aimes depuis 10 ans, t'écoutes depuis 10 ans, depuis des ans, tu prends du plaisir, et des fois tu prends encore plus de plaisir que d'autres. Eh ben, dans le sexe, c'est toujours pareil. La musique, vraiment, ça fait partie intégrante du sexe.
3: T'as même pas besoin de musique, ni quoi que ce soit,
2: ni
3: quoi que ce soit.
2: Je compare avec la musique. J'ai pas dit qu'il fallait de la musique. Genre,
3: non, parce qu'à un moment, tu parlais de musique.
2: Non, mais ça n'a rien à voir, là. J'ai dit que je comparais. J'ai pas dit qu'il fallait de la musique. Françoise, es-tu sourde?
3: Elle a picolé, ça, Françoise.
2: Non.
3: Alors, surtout pas.
2: Non, c'est vrai.
3: Les filles, moi, je
2: voudrais
3: vous poser.
2: Ça
3: n'a, comme
2: ça.
3: Enlevez-vous de la tête, une bonne fois pour toutes, j'ai décroché.
2: Non mais c'est vrai en plus, ça fait 3 semaines.
3: J'ai décroché depuis pratiquement 3 mois.
2: Voilà, donc soyez sympa, non c'est...
3: Arrachez-vous de la tronche, j'ai décroché et je voudrais bien que... j'aime pas Gérard et je voudrais justement... Qui en fasse autant.
2: Mais t'inquiète pas, il est en train de tomber sur le bon chemin. Sana, toi tu n'as pas répondu. Tu n'as pas répondu. Je sais pas, à ce moment que tu ne veuilles pas y répondre à cette question.
5: C'était quoi la question?
2: Bah c'était le fait. Ah, bah non, c'était pour moi la question.
5: C'est qui vous avez posé la question?
2: Bon, vous aimez sucer, bande de salopes.
3: Ah,
2: ta gueule, toi. Ta gueule.

0: gueule.
1: Ta gueule ou je vais te sauter à la courneuse.
0: 7 ans, depuis 3 ans.
1: Compagne, attends, compagne de la nuit, t'es là?
0: Oui, oui, oui.
1: Elle est bien.
0: Donc, j'aimerais poser une question. Est-ce que les...
1: Bon, moi, j'aimerais savoir si tu suces d'abord, bébé.
0: Non, je suce pas.
1: Ah bon?
0: Non.
2: Alors, tu sais
0: non,
2: pas
0: moi,
2: pourquoi?
0: Pourquoi?
2: Ah, c'est dommage.
0: Pourquoi tu suces pas? Justement, moi, je voulais poser la question. Est-ce que vous trouvez ça beau?
2: Oui.
0: Dans l'acte, en lui-même.
1: C'est pas la religion, toi, là, ça n'a rien à voir, non?
0: Non, non, rien
1: d'accord.
0: À voir. Non,
1: d'accord,
0: non,
1: ok, non, c'est juste que je voulais
0: non,
1: savoir,
0: non,
1: d'accord,
0: non,
1: ok.
0: T'inquiète pas, c'est pas
2: moi, personnellement,
0: alors... oui, vas-y, réponds-moi.
2: Excuse-moi, c'est ça, non, moi non plus, je le fais pas.
0: Ouais.
2: Parce que je trouve ça pas beau.
0: Pourquoi ouais, vous trouvez pas
2: que
0: ça beau?
2: J'ai pas envie.
1: Alors, est-ce que c'est le même problème qu'hier, on en parlait avec une fille, vous trouvez ça dégradant ou vous vous sentez soumise à ce moment-là?
2: Non, c'est pas que c'est l'acte lui-même qui me semble dégueulasse. Tu sais, avaler la chose,
0: c'est pas dégueulasse.
1: Donc, Sana, tu trouverais logique qu'un mec à ce moment-là te fasse pas de cunilingue, ça te dérangerait pas?
2: Oui.
1: Parce que c'est exactement la même chose. C'est pareil. C'est vraiment. C'est pas parce que ça se trouve au même endroit, au milieu du corps et tout, mais ce que c'est le si c'est vraiment ce qui va avec quoi. Le cunilingus, c'est pareil.
2: Mais si quelque part le truc de la soumission, c'est pas faux ce que tu disais. Je t'écoutais et c'est vrai que.
1: Ah mais c'est sûr.
2: C'est ça, ouais, c'est ça.
1: Bien sûr.
2: Mais il n'y a pas de solution, par contre.
1: Mais moi, je crois que ça peut se faire. Si vraiment il y a une personne que vous aimez, si c'est fait intelligemment, que c'est vous qui décidez de le faire, c'est exactement le principe de sodomie et compagnie. Mmh. C'est qu'une fois que vous en avez décidé, que vous décidez de le faire, vous le faites spontanément et à ce moment-là, vous arrêtez quand vous en avez envie. Si vous avez un mec qui vous aime vraiment bien, à ce moment-là, il est assez compréhensible pour voir que vous n'en avez pas envie très souvent et que vous en avez... et que quand vous le faites, ça peut ne pas durer des heures et des heures.
0: Max,
1: en
0: avoir envie,
1: hein,
0: je pense, tu fais pas ça.
1: Bien sûr, là, je suis d'accord.
0: Max, si t'as envie,
1: je suis d'accord, Oui, Françoise.
0: Max, si le mec...
1: elle aime la bite, elle.
0: Il lui tient vraiment. Il lui tient vraiment et il sait que...
1: Bon, heureusement qu'il lui tient, parce que
0: vous,
1: c'est...
0: Jusqu'au bout...
1: Au bout de la queue.
0: Est-ce que tu suis, Françoise?
2: Bien sûr, comme ça.
0: Ça oui, je peux pas dire le contraire, oui.
2: Ça va?
0: Hein?
2: Ça va?
1: C'est ça qui parle comme
0: oui.
1: ça
0: C'est
1: Carole,
0: mais
1: hein. Carole, elle va me faire flipper pendant les cours et tout, laisse tomber, je vais flipper.
0: Mais Max, t'as envie de pousser jusqu'au bout, si tu aimes le bonhomme.
1: Oui. Comment ça, j'ai envie de pousser jusqu'au bout? Genre, je dis que je prends la boîte à caca à Manu ou à Fildar pendant
0: non,
1: les
0: jours. Entre partenaires, oui,
1: bon,
0: t'aimes l'homme,
1: Max. Pardon?
0: Ah, en train de dire que tu pousses avec l'homme.
1: Oui, je pousse avec l'homme, j'ai bien compris. Et donc, François, c'est dit que quoi, si je pousse jusqu'au bout, quoi?
0: Si tu aimes ton partenaire, entre parenthèses, moi, je suis une femme...
1: N'oublie pas de la fermer, hein.
0: Mais non, mais... tu vas jusqu'au bout, bon, à ce moment-là, il sait que tu vas jusqu'au bout. Bon, à ce moment-là, il te prévient qu'il va jusqu'au bout.
1: Non, pas forcément, il y a des nanas qui suent, c'est pas pour aller jusqu'à l'éjaculation.
0: Non, mais si ton partenaire... fait signe qui va.
1: Ah, mais moi, je suis pas sourd, hein, je suis pas Florent Pagny. Hein. Florent Pagny peut peut-être maintenant faire des signes à sa copine, mais moi rien. Françoise, tu ne comprends rien décidément ce soir. J'ai pas dit que je critiquais Florent Pagny, je parle des signes parce qu'en faisant un jeu de mots par rapport. Je plaisantais par rapport à la chanson, tu sais, les mimes des sourds,
0: oui,
1: disant moi je sais pas qui. Non, mais je critique pas. Ferme tes parenthèses, Françoise.
2: Alors, est-ce que tu avales ou pas,
0: Françoise?
2: Ça m'est arrivé.
1: Et voilà. Vous, les filles
2: Moi, ça dépend.
1: Qui est Mimosa?
2: Non, Mimosa, ça dépend des fois.
1: D'accord, et Julie?
2: Julie, souvent.
1: Ouais, ça m'étonne.
0: Mais ton partenaire?
1: Je rigole.
2: Tu ressens du plaisir quand la fille avale ou pas?
0: Non,
2: pas du tout. Ça change rien.
1: Bon, alors c'est salé ou sucré?
0: Ça change rien du tout.
2: Le goût est amer.
1: François, c'est salé ou sucré?
0: Ça n'a pas de goût.
2: Menteuse, bien sûr que ça a du goût.
0: Ça n'a pas de goût du tout.
2: Mais si, ou c'est sucré, c'est salé.
1: Françoise, parler de sperme, c'est extraordinaire.
0: Je voulais dire un truc.
2: Oui.
0: J'ai entendu dire que quand on a avalé, ça enlevait l'acné.
1: Mais évidemment, on se tue à vous dire que c'est mieux.
0: Hein?
1: C'est mieux que les crèmes d'été.
0: Moi,
1: ça fait bronzer, c'est mieux que les UVA, mais vous rigolez, bien sûr, que les UV, là, les machins, c'est 10 fois mieux. Une bonne giclée de sperme sur le visage, et puis c'est parti. C'est
0: ouais.
1: Que tu prends... Là, t'es protégé pour le sun.
0: Françoise, est-ce que tu te fais sodomiser?
2: Ça m'est arrivé une fois.
1: Ouais.
0: Et d'accord.
2: Une seule fois.
0: Ça t'a plu?
2: Ah, pas du tout.
0: Non.
2: Et vous?
0: J'ai crié au secours.
2: Pourquoi? J'ai changé de
0: nom.
1: Mais comment veux-tu savoir que les nanas vont pleurer? Parce que tu n'as jamais assisté à des conversations, puisque les mecs... Mais non.
2: Mais c'est dans le train. Il suffit c'était 2 mètres.
1: Non, mais attends, un mec, 2 mecs dans le 13 sont dans un lieu public, donc ils n'auront jamais aussi loin que 4 copains qui sont dans une chambre, qui vont
2: c'est
1: se
2: lâcher.
1: Mais attends, moi dans un train, je dis rien. Si je parle de cul, j'y vais doucement, je parle, je gueule pas. Je suis avec 4 potes, on parle de cul, on y va, on dit putain, salope, grosse pute.
2: On
1: déconne. Non, mais on déconne aussi. Il faut voir ça. Donc, ne mélange pas le train de 2 mecs qui a écouté une conversation. Moi, je peux te dire aussi, j'ai entendu 2 filles parler de cul. C'était prout-prout la praline. C'était dans un train aussi. Tu vas me dire, non, c'est pas vrai. Mais, et tu pourras jamais savoir ce que 4 mecs se disent entre eux, parce qu'il n'y a pas de nana. Et nous, on pourra jamais savoir, à part ce que les confidences que nous, on va vous donner sur l'antenne et vous vice versa. Moi, j'ai toujours l'impression que les filles entre elles parlent un peu de cul, mais c'était toujours prout-prout du genre, hein, mon mec va me quitter. Bah,
0: on peut poser n'importe quelle question.
1: Mais je suis d'accord.
0: Je suis
1: mais
0: prête je, à, non, mais.
1: C'est la question, c'est les questions que je me posais avant. Mais
0: est-ce que tu fais des brevets espagnoles?
1: Mais qui pose toutes ces questions?
0: C'est moi, Carole.
1: Mais Carole, sans déconner.
0: Carole,
1: avant que Françoise y réponde. T'es une obsédée du cul? Est-ce que tu es vraiment vierge?
0: Oui, je suis vierge.
1: Ah, t'es vraiment vierge?
0: Moi, je suis pas vierge.
1: T'es vraiment vierge?
0: Comme un
1: démon mort. Mais t'es ascendant quoi?
0: Scorpion.
1: Oh bah c'est clair.
0: Comme dirait Gérard, je t'ai jeté au standard. Ah bon, pourquoi
1: bon.
0: Parce que
1: allez, allez, qui veut poser une question?
0: Moi,
1: Julie, silence, silence, silence, silence, silence, silence. Ou je sais, silence.
0: C'est qui voulait,
1: non, non, non, je suis François, 2 secondes, s'il te plaît, sois sérieux, t'es quand même la plus âgée de nous tous.
0: Bien sûr.
1: Hein, parce que là, je me mets avec vous, les nanas.
0: Hein?
1: Bon, Julie, une petite question, fille, vas-y.
3: Ouais, je voulais poser une question aux filles. Est-ce qu'elles aiment bien quand les mecs font des doigts?
2: Oui.
0: Oh non.
1: Alors,
2: Oui, Carole.
1: Compagne de la nuit.
2: Non, moi j'aime pas. J'aime pas
1: franchement. Bah, bon,
2: t'aimes rien.
1: T'aimes rien, toi.
2: Non.
3: Mais parce que j'ai l'impression que les mecs.
1: Je vais te mettre un compas, une règle dans le derrière, tu vois, ça va t'aider.
3: Parce que j'ai l'impression que les mecs se sentent toujours obligés de faire un doigt quand ils commencent dans les préliminaires ou autres, ils sont
1: d'accord.
3: Toujours...
1: On va faire vite. Carole, bah non, toi t'es vierge, Mimosa.
2: Non, ouais, je suis vierge. Moi j'aime pas parce que si ça dilate trop le vagin et puis après la pénétration est moins intense.
1: On parle dans le cul.
2: Non,
1: d'accord, je vais vous passer d'un doigt dans l'anus. D'accord.
2: Non,
1: Julie.
2: Oui.
1: Toi t'aimes bien?
3: Non, justement, j'aime pas trop ça.
1: Mais vous plaisantez, c'est avec
3: moi,
1: ça.
3: Moi, j'aime bien, moi.
1: Putain, c'est là où on va pointer le point G, on va chercher le point G. Là.
3: Mais non.
1: Oh là là, les filles, vous comprenez
3: moi,
1: même.
3: Moi, j'aime bien ça avec ça.
1: Bah, évidemment, qui t'excite qui, Carole?
2: Oui.
1: Parce que tu peux être vierge, mais...
2: Mais attends, je peux être vierge et emmener des doigts.
1: C'est ce que je dis, c'est ce que je viens de dire. Mais elles sont sourdes ce soir. Elles ont rien compris. Quand je parle, elles ne comprennent rien.
2: Problème technique,
1: problème d'oreille, ouais. J'arrête pas de dire, je lui dis, ouais, tu peux être vierge et mettre des doigts. Je fais, non, Max, attention, on peut être vierge et se mettre des doigts.
2: Non, mais tout le monde parle en même temps, c'est normal, hein.
1: Ouais, mais c'est clair.
2: Je parle d'homme, moi.
1: Bon, Françoise.
2: Oui.
1: T'aimes bien quand un mec te met des doigts?
0: Ah, j'adore. Mais ça dépend comment qu'on le met.
1: Ouais, d'accord, ça dépend si c'est un doigt d'éléphant, ouais. Sana.
0: N'importe quoi, toi. Hein.
1: Sana. Sana.
3: Ça dépend s'il met les doigts ou la main.
1: Non, Sana.
0: Combien de doigts?
1: Deux doigts, ça va.
0: J'ai pas votre âge, hein.
1: Françoise, si tu prends toutes ces choses, t'es obligé de te mettre en antenne, t'arrêtes pas de parler, on n'entend rien les autres.
0: Mais t'arrêtes pas,
1: attends 2 secondes, écoute-moi. Quand tu vois que je parle, tu fermes ta gueule.
0: J'aurais pas aimé,
1: François. Je rigole, Françoise, elle me connaît bien.
0: Je le connais trop, bon. C'est pour ça que je dis rien.
1: Bon, quand 2 doigts alors?
2: Oui. 2 doigts, 3.
1: Vous préférez 2 doigts que 1?
2: Oui.
1: Qui préfère 2 doigts?
2: Moi, je préfère 2 doigts.
1: Non, mais je préfère, j'apprends, moi, comme ça, je vais essayer
2: de savoir.
1: 3 doigts. 3 doigts, mais des doigts de scout, des doigts, des trucs de scout toujours, le machin, là?
0: Pourquoi pas la bouteille?
1: 2 ou 3 doigts?
2: Ben, tout sauf 1. Voilà, c'est vrai.
1: 3 doigts.
2: Moins 1. C'est agréable, je trouve, c'est douloureux.
1: Qu'est-ce qui est douloureux? Un doigt?
2: Ouais.
1: Un doigt, c'est douloureux?
0: Je suis désolée, si c'est bien fait, c'est pas douloureux.
1: Sans déconner, vous me donnez faim, j'ai envie de bouffer un bifteck grave.
0: Oh!
4: Là, je regarde, il en peut plus, hein.
1: Non, je peux vous le dire, je vais être très sincère, comme dirait l'autre, même un bourricot ferait l'affaire.
2: C'est bon,
1: même un bourricot ferait l'affaire. Je te jure.
2: Manu!
1: Carole! Bon!
2: J'entends rien là.
1: Carole, cours de mix intensif, 2h30 à 3h30.
2: Non, merci.
1: Oh là là, alors pas de cours, c'est terminé.
2: Ah non,
1: annulé.
2: mais non, allez.
1: Non, annulé.
2: Non, arrête.
1: Non, annulé.
2: Non.
1: Non, mais c'est promis, je te ferai ça, on fera ça prochainement.
2: D'accord.
1: On va être obligé d'arrêter là.
2: Oh non, Max.
1: Je sais.
2: Dernière question. Max, une blague.
1: Alors, une blague.
2: Alors, je sais pas si tu la connais. Il y a plusieurs types d'amour, le positif, le négatif, le religieux et la simulation. Tu les connais?
1: Oui, je connais le truc, mais c'est pas grave.
2: Moi, je te fais?
1: Oui, oui, bien sûr, oui.
2: Alors, positif, oh oui.
1: Oui.
2: Négatif,
1: oh, oh non.
2: Religieux, oh mon Dieu. Et simulation, c'est bon, Max.
1: Je vais faire la connaître. Vous la connaissez pas?
2: Non, mais elle est...
1: Non, elle est bien, non, elle est bien, elle est bien, elle est bien, elle est bien, elle est bien,
2: elle est bien, elle est bien,
1: et c'est tellement vrai. Une autre blague encore? Encore, encore, qui c'est qui veut? Encore?
2: Ah oui.
1: Qui veut une autre blague?
2: Moi j'en ai une autre.
1: Vas-y, qui?
2: Pour moi.
1: C'est qui toi? Sana, vas-y. Vas-y, Sana.
2: Alors, il y a un pompier, une femme intelligente, le Père Noël et un chien dans un ascenseur.
1: Ouais.
2: Au quatrième, ils arrivent, le chien est mort. Tu connais la blague?
1: Non, vas-y.
2: Qui l'a tué?
5: Le pompier.
2: Voilà. Parce que...
5: C'est déjà?
1: Le Père Noël et une femme intelligente, ça n'existe pas. Oh. Vite.
2: Alors, c'est un jour un homme qui rentre dans la banque du sperme masqué et armé. Vous connaissez?
5: Ouais.
2: Bon.
5: Moi, je la connais.
2: Pour ceux qui ne connaissent pas. Il rentre, il va au guichet et il va à la femme, il dit, bon, ouvrez le coffre, sinon je vous tire une balle dans la tête. Bon, la femme, elle dit, mais non, monsieur, en fait, bon, j'abrège. Finalement, elle ouvre le coffre et il lui dit, prends un machin de sperme et bois. Et la femme me dit, monsieur, je peux pas, enfin, qu'est-ce que vous me dites? Si, tu bois, sinon je te tue. Alors la femme, elle prend, elle boit, elle lui dit, maintenant, t'avales. Alors, ben, elle avale. Et à ce moment-là, il y a le mec qui retire sa cagoule, il dit, ben alors, chérie, tu vois quand tu veux. Carole, vous connaissez Papa Caca?
1: Non. Ah oui, Papa Caca. Papa Caca, Papa Caca. Bon, d'accord, c'est la dernière fois que je me retire.
2: Ah ouais, elle est ignoble.
1: Bon, elle est ignoble, hein, c'est comme. Mais ce que j'aime bien aussi, que j'avais déjà raconté,
2: une
1: c'est
2: ça. Genre...
1: Non, sur la fabrique de saucissons, vous la connaissez, vous?
2: Non.
1: Monsieur, c'est un père de famille, il a une fabrique de saucissons, puis il a son fils qui a 16 ans, et il sait que c'est lui qui va prendre la relève, il dit, je vais t'emmener dans la fabrique de saucissons, je vais te montrer les machines, tout ça demain, ça sera à toi, il fait, tu vois la machine qui est là-bas, c'est la machine de ton grand-père, de mon père à moi qui l'a fait. Tu vois la machine, tu mettais l'âne devant, tu le faisais rentrer dans la machine, et de l'autre côté, il y avait plein de bouts de saucisson, tu mettais tout ça, hop, ça faisait un beau saucisson. Et tu vois la machine qui est là et qui brille, c'est moi qui l'ai fait, ton père à toi, cette machine. Tu mets l'âne devant, tu le mets dans la machine, et de l'autre côté, il sort directement un beau saucisson. Il y a le père et le fils qui dit à son père, papa, il n'y a pas une machine où tu mets le saucisson d'un côté, tu le mets dans la machine et puis de l'autre côté il sort un âne. Et si, il y en a une de machine. Ta mère. C'est sur cette belle parole qu'on va s'arrêter là. Campagne de nuit, petite conclusion.
2: Et moi je peux raconter.
1: Non mais t'es pas drôle toi, tu suces pas, rien du tout, pas de doigts.
2: Je suis pas drôle.
1: Non vas-y, parle devant ton combiné, histoire et tu fais ta conclusion parce qu'il faut qu'on laisse l'antenne, vite. On n'entend rien, compagne 2, plus fort.
2: C'est une histoire un peu rigolote.
1: Ouais.
2: Donc il y a un génie, il y a trois messieurs, alors il y a un américain, il y a un français, il y a un arabe. Ils sont dans au bord d'un plongeoir, et donc le génie dit oui, enfin tout ce que vous voudrez sera dans le bassin, et quand vous sauterez, eh ben, il sera rempli. Donc, alors le français, il est au bord du plongeoir, il dit des femmes, il y a plein de femmes dans la piscine, donc il est heureux.
1: D'accord.
2: L'américain, c'est des dollars, il tombe, il y a plein de dollars. Et donc, l'arabe, il glisse et il dit merde. Et il y a plein de merde dans la
1: piscine. Oh, c'est méchant. Tu vois, c'est un peu... Bon, ça va, c'est gentillé.
2: C'est mignon.
1: C'est voilà. Comme le français, l'américain et le belge qui sont condamnés à mort. Et on lui dit, vous choisissez la chaise électrique, la guillotine ou la pendaison. Alors le français, il dit, bah, je sais pas, je vais prendre la guillotine. Et puis il se penche et puis au moment donné, il y a la guillotine qui va pour tomber. Le truc, il bloque. Ah, bah, vous êtes amnistié. Putain, super. L'américain, c'est à son tour, vous choisissez. Oh bah l'autre il dit bah je sais pas, je vais prendre la pendaison, puis on le met la corde autour du cou, puis à un moment donné on va pour le faire tomber, tu sais, il y a la corde qui se casse la gueule, ça tombe. Vous êtes amnistié, puis ça arrive au mauvais, j'ai dit, vous choisissez la pendaison, la guillotine ou la chaise électrique, il fait bah je vais choisir la chaise électrique parce qu'à tous les coups ça va pas marcher les deux autres. Ok super, trêve de blabla, campagne de nuit, bonne nuit, la conclusion de cette nuit, tu en penses quoi, tu dis quoi?
2: Moi aussi bonne nuit.
1: Merci, c'est sympa, c'est joli. Carole?
2: Je te baise sur la main.
1: Ça c'est mignon tout plein, tu mérites à toi 2 heures ou 3 heures de cours gratuit de mix. Mimosa, 22 ans, conclusion.
2: Bah, je voulais savoir si tu pensais toujours à te mettre de profil de la caméra pour que je te parle un petit peu ta pomme d'Adam.
1: Oui, je continuerai, c'est toi qui m'en avais parlé, je continuerai à le faire, c'est promis. Juré, Julie, ta conclusion.
6: Ma conclusion, d'accueillir...
1: Plus fort, on n'entend rien, on n'entend plus là, vas-y.
6: Hein?
1: Vas-y, parle devant ton combiné, vas-y.
6: Je parle devant mon combiné, que les mecs continuent à draguer les filles. vie et que les filles continuent à draguer les mecs. Et que...
5: Voilà, on continue à se draguer.
6: Voilà.
5: Très bien, Sana, toi de ton côté ?
7: Eh bien moi, instructif, et puis sinon je te fais plein de gros bisous.
5: C'est gentil, et Françoise ?
8: Ben moi j'ai trouvé ça super, fantastique, et puis... À la prochaine fois.
5: Ah bah c'est sûr qu'il va y avoir probablement dans les mois à venir une deuxième soirée 100% Nana parce que ça a extrêmement bien fonctionné du côté du standard. On a été gâtés. C'est vrai qu'on n'a pas eu de difficulté pendant une seule seconde, ce qui est plutôt plaisant. Donc on sait qu'il y a des filles de l'autre côté apparemment plus...
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0: Pas mal.
1: Rien à côté de moi.
0: Pas mal.
2: À côté de moi.
0: Damien.
2: Ouais.
0: À ton tour.
2: Allez.

0: Alors Sabrina, ça serait plus Sahel. Non mais ça ressemble. Voilà, Sabrina, on la connaît. Voilà, ça c'est le rire.
1: Mais c'est moi, Peggy la cochonne, tu m'as pas reconnu.
0: Refais ton rire, vas-y, refais-le. Oh là là, non, pas terrible, pas terrible. Hein. Ça fait plus cochon que rire communicatif. Hein.
1: Bah ouais, mais c'est ça mon rire. Hein.
0: Non, tu plaisantes. Tu rigoles comme ça dans la vie?
1: Et même qu'au cinéma, une fois, je me suis fait repérer, je me suis fait jeter à cause de mon rire.
0: Où ça?
1: Au cinéma.
0: C'est pas vrai.
1: Si.
0: Tu t'es fait jeter?
1: Ouais.
0: C'est pas vrai.
1: J'allais voir un truc carrément nul, quoi.
0: Ah, les connards.
1: C'est carrément nul que je me suis mis à rire et je me suis fait jeter.
0: Ah, bah les cons, putain. Sans déconner, si tu peux même.
2: Pas grave.
0: Ah, parce que tu te moquais du truc?
1: Ouais, ouais. Tellement que... Ah. Non, je me moquais pas, mais je me marrais, quoi. Et je me suis carrément fait jeter, quoi.
0: C'était pas un film drôle?
1: Non, c'était XY.
0: Ah, oh, j'ai un truc. Ah, c'était pas drôle?
1: Non, c'était pas drôle.
0: Oh, sans déconner?
1: Non.
0: Oh, je pensais que c'était sympa, ce truc-là.
1: Non, c'est un peu merdique. Hein.
0: Ah, c'est un peu merdique.
1: Ouais.
0: Oh, bah zut alors. Oh, bah là, je suis extrêmement déçu. Hein.
1: Ouais.
0: Attends, j'essaie de trouver quelque chose de sympa. Vas-y, Tarek, refais-nous un petit rire, là.
2: Moi?
0: Ouais, et ensuite, David, tu viens le rejoindre. Et ensuite, on aura Sabrina, vas-y.

0: Ouais. Il y a mieux, écoutez celui-ci, on l'a déjà passé une fois la nuit, écoute bien. Écoute là. Attends.
1: Ah, c'est la chanson.
0: Ouais. Allez, tous ensemble, attends. Bon. Alors moi je vais commencer, ensuite Tarek t'arrives, Damien et Sabrina. Et chez toi aussi, hein. Rigole, écoute là, attention. Honnêtement, je pense qu'on peut faire beaucoup mieux que vous trois. Hein.
2: Non.
0: C'est moyen. Possible. C'est pas très entraînant. En vous écoutant rigoler, ça donne plutôt envie de pleurer.
1: Hein. Ah non, Tarek, c'est bon.
0: Écoute bien, j'en ai enregistré un, moi, de rire communicatif. Celui-là, il est pas dégueulasse. Écoute-le bien, celui-ci.
1: Quoi? Non.
0: Non?
1: Non, la mienne, ça. Non, la porte, ça va être la radio.
0: Il est pas mal, celui-là.
1: Moyen.
2: Ouais, limite, quoi, il est pas très original.
0: On va voir s'il y a des gens qui sont de l'autre côté du poste et qui auraient compris. Je veux entendre des gens rigoler, mais qui savent vraiment rigoler. Comme disait notre ami Henri Salvador, faut rigoler, avant que le ciel nous tombe sur la tête. Hein?
2: T'as raté ta carrière.
0: Mais ma carrière ne fait que commencer. Attends, tu crois qu'elle s'achève? Ma carrière, elle ne fait que commencer.
2: Ouais, on marche à réseau.
0: Sabrina, je te remercie d'avoir participé à ce petit jeu.
2: Bah, ça m'a fait plaisir.
0: Le lundi, c'est très important de savoir rigoler après avoir passé un mauvais week-end.
2: Ouais, c'est sûr.
0: Merci également à Damien. Et merci à Tarek également. C'est cool, les mecs.
1: Ok.
0: Bonne soirée à vous.
3: Alors vas-y, on y va. C'est parti, tu vas donc faire le DJ sur les Chemical Brothers. On t'écoute. Vas-y.
4: Les Chemical Brothers. Les Chemical Brothers. On est radio. Fan radio. 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Tous en boîte.
3: Et le titre de la chanson.
4: Les Wicked Chemical Brothers.
3: Avec Black Rock and Beat.
4: Rock it and beat. Je cartonne.
3: On va se le refaire. Alors, c'est les Chemical Brothers.
4: Ouais, pourquoi tu mets pas la question en entier? Tu vas voir, ça donne.
3: Bon, alors, je mets deuxième extrait, ainsi tu nous fais le DJ sur les Chemical Brothers. Deuxième intervention de DJ Maxime sur ODS Radio.
5: Alors, c'est toi qui vas annoncer le titre tout de suite. On retrouve sur ODS Radio tes animateurs, les Chemical Brothers. Attends, les Chemical Brothers avec Block Rocking Beats en direct sur ODS Radio, vas-y.
4: Les Block Rocking Beats.
5: Non. Les Chemical Brothers avec Block Rocking Beats.
4: Les Block Rocking Beats avec Block Rocking Beats.
5: Les Chemical Brothers avec Block Rocking Beat.
4: Avec une Block Rocking Music, avec les Block Rocking Beat.
5: Non, les Chemical Brothers avec Block Rocking Beat.
4: Avec les Block Rocking Music, avec les Block Rocking Beat.
5: Allez, une dernière fois, les Chemical Brothers avec Block Rocking Beat.
4: Avec les Block Rocking Music, avec les Block Rocking Beat.
5: A tout de suite.
4: A tout de suite.
3: Et à un moment donné, on sait plus qui est l'animateur et qui est DJ Maxime. Ils avaient aussi
4: plus sur la chose. Après, je fais un karaoké spécial.
3: Ouais, mais là, on a passé que ça, hein. Attention. Hein. Donc, malheureusement, on pourra pas aller plus loin. Alors, on va essayer de faire comme l'animateur. Hein.
4: Ouais, on va mettre un peu le feu.
3: Alors vas-y, tu dis les Chemical Brothers avec Block Rock and Beat.
4: Les Wack and Beat avec les Kick and Beat.
3: Non, les Chemical Brothers avec Block Rock and Beat.
4: Les Wack and Beat avec les Kick and Beat.
3: Non, les Chemical Brothers avec Block Rock and Beat.
4: Les Wack and Beat avec les Kick and Beat.
3: Non, les Chemical Brothers avec Block Rock and Beat.
4: Mec, les Wack and Beat avec les Kick and Beat.
3: Voilà, bah dis donc, tu te débrouilles bien, mon salaud, dis donc.
4: On met le feu ce soir, dit ta mère, je me
3: paye. Ouais, attends, t'as. Eh, Manu.
6: Oui.
3: Eh, tu peux nous le faire, toi?
6: Oui.
3: Alors, les Chemical Brothers avec Black Rock and Beat, tu peux le faire ça, tu crois ou pas?
6: Oui.
3: Ah, attention, on va le faire, attention. 3, 4, 12, vas-y.
6: Les Chemical Brothers avec Black Rock and Beat.
3: À toi, Manu.
6: Les Chemical Brothers avec Black Rock and Beat.
3: À toi, Maxime.
4: Les Wack and Girl avec Black Rock and Beat.
3: À toi, Manu.
6: À toi, les Chemical Brothers avec Black Rock and Beat.
3: Non, les Chemical Brothers avec Black Rock and Beat.
6: Ah ouais, les Chemical Brothers avec Black Rock and Beat.
3: Ah non,
6: c'est parti.
3: Attention, comment c'est parti. Maxime, vas-y.
4: Les Wack and Beat.
3: Non, c'est pas bon. Manu, à toi.
6: Les Wack and Beat avec
3: presque. Maxime.
4: Les Wack and Beat.
3: Non, Manu.
6: Les Wack and Beat avec Black Rock and Beat.
3: Non, les Chemical Brothers avec Black Rock and Beat. On recommence, Maxime.
4: Les Wack and Beat.
3: Manu.
4: Les Chemical Brothers avec Wack and Beat.
3: Maxime.
4: Les Wack and Beat.
3: Manu.
4: Les Wack and Beat.
3: Maxime, à toi. Manu.
6: Les Wakas de Kikibit.
3: Manu.
6: Les vieilles d'Ambrosor avec quoi des Kikibit.
3: Ah bah dis donc, vous êtes des vrais brels tous les deux.
6: Je peux te dire quelque chose, j'ai envie de mettre le feu ce soir.
3: Tant mieux. Alors Didi Maxime, on a entendu deux de tes interventions sur ODS Radio et également nous avons une intervention de Didi Maxime qui se fait passer, Manu d'Aix-en-Provence pour le top 50. Écoutez.
7: Salut,
3: voilà, c'est hyper branché, hein, Manu. Hein.
6: Et ouais, c'est super, c'est de la balle, Manu.
3: Attends, on va écouter encore, attends. Et c'est toi Manu, mais t'as fait ça sur une radio, c'est comment ça se passe?
6: Ben non, j'ai fait ça sur un atelier simple, j'ai fait ça aux 3 biceps qui avaient créé cet atelier.
3: Un atelier qui fait quoi? Qui fait la DJ?
6: Ben, c'est un atelier qui fait des DJ, qui en prend un petit morceau de musique qu'on a choisi, et c'est une construction musicale, ça s'appelle l'atelier sample.
3: Ah, c'est génial ça, hein?
6: Max!
3: Eh oui! Ouais, qu'est-ce qu'il y a?
6: Ben, j'espère que tu vas la garder, cette cassette!
3: Ouais, elle est mortelle!
6: Elle est mortelle!
3: Ouais!
6: J'ai envie de mettre le feu avec toi, Max!
3: Ouais, bah justement, je suis en train de te caler des trucs là!
6: Ah oui, ta mère m'a jampé! L'ouvre-bois, tour 2!
3: Bon, attention, c'est parti, tiens! La mouche. La mouche.
6: Je me déchire, plus de tempo. Bonjour à Mathieu et à Ludo. Tous en boîte là.
3: Attends, merde, ça part pas.
6: Tous en boîte là. La détaille. Pardon, la détaille. La tête, je dors sur la route, je dors dans ma chambre.
8: Les grosses, elles se trouvent en voiture 35, les grosses voitures.
6: Les grosses, il y a plein de chiens partout qui traînent.
3: Allez,
6: il est vraiment
3: phénoménal. Allez, Manu, vas-y. Ah, je vous vois bien partir avec. Oh putain, l'autre il connaît partout. Vas-y.
6: Dans le journal de
3: Claire
6: Chazal.
3: Alors t'as Manu qui est là, qui la chante plutôt du style. La la la la la. Putain, la la la la la. Mais bon, c'est très bien.
6: Mais j'aime plus.
3: Exactement. Bon, Maxime et Manu, en tout cas, merci pour votre cassette.
6: J'ai envie de rester un petit moment avec toi.
3: Tu quittes pas, on va te récupérer en antenne. Il y a nos malaises de ce côté-là. On salue notre ami Manu et également notre ami Maxime.
9: Gable, Manu impeccable, Rigo, top wesh. On va revenir avec un remix de GG avec. Et on récupère donc David au 0800 75 000, 23 ans de Saint-Etienne. David.
10: Hey, je danse le Mia.
9: Ouais, ça va bien. Comment tu danses le Mia? Comment tu danserais le Mia, David?
10: Ah, comme ça, les Mia,
9: Comment?
10: Comme ça, les Mia, je danse le Mia.
9: Vas-y, chante-moi ça.
10: Je danse le Mia. Je danse le Mia.
9: Ouais, c'est pas mal.
10: Et la suite,
9: David, juste avant qu'on finisse ensemble de parler d'M6, on va finir les répondeurs.
10: Ouais.
9: Car j'avais pas terminé, 0140 521 521. Je te trouve vraiment très méchant depuis que t'es maqué. Toutes les nanas, c'est que des putes, des salopes. Il y a que ta nana, il y a que ta mère, il y a que ces deux trucs-là qui comptent. C'est vrai, ta
3: mère. Tu as dit ma mère.
9: Non, mais c'est vrai. Non, si. Mais si, t'as fait Sophie, t'as fait le même plan le lundi d'avant, mardi d'après. T'as dit, ouais, nana, des putes. Et là, Apolline est là, il y a une nana, et toi, le respecta, c'est, ouais, appeler une... des nanas, ouais, des putes.
3: Non, Apolline, c'est pas une pute.
11: Ouais, sympa, merci.
9: Alors, il faut que tu parles un tout petit peu moins fort et que tu te rebelles pas du tout.
3: T'es un peu conne, c'est tout.
11: Je suis quoi?
9: Conne!
11: Elle a dit quoi?
9: Elle a dit conne.
11: C'est sympa.
9: Non, en plus, elle se laisse faire pour le moment, elle ose pas, alors que j'ai discuté un petit peu avec elle. Elle a l'air d'avoir du caractère, elle est... Normalement, tu vas voir demain.
11: Ouais, mais là, je suis un peu
9: Je sais, t'es un peu impressionné, même.
11: Bah ouais, je suis en face de vous.
9: Non, mais c'est normal, ça va passer en plus. Mais faut pas te laisser faire.
11: Pas m'en vouloir.
9: Mais pas du tout. Non, mais il y a pas du tout. Au contraire, moi, je trouve ça très bien. Les filles timides comme ça au départ, qui sont réservées, puis qu'à la fin, bon, elles t'en foutent plein la gueule, hein, David. Ça, c'est fort. Les filles qu'on les réservées comme ça, et puis t'arrives, elles te dévastent tout, elles te bouffent tout, elles bouffent la vie, elles te tuent ton appart, elles te saccagent tes copains, elles détestent tes parents. Hein, David? C'est ça les nanas, c'est ça les filles?
10: Hein, bah si, quelque part. Elle est gentille, hein, quand même. La nouvelle est gentille.
9: Comment tu la trouves par rapport?
10: Déjà, le gros mot, je sais pas ce qu'il y a entre Fida ou Manu, qu'elle dit ça.
7: Non,
10: c'est Fida. La nouvelle fille. C'est Fida?
9: Oui.
10: Ah, Fida, on s'arrangera.
9: Fida. Qu'est-ce que c'est?
10: Voilà, Fida. On en parlera hors d'antenne.
9: Enfin bref, Fida, David, j'ai quand même l'impression que t'es plus quand même attiré par les hommes en entendant le son de ta voix et ton rire que par les filles. Non, t'es quand même très queen quand même dans ta tête.
10: Ah non. J'aime tout le monde.
9: Non.
10: J'aime tout le monde.
9: Hein?
10: Ah oui.
9: Ah, tu les aimes tous, hein. Comment la femme idéale pour toi, David, elle est comment avant qu'on parle d'M6?
10: Bah déjà, moi je veux qu'elle est riche. Bah riche. Un petit peu, pas beaucoup.
9: Ouais.
10: Elle est en voyage.
9: Déjà, alors toi la fille riche, la fille idéale pour toi, tu la veux des voyages, tu la veux riche? Non mais je te parlais physiquement, voilà. physiquement David.
10: C'est dire comment physiquement?
9: Ah ben comment physiquement?
10: Si elle est trop beau tout.
9: Non je crois que t'es con.
10: Non,
9: ou alors tu te fous de ma gueule et j'espère pour toi que c'est la deuxième.
10: Non,
9: je te demande comment tu la trouves physiquement, c'est-à-dire la femme belle. Idéale pour toi. Elle est... Oui, mais belle, bien sûr, tout le monde la veut belle, mais
10: voilà.
9: Blonde, brune.
10: Moi je préfère blonde.
9: Déjà avec Pauline, déjà un point, déjà. Alors, les yeux de quelle couleur? Tu les veux de quelle couleur?
10: Déjà les yeux ouverts ou marrons.
11: Dommage.
9: Ah, fais voir. Ah là, elle n'a pas les yeux ouverts, elle a les yeux fermés.
11: Ils sont bleus en
9: plus. Les gars,
10: ils sont bleus.
9: Je les veux les yeux ouverts ou fermés.
10: Ils sont jolis quand même.
9: Ah, c'est bon, d'accord, ça le fait pas, c'est pas grave, c'était j'ai joué sur les mots.
7: Non, c'est bien.
9: Elle a les yeux bleus, mais hein, Filda,
7: non, c'est bien.
9: Moi j'avais ouvert aussi ou Brandt. Les aspirateurs. Ouvert. Non, ouvert ou ouvert. Moi j'ai dit ouvert ou fermé.
7: Ouais.
9: Ah non, c'est mieux.
7: Bleu.
9: Ah bah c'est mieux quand même.
10: Ah
9: bah là oui, bah là tu là t'as ce qu'il faut là, standard là t'as mis le paquet là.
7: Ouais, t'as la Barbie
9: là. Non mais c'est vrai qu'elle fait une belle Barbie.
10: Non, ça va, elle est
9: alors
10: belle.
9: Est-ce que c'est Barbie diamant, Barbie cristal ou...
7: Non, Barbie routine.
9: Non, elle a une jolie voix. Moi je dirais Barbie lunatique.
10: Non, cristal.
9: Moi je dirais Barbie lunatique.
11: Non mais ça c'était pour rire, je suis
9: c'était
11: pas lunatique.
9: C'était pour rire parce qu'elle m'a dit qu'elle était lunatique. Non,
11: m'a dit j'aime pas, alors du coup je suis plus lunatique.
9: D'accord, OK. Donc faut faire attention parce que si tu sens quand tu dis que t'es lunatique Apolline, c'est-à-dire c'est dans faut voir parce que des fois le mot on l'emploie mal ou alors il est pas aussi dur que le mot lui-même quoi. Lunatique, nous on a des gens ici qui ont le sourire et puis qui trois quarts d'heure après, je vais pas pour citer Olivier de la Pro, hein.
7: Non,
9: il a changé, mais l'Olivier de la production qui pourrait peut-être venir témoigner là-dessus, qui doit sûrement nous écouter. Il y a des moments et puis trois quarts d'heure après il faisait la gueule quoi. Et alors qu'il s'était rien passé ou pour n'importe quoi, il faisait la gueule. Toi, quand tu dis être lunatique, c'est quoi?
11: Ouais, j'ai dû l'employer à tort, en fait. Parfois, j'ai vraiment la pêche, et puis d'autres, je suis moins gay, quoi. Mais, mais je fais pas la gueule pour autant.
9: T'énerves pas, Rigo. Rigo a lancé le casque, violemment, le fil du casque.
7: Et c'est mon casque.
9: Oui, c'est ton casque, ceci dit.
10: Pauline?
9: Oui, Apolline, donc tu disais... Excuse-moi, j'écoutais pas du tout ce que tu disais. Non, non, mais
11: non,
9: j'étais captivé par tes yeux et je faisais pas attention à ce que tu disais.
11: Pourtant, il fait noir.
9: Hein. Ah, mais pourtant, ils ressortent.
11: Ouais, tu m'étonnes. Non, je te disais qu'en fait, quand je te dis que je suis lunatique...
9: Je suis là.
11: Excuse-moi, je te regarde. Non, mais tout simplement, il y a certains jours, j'ai vraiment la pêche.
9: Mon Dieu, que t'es belle.
11: Un peu moins. Merci, c'est une vraie Barbie, c'est ça?
9: Non.
11: Un petit peu quand même.
9: On dirait un requin de lagon.
11: Ouais, c'est ça.
9: Ah, c'est beau, un petit requin de lagon.
7: Ouais, c'est sympa.
11: T'en as déjà vu?
9: Bah, évidemment, à Tahiti.
11: Ah ouais?
9: Ah ouais, faut voyager, ma grande, c'est pas cher.
11: Hein.
9: Non, bah, tu parles, tu mets 15 000 balles et puis tu voyages.
7: Hein. C'est clair.
9: Et donc, tu disais?
11: Pour la troisième fois, je recommence.
9: Non, mais tu changes de caractère.
11: Non, pas du tout, mais je te dis, certains jours, j'ai vraiment la pêche et d'autres.
9: Ah, mais ça, c'est pas vraiment lunatique, ça se passe carrément dans l'heure qui suit. C'est-à-dire que les gens deviennent. Bon, effectivement, ça peut être d'un jour à l'autre où les gens sont joyeux pendant 2-3 jours, puis un coup, ils tombent en déprime ou alors ils ont décidé d'être plus chiants. Mais non, Olivier, il va bien plus vite que dans une journée. Il lui faut pas une nuit complète de sommeil. Hein. Il lui faut 10 minutes des fois.
7: 10 minutes, ouais.
9: Plus maintenant. Parce que maintenant, il prend sur lui, Olivier de la Pro. Parce qu'il est dans les jingles, il n'a pas le temps.
7: Mais il est crevé.
9: Il est crevé, David, tu vois, il est crevé. Mais avant, quand il avait le temps de ne pas être crevé, il avait le temps de dire tiens, si je m'offrais une après-midi de lunatisme. Donc, il se disait être lunatique. Je suis lunatique. Tu comprends, David?
10: Ouais.
9: Alors que pas du tout. Quelles sont tes qualités, Apolline? C'est vrai qu'on ne te connaît pas bien et on en parle avec David. On va accueillir Arnaud, d'ailleurs, à cette occasion, un homme de plus dans l'histoire. Ça fera juste 5 mecs. Hein. Il n'y a toujours pas de nana qui appelle. Donc, c'est pas qu'on va se contenter d'Apolline. On va profiter qu'il n'y a pas beaucoup de filles pour aller vers toi. Donc, quel est ton vrai défaut?
11: Vrai défaut?
9: Ouais, quelque chose qui est chiant. Voilà, on peut... J'ai envie de sortir avec toi, t'as envie de sortir avec moi, on est amoureux, mais avant je te dis, écoute, j'ai besoin de savoir ton défaut.
11: J'en sais rien, je sais pas. Je suis peut-être un peu impulsive en fait.
9: Ah ouais? Est-ce que t'es jalouse? Ouais.
11: Non, je suis pas trop jalouse.
9: Possessive?
11: Non.
9: Pas du tout?
11: Un peu quand même.
9: Un petit peu quand même? Un petit peu quand même.
11: Ouais, j'écoute trop, mec, c'est pour ça.
9: Et quelle est ta qualité?
11: Je suis très droite. Quand il y a un truc qui va pas, je le dis. Non, mais ça va.
9: C'est vrai, t'es droite.
11: Ouais,
9: quand quelque chose ne va pas, tu le dis, d'accord. Tu fais pas de cachotterie, tu ne mens pas.
11: Un petit peu. Parfois.
9: Ouais. Sur quoi? Sur des sujets comme.
11: Non, sur des. J'arrive pas à mentir aux gens, sauf quand ce sont des choses.
9: Mais avec ton mec, tu mens, tu lui dis n'importe quoi, tu sors, tu lui dis que t'es pas sorti.
11: Ah, ça c'est la question pour savoir si j'ai un mec.
9: Non, je m'en fous. On est tous maqués maintenant, alors. S'en branle.
11: Ben, j'ai pas de mec.
9: Non, mais. Ah bah moi non plus, du coup j'ai pas de... Tu vois comment on arrive finalement? Ah les gars, c'est qui le chef ici? Ah,
12: c'est pas Manu.
9: Ah non, ça serait ça. Je le prends pas mal, bimadom.
13: Je le prends pas mal.
9: Pas mal.
13: Pourquoi tu me fais la bise, toi?
9: Vous faites semblant. Puis... Ça, c'est un truc que j'aime pas, par contre. Apolline a raison, c'est un truc que j'aime pas, c'est mentir. Faire croire aux gens sous prétexte qu'il y a que du son que suffit à faire croire qu'on s'embrasse. On le fait ou on le fait pas. Alors, on s'embrasse ou on se fait le bibi.
13: On les fait rêver.
9: On se fait un bibi. On se fait un vrai bibi. Allez, pas sur la bouche. Sur la joue. Non, un vrai. Vous touchez pas à la merde. Touchez-vous.
13: Putain, touche-moi.
9: Mais non, toi, fais. Ça, je n'aime pas, ça. Bah vous avez même
13: ça
9: pas
13: pique,
9: fait.
13: Là.
9: Ouais, tu piques. Là, c'est que du faux. C'est ça la radio, Apolline. Elle est en train de découvrir l'envers du décor, David. C'est que du bluff.
13: Ouais.
9: Quand je dis à une fille que je lui touche les seins, David, et que je fais ça, je lui touche pas du tout les seins. C'est mon ongle qui est mal coupé qui vient frotter contre le traitement, le micro. Eh ouais, Apolline. Donc si un jour je te dis, tiens, je te caresserai bien les fesses et que je fais ça. Ça n'a rien à voir. Mais cool, Apolline, relax, on va pas te faire mal, on est là, ce que je dis. Faut tenir, faut. Relax. Okay.
13: On a du beurre.
9: Détends. Qu'est-ce que c'est? Bon, tu sors, 10 minutes, tu sors.
13: Oh la poésie! Oh, non, mais je rigole!
12: C'est fait.
9: Ah bah donne-moi mon casque si tu sors. Bah alors avant de sortir, je voulais dire. Attends, mais deux secondes! Pour les nanas qui veulent participer à la nuit de 100% nanas demain, qu'elles appellent sur le répondeur pour les sélectionner. Voilà.
13: Ouais, tu
9: maintenant, je sors 5 minutes.
13: J'ai cherché le beurre!
9: Non. Là, c'est crado. Je veux dire, ça ni queue ni tête. Ce que tu viens de dire, c'est du Gérard. C'est gratuit, c'est nul, c'est du Gérard.
13: Bah, la margarine.
9: Tu sors. Tiens, ferme la porte, tiens, ça nous fera des vacances.
13: Ouais.
9: Là, tu fais caca, je sais pas, tu te démerdes. Tu vas raiter un peu. Tu vas raiter.
12: Tu vas te casser, ouais.
9: Tu vas raiter.
13: Je me mets dehors, Apolline.
12: Mais ouais.
13: 5 minutes. Faut pas te laisser faire.
11: Ouais, non, mais bon, ça va. Il a pas été trop méchant encore.
9: Dis 10 minutes, dis 10 minutes. 10 minutes. Il a proposé.
11: Fildin, vous êtes méchant avec lui.
9: Il voulait te sauter avec de la margarine.
11: Il est sympa parce qu'il nous descend un peu à la radio, mais en fait, il est sympa.
9: Il voulait te sauter avec de la margarine et toi, t'es là, tu dis, mais il est sympa.
11: C'était pour rire.
9: C'était pour rire. Bon, alors, va chercher la margarine alors.
12: Maintenant, on rigole plus.
9: David. On est là, on rigole et on fait même pas attention que t'es encore là, avec Arnaud, Arnaud et David.
10: Ouais,
9: tiens, on a Tonio aussi, puisqu'on a une brochette d'hommes là, te déconcentre pas, Apolline. Tonio, t'es là?
14: Ouais, salut.
9: T'es de Nantes? Ouais, salut.
14: Aussi.
9: Ouais, salut, je kiffe ta voix, j'adore ce que tu fais, Max, tu me fais rire, t'es mon idole. Vous avez une ou deux questions à Pauline à poser, parce que bon, on aura tout le temps pendant toute la semaine de la tester, enfin pas de la tester, mais d'en savoir, c'est même pas un test que de savoir un petit peu plus de ce qu'elle est, puisque on a fait un entretien qui lui a permis d'être là ce soir, mais on sait pas grand chose d'elle, on a voulu attendre d'être sur l'antenne. Est-ce qu'il y a quelque chose, David, Arnaud, oui. Tonio, une question qui vous brûle les lèvres?
14: Ouais, moi il y en a une, moi.
9: Vas-y.
14: Une question vachement directe.
9: C'est Tonio, vas-y.
14: Ouais.
9: Oh putain, vous arrêtez, vous croyez dans un bordel ou quoi là?
13: C'est lui.
9: Oh là là. Ne te déconcentre pas, Apolline. L'émission, c'est entre Apolline et moi là.
14: Une question pour Apolline. Imagine qu'à la fin de l'émission, par hasard, Fildar et puis Manu sortent de la pièce. Tu te retrouves toute seule avec Max. Il y a une petite ambiance sympa.
9: Ouais. Ah bah attends, je vais en foutre une tout de suite.
14: Attends, attends.
9: Ah bah on va le faire, sortez.
14: On va le faire.
9: S'il vous plaît. Fildar, je crois que tu pètes un peu les plombs, toi.
15: C'est quoi?
9: Je crois que tu pètes un peu un câble.
15: Ok,
9: c'est genre.
15: Je vais chercher le beurre.
9: Genre, ouais, il fait chier, machin. Moi, je suis writer et tout, j'ai pas le droit de sortir, si je veux rester. Il
15: allez,
9: faut l'ambiance pour writer, merde.
15: Allez, hop.
9: Bon, alors, vous m'avez piqué mon ambiance ou pas?
15: Bah,
9: c'est le truc avec les gémissements, là. Ouais, vas-y, je jouis, c'est où?
14: Non, une ambiance sympa,
9: c'est un rue Bayard?
15: C'est un Bayard, ça.
9: Non, un truc joli. Alors, attendez. Oh, ne t'approche pas de moi, Tildar. Ne t'approche pas trop. Bon, ok, j'ai un truc qu'il faut là, donc.
14: Ouais, t'as un petit truc qui marche bien là.
9: Rigo, la croix de l'internet. Tu sais, jusqu'aux dernières secondes, c'est genre le mec, non, je partirai pas, jusqu'à ce que le bateau coule. T'as un dernier mot sur le clavier.
16: Non, mais je leur dis juste que je m'en vais.
9: Ils l'entendent, hein, ils ont la radio derrière, non?
16: Ouais, pas tous.
9: Pas tous? Ah bon, d'accord. Donc deux secondes, on va faire la simulation. Arnaud et David, vous ne faites pas de bruit, hein.
14: Oui.
9: Donc on est toujours en direct sur Fun Radio, au cas où vous ne le sauriez pas si vous venez d'arriver. Il y a donc Apolline qui fait des essais en ce moment à l'antenne pour remplacer Fildar. Donc Tonio a proposé l'idée en imaginant que j'étais seul, donc on est seuls tous les deux.
14: Ouais.
11: C'est vrai en plus.
9: Voilà, voilà. Ah non mais nous on ne ment pas par contre, ça que on dit toujours la vérité.
14: Il y a une petite musique de fond.
9: Il y a qu'un truc qui est vrai. Il y a qu'un truc qui est vrai et que Sophie aurait pu vous le dire et que c'est que quand on dit quelque chose on le fait toujours. Quand on dit ouais vous sortez machin, on fait toujours pour de vrai parce que c'est pour le vivre. Sinon à un moment donné on finit par perdre les pédales et on ne sait plus. Là on devient vraiment des vrais comédiens alors qu'on n'est pas des comédiens. Attention alors multiple musique, d'accord.
14: Alors, il y a la petite musique là.
9: Ah bah ça va arriver, attends deux secondes. Là il y a le bruit de la mer.
14: Donc,
9: ne me demande pas quand même de nous embrasser tout de suite sur la bouche dès le premier jour. Hein, bon d'accord, ok, parce que là ça va pas
14: Pauline,
9: le faire. Hein.
14: Pauline, t'as passé une soirée extraordinaire.
9: Ouais.
14: Tu te rends compte que.
9: Ah bah là pour l'instant elle a vécu 1h12 de rêve.
11: Ouais.
9: Hein.
11: C'est
14: vraiment un mec extraordinaire.
11: Ouais, ça,
9: ouais,
11: je
9: le
11: savais déjà.
9: Ouais.
14: Tu t'es attaché à cette petite Pauline, tu la trouves vraiment magnifique, tu trouves que tes propos sont.
9: Dans le noir, ouais, ça va, ça se passe bien, ouais, dans le noir c'est plutôt pas
14: et,
9: mal.
14: Et là tu te dis, putain, moi qui n'ai pas de chance en amour, moi qui me dis depuis un certain temps, je trouve pas la femme de ma vie, et si c'était elle Et là tu te dis, je vais l'aborder, alors qu'est-ce que tu fais? Est-ce que tu l'abordes par le langage ou par les gestes?
9: Oh bah je mets une corde sur la queue, hein, c'est comme un gros bateau, puis j'aborde sur le rivage, direct sur le port, quoi.
14: Ouais.
9: Ah ouais, bah quand je vois Pauline dans ses
14: donc
9: yeux.
14: Tu l'abordes sur le rivage, tu descends à quai. Allez,
9: disons, tout à l'heure, Tonio, tu fais bien de me le dire, Arnaud et David, moi quand j'ai regardé ses yeux bleus, j'ai dit que c'était un lagon, donc ça avait un rapport avec de l'eau. Bon, que ça soit un lagon ou un port, bon.
14: Ouais.
9: Mais imagine... Bon, ouais, mais dans un port aussi, Pauline, t'as des bites, hein, t'as des bites d'amarrage pour pouvoir y mettre la corde, hein, sinon le bateau il se barre. Hein.
11: C'est vachement romantique.
9: Parce que moi j'ai un gros bateau avec un. Pas un gros mât, mais avec un mât.
14: Ouais.
9: Donc le mât, le voilier, la bite d'amarrage, tu vois les. Qu'est-ce qu'il faut que je lui dise, c'est ça? C'est quoi la question?
14: Non, la question c'est tu l'as en face de toi, ce moment-là, t'imagines bien, tu te mets bien dans le trip.
9: Ce qui est bien, Tonio, c'est que je demandais si vous aviez une question pour elle, c'est moi là, c'est pas moi qui fais des essais.
14: Mais tu vas voir qu'elle va falloir qu'elle réagisse.
9: Ah, d'accord.
14: Il va falloir qu'elle réagisse. Déjà, je commence par toi et je finis par elle.
9: D'accord.
14: Comment est-ce que tu fais? Est-ce que tu lui parles pour lui dire je te trouve franchement excellente ou est-ce que tu commences par un petit geste, une main posée sur une main?
9: Mais là tu me demandes, attends, je veux bien jouer le jeu, mais tu me demanderais de. On est dans une conversation qui amène à savoir si elle est prise ou pas pour le travail ou si parce que j'ai flashé sur elle?
14: Parce que t'as flashé sur elle.
9: Ouais.
14: Alors qu'est-ce que tu fais?
9: Bah, si j'ai flashé sur elle, dans ces cas-là, elle devient pas ma standardiste. Ah ouais?
14: Mais non,
9: ça veut dire qu'à ce moment-là, je lui ferais. Si vraiment je flashais sur une nana qui devait faire des essais, si c'était elle, je lui dirais voilà, tu me plais. Direct, hein, je te dis, tu me plais, j'ai envie de toi, je peux plus vivre sans toi, ma vie a été une erreur pendant 29 ans, aujourd'hui je vais pouvoir enfin la rectifier, tu es, je sais pas, le rayon de soleil de mes nuits, enfin je lui fais un gros baratin comme ça.
11: Ouais, c'est un peu trop ça aussi.
14: Et toi Pauline, tu réponds quoi s'il dit ça?
11: Moi je trouve que c'est un peu pompeux ce qu'il dit, c'est un peu trop, il faudrait qu'il fasse plus en douceur.
9: Ah bah, je le dirais pas de toute façon, Tonio.
14: Ouais, non, mais j'imagine bien. Mais...
9: Non, et pour dire que si vraiment je craquais sur elle et que je lui disais mes sentiments que j'avais pour elle, et que si elle disait oui, en imaginant, on est dans le.
14: On
9: est quand même dans du Star Trek, là. On est quand même. Là, on est dans la fiction.
14: Non, mais allez.
9: On est bien d'accord, hein. Je veux dire, je suis quand même en face de Spock, donc croyez-moi, c'est pas facile. Donc, je suis là en face d'elle et je lui dis, et si elle me dit, bon, ben voilà, je vais te dire une chose, tu me fais pas kiffer, mais je veux bien tenter l'affaire. On tente l'affaire, mais elle devient pas ma standardiste. Je me vois pas travailler avec ma nana.
14: Oui, mais là, tu oublies toute idée de standard, toute idée de stage. tu es face à cette personne.
9: Mais je la rencontre par cet intermédiaire.
14: Ben ouais, tu sais, on sait pas par quel intermédiaire on va rencontrer la femme de sa vie.
9: Mais là, en l'occurrence, puisque tu me parles d'elle, donc c'est une fille qui est aujourd'hui dans le studio pour de vrai, même si après on va dans la fiction, aujourd'hui elle existe vraiment. Apolline, elle est vraiment là avec moi, elle fait vraiment des essais, donc je ne peux pas oublier ça. Donc je veux bien rentrer dans la fiction du... en imaginant que je craque sur elle, mais ça n'empêche que je craquerai sur elle en l'ayant rencontrée dans les studios de la radio. Tu vois, il y a un moment donné, il faut avoir une petite logique.
14: Ouais, c'est vrai.
9: Ah oui. Mais alors, ici, bon, c'est pas Peter Pan, hein, c'est pas le clochard, on n'est pas dans l'ambiance Walt Disney. Hein.
14: Oui, mais alors, c'est... imagine pour Pauline, alors. Bah, alors, puisque t'as posé très bien le problème, Max, comme tu sais le faire d'habitude.
9: Comme d'hab.
14: Pauline, Max te dit, j'ai craqué sur toi. Mais je te le dis direct, j'ai très envie de sortir avec toi.
9: Enfin, tu fais un truc. Oh bah là, je la prends, je le fais monter au premier étage, il y a le truc, je la mets dehors, je lui fais prendre l'air.
14: Non, mais Pauline, imagine, il te dit ça, il te dit, je veux vivre une relation avec toi, mais il faut que tu saches que si on vit une relation ensemble, tu pourras pas être ma standardiste. Tu choisis quoi?
11: Ah, le standard d'emblée.
9: Ah ouais, bah ouais.
14: D'accord.
11: Ah ouais. Non, je choisis Max.
9: Voilà. Et là, elle est en train de me faire tomber Love.
11: Ouais, moi.
9: Et voilà, Tonio, t'as réussi à faire un couple en l'espace de, allez, 4 minutes. Hein, c'est beau, hein.
14: Je devrais faire ça comme boulot, il y a tellement de
11: marieur,
9: chômage actuellement. Ouais. Bah oui, marieur, voilà, un nouveau mot. Ouais, c'est joli, ça, marieur. C'est beau, ça, on va garder ça. Moi qui suis bourré de fautes de français et qui aime bien inventer des mots, tu en veux un de plus. Marieur. Voilà, donc, Tonio, ton nouveau travail, c'est marieur.
14: Je le note.
9: Voilà. Mais c'est vrai qu'il y a une bonne ambiance, là, on est là tous les deux.
11: C'est vrai que c'est sympa, sont les deux à côté qui me cassent les pieds.
9: C'est vrai que c'est bien. Je me demande même si demain, hypocrite. La nuit monologue, je vais pas la faire juste avec toi.
11: C'est un défaut, ça, d'être hypocrite, parce qu'il y a 5 minutes, je disais à Filar, non, reste dans le studio, je t'aime bien, et puis là, ils sont partis, je les descends, quoi.
9: Ouais. Et 2 minutes avant, tu disais que t'aimais pas mentir.
11: Ouais, mais bon. C'est pas grave.
9: Non, mais c'est vrai que t'es jolie. Hein. Non, monsieur, il y a la musique, ça va. Il y aurait des blancs, ça serait gênant, mais. Fais-moi un joli regard, vas-y.
11: Ah, la tueuse. Le micro, attends.
9: Ah, Tonio, c'est une tueuse, hein.
14: Oh là là. Tu peux me décrire comment elle est, là?
9: Elle est bonne. Elle est bonne. Ah, puis ça fait du bien, on respire. Il n'y a pas tous les zouzous, là, dans le studio, oh là là. Tu mets quoi comme parfum?
11: Je mets pas souvent de parfum.
9: Mais quand t'en mets, tu mets quoi?
11: J'aime bien Giorgio Beverly Hills.
9: Ah, mais je t'en achèterai un autre, moi. Je
11: t'appelle
9: Eau de Vie de chez mon cœur. Antonio, je mets le paquet.
14: Oh là là là.
9: Je balance.
11: Il est fort, Max.
9: Ah, et ça.
11: Voilà. Et encore, vous n'entendez que sa voix, les filles. Vous ne voyez pas.
9: Tu veux que je te fasse les muscles?
11: Ouais, vas-y. Ouais, c'est impressionnant.
9: Ah, ouais, non, mais ouais. Ah, mais j'ai une musculature. De toute façon, c'est du tout mou, ça. Pas fait de gym depuis.
11: Je sais pas, j'ai pas touché.
9: Ah, non, mais pas pour le moment, mais. C'est pas beau à regarder, c'est pas beau à toucher. Tonio,
14: ouais.
9: Ça m'a fait plaisir en tous les cas de nous avoir mis aussi à l'aise comme ça. Je me suis fait une autre idée de.
14: Ah.
9: Non, mais vraiment, je vais peut-être faire la nuit monologue, la nuit de demain, la nuit des 100% nana, rien qu'avec toi.
11: J'aimerais bien.
9: Ouais?
11: Ouais, vraiment.
9: On le fait ensemble?
11: Ouais, ça marche.
9: Bon, bah, je vais leur dire. On va les faire revenir.
11: Attends, ils vont râler là.
9: Oh, bah, attends, tu crois que c'est qui le chef ici?
11: Je vais me faire frapper au standard.
9: Toi, ouais, ça gueule! On se calme, les gars! T'as entendu? Ouais. Attendez, je vais éteindre la musique. T'as entendu, Tonio?
14: Ouais, mais tu sais, c'est assez marrant, ça me fait penser à tourner ma neige. T'as 2 mecs derrière la porte qui attendent et toi, l'animateur, tu vas ouvrir la porte.
9: Les gars!
17: Ouais.
9: Demain, vous faites pas la nuit!
17: Ouais.
9: Quoi, vous êtes contents?
17: Ouais.
9: Les bandes d'enfoirés, en plus, ils sont contents, hein? Tu parles, merci à Pauline, tu parles, ça leur fait 3 heures d'émission de moins, parce que ça dure jusqu'à 3 heures du matin, hein, demain.
11: Ah, mais c'est bien, il n'y a pas de problème.
9: Voilà, après on ira boire un verre, chez moi, et puis enfin, on a un truc.
11: Il y a cadeau.
9: Ah, puis
11: on sera dans l'ambiance suite à l'émission.
9: On va baiser toute la, on va discuter toute la nuit,
11: ouais,
9: et puis,
14: tu vas lui faire visiter Paris dans ta Mégane.
9: Voilà, exactement, on va se foutre à poil, on va rouler fenêtre ouverte.
11: Sympa.
9: Tu me toucheras le cul, tu me passeras les vitesses, et puis voilà.
14: Tu mettras la musique de David et Jonathan dans la voiture.
11: Non, ça c'est trop ringard.
9: Ah merde. J'allais dire, tu m'as enlevé le mot de la bouche et c'est trop ringard, Tonio. C'est ringard.
14: Ouais, mais c'est dans le délire, tu sais, les fenêtres.
9: Non, le délire, c'est elle et moi, quoi. C'est pas David et Jonathan.
14: Mais tu mettrais quoi comme musique?
9: De toute façon, y a pas de place dans la voiture, on peut monter qu'à 4, donc remarque si David et Jonathan, on les met derrière.
14: Ouais.
9: On fait un Paris by Night après?
11: Ouais, il y a pas de problème. Mais à deux, rien qu'à deux.
9: Oh bah de toute façon les autres. Attends, je vais leur demander quand même. Bon, Manu,
18: ouais,
9: ça te dérange pas si on fait pas Manu?
18: Quoi?
9: Je peux pas te faire un Paris by Night demain avec toi.
18: Oh non!
9: Bah ouais, pour
18: ça fait un an et demi que j'attends, c'est relou.
9: Bon, demain vous faites pas la nuit
18: ouais.
9: Non, vous voulez la faire ou pas? Vous vouliez la faire?
18: Si la petite elle veut.
9: Ah mais elle va tenir le coup toute seule?
18: Bah je sais pas.
9: Demain, elle est peut-être là-bas en plus.
19: Ouais.
20: La rue Bagnères, là. Oh là là là là là là.
14: Une petite patte féminine dans la nuit monologue, ce serait vachement beau.
20: Bon, c'est un peu chaud, Biquette, adopte peut-être que... Je sais pas.
19: Ouais, tu me descends, toi. Ouais, tu nous descends.
20: Non, mais elle me fait bien bander. Non, je rigole. Ouais. Rien du tout, que dalle. Franchement, zéro, tout mou comme là.
11: Merde, j'y ai cru.
20: Non, mais ça va venir. Attends, les soirs, il faut que je compte jusqu'à 1h du matin. Non, elle est... Tonio.
14: Oui.
20: Non. Arnaud est avec nous toujours?
21: Ouais, je suis là.
20: David?
21: Oui.
20: Vous êtes effacés tous les deux, vous ne parliez pas?
21: Ah, mais j'ai compris.
20: Bon, alors, Arnaud, Tonio, avec David, nous allons parler donc de M6 tout de suite.
21: Voilà.
20: Alors, le film sur M6, je sais pas si Arnaud, tu captes la 6 à Vienne?
21: Je capte.
20: À Nantes aussi, Tonio?
14: Ouais, mais j'étais pas venu pour parler de M6.
20: Non, je sais, mais on va parler avec lui de son problème. Maintenant que vous êtes là, on va pas vous remettre en antenne en attendant que...
11: C'est vrai?
20: Ah, mais je pars dans le trou du cul du monde, dans le Nord. Là, je fais tout ce que tu veux. On va buller les mines à Lens, à Laval, à Valenciennes.
11: Et ça, on verra au bout de plusieurs jours.
20: Ouais,
11: ça peut marcher entre nous, parce que là, c'est un peu trop tôt. Quand même.
20: On va attendre un jour ou deux.
11: Ouais, ok, ça marche.
20: Genre, on sort ensemble un lundi, on dit rien, on reste très discret. Et puis mardi, ça se confirme qu'on aurait envie de rester ensemble. Mercredi, alors là, c'est l'extase, c'est le nirvana. Jeudi, je craque. Vendredi, on annonce la news. Voilà, lundi, j'arrête la radio.
11: Ok, ça marche, on verra.
20: Et après, on part, on va voir les papous là-bas, à Tahiti, on va voir la famille à Manu.
19: Bonjour, hein.
20: Ouais.
11: Il y a Fildar qui va te remplacer.
20: Par exemple, bon, pour moi, c'est pas faisable, mais bon, pourquoi pas.
19: Tout, je fais des compiles et tout, là. J'aboule le pognon et tout.
20: Tu fais les compiles, la télé, tu fais.
19: Bienvenue en technophile d'art.
20: Technophile. Voilà, c'est pour ça. Très bien, je te remercie, David, et à demain.
22: Max,
20: demain, 23h. Hein.
22: On écoute une minute.
20: Hein?
22: Diva, on écoute une minute d'Iva.
20: Vas-y.
22: Pas plus. T'es prêt?
20: Top.
22: Je le mets, attends. Je le mets, je prépare.
20: Merveilleux, quel talent. Demain à 23h, vous me le repassez, vous le laissez en antenne et vous lui dites qu'il est toujours en direct, comme ça il sera content, comme ça il fera pas la gueule. Hein. Arnaud, dans un instant, on parle des remixes ensemble, et puis Tonio, donc on parlera donc du Viagra. On va écouter un remix, Arnaud, ensemble, un remix.
22: Allez, ouais.
20: Un petit remix.
22: Un petit remix.
20: Avec des gros seins. Ça me donne force. Attention, Arnaud.
22: Oui.
20: Le remix que nous avons reçu, c'est grâce à toi, tu les as écoutés, tu les as récupérés dans un endroit dont nous tairons le nom.
22: Ouais.
20: Un endroit qui s'appelle France.
22: Voilà.
20: Ouais, on écoute un remix. On l'a appelé, le mec l'a appelé The Message.
22: Ouais.
20: Remix exclusif dans le Star System sur Fun Radio. Un nouveau. Enclenchez les cassettes, car si vous êtes des fans et si vous les collectionnez, un nouveau remix de Gérard. Et juste après, on se retrouve avec toi pour en parler un peu plus en détail avec Tonio et Mademoiselle et puis également Chouane si on n'a rien d'autre. Hein. On s'en contentera. 0800 70 5000 en plein cœur du Nord sans pub, c'est le Star System. Tout va bien à bord, les enfants. Je vous embrasse très fort. Rien sur pour porter le pomme parce qu'on entend sa voix aussi. Ouais. Et je pense que Fildar commence à en avoir marre d'être remixé tout le temps avec Gérard.
22: Ah ouais, arrêtez. Maintenant,
20: arrêtez.
22: Ils vendent des remix que de Fielder aussi.
20: Oh là, carrément.
22: Ah ouais.
20: Bon, là on a écouté un remix, on en a reçu deux autres que tu nous as envoyés également, qu'on aura l'occasion d'écouter un autre demain. Hein, on va faire demain et mercredi. Qu'est-ce que tu souhaitais rajouter là-dessus?
22: Eh ben, c'est dégueulasse. J'en ai marre. Je fais ça pour dénoncer, hein, Gérard. C'est pas moi. Faut pas me gueuler après.
20: C'est inadmissible.
22: Voilà.
20: Voilà, comme dirait très bien Gérard. Bah écoute Arnaud, merci pour ton tonus. Continue à travailler derrière les machines. Je pense que t'es plus à l'aise derrière que devant un micro.
22: Tout à fait.
20: Bon entendeur, salut. Hein, et puis au plaisir d'avoir très vite de tes nouvelles par le biais que tu sais.
22: Voilà.
20: Et puis demain, on écoutera un autre remix beaucoup plus violent, hein, celui-ci. Puisque le connard qui a fait ses remixes l'a appelé GG Express.
22: Ouais.
20: Hein, voilà, ok. T'as peut-être un message à passer au connard qui fait le remix, Arnaud, non?
22: Non.
20: Tu bon attends.
22: Oh, il est sympa quand même.
20: Balance, dis que c'est un... Tu peux le dire?
22: Ouais, c'est un gros connard.
20: Hein
22: quoi.
20: Oh, c'est un gros connard. Il pue du cul, dis-le.
22: Ouais, il fait plein de thunes.
20: Il se fait plein de thunes. Voilà, ok, bonne bourre à toi, Arnaud, à bientôt.
22: Allez, ouais, salut.
20: Tonio, 19 ans de Nantes, on va donc parler d'une affaire qui s'est passée en Angleterre, apparemment, et c'est concernant le Viagra.
23: Ouais, le plan Viagra.
20: Le quoi?
23: Le clan Viagra.
20: Alors, le plan Vigipirate, et maintenant, il y a le plan Viagra. Écoute, après,
23: ça
20: peut nous servir. Le clan, ah bon, ça peut nous servir pour l'avenir.
23: Ouais, et alors, tu regardes Pauline et tu la verras plus jamais de la même façon une fois que tu auras
20: raconté ça. Ah, Pauline! Ah Pauline, APT de ses pauvres, vas-y.
11: Merci, je n'osais pas le dire.
20: Voilà.
11: Alors, ah Pauline.
20: Quoi, je disais Pauline, moi?
11: Non,
20: c'est lui qui disait...
11: Tout le monde, en
20: parle fait. Plus fort, vas-y.
11: Oui, Max.
20: Oh là là, quelle voix. C'est une tueuse, attention, hein, comme Sophie, attention. Hein, les deux, là, peut-être que je vais les foutre au duo, tous les deux. Oh, c'est pas sûr que je te garde, Manu, finalement.
19: Ah, ouais.
20: Bah ouais. Puis de toute façon, avec le talent que t'as, le CV que t'as, tu trouveras du boulot facile.
19: Oh bah grave, grave. Bah, je repars dans les îles là-bas.
20: Je crois qu'il y a les nuits du week-end sur Wii FM.
19: Oh, bah, c'est bien style en plus.
20: Pas Wii FM, toi. Hein. Tonio.
23: Ouais.
20: Ouais, n'écoutez pas la radio, vous allez vous faire virer. Bon, ah, Tonio.
23: Ouais.
20: Alors.
23: Alors, je t'explique en gros. My mother, je parle en anglais dès le début.
20: Oh, you speak English. Ce sont, Apolline a vécu à New York, elle nous fera une démonstration dans la semaine de son anglais, en appelant, on va appeler les États-Unis dans la semaine, parce qu'elle nous a dit qu'elle venait de New York. Donc, elle était à New York. C'est-à-dire que, Tonio, pendant 6 mois, elle a pu écouter mon émission, donc elle sait plus du tout dans quoi elle débarque, et elle était à New York, et voilà, et elle a un accent absolument,
23: Ouais, comme moi, hein.
20: Démentiel. Je vais le comparer avec celui de Ginny, parce que j'ai eu la chance de travailler avec une américaine, tout ça, et je vais comparer.
19: Elle était serveuse au All Star Café. En octobre 97,
20: Mais dis-lui, vas-y, tu peux prendre, tu lui dis faire foot, vas-y, tu peux.
19: Star Café.
20: Ah, attends,
19: elle était employée au père.
11: Non, mais j'ose pas le frapper, en fait, mais c'est vrai que je devrais, parce que là.
19: Vas-y, speak English, vas-y, good, good.
11: Non, pas maintenant.
20: Yo.
19: Oh, shit.
20: Apolline.
11: Oui, Max.
20: You're welcome, I love you, I want to fuck the master, etc. Enfin bon, tout ce qui est...
11: C'était pas clair, mais j'ai compris.
20: Voilà, exactement, voilà. Tonio, parlons d'Angleterre. Parlons en anglais, vas-y, parle du Viagra.
23: En anglais?
20: Mais non, mais je sais pas, tu dis que tu veux parler en anglais. J'ai dit, c'est pas grave, de toute façon, on a une bilingue ici. Elle
23: alors, it was a story que m'a raconté
20: ma mère. Alors, parle en français, parce qu'avec l'accent que t'as, laisse tomber.
23: D'accord.
20: Ah,
23: c'est une histoire que m'a raconté ma mère, qui fait des revues de presse pour un journal.
20: Ah ouais?
23: Je ne donne pas de nom.
20: Elle est connue?
23: Le
20: journal?
23: Bah, du côté de l'ouest de la France, oui.
20: Ah, le Ouest Républicain?
23: Non.
20: Le Ouest France?
23: Mais voilà.
20: Non?
23: Ouais, Ouest France.
20: C'est ça?
23: Elle fait des revues de presse, ouais. Parce que
20: ça, mais je connais même pas. J'ai dit au pif, je vais dire Ouest Paris Match, Ouest Gala.
23: T'avais donné un indice, t'avais dit du côté du Ouest de la France.
20: Ça existe pas, ça, les gars? Ouest Gala, Ouest Paris Match, non?
23: Ça existe pas encore.
20: Je me fais marrer. C'est quoi, je me fais marrer? Je me fais rire.
19: Et c'est bien, déjà.
20: Tu sais quoi à qui je pense, là? En qui je suis au niveau radio, comme un mec qui a du talent au cinéma? Woody Allen.
23: C'est vrai. T'as le même physique?
20: Non, mais le talent.
23: Ah ouais.
20: J'ai
23: ouais.
20: Besoin d'être Woody Allen.
19: Woody Allen. T'es de 19 ans, si c'est vrai que t'es comme Woody Allen.
20: Salut, c'est Woody. Oh, Allen Fresh. Retrouvez-moi sur l'antenne de Fun. Fun. Alors vas-y, Tonio.
23: Ouais, alors ma mère est toujours...
20: Oui, mais ça, on s'en fout de ta mère.
23: Bon, elle adore.
20: Bon, elle a rapporté une idée.
23: Elle me raconte tous les potins du journal.
20: Vas-y donc, nous nana.
23: En Angleterre, il y a un mec qui a témoigné, qui a rencontré deux nanas dans une soirée. Une blonde aux yeux bleus et une brune vachement bien foutue. Les deux nanas qui

0: Ouais.
1: Le mec s'est tapé un bon délire, seulement il s'est pas du tout rappelé de ce qu'elles lui ont fait. Elles ont profité de son corps toute la nuit. Le matin,
0: elles ont limé, l'autre n'en pouvait plus, il dormait, il était fracassé. Et l'autre, il était toujours avec le cône et tout, et vas-y, je te m'assois dessus, vas-y, je m'assois dessus. Ouais.
1: Ah bah oui, mais tu sais, quand deux nanas ont un cône à disposition.
0: Ah oui, puis quand elles ont décidé qu'il fallait que ça baisse toute la nuit,
1: c'est sûr. Gervais,
0: c'est clair, c'est vrai, ouais.
1: Et en fait, il y a la femme de ménage qui est rentrée dans la chambre le matin, à une heure, ils ont pas précisé dans le journal.
0: Toujours accrochée avec la gaule.
1: Elle a retrouvé le mec attaché sur le lit avec une gaule d'enfer, ça faisait près de 8 heures qu'il était en érection.
0: Oh là là, c'est que ça tue, hein. Bah enfin, tu sais de quoi je parle, Antonio.
1: Ah bah moi, 10-12 heures, moi.
0: Non, mais je parle pas le fait pendant l'acte, mais ne serait-ce que la trique du matin, quand t'as dormi toute la nuit, que t'as la gaule, tu te lèves le matin et tu l'as encore. Des fois, faut pas croire que ça nous amuse, des filles. C'est pas parce qu'on s'est excité, qu'on est à côté de vous et qu'on a envie de vous, c'est que ouais, c'est une horreur. Ça fait plus mal qu'autre chose. Hein.
1: Ouais, mais t'as
0: des fois, ça fait
1: problème.
0: Mal. Quand t'as la gaule et que ça arrive pas à déborder, c'est quand t'es obligé de te concentrer, t'es obligé de penser à autre chose. J'ai pas la gaule. Parce qu'en plus, t'es même pas excité, c'est que t'as la gaule, tu comprends même pas quoi.
1: Bah ouais, mais c'est le matin, c'est normal. Et quand t'as la gaule,
0: pas tous les matins. C'est le pipi.
1: Jamais arrivé, ça.
0: Quoi?
1: Ça t'est jamais arrivé? T'as ta mother qui rentre dans la chambre.
0: Ah, t'as envie de pisser, t'as la gaule, tu pisses plus, hein.
1: Ouais.
0: Non, mais je suis sûr que le matin, quand tu te lèves.
2: Négatif.
0: Que t'as la gaule, c'est que t'as aussi envie d'aller aux toilettes, c'est sûr.
1: Ah ouais. T'as envie de pisser, ouais.
0: Ouais, sûr. Pas plus envie de pisser, parce que je me vois pas en train d'avoir un chier, c'est parce que j'ai la gaule, donc j'ai envie de pisser.
2: Non, mais oui.
0: Pipi. Et par contre, quand t'as la gaule et que t'as envie de demander et que t'y arrives pas, Hein,
2: moi je fais pipi debout.
0: Qu'est-ce que vous faites? Vous pensez à quoi? Non, c'est même pas vulgaire, parce que c'est, faut que les filles le sachent, je vais rappeler, mais même tout celles qui écoutent. Quand on a le braquemar de la trique du matin, qu'on n'avait pas, bon, ça arrive de temps en temps, vous pensez à quoi?
3: Bah, t'essayes de penser à rien, c'est mieux.
0: Ouais, c'est toi,
3: toi,
0: tu fais ça toute la journée, tu penses à rien, de toute façon. On te demande un truc, on t'appelle à 16h, on te demande à 20h si c'est fait, de toute façon, toi, tu es en train de déteindre sur fil d'art, alors. Je suis sûr que le matin, si tu vas pas aux toilettes, tu débandes pas. C'est pour ça qu'il faut aller aux toilettes, faut faire ce que t'as envie de faire, enfin, et puis voilà.
2: Oh les gars.
0: Donc moi je m'assieds.
2: Oh bah fait du boulot de professionnel là.
0: Y'a pas de quoi man.
2: Qui c'est qui a fait ça? Excuse-moi Antonio.
1: Ouais non mais j'écoute hein.
0: C'est toi?
1: Non.
0: Oh là là, non rien à voir, rien à voir avec
2: l'équipe, c'est l'équipe.
0: C'est Antonio.
1: Ouais.
0: Il va se passer un truc énorme juste après toi.
1: Ah tu vas bander?
0: Ah là c'est possible là, j'ai...
1: Parce que t'as dit un truc énorme alors.
0: Non mais bon, y'a... Émilie dit Viagra.
1: Ah, d'accord.
0: Ah, et donc
1: j'ai pas fini la petite histoire.
0: Ouais, bah fais vite parce
1: et
0: que
1: donc,
0: là.
1: La femme de ménage a détaché le mec. Et la police qui a fait l'enquête a retrouvé sur la table de chevet un mot. Et elle s'appelle le clan Viagra. Et elles ont dit pendant des années les mecs se sont foutus de la gueule des nanas. Maintenant ça va être aux nanas de se foutre de la gueule des mecs. Et elles ont déjà sévi 2-3 fois en Angleterre. Et je voudrais dire à tous les hommes qui m'entendent, méfiez-vous. Parce qu'elles sont quelque part. Et si vous rencontrez deux super nanas qui veulent faire un truc à trois, dites non.
0: Ceci dit, Tonio, quand t'as la gueule du matin, tu penses à quoi?
1: Pour débander?
0: Mmh.
1: Ben moi, une petite vieille fait caca.
0: Non, soyons sérieux, non. Mais bon, toi, mais je fais comme Manu, faut penser à rien, faut essayer de faire le vide. Mais c'est une horreur quand tu penses que t'es en train de réaliser que tu fais le vide pour essayer de déborder. Non, mais c'est une horreur.
1: Bah, tu vas pisser dans
0: non, mais quand tu penses, moi, ça m'avait une fois d'être là, je disais, mais attends, ça fait 5 minutes que j'essaie de me concentrer à déborder. Des fois, ça me prend 10 minutes. Je suis là, j'arrive pas. J'ai la gaule. Tu peux
2: t'as
0: pas la
2: chaud, lapin.
0: Non, même pas. La gaule, quand t'as la gaule.
2: Mais tu penses à une vilaine, moi, c'est ce que je fais.
0: Hein?
2: Tu penses à une vilaine.
0: Ouais, ou je réfléchis. Tu sais que je prends un nouvel an, je fais des tout.
2: J'ai envie de voyager. Oh,
0: non. Tonio.
1: Ouais.
0: Yes. Hein?
1: Yes.
0: Qu'est-ce qu'il dit, Joe Star, là? 9-4. Tu penses à quoi quand tu bandes, toi? Ah, il imagine qu'il explose leur corps d'internet. On est 200 sur Max. Il bande, il fait... Voilà, oh il se fout le cafard. Max, il imagine Max lui dire, on est combien? Et il sait combien il y a de connectés. Il y en a 20. Il a trop peur de l'annoncer à son chef. Et on est 200, ça tue. Et moi, je lui demande de tourner le clavier pour saluer les gens. Et là, il y a un coup de cafard parce que... Il y a à peine 20 mecs, et je vois les noms, et là, il se dit, ça y est, c'est fini. Et là, hein, Tonio?
1: Ah, il débande complet, hein.
0: Voilà. C'est comme une fin qu'elle est tétante ou... Comment elle dédure?
1: Encore un nouveau mot d'inventer ce soir.
0: Ouais, ce soir, j'ai décidé, c'est comme ça. C'est Apolline qui me donne, elle me donne des ailes. J'ai presque envie de voler vous.
2: Si tu me donnes pas mes deux cachets bleus, je pète un plomb.
0: Oh, oh. Ah, mais elle m'a rendu zinzin. Et encore, j'ai pas osé lui demander d'enlever. Tu veux pas enlever juste ta. Tu veux pas enlever ton.
2: Il fait chaud, on vient
0: de faire ton coucou là. Mais non! Bah, t'as.

0: 50 000 trucs, fais voir, quelque chose comme ça.
1: Je te fais voir la bretelle de mon soutien-gorge.
0: Oh mais non, mais c'est pas ça que je veux.
2: Pas trop.
1: Mais non, j'en ai pas mis.
2: Pas trop non plus, Apolline.
0: Non mais fais voir juste, quand t'enlèves là, c'est quoi, c'est comment? Ça va? Oh là là là là. Elle,
1: c'est ça,
0: les gars.
1: Attends,
0: je le retire. Vous me virez l'autre, vous me virez les trois autres.
1: Voilà, je l'ai retiré. On voit rien.
0: Non, c'est bon. Les gars, on commence la nuit 100% nana tout de suite. Ça commence tout de suite. Tout de suite.
2: Rigo, il va où?
3: Il va déborder plus loin.
1: Il va aux toilettes.
0: Tu vas dans le ravin, il y a un problème.
2: Je vais chercher des biscuits.
0: Ok.
1: Je vais chercher des biscuits.
0: Ça a un rapport avec l'émission? On travaille des disquettes, nous?
2: Ah ouais?
0: On travaille avec des disquettes, nous? Où ça? Sur quel support? Ah ouais, d'accord. Non, mais je savais pas, non, mais peut-être. On travaille avec des disquettes, les gars? Ah, mais fallait me le dire.
2: Non, parce qu'il est pas assez haut, donc il me met des disquettes.
0: Bon, il est où, Tonio?
4: Ouais.
0: 1, 2, 3, vas-y.
4: 1, 2, 3.
0: T'es plus là. Émilie, 19 ans d'Angoulême. Oh là là là là, attends. Bonsoir Émilie.
5: Bonsoir.
0: Oh la tueuse.
5: C'est quoi?
0: C'est elle qu'il faut. C'est elle qu'il me faut. C'est elle qu'il me faut. Bon, 19 ans d'Angoulême, ça va?
5: Oui, ça va.
0: C'est donc toi qui m'as envoyé des photos?
5: Oui.
0: Mais t'es aussi jolie que sur la photo ou là c'est vraiment... D'abord c'est une photo qui a été prise dans un parking sous un truc, c'était à côté d'une plage.
5: Eh ben oui, c'est...
0: J'allais dire du côté
5: ça.
0: De... J'allais dire la Corse ou un truc comme ça.
5: Bah non, pas du tout.
0: D'accord, mais enfin je me suis pas trompé sur l'endroit.
5: Oui, c'était au bord de la mer.
0: Waouh! D'accord! Voilà. Là, tu bouges pas, on va parler avec toi dans un instant. On ira du côté du site internet également avec du courrier qui nous a été envoyé, puis également par le biais du courrier normal au 20 rue Bayard, Fun Radio, 75 008 Paris. C'est bon, il y a de la disquette?
5: Ouais.
0: Ah bon, c'est cool, alors ça chauffe. Et puis, Swan, 18 ans de Grenoble, qui veut parler du film du prince d'Égypte que j'ai vu. Il nous en parlera. Pour le moment, tiens, je vais. Tout de suite, on va écouter Faceless avec Insomnia, yeah.
1: Ouais, bah.
0: Non, vas-y, fais-le, toi.
1: Faceless with Insomnia. Mais j'ai pas un bon accent non plus.
0: Tu rigoles ou quoi?
1: Donc voilà, quoi, je suis désolée.
2: Non, Faceless, Insomnia sur Fun.
0: Toi, oh, tu dis fesse tout court.
1: Fun Radio.
0: Dis fesse, on écoute fesse.
1: Fesse, ok.
0: Fais une fois qu'on parle de cul, si tu veux. 0870 5000 et on aura également l'occasion peut-être ensemble d'écouter on va écouter un album d'un artiste qui est un auditeur également qui s'appelle Maxime hein, qui a fait un morceau de dance techno et si vous voulez être le jury savoir un petit peu ce que vous en pensez venez donc avec moi m'en parler 0870 5000 également on récupère donc Émilie 19 ans d'Angoulême.
5: Oui.
0: Émilie qui m'avait donc envoyé une fameuse, une photo sur laquelle j'avais trouvé ça très joli.
5: Ouais.
0: Non mais en noir et blanc. Je suis allé la regarder sur l'internet en couleur.
5: Ah oui d'accord.
0: C'est, bah oui, faut bien que t'es pas noir et blanc dans la vie.
5: Non, pas du tout.
0: Donc j'ai voulu regarder, j'avais constaté que t'avais des très jolis yeux sur noir et blanc. Je m'excuse encore, je fais ma popote en disant mais attends lui il faut qu'il arrête les photos, les nanas, les machins, mais qu'est-ce que vous voulez hein. Puis voilà, donc je t'avais trouvé plutôt joli. Donc tu vas me dire un petit peu ce que tu fais dans la vie, t'es quoi, t'es comment, t'es... Puis ça peut-être... Tu cherches un copain?
5: Bah éventuellement.
0: Bah voilà, donc sur Angoulême en plus on sait jamais quoi. Bon je vais venir faire une soirée vite mais...
5: Non,
0: mais
5: ouais,
0: non mais oui, bah, il faut bien que je vérifie quand même.
5: Eh ben oui.
0: Bah Angoulême, soyons sérieux, Émilie, je sais pas.
5: Oui, bah quoi?
0: Bah comme tu cherches un garçon, bon c'est vrai que c'est moi qui t'appelle, mais comme la question est-ce que t'as un copain? Non, est-ce que t'en veux un pour le moment? Est-ce que tu recherches ou tu préfères être célibataire?
5: Je préfère être célibataire.
0: Pourquoi?
5: Bah pour ce moment, comme ça.
0: Qu'est-ce qui t'est arrivé?
5: Oh, rien, non mais...
0: Rien de spécial?
5: Non.
0: Ah bon?
5: Mais ça fait du bien pour moi.
0: Ah oui, ça fait combien de temps que t'es célibataire?
5: Un mois,
0: oui, mais ça va, c'est pas trop vieux. Donc ça s'est mal terminé avec le dernier?
5: On va dire ça.
0: Il t'a quitté?
5: Non.
0: Ah, c'est toi qui es parti ou?
5: Ouais.
0: D'un commun accord, qu'est-ce qui s'est passé? Qu'est-ce qui a fait que t'avais plus envie de rester avec lui?
5: Oh non, mais j'ai pas trop envie d'en parler.
0: Oh, veux du don, ma piquette, comme ça, hein?
5: Non.
0: Pourquoi tu veux pas?
5: Parce que j'ai pas envie.
0: Ne me regarde pas comme ça, dis donc. Oh, elle intimide tout le monde, elle me fait baisser les yeux et oh. Bon, Émilie.
5: Oui.
0: Tu fais quoi dans la vie? Étudiante, bah, j'imagine.
5: Non, je ne fais rien cette année.
0: C'est vrai? Toi, t'es comme Apolline, toi. Tu glandes, tu fous rien.
5: Une année sabbatique.
0: Oui, enfin bon, en ce moment, elles font tout ça. Entre 19 et 22,
5: non,
0: 23
5: en fait,
0: ans.
5: Ce que j'ai envie de faire, mais ça va te décevoir. C'est l'armée.
0: Ah!
5: Ouais, l'armée de l'air.
0: Une nana comme toi a envie de faire l'armée ?
5: Ouais.
0: Bah, et avec des cheveux comme ça, ondulés, mouillés ?
5: Eh ben ouais.
0: Oh non, ouais. C'est pas ça. Ouais. Pourquoi ça te fait rire, Rigo ? Pourquoi ?
3: Non, mais c'est bien, comme ça, pour les mecs qui font l'armée, il faut bien qu'ils aient des nanas à l'armée. Hein.
0: Ah ouais, mais bon, je sais pas si elles sont mélangées avec les mecs. Hein.
5: Oui.
0: Merde.
3: La cantine au moins.
0: Attends, sans déconner, avec une paire de seins, tu veux comme ça, tu veux faire l'armée ?
5: Ouais, mais attends, mais j'y suis pas encore.
0: Ouais, je rigole. Bon, écoute, on va en parler un peu plus en détail dans un instant. S'il y a des garçons qui font l'armée ou des filles qui voudraient éventuellement aussi en parler, eh ben, ils sont les bienvenus. Oui, alors, je suis un killer, moi. Je fais mon boulot. Je fais mon job à plein temps. C'est quand même mon émission, Max Star System. C'est marqué dessus. C'est comme The Port Salut. C'est marqué dans les jingles. Donc, si vous voulez intervenir, discuter un petit peu avec Emily, si vous êtes dans Goulême ou si vous avez envie tout simplement de parler de l'armée, les filles comme les garçons, si vous voulez l'inciter à le faire ou pas, on en discutera avec toi, d'accord? Et puis, on parlera plein d'autres choses, d'accord?
5: Okay. Okay.
0: Juste le temps pour moi d'aller changer de caleçon, d'en mettre un propre et puis je reviens, d'accord. Tout ça, je te parle. On revient avec toi et puis on reviendra donc avec Sonon. On va parler donc du film Le Prince d'Égypte, hein, si vous voulez en toucher. Système depuis 22h avec Rigo, toujours sur le site internet irc.fanradio.fr. Un petit coucou à passer peut-être à quelqu'un, non?
3: Ouais, coucou quelqu'un.
0: Ouais, cool, chouette, chouette. Salut à tous. Tout va bien à bord. Rigo qui est énervé parce que ce soir, Fildar lui a piqué son casque et je trouve pas ça très copinageux.
3: Non, mais ça va se régler à coup de clavier dans la gueule.
0: Copinageux, ça peut se...
3: C'est bien. Nico arrive,
0: faites gaffe les enfants. Voilà, sinon toujours Fildar et Manu au 0870 5000, épaulé pendant toute cette semaine d'Apolline. Oh, épaulé par Apolline, ça c'est beau ça.
3: Magnifique.
0: Hein?
3: Alors
1: mais attends.
0: Épaulé par...
1: Épaulé par Apolline.
0: C'est pas beau ça bébé?
1: C'est très beau, Max.
0: Parle devant le micro, elle a le même problème que Sophie, c'est toutes les filles pareilles ou quoi?
1: Mais non, mais c'est Fildar qui le garde près de lui.
0: Voilà, comme ouais, ça, là. Ça. Oh là là.
1: Tu
0: c'est
1: m'entends
0: bien.
1: Mieux comme
0: on
1: ça?
0: On est 5 mecs maintenant, on était 4, maintenant on est 5.
1: Quel salaud.
0: Mais t'as une voix d'enfer.
1: Merci.
0: Tes yeux sont beaux comme ton regard.
1: Tes dents un peu jaunes.
0: Non! Moi? J'ai dit ça sur toi? Mais que nenni. Attends, Émilie, t'as écouté l'émission ou pas?
5: Oui, à partir de 23h.
0: Ouais, c'est ça, à partir du moment qu'on t'est rentré en contact, quoi. Et...
5: Non, avant.
0: Ah bon?
5: Un petit peu avant, ouais.
0: Quelle est la couleur de tes yeux?
5: Bah, ça dépend. Des fois, ils sont verts, des fois, ils sont bleus.
0: Ah ouais, les tiens, Pauline, ils bougent pas, toi, ils sont toujours bleu.
1: Non, quand il pleut, ils sont un peu verts.
0: Quand il pleut, ils sont un peu verts?
1: Je sais pas pourquoi, mais...
0: Allez me chercher un pseudo, les gars. Quand ils
1: non,
0: sont
1: mais
0: bleus...
1: la pluie, la vraie pluie, l'eau du robinet, ça marche pas.
0: Non, mais la vraie pluie te donne les yeux verts?
1: Ouais.
0: Qu'est-ce que c'est?
1: Non, mais je t'assure.
0: Eh, pas de guédreau dans l'équipe.
1: Attends, tu verras quand il pleuvra, quand on fera Paris by night.
3: Et puis le petit robinet Max, il fonctionne.
0: Oh, elle est bonne. J'arrête pas. Oh,
3: il est bien son petit robinet, ça.
0: Arrête. Mon Dieu que t'es drôle. Mon Dieu que connard. Alors, Émilie.
5: Oui.
0: J'en sais un peu plus sur toi.
5: Ouais.
0: Tu veux me quitter, tu veux partir à l'armée, tout ça. Bon, patati patata. On a Sophie qui a 20 ans, qui est de Angoulême aujourd'hui, d'aujourd'hui même d'hier, je pense.
5: Ouais,
0: qui, je voulais dire également, mais à la place également, j'ai mis aujourd'hui, ça veut dire la même chose. Sophie, bonsoir.
5: Bonsoir.
0: Oh là là. Oh, les tueux sur Angoulême. Je vais faire une soirée là-bas, moi, c'est clair, hein.
5: Non, mais c'est une
0: sauce. Alors, par contre, tu fais un effort, Biquette, t'es sur un portable, tu fais un effort, tu parles bien devant ton micro.
5: Voilà.
0: Hein, tu imagines que c'est un gros magnum d'Agendaz. Hein, tu me suces ça correctement et tu mets du goût. Hein. Non, mais parle bien par contre, hein, Sophie.
5: Oui.
0: Sophie, donc tu voulais réagir à ce qu'a dit Émilie, c'est-à-dire engagée à l'armée, et il faut lui dire que c'est une grossière erreur. Ouais. Tu veux pas me quitter comme ça sur un coup de tête, merde.
5: Non, je voulais juste savoir à peu près quelles étaient ses motivations. Et pourquoi est-ce que ça lui est venu aller?
0: Oh, bah, elle est prête à aller jusqu'au bout.
5: Oui, mais pourquoi?
0: Non, Émilie, alors, quelles sont tes motivations? Il est vrai, j'ai pas eu le temps de discuter vraiment sérieusement. T'as vraiment envie de faire l'armée?
5: Ouais, depuis que j'ai 12 ans.
0: Ah bon, mais ouais. T'as des gens dans ta famille qui font l'armée? Ou sinon, qu'est-ce qui t'a donné envie de ça?
5: Non, mais c'est qu'un jour, j'ai vu la patrouille de France. Et ça m'a donné envie de rentrer dans l'armée.
0: Oui, bah, la patrouille de France, tu la verrais très bien de la maison, alors t'es gentil, tu rentres à la maison. Non, mais la patrouille de France, donc ça veut dire que t'aimes l'armée, mais enfin, t'aimerais bien être dans les avions.
5: Ah oui, mon rêve, ça
0: serait d'être pilote. Ah oui, bah alors d'accord, mais t'es pas obligé de faire l'armée, tu peux très bien faire...
5: Ah mais attends, mais les avions de l'armée sont quand même nettement plus beaux.
6: que ceux de France Inter.
0: Oui, mais très bien, mais tu peux très bien faire une formation sans avoir fait l'armée, tu peux... Non ?
6: Non.
0: Et puis au début, quand tu vas faire l'armée, tu vas galérer et tout.
6: Ah faut avoir fait. Non, mais faut... ça va être l'horreur.
0: Il faut faire des études pour ça. Faut pas croire que parce que tu fais l'armée, tu vas te retrouver dans un mirage au bout de 1 an et demi, 2 ans.
6: Ah non, mais elle en aura pour toute sa vie.
0: Attendez, attendez. Qu'est-ce que tu dis, Sophie ?
6: Elle en aura pour toute sa vie.
0: Bah, je sais pas, Émilie, ouais.
6: Non, je prends au minimum un engagement de
0: 5
6: ans, mais moi je vais rester.
0: Oh non, comment une fille comme toi, remarque, les filles n'ont pas obligé de se raser la tête. Mais comment une fille aussi jolie que toi, ça, je sais pas. Je te vois en noir et blanc dans le noir, donc je vois que du noir.
6: Oui.
0: Mais bon. Même dans le noir, t'es belle. Tes yeux, Malvina, sont comme le corps. Non, mais t'es vrai, t'es... Comment tu peux me faire un truc pareil ? Hein, comédia ? Hein ?
6: Ouais.
0: Je me voyais déjà en haut de l'affiche. Filna ? Ouais. Oh, non, rien. Non, je voulais juste chercher un truc, mais je me démerdais parce que... On n'est jamais mieux servi que par soi-même. Hein? Donc, je cherche. Comme je trouve pas, je m'énerve.
2: Ouais, bah voilà.
0: Voilà, hein. Je cherche les slow. Trouve-moi François Valéry. Faisons-nous vivants.
6: Non.
0: Non, mais trouve-moi un petit slow, un petit truc.
2: Ouais, ouais,
0: que je donne envie à Émilie de ne pas partir. Parce que quand tu seras dans l'avion, fun, tu captes pas dans le mirage.
6: Mais ouais, mais je n'y serai jamais.
0: Pourquoi ça ?
6: Parce que j'ai un problème, j'y vois pas bien.
0: Ah, t'es aveugle ? Non, tu portes des lunettes ?
6: Non. Non, mais il manque 0,5 à un œil.
0: Oh !
6: Je peux pas et je veux pas me faire opérer.
0: Aïe, aïe, aïe, aïe, aïe, aïe, aïe, aïe, aïe, aïe, qu'est-ce que... Le rêve s'écroule, tu vois, Sophie, finalement.
6: Finalement.
0: C'est moche, hein, d'entendre une fille qui a un rêve qu'elle peut pas réaliser à cause d'un défaut de fabrication.
6: Oh, merci.
0: Mais t'es belle comme un camion, toi. Tu peux toujours être routière.
6: Ouais, j'y pense.
0: Ça vaudrait le coup, tiens. Laetitia, 18 ans de Paris, veut réagir concernant Émilie. Salut, Laetitia.
7: Salut.
0: Oh là là, quelle voix d'homme, mais c'est bon.
7: Une voix d'homme ?
0: Non, t'es... Oh là là, la voix de femme. Oh là là.
7: On peut décider, là, c'est voix d'homme ou voix d'homme ?
0: Putain, mais la voix qu'elle a, là, 18 ans ?
7: Ouais.
0: C'est dingue, hein. On en parlait avec Fildar ce midi, on bouffait, on se disait... Comment ça ? Tu penses que t'es un camionneur ?
7: Moi ?
0: Ouais, Christian, on t'a reconnu, vas-y. Ouais, tu comprends que t'as
2: l'air.
0: Eh, Apollon ! C'est quoi ton QRZ ? Laetitia.
7: Oui, c'est ça.
0: Laetitia.
7: Alors moi,
0: L-A-E dans la Laetitia. Non. Tu me... 2 secondes, les filles.
7: Ah, c'est bon, c'est le temps.
0: Pour toi, Pauline, hein, tu crois pas que ça, c'est pour les gamines, hein? Ah, merde, je balance un truc, les gars, elles me regardent même pas.

0: Je suis en train de draguer Apolline, hein. Les filles, vous m'excusez?
1: Non.
0: Parce que entre, hein?
1: Non.
0: Entre l'armée et Apolline, il n'y a pas photo. Hein. Je m'engage, 5 ans. Bon. Le cordio.
2: Ça, ça va, sans rien.
0: Les filles.
1: Oui.
0: Je comprends maintenant pourquoi je fais plus d'audience. Je comprends maintenant pourquoi j'ai plus d'audience, pourquoi j'ai jamais eu d'audience. Parce que à chaque fois qu'on parle d'un sujet que j'aborde, c'est quand même. J'appelle Émilie.
1: Oui.
0: Au bout de 30 secondes, Émilie, je lui demande presque pourquoi elle appelle, alors que c'est moi qui rêve de la voir au téléphone.
1: Ouais.
0: Elle me parle d'un sujet et je demande aux gens de réagir. Au moment donné où j'ai de la réaction, je sors complètement du sujet. Et là, je vais demander à Apolline, à Sophie, à Laetitia, à Émilie et à Rigaud, à toutes les nanas. Hey, est-ce que vous avez déjà vu Le Cornio?
1: Bien sûr.
0: Avec Louis de Funès?
1: Non, non.
0: Et Bourville?
3: Rappelle un peu l'histoire.
0: Le Cornio, avec le mec qui prête la voiture et tout, de milliardaire avec les diamants et tout ça. Ouais. Parce qu'il y avait un truc que je faisais de temps en temps et que Filda a remis au goût du jour. C'est un truc, c'est un mec qui demande à parler à Sorian. C'est le nom de Bourville dans le film.
1: De Funès.
0: De Funès, c'est Sorian?
4: Ah oui, c'est vrai, de Funès, bien joué. Et à un moment donné, il fait comme ça, il fait sans rien.
0: C'est en fin de compte Bourville, voilà, c'est pour ça, c'est Bourville. C'est Bourville qui appelle d'une cabine téléphonique et qui met
5: un
0: tube dans la bouche, un tube. Comme ça, il a une sorte de tube dans la bouche pour essayer de trafiquer sa voix, puis il fait
2: sans rien.
0: Et je me disais, j'ai une idée comme ça qui m'est traversée l'esprit. C'est pour ça que j'ai besoin de vous, les filles, pour vous donner votre aval, ou même si vous avalez pas. C'est.
1: Bien joué.
0: Est-ce que. On pourrait pas enfin une idée de jeu fabuleuse?
1: Est-ce que quoi? Hein?
0: Est-ce qu'on pourrait pas enfin une idée fabuleuse?
1: J'aime ça, ouais. C'est quoi?
0: Ben, j'appelle des particuliers, puis je demande à parler à.
1: Monsieur Sorian. Allez, vas-y.
0: Est-ce que vous avalez? Moi, ouais. Je veux dire, vous êtes OK.
1: Ouais. Ouais.
0: Ça fait rire, Laetitia?
1: Exactement.
0: Bon. Non,
1: parce qu'en fait, t'as complètement des yeux, là.
0: Mais Laetitia.
1: Oui.
0: Je veux dire, t'as mal. Hein? Ah ben non, t'es de Paris, t'es pas de Laval. Sophie, t'es d'accord?
1: Oui.
0: Émilie aussi?
1: Bah ouais.
0: Elle dit ouais, elle suit la troupe, elle. Hein.
1: Ah,
0: merde, putain, pour une fille qui veut faire l'armée, merde, tu dois donner des ordres. Bon, attention, on y va. Et vous appelez toujours au 0870-5000 sans lâcher le morceau. Et Filda va faire un numéro en particulier. Je vous fais une démo, les filles. Direct, j'attaque. Ça décroche, c'est en particulier. Attention, écoutez bien, on met tout le monde. Vous ne m'arrêtez pas trop, attention. Apolline, je fais ça pour toi, bébé, pour te faire rire.
6: Crois.
0: Attention, on y va. Si ma mère m'écoute... Bon, ça va décrocher, là. Ah, ça va me faire rire, ça. Je sens que Filda est... Attention. Ça décroche pas pour l'instant, les filles, hein. Je vous le confirme. Alors, Filda fait un autre numéro éventuellement d'un particulier. Donc, je débile. Ah. Allô? Alors, on fait un autre numéro, d'accord, excusez-moi. Donc, on est en train de faire un autre numéro d'un particulier. Ça décroche. Et je demande son rayon. Je sais pas pourquoi je trouve ça con. Non? Tu sais, c'est pas mal. L'idée de base, quand même, elle est...
1: Oui?
2: Sans rien.
1: Allô? Qui est à l'appareil?
2: Allô?
1: Oui, j'écoute.
2: Sans rien.
1: Mais non, c'est pas sans rien. C'est une erreur.
2: Non, j'ai regardé. Sans rien.
1: Non, c'est une erreur.
2: Allô?
1: Oui.
2: Oui. Sans rien?
1: Mais non, c'est pas Florian. C'est une erreur.
2: Allô? Allô?
1: Oui. Ben, j'écoute.
2: Allô?
1: Allez, bonsoir.
2: Sans rien?
0: Elle a compris Florian, lui. Oh, les filles!
1: Oui.
0: Qu'elles sont jolies, les filles de mon pays. Voilà, non mais vous obligez pas à participer dans mon émission, c'est pas obligé, vous êtes pas obligé, hein, voilà. Donc, revenons-en, on s'en fait un autre. Les gars, on s'en fait un autre.
3: Ouais.
0: Allez, merde. Allez, Fildar, à ton tour. Fildar. Future star de la FM. Vous allez entendre ce soir, c'est une première enregistrée des débuts de Fildar. Future star.
5: Allô?
2: Allô?
5: Oui?
2: Ça rien?
5: Hein?
2: Ça rien?
5: Oh, ça rien?
2: Allô?
5: Oui, du con.
2: Ça.
0: Ah, c'est marrant quand même ce jeu. Vous voulez essayer les filles ou pas?
5: Non.
0: Bon.
5: Non.
0: Oh merde. Non. Vas-y, Fildar. Allez, Manu.
2: C'est nous. Sorion.
0: Ah, j'ai même pas vu le film.
2: Tu zozotes, c'est.
0: Sorion, tu demandes à parler.
2: Sorion.
0: Bon, attends, je vais le refaire. Regarde, écoute. Vas-y. Écoute bien. Écoutez bien, les filles, hein.
2: Attention.
0: On appelle donc chez les particuliers, on joue au jeu du corneau. C'est quand même fort. C'est quand même débile. Ah là, ça doit dormir. Ah, ça s'en occupait maintenant, du coup. Alors, on fait un autre numéro de téléphone. Ensuite, Laetitia et Sophie, on reparle de ton problème, Émilie, qui est de me. Tu veux me larguer pour partir à l'armée, hein?
6: Ouais.
0: Très bien. Tu m'envoies une autre photo de toi bientôt, j'espère. Hein.
6: Ah bah bien sûr.
0: Attention. Et je me débrouille pour trouver une soirée à Angoulême. Il y a des filles qui m'ont demandé de trouver une soirée à Limoges. J'en ai trouvé une d'ailleurs. Je vais faire une soirée à Limoges bientôt. Donc si tu me le demandes, hein, je viens à Angoulême. Ah, c'est vraiment tu me. Ah ouais, bah alors là, c'est même pas la peine. Si on est chez Paulette, on va pas la déranger plus longtemps. On fait un autre numéro de téléphone. Un dernier, sinon on réussira un tout peu plus tard, hein, quand même. Ah, Laetitia, Émilie.
6: Oui.
0: Si tu veux, je joindre pas Goulême, faut me le demander.
6: Ah, bah oui.
0: Oh, bah, c'est demandé tellement spontanément que je peux pas refuser une chose pareille, hein.
6: S'il te plaît.
0: Non, bah, y a pas de problème. Bon, et ensuite, on va parler de techno aussi. Puis il y aura le courrier internet et tout. Puis il y a Chouane aussi, on va parler.
6: Allô?
2: Allô?
6: Oui.
2: Sans rien?
6: Pardon?
2: Sans rien?
6: Ah non, c'est une erreur.
0: Oh, c'est drôle. C'est la voix. Faut remettre l'original demain. Je vais essayer de ramener la cassette vidéo. On pourra la diffuser demain, peut-être. Alors donc, l'armée.
6: Oui.
0: Qu'est-ce qu'on fait, Laetitia?
6: Alors, l'armée. Donc, je ne sais plus du nom de la fille qu'elle a appelée en premier.
0: Comment Émilie dit le bijou.
6: Comment?
0: Émilie dit le bijou. Okay.
6: Donc, Émilie. Alors, je voudrais savoir d'abord en quelle classe elle est.
0: Là, tu manges la photo?
6: Émilie?
0: Ouais.
6: Hein? T'es en quelle classe? Qu'est-ce qu'elle dit?
0: T'es en quelle classe? Mais ça, c'est pas.
6: Classe, eh ben, je suis plus en.
0: Elle a arrêté l'école, Sophie, Laetitia. Elle veut vraiment partir à l'armée.
6: Non, mais justement, c'était pour ça, parce que ça dépend de. En quelle classe elle est. Mais j'ai déjà passé les concours, hein. Ah, d'accord.
0: Et t'as été prise?
6: J'ai tout réussi jusqu'au dernier, mais j'attends la réponse pour savoir quand je pars.
0: Oh non, Émilie!
6: Je suis pas sûre que je puisse partir parce que j'ai encore un autre concours à passer.
0: J'espère que tu partiras pas, ouais.
6: Je fais quoi, moi, alors?
0: Eh ben, tu restes là, tu m'attends bien sagement,
6: non,
0: t'attends
6: mais
0: de grandir
6: bien,
0: un peu.
6: L'armée de l'air.
0: Non.
6: Si, c'est bien.
0: Oh non.
6: C'est plus cool.
0: Non.
6: Il y a juste le problème de la vue. Mais à part ça, c'est vraiment bien, quoi.
0: Ah non, tu me vois avec nos gamins, elle est où, maman? Elle est dans la boue, elle fait des manœuvres, elle est dans le caca, elle fait des manœuvres. Oui, mais maman, oui, bah écoute, je sais pas où elle est, ta mère, elle est dans la forêt, elle joue à cache-cache, et voilà, il faut pas la déranger. Elle revient ce soir,
6: non,
0: elle est partie pour 8 jours, non.
6: Mais
0: oh.
6: Non, moi je veux pas faire ça.
0: Enfin, si tu vas en Irak ou tout ça, tu nous ramènes des produits de là-bas.
6: Non mais franchement, ce que je veux faire...
0: C'est non, ce que tu veux, c'est rester à la maison, c'est tout ce qui se passera, et puis c'est tout, tu t'occuperas des chiots et des gamins, et puis c'est tout.
6: Tu vas me faire des enfants.
0: Quoi?
6: Tu vas me faire des enfants, alors.
0: Ben, bien sûr, puis même dans le dos, je t'en ferai partout.
6: Ah ben, d'accord.
0: Ah bah ben, attends.
6: Ah ben, j'ai... D'accord.
0: T'as déjà eu un enfant dans le dos? Vous avez déjà vu ce que c'est? T'as déjà vu le bossu?
6: Non.
0: Ah ben, voilà, c'est la même chose. Sauf que ça descend devant, et puis voilà.
6: Ah ouais.
0: Le bossu de Notre-Dame, qu'est-ce que vous croyez que c'était une bosse? Vous avez cru que c'était une bosse, ou?
6: Non mais Max. Hein? Max?
0: Oui.
6: Tout à l'heure, tu disais que tu aimais bien les filles qui imposaient leur caractère et tout ça.
0: Oui, mais à la maison. Pas
4: pas dans l'armée à 5 km d'altitude.
3: Ah bah oui, mais bon, voilà. Si vous faites quelque chose ensemble et que vous faites votre vie ensemble, elle imposera forcément.
4: Mais évidemment, on plaisante. Et donc, Laetitia, donc toi, tu voulais savoir quoi? Tu voulais réagir par rapport, mais pour revenir, donc elle a fait les concours, elle a été prise, elle va savoir
6: si
4: elle va être prise.
6: En fait, elle n'est pas forcée de faire. Parce qu'en général, si on veut vraiment devenir. Si on veut vraiment intégrer l'armée en tant qu'officier, enfin, en tant que pilote d'avion de chasse, tout ça, il faut passer un concours, il faut passer aussi la prépa maths sup, maths spé, qui est assez chiant, quoi. Et sinon, si on veut devenir uniquement pilote de chasse,
7: on a passé directement un concours, quoi.
4: Qu'est-ce que tu dis, Émilie?
7: On a plus besoin de faire maths sup, maths spé.
4: Ah bon?
6: Ouais, ça dépend ce que tu veux faire. Tu veux faire uniquement
7: non, mais même
6: pilote de chasse, tu peux y aller direct. Juste après le bac, tu peux être prise direct selon un concours.
7: Oui, je sais, mais bon.
6: Voilà. Non, mais
4: non, mais elle fera pilote de. Elle fera pilote juste dans les trucs de simulation, elle ira jamais en l'air.
6: Non, non, pas du tout.
4: Ah bon?
6: Non, non, c'est plutôt limité dans le temps, et puis.
4: Toi, tu veux me gâcher ma vie, toi? C'est ça, t'es en train de me raconter que ma vie est foutue, quoi. Voilà, alors, hein?
6: Mais non, mais j'ai jamais dit ça.
4: Si. Mais non, t'es chiante. T'as toujours été chiante. Maman, je disais toujours, t'as toujours été chiante. Tu veux toujours tirer la couverture en ta faveur, Laetitia?
6: Moi?
4: Tu connais? Bah oui, maman
6: mais
4: le
6: non,
4: dit. Maman l'a toujours dit, maman, depuis tout petit, tu m'emmerdes. T'es toujours derrière moi et tu fouilles dans mes affaires. Tu fouilles dans mes affaires.
6: Ah non, c'est pas
4: tu
6: vrai.
4: Tu fouilles dans mes affaires.
6: Non, c'est pas vrai.
4: Et alors?
6: Et mais Max, en plus, t'as Pauline, quoi. Tu l'as oublié déjà, je parie.
4: Ah, Pauline?
6: Mais oui.
4: Bah, je l'ai oublié, sans forcer. Je fais l'émission, je lui tourne le dos.
6: Après le super moment que vous avez passé tout à l'heure.
4: Ah, mais c'est demain où je vais tirer mon épingle du jeu.
6: C'est vrai, ça, je
4: vais. Oh là là là, demain on va faire une nuit 100% nana, rien qu'avec elle. Ça va être chaud. Fabien, 26 ans, les filles, il appelle d'Angoulême. Comme par hasard, il veut réagir à l'armée aussi par rapport à toi, Émilie. Bonsoir, Fabien.
1: Ouais, salut, Max.
4: Oh là, repos, sergent, repos.
1: Ouais, mais je suis pas bidaf, moi, je suis même plus militaire, c'est fini, moi. C'est
4: d'accord.
1: Passé, là.
4: Crie un peu moins parce que ça sature, hein.
1: Ah ouais, d'accord.
4: Voilà, parfait. Alors, je t'écoute, Fabien.
1: Ok.
4: Enfin, nous t'écoutons, ouais. Émilie t'écoute.
1: Ouais, t'as vu, donc déjà, Angoulême arrive en force ce soir. Hein.
4: Oui, ça c'est bien, ça fait plaisir.
1: Angoulême, on t'attend, hein.
6: Merde.
4: Non mais c'est bien en plus comme elle est d'Angoulême, comme ça au moins...
1: Ouais.
4: Donc va bien, vas-y.
1: Ouais, donc je voulais agir, c'est vrai que l'armée en fait, elle a vu ça, c'est tout beau, comme ça, la patrouille de France, mais c'est vrai que quand on est à l'intérieur, c'est complètement différent, et bon, c'est une expérience, ok, sympa, mais pour y faire carrière, il y a largement des choses, à mon avis, pour une nana qui peut être plus intéressante. Quoi.
4: Et justement, Émilie ou Fabien, quelqu'un peut peut-être me répondre, là, parmi ceux qui sont avec nous, là, est-ce que tu pourrais pas t'engager, ou est-ce qu'elle peut pas s'engager juste pour une période déterminée de moins de 5 ans, parce que 5 ans, c'est quand même énorme. T'imagines, Émilie, si on est sérieux 2 minutes, si par malchance ça ne te plaisait pas, ou si t'échouais, ou si quelque chose ne te plaisait pas,
7: non, mais au début, j'ai un temps pour résilier, si je veux.
4: Ah, ouais, d'accord.
1: Ouais, mais c'est combien ce temps? C'est pour service volontaire, quoi.
4: T'as une période d'essai de 10 mois?
7: Ouais.
4: Mais 10 mois, quoi qu'il arrive, faut que tu les fasses.
7: Non.
4: Même pas. Toi, tu peux t'arrêter en plein milieu.
7: Ouais.
4: C'est pas obligatoire comme les hommes. C'est pas obligatoire comme les mecs.
7: Non.
4: Ah ouais? Alors, ça veut jouer les hommes et après, hein, ça n'a pas les couilles,
7: ça plaît pas. Moi, faut bien que je m'arrête quand même.
4: Ah bah, il faut avoir les. Voilà.
7: C'est vrai.
4: Faut avoir les couilles, hein, maintenant que t'es dans un truc de mec, hein.
1: Et ouais, tout ce que tu fais à l'armée, c'est l'égalité, hein, normalement. Enfin,
4: bah voilà.
1: On a beau dire l'égalité, mais à l'armée, c'est même pas égalitaire, quoi.
4: Donc, toi, Fabien, quand tu veux réagir, c'est juste pour dire, faut qu'elle fasse attention, parce que ça risque d'être moins rose que ce qu'elle imagine.
1: Bah ouais, bien sûr.
4: Émilie, quand même, je pense que tu l'imagines que ça va pas être tout si facile que ça, quoi. Parce que bon.
7: Non, mais là, je m'imagine, franchement, ça va être vachement dur au départ.
4: Ouais, parce qu'en plus, t'avais un rêve qui était bien quand t'es gamine, quand t'as 12 ans. Maintenant que t'es un peu plus âgé, tu réalises un peu mieux de ce qu'est la vie. Tu sais bien que entre ce qu'on voit et ce qu'on vit, c'est jamais la même chose.
7: Ah bah ça.
4: Hein, que c'est déjà très beau de m'écouter, mais que c'est encore plus adorable que de vivre avec moi.
7: Ouais,
4: Et je dis pas ça parce que Apolline est là, hein. Pas du tout. Simplement, c'est vrai. C'est déjà sympa à m'écouter, c'est encore plus agréable à vivre avec.
1: Alors que là-bas, pourra pas t'écouter, hein. Si
4: non, ça là-bas, non. Non. Et puis je ferai pas comme il dit Mitchell, hein. J'irai pas dans les casernes pour aller faire des concerts, pour aller faire de la radio avec l'équipe. Rigo, tu vas jouer pendant une heure. Si, t'es en zonzon. Il va jouer en zonzon. On sait même pas si ton avocat, ça se passe comment. Il va faire de la zonzon.
8: On n'en parle pas, mais.
4: Tiens, on a. Alors attention, on a déconné depuis le début, les filles.
7: Oui.
4: Hein, Fabien?
1: Ouais.
4: Maintenant,
1: on
4: va arrêter de plaisanter 2 secondes. On a Gérard, 29 ans de Paris, qui est adjugeant à l'armée de terre et qui veut réagir par rapport à ton sujet. Bonsoir, Gérard.
9: Bonsoir.
4: Repos.
9: Très amusant.
4: D'accord.
9: Je suis content d'être à l'antenne.
4: Oh là là, toi déjà d'office corvée de chiottes, hein.
9: Je suis adjugeant.
4: je suis le commandant. Moi, je suis l'amiral de l'émission, c'est moi qui commande.
9: D'accord, très bien.
4: Ah, c'est cool, je donne des ordres.
9: Ah, bah écoutez, hein, chacun son régiment, comme on dit.
4: Ouais, ouais.
9: Et je suis content de vous avoir à l'antenne parce que le cas de cette jeune fille est tout à fait sympathique et il y a du pour et du contre. Hein. Moi, honnêtement, bon, ça fait un peu réponse de Normand, mais faut lui donner les informations qu'elle désire.
4: Bah, tout à fait, mais elle regarde pas la télé alors.
9: Pardon ?
4: Alors, elle regarde pas la télé.
9: Ah, ouais, d'accord.
4: Alors, vas-y, bah, elle est là, Émilie, puis tu pourras en profiter pour lui poser plein de questions, vas-y.
9: Bah, en réalité, bah, j'aimerais savoir, bon, écoutez, ce petit rêve de jeune fille quand elle a eu passé la patrouille. Bon, d'accord, mais pour une femme, c'est quand même pas évident dans l'armée. Ça peut être intéressant, mais faut savoir que si elle vise haut, c'est pas facile. Qu'est-ce qu'elle veut faire exactement? Allô?
8: Oui. Non, mais j'entends pas bien.
4: Le monsieur te demande ce que tu veux faire exactement dans l'armée.
8: Ben, j'aimerais bien être soit aiguilleur du ciel, soit informaticienne.
9: Oh, bah, alors...
4: Elle veut être aiguilleur du ciel ou informaticienne?
9: Alors là, informaticienne, ça c'est tout à fait un très bon créneau. C'est un très bon créneau.
4: Il te dit qu'informaticienne, c'est un très bon créneau.
8: Oui, d'accord.
4: Elle dit d'accord.
9: Elle s'intéresse déjà à l'informatique?
4: Tu t'intéresses déjà à l'informatique?
8: Oui.
4: Oui.
9: Vous pouvez leur mettre un petit coup, s'il vous plaît? Un petit coup de clairante. Ça fait toujours plaisir.
4: Ah, il y en a d'autres, hein. Mayday, mayday, mayday, mayday, mayday.
9: Ça, je connais moins bien.

0: y a beaucoup, de personnes qui font de toute façon les réserves de nuit, qui font les astreintes et qui
1: vous écoutent. Je sais. Sympathique. Très sympa. Alors déjà, pour un mec de l'armée qui vous voit et qui en plus qui utilise des mots genre très sympathique, très machin, c'est très prout-prout. Alors que je suis sûr que l'autre, dès qu'il raccroche, alors bande de trous du cul. D'abord, je vais poser. On va terminer avec l'informatique et tout ça. Après, j'ai deux trois questions sur l'armée. Tu vas quand même m'expliquer quel est l'intérêt d'apprendre à quelqu'un à faire son lit au carré. Tu m'expliqueras après. Hein. Parce que je te rappelle qu'aujourd'hui, dans le monde de tous les jours, on dort avec des couettes. Et le lit, on oublie. Avec les couettes, on fait plus le lit. Hein.
0: Bah partout, écoutez, dans le civil, je dors avec une couette, personnellement. Je ne suis pas un obsédé.
1: Alors, faut demander aux gens à l'armée de faire leur couette au carré, mais plus leur lit. Parce qu'on finit, là, les rideaux. Comment ça s'appelle, les rideaux?
0: Vous croyez qu'on est tous des abrutis, mais il y a quelques cerveaux.
1: On l'a pas dit, mais on le pense fort, c'est
0: oui, tout. Non, mais ça, je m'en doute.
1: Hein,
0: mais
1: non, alors.
0: Je sais, je me jette dans la gueule du loup en vous appelant, monsieur.
1: Écoutez, mon cher ami, vous m'envoyez ravi de savoir que vous osez prendre autant de risques en passant sur l'antenne d'aujourd'hui.
0: Non.
1: Mais ne serait-ce pas pour prendre un peu de grade que ce soir vous êtes avec nous? Hein, pour vous faire respecter par vos troufions qui chaque journée vous écoutent et exécutent vos ordres.
0: Ce ne sont pas les troufions qui me donneront du grade, monsieur.
1: Non, mais du respect, c'est ce que je disais.
0: Hein? Je sais l'obtenir.
1: Bah oui, parce que si vous êtes en plus gradé, que vous êtes censé donner des ordres et en écouter, la moindre des choses, c'est d'écouter. Hein.
0: D'écouter, mais je vous
1: écoute. Laisse tomber, là, ça va trop.
0: Oui, d'accord, bon, très bien. Ok, ça dépasse peut-être mes capacités intellectuelles. D'accord.
1: Probablement. Non, mais sans déconner, Gérard, parce que par rapport à Émilie, tu disais que c'est une très bonne idée que l'informatique. Mais Émilie, je comprends pas, entre ton rêve qui était de voler et...
2: Ah oui, mais je peux pas, il faut bien que je fasse autre chose. Et puis j'aime bien l'informatique.
1: Frigo peut t'aider pour voler. si tu veux rouler en informatique, alors quel genre de jeu vidéo sur PlayStation on peut trouver à la petite alors? Parce que là on est dans l'informatique et elle reste à terre, donc Mario 3.
3: Ouais, c'est bien, ouais.
1: Mario. En plus tu peux faire 7 mondes, hein, tu peux te balader. Hein. Le truc là, le dernier truc qui tue.
3: Zelda,
1: tu vas voyager, tu fais 7 mondes.
2: Ah ouais.
1: Non, mais Rigo peut l'aider à voler aussi. Merde. C'est la pause syndicale à minuit 23. C'est quoi le bordel là?
3: De quoi?
1: Je sais pas. Apolline,
4: la petite, elle a bien bossé.
5: C'est
4: Philippe
5: qui m'a dit prends une pause. J'ai dit oui, d'accord, merci.
4: Prends ta pause, gamine. Ah bien. Ça va loin, d'accord.
5: Il paraît que je dois le frapper. Alors j'y vais, quoi.
1: Ah oui, d'accord.
5: J'espère que ça fait assez de bruit à l'antenne.
1: Moi, je préfère que tu me pinces.
4: Les gars, c'est le premier.
1: Toi, tu me pinces là, le sein, quoi.
5: Ouais, mais t'es trop loin, Max.
1: Non, mais je me rapprocherai. Tu sais, il y a des fois, je vais faire genre... Excuse-moi. Tu sais, je vais balader comme ça, je vais faire genre... Ouais, qu'est-ce que tu dis? En gros, je fais ça.
4: Tu viens, tu me pinces.
1: D'accord?
5: Ok, d'accord.
1: Ok, super. Donc, Gérard?
0: Oui.
1: Tu disais?
0: Non, mais je ressens peut-être le sujet pour cette jeune fille.
1: Oui, vas-y.
0: Ton prénom.
1: On sait... Émilie.
0: Émilie, excuse-moi, Émilie.
1: Moi, j'appelle chérie, moi.
2: Ah ouais, c'est mieux.
0: Je ne le permettrai pas. Émilie, qu'est-ce qui t'intéresse exactement dans le fait d'être informaticienne dans le cadre de l'armée de l'air?
2: Eh bien, déjà, j'aurai un emploi stable.
0: Alors ça, c'est un bon point, effectivement, de nos jours.
2: Et puis, j'ai pas franchement envie de continuer mes études. Donc, l'armée, c'est une bonne solution, je pense.
0: Alors ça, c'est ton problème, parce que, c'est ton problème, c'est ton choix. Non, mais effectivement, si jamais tu arrives à rentrer dans l'armée à ce niveau-là, informaticienne, ça te permet, si tu suis à peu près un enseignement continu, ce qui t'est proposé dans l'armée, ça te permet d'avoir une certaine progression, en sachant que tu n'arriveras pas très haut. Et en même temps, d'avoir effectivement un emploi stable, avec des congés, etc., ça fait correct.
2: Et j'entends pas.
0: Bon, ben,
1: ah oui, mais alors là, c'est un petit peu embêtant, donc...
2: Je l'entends pas quand tu parles.
1: Ah, merde.
4: Donc, tu vas pas faire l'armée, alors.
1: Hein?
4: Faut pas qu'elle fasse l'armée.
1: Bonsoir, vous êtes? Excusez-moi, vous êtes qui?
3: Rigo, je m'occupe d'Internet, bonsoir.
1: Excuse-moi, j'ai
3: pas de casque ce soir, c'est pour ça que je me sens exclu.
1: les gars. C'est Rigo parce qu'il a intervenu. Il a pas pris de casque.
3: Oh, tu me rends mon casque, comme tu es aimable. Et hors antenne, tu vas me chier dessus pour le récupérer, c'est ça?
1: Oh, vous êtes vraiment. Vous êtes pas copains. Mais heureusement, non, Apolline va s'occuper de vous, elle va vous caresser dans le bon sens du poil. Parce que maintenant, j'ai dit un truc avec Apolline, défaut de ne pas pouvoir avoir Émilie après de moi, je lui ai dit...
2: Peut-être qu'elle va venir à Angoulême, hein.
1: Bah oui, quand je fais plus rien dans la vie, ouais, je pense que je finirai là-bas.
2: Ah, c'est sympa.
1: Non, mais je passerai
2: mais moi,
1: pour.
2: Moi, je serai plus.
1: Non, mais je
2: dirais. T'es demandé à Angoulême.
1: Je sais, mais je vais venir faire de la BD là-bas pour le truc. Non, j'ai dit à Pauline, on a démarré l'émission, on était en train de baiser dans le couloir, je t'ai mis avant l'émission, et je disais, si à un moment donné il y a un problème, tu me baises. Ah, je veux dire, tu vas faire un bibi.
5: J'ai pas compris là.
1: Non, non plus.
5: Ouais.
1: Sinon, tu cites un peu ou pas là?
5: Quoi?
1: Non, non, non.
5: Si.
1: Me fais pas ses yeux, toi, hein. Bon. Gérard ?
0: Oui.
1: C'est fini pour toi. Ça le mérite d'être clair. Merci en tout cas, très gentil.
2: Max ?
1: Oui.
2: Je peux te demander quelque chose ?
1: Oh non, j'ai pas envie de frotter ma queue contre le micro encore.
4: Oh non.
1: C'est une catastrophe.
4: Voilà.
1: Je crois que là, on va écouter l'émission.
4: Non.
1: Si. Ah non. Je crois que je vais me sanctionner tout seul. Je vais m'avertir tout seul. Max, envers toi-même. Je t'avertis que c'était nul. Avertissement. Bon, alors, Fabien.
6: Ouais, Max.
1: Quelque chose à rajouter ?
6: Moi, je suis sur Angoulême, donc il dit s'il y a plus de renseignements ou quoi, je peux la...
1: Oui, parce que vu les renseignements que tu as donnés, on sent que tu as encore d'autres choses à apporter. Hein.
6: C'est qu'un début.
1: Lui, le renseignement de Fabien, quand il avait l'antenne, bonjour, il voudrait réagir par rapport à... Oui. Et le truc de Fabien, c'est par rapport... T'as vraiment envie de partir ? Ouais. Ok, donc j'ai plus. Je peux la renseigner un peu plus, hein. Pour ça, il faudrait que je la voie, ou prendre un café, ou dans un pipe show, ou un truc, à 10 balles, enfin machin, des cinémas à 10 francs. Ok, Julien, en tous les cas, bonne nuit, tu fais quoi dans la vie?
6: Fabien,
1: tu fais quoi dans la vie?
6: Je suis commercial.
1: D'accord, ok, bah écoute, sois bon commerçant et à bientôt, bonne bourre.
6: Ok.
1: Merci d'avoir appelé, bon courage pour la suite. Oui, attendez.
2: Je voulais qu'il donne des renseignements sur Angoulême.
1: Qui?
2: Fabien.
1: Mais qui parle là?
2: C'est Sophie.
1: Sophie, alors, Sophie avec Fabien.
2: Je viens d'arriver sur Angoulême, ça fait une semaine.
1: Eh ben voilà, tu vas rencontrer Émilie, ça te dit pas d'avoir des copines?
2: J'aimerais bien avoir des renseignements.
1: Moi, j'ai jamais eu une expérience à trois comme ça avec deux nanas en plus, alors. Fabien!
6: Ouais.
1: Non, ne crie pas, Fabien, ne crie pas. Sophie, Fabien. On va vous donner le numéro de téléphone tous les deux, d'accord? Fabien, est-ce que t'acceptes parce que je donne ton portable à Sophie?
6: Bah, y a pas de problème.
1: Sophie, on fait ça?
2: On fait ça.
1: Ok, très bien. Bonne bourre à toi, Fabien.
6: Cool, merci, salut.
1: Je t'embrasse, Sophie, merci d'avoir appelé.
2: Je t'en prie.
1: Et à bientôt.
2: Au revoir.
1: Laetitia. Oh non, alors elle. Attends.
4: On passe la mort en antenne.
1: Non.
4: On passe la mort en antenne. Sophie?
1: Sophie?
4: Elle va coucher une toi.
1: Ah non, alors elle. Qui c'est qui me l'a prise?
4: La Pauline.
1: Voilà. Là. Toi, t'es mis la triche en moi, ça. Laetitia.
2: Ouais.
1: Bah écoute, je t'embrasse.
4: Emmanuel,
2: est-ce que je peux pas t'avoir en antenne peut-être deux secondes?
1: Tu veux m'avoir en antenne deux secondes?
2: Ouais.
1: Ouais, je te reprends en antenne tout de suite.
2: Ok, merci.
4: C'est l'auditrice de Manu, hein?
1: Ouais.
4: Bah quoi, elle est bien?
1: Pour toi, t'avais une sale voix de Camille. Bon, Apolline, qu'est-ce qu'il y a?
4: Non, c'est Laetitia.
1: Laetitia, qu'est-ce que tu veux? Oui. Vas-y.
7: Quoi?
1: Ouais.
7: Je veux savoir si tu n'aurais pas une place de offspring à me vendre, quoi. Même si tu peux pas m'affiler, je voudrais bien que tu la vendes, quoi.
1: Attends,
7: je suis vraiment en galère, quoi.
1: Je vais te faire écouter 2-3 trucs, bouge pas, hein. Tu me trouves l'habillage de fan?
4: Non, mais non.
1: Attends, je te remets à l'antenne.
4: Allô?
7: Allô?
4: Ouais, je vais te faire écouter. Tu veux des places pour offspring?
7: Ouais. Juste une.
1: Fildar va te faire écouter un truc.
4: Merde.
1: Je vais te faire écouter. On a? Ah mais les derniers ceux-là, c'est ceux d'aujourd'hui. N'importe quoi.
4: Ça? Non, au pif, vas-y.
1: Pifman. Est-ce que ça parle un peu de la radio? Je vais te faire écouter un truc, Laetitia.
7: Ouais, qui a rien à voir, je parie.
1: Non, c'est qui a à voir, directement, justement, avec ton sujet, écoute
7: bien. C'est moi.
8: Et t'as voulu te venger de ta mère qui ne supporte pas déjà que tu travailles en tant que serveuse. Alors donc là, tu l'as appelée avec ma complicité en lui disant que t'arrêtais ce boulot-là pour avoir rencontré un autre monsieur, à savoir moi, pour faire des photos de charme. Et ta mère a pété un câble et était censée déjà être rentrée à la maison depuis au moins une heure. Donc on va la rappeler, on va encore la taquiner encore un petit peu. Donc tu vas lui dire que la séance photo est terminée et que t'es amenée à rentrer. Hein.
9: D'accord, ça marche.
8: Mais tu es toujours dans les parages.
9: D'accord.
8: On y va ?
9: Ouais,
8: allez,
9: merci.
8: Allez, c'est parti. On l'appelle en direct sur Fun. Patricia, la maman de Vanessa, pour la deuxième partie du canular. Ça sonne.
10: Oui, allô ?
9: Oui, c'est moi.
10: Oui.
9: Ça y est, t'es calmée, là ?
10: Bah, y a de quoi ?
9: Bon, écoute, on vient de finir. Hein, ça y est, c'est fini, tu vois. C'était pas si grave que ça. Là, je viens de finir. J'ai fait quelques photos et puis voilà.
10: T'as fait des photos en quoi en...
9: Mais des photos de sous-vêtements. J'étais pas nue.
10: T'étais pas nue ?
9: Moi, j'étais pas nue.
10: Mais qui c'est qui était nue ?
9: Mais il y avait des hommes autour de moi et ils étaient un peu dénudés, voilà. Mais rien de grave, t'inquiète pas. Non, ils m'ont pas touché. On a fait quelques poses sexy, mais il y avait rien de...
10: Qu'est-ce que t'as fait des poses sexy ?
9: Bon, écoute, là, on a fini. On a fini les photos, hein. Je vais choisir... on va choisir les photos, en fait, qui nous plaisent le plus. Et je vais rentrer. Je vais rentrer à la maison. Et ils vont m'accompagner. Ils vont venir à la maison. Comme ça, tu pourras discuter avec eux et tu verras que c'est quelque chose de mal.
10: Mais tu te rends pas compte quand même qu'il y a quand même des hommes nus.
9: Mais attends, comme si je n'avais jamais vu dans ma vie des hommes nus. Écoute,
10: c'est
9: pas grave.
10: Mais là, c'est des photos. C'est pas des pour moi, c'est pas des photos de charme. C'est des photos pornographiques.
9: Mais je vais te dire avec des...
10: Même si toi tu n'es pas nue, l'autre personne est nue.
9: Mais écoute, mais pour être même sincère avec toi, c'était pas déplaisant. Et c'était tu m'entourais, je suis fière. De montrer que, et je vais te dire, là, j'ai les photos devant moi, elles sont magnifiques.
11: Vanessa ?
9: Oui ?
11: Vanessa ?
9: Oui ?
11: On va tourner dans deux minutes, hein. Je vais demander à tous les techniciens de se préparer, les caméramans, et on va demander aux comédiens de s'installer, Jean-Guigui. On va y aller dans deux minutes,
9: j'arrive.
11: On va tourner la scène, On va tourner la scène, dans deux minutes, on tourne la scène, hein.
9: C'est une petite...
10: Tu vas tourner quelle scène ?
9: C'est une petite vidéo, c'est rien, t'inquiète pas.
10: Mais c'est pour de quoi ?
9: Mais c'est pour me faire de la pub, maman. Écoute, si je veux me faire connaître, il faut que j'assure.
10: Mais ça va pas, non. Mais ça va pas. Tu vois pas qu'ils sont en train de te faire tourner un film porno ?
9: Mais non, t'inquiète pas. Je serai en sous-vêtements, il n'y a pas de souci.
11: Vanessa, on va bientôt y aller. Je demande à toute l'équipe de se préparer, la rédactrice en chef, la script. On va tourner la première chaîne, les cochons de Beson à Saint-Tropez. Hein.
9: Mais je vais arriver, t'inquiète pas.
10: Mais c'est pas Besançon.
9: On est tout près de la place. Je suis tout près de la maison, t'inquiète pas, je suis pas loin.
10: Tu veux que je vienne ou quoi ? Tu veux que je débarque ? Je te préviens, c'est une fois, je vais chercher ton oncle, je vais chercher mon frère, je vais chercher n'importe qui, on travaille dans la maison.
11: Attention, on va tourner là. Hein.
9: Écoute, mais t'inquiète pas.
10: Ça ne tourne pas, ce film.
9: Maman, c'est une petite pub.
10: Je ne veux pas le savoir. Mais t'es en train de faire quoi, là ?
9: Mais je fais rien.
10: C'est quoi ce bruit là ?
9: Mais c'est rien, c'est une scène qui est en train de tourner, c'est rien.
10: Mais banne-moi pas, mais c'est du porno !
11: Attention Christophe, bouge plus tes fesses là.
10: Oh non, d'une pipe, mais je n'ai pas un qui pourrait.
11: Ah, coupez. Vanessa, attention, t'es dans le champ là.
9: Excuse-moi. Pardon. Maman. Mais c'est rien, c'est une scène qui est en train de tourner avant la mienne. Ils sont en train de chauffer un peu les choses, t'inquiète pas.
10: Mais ça va pas, non.
11: Bon, Paul, tu vas rentrer, Paul.
9: Écoute, tu voulais que je change de métier, hein.
11: Okay.
9: Fallait me laisser faire le métier que je voulais.
10: Mais papa, c'est dans ce métier-là.
9: Eh ben, fallait accepter celui de serveuse. Écoute, c'est un métier qui me plaisait. J'étais prête pour toi de le quitter. Là que je retrouve quelque chose qui me plaît, tu veux de nouveau me faire arrêter.
11: Bon, Vanessa, tu vas enlever ton peignoir.
10: Où tu étais en place de serveuse parce que tout le monde te tripotait.
9: Tout le monde me tripotait, mais arrête.
11: Vanessa.
9: Oui.
11: Tu vas enlever ton peignoir, là, tu vas nous montrer ton screen, hein, puis on va y
9: D'accord,
11: aller. Hein.
9: J'arrive.
11: On y va. Cunu.
9: Maman, s'il te plaît, j'en ai pas pour longtemps. Attends deux minutes.
10: Mais c'est quoi le portail ? Elle est tombée dans quoi ? Mais elle est tombée dans quoi ?
8: Allô, madame ? Rassurez-vous, tout va bien, hein.
10: Non, ça va pas bien du tout, là.
8: C'est Jean-Guigui, hein, le rédacteur en chef des Trois Cuisses, hein.
10: Oui, mais c'est ça, Jean-Guigui, oui. Mais vous êtes en train de faire quoi, là ?
8: Ah, bah non.
10: Vous êtes une porno, là ?
8: Bah non, bah pas du tout, madame. C'est un documentaire.
10: Un documentaire, mais. Y a pas écrit conne, là, hein.
8: Là, c'est un documentaire pour l'entreprise, là, pour la société des Trois Cuisses.
10: Oui, la société des Trois Cuisses, oui. Elle se trouve où, cette société des Trois Cuisses, là ?
8: C'est pour le séminaire, là, madame. On est en train de tourner des scènes pour le séminaire, hein.
10: Séminaire.
8: Attendez, excuse-moi, madame, parce que là, je vais être obligé.
11: Coupé, bien joué, Vanessa, elle est bonne, hein.
10: Vanessa,
8: on peut applaudir Vanessa, c'était quand même sa première scène, hein.
10: Merci, merci.
8: Ouais. Bravo. Elle est à l'aise.
10: C'est pas possible.
8: Je je la repasse, hein. Bravo, votre fille est rentrée dans le showbiz, ça y est.
12: Ça y est, oui, dans le showbiz.
13: Oui, maman.
12: Oui.
13: Oui, écoute, c'était génial, génial.
12: T'as fait quoi?
13: Mais j'ai pris mon pied, écoute, on a tourné une scène et c'était dément, tu peux pas savoir comme c'était dément.
12: T'as pris son pied. Toi, que je prostitue maintenant.
8: Mais non, mais
13: je
8: non.
13: Me prostitue pas.
8: Attendez,
13: non.
8: Madame, attendez, Vanessa, on va ouvrir champagne, écoutez. Ouais, ouais. Champagne.
13: Alors, maman, dommage que tu sois pas là parce que tu vois rien que avec nous, c'est génial.
8: On va trinquer après, hein. Je pense qu'on va trinquer, on va hein.
13: Écoute, maman, on amène une bouteille de champagne et tu verras qu'ils sont, ils sont pas si méchants que ça.
12: Mais tu me fais quoi? Tu me fais quoi?
13: Allez, reste calme.
8: Alors, allez, on trinque. Allez, ouais, ouais.
12: Santé.
8: J'ouvre une deuxième bouteille de champagne.
14: Allez, allez.
8: Ah, il est frais, hein.
14: Ah, il est bon, ouais.
8: Il est frais, il est frais. Bon, on va passer chez vous, madame, et puis on va fêter ça à la maison.
12: C'est ça, amenez-vous.
8: Ah bah.
12: Amenez-vous. Moi aussi, je vais traquer avec vous.
8: Ah, je dis donc,
12: amenez-vous.
8: Pourquoi vous venez pas nous rejoindre?
12: C'est ça. Alors, déplacez-vous un petit peu. Même si c'est à la maison.
8: On arrive, là?
12: Oui, bah, amenez-vous.
8: Allez, tout le monde arrive, là. Ça vous dérange pas, madame? On est une vingtaine de techniciens, là.
12: Eh ben, vous pouvez venir, même une vingtaine.
8: Bon, l'équipe, on y va?
15: Ouais.
8: On va y aller, hein.
12: C'est ça, venez.
11: Allez, attention, là, c'est la grosse fête chez Patricia, la maman de Vanessa. On y va, ça régale, on rigole.
15: Par contre, Jean-Guy, petit contre-temps, je retrouve pas mon slip.
11: Bon, tout le monde s'habille, on arrête le tournage, là, les cochonnes de Beson à Saint-Trope, et puis on tournera ça à partir de demain, hein. Bon, Vanessa.
12: Où, tout ça?
11: Vanessa?
12: Oui?
11: Tu peux te rhabiller, hein, c'est bon, parce que ça sert à rien de rester à poil dans Beson, tu vas attraper froid, hein.
12: Ok, j'y vais. À poil dans Beson. C'est pas possible. Tu vas te dépêcher de rentrer, là. On va avoir une explication, ma fille.
13: Écoute, je vais pas tarder, là, je vais me rhabiller, parce que c'est vrai qu'il fait un peu froid. Hein, et on va arriver, tu verras, vous allez discuter, on va parler du contrat, de tout ça, on va te montrer les photos et...
12: Pas de contrat? Ce sera ton premier et dernier, je sais pas ce que t'as tourné, là.
8: Tiens, Vanessa.
13: Oui?
8: Tiens, il faut que tu signes là.
13: Ok.
12: Voilà. Je signe rien du tout!
8: Voilà, comme ça...
13: D'accord. Attends. Je signe où, là?
8: Alors, attends.
12: Je signe rien!
8: Attends.
12: Tu attends d'être à la maison! Tu ne signes rien du tout!
8: Voilà.
12: Mmh. Je t'ai... Mais tu m'écoutes un peu, oui?
8: Voilà.
13: Deux minutes, maman.
8: Et là, tu signes là aussi, là, voilà.
13: D'accord.
8: Voilà, tu signes là et là.
12: Mmh. Vanessa, tu voilà. Ne signes rien.
8: Alors ça, c'est l'autorisation pour les photos.
12: Vanessa, mmh. Tu m'écoutes?
13: Attends 2 minutes, maman. 2 minutes, je suis à toi.
12: 2 minutes, tu ne signes rien du tout. Tu ne vas signer aucun contrat.
13: Si, j'ai signé mon contrat, là. Écoute, ça y est.
12: Mais t'es pas un peu malade? Qu'est-ce que tu signes?
8: Alors voilà, donc là on a fait les... Vous avez une photocopie avec le buvard, comme ça, mm-hmm. Vous avez tout qui va avec.
13: D'accord.
8: Je crois qu'on peut ouvrir une petite bouteille de champagne, parce que là quand même on vient d'ouvrir le premier contrat de Vanessa, bravo, hein. Ouais.
15: Ouais, bienvenue à la maison, Vanessa.
12: Le contrat, Vanessa.
13: Oui?
12: Qu'est-ce qu'il y a dans ce contrat?
13: Mais j'ai signé un contrat avec eux, je m'engage à faire des photos et à faire des vidéos.
12: Ah, tu m'as tué.
13: Mais non, mais reste calme, t'inquiète pas. Tu sais que j'ai toujours voulu travailler avec des photographes, des grands photographes.
8: Par contre, la scène de ta première...
12: Des photographes à la rigueur, mais habillés, avec des beaux vêtements, mais pas à poil, ma fille.
13: Mais je suis pas à poil, maman.
8: Vanessa, t'as bien dit à ta mère que demain, la scène, on l'a filmée chez elle, hein?
13: Non, je l'ai pas encore dit.
12: Ah. De quoi?
13: Eh ben écoute, en fait, ils veulent tourner un petit clip sur mon milieu et j'ai accepté que la prochaine scène soit tournée chez nous.
12: Oh, mais il n'est pas question.
13: Mais écoute, mon appartement est trop petit. Mon appartement est trop petit, pourquoi pas chez toi?
12: Mais pas du tout. Pas du tout, de toute manière, tu ne tourneras plus rien du tout. Je ne suis pas d'accord.
13: Je me suis engagée, j'ai signé le contrat, je ne peux plus revenir en arrière.
12: Je m'en fiche. Tu veux t'engager? Tu veux faire ça? Je te préviens, tu n'es plus ma fille. C'est terminé. Tu
13: mais arrête de dire ça.
12: Tu veux me tuer?
13: Mais non, maman, arrête.
8: Mais madame, tout va bien. Madame, tout va bien. Rassurez-vous, tout va pour le mieux, hein.
12: Quoi pour le mieux? Là, tu viens de lui faire signer.
13: Calme-toi, arrête.
12: Porno et des...
8: Non, machines. Madame, regardez, écoutez. Voilà, je déchire le contrat. Vous êtes contente?
12: Oui.
8: Voilà.
12: Oui. Et
8: voilà.
12: Mais non, je suis pas contente du tout, moi. Non, moi.
8: Ah, mais oui, mais bon, votre fille, votre mère ne veut pas. Qu'est-ce que vous voulez que je vous dise?
12: Elle ne veut pas.
8: Vous voulez pas qu'elle réussisse dans le showbiz? Vous voulez pas qu'elle réussisse dans le showbiz?
12: Mais
8: madame, il ne s'agissait pas de films porno.
13: C'est des photos de charme.
8: Mais oui, c'est de l'érotisme.
12: Des photos de charme. C'est ça, des photos de charme. Avec un homme à poil, l'autre qui tourne, t'entendais. Oh, la dernière, mais ça va pas, non? Ça va pas. Écoute. tu vas rendre malade. Je vais te faire dans ce voix. C'est quoi que ça encore?
11: Attends, Christine, on tombe plus là. Christine, Vanessa, on tombe plus les filles, on arrête là, c'est pas la peine. Ça c'est du bonus, ça c'est pas payé ça, je vous le dis tout de suite hein.
12: Vanessa?
13: Oui.
12: C'est qui ça?
13: C'est, écoute, bah, on est encore un peu dans l'ambiance là, écoute, excuse-moi.
8: Ah, champagne là, je crois que là.
12: Mais tu fais ça en plus en plein milieu de la rue?
15: Ouais.
12: T'as pas ce soir? Avec un inconnu qu'il connaît même pas.
8: Non mais madame, la police fait la circulation pour éviter qu'on soit embêté pendant le tournage hein.
12: C'est ça, la police qui fait la circulation là. Non mais
8: attendez, oulala, attends, Vanessa.
13: Oui.
8: Vanessa,
11: on arrête, on tourne plus là, hein, c'est fini. Vanessa.
13: Non mais
11: ça c'est du bonus, ça, tu seras pas payé pour ça.
12: Mais
11: hein.
12: Mais tu n'as pas honte. Tu vas arrêter ça?
13: Allez, ça,
12: arrête tout de suite!
13: Allez, ça! Oui.
12: Tu arrêtes! Mais tu te rends compte? C'est ton père travailler, mais là, sur toi, mais là, ça tombe!
13: Arrête de crier, arrête de t'énerver comme ça, ça servira à rien! Non, mais arrête! Reste calme, on va pas tarder à arriver à la maison, et on va en parler, ça sert à rien que tu t'énerves comme ça au téléphone!
12: C'est ça, amène-toi tout de suite!
8: On est là dans 5 minutes, madame, hein!
12: Je raccroche, tu vas arriver, si tu n'es pas là, avant 11h, je ne sais pas ce que je fais, je n'en sais rien, mais t'as intérêt d'être
13: là! Arrête, on sera là, il n'y a pas de problème!
8: Regardez, madame, calmez-vous!
12: Je vais t'empêcher de rentrer!
8: Madame, calmez-vous, on est parti!
13: On arrive!
12: Je te préviens, si à 11h tu n'es pas là, je ne sais pas ce que je fais!
8: On est dans la voiture, madame! On est dans la voiture, là. Ça y est, on est dans la voiture, écoutez! C'est parti. Ah, on est là dans 2 minutes, madame.
12: Non, mais tu partirais.
8: Vous nous entendez? Vous nous voyez là, peut-être?
12: Non, je ne vois rien du tout.
8: Regardez à travers la fenêtre, là.
13: Regarde, on arrive. On est juste en bas de chez nous.
8: Vous entendez les essuie-glaces?
12: Je ne vois rien.
8: Et là, vous nous voyez, là?
12: Attendez, j'ouvre la fenêtre. Tu nous vois, là? Non, je ne vois rien du tout.
8: Attendez, on va klaxonner, là. Vous ne nous voyez pas? Vous voyez pas une voiture? Au loin, on n'est pas loin, là.
12: Moi, je ne vois rien.
8: Attendez. On va klaxonner. Vous allez nous dire si vous entendez le klaxon. Vous voulez que je klaxonne pour voir si vous nous entendez bien?
12: Oui, c'est ça, parce que je ne vois rien du tout.
8: Alors, attendez, là, vous entendez, peut-être?
12: Je ne pas klaxon, mais je ne vois rien.
8: Là, vous entendez?
12: J'entends votre klaxon, mais je ne vous vois pas.
8: Je klaxonne. Là, vous entendez?
12: Oui, j'entends, mais je ne vous vois pas.
8: Là, je vous fais des appels de phare. Là, je vous fais...
12: voiture.
8: Pardon?
12: Vous avez quoi comme voiture?
8: Une Yamaha.
12: Oh, une Yamaha. Et là, des sortes de Yamaha.
8: Voilà. Vous le voyez là?
12: Je ne vois rien du tout. Non mais.
8: Vous entendez?
12: Oui, j'entends votre klaxon, mais je ne vois rien.
8: Remettez, attendez, parce que là, je suis quasiment arrivé là. Hein. Là, on est lié là. On n'est pas très très loin, on doit être à peu près à 500 mètres. Vous m'entendez là?
12: Je vous entends dans le téléphone, mais je vous entends pas.
8: Vous entendez là? Ah bah là, je peux pas faire plus là.
12: Non, mais c'est quoi ce glisse?
8: Là, je suis arrivé là.
12: Je suis arrivé.
8: Ça y est, on arrive.
12: Vous nous. Oui.
8: Un petit coup de klaxon peut-être là.
12: Et en plus, il se permet de se foutre de moi.
8: Attendez, on y est là, madame. On est à 400 mètres. Là, c'est pas possible que vous me voyez pas. Je vois votre maison.
12: À 400 mètres, je
8: vous vois là.
12: Où, moi?
8: Madame, je suis là.
12: Et non, vous n'êtes pas là. Vous êtes à 400 mètres de chez moi, je ne vous verrai absolument pas.
8: Vanessa, tu vois ta maman là? Tu la vois, ta mère?
12: Oui, maman, je t'aperçois, moi. Je te vois sur le balcon là.
8: Pas. Vous ne voyez pas
12: je
8: là?
12: Je ne te vois pas du tout. Je suis en train de refermer la fenêtre. Un train. Mais t'es où? T'es dans une gare, t'es à la gare de Besançon?
8: Oui, on est à la gare de Besançon là. On est à la gare de Besançon.
12: Où est la gare de Besançon?
13: Bah écoute...
11: Le train pour Paris,
13: Voilà, en fait, on va pas s'arrêter à la maison. Et
11: 22h42.
13: Et j'en ai discuté dans la voiture, je vais partir tout de suite sur Paris pour
11: attention,
13: arrivez au gare. Paris? Mais écoute, tu viens nous rejoindre. Viens nous rejoindre sur Paris.
11: Le TGV Corail, 1687.
13: Tu prends la lutte avec toi.
11: À partance de Besançon pour arriver sur Paris. Arrivez, numéro 4.
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0: qu'il y a les voisins qui rentrent.
1: Bah voilà, bah vous avez, bah voilà, bah vous avez levé la main ou pas? Levez la main.
0: Pourquoi je levais la main?
1: Bah comme ça je vais vous voir.
0: Bouge. Bah j'ai pas levé la main, mais c'est...
1: Eh bah voilà, bah là vous êtes en train de vous lever la main. Bah là je vous vois, vous levez la main, là, regardez, je vous vois, là. Vous levez la...
0: Mais non, c'est Pascal qui rentre.
1: Bah là, bah Pascal, Madame.
0: Tu es tout seul dans la voiture. Mais qu'est-ce que t'es en train de faire? Tu veux me rendre folle, là? Tu veux me rendre folle?
1: Est-ce que vous voyez un Renault Espace immatriculé les trois cuisses? Non,
0: je ne vois rien.
1: Vous ne voyez rien, là?
0: Non, pas du tout. Pas du tout. Vanessa, t'es où?
2: Et on est devant chez nous, regarde.
0: Non, Vanessa, tu mens, là.
2: Mais non, je ne te mens pas.
0: Je suis encore pas des gars. D'accord, j'ai 50 ans, mais je ne suis pas des gars.
2: Et je pensais que
0: tu n'es pas devant la maison.
2: On est devant la maison. Si te le dis, c'est qu'on est devant la maison. On va monter. On monte à la maison. On arrive. T'es promis que j'allais arriver. Écoute, tu vois, je t'ai appelé. J'aurais voulu, je t'aurais pas appelé.
3: Mesdames, messieurs, le décollage pour Bourbéol.
0: C'est quoi que ça?
4: Mais
0: c'est quoi que ça?
3: Mesdames, messieurs, décollage de l'avion en direction de Bombay-Gare de Lyon.
0: Non, mais c'est
3: décollage
0: un
3: canular, dans 5 minutes.
0: C'est pas possible, c'est un canular. Le train, l'avion, t'es en train de me faire un canular, là.
3: Merci d'avoir choisi Bombay Airlines. Décollage dans quelques instants. Nous passerons par l'Inde, puis Besançon. Enfin, décollage dans quelques minutes.
0: Vanessa, je te préviens, si tu m'as fait une blague...
2: Mais non, non.
0: À la baraque. Vanessa?
2: Oui, je suis
1: Vanessa.
2: Là.
1: Vanessa.
2: Oui.
1: Je crois que ta maman vient de comprendre.
2: T'es une blague? T'es un peu radio, maman.
0: Non, c'est pas vrai que tu m'as fait une blague.
2: T'es en direct sur Fun.
0: Mais t'as osé me faire une blague comme ça?
1: Mais oui, vous êtes en direct sur Fun Radio.
2: T'es génial, maman.
0: Je suis où, là? Sur quoi?
1: Alors, vous êtes en direct sur Fun Radio, Patricia. Vous êtes en direct sur Fun Radio. Oh oui, Patricia.
4: Oh mon Dieu, Patricia.
0: Entendu. Non, mais tu te rends compte, tu l'interfères dans la honte.
2: Il y a pas de souci. Sincèrement, t'as été génial et je t'aime très fort.
0: Mais j'y ai cru, hein?
1: Ah bah, bien sûr, vous y aviez cru. Alors, si Vanessa vous avait fait ça, c'est simplement parce que, je sais pas, elle avait envie de se venger. Alors, je ne sais pas de quoi.
2: Qu'est-ce que je t'ai fait? Ben en fait, maman, comme je te l'ai dit, moi, ce boulot de serveuse, ça me plaît. Et j'ai sincèrement pas envie de le quitter.
0: Je suis tout à fait d'accord que tu fasses travail de serveuse, si tu veux, mais pas dans ce café.
2: Mais je me sens bien dans ce café.
0: Oui, moi, il me plaît pas.
1: Oh, comme elle est beaucoup plus calme, ta maman, d'un coup.
2: Oui,
1: elle est beaucoup plus posée.
2: D'accord.
1: Dites donc, je vous préférais quand vous étiez énervée, hein?
0: Non, mais là, j'ai eu ma dose, je crois.
2: Non, c'est très, très rare qu'elle s'énerve comme ça.
0: Il fallait pas que j'appelle mon médecin, là.
1: Ah, bah oui, carrément, j'ai cru que vous alliez tomber dans les pommes. Vous avez vu quand on est arrivé.
0: Je fais de la tension artérielle, donc ça.
1: Bah, c'est pour ça que des fois, je calme un petit peu les esprits. On est arrivé en voiture, en train, en bateau, en avion.
0: Non, mais c'est le klaxon de camion, là.
1: Après. Ouais, non, mais là, vous êtes dit, c'est pas possible.
0: C'est pas possible, elle est en train de faire une blague.
1: Ah oui, bah au bout de 40 minutes, oui, hein.
0: 40 minutes?
1: Ah, bah pas loin, on était à 35. Hein. Ah bah oui, quand même, hein. Oui, quand même, hein. Alors, je vous rassure tout de suite, bon, évidemment, votre fille n'est pas à la maison.
0: Oui. Je m'excuse, mais j'ai l'honneur de qui, là? C'est quand même pas Jean-Guigui Lacuisse, quand même.
1: Ah non, c'est pas Jean-Guigui des trois cuisses. C'est Max.
4: Que ça, en même temps.
1: C'est Max à l'appareil.
0: Ah, d'accord.
1: Voilà.
0: Donc, enchanté, Max, et puis excusez-moi quand même.
1: Mais vous avez pas vous excusez, vous plaisantez ou quoi? Vous avez été génial, vous avez tout ce qu'il fallait faire pour une maman.
0: T'as été dément.
1: Vous avez été ce qu'il
0: fallait. Ben heureusement que tu n'as pas fait des photos, tiens, parce que j'ai vu la démence à la maison, je crois que ça aurait été la grosse hystérique.
1: Vous avez...
2: Promets-moi de ne pas m'engueuler quand je vais rentrer à la maison.
0: Je pense pas que j'ai des raisons. T'engueulais, puisque c'était un canular.
1: Voilà, en tout cas, vous avez fait ce qu'il fallait en tant que maman par rapport au fait de défendre l'image et surtout la vie de votre enfant. Donc, vous avez absolument pas vous excuser pour votre comportement. Bien au contraire.
0: Quand on vous dit des photos de charme encore, bon,
1: bah oui.
0: C'est vrai que ça existe. Ça, je le reconnais tout à fait qu'il faut bien quand même des mannequins qui fassent des photos de charme. Mais quand vous entendez qu'à côté, t'enlèves mon slip et mon machin, là, c'est l'horreur.
1: Ne vous inquiétez pas. Alors, votre fille, effectivement, n'est pas rentrée à la maison, mais ça y est, maintenant, elle va rentrer. Dans combien de temps t'es à la maison, Vanessa?
2: Dans 3 minutes, en fait, je suis chez la voisine.
1: Ah, carrément, chez la voisine en plus de ça.
0: La voisine dans le cou.
1: Extraordinaire. Ah, extraordinaire.
2: Et t'inquiète pas, la petite sœur est avec moi.
0: Ah, parce qu'en plus, moi, elle m'a dit qu'elle allait chez la copine. Elle m'a pas dit qu'elle allait chez la voisine.
1: Bon, tout a fonctionné, Vanessa, t'es contente.
2: Ouais, d'ailleurs. Et ma petite sœur vous embrasse très, très fort, elle vous adore.
1: Eh ben, écoute, Vanessa, tu vas pas partir aller ma ville, je vais t'offrir la compilation que j'ai mixée Techno Tribal. Et puis pour ta maman, je sais pas ce qu'on peut faire pour vous offrir. Qu'est-ce qui vous ferait plaisir, papa?

0: Patricia.
1: Ce que vous voulez.
0: Ah bah écoutez, alors vous allez checker ça hors antenne avec votre, avec l'équipe, et puis on va essayer de vous offrir un album, un artiste quelqu'un que vous aimez bien. On essaiera de vous faire plaisir, d'accord?
1: Ah bah ça c'est génial.
0: Bah c'est...
1: Merci à tous, vous êtes formidables.
0: Bah merci à vous en tous les cas. Qu'est-ce qu'il y a? Qu'est-ce qu'il y a? Ah, est-ce que vous voulez un lecteur DVD, Patricia?
1: Ah oui, j'en ai pas.
0: Eh ben alors un lecteur,
1: ça me ferait
0: alors
1: énormément plaisir.
0: Eh ben écoutez, c'est ce que vous méritez, donc un lecteur DVD pour vous.
1: Et en tout cas, je voudrais rajouter une chose, c'est que sincèrement, je vous remercie parce que à un moment, on est un petit peu dans les difficultés financières et c'est vrai que ça fait un moment qu'elle a fait un DVD.
0: Bon, ça va couper, donc, ça va couper Vanessa, ça va couper, la pub va partir tout seul. Voilà. Un kiki donc avec Stéphane, 18 ans de Villeurbanne. Stéphane, bonsoir et merci d'être avec nous.
2: Salut Max.
0: Très bien.
2: Très bien.
0: Ouais. Nous avons Françoise qui bien sûr va également participer. Françoise de la Courneuve qui va participer à ce kiki donc. Bonsoir Françoise.
3: Bonsoir Mathéo.
0: Ça va bien?
3: Ça va, ça va.
0: Alors en deux mots, Françoise, je t'explique et Stéphane, je t'explique pourquoi Françoise est avec nous. Kiki donc qu'on va faire à ta grand-mère Monique qui n'a pas 67 comme on l'a dit mais 71. À peu près, qui habite à peu près une centaine de kilomètres de Lyon. Elle est assez dragueuse, divorcée, 5 enfants. Elle adore la série Amour, gloire et beauté.
2: Exactement.
0: Et c'est pour ça que Françoise va intervenir puisqu'on risque de lui passer une spécialiste qui va lui poser des questions sur justement cette série. Et c'est pour ça que François va falloir préparer deux, trois questions.
2: On verra ça, ouais.
0: Et nous avons également appris qu'elle était super jeune dans sa tête, qu'elle aimait les blagues assez cochonnes, etc., etc.
2: Elle aime bien l'humour, quoi, et le sport aussi.
0: D'accord. Alors, on y va. C'est parti. Nous allons appeler sans plus tarder ta grand-mère Monique. Pour le moment, François, on te met en attente. Et dès qu'on a besoin de toi, hop, on te fait intervenir. On profite pour mettre Stéphane également en attente. Comme ça, ça va aller encore plus vite. Et attention, ça sonne. Chez Monique, on met la musique.
4: Allô?
0: Allô, bonjour.
4: Allô?
0: Allô? Est-ce que c'est possible de discuter avec Monique?
4: Oui, qui êtes-vous?
0: Oui, bonjour, vous êtes en direct à la radio. Vous êtes en direct sur Radio 2, Francis de Radio 2. Bonjour, comment ça va?
4: Ça va pas mal.
0: Le mot de passe.
4: Et vous, comment allez-vous?
0: Ça, je vous répondrai une fois que vous m'aurez répondu. Le mot de passe.
4: Le mot de passe, qu'est-ce que vous voulez?
0: Racontez-moi, donnez-moi le mot de passe pour pouvoir participer à cette émission.
4: Qu'est-ce qu'il faut que je vous dise, une histoire?
0: Non, oui, racontez-moi une blague, oui.
4: Une blague?
0: Allez-y.
4: Vraiment?
0: Oui.
4: Une très comment?
0: Une très salace, comme Monique de qui la tienne, trois, vous savez ce que je dis. Hein. Attention, on y va, Monique.
4: Dites-moi, c'est une devinette, vous la voulez?
0: Oui, je la veux, donne-la-moi.
4: Pourquoi la ménopause n'existe-t-elle pas chez les hommes?
0: Je ne sais pas.
4: Ah ouais. Est-ce qu'ils restent coincés à l'adolescence?
0: Alors là, pour l'instant, malheureusement, le public siffle un peu le mot de passe, là, vous savez. Il s'agit de raconter une petite blague, et là, malheureusement, vous nous avez pas fait rire, Monique. Deuxième essai.
4: Ah ben si, moi j'ai bien ri, hein.
0: Oui, mais enfin, ça suffit pas. Le problème, c'est que vous êtes pas là pour essayer de vous convaincre que vous êtes drôle, mais nous convaincre.
4: Alors, vous voulez une autre histoire?
0: Allez-y. Deuxième possibilité d'une autre blague.
4: Alors, une maman grande, son fils, qu'elle vient de surprendre en train de regarder par le trou de la serrure de la chambre de la bonne. Tu n'as pas honte, je ne veux pas que tu recommences, tu as compris? Que fait la bonne dans sa chambre ne te regarde pas. Mais maman, ce n'est pas la bonne qui m'intéresse, c'est ce que fait papa.
0: Elle est pas mal. Attention, on peut le dire, vous avez réussi, bravo! Ok, très bien. Donc on va pouvoir parler un petit peu de sexe ensemble, Monique.
4: Bah voyons.
0: Ça va vous rappeler des bons vieux souvenirs. Car j'ai cru oui dire, pas votre petit-fils, car c'est vous qui c'est lui qui vous a sélectionné, Stéphane, bien sûr, que vous avez 5 enfants.
4: Oh ben non, j'en ai bien 4.
0: Vous êtes propriétaire de 4 enfants, vous êtes divorcé.
4: Oui.
0: D'accord. Et vous appréciez, alors vous allez gagner des cadeaux probablement.
4: Je sais pas.
0: D'accord.
4: C'est vous qui allez me dire.
0: Eh bien, écoutez, je vais vous le dire, bien sûr, grâce à Radio 2, bien entendu, Francis, votre anniversaire. Vous nous écoutez un petit peu quand même, de temps en temps, vous écoutez
4: oui,
0: Radio 2
4: mais bien sûr.
0: À quel moment, à quelle heure de programme que vous écoutez?
4: Ben, écoutez, ça varie selon le temps qu'il fait dehors. Hein.
0: Alors, par exemple, avec le temps qu'on a eu aujourd'hui, qu'est-ce que...
4: Aujourd'hui, j'ai pas écouté parce que j'étais dans mon jardin.
0: Parce qu'il faisait beau, donc comme il fait beau, on écoute.
4: J'ai ramassé des fraises.
0: Alors, comme il fait beau, on n'écoute pas la radio, bien sûr, et vous avez ramassé
4: oui,
0: des fraises.
4: Les fraises, elles n'attendent pas. Hein.
0: Elle est bonne, ta fraise?
4: Ah, délicieuse.
0: Elle est délicieuse, ta fraise.
4: Aujourd'hui.
0: C'est vrai?
5: Oh, bah,
0: eh ben, dis donc. Et on se les injecte en une soirée?
4: Ben, j'en ai mangé 1 kilo à 4 heures.
0: Eh ben, dis donc, alors. Oh, c'est bon, ça, pour le ventre, hein?
4: N'est-ce pas?
0: On va être gonflé après.
4: C'est rien.
0: C'est pas grave. Qu'est-ce qu'il y a, le public dit quoi?
5: Cacamou!
0: Cacamou, après, on dit.
5: Caca de vous.
4: sac à dos.
0: Eh ben, écoutez, on blague nous aussi, alors attention. Vous allez peut-être, grâce à votre petit-fils Stéphane Monique, repartir avec un voyage. Ça vous fait un peu kiffer?
4: J'écoute.
0: Pour ça, bien entendu, il va falloir répondre à 2-3 questions.
4: Mon Dieu.
0: Avec, pour commencer, bien entendu, une série qui apparemment vous tient à cœur, c'est Amour, Gloire et Beauté. Est-ce que c'est vrai ou faux?
4: Pourquoi qui me tient à cœur?
0: Apparemment, vous êtes une fan de série, et particulièrement celle d'Amour, Gloire et Beauté.
4: Peut-être.
0: Comment ça peut-être?
4: Peut-être, oui.
0: C'est votre petit-fils Stéphane qui nous a mis ça sur sa carte postale avec un gros cochon tout nu.
4: Quel coquin.
0: Alors attention, pour ça, nous avons une de nos spécialistes de Radio 2 qui est au téléphone avec nous, Françoise de Radio 2. Bonsoir Françoise.
3: Bonsoir.
0: Françoise, que vous retrouvez tous les matins vers 13-14h pour le spécial série télé, qui nous a d'ailleurs préparé un cococtage des meilleures séries, à commencer par Amour, Gloire et Beauté.
3: Oui.
0: Qu'on retrouvera bien sûr dès le début de la semaine, samedi, dimanche inclus. Alors attention, petite question pour vous. Monique, posée par Françoise sur Amour, Gloire et Beauté, on vous écoute, Françoise. Et attention, soyez attentive, Monique. Hein.
4: Oui.
3: Monique,
4: oui.
3: Est-ce que vous pensez que le fils de Rick est son fils ou celui-là de Raymond? D'après vous. Le bébé que...
4: J'ai compris, je connais la série.
3: Vous pensez que c'est Eric,
4: peut-être celui de Raymond, mais bon, ça c'est une impression.
3: Alors
4: peut-être
3: pensez,
4: celui de Raymond.
3: Vous pensez que c'est celui de Raymond?
4: Je pense qu'elle va avoir un petit noir, moi.
3: Ouais, moi aussi.
5: Réponse.
0: C'est une bonne réponse, alors on dit que c'est une bonne réponse.
3: C'est une bonne réponse.
0: C'est une bonne réponse. Allez, on met le feu, Monique. Pardon, Monique?
4: Pardon?
0: Vous me dites quoi?
4: Je dis, est-ce que vous, ça sera vrai ce que j'ai dit? Vous savez d'avance qu'elle aura un petit noir?
0: Exactement,
3: oui,
0: bien
3: exactement,
0: sûr.
3: Oui.
0: Exactement, oui.
4: Ah, d'accord.
0: Nous sommes
4: supposé, mais bon.
0: En contact direct avec la production d'Amour, Gloire et
3: Dévalier.
0: Et Amour, Gloire et Beauté. Bien entendu, est-ce qu'il y a une deuxième question qu'on pourrait poser éventuellement à notre amie Monique concernant la série, Françoise?
3: Alors, d'après vous, Monique, est-ce que vous pensez que Brooke va se remettre avec Eric Forrester?
4: Eric?
3: Oui, Eric, le père. Hein.
4: J'ai pas l'impression.
3: Ah, bah, c'est une réponse fausse.
4: Ah.
0: Oh. Et comment ça se fait? C'était quoi la bonne réponse, Françoise?
3: Bah, c'est que Brooke va se remettre avec Eric à cause de son fils.
4: Ah.
3: Et qui est marié avec Amber.
0: Vous le saviez, Monique?
4: Je peux pas deviner, hein.
0: Vous pouvez pas deviner, dis donc, vous passez votre temps à rien foutre sur aucune chaîne à la télé, quand même, vous pourriez avoir...
4: Mais on peut pas deviner la suite!
0: Mais vous plaisantez ou quoi? Vous avez que ça à foutre, après toute la journée, très bien cogiter tout, le soir des mots croisés.
4: Je peux pas deviner la suite!
0: Non, vous pourriez imaginer, quand même, merde.
4: Certaines choses, oui.
0: Mais vous faites quoi de la journée, Monique? Après les séries télé, à partir de midi, vous faites quoi? Vous pourrez très bien faire comme Françoise, les
4: enregistrer. Je mange des fraises.
0: Oui, mais enfin, quand même, on mange pas un kilo de fraises en une journée complète.
4: Aussi, tous les jours.
0: Attendez, il suffirait d'enregistrer sur un magnétoscope ou sur un magnétophone le feuilleton, et après, vous faites comme Françoise, vous le regardez 2, 3, 4 fois pour essayer de déconner.
4: Oui, mais
0: vous êtes en déconnage, vous déconnez.
4: C'est ce qui va se passer.
0: Oui, mais justement, essayez de deviner.
4: Je ne suis pas médium.
0: Non, mais vous pouvez essayer d'avoir de l'imagination.
4: J'en ai.
0: Et alors, qu'est-ce que vous pensez? Qu'est-ce qui risque d'arriver dans cette série?
4: Plein de choses.
0: À savoir?
4: Moi, je pensais que Brooke se mettrait avec Ridge.
0: Françoise?
3: Ça se pourrait, mais c'est pas sûr. Ah. Donc c'est une bonne réponse, ça aussi.
4: Je préférerais qu'elle se mette avec Ridge qu'avec Eric. Maintenant.
0: Ça, c'est un peu gros problème, d'ailleurs. On pourrait faire un petit débat plus tard dans la soirée sur Radio 2, sur Amour, Gloire et Beauté, mais bien
4: Encore
0: sûr...
4: Encore une fois, ils font ce qu'ils veulent, hein.
0: Là n'est pas la conjonction, bien sûr. Hein, c'est un peu chaud, ça peut devenir un petit peu violent. On n'a pas trop envie de parler de sexe et tout ça, c'est pas trop le genre de la maison. Hein. Françoise, est-ce qu'éventuellement ce soir nous faisons un petit kiki donc avec un spécial Amour, Gloire et Beauté? Donc pour l'instant, malheureusement, Monique, vous ne gagnez pas ce voyage.
4: Mais voyons,
0: faut le mériter quand même alors. On se prend pour qui, dis donc, Monique?
4: Posez-moi une autre question.
0: On calme d'un ton là, on se croit où là? On n'est pas dans les années 50, hein? Hein? Calme ta joie, Minette. Alors, dernière question, Françoise, notre spécialiste d'amour, gloire et beauté.
3: Alors, d'après vous, Monique, est-ce que vous pensez que Taylor arrivera à garder Rich grâce au bébé qu'elle apporte?
4: Je pense pas.
3: Est-ce que vous pensez qu'elle va retourner avec le médecin?
4: Je pense qu'elle va être trop attirée par lui, elle ne va pas pouvoir résister longtemps. À mon avis.
3: C'est une bonne réponse.
0: Oh, bravo! Ah, dis donc, Monique, là, franchement, vous nous surprenez, vous êtes toujours en direct sur Radio 2.
4: Vous voyez, même si j'enregistre pas, vous voyez un peu, hein.
0: Hey, Françoise.
3: Oui.
0: Une question, si c'est possible, une dernière, mais très difficile.
4: Très.
0: Où on peut pas répondre.
3: Alors, très difficile. D'après vous, Monique, est-ce que Brooke et Taylor, c'est une question assez difficile. Étant donné qu'ils aiment le même homme, est-ce que vous pensez que... est-ce que vous pensez qu'il pourrait venir lesbienne?
4: Comment?
3: Est-ce que vous pensez que Brooke et Taylor, comme ils ont été mariés avec le même homme, est-ce que vous pensez que Brooke et Taylor risquent de venir lesbienne à cause de Rich?
4: Je pense pas du tout.
3: Pas du tout.
4: Non.
3: Eh ben, vous avez tort.
0: Ah bon? Non. En tout cas, grâce à cette question piège, malheureusement, Monique, le voyage vous passe sous le nez.
4: Ben voyons.
0: On se calme un peu, là, hein? On est content. Eh ben, dis donc, on est quand même content d'avoir participé, quand même, à l'émission.
4: Alors, j'ai gagné quoi?
0: Ah ben, rien, tiens.
4: Un petit CD, s'il vous plaît.
0: Un petit CD, tiens, rien du tout, hein, un petit 42, ouais.
4: Vous allez bien faire un petit geste?
0: Alors, bien sûr, qu'on vous aime bien, Monique, bien sûr, on va vous faire un petit geste, bien sûr.
4: Alors?
0: Un petit signe de la main. Au revoir, Monique! Non, je plaisante, bien sûr, c'était pour t'équiner. Est-ce que le public accepte qu'on offre un CD à Monique?
5: Oui,
0: Monique, grâce à Radio 2, vous gagnez la compile des plus grands tubes de Radio 2.
4: Ah.
0: Ok? Au nombre de deux, d'ailleurs. Avec l'acapella et l'instru, hein. Quant à Stéphane, votre petit-fils, il ne repartira pas les mains vides. On lui offrira dans quelques instants des cadeaux. On aura l'occasion de lui annoncer. Merci Françoise. On vous retrouve demain pour un spécial amour, gloire et beauté à midi.
3: Ok.
0: Et puis sur Radio 2, bien sûr. Merci Françoise.
3: De rien.
0: Et merci à Monique d'avoir participé.
4: Ok.
0: Bisous, on vous embrasse. Salut Monique.
4: À une prochaine fois,
0: on vous embrasse. Bisous. Une petite blague pour nous quitter, peut-être, Monique. Peut-être.
4: Le catalogue est terminé.
0: Eh ben, deux blagues, dis donc, un petit catalogue minable, hein. Mais... Donc, deux blagues dans votre catalogue et en plus dans une pas drôle.
4: C'est tout.
0: Va falloir renouveler, hein.
4: C'est tout.
0: On vous embrasse.
4: Merci.
0: Ne quittez pas, très sympathique.
6: 8/10, les gars.
7: Ouais. Allons.
6: 8/10.
7: Tu es la femme de ma vie. Surtout quand je vais faire un pipi. J'ai envie de toi, j'ai envie de t'embrasser. Surtout quand j'ai envie de bander. Non, je rigolais, j'ai même pas vu la photo. Attends, mets-moi en couleur.
6: Oh, l'autre, mets-moi en couleur.
7: Ouais, t'as raison, ouais.
6: Allez, mets de la light.
7: Ça met un peu de lumière pour te faire mal.
6: Bah ouais.
8: Ouais, c'est bien ce qu'il a dit, 410.
9: Non, c'est bien.
7: Non, mais attendez, vous savez très bien, attends, par rapport à Pro Sacre.
9: C'est pour ça que je suis obligé, excuse-moi, hein, c'est parce que si je commence à dire que les filles qui m'envoient les photos, ouais, elles sont craquantes, elles font des liens, tu sais, c'est vrai. Puis après, tu rentres à la maison,
7: t'es jalouse,
9: hein, sans déconner.
10: Est-ce que je t'ai dit fais voir?
9: Non, parce que tu as déjà
7: c'est toi qui fais le courrier, arrête de me prendre pour un con.
10: Non, mais c'est pas moi qui me suis occupé de cette lettre, c'est Manu.
9: Ouais, d'accord, mais enfin, ça fait 6 ans que je suis
10: là. Non, moi, j'aurais déchiré, je l'aurais caché.
9: Ouais, voilà, exactement. Comment, c'est quoi ton prénom?
10: Anne-Sophie.
9: Bah, d'enfer.
10: Pourquoi, ça te plaît?
9: Ouais, non, mais t'es de Paris?
10: Oui.
9: Quel âge?
10: 19 ans, bientôt.
9: Oh non, jeune. Trop jeune. Oh là là!
10: Ça veut rien dire, là.
9: Non, mais ça veut rien dire. À chaque fois, on me dit ça. Non, Terminéto, ça. Non. Non, ça, c'est clair. Là, c'est définitif. Non, on va rester bon copain. Toi de ton côté, moi du mien. Et puis voilà, hein.
10: Ah oui, de toute façon, j'ai un mec, hein.
9: Ouais, bah, très bien. Bah, alors, écoute, voilà, comme ça.
10: Qui a ton âge, en l'occurrence?
9: Mon cœur n'est pas à prendre. Mais enfin, il y a des gens qui ont 29 et qui sont pas non plus très, hein.
10: Lui, il l'est.
9: Il fait quoi dans la vie?
10: Je te dirai pas.
9: Ouais, voilà, attends, moi je suis une star de radio et de télé, tu vois, je peux pas me permettre de sortir avec des filles de 19.
6: Eh ouais,
9: c'est chiant, je sais, dire, mais faut le dire.
10: Bah tant pis, tu sais pas ce que tu loupes, hein.
9: Ah bah alors, donc, ça veut dire que. Ah, ça veut dire que t'es en train de me dire, de toute façon, je te préviens, j'ai un mec, genre, on peut pas, et après, quand je te dis ça, tu sais pas ce que tu loupes.
10: Non, c'est parce que t'es en train de me provoquer.
9: Tu dis, je sais alors, pas ce que je loupe. Moi. Qu'est-ce que je rate alors?
10: Hein?
9: Qu'est-ce que je rate alors?
10: Ah, oh, je te dirai pas.
9: Ah bah si, dis-le-moi.
10: Pas en direct.
9: Tu m'as dit. Tu m'as mis l'eau à la bouche, toi. Hein? Qu'est-ce que je rate? Tu veux dire.
10: Non.
9: Tu parles au niveau cul ou au niveau.
10: Non, c'est pas comme ça.
9: Non, mais bah alors de quoi tu parles alors?
10: Non, mais je dirais pas
9: ton comportement en règle générale, ton truc? Ça veut dire quoi en antenne? Alors t'envoies une photo et après on peut pas parler en direct?
10: Non,
9: qu'est-ce qu'il y a? Je suis un étranger, c'est ça?
10: Attends, tu sais pourquoi? J'ai envoyé une lettre, tu m'as jamais répondu. Alors je me suis dit, bon, bah au moins si j'envoie une photo qui voit que je suis pas un ton, et bah au moins il me répondra peut-être.
9: Bah ouais, mais est-ce que vous envoyez tellement
10: la
9: de
10: preuve.
9: Lettres? C'est pas moi qui ouvre mon courrier. Donc si dès le début la lettre me n'est pas donnée sous la main, je peux te dire que c'est pas de ma faute, quoi. Il y a des filles, des fois, qui me disent, peut-être t'as lu mon poème, il était d'enfer. Je dis, bah non, c'était un poème. Plus tard dans la soirée?
10: Ouais, pas trop tard, quoi.
9: Et bah oui, bah il va y avoir Ricky Larsen et le hit parade maintenant parce qu'on est super à la bourre là, parce que là on voit le temps passer.
0: Ouais. Tu bouges pas, ma bébé, hein?
10: Oui.
7: Ok, à tout de suite, hein?
10: Pas là.
0: On se prend à l'aéroport de Nice.
9: Allez, Jean-Pierre, t'es là?
8: Oui.
9: Ouais, ça va, Jean-Pierre?
8: Oui.
9: Bon, je disais, Rolling et Scratching, le jour de mon enterrement, je veux ça à l'église.
0: Avec le cercle.
9: C'est bien ça. Il est mort. Ah, 50 ans, je serais mort d'une crise cardiaque. Moi, je me vois bien mourir à 45 ans, même. Si on revient tout de suite.
0: Les platines.
9: Je suis désolé, Apollo, t'as fait la gueule. Elle se met à flipper.
11: Ah ouais?
9: Ouais, mais on fera des gosses tout de suite. Il est mort, il a le Star System. Il a fini sur France 3 avec son émission de cuisine à minuit et demi. Il a demandé à ce qu'on le mette Rolling et Scratching. Et puis à ce moment-là, je mettrai Rolling et Scratching. Quoi, qu'est-ce qu'il y a, Sophie? Pourquoi pas? Non, par contre, on n'entend pas taper, c'est moi qui serais pas mort. Par contre, je taperais contre le.
0: Je
9: serais encore vivant, je serais encore dans le cercueil. Je sais, ça craint ce que tu
11: dis. Les plans bio que t'as sorti.
9: Je sais, ça craint. Hein, Jean-Pierre?
8: Oui.
9: Bon, de toute façon, quand on est des vedettes.
11: Il faut mourir.
9: Anne-Sophie!
11: Oui?
9: Tu te concentres ou pas, ou tu parles avec ton mec là?
10: Non, je suis avec mon frère là.
9: Ouais, bah ton frère, tu lui dis d'aller se coucher, tu t'occupes que de moi là.
10: D'accord.
9: T'es le cassé, toi. Tu changes de cassette, là, Anso?
10: Pourquoi?
9: Je sais pas, t'es pas en train d'enregistrer, là?
10: Non, c'est mon frère qui écoute, justement.
9: D'accord, il enregistre, là, non?
10: Non, pas pour
9: le moment. Il a quel âge, ton frère?
10: Il a 18 ans.
9: Eh ben, il va se coucher à 18 ans, on écoute plus, on écoute de... C'est de 15 à 18 à partir de minuit. Passé minuit, normalement, il faut être au moins 20 ans, hein.
10: Bah, il est quelle heure, là? Il y a encore un peu de temps, non?
9: Il est minuit 10, c'est minuit 11. Ah, oui, c'est défini, c'est terminé, hein. Je vous dis tout de suite, hein, je fais pas 5 secondes de rap ce soir, parce qu'après, je me sauve, faut que j'aille mixer, j'ai complètement oublié, donc, faut que je me sauve à une heure, je vous le dis tout de suite. Ne faites pas la gueule! Je ne fais pas la gueule! Voilà, le grand bleu, film excellent. Jean-Pierre,
8: oui.
9: Ça va?
8: Très bien, mes amis.
9: Ça va bien en forme?
8: Ouais, un peu de déprime ce soir. Tu peux passer mon message si tu veux.
9: Rock'n'roll!
8: Rock'n'roll!
9: Anne-Sophie, est-ce que tu as vu le reportage de Jean. De.
10: Mm-hmm.
9: Johnny Rock, tu sais, le fan de Johnny Hallyday?
10: Non, j'ai pas pu le regarder.
9: C'est passé à Capital ou Envoyé Spécial? Et comment ça, c'est de la merde? Trop du cul, ben. Bien sûr que c'est bien, c'est béton armé. On a une très bonne nouvelle pour vous, c'est que.
10: Apolline, voilà. C'est mon prénom.
9: D'accord, excuse-moi. Excuse du peuple. D'habitude, il t'appelle bébé ou mon chat.
0: Exactement, voilà.
10: Mon chat?
9: Non.
10: Bébé. En parlant de chat, j'ai ramené un disque à propos de chat.
9: Ouais, on va en parler tout à l'heure,
0: ouais, 1h20.
10: Ok, ça marche.
9: Alors, Apo était aujourd'hui au ciel, là. Je l'ai envoyé là-bas.
10: Elle
9: est toute seule, celle qui m'appelle de là-bas parce qu'elle a son nom, qui travaille, qui tient une boîte, enfin machin. Elle m'appelle, elle me dit, putain, tu ne deviendras jamais avec qui j'étais il y a 2 minutes et tout. Je dis non, elle me dit Johnny Rock. Putain, je dis mais attends, elle me dit ouais, elle me dit Anne-Sophie. Apolline me dit j'ai une idée. Je dis écoute, ça m'étonnerait, rappelle-moi plus tard, j'ai une chose à faire. Non, je raccroche, elle me rappelle. Non, mais déconne pas, j'ai vraiment une idée. Bah si tu continues, je te viens, ok? Non, elle me dit, j'ai une idée et tout, pourquoi on l'inviterait pas à l'émission? J'ai dit, banco. Alors, j'ai dit, écoute, tu le chopes et tu lui demandes s'il est d'accord. Il vient ce soir, lundi, il aurait dû être là avec nous ce soir. Bon, c'est vrai, c'était pas prévu. Elle a réussi à le choper, elle a assuré, puisqu'elle a récupéré son numéro de portable et tout, son numéro chez lui. Et donc, Johnny Rock serait d'accord pour venir, parce qu'il va revenir à Paris quand?
10: Non, parce qu'en fait, il travaille, tu sais,
9: comment ça, non?
10: Mais si, laisse-moi parler, tais-toi.
9: Laisse-moi parler, téton.
11: Ouais, c'est ça. Ouais. Donc, tous les soirs, il travaille pendant un mois près de l'opéra, machin, le truc dont tu avais parlé. Et en fait, mais écoutez-moi, les garçons.
9: Quoi ? Attends, je suis en train de me tirer le téton.
11: Mais on s'en fout de ton téton.
9: Anne-Sophie, je suis en train de lui montrer mon téton, en train de le tirer, et elle fait rien, elle bouge pas.
11: Je m'en tape.
10: Bah, peut-être qu'elle a raison, hein.
9: Bah, toi, peut-être, mais pas nous. Nous, on le kiffe, pas de poil, rien. J'espère que t'aimes pas les mecs.
11: Ah, bah, heureusement. Ah, bah, j'ai horreur de ça, quoi. Désolée, Fina. Enfin, tu t'en fous, mais il paraît que t'es poilu, quoi.
9: Qu'est-ce qu'il en a tapé?
11: Mais oui, mais non.
9: Quoi, t'as pas envie de te la sauter?
12: Non.
9: Ah non, mais là...
11: C'est bien, avec ta copine, machin, mais c'est pas ça.
9: Là, il y a l'équipe, les un vieux roche, là.
12: C'est pas bien.
11: Mais non, t'es fou, t'as... Attends.
12: Vous êtes pas fun, les mecs.
9: Excuse-moi, Anne-Sophie, Jean-Pierre. Hein.
11: Non, non, mais...
9: Attention, les gars.
12: Non, c'est pas bien.
9: Et on bouffe pas ta viande.
12: Ah non, moi, j'ai rien fait, j'ai rien dit.
9: Moi non plus, hein. Non, mais je plaisantais. Donc, Anne-Sophie. Apolline
11: Oui, donc je disais, donc Johnny Rock, voilà, était très charmant, machin, il a été, enfin, ça le branchait vraiment de venir...
9: Ça lui a fait plaisir, tant mieux, parce qu'on l'invite, hein,
11: non, mais c'est clair, vraiment, il était très content de venir à l'émission, et il viendra d'ici un mois, en fait, parce qu'avant, il travaille, ouais, il peut vraiment pas se libérer avant.
9: D'accord.
11: Et donc, il viendra d'ici un mois.
9: Quoique, maintenant, depuis qu'il est passé à la télé, déjà qu'il faisait un carton, sûrement, avant, un moment de passer, bah, alors là, depuis, ça doit être l'invasion, parce que j'ai même des gens dans le délire, je dis, putain, j'aimerais bien l'inviter pour mon, c'est pour l'anniversaire de mes parents, pour le mariage de machin, dans le mec, il doit être booké, là, bah, attends, avec envoyé spécial. On est connu, c'est un truc de ouf.
11: Non, et puis il est vraiment sympa.
9: Quoi. Non, et en plus il a l'air très sympa, ouais, donc tant mieux, on l'invitera. Donc Jean-Pierre, on aura sûrement Johnny Rock avec nous. Hein.
8: Ça sera super bien, les mecs.
9: On essaie de faire du bon boulot, Jean-Pierre, on essaye. Hein,
8: ouais, bien sûr, mais il mérite sa place, ce type.
9: Attends.
8: Mais faites pas avec moi, Rue Villard, je suis pas d'accord, j'arrête. Hein.
9: Qu'est-ce qu'il y a?
8: Non, mais je vous dis, Johnny Rock, d'accord.
9: Non, on va vite.
8: Faites pas avec moi. Pour devenir Hervé Villard.
9: En vain. Ok.
8: Donc je ressemble plus à Hervé Villard, j'ai perdu mes cheveux.
9: Ouais, d'accord.
8: Je ressemble à Gérard Jugnot maintenant.
9: En plus, Jean-Pierre, il est drôle. T'as vu, Anne-Sophie, il est vraiment drôle.
8: Bah, bien sûr, ouais, j'ai tout pour réussir, moi.
9: Bah, oh, mais Jean-Pierre, par contre, il faut arrêter de m'appeler 15 fois dans le bureau, apparemment, pour me dire que t'as besoin d'argent. Parce que monsieur, il m'a envoyé un petit courrier en me demandant est-ce que c'est possible que tu m'envoies un chèque de 955 francs pour lui payer sa redevance télé. Donc, Jean-Pierre,
8: bah, oui, j'ai Marie-Laine Bricole, mon frère.
9: Jean-Pierre, je veux bien t'aider, mais je peux pas non plus payer tes factures.
8: Non, bien sûr, mais...
9: Bon, moi, je t'ai proposé de venir à Paris quand tu veux pour enregistrer ton disque et tout ça, parce qu'il y a des gens autour de toi qui n'arrêtent pas de dire que je t'utilise, qu'on se marre, et c'est vrai, tu le sais, parce que toi-même, tu dis on se marre bien avec toi,
8: moi,
9: c'est vrai.
8: Oui, moi, je voulais même arrêter, tu vois, j'ai déprimé, puis j'ai tant pis, ben voilà.
9: Arrête.
8: Ok.
9: Si tu veux arrêter, tu peux arrêter, hein, avec nous.
8: Ben, si tu veux, ouais.
9: Ah non, c'est toi.
8: Ouais.
9: Ah, mais moi, je veux pas arrêter, moi.
8: Tu veux pas que j'arrête, moi.
9: Ah ben, attends. T'es numéro 1 du classement de Ricky Larsen.
8: Ouais, bien sûr, je vais pas vous faire ça les mecs, mais bon, je veux réussir, tu vois.
9: D'accord, ça je sais bien. Mais bon, reconnais que des fois t'as des messages un petit peu bizarres, quoi.
8: Bah oui, mais parce que j'y arrive pas, mais je vous foutrais la paix une fois que j'aurai réussi.
9: Ah ouais, d'accord, ok, une fois que t'auras réussi, tu nous laisses tomber. Ah, c'est comme ça, tu vas nous laisser.
8: Si. Je souffre, je veux réussir.
9: Je sais que tu souffres, mais nous aussi on souffre tous.
8: Bah oui.
9: Hein?
8: Ouais, vous ne pouvez pas souffrir autant que moi, parce que vous avez votre place, et moi j'ai pas la mienne.
9: Ouais, moi j'ai ma place, et les autres aussi, ils ont pas la leur. Ils commencent seulement à se la gratter, à leur place. Hein. Et Anne-Sophie, tu veux faire quoi plus tard dans la vie?
10: Je sais pas encore.
9: Et alors, ça te plairait dans combien de temps?
10: Je sais pas encore.
9: Oh là là, tu sais même pas ce que tu veux faire plus tard dans la vie?
10: Si, pourquoi pas, de la radio.
9: Non, mais sérieusement?
10: Non, sérieusement, je sais pas. Je sais pas, quoi.
9: Rappelle-moi, donc t'as 19 ans.
10: Oui.
9: Donc la couleur de tes yeux, noisette, marron, là?
10: Plutôt noir.
9: Plutôt noir?
10: Ténébreux.
9: D'accord. Oh, ténébreux. Bon, alors, la couleur de tes yeux, moi je dirais, oh là, un petit 90B, mais alors pas plus, hein. 85B même.
10: Non.
9: Oublie pas que tu fais un petit C.
10: Si.
9: Putain, 90C?
10: Ah ouais.
9: Carrément.
10: Oui.
9: Ah ouais. Ah, t'as un beau petit cul, hein.
10: Comment tu sais, quoi?
9: Bah, tu t'es montré de face, il suffit de retourner la photo, je te vois de dos.
10: Ouais, d'accord.
9: C'est ça la magie de la radio. Non, mais quelles sont tes passions? Qu'est-ce qui fait que j'aurais envie de coucher avec toi, par exemple?
10: De coucher avec moi?
9: Par exemple?
10: Je dirais la passion. Pas donc, tu vas être plus passionné que moi, mais sur la musique.
9: Ouais.
10: En fait, j'aime beaucoup de choses, mais en fait, c'est vrai que je suis pas à fond dans une chose bien particulière.
9: Mmh.
10: J'aime bien la musique.
9: Ah, moi, je peux être à fond dans une chose et mettre des doigts dans l'autre. Hein. T'as compris?
10: Ouais.
9: D'accord, ok. Non, je t'éconne, vas-y, ouais. Comme musique, t'aimes quoi, par exemple? Parce que par rapport à Jean-Pierre, qui est très connaisseur en musique, hein, Jean-Pierre. Hein,
8: oui.
9: Hein, je veux dire, on lui parle de Dead Kennedys.
8: Variété, je veux dire.
9: Bah, oui, mais une variété, une bonne variété.
8: Contre la techno, contre les Arabes qui chantent.
9: Hein, tant mieux.
8: Tout pour faire un bon.
9: Bah, évidemment, et bien sûr que les Arabes, ils ont le droit de chanter. En plus, c'est de la bonne musique, hein, le rail, hein, quand même. Hein.
8: Ben voilà.
9: Ouais, sponsorisé par
8: c'est
9: la SNCF.
8: Des mecs comme Alain et tout qui viennent en France.
9: C'est ça.
8: Des gars comme Khaled, tout ça, des artistes comme ça.
9: Ah, Khaled. Khaled, il s'appelle Khaled, hein.
8: Khaled, ouais.
9: Ouais, Khaled, voilà. Khaled, ouais. Khaled, ça, c'est quand t'es au secours, quand tu te vois, quand tu sais pas, ouais, quand tu sais pas nager, ça. donc c'est quoi comme musique que t'aimes,
10: Anso?
9: Ouais, Anso, je vais t'appeler, je sais pas.
10: Ça fait un peu, enfin bon, c'est pas grave.
9: Ça fait très pote.
10: Ouais, Anso.
9: Alors Anso, c'est quoi, t'as dit que tu kiffes?
10: Que je kiffe, hein. Inspecteur Gadget, ça me va.
9: Non, c'est vrai, t'as aimé tout à l'heure le Ricky Larsen,
10: ouais,
9: par exemple.
10: Ouais, c'était marrant.
9: T'as voté, par exemple, les trois premiers, ça t'allait ou pas? Ou t'aurais vu autre chose, toi? T'aurais voté pour qui?
10: Moi j'aime bien Inspecteur Gadget.
9: L'inspecteur, je vais récupérer le classement pour m'en souvenir, comme ça, est-ce qu'on l'a encore
10: souvenu?
9: Il est rangé.
10: Rappelé aussi, quoi.
9: Ouais, justement, alors. Mais le problème, c'est qu'il y a des titres qui sont vraiment bons, mais c'est vrai qu'ils sont moins connus, mais c'est pour ça qu'il y aura des extraits très bientôt quand vous pourrez cliquer sur le site internet. Là, il y aura que l'internet pour en passer des extraits. Ça va pouvoir vous remémoriser. Par exemple, Jean-François Maurice Disconnection, ça vous dit rien, mais je suis sûr que comme c'est un truc qui a été très souvent joué, ça vous aurait beaucoup plu. Il y avait Pierre Perret, le Zizi. T'en penses quoi en même temps, Jean-Pierre, le Zizi?
8: C'était un tube, hein.
9: Bah, c'est exactement.
8: C'était marrant, super bien.
9: C'était un petit tube, hein. Enfin, ça grossissait en fonction de l'excitation, bah,
8: aussi,
9: hein.
8: Pour les... Pierre, c'est un comique, tu vois, qui chante. Moi, je peux peut-être faire ressembler au deuxième degré, c'est sûr. Mais je veux pas être Pierre Perret, tu vois. C'est
9: d'accord.
8: Autre chose. Moi, c'est faire danser les jeunes, animer les jeunes et réussir, tu vois.
9: D'accord.
8: J'ai même écrit une chanson, le titre, si je veux réussir, pour emmerder un peu ceux qui me disent que j'y arriverai pas.
9: C'est clair. Donc, il y avait le Zizi, Anne-Sophie.
10: Oui.
9: Il y avait Julio Iglesias qui cartonne en ce moment dans Hit Parade, qui était seulement 17e, qui a failli sortir et qui maintenant se retrouve second en ce moment avec vous, les femmes. Sacha Distel, qu'est-ce qu'on a fait des tuyaux? Hein, ça, c'est excellent. Annie Cordy, Tata Yo-Yo. Il y avait en 14e Max, Soirée Prolo, c'est extrait du CD Best-of qui est dans le commerce, où j'ai fait une parodie de Boris, qui s'appelle Soirée Prolo. 13e, il y avait la séquence des spectateurs, c'est la musique
10: oui,
9: du Titi,
10: oui,
9: donc,
10: oui, oui, bien sûr.
9: Par exemple,
10: ouais,
9: La Croisière
10: sûr.
9: S'amuse, excellent. Les Vénards, Églou, Églou, Églou, Églou, nanana, sans sa tétine, ouais, etc. François Valéry, mon pote le DJ, donc là, t'as entendu, après, t'as entendu les extraits quand même.
10: Oui, oui, d'accord, ouais.
9: Donc, t'aurais fait quoi, toi? T'aurais mis quoi? T'aurais voté pour quoi?
10: Bah, comme ça fait longtemps que je t'écoute, je dirais la séquence du spectateur.
9: Ouais, la séquence du spectateur. Titi, donc, ouais, bien sûr.
10: Voilà.
9: On a fait un excellent la semaine dernière, d'ailleurs.
10: Oui. Je vais rester sur l'inspecteur Gadget.
9: L'inspecteur Gadget, quand même, ouais, il est classé numéro 3, ouais.
10: La croisière s'amuse, ça me rappelle de bons souvenirs.
9: Ouais.
10: Je crois que c'est tout.
9: Bah voilà, bah
10: c'est
9: écoute,
10: les principaux,
9: hein.
10: Quoi.
9: Et on rappelle que les trois premiers sont diffusés en entier, comme on l'a fait tout à l'heure, et qu'on peut voter 24 heures sur 24, hein.
10: Tout à fait.
9: Et que sinon, si on n'a pas l'internet, on pourra bientôt le faire sur Minitel, mais on pourra pas écouter d'extrait, ou sinon, si vous n'avez ni Minitel, ni Mini-Internet, rien ne vous empêche dès maintenant d'écrire à la radio et de voter pour Ricky Larsen. Avec le classement des 20 qu'on vous a donné, hein, voilà. Ouais, Max, t'es trop chambé, nous dit Space Cowboy sur Minitel, ça fait bien plaisir. Il y a du monde, on sent que c'est les vacances en ce moment pour une zone, hein. Ah, les zonards, à partir de vendredi, c'est Paname. Aïe, aïe, aïe, ça va chauffer, hein. Anso.
10: Oui.
9: Quoi d'autre? Alors, vends-toi un petit peu, musicalement, t'aimes quoi? Vraiment.
10: Je te dis, j'aime beaucoup de choses, en fait.
9: Il y a ton frère qui est obligé de répondre à ta place, c'est quand même un monde.
10: Mais non, il parle d'autre chose.
9: Ouais, qu'est-ce qu'il dit?
10: Rien.
9: Bon, qu'est-ce qu'il dit? Il m'insulte?
10: Quoi?
9: Il m'insulte?
10: Non, rien. Et je t'en mettrai pas quand même.
9: D'accord.
10: Non.
9: T'as tes règles en ce moment?
10: Non.
9: Sinon, je te balance un tampon, hein. T'as tes règles, la peau. J'ai capté l'affaire.
11: J'ai pas mes règles.
9: Sinon, je te mets un tampon et tout. It's my life. C'était la BO du Tampax.
13: C'est bien. Avec les dents.
9: Moi aussi, ça m'est arrivé de les enlever avec tes dents.
13: Ouais.
9: Anne-Sophie?
10: Oui.
9: Demande à ton frère un jour, il va avec tes dents.
10: Quoi?
9: Non, rien. tu fais la gueule, Apollo, c'est pas vrai.
11: Mais ouais, je fais la gueule. Franchement, il y a de quoi. Hein.
9: Pourquoi?
11: T'as vu comment tu dragues Anne-Sophie? Mais non, je fais pas la gueule d'Anne-Sophie. Anne-Sophie, t'inquiète pas.

0: Putain, il baisse mon micro.
1: Pour l'instant, je te baisse pas la culotte encore, t'as bien de la chance.
2: Ah, je vais être déçu, là, je peux plus pouvoir me vendre. Hein.
0: Quoi ? Mais si, vas-y, Anne-Sophie.
2: Bah voilà, t'es tout à
1: fait. Non, mais Anne-Sophie, quand je te demande quel seuil de musique tu me fais, c'est pas très vendeur. Mais j'aime plein de trucs, c'est-à-dire que tu dis plein de choses, mais tu dis rien en même temps. Il faut vraiment, il y a un style de musique que tu préfères. Quels sont tes artistes préférés, tes deux trucs, ton artiste préféré ou tes deux trucs
2: En règle
1: artistes...
2: générale, la techno.
1: Non, pas en règle générale, la musique, d'accord, mais comme artiste, qu'est-ce que t'aimes bien ? Qu'est-ce que t'as le plus chez toi ? Techno, quel style ? Techno pur ou house ?
2: Un petit peu baissé, s'il te plaît.
1: Oh là là, il est chiant ton frère, putain, Jean-Pierre.
2: T'as pas de petit frère, toi.
1: Si, j'ai un frère qui a 2 ans de moins que moi, qui est maintenant, si je lui dis tu baisses la musique, il me dit t'es gentil, tu dégages. Et j'ai une soeur qui a 21 demain et qui a 21 maintenant.
3: Bon anniversaire, Gerson.
2: Bon anniversaire, l'occasion.
1: Elle écoute la radio là en ce moment. Ça fait 1 mois et demi, 2 mois qu'elle me réécoute pas mal, ouais.
2: Ah bon? Pourquoi t'écoutais pas avant?
1: Si, mais tu sais, il y a des périodes, c'est normal. Après, elle travaille, contrairement à certains d'entre vous, elle bosse quand même dans ses études, donc elle travaille beaucoup.
2: Elle fait quoi? Franchement, elle fait quoi? Tu veux pas lire?
0: Balance.
1: Elle fait une école de putain. non, je dirais pas, non.
3: 16e.
1: Non, je dirais pas. Non, elle fait une école. Non, mais je peux pas le dire.
2: De quoi? De commerce? De journalisme?
1: Non, je dis rien parce que ça se préciserait. On pourrait savoir à ce moment-là. Et c'est plus pour elle parce qu'elle s'est déjà fait emmerder.
2: Ah bon?
1: À l'époque, elle était au lycée et tout. Mais gentiment, mais des mecs qui étaient. Tu sais, des fois, tu peux te faire emmerder positivement. Des gens qui viennent toutes les 5 minutes te dire ouais, Max, ton frère, c'est, même si c'est ouais, gentil, Marc, ouais. C'est se faire emmerder. C'est quand t'es pas dans le milieu et que t'es obligé. Là.
2: C'est vrai qu'à la longue, ça doit être chiant quand même.
1: Bah, elle est obligée de subir. Si tu veux, si elle d'elle-même, elle me dit ouais, tu peux le dire, tu peux le faire. Si elle me demande d'être discret là-dessus, je suis discret, quoi. Il y a pas. Je veux bien raconter pas mal de choses entre elles. Dès que ça me concerne, c'est-à-dire si je veux parler de mes rapports avec elle, je veux bien, mais dès que ça la touche elle directement, ce qui est normal, là ça peut rien avoir avec le métier, quoi. Donc quand même, elle demande d'être assez discret là-dessus, dans le sens ça veut pas trop se faire emmerder, ce qui est déjà suffisamment comme ça, elle préfère, tu vois.
2: Ouais, non mais je vois, ouais. Ah, parce que tu dis que je bosse pas, mais bon.
1: Non mais elle bosse.
2: Ça va faire les deux, hein.
1: Tu fais quoi, toi, hein?
2: Moi, je suis en bidug.
1: Hein? Là,
2: d'ailleurs, il y avait quelqu'un qui travaillait à Fun, qui était dans mon TD.
1: Il travaille sur quelle radio?
2: Bah, la tienne. Écho en économie anglais. Comment il s'appelait? Marco.
1: Marco.
3: Il est toujours là.
1: Il est toujours là. Il fait le matin.
3: Non.
1: Les week-ends avec
3: Gros Rousse.
1: Week-end, Marco. Bah oui, Marco, bien sûr.
2: Bah voilà, il est dans mon TD.
1: Ah d'accord, ok, très bien, il est cool lui.
2: Bah oui, sûrement, il est jamais en cours, donc je peux pas te dire.
1: Ah d'accord, ok,
3: il peut pas dormir ici, il perd en cours.
1: T'aimerais bien te le faire.
3: Ouais.
2: Je ne m'avancerai pas là-dessus quand
1: même. Bah tiens, on va lui dire, ça lui fera plaisir. Ça, je vais lui montrer ta photo, tu l'aimes bien?
2: Hein? Mais je peux pas, je le connais pas, il vient jamais.
1: Ah d'accord,
2: quoi.
1: Ok, très bien.
2: Bah, j'aimerais bien le connaître plus, quoi. Non, pourquoi pas.
3: S'il est allé s'inscrire, c'est pour une convention de stage, hein, c'est tout.
1: Ouais.
3: Pour bosser ici. Hein.
1: Voilà. Mais toi, t'es pas débrouillarde, alors.
2: Pourquoi?
1: Bah,
2: il est jamais là, je peux pas lui parler.
1: Viens nous rejoindre.
2: Ah, pourquoi toi? Vendredi soir.
1: Tu sais qu'il y a les boîtes à bac, il y a les boîtes à cul.
2: Non.
1: Viens donc. Boîte à cul. Viens nous rejoindre.
2: Non.
1: Boîte à cul.
2: La signette.
1: Oh, attends, ça va, fais pas ta petite.
3: T'as mis j'aurais.
1: T'as quel âge déjà? 19. T'auras 20 ans?
2: Le 30 mars.
1: Oh non, trop jeune. Oh là là, non, c'est vraiment, sans déconner, c'est une galère, ça, c'est obligé.
0: Non, là, il y a
2: comment
0: un truc,
2: ça, c'est une galère.
1: Non, c'est une galère, les étudiantes. Non, mais c'est très bien, moi, j'étais avec quelqu'un très bien, mais quand même, c'est, on n'est pas sur le même truc, tu vois.
2: C'est-à-dire?
1: Mais non.
2: Ah bon. Vas-y, non, là, c'est moi. Vas-y, dis. Allez, ça m'intéresse.
1: Et je fais une connerie.
3: Bah non.
1: Silencieux, file là. Ouais, qu'est-ce que tu dis, Anso?
2: Non, je disais, pourquoi est-ce que tu n'es pas sur la même longueur d'onde avec les étudiants?
1: Non, mais je suis sur la même longueur d'onde pour déconner comme ça, mais dès que tu touches la vie, dès que tu...
3: Ça va pas.
1: Dès que tu commences à, dans la vie et tout, privé, que tu commences... bon, entre nous, il y a quand même 10 ans. Mm-hmm. Et surtout le fait d'être dans la vie, quand t'es dans la vie active et que dès que tu parles... Oh, ça me fait chier. Je vous aime bien, mais j'ai pas envie de coucher avec vous, c'est tout.
0: Je peux en placer une.
1: Ouais, bien sûr.
0: Ouais, bon, je disais, t'es nul avec l'âge, tu te fais un blocage, quoi. Non, mais c'est vrai.
1: Mais pas l'âge, sur le fait d'être étudiante.
0: Ok, voilà, c'est différent.
2: Donc, bah, voilà. À la base, tu m'as quand même dit que j'avais 10 ans d'écart avec toi, quoi. 19, quand je te dis 19.
1: Mais je peux t'assurer, il y aura beau. Non, mais attendez, la différence d'âge, avant j'étais encore plus pointu là-dessus, je le suis beaucoup moins aujourd'hui. La différence d'âge, elle se, à un moment donné, elle se ressent, c'est sûr et certain, dans la vie quotidienne quand on a 19 et 29. Quand on en a 29 et 39, ça ne se voit plus, car à un moment donné, on passe le cap. Surtout quand on est dans la vie active tous les deux. Quand il y a une étudiante de 19 ans qui te raconte que son prof, machin, j'en ai marre des examens, nanana, je suis en partiel et que toi, tu travailles, t'as les salaires, t'as les problèmes, c'est pas les mêmes problèmes. Une fille qui a 19
4: ans.
1: Non, mais une fille qui aurait 19 ou 20 ans.
4: Oui.
1: Qui travaille, même si elle est caissière. Si demain elle rencontre des problèmes, moi si j'avais une copine qui était caissière ou n'importe quoi, qui travaille dans la vie active et qui me dirait voilà j'ai des problèmes, elle va me parler des problèmes d'employés, des problèmes de patron, j'ai l'impression d'être plus lié à ça parce que moi aussi je rencontre des problèmes des fois ici, comme dans la vie de tous les jours, j'ai l'impression d'être plus proche. Là il y a trop d'écart parce que tu veux, moi j'ai quitté les études il y a super longtemps, je sais même plus en avoir fait.
5: Non, c'est qui t'ont quitté.
1: Mais il y a pas très longtemps, mais suffisamment pour que ça fait 10 ans que j'ai quitté ça, donc.
4: Franchement Max, je te dirais pas que l'écart, c'est ce que je te disais tout à l'heure, j'étais avec un mec, bon là ça va faire 8 mois quand même.
1: Jean-Pierre, tu peux parler si tu veux. Hein,
4: hein?
1: Non, je dis Jean-Pierre peut intervenir, bah, il est sur l'antenne. Non mais si t'as envie d'intervenir, c'est pas d'accord, t'es pas obligé de répondre à chaque fois que je te parle. Excuse-moi Anne-Sau,
4: ouais. Ouais, non, vas-y. Donc je te dis, j'étais avec un mec, là, ça fait 8 mois. Ça fait 2 ans qu'on se connaît. Et franchement, tu as beau dire que bon, il y a des mecs de 30 ans qui sont peut-être très gamins. Mais je veux dire, on s'entend super bien. Et la différence d'âge, on ne se sent pas tellement au niveau des études. Parce que bon, j'en parle très peu.
1: Non, non, on ne parle pas du fait d'avoir les bacs et tout ça, au niveau des études, au niveau des diplômes.
4: Non, c'est pas ça du tout. Mais tu sais, le fait que tu disais que par exemple, je rentre, que je parle de mon boulot et tout ça.
1: Pas systématiquement, mais c'est vrai que.
4: Non, mais c'est normal. Bon, la rigueur, c'est
1: normal. L'ambiance générale qui fait qu'à un moment donné, moi, je trouve qu'il y a. Enfin, en ce qui me concerne personnellement, il y a des moments, des malaises. Je sais vraiment si on partage des pas.
4: La différence, tu vois, elle se situe plus par rapport à lui, dans le sens où lui, bon, tu vois, il a 30 ans, il veut commencer forcément, il pense avoir des gamins et tout. Bon,
1: non, moi, ça me vient même pas l'idée. Si je suis avec une fille de ton âge, ça me forme même pas l'esprit de lui dire que, même si c'est vrai que c'est légitime.
4: Non, mais attends, il me l'a pas dit, quoi. Mais je veux dire, ça le sent très bien, quoi. Il me dit, à la rigueur, tu vois, je préfère ce que je comprends, quoi. Il me dit, dis-moi tout de suite si vraiment tu vois qu'on peut vraiment aller plus loin ensemble. Sinon, bon, c'est vrai que. C'est quoi dire, mais c'est vrai que
1: le problème il est là. Et j'allais le dire, le problème il est là, c'est que quand tu sors avec quelqu'un de beaucoup plus jeune, à l'âge que j'ai aujourd'hui, si j'étais avec quelqu'un de ton âge, si tu veux, à aucun moment je pourrais imaginer que je pourrais faire plus tard ma vie avec toi. Je me dirais, t'as 19 ans, t'as envie de te balader, demain tu vas avoir d'autres mecs.
4: Mais qu'est-ce que tu veux dire que j'ai déjà fait avant?
1: Ah, arrête tes conneries, et même si t'as fait avant, c'est de la branlette. Ne me dis pas que t'as vu à 19 ans, même si tu fais 10 mecs, c'est 10 mecs, mais c'est des conneries, c'est rien de très sérieux. Ne me dis pas qu'à 19 ans t'as vécu une histoire pendant.
4: Attends, et qu'est-ce que tu fais dans ce cas-là de tous les gens qui se rencontrent à 16 ans et qui restent toute leur vie ensemble? Parce que on a beau dire, il y en a quand même, ça reste quand
1: mais
4: même.
1: Mais c'est
4: quoi.
1: Extrêmement rare et non, ça fait partie des exceptions, bien sûr que si. À un moment donné, tu trompes, tu vas ailleurs, t'es tenté. Arrête, ne me dis pas qu'il y a des gens dans les couples, les trois quarts à 35 ans, ils divorcent parce qu'ils ont rien vécu d'autre. Ou alors ils vivent toute leur vie avec la même nana, mais ils les ont trompés plus d'une fois et la fille pareil. Ne me dis pas. Arrêtez, vous.
4: Attends, tu sais quoi, à la rigueur, t'as quand même pu vivre quelque chose, quoi. Et alors même si tu veux, tu sais, même si moi, ça peut, je dis pas, hein, mais ça serait que ça peut m'arriver un jour de dire, ouais, putain, j'ai envie de vous connaître autre chose, j'ai pas vraiment connu autre chose avant. Bon, bah, tant pis, ce sera raté, mais je veux dire, si, je suis désolée, quoi, si t'aimes vraiment une personne, elle te suffit normalement amplement, quoi.
1: Ouais.
4: Enfin, je sais pas, je vois pas où tu pourrais bloquer là-dessus, quoi.
1: Bah, écoute, si. J'ai le droit, hein. En même temps, moi je partage plus du tout ton point de vue. Moi je suis persuadé que quand on est jeune à 15-16 ans, exception
4: près. Mais
1: tu m'as pas laissé finir, donc oui, comme moi. Quand je dis quand on a 15-16 ans, on sort avec la nana ou le mec avec qui on va rester toute sa vie, à part exception, je suis sûr qu'on est obligé à un moment donné, c'est obligatoire d'avoir des vues ailleurs et qu'on va voir ailleurs. Maintenant, moi je pense qu'à quand on a 18 ou 19, enfin moi je sais que personnellement, le fait d'être avec quelqu'un à 18, 19 ans ou 20 ans, je suis pas sûr de moi parce que je me dis qu'obligatoirement elle aura envie à un moment donné d'aller se balader parce que même si tu me dis qu'à 19 ans, t'as bourlingué, t'as jamais l'expérience, assez vécu à cet âge-là. Okay, même si t'as dit que t'as eu, même si tu me dis qu'à 15 ans, t'as commencé à avoir des relations sexuelles et que t'as eu 50 mecs dans ton lit.
4: C'est pas le cas de toute façon.
1: Non, mais je veux dire, ce qui est le cas souvent maintenant, c'est ce qu'on rencontre de plus en plus. Ça n'empêche que, à 19 ans, pour moi, c'est pas pour ça que je vais me dire, bon, bah, elle est prête à assumer le fait d'être avec un mec pour le restant de sa vie, car je peux être le mec de sa vie. Pour moi, tu restes, t'as 19 ans, t'as toujours autant envie de t'éclater et voilà, quoi. Elles sont très rares, celles qui, à 19, 20 ans, ont suffisamment bourlingué et elles ont envie de, maintenant, de se calmer, trouver l'homme de leur vie et à 22, 23 ans d'avoir des enfants.
4: Donc pour toi, je serais obligé à un moment d'aller, à un moment même.
1: Mais je dis pas qu'à un moment donné t'es obligé. L'amour c'est pas du mathématique. Les mathématiques à un moment donné t'es obligé de tomber sur le bon résultat. C'est pas. Je dis pas que c'est. Mais il y aurait des risques et donc moi je ne peux pas ne pas y penser. Donc forcément ça me donne un blocage. J'ai jamais dit qu'à un moment donné tu irais. Peut-être que tu serais une fille qui a 19 ans si on était ensemble. Peut-être qu'effectivement tu pourrais me prouver toute ta vie que tu seras jamais allé ailleurs et que j'étais l'homme de ta vie. Mais à aucun pendant cette période-là, à moins que j'arrive à me convaincre ou que tu arrives à me convaincre, j'aurais un doute, quoi. Je me dirais, merde, ça se trouve, dans peu de temps, elle va vouloir aller ailleurs, ou qu'à des moments, il y aurait des passages à vide, et ben là, tu auras envie de te dire, putain, j'ai encore envie de m'éclater, lui, il a 30 ans, il a envie de se caser, moi, j'ai que 21 ou 22, ça fait 2 ans qu'on est ensemble, j'ai encore envie d'aller voir ailleurs, quoi.
4: Ouais, mais tu vois, plutôt au niveau cul, au niveau sentimental, tu vois, le fait d'avoir eu des déceptions, de connaître ce qu'est vraiment l'amour, ou tout ça, ou plutôt cul.
1: Hein, pardon?
4: Non, je dis, tu vois, le fait que j'ai envie d'aller voir ailleurs, c'est au niveau cul ou au niveau sentimental?
1: Ah, mais ça va au niveau de tout, c'est pas au niveau cul. Quand t'es avec quelqu'un depuis 2-3 ans, c'est pas forcément au niveau cul, c'est le fait qu'à un moment donné, il te donne, tu peux tomber sur de la routine, le mec il a une trentaine d'années, donc forcément, comme tu le dis, même s'il évoque pas les garçons, il en pense, il en parle, il a envie de faire une petite vie, tu veux vivre en appartement, il a ses petites habitudes, il sort beaucoup moins, parce que moi, mine de rien, toi, les gens ont bourlingué déjà 10 ans de plus que toi le soir, ils ont sorti, ils ont envie d'être plus peinards pour
4: tout. Toi, c'est clair, t'as profité de la vie, quoi.
1: Non, mais tu vois, mais je parle de moi, mais comme un mec aurait 30 ans, il a peut-être envie de vous faire beaucoup moins de choses que quelqu'un, et à un moment donné, au bout de 2-3 ans, putain, j'en ai ma claque, je me barre. Il suffit qu'à un moment donné, il y a une baisse de tension. Quand t'as 25 et 25 ou 30 et 30, quand il y a une baisse de tension, à un moment où ça va moins bien, tu réfléchis à peu près de la même manière, et c'est censé. Quand je pense que t'as 19 et machin, et que tu sois, que ça fait 2-3 ans que t'aurais 22 et que moi j'en aurais 32, à un moment donné, il y a une baisse de tension, je pense pas que tu continueras à dire, bon, bah, ça va passer, t'auras dit, putain, moi j'ai encore envie de m'amuser, me fait chier, là, c'est la routine, et puis t'aurais peut-être envie de te barrer. Mais je dis pas que tu le ferais, mais je dis qu'il y a je te dis, c'est pas obligé que t'ailles ailleurs.
4: Ouais, non,
1: tu comprends, c'est pas des mathématiques, il y a un risque.
4: Non, mais je comprends ton point de vue.
1: Alors, c'est où tu le prends en te disant, bah, tant pis, ça casse, tu t'y attends et tu restes sur tes gardes toujours un petit peu à 5-10%, t'es jamais sûr de toi à 100% par rapport à elle.
4: De toute façon, être sûr à 100%.
1: Non, mais on ne l'est pas, effectivement, même si demain je rencontre quelqu'un de beaucoup plus âgé, mais il y a moins de risques, j'aurais plus envie de partir vers l'aventure, de faire quelque chose de vraiment très très sérieux, quoi. Tu comprends?
4: Non,
1: mais je peux me planter, peut-être que.
4: Ouais, mais j'ai l'impression justement que tu cherches plus un. Enfin, comment dire? Pas un idéal, mais quelqu'un que t'as une image dans ta tête déjà.
1: Ah, j'ai une image physique, j'ai une image tout, ouais, du comportement. Bah, Pauline, j'arrête pas de la faire chier, par exemple. C'est vrai, elle peut témoigner, elle peut le dire. Non, mais c'est vrai, pourtant on n'est pas ensemble, je vous le jure, mais même le fait qu'elle me fréquente dans l'émission et tout ça.
4: Et elle a quel âge?
1: 22. Non, mais j'arrête pas de lui dire, par exemple, des fois je lui dis t'es trop maquillée, ou je lui dis cette veste là ça te va pas, ou là elle avait un truc déboutonné.
5: Remets ton bouton,
1: elle me dit bon.
5: Ton beurre de cacao,
1: Enlève ton truc sur les lèvres, elle se met à dire ça, je dirais, on en voit, enlève-le, j'arrête pas, quoi. Mais je suis comme
5: c'est
1: ça tout le temps.
5: C'est chiant, quoi.
1: Je suis assez souvent comme ça, ouais.
5: T'es un peu chiant, quoi.
1: Bah,
3: c'est ce que t'aimes.
4: Ouais, c'est ce que je t'ai dit en mallette, quoi.
1: Mais chiant, pas méchant.
4: Non.
1: C'est que si elle veut pas le faire, elle le fait pas, je m'en fous, même si demain c'était ma copine ou une autre, je m'en fous, mais. Tant qu'à faire, quoi. Moi, j'ai jamais obligé qui que ce soit à s'habiller de la façon dont j'en ai envie, parce que moi-même, je suis blindé de défauts. Bon, moi, pourrait très bien pour une nana, pourrait me dire, putain, j'aime bien les mecs tous les jours bien rasés. Moi, je suis pas bien rasé tous les jours. On pourrait me faire des réflexions. Il y en aurait 50 à me faire. Mais c'est vrai que les nanas acceptent plus chez le mec le côté moins rasé. Pour moi, faut que ça soit impeccable. Et d'ailleurs, j'ai écouté un débat de Gérard où à un moment donné, il le fait. C'est impossible sur la pollution, sur la Seine, on peut pas se baigner. C'est impossible. Et bien comme ça, j'étais mort de rire dans mon lit. Hein, Jean-Pierre?
6: Oui.
1: Qu'est-ce que tu penses?
6: Je voudrais te poser une question. Est-ce que tu m'utilises vraiment? Pour être franc.
1: Jean-Pierre, je veux savoir si t'étais vraiment taré ou pas.
6: Ouais, je suis un peu dingue quand même.
1: Ouais, bah, je vais finir par quoi? Parce que là, on parle d'autre chose et toi, d'un coup, tu reviens toujours à toi. Oui, je t'utilise un peu.
6: Moi, je suis comme Coluche, je suis provoqueur, toi.
1: Bah, je vais te provoquer aussi.
6: Emmerde-moi, vas-y.
1: Je t'utilise un peu. Comme toi, tu m'utilises sur l'antenne tous les soirs, à passer tes disques, qui était quand même numéro 1 du hit parade.
6: Bah, grâce à toi, hein, quand même.
1: Bah oui.
6: J'espère qu'on va s'en sortir. Hein.
1: Bah écoute, tous les deux.
6: Ça va pas péter, sinon Rambo va venir.
7: Et on fait la guerre, moi, les mecs.
1: Oh, Jean-Pierre.
6: Mais si, j'avais des dons d'imitateur avant, je mettais Bourville et tout. Hein.
1: Vas-y.
6: Oh, mais qui voilà. C'est lui là-bas, tout le monde, t'as vu.
1: Alors là, je suis désolé, Jean-Pierre, je le fais mieux que toi.
6: Ah, mais ça se peut,
1: hein. Ah, bah vas-y.
6: Il y a très longtemps que j'ai arrêté.
1: Mais dites-nous, c'est quoi ce truc? Mais dites-nous. Elle va marcher beaucoup moins bien, forcément. Mais dites-nous.
6: Ouais, d'accord. Tu vas faire mieux que moi. Essaye de faire mes carreaux à ton tour. Hein.
1: Écoutez, Mitterrand, je sais pas.
6: Ouais.
1: Ah ouais, non, mais je sais pas, j'avais dit que j'étais une tête.
6: Alors. La France, je suis sous Jacques.
1: Alors, la France.
6: Aidez-le.
1: C'est comment déjà?
6: Poursuit.
1: Je vous ai compris. Je vous ai compris. Je peux faire Jacques Chirac? Jacques Chirac. En tant que maire de Paris.
6: Bonsoir, c'est moi Giscard d'Estaing.
1: Ah bah écoutez, là.
6: J'ai joué l'accordéon avec le clan.
1: Ah là, attends. Écoutez, j'étais un chamanier.
3: Ouais.
1: Un chamanier. j'étais avec mes amis, je me baladais.
7: C'est bien.
1: Eh, dans les gros melons, on pourrait inviter Giscard d'Estaing dans les gros melons de Mans.
3: Ouais.
1: Mais écoutez, j'ai une proposition à vous faire. Trop vite. Je l'ai la dernière fois à Paris avec des amis, je me baladais sur les Champs-Élysées.
7: Tu sais qui j'imite mieux, moi?
1: Non.
7: Jean-Pierre Sauvé.
1: Prouve-le.
7: Monsieur le ministre de la Culture a donné le jour de fête pour aller danser. Aujourd'hui, c'est la fête de la musique, dans toute la France se met à chanter. Se retrouver, faire la java, et puis boire du champagne.
1: Bravo.
7: Toute la nuit, nous les artistes enregistrent.
1: Ah, bravo Jean-Pierre, bravo.
7: J'ai des dons, mais les showbiz sont sans français, sans le savoir.
1: Ah, Jean-Pierre, voilà. Anne-Sophie, tu connais Jean-Pierre, bien sûr, vous connaissez tous Jean-Pierre de l'autre côté de la radio.
4: Bien sûr.
1: Hein. Jean-Pierre, dans un instant, tu nous chantes ta chanson et Anne-Sophie, tu restes un petit peu avec nous.
4: Ok.
1: Je vais te reprendre l'antenne.
4: D'accord.
1: Non, je plaisante. Alors, t'as l'air accroché au nez en ce temps-là. Ton fille va.
5: Ouais, je suis pas comme ça.
1: D'accord. Jean-Pierre. Jean-Pierre, dans un instant, une petite chanson.
7: C'est un peu du bricolage, voilà.
1: C'est quoi le titre?
7: Un peu de vengeance, je veux réussir, voilà. C'est... Je te casse les pieds, je veux réussir.
1: C'est quoi le titre de la chanson?
7: Je veux réussir.
1: Hein?
7: Mais j'aurais pu faire, je voudrais réussir.
1: Le titre de la chanson, c'est quoi?
7: Je veux réussir.
1: Oui, vous avez bien compris, mais c'est quoi le titre de la chanson?
7: Je veux réussir.
1: Oui, je sais.
7: Ça,
1: je
7: oui,
1: sais.
7: Mais le titre, c'est que je veux réussir.
1: T'es sûr que t'as pas tes règles?
8: Sûr.
1: Un pot, t'es sûr aussi de ton coup? Petite photo hein, que vous retrouverez sur internet dès demain. T'as bien kiffé. Non, je rigole, Anne-Sophie. Hein. Mais non. On demande quand même l'autorisation aux gens, parce que sinon on s'en sort plus, les pauvres. Sinon ils vont plus rien envoyer de photos. Vous pouvez toujours envoyer des photos, les filles à poil et tout ça.
4: Oui, mais même dans ce cas-là, ce serait pas très intéressant.
1: Bon, alors, à 19 ans, ça va, c'est que ça doit être joli hein, quand même. Hein.
4: Tu l'as vu ou pas la photo?
1: Bah oui, je l'ai sous les yeux. Là, avec ton petit médaillon et ton grenier, bien sûr.
4: Merci.
1: On peut rigoler, là, quand même. T'as un très joli halogène derrière, c'est magnifique, c'est où? Ça a été pris cette photo, laisse-moi deviner.
3: À Disney?
1: Je dirais, au Maroc.
4: Tu es presque. En Espagne.
1: J'en profite, puisque là je viens de cartonner qu'on retrouve tous les jeudis le voyant, Jean de Nevers. Ah, bien sûr, parce que je suis dans la voyance, là j'ai tapé là. Maroc, Espagne, bon, on peut considérer que c'est bon, parce que déjà je suis allé vers l'étranger et vers les pays chauds, hein. Donc c'était pas mal. Barcelone, ok. C'est ça?
4: Oui, ben.
1: C'est à Barcelone?
4: Quoi, non. Alicante.
1: Ouais, parce que c'est juste à côté. Ok, Jean-Pierre.
4: C'est pas très loin, disons.
1: Jean-Pierre.
7: Oui.
1: Ça va?
7: Ça va très bien.
1: Qu'est-ce que tu veux faire, toi, plus tard dans la vie? Tu veux?
7: Être artiste de variété.
1: Mais donc tu veux?
7: Percé.
1: Réussir. Ben, j'attendais que tu me le dises, d'où le titre de la chanson.
7: Artiste de variété. Je vais te chanter.
1: Ah, pardon,
7: je veux réussir.
1: Je crois que c'était la chanson. Ben, on t'écoute avec Anne-Sophie et tous ceux qui nous écoutent ce soir enregistré. C'est une exclusivité. Jean-Pierre Sauzet nous chante donc une nouvelle chanson. T'as écrit ça pendant le week-end?
7: J'écris ça vite fait, voilà.
1: Ouais, d'accord, donc entre 10h et
7: 11h. Regardez, ce qui, j'ai pas peur, c'est tout.
1: D'accord, on y va, c'est parti, on écoute tes chansons. Et soyez très attentifs aux textes parce que ce sont des chansons à texte. Hein.
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1: Ah bien, enfin, il est bien.
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1: Bravo!

0: T'entends le public, Jean-Pierre? Moi, ce que je te propose, Jean-Pierre, on va relever le rideau. Il faut que tu chantes. Écoute le public, écoute. Viens, s'allume le rideau. Écoute, regardez. Mesdames, messieurs, je vous demande un petit peu de calme. Jean-Pierre, calme-toi. Monsieur le public, je vous demande de vous calmer. Jean-Pierre veut bien.
1: Moi, mon sujet est pour emmerder les autres aussi.
0: D'accord, attention,
1: ça, on va aller. C'est peut-être pas un tube, ça, mais ça c'est une chanson entre deux.
0: C'est une exclusivité.
1: Voilà.
0: Alors, on
1: t'a...
0: On t'applaudit.
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1: Heureusement que t'es une fidèle de l'émission et que tu joues dans le jeu.
2: Il
1: ouais, faut leur mettre la carotte pour les faire avancer, les auditeurs. Hein. C'est grave. Hein. Et après. Et après, tu dis que t'es pas une gamine, non? Si t'es pas une gamine et depuis le temps t'écoutes l'émission, il n'y a même pas besoin de. Tu devrais faire partie du public, tu devrais nous suivre, on serait pas obligé de dire. Anne-Sophie, Anne-Sophie, je m'en fous de tes parents. Voilà pourquoi on peut pas sortir avec des gamines. Voilà, t'as mis sur ses parents. Voilà.
2: Oh, t'as bu trop.
1: Bah voilà, mais comme tu dis que c'est tes parents, il faut pas faire de bruit, parce que c'est mignon, on peut plus rien faire. Jean-Pierre,
2: oui.
1: Heureusement que le public est là, il y a des
2: Bien sûr, mais c'est le public derrière,
1: c'est un public, il y a un public. Heureusement qu'il y a un public d'adultes, hein, quand même. Jean-Pierre, numéro 1 du classement Hit Parade, on l'a écouté tout à l'heure, hein, la fête de la musique. C'est d'ailleurs avec cette musique que nous allons conclure cette nuit. Je vais la remettre en intégralité, quand même.
2: Merci.
1: Il n'y a pas de problème, Jean-Pierre. Je te.
2: Et remplis-moi les papiers de la SACEM quand même, que j'ai un peu ma vie. Comme
1: bah, ça, je sais bien. Ils sont là ou pas?
3: Je les ai là, je les ai là.
1: Eh bah, ben, tu vas les, on va les remplir, on va les envoyer.
2: Je pense qu'on pense à la SACEM pour gagner du pognon.
1: Non,
2: pour
1: c'est l'instant, clair.
2: J'ai pas de maison de 10.
1: T'as pas de maison de 10?
2: Bah, non.
1: Bah, dès que t'auras une maison de 100 ou une maison de 20, bah, écoute, on te fera une maison de 10. Hein, okay, dès que t'auras une maison de 10. Jean-Pierre, je te remercie encore.
2: Je te remercie.
1: Applaudissements pour Jean-Pierre.

0: Salut Jean-Pierre,
1: salut.
0: Tu quittes pas, je te repasse le standard.
1: Okay.
0: Je veux dire, on va repasser derrière la scène.
1: Ouais.
0: D'accord.
1: Ouais.
0: On retourne dans les coulisses, Jean-Pierre.
1: Coulisses.
0: Voilà. Anne-Sophie,
2: oui.
0: Je t'embrasse.
2: Ouais, je t'embrasse aussi.
0: Et puis, tu me rappelles quand tu seras plus chez tes parents.
2: L'année prochaine.
0: Oui, d'accord, ok, ouais, une bonne année, oui.
2: D'accord.
0: À bientôt. Non, ben non, je peux pas sortir avec quelqu'un en plus. Alors, quelqu'un qui vit chez ses parents.
3: C'est bon, il a fini de faire.
0: Bah, je vais vous le dire, je vais dire tant pis. C'est impossible.
2: Ouais.
0: D'accord, Anso, t'embrasse. Jean-Pierre, c'est quoi l'adresse déjà?
3: Alors,
0: tu t'en souviens?
3: C'est, je suis en train de regarder tout de suite.
0: Merci.
3: Une petite seconde. C'est alors c'est membre au pluriel tripod.fr/rêveur.
0: Voilà, et là. Et c'est très bien que c'est comme ça. Donc ça arrive de temps en temps. Et moi, je suis quoi? Je suis pas un animateur radio, moi. Je ne suis pas que ça. J'ai un cœur d'un. Et je suis comme un copain. Et avec tes copains, des fois, bah, tu termines pas tes conversations. Bah, là, tu termines pas tes conversations. Et puis c'est tout. Hein? Mm-hmm. Sérieusement, en tant que pozzo, tu commences à dire, voilà, j'ai regardé TF1. On se marre. Tu vois? Faut pas regarder TF1. Faut regarder M6.
2: Puis en plus, j'ai regardé M6, tu vois,
0: je t'ai
2: regardé.
0: Mais ça, c'est bien, ça! C'est bien! Qu'est-ce que tu veux que je te dise? Sous prétexte que tu regardes et que tu m'écoutes, il faudrait que je vous écoute aussi? Faut pas, ouais. Je rigole, Bénédicte, je suis en train de te taquiner, là. Tiens, Bénédicte?
2: Oui.
0: Oh non, tu vas pas me faire une petite scène, là, te mettre
4: attends,
0: à pleurer,
4: tu vois. Si toi, tu déprimes pour ce que t'as fait, Max, là, nous, on devrait déprimer toute la journée, hein.
0: Ah là là là là.
4: Si tu nous coupes la parole toutes les 5 minutes, on nous écoute pas.
0: Je suis jamais là, putain.
4: Encore plus.
0: Oh là là là là là là.
4: Tu fais par téléphone.
0: Tu vois, Bénédicte, est-ce que je me vexe? Est-ce que je me mets à dire, tiens, qu'est-ce que je vais faire? Oh bah tiens, je vais déprimer.

0: Axel Duro a découvert ce soir qu'il y avait une fille dans mon équipe.
1: Non.
0: Donc on remercie Axel Duro, mon PDG, qui apparemment n'a pas suivi depuis à peu près 3 semaines.
2: Merci Axel.
0: Voilà, Axel qui a fait la rencontre d'Apolline, qui l'a trouvée très charmante. Donc c'est déjà le point positif de cette soirée.
3: Elle coûte pas cher.
0: Donc c'est plutôt pas mal.
2: Et elle coûte pas cher.
0: Et Bénédicte,
4: oui.
0: Arrête de faire la gueule.
4: Oui.
0: Non, mais là j'aime pas quand vous êtes comme ça. Non, mais j'aime pas. Bénédicte,
4: ouais.
0: Je vais te dire un truc qui reste entre nous. J'ai passé une sale journée aujourd'hui. Vraiment.
4: Ouais.
0: Et si je devais réellement être à l'antenne comme je suis dans ma tête, je serais 2 fois plus chiant que ce que tu l'es en ce moment. Donc je peux t'assurer que le petit problème que t'as là, il est 1 milliard de moins emmerdant que celui que j'ai en ce moment. Donc n'emmerde pas avec tes petits problèmes. Tu m'as coupé en pleine explication d'une émission sur TF1. D'accord, Bénédicte?
4: Ah non, il n'y a pas de problème.
0: Non, mais je t'explique quand même. Si tu veux absolument tout savoir, on va rentrer dans les détails.
4: Non, mais...
0: Ce soir, faut pas m'emmerder avec des petits... tu m'as coupé, je déprime, tu m'écoutes pas, donc je déprime. Tu m'envoies pas de musique de nuit, donc je déprime.
4: Non,
0: bah alors, sois plus souriante, j'ai l'impression que tu pleures, là. Oh là là.
4: Bah, c'est calme, mais non, c'est pas ça.
0: Arrête, t'es conne, et d'où tu pleures? Tu pleures vraiment, là? Tu pleures, Bénédicte, ou pas? Elle le fait exprès, c'est une comédienne.
4: Ouais, t'as raison.
0: Oh, arrête de chialer. Béné. Oh, elle est forte. Tu pleures pour de vrai, Béné?
4: Non.
0: Elle le fait exprès ou pas, là?
3: Franchement, je sais pas.
0: Ouais, si tu le fais exprès, tu me fous dans la merde. Non, elle le fait, elle pleure. Je sais plus, putain.
2: Je crois qu'elle pleure.
0: Pour de vrai?
3: Ah, mais moi, j'y peux rien. Hein. Qu'est-ce que vous voulez que je vous dise?
0: Bon, Bénédicte. Bon, reste, passe en antenne, on va te récupérer en antenne, je vais la récupérer en antenne. Aïe, c'est une catastrophe, hein, nous les adultes, les durs. Thierry avec nous et Kenny également. Bon, tu la récupères en antenne, hein. Mais c'est rien, ça. Non. Pauline est complètement bouleversifiée, ça m'est arrivé 50 fois une chose pareille. C'est des fans, ils sont accros. C'est normal, on leur coupe la parole, on leur fait croire qu'on s'intéresse pas à ce qu'ils disent et puis ils dépriment. Ça m'est arrivé 1000 fois,
2: ça. De toute façon, moi aussi, tu m'as fait pleurer ce soir.
0: Oh non, elle commence
2: T'inquiète pas, Béné, moi aussi, fait pleurer ce soir.
0: Ça va, Thierry?
5: Ouais, très bien, quoi.
0: Tu pleures pas, toi?
5: Non, je pète la forme, ouais.
0: Non, mais j'espère bien, hein, parce qu'en plus...
2: Manu aussi, tu l'as fait pleurer ce soir.
0: Ah non, arrêtez votre connerie.
3: Non, moi, ça va.
0: Toi, tu t'en occupes ou pas, toi?
3: De quoi?
0: Bon, Thierry, 18 ans de Toulouse, t'es là, Thierry?
5: Ouais, je suis là, ouais.
0: Bon, on va...

0: Énorme morceau. Ah là là là là là. Putain, on dirait. C'est comme du sang bon dans les toilettes, au moins ça sent bon.
1: Ah, mais c'est sympa de dire ça.
0: Ah, mais ça sent bon. T'auras quand même des choses à me dire ou pas?
1: Ben, je sais pas. S'il y a quelqu'un d'autre qui parle avec moi,
0: oui. Ah, bah, ça va être moi, hein. Maria, alors, 29 ans de Nîmes, est également avec nous. Salut, Maria.
2: Allô.
0: Ça va bien, Maria?
2: Ça va très bien, et vous?
0: Ah, bah, superbe. En forme?
2: Pas trop.
0: Bon, bah, très bien. On en parlera ensemble. Je te retiens, Apolline. Et Nathalie, 19 ans de Paris. Salut, Nathalie. Nathalie?
3: Oui.
0: Ça va?
3: Salut, ça va?
0: Bah, ça va?
3: Ouais, ça va.
0: Putain, vous m'avez l'air, j'ai eu peu de nanas, là, j'en demande, et quand je les ai, elles sont molles, hein. Putain, il va falloir se réveiller un petit peu,
3: ouais,
0: quand
3: non,
0: même.
3: Non, mais ça a coupé, dès qu'il a dit Nathalie, ça a coupé, et j'ai plus rien entendu.
0: D'accord, ok, t'es là, t'es chaude, ouais. T'es prête? Bon, on revient dans un instant. Par contre, tu leur demanderas d'éteindre la radio, tu leur demanderas d'arrêter de parler avec leurs parents ou leurs copains là derrière, si c'est possible, et puis de se concentrer sur ce que je vais dire. 0803-08-5000, on revient de Delphine, 22 ans de Compiègne, qui est en direct avec nous.
4: Bonsoir.
0: Maria également, 29 ans de Nîmes.
4: Bonsoir.
0: Et Nathalie, 19 ans de Paris.
4: Bonsoir.
0: Bon, alors, très bien. Alors, les filles, donc, vous m'avez appelé, pourquoi?
4: Parce que tu voulais des filles.
0: Oui, mais pour qu'elles aient des choses à dire quand même. Juste, c'est pour avoir des filles. Alors, qu'est-ce que je fais avec ça, moi?
4: Ben, moi, je suis toute seule à la maison ce soir.
0: Ah ouais? Alors, moi, je suis fatigué. Je me suis pris 3 piqûres aujourd'hui. Je suis défoncé. Et voilà. Et voilà. Et je faisais croire que. Ah, oh, vous êtes molle, hein. Oh là là, je crois que je me suis gouré, j'aurais jamais eu de vous demander.
5: Pas besoin de meuf.
0: Hein?
5: Pas besoin de meuf.
0: Non, non,
3: mais attends, t'as demandé des filles.
0: Bah ouais, mais non, mais je disais ça tout à l'heure, déconnant.
4: Faut savoir ce que tu veux.
0: Bah, je sais pas ce que je veux, j'arrête pas de changer, je suis vrai, c'est vrai. Dès que je veux un truc, mais c'est un problème de. Mon problème, c'est que dès que je veux un truc, hein, dès que je l'ai, j'en veux plus, donc.
3: Ouais, mais attends, voilà. T'as 3 filles, là, posons des questions.
0: Bah, je sais pas, Delphine, t'es mariée?
4: Non.
0: Maria, t'es mariée?
4: Non.
0: Nathalie, t'es mariée?
4: Non.
0: Nathalie, t'as un mec?
4: Oui.
0: Maria, t'as un mec?
4: Non, j'ai pas de mec.
0: Delphine, t'as un mec?
4: Non.
0: Voilà, bon, Nathalie, t'es éliminée. C'est une question, et ce genre. Non, non, mais je sais pas, moi. Non, j'ai pas de questions. Non, je me suis dit non. Non, finalement, non. Non, finalement, non. On va accueillir en même temps les filles, Ophélie, qui a 19 ans, qui est de Doussa. Ophélie, bonsoir.
6: Bonsoir.
0: Tu es d'où, Ophélie?
6: En fait, je viens de Langres, près de Dijon.
0: D'accord, ok. Et Ophélie va nous faire un petit blind test à la guitare. Et donc, mesdemoiselles, vous allez pouvoir jouer avec moi. Hein.
6: Ah, ouais.
0: Eh ouais, c'est très intéressant, ça. Hein.
6: Bah ouais.
0: Blind test guitare, ça fait combien de temps que t'en fais?
6: Ça va faire près de 10 ans.
0: D'accord, ok.
6: D'accord.
0: Et, bah, quel style de musique, tu nous dis pas ou?
6: Bah, il y a un peu de tout, en fait.
0: D'accord, mais c'est des trucs assez récents d'aujourd'hui, les types top du moment, genre Armand Van Delden en guitare ou?
6: Non, Stardust. Pas encore, mais je m'essaye, hein. Non, non, c'est des bateaux, quoi, les gens sont vraiment bateaux.
0: D'accord, ok. Les filles, vous pouvez jouer, hein.
6: Voilà, et puis elle gagne, hein, super voilà. CD, musique de nuit.
0: Attends, on va demander à Delphine dit Somnifère de Compiègne de se réveiller,
4: oui.
0: À Maria de Compiègne de Nîmes de dit Somnifère de se réveiller aussi, puis alors Nathalie de Paris également, Somnifère, tu peux te réveiller, hein.
3: Pas de problème.
0: Alors si à un moment donné vous en avez marre et que vous dites bon finalement ça me fait chier, je vais repasser sur antenne, vous n'hésitez pas, alors franchement pas une seconde à nous le dire, hein. D'accord? Franchement, hein, on vous en voudra pas, hein, parce que j'ai vraiment eu l'impression que là j'ai fait la plus grosse connerie à demander à avoir des filles à l'antenne. C'était rythmé depuis 22h, il suffit que j'en ai 3-4 d'un coup.
3: Non,
0: mais je vous demande au moins d'être présente, d'être là quand je vous demande, vous voulez jouer, je suis pas obligé d'avoir votre. De dire Delphine, tu veux jouer? Oui. Maria, tu veux jouer? Oui.
4: Oui.
0: Ok, on y va, Ophélie?
4: Ok, y a pas
0: allez,
4: de problème.
0: Allez, vas-y, c'est parti.
5: Ils vont jouer sur l'internet aussi.
0: Ah ouais, super. On s'en fout d'internet, c'est mieux que ça. On l'a trouvé sur internet?
5: Non, j'ai trouvé.
0: T'as trouvé toi?
5: Ouais. REM.
0: Everybody Hurts, ouais.
4: Alors,
0: effectivement.
4: Quoi?
0: Ah ouais, REM, Everybody Hurts, c'était Phil Dark qui avait trouvé le nom de l'artiste.
5: Ouais.
4: D'accord.
0: C'est bien joué, pas mal.
5: Freeze, Belgique aussi, qui ont trouvé sur le Minitel.
0: Pas mal, pas mal, pas mal. Qui l'avait trouvé aussi parmi
4: Delphine.
0: Les filles? Delphine, tu l'avais trouvé?
4: Ouais.
0: Il faut être présente, Delphine. Rapproche-toi de ton combiné.
4: Oui, je suis là.
0: Devant, devant, devant.
4: Oui, mais je suis
0: bah voilà, c'est mieux, c'est mieux comme ça. Maria va faire de même devant.
4: Francis Cabrel.
0: Non,
4: c'est pas encore.
0: Hein. Alors là, je vous demande de s'approcher du combiné. Francis Cabrel. Ok, on y va, Ophélie. Deuxième, à mon avis, ils n'iront pas bien loin ce soir. Hein.
4: Ophélie,
0: on y va, Ophélie. Deuxième extrait de guitare.
3: C'est Bob Marley.
0: No Woman, No Cry.
3: Non, non, non, c'est du Bob, mais j'ai pas le titre.
5: Bibéar.
0: Attendez, attendez, mais laisse, tais-toi, attends, écoute. Renaud ?
1: Non,
6: alors ?
1: Non, je connais pas.
0: Apolline propose Renaud.
6: Ah non, pas du tout.
0: N'importe quoi, n'importe quoi. Alors là, pauvre, là, franchement, on a proposé Bob Marley.
6: Ouais.
0: Non, bah oui, c'est pas ça, là, bien sûr, c'est bon. Ça. C'était quoi la chanson?
1: Redemption Song, ouais.
5: On l'avait dit sur
0: Internet. Je connaissais même pas cette chanson de Bob.
6: C'est la meilleure en plus.
0: Non, non.
1: C'est clair.
0: Non, non. Moi, j'aime bien Waiting in Vain. Could you be love? Hein? Could you be love? Moi, je te parlerai même pas de No Woman, No Cry, c'est No Comment. Question, réponse, substitution commande suivante, s'il te plaît, quand même.
6: Comment?
0: Non. Ophélie?
6: Ouais.
0: D'accord.
6: J'en joue une autre?
0: Oui.
6: J'y vais.
0: L'embrouille.

0: faut deviner, hein. Oh là là.
1: Ça, c'est assez facile, hein.
0: Non, mais moi, quand j'entends deux accords, deux pauvres accords qui sont les uns derrière les autres, il n'y a pas de mélodie dans ce que tu joues.
1: Bah, il faut que je joue quand même pas.
2: Léa. Non, mais tu vois, je joue un peu plus.
0: Ah bah non, mais c'est même pas... C'était Léa de Louise Attaque.
1: Ouais.
0: Putain, mais c'est... Tu joues un pauvre à quoi? Faut aller jouer la mélodie de Léa.
1: Non,
0: non, non, non, non. Il faut aller jouer... Tain. Tain, nan, nan, nan, nan, nan. Nan, nan, nan, nan, nan, nan. C'est ça, Léa. C'est pas... Boum, boum, boum, boum, boum, boum, boum,
1: boum. Avec le téléphone, ça rend rien du tout, quoi.
0: Ah ouais, parce que là, l'impression que c'est techno, là.
1: Peut-être.
0: Non, mais ça fait très linéaire. T'as pas l'impression que tu joues une mélodie, l'impression que tu joues un accord, que tu le joues continuellement. T'as l'impression que tu joues vroom vroom vroom. Rejoue-le là, rejoue-le.
1: Ouais, j'en joue.
0: Maintenant qu'on le sait, mais. Mais alors, Ophélie. Ophélie.
1: Ouais.
0: J'ai l'impression que tu joues, toi, la véritable musique que joue le guitariste dans Léa, mais tu joues pas la mélodie du morceau à chaque fois.
1: Ouais, non, mais juste que joue le guitariste, quoi.
0: Ah ouais, mais d'où la difficulté, c'est pour ça qu'on trouve pas. Il faut pas jouer la partition du machin, parce que sinon, il faut jouer la mélodie de la musique.
1: Bah, je vais essayer de chanter en même temps, comme ça, éventuellement.
0: Non, mais parce que l'intérêt, quand les mecs jouent c'est un reproche comme ça, mais quand les mecs nous font des blind tests avec un instrument, généralement, ils jouent pas la mélodie que l'instrument qu'ils ont choisi, ils jouent la mélodie du morceau.
1: Ouais, ok.
0: Parce que là, sinon, tu vas nous faire que des pauvres accords qui vont suivre. Il va falloir vraiment être connaisseur. Parce que là, le mec qui est pas fan et qui apprécie pas Louise Attaque, et j'en fais partie.
1: Ah, mais j'en fais partie aussi, en fait.
0: Non, mais c'est pour ça, si tu jouais. Mais par contre, si t'avais joué la mélodie, comme on l'entend là, il faut que tu joues comme qu'un auditeur qui est dans sa bagnole et qui fredonne un morceau.
1: Ok.
0: Tu vois, comme Armand Vandelden, il faut que tu joues. Parce que si tu joues juste. Toi, on n'y arrivera jamais, hein.
1: Ok.
0: J'ai plus de voix, t'as, faudrait que le médecin me fasse une piqûre pour la gorge. Bah, j'en ai une pour des vitamines, une pour le cou, une pour le cul, il m'en faudrait une pour la voix maintenant. Allez, Ophélie.
1: Encore une autre, alors.
0: Ah, ouais. Qui c'est qui se marre derrière?
3: Oh, non, c'est Maria,
0: c'est Maria. Ouais, Maria rigole, mais Max, il est malade, attention, hein, mais il est là quand même ce soir, il fait pas comme Rigaud, les autres, il s'absente pas pendant 24 heures ou 48 heures. Il fait pas comme Manu, Fildar et les autres. Vas-y, Ophélie. Non, tu l'as fait, toi. Ah. Tu t'es barré, toi. En plein milieu, plutôt que prévu. Bon, bah, c'est pas toi, c'est ta grosse.
1: La la la la la. 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
0: Ce sera pas ma meuf, elle, hein.
1: Est-ce que vous avez reconnu, là?
0: Pardon,
2: Poupée qui dit non, je sais pas quoi, là, c'est ça?
1: Pas du tout.
0: Putain, mais ouais, mais le problème, c'est que tu joues que les accords, c'est que...
1: Ah non, non, mais c'est la véritable chanson, c'est Tu plus le chat.
2: C'est... Ah ouais, c'est
0: tout
2: dans Friends.
0: Oh, putain, mais attends, mais joue-nous des morceaux. Mais attends, mais là, elle va piécher où, elle? Non, non, c'est un truc qui avait été joué dans Amour, Gloire et Beauté, 200e épisode, le mec.
1: Non, regarde pas ça.
0: Non, mais attends.
2: Si tu pues le chat, ce n'est pas ta faute.
0: Oh là là, ça va trop loin, là. Moi, je m'attendais à des blind tests sur les tubes du moment. Moi, joue-moi des trucs du moment, là. Je sais pas, c'est quoi la prog en ce moment.
3: C'est pas mal le bon vieux truc, hein.
0: Je te prends la prog de fun, Stomy. Joue-moi Stomy.
3: Concert d'amour.
0: Rockstar d'amour, vous les femmes, je sais pas, moi. Joue-moi Outside de George Michael.
1: Non plus, j'y arriverai peut-être pas.
0: Alors, 10 ans de guitare.
1: Faut que je trouve vite fait, en 10 secondes, c'est un petit peu délicat.
0: Bon, allez, vas-y, un autre, Ophélie, vas-y.
1: Un autre, alors.
0: Allez, vas-y.
1: Un facile.
0: Je te donne une chance de te rattraper.

0: n'a pas trouvé. On fait croire qu'on n'a pas trouvé, d'accord? On fait croire qu'on n'a pas trouvé. Attends, vous dites que vous n'avez pas trouvé. Alors là, Delphine, non?
1: Là, dur. Pas du tout.
0: Maria? Non plus? Bon, Maria, tu me la dégages. Maria, tu me la dégages. Merci. Au revoir, Maria. Nathalie, t'as trouvé?
2: Non, non, pas du tout, je vois pas.
0: Et, bah, moi non plus. C'est facile ou pas?
1: Bah ouais, c'était facile.
0: Refais-le,
1: ouais.
0: refais-le.
1: Je refais.
0: Ouais, vas-y, s'il te plaît.
1: Je peux même faire un petit peu les paroles.
0: Non, non, non, juste comme ça, on va essayer de deviner. C'est vraiment facile.
1: Bah ouais, c'est facile.
2: C'est pas genre Moustaki?
1: Non, pas du tout. Non, c'est facile, j'ai dit.
0: Ah, d'accord, ok, on y va.

0: en Delphine. Pourquoi sur Delphine? Delphine, Delphine.
1: Ouais.
0: Tu lui proposes les Rolling Stones.
1: Ouais.
0: La taillée, les Beatles.
1: Ouais.
0: Et nous, on va dire.
2: Alors?
0: Delphine, je sais pas, tu lui proposes un truc?
1: Ouais, les Rolling Stones.
0: Ah non,
2: pas du tout.
0: Non, Nathalie.
1: C'est pas plutôt les Beatles.
2: Non.
0: Non, moi je dirais Goldman.
2: Ouais.
1: Pas trop fort.
0: Comment je les ai bien vus.
1: Trop fort, Max.
0: Bah, pas mal, pas mal. Un autre, un autre.
2: Un autre.
1: C'est vraiment trop fort, franchement.
0: Ouais, ouais, ouais, bah ouais. Un autre.
2: Un autre.
0: Un autre. Alors. C'est pour ça que je suis le meilleur. Celui qui trouve, il me donne la réponse, c'est moi qui trouve. Putain, mais il peut pas y avoir un mec qui vient. Moi, je veux un mec avec une guitare électrique.
1: C'est Imagine.
0: Imagine. Alors Imagine, John Lennon.
2: Ouais.
0: Ouais, c'est moi qui
1: trouve. Ouais, bah facile, hein.
0: Bon, facile, facile, parce que je l'ai dit, facile. J'espère qu'il va y avoir un mec qui va arrêter. Il y a un mec, maintenant, je vais demander au mec de nous appeler avec une vraie guitare électrique et qu'il fasse autre chose que Nathalie avec une pauvre guitare acoustique.
1: Non,
0: là.
1: C'est pas Nathalie, c'est Ophélie.
0: Ouais, mais.
1: Ophélie. Allez, recommence.
0: Mais t'es une pauvre Nathalie, quand même. Hein, Nathalie?
1: Hein?
0: T'es une pauvre, quand même.
1: Ah, oui, c'est.
0: Non, mais je plaisante. Si un homme, un vrai, un tatoué, un musclé, avec un bon médiateur, là, qui prenne une journée, je sais pas, du Led Zepp, du Lenny Kravitz, du AC/DC, avec une bonne guitare électrique, quoi, faire du bruit, bordel de merde! Parce que là, Ophélie, petite guitare acoustique, petite mélodie.
2: Bah, j'ai pas mon électrique, là.
0: Ouais, tu vois ce que t'en as une électrique?
2: Bah, ouais, j'en ai une aussi, ouais.
0: Ah, bah, ça m'aurait fait kiffer, ça, qu'une fille nous joue de la guitare électrique.
2: Bah, la prochaine fois, alors.
0: Ah, ah, bah, ouais, mais non, mais reste avec nous deux secondes, on va essayer de trouver un garçon au 0803-08-5000, est-ce que c'est trouvable, ça, Manu et Apolline?
3: On essaye, hein, on est en train, mais bon.
0: Je sais, faut leur laisser le temps aussi de téléphoner, que les lignes se libèrent aussi. Donc, s'il y a un garçon avec une guitare électrique, avec un ampli qui est prêt à mettre du son et de la musique et faire de la mélodie, bah, qu'il nous appelle dès maintenant au 0803-08-5000. Nathalie, Delphine, oui. Et Apolline, ouais. Et Apolline et Ophélie.
2: Ouais.
0: Nous allons aller en direction du courrier. Vous m'avez déjà écrit un petit mot? Il me semble bien, ouais. Apolline. Hein. C'est par où?
4: Par là.
0: C'est par là. Ok, les gars. On va tous là-bas, d'accord?
4: Ouais, c'est là-bas.
0: On va en direction du courrier, d'accord? Ok, Ophélie, à droite. Va à droite, Ophélie.
2: Ouais, je vais à droite, ouais.
0: Voilà, à droite. Nathalie.
1: Ouais, ouais.
0: À droite
1: ouais,
0: aussi. Là, voilà, on essaye, on arrive au courrier.
4: Voilà.
0: Vous m'avez jamais écrit un petit mot?
1: Non.
0: Jamais
1: non.
0: Vous m'avez envoyé des bancos, des millionnaires, des bonbons, des choses comme ça, jamais?
1: Non, jamais.
0: Ça vous prend ou pas? Ça vous donnera envie ou pas?
1: Faut voir.
0: Peut-être. Faut voir. Putain, elles ont une patate, les trois, je te jure, ça fait pitié. Hein. Si tu peux m'en trouver trois autres après qu'on a la patate, ça m'arrangerait quand même. Moi, je veux des filles, oui, mais des filles qu'on ont au moins la forme, quoi. Qu'on
2: d'être là. Moi, je suis pas très fan, en fait, alors c'est pour ça.
0: Ah ouais, mais je veux pas des gens qui subissent, quoi. Si c'est pour subir d'être sur l'antenne, ça sert à rien. Il faut rester à la maison, Nathalie.
1: Oui, c'est à la maison.
0: Ah là, c'est une façon de parler, dans le sens où tu restes de l'autre côté de la radio, quoi.
1: Ouais,
0: bah ouais, mais attends, tu dors à moitié, t'es dans le coltard, on a l'impression qu'on t'emmerde, Delphine, c'est la même chose.
1: Non, mais déjà si je t'emmerde.
0: Hein?
1: Non, rien.
0: Redis-le.
1: Déjà si je t'emmerde.
0: Non, tu m'emmerdes pas, mais ça va le devenir, ça va pas tarder, ceci dit. Hein. Il est minuit 13, je pense qu'avant minuit 15, ça peut le devenir. Hein.
1: D'accord.
0: Mais non, mais au moins vous ayez un truc, quoi. C'est pas pour vous chauffer, mais quand je demande aux filles d'appeler, oui, mais je pensais que, quand je disais ça, que vous étiez suffisamment fut-fut pour penser qu'effectivement j'avais envie d'avoir des filles à l'antenne, parce que ça me fait plaisir, mais au moins, ou avoir un sujet, ou si vous n'en aviez pas, ce qui est normal, ce que je demande d'appeler, au moins que vous soyez présente sur l'antenne. Si après il faut que je cours derrière une syllabe d'une fille, à ce moment-là, effectivement, autant qu'on reste entre nous, entre mecs, ou qu'on continue à demander au mec d'appeler, hein. Bah ouais.
1: Bah ouais, si tu veux.
2: Ouais. Bon, alors le courrier.
0: Oh là ouais, là, mais là, justement, tu les prends toutes les trois en antenne, tu leur souhaites une bonne nuit, tu les embrasses très fort, Ophélie, Nathalie et Delphine, et tu leur dis surtout de ma part que je m'excuse de les avoir dérangés, hein, d'accord?
4: D'accord.
0: Alors on va aller du côté du courrier, d'ailleurs c'est plus propre comme ça fait moins de souffle, ça fait moins de bruit, c'est moins agaçant, et puis ça va moins m'énerver parce que sinon le dernier quart d'heure c'est tout le monde qui va prendre dans la gueule.
5: Il y a une super voix.
0: Hein?
5: Super voix au courrier.
0: Ouais, alors vas-y, alors.
5: On va commencer avec les photos déjà. Alors, Bon, alors là, la photo que je vais te montrer là, moi j'hallucine.
0: Ah bon?
5: Parce qu'en fait, c'est Carole qui habite dans le 7e arrondissement de Paris.
0: Ouais, bah toi carrément là-bas, on entend, alors que pour une fois que Rigo est pas là, t'en profites pas là, c'est dommage.
5: Bah ouais, mais.
0: Bah ouais, comme ça c'est bien là, voilà.
5: Et donc elle t'envoie une photo, ça fait peu de temps qu'elle t'écoute parce qu'elle est nouvelle sur Paris. Et donc voilà, elle t'envoie la photo, donc Carole.
0: Alors,
5: ça change un peu, je dirais, de fille qui écoute.
0: Attention, madame. Voilà, c'est ce que je veux dire. Voilà, là, attention, là, son petit Lacoste, son petit gilet relevé avec le col relevé. Avec le petit collier de perles à 15 000 et puis, hein? Hein?
5: On peut l'appeler.
0: Vas-y, ça va. Ah, 25 ans?
5: Ah oui.
0: Mais tu déconnes ou
5: quoi? Non, elle a 25 ans, hein, ça se voit, hein, de toute façon.
0: Oh là là, attends.
5: Et. Ah non, ça c'est éteint, voilà, c'est allumé. Lumière, jour.
0: 25 ans, ça?
5: Oui!
0: Putain!
5: Attends, on va essayer d'en savoir plus, Manu, et sur l'affaire.
3: Oh là là.
5: Il y a Jennifer aussi qui a seulement 16 ans, et là elle t'a envoyé une panoplie de photos en noir et blanc.
0: Ah,
5: genre.
0: Ah, d'accord, ok, je crois que tu disais.
4: Dès que possible, merci.
6: Ouais, salut, Carole, ça va, c'est Max à l'appareil. Tu m'as bien fait kiffer, toi, hein, ton petit col relevé, ton petit collier à 15 000, les petites fleurs derrière. Mais par contre, sur la photo, moi, je pensais que t'en avais 17 et t'as 25 ans. Bah, écoute, bon, bah, là, la loco, peut-être pas, c'est peut-être pas ton truc, mais peut-être qu'on pourrait aller boire un petit tea, faire un 17h un dimanche. Voilà, ben rappelle-moi sur mon répondeur, je te donne mon numéro 0803 08 5000. À très vite, je t'embrasse, je te kiss, ciao. Voilà. Ensuite,
5: ouais. Donc l'autre là, la petite là, donc elle est fan bien sûr, donc elle t'envoie les photos et comme d'habitude tu donnes ton avis et sinon elle dit que t'as fait un bon choix d'être avec Apolline. Elle est contente que tu sois avec elle et pas avec une autre.
6: Ah. Tu vois, finalement, il y a des gens qui... De toute façon, ils vont se plier, ils seront bien obligés, parce que c'est quand même moi qui décide avec qui j'ai envie d'être, hein, ceci.
5: Bah oui.
6: Hein?
5: Normal.
7: Finalement, oui.
6: Hein, finalement, ça se passe un petit peu comme ça, quoi. Puis là, il n'y avait pas franchement concurrence. Hein.
5: Non.
6: T'as qu'à regarder.
5: La suite avec Nico, qui est, à mon avis, un fan de BD, un fan de l'émission.
6: Ouais.
5: En fait, il a envoyé...
6: Ah, ça, c'est bien, ça.
5: C'est pas lui qui les a faites.
6: Ah
5: mais,
6: bon
5: mais il y en a d'autres qui ont en fait des dessins...
6: Ouais.
5: Après, là en fait c'est une histoire pour chaque membre de l'équipe.
6: Ah c'est cool ça.
5: Donc ça c'est la tienne.
6: Alors ça c'est. Oh, bah, putain, Max, il dessine pas trop mal. Eh.
5: Non, c'est pas lui qui dessine, c'est des trucs qu'il a photocopiés.
6: D'accord.
5: Donc là il y a Max. Donc celui-là c'est Max et Apolline. Donc il y a Manu et Bébé Rose.
6: Ouais.
5: Voilà.
6: D'accord. Alors
5: il y a Gérard et Sandy, Rigaud. Et...
0: Ça finit chaud à Pau. Hein. Je te jure c'est comme à la maison. Hein.
5: Et Fildar et FL.
0: Hein? Voilà.
6: Alors,
5: Fildar et FL.
6: Alors ensuite, il y a donc ça c'est quoi ça?
5: C'est marqué en dessous.
6: Gérard et Sandy, d'accord. Attends, Gérard et Sandy. Eh, faut les mettre sur l'internet ça.
5: Ouais.
6: On peut les mettre ou pas sur l'internet?
5: Pas ce soir, mais
6: pas ce soir, c'est j'entends bien mais ça peut être sympa. Ouais, ah, Gérard se fait fouetter?
5: Ah, il aime ça, il parle.
6: Ah oui, d'accord. Voilà, ça c'est le deuxième. Alors, il y en a une autre. Moi, je vais regarder Rigaud. Il y a quoi d'autre? Vas-y, continue sinon sur le courrier.
5: Sinon, il y a un autre auditeur, Dave. Enfin, David, qui a envoyé lui un vrai dessin qu'il fait lui-même. Donc là, c'est une, en fait, il a dessiné Ellie et Dieudonné, quand ils faisaient leur spectacle ensemble.
6: Ouais.
5: Tu vois, et il se propose, en fait, si on veut, qu'il nous fasse à tous nos caricatures. Ça peut être sympa. Si on lui envoie des photos, on lui demande ce qu'on veut, et en fait, il peut nous faire les caricatures de toute l'équipe.
6: Ouais, pourquoi pas, ouais.
5: Ça peut être sympa, on peut toujours essayer, de toute façon, qu'il ne tente rien à rien.
6: Oh là là là là là, monsieur est un vrai poète, il parle comme un dans un livre.
5: Ouais, c'est clair. Il y a Didier aussi qui est fan de South Park, et qui en fait, par rapport au personnage de South Park, hein, Kenny, tout ça, en fait, il a fait chaque personnage qui correspond à quelqu'un de l'équipe de fans, enfin de la Dream Team. Donc bien sûr, Cartman, c'est Manu.
0: Voilà,
5: Cartman, c'est Manu. Cartman qui est un gros lard avec une salle, avec un sale rire et qui fait et qui ressemble très pour très à Manu. Sa mère lui fait tout ce qu'il veut. Hein, c'est comme Manu, hein, c'est clair.
6: Ouais.
5: Kenny, c'est Fildar. Kyle, c'est Rigaud. Max, c'est qui Max? Ouais, je l'ai pas trouvé, c'est clair.
6: C'est... Oh, bah, je suis bien au-dessus de tout ça. Moi, je suis peut-être pas dans South Park. Moi, je suis peut-être un peu mieux que ça. Non, je vois peut-être un peu mieux. Non.
5: Garrison. Monsieur Garrison, c'est Gérard.
6: Ouais, ah oui.
5: Sandy, c'est Madame Cartwright.
6: Ouais, c'est la directrice de l'établissement.
5: Madame Brofskowski, c'est la mère de Kyle. Elle ressemble à Françoise la Courneur.
6: Ouais.
5: Le père de Kenny, c'est Stéphane.
6: Ça faut vraiment être connaisseur de South Park. À ceux qui connaissent pas, tant pis pour vous.
5: Le chef, c'est Jean-Pierre. Alors, je sais pas qui c'est le chef. Et le généticien.
0: Ah, le chef à la cantine, là.
5: Ah oui, le blague.
6: Ah, le chef, ouais.
5: Et le généticien, il ressemble à Jojo.
6: Bon, ben, voilà, très bien.
5: Voilà. Et une dernière chose, il y a beaucoup de gens qui ont réclamé Christian de la Selle Saint-Cloud. Il y a pas mal de courriers. Donc, moi, je t'ai préparé deux CD.
6: Où ça?
5: Qui doivent être à côté, là, ou sur ton carton.
6: Ah ouais, d'accord.
5: La surprise.
6: D'accord. Surprise.
5: Voilà. Et donc on peut, si vous voulez...
6: Question de la Selle Saint-Cloud quand même.
5: Ouais, question de la Selle Saint-Cloud avec le jeu du ni, du oui ou du non.
6: Un peu moins fort, on entend que toi, on entend tout ce que tu dis. Quoi, qu'est-ce qu'il y a? Elle veut pas que je fasse des réflexions. Elle m'a dit, la dernière fois, elle m'a dit au lit, elle m'a dit, ouais, je veux pas que tu parles de moi comme ça pendant l'émission. Ouais, je veux que tu me respectes.
5: Quand t'es avec elle au lit, tu lui demandes de crier, alors elle, quand elle arrive ici, elle est un peu brimée.
7: Ouais, c'est ça, merci Fidor, tu m'as aidé là.
6: Alors...
5: Tu vois, chez toi, elle s'extériorise, ici, elle peut pas, donc tu vois, elle est un peu, tu la freines. Vas-y, crie, fais comme chez toi.
6: Ah mais je la freine, c'est normal.
7: Bah, je suis déprimée.
6: C'est toi qui m'as pété le frein.
3: Non.
7: D'où les piqûres.
6: Ouais, ouais, d'où les piqûres. Ouais. Non, mais parle un peu moins fort.
7: Ok.
6: Voilà, c'est tout ce qu'on demande. Sébastien est avec nous, on va l'accueillir dans un instant. Sébastien, il a 23 ans, il est de Paris, puis il a une guitare électrique, c'est ça, Sébastien?
8: Ouais, c'est ça, ouais.
6: Ouais, super. Ouais, super, on va mettre le feu, la boutique de volume maximum.
3: Les pompiers.
6: Ouais, ben les pompiers, ça va être violent, attention, appelez ça chez Distel, ça fera du bien. Alors donc, un petit extrait de notre ami Christian de la Selle Saint-Cloud, à l'époque où nous faisions avec la Dream Team, le 6h-9h du matin, d'où le jingle que vous allez entendre juste après, et juste avant. Et donc on avait un jeu qui s'appelait le Ni Oui Ni Non, tout le monde connaît. Et la première fois que j'ai eu Christian à l'antenne, au lieu de jouer au Ni Oui Ni Non, je lui ai proposé de jouer au Oui Non. C'est-à-dire qu'il faut obligatoirement répondre oui ou obligatoirement répondre non à toutes les questions que je lui pose et écouter ce que ça avait donné.
8: On y va.
6: Allez, c'est parti. Comment vas-tu?
8: Très bien. Oui, très bien.
6: C'est perdu. Ben c'est normal, c'est un jeu difficile, il faut répondre obligatoirement.
3: Ben c'est quoi ces voix accélérées? Ah bah oui, c'est Varis Pidé.
6: Oh là là là là là là là.
3: Ben attends, je suis dérangé ça.
6: Parce que Fun, ça gruge pas mal quand même. Hein. Ils accélèrent les disques à plus 8 pour donner l'impression que le groove et la house et la dance, ça pulse à mort. Mais ce qui fait que quand tu mets un truc normal, ça accélère à donf. Ah, tu peux me le faire ça? Voilà, il va me le faire parce que c'est de la... Ça gruge, Fun, dans tous les sens. C'est pour ça que... Hein?
3: Le mets pas à moins 8, hein.
9: Attends, je me suis planté de côté.
6: Ah bon, d'accord, ok, donc, il sait tout faire marcher, il va me le régler, le truc, parce que là, on peut même pas, c'est-à-dire que nous, on peut même pas écouter des trucs normales, à vitesse normale ici. Il faut que tout soit accéléré. C'est pour ça qu'on avait les voix accélérées, c'est qu'en plus, c'est, pour les connaisseurs, à plus 1,6 ou 8. Ça va très très vite ici. Il trace la route. C'est pour ça que vous avez l'impression que Fun, ça pulse, parce que tout va vite, tout va vite. Le mieux, je crois quand même, là, sur Fun, c'est, S-Express. S-Express. On se rend même plus compte que le morceau c'est même plus agréable à écouter parce que ça va trop vite. Il faut que ça aille plus lentement. Douce. Ah bah voilà. Alors là normalement ça devrait marcher normalement. Il peut falloir le régler. Ouais, c'est tranquille. Hein. Puis de toute façon ça fait du bien d'avoir un Denon. Il peut rester normal celui-là. Hein.
8: On y va.
6: Allez c'est parti. Comment vas-tu?
8: Très bien. Oui, très bien.
6: C'est perdu. Ben c'est normal, c'est un jeu difficile, il faut répondre obligatoirement par oui et par non, Christian.
8: Oui.
6: D'accord, ok. Deuxième essai à 8h02 sur Fun Radio, Christian joue oui, non, il faut répondre obligatoirement par oui et par non. Tu connais Paris, Christian?
8: Oui.
6: Ah, Paris et ses régions?
8: Oui.
6: On y va, c'est parti.
8: Oui.
6: Comment vas-tu?
8: Très bien.
6: Faut dire oui, faut dire non, Christian. Paris et ses régions, tu connais la règle du jeu, tu m'écoutes régulièrement, il faut qu'obligatoirement tu répondes par oui et par non. Tu le sais ça, Christian?
8: Oui.
6: Oui, c'est ça qui fait peur. Et t'as 56 ans, c'est ça qui fait vraiment peur. Attention, on y va, c'est parti chrono, il faut que tu répondes obligatoirement par oui ou par non. Comment vas-tu, Christian?
8: Très bien. Oui, très bien.
6: Quel con. Ah, Paris! Paris et sa banlieue et ces gens qui travaillent dans cette banlieue qui y vivent, des gens intelligents, des gens pleins d'esprit qui ont de la cervelle. Non mais ce qui est bien Christian c'est que tu joues au jeu quand il faut pas jouer puis quand on commence tu joues pas. Christian on y va, c'est parti, la règle du jeu, faut dire oui, faut dire non à toutes les questions, on y va?
8: Oui.
6: Comment ça va Christian?
8: Très bien.
6: Non, Christian, tu le fais exprès? Christian?
8: Oui.
6: Tu le fais exprès ou quoi?
8: Non.
6: Mais c'est quoi ce travail? On y va, Christian. On y va, c'est parti, on renclenche le chrono, 8h03 sur Fond Radio. Excusez-nous, on le fait pas exprès. Christian ne comprend pas vraiment la règle du jeu. Christian, il faut répondre obligatoirement par oui et par non, d'accord?
8: Oui.
6: On y va, c'est parti. Christian, comment ça va?
8: Oui, je vais très bien.
6: Non. Faut juste répondre par oui ou par non. Oui, d'accord.
8: Oui, d'accord.
6: Tu pars en vacances?
8: Oui.
6: Pourquoi?
8: Parce que mes vacances...
6: Oh là là là là là.
8: Parce que mes vacances...
6: Non. Mais Christian, il faut répondre par oui ou par non. Voilà, et donc ça c'était un extrait, c'était la première fois. Et il y en a un autre également qu'on avait choisi. Alors là, il va y avoir le jingle juste avant. Ouais.
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6: Notre ami Christian demandait à chaque fois si c'était possible d'appeler sa sœur qui était à
3: Düsseldorf.
6: À Düsseldorf, voilà, c'était ça. Et il nous laissait des messages sur le répondeur déjà à l'époque, le matin, entre 6h et 9h. Et un jour, on avait appelé sa sœur ou un truc comme ça.
3: Ouais, on l'avait fait.
6: Voilà, vous allez voir, c'était fait. Et...
3: Je sais pas si c'est là, mais on va voir.
6: Christian de la Selle Saint-Cloud. Christian, 50 ans de la Selle Saint-Cloud est là. Bonjour Christian.
11: Allô Max.
6: Comment vas-tu?
11: Je fais un canular à ma sœur à Düsseldorf.
0: Quoi?
11: Quand est-ce que tu fais un canular à ma soeur à Düsseldorf? C'est la pêche.
12: Bonjour Fusion.
11: Bonjour, 56 ans que j'ai.
12: Ah, une ça, dis donc.
11: Ouais. Quand est-ce que tu fais un canular à ma soeur à Düsseldorf?
12: Ah, qu'est-ce qu'il faut que je fasse?
11: Un canular à ma soeur à Düsseldorf.
12: Bah, quand est-ce qu'il faut faire ça?
11: Quand tu veux.
12: Bah, on peut faire ça tout de suite.
11: Si tu veux.
12: Non, on va faire ça plus tard dans la journée. Ce qu'il faut, c'est que tu nous relaisses un message.
11: Mais je travaille aujourd'hui.
12: Ouais, bah alors on va faire ça un autre jour. Ce que tu fais, c'est que tu nous relaisses un message sur le répondeur.
11: Bah, je te l'ai déjà fait plusieurs fois.
12: Ah, on l'a pas eu.
11: Ah, si.
12: Ah, non.
11: Ah, si.
12: Ah, non.
11: Si, hier soir, je te l'ai fait.
12: Vous avez eu des messages?
13: Non.
12: Manu?
13: Non, non plus.
12: Bah merde, alors Hugo.
11: Ah, si, si, si, si,
12: bah
11: si,
12: non, je te promets. Bah non, je te promets.
11: Ah, je te jure, hein, c'est vraiment la pêche que j'ai fait, hein. C'est la pêche aujourd'hui.
12: T'as fait la pêche aujourd'hui?
11: Non, c'est bon, j'ai vraiment la forme aujourd'hui.
12: Ah là là, Christian, 56 ans de la Seille-Saint-Cloud.
11: Oui.
12: Yes. T'es là?
11: Oui, je suis là.
12: Mets de l'ambiance.
11: Oui, j'ai de l'ambiance. J'écoute. Ouais. Souvent ton émission, Max.
12: Tu me manques, Christian. La pêche?
11: Oui, la pêche. Et j'adore souvent, j'adore beaucoup le génie.
12: Mmh, elle te plairait, tu l'aimes?
11: Ah oui, oui, dans mes bras, j'aimerais bien l'avoir dans mes bras.
12: Ouh là là là là, tu sais qu'elle aussi, elle aimerait bien t'avoir dans les bras, hein.
11: Ouais.
12: Comme t'es bon, Christian. Montre-moi, tourne-toi un peu.
11: Ah ouais, c'est fort. Tiens, mets debout, tiens, regarde.
12: Oh là là, quel beau garçon. Vas-y, vas-y, oui. fais les muscles.
11: Voilà, je fais les muscles.
13: Oh là là là.
12: Oh là là. Christian.
11: Oui.
12: Pose-moi le combiné, fais-moi 2-3 pompes pour épater les nanas.
11: Ah,
12: on dira Médé.
11: 2, 3.
12: Oh, les fausses pompes. Non, mais fais vraiment des pompes pour de vrai. Pose le combiné, vas-y, pose le combiné.
11: Voilà.
12: Fais des pompes.
11: Pose le combiné.
12: Vas-y.
11: Voilà. 1.
12: Vas-y.
11: 2.
12: Le monteur.
11: 3.
12: Oh, vas-y.
11: Ça y est, c'est fait.
12: Fais les muscles.
11: Les muscles, voilà.
12: Vas-y, moi. Ah. C'est des muscles que tu fais.
11: Wow.
12: Oh Hulk! Hey Hulk!
11: Ça fait du bien, hein? Ça t'en forme, hein?
12: Christian!
11: Oui!
12: C'est les muscles!
11: Les muscles, voilà!
6: Voilà, c'était ça, Christian de la Seille-Saint-Cloud. Hein. C'est vrai qu'il nous manque quand même. Hein. Et là, c'était pas le fameux extrait où on avait appelé ça. Hein. C'est une fois son oncle?
14: On a appelé tout le monde, hein.
6: Ouais, son oncle. Son oncle, qui dit que c'était vraiment un idiot et tout. Enfin, c'est avec vraiment clé pour faire des conneries pareilles. Hein. Sébastien!
15: Ouais.
6: Donc t'es prêt pour jouer de la guitare électrique?
15: Ouais.
6: Donc on va y aller, hein, on va jouer ça entre nous très tranquillement, on va essayer avec Fildar, éventuellement avec Apolline et avec Manu.
15: Qu'est-ce que tu veux... on va taper le bœuf là, t'as pas des casseroles, des trucs comme ça?
6: Non, là, mais on a ramené... Tu tapes le bœuf?
15: Ouais, on va ramener...
6: écoute, très bien, vas-y, on va amener le charbon, puis on va faire un petit barbecue.
15: Petit barbecue.
6: Allez, vas-y, ouais. Seb, balance la saucisse.
15: T'entends quelque chose là?
6: Ouais, j'entends bien, ouais.
15: Bon, allez, c'est parti. 3, 4.
6: Oh merde, je reconnais pas, là.

0: En Italie, on dit My Lady d'Armanville.
1: Ah, My Lady. Ça me suit toujours là, ce qu'il nous propose, hein, quand même. Ça, c'est une pépite RFM, ça.
2: À fond.
1: Ah ouais, c'est ça, c'est une pépite RFM, ça.
2: Ouais, t'as tout deviné.
1: Ouais. Seb.
2: Ouais.
1: C'est quoi?
2: C'est un vieux Santana derrière les frigos.
1: Ah ouais, My Lady, c'est pas ça?
2: Ouais, à peu près, ouais.
1: C'est quoi le titre? C'est Summering?
2: C'est Tatak, Cat Stevens, ça.
1: Ouais, Cat Stevens, ça l'a gagné, ok.
2: Ouais, on a gagné ça.
1: Tu peux en jouer un autre, hein?
2: On enchaîne.
1: Un truc un peu plus rythmé, ça te dérange pas? Parce que si tu descends plus bas, ça va être Hotel California après, hein.
2: Ah ouais,
1: allez, vas-y, ok, tu peux nous faire un autre truc qui bouge un peu plus sur l'antenne,
2: ouais,
1: s'il te plaît, Seb.
2: Tac tac,
1: je peux chanter, ouais, vas-y, je suis en forme en plus ce soir, ça tombe bien, ça fait 2-3 jours, je pète la forme en plus, alors chanter, y a pas de problème, Francky peut le faire. Hein. Tu peux pas jouer autre chose que du rhythm blues ou du rythme rock'n'roll.
2: Ouais.
1: Parce que là,
2: ouais,
1: c'est un peu. Du son, putain, mais je voulais de la guitare électrique, moi je voulais du bass-death, je voulais du vrai son, quoi, du pur son. Putain, mais là c'est comme.
3: Putain, t'as pas la pédale wah-wah.
1: Non, c'est comme. Bah voilà,
3: voilà,
1: c'est ça, putain, joue-moi du bass-death, du machin, putain. Plus fort, putain, on entend rien.
2: T'entends rien?
1: Bah non, on entend pas très fort, hein.
2: Attends,
1: ah bah voilà, putain, il était temps, il faut réveiller un petit peu les gens qui dorment là. Non, c'est pas assez fort, je veux un mec avec du son là, qui mette du son là, l'ampli là, putain.
2: Ah, attends, j'essaie de rapprocher le combiné.
1: Bah ouais, on entend rien, là, l'impression que. Ça c'est pour les amateurs de Metallica là. Hein.
2: Je sais pas, tu veux un truc plus speed?
1: Non, mais je veux toujours ACDC, I Way to Hell ou Hell's Bells. Un truc comme ça. En tout cas, un grand classique que les gens connaissent, mais du son un peu à la ACDC, j'aime bien, moi. Ah, il joue pas fort. Moi, je veux du son, putain, il a pas compris. C'est là qui est de l'autre côté de la radio, qui vit en appartement, qui est prêt à faire du bruit, à réveiller ses voisins, putain, je lui file ce qu'il veut. Je veux du son, putain, l'ampli à fond.
2: Dedans,
1: hein. Ah ouais, mais t'arrêtes pas de jouer deux notes, tu t'arrêtes. Moi, je veux un mec qui, pendant une minute, me mette du son et qui réveille ses parents, ses frères et sœurs, ses voisins. Putain, le mec qui me fait ça, sans déconner, je lui file. Je sais pas. Je fais un truc de ouf, dit Denis Cat. Apolline, il bosse, on veut discuter. Il bosse, tu le déranges, Manu. T'es toujours en train de lui parler, mais il bosse.
4: Mais non, il s'engueule avec une auditrice.
1: Qu'est-ce qu'il y a, pourquoi?
4: C'est drôle, quoi.
1: Parce qu'elle me parle mal et je lui dis que je peux pas rappeler la Belgique, ça marche pas.
4: Il n'est pas son kebab.
1: Elle peut pas comprendre qu'on peut pas rappeler la Belgique du numéro où on est. Elle peut pas. Eh ben, tu lui dis qu'on est désolé si elle comprend pas, il faut qu'elle aille voir un médecin alors. Ouais,
2: alors
1: pas mal, mais putain, je veux du son. Non, c'est pas ça que je veux. C'est encore la gamme au-dessus. Non, mais c'est pas plus fort, c'est au niveau du son, de la mélodie, du tout ça. Moi, je veux un mec qui fait du bruit, quoi.
2: Ouais.
1: Ah là là là là là là, Seb, écoute, on va te laisser réfléchir quand même si t'es prêt à mettre du boucan, là. T'as pas
2: ouais, bah, je sais pas, balance-moi deux, trois petits.
1: Attends.
2: Tu me l'as
1: balancé, la belge, là, parce qu'ils sont brouillés avec une belge. D'accord, parce que là, il me faut un mec ou une nana qui, avec une guitare électrique, avec un ampli, qui est prêt à mettre du why, qui est prêt à mettre du son, qui est prêt, je sais pas, faut réveiller les parents, les voisins, j'en sais rien, vous vous démerdez. Celui qui me met du son et qui me joue un bon morceau d'ACDC ou n'importe quoi de ce que vous voulez, mais que ça fasse du bruit. Putain, là, d'accord. Là, je dis d'accord. Julien, attends, mais écoute bien, je crois que t'as pas compris, Seb. On a Julien qui a 16 ans, qui est de Paris, mais j'en veux d'autres, hein. Éventuellement, s'il y en a d'autres. Salut, Julien! Julien!
2: Ouais.
1: Voilà!
3: Ouais,
1: putain, sans déconner. Salut, Slash, Degen, salut.
2: Ça va bien?
1: Ça va, tu vois, ça va, Juju?
2: Ouais, c'est bien.
1: Vas-y, mets-moi du son, juste 2 secondes pour voir.
2: J'ai du son, là.
1: Fais écouter. Yeah, rock and roll. Non, mais avec ça, là j'ai envie de chanter.
2: Ah
1: là
2: ouais,
1: j'ai envie de chanter le blues.
2: On fait un petit bœuf à deux, ça dit, tu fais le blues, moi j'ai
1: ouais,
2: la guitare, toi
1: okay,
2: tu
1: chantes. Moi plutôt bien cuit, hein.
2: Bien cuit, c'est-à-dire.
1: Le bœuf.
2: Le bœuf.
1: On va faire ça dans un instant, d'accord?
2: Ça roule.
1: Julien et Sébastien, vous allez bœuffer ouais, tous les deux, d'accord?
2: Ok.
1: S'il y a d'autres personnes qui veulent jouer de la guitare électrique, qui nous appelle dès maintenant au 0803-08-5000. Je sens qu'Apolline a envie de parler avec sa voix suave.
4: Ouais, c'est ça. Non, mais il y a les djembés, des trucs comme ça.
1: Ouais, balance-moi du djembé. Okay. Tu me balances du violon, tu me balances de l'accordéon, tu me balances de, je sais pas, du violoncelle, de la contrebasse, de l'harmonica, j'en ai éventuellement. Qu'est-ce qu'on pourra du sax, de la trompette, de la clarinette. On va faire un petit groupe comme on le faisait à la bonne époque en direct live. Une batterie, enfin, ce que vous avez. Vous appelez dès maintenant le 0803-08-5000. Si vous êtes des bons musicos, eh bien, si vous allez faire de l'impro, si vous voulez faire le bœuf, si vous n'avez pas bouffé, c'est le moment ou jamais. 0803-08-5000. On fait une pause de 5-6 minutes avec un truc assez cool que j'ai reçu aujourd'hui et que j'adore. La musique arabisante. J'espère que vous aimez ça, avec une grande dame de la musique arabe. Ça s'appelle Warda. C'est le nom de l'artiste. On écoute un morceau et on se retrouve juste après pour la suite et fin de cette radio libre qui, à mon avis, dans le dernier quart d'heure, va être assez folklorique. 0803-08-5000. Et un petit peu de musique arabe, ça va nous faire du bien sur Fun Radio.

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1: Tommy est avec nous, 18 ans, de Sisteron, ça va?
2: Ouais.
1: Sisteron, c'est d'actualité, ça.
2: Allô?
3: Oui.
1: Allô, Tommy?
2: Oui.
1: Sisteron.
2: Ouais, c'est Max, là.
1: Putain.
2: C'est Max?
1: Ok, d'accord. Et Sisteron, vous voyez un peu l'actu. C'est dans le sud, c'est bien ça?
3: Bien sûr.
1: C'est à côté, non, mais il y avait le...
3: chapiteau.
1: Non. Sisteron, non mais je dis pas de conneries. Ils en ont parlé aux actualités, là, depuis un jour. C'est par rapport au Tchernobyl, là. C'est le nuage, là. Non, ça fait plus de 10 ans, ils ont fêté les 10 ou non, les 15 ans maintenant de Tchernobyl. Et il y a encore dans des endroits, dans le sud de la France, dans les montagnes, tout ça, des endroits qui sont encore beaucoup...
4: Bah écoute, bah,
1: Sisteron, c'est dedans.
4: Non, mais
1: Sisteron, on en a parlé.
4: Non, mais
1: pas
4: écoute,
1: de
4: bêtises,
1: hein,
4: tu vas comprendre.
2: Ça,
1: ouais.
2: Toi, tu m'entends, là.
1: Oh putain, le roi des cons.
5: Bon, on t'entend, vas-y, parle.
2: Ah, tu m'entends.
1: Non, mais tu vas passer en direct, là, ou pas?
2: Ben oui.
1: Bon, ça serait pour parler de quoi?
2: Ben, c'est pour passer le coup de gueule aux 12, là. Parce que tout à l'heure, en fait, j'ai eu un gars, là. Alors déjà, c'est dur de vous avoir.
1: Mais tu veux parler à qui?
2: Mais, ben, je veux pousser un coup de gueule aux 12, là.
1: Mais à qui tu veux parler?
2: Ben, à Max, non?
1: Mais pourquoi tu l'as pas dit plus tôt?
2: Ben, je sais pas.
1: Bah, alors quitte pas, tu veux passer à l'émission?
2: Ben oui.
1: Et ben alors, pourquoi tu le dis pas?
2: Ben je sais pas, depuis tout à l'heure, en plus, j'entends Max et je peux pas lui parler. Et après, il y a un gars, ben Manu, il m'a dit ouais, mais t'es en attente. Alors, là, j'ai un peu mieux compris, mais je comprends pas trop, là.
1: Oh là là! Et t'es tombé, mais c'était pas Manu, hein?
2: Ah bon?
1: Non, tu veux parler, alors attendez, vous êtes à l'accueil d'RTL, là, monsieur. Vous voulez parler aux gens de Fun Radio?
2: Non, c'est pas possible.
1: Attendez, ne quittez pas, hein.
2: Allô? Ah, allô? Moi, je comprends. Allô?
6: Fun Radio, bonsoir.
2: Bonsoir?
6: Oui.
2: C'est pour passer le coup de gueule, là.
6: Quel coup de gueule? Je t'écoute. Comment tu t'appelles?
2: Ben, Tommy.
6: Tommy?
2: Tommy, ouais.
6: D'accord. T'es quel âge?
2: 18 ans.
6: Et tu veux parler à qui?
2: Ben, Max.
6: Ah, Max.
2: Oui.
6: D'accord. Et pourquoi t'as un coup de gueule contre Max?
2: Mais, pardon?
6: Pourquoi tu veux passer un coup de gueule contre Max?
2: Ben, parce que, en fait, j'ai téléphoné le 12 pour avoir, en fait, les fourchettes.
6: Pour avoir les fourchettes. Ok, ben, je vais te le passer. Ne quitte pas.
2: Allô? Allô? Allô?
7: Le numéro que vous demandez n'est pas attribué.
2: Oh non.
7: Veuillez consulter le service des renseignements.
2: Oh non. Toujours ça fait
7: le numéro
2: pareil,
7: que vous
2: là.
7: Demandez n'est pas attribué.
2: Ça fait pareil.
7: Veuillez consulter le service des renseignements.
1: Ah, il a raccroché pour de vrai. On rappelle, alors on le rappelle. On va rappeler Tommy de Sisteron, gros dossier. Apparemment, on est tombé sur un gros formulaire, là. C'est du bon, ça, hein. Deuxième essai. Attention, ça sonne.
2: Allô?
1: On rappelle Tommy, hein.
2: Allô? Allô?
1: Oui.
2: Allô?
1: Fun Radio, bonsoir.
2: C'est Manu, là?
1: Oui.
2: Ah oui. Depuis tout à l'heure, j'attends là, hein. J'attends depuis tout à l'heure, vous me dites...
1: On te cherche parce que t'es tombé au standard RTL, on a fait une erreur de manipulation, hein.
2: Ah, parce que...
1: Il y a des petits problèmes de manipulation, d'accord.
2: Il y a RTL en même temps.
1: Alors attention, je te passe les assistants, hein.
2: Ouais.
1: C'est parti.
2: Je comprends rien. Allô.
8: Bonjour. Toutes les lignes de votre correspondant sont occupées. Nous vous remercions de renouveler votre appel ultérieurement.
1: Ça marche bien quand même.
9: Non, on peut faire un autre truc.
1: On peut faire, qu'est-ce qu'on fait?
9: Non, genre, dès qu'il décroche, on fait Europe 1.
1: Allez, on y va. On y va, c'est parti. Attendez, j'ai un truc. Ils sont au lieu de jingle, là, RTL et tout ça, là.
9: Dans le délire?
1: Dans le délire, bah oui. Forcément, on va délire. Attention, c'est parti.
9: Tout est dans le délire, hein.
1: Attention, va... Non, attends, je suis pas dedans, je suis pas sur le coup.
10: C'est la vague.
1: Ça va être bon. Attends, encore deux secondes. Hop. C'est bon, c'est dessus.
10: C'est bon,
1: tu peux y aller, tu peux balancer,
10: C'est bon,
1: je suis pas dessus, putain.
10: C'est bon,
1: non, je suis pas dessus.
10: On y va.
2: Allô?
1: Allô?
2: Allô?
1: Oui, on a encore été coupé, hein.
2: Mais il y a des problèmes?
1: Pardon ?
2: Il y a des problèmes ?
1: Oui, parce que, tu sais, il y a RTL, il y a Fun Radio, il y a RTL 2, c'est pour ça, quoi. Tu voulais parler à qui ? Aux gens de Fun Radio, d'RTL ou RTL 2 ?
2: Ben ouais, là où...
1: À quelle radio tu veux parler ? RTL, RTL 2 ou Fun Radio ?
2: Fun Radio.
1: Ok, tu quittes pas.
2: Ok. Allô ?
3: RTL de bonsoir.
2: Allô?
3: Oui, bonsoir.
2: C'est RTL 2?
3: Ouais. Salut.
2: Mais moi, je demande Fun Radio.
3: Ah, excuse-nous. Bah, je te renvoie, hein.
2: Allô, Fun.
1: Allô? Ne quittez pas, hein. Je vous repasse le standard de Fun, il y a une erreur, hein.
2: Ah bon?
3: Yeah, RTL de bonsoir.
2: Mais c'est pas de Fun Radio, là?
3: Ah, non, vous venez de m'appeler.
11: Tu me passes la corde?
2: Non. Il y a un monsieur qui me dit quelle radio je veux avoir. Là, ils me mettent, je sais plus quoi, la RTL.
3: Vous êtes RTL de, excusez-nous. On va vous envoyer au standard principal.
12: Excuse-moi, Benoît.
3: Ouais.
12: L'album de Super Tramp.
3: En 82, règle 12.
2: C'est quoi ça?
3: Tu me feras les échos pour les nouveaux jingles, Cyril.
2: Allô?
3: Bon, je te renvoie au standard, hein. Tu bouges pas, hein. J'ai un speak à faire. C'est le seul de la nuit.
2: Allô,
1: excuse-moi, hein. Je te repasse, c'était Fanandé parce que c'est le même groupe, donc on cherche, hein. Pas d'inquiétude, non, on va y arriver.
2: Ok,
1: c'est parfait.
2: Allô?
1: Oui, deux secondes, tu vois pas qu'on sonne, on...
2: Ah.
1: Je te passe le standard, hein. J'espère que je me trompe pas de radio, hein.
2: Mais je demande Fun Radio.
1: Hein. Ah pardon, excuse-moi, parce que j'ai fait une erreur de manipulation, hein. Ouais, ben voilà, c'est ainsi que se termine cette émission. Christian, je te donne l'antenne.
3: Merci à toi, c'est Bastien.
2: Allô?
3: Nostalgie. Allô?
2: Allô?
3: Allô, oui, bonsoir.
2: Fun Radio?
3: Non, Nostalgie. Ah. Sébastien Courroge.
2: Ah, bon, je comprends plus. Et Anka, elle est où?
3: Quoi? T'es sur Nostalgie, petit, t'es en duo, là, hein. Tu veux quoi, Anne-Catherine Lara? Tu veux une dédicace?
2: Non, je
3: t'es
2: pas.
3: Sur Nostalgie avec les deux animateurs, Flip et Flop. Tu veux parler de quoi? Des années guillées?
2: Non, mais en fait, je veux passer un coup de gueule à Outouz.
3: Ouais, tu veux passer un coup de gueule sur les guillées, les années 50 pour toi, c'est quoi? C'est la révolte?
2: Ouais.
3: Les baleines qui tombent, je sais. Tu t'es gouré, c'est ça? Tu voulais parler à qui?
2: Je sais pas.
3: Bon, attends, quitte pas, hein. Attends.
2: Allô? Allô?
1: Allô?
2: Allô?
1: Ne quitte pas, je te repasse Fun Radio, hein.
2: Ben oui.
1: Ben oui, mais excuse-nous, il y a une erreur avec le standard. Je te passe le standard de Fun Radio.
2: Depuis tout à l'heure, manipulation, je
1: crois. Rire et chanson ou pas, non? Tapez pour rire et chanson, c'est ça?
2: Non, un coup de gueule, là. Après, on m'a dit de Chavannes, et après, on dit ça va mal, je sais pas trop quoi, là.
1: Très bon, très bon, très gentil, Benoît. Je crois qu'on a un auditeur. On a un auditeur en ligne. Bonsoir, comment tu t'appelles?
2: Moi?
1: Oui. Allô? Salut, quel est ton prénom?
2: Tony.
1: Super. T'as écouté le sketch de Zouk? Qu'est-ce que t'en penses? Elle nous manque?
2: Non.
1: Oui.
2: Je sais pas, j'écoutais pas, mais c'est qui là exactement?
1: C'est Sourire et Chanson là. Ça s'entend, non?
11: même chanson, mais une chanson.
1: Non, période de rire. Salut Tommy, t'appelles d'où?
2: De Sisteron.
1: Attendez, c'est pas drôle là, y a pas de fréquence, Rire et Chanson n'aimait pas Sisteron.
2: Si, j'ai un peu déjà entendu parler par mes grands-parents.
1: Tu veux parler à qui, là?
2: Mais, c'est à Fun Radio,
1: Max. Ah non, c'est trompé de numéro là, t'es sourire et chanson, salut.
2: Depuis tout à l'heure, vous
1: dites. Ouais, bah salut, salut, t'es sourire et chanson, on te repasse au standard. Allô ?
13: Allô, allô ?
1: Allô ?
2: Allô ?
1: Oui, tu voulais parler à qui ?
2: Bah, d'abord Fun Radio. Mais pourquoi derrière, on appelle qui ?
1: T'inquiète pas, moi.
2: Allô ? Je veux Fun Radio, moi, hein ?
1: Ouais, ouais, on va te trouver Fun Radio, t'inquiète pas, moi. Il y a nos malaises. On va te le trouver, hein. Il y en a pour deux.
2: Après, je te rappelle, moi.
1: Ouais, t'inquiète pas, là. On essaie de les appeler. Le problème, c'est que le standard, il est surbooké. Tu voulais parler à Anka, c'est ça, ou à Manu ?
2: Ben ouais, peut-être, ouais.
1: D'accord, on va essayer de te trouver ça. Hein. Il y a nos soucis.
2: Mais il parle doucement, hein ?
1: Hein ?
2: Il parle doucement.
1: Attention, je crois que c'est bon, on va les avoir, hein.
2: J'espère aussi, hein.
1: Ne t'inquiète pas.
2: Ça fait un moment que je suis au téléphone, là.
1: Ben ouais.
2: On m'attend,
1: bon.
2: Hein.
1: C'est bon, ça va le faire, attention.
2: Ah bon.
1: C'est bon, je te les passe.
2: Ah ouais.
1: Petite nouveauté d'énergie, bien sûr. Ouais. Alors c'est quoi la petite nouveauté que vous nous interprétez?
14: Ouais, salut, c'est Gilles Lucas.
1: Ouais.
14: Tout rien.
1: Je crois qu'on a un auditeur pour ce petit disque, t'as été choisi. Allô, Tony?
14: Tommy, salut.
2: Oui.
1: Salut.
2: Mais, Fun Radio ?
1: T'es sur énergie là, hein ?
2: Oh, ben là, je comprends pas, non ! Depuis tout à l'heure, je demande.
1: Attends, t'es sur énergie, là, attention, hein, on est au standard là. Tu veux parler à. Non, attendez, les mecs, il y a deux mecs au standard qui sont en train de se vider les biens. Tommy, t'as deux secondes ?

0: Vous voulez parler à qui?
1: Je demande si c'est une radio, moi.
0: Bah, ne quittez pas, il y a eu des petits soucis, hein. On a eu un assistant.
2: Bon, pour l'instant, toujours aucune circulation qui est sur le périphérique.
3: Oui, pour la météo aussi concerne cette journée de mercredi 25 avril.
2: T'as obligé de te couper, Benoît, parce qu'on est en simultané directement du côté de Sisteron avec notre envoyé spécial Tommy. Allô?
1: Allô?
2: Ouais, t'es sur MFM en direct, les informations 24h sur 24. Tommy, comment est la situation sur Sisteron?
1: Je sais pas. Tout à l'heure, on m'a dit...
2: Attention, Tommy, là, t'es en train de déborder. Quelle est la situation sur Sisteron?
1: Il fait beau.
2: Ouais, ok, on se retrouve plus tard pour d'autres informations. Hein. Merci, on peut peut-être ajouter quelque chose, non?
3: Oui, tout à fait. Pour le TRC, quand t'es plus de cette
2: époque. Ouais, on n'a pas le temps, malheureusement, on n'a pas le temps. Allô?
1: Allô?
0: Écoutez, il y a des problèmes, on vous passe, vous voulez fan radio, c'est parti.
1: Oui.
0: Allô? Oui, bonsoir, vous aviez souhaité parler à Max, je crois.
1: Oui, c'est Manu, là.
0: Oui, c'est Manu, à l'appareil.
1: Alors oui.
0: Ça va?
1: Oui, ça va.
0: Bon.
1: Mais depuis tout à l'heure, on...
2: Attends, excuse-moi, parce que j'ai des boules de graisse qui me remontent.
0: Du bide.
4: Attention.
0: Ouais.
4: Je vais faire la vague à tout le monde.
0: Ouais. Vous avez souhaité parler à qui?
1: À Max.
0: C'est parti.
5: Nous vous mettons en liaison avec la police ou la gendarmerie nationale.
1: Hein? Je veux pas être ça, moi. Je veux pas être ça.
5: Nous vous mettons en liaison avec la police ou la gendarmerie nationale.
1: Mais j'ai pas demandé ça, moi.
6: Police, c'est toi le bonjour?
1: Allô?
6: Oui, police, c'est juste là.
1: Alors, ouais, mais non, mais là, je me suis trompé de numéro.
6: Et là?
1: Excusez-moi, je me suis trompé.
6: Vous êtes trompé? Oui. Quittez-moi, je vous passe au collègue Leclerc. Hein? Collègue Leclerc,
1: allez
7: où?
1: Allô?
7: Oui, bonsoir.
6: Ah, tu lui dis qu'il est mal. Ah non, si tu lui dis pas où que l'appelle, c'est 7 ans. 7 ans. C'est minimum que tu prends. C'est un canular ou pas?
7: Et mal.
6: T'as une famille?
1: Mal.
6: C'est un canular que tu nous fais ou quoi?
1: Non, c'est pas moi.
6: C'est un canular, c'est mal. T'es très mal barré, là.
1: Non.
6: Je vais essayer de vous
1: expliquer les choses.
6: Écoute-nous, parce que t'es la police nationale, là, et crois-moi que donne-nous des noms, parce que nous, on peut aller voir le...
4: On peut te baïonner, hein.
6: Hein? Moi, je donne pas toutes les infos. J'aime bien quand l'avocat, il me demande des trucs. J'aime bien ça. Ça, c'est un truc que j'aime bien quand l'avocat, il n'est pas obligé de faire un truc barré. Tu peux nous le dire comme ça. Hein. Quel est ton prénom?
1: Allô?
6: Donne-moi ton prénom. C'est quoi ton prénom?
1: À la police.
6: T'as la police là. Donne ton prénom. C'est quoi ton prénom?
1: Tommy.
6: Bah, je vais te dire, Tommy. Joue au loto. Joue le loto.
7: Ah, tu gagnes tous les coups.
6: Tous les jours. Tu joues à tous les coups.
1: Mais.
7: Et mal.
1: Je veux pas jouer au loto, moi.
7: Mal.
6: Comme ça. Il y a des relais.
1: Attends, mal.
7: Mal.
1: Mais je peux avoir Anka, s'il vous plaît.
6: T'as la police, là. Tu veux qu'on te passe quoi?
1: Puis-je avoir le standard de Fun Radio, s'il vous plaît?
6: Et toi, tu pourrais être ton porte-parole à tout le monde. Ça ne te dérange pas. Tu vas payer pour eux, c'est sûr.
1: Non.
6: Et tu veux pas, ils appellent ta famille. Ça te dérange pas, ça.
1: Mais non, puisqu'on m'a appelé.
6: Mais c'est ça. Alors, il y a un copain qui t'appelle, tout ça, t'en fous, toi. Hein?
1: Mais non. Je comprends rien, moi, là.
6: Alors, écoute-moi bien. T'en vas c'est nuit au poste. Si des fois, il y a une illumination. Quelque chose qui te revient en tête, tu nous raconteras, d'accord?
1: Ouais.
6: Donc, 5 minutes. On est bien d'accord. On te repasse le standard.
1: Ah. Oh, je comprends rien.
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1: Ah ouais?
9: Okay. Allô? Natacha à l'appareil.
1: Ah.
9: Allô? Allô, qui m'appelle?
1: Ah oui, c'est moi?
9: Oui, bonsoir.

0: Non, non,
1: se te déshabille et introduit la carte bancaire dans ton menu.
0: Mais non, moi je veux faire une radio, moi. Moi je veux pas.
2: Allô, maîtresse.
0: Non, je suis pas à l'école.
2: Ah putain, c'est gouré. Tu voulais parler à Fun, hein?
0: Oui, oui, depuis tout à l'heure je demande.
2: Je sais, ça arrive, excuse-moi, on fait des erreurs de manip.
0: Oh, mais depuis tout à l'heure, oui, oh, normalement c'est pas comme ça, je pense pas, quoi.
3: Service après-vente France Télécom, bonjour. Des nouveaux numéros directs sont à votre disposition 24 heures sur 24.
2: Ça arrive, hein. C'est France Télécom, hein. Ça risque d'être un peu long.
3: France Télécom professionnel, veuillez composer le 10 15. Si vous êtes un particulier, veuillez
2: composer le 10 15. Je te passe France Télécom pour que tu leur expliques ton problème, que pourquoi tu n'arrives pas à joindre Fun Radio. Hein.
0: Ah oui, oui, merci.
3: Composer le 10 15. Si vous êtes un particulier, veuillez composer le 10 13. Les appels sont gratuits, sauf si vous appelez d'une cabine téléphonique.
2: T'as entendu?
0: Oui.
2: Va une cabine.
3: Service après-vente France Télécom, bonjour. Des nouveaux numéros directs sont à votre disposition 24 heures sur 24.
2: France Télécom, bonjour.
0: Oui, bonjour. Oui, j'ai appelé...
2: C'est pour un problème?
0: Non, non, non, non. Déjà, je vous disais un truc, vous n'êtes pas accueillant parce que j'ai appelé deux fois chez vous.
2: Vous êtes à France Télécom, monsieur. Hein. Vous avez un souci, vous n'arrivez pas à joindre quelqu'un, c'est ça?
0: Oui, oui. Bah, j'ai appelé au
2: ne quittez pas, monsieur, ne quittez pas. Hein, on va retrouver le problème dans un instant.
0: Non, mais attendez.
2: Et non, Christian, t'aurais pas encore une petite bière ou...
4: Chez Léo Frère, rien dans le sac. J'ai du saucisson.
2: Ah, vas-y, Jean-Paul, balance le saucisson.
4: Ah, je dégoûte de la tranche.
2: Je crois qu'il y a un petit con qui veut nous faire chier, là.
4: Ah, ça, je décourage plus, c'est les
2: autres. Ah, ça monte, fini. Allô?
0: Allô, oui, bonjour.
2: Et pourquoi le problème?
0: C'est vous, vous, tout à l'heure, là?
2: France Télécom à l'appareil, monsieur, c'est pourquoi, c'est quoi le...
0: Oui, bonjour, j'ai téléphoné à votre 12, là, service...
2: À votre 12, à votre 12. À votre 12 aussi, monsieur.
0: Oui, attendez.
2: C'est un problème de quoi, monsieur? C'est un problème de quoi? Vous
0: n'arrivez pas... J'ai voulu avoir des numéros de téléphone.
2: Eh ben voilà, ben dites-le tout de suite, on va vous référer directement à Jean-Paul. Jean-Paul, c'est spécialiste, Jean-Paul. Ne quittez pas, je vous le passe. Hein.
0: Allô?
2: Ne quittez pas, je vous passe Fun Radio. Hein.
0: Oui, mais j'entends plus max de comme tout à l'heure là.
2: Ne vous inquiétez pas, monsieur, je vous le passe. Hein. Il n'y a pas de souci. Hein. On a eu des petits soucis de. D'accord?
0: Ouais. Je comprends tout. En plus.
2: Allô?
0: Allô?
2: Oui, tu es sur Fun Radio.
0: Hein? Ah ben de ça.
2: Salut, tu veux parler à qui?
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0: Au chaud lumière.
1: Imaginez les lumières qui se baissent et tout là.
2: Mais chez vous, vous éteindre la lumière.
3: Je suis votre petit joker.
1: Merde.
3: Ce soir, nous allons dreamer ensemble jusqu'à 4h du matin. Bienvenue dans le monde des décibels.
2: Ah, il va dreamer solo.
3: Bienvenue au moulin bleu.
2: Oh ben. Et ça change.
3: Tourbillon de musique. Cotillon de folie. Slow. Disco. Reggae. Electronic music. Pour le plus grand plaisir de tous.
1: Une petite erreur technique là en direct live DJ là.
4: Je suis désolé pour les auditeurs de fun qui n'en peuvent plus pour les 2-3, mais attention,
1: ils kiffent quand même.
4: Ouais, bon, alors attendez, je m'en fais un petit dernier là, je vous pousse le bouchon très très loin. Regardez. Non, mais sans les. Non. Regardez ce qui va se. On prend tout depuis le début là.
1: Et Nick,
4: il y a l'instru derrière, écoutez.
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2: Yeah. Salut. L'angoisse de ton
5: disque jockey. Number one.
4: Préparez-vous. T'as tous les mecs qui disent qu'est-ce qu'il va faire. Putain, le show.
2: Ah ouais.
5: Disco. Funky.
2: Yeah.
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1: Faut le voir bouger, hein. Il a les mains en l'air et tout ça.
2: Il y a un jingle qui dure 7 minutes 20. Olivier Tom. Cool.
4: Il est avec vous ce soir. J'espère que tout va bien. Tous les cas, c'est parti pour cette grande soirée. Merci à tous d'être venus aussi nombreux ce soir au Moulin Bleu.
6: Ouais.
4: La fête va être à son apogée. Il est 3h du matin, je rappelle que la boîte s'en va 3h30. Et que la soirée a commencé dans un petit quart d'heure. Merci d'être avec nous ce soir. Votre DJ Space Cowboy. Dans l'espace, vous l'entendez. Et là pour nous accompagner jusqu'au bout de la nuit. Continuez de si mal. Allez, on est dans le tête de blablabla. On commence tout de suite. Avec un son laser de la carte.
7: C'est pas tonton.
4: Un quart d'heure d'émission. C'est le mec, il a un quart d'heure ce soir. Il a un tacle direct.
1: Putain, le meilleur DJ du village, quoi.
4: Oh, je suis désolé, on a fait très très long, mais bon, qu'est-ce que vous voulez que je vous dise, c'est tellement bon.
8: Non, mais ça a plu, hein, sur SMS, il y a eu vachement de messages, je suis mort de rire, continue, t'es trop fort, tu t'éclates tout seul.
4: Ah bah, c'était 2-3 effets encore, je peux continuer encore tout seul.
7: Ah bah, volontiers.
8: Et aussi, stop, arrête ce massacre.
7: Ah bon? Ça ressemble tellement à des DJ de
4: Mec, il a fait une nouvelle machine à effet de voix dans la boîte. Eh ben les gars, bah non. Eh ben alors.
1: Oh l'escroc.
4: Ah ouais.
1: Ah, DJ en carton.
4: Ah, ça c'est bizarre ça. Ça fait un peu alien.
7: Ah ouais.
1: Ah, je me gosse.
2: Et quand tu reviens en arrière.
4: À la voix aiguë.
9: Ça le fait là. C'est bien quand c'est comme ça. Ah là, ça vous fait marrer là, tout de suite. Hein. Allez, on y va.
8: T'imagines le DJ.
10: Holy God. Holy God.
9: Oh. And I shout. On s'éclate au bout de la nuit. Allez, on accède.

0: en ce moment, ça cartonne énormément du côté de Jupiter. Et ça va arriver sur la planète Terre, carton plein. Par contre, ça fait un gros bide sur la Lune. Parce que c'est un groupe qui est lunois, donc qui vient de la Lune. Voilà. Et pareil qu'ils sont en studio en ce moment sur la planète Pluton et vont faire un carton. Voyage rigolo. En concert dans toute la galaxie. Le 8 à Jupiter, le 9 à Saturne, le 15 à Pluton. Concert complet sur la Lune.
1: Le DJ a
2: bien joué. Ça va se passer comme ça hein, d'ici quelques années.
0: Ah, ça va se passer comme ça, c'est clair. Hein. Attention, deux dates supplémentaires dans le système Dagobah. Allez, on
1: il a trop une star
2: Trek. Il y a des bugs, hein.
1: Le pauvre DJ.
2: Ah, putain.
0: Il y a des places, encore, dernière place pour le concert de la Lune, là. On y va, on s'éclate, là. Attention, hein. Billets, avion retour, bien entendu.
1: Un avion.
0: Fusée, aller retour.
3: Ah là là, t'imagines, plus tard, ça sera comme ça. On aura tous des voix de rebond. Clair, hein. Sur la Lune, ça va se passer de cette manière-là. Qu'est-ce que vous voulez que je vous dise?
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6: Bonsoir à tous et bienvenue sur Star System FM, la radio 100% Max Star System. Dans la deuxième partie de la soirée spéciale avant débat de GG. Retour dans les années 98. Je vous avais fait découvrir, l'année 97 dans le premier épisode. Le deuxième ce soir, pendant presque 3 heures, on va s'écouter pas mal d'extraits d'avant-débat de 98. Et on va commencer avec le 2 avril 98. Le premier extrait dure 13 minutes. Et dans cet extrait, il y a le répondeur avec Stéphane qui insulte GG. On a aussi Goldo et ses stats, comme d'hab. Et puis la lecture du courrier par fil d'art, mais cette fois-ci par téléphone, pour pas se faire taper par GG. Donc il a fait ça cette fois-ci par téléphone. Et puis on s'écoutera aussi un petit morceau, on s'écoutera Jean-Michel Valmont avec « Viens me mettre ta grosse loco dans mon petit tunnel noir ». Allez, c'est parti, bonne soirée à tous sur Star System FM, soirée spéciale avant débat de GG, c'est parti pendant presque 3 heures, bonne soirée.
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8: Non, bah heureusement, parce que sinon, j'aurais pas fait les débats.
9: Il avait un petit message à te passer, quand même.
8: Non, mais c'est bien, parce que, non, mais.
10: Je sais, comment.
9: Oh!
10: Alors,
9: demande à Olivier.
10: Stéphane Radou. Bonsoir.
9: Olivier qui a mis le truc.
8: Non, non, c'est toi.
9: Ah, ben non, c'est ça.
10: Yes, Stéphane Hayes.
9: Oui, c'est un truc. Il veut dire un truc.
10: All right, man. I am with Max. Et Gérard, il va venir. Tout à l'heure.
9: Écoute.
10: Je vais casser la gueule, Gérard. Gérard, il est con. Il m'aime pas. Je pisse à la reine, Gérard. Gérard, je lui pisse entre la reine. Gérard, il a les fesses molles. Alors, Sandy, elle est con. Sandy, elle a les grosses fesses. Gérard, pourquoi t'es con? Gérard, t'es un bâtard. Gérard, tu viens du Sirène, je t'emmerde, je pisse dans l'arrêt. Gérard, t'es un pauvre con. Gérard, tu m'aimes pas, pourquoi tu dis Stéphane, il va te piquer la place? Non, Stéphane, il te pique pas la place. Ah, Gérard, tu me suces la bite. Elle est moyenne, elle est pas grosse. Est-ce que ma bite, elle convient à Sandy? Dans ses fesses, ses grosses fesses, la grosse, la gitane. Ja, c'est Stéphane ici. Oui, ja, Sandy, elle va te cesser jusqu'au bout. Ja, c'est moi, ja.
9: Qu'est-ce que t'en penses, Gérard? Qu'est-ce que ça veut dire? Qu'est-ce que ça veut dire à ça? Vas-y, alors, dites.
8: Ce que j'ai à dire, moi, je serais que toi, je l'aurais pas invité du tout.
9: Non, mais il est venu, il s'est incrusté, il voulait absolument faire les débats avec toi en plus.
8: Oh, bon, moi, de toute manière, il aurait fait les débats, moi, je me...
9: Oh, Hop là. Donc sur ce
8: qu'il a dit. Je m'en barrais encore une fois.
9: T'es quand même d'accord avec ce qu'il a dit?
8: Oh non, pas du tout.
9: Ah bon, qu'est-ce qui t'a gêné? Sur quoi t'es pas d'accord?
8: Non, attends, on me traite pas de pédé ni d'enculé.
9: Déjà, premièrement.
8: Parce bon. Que,
9: Même moi, il m'a déjà traité.
8: Ouais, mais t'as déjà été sympa de l'avoir invité à XL. Maintenant, sur XL, tout le monde le sait. Il y a le poster qui est sorti. Maintenant, hier, j'ai entendu dire des nanas qui m'ont trouvé beau. Françoise aussi. Bon, bah, Stéphane, on sait pas comment qu'ils l'ont trouvé parce que, comme ça, on n'a pas eu trop de réactions.
9: Ouais.
8: Donc, je pense qu'Alain Leubeg, je pense que tout le monde l'a bien aimé.
9: Ah oui, quand même, oui. L'unanimité.
8: Ouais. Donc, moi, je te dis, tout ce qu'il dit...
9: C'est vrai.
8: C'est faux.
9: Ah, pardon.
8: C'est faux, parce que lui, il a qu'à se regarder. Parce que, tu vois, ce soir, je suis en pleine forme.
9: C'est clair.
8: Et si tu veux que je m'énerve, il n'y en a pas pour longtemps. Alors, un truc comme ça, tu vois, tu le mets de côté. Tu me le donnes pas, tu me le refais plus repasser. Parce que sinon, ce soir, tu sais, je fais comme il y a 15 jours.
9: Ça se termine.
8: Je fais comme il y a 15 jours. Je plie mes bagages et je me tire.
9: Ah, mais là, ça sera la toute dernière fois.
8: Ouais,
9: là,
8: mais alors.
9: Parce que Gérard, quand même, a eu pas mal de succès.
8: Oui, si tu veux pas que ça recommence.
9: Ah, mais moi, je m'en fous que ça recommence, c'est pas grave. Surtout pour toi, pour pas que tu te retrouves tout seul.
8: Non, mais de toute manière, moi, je m'en fous pas.
9: Ah, voilà.
8: Hein, moi, je voudrais que.
9: Ça se passe bien. Petit cadeau bien. Quand même pour toi qui a été offert par un auditeur. Il y a des.
11: Steve
9: qui t'offre ça, donc tu peux peut-être nous dire ce qu'il y a dedans, et je pense que c'est quand même pas mal. Alors, ouf, fais vite, et comment? Vas-y, c'est de la radio, vas-y. Alors, déjà.
8: Des cartes de visite,
9: quand même, avec les numéros de téléphone et tout ça. Il y a quoi dedans?
8: Hein?
9: Ah oui, carte de visite avec ton adresse, l'adresse. Fun radio, le numéro de téléphone d'ici, il y a tout comme ça. C'est pas mal. Quoi d'autre?
11: C'est une radio portable.
9: Une radio portable.
8: Un portable.
9: Pas mal.
8: Ça, c'est un jeu.
9: Ça, c'est pour jouer quand t'es avec ta femme, quand vous allez en voyage de noces, quand vous allez aller à Courbevoie.
8: À Courbevoie, t'as raison. Ça, c'est un plan.
11: Non, regarde de l'autre côté.
9: C'est quoi?
8: Un circuit de Formule 1.
9: Ah, bah, quand même, quel beau cadeau, enfant.
8: Ça, c'est un petit chapeau.
9: Un petit sombrero.
8: Ouais, puis alors là.
9: Il y a des pins dedans quand même, alors on s'est pas foutu de ta gueule là. Bravo encore à Steve qui nous a envoyé tout ça. Si vous voulez écrire et nous envoyer du courrier, que ce soit pour moi, pour Gaël, pour Filda, pour Manu, pour Gérard ou pour autre. C'est le 143 avenue Charles de Gaulle, 92 521, Neuilly-sur-Seine. Selex, Goldo également est avec nous ce soir. Goldo, bonsoir.
12: Oui, bonsoir Francky.
9: Salut Goldo.
12: Bonsoir Gégé.
8: Salut.
12: Tu vas bien?
8: Je sais pas, j'ai pas regardé ce matin.
9: Ah, pas mal, en forme.
12: Ça fait plaisir de nous voir l'autre jour alors mon GG.
8: Non mais tu vois le prochain coup quand j'ai quelque chose à dire au chef je voudrais bien lui parler seul.
12: Mais nous tu sais on se proposait gentiment de faire le standard et l'area.
9: On va attaquer les statistiques parce que Goldo il y a encore un truc à faire et ensuite il faut qu'on mette un disque on démarre. Allez vas-y.
12: Ok d'accord, alors j'ai fait un petit sondage, donc j'ai interrogé les gens pour voir ce qu'ils pensaient un petit peu de ce qu'avait fait François la semaine dernière par rapport à ce que faisait Gérard en général.
9: Ouais.
12: Donc j'ai interrogé donc 969 personnes, ouais. 551 mecs. 412 nanas, 3 pétasses, une pouffe et 2 gnous.
9: Ouais.
12: Et dans l'ensemble, alors, bah, c'est quand même assez clair. Il y a 17% des gens qui préfèrent GG quand même.
9: Ah bon, seulement
12: c'est, même, c'est pas mal, non, c'est pas mal. C'est pas
9: 17%
12: mal.
9: Seulement, Gérard, ouais, pour ouais. toi, ouais.
12: 80% des gens bon, bah, préfèrent Françoise. Mm-hmm. Et puis, bah, 2% des gens n'ont pas écouté le débat. Ils ont préféré se faire éclater la turbine à chocolat à la place.
9: D'accord.
12: Ok, d'accord. Alors, dans les gens qui préfèrent Françoise, on a un petit peu les explications. Donc 33% des gens préfèrent Françoise parce que bah, ça sent moins mauvais dans les enceintes, la base quoi. 28% des gens donc préfèrent Françoise bah, parce que ça abîme moins les chenilles du coup. 13% des gens préfèrent Françoise parce que c'est moins dangereux pour la couche d'ozone. Et 7% des gens préfèrent Françoise donc parce qu'ils consomment moins d'aspirine. Et dans les gens qui préfèrent GG, parce qu'il y en a aussi qui aiment bien GG, on a quand même 5% des gens qui préfèrent Gérard parce que bah, ils en profitent pour faire chier les voisins en mettant le son à fond.
9: Ouais.
12: Hein, GG.
8: Ouais. Mais alors moi, je vais te dire une chose, tu
12: vas-y,
8: vois.
12: Vas-y.
8: Tes statistiques.
12: Ah, c'est sérieux, hein.
8: Ouais, ben, tu te les mets où que je pars, où que je pense.
12: Ok, bon, je continue quand même, hein.
8: Non, mais moi, je te dis, tu te les mets où que je pense. Parce que fais-moi confiance que les 3/4 des gens
12: ouais.
8: qui ont écouté, et moi, j'ai écouté les débats de jeudi dernier. Parce que j'ai laissé ma place à Françoise suite à, aux incidents qu'il y avait eu, d'accord, t'es d'accord?
12: Oui, je suis d'accord, oui.
8: Bon, eh ben moi, je vais te dire une chose, qu'il y a eu trop de blancs. Alors, tes trucs, là, c'est du bidon.
12: Ouais, mais avec elle, au moins, on peut parler.
8: Oui, peut-être. Avec elle, vous pouvez parler, mais dès que il y en a une qui commence à trop élever la voix, elle dit rien, au lieu de dire, bon, bah on se calme, on passe à la deuxième question, non, elle laisse. Et automatiquement, ça a été trop loin.
12: Ouais, mais elle gueule pas au moins.
8: Ouais, mais elle gueule pas, mais de toute manière, le but des débats, c'est quoi?
12: C'est de gueuler, non?
8: Non, c'est de mettre un peu d'ambiance.
12: Ah, pardon.
8: C'est de mettre un peu d'ambiance, parce que s'il y a pas d'ambiance, dans ce cas-là, c'est plus rien du tout. C'est même plus de la... Ça sert à rien que je vienne tous les jeudis.
12: Ok, j'ai... Bon, attends, je continue mes sondages quand même, qui vont dans ton sens. C'est pour toi, ça. 9% des gens donc préfèrent toi, GG, parce qu'ils trouvent que t'es plus pédagogue. Et ça, je pense que c'est quand même bien. Il y a aussi 2% des gens qui préfèrent toi parce que t'es plus dilaté. Et bon, ça c'est autre chose, il y a 1% des gens qui pensent que bah, les femmes enceintes devraient arrêter la drogue et l'alcool pendant la grossesse parce que ça laisse des traces sur le fœtus.
8: Alors là, je vais dire une chose, tu vois, le prochain coup que t'as un truc comme ça à dire,
3: ouais, bah, tu le gardes pour toi.
8: Tu te le carres où que je pense.
12: Et alors, attends,
8: c'est bien profond.
12: J'ai fait une petite étude intéressante l'autre jour, tant que j'étais à la radio, j'en ai profité pour interroger, tu sais, le matériel de la radio.
8: Ouais, t'as raison.
12: Pour leur demander s'ils préféraient GG ou Françoise. Alors c'est clair, les micros, ils préfèrent Françoise parce que bah, au moins ils sont pas malades, ils passent pas la nuit à gerber.
8: Ouais.
12: Les casques, ils préfèrent aussi Françoise parce qu'il y a une substance, il paraît, sur les oreilles de GG qui les fait fondre.
8: Ouais.
12: Et les fauteuils, ils préfèrent Françoise aussi parce qu'à cause de GG, ils ont des hémorroïdes.
8: Ouais.
12: Par contre, la double voix, elle préfère GG parce que quand c'est Françoise, elle est au chômage technique.
8: Ouais, alors, je vais dire une chose que tu vois, là, tu te mets le doigt bien profond.
12: Ouais.
8: Parce que les doubles voix, il n'y en a pas eu la semaine dernière.
12: Bah
8: et ça, c'est ce qui m'intéresse, ce que j'ai trouvé dégueulasse.
3: Il n'y en a pas eu il y a 15 jours, il y a 3 semaines. Il n'y en a pas eu pendant 3 semaines. Attends,
12: c'est
3: tu rigoles, les doubles voix, il n'y en a plus.
12: C'est parano, GG, il y en a plus.
8: Le problème, c'est que attends, le parano, il t'emmerde.
12: Ok, GG.
8: Voilà.
12: J'ai aussi interviewé le maire de Suresnes qui m'a dit qu'il serait ravi d'organiser le premier mariage civil entre une bouteille de parfum et un fracochère. Donc j'espère que ça te fait plaisir. Ça te fait plaisir, GG.
8: Et là, tu fais quoi?
3: J'ai rien, mais ça va.
8: Hein, Olivier? Olivier, tu commences.
3: Mais y'a rien.
8: Ouais.
12: Ouais.
3: Qu'est-ce qu'il y a encore?
8: Tu commences.
12: Je commence.
3: Bon, apparemment, Gérard commence déjà à faire le malin, donc il essaie de faire exprès. Goldo, merci en tous les cas pour tes témoignages.
12: Ça marche.
3: Et maintenant, on a encore une dernière petite surprise. Merci, Goldo.
12: Salut. Ciao.
3: Allô? Allô?
13: Oui, bonsoir.
3: On t'écoute.
13: Oui, bonsoir. Donc en fait, je me présente, je suis chez Fildar et je vais faire le courrier en fait tous les jeudis soirs avec un de mes potes qui s'appelle Manu.
14: Bonsoir.
13: Le courrier de Gérard en fait.
8: Donc va te faire foutre, tu l'amènes là.
13: Non mais nous voulons le faire d'un coin tranquille pour pas qu'on soit embêté et qu'on puisse enfin faire notre rubrique courrier tranquillement.
3: Ah bravo les mecs, bravo, c'était ça la surprise. Alors allez-y, vas-y.
13: Donc bonsoir Gérard. Donc nous avons reçu en fait une lettre de fesses de babouin, hein, donc je pense que vous avez reçu une copie, monsieur Gérard, parce que c'est notifié sur la lettre. Donc suite à de nombreuses plaintes déposées à notre bureau et à la suite logique de sa mise à pied d'une semaine, fesses de babouin a décidé de renvoyer Gérard pour incompétence et faute grave répétée. Nous ne savons toujours pas par qui nous allons le remplacer, même si nous pensons tout particulièrement à Françoise.
3: Mmh.
13: Donc ça c'est écrit sur la lettre. Cette dernière ayant fait ses preuves récemment. Le successeur de Gérard sera nommé dans les prochains jours par le bureau Gérardic qui se réunira en séance extraordinaire le mardi 31 mars. Donc c'est fait, donc c'est passé, donc je sais pas, on n'a pas eu la réponse. Séance qui sera présidée par Fesse de Babouin. Nous espérons votre entière collaboration respectueusement, Fesse de Babouin. Vous êtes au courant?
8: Non mais tes conneries.
13: Non c'est pas
8: tes conneries, la lettre elle est chez moi.
13: Oui.
8: Et il a rendez-vous le 9 avril.
13: Ah c'est le 9 avril.
8: Non tes conneries tu les ramènes.
13: D'accord, je vous passe Manu hein, pour la suite du courrier, merci.
8: Non, non, va te faire sauter.
15: Oui, bonsoir Max, bonsoir Gérard.
3: Salut.
15: Ça va bien?
3: Ouais, ça va.
15: Donc, alors, moi j'ai Gérard, ça rime avec banlieusard, bar, bâtard, cauchemar, clochard, comptoir, connard, criard, dépotoir, faiblard, flemmard, groslard, ignard, lascar, pantouflard, pinard, pissoir, ricard. Ça va jusqu'à là? Ringard, routard, salopard, soulard, suzidard,
8: tolard, tolard,
15: orinoir,
8: sors-moi-le.
15: Et vidangeoir. Et au moment si c'est une coïncidence.
8: Sors ça.
15: Hein, Gérard, est-ce que tu penses que c'est une coïncidence?
8: Va me faire foutre.
15: Ok, très bien.
3: Il y a vraiment
15: le. Encore un petit truc.
13: Oui, pas mal.
3: Je crois qu'il y avait le nouveau Momag aussi qui est sorti.
15: Pardon? Oui, le nouveau. Il y a GG Mag. Je sais pas si Gérard est au courant. C'est un nouveau magazine.
13: Il y a Homo Mag et GG Mag. Donc dans le GG Mag, il y a des poèmes piratés sur la ligne personnelle de Gérard, sur sa ligne itinériste. Donc je vais vous en dire un petit extrait rapidement. Voilà. Alors c'est un poème sur Sandy. Ma chère Sandy.
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1: Star System FM, toujours branché dans la soirée spéciale GG, avant débat de GG. Retour maintenant, 6 mois plus tard, quand le Star System revient le soir, puisqu'ils étaient le matin entre 6h et 9h, ça n'avait pas trop marché. Donc retour le soir avec le 1er janvier. Non, c'est pas le 1er janvier, c'est le. Pardon, c'est le 10 septembre. Le 10 septembre avec Jordan qui chante sur du Balavoine. Une petite parodie sur GG. Et il y a GG aussi qui débarque vénère avec Sandy. Car il reçoit trop de courriers et après il raconte une histoire avec Titi le routier, vous allez voir, avec Sandy. Ils étaient partis en Allemagne et ils ont fait du stop et ils ont il y a Titi le routier qui les a emmenés là-bas. Donc on va s'écouter ça tout de suite. Retour donc le 1er septembre 98. Et puis on s'écoutera juste après un morceau, ça sera Dick River avec Le Matin, j'ai la banane toute dure. Allez, à tout de suite.
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3: C'est pas toi.
4: Ah bon ?
3: C'est moi.
4: Ah, là, qui c'est qui coupe ? C'est toi ? C'est moi, là. Regarde, par exemple, là, t'es en train de parler, t'es pas sur l'antenne. Là, tu reviens sur l'antenne, ça va ?
3: Ouais.
4: Bah, là, c'est moi,
3: c'est pas...
4: Là, t'y es plus, là, tu vois, par exemple. C'est qui commande ici ? C'est toi ou c'est moi ?
3: C'est moi.
4: Ouais, c'est ça, ouais.
3: Je voulais dire.
4: Ouais.
3: Chanson, elle est vue et corrigée et améliorée. Ok.
4: Ah, bah, de toute façon, c'était pas terrible avant, hein.
3: Ok.
4: D'accord.
3: Ok.
4: Donc, on répète, c'est normal parce que Gérard n'est toujours pas. Alors, attendez, il y en a une bien. Alors là, on en a une bien bonne. Souvent, on se casse le cul, essayer de trouver l'histoire la plus drôle. Gérard va arriver en taxi puisque Gérard de Suresnes, c'est-à-dire à peu près, c'est à 3 km de Fun. Alors, il y aura une grève.
5: Ouais.
4: Il y aura une grève des transports en commun, mais exclusivement entre Suresnes et Neuilly. Vous voyez un petit peu l'atmosphère du blaireau quand même. C'est-à-dire que lui, ça fait à peu près 3 mois depuis le premier jour que j'ai fait le matin, qui attendait qu'une chose, c'est que je revienne le soir. On lui annonce qu'on refait le soir.
3: C'est dommage qu'il n'y ait pas la grève des bistrots.
4: On lui annonce qu'on fait les débats du jeudi. On lui annonce en plus de ça qu'il commence plus tôt. Il va trouver le moyen d'arriver en retard. Il était à 2 doigts mardi d'annuler tout. Et en plus de ça, il va arriver donc en retard parce que soi-disant, il va nous pondre une grève à 2 francs, quoi. Donc, c'est assez surprenant. Jordan.
3: Ouais.
4: La chanson en exclu. Donc, okay. Savoir aimer de Daniel Balavoine, revue et corrigée par
5: Couton.
4: Sauver l'amour, améliorer, on y va, c'est parti. Manu, suivez, c'est incroyable.
5: Merci.
4: Attention, c'est parti.

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0: Voilà, quel talent. Oh, l'autre, il est venu avec tout son staff. Ouais, c'est bon. Oh, le pisseur. Oh, le petit con. Oh, le merdeux. Oh, le merdeux. Oh, il est venu avec son équipe, le merdeux. Le petit sapette. Tu peux les refaire gueuler une autre fois, là?
1: Non, c'est une cassette.
0: C'est des vrais ou c'est des jingles de Yannick Chevalier là que tu nous mets?
2: Ok.
0: Vas-y encore une fois, bon, allez, allez. Ils sont pas là tes parents, Jordan?
2: Quoi?
0: Ils sont pas là tes parents?
2: Oui, ils sont là.
0: D'accord, ok, tu passeras. Bon, tu passeras le bonjour à Dick Rivers.
2: Ok.
0: On a quand même un gosse de star quand même. Hein.
2: Ah,
0: c'est vrai que, faut quand même savoir que le père de Jordan est le guitariste de Dick Rivers.
2: Ok.
1: Quand même.
2: Ouais, il est là, Gérard.
0: Hein?
2: Il est là, Gérard.
0: Non, et Dick Rivers, il est là.
2: Il devrait faire la grève des biscuits.
0: Mais en étant le fils de guitariste de Dick Rivers, t'as le droit à 10% sur les remises de billets quand tu vas au Texas ou pas?
1: Et t'as le droit d'avoir t'as des prix aussi sur les cravates.
2: Changeons de sujet, ne parlons plus de mon père, parlons de moi.
0: Non mais de toi, je veux dire, t'as pas des réductions sur les bottines là?
1: Les Santiago.
0: Les Santiago. J'ai 2% dans les Santiago de Montparnasse.
1: Sur 28.
2: Okay.
0: Bon, très bien, Jordan.
2: Ok, bon, on va attendre Gérard tranquille.
0: Bah, il va pas tarder à arriver, hein.
2: Ouais, bah, il ferait mieux de se calmer, de se grouiller.
0: Non, mais il y a une grève entre Suresnes et Neuilly, donc il devrait pas tarder.
2: Ouais, c'est une excuse, hein.
0: Il va arriver avec Bibi, là, avec Cléopatra, là. Comme un hacha, comme un hacha. Ah, ça vaut le détour, hein. Jordan, quand tu vas voir le morceau, c'est de la bombe, hein. C'est vrai. On aimerait que ça explose une bonne fois pour toutes, mais là, c'est de la bombe, hein, quand même. Elle est belle,
2: ouais.
0: Attention, hein. Pff,
2: tu me rappelles quand il y a Gérard qui est là, parce que elle ne me fait pas paroter pendant des heures, ok?
0: Petit branleur.
2: Ouais,
0: quitte pas, je te repasse le standard.
2: Merci.
0: T'arrêtes, on se calme. Gérard vient d'arriver.
3: Je passe le bonjour de ma part et à toute l'équipe qui ont été très sympas.
0: Bonsoir Gérard.
3: Et je passe aussi le bonjour à tous mes copains, notamment Idir de Félix Biat.
0: Bonsoir Gérard.
4: Bonsoir.
0: Oh, bah.
4: Déjà, Fildar, tu vas te calmer, ok? Pour mais commencer.
0: Mais attends, mais qu'est-ce qui
4: d'accord
0: se passe? Attends, Gérard.
4: Non, mais dès qu'il voit Sandy, il n'a pas besoin de faire son guignol. Ok? Tu laisses tranquille, d'accord?
0: Mais attends, mais c'est pas ta copine. Mais on est d'accord.
4: On est d'accord. Ok? Parce que moi, tout à l'heure, je vais vous mettre les points sur les i, les barres sur les t après la fin de l'émission. Vous allez voir comment on va faire.
5: Bravo! Bravo!
0: Mais attends, regarde Gérard, non mais attends, Gérard, regarde, bonsoir d'abord, ovation de maintenant.
4: Bonsoir. Hey,
6: debout, tout le monde debout.
0: Tu nous fais péter la pastille dans la bouche ou quoi là?
4: Hey. Non mais attends, c'est quoi cette histoire?
0: T'as vu quand tu cries ce que ça fait, ça...
4: Non mais attends, c'est quoi cette histoire là? Comment que ça se fait que si j'ai demandé si Sandy a venu, Olivier m'a dit, de toute manière, Fildar et Manu ne mettent pas leur copine. Ah, alors maintenant, je te pose la question en direct. Là, je te la pose. Maintenant, tu me réponds.
0: Qu'est-ce que tu... Attends. Les gens ne comprennent rien de ce qui est en train de se passer, Gérard. Tout d'abord, bonsoir.
4: Bonsoir.
0: Donc apparemment, Olivier de la production, t'aurais demandé à Olivier de la production si c'était possible de venir avec Sandy ce soir. Mmh. Ça fait à peu près... combien de temps que tu sors avec Sandy?
4: Ça fait 8 mois.
0: Ça fait combien de temps que tu nous la ramènes à la radio? Ça fait 8 mois.
4: Non.
0: Ça fait combien de fois que tu nous poses la question si c'est possible de venir avec Sandy?
4: Ça fait 8 mois.
0: Non. Ça fait 8 mois que je te réponds, tu viens avec qui tu veux.
4: Non, mais alors pourquoi que...
0: Non, attends.
4: Attends,
0: tu
4: attends.
0: Me fais... Non, mais attends.
4: Attends,
0: Gérard,
4: attends,
0: tu
4: attends.
0: Viens... Non, mais Gérard, non, mais c'est moi, c'est moi qui commande, c'est quand même mon biz ici. Tu fais ce que tu veux. Quand tu veux venir le jeudi avec Sandy, tu vas avec Sandy. Le seul truc, c'est que le mardi, c'est les conseils de Gérard et Sandy. Donc Sandy peut être dans les studios. La seule différence, c'est que les débats de Gérard le jeudi, j'en ai déjà parlé avec toi 10 fois et je suis obligé d'en parler en direct devant tout le monde. On va laver notre linge sale, tant pis.
4: Mmh.
0: Mais je t'ai demandé à ce que dans les débats, Sandy ne soit pas présente dans le studio, parce que ça t'influençait. Elle a le droit d'être dans les locaux autant qu'elle veut. Si elle veut s'asseoir par terre, elle s'assoit par terre. Si elle veut faire des tours, ça veut faire une chorégraphie, elle fait ce qu'elle veut. Si elle veut participer au débat, elle peut. Mais dans le studio, non, parce que c'est un boulot.
1: Faire des bombes aussi.
0: Il y a le PD. Mais pourquoi? Attends, maintenant que toi tu poses des questions, Gérard, arrête de regarder en chien de faïence notre ami Fildar.
4: Gérard, Fildar, tu vas te calmer s'il te plaît.
0: Gérard, je vais te demander un truc.
4: Non,
0: Gérard. Oh, je suis là devant toi. Pourquoi t'en as envers Fildar? Parce que je vois que t'en as toujours envers Fildar. Pourquoi t'en as envers le petit personnel? Parce que t'es animateur?
4: Non. C'est pas ça, parce que c'est que je voudrais bien savoir quelle est la broutille qui a été donnée le numéro du portable quelque part. Parce qu'on a reçu un courrier ce matin.
0: Qui a donné le numéro de portable?
4: Et Sandy l'a reçu. Sandy l'a eu. Et sur la lettre, c'est bien marqué, comme quoi, que dans Suresnes encore, ça continue. Alors maintenant, je commence à en avoir ras-le-bol. Maintenant, non, tu rigoles.
0: Mais non,
4: je vais pas rigoler. Sinon, je te fais comme mardi.
0: Ah non.
4: Alors, tu choisis.
6: Il y a un contre.
4: Ouais, non, mais moi, je m'en fous. Tu choisis. Où? Le mec qui s'amuse.
0: Non, parce mais d'accord,
4: moi,
0: d'accord.
4: Non, mais moi, je veux le savoir.
0: Attends, calme-toi. Moi, ce que je vais te dire, c'est que on n'a pas commencé la semaine.
4: On n'a pas commencé la semaine.
0: T'as été sage tous les matins. Voilà, pas qu'on revient le soir. Et t'es tu cries ta haine. Alors, calme-toi, ne crie
4: non,
0: pas.
4: Non, mais attends, pourquoi? Pourquoi que je suis rentré d'abord avec Sandy?
0: T'es en Allemagne,
4: Sandy,
0: quand même.
4: Sandy, tu peux venir remercier Titi, s'il te plaît. on va le remercier, quand même.
0: Non, mais t'as pas l'impression de parler de quatre sujets en même temps, tu mélanges.
4: Non,
0: tout,
4: non, mais
0: quoi.
4: Attends, on va en. Vas-y.
0: Bon, alors d'abord, Kamacha, tu peux. Mais t'as pas besoin du casque pour parler dans un micro, Sandy.
4: Vas-y,
0: c'est plutôt le micro.
4: Tu remercies Titi.
7: Oui, donc bonsoir à tout le monde. Et j'aurais voulu remercier Titi de nous avoir amenés jusqu'en Allemagne.
8: C'est toi, gros minel, hein.
4: Bon, Fildar, tu dégages. Hop, ça vaudra mieux pour ton matricule. Donc,
0: je t'explique que si tu parles comme je suis en train de parler, on t'entendra aussi bien de l'autre côté du poste que si tu parles comme ça, bonsoir Gérard. Alors là, c'est clair que dans 10 minutes, il y a 3 personnes qui vont écouter la radio et les 14 millions d'auditeurs qu'on avait dans les débats à l'époque, on les aura plus.
4: Ouais, mais moi.
0: Non, mais en les 14 millions d'auditeurs, on les aura plus.
4: Qui a été donné numéro du portable?
0: Non, mais là, toi, tu passes de ça à ça. Moi, je veux savoir, t'étais en Allemagne?
4: Oui.
0: Oui. Raconte l'histoire, ça s'est passé comment et qu'est-ce que t'as vu là-bas?
4: Ben disons, on a été mardi, comme tu sais très bien, avec l'histoire de Françoise,
0: vous pouvez,
4: ce qui s'est passé.
0: Vous mettez sur le petit... parce que maintenant on a un moyen sur les enceintes, vous mettez un petit carton, vous mettez scoop. Au-dessus, là, au-dessus du logo fun, vous mettez scoop, parce que là il va y avoir du scoop dans l'air. Gérard, vas-y.
4: Donc, si tu veux, mardi, avec l'histoire qui s'est passée avec Françoise,
0: oui,
4: il y a un routier qui est venu là. Avec,
0: qui était aussi cassé que toi?
4: Non.
0: Au passage?
4: Non. Non, donc il était très sympa.
0: Hein?
4: Donc, on a discuté tout. C'est sûr, on a été se boire un petit verre.
0: Ouais.
4: Et il nous dit il t'a vu, il t'a parlé.
0: Oui, bon, sans surface. Donc, enfin bref, c'est que t'es parti avec lui, aller travailler, c'est-à-dire qu'il partait de Neuilly pour aller jusqu'en Allemagne livrer de la marchandise.
4: Bah,
0: peu importe, on va pas citer la marque.
4: Voilà.
0: Pas de marque, hein. Et
4: en fin de compte, on est revenu.
0: Et donc, il vous a proposé de partir avec. Sandy, au début. Sandy.
7: Bah, déjà, moi, en plus, j'ai fait une bêtise, c'est que j'avais pas mes papiers sur moi.
0: Ah, j'ai cru que j'avais fait une bêtise, j'avais mes règles et tout.
7: Non, mais en fin de compte, j'avais pas de papiers, ni de passeport, ni carte d'identité. Et en fin de compte, j'étais obligée.
0: Même pas du sopalin, rien du tout.
7: Non, rien du tout.
0: Okay.
7: Et j'étais obligée de me coucher sur la couchette qu'il y a dans les routiers. Et donc, ils ont fermé les rideaux et tout.
0: Quel filou, ce Gérard.
7: Pour pas que la douane il me voie. Parce que sinon la douane il m'aurait vu, il m'aurait embarqué là-bas.
0: Ah mais je peux te dire une chose, même si t'as vu ton passeport, il t'aurait vu, de toute façon tu ne serais pas passé.
7: Donc comme je voulais pas rester là-bas.
0: Et donc t'es allé en Allemagne. Donc l'Allemagne, est-ce que ça vaut le coup? Parce que maintenant que tu l'as visité, est-ce qu'on peut pour l'été prochain, est-ce que c'est la destination de rêve?
4: Ben disons, là où qu'on a été avec Titi. Donc en fin de compte, c'est le routier. Ouais. En fin de compte, c'est pas l'Allemagne même, parce qu'on a été dans la zone industrielle, pour pas citer
0: la marque.
4: C'était une usine.
0: Fais gaffe, parce que si tu dis zone industrielle, tu cites la marque là.
4: Ouais, mais dans les zones industrielles d'Allemagne, tu peux pas savoir ce qu'il y a.
0: Je préférerais pas trop que tu donnes.
4: Là oui, mais
0: attends. Je préfère que tu dises Zadi.
4: Ouais, Zadi, c'est pareil, zone industrielle.
0: Zone industrielle, est-ce que c'est considéré comme une marque ou pas?
4: Ah ouais.
0: Non, mais ils y connaissent, ils sont spécialistes des marques.
4: Ouais, ils s'y connaissent, ils connaissent rien du tout.
0: Donc je préférais que tu dises Zadi.
4: Oui, mais il faut s'occuper de leurs standards et de pas me casser la tête.
0: Non,
4: ce soir, si c'est pas prévu comme.
0: Bonjour, il y a quelqu'un là? Je suis là, en face de toi. Tu préfères que tu dises Zadi?
4: Zadi, c'est zone industrielle, hein. Je suis désolé.
0: Pas de marque.
4: Max.
0: Ouais, mais pas de marque.
4: Ouais, ben Zadi, c'est ça.
0: Ouais, ben Zadi. Alors, tu dis que t'étais dans la Zadi d'Allemagne.
4: Donc, on était là-haut. Donc, j'ai aidé Titi à
0: s'engler.
4: Ouais. Alors, je t'explique pas le carnage sous la flotte du début jusqu'à la fin.
0: Ah, c'est con, on aurait bien aimé que tu nous racontes. Ah, bah, tu nous racontes finalement alors.
4: On est parti sous la flotte de Neuilly.
0: Mm-hmm.
4: On est arrivé en Allemagne sous la flotte. On a vidé sous la flotte. On est reparti d'Allemagne sous la flotte.
8: L'Allemagne.
0: Oui, d'Allemagne.
4: Bon, vous fermez vos gueules tous les deux. Moi, j'ai, okay.
6: Mais
0: qu'est-ce que t'as contre eux?
4: Qu'est-ce que j'ai fait?
6: Je la ferme.
4: Non, mais arrête. Demander si la mer est chaude.
6: Ta connerie, elle est chaude. Occupe-toi de ton standard.
4: Tiède, elle est tiède. Je sais pas.
0: Non mais attendez, parce que là, à la vitesse où se fait... Gérard, je t'explique, à la vitesse où ça...
6: Il est minuit 20.
0: Oh là là là là là.
6: Vous allez voir.
4: Oh. On t'a appelé, Gérard.
0: Tu me suis, tu me repères.
4: Non mais je suis pas connard.
0: Mais j'en ai ras le cul que tu m'écoutes pas, parce que là, tu fais qu'à ta sauce. À la vitesse où tu vas, avec les merdes que t'es en train de me faire à gueuler comme un putois... Là, je suis en train de signer mes adieux à la radio, parce que lundi, je refais pas de l'émission, hein.
6: Bah tu te débrouilles, moi.
0: À cause de toi, je te fais un procès.
6: Mais merci, au fait, Olivier. Tiens, merci, hein. Tu te débrouilleras. Merci, Olivier, pour l'accueil au téléphone. C'est pas grave. Enfin bon, pour terminer.
0: Est-ce qu'on pourrait maintenant avoir un petit peu de sourire et un petit peu de bon esprit? Parce que là, c'est quand même ton retour, le jeudi, tant attendu. Je sais pas si tu vois... Regarde les 24 lignes, si ça sonne pas pour toi. Tout le monde ne veut...
6: Ouais, tu parles. Et 24 lignes, ils ont sélectionné les auditeurs pour les débats?
0: Pas encore.
6: Non, mais ils ont pas fait leur boulot.
0: Mais c'est normal, ils ne savent pas sur quel thème on va parler.
6: On part sur Bill Clinton et sur...
0: Bon, alors débat sur
6: Bill... Décalage horaire.
0: Alors, Bill Clinton, pour commencer.
6: Oh, faut quand même pas déconner.
0: L'affaire Bill Clinton ou le mariage?
6: L'affaire. Attends, hé, hey, Fildar, tu fais quoi comme connerie? Hey, tu commences à m'énerver, là. Hey, tu me téléphones deux fois pour savoir. Oh, allez, hop. Tu t'énerves, les poissons sont sur la colline. C'est quoi ton bordel?
9: Mais quoi?
6: Vas-y, dégage. Dégage-toi là.
7: Arrête.
6: Mais Gérard,
0: mais il est surexcité.
4: Sérieux, Sandy, fais quelque chose, là.
0: Est-ce que tu lui as fait prendre, là, du Viagra ou quoi, là?
7: Non, mais là, je comprends
6: pas. C'est quoi ce bordel, là? Oh, tu me téléphones deux fois pour me dire ouais, je vais avoir des auditeurs et t'as personne.
9: Mais si. Mais on a du monde.
6: Déjà, ça, je te le retire.
4: Mais arrête.
6: Tu me retires.
4: Mais c'est pas pour toi, oignon. Ça. Occupe-toi de tes oignons.
6: Olivier, toi, c'est la dernière fois que tu dis...
0: Non. On peut laisser ouvert. Gérard, va falloir te calmer, sinon je...
6: Non, attends, pour l'instant, on t'a personne.
0: Non, mais Gérard, c'est normal. Allez, pose ton cul. Allez, va t'asseoir. Non. Oh, la bête à Gérard.
6: Non,
0: s'il te plaît. Je te rappelle, Gérard. Non, il n'y a rien à régler. Tout va bien. Maintenant, il va falloir te calmer. Sandy va sortir du studio. On va faire le débat. Parce que quand elle est là,
6: Olivier, pourquoi tu dis ouais,
0: Ça n'a rien à voir. C'est pas. Non, mais attends, là, on est en train de gueuler pour les auditeurs. On est en train d'expliquer. Gérard, c'est après. Non!
6: Tu prends un taxi comme on a fait, tu rentres à la maison. Tu prends les clés et tu rentres.
0: Mais n'importe quoi. Mais elle-même, elle gueule parce qu'elle trouve que tu gueules. T'as, sans déconner, faut pas gueuler, on fait un débat.
6: Non, l'autre, il me téléphone deux fois dans la journée.
0: Mais il a fait son boulot.
6: Il a même pas fait son
0: mais
6: boulot.
0: Si, c'est moi qui plaisante, il l'a fait son boulot. Les auditeurs sont là, on les a.
6: Tu penses, on va voir tenir.
0: Non. Allume ton micro, Gérard. Putain, je te balance un CD dans la gueule si tu continues. Allume ton micro. Tu m'écoutes pas. On dirait une bête. On dirait un singe.
6: Les fréquences, ça sont où?
0: Ah ouais.
4: Mais attends, il les a même pas encore rappelées.
6: Non, bah moi, je veux les fréquences.
0: Oui, mais on va les avoir. Calme-toi. Bon, les débats. On commence avec quoi comme débat? Comme prévu, Bill Clinton.
4: Ouais.
0: Bon, ça, c'est ce qui était prévu. Donc tout va bien. Maintenant, on va calmer la sauce parce qu'on tiendra jamais là. Hein.
4: Ouais.
0: Oh, la surtension. Ouais. Dis donc.
4: On
0: a une zigphone. On va mettre une zigphone.
6: Bah, Pierre Fula. J'en veux pas.
0: Oh non, il est gentil, Pierre Fula.
6: Non, j'en veux pas.
0: Oh là là, mais qu'est-ce que t'as?
4: Donne-moi ma fiche, on l'appellera.
0: Mais c'est hallucinant, hein, Gérard, ce que t'es mauvaise foi. C'est peut-être le seul débat du jeudi, là. Eh non, mais moi, le problème, c'est que avant t'étais bien. Maintenant que tu as ce que tu voulais, là, ton truc, maintenant tu gueules.
6: Et
0: là,
6: non, mais attends. L'autre, il me dit, ouais.
0: Oui, mais il a fait son boulot.
6: J'ai rien bu ce soir. Mais... Alors maintenant, il me fait un boulot de merde.
0: Hein?
6: Là, les auditeurs, je suis sûr que je les prends rien qu'à écouter. Tu vas voir les voix. On va voir Tony, Arnett et toute la bande. Alors non, il est hors de question. Terminé.
0: Mais ça n'a pas commencé le débat.
6: Non.
0: Bon, attends, calme-toi, Gérard. S'il te plaît, je t'en supplie, pour l'amour de Dieu, sur lesquels je n'ai pas obligé d'aller d'allumer.
6: Mais de manière, tu pars pas des studios.
0: Non.
6: Tu restes là, c'est toi qui fais la programmation. J'en veux pas. Eux, ils restent au standard. Et c'est toi qui fais la prog. Et Rigaud, il vient là sur l'internet. Et Olivier, il va être dans le coin. Donc, tous les deux, vous restez au standard, vous me trouvez
0: mais
6: des...
0: Mais moi, je vais te demander, après on va en discuter en antenne pendant un 10, c'est que quand même, c'est une, je reprends le soir, c'est le retour, donc ça serait bien qu'on soit une équipe soudée et pas une équipe dessoudée. Hein. Je vais pas être obligé de faire venir un plombier pour réussir à souder toute l'équipe pour qu'on fasse quelque chose de correct. irc.funradio.fr, tu peux
6: Ah, vas-y. Donc, alors, si vous voulez nous appeler, donc, vous avez le répondeur au 01 40 521 521, pour les Belges, 00 33 870 5000, et IRC, donc c'est sur internet ircfunradio.fr.
0: Voilà, puis c'est bon, l'autre c'est pas la peine, c'est une adresse personnelle.
6: Voilà.
0: Il y a des demoiselles qui sont venues dans le studio, hein, des auditrices, hein, et elles pourront témoigner, elles pourront le dire autour d'elles que et le Gérard, si vous... c'est pas un client facile et que c'est pas un mec qu'on a créé de toute pièce, c'est du vrai de vrai. Hein.
6: Mais les deux numéros de téléphone marchent.
0: Non, c'est le gratuit seulement, zéro.
6: Donc 0800 70 5000, si vous voulez nous appeler. N'hésitez pas pour le premier débat qui portera sur l'affaire Bill Clinton d'ici 5 minutes.
0: Et tu sais que toi, tu vas me donner une crise cardiaque, mais je te jure, c'est... Pff. Bon, t'es calme maintenant, c'est bon, on va pouvoir attaquer tranquillement le débat. Intelligemment, je veux dire.
6: Mais c'est toi qui as la prog.
0: Au début.
6: Non, les deux. Non, les deux.
0: Oh. Ah bah non, parce que les moi, deux. Les deux demoiselles, là, faut que je m'occupe d'elles.
6: Non, mais alors moi, si tu me laisses ça, c'est pas la peine.
0: Si tu me laisses ça.
10: Attends, tu prends en haut.
0: Oh, respecte-les, ils sont pas des animaux, c'est des êtres humains, quand même.
6: Quoi, vous avez... Toi, tu m'as appelé deux fois dans la journée.
0: Moi qui déconne, c'est pas vrai. Ils ont fait leur boulot, ils savaient très bien que c'était l'affaire Bill Clinton et que c'était les décalages.
6: Ouais, bah attends, Pierre Pulas, c'est quoi ça?
0: Mais c'est parce que c'est un mec bien.
6: Non.
0: Rigo, t'es là?
6: Bah ouais, là.
0: Ouais, il est là. Bah oui, il est là, Rigo.
6: Non, mais Rigo, il va s'occuper.
0: Oui, mais là, il va faire un remix. Il va faire un remix de Def Bomb, si je me trompe pas. Tu me plais, c'est ça, Rigo? C'est Karine et Def Bomb, c'est ça?

0: J'espère que vous passez une bonne soirée pour le moment. La soirée spéciale avant débat de GG, ça continue. On poursuit avec un extrait qui dure cette fois-ci 30 minutes. Le 22 septembre. Alors dans l'extrait, il y a un auditeur qui s'appelle Joël qui va faire le jeu des particuliers. Il y aura aussi un mini débat avec GG. Comment trouver un appart? Comment on peut trouver un appart à Paris? Donc Max et GG vont faire un petit débat là-dessus. Et il y aura aussi un coup de gueule de GG par rapport à son immeuble où des auditeurs avaient fermé la porte de l'immeuble avec une chaîne. Et puis il y aura aussi une petite lecture de courrier avec un appel de Françoise. Donc voilà, on s'écoute ça tout de suite. Retour le 22 septembre 98, ça dure 30 minutes. Et juste après, je vais vous passer un petit titre. On s'écoutera la grosse jument du 9-2 avec ce soir ses sauts d'obstacles entre mes bourrelets. C'est parti. Bonne soirée à tous sur Star System FM. Soirée spéciale avant débat de GG. 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
1: Tu vois, moi, je pense que Max, c'est easy. Enfin, tu vois, c'est cool. Bah, c'est ce que je pense. Hein,
2: Joël, 16 ans de Paris, dans le 19e arrondissement. Salut Jojo.
3: Salut Max, salut ouais. Sandy, salut ouais. Tétard.
2: Non, Gérard.
3: Ah, excusez-moi, Gérard.
2: Gérard. Joël, ouais. Commence pas à mettre la pression parce que l'autre, il est remonté à bloc depuis hier. Je crois qu'il va tout faire. C'est vrai que Gérard, t'as l'air en forme. Je sens que ce soir, je sais pas pourquoi, mais j'ai l'impression que ce soir, ça va être un des meilleurs jeudis qu'il y a eu en 2 ans.
4: Ça, tu te verras toi-même par la suite. Tu vas t'en apercevoir ce soir s'ils me font du bon boulot. Ok, si c'est du mauvais boulot, on verra.
2: Non, mais j'ai l'impression que ce soir, quoi qu'il se passe, tu vas réussir à driver la chose d'une manière féerique qui, à mon avis, devrait faire que ça devrait être un des 2 ou 3 meilleurs débats qu'on ait jamais eu en 2 ans de jeudi.
4: Ah, on verra. Ça, tu me diras ça après, une fois que ça sera terminé.
2: D'accord. Joël,
3: ouais.
2: Qui est-ce qui t'amène?
3: Alors, c'est pour faire un petit jeu.
2: Un petit jeu de quoi?
3: Alors, rester plus longtemps avec une personne au téléphone qu'on connaît pas.
2: Ah, comme le matin, hein?
3: Ouais, voilà.
2: Un petit jeu des particuliers?
3: Voilà.
2: Bon, il y a des numéros? Vous avez des numéros au pif?
4: Ouais.
2: Alors, quoi, un prénom? On demande un prénom, tu demandes à parler, allez, à Gérard, tiens, à Gérard, allez.
3: Alors?
2: D'accord?
3: D'accord.
2: Ok, tu demandes de parler à Gérard, il faut que tu essaies de tenir la personne le plus longtemps possible au téléphone et après je m'y prêterai. D'accord, tu commences?
3: Ok.
2: Bon courage Joël.
3: Merci beaucoup.
2: T'es en vacances là?
3: Ouais.
2: Demain?
3: Ouais.
2: C'est à partir de demain que vous commencez à nous casser les couilles?
3: Ouais.
2: Ils vont galérer au standard. Attention.
5: Oui.
6: Bonjour. Bonjour monsieur. Bonjour.
5: Mais qu'est-ce que c'est?
6: Allô, je vous entends pas très bien. Bonjour.
5: Qu'est-ce que c'est?
6: Est-ce que je pourrais avoir Gérard, s'il vous plaît?
5: Ah non, vous êtes trompé de numéro.
6: Gérard, s'il vous plaît.
5: Vous êtes trompé de numéro.
6: Allô, monsieur? Je vous entends pas. Passez-moi Gérard. Allô, Gérard, comment ça va?
5: C'est de la part de qui?
6: C'est de la part de Muriel.
5: Et vous n'êtes pas chez Gérard, ici.
6: Allô, Gérard? Ouais, je vais te demander un petit truc. Ouais.
2: Oh oui, bien, 15 secondes, bravo, ouais. Bravo. Ouais, t'as une belle voix de Muriel, hein. Bien joué. Hein. Attention, c'est à mon tour maintenant.
6: Vas-y.
2: On était à Aix-en-Provence?
6: Vas-y,
2: on était à Dax. À Dax, pardon.
4: Et là, on va à Mazamé.
2: À Mazamé, très bien.
4: All around the world.
2: Attention, c'est parti.
6: Ah, c'est meilleur.
2: Ouais, je vais essayer de te le prouver. Je vais essayer de vous faire rire quand même, comme d'habitude, je suis payé pour ça. Donc, je demande à parler à Gérard. On va à Mazamé. Très gentil, c'est une très belle ville. Très bien. Allô? Ah merde, ça décroche pas pour le moment, donc à mon avis déjà on va la réveiller d'office. Donc je vais me faire jeter comme un malpropre. Score à battre, 15 secondes, ça devrait être faisable. Alors qu'est-ce qu'elle fait? Et alors la madame, pourquoi tu décroches pas?
4: Elle peut être là.
2: Elle est pas là? Bah fais un autre numéro.
4: Elle est à Soissons.
2: Allez à Soissons. Oh ouais ouais, oh ouais, alors la Soissons. Direct. Oh la Soissons, je tiens au moins 25 secondes. Les gens de Soissons, je les tiens au moins 25 secondes minimum. Allez, Soissons, je dois parler à un certain Gérard qui n'existe pas. Et essayer de tenir la personne au bout du fil le plus longtemps possible. Alors là, c'est clair, on réveille la France entière. Minuit et quart.
7: Allô,
2: bonsoir, excusez-moi de vous déranger si tard. C'est Alain, l'appareil. Est-ce qu'il serait possible de parler à Gérard?
7: Oh, ben il y a une erreur.
2: Ah, c'est pas Gérard, là?
7: Pas du tout.
2: Aïe, aïe, aïe, parce que j'appelle de l'entreprise, là. C'est qu'il y a un petit souci avec l'alarme. Alors, on aurait eu besoin de Gérard.
7: Ah oui, mais ce n'est pas le bon numéro.
2: Ah, il est au boulot là peut-être. Vous pouvez me donner son numéro de portable, je vais le joindre parce que ça c'est important.
7: Ah non, je ne connais pas Gérard.
2: Ah, c'est embêtant ça. Alors je fais comment pour le joindre?
7: Mais écoutez, je ne sais pas quelle entreprise.

0: téléphone à vous les joindre.
1: Bah Gérard, qui est responsable des alarmes de nuit, il m'a dit appelle, tu verras. Il y a ma fille qui va décrocher. Pardon ?
0: Quel numéro ?
1: Bon, je vous donne un numéro peut-être et vous essayez de lui transmettre le plus rapidement possible, le temps qu'il se lève.
0: Vous déconnez, monsieur, il est minuit et en plus vous êtes chez une personne et avec erreur.
1: Aïe, aïe, aïe, j'ai pas cœur à déconner malheureusement, j'aurais bien aimé avec vous, mais pour l'instant, malheureusement, ça sera peut-être pour plus tard, on mettra ça pour plus tard tous les deux, mais. Oh. Non, mais je veux dire, je veux bien. Allô ? Moi j'ai tenu une minute. Oh. Oh. Oh. Ah non, mais non. Hein, Joël, quand même.
0: Ouais, t'es très fort.
1: Ah, quand même. Elle a envie de déconner avec moi, hein, quand même. Elle s'est dit, tiens, celui-là, il a une bonne voix de bougre. Celui-là, on doit bien se marrer avec lui. Hein. Et tout de suite, quand t'entends quelqu'un qui a une jolie voix et qu'il est c'est la nuit, tout de suite, tu penses au cul, quoi.
0: Ouais.
1: Ah ouais, déjà, Joël. T'es plus sot, toi.
0: Ouais.
1: Ouais. T'as une petite copine, quand même.
0: Non.
1: Non, même pas.
0: Non.
1: Eh ben alors, qu'est-ce que tu fous?
0: Ben, rien, je me fais chier.
1: Ah ouais, tu prends ton temps, toi, quand même, hein.
0: Ouais.
1: Tu cherches un peu, tu fouines un peu.
0: Un peu, ah ouais, quand même.
1: Bah ouais, tu vois ce que tu vas chercher. C'est à la sortie du bahut, dans le bahut, tu vas dans les discothèques, dans les bars, tu vas au puce le dimanche.
0: Voilà, je vais au puce. Non, je vais en discothèque le soir.
1: Ah, tu vas en discothèque le soir et tu vas aller où? Tu fais quoi ce week-end, tiens, par exemple?
0: Je vais mal au loco.
1: Non, mais sérieusement, tu vas où?
0: Ce week-end?
1: Ouais.
0: Ben, je sais pas, je vais rester écouter la musique chez moi.
1: Ah, tu vas rester écouter la musique chez toi?
0: Ah, voilà.
1: Eh ben, dis donc, t'en as un beau vendredi soir qui se prépare devant toi. Tu vas t'éclater comme une bête, mon salaud, hein?
0: Ouais.
1: Eh ben, écoute, bon courage à toi, amuse-toi bien.
0: Salut, Maxou.
1: Bonne bourre à toi, mon ami.
0: Bye bye.
1: Vous pouvez continuer à nous appeler, bien entendu, pour venir faire les cons avec nous au 0870-5000, parlez-nous de tout et de rien. Trouvez-moi, vous me trouvez un mec de 23-24 ans.
2: Ouais.
1: Du côté de Lyon.
2: Ouais.
1: Qui est passionné de ce que je fais.
2: Ouais.
1: Et qui veut absolument me filer rancard avec une de ses copines qui aurait 25 ans. Qui habiterait Paris et qui serait top modèle.
3: Il aurait un tatouage sur la fesse gauche, non, un papillon en vert.
1: Non,
3: non,
1: c'est pas non, mais tu aurais fait la couve genre de 20 ans ou un truc comme ça.
3: Ah bah ouais. D'accord, il y a 20 ans ou pas?
1: Tu peux me trouver ça, non, tout de suite.
3: D'accord.
1: Pas dans 20 ans, tu peux me trouver ça ou pas? Toi, tu dors.
3: Bah oui.
1: Bah oui, parce que, ouais, faut l'excuser, le pauvre. Il cherche un appart, donc il a pas que ça à faire. Je veux dire, il est payé tant par mois pour chercher un appartement.
3: Non, c'est pas ça, mais le problème, c'est que je me suis rendu compte d'un truc, c'est chercher un appartement quand tu prends le métro et tout ça, c'est pénible.
1: C'est pénible, hein?
3: Parce que tu fais tous les quatre coins de Paris pour te faire rejeter en plus par l'agence, parce que ils estiment.
1: Ah bah raconte! Ah ouais, c'est vrai, tiens.
3: Ouais, mais à cette heure-là, ça me fait chier parce que.
1: Il y a pas assez d'audience. Ah oui, parce que tu voudrais balancer ça demain à 22h?
3: Direct.
1: D'accord, ok. Parce que Philippe a une
3: compte à rendre avec certaines agences immobilières qui te prennent pour un con, on peut le dire.
1: Ouais, avec des vieilles peaux.
3: Voilà, qui te font venir à des rendez-vous et qui après, quand ils voient la tronche que t'as, ils estiment en fait que t'es pas, la personne requise pour cet appart de merde qui doit être en plus pourri, quoi.
1: Voilà.
3: Donc voilà.
1: Donc on va chier sur une agence demain. Ça va chier demain, on va chier. C'est vrai, c'est dur de trouver un appartement, Gérard, de nos jours. C'est pas facile. Alors quand on est jeune, mal rasé, qu'on est petit, qu'on a les cheveux courts, qu'on n'a pas de pognon et qu'en plus on fait de la radio.
3: Voilà, surtout.
1: Alors parce que quand on lui a demandé la profession radio, on a dit oh là, vous savez monsieur, je crois pas que ça soit pour vous l'appartement.
3: Non, et la deuxième fois j'ai fait très fort dans l'autre agence, j'ai dit oui, je bosse dans une grosse société, enfin une grosse multinationale, la CLT vous connaissez avec RTL. Balancé direct, elle avait la cinquantaine, donc tu vois elle m'a pris un peu plus au sérieux.
1: Ah déjà, oui.
3: Parce que j'aurais dit phone.
1: Ah bah non, phone radio, non, bah non, bah non, c'est clair.
3: Donc j'ai dit RTL, elle a fait ah la valise, je fais oui c'est ça.
1: Ouais. D'accord, bon, ok.
3: Elle me le filait là par
1: contre. Ah, d'accord, très bien. Gérard, c'est vrai que c'est pas facile pour un jeune de nos jours de trouver un appartement?
4: De toute manière, c'est pas évident maintenant. C'est assez dur.
1: Non, mais c'est vrai.
5: Mais c'est vrai, je suis d'accord avec toi.
1: Lui, il cherche
4: non, mais attends, l'autre occupe-toi de ton standard au lieu de te marrer comme un putois, là.
5: J'ai
4: ça vaudra
5: dit,
4: mieux.
1: Non, mais c'est
4: non,
1: vrai
4: non, mais occupe-toi de ton standard.
1: Ceci dit, Gérard, il a rien dit. Pour Fildar qui galère, c'est vrai que c'est pas facile de nos jours pour un jeune de trouver un appartement. Il y en a de moins en moins. Et ça coûte de plus en plus cher en plus.
4: De toute manière, faut presque deux mois de loyer.
1: Tu peux approcher ton micro, hein, t'as le droit. Hein. Tu peux t'approcher près des gens.
4: Il faut deux mois de loyer.
1: Donc c'est pas facile à trouver.
4: Deux mois plus le loyer en cours, ça fait trois mois à l'heure actuelle. Et il faut trois fiches de paye. Et c'est
3: fait à peu près du combien alors?
1: Non, mais même pour trouver, même en dehors de
4: non,
1: ça.
4: Non, mais ça dépend ce que tu veux comme appartement, c'est tout.
1: Même en dehors de l'argent, Gérard, ne serait-ce que pour trouver à peu près ce que tu as envie, c'est-à-dire en fonction la superficie, le prix, l'endroit, par rapport à ton lieu de travail, c'est pas facile de trouver un appartement. Surtout, bon, on parle de Paris parce que là, on est à Paris. C'est pas facile partout, mais c'est vrai qu'à Paris, c'est particulièrement difficile. Enfin, dans les très très grandes agglomérations, parce que maintenant, il y a quasiment plus rien où ça coûte extrêmement cher.
4: De toute manière, dans Paris, on n'a jamais rien eu de quelque chose de potable. Tu ne trouveras pas à moins de 3 000 un loyer. Hein.
1: Ah oui, non, ça, on est d'accord. Oui, même, je dirais, il faut mettre 4 000, 4 500, quoi, pour avoir quand même
4: quelque chose.
1: Si tu veux avoir quelque chose de correct aujourd'hui dans Paris, il faut mettre pratiquement 6 000 balles, 7 000 balles, quoi. Tu vas avoir un bon truc.
3: Hein. Ah, t'es tout seul, moi, je dis entre 3 500 et 4 000 pour être sûr d'avoir un truc béton.
1: Ouais, mais un mec c'est comme moi, évident. Par exemple.
3: Non mais toi, c'est piston et compagnie, alors on n'en parlera pas parce qu'il a
1: un truc. Non mais après dans Paris.
3: Ouais, dans Paris c'est plus cher qu'en banlieue, c'est clair.
1: Qu'est-ce qu'il y a, mon truc est béton, mon petit nid?
3: Ouais voilà, c'est du piston. Attends, tu payes moins que moi et le truc est trois fois plus grand que chez moi déjà, alors tu vois, il y a un truc qui va pas.
1: Mais parce que j'ai poussé les murs.
3: Ouais,
1: c'est tout,
3: sûr,
1: voilà,
3: ouais.
1: Il faut pousser les murs, il faut être musclé.
3: Ouais,
1: voilà,
3: sûr.
1: C'est tout.
3: Ouais.
1: Je vais à gymnase club et je pousse les murs, et voilà, c'est comme ça. Mais c'est vrai que c'est pas facile. Non mais pour moi bon ça va.
3: C'est bon. Non, pour toi c'est super. C'est super. C'est tout easy, mais pour les autres c'est galère.
1: Non, pour les autres c'est galère, c'est vrai. Ceci dit, quand t'as eu besoin d'un petit pot de peinture, le Frankie t'es quand même là quand même.
3: Je sais, mais c'est pour ça que bon.
1: Parce que les gens savent même pas que je suis partie de la famille de Bouygues.
3: Non bah non c'est ça.
1: Ouais,
3: c'est Frankie Bouygues.
1: Frankie Bouygues. Non mais c'est vrai, ça va.
3: Frankie Bouygues.
1: Frankie Bouygues. Eh hey, Gérard, aujourd'hui. Un bel appartement dans Paris, il faut mettre combien?
4: Ça dépend.
1: En location d'achat. Hein.
4: Non, mais ça dépend de la superficie que tu veux. Par exemple, pour lui. Bon,
1: c'est. Bon, allez, 50 mètres carrés pour un petit jeune, un jeune comme.
4: Bah, c'est ce que.
3: C'est ce que t'as, toi?
4: Non, nous, 82 mètres carrés, on paye 1500 balles.
1: Ah, quand même!
4: Attends.
1: T'as 82 mètres carrés, t'as plus, hein?
4: J'ai 82 mètres carrés, je fais 1500 balles, je suis désolé.
3: Non, attends, moi, je suis déjà allé chez toi, Gérard. Non, je suis déjà allé chez toi.
4: Il y a 82.
3: Je suis sûr que t'as facilement plus de 100 mètres carrés.
4: Non, il y a 82 mètres carrés.
3: Avec le balcon, ouais.
4: Non, le balcon, tu le comptes pas. Il y a 82 mètres carrés, exactement.
3: T'as quoi, t'as calculé toi-même?
4: Non, mais vis-à-vis du contrat, c'est du bail, c'est marqué comme ça.
3: Ah, d'accord.
1: Et tu 82 mètres carrés. Et tu payes quand même 1500 balles.
3: C'est cher, hein.
1: C'est très très cher.
4: Non, non, mais attends, si je retire les charges, ça me fait que du 980 balles.
3: Ah ouais. Et encore.
1: Attends, mais
4: t'as les charges.
1: Non, mais je veux dire, t'es le fils d'un ministre ou quoi pour
4: ça? Non. Non, Sandy a peu confirmé, l'appartement est assez grand.
1: Oh, Gérard Tibéry.
3: Puis en plus, c'est nickel, hein, c'est tout propre chez lui.
1: On m'avait dit que t'étais de la famille à tout bon, non?
4: Non, non. Je suis pas parti de, des abrutis comme ça.
1: Non? Tout bon, tout faux?
4: Ouais.
3: Tout mauvais.
4: Tout mauvais, tais-toi là-bas, occupe-toi de ton standard.
1: Non, parce qu'il disait que t'avais un bel appartement en tout cas.
3: Ouais.
4: Ouais, mais il avait pas besoin de dire qu'il y avait des trucs qui traînaient en dehors, ça c'est
1: mais il a dit qu'il y avait un balcon, il a rien dit d'autre.
4: Non, mais avant, il l'a bien dit.
1: Qu'est-ce qu'il a dit avant?
4: Non, mais il l'a dit il y a plus d'une 15 jours à peu près.
1: Bah oui, mais enfin c'est ta faute aussi si t'exposes ta vie privée dehors, tant pis pour toi.
4: Non,
1: aussi.
4: Non, maintenant
3: torse nu à te faire des coucous quand tu pars en voiture, tu sais, avec torse nu avec tes tongs et ta club devant.
1: Non,
3: les...
1: non.
3: Bah, attends, tu m'as dit au revoir comme ça, j'étais avec Rigaud.
4: Non. Alors là, je vais te dire une chose, t'étais déjà pas avec Rigaud.
3: Ah non, j'étais avec mon coloc.
4: Ouais. J'étais pas torse nu, abruti.
3: T'étais sur le balcon avec.
1: C'est vrai.
4: Ouais. Non, j'étais pas avec les tongs. Alors
3: non,
4: là, tu dis des conneries. Tu dis des conneries. Arrête tes conneries. Allez, écrase-toi. Tu fais ton standard.
3: Je m'excuse. T'avais ton sweat bleu. Je m'en souviens de ça. T'avais ton sweat bleu. Voilà.
4: Ouais, mais j'étais. Non. Demande à Sandy. J'étais pas torse nu sur le balcon. Bah réponds, toi.
2: Non, je pense pas. Je pense que t'avais sans doute un t-shirt.
1: Attendez, parce que je ne pense pas, ça veut dire qu'on n'en est pas sûr. C'est-à-dire qu'il y a du doute. Donc si on ne pense pas, ça veut dire que c'est possible.
2: Non, je pense pas, mais peut-être que c'était arrivé, mais moi, franchement,
1: attends,
2: j'ai pas.
1: Tu vois,
4: alors. Torse nu sur le balcon. Non, mais attends.
2: Non, mais je sais que en ce moment, tu portes pas des tongs, mais tu portes des petits chaussons, là.
1: Les
4: chaussons, tes chaussons, là, que tu m'as filé, là.
2: Mais avant, je pense que c'était déjà arrivé d'être sur le balcon torse nu quand il faisait chaud.
1: Alors, tu vois, reprends le micro, Gérard, reprends le micro. Si, je suis désolé, tu vois, même...
4: Ouais, peut-être en été, mais attends, en été, c'est pas pareil.
1: Non,
4: tandis que là, quand il est venu, c'était pas en été, c'était en hiver. Alors, nuance, hein.
3: C'était
4: entre les deux.
1: Mm-hmm.
4: Hein?
1: Peut-être que Gérard, peut-être que.
4: Tu me diras, c'est pas parce que je suis du matin au soir comme ça à la maison.
1: Peut-être que Fildar dit vrai, hein. Non, je sais pas. Fildar, tu confirmes ou pas? Parce que de toute façon, c'est dangereux ce que tu dis. Ça peut être attaqué à diffamation, là, parce que là, t'es en train de.
3: J'ai pu faire une erreur, mais ça m'étonnerait.
4: Ouais, bon, réfléchis bien avant. Tourne 7 fois ta langue dans ta bouche avant de parler.
1: T'entends bien?
3: D'accord.
1: Espèce d'aladin.
4: Tourne 7 fois.
1: Ouais, c'est vrai.
4: 7 fois avant de dire une connerie.
3: Si je la tourne 8 fois, ça fait quoi?
4: Non, mais. Ouais, réfléchis bien à ce que tu dis.
3: Ok.
1: Exactement. Okay. Qu'est-ce que je voulais dire d'autre, Gérard? C'est vrai qu'on avait plus l'habitude de t'avoir juste avant les débats, là, depuis peu, mais on va commencer dans tout juste 5 à 10 minutes. T'avais juste un petit truc à dire, je crois, par rapport à ce que tu nous as raconté au rentaine. Ce serait peut-être bien d'en toucher un petit mot pour que les mecs arrêtent.
4: Non. Je préfère pas parce que si on en parle, d'accord, c'est là que ça va continuer. Donc, disons si, je vais quand même préciser.
1: Ouais, quand même merde.
4: Que celui qui s'amuse à mettre ça.
1: Ultimatum, si on.
4: Que celui qui s'amusait ça à faire, à mettre la chaîne et à continuer à mettre des conneries dans
1: quelle
4: la
1: chaîne,
4: boîte.
1: Quelle chaîne? Où ça? Que les gens sachent quand même ce qu'on entend. Hein.
4: Ben, c'est qu'il y a que Henri est venu nous chercher et il pouvait pas rentrer parce qu'il y avait une chaîne. Et il y avait un mot en disant comme quoi que j'avais la clé. Alors qui est faux? Donc celui qui s'amusait ça.
1: Attends, bah, c'est-à-dire qu'on avait mis une chaîne à l'entrée de ton appartement dans ton
4: dans l'immeuble. Bah il sait comment que ça se passe quand on oublie l'immeuble.
1: Ouais. D'accord. Ah, l'entrée principale de l'immeuble. Ouais. On avait mis une chaîne en disant que c'était toi qui l'avais mise et que c'est toi qui avais la clé.
4: Ouais. Alors donc celui qui s'amuse à mettre ça,
1: on va aller au tribunal.
4: Avec lui, j'essaierai de m'arranger pour la retirer. Parce que
1: c'est Gérard qui va le faire.
4: Ouais. Non mais le mec qui s'amuse à mettre ça risque d'avoir des petits problèmes. Alors c'est pas un jeu parce que il y a des gens qui travaillent et demain matin ils voudraient pas être bloqués et je veux pas être réveillé moi non plus parce qu'il y a un connard qui s'amuse à mettre ça.
6: Gérard sur IRC on me demande c'était quelle chaîne, la 1, la 2 ou la 3.
7: Ça sur IRC mais.
3: Et comment t'as fait pour sortir s'il y a encore la chaîne, Gérard?
4: Non mais attends, parce que pour l'instant j'ai pas de clé.
1: Mais
4: et
1: comment
4: j'arrive
1: t'as fait
4: pas à trouver la grosse pince pour retirer la chaîne complète.
1: Mais comment t'as fait pour sortir quand même?
4: Ben parce que le mec il l'a mal mise.
1: Ouais.
4: Et comme il y a une poignée, donc on a pu Henri a pu la retirer pour rentrer.
1: Ah
4: et
1: oui.
4: On n'a rien entendu et c'est ce qui me paraît bizarre. Et
3: il l'a remis après, non?
4: Non, on l'a pas remise.
3: Ça va,
4: mais alors maintenant si elle est remise quand je rentre, de manière c'est simple, je saurai à quoi m'en tenir. Non, je saurai à quoi m'en tenir, c'est tout. Voilà, c'est tout ce que j'avais à dire.
1: Mais il fallait le dire parce que c'est quand même dommage que Gérard, qui paie quand même 1500 balles par mois pour un seulement 82 mètres carrés, puisse pas rentrer chez lui.
7: Ouais.
1: C'est pas normal.
4: Non, mais comme il y en a qui s'amusent à mettre des... Comme l'autre grosse Paul là, de Christine,
1: oui,
4: avec son histoire de coton-tige, ça s'est calmé.
1: Ouais.
4: Mais maintenant, je voudrais que ça se calme avec... ça, c'est un peu de ta faute quand t'as traité Sandy de bulldog. Maintenant, je voudrais que ça se calme. Je voudrais que ça se calme avec ces saloperies-là.
1: Ah, oui.
4: Parce que moi j'ai encore reçu un prospectus ce soir.
1: Ah bon?
4: Comme quoi qu'on la traite de bulldog. Alors, Louis Pigeot...
1: Encore mais lui, on va lui faire un procès. Hein.
4: Suer et... Et l'autre, c'est
7: Fesse de babouin.
4: Non.
1: Ah bon, il s'est calmé, lui? Parce qu'on a encore, nous aussi, personnellement, d'ailleurs, j'en profite juste avant qu'on commence les débats, pour dire qu'on a encore reçu du courrier concernant Gérard. C'est vrai que je lui en parle plus à Gérard, pour l'instant, on le met de côté. Mais moi, je tiens à vous dire que pour l'instant, ce sont les gens du juridique de Fun Radio et les avocats qui s'en occupent.
7: Ouais.
1: Faites pas trop les malins, parce que à force de mettre Gérard sous forme de travelo et sur les sites internet dans 150 pays... Croyez-moi que t'as les photos ou pas qu'on lui montre juste pour que.
4: Non, on verra ça après les débats.
1: Non, mais
4: après débats.
1: Moi je voudrais savoir qui c'est qui fait ça parce que y a un mec qui diffuse ça dans 150 pays,
7: même.
1: Dont la Thaïlande, qui serait intéressé d'ailleurs pour que tu viennes cet été.
4: Non, mais attends, moi je vais pas dans des trucs comme ça sans toi.
7: Sympa.
4: Moi maintenant, je fais des soirées avec toi, comme maintenant t'es plus branché soirée techno. Donc,
1: mais tu viens vendredi à la loco, ouais, pour mon birthday. Oh, vous pouvez pas me faire ça, non. Alors là, si vous venez pas, il y a mes parents et tout, c'est pas possible, non.
3: T'es obligé, Gérard. Mais moi, je viens.
1: Même Manu, il vient. Non, vous venez vendredi. Gérard, tu vas mettre un peu d'ambiance avec moi, ou alors tu viens sur Sandy, mais tu t'en fous. Oh bah,
3: J'ai pas les travelots, mais.
1: On se connaissait avant que tu connaisses Sandy, quand même, non? Donc tu peux me faire plaisir, Sandy.
4: Bah, allez.
1: Alors.
2: C'est toi qui vois, GG. Hein.
1: Toi, tu viens pas, toi, Sandy, pour mon anniversaire, toi? Non.
4: Tu viens pas?
2: Ça dépend si je suis fatigué ou pas.
1: D'accord, ok. Donc, il y a une chance sur 1000 pour qu'elle vienne. Mais toi, Gérard, tu peux venir sans elle pour une fois faire la fête avec nous. Non?
4: Bah, allez, tu viens. Même si t'es fatigué, tu dormiras samedi, c'est tout.
1: Alors, tiens, lis-le celui-là, lis celui-ci. Je voulais juste te dire que Françoise de la Courneuve nous a dévoilé en exclusivité chez Homo Mag. Alors, ça reprend.
4: Non, ça continue de toute manière.
1: Et si ça reprend, on disait à l'instant, parce que Fildar n'écoutait pas, qu'il y avait des possibilités d'aller en Thaïlande. Ouais. Et qu'il a dit, Gérard, que on pouvait y aller, mais...
4: Non, mais moi je fais pas de soirée comme ça a été sorti comme au départ. Je fais pas de soirée sans ton accord, c'est
1: voilà.
4: Tout.
1: Bah, je t'autorise à aller en Thaïlande.
4: Mais non, mais j'y vais pas. C'est pas, je vais pas m'amuser à payer un billet pour aller là-bas.
1: C'est en Seine-et-Marne, hein, c'est pas loin.
4: Ouais, en Seine-et-Marne, la boutique. La Thaïlande, c'est en Seine-et-Marne.
1: Bah, la boîte, la Thaïlande, oui, c'est en Seine-et-Marne.
4: Ah ouais, bon, moi je vais pas là-bas. Tiens, en fait, en parlant de Seine-et-Marne, il paraît qu'il y a pas une radio qui a été il y a 15 jours à peu près.
1: En Seine-et-Marne, ouais. On a déménagé.
4: Hein? Non, un mot, il y a...
1: Oh, c'est plus qu'un mot, c'était carrément une phrase. Hein.
4: Non, un mot, il y a quelqu'un qui y a été.
1: Françoise de la Courneuve nous a dévoilé en exclusivité sur mon mug des activités qu'elle fait avec Gérard. Françoise a été employée à Skylock pour animer une émission avec Gérard tous les samedis soirs après l'émission de Claude Levoyant. La première émission a eu lieu le samedi 3 octobre à 23h avec le co-animateur Rifoul. 100 personnes étaient à l'écoute à ce moment, ce qui représente la plus grosse audience de la radio Skylock. Toute la direction de Skylock a été étonnée des chiffres réalisés par Gérard et Françoise et ils animeront l'émission jusqu'en 2045.
4: Alors tu fais une chose. Comme t'as l'agenda avec ton téléphone à Françoise.
1: C'est pas là.
4: Non, tu l'as pas, il est dans le bureau.
1: Appelle-la, Françoise.
4: Tu veux que j'aille le chercher?
1: Alors écoute bien, Françoise, écoute bien. Françoise vous a dévoilé combien a été payé Gérard avec 10 bouteilles de rouge par émission et une bouteille de blanc supplémentaire lorsque l'audience dépassait les 100 auditeurs. Françoise recevait, elle, 5 cassettes de vidéos de Dallas et des feux de l'amour.
3: Et sinon, on a reçu un petit courrier d'Hollywood.
1: Ah, vous appelez pas Françoise?
3: Comme c'est sûr, par hasard. On l'appelait là.
1: Ah bon. Attends, je termine en disant que quant à Gérard, il réintégrera le Queen début janvier 99.
3: C'est bien ça.
1: Avec Bibi.
4: Non mais alors là, tu vois, le mec qui s'amuse à faire ça, qu'il arrête parce que ça commence à me casser les couilles.
1: Je suis d'accord.
4: Hein? Parce que là, le mec qui fait ça, il va pas se marrer longtemps. Parce que moi ça je vais le garder, je vais le mettre au flic comme les lettres tapées à la machine. Alors je préviens d'une chose, que maintenant, celui qui s'amuse à faire le con comme ça, va passer un mauvais quart d'heure. Parce que là, on s'attaque sur Sandy, on s'attaque sur moi.
1: Et Françoise aussi, même Françoise.
4: Ouais mais elle a fait ce qu'elle veut avec ses avocats.
1: Elle est là Françoise d'ailleurs. Françoise.
8: Oui Max.
1: Est-il vrai que t'as fait un interview en disant que tu travailles pour Skylock et que tu travailles avec Rifoul et qu'il y avait 100 auditeurs à l'écoute de votre émission?
8: Mais n'importe quoi, mais...
1: Et tu aurais même déclaré...
8: On commence encore ces conneries.
1: Et tu aurais même déclaré que Gérard et Sandy seront nus avec une plume dans le derrière, dans une immense cage à sexe bronzée, un barreau laqué noir. Une cage mesure 10 mètres sur 5 mètres. Il faut bien loger la Sandy. Voilà, donc je voulais savoir ce qu'il en était.
8: Qu'est-ce que tu veux que je te réponde là-dessus,
1: Gérard?
4: Non, mais attends, moi...
1: Là, par contre, là, elle aussi, elle y est pour rien, apparemment.
4: Vous alors, maintenant, qui c'est qui s'amuse?
8: J'étais en train d'écouter. Donc, quand t'as demandé de téléphoner à Françoise, justement, j'allais t'appeler, justement.
1: Ouais.
8: À l'instant, c'est pour ça que j'ai décroché pratiquement tout de suite. Tu peux demander à Manu.
7: Ah, c'est vrai, je confirme.
8: J'étais sur le point justement de vous appeler.
1: Je sais, on a vu que tu étais en train de nous appeler. Quand on voyait que tu n'arrivais pas à nous joindre, on a décidé de t'appeler. Il y a également une autre affaire, Gérard, qui s'appelle Affaire Gérard le Whisky. Comme quoi tu aurais, ça c'est pareil, c'est dans un magazine qui s'appelle Exclusive qui vient de sortir, en disant que tu aurais des rapports avec une stagiaire de fun, Monica le Whisky.
4: N'importe quoi. Non mais là ça commence à bien faire ces histoires. Mais moi je voudrais bien que Gaël...
1: Attends. C'est Manu, le standardiste talentueux de l'équipe du Star System, qui a révélé le scoop à Fesse de Babouin.
4: Alors Manu, ouais. Manu, tu sais ce qu'il va te rester à faire, tu as mon temps. Toi demain, tu vas avoir des problèmes aussi, toi.
1: Ah bon, mince.
4: Il aurait... Non mais toi tu vas avoir des problèmes, mon pote. Si tu t'amuses. Alors maintenant, moi je vais te dire une chose.
1: Mm-hmm. Comme quoi tu traîneras avec Ricky Martini.
4: Ouais mais attends.
1: Underrocks.
4: Attends, on peut voir la lettre là?
1: Ah bah attends, c'est vrai, attends, c'est marqué. Manu, c'est la troisième, quatrième ligne.
4: Tiens, celui-là, on l'a pas nous.
1: Non, comme par hasard. Alors c'est peut-être.
4: Alors Manu, je te préviens, dès la semaine prochaine, je change de numéro. Donc ne comptez pas sur moi pour vous le donner.
1: Ah mais ils n'ont pas donné le numéro de téléphone.
4: Non,
1: là,
4: non, mais
1: ça n'a rien à voir.
4: Non, mais de toute manière, ils l'auront pas comme ça. Vous jouerez avec le portable si vous voulez le donner à tout le monde.
3: Gérard, est-ce que je peux me permettre de rajouter un truc qui va peut-être pas te faire plaisir, mais bon, c'est pas grave.
9: Hier soir.
4: Hier, oui, j'ai
9: qui
4: donné...
9: c'est qui l'a donné à une petite le numéro de téléphone qu'il faut donner à personne.
1: Ah ouais, d'accord, ah, ok, bravo, bravo. Okay. Bravo. Okay. Ah,
4: bah, non, bien sûr, j'ai donné qu'à une personne.
1: C'est une personne qui va le donner à tout le monde et qui va le mettre sur le site internet. Mais... après, même Sandy, d'accord, t'es d'accord, Sandy? Bien sûr qu'il faut pas le donner, ce numéro de téléphone, espèce d'abruti. Alors là.
2: Non, c'est vrai, je crois, je lui ai même dit à plusieurs reprises, je lui ai dit que t'as fait une connerie de donner le numéro de téléphone.
1: Il n'y a pas besoin.
2: Il connaît pas la nana, il lui donne le numéro.
1: Alors, évidemment. Alors, bravo, Gérard. Alors François, est-ce quelque chose à rajouter?
8: Non, pas du tout.
1: Oui.
8: L'inconvénient, c'est que ça recommence à les conneries, que ce soit fête de Badouin ou je sais pas qui, ça recommence encore leur connerie. Hein. Mais qu'est-ce qu'on va faire maintenant?
4: Françoise, de toute manière, j'ai reçu encore une nouvelle lettre la semaine dernière. C'est pour ça que j'ai appelé Framboise et puis que.
8: Je suis au courant. Tu as laissé le message sur le répondeur, mais impossible d'essayer de t'appeler parce que je te l'ai déjà, donc je peux pas t'appeler même sur ton portable.
4: Tu sais ce que je vais faire, Françoise?
8: Ouais.
4: Bon, demain je vais te rappeler, moi, et je te lirai la lettre que j'ai, comme quoi t'as encore deux nouveaux avocats qui s'amusent là-dedans.
1: Ok, Françoise?
4: Par contre.
1: On va faire. Non mais vous réglerez.
4: Non mais attends.
1: Vas-y, alors deux secondes. Alors.
4: Françoise.
8: Oui.
4: Tu connais pas mon numéro de sécurité sociale?
1: Ça va te le donner.
8: Comment veux-tu que je connaisse ton numéro de sécurité sociale? Déjà, il aurait fallu que je vive avec toi. Déjà une chose. Ouais. Et je veux connaître ta date de naissance.
4: Ouais.
8: Et où t'es né?
4: Ok, non mais c'est tout, c'est bon Françoise. Mais t'inquiète pas, je te rappellerai demain, je te lirai la lettre parce que justement dessus, c'est marqué comme quoi que tu connais ma date de naissance et mon numéro de sécurité sociale.
1: Voilà, donc on repasse Françoise à Manu ou à Fildar, on va gérer tout ça.

0: qu'il a une voix hyper sexy, qu'il sait parler aux femmes, qu'il est pour toi ultra romantique. En gros, t'es à donf super fan de lui, quoi.
1: Bah moi, c'est pas mon cas du tout. 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
2: 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Ce soir, la soirée spéciale avant débat, numéro 2, ça continue. On va passer maintenant au mois de octobre, le 5, 98, un morceau qui dure 20 minutes avec à l'intérieur lecture de tract et courrier. Et puis il y aura aussi Dr. Willy avec, je sais pas si vous vous souvenez des parodies a cappella. Si vous vous souvenez pas, c'est du lourd. On s'écoute ça tout de suite, un morceau qui dure 20 minutes. Retour le 5 octobre 98. Et puis juste après, je vous passerai un petit titre. Le petit baigneur des égouts avec Passe-moi de l'huile. J'ai le derrière en feu. Voilà, c'est parti sur Star System FM. Bonne soirée.
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4: Et d'autre part, je tiens à préciser à Louis Figeot que t'arrêtes tes conneries de me balafrer dans les cabines téléphoniques avec des avis mensongères. Parce que là, quoi, je vais te dire une chose, que tu risques d'avoir des petits problèmes si je te mets la main dessus aussi.
5: Qu'est-ce qui s'est passé? Qu'est-ce qu'il a fait, Figeot?
4: Non, ben, c'est que ce matin, il y en a un qui est venu à 8h. Ouais. Et dans toutes les cabines aux alentours de chez moi, c'était des affiches comme quoi que j'étais recherché par les flics. Non, mais tu rigoles, mais...
5: Ah non, mais je rigole pas, parce que...
4: Je peux te dire une chose, je vais te faire voir l'affiche, tu vas voir que pas tellement bien.
5: Va me la chercher tout de suite, là, elle est juste là dans le bureau, là.
4: Ouais.
5: Vas-y, va la chercher, là. Oh, mais là, ça craignos, ça, les mecs, il faut vous calmer, ouais. Hein. Et le CD qu'on a reçu, ça parle de quoi?
6: En fait, c'est un mec qui chante sur des airs connus, des chansons sur Gérard Poétique.
7: Carrément, c'est ouais. Marqué dedans, ouais.
6: Ouais, celles qui sont bien, c'est noté et tout.
7: Ah ouais.
6: Et il a du talent, le mec, hein. Parce qu'il chante vraiment bien.
5: Ah bon, il chante bien?
6: Ouais, il chante vraiment bien.
5: Fais voir.
7: T'as comme à New York.
5: Attends, Fildar.
7: Non, mais c'est vrai. Les mecs recherchent à New York, c'est...
4: Ouais, non, mais tu vois, moi, ça me fait pas rire.
7: Ah, moi non plus, hein.
4: Parce que les gens, quand ils voient ça dans les cabines, ça fait drôle, hein.
7: Mais
4: par contre, je tenais à préciser...
5: Est-ce que tu peux...
7: Attends, dis-le, parce que là, j'arrive pas à lire, moi. Qu'est-ce qu'il dit? Attends,
5: alors, il y a une photo de Gérard, et c'est placardé, c'est un peu comme un avis de recherche, il y a marqué quoi exactement?
4: Avis à la population de Suresnes, les flics de Suresnes sont à la recherche de cet homme, donc je donnerai simplement que le prénom, Gérard, c'est tout.
5: C'est qui, celui-là?
4: Cet homme est très dangereux et recherché par la brigade des stupes de New York pour position illégale de coton-tige. Alors ça, à cause de Christine. Merci Christine, t'es vraiment une salope, entre parenthèses. Colombien, mais également par relation sexuelle avec plusieurs bulldogs, ça... Oh, il va le faire effet grâce à toi qui avait traité Sandy de bulldog. Maintenant, tu te démerdes. Tu te démerdes, tu prends les poids cassés. Ça, c'est ta responsabilité.
7: Non, mais les poids cassés, Fildar.
5: Non, mais les poids cassés sont pour ta gueule. Hein.
4: Et donc, après... donc en effet, cet homme de 37 ans a été vu par notre agent du FBI, Gracie, en compagnie d'un énorme et dégoûtant bulldog blond. Donc, je vois pas pourquoi. Gérard essaya de la sodomiser, mais heureusement, le bulldog lui échappa de justesse.
7: Non. Gérard,
5: arrête!
4: Arrête! Toi, tu te meurs pas! D'accord?
7: C'est nerveux!
4: Mais sinon, ça va être quoi que je vais faire chier maintenant?
5: Non, mais arrêtez! Oh.
4: Ok? Oh. Ça te fait rire, mais pas moi!
7: C'est pas ça qui me fait rire, Manu me chatouillait en même temps!
4: Ouais, t'as raison!
7: Désolé, c'est.
4: T'as raison! De plus, Gérard possédait dans ses poches plus de 190 kilos de coton-tige très pur, donc ça. La Christine a commencé
5: Fildar,
4: à...
5: Fildar, arrête, s'il te plaît.
4: Fais gaffe, parce que tout à l'heure, ça va pas être sur l'épaule que tu vas le prendre. Donc, si vous le voyez, contactez au plus vite le commissariat de Suresnes. Alors, les agents Bonbon, Sucker et Louis Pigeot. Alors, je préviens d'une chose. Amusez-vous comme ça, puis de toute manière, on vous mettra la main dessus. Hein. Et il y a la lettre qui est avec.
5: Fais voir la lettre, mais fais la montre. Montre-moi la fiche. Que je vois ça, parce que je suis en train d'enregistrer exprès pour la montrer. Non, mais l'affiche avec ta photo dessus. Parce que moi, je suis en train d'enregistrer pour les avocats. Donne. Vas-y, donne-la-moi. Merci. Hop là. Ouais, donc ça, c'est inadmissible. Alors, d'accord. Hop là.
4: Et il parle de recontinuer la semaine prochaine. Alors, je te préviens tout de suite, t'avises pas à faire ça parce que maintenant, maintenant ça se termine très mal pour ton matricule si on t'attrape avec Sandy. Hein. Je te préviens d'entrée, Fijo.
8: Voilà.
4: Avec les deux autres.
8: D'entrée.
9: Ça, tu le gardes peut-être, t'en as besoin pour le tribunal?
4: Non, mais j'en ai d'autres alors.
9: D'accord, ok.
4: Il y en avait plus de 6 dans.
9: Tu me feras penser lundi, il faut qu'on prenne rendez-vous avec le tribunal. Hein, parce
10: ouais. Et on a reçu un courrier du commissariat de police de Suresnes aussi.
4: Non mais
10: non, je vais te lire juste.
9: Instant, on va en parler instant, dans ouais. un instant. Gérard est arrivé, vous l'avez entendu de vos yeux vus. Hein, ça va être très chaud.
4: Par contre, oui. Je précisais encore une chose, c'est que beau gosse et gueule d'amour, t'évites d'harceler ma belle-sœur et mon beau-père, et ainsi que la grand-mère. Parce que là, ça commence à bien faire. Ils en ont ras-le-bol.
9: Tes arrière-grands-parents, ils sont plus là, j'espère, si. Arrière-grands-parents. Non, parce qu'ils vont peut-être pas aller les chercher jusqu'à.
4: Non, non, mais pour l'instant, ils s'en prennent sur les parents de Sandy, donc qu'ils arrêtent. Qu'ils arrêtent là-dessus, parce que ça commence à bien faire. Alors, je tiens à préciser que si vous recommencez, la semaine prochaine, il n'y aura rien. Voilà.
9: Avis
4: aux amateurs.
9: Ouais. Bravo. Vous ne bougez surtout pas, ce soir, une fois de plus, la radio va exploser, car l'audience a été battue quand même, il faut le dire, jeudi dernier. Je vous donnerai les chiffres dans un instant, et Gérard pourra être fier du travail de la semaine dernière, parce que même si ça a pulsé avec Filda, ceci dit, il y avait énormément de gens de l'autre côté de la radio, car le débat sur les maladies grippe et compagnie diarrhée a extrêmement bien fonctionné. On en reparlera dans les minutes à venir, vous nous appelez. Et Gérard va s'installer juste en face de moi, avant qu'on atteigne, puisque on va quand même annoncer que 1995 connecté la semaine dernière pour le site internet Rigo nous le confirme.
11: Oui, sur l'IRC, on est monté jusqu'à 1995,2 personnes.
9: Et ben ça c'est pas mal. Et c'est-à-dire qu'il y a une personne qui a hésité à venir.
11: Non, c'était son petit frère, comme il n'est pas majeur, ça fait 0,2.
9: D'accord, ok, ça c'était pour la petite plaisanterie. Et nous avons eu plus de 15 millions d'auditeurs qui ont suivi les débats de Gérard entre 1 à 6 heures. Au plus de 15 millions, je crois que c'est le record.
4: Ben ça va, faut que ça recommence cette semaine.
9: Donc tu pourrais peut-être dire un petit mot pour remercier les gens, parce que dire ça va, c'est le record.
4: Non mais c'est surtout sur IRC, ça a bien travaillé, donc je suis bien content. Ceux qui ont écouté aussi, je suis content parce qu'ils ont pu écouter. Donc je vois qu'il y a encore du monde qui est...
9: 15 millions.
4: Je vois qu'il y a encore du monde qui est derrière la radio, puis qui écoute maintenant qu'on est revenu la nuit. Je pense que c'est ce que les gens voulaient, hein, en fin de compte.
9: 15 000.
4: Qu'on revienne la nuit le matin. Hein.
9: Donc on va essayer de battre ce record aussi bien sur l'IRC que en tant qu'auditeur, donc sur l'audience.
4: Disons, normalement, s'il n'y avait pas eu l'accrochage avec Fildar, normalement, on aurait atteint les plus de 2000.
9: Ils n'ont pas fait le constat.
4: Plus de 2000 personnes sur l'IRC à peu près. Hein. Parce vu tes embrouilles que tu nous as fait.
8: Ah, mais t'as pas freiné aussi.
4: Ouais, non,
9: ce soir, faut que ça se passe correct.
4: Si c'est pas bon, la semaine prochaine, tu iras au chômage. T'iras à la NPE.
9: Le jeudi, en tout cas.
4: Tu iras le jeudi à la NPE.
9: Voilà, alors avant qu'on commence les deux thèmes de débat, qui vont porter sur.
4: L'armée, le premier, et le deuxième sur la prostitution.
9: Eh oui. Nous avons un petit peu de courrier qui a été envoyé et des CD. Alors d'abord du courrier.
10: On parlait du commissariat de Suresnes, donc on a une petite lettre. Monsieur Gérard de Suresnes, je sais que votre audience radiophonique est immensément grande, 15 millions d'auditeurs au dernier sondage. Cependant, je souhaiterais que vous régliez vos problèmes personnels tout seul comme un abruti. Ici, au commissariat général en chef du district de Suresnes, nous commençons à en avoir ras-le-bol de vos conneries. D'ailleurs, Louis Fijo et Fesse de Babouin et autres pattes de velours ont porté plainte contre vous, je cite, pour révélation radiophonique de courrier personnel secret. En effet, depuis votre retour la nuit, la recrudescence de votre réception postale est en augmentation et nous mettons ainsi en cause la fâcheuse habitude que vous avez prise de venir nous rendre visite pour faire part du courrier que vous avez reçu. De plus, les ménagères internes mettent facilement plus de 3 jours avant de redonner à nos locaux son parfum et sa bonne odeur initiale.
4: Bah alors ça, tu vois, tu me donnes moi la dalle. Merci.
10: C'est dans le connard déchaîné.
4: Ouais, ben ça,
10: pour ne pas le citer.
4: Ouais, ben pour pas citer, mais ça c'est des conneries, donc je vais garder ça encore.
6: Par contre, t'as une fille, une auditrice qui est amoureuse de toi, qui t'a écrit une lettre. Donc je vais te la lire. J'étais longuement observé, pardon, à un loco vendredi dernier, et j'ai fantasmé sur le fait qu'un jour toi et moi nous puissions faire l'amour comme des bêtes dans un 33 tonnes.
4: Dans un 33 tonnes, ça n'existe pas, c'est 40 tonnes. Hein, d'accord.
6: Ouais, c'est trompé parce qu'elle a marqué ça.
4: Ouais, ben...
6: Tu me bouffais là, tu sais. Je te susurrais comme jamais personne ne l'a jamais fait. chaude comme la braise, tu me prendrais dans tous les sens. Ma bouche encore pleine de ton, tu sais, je te donnerais l'envie de me redéfoncer.
12: Oh, ouais, c'est bon.
4: Non, puis, mais ça y est, c'est pas la peine. Non, mais c'est pas la peine de continuer.
6: Mais c'est une lettre d'amour.
4: Donne.
6: Tiens. Sinon, on a encore eu un autre journal qui vient de paraître, qui s'appelle Censuré, la feuille de coupe-chou. Alors, il y a un journaliste à la Brouty, a miraculeusement réussi à t'interviewer, il paraît, à la loco l'autre fois. Et il dit donc qu'il tenta d'aborder le sujet délicat des relations de Gérard que t'auras entretenu avec le célèbre homme d'affaires marseillais Bernard Tapie. Ce dernier t'aurait effectivement invité sur son yacht, le Fokea.
4: Le Fokea, donc il apprendra à écrire.
6: Ah pardon. Et il a tenté de te proposer un pot de vin et t'as refusé et t'as dit que tu préfères boire directement à la bouteille.
4: Donne ça, merci.
6: Voilà.
10: Sinon, il y a un autre truc dans la dépêche du GG numéro 2. Ça dit drame au PSG, pub super gay.
4: Ah mais c'est bon, c'est pas la.
10: Alors que la soirée se déroulait tranquillement au PSG, un incendie s'est déclaré samedi soir.
4: Je l'ai reçu ce matin.
10: Mais oui, mais les autres non.
7: Les auditeurs.
10: Pour les enquêteurs de la CIA et du FBI, GG au clochard alias Gérard de Suresne en serait à l'origine. D'après des témoins, on aurait vu et senti un prout géant sortir du string panthère de celui-ci. Ce prout venant d'un cul très sale et bien ramonné.
6: Voilà.
12: Vas-y, il est la fin, Gérard.
4: Pour non, non,
10: si,
4: non.
10: Bah
4: non.
10: Si. Ah,
4: quand même. Non, mais même, de toute manière, c'est ce que j'ai reçu, alors c'est pas la peine.
12: Lis-le pour voir, ça dit.
10: Pour
12: quoi.
10: Les gens.
4: Non, non, mais c'est des conneries. Alors
12: ça c'est bien, mais vas-y.
4: Non, mais ça sert à rien.
12: Pour dire à quel point les gens sont cons, vas-y, dis-le. Vas-y,
4: non,
12: dis-le.
4: Mais ça sert à rien.
12: Vas-y.
4: Donc, Adidas.
12: Devant ton micro.
4: Donc, c'est marqué mélange aux odeurs horribles dégagées par son corps, Adidas, transpi, eau jaune. Ben, c'est bien, c'est pas moi qui mets du eau jaune. Canard WC, les vapeurs de GG a alors déclaré ses. Mnopsis, c'est pas moi, c'est Sandy. Ben, bien sûr, ben, alors Sandy, à ton merde, toi, connard qui s'amuse à faire ça.
12: Ouais!
6: Sinon, reçu.
12: Ouais, c'est bon, allez, le courrier, on arrête ou quoi là?
6: Il y a encore un dernier truc. T'as reçu comment je pourrais dire? Un certificat, un diplôme, voilà. Donc, cher monsieur Gérard, suite au grand concours organisé dans le cadre de l'association Pas de cul sans coton-tige, avec nos partenaires Homomag et Skylock, le 16 septembre, sous le contrôle de monsieur Bourletrou, huissier de justesse à Paris, j'ai l'honneur de vous remettre le trophée du plus grand nombre de coton-tiges enfoncés simultanément sans vaseline, soit 3 boîtes complètes de 200 à cheval sur le dos d'un poule d'œil.
4: Là, je vais te dire une chose, que celui qui s'amuse à faire ça, ça va se terminer très mal pour son matricule.
12: Ça va se terminer
6: au tribunal.
4: Comme d'hab. Voilà. Alors tu donnes tout ça là.
6: Et il paraît, je vous le rappelle, signé un contrat d'exclusivité avec notre partenaire Skylock pour une durée minimum de 4 ans et pour la somme de 120 000 francs net.
4: Bien sûr, ils savent même pas écrire. Ils savent même pas écrire alors qu'ils arrêtent de dire des conneries là-dessus.
12: Ouais, exactement.
4: Ils savent même pas taper des trucs sur ordinateur, alors c'est pas de ma faute. Hein.
12: Rigo, sur l'internet.
11: C'est assez calme.
12: Calme pour le moment.
11: Ouais, ça arrive doucement.
6: Il y a un truc sérieux.
12: Encore ?
6: C'est Hachette Livre qui a envoyé un truc, c'est « Cher confrère, nous connaissons certaines de vos œuvres poétiques. »
12: Vas-y, fini de bouffer, vas-y.
6: C'est fini. Nous connaissons
12: excusez-moi, sur mon temps de loin, c'est parce que je filme toute cette scène qui sera probablement rediffusé dans l'internet. Hein.
6: Nous connaissons certaines de vos œuvres poétiques que nous aimons beaucoup. C'est pour cette raison que nous serions heureux si vous nous fassiez l'amitié de nous envoyer quelques-unes de vos créations inédites afin de les publier dans notre prochain numéro. Votre contribution, croyez-le bien, nous sera précieuse.
4: Et articule quand tu pètes.
6: Ah, attends, j'ai de la
4: dans ces cas-là, tu le donnes à Manu, il va le lire.
6: Ouais, mais il a pas de cacahuète, lui.
4: Bon, ouais, bah, t'as qu'à pas bouffer quand tu lis un courrier.
10: Dans la tonne de votre réponse, qui, je l'espère, sera positive, je vous fais part de mes salutations les plus confraternelles. Voilà.
9: Bon, alors voilà. Donc, j'ai filmé une partie de cette scène avec mon nouveau caméscope, quand même. J'ai fait de la belle image, Fidor. Tu m'attires de moi.
6: Ça peut.
7: Je m'en doute bien.
9: Y aura moyen, Drigo, de repasser quelques images?
11: Y aura moyen, quoi. Faut attendre un peu que j'ai les câbles et tout.
9: Mais il y aura moyen.
11: Il y aura moyen.
9: Donc, il y a quelques images qui vont être enregistrées, pas que ce soir, en règle générale, qui seront diffusées de temps à autre sur le site internet. Voilà.
11: On me demande des remixes, là. Je sais pas, c'était quoi cette histoire?
4: Non, il y a deux questions.
13: Seul avec une chienne dans un bouche de merde à Suresne. Avec tes rats.
9: Oh, c'est pirate.
13: C'est quand même mieux que le pont de l'Alma où je m'enculais tous les rats. Même les carcasses. Depuis que j'ai eu mes 20 piges, je me fous des cotons-tiges. Dans mon petit cul, dans les chiottes de la loco, je me fais prendre en stéréo, en petite tenue. Avant j'ai même été routier, qu'est-ce que j'ai pu me faire enfiler? C'était la crise, mais il a fallu arrêter, à cause de mes gamas jetés, je suis alcoolo, comme ils disent.
9: Ah ouais, ça a été enregistré sur une cassette pirate, c'est pour ça qu'il y a beaucoup de souffle. Gérard, quelque chose à dire?
4: Bah que c'est des conneries, alors que le mec, qu'il arrête de faire des trucs comme ça.
13: C'est sous les ponts de Paris que tous les gays de la région venaient se faire sucer le vide par un gars dilaté du fion. Avec un pull septipère, revenait très régulièrement se faire prendre par le derrière ou le pistonner, évidemment. Garage et
9: oh là là, c'est grave.
13: Plus tard embauché comme routier, Gérard parcourut le pays. En conduisant, il picolait tous les jours et toute la nuit. Malheureusement, les flics veillaient. Un matin, ils l'ont fait souffler dans le ballon, mais pas de Beaujolais. Il avait trop de gamme à jeter. Garage et
4: bon, c'est bon, c'est pas la peine de continuer parce que c'est de la merde.
13: Radio, il fit péter le Star System en gueulant merde dans son micro. Malgré tout ça, eh bien, on l'aime de cette manière. Allez, je me casse. On ne pourrait plus se passer, même s'il est vraiment dégueulasse. Encore plus qu'il n'est disjoncté.
9: Garo qu'est-ce que t'en penses?
4: C'est carrément pourri. En plus, le son, il est carrément pourri.
9: Et encore, il y a un dernier extra. Apparemment, Manu veut absolument ce que je le passe.
13: Je suis l'enculeur de l'Allemagne, le gars qu'on croise et qu'on ne supporte pas. Y'a pas de savon à Suresnes, entre mon aime.
4: Non, bah tu peux l'éteindre, c'est pas la peine.
13: Mouton, ça nous rappelle la Légion.
9: Attends.
13: Pour passer pour un hétéro, je vis avec un tas de cachalots qui me fout des boîtes de coton-tige quand j'ai des crises. Pareil qu'il n'y a pas de vrai hétéro, moi je dis vive la sodo. Je bouge des trous, des petits trous, encore des petits trous, des petits trous, des petits trous. Toujours les petits trous, des trous à Fun Radio, des trous à la loco. Je bouge des trous, des petits trous, encore des petits trous, des petits trous, des petits trous, toujours des petits trous, des petits trous, des petits trous. Des...
9: Oh là là là là là là,
4: sinon, sinon.
13: J'en ai assez d'entendre sur Fun Radio.
9: Ah oui.
13: J'ai argueulé que c'est un hétéro. L'autre jour dans les chiottes de la loco, il m'a quand même demandé une sauce. Au moins quand il était sous le pont d'Allemagne,
9: ouais,
13: il avait vraiment l'embarras du choix. Entre clodo, on ne fait pas la fine bouche.
9: Ouais, okay.
13: On s'en tue à fond même s'il y a des mouches.
9: Je peux te dire, mon pote, t'es mal parce que c'est moi qui ai la copie. Ouais. Je peux t'assurer que ça, ça va aller sur le bureau d'Axel Duroux.
4: Ouais.
13: J'ai plaqué Gérard, ce gros saligo. C'est un vrai connard, une tête pleine d'eau. Il supporte pas les nanas, à part une cachalot. Il préfère taper les gammes, c'est un vrai homo. Auprès de Gérard, faut serrer les fesses. J'aurais jamais dû m'approcher de ce blaireau. Auprès de Gérard, faut serrer les fesses. Surtout le vendredi, au chiottes de la loco.
9: Putain, les gars.
13: Avec un pauvre type, un ancien clodo. Il est bourré.
9: Oh, quelle honte. C'est vous qui avez sélectionné ça?
14: Bah, pour justement dénoncer et dire...
12: Parce que moi, j'ai pas écouté.
9: C'est une honte, quoi.
12: J'écoute pas.
9: Il y a le téléphone qui sonne dans le bureau. Attention, dernier.
13: Toute ma vie, j'ai rêvé de me faire prendre par derrière. Toute ma vie, j'ai rêvé d'une pauvre petite sodo.
14: Il y a combien de plages?
9: Je sais pas,
14: il y en a une, s'il reprend ton invitation de...
13: Gérard, c'est quand même un sacré clodo.
9: Ah ouais, faut arrêter avec ça, les gars, oh.
14: Attends. Celui-là?
13: J'ai accepté par erreur son invitation, il a sorti le beurre et m'en a tartiné le fion. Du côté de Suresnes, les cotons-tiges on aime, c'est mieux que les cachalots. C'est un truc de clodo, le soir à la loco, c'est le roi des homos. C'est pas un mec sympa, il encule à tout va.
9: Oh putain.
4: Non, c'est pas mal. Olivier, s'il te plaît.
9: Il y est pour rien, lui. Hein. C'est un truc qui a été envoyé pirate.
4: Non, mais Olivier, tu peux me passer ça sur une cassette.
15: D'accord, c'est lamentable.
4: Tu
15: Tu me fais ça sur CD ou sur cassette, je vais réécouter ça à la maison et je vais faire part de ça à Sandy.
9: Ouais, et puis
15: ça va être contente.
9: Tu devrais faire une copie au flic.
11: Fildar sur IRC, ils me disent qu'ils ont reconnu ta voix quand même.
12: Oh non.
9: Oh non.
12: Oh non.
15: Mais de toute manière, on va bien voir.
12: De toute façon, on va décoder ça chez les flics.
15: Ouais. On va savoir qui c'est.
12: Mais tu fais une copie pour les pompiers aussi.
9: Bon. Ce soir, puisqu'il est minuit 10 et que je sais que tout le monde est en train de bouillir de l'autre côté de la radio pour les débuts des débats de Gérard, exceptionnellement, alors avant c'était à 1h du matin, depuis la rentrée, depuis un mois qu'on est revenu le soir, on avait décidé de les passer à minuit et demi, mais vu l'audience que tu as fait la semaine dernière, 1995 connectés sur l'IRC et plus de 15 millions d'auditeurs entre minuit et demi et 3h, on peut quand même encore applaudir une fois parce que c'est un exploit, c'est du jamais vu à la radio, en tout cas le jeudi dans la nuit. Donc on tenait à le féliciter, Gérard est très gêné, c'est vrai que c'est toujours gênant hein, quand on entend hein. C'est un peu gênant, mais bon Gérard, ce soir il faut faire exploser la bande FM.
15: Bon, on va essayer.
9: Alors
15: ça va dépendre de leur boulot là.
9: Voilà.
15: Disons donc, c'est pas après Manu ni Rigo, c'est plutôt
12: oui
15: l'autre Tartouze là.
9: Je suis d'accord avec toi. Donc,
11: moi aussi, hein, tout à fait. Hein.
9: Donc, c'est parti, les enfants. Le débat de Gérard sont ouverts officiellement un petit peu en avance de par les scores de la semaine dernière. Débat sur les militaires, l'armée, quoi, en règle générale. Voilà. Et deuxième débat qui sera un petit peu plus dur. Donc, pour les jeunes, il va falloir aller faire dodo. Dans le deuxième débat, ça sera sur la prostitution.
15: Voilà.

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1: 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Et puis juste après, je vous passerai Quasimodo d'El Suren avec Ma Bosse et Dans le Coup. Allez, c'est parti. Bonne soirée sur Star System FM. 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
2: Max va bientôt revenir. Peut-être.
3: Voilà.
4: Merci du pâté de foie.
3: Ah.
4: Non, non.
3: Non, non, non.
4: Ça, c'est pas fesse de babouin. Ça,
3: gourmet. Ouais. Gourmet.
4: Gourmet 3 étoiles.
3: Mousseline de soie.
4: Ah, de sol. De sol.
3: De sol.
4: Faudra que tu le goûtes quand même avant de partir.
5: Mais ça me paraît bizarre,
4: t'es
5: ça.
4: Abonné à...
3: Voilà, ça...
4: Tu peux ouvrir. Non, mais ouvre.
3: Non, non, mais attends. Ça, c'est le
4: c'est
3: mec.
4: Pas grave. L'abonnement, c'est 8000 francs par trimestre.
3: Non, non, mais ça, c'est
4: ah
3: le
4: bon.
3: Mec.
4: Parce que les mecs, ils t'ont abonné, ils demandent de l'argent, apparemment, Atlas. Donc moi,
3: ouais,
4: je dis
3: mais
4: que c'était
3: ça,
4: pas fun.
3: Ça, ça, ah, c'est le mec. C'est le mec qui s'amuse à m'envoyer les trucs de camion et qui me demande. Ben, voilà. C'est bien ce que...
4: D'accord.
3: Voilà.
4: C'est quoi, t'as des étiquettes de camion, là?
6: Et t'avais une lettre, non? Alors.
4: Ouais, en fait, on a reçu le colis, tu vois, c'est rare. C'est Fesse de Babouin qui t'a envoyé donc ce colis, là.
3: Ouais,
4: Et donc en fait donc c'est pour Noël, bien sûr, c'est pour toi. Et en fait dans ce paquet il y a un voyage destination au choix, il y a des millionnaires, des bancos, un abonnement au journal France Soir, un réveil fun radio unique, des tickets restaurant, des écouteurs de Walkman, un CD, deux livres, un stylo, un déodorant, un protège-dents,
6: on va ouvrir tout ça,
4: un Père Noël, une carte magnétique, 14 piles, un ticket RATP SNCF, une ampoule, un calendrier Spirou, un rouleau de scotch, quelques brochures sur la Bretagne, hein, si tu as envie d'aller en Bretagne, deux autocollants, un paquet de mouchoirs, un savon et une pomme de terre. Donc voilà, donc j'espère qu'elle compte. Donc
6: Gérard est en train de l'ouvrir en direct. Donc attends, excuse-moi.
5: Ça fait beaucoup pour tenir dans une boîte. Hein.
6: Non.
4: Bah attends.
6: Non, ça tient.
4: Hein. Attends, Gérard, soumets-moi. Non, c'est miniature, Calme, Gérard.
3: Calme. Alors, oh là là. On récupère.
6: Attends.
4: Alors, donc, il y a les autocollants.
3: Des autocollants.
5: Autocollant.
6: J'ai effectivement l'ampoule.
4: Voilà, l'ampoule est belle.
3: Ah,
4: regarde.
3: Sympa.
5: Ah, c'est sympa ça. Hein.
4: Elle est peut-être grillée. Ouais. Mais bon.
6: Le Radio Réveil Fun Radio.
4: Ah, ouais. Tiens. Ah, il est classe, hein.
6: Là, les tickets.
4: Les tickets restent, ouais. Il ne reste plus beaucoup. Hein.
6: Le CD.
5: Ah, il est beau le réveil.
6: CD-ROM.
4: C'était marqué un CD. Hein.
6: 50 heures gratuites de CD-ROM.
4: Ah, super pour Internet, c'est pour avoir Internet ça. Tu pourras demander à Rego.
6: Là, ouais. Le patrimoine religieux de la Bretagne, donc pour voyager.
4: Ouais, ça c'est les brochures sur la Bretagne. Ouais,
3: non,
4: c'est...
3: mais attends, moi je fais bon. Pas de la religion.
5: C'est bien,
3: non,
5: on va
3: non,
5: pouvoir.
6: Un voyage. Il y a des voyages, tu vas pouvoir voyager.
4: Voilà, voyage gratuit.
3: M'en fous.
4: Il y a des millionnaires et des bancos aussi, Max. Hein. Alors,
6: t'as un calendrier.
3: Ouais, non, mais attends, toi.
4: Quoi?
3: Toi,
6: attends. Un savon.
4: Ah ouais?
6: Il y a effectivement des Kleenex.
4: Ouais.
6: Qu'est-ce qu'il y a d'autre?
4: Regarde dans l'enveloppe. Il y a du scotch. Il y a un rouleau de scotch vide.
5: Ça peut servir.
4: Il y a une enveloppe aussi.
3: Ah ouais?
4: Normalement.
3: Ouais, du scotch vide.
5: Sauf s'il y en a.
4: Ah merde. Là, il y a des, oui, y a des écouteurs de Walkman.
3: Ouais.
4: Bon, en pièces détachées, mais ils sont là.
3: Ouais, mais non, mais c'est bien parce que le réveil,
4: il n'y a pas les aiguilles.
3: Il n'y a pas d'aiguilles, et puis à mon avis, il est,
4: oui,
3: il est naze.
4: C'est l'attention qui compte.
3: Ouais, il est naze.
4: Attends, je crois qu'il y a une enveloppe aussi là. T'as pas une enveloppe dans la.
3: Ouais, bah attends, les Walkman ils sont à moitié cassés.
4: Ça, c'est le parfum, c'est le déodorant.
6: Écoutez bien,
4: attendez.
6: Après l'Adidas, après l'Antarctique, Gérard va se parfumer à quoi, à votre avis?
7: Je sais pas.
6: Eric au tsar.
3: Et voir.
8: Ah bah on est dans la merde.
4: Oh non.
5: Tiens, je connaissais pas ça.
6: Le... Ah non mais c'est bon tout à l'heure.
3: Non mais non, il y a rien dedans. La bouteille est vide.
6: Non mais
3: c'est pas mal. Non, la bouteille est vide.
4: Bah t'as
3: non,
4: plus qu'à la remplir.
6: Grave, le must du must. Un dentier,
4: un protège-dents.
6: Un protège-dents.
3: N'importe quoi.
4: Putain, il y avait une enveloppe, il y a une enveloppe, non?
6: Pour Gérard, c'est pas un protégeant, c'est un protégeant.
3: Ouais, non, mais attends, toi, l'enveloppe, je me demande si tu l'as pas piqué comme t'as l'habitude de me faire.
4: Ah, Gérard. Mais non, c'est marqué une enveloppe avec des bancos et des millionnaires.
6: Voilà, le protège là-dedans.
3: Ouais, bah ça. Mais ça. Hop.
4: La fausse dent en plus. Ah, bah voilà.
8: Ah, les bancos millionnaires.
3: Ouais, mais attends. Ouais,
8: c'est quoi? C'est quoi, Gérard? C'est quoi, je vois pas?
6: C'est cool, non?
8: C'est quoi?
6: Des bancos. Des bancos. Déjà été gratté. Zéro.
8: Zéro.
3: Zéro.
8: Zéro.
3: Zéro.
8: Zéro.
3: Zéro. Zéro. Zéro. Zéro. Zéro. Zéro. Zéro. Zéro.
8: Et hop. Putain, il y en a plein en plus. Hein.
3: Et hop.
4: T'as gagné ou pas?
8: Non, mais regarde-les tous, Gérard. Ça se trouve, il y en a un gagnant.
3: Non, non, il n'y a aucun gagnant. Donc ça, 14, ça va à la poubelle.
4: 14, 14 piles normalement.
6: 1, 2, 3, 4, 5. C'est bien ça!
5: Ah, ça c'est gentil, hein!
4: À mon avis, elle fonctionne à mort en plus.
3: Ouais, c'est ça!
4: Non, non, si, si, si, si, franchement.
5: Ouais, écoutez, Wakeman, c'est bien.
4: La pomme de terre?
6: Non, non, c'est une.
4: Ah, c'est une pierre hindoue?
6: Non?
4: Non?
6: C'est une noix de coco miniature. Ah. C'est exotique, c'est beau.

0: C'est pour moi que. Il doit y avoir un stylo aussi, Max, hein, normalement.
1: Ah oui.
0: Et une carte magnétique.
1: Attendez.
0: Il y a 10. Attends. Il y a 10. Il y a 10 Fning. Alors, c'est de la monnaie allemande.
1: Stabilo, c'est un vrai stabilo, regarde.
2: Pas de marque.
0: Fning.
3: Non, mais c'est bien parce que le bouchon, il est où?
4: C'est pas grave. Regarde s'il écrit. Regarde s'il écrit.
5: Il s'est peut-être perdu dans la boîte. Hein.
4: Il écrit le stylo, Gérard.
1: Non.
0: Il y a un stylo.
1: Ouais.
0: Et il y a de la monnaie allemande.
1: Ouais,
0: normalement.
1: Et une carte magnétique.
0: Voilà, la carte magnétique.
4: Ah, carte magnétique.
0: Voilà, c'est bien ça.
3: C'est pas du bidon.
5: Tu peux aller faire avec ça, tu peux passer partout. Hein.
3: Ouais, c'est ça.
4: C'est
3: ça.
4: KGB et tout.
0: Surtout en
3: tout
0: cas.
3: C'est surtout que tout est retiré. Donc, hop.
5: Je sais pas, tu peux essayer dans les distributeurs.
3: Attends.
0: Il manque le magnétisme. Il y a la carte magnétique qui est quand même là.
3: Bah attends.
0: Un petit savon.
3: C'est quoi ça?
0: À la vendor shop.
3: Violent, Alain.
0: Ah là. Un petit courrier quand même pour Gérard.
3: Hop, tiens, un timbre
5: merci.
3: Pour toi.
0: Tu gardes quand même la carte.
1: Hein?
3: Poubelle.
0: Alors attention, qu'est-ce qu'il dit?
3: Alors, je suis un grand fan de tes débats. J'admire la façon de tu les mènes. Je les trouve très intéressants, surtout quand ils sont
0: finis.
3: Collants
0: à l'actualité,
3: comme aujourd'hui avec Miss France, j'ai envie d'avoir ta photo de toi, de tes préférés, de dédicacer.
0: C'est sympa ça.
3: C'est quoi?
5: C'est très sympa. Hein.
3: Mais
0: Hermine,
3: laisse-moi
0: t'aimer.
3: Ainsi que de toi et Sandy, en espérant une réponse.
5: Attends, t'as peut-être oublié des mots. Hein.
3: Quoi, attends, toi.
5: Je suis un grand fan de tes débats et j'admire la façon, la façon tu les mènes.
0: Dont tu les mènes.
5: Je les trouve très intéressants, surtout quand ils collent à l'actualité, comme aujourd'hui avec Miss France. Ouais, d'accord. J'aurais aimé avoir des photos de toi, de préférence dédicacées, ainsi que de toi avec Sandy. C'est normal. En espérant une réponse positive. Ouais, il a oublié le F.
3: Demande ton micro.
5: Je te souhaite de joyeuses fêtes.
3: Demande ton micro.
1: C'est bon.
5: Ouais, c'est bon. T'inquiète pas. Hein.
0: Il a oublié le F à positive.
5: De tes débats, sans fil d'art. Ah, je suis désolée, fil d'art. Hein. Ah oui, t'es là. Excuse-moi.
0: Merci.
5: Hermine, donc voilà.
3: Et Hermine, ben...
5: C'était bien ce que t'avais mis, mais t'avais oublié quelques mots. Hein.
0: C'est la nageuse, la Muriel Hermine.
4: Ouais, Muriel Hermine, ouais, la star.
0: Mais non, c'est Hermine Robin.
4: Ah oui,
0: oui. La comique.
3: Ça, hop. Tu peux mettre ça...
0: Tu peux pas le dentier?
3: Non, tu peux mettre tout ça. Même, tiens.
1: Ça, je le rentre.
0: Quoi encore?
5: Le parfum, il en reste. Hein.
0: Ouais, garde-le, le parfum, si jamais pour demain. Pour le réveillon là.
5: Et puis ça, on goûtera pour voir si.
3: Ouais, on goûtera si
5: on
3: c'est.
5: Tester, hein.
3: On essaiera de savoir si c'est pas des trucs pour chiens.
0: Non, c'est pas pour chiens.
4: C'est ce qu'on a mangé dans le bureau tout à l'heure.
0: Ouais,
4: c'est la même boîte.
5: Attends, j'arrive pas à lire ce qu'il y a marqué.
0: C'est du 3 étoiles ça. Non mais cherche pas à comprendre.
5: Mais c'est écrit trop petit.
4: C'est rien, c'est gourmet.
0: C'est bien,
4: gourmet 3 étoiles.
3: Ouais, cherche pas à comprendre. Attends, toi, tu as commencé par.
0: Attends, dis tout de suite qu'elle est conne.
3: Bah ouais.
0: Ah non, pas du tout.
5: Non. C'est pas ça, mais j'arrive pas à lire ce qu'il y a marqué.
0: Mais mets tes lunettes.
3: Non, mais attends, dis qu'elle est conne, ça vaudra mieux, d'accord?
0: Non, c'est pas vrai.
5: Ah non, attends, il y a marqué chat adulte.
3: Ah, chat adulte, alors poubelle.
5: Mais attends, j'ai pas commencé encore.
3: Attends, je suis pas un chien. Mais je suis pas un chat.
5: Servir à température ambiante.
0: Mais non, mais ça, c'est de la nourriture pour des gens qui ont des chats.
3: C'est ça.
0: C'est-à-dire
3: alors, pourquoi tu m'offres ça? Parce qu'ils croient que je suis un chat.
0: Mais non, peut-être que t'as un chat. Peut-être que t'as des animaux.
3: Mais ouais, c'est ça.
5: Ah, il y a du poisson quand même dedans.
3: Bah voilà, c'est du bon poisson, alors j'aime pas le poisson.
0: C'est bon pour la mémoire.
3: Hop, poubelle.
0: Bon, bah c'est pas grave.
5: Mais attends, j'aurais quand même pu goûter.
3: Pardon.
0: Bah ouais, merde, elle aurait pu goûter, Gérard.
3: Bah attends, toi, tu vas me goûter ça, toi. Qui c'est qu'on va accueillir?
5: Bah c'est Noël.
3: Qui c'est qu'on accueille? Bonsoir Olivier, monsieur Prodigy de la loco.
5: Ouais, bonsoir.
0: Qu'est-ce qu'on fait, Gérard? On fait un conseil là ou pas?
3: Non, bah on va s'écouter un petit disque. Sandy Asmagne le Troufion.
1: Mais elle se vide.
3: Bon, fil d'art. Vas-y, mets-moi la grosse. Allez, bouge de là.
0: Tu veux que je la mette?
3: Allez.
0: J'ai pas trop envie de la mettre.
3: Ah si, allez.
0: Non, j'ai pas trop envie de la mettre, la grosse.
3: Mais si, allez. Attends, on va la faire revenir plus vite qu'elle est sortie.
6: Et toi, la grosse, debout, espèce de fainéante. Tu vois pas que les autres s'amusent là? Allez, debout.
3: Allez, débouge.
6: Nous.
3: Allez.
7: C'est la fête.
3: C'est ça la fête.
5: C'est ça la fête.

0: C'est ça la fête.
1: Allez, c'est fini la fête. Donc Gérard, on accueille le premier auditeur.
2: On accueille Sylvain, 23 ans, de Calais.
3: Oui, bonsoir, bonsoir.
2: Bonsoir.
3: Oui, salut, bonne Pâques à tous. J'espère que t'as trouvé beaucoup d'œufs en chocolat dans le jardin, GG.
2: Non, c'est ça. Attends, bonne Pâques, je vais te dire une chose, qu'on est qu'à Noël. Alors, je serais toi, tu vois, je dirais joyeux Noël, bonne année.
3: Joyeuse
1: Pâques. Bah, attends, Sylvain, t'appelles d'où aussi?
2: Il appelle de Calais.
3: Voilà, ouais. Tout à fait, c'est une petite ville de la Guadeloupe.
1: Et il fait
3: de
1: Pâques,
2: voilà. C'est ça. Voilà. Calais à la Guadeloupe?
3: Oui, tout à fait, tout à fait.
2: Non, mais attends, tu prendrais pas les gens pour des cons, toi?
0: C'est pas plutôt au nord de la France, plutôt?
2: Ouais,
3: Si. C'est New Calais comme New York.
2: Ouais, c'est ça. Alors, vas-y, ta question.
3: Alors, le jeu de la vérité, on va monter le niveau d'un cran.
2: Ouais, vas-y.
3: C'est une question un peu personnelle qui vous concerne tous les deux, donc c'est bien que Sandy soit revenu.
2: Ouais, vas-y.
3: Vous avez beaucoup parlé à la fin de l'année dernière que vous alliez vous marier. Et je voulais savoir pourquoi vous n'étiez pas marié. Et j'ai demandé un petit peu autour de moi, on m'a fourni quelques réponses. Alors, il y en a qui disent que c'est parce que le maire de Suresnes ne voulait pas.
2: Ouais.
3: Et il y en a d'autres qui disent que c'est parce que Sandy, elle est bohémienne et donc il faudrait que tu te convertisses à la religion des manouches.
2: Eh ben alors, dans ce cas-là,
0: Non, pas du tout.
2: Attends, Sandy.
1: Attends, Gérard, je vais te rappeler le principe du jeu de la vérité.
2: Oui. Non,
1: c'est pas
2: attends.
1: Dans ces cas-là, tu
2: dans
1: dégages
2: ces
1: au standard.
2: C'est Joker.
1: Ah, mais t'en
2: Joker.
1: As pas.
2: Non.
0: Déjà, tu poses la question à qui? À moi ou à Gérard?
3: À vous deux, mais surtout à Gégé, parce que c'est quand même l'homme, donc c'est lui qui porte la jupe, donc c'est quand même à lui de répondre.
0: Non, voilà. c'est moi qui porte la jupe.
2: Alors, dans ce cas-là, Joker. Ouais. Joker, hop, terminé.
3: Eh ben voilà.
1: Okay. Donc, vous avez.
0: Non, il n'y a pas besoin de Joker.
4: T'as plus de Joker, Gérard.
1: Gérard, Sandy peut répondre.
0: Moi, je peux répondre.
1: Vas-y, Sandy.
0: Donc, si on ne s'est pas marié, c'est tout simplement, c'est pas parce qu'on ne veut pas, c'est tout simplement parce qu'on manque d'argent. Et comme on manque d'argent, bon, GG, il travaille, d'accord.
1: Mais t'es pas bohémienne.
0: Non, je ne suis pas bohémienne.
1: T'es quoi?
0: Moi, je suis d'origine anglaise.
2: Non.
0: Si, je suis d'origine anglaise.
3: T'es sûr que t'es pas gitane?
0: Non, je suis pas gitane. D'abord, je me sens pas une gitane.
3: Mais t'es manouche, toi, t'es manouche, direct.
2: Bon, allez, terminé pour toi.
1: Non, Gérard, qu'est-ce que tu disais, Gérard? Qu'est-ce que t'allais dire à Sandy?
2: Au revoir.
0: Non, t'énerves pas, Gérard.
2: Au revoir. Au revoir pour lui, terminé.
1: Donc t'es d'origine.
0: Mais attends, j'ai même pas répondu.
2: Non.
1: Mais elle a le droit de répondre, Gérard. C'est le jeu de la vérité.
2: Non, mais attends.
1: Attends.
2: Non, moi, tu permets. Moi, je vais te dire une chose. Que pour l'instant.
1: Oui.
2: Mon beau-père est emmerdé. Donc je veux pas qu'il soit emmerdé vu ce qu'elle vient de dire. Donc
1: terminé. C'est le jeu de la vérité.
0: Ça n'a rien à voir avec mon père. Pour l'instant, j'ai dit qu'on pouvait pas se marier.
2: Voilà. Ouais, non mais attends.
1: Et elle a dit qu'elle était d'origine anglaise.
2: Tu parles de ton père.
0: Et j'ai dit que j'étais pas bohémienne non plus.
1: Et ben voilà, donc, c'est le jeu de la vérité. Elle a répondu. Ben ça sert à rien de t'énerver. C'est ça que
0: j'ai pas pris mon joker. C'est toi qui as pris ton joker. Donc ça te fait un point au moins.
1: T'es tout naze.
0: Ça te fait un point au moins, c'est tout.
1: Non mais ça t'énerve pas.
2: Aurore, 21 ans de maniaque.
5: Allô? Allô?
0: Oui, bonsoir.
5: Bonsoir. Alors, moi, c'est une question pour vous deux. Je voulais savoir quel est le plus beau cadeau qu'on vous ait jamais fait.
2: Alors, le plus beau cadeau qu'on nous a jamais offert, tu veux dire?
5: Ouais.
1: Tu dis la vérité, Gérard.
2: Donc, c'est une voiture.
5: Une voiture?
2: Oui.
5: Oh, est-ce que tu t'as offert une voiture?
2: Ben non, personne.
0: Non, moi, ce que j'aimerais plutôt que quelque chose qu'on m'a jamais offert, c'est un voyage.
1: Non, mais attendez, vous avez pas compris la question. La question d'Aurore, c'est quel est le cadeau qu'on vous a, enfin, quel est le plus beau cadeau qu'on vous a jamais fait? C'est-à-dire, quel est le plus beau cadeau qu'on vous a fait? Tu vois?
2: Non.
1: Voilà.
0: Ah, le plus beau cadeau qu'on a eu?
1: Voilà.
5: Ouais.
0: Moi, le cadeau que j'ai eu le plus, c'est un ordinateur.
5: Un ordinateur?
0: Ouais. C'est mon père qui me l'avait offert parce qu'il m'avait dit bon bah écoute, si tu réussis ton CAP, je t'offre un ordinateur.
1: Alors l'ordi mini pour apprendre les couleurs.
0: Et comme j'aime bien l'ordinateur, donc.
2: Et pourquoi pas un vélo d'appartement quand tu pensais à moi avant que tu me connaisses?
0: Non mais attends, un vélo d'appartement, c'est pour ceux qui veulent maigrir.
2: Attends, tu permets? Quand je t'ai vu la première fois, tu m'as dit que tu pensais à moi. Avec ton vélo d'appartement. Donc
0: non,
2: tu peux. Si. Ah ouais, mais vas-y.
4: Sandy, il y a Olio sur l'IRC qui te demande si t'es branché sur internet parce qu'il a trouvé un site www.viensbrouterlecul.de.
0: Ah non, pas du tout, je connais
4: pas.
0: Pas
4: toi,
1: moi je l'ai vu.
0: Je suis pas branché à internet et là.
2: Hey, tu veux même un toi?
1: Pour
2: te les gratter?
1: Non, ça va. Donc, Gérard, le plus beau cadeau qu'on t'ait jamais fait, c'est quoi toi?
2: Moi, le plus beau cadeau qu'on m'a jamais fait, ben, c'est de m'offrir une voiture. Et...
1: Putain, mais t'as pas compris la question. Quel est le plus beau cadeau qu'on t'a fait, alors? Voilà.
2: Non. Qu'on t'ait jamais fait.
1: Non, qu'on t'ait jamais fait.
5: Pas
1: qu'on t'a, qu'on t'ait jamais fait. C'est-à-dire être. Donc tu l'as, le cadeau. Tu l'as.
2: Ben...
0: Ça peut être tout ce que tu veux.
2: Bah, de toute manière, le plus beau cadeau que j'attendais, c'était de faire une émission de radio. Et là, maintenant, je l'ai.
1: Ah ouais, c'est un beau cadeau, ça.
5: C'est ça, ouais.
2: Sympa, hein.
5: Ouais.
2: Grâce à
1: Manu, je sais.
0: Max le meilleur.
2: Max, à mon chef. Ouais. Grâce à lui si je fais de la radio. Parce que sinon, j'en aurais jamais fait. Et je rêvais toujours d'en faire. C'est pas. Gratte-toi. Tu veux que je te gratte aussi, moi?
6: Tu faisais de la Sibie quand même.
2: Ouais. Non, mais la Sibie, c'est pas pareil.
0: Moi, par contre, ce que j'ai à dire, c'est que bon, c'est vrai que je rêvais jamais de faire de la radio, mais en faisant de la radio, je prends plaisir à en faire. Et ouais, plus j'en fais, plus j'ai envie de continuer.
2: Oui, mais grâce à qui?
0: Grâce à Max, le meilleur de la
1: radio. Il est là. Quand tu dis que la Sibie, c'est pas pareil que la radio, c'est quoi vraiment la différence? En France, on fera un débat sur les routiers. C'est quoi la vraie différence entre la radio et la Sibie?
2: En fin de compte, si tu veux, la Sibie, c'est pas du tout pareil. Parce que sur la Sibie, t'as un QRZ, comme il y en a un qui m'a piqué mon QRZ. Mm-hmm. La radio, c'est différent parce que t'as Manu et Fildar qui sont standards, qui prennent des gens, et tu discutes avec les gens.
1: Quand t'es sur.
2: Sur la Sibie, tu peux discuter avec eux.
1: Mais tu peux pas être avec Fildar et Manu au standard.
6: Moi, je peux faire ton standard Sibie si tu veux. Hein.
2: Non, mais c'est pas pareil, la Sibie et le standard.
1: Mais tu peux pas avoir un QRZ en radio?
2: Non.
1: Pourquoi?
2: Non, c'est pas possible.
1: Et pourquoi?
2: Non, mais c'est pas possible. Non, mais il y a pas moyen.
1: Pas pareil, c'est vrai que
2: c'est différent.
1: Pourtant, les gens pensent que c'est la même chose.
2: Non.
1: C'est quoi la grande différence entre les deux?
2: La grande différence, c'est que faut se dire une chose dans sa tête. C'est que à la Sibie, t'as un mic, t'appuies dessus. Tandis que là, t'es devant un micro, tu peux
1: l'éteindre. C'est plutôt un Kintosh ici.
2: Tu peux l'éteindre comme tu veux ton micro.
1: Ouais, mais regarde, Sibie, t'as des mics et en radio, t'as des Kintosh quoi.
2: T'appuies sur le bouton là. Hop. Voilà. Tu laisses tout le monde.
1: Je peux te demander un truc. Chaque animateur radio a un QRZ parce que regarde, Max, c'est pas son vrai prénom. Donc ouais, Max, c'est son QRZ.
2: Mais on le sait. Mais pourquoi que moi, on me dit GG? Moi, j'aurais bien voulu trouver un autre nom pour passer à la radio.
1: Ouais, Gérard, c'est très bien que c'est un prénom qui passe bien en radio. Gérard, ça passe en radio.
2: Mais ouais, mais faudrait.
1: Gérard sur Fun Radio, ça fait pas pareil que Franck sur Fun Radio.
2: Ouais, ouais mais dévoile pas trop ton identité, toi.
1: Ta cutie, dévoile pas trop ta cutie. Hein. Hein? C'est pour ça que j'éteins la lumière du studio pour pas qu'on regarde de mon visage.
2: Voilà.
1: Bien vu, Max.
2: Et donc, c'est bon, Aurore?
5: Ouais. Ouais, donc c'était ça ton plus beau cadeau?
2: Voilà.
5: Ouais, ok.
2: Alors.
0: Donc voilà, j'espère qu'on a répondu à tes questions et puis on te souhaite de bonnes fêtes de la part de moi et Gérard.
5: Ouais, ben moi aussi. Hein.
0: Et puis un joyeux nouvel an, quoi.
2: Ouais. Ben passe une bonne année.
0: Pas trop sur l'alcool quand même. Hein.
2: Passe une bonne fête de fin d'année 98.
5: Ouais, ben toi aussi, hein.
2: Ben on va essayer. On va essayer, c'est pas évident.
1: Ciao, Aurore.
5: Ouais, allez
1: à la prochaine.
0: À bientôt.
5: Salut.
2: Au revoir.
5: Salut.
2: David, 19 ans de Nantes.
7: Oui, bonsoir.
0: Bonsoir.
7: Bonjour, Sandy. Je voulais savoir l'entendre à tous. Alors, ma question, c'est je voudrais savoir en fait quel a été ton plus beau souvenir de routier, Gérard.
2: Alors, mon plus beau souvenir de routier, ben, c'est de faire de la route.
7: C'est-à-dire,
2: là, tu vois, c'est bête parce qu'on aurait préféré, j'aurais préféré qu'on te garde pour ce débat.
7: Ah, mais t'as jamais eu, de problème, jamais.
2: Non.
7: T'as toujours bien marché, jamais de dérapage, ni rien.
2: Ça va faire 4 ans que j'ai eu ça. Hein.
7: Ah, d'accord.
2: Ok.
7: Et c'est tout?
2: Bah oui.
7: Et sinon, j'ai entendu Sandy qui parlait d'un voyage tout à l'heure. Et ben moi, je suis prêt à lui offrir un voyage au fin fond de mon lit.
2: Mmh.
7: Oh là. Qu'est-ce que ça l'attente?
1: Attends, Gérard, la question s'adresse à Sandy, pas à Gérard.
0: Mais c'est un voyage pour combien de temps?
7: Bah, ça risque pas de durer vraiment longtemps, hein, je te le dis direct.
1: Tiens, à mon avis, l'auditeur, il
0: journée,
1: fait ça,
0: ou
1: ça
0: pour deux jours ou pour une semaine?
7: Ah non.
1: C'est un précoce, l'auditeur.
7: 5 minutes,
0: ça m'intéresse pas.
2: Hein. Non. Rigo, on est combien sur l'internet, s'il te plaît, avant qu'on accueille Bertrand?
4: On est 4367,4, ce qui est pas mal.
1: Ça monte.
2: Allez-y, je veux 6000 personnes avant la
0: et
2: fin.
0: Et même Sandy vous dit, allez-y, foncez, allez sur l'internet.
1: Faites comme le Téléthon, donnez vos dons.
0: Soyez généreux.
1: Voilà.
2: Et alors, on accueille. Promesse, hein. On accueille Bertrand.
1: On peut peut-être déjà dire au revoir quand même à l'auditeur qui était avec nous quand même.
2: Ouais, David.
7: Ouais.
2: Bah, on te souhaite de bonnes fêtes de fin d'année.
7: Bah toi aussi.
2: Ok,
1: à la prochaine, ciao.
0: Salut.
8: Dans le village de Boris, il y a une route. Au bout de cette route, il y a de l'eau. Boris va y creuser une ferme à grenouilles. Pour réaliser une ferme à grenouilles, il faut un coin calme, de l'eau et un petit lac. Technique de chasse. Boris va repérer d'abord le lieu. Pas trop d'eau, pour pas se noyer. Et surtout pas se noyer les bottes. Boris va faire une ferme à grenouilles. Alors, il fait un petit enclos avec des brindilles. Mais deux rangées de brindilles. Ça, c'est pour pas qu'elles s'échappent, les grenouilles. Ensuite, Boris va creuser un petit ruisseau pour quand elles ont chaud, les grenouilles. Boris, maintenant, peut contempler sa ferme à grenouilles. Il y en a partout. Les grenouilles, elles s'échappent jamais. Un conseil, faites comme Boris. Utilisez des brindilles, deux rangées de brindilles. Faites des petits ruisseaux, mettez de l'eau. Comme ça, les grenouilles, quand elles ont chaud, elles sont bien. Les grenouilles, elles sont contentes. Elles le rendent bien à Boris. Comme tous les animaux de la ferme, d'ailleurs. Les cochons. Les grenouilles à tête de cochon. Et les canards. Les canards à tête de grenouille.

0: Oui, bonsoir.
1: Bonsoir, quel est ton prénom?
0: C'est Julien.
1: Bonsoir Julien.
0: Star System FM Max Radio Libre sur Internet, sur Facebook, c'est génial. Voilà, et Max, bravo, bravo à toi, franchement.
1: Merci. Nickel.
2: Star System FM, la soirée spéciale avant débat de GG, ça continue. La deuxième soirée avec, maintenant on va passer en 99, le 7 janvier, un morceau qui dure 18 minutes. Et à l'intérieur on va s'écouter une parodie, la parodie de, je sais plus comment il s'appelle l'auditeur, c'est sur la chanson Gérard et Sandy, de Gainsbourg. Voilà, il a fait une reprise sur Bonnie and Clyde. Sandy et Gérard, on s'écoute ça maintenant. Et puis il y aura aussi une chanson de Tony sur Obispo. Pendant ce moment, ils vont essayer d'appeler Sandy et ils vont balancer la parodie de Tony chantée a cappella sur Obispo. Et puis il y aura aussi une parodie de Axel qui fait une parodie de débat. Tout ça, ça se passe le 7 janvier 99. Ça dure 18 minutes, on s'écoute ça tout de suite. Et puis juste après je vous passerai un petit titre, François Baléry avec Il vit dans l'anus mon pote le GG. Allez, bonne soirée sur Star System FM, c'est parti.
3: Minuit.
4: Vous connaissez l'histoire de David et Jonathan? Comment ils vécurent? Comment ils sont morts? Ça vous a plu, hein? Vous en demandez encore? Alors, écoutez l'histoire de Sandy et Gérard. Alors voilà, Gérard a une petite amie. Elle est grosse et son prénom c'est Sandy. À eux deux, ils descendent un pack de crocs. Leur nom, Sandy la moche, Gérard le clodo. Sandy et Gérard.
5: Ah, c'est cool.
4: Sandy et Gérard.
5: Les mecs, ils font des hommages. Comme une star. Attends.
4: Moi, lorsque j'ai connu Gérard, autrefois, c'était un vrai poète, genre Holdegar. Il faut croire que c'est lui qu'il est avec l'autre conne, qui s'est définitivement mis à l'alcool. Sandy et Gérard.
6: T'as raison, attends, attends.
4: Sandy et Gérard.
6: T'as raison, t'as raison. Alors Sandy, si tu m'écoutes, tu enregistres et t'appelles dans le bureau tout de suite et on va essayer de dépérer une ligne pour que tu puisses répondre.
5: Attends.
4: Qu'est-ce qu'on n'a pas dit sur lui à la loco? On prétend que c'est un adepte de la sodo. C'est pas drôle, mais il est bien obligé de se faire pénétrer pour manger.
7: Oh, là, ça me dégoûte. Là, ça me dégoûte d'entendre des conneries comme ça. Pour aller sur mon dos comme ça, avec Sandy, ça me dégoûte.
8: Mais c'est pas toi. Ils disent que t'es obligé de faire de la sodo à la loco pour manger.
7: Non, non, maintenant...
4: Sandy et
8: attends.
6: On va appeler Sandy.
8: Attends, attends.
4: Radiophonique.
8: Attends, écoute, la fin. La fin est bien, écoute.
4: On peut dire que c'est la vraie panique. Pour l'auditeur, ça ne fait pas de mystère. Il ne boit pas de crocs, mais de la canterre. Sandy et Gérard.
8: Ça, c'est cool.
4: Sandy
8: et Gérard. Ça, c'est l'hommage. C'est que ça, tu vas dire du Gainsbourg. Hein. C'est comme Gainsbourg. Hein.
4: Le soir, quand il se couche, il sait même pas laver. Ce qu'il aime bien, lui, au lit, surtout, c'est péter. Une sodomie pour se laver le kiki. C'est comme ça qu'il fait plaisir à Sandy. Sandy et Gérard.
8: Sandy.
4: Sandy et Gérard. Gérard, maintenant, je vais te laisser.
8: Ah, il parle.
4: Embrasse bien sauvagement pour moi, bien aimé.
8: T'as bien aimé.
4: Pour la nouvelle année, fais gaffe à ton haleine. Eh oui. Heureusement, elle se propage pas sur les ondes hertziennes. Sandy et Gérard. Gérard.
6: Alors pour moi, personnellement, c'est dégueulasse. Sandy, t'es là?
4: Sandy, c'est moi.
6: Non. C'est pas elle. Alors, hop.
4: Autour de toi.
6: Hop.
4: Sans trop savoir pourquoi, toujours ton problème de poids. Tu n'as pas eu le choix, je sais, et pour gagner ta vie, tu suces des zizi. Sandy, tripote-la-moi, vas-y avec les doigts. Et quand tu sens que ça gicle, ouvre la bouche. Tu vois, c'est magnifique, mais tu sais même pas lire un livre. Ce que t'aimes, c'est les gros chibres. Avec ton QI de singe, tu te dis, la bite, c'est mon hobby. Non, Sandy, ne t'arrête pas. Tu ne sais faire que ça. Oui.
6: Qu'est-ce que c'est que ça?
4: À longueur de journée. Et sous mon sperme, je vais te noyer. Mais il faut s'arrêter. Car il vient d'arriver, moustache et ton gopier. C'est mon ami GG. Sandy, tripote-la-moi. Vas-y avec les doigts. Et quand tu sens que ça gique, ouvre la bouche.
6: Non, mais Sandy, elle dit c'est bien.
4: C'est même pas lire un livre.
6: Arrête.
4: Ce que t'aimes, c'est les gros chiffres.
8: Appelez Sandy, vite.
4: Avec ton QI de singe, tu te dis, la bite, c'est mon hobby.
8: C'est pas mal, Gérard. En tout cas, moi j'ai eu Sandy deux secondes, elle m'a dit non, mais moi je comprends pas avec Gérard Sénet, mais moi je trouve ça bien.
6: Non, mais elle trouve ça bien, mais pas moi.
8: Ah bah oui, mais enfin tu voulais qu'elle appelle pour quelle gueule? Apparemment elle appelle pour dire que c'est bien, donc tu vas être un peu emmerdé. Elle est là, Sandy ou pas?
3: Ça
8: sonne. Sandy, bah laisse sonner, vas-y, ça va décrocher. Sandy?
6: Non.
8: J'ai fait le tien.
9: Appuyez sur la touche étoile de votre téléphone.
8: Tu veux lui parler ou pas? Faut appuyer sur la touche étoile.
6: Abruti, t'appelles sur le portable?
8: Ah bon?
6: T'appelles sur la ligne direct?
8: Parce qu'il y a des... Je crois que ça répond.
6: Fais gaffe!
8: Bon, refais le numéro, Davis, 10. Attention là, on recommence. T'as mis vraiment une cave, Manu, ce soir. Hein. On va pas faire de la merde, les gars.
6: Non. Manière, c'est pas... Non.
8: C'est bon, ça y est, c'est bon. Elle est là.
6: Non.
10: Ne correspond à aucun service répertorié.
6: Non. Le sommet, c'est pas ça, ce numéro.
11: C'est quoi, alors? Je sais pas, moi.
8: Mais tu me prends pour un con ou quoi?
11: C'est bon.
6: Attends.
8: Bah allez, c'est bon, installe-toi, Gérard, commence pas. C'est bon, ça y est.
6: Mais ils savent pas faire des numéros.
8: Ils ont dit que c'était bien.
6: Non.
8: C'est
6: l'appelle en direct.
11: Yes.
6: Non.
8: Allez. Mais le casque, normalement, on dirait un chanteur. Il se prend pour une star, l'autre. Il est là, comme s'il était en studio.
6: Non, c'est pas le numéro 1, Sandy. Non.
8: On y va. Allez, maniez-vous un peu que ça sonne, au moins, qu'on ait une sonnerie, parce que là, on dirait... C'est bon, là?
9: Bienvenue sur le réseau Omnicom.
6: Non.
11: J'ai fait ton numéro, Gérard.
8: Putain, heureusement que Gérard est là. Putain, vous êtes vraiment des caves, hein.
6: Putain.
11: Mais putain, je fais ton numéro, Gérard.
6: Oh là là.
11: Putain, mais c'est pas à lui de faire son boulot.
8: Putain, mais faites votre boulot correctement, les gars. Bon, on recherche...
11: Putain, on sur le zéro,
8: bon, allez, c'est bon. On recherche deux standardistes pour la semaine prochaine pour les débats. C'est pas possible.
6: Oh non, là c'est instable, hein.
8: C'est intolérable.
6: Ah bah oui. Alors.
11: Elle s'est occupée, maintenant.
6: Non.
8: Ah si.
11: J'ai fait le
8: pas
11: numéro.
8: Bah, problème,
6: non,
8: c'est...
6: Non.
8: Gérard, écoute-moi. Gérard, comme on a dit qu'on allait l'appeler, tout le monde appelle chez vous maintenant.
11: Bah ouais.
8: Bah, le problème, il est là, c'est que les gens entendent. Et voilà.
6: Bon, Sandy.
8: Bah, allume ton micro peut-être, ça sera peut-être plus facile encore.
6: Sandy, tu raccroches, on te rappelle dans moins de deux minutes. Avant qu'on fasse les débats.
8: Pierre Fula est avec nous en attendant. Pierre Fula, bonsoir.
12: Allô.
8: Bonsoir, Pierre Fula.
12: Bonsoir à tous.
8: Alors.
3: Salut.
8: Bah, c'est Pierre Filet ou Gérard?
3: Ben, c'est Gérard.
6: Non, attends. Attends, celui-là déjà, il va commencer à se calmer.
8: Pourquoi? C'est
3: non,
8: cool.
3: Non, attends, dans ce cas-là, moi, je te mets le doigt bien profond.
6: Okay. Ouais, ben moi aussi. Alors toi, t'arrêtes de marceler.
3: Ben, moi, je te suis dessus.
6: Ouais, ben moi aussi.
8: Non, mais attends, Gérard, c'est peut-être pas le même.
3: Hein?
6: Non mais attends, déjà
8: j'arrête pas d'attendre avec toi.
3: Allô, oui.
8: Ah voilà, c'est Pierre Fula, écoute bien, regarde.
3: Gérard, mais... Gérard est à mes côtés.
8: Vas-y, allez, vas-y Alex, Axel.
6: Ouais, vas-y Alex.
3: Hein?
6: Vas-y.
8: Allez.
6: Allez, accouche.
3: La balancée jingle.
8: Ah mais on a pas, ah mais on m'a rien dit moi. Bah, Ah d'accord, on y va, alors c'est parti.
12: Bon. Les débats,
6: pas de radio et pas d'insultes.
12: De Gérard.
3: Et voilà, donc bonsoir à tous, il est exactement 0h28 sur Fun Radio et c'est les débats de Gérard. Donc vous pouvez nous appeler au 0870-5000 et 0803-08-5000. Manu vous attend au standard et apparemment les 24 lignes sautent. Ouais, bonsoir, ouais. Et Rigo sur l'internet, www.funradio.fr. Oui, bonsoir à tous. Et Fielder, ce soir, à la pro.
13: Attends, je suis en train de rester grave là.
3: Ok, donc le débat ce soir, ça porte sur les nains de jardin. Donc on va accueillir pour ça, gros micro, bonsoir.
14: Bonsoir. Bonsoir, Gérard.
3: Salut. On va accueillir Nénuphar.
15: Ouais, salut à toi, GG.
3: Bonsoir.
15: Ouais, salut.
3: Et on va accueillir Jean sais rien. Donc là, c'est quoi ça?
15: Ouais. Salut GG, bonne année.
3: Ouais, bah bonsoir. Donc merci. Et donc mon premier débat, ça va porter sur les nains de jardin. Donc je vous pose la première question. Possédez-vous un nain de jardin? Si oui, où et comment? Donc on va demander Nénuphar, tiens, pour commencer.
15: Ouais, bah écoute, moi je pense que les nains de jardin, il faut les laisser vivre sauvages dans la forêt.
3: Non bah attends, alors déjà, je sais pas où t'as déjà vu des nains de jardin dans la forêt, mais ça à mon avis, tu vois là, tu te fous un peu de ma gueule, hein.
15: Non.
3: Non mais attends, déjà tu vas commencer par te calmer, d'accord?
15: Mais je suis très calme.
3: Mmh. Ok, donc on va demander à j'en sais rien.
15: Bah moi j'ai un appartement miteux dans le 20e, mais j'ai pas de jardin. Et donc j'ai pas de nain de jardin irrémédiablement.
3: Ok, donc gros nénuphar pour toi.
15: Ouais, je t'ai déjà répondu Lascar.
3: Gros micro pour toi.
15: Ouais, bah moi j'ai un nain de jardin dans mes chiottes et je fais des partouzes avec lui et Blanche-Neige.
3: Ouais, c'est ça, ouais. Alors, toi, si c'est pour raconter des conneries dans le débat, hop, tu vas sortir vite fait, alors. Tiens-toi sur tes gardes, ok? Donc, moi, je vais vous répondre à la question, donc...
15: obligé?
3: Non, mais attends, vous fermez vos gueules?
15: Non, c'est vrai qu'on pourrait bien commencer l'année, tu pourras te faire un peu.
3: Ouais. Alors, dans ces cas-là, toi, tu gères, d'accord? Toi, tu gères ça, maintenant. Parce que là, j'ai pas envie de commencer, dès le début de l'année, vous commencez à foutre votre merde, alors vous gérez ça, ok?
15: Ouais, si c'est joli.
3: Oh putain, je sens que ça va gerber tout à l'heure. Donc moi en ce qui me concerne, je peux vous dire que j'ai pas de nain de jardin chez moi et de toute manière j'en vois pas trop d'utilité, donc
15: Ouais mais toi c'est t'en as pas besoin, toi t'as déjà une grosse de jardin à la maison.
3: Oh putain.
15: De le descend.
3: Tu fermes ta gueule. Et putain, j'en connais un tout à l'heure qui va s'en prendre une, mais méchante dans sa gueule. Joue con, joue bien. Et tu vas rentrer chez toi vite fait, d'accord?
15: Bah,
3: ouais. Oui, Rigo?
15: Oui, Gérard, sur Internet, il y a Yonki qui te demande si tu t'es déjà fait enculer par un nain dans ton jardin.
3: Ben moi, j'y situe. Alors, dans ces cas-là, si c'est pour poser des questions pourries, je ne répondrai même pas. Donc, avant d'attaquer la conclusion, il y a un petit sondage. Donc, pour la question, possédez-vous un nain de jardin? Si oui, où et comment? Il y a 55% des gens qui n'ont jamais de pièce de 10 francs pour mettre dans le caddie au supermarché. Donc là, je vois pas du tout le rapport avec les nains de jardin. 33% des gens nous disent qu'ils sont végétariens. Donc là, c'est pareil. Ça, c'est des conneries. Et 19% ne sont plus abonnés à Okapi. Donc là, je vois pas du tout le rapport non plus. Alors, dans ces cas-là... Gaël, tes sondages, bidon, tu peux te les foutre là où tu penses. Donc, on va attaquer la conclusion. Donc, on va commencer par gros micro pour toi.
15: Ouais, alors moi et mon nain de jardin.
16: Allô, bébé rose, c'est ta petite, vous l'adorez.
3: Hey, tu fais ton boulot ou t'appelles ta copine, toi, connard?
16: Mais non.
6: Attends. Attends.
16: Sophie, elle est chômeur, hein, je te le dis.
3: Oh, tu te fous de ma gueule? Non, mais attends, tu te fous de ma gueule là où tu prends le train, toi, connard? Tu fais ton boulot comme il faut, ok?
16: Ouais.
3: Allez, Gérard, enchaîne. Donc, conclusion. Donc, conclusion. Donc, GG, gros micro pour toi.
17: Ouais, bah, moi et mon âne jardin, on te suit dans le bec.
3: Ah, bah, dans ces cas-là, moi, je t'emmerde aussi. Alors, dégage. Bonne nuit, gros micro. Donc, j'en sais rien pour toi.
16: Moi, ouais, je voulais te dire que c'est dommage que tu fasses pas les débats à la place du vrai Gérard, parce que t'es plus posé. Et est-ce que tu pourrais me passer la grosse vilaine au standard après?
3: Ok, bah, dans ces cas-là, bah, je vais te la passer. De toute façon, c'est pas mon problème si tu t'arrangeras avec quelle antenne. Donc, nénuphar pour toi.
18: Ouais, bah, moi, je suis d'accord avec toi. Je voulais dire qu'il y a trop de discrimination entre les nains des villes et les nains des champs. Et voilà, il faut accepter tout le monde, les nains de jardin, les nains de balcon, les nains de terrasse, tout ça.
3: Ok, bah toi, je crois que tu vas
18: tout
3: faire...
16: Les nains de standard aussi.
18: C'était tout raide, ça.
3: Oh là, je sens que je vais arrêter dans... Il n'y aura même pas de conclusion, je sens que je vais arrêter dans deux secondes. Donc, moi, en ce qui me concerne, le débat ce soir, c'était de la merde comme d'hab. Parce qu'entre Fulder, lui, qui fout rien. Alors, à la pro, la semaine dernière, il était au standard, mais... Que dalle, il nous fout sa merde. Manu, lui, passe ses coups de fil à Bébé Rose. Alors, si c'est pour passer tes coups de fil, tu vas les passer chez toi, ok? Et Kael, tu nous fais des sondages bidons. Alors là, si c'est pour nous faire du bordel dès le début de l'année, je vais vous dire une chose, c'est même pas la peine que vous venez la semaine prochaine, parce que ce soir, il y a que Rigo, qui a été capable de faire du bon boulot. Alors, tenez-vous-en sur vos gardes. Donc, oui, Rigo, on est arrivé à combien ce soir sur Internet?
19: Oui, énormément de monde sur l'IRC. On a atteint les 9128 internautes, où on dit d'ailleurs encore un débat sans queue ni tête, comme toi, Gérard.
3: Ben ouais, mais c'est pas de ma faute, parce que si Fulder et Manu, ils avaient pas foutu leur bordel, ben on n'en serait pas arrivé là, donc voilà, quoi. Et on va s'écouter un petit disque quand même. On va s'écouter Tatailler la grande pompeuse de Suresnes avec Parle-moi... Parle pas la bouche pleine, et voilà. Donc maintenant, vous allez retrouver Blondeau pour les nuits sans pub. Et demain, 22h, Max avec Jean le Berbère et sa boule de cristal. Donc bonne nuit à tous.
20: Bravo! Bravo encore, Axel. On rappelle que t'as 17 ans maintenant.
0: Ouais, ouais.
20: Puis bravo à tous ceux qui t'ont aidé à participer à ce débat précisant qu'il y a un des trois qui... On va pas préciser les noms, en précisant que parmi les trois, il y en a un qui devra parler devant son micro. Voilà, Gérard.
21: Sandy. Oh. Sandy, c'est moi, je sais. Oh, il y a des soirs comme ça où tout s'écroule autour de toi.
22: Ça vient là.
21: Sans trop savoir
22: Sophie,
21: pourquoi. Toujours
22: peux, ouais.
21: Ton problème
22: ouais.
21: De
22: aussi.
21: Toi.
22: Ouais, non, écoute.
21: Tu n'as pas eu le choix, je sais.
20: Ah, il a coupé le mec. Bon, c'est cool. Sandy.
23: Allô.
20: Oui. Ah bah Sandy, elle est là quand
23: oui,
20: même,
23: bonsoir,
20: bébé.
23: Bonsoir,
20: ça va, bébé.
23: Bonsoir,
20: ton...
23: à Sophie, hein, qui est nouvelle quand même. Hein.
24: Bonsoir.
23: Allô.
22: Bonsoir.
20: Ça y est, elle va y arriver, elle va comprendre. C'est, elle va arriver à 23, demain, à 23h58, elle va nous dire au revoir, elle va allumer le micro. Ah, elle a compris.
23: Ça va bien, Sophie?
24: Ça va.
22: Qu'est-ce que c'est un peu de foot, à toi?
23: De pouvoir te parler.
20: D'ailleurs, Sophie, tu restes avec nous, là, ou tu rentres te coucher, ou?
24: Ah, mais non, mais je reste.
20: Ah, tu restes?
22: Ouais, bah, il se prend bien.
20: Ouais, il m'a dit, genre, au début, je lui ai dit, tiens, il y a une demande, si tu seras là-dessus, j'ai dit, ouais, mais non. Il m'a dit, non,
22: moi,
20: au début.
22: Il se prend bien, les débats. Si c'est de la merde.
24: Ouais, c'est trop de ma faute.
22: Faire gaffe. Ouais, mais toi,
20: parce que Sophie,
22: toi, tu vas prendre sur ta gueule aussi là-bas.
20: Non, mais Gérard, il faut quand même préciser à Sophie que si ça se passe pas bien, Sophie, tu passes à l'arrière du coup.
22: Non, mais hein. Moi, mon amour.
20: Oui.
23: Gérard.
22: Oui, chérie.
23: Je voulais te dire que le double appel, ça recommence, hein.
22: Ça recommence.
20: Ouais, mais
22: j'en ai rien à foutre, tu sais ce que tu fais.
20: Sandy, on fera ça hors antenne, parce que ça, c'est vos problèmes personnels, si vous
22: non,
20: en parlez
22: non, non, mais moi, je te parle de ce que tu viens d'entendre.
23: Bah écoute, moi, je trouve bien.
20: Ouais, bon, ça coupe tout le temps, le double appel. Non, mais c'est le double appel, Gérard. C'est moi qui ai coupé, parce que ça arrête pas de couper. Avec le double appel, ça la coupe comme hier, comme vous. C'est-à-dire que ça coupe une fois sur deux. On va essayer de gérer ce petit problème en antenne. Gérard, ce soir, est de retour. Les enfants sur la bande FM pour faire exploser la radio. Tu as juste à dire que Gérard est déjà à plus de 4000 connectés sur l'internet, alors que le débat n'a pas commencé. Ce qui veut dire que ce soir, à mon avis, le record des 6000 devrait largement être dépassé, n'est-ce pas, Rigo?
25: C'est lui qui devrait cartonner. Ça arrête pas d'arriver. On est presque à 5000, 4860.
20: Ouais, moi, je rends le tablier.
22: Tu te débrouilles, hein. c'est toi le chef, c'est pas
20: ce
22: moi.
20: Ce soir, deux débats, un sur les nains de jardin et un autre sur l'euro, car l'euro vient d'arriver.
22: L'euro en premier, non, et les nains de jardin.
20: Non, je dis, il y aura les nains de jardin et également l'euro.
22: Ouais, mais attention.
20: Peu importe l'ordre, c'est pour dire que l'euro est à la... Est
22: oui,
20: à...
22: d'accord. D'accord, l'euro est arrivé, mais par contre, il y a une chose qu'il faudra bien se mettre dans la tête, c'est que si on parle d'énergie de jardin, faudra pas parler du pianiste.
20: Oui, ça c'est
22: parce
20: clair.
22: Que ça, je ne veux pas en entendre parler. Le premier qui me met ça sur le premier, dans le, lors du là, deuxième débat.
20: Ceci dit, c'est clair que moi aussi, je veux pas entendre parler de ça. Non, mais sérieusement, en plus.
22: Non, j'espère que ça va bien se passer, parce que sinon, ça va.
20: En tout cas, sur IRC, il y a Yankee qui te souhaite une bonne année, gros mort de nain de Gérard.
22: Ouais,

0: Star System FM toujours branché avec la soirée spéciale avant des badges numéro 2. On continue la soirée toujours en 99, 15 jours plus tard, le 21 janvier 99, avec un extrait qui dure 14 minutes. À l'intérieur, on a de la lecture de courrier et puis un répondeur de Stéphane. Voilà, on s'écoute ça tout de suite, ça dure un petit quart d'heure. Et puis juste derrière, je vous passerai le titre Alain Bouchon avec Allô Maman Sodo, pourquoi tu me la mets, c'est trop gros. C'est parti sur Star System FM, soirée spéciale avant débat de GG. J'espère que vous passez une bonne soirée à l'écoute de cette soirée. C'est parti.
1: Oui, bonsoir.
2: Bonsoir, quel est ton prénom?
1: C'est Julien.
2: Bonsoir Julien.
1: Star System FM Max Radio Libre sur Internet, sur Facebook, c'est génial. Voilà. Et Max, bravo, bravo à toi, franchement.
2: Merci.
3: Des débats de Gérard du jeudi, hein, ça c'est clair, on a fait 7000 ou 8000 connectés pour réclamer du Gérard. 7700 connectés pendant que t'étais pas là, mais pour demander à si c'était possible de te parler. Donc on va même, enfin tu vas faire une pause, qu'on a le courrier, ça va prendre longtemps, comme ça tu vas participer au courrier, tu vas voir, parce que les auditeurs, t'inquiète pas, c'est déjà, tout est calculé. Tout est prêt, et ça fait une semaine et demie que tout le monde attend Gérard, donc on va pouvoir se concentrer là-dessus. Donc le courrier extrêmement nombreux, des tonnes et des tonnes, on en a retenu que 4 hein, de lettres, voilà, mais attention, pas n'importe lesquelles.
4: Mais donc déjà t'as reçu il a reçu son bon d'achat quand même de Fun.
5: Donc je remercie les gens de Fun, je remercie Axel, ouais, bien sûr.
4: Et devant ton micro Gérard.
3: Ouais, là, c'est important, ouais.
5: Et donc je remercie Axel Gourou et puis les gens de Fun, et puis je remercie Samzel.
4: Ils ont mis 150 francs chacun.
5: Ouais, ben toi tais-toi, ça vaudra mieux, commence pas, parce que sinon tu as morflé toi pour commencer.
4: Samzel, merci à toi.
5: Et donc, je remercie aussi l'auditeur de Nice qui s'appelle René pour sa petite carte qu'il a envoyée pour moi et puis Sandy. Donc, qui nous souhaite à nous deux une bonne année.
3: Ceci dit, toute l'équipe se joint à moi pour te souhaiter une bonne année 99, Gérard.
5: Bah, nous aussi avec Sandy, avec DBB Denis Moore.
3: Hein, Denis Moore.
5: On te souhaite une bonne et heureuse année 99.
3: On embrasse très fort Denis Moore. Alors,
5: en espérant qu'elle pourra participer au débat si on la fait pas trop chier au téléphone.
3: Voilà. Sinon, fil d'art maintenant. Alors, le courrier vraiment.
4: Alors le courrier pour GG, donc on a ouvert des trucs parce qu'en fait c'était au nom de Max et en fait c'était pour toi, donc c'est pour ça que c'est ouvert. Donc il y a Johan déjà qui te souhaite une bonne année aussi, big big up tout ça, et il t'envoie un millionnaire, donc tu peux le gratter en live. Sinon
3: s'il a les trois télés, là je suis dévité de laver, moi aussi, ouais.
6: Ah, j'ai casse l'autre jambe.
5: Moi je te casse pas une jambe, moi je te casse la gueule.
3: Alors attention, il est en train de gratter.
5: Une pièce.
3: Voilà, vite. Pendant qu'il va gratter.
4: Voilà, donc sinon il y a Rodolphe aussi qui aime bien ce que tu fais, qui te propose un thème de débat qui serait sur le rugby.
5: Déjà fait.
4: Ah bon?
5: Ah bah c'est bien.
4: Ah, attends.
5: C'est bon, c'est qui a écrit?
4: C'est Johan.
5: Johan, ben, je te remercie, Johan. Comme ça, je peux aller me faire rembourser. Je vais me faire rembourser, j'ai gagné 10 balles.
3: Ouais. Approche cool. Ton micro carrément, comme ça tu. Approche ton micro, approche-le, voilà.
4: Ouais. Donc par rapport au débat du rugby, en fait, il y a 2-3 questions que j'ai soulignées. Pensez-vous que le rugby fait mal? Si oui, pourquoi? Tu penses que c'est bien comme question ça?
5: Non, c'est de toute manière, je ne ferai pas un thème sur le rugby, parce que le sport, on l'a déjà fait, donc ça ne sert à rien de refaire un débat sur le sport.
4: D'accord, bon, bah, je laisse tomber.
5: Voilà, donc ça, ça va.
7: Sinon, moi, j'ai un petit truc, Gérard, qui m'a pas fait plaisir. C'est Christian. Il a écrit une lettre, en fait. Dans cette lettre, il dit
3: Christian de...
7: Non, un autre Christian.
3: Ah, d'accord, un autre Christian.
7: Rien à voir de Bordeaux.
3: Ouais.
5: Qui dit, Christian de la Selle-Saint-Cloud.
3: Non, c'est pas lui.
7: C'est Christian de Bordeaux.
3: Non, c'est pas le même, ouais.
7: Et il dit, en gros, qu'il est tombé amoureux de ta femme, quoi.
5: Ouais, ben, qu'il laisse...
7: Je trouve qu'elle a une belle voix quand je l'entends à la radio.
5: Ouais, mais qu'il laisse Sandy tranquille.
7: Et il aimerait savoir si c'est possible d'avoir une photo dédicacée d'elle, toute nue.
5: Non.
7: Avec les seins qui pointent.
5: Non. Il est hors de question. Il est hors de question.
3: Avec les seins qui pointent. Elle sera la chatte.
5: Ah, bah ça, tu fais une cause, tu.
3: Non, mais on n'arrive pas à la joindre pour le moment, parce qu'il y a tout le monde qui appelle, apparemment. Manu vient de me le dire dans le casque, et Mehdi, apparemment, c'est surbooké. Elle se rase la chatte ou pas?
5: Ah, bah ça, tu lui demanderas toi-même.
3: En triangle.
5: Tu lui demanderas. Non, mais tu lui demanderas.
3: Tu fous pas ta barbe dans le minou.
5: Tu lui demandes.
4: Sinon, il y a un gentil commercial qui t'a envoyé, il s'appelle Yves Durand, je pense, qui est du côté de Nantes, et qui t'a en fait envoyé une brochure sur West Hotel, Nantes Atlantique. En fait, c'est des réductions pour aller dans un hôtel, à mon avis, 4 étoiles, où tu pourras faire des congrès, des séminaires, des réunions d'affaires, des banquets. Et donc, il t'a envoyé le prospectus avec tout ce que tu pourras faire. Il y a la piscine, il y a les tam-tams, il y a tout. Donc voilà, tu pourras regarder. Tu peux l'appeler.
3: On me précise sur Minitel qu'apparemment, sans dire, elle a chatte épilée. Hein.
5: Bon, bah ça, c'est des conneries.
3: Alors, je me permets, Sandy, par tous les trous, hein, je la suce tendrement à chaque fois, Gérard et tout, je te pénètre le cul.
4: Dégueulasse.
3: Ouais, il a 16 ans quand même.
5: Non, bah, à 16 ans, il ferait mieux de rester chez lui que de dépenser du Minitel chez ses parents.
3: Christophe, 30 ans, qui dit avoir déjà vu Sandy lors d'une soirée à la loco pour mon anniversaire, c'est vrai, elle était venue.
5: Ouais.
3: Ouais, il dit voilà, depuis j'ai kiffé sur elle, elle m'excite comme une puce. Si elle a le cul rasé, je la prends.
5: Ouais, bah ça, il va se faire foutre.
7: Sinon, moi j'ai un truc pour toi aussi. C'est un auditeur qui a envoyé ça. Je sais pas comment il s'appelle. C'est en fait des vidéos et des CD pour que tu te pignoles un peu.
5: Ouais, bah ça c'est bon pour toi. Ouais, ça, tu le gardes. Donc,
3: ça faut arrêter ceci.
5: Mais ça, tu le gardes. C'est pas la peine de continuer de le lire à l'antenne. Tu le gardes.
3: Arrête un peu. Commencez pas là. Putain, c'est dingue.
7: Donc, je te le donne.
5: Non, mais
7: je te le donne.
5: Bah, tu vois, regarde.
3: Il y a plein de meufs à poil.
5: Oh là là.
3: Il paraît que t'es abonné à ça ?
5: Non. Hey. Pas du tout.
4: Bon, bref, sinon, j'ai aussi Eric, 19 ans, de à côté d'Amiens, qui, déjà, bon, t'es un peu son idole, hein, il aime bien tes poèmes, tout ça. Et voudrait savoir déjà si tu fais partie de la noblesse française, étant donné que tu t'appelles Gérard II sur N.
5: Ça veut rien dire, je comprends pas sa question.
4: Parce que t'es deux quelque chose, tu vois.
5: Je vois pas le rapport avec. Parce que je suis deux quelque chose, je vois pas le rapport.
4: Est-ce que tu descends d'un roi ou.
5: Mais
3: c'est pas fini. Attends.
5: Non, poubelle.
3: Fais gaffe aussi, tu laisses traîner, tu fais très bien. Si tu te fais avoir, tant pis pour ta gueule, tu t'es fait avoir.
4: Bah, moi, c'est pas de ma faute.
5: Dans ces cas-là, tu n'as qu'à pas ouvrir le courrier, c'est tout.
3: Bah ouais, en plus, pourquoi tu ouvres le courrier de Gérard?
4: Mais je te dis, c'était Max.
5: Comme par hasard, à Neuilly, il y avait des millionnaires et des bancos, tu les as passés où? T'as acheté des pulls avec Mais celui-là, tu ne l'auras pas.
3: Tiens, regarde, il se les met dans la poche, t'as bien raison.
6: Mais ouais.
5: Celui-là, tu ne l'auras pas.
6: Voilà. Sinon, sur IRC, tout à l'heure, il y a Keneda qui me disait que... non, c'est vrai, Fildar. Il a la preuve que le Big Bill n'est pas en direct parce que lundi, sur la terrasse, il neigeait. Alors que ça fait au moins 2 semaines qu'il a pas neigé sur Paris.
5: Alors là, je peux te dire une chose. Là, je vais démentir ce qu'il a dit parce que depuis que le mauvais temps est arrivé, ils ne font plus rien sur la terrasse. Ils le font à l'intérieur des studios.
6: Ah mais lundi, moi, j'ai vu un enregistrement. Il neigeait sur la terrasse.
5: Mais ça, c'était fait exprès.
6: Ah.
5: C'était un canon de neige. Ils ont balancé de la neige comme ça. Voilà.
6: Ah, ok.
5: Et donc, pour confirmer ce qu'on disait mardi, j'ai oublié de te ramener le bouquin, malheureusement, parce que tu m'as dit, dès que je t'appelle, on est faux speedé. Vu que c'était plus Neuilly, donc c'était pareil, donc il fallait qu'on speed. Donc, c'est bien confirmé, mon bouquin est bien marqué la 200e, non la 2000e, comme tout le monde a dit. Et Françoise l'a bien confirmé aussi mardi.
3: Oui, c'est vrai, mais enfin, il y a encore des gens qui doutent sur.
5: Ils peuvent douter, mais ils ont qu'à acheter les bouquins.
3: Bon, alors, qu'est-ce qu'il y a fait là?
4: Il y a aussi, sur le répondeur, dans le deuxième, tu sais, un petit message qui n'est pas calé. C'est la plage 28.
5: Ah.
4: Voilà, excuse-moi, parce que... voilà.
3: Ah oui, exact.
4: Et voilà.
3: Alors, écoutez, c'est un message qui a été envoyé, d'ailleurs, on n'en a pas fait allusion pendant pas mal de temps. C'est le répondeur du Star System qui fonctionne, au passage, 24h sur 24, 0140 521 521. Et c'est Stéphane Dilalcolo qui t'a envoyé un petit message. Écoute bien.
4: Ah, il faut appuyer.
8: Allô, c'est pas vrai. Gérard n'est pas malade. Il n'a pas une jambe cassée. Je sais, il travaille avec un autre Max. Il s'appelle Max Lafontaine sur Europe 1. Il faut l'écouter. C'est pour ça qu'il travaille avec lui. Il est infidèle. Il s'est porté malade.
5: Manu,
3: appelle-moi.
7: C'est ce que je suis en train de faire.
5: Appelle-moi l'alcoolo là.
3: Oh là là, ça va cartonner.
5: Non, parce appelle-moi lui.
3: Lui, il est persuadé d'avoir entendu sur. Il est là, Stéphane?
7: Je sais pas, j'ai fait sonner.
3: Ah pardon, Stéphane. Ah pardon, excuse-moi. Alors on y va. Attention, on appelle chez Stéphane en direct. Vas-y, tu t'en occupes, Fildar ou.
5: Je m'en occupe de lui.
3: Ah, c'est Gérard. Ah mais je t'ai dit.
5: Éteins toi. Il a intérêt de répondre, lui, parce que j'ai un compteur.
3: Approche ton micro. Approche-le. Voilà. Encore voilà. Comme ça, tu parles parce que tu parles pas toujours devant. On va tomber sur sa vieille, attention hein, Gérard, ça risque de gueuler. Hein.
4: Ah là là, j'espère qu'il est là. Ça n'a pas l'air de marcher. Hein.
5: À mon avis, il doit être en train de décuiter.
4: Ouais, à mon avis, il est en train de dormir, il est en train de picoler un bon coup. Là. Bon, bah, apparemment, ça n'a pas l'air de répondre chez notre ami Stéphane, donc c'est dommage. Mais qu'est-ce que tu as à lui répondre à ça?
5: Qu'il arrête de dire ces conneries, parce que le jour où que je vais le voir en face de moi, quand tu vas l'inviter, va se prendre un grand coup de poing dans où que je pense.
4: C'est-à-dire?
5: Dans la gueule.
4: Ah bon, d'accord, parce que je pensais que c'était dans les couilles. Est-ce qu'il y a encore eu du courrier?
9: Oui, j'ai oublié un petit truc, excuse-moi, Gérard. Donc en fait, c'est Gérard de la Viagra, dit le zéro masqué. Qui?
4: Oh non, censure!
5: T'arrêtes tes conneries, c'est tout. Tu lis pas ça à l'antenne, d'accord? C'est des conneries, ok?
9: Bah je vais où? Sur Europe 1?
5: Tu vas sur Europe 1 ou tu vas voir tes copains derrière? Alors,
9: mais c'est des blagues sur les blondes.
5: Non, mais j'en ai rien à foutre, moi.
9: Pour qu'est-ce qu'une blonde assise sur un barbecue?
5: Bah attends, ça a été dit tout à l'heure.
9: Bah ouais, ouais,
4: c'est bougie ou quoi?
9: Bah c'est quoi?
5: Bah arrête tes conneries, ça a déjà été dit, je réponds pas à ces conneries.
9: Bon, réponds, c'est quoi, vas-y? C'est une moule frite.
5: Non, alors, ça a été dit tout à l'heure.
9: Pourquoi Gérard prend-il plus souvent un suppositoire que de l'aspirine?
5: Vas-y, dis.
9: Parce qu'il travaille plus du cul que de la tête.
5: Mais qui c'est qu'on voit ça? Donne-moi ça.
9: Mais attends, deux secondes, c'est Arnaud.
5: Putain.
9: Arnaud Détempe, voilà.
5: Ouais, ben Arnaud Détempe, le prochain coup que t'as des conneries à faire comme ça, tu te les carres au cul.
9: Pourquoi appelle-t-on l'anus de Gérard le tunnel sous la Manche?
5: Non, pauvre con.
9: Parce qu'on y voit défiler les bites par wagon.
5: Et pourquoi qu'on appelle Pilar un con?
9: Je sais pas, vas-y.
5: Mais parce qu'il dit que des conneries à l'antenne, merci.
4: Putain, mais t'es naze, t'arrives même pas.
9: J'ai plus force dans la main gauche.
4: Mais non, mais même, tu te fous un peu. Bah oui, mais il est vif, il est fort, parce que là, du coup, le courrier est parti à la poubelle. Est-ce qu'il y a encore du. On n'a plus rien, c'est terminé, il n'y a pas de.
9: Attends, je vais écrire une lettre deux secondes.
4: On n'a pas de. Non, mais je veux dire, il n'y a plus de magazine au MOMAC, tout ça. De ce côté-là, ça s'est un petit peu calmé. Non, Gérard, t'as plus trop de problèmes chez toi?
5: Non, pour l'instant,
4: ça va, ça s'est calmé.
5: Pour l'instant, ça s'est calmé.
4: On peut relancer ou pas?
9: Non, mais j'ai été à l'accueil d'RTL, ils m'ont expliqué, c'est qu'en fait, quand le courrier arrive, ils l'ouvrent une première fois et dès qu'ils voient que c'est au MOMAC tout ça, ils envoient tout ça à Labro directement.
4: Bah, ils ont bien raison, qui est le grand patron de RTL et lui au moins il vérifie, c'est lui qui s'occupe de ce courrier parce que sinon on pouvait plus gérer, c'était trop compliqué. Donc on a demandé à la direction d'RTL de gérer un petit peu tous ces problèmes. C'est vrai que tu as eu une période un peu difficile à une époque, ça s'est un petit peu assagi, ça s'est calmé. On a eu quelques petits problèmes cette semaine avec des remix qui sont arrivés, mais bon, heureusement on y a fait face et on les a interdits d'antenne parce que ils ont voulu les diffuser ici. Et on rappelle que pour les remix, pour l'instant, c'est
5: Faut arrêter, c'est tout. Ça sert à rien de continuer parce que les mecs ils vont dépenser du fric mal à propos, donc qu'ils arrêtent, c'est tout.
4: Ouais,
5: c'est tout. Quoi, pourquoi? Tais-toi, et c'est tout. Il n'y a pas de pourquoi, d'accord?
4: D'accord.
5: Ok. Tu fais ton standard pour le débat.
4: Oh, arrête.
5: Et toi, tu vas fermer ta gueule avant que je te foute un coup de plâtre sur ta gueule.
4: Ah, parce que là, il est plâtré, mais il va te foutre un coup de plâtre. Attention.
5: Alors, tu fais gaffe.
4: Bon. Les deux débats de ce soir, on va même les attaquer d'ici quelques minutes.
5: Le débat.
4: Mais quel débat? Un débat d'une heure et demie, quand même, donc c'est pas n'importe quoi. Hein. Ça sera quoi, Gérard?
5: Ben, c'est sur les sosies.
4: C'est tout.
9: Et les fans?
5: Moi, toi, tes questions, de toute manière, je vais même pas les mettre parce que c'est de la merde.
9: Oh, merci.
5: C'est de la merde ce que tu m'as fait mettre comme question, toi. Je préfère les miennes, elles sont deux fois mieux. Ouais. Et en plus, on les a travaillées et... Donc.
6: Attends, Gérard, je vais voir combien on est sur l'IRC, il faut que je fasse le tour.
4: Alors, on va vérifier quand même juste avant que les débats de Gérard ne démarrent. Alors ce soir, le numéro de téléphone, j'espère que Gérard l'a bien mémorisé, c'est exclusivement le
5: 0803-08-5000.
4: Voilà, 0803-08-5000.
5: Et toujours 3615, code Fun Radio, rubrique direct.
4: Alors, vous pouvez toujours y aller, là, le Minitel fonctionne réellement pendant les débats de Gérard. J'espère qu'on va tout exploser sur l'internet, irc.funradio.fr. On est combien, Rigo?
6: Alors, ça commence fort, on est 4722.
4: Oh là là là! Et ça ne cesse d'arriver, merci pour les applaudissements.
5: À minuit 17,
4: qu'est-ce que tu veux? Tu leur as tellement manqué. Je crois que ce soir, le record des 6000 qui était lors d'un débat, à mon avis, va être explosé. Hein.
5: Le débat des 6000, je crois que ça a été juste avant les fêtes de Noël.
4: Ouais, bah là, on va tout exploser après les fêtes de Noël. Généralement, ça remonte un petit peu. Tu sais, les impôts ont été payés, les vacances, le tiers, enfin, tout a été fait. Maintenant, les gens n'ont plus qu'une chose en tête, c'est battre du record.
9: Les débats, surtout, battre du record,
4: ils sont prêts à tout.
5: Je préviens, je préviens ceux qui sont standards.
4: Bah, ça va être Manu un soir surtout. Hein.
5: Manu.
10: Quoi?
5: C'est les corbeaux qui font quoi?
10: J'ai pas entendu.
5: Je te préviens, quand je dis de me virer la personne, tu t'amuses pas à la reprendre.
10: C'est moi au standard?
5: Oui, c'est toi au standard, manque de peau.
10: Super.
5: Et pendant une heure et demie.
7: Bah cool.
4: Non, je vais en faire un peu.
5: Hein. Non, toi tu vas faire l'arrêt, tu vas la fermer ta gueule.
3: Voilà, exactement. Donc attention, dans tout juste 3 minutes les enfants, le retour de Gérard en direct sur Fun Radio pour un débat sur les sosies. 0803 08 5000, juste pour nous le plaisir et le privilège d'écouter un de mes disques.

0: trouve qu'il a une voix hyper sexy. Qu'il sait parler aux femmes. Qu'il est pour toi ultra romantique. En gros, t'es à donf super fan de lui, quoi.
1: Bah moi, c'est pas mon cas du tout.
0: Max.
2: 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Voilà, c'était l'avant-dernier morceau de la soirée. Et on va se quitter avec un morceau qui dure 7 minutes. Le 18 février, il y a eu Pierre Fula qui a fait la parodie de NTM Mabenz, ta grosse vilaine. On va s'écouter ça tout de suite et on va terminer l'émission avec ce morceau. Ça dure 7 minutes. Vous avez l'habitude d'écouter le morceau, juste le titre de Pierre Fula, mais là on va s'écouter le live où il se gourre 2-3 fois je crois. Et puis voilà, j'espère que vous avez passé une bonne soirée. On se retrouve bientôt pour de nouvelles aventures. Passez une bonne nuit et restez fidèles à Star System FM. Tout de suite, le dernier titre. Pierre Fula, ta grosse vilaine en live. Retour le 18 février 99. Allez, bonne soirée. Ciao, ciao.
3: Bouge pas, les mains sur le capot.
4: Mais monsieur, on n'a rien fait.
3: Chef, chef, venez voir, j'ai trouvé un truc dans la voiture. Quoi ? Bah, ils écoutent Max.
5: 0870.
3: Ok, c'est bon pour cette fois, alors, circulez.
6: Oui, je vous entends très mal.
7: Bon, ah bon, vous nous entendez mal, Pierre Fula ?
6: Oui.
7: Et mal, loin, loin ?
6: Oui, de loin, de
7: ah
6: très
7: bon
6: loin.
7: Ah
6: ça,
7: bon
6: ça vient juste de couper, ça. Je vous entends très loin, quoi.
7: Bon, très bien. Pierre Fula avec nous, et puis on a besoin de Rigo, je pense, hein, pour mettre du son. Alors, attention.
6: Petite parodie destinée à Sandy.
7: Gérard ?
6: Gérard que D2.
8: Ah, Bibi ?
6: D2, Gérard.
7: Deuxième degré, apparemment, il ne faudra pas le prendre mal, hein.
8: Oh non !
7: Il y a une chance.
6: Ça s'intitule Ta grosse vilaine.
7: Ça s'appelle comment ?
6: Ta grosse vilaine.
7: D'accord.
8: Oh. ça pas hyper plaisir.
7: Ah, c'est pour rigoler, elle sait bien, elle a de l'humour. Attention,
8: bon,
7: alors attention, il y a Rigo qui va se mettre au platine derrière également. Et c'est parti, donc, parodie sur Mabenz de NTM, de Pierre Fula pour Sandy, la femme à Gérard. C'est parti, attention. Ben, ça part pas, ça se plaît pas. C'est parti. Oh là, putain, c'est mort. Ça va, t'entends bien?
6: Aïe, aïe, c'est bon.

0: Non, je suis pas dans le son. On peut pas recommencer là?
1: Ouais, ouais, on peut, ouais. En plus, j'étais demandé à Rigo de.
0: Ouais, parce que j'étais pas dans le.
1: Non, tu vois, truc là. Alors, comment
0: ça? Trop tard en fait.
1: Attention, on va recommencer. Tac, j'espère que c'est bien calé.
0: Désolé.
1: Y a pas de mal. Attention, on y va. 4, 3, 2, 6, 12.

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1: On recommence.
0: J'arrive pas à me caler dans le son, j'entends très mal, c'est pour ça.
1: Ah,
0: quoi.
1: C'est pour ça, t'entends pas assez fort.
0: Ouais.
1: Bah ouais, mais on peut rien faire. Quoi. Bah non, mais c'est pas grave, c'est que t'entends peut-être mal, c'est pas facile aussi.
0: C'est
1: attention, on y va.
0: Plus, quoi.
1: Hein?
0: C'est du direct en plus.
1: Alors on y va, attention, let's go.

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0: spéciale dédicace.
1: Aïe.
2: Eh ben c'est chaud mon pote hein. Oh là là là là là. Je crois que là il y a bien longtemps que t'étais pas venu, mais au niveau du texte là t'as carrément assuré. Je crois que d'ailleurs on a notre petite Sandy qui doit être avec nous. Sandy, est-ce que tu es là?
3: Allô?
2: Alors comment, qu'est-ce que t'en as pensé?
3: Bah écoute, c'est super hein, c'est vraiment génial, mais par contre ça faudrait changer un peu les paroles parce que...
2: Bah je sais pas.
3: Non mais attends GG, c'est pas à toi qu'on veut parler, c'est à moi.
0: Sandy,
3: mais oui, tu t'en.
2: Il y a Fildar qui vient d'arriver. Attends, c'est le bordel, parce qu'il y a Fildar qui vient d'arriver, donc.
3: Bah oui, justement, c'est GG, il me dit ouais, je m'en vais. Bah je dis bah oui, tu t'en vas.
2: Pas de problème, dans ces cas-là, il n'y a aucun problème. Et puis, qu'est-ce qu'on a pensé donc du texte, fort ou pas?
3: Ouais, c'est assez fort, mais je tiens à signaler quand même que j'ai quand même des beaux yeux verts.
0: Sandy,
3: faut pas l'oublier.
2: Attends, Sandy, ouais, elle veut te parler.
3: Ouais, je disais que j'ai quand même des beaux yeux verts.
0: Ouais, Sandy.
3: Ouais.
0: Ton poids sans indiscrétion.
3: De quoi?
0: Ton poids sans indiscrétion.
3: Bah, c'est qui parle là? Non, mais attends, moi je peux pas te dire mon poids parce que je le connais pas exactement alors.
0: Ok.
4: 30-40 kilos près.
3: Hein? De quoi je t'entends pas là? Je t'entends très mal.
4: Tu sais,
3: hein.
4: Ton poids à 30-40 kilos près, tu dois bien le connaître quand même.
3: Non, je le connais pas. Hein.
0: Donc, elle fait deux fois son poids en fait.
2: Elle ne le connaît pas. Non, en tout cas, donc toi, t'as apprécié la version?
3: Oui, j'ai bien aimé, mais par contre, faudrait un peu changer les paroles. Hein, quand même.
2: Qu'est-ce qui t'a gêné dans les paroles?
3: Bah, Bulldog, et puis, je sais plus, il a parlé de Bulldog, de je sais plus de quoi, de sodomie ou je sais pas quoi là.
2: Je sais pas, mais c'était Cool Chain et Joey Star, mais je sais
3: pas. Mais n'empêche que c'était cool quand même.
2: C'était cool hein, quand même. Hein.
3: Ouais.
2: Spécial casse d'élite. C'était Joey Star qui te parlait, peut-être qu'il veut te parler, Joey Star, je sais pas.
0: Bah, ouais, quoi? J'ai pas dit que t'étais grosse, quoi, tu vois, quoi.
3: Non, mais c'était bien.
2: Ouais, c'était sympa.
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8: Vous allez me dire que ça n'a aucun intérêt, je sais, mais... Ça fait du bruit, ça n'a aucun intérêt. Voilà, 32-28 et Jonathan qui est avec moi au 32-28 de Toulouse. Bonsoir, la ville rose.
9: Bonsoir à tout le monde.
8: Salut Jonathan, quel âge as-tu?
9: 18 ans et demi.
8: 18 ans et demi. Oh, je pensais pas que quand on était majeur, on continuait à faire comme les enfants en parlant d'ennemis. On continue. Ou alors on fait référence à l'alcool. 18 ans et demi, à quel âge t'as l'intention de lâcher l'ennemi quand t'auras quoi? 30 ans et demi? 30 ans? 20 ans? 25 ans?
9: Pas du tout, non.
8: À quel âge tu comptes lâcher l'ennemi, Jonathan?
9: Je sais pas.
8: Tu sais pas, pas encore. Parce que si on continue à dire l'ennemi, c'est qu'on a hâte d'atteindre un âge. Quel est l'âge que tu rêverais d'avoir? Il y a un âge qu'on rêve d'avoir.
9: Ben, 20 ans, je sais pas.
8: C'est marrant, hein, tout le monde bloque dessus. Hein, c'est... Moi, je pensais que c'était... Mais même moi, j'étais comme toi. Moi, j'ai souvenir d'avoir envie de ma majorité, mais quand même 20 ans. J'avais l'impression que 18-19 ans, moi, ça me donnait accès au permis de conduire, d'aller dans les sex shops, de voter, de donner cette sensation d'indépendance. Mais ça restait un peu jeune. C'est marrant. Même les filles, hein, souvent, quand je leur demande, c'est souvent ouais, 20 ans. J'avais d'avoir 20 ans. 20 ans, l'impression qu'on rentre dans le monde adulte, c'est 20, parce que 20, ça veut dire 21, 22, 24, 25, c'est ça y est, on rentre dans les... Et dès qu'on atteint les 30, là, on commence déjà un tout petit peu à flipper. On se dit, ah, quand même, j'ai déjà fait un bon petit bout de chemin. Bah, parce qu'on a la moitié, non pas de sa vie, mais on a la moitié avant une retraite. Alors quand on a 40, l'homme commence, la femme est mature vers 28-30 ans, l'homme c'est plutôt, on dit qu'il est vraiment bien comme un bon vin vers 35-40 ans même on dira. Hein.
10: En principe ça commence à être l'âge de la sagesse.
8: Mais la sagesse à 40 ans voilà, et ça fait flipper quoi, enfin bon voilà quoi. Oh, t'appelais pas pour ça, j'imagine, Jonathan.
9: Ah non, pas du tout.
8: Non, t'appelais pas du tout pour ça, t'appelais pas du tout pour parler de ton demi de l'âge.
9: Ah non,
8: pas du tout. T'appelais pourquoi, Jonathan?
9: Qu'en es-tu ce soir?
8: C'est pas très audible. Attends. Ah, c'était Prince, ça, non?
9: Ah non, c'est Jackass.
8: Ah oui, c'est Jack. Mais refais écouter le son à la fin, c'est un son, c'est un cri de. C'est pas un bruit de Prince? Vas-y, fais écouter. Là, non? Laisse? On n'entend pas bien, là?

0: crois qu'il y avait. Et ça, attends, Jonathan ?
1: Oui.
0: Jackass, d'accord, ok, ouais, ça me disait quelque chose. J'avais pas retenu parce que le son était pas très très bon. Est-ce que ça, ça dit quelque chose ? Et celui-là, ça dit quelque chose ? Attends, je vais te le mettre, hein, t'en as pour deux mots. Hein ?
1: Oh
0: putain, il connaît, hein,
1: bien sûr,
0: Ah, Mister Jackass connaît 30 millions d'amis, bravo, bravo, moi je t'applaudis, bravo. Ah, il est balèze, ah, t'es balèze. Ah, je t'en mets un autre, tiens, voir, tiens, celui-là, est-ce que tu le connais, celui-là? Là, c'est la honte, hein, mais bon.
2: Le matin.
1: Ah oui, c'est
0: Oh là là, il connaît, t'es là, Hacha, mais il est fort. Oh, t'es un balèze, toi. Attends, je t'en teste un petit dernier, tiens, celui-là, par exemple. Attends.
1: Voilà. Non, ah non, c'est vidéo gag.
0: Putain, mais il connaît avec un son pourri. Le son, il est mort, le son, il est mort. Attends, une petite dernière, celle-là.
1: France 2, je crois.
0: TF1, mais tu étais presque. La météo, ah, bravo. Oh là, elle est fort. Merci d'avoir appelé, Jonathan. Je te souhaite une bonne fin de soirée.
1: Ah non, non, non.
0: Ah, merde. Heureusement que tu m'as pas dit merci, parce que sinon, je t'aurais dit au revoir. Bon, alors, qu'est-ce qui t'amène? Qu'est-ce qui t'amène?
1: Alors, en fait, je fais des...
0: Attends. Oui.
1: Et je souhaiterais me faire connaître.
0: Bah, écoute, tu veux te faire connaître dans le milieu de Jackass?
1: Non. C'est-à-dire que je fais des vidéos.
0: Tu fais des vidéos, ouais, de cul, de trucs de sexe?
1: Ah non, pas du tout,
0: non. D'accord. Non, parce qu'il y a des... Ça va arriver, ça, le Jackass X, où les mecs se fracassent la quéquette contre un mur, ils s'écrasent la quéquette. Non, mais vraiment, attends, on y va, là, c'est la quéquette, on se l'écrase, on se l'écrabouille entre deux parpaings pleins, non?
3: Il y a eu des trucs comme ça, genre les mecs de Jackass, ils s'allongeaient par terre, on leur lançait des parpaings sur la bite.
0: Ah là là, quelle horreur, ils sont fous, ces mecs-là. Et tout n'est pas bon à prendre, quand même, chez les Jackass.
3: C'est
0: hein.
3: Super.
0: Hein, c'est... Il y a des trucs assez marrants, mais... Qu'est-ce que non, tu veux te faire connaître de quoi? Juste toi, Jonathan de Toulouse, ou par rapport au fait de d'être un peu fou furieux, d'être un peu comme les Jackass?
1: Ben ouais, par rapport à ça, ouais.
0: Bah vas-y, alors je sais pas comment tu veux te vendre, parce que qu'est-ce que t'es capable de... À part de dire je suis fan de Jackass, tu fais du Jackass?
1: Ben oui.
0: Mais tu fais quoi? Qu'est-ce que tu fais?
1: Mon futur projet, là, si tu veux, c'est de sauter d'un pont de la Garonne.
0: Non mais c'est... Mais comme ça, sans élastique, sans rien, sauter de là-bas.
1: Oui.
0: Mais c'est débile.
1: Ben non.
0: Ben si. Non mais je veux dire, c'est hyper risqué, quel est l'intérêt?
1: Ben c'est de ramener du monde, puis d'en faire des DVD.
0: Ah oui, carrément, toi, oui, tu veux...
1: Ben oui.
0: Enfin, on fait pas un DVD seulement en sautant d'un pont, hein.
1: Ben je sais bien, oui.
0: Non mais bon... Moi j'ai un peu... déjà, j'ai l'impression déjà que c'est complètement passé de mode, ce truc-là, on en entend déjà quasiment plus parler. Je pense qu'il fallait le faire un petit peu avant. D'ailleurs, celui qui est arrivé au bout un peu, bien qu'il n'aimait pas trop qu'on en fasse référence, c'est quand même Michael Youn quand il a fait son film. J'ai l'impression que c'est un peu... Les Jackass, c'est un peu passé de mode, non? Je sais pas, peut-être que je me gourre, Léo ou Géraldine, je sais pas si Léo, toi qui es dans le coup, le Jackass, c'est un peu... On n'entend plus parler de ça, hein, c'est un peu...
3: Bah, il y a des mecs qui les ont remplacés, qui s'appellent... Ah, j'ai oublié leur nom. Ils sont sur MCM, je crois encore.
0: Ouais, ouais.
3: Et en tout cas, bon, c'est des mecs, mais ils sont encore pires. Mais genre, ça devient glauque à moitié. C'est ouais. Genre, des fois, ils se fouettent.
0: Mais c'est un peu, on arrive au bout du truc. Maintenant, on fait n'importe quoi, quoi.
3: Ouais, mais les Jackass, encore, c'était marrant parce que c'était calculé. Ils avaient fait un film qui était plutôt drôle.
0: Ouais. Mais là, c'est un peu dépassé.
3: Oui, je crois qu'ils sont un peu séparés parce qu'il y a eu là le mec là.
0: Puis c'est dangereux, hein, franchement, ça va loin. Puis tu te rends compte, quand tu dis j'ai un projet, c'est de sauter du haut du pont. Ce mec, il dit c'est quoi comme projet que t'as dans la vie? Bah là, je vais me brûler les poils du cul. Mais voilà, le but c'est de me mettre des insectes dans le cul, c'est mon projet. Mais attention, hein, filmer en DVD, hein, pour faire un DVD. Hein. Non mais bon, j'ai un peu...
3: Enfin, ceci dit, le Johnny Knoxville, qui était le patron de Jackass, il a été pris pour un film. Donc maintenant, il est acteur, quoi.
0: Oui, il est devenu... Mais je pense qu'il a voulu se faire connaître grâce à ça, avec une gueule, et puis voilà, ils en ont profité. Hein. Ouais. Jonathan, moi, je veux savoir qu'est-ce qui t'intéresse là-dedans. Quel est le but? C'est de se faire connaître?
1: Oui, voilà.
0: C'est ça? Tu mets ta cassette, là, t'enregistres, c'est ça?
1: Oui.
0: Ouais, c'est ça. Bah vas-y, tourne la cassette. C'est bon? Vas-y, mets la cassette. C'est bon?
1: Oui.
0: Je fais des essais de voix pour voir si tu règles bien les niveaux, que ça s'arrange bien. 1, 2, 1, 2. Allô?
1: Ah oui.
0: Voilà. Bon, écoute, moi je te propose, c'est que tu fasses ta pub. Fais ce que t'as à faire, c'est à toi de te vendre. Allez, vas-y, on va voir si tu te vends bien. Parce que j'ai pas l'impression que tu te vends bien. Vas-y.
1: Ouais.
0: C'est à toi, après toi. Moi je te connais pas.
1: Ben, je sais pas quand commencer, quoi.
0: Alors vas-y. Bah, tu commences par le début. Après, quand tu sens que c'est. T'es un peu pro vers le milieu, bah tu fais le milieu. Puis quand tu sens que t'as envie de conclure, tu finis. C'est un peu le principe. Introduction, développement, conclusion. T'as envie de parler de toi. Qui est censé mieux se connaître que soi-même? Normalement, t'es censé quand même. Tu sais pourquoi tu m'appelles et tu sais ce que t'as à dire. Moi, je ne sais pas. Je ne peux pas encore rentrer dans ton cerveau. J'ai peur que si je me téléporte dans ton cerveau, chose que je peux faire, j'ai peur d'y voir beaucoup de dégâts. Donc, écoute, je vais aller me téléporter dans quelques minutes. D'abord, ce que tu vas faire pour commencer, c'est que tu vas, si tu le veux bien, nous faire ta petite annonce.
1: Ok, donc je souhaite me faire connaître parce que j'adore triper tout et que j'adore faire des vidéos, filmer tout et que j'aimerais qu'il y ait un peu plus de monde et que voilà.
0: Attends, mais je te mets un peu tes... Ah oui, c'est du téléachat, on vend. Non, mais là, on vend.
2: C'est un numéro vert.
0: Ah bon, là, on vend un produit, là. Attendez, les enfants, là. Attention.
2: C'est commercial, tu te vends, c'est clair.
0: Attention, si vous êtes sur Toulouse, c'est moins 20% hein, sur le saut d'un pont de Jonathan est à moins 20% si vous êtes Toulousain. Tout de suite, le téléachat, on y va, c'est parti. Jonathan, on vous écoute.
1: Donc. Mais non, Max. Alors. Max.
0: Ouais.
1: Oui, bon, je peux pas.
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1: Oui, lors
0: de mariage et bar mitzvah aussi, il fait. Bon bah voilà, tu t'es bien vendu, bravo hein. Bon t'as rubé.
1: Max.
0: Bah écoute, c'est bien.
1: Non, Max.
0: Oui.
1: Action.
0: Oui.
1: Ce serait possible que je vous envoie mon DVD pour voir si...
0: Ah, t'as déjà un DVD. Ça. Écoute, je veux bien. Moi, je te propose un truc. Je vais faire un truc qui n'a jamais été fait à la radio. C'est que là, je vais te filmer. Qu'est-ce que tu pourrais me faire en direct là? Qu'est-ce que tu pourrais me faire de Jackassien là? Pas trop violent. Hein. Je veux pas un truc. Hein. Je veux pas que.
1: Direct. Alors, je peux faire quelque chose dehors.
0: Ouais. Qu'est-ce que tu pourrais faire? Pas trop violent. Juste un peu d'audio, mais pas violent. Hein.
1: Mais je pourrais signifier.
0: T'éclater contre un arbre. Pardon?
1: Je pourrais signifier un préservatif, par exemple.
0: Quoi, signifier un préservatif?
1: Ben oui.
0: Mais non, mais ça, c'est pas... Non, mais un truc genre... Mais non, mais un truc plus audio. T'es pas bon, hein. T'es pas très bon vendeur. Hein. Tu te vends pas très bien. Hein.
1: Je sais bien.
0: Et ouais, tu sais bien. Mais quand même, hein, putain. Ouais, alors.
1: Quand même, quoi.
0: Alors, putain. Qu'est-ce qu'on pourrait faire? Alors, trouve-moi un truc. Parce que sinon, il y a le fait de casser un truc. Bon, c'est habituel, ça... On pourrait, qu'est-ce qu'on pourrait lui demander
1: J'ai pas de
0: notre chambre, hein. Va dans ta chambre, t'es dans ta chambre ou pas là?
1: Oui.
0: T'es dans ta chambre là?
1: Oui.
0: Ouais. T'as quoi? On va fermer les yeux avec les auditeurs, fermons tous les yeux, imaginons ta chambre et puis après je vais m'arrêter sur quelque chose et je vais trouver une idée. Décris-moi ta chambre, dis-moi comment elle est.
1: Alors, il y a
0: deux. Attends, je mets la musique.
1: Il y a une télé.
0: Non, je veux dire, il y a des meubles.
1: Il y a du bureau, il y a un synthétiseur.
0: Ouais.
1: Il y a des étagères.
0: Ouais.
1: Il y a la chaîne ici.
0: Ouais.
1: Et après, c'est tout.
0: D'accord, ok. Alors, je vais te filmer en train de mettre tout ce que t'as dans ton étagère, tout par terre. Genre, tu vois, genre à la Jackass.
1: Tout par terre.
0: Ah ouais, bah c'est ça, c'est le Jackass Radio.
1: Il
0: hein.
1: y a mes parents qui vont halluciner.
0: Non, mais tu t'en fous, tu dis que je suis en train de te filmer, tu dis que c'est pour un DVD radiophonique. Tu dis que je filme en... Attends, je vais demander parce que maintenant on a une possibilité de pouvoir filmer à l'intermédiaire des câbles et la radio. On peut là, c'est Fabien, je vais demander au spécialiste, Fabien, il y a possibilité, c'est bon?
4: Ouais, on peut.
0: C'est câblé. Donc, t'étonnes pas, mais... Jonathan?
1: Je vais pas faire la radio là, donc je vais filmer le bordel.
0: Voilà, Jonathan?
1: Ouais.
0: On va pouvoir te filmer, c'est-à-dire que là on enregistre simplement ton audio, mais après on pourra retranscrire les images par ordinateur, d'accord?
1: Oui, bien sûr.
0: En 3D, c'est parti.
1: C'est
0: quand
1: parti.
0: Tu veux, vas-y, je te filme.
1: Alors, les vêtements, les cassettes.
0: Tout par terre, tout. Vas-y, t'es un Jackass, t'es un fou furieux.
1: Les bébés.
0: Vas-y, tout par terre, fais-le pour l'Amérique. Fais-le pour les Jackass, vas-y, tu me fous tout par terre.
1: Ça, je peux pas, c'est trop fragile.
0: Non, mais vas-y, fais rebelle, puis tu gueules. Ah, vas-y. Ouais, Jackass, vas-y, ouais. Et tu sais, pendant que t'es en train de nous parler de Jackass, on va faire encore plus recycler. Tu vas faire tout ton par terre, puis tu vas faire voilà, toi du vieux, on va recycler aussi de la vieille pub. Vas-y.
1: Ah non, je peux pas.
0: Oh, t'es nul. Oh, le Jackass en carton. Oh, le Toulousain. Allez, vas-y. Je te filme, putain.
2: Fais ton show.
0: Il y a déjà des gens sur les SNS qui disent ouais, c'est pas un vrai Jackass toulousain, sinon il aurait fait tomber toute son armoire, il aurait fait tomber un petit peu tous les vêtements, tout ce qu'il y avait dessus.
3: Il y a peut-être plus rien à faire tomber là.
0: Il y a rien, mais non, mais même quand il y a un peu faim, je peux pas. Jonathan, écoute, reste dans ta chambre et tu dis, puis tu feras le Jackass plus tard quand tu seras marié avec des enfants.
1: C'est pas ça, mais. C'est-à-dire qu'il y a mes parents qui viennent de gueuler là.
0: Ah ouais, mais bon, un Jackass, il est rebelle, hein, je veux dire, il.
1: Oui, écoute, mais là.
0: Ah ouais, non, mais là, c'est un Jackass de pacotille, on va dire, c'est un Jackass mignon, tout mimi, hein, pour le. On va dire. Allez, on va dire que tu fais pas partie du club Mickey, mais tu fais partie du club Barba Papa. D'accord?
1: Non, mais si je t'envoie le DVD.
0: Non, bah ouais, mais moi je voulais en audio, je voulais entendre, je voulais voir un petit peu ce que ça donne et tout, tu vois.
1: Je suis bien, mais là.
3: Ah ouais, si, ça n'empêche pas de nous envoyer un petit DVD quand même pour qu'on rigole.
0: On va quand même regarder, puis de toute façon, on va être agréablement surpris. Je dis pas que tu vas pas être capable de pouvoir faire quelque chose de bien, hein, mais bon, voilà quoi. Ok?
1: Ce serait possible que je passe une petite dédicace.
0: Alors, vite fait, vas-y.
1: Alors, je passe une dédicace à Laura que j'embrasse très fort.
0: Ouais.
1: À mon patron Franck.
0: Ouais.
1: Après, je passe une dédicace à Audrey, Flori, Martin, Yannick, David, Julio.
0: Bon, bah attends, ça va là, il y en a assez comme ça là. Je pense que.
1: Hein. Et ce serait possible que.
0: Ah bah non, ça c'est pas possible.
3: Voir. C'est un Jackass, hein, il leur demande.
0: Ah oui, tu veux quoi? Nous envoyer quoi? Nous envoyer un DVD?
1: Oui, et ce serait possible que.
0: Tu m'envoies un chèque aussi parce que ça coûte 30 euros. Que quoi?
1: Et ce serait possible que je vous donne mon adresse email pour savoir s'il y a des gens qui ont des idées ou.
0: D'accord.
3: Bah, à la limite, donne-la à l'antenne ton adresse.
0: En tout cas, non, mais on va la donner hors antenne, comme ça on va voir un peu ce que ça donne. En tout cas, t'as beaucoup de mails de sympathie, dont un qui retiendra mon attention, et c'est sur ce message que nous conclurons ton sujet. Tu es un Jackass de bac à sable.
1: Oh non, Marc, ça arrête.
0: Ah, c'est pas moi, c'est sur les SMS au 61 Fun, hein, ça m'a été envoyé.
1: Que c'est, ce merdier,
0: bah, je fais que lire les messages, voilà, c'est comme ça. Jackass, en tous les cas, on attend avec impatience donc le DVD que va nous envoyer Jonathan. Et dès qu'on l'a reçu, bien entendu, dès qu'on en aura fait réception et qu'on l'aura maté, on vous dira de quoi il en est. Donc, Jonathan, on le met de côté.
4: Bienvenue à vous qui venez de nous rejoindre devant votre poste de radio, de plus en plus nombreux à regarder cette émission. On vous en remercie. Aujourd'hui, chiffrez les lettres, bien entendu, avec de nouveaux candidats, comme le veut la tradition. Avec d'abord à ma gauche, Béatrice, bonjour.
5: Bonjour, Max.
4: Vous avez 35 ans et vous venez de Saint-Mandé.
5: Saint-Mandé, c'est ça.
4: Superbe région, Saint-Mandé.
5: Très jolie.
4: Vous êtes opposé à ma droite à Isabelle, bonjour.
5: Bonjour.
4: Vous avez 18 ans, vous venez d'où?
5: De Rethel, dans les Ardennes.
4: Très bien. Alors, aujourd'hui, bien entendu, un match avec les chiffres et les lettres. Nous allons commencer, bien entendu, par les lettres. Allez, ça va être à Béatrice de commencer, puisqu'elle a gagné tout à l'heure le toast dans les vestiaires. Nous vous écoutons, consonne ou voyelle, Béatrice?
5: Consonne.
4: Console. Un P.
5: Consonne.
4: Un R.
5: Voyelle.
4: Un I.
5: Voyelle.
4: Un O.
5: Consonne.
4: Un R.
5: Voyelle.
4: Un I.
5: Consonne.
4: Un T.
5: Et enfin voyelle.
4: Un E.
5: Et consonne.
4: Un S. Vous avez 10 secondes pour réfléchir.

0: temps viennent de s'écouler. Béatrice, nous vous écoutons. Vous avez un mot en combien de lettres?
1: Je pense 9 lettres.
0: Isabelle?
2: Pas mieux.
0: Nous vous écoutons, Béatrice.
1: Priorité.
0: Priorité, P-R-I-O-R-I-T-E-S, au pluriel. Bien joué, Béatrice. Nous allons maintenant du côté du compte est bon. Et c'était Isabelle de démarrer. Nous vous écoutons.
1: Première.
0: 10. Béatrice.
1: Troisième.
0: 5.
1: Seconde.
0: 20.
1: Quatrième.
0: 100.
1: Troisième.
0: 100. Et enfin, pour terminer.
1: Première.
0: 1. Ouh, c'est compliqué ça, c'est 221 à trouver, il vous reste 10 secondes pour réfléchir.

0: Isabelle, j'espère que vous avez le compte et bon. Est-ce que vous l'avez?
1: 221,
0: le Vous avez 221, le compte est bon, donc on va arrêter la musique. Voilà ce qui va être fait. Merci Maître Capello qui s'occupe de la musique aujourd'hui. Nous vous écoutons.
1: Donc 100 plus 100.
0: Oui, alors 100 plus 100, ça nous donne
1: 200.
0: Oui.
1: 200 auxquels j'ajoute 20.
0: Oui.
1: Qui nous font donc 221.
0: Oui.
1: 220, pardon.
0: Oui.
1: Auxquels j'ajoute 1. Qui nous fait donc 221.
0: Bien joué Isabelle. Quant à moi, je m'étais arrêté à 220. Effectivement, j'avais bloqué. J'avais trouvé 100 plus 100 plus 20 et je n'avais pas vu qu'il y avait le 1, effectivement. Eh bien, écoutez, ce qui nous donne un match ex-aequo.
1: Ouais.
0: Ça m'a fait plaisir, en tous les cas, Béatrice, Isabelle, de vous accueillir dans ce nouveau décor des chiffres et des lettres.
1: Merci.
0: Vous avez peut-être un bonjour à passer à quelqu'un qui regarde la radio aujourd'hui. Béatrice, nous vous écoutons. Nous vous remercions beaucoup, Béatrice. Et puis Isabelle, si de votre côté, vous aussi, vous souhaitez passer un petit bonjour, nous vous écoutons.
1: Très
0: bien, eh bien, merci à tous les deux. En tous les cas, j'ai été ravi.
2: Et moi, mon petit garçon Romain qui m'écoute.
0: D'accord, voilà. Bah, regardez bien le poste de là, regardez bien la caméra qui est en face de vous. Voilà qui est fait, vous êtes gentil comme plein. Si vous souhaitez participer, tout comme Béatrice et Isabelle, hein, bah, le numéro s'inscrit en ce moment sous votre enceinte. Voilà qui est fait, merci Robert à la réalisation. Et puis nous allons en profiter quand même, n'est-ce pas mon ami Florent, à saluer un nouveau fan club.
3: Le fan club de la Creuse
0: qui vient de s'ouvrir. Donc si vous souhaitez également jouer tout comme nous, hein, mais simple, le samedi après-midi à la salle des fêtes de la Creuse, ben allez-y, il y a un petit fan club, vous demandez tout simplement l'adresse à la mairie de la Creuse. Merci Béatrice, merci Isabelle.
1: Au revoir.
0: Je vous embrasse et à bientôt
1: Bonne
0: pour
1: année.
0: Un nouveau Chiffrer les lettres. À bientôt, bisous. Pas mal comme émission, Florent, mais...
3: C'est un peu trop compliqué.
0: Bah, les mots sont compliqués.
3: Ouais, je sais pas. Par contre, le compte est bon, là, je comprends pas, 220, 200... C'est sûr que 200, 100 plus 100, ouais, ça fait...
0: J'ai tapé sur la machine,
3: 200,
0: ça marche.
3: 200, que je rajoute à 20, et ça fait 221. Ouais, ouais, voilà.
0: Sur la machine, ça marche.
3: Ah ouais, elle avait trouvé.
4: D'accord, c'est tranquille. Il y a des jolies filles.
5: Ouais, ça va, il y en a de pas mal.
4: Ah bon, bah très bien. Bah écoute,
5: ouais, c'est cool, j'embrasse la canette.
4: D'accord, très bien. Christophe t'embrassera tous ceux qui sont venus ce soir encore. Ouais. Et okay. Voilà, plus rien à rajouter, Christophe.
5: D'accord.
4: Qu'est-ce qu'ils disent?
5: Ils disent vous dites quoi là? Jean-Pierre Sauzère.
4: Ah, Jean-Pierre Sauzère, oui, d'accord, ok. Jean-Pierre Sauzère. Ça...
5: C'est des fans, c'est des fans.
4: D'accord, très bien. Bon, bah, tu les embrasses pour moi, tous ceux qui sont venus ce soir. Hein.
5: Ok, aucun problème.
4: Voilà, très bien. Voilà, ils veulent rajouter quelque chose, mais je sais pas ce qu'il a avec son portable, ça coupe toutes les deux secondes, c'est un peu pénible. On sait pas ce qui s'y passe, en tout cas, bravo Toulouse, et demain nous serons avec un porte-parole de la ville de Montpellier. Voilà, on a déjà quelqu'un pour le porte-parole ou pas?
6: Phil
4: Dar, il y a un porte-parole pour la ville de Montpellier ou pas? Non, mais je veux juste que tu me dises pas de prénom, je m'en fous. Bon, voilà, bref. Si vous voulez être porte-parole de la ville de Montpellier et de la ville. Ouais, normalement. Donc, si vous voulez être éventuellement porte-parole de la ville de Montpellier et jeudi de la ville de Niort, 01 40 521 521, je rappelle que je serai à Niort samedi soir dans la discothèque Le Malibu pour une grosse soirée techno. Vous aimez la techno, en fait, les filles?
6: Yes.
4: Ah, bon, tant mieux, vous me rassurez, sinon j'ai eu peur. Et vendredi soir, je serai de retour à la boîte parisienne La Locomotive. Voilà. Sandra est avec nous, 19 ans de Reims. Bonsoir, Sandra.
7: Bonsoir.
4: Et vous continuez à nous appeler, les filles, au 0803-08-5000. Qu'est-ce qu'il y a?
8: Tu mets un disque quand, là?
4: Quoi, tu veux que je mette un disque? Bon, bah, je vais mettre un disque. Non, mais on est bien, il reste 12 minutes, tranquille. Qu'est-ce qu'il y a? Tu veux fumer une clope? Dégage, va fumer une clope. Allez, va fumer une clope. En plus, il y a Noémie qui a plein de choses à nous donner après, des petits
6: ouais,
4: résultats,
6: des petits trucs.
4: On le fera juste après Sandra. Sandra, on t'écoute.
7: Voilà. Oui, alors donc moi voilà, comme c'est la soirée de la femme ce soir, pour fun, voilà, je voudrais pousser un gros.
4: Oh, c'est une soirée, c'est deux heures, hein, Sandra,
7: ouais,
4: pas plus.
7: Ouais,
4: hein, après, terminé, on débarrasse, on remet tout dans l'ordre. Hein. Après, t'inquiète, après c'est le manpower.
7: Je voudrais pousser un gros coup de gueule contre toutes les nanas qui sont hyper coincées, quoi, et leur ras-le-bol.
4: Ce qui est assez marrant quand même, Sandra, là je constate, et c'est pas la première soirée 100% nana, à chaque fois je me dis, quand je vais faire des soirées 100% nana depuis quelques années, je me dis à chaque fois ça va cartonner sur les cums, et je m'aperçois systématiquement que les filles viennent sur l'antenne pour casser les nanas. Mais tout le temps, c'est assez, donc on a, vraiment, c'est là qu'on sent qu'il y a plus, c'est beaucoup plus violent entre nanas que ça ne l'est entre mecs. Si les mecs demain on faisait une soirée 100% mec, on parlerait que de nanas, on parlerait que de cul. Alors que vous, entre vous, on parle pas de cul, et c'est toujours les nanas elles sont nazes, les nanas ceci, les nanas critiques, les nanas.
7: On peut parler de cul, hein. C'est comme
4: non, si non, non, mais, non, mais, non, mais c'est pas, c'est une constatation, je te mens pas. T'inquiète pas, non, non, non, t'inquiète pas.
9: Mais
4: non,
9: entre
4: non.
9: nous, on parle beaucoup de cul. Plus ah ouais. que ce que tu penses, à mon avis.
4: Peut-être, mais c'est un sujet abordé. Oh, je sais pas, nous, on est assez.
7: Là où est le problème, là où je voulais en venir, c'est que, justement, je suis quand même quelqu'un de hyper libéré, et toutes les gens que je croise, dès que j'ai envie de parler un peu de cul, de mec ou autre chose, elles se frustrent tous, toutes, quoi. C'est affolant, tout de suite, dès que tu parles du mot sexe, du mot pénis ou autre chose, la plupart, c'est, oh, vas-y, change de conversation.
9: Elles sont choquées, quoi.
7: Ah ouais, voilà, c'est clair.
4: C'est, mais c'est vrai qu'il y a beaucoup de filles aussi qui ont du mal à dire les mots, quoi.
7: Je sais pas, le sexe, c'est quand même un sujet, je veux dire, c'est quand même le truc, on en parle depuis le début des temps, on en parlera encore jusqu'à la fin des temps, et non, ça les frustre encore, on est quand même en 2000, et...
4: Non, mais ce qui frustre peut-être les filles, c'est, je sais pas si c'est forcément le sujet, le fait d'en parler entre vous, mais après, c'est d'aller dire les mots. C'est-à-dire le dire, voilà, je lui ai fait une fellation, le pénis, enfin tous ces mots-là qui sont bon des mots classiques, quoi, qui veulent dire ce que ça veut dire, quoi.
7: Ouais, c'est clair.
4: Rien de plus violent, ils sont dans le dictionnaire. ouais, je sais pas, il y a déjà rien que pour ça, déjà pour les mots en eux-mêmes, déjà on a du mal, enfin les filles ont du mal à le dire.
7: Ouais, mais bon, même au niveau du sexe, comme au niveau de plein d'autres choses, quoi, franchement, elles sont frustrées.
9: Mais t'as quel âge?
7: Là, j'ai 19 ans, quoi. Rien que, par exemple, là, je me suis fait un parking sur la langue. Je me suis fait insulter de salope par une nana parce qu'elle pensait que le parking, ça faisait salope sur la langue.
9: Non, donc, parce que on dit que les piercings, lors d'une fellation, c'est beaucoup agréable.
4: Ouais.
7: Ouais, aussi, quoi, mais...
4: pareil. Non, mais c'est vrai.
7: Bon, d'après ce que je sais, c'est vrai que ça a l'air d'être agréable, quand même.
4: Non, mais ça l'est, hein. C'est différent, mais bon... Il vaut mieux savoir en faire une bien sans piercing, croyez-moi.
9: Voilà.
4: Hein. Ça, c'est un peu la facilité,
9: si
4: le piercing.
9: Un piercing pour faire ça,
4: ouais, ouais.
9: Hein.
4: C'est franchement. Non, mais c'est la facilité, le piercing, hein, pour une fellation. Quoi qu'on fait pas, non, on se met pas un piercing en disant, tiens, je vais me faire des bonnes petites fellations à mon mec. Je pense pas que c'est le but, Sandra, à la base, quand même.
7: Non, à la base, non, c'est pas du tout le but. C'est bon. Plutôt bon, esthétique. Et à côté, bon, apparemment, je me démerdais pas mal avant. Maintenant, je me démerde encore mieux.
4: Maintenant,
7: ouais.
4: Ouais.
7: Donc,
4: mais pour revenir sur ton sujet, Sandra, parce que c'est intéressant, parce que bon, toi, t'as l'air libéré, t'as pas l'air coincé du tout. Disons que n'importe quel sujet, t'arrives à l'aborder facilement.
7: Voilà,
4: est-ce que c'est parce que toi, t'es décontracté et que t'as l'air d'être bien dans ta peau et dans tes baskets, que si des filles ne sont pas comme toi, automatiquement, elles sont considérées comme étant coincées, quoi?
7: Non, non, c'est pas du tout ça, parce que bon, faut pas croire, c'est parce que je suis libérée ou autre chose que ça va très bien dans ma tête. C'est pas du tout le cas d'ailleurs, mais, c'est pas, on peut pas, j'ai l'impression qu'on peut pas aborder les sujets qu'on veut au moment où on a envie, quoi. Faut toujours se demander.
4: Entre filles.
7: Si je parle de ça, entre filles, comment?
4: Tes copines.
7: Ouais. Surtout entre filles. Je vois, par exemple, là, j'ai une copine, bon, elle est vierge, tout ça. J'aimerais bien parler un peu de cul avec elle, rien que histoire de.
9: Ah, mais attends,
4: ouais, c'est vierge, bon, là. Ouais, mais bon, ouais, c'est sûr.
9: Fort, quoi.
4: Non, mais c'est sûr. Alors, si vous pouvez, tu vas quand même pas lui dire, putain, ça serait bien qu'un de ces quatre, tu te fasses dépister pour qu'on puisse parler en fin de cul.
9: Allez,
4: non, mais tu vois, ça, c'est un peu dommage, quoi. Tu vois, c'est comme dire, moi, j'ai un super pote, mais c'est con, il va pas au parc à chaque fois, on peut pas parler de football. Alors, tu peux parler d'autre chose. Bon, elle est vierge. Tu peux justement lui donner envie.
7: C'est pas le problème qu'elle soit vierge parce qu'elle parle de sexe, mais.
4: Non, mais tu peux l'initier, tu peux lui dire un petit peu, tu peux lui.
7: Bah, justement, c'est ce que je fais, mais bon, je prends exemple sur ma copine, comme je pourrais prendre exemple sur n'importe qui d'autre, quoi. La plupart des filles que je rencontre, quand même, bon, Chara, c'est quand même pas mal de nana, et comme je dis, je suis toujours obligée de réfléchir, savoir quel sujet je peux aborder avec elle pour pas les frustrer, pour pas me faire jeter, parce que justement, je parle de ce sujet-là, quoi.
10: Je parle avec moi, quand même.
4: Alors, je sais plus ton prénom, pardon.
9: Excuse-moi.
4: Sabine veut dire quelque chose.
7: Pardon.
9: Ouais, je voulais savoir avec tes copines, t'as tant besoin de parler de cul? T'as un problème?
7: Comment?
9: Ou je sais pas.
7: Comment?
9: T'as tant besoin de parler de cul avec tes copines? T'as un problème?
7: Non,
9: ou je sais pas, ton mec il assure pas?
7: Quand je dis cul, ça peut très bien être parler de cul comme parler d'autre chose. Hein. Il y a plein de sujets tabous.
9: Non, parce que tu peux parler de cul avec ton mec, à la limite, il sera content,
7: oui,
9: lui. Hein.
7: Oui,
9: plus il en fait, plus il est content.
4: Mais les filles entre vous, vous en parlez de cul très facilement, beaucoup, ouais. Facilement,
7: oui.
4: Ouais.
7: Okay.
4: Mais c'est abordé de quelle manière? Parce qu'on dit que les. Tu disais, sans doute que les filles en parlent bien plus qu'on peut l'imaginer. On n'en doute pas un seul instant, mais faut voir comment vous l'abordez. Peut-être que vous parlez peut-être plus de problèmes que vous rencontrez que de dire, putain, ce mec-là, je prends mon pied, c'est un blaireau, c'est un... J'imagine que vous le faites.
9: Bah,
4: mais les filles, les mecs ne parlent que de ça. Nous, on parle que de ça, c'est clair. Hein, c'est...
9: Non, nous, on ne parle pas que de ça non plus, mais bon, c'est à coup de, ouais, alors hier soir, c'était comment? Tu vois ce que je veux dire?
4: Ouais.
10: Enfin, c'est
11: combien
10: c'est
11: de temps
10: vraiment... Non, pas combien, combien de temps, mais par exemple, quand t'as un nouveau mec, c'est et alors, ça y est.
11: C'est bien.
10: Et alors, comment.
4: Mais c'est peut-être un sujet qu'on aborde, enfin, pour être méchant, mais quand on est peut-être plus jeune, peut-être qu'arrivé à un certain âge, la conversation est amenée différemment. Enfin, les sujets.
10: Ouais.
4: Le sujet est amené différemment.
10: Je pense aussi qu'à partir de 21, 22 ans, tu commences à parler de ça beaucoup plus librement.
4: Tout dépend de l'expérience qu'on a aussi.
10: Voilà, bien sûr.
4: On a commencé à 16 ans ou 20 ans.
10: Ouais, bien sûr. Tout dépend également de l'expérience de tes amis.
4: Ouais.
10: Mais je pense qu'à 20, 21 ans, on va dire, tu commences à parler de ça beaucoup plus librement avec tes amis, parce qu'elle aussi, ben justement, il y a beaucoup moins de personnes qui sont vierges
4: ouais.
10: autour de toi, et donc elles ont plus de choses à dire, et elles ont plus d'éléments à t'amener, elles peuvent même te donner des conseils.
4: Mais quelles sont les premières choses que vous vous dites quand vous êtes entre filles, que vous parlez un peu de sexe, si vous voulez parler de la relation que vous avez avec votre copain, que ce soit le nouveau venu ou un mec depuis quelques temps que vous êtes avec, c'est quoi en règle générale? C'est l'insatisfaction, c'est au contraire le plaisir que vous avez, c'est quoi des choses, ou alors ce que vous vous dites entre les sujets qui reviennent souvent, c'est des choses que vous aimeriez faire ou aborder et vous ne savez pas comment vous y prendre et vous demandez conseil aux copines.
10: Je pense qu'on parle d'abord, enfin perso en tout cas, c'est d'abord le plaisir que tu prends, et après à la rigueur ouais, par contre ça c'était pas terrible, mais en général on parle d'abord de ce qu'on a beaucoup aimé.
11: Ouais.
10: Et puis éventuellement après de ce qu'on n'a pas trop aimé, mais je pense qu'on parle beaucoup moins de ce qu'on n'a pas aimé dans...
11: ouais. Les conseils, je pense pas que ce soit non plus quelque chose de systématique, parce que chacun a sa propre relation, chacun c'est différent, donc si ce qui est valable avec une copine ne sera pas forcément avec nous, donc c'est plutôt, on va d'abord plus parler de la satisfaction, effectivement c'était bien.
7: Ouais, mais là tu parles de satisfaction par rapport à un mec ou autre chose, mais bon, quand tu parles de sexe, tu peux...
12: Oui, par rapport à un mec.
7: Ouais, c'est sûr. Bon,
4: par exemple, moi, je suis sexuelle, c'est pas un plaisir,
7: mais je vois, par exemple, du plaisir que tu peux te donner à toi-même. Encore ce soir, j'essaie de parler de masturbation avec une nana. Il y a combien de nanas sur Terre qui se masturbent et qui osent le dire?
9: Mais t'es pas toute seule dans l'histoire, hein. T'as quand même ton copain.
7: Ouais, c'est clair. Bon, mon copain, ma copine, ça dépend, mais...
10: Tu veux dire... Pardon. Vas-y, vas-y.
7: Oui, mais je vois, le sexe, ça tourne pas forcément autour de vas-y, ouais, j'ai un copain, hier soir on a couché ensemble, il m'a fait ci, il m'a fait ça, ça m'a plu, ça m'a pas plu. C'est vachement plus général, ça représente vachement plus de choses, quoi.
11: Mais tout le monde a le droit d'être pudique, c'est pas forcément une manière d'être frustré, c'est une manière de se protéger.
4: Ouais, c'est ce que je te disais tout à l'heure, Sandra, c'est parce que toi t'as l'air d'être bien dans tes baskets et que t'abordes ces sujets-là facilement, et que si certaines copines à toi n'arrivent pas aussi facilement à traiter certains sujets ou à les aborder, alors tout de suite tu les catalogues entre guillemets, mais c'est pas bien méchant, de coincer ou de pas assez dévergonder ou de pas assez fofolle ou de pas assez libérer, mais bon, ça veut pas dire que dans leur tête, tu vois, elles ont pas des choses à dire ou des envies, quoi. Mais c'est des fois dur à dire, hein, c'est
9: parce
4: vrai.
9: Que tes copines, elles en parlent peut-être pas. Mais qui dit qu'elles sont pas très chaudes au lit, tu vois.
4: Ouais, c'est ça aussi.
9: Des fois, j'ai une petite cochonne, hein, tu peux pas savoir.
4: Ouais, mais c'est vrai, mais t'as raison, mais elle a raison, t'as entièrement raison.
9: Tu sais, moi j'en parle pas beaucoup, pourtant.
4: T'aimes bien ça. Pourtant, t'es une grosse chaude.
9: Non.
4: C'est vrai.
9: Non, j'ai un bébé, ça m'a calmé.
4: Suce bien.
9: Non, j'ai un bébé, ça m'a calmé depuis.
4: Ah, t'as
9: bon,
4: un bébé, ça t'a calmé, c'est vrai. Mais non, mais c'est vrai, elle a raison. Après, il y a la phrase, bien sûr, c'est ceux qui en parlent le mieux, machin. Bon, ça, on connaît ça par cœur, ce qui est pas forcément qui se vérifie à chaque fois. Mais c'est vrai qu'il y a peut-être des copines à toi, Sandra, qui parlent pas beaucoup, qui aiment pas trop aborder le sujet. Ça les empêche pas de prendre du plaisir et de s'éclater.
9: Qui nous dit que toi, arrivé au lit, tu fais plus rien?
7: Bah justement, qui le dit ou qui le dit pas, ça c'est
9: un peu. Ouais, parce que t'as l'air d'en parler beaucoup.
10: Pourquoi t'as besoin d'autant en parler? Enfin, je sais pas, moi, par exemple, c'est clair qu'il y a beaucoup de choses que je dis pas à beaucoup de filles et que je vais avoir.
4: Non, reste devant le micro, j'avoue.
10: Je vais avoir une amie avec qui je vais parler de cul, par exemple.
4: Oui, c'est ta confidente. C'est sur Églantine qu'il faut se retourner. Alors, Églantine, qu'est-ce qu'elle te raconte, Margot? Qu'est-ce qu'elle te raconte? Non, mais t'as une. Ce que tu veux dire par là, Margot, c'est que t'as plein de copines et il y a un ou deux sujets, donc celui-ci par exemple, que tu préfères aborder uniquement dans l'intimité la plus totale avec ta meilleure copine, ta meilleure amie, ta confidente.
10: Je pense, ouais, exactement. J'ai des amies filles qui sont toutes aussi proches de moi, mais différemment. Et il y en a d'autres avec qui je vais pas te parler de cul spécialement. Elle va me dire si, je sais qu'elle aime, qu'elle aime pas. Elle va me dire j'en ai envie, j'en ai pas envie, ça me manque, etc. Mais elle va pas rentrer dans les détails. Et c'est vrai que ça veut pas dire qu'on est coincé, on est réservé. Non, ouais. Et c'est vrai que les filles entre elles se jugent énormément et qu'on va avoir tendance, on a peur que les filles aient tendance à porter peut-être un jugement, à dire t'as vu ce qu'elle fait, c'est une salope, mais pour qui elle se prend, moi j'ai jamais fait ça. Et donc on en parle qu'à certaines personnes, mais c'est pas pour ça qu'on est coincé, qu'on fait rien, et que c'est vrai que celles qui en parlent le plus,
9: elles en font moins.
12: Voilà, mais tu peux pas parler de tout avec tout le monde, de toutes les façons, il y a des sujets que tu peux pas aborder avec certaines personnes, enfin quel que soit le sujet d'ailleurs, soit la religion, le sexe, le boulot.
7: Ouais, voilà, ouais, parce que c'est vrai que là on parle beaucoup de sexe, mais bon, ça peut se tenter sur n'importe quel sujet, ouais. À partir du moment où c'est des sujets qui sont pas courants, quoi. Et mais c'est vrai que ça devient lassant, quoi. Il arrive un moment où, bon, bah, les sujets banals, style la pluie du beau temps, t'as vu une nouvelle fringue, les soldes, autre chose, bon, bah, ça devient lassant, quoi. Mais c'est vrai que
4: non,
7: j'ai vachement de mal à parler avec les gens parce que je me demande toujours si peut-être ma façon de parler est peut-être trop crue ou je ne sais pas.
4: Voilà, peut-être aussi. Voilà. C'est-à-dire que peut-être qu'entre filles, tu aurais beaucoup de facilité à leur faire dire si ça se passe bien avec leur mec en ce moment au lit. Elles vont peut-être te dire oui ou non, ou voilà, je prends mon pied, en tout cas, comme le disait Margot. Non, bah oui, mais voilà, mais pourquoi tu as besoin des détails de savoir si effectivement elle prend son pied, si elle suce son mec, si son mec lui fait bien les cunis, comment ça se passe, si elle jouit, si elle monte au 7e ciel.
10: Alors,
4: pourquoi t'as besoin de ça, Sandra? Je veux dire, pourquoi t'as besoin de ça? T'as besoin de savoir si c'est plus un besoin que t'as besoin, je sais pas.
7: Non, mais le problème, c'est pas que je veux savoir ce qu'elles font ou ce que leur mec leur fait. C'est rien que le fait d'en parler, quoi, de pas parler forcément de tout ce qui est vulgaire ou autre chose, mais rien d'aborder le sujet. Elles abordent le sujet et après,
4: bah oui,
12: mais laisse-les dans ces cas-là.
4: Peut-être qu'elles vont peut-être qu'elles te disent ce que je te disais tout à l'heure. C'est-à-dire que si tu leur demandes si ça va, elles te disent, ouais, en ce moment, je suis bien avec mon mec, ça se passe super bien, puis c'est tout. Ça veut tout dire. Ça veut dire que peu importe après si elle prend son pied uniquement en ayant la relation sans qu'il se passe de trucs extravagants et de positions extravagantes, du moment qu'elle est bien.
10: Elles ont peut-être pas envie de te donner les détails, quoi.
13: Je peux juste te poser une question?
7: Ouais.
13: Quand toi, je sais pas si en ce moment t'as quelqu'un ou pas, mais quand tu parles de toi, de tes relations sexuelles, tu dis,
12: quand on pose la question,
13: il m'a fait ci, il m'a fait ça, je fais ça, et tu rentres dans les détails, et t'es cru, et tu racontes comme ça, ça te plaît?
7: Non.
13: Bah alors t'es pudique, permet aux autres de l'être, quoi.
7: Comment?
13: T'es pudique, permet aux autres de l'être?
7: C'est pas une question de d'être pudique, c'est une question que quand je parle dessus, voilà, comme je te dis, comme je vous disais, je veux dire, c'est pas une question que je veux savoir ce qui se passe ou autre chose, c'est elle veut aborder le sujet, et ben on va parler du sujet en général, pas forcément raconter ses propres expériences ou autre chose, quoi.
10: Ouais, tu t'emmêles là.
7: Ouais. Comment?
10: Mais je pense que tu prends la chose trop au sérieux. Tu sais, le cul, c'est un délire.
12: Hein.
10: Il faut vraiment délirer. Enfin, je sais pas, moi, quand je parle de cul avec mes amis, c'est vraiment mais du délire, quoi. C'est jamais vraiment sérieux, parce que c'est pas sérieux, le cul. C'est quoi?
7: Oui, ça, c'est clair, oui, c'est...
10: Bon, donc, alors, t'as fait quoi? Je pense que tu prends la chose un peu trop au sérieux, et c'est pour ça que tu te prends un peu la tête sur ça, quoi. Non, tu crois pas?
7: Ouais, mais ouais, peut-être dans un sens, c'est vrai, mais là, c'est vrai qu'on s'attarde sur tout ce qui est question de sexe, mais je veux dire qu'il y a eu beaucoup d'autres sujets, comme n'importe quel autre sujet, quoi. C'est à part les choses futiles, les autres sujets qui commencent à devenir importants, il n'y a plus personne, quoi.
10: Tu peux te poser une question? Est-ce que tu as déjà parlé de sexe avec tes parents?
7: Ouais.
10: Ouais.
4: Ah ouais.
10: Parce que moi, je vais dire quelque chose, mes copines, je ne leur raconte pas en détail ce que je fais.
7: Ouais.
10: Ma mère non plus, mais si je veux réellement avoir une discussion sérieuse sur le sexe, etc.
4: Plus des questions que tu veux
10: en général,
4: poser.
10: Non, même pas des questions, mais. En général, j'en parle avec ma mère sans rentrer dans les détails, justement, parce que je pense pas que si tu parles avec tes parents de sexe, tu vas rentrer dans les détails en disant ouais, hier j'étais avec je sais pas, mon frère, il m'a fait, etc. Je pense que si pour toi t'as une relation saine avec tes parents, et donc quand t'en parles librement et banalement, pourquoi avec une copine t'aurais besoin de rentrer plus dans les détails? Ce que je veux dire, c'est qu'une relation, que ça soit avec tes amis ou que ce soit d'autres, ça doit être sain. Moi, je considère que ce que tu ne dirais pas à tes parents, en partant du principe, pour moi, ma mère qui est la personne la plus proche et qui sait tout ce que j'ai déjà fait et qui saura toujours tout ce que je fais, je vois pas pourquoi c'est à quelqu'un d'autre que je vais en parler, et pourquoi je vais rentrer dans les détails. Je me permettrais pas de rentrer dans les détails avec ma mère parce que je considérais que ça devient obscène. Et avec mes amis, c'est pareil, parce que je pense que c'est une question de respect, c'est la vie intime. On parle de sexe en général comme tu parlerais de n'importe quoi d'autre, et tu rentres pas dans les détails, tu donnes une opinion, pas une chose pour savoir, pour échanger, mais pas pour faire un dictionnaire ou une encyclopédie, non.
4: Sandra, pour terminer, vite, parce qu'il nous reste une minute, après on fait une pause, vas-y.
7: Ouais.
4: Non ?
7: Pardon ?
4: Non, qu'est-ce que tu souhaites, tu veux réagir vite fait sur ce qui vient d'être dit ?
7: Non, pas vraiment, quoi, c'est...
10: Mais Sandra, est-ce que toi, tu parles de cul avec des mecs, sinon ?
7: Ouais, beaucoup.
10: Ouais ?
7: Mais pas dans le sens... dans le sens justement que...
10: Oui ?
7: J'ai un point commun avec les mecs, c'est que j'aime les filles aussi.
14: Dans ah, sens, c'est ce ouais. que tu nous as pas précisé ah, aussi.
7: Ouais, j'en ai parlé tout à l'heure, mais bon, j'en ai parlé vite fait. Donc, j'aime autant les garçons que les filles. Donc, bon. En fin de compte.
4: Sandra, on va revenir dans un instant avec toi parce qu'il me reste 30 secondes.
13: Alors, oui, vu comment les jeunes filles dorment en général nues ou habillées, eh bien, la lingerie, c'est quelque chose de très fragile, ça on le sait. Et c'est pour ça que je conseille, ça c'est personnel, de dessorer ses soutiens-gorge, ses culottes, tout ce qu'il faut dans une essoreuse à salade et pas.
4: Non mais franchement, mais où tu vas chercher ça? Tu plaisantes, j'espère.
13: C'est sérieux, c'est totalement sérieux.
4: Mais où tu vas chercher ça?
13: Raison. Non, mais je vous jure, c'est ça, parce que c'est un soutien-gorge. Vous voudrez mettre le prix dans un soutien-gorge.
4: Ouais.
13: Voilà, les soutiens-gorge, c'est très cher. C'est pas 100.
4: Combien ça coûte un soutien-gorge?
13: C'est 100 balles. Hein.
14: Les beaux,
13: et ça vaut la peine parfois d'avoir une jolie parure. Et donc, il faut quand même savoir s'en occuper. Donc, plutôt que de mettre ça négligemment à la machine et tout à sécher ou le tordre avec ses mains, et ben mettez, Gilbert, ne t'en va pas. C'est très intéressant ce que je dis.
15: Quoi, qu'est-ce qu'il y a?
16: J'ai un truc à dire, moi.
4: Ouais,
15: là-dessus. Vas-y. Non, il y a des trucs qui existent. Ça s'appelle des petits filets.
13: Oui. Hein,
15: où tu peux mettre de. Parce que moi, je sais que je fais ça à la maison. Où tu mets tes sous-vêtements fragiles là-dedans. Dans la machine à laver, ça n'abîme pas, donc ça veut dire que tu raccroches pas tes sous-vêtements sur le tambour, donc ça permet de les protéger, ça t'évite de te faire chier à faire ta salade en même temps que tes slips.
4: C'est vrai, ça existe.
14: Ouais, mais il y a certains sous-vêtements que tu peux pas mettre en machine également.
4: Ouais.
13: Voilà.
14: Non, c'est vrai. Tout simplement.
4: Ah ouais. Donc tu disais, sinon, donc de mettre ça dans un.
17: Panier,
4: c'est ça, panier à salade.
13: Oui.
4: D'accord.
13: Une essoreuse.
4: D'accord, oui, c'est ça. Très bien.
13: Voilà.
4: C'est ton voisin, t'es au balcon, t'es en train d'essorer ton truc, et tu crois que tu fais pas ton but. Je suis en train d'essorer mes cibards. C'est bien. Non, je suis en train d'essorer du string, là. C'est bien, c'est classique. Non, c'est marrant. Enfin, c'est rigolo. Ouais, et encore.
13: Voilà. Eh bien, un autre petit truc pour les collants qui ont tendance à filer. On connaît tous le coup de mettre un petit peu de vernis pour empêcher que ça. Voilà. Il y a aussi le coup de la laque à cheveux. Voilà. Et pour.
4: Attends, c'est des laques. Attends, parce qu'on n'a pas tout compris. Enfin, bon, personnellement.
13: Oui, eh bien,
4: quand un collant
13: commence à filer, le truc pour
4: comment
13: l'arrêter,
4: rattraper,
13: voilà, c'est de mettre un petit peu de vernis incolore. Or, parfois, on n'en a pas toujours sous la main. Il faut savoir que la laque, c'est quelque chose qui marche très bien aussi.
4: D'accord.
13: Un coup de laque.
4: D'accord, ok.
13: Je vous jure, je vais sauver la vie de plusieurs auditrices demain. Je suis sûre qu'ils vont filer leur collant par
14: quelle bouteille de laque.
4: Et encore?
13: Voilà. Pour rendre les dents plus blanches.
4: Mm-hmm.
17: C'est
4: ça, c'est une solution, mais qui fonctionne pas toujours, malheureusement, pour certains. Il y en a.
13: Ouais. Eh bien, un petit mélange, encore une fois, une pincée de sel et une demi-cuillerée de bicarbonate de soude.
4: D'accord. Voilà, pour avoir les dents bien blanches.
13: Exactement.
4: Encore quelques petites choses à dire ou on va avec Nina pour terminer?
13: Oh, allez, Nina, je vais pas vous embêter depuis longtemps.
4: Ouais, super. C'est parce que c'est votre soirée ce soir que je dis pas grand chose, hein. Nina.
18: Oui.
4: Alors, pardon. Nina, bonsoir.
18: Oui, bonsoir.
4: Voilà, besoin. Alors bon, on va appeler les dom-toms, hein, on va appeler les dom-toms, donc on va rappeler pour la troisième fois ce soir.
18: Ouais.
4: Pascal, ton petit copain.
18: Pas encore.
4: Tu vois, déclarer ton amour, ta flamme pour ce garçon qui est en Guadeloupe.
18: Voilà.
4: Voilà, on l'a appelé tout à l'heure. On est très gentiment, on est tombé sur la grand-mère. Deux fois, on réessaye une troisième fois. Il est minuit. Il y a 6 heures de décalage. Donc là, il est 18h ou 19h, c'est ça?
18: 19h.
4: 19h, d'accord. 5h de, d'accord. Attention. On a une créole dans les studios qui va parler. On est pas un bibo quand même. Alors quand même. Allez, attention, Niva Nina, là ça sonne pour le moment. Ça va décrocher et on va se marrer. Allô?
18: Allô?
4: Ah ben là, voilà, ça a l'air de fonctionner. Pascal? Allô?
18: C'est de la part de qui?
4: C'est de la part de. Je suis un ami de Nina, une copine à lui. Parce qu'on aimerait parler à Pascal. Allô?
13: Allô, mamie, oui, Pascal.
4: Hein? Pascal, on voudrait parler à Pascal.
18: Bah, il n'est pas là ce soir.
4: D'accord. Ah, il n'est pas là ce soir?
18: Ah.
4: Merde. Parce qu'on est en direct avec une amie à Pascal qui s'appelle Nina. Nina, tu peux peut-être parler?
18: Oui.
4: Voilà, elle a dit oui, vous l'avez entendu? Super.
18: Ouais,
4: et en fin de compte, on aimerait. Putain, nom de Dieu, putain. On est bien à Paris quand même, hein.
16: Oui.
4: Elles sont bien ces îles, mais pour les vacances, hein, 15 jours après pour aller travailler là-bas, mon Dieu, c'est difficile, hein. S'ils sont tous comme ça.
16: Et encore, mais c'est non, peut-être. Un... ils sont pas tous comme ça. Hein.
4: C'est peut-être des gens qui speed. Alors imaginez-vous les gens de l'administration, il y a un peu le bordel là-bas. Moi, j'ai passé quelques vacances là-bas, c'est compliqué, hein. Donc là, il est 19h, donc on est déjà en plein milieu de la nuit. Ah, ça fait déjà au moins 3h qu'il y a toute la ville qui dort. Est-ce que vous nous entendez?
16: Mais vous n'avez comme message à laisser.
4: Ah, oui, oui. Eh bien, écoutez, on va vous laisser le troisième message. Est-ce que vous pourrez demander, vous pourrez dire à Pascal que Nina a téléphoné? Donc là, ça arrive, il y a le satellite. Ça
10: à quelle heure rentre Pascal?
4: Non, non, mais
10: s'il
4: c'est bon, la question arrive là. C'est qu'à mon avis, elle est. Le temps que les questions arrivent au satellite et qu'elles redescendent, là, on est à bonsoir.
10: À quelle heure rentre Pascal, madame, s'il vous plaît?
4: Donc là, la question est en train de monter dans le satellite. Là, ça va redescendre.
10: Pascal, voir Nina, urgent.
4: Non, là, elle vient de répondre à la question numéro 2. Non, madame, est-ce que vous. On va essayer de faire le test. Vous nous entendez?
10: Do you speak English?
4: Non, mais elle entend bien, t'inquiète pas. Est-ce que vous nous entendez? Si on monte. Vous nous entendez, madame? Là, ça monte. Non, mais attendez, la Guadeloupe, vous nous recevez? Allô? Oui.
16: Vous avez laissé votre numéro de téléphone?
4: Oui, voilà, exactement. Ça y est, de temps en temps, il y a des. Ça percute. Oui, on rappellera. Là, ça monte. Voilà,
14: elle a raccroché.
4: Eh ben, dis donc, Nina.
16: Hein,
4: c'est malheureux, quoi. Ah, hein, t'as une belle famille, la grand-mère, ça vaut le détour, hein.
16: Aïe.
4: Ah non, ça a l'air sympathique. Hein. Je sais pas pourquoi, bon, enfin, ils nous reçoivent mal, parce que bon, il y a 2 millisecondes de décalage, bon, c'est pas plus qu'ailleurs, hein. Quand on va aux États-Unis, bon, on nous entend. Là, il y avait quand même quelques petites difficultés au niveau du dialogue, mais c'est pas grave, Nina. Hein. Tu veux qu'on remette ça demain?
16: Oui, y a pas de problème.
4: Ah, on va garder en suspense, et puis demain, dans la première heure de l'émission, on appelle. Si ça fonctionne pas, on fait ça dans la deuxième heure, puis ça va devenir un fil rouge, quoi. D'accord. Ceci dit, Pascal, il est Guadeloupéen.
16: Oui, il est Guadeloupéen.
4: Tu l'as rencontré où, là-bas?
16: Oui, là-bas.
4: Ah, parce que tu es Guadeloupéenne.
16: Voilà.
4: Et qu'est-ce que tu fais à Orléans?
16: C'est mes études ici, je suis en première année de Guadeloupe.
4: Et c'est pas trop compliqué quand même de quitter les îles là-bas?
16: Oui, très.
4: Ouais, tu souffres, ça fait combien de temps que t'es à Orléans?
16: Depuis septembre.
4: D'accord, et c'est dur?
16: Quand même.
4: Qu'est-ce qui te manque le plus en dehors du petit Pascal?
16: Ma famille.
4: Ta famille, ouais, d'accord, ok. Et puis le beau temps, le soleil, tout ça?
16: Ah, quand même.
4: Orléans, ville sympa quand même?
16: Oui, sympa, mais il fait un peu froid, donc...
4: Ah, et ça, c'est clair, c'est le truc un peu difficile. Et t'es, comme Orléans est pas très loin de Paris, t'es déjà venu à Paris pour bouger un petit peu?
16: Oui, oui, je descends le week-end chez ma tati et...
4: Ah, bah là, c'est la tati, tout va bien, tati. Eh, monsieur, il y a la tati, bah très bien.
16: Bah, oui.
4: Bah c'est super, mais écoute, c'est très bien. Et Paris, t'as fait quoi? T'as bougé, t'as fait quoi encore dans Paname?
16: Ah, aussi derrière à Disney.
4: Ouais.
16: Oui, je projette d'y retourner là pour le week-end, je sais pas encore.
4: Ouais, comme moi, ouais.
16: Oui.
4: Ouais.
16: Sinon, j'ai déjà fait la visite et tout, la Tour Eiffel.
4: Ouais, ouais.
16: La porte.
4: Porte maillot, porte d'Orléans, voilà, tout ça.
16: Ça.
4: N'oublie pas ton trousseau de clé alors. Hein. D'accord?
16: J'ai essayé de pas oublier. Hein.
4: D'accord, c'est vrai qu'on oublie de le dire aux gens de Provence quand vous venez à Paris, n'oubliez pas votre trousseau de clé. Parce que vous prenez la porte maillot, la porte de Clignancourt. Croyez-moi, c'est pas simple. Hein. Ok, merci à toi Nina et à demain.
16: Ben d'accord, à demain.
4: Ciao. Tiens, entre parenthèses, les filles, vous êtes toutes de Paris, la banlieue parisienne ou.
10: Paris.
4: Alors, vite fait comme ça, puisqu'on parle de Paris qui est une ville que j'aime. Mais ça va? Qu'est-ce qui se passe?
10: Mais c'est
4: là.
10: Quoi, c'est papa?
4: Tu sais que t'es en direct à la radio, le c'est pas dans un salon de thé, on essaie de faire de la radio. Et tu sais qu'il y a des gens qui écoutent la radio, là? Bah, allons. C'est vrai qu'on perd, on oublie les repères, hein, quand on est dans le studio. On parle entre nous, on croit qu'on est contre nous. Non, il y a encore un petit peu de monde qui écoute.
10: Oui.
4: Tu m'en veux pas, hein? Puis imagine qu'il y a encore 100 000 personnes qui écoutent la radio, puis t'entends. Non, mais attends. Qu'est-ce qu'elle disait, Fida?
19: Par l'école.
4: Ah, d'accord, ok. Ah. D'accord, très bien. Quel est le coin de Paris que vous préférez, Noémie? Toi, c'est quel ton coin?
20: Moi, c'est Montmartre.
4: Bah, évidemment.
20: Évidemment.
4: Elle y passe sa journée là-bas, d'ailleurs. Si vous voulez la voir, c'est là-bas. Hein.
19: C'est qui fait le sphinx.
4: Les endroits que vous aimez bien dans Paris, lesquels?
14: Jardin du Luxembourg.
4: Ouais.
20: J'aime bien le Marais, moi.
4: Ouais. Ouais. Les autres, non? Les Tuileries? Non?
14: Les Champs, tout simplement.
4: Ouais.
14: Les Champs,
4: ouais. Devant le micro, radio.
14: Oui, les Champs, le Marais.
4: Le Marais, ouais, et? Ouais. D'accord, ok.
20: Bastille aussi, ben
4: le droit. Et la Bastille, sympa. Enfin bon, vous aimez Paris, quoi. Encore Paris, pas.
2: La Défense.
4: Ah ouais, la Défense. Ouais, ouais, le 20e et tous les puces. Super agréable, les puces, c'est tout super beau. Bon, très bien. En tout cas, j'ai été ravi. Qu'est-ce qu'il y a? Mais prends le micro, vas-y, tu peux parler. Tu sais que t'en dirais.
20: Non, j'ai dit que j'aimais Pantin, ça me suffisait.
4: D'accord, mais je comprends pourquoi t'es seul, hein. T'es trop rebelle, toi. Ça peut être facile à vivre, toi.
20: Si, Max,
4: si, non, mais c'est une constatation, hein, je oui. dis. Il faut mieux être franc. Si, ça va, t'es facile à vivre.
20: Oui, je suis facile à vivre.
4: Bon, d'accord, très bien. Donc pour toi, c'est la porte de Pantin.
20: Ouais.
4: D'accord, bah, c'est ton choix. T'as droit.
2: La station, là.
4: Surtout vers 11h minuit, ça doit cartonner là-bas. Ça doit être sympa. Il doit s'en passer des belles choses là-bas. Hein. Enfin bref, en tout cas j'avais pris beaucoup de plaisir à faire cette soirée une fois de plus. Alors peut-être un petit mot de conclusion chacune, profitez-en, le micro est là, un petit message à passer, si vous avez un petit message à faire passer, un petit mot de conclusion, un message à passer directement aux filles ou aux mecs, non? Annie, non?
20: Non.
4: Non, d'accord, ok, très bien, méga rebelle. Pareil, t'as collé pareil, personne, Noémie?
20: Non,
4: non, pas spécialement, non.
2: Acheter des concombres?
4: Non, c'est pas. Acheter des yaourts et des carottes et des yaourts, voilà.
20: Et parler plus de sexe.
4: En Sandrine.
20: Il faut parler de cul.
4: Alors ça y est, personne n'avait rien à dire. Et puis quand on dit parler de cul, tout le monde prend le micro. On va parler de cul. Sandrine.
20: Moi, je demanderais juste aux nanas d'arrêter un peu de se prendre la tête et d'être un peu plus heureuse en prenant le bonheur qu'on leur donne.
4: Voilà.
20: Qu'ils aident tout le monde.
4: Margot. Très bien. Et Églantine, hein.
20: Protégez-vous.
4: Voilà. Voilà. C'est vrai, ce soir il pleut sur Paris, protégez-vous. Un arnora, cacahuète,
20: c'est pas la carte.
4: Ah, voilà, n'oubliez pas
20: la
4: carte.
20: Tu disais quand même qu'on ne parlait jamais des mecs.
4: Oui.
20: Que c'était bah, les filles aiment beaucoup les mecs, c'est pour ça qu'elles disent elles sont pas médisantes sur les
4: non mecs. Bien sûr, mais c'est vrai que en 3 ou 4 émissions de 100% filles, quand les filles je leur dis d'aborder les sujets, évidemment je ne provoque pas en demandant automatiquement d'aller casser les becs, mais c'est vrai que finalement on s'aperçoit que non, c'est toujours pour casser les nanas ou pour essayer de résoudre des problèmes qu'elles ont et tout ça, etc.
20: Mais on n'ose pas le faire, c'était là, c'est... on aime les hommes.
4: Vous aimez les... Non mais oui, mais nous on aime les femmes aussi, hein, ça nous empêche pas, hein, on aime les hommes aussi, hein, bien sûr, on aime les hommes aussi, il y a des hommes qui aiment les hommes, il y a des femmes qui aiment les femmes, il y a des femmes qui aiment les hommes, etc.
20: Des
4: etc.
20: femmes qui aiment les deux.
4: Voilà, exactement. Bah merci encore mille fois, on se retrouve demain, 21h, en pleine forme, demain on sera...
20: Mercredi.
4: Ah ouais, putain, mon dieu, que le temps passe vite, donc il n'y a rien de spécial demain. Demain c'est quoi, mercredi, peinard, tranquille, hein.
20: Ouais.
4: D'accord, ok, très bien. Demain ça sera donc la ville de Montpellier, hein, pour tous ceux qui nous écoutent et qui sont dans la région, dans la ville de Montpellier, qui sera mis à l'épreuve et voir si c'est une ville qui bouge bien. Fildar, quelque chose à dire? Non, pas là,
21: non.
4: Non, non, d'accord, ok, très bien. Donc on se retrouve demain en pleine forme. Et puis c'est
20: Rousseau
4: qui est là, qui est tout près, qui vient sur quoi? Quick là, qu'est-ce qu'il y a?
21: Ouais, avant Rousseau, pour le débat de jeudi soir,
4: ouais,
21: on avait trouvé un sujet.
4: Ah oui, mais alors je sais pas, ouais, encore, j'attends confirmation, je vais encore réfléchir sur le ouais, sur un des deux.
21: Ok.
4: Je sais pas, on va réfléchir. T'as les micros, ça l'arsène de partout et t'as le tien là. 0800 308 5000 pour demain.
22: Éventuellement Guidou.
4: À moins qu'il accepte qu'on le repasse demain, on verra peut-être ça avec lui.

0: femme?
1: Bonne soirée.
0: Allez, bah, passe pas ta femme au moins, que je lui demande si elle a des grenichons, putain. Merde. Oh là là, le bordel. Eh ben. Des grenichons et de deux, on essaye un troisième quand même.
2: Ouais.
0: Hein?
2: Ah ouais.
0: Ah ouais. Ah, Noémie va le faire, ça. T'es très calme, Anna. Ça t'amuse pas, ça, hein? Un jour, je te demanderai un peu quel genre d'émission t'aimerais entendre à la radio.
3: On verra.
0: Tu dois être très France Inter, toi. Hein. Putain. Oh là là. Sur les pygmées en 1892. Quand est-ce qu'est apparu le lait pour la première fois? L'histoire du coton. Ouais. Non, des choses comme ça?
3: Ouais, putain.
0: Ouais. Oh, putain. Alors. La RTL Le Monde, c'est ça, non?
3: Oui.
0: Hein? Putain! Allez, le dernier, hein. si ça marche pas, on va vers le blind test, parce que là, ça va commencer à être chaud chaud. Hein. Allez!
4: Allô?
0: Ah, Bonichon?
4: Oui?
0: Oui, Bouffnichon à l'appareil. Tu fais du combien en poitrine? Bonichon, tu fais du combien? Allô?
4: Oui?
0: Oui, bonsoir. C'est Monsieur Bonichon?
4: Oui.
0: Oui, c'est Monsieur Bouffe-Nichon à l'appareil. Moi, je bouffe des nichons. Je voulais savoir quelle était la taille des nichons de ta femme.
4: Oui, vas-y, détourne.
0: Ça tourne?
4: Hein?
0: Ah, c'est pour la gendarmerie.
4: C'est bon, mais continue à parler.
5: Je vais parler un moment.
0: Voilà, c'était...
5: Je vais parler un moment.
0: Ah, faut le faire parler un moment, ouais. Vous enregistrez, là, pour la police? Parce que j'ai déjà fait 10 fois le truc, ça marche pas. Hein.
6: Inos.
4: Ne vous inquiétez pas, continuez.
0: Je m'inquiète pas.
4: Ça vous amuse, c'est bien.
0: Oh, pas du tout, ça m'amuse pas.
5: Voilà, encore
0: 5
5: minutes.
0: Encore 5 minutes? Ah, allez, 5 minutes. Il faut que j'ai des choses à dire, alors 5 minutes, ça va être long, ça. Bon, bah, je m'appelle Bouffe-Nichon, et voilà, j'appelle des bonichons pour savoir si c'est possible de bouffer des nichons. Voilà. C'est bon? Allô? Bon, bah, je vous rappelle plus tard dans la nuit, hein, parce qu'apparemment, vous êtes très occupé, vous n'êtes pas attentif à ce que je vous dis. Je vous rappelle tout à l'heure vers 2h du matin.
4: Pas de problème.
0: Au revoir, monsieur. Bouffe-Nichon, retiens bien mon nom. Allez, vas-y. Hop là, top terminé. On les rappellera peut-être pas dans la nuit.
7: Allô?
8: Allô?
7: Allô, shérif?
8: Allô?
7: Ouais, shérif?
8: Oui?
7: Je suis de retour.
8: C'est qui?
7: C'est moi.
8: Qui?
7: Ça va, shérif? Alors, tu pensais que t'allais me laisser tomber comme ça, comme une vieille chaussette? T'as changé de numéro de téléphone? Hein?
8: T'es qui?
7: T'es toujours dans le Texas, mon con.
8: T'es qui?
7: Je vais te dire une bonne chose, écoute bien.
8: Pas te faire l'inculé.
7: T'entends bien? Alors, shérif?
8: Tu dis ton nom, t'es qui? Pas te faire l'inculé. T'es qui?
7: Tu me parles pas.
8: Pas te faire l'inculé.
7: Tu me parles pas comme ça, ok? Moi, je suis Billy the Kick. Ok? Je suis là pour traquer tous les mauvais marabouts. T'es un vilain shérif, t'as voulu me mettre en prison, t'as mis ma tête à prix. Hein? 500 euros, trop duc. Tu crois qu'il faut pas plus? Je suis venu avec mes copains. Ok?
8: Allô?
0: Oh non, il nous a raccroché, on y rappelle-le-moi tout de suite.
9: T'es où, on t'y d'apprendre de la chapelle?
0: Ça, c'est la première. Ah là, il est très calme. Attention, on repart. Comme si de rien n'était. Allez, shérif, décroche. Allô? Allô, shérif?
8: Allô?
7: Tu m'as raccroché au nez?
8: Je demande ton nom, tu dis pas?
7: Tu me parles pas comme ça, ouais? Sinon, moi, je vais te tirer dessus, ok? Je sais où te trouver, mon pote. Je sais que t'es au saloon. T'es au saloon avec tes copains, t'es en train de boire du rhum. Et moi, je vais te dire une bonne chose, écoute bien.
8: Pas te faire l'enculé.
7: Ok? Et ça, tu me l'as déjà dit en face. Et je voudrais savoir si t'avais le culot encore de me le redire en face. Shérif. Vas-y. Eh, hey, Barabou. Parle-moi, dis-moi quelque chose. T'as peur?
8: Pas te faire l'enculé.
7: Eh, shérif.
8: Je ne ressemble pas à ton voix, là.
7: Ouais, c'est ça, oui. T'es dominiqué, hein.
8: T'es où, là?
7: Là?
8: T'es où, là?
7: Je suis dans la grande allée principale.
8: Hein?
7: À l'hôtel.
8: Je t'attends.
7: Je suis au saloon. Je t'en. Je suis avec le corbeau. Et devine qui est avec moi. N'a qu'un œil.
8: Pas très inculé.
7: Allô?
0: Ah non, accroché.
9: Accroché.
0: On rappelle une troisième fois. Allez, faisons-nous plaisir.

0: Une troisième fois, s'il vous plaît, maestro.
1: Il est en train de se chier dessus, chérie.
0: Ah,
1: voilà.
0: Allez.
1: Dis-lui que t'es au métro près Saint-Gervais.
0: Allô?
2: Allô? Oui. Allô?
1: Ouais.
2: Bonjour.
1: Chef?
2: Oui.
1: C'est moi. Hein?
2: Oui.
1: Jack n'a qu'un œil.
2: Oui.
1: Je suis de retour.
2: Oui.
1: T'es où, là?
2: Hein?
1: T'es où? Je comprends rien.
2: Hein?
1: Je vais te dire une chose. Souviens-toi de ce que tu m'as dit.
2: Pas très inculé.
1: Ça, c'est toi, ça. Toi, t'es la bonne femme au shérif. Passe-moi le shérif. Allô?
2: Pas très inculé.
1: Passe-moi le shérif.
2: Il est pas là.
1: Si, il est
2: pas
1: là. Je viens de la voir. Si dans 5 minutes, il est pas là. Au milieu de l'allée. On va jouer à la mort.
2: Pas très inculé.
1: Ah, tu veux m'enculer? Ah, c'est ça que tu veux jouer? Tu veux jouer à l'enculade?
2: Pas très l'enculé.
1: Eh, dis donc, shérif, je te donne 5 minutes. Devant le saloon. Rappelle-toi bien du nom. Jack McAnoy. Il a une grosse bite. Sur ce, je te laisse. Et je te rappelle plus tard dans la soirée, ok? Shérif! Fais-moi peur. Allez. Bonne nuit à toi. Bon là on tombe sur la bonne femme hein.
3: Mais tu l'as tétanisé, attends.
0: Ce que j'aimerais c'est que tu m'appelles à un autre là. Un mec qui est... c'est même pas un shérif.
3: Ah bon, on va t'appeler Souma.
0: Ah, Souma allez, il ah mon Souma. Ah là ouais. Ça c'est le vrai va te faire enculer.
3: Ouais.
0: Ah là, c'est le vrai de vrai. Ah là c'est le vrai de vrai. Attention là c'est l'original hein. Allez on recommence. Va te faire enculer.
4: Et avec les Souma les enfants dorment. Il faut faire attention.
0: Oh putain je me fais chier. Là, je vais me faire déchirer là. Allô? Allô?
4: Attends.
0: Il m'a raccroché au nez direct. Rappelle-le-moi tout de suite, immédiatement. Immédiatement.
3: Non, c'est pas.
0: Appelle-le-moi immédiatement. Le portable qui s'est occupé.
5: Pas faire trop longtemps quand même.
6: C'est peut-être lui qui a gagné, non? C'est peut-être le grand retour de Jean-Luc Lahaye, non?
5: Je sais pas, mais les deux personnes que tu veux appeler, donc à savoir Simone, 79 ans de Midi-Pyrénées, tous les deux ont voté pour Jean-Luc Lahaye. Donc c'est pour les remercier, c'était le vote 3. Hein.
6: D'accord, d'abord une par une,
5: oui,
6: hein, pas les deux en même temps. D'accord, on y va. Pour
5: c'est
6: la première,
5: Simone, c'est Simone.
6: Allez, on y va. Simone, c'est parti, on l'appelle
0: Simone.
6: En direct.
7: Allô, oui, j'écoute, oui.
6: Oui, Simone.
7: Oui.
6: Oui, bonjour, c'est Christian, l'assistant de Jean-Pierre Foucault.
7: Oui.
6: Vous nous avez appelé pour voter pour ce soir.
7: Oui.
6: Très bien, alors vous avez voté pour qui?
7: J'ai voté pour Jean-Luc Lahaye, vous le savez.
6: Vous votez exactement, nous comptabonnons donc, ok, très bien. Est-ce que vous pensez que Jean-Luc Lahaye a des possibilités de gagner ce soir?
7: J'ai pas compris.
6: Est-ce que vous m'entendez bien?
7: Oui.
6: Vous avez la télé derrière?
7: Bah oui, c'est ça. Je suis en train d'écouter Jean-Luc Lahaye qui finit de chanter là.
6: Vous pourriez mettre un petit peu plus fort?
7: Vous voulez mettre un peu plus fort?
6: Un petit peu plus fort, qu'on profite un petit peu, hein. Allô?
7: Oui.
6: Qu'est-ce que vous pensez de Jean-Luc Lahaye?
7: Ah, je l'adore.
6: Vous l'adorez, hein?
7: Qu'est-ce que
6: vous...
7: Oui.
6: D'accord, donc
7: ce soir. J'ai une vieille grand-mère et tout.
6: Bien sûr.
7: Un type qui a tant souffert quand il était jeune, qui est dans les tripes et qui a réussi, alors... et puis qui maintenant s'occupe. Beaucoup de tous ces enfants-là.
6: Tout à fait. Alors, je voulais savoir, Simone, puisque vous avez voté pour Jean-Luc Lahaye, son grand retour, qu'est-ce que vous avez pensé de Jackie Quartz, des Forbans, le grand retour aussi de Tout Doucement, de Bibi?
7: Oui.
6: Sans plus, hein.
7: Non plus, j'aime bien les Gypsy Kings aussi.
6: Début de soirée, non?
7: Oui, pas trop mal non plus.
6: Mais bon, pour vous, c'est Jean-Luc Lahaye.
7: Oui, c'est le dessus du panier pour moi.
6: C'est le dessus du panier, attention là. Donc, vous avez voté pour lui.
7: Oui.
6: Vous connaissez bien toutes ses chansons.
7: À peu près, oui.
6: D'accord. Qui va gagner, à votre avis, ce soir?
7: Bah, j'espère bien que ce va être lui, mais je sais pas. Là, maintenant, ils sont en train de le dire. Vous allez pas me...
6: Vous allez peut-être passer en direct sur le plateau avec Jean-Pierre Foucault?
7: Oui, je vais patienter, je vais écouter.
6: D'accord. Et vous allez peut-être passer en direct? Vous voulez parler à Jean-Pierre Foucault?
7: Pourquoi je vais parler à Jean-Pierre Foucault?
6: Pour être en direct sur le plateau.
7: Pour être sûr?
6: Le plateau, parle en direct. En direct, ah bon, avec Jean-Pierre Foucault.
7: Eh ben oui.
6: Est-ce que c'est votre dernier mot?
7: Oui.
6: D'accord, ok, très bien. Alors, on va suivre avec vous en direct. Hein. Montez le son de votre télé, là, qu'on profite, et vous allez nous commenter un petit peu tout ça. Hein.
7: Uh-huh.
6: Alors, on y va.
8: S'il vous plaît.
6: Montez le son de la télé, Simone.
7: Oui, je vous écoute.
6: Mais mettez, vous avez monté le son de votre poste?
7: Oui.
6: Voilà, mettez bien à fond, hein.
7: Mettez bien.
6: À fond, montez le son, hein, à fond.
8: Ce soir.
6: Voilà.
8: Il va y avoir pour retour gagnant.
6: Allô?
7: Oui.
6: Mettez plus fort, allez-y, montez le son, hein.
7: Encore plus fort?
6: Ah bah oui, là.
7: Vous allez pouvoir entendre ce qu'il dit?
6: Bah si, vous allez entendre.
8: Parce que chacun d'entre vous a pu chanter et faire.
6: Vous m'entendez toujours?
7: Oui.
6: Très bien, vous pouvez parler fort, hein.
7: Ah oui, je peux parler fort. Oui.
6: D'accord, ok, il n'y a pas de problème. Alors attention, qui va gagner le retour?
7: C'est
6: le
7: retour. J'ai passé une belle soirée.
6: Bah écoutez, on nous a fait. Ça vous a plu tout ça? Vous avez vu qu'il a grossi quand même, hein, les débuts de soirée, ils ont grossi, hein. Qui est le gagnant? Attention!
7: Attention, attention!
6: On va le savoir tout de suite.
8: C'est le retour gagnant de.
6: Jean-Luc Lahaye!
7: Voilà, je l'ai!
6: Vous l'avez! Bingo!
7: Ouais, bingo!
6: Bingo! Bingo! Simone!
7: Oui!
6: C'est gagné!
7: C'est
6: cartonne!
7: Gagné.
6: Bingo!
7: Bingo, bingo!
6: Bingo, bingo!
7: Je suis contente.
6: Ah bah et nous alors qu'est-ce qu'on est contente. Alors là vous savez, vous saviez. Oh là là là là là là là. Quel plaisir, non?
7: Oui, tout à fait.
6: Ça doit être génial, non?
7: C'est vraiment un régal.
6: Comment ça se passe chez vous? Quelle est l'ambiance dans votre maison?
7: Ah ben je suis toute seule avec mon chat et mes chattes.
6: Alors comment réagissent vos chiens et vos chats?
7: J'ai dansé sur la bamba tout à l'heure.
6: Ouais.
7: J'ai dansé avec ma chatte.
6: D'accord. Alors, comment est l'ambiance à la maison avec votre chatte?
7: Magnifique, merveilleuse.
6: D'accord. Et votre chien aussi, est-il content?
7: Non, j'ai pas de chien, j'ai que des chats.
6: Est-ce qu'ils peuvent miaouter? Miaou, miaou?
7: Non, ils dorment tous à présent.
6: D'accord, mais il faut les réveiller, il faut leur annoncer la bonne nouvelle.
7: Ils sont fatigués.
6: Vous allez leur annoncer que maman a voté pour Jean-Luc Lahaye, que maman a gagné.
7: Oui, maman a gagné.
6: Eh bien, il faut leur dire, dites-le à vos chats.
7: Ah oui. Eh bien, voilà.
6: Eh ben dites-leur.
7: Eh ben je le dis à Jules, à Maya et à Jude.
6: Ils ont gagné.
9: Bingo.
7: Maman, elle a gagné.
6: Eh ben voilà.
7: On a frémi.
6: Simone, écoutez, je suis dans la loge de Jean-Pierre Foucault. Est-ce que vous voulez que je lui transmette un petit message?
7: Ben oui, vous pouvez, oui.
6: Je lui dirai quoi de votre part?
7: Oui.
6: Allô?
7: Allô, oui.
6: Bonjour, c'est Jean-Pierre Foucault.
7: Allô?
6: Oui, bonjour, c'est Jean-Pierre Foucault à l'appareil.
7: Ah non, c'est pas Jean-Pierre Foucault là. C'est encore vous.
6: Pardon?
7: C'est pas Jean-Pierre Foucault, je reconnais pas sa voix.
6: Bonjour, c'est Simone?
7: Oui.
6: Bonjour.
7: Bonsoir.
6: C'est le sosie de Jean-Pierre Foucault, je suis dans la loge.
7: Ah oui, c'est Jean-Pierre.
6: Voilà.
7: Oui.
6: Écoutez, je suis dans la loge de Jean-Luc Lahaye, je lui transmets votre amitié.
7: Oui, tout à fait. Et des gros bisous d'une grand-mère.
6: Eh bien, écoutez.
7: Une grand-mère de 79 ans qui a passé toute la soirée à l'écouter.
6: D'accord. Eh bien, écoutez, je lui transmets en tous les cas et je vous souhaite une très bonne soirée.
7: C'est très gentil à vous.
6: Et je compte sur vous.
7: Tout plein.
6: Je vous embrasse et je vous donne.
7: Merci beaucoup.
6: Je vous donne rendez-vous pour le prochain retour gagnant.
7: Ah, ben, il faut, oui.
6: Spécial année 50.
7: Oui, bien sûr.
6: Spécial année 50.
7: J'ai 80 ans. Ne vous inquiétez pas, je suis encore là et je danse.
6: Ben, j'en suis persuadé. On fera un retour gagnant sur les stars des années 50. Et croyez-moi que le casting va être compliqué, mais on va y arriver. On va en regrouper 4-5. On va y arriver, on va les trouver. Hein. On va les retrouver, d'accord?
7: Voilà, alors vous dites bonsoir à toute l'équipe. Vous dites à Jean-Luc Lahaye que c'est grand-mère qui lui fait des grands bisous.
6: Oui.
7: Et puis toutes mes amitiés à Jean-Pierre Foucault.
6: D'accord.
7: J'adore toutes ces émissions.
6: D'accord. Et Bibi.
7: Qui veut gagner des millions, qui continue.
6: Et Bibi?
7: Et Bibi, bien sûr, un salut à
6: Bibi.
7: À Bibi.
6: On va y aller, mais tout doucement, hein, Bibi.
7: Et tout doucement, et puis à tous les autres, voilà.
6: Et les Forbans, on leur fera un petit Biba Peloula. Voilà, c'est les Forbans qui vous saluent.
7: Ouais.
6: Et ouais. Elle est dans le coup, hein.
7: Hein?
6: Ah, vous êtes dans le coup encore, hein?
7: Oui, tout à fait. Oui.
6: Et ben voilà, ben je vous embrasse très fort.
7: Moi aussi, c'est très gentil de m'avoir appelé.
6: Ben je vous en prie, c'est un grand plaisir. Au revoir.
7: Allez, il en chante encore une, je vous laisse.
6: Ah, bah d'accord, allez. Ok, bisous, au revoir.
7: Un gros bisous.
6: Bisous, merci. Au revoir. Oh, elle était géniale. Non, mais c'est génial, elle a 80
3: c'est
6: ans.
3: Génial,
6: mais
3: c'est
6: hein.
3: Génial.
6: Non, mais elle est active, quoi. Elle percute ouais. Grave, hein. Puis Jean-Luc Lahaye, elle est contente. Alors, on va appeler un deuxième téléspectateur de TF1 qui, ce soir, s'est trompé de numéro de téléphone, nous a appelé pour voter pour Jean-Luc Lahaye, qui est en ce moment en train de gagner. Est-ce que tu peux nous refaire un petit direct en ce moment?
3: C'est tellement un bonheur.
10: Tu seras toutes ces choses.
6: Ça y est, il est de retour.
3: Oh,
6: on va se taper du Jean-Luc Lahaye maintenant dans à la télé. C'est le grand retour de Jean-Luc Lahaye. Ceci dit, il y avait le grand retour de Jean-Luc.
3: Ouais, et puis on l'a pas vu.
6: De Julie Pietri, on l'a jamais revu, ouais.
3: C'est clair.
6: Ouais, je crois que lui, il y a peut-être plus de possibilités. Avec un album de tête de vente de disque Julie Pietri. Allez.
9: Je préfère Julie Pietri quand même.
6: On va appeler qui là?
5: Bon, là c'est Jean-Claude, il a 60 piges aussi et il a aussi voté pour Jean-Luc Lahaye, tu peux le féliciter.
6: Allez, on y va, c'est parti, on va l'appeler également, on va le féliciter là. Je vais dire, je suis Jean-Pierre Foucault.
11: Allô?
6: Allô?
11: Oui.
6: Bonjour, c'est Jean-Pierre Foucault à l'appareil.
11: Jean-Pierre Foucault? Oui, bonsoir.
6: Bonsoir. Je vous appelle parce que je suis dans ma loge et vous avez voté pour Jean-Luc Lahaye.
11: Oui.
6: Eh bien, écoutez, félicitations.
11: Oui.
6: Bravo.
11: Oui.
6: Est-ce que...
11: Allô?
6: Allô?
11: Oui.
12: Est-ce que c'est votre dernier mot?
11: Pardon?
12: Est-ce que c'est votre dernier mot?
11: Bah oui.
6: Eh bien, écoutez, félicitations. C'est Jean-Pierre Foucault.
11: Oui, mais j'ai bien entendu, oui.
6: Bien écoutez, ça me fait plaisir. Je vous appelle, j'appelle tous ceux qui ont voté pour Jean-Luc Lahaye.
11: Bah, j'ai téléphoné 5 minutes avant l'émission.
6: Je sais bien, je suis au courant, vous inquiétez pas. On a déjà fait le transfert de les sous-sous dans les comptes en banque.
11: Oui, d'accord.
6: D'accord. Eh bien écoutez, merci parce que j'ai plus d'un million de personnes.
11: D'accord.
6: À appeler.
11: Allez, bonsoir.
6: Allô?
11: Oui.
6: Allô?
11: Je suis toujours au téléphone.
6: Oui, c'est Jean-Pierre Foucault.
11: Oui.
6: Eh bien, écoutez, je voulais vous... Excusez-moi, est-ce qu'il y a beaucoup d'émotions?
11: Oui.
6: Allô?
11: Oui, allô?
6: Oui, il y a beaucoup d'émotions parce que là, je suis dans la loge avec Bibi.
11: Et reprenez votre souffle.
6: Très essoufflé de 3 heures d'émission.
11: Oui, je me doute.
6: Eh bien, écoutez.
11: Regardez toute la soirée.
6: Très bien, vous avez apprécié?
11: Oui, très bien.
6: C'est le retour.
12: Est-ce que c'est votre dernier mot?
6: C'est le retour gagnant de Jean-Luc Lahaye.
11: Oui.
6: Vous êtes d'accord?
11: Ah oui, je suis content.
6: Vous êtes content?
11: Oui, parce que sa vie qu'il a passée au travers de sa vie, ça m'a très ému.
6: Oui, bon, il y a beaucoup de baratins.
11: Non, il y a beaucoup de baratins, mais je connais un peu vos émissions quand même. Non, mais enfin...
6: D'accord, ok.
11: La jeunesse et tout...
6: Oui, enfin bon, il y a beaucoup de mythos, hein, quand même.
11: Oui, mais enfin, ça m'a rappelé un peu la mienne.
6: Oui.
11: C'est bien pour ça que j'ai voté pour lui.
6: Je comprends bien. Mais écoutez, on est très contents en tous les cas.
11: Oui.
6: Et je vous enverrai une photo dédicacée, peut-être, si j'en ai le temps. Ah, et vous avez un petit message à faire passer à Jean-Luc
11: que... Ah, bah, que j'apprécie, qu'il a de très belles chansons, et puis que on a peut-être un parallèle tous les deux.
6: Eh bien, écoutez, je vous transmettrai. Eh bien, écoutez, merci.
11: Vous voulez mon adresse?
6: Non, cela va pas être utile.
11: Bon, parce que vous l'aurez.
6: Oui, tout à fait. Nous l'avons dans l'ordinateur.
11: D'accord.
6: Et puis, en tous les cas, merci.
11: Mais de rien.
6: Et je vous laisse parce que j'ai encore 940.
11: Bonne soirée parce que je crois que j'ai une soirée encore longue.
6: Oui, il y a encore j'ai encore 940 000 personnes à appeler, donc il va falloir que j'active.
11: Bon, ben, je vous remercie. Hein.
6: Merci beaucoup.
11: Allez, au revoir.
6: Au revoir, c'est Jean-Pierre Foucault. Ah, elle était extraordinaire.
13: Ouais, bien.
6: Ça, c'est quelqu'un qui a voté pour TF1 toute la soirée et qui s'est trompé de numéro de téléphone en appelant le 3228 pour, bien entendu, voter pour Jean-Luc Lahaye. Ne me dis pas qu'il y en a un autre.
13: Ah non, d'accord, très bien.
14: Il n'y a pas de problème. Marmande, c'est où exactement dans le sud?
15: C'est à 70 km au sud de Bordeaux.
14: Ah, d'accord, ok, super. Tu es célibataire?
15: A
14: fortiori, oui, bien sûr. Si tu passes une annonce pour les beaux copains, bien sûr. Tu fais t'as une profession dans la vie?
15: Non.
14: D'accord.
15: Je suis à la maison.
14: Tu es à la maison, très bien. Tu as des enfants?
15: Non, mais j'aimerais bien en avoir. Justement.
14: D'accord. On revient avec toi, Daniel, dans un instant.
15: Merci. Oui, d'accord.
14: On aura le droit. Bonsoir, Caro.
16: Bonsoir, Max.
14: Tu vas bien?
16: Ça va. Ça va aller.
14: Bon. On parlera de quoi?
16: On parlera des mecs.
14: On parlera des mecs.
16: Exact.
14: Ça se passe pas bien?
16: Non, j'ai envie de piquer un coup de gueule, là.
14: Encore? Mais t'es jamais content des garçons, toi?
16: Pardon?
14: T'es jamais content des garçons?
16: Non. Si, pour une fois, j'étais contente, mais là, je crois que c'était lui qui était pas vraiment content.
14: Ah.
16: Ouais.
14: Bah, tu nous raconteras tout ça dans un instant.
16: D'accord.
14: Alors, on a également Mickaël, qu'on aurait dû avoir déjà tout.
17: Eh bah oui, mais enfin bon, il flippe, mais il se voit déjà perdre. Bon.
14: Attends, ça va, tu connais rien. Moi, je connais bien sûr.
17: Oui, je connais,
14: d'accord,
17: sais,
14: ok.
17: Je sais ce que tu veux dire.
14: Bon, alors, Mickaël,
18: ouais.
14: Tu bouges pas, hein.
18: Ouais.
14: C'est un père de 24 heures qui te parle. Je déconne. Pour avancer une heure sans pub, il est fort possible qu'on ait 45 minutes non-stop de blabla pour le plus fun de tous. Et nous avons Daniel, 37 ans, de Marmande, donc, dans le sud de la France. 37 ans, qui fait rien dans la vie, la petite Danielle.
16: Oui, bonsoir, Max.
14: Bonsoir, ma petite Danielle. Alors, qu'est-ce que tu vas nous chanter?
16: Non, pas grand-chose.
14: Alors, qu'est-ce qui t'amène?
16: Bon, ben voilà. Bon, déjà, je suis ravie de vous avoir parce que, bon, c'est la première fois que je vous ai à l'antenne.
14: Mais tu parles de qui? De nous tous ou de moi?
16: De vous.
17: De nous, oui, mais de vous, de qui? De nous tous ou de moi?
16: Non, de vous-même, Max.
17: Moi, moi?
16: Oui.
17: Alors déjà, on se tutoie.
16: Bon, ben... Bon, ben, alors, toi, voilà.
17: Toi, super. Non, toi d'abord.
16: Et bon, j'envoie également le bonjour aux deux standardistes qui sont...
17: Ah, ben je vais leur...
16: Merveilleux,
17: Ouais, ils sont extraordinaires.
16: Ah oui, oui, vraiment. Et puis vraiment, ils sont très, très sympathiques au téléphone.
17: Très vrai, c'est vrai. T'es tombé sur fil d'art, là.
16: Ben vraiment...
17: Ça faisait longtemps.
16: Ah, mais peut-être vraiment, c'est très, vrai. Très sympathique
17: c'est
16: et
17: vrai.
16: Très, très gentil. Hein.
17: D'accord, ok. Bon, oui. Maintenant, on va mettre les compliments de côté.
16: Voilà.
17: Hein, mais... Et on va attaquer, on va rentrer dans le vif du sujet.
16: Voilà, donc, comme je disais, bon, hors antenne, bon, je cherche, bon, quelqu'un.
17: Oui, mais tout le monde n'était pas hors antenne.
16: Oui, voilà. Et, bon, parce que, bon, ma vie a été compliquée assez... énormément.
17: Oui,
16: bon,
17: alors,
16: je ne veux pas revenir sur le passé.
17: D'accord. Évitons que notre discussion soit aussi compliquée que ta vie, quand même.
16: Non, non, non.
17: D'accord, ok, très
16: bien. Non, non, non. C'est simplement que, bon, moi, je recherche quelqu'un, juste, bon, pour... mais quelqu'un de sérieux.
17: Ah oui, bah oui, à 37 ans, il va falloir quand même commencer à ce que ça devienne sérieux. Un petit peu de stabilité.
16: Oui, j'en avais auparavant, mais bon, c'est...
17: Bon, alors, qu'est-ce qui s'est passé?
16: Je vais le dire en gros, c'est que bon, je suis tombée sur quelqu'un que finalement, bon, on dit l'amour est aveugle, mais c'est la vérité.
17: Ah, il fallait pas lui poser cette question avant, ah, bon, d'accord. Apparemment, on m'a dit, oh non, il fallait pas lui poser. Pourquoi fallait pas? Pourquoi fallait pas?
16: Parce que bon, au début, bon, tout était rose, tout était merveilleux.
17: Ah oui, pas comme d'habitude. Et puis après, ça commence à devenir.
16: Voilà, hein, ça s'est dégradé. C'est-à-dire que bon.
17: Oui, mais enfin, bon, ça, Daniel, là, c'est assez classique. Hein, tout devient gris, tout devient Daniel, tout devient gris, tout
16: oui,
17: devient.
16: Oui, et il y a un an de ça, bon, c'est mis à me frapper.
17: Voilà. Ah oui, vous, d'accord, ok. Oh là là.
16: Donc, je ne rentrerai pas dans les détails.
17: Non, absolument pas.
16: Voilà, donc. C'est pas la peine d'en parler. Parce
17: voilà.
16: Que,
17: bon, aujourd'hui, concrètement, qu'est-ce que tu attends de moi?
16: Ce que j'attends de toi, donc voilà, si justement, s'il y avait quelqu'un qui pourrait me faire oublier tous mes malheurs et puis me donner un petit peu plus de bonheur et pour que je retrouve une vie nouvelle et
17: d'accord.
16: Avancer dans l'avenir.
17: Daniel, est-ce que tu pourrais, c'est ce que je demande systématiquement aux gens, alors d'abord...
16: De l'écrire.
17: Bah, premièrement, oui.
16: Voilà. Alors, bon, je suis brune, aux yeux bleus, 1m62, 56 kilos.
17: D'accord.
16: Bon,
17: oh, alors là, ça ricane.
18: Oh non, mais c'est pas pour ça.
17: Ah oui, d'accord.
16: Non, je suis, de toute façon, c'est bon, même, ça m'est égal, hein.
17: Mais attends, mais on plaisante, attends, mais t'as l'air d'être très tendre, ma petite Danielle. Est-ce que je peux te poser des questions qui sont compliquées, enfin, qui sont compliquées en réponse?
16: Oui, mais ça.
17: Ta qualité. D'accord, ta qualité.
16: Oui,
17: c'est bon, c'est bon, c'est bon. Ta qualité.
16: Ma qualité, généreuse.
17: Ton défaut.
16: Mon défaut. mon défaut, il y a. Je suis, comme dit l'autre, boudeuse.
17: Boudeuse, d'accord, ok, très
16: oui.
17: Bien. Bon, bah, Daniel, on y va, on lance l'appel, hein, on vient de lancer la.
16: Et bon, je tiens à préciser
17: oui.
16: Une chose, que bon, c'est pour ça que je préfère le dire d'avance, et justement, j'aimerais que tu me dises ce que tu en penses, justement.
17: De quoi?
16: Bon.
17: Bon, attends, Daniel, ça a l'air très compliqué ton histoire. Il nous arrive un truc en direct live qu'on est obligé de faire tout de suite et je pensais que bon, il fallait passer l'annonce et qu'ensuite tu reviendrais sur l'antenne. Si tu veux qu'on rediscute un peu plus longtemps ensemble, reste avec moi, Daniel.
16: D'accord.
17: Je t'explique. Ce soir en direct, nous allons. Enfin, il y a une soirée qui a lieu en ce moment dans Paris où sont réunies toute l'équipe au complète, toute
16: oui.
17: L'équipe au complète Fun Radio, les animateurs, les techniciens, la direction. Je l'ai dit tout à l'heure. Non, oui.
16: Merveilleux.
17: Enfin, je sais pas les assistants, etc. Daniel, il est possible que Maxou avec toute son équipe aille rejoindre toute cette folie du staff. Et pour ça, on a Evan qui est avec nous en direct de cette soirée. Salut Evan.
19: Ouais, salut Mac, salut tout le monde.
17: Alors, tu peux nous dire... Alors, c'est exclusivement une soirée réservée aux auditeurs de Fun, à l'équipe de Fun.
19: Alors effectivement, il y a toute l'équipe de Fun, ça c'est clair, on est en complet. Alors c'est là qu'on voit en plus la direction se lâcher lamentablement. Et on a effectivement tout le groupe en fait qui est là, toute la maison.
17: D'accord. Vous êtes combien là pour l'instant?
19: Alors actuellement on est 400 dans une structure qui contient 300, donc il fait chaud.
17: D'accord. Je vais te poser
18: question, Evan. Excuse-moi, hein, Daniel, c'est très personnel. Evan,
19: oui.
18: Est-ce que tu peux t'éloigner du bruit un petit peu parce qu'on t'entend très mal?
19: Alors j'essaye, mais je me suis mis quasiment dans le coin le plus calme.
18: Ah
19: là,
18: d'accord,
19: hein.
18: Bah tu peux pas sortir. Ah non, tu peux pas sortir, d'accord. Là ça va un petit peu mieux. Est-ce qu'Evan, Evan?
19: Oui.
18: Est-ce que tu connais, bon, parce qu'il y a une... On travaille avec une entreprise pour la publicité qui s'appelle IP. Est-ce que tu connais un petit peu IP?
19: Ah bah bien évidemment.
18: Bon, d'accord.
19: Tu la payes.
18: D'accord. Est-ce que tu vas là-bas de temps en temps?
19: De temps en temps?
18: Oui. À IP au bâtiment?
19: Ah oui, effectivement, bah, surtout l'été. Hein.
18: D'accord. Est-ce que tu pourrais repérer, est-ce que tu repères une petite, une charmante hôtesse blonde?
19: Qui se prénommerait avec un A par exemple au début?
18: Ah, je n'en sais rien du tout.
19: Ah, parce qu'en fait, il y en a beaucoup. Hein.
18: Ah merde, bah celle qui fait l'après-midi, qui est blonde.
19: Ah oui! Alors qui est d'ailleurs été avec un animateur de Fun Radio.
18: Génial. C'est pas possible que ce que tu me racontes là, je suis en train de... C'est peut-être pas la même parce que... elle est là ce soir ou pas?
19: Ah bah, on l'a vu, je l'ai vu tout à l'heure, ouais, ouais.
18: Oh putain, tu me la mets au chaud?
19: Bah, je te la mets dans quel coin?
18: Non, non, mais sérieusement, tu lui dis que j'ai envie de la rendre, tu pourras me la présenter?
19: Ah bah écoute, y a aucun problème, en plus on a des petits coins avec, alors...
18: Non, commençons pas, non, c'est pas ça, c'est pas ce que je veux dire, parce que, non, après va y avoir, non,
19: je peux parler, en fait.
18: Non, non, parce que là, non, non, mais c'est même pas, c'est pas ça, c'est juste pour, parce que je voudrais lui parler, parce que je crois qu'on a des amis...
19: Boulot.
18: Non, parce que là, il va y avoir embrouille, là. T'es en train de me foutre le couteau sous la gorge, là.
19: Mais non.
18: Non, si, si.
19: Tu dis ça parce que t'es en colère, en fait.
18: Non, bah, je te dis ça parce que tu la connais pas. Non, non, mais sérieusement, non, mais tu pourras me la présenter?
19: Bah, évidemment, t'arrives à quelle heure?
18: Bah, 1h du matin, 1h15.
19: Bon, 1h15, je pense que ce sera toujours là, il n'y a aucun problème.
18: Ah, bah, fais-la patienter, tu dis que je veux le. Tu te donnes, franchement, hein?
19: Ah, oui, oui.
18: Bon. Je crois qu'on est. On a des amis en commun, c'est pour ça.
19: Allô?
18: Ouais.
19: Max, ouais, c'est vrai que je t'entends très mal parce qu'il y a énormément de bruit. Hein.
18: Est-ce que tu peux pas me la trouver dans la soirée là?
19: Là maintenant?
18: Ah ouais, génial.
19: Ça va être très très dur. Attends, je vais essayer de te la passer.
18: Oh putain, ça serait fabuleux.
19: Alors attends, je vais descendre, je vais te dire ce que je fais en même temps. Je descends les escaliers là tranquillement.
18: D'accord.
19: Alors il risque d'y avoir beaucoup de bruit parce que là je descends dans la salle.
18: C'est pas grave, c'est pas grave.
19: J'ai mis la musique.
18: Bah tu sais ce qu'on va faire, Evan? Evan?
19: Oui.
18: On va refaire le point avec Fildar ou Manu Orantène et dès qu'ils me disent que tu l'as trouvé, ils me le disent, d'accord?
19: Ok, à tout de suite.
18: À tout de suite. D'accord?
20: C'est ouais,
18: pour...
20: t'inquiète.
18: Non mais c'est pour du boulot parce qu'en fin de compte je la connais, je voulais absolument savoir si c'était elle. Daniel.
20: C'est un vieux dossier.
18: Quoi?
20: C'est un vieux dossier qui traîne.
18: Ah ouais, c'est un vieux dossier qui traîne. Daniel.
21: Oui.
18: Revenons-en à nos moutons.
21: Bon voilà. Je te tenais à préciser un petit quelque chose. C'est que bon, je veux pas quelqu'un de 600 ou 700 kilomètres quand même, hein.
18: Pardon?
21: Je veux pas que...
18: Oui, non, mais on a bien compris que tu veux quelqu'un, tu veux quelque chose de sérieux, t'as 37 ans, tu veux pas un amour à distance qui va durer 3 mois, tu veux essayer de créer quelque
21: voilà,
18: chose...
21: Voilà, je veux quelque chose de stable.
18: De stable pour la vie, peut-être même.
21: Ah, oui, et puis bon, quelqu'un entre 34, 43 ans, quoi, ou 44 même, mais je veux pas quelqu'un de trop jeune non plus, quoi.
18: T'inquiète pas, il y a aucun problème.
21: Et puis, deuxième chose, c'est que bon, c'est pour ça que je voulais avoir ton avis... C'est que je veux pas que quand même... Bon, parce que j'ai un léger handicap, si tu veux. C'est que, bon, je suis malvoyante. Et ce que je ne veux pas, je tiens à le préciser.
18: C'est bien.
21: Je ne tiens pas que la personne qui...
18: C'est Fildar qui a choisi ça, hein, pour les gens.
21: Oui. Me prennent
18: oui.
21: Par pitié ou par...
18: voilà. Non. Daniel, ce que je vais te proposer, c'est que...
21: quelque chose de sérieux, hein.
18: Bah écoute, il n'y a pas de problème, Daniel. Je mets ta fiche de côté et dès que nous avons quelqu'un sur le côté de Marmande, dans tous les cas, qui voudrait lui aussi,
21: voilà.
18: Qui a eu des déceptions amoureuses avec des filles, qui voudrait rencontrer quelqu'un et pour faire quelque chose de sérieux, eh bien, Daniel, nous te le repassons en direct, d'accord?
21: Ah, mais c'est vraiment gentil, Max, parce que vraiment, vous êtes... énormément formidable. Et comme je disais à Fildar une fois, j'écoute Fun Radio depuis sa création. Oui.
18: Super. Ah, ben, oui. Tu ne quittes pas, Daniel, d'accord?
21: Je te remercie beaucoup.
18: À tout de suite. Hein. Puis comme les femmes d'une trentaine d'années, très pipelettes comme moi, hein, voyez, j'ai 30 ans, très, très pipelot, et elle, Daniela, 37 ans, très pipelette. Je rappelle quand même aux auditeurs et auditrices de Nice, niçois et niçoises, que ce soir, c'est votre ville qui est mise en avant. Prouvez-nous que Nice est une ville qui bouge, comme on le fait quasiment chaque soir, avec une ville différente de France. Ce soir, on le rappelle, c'est la ville de Nice. Nous avons rendez-vous à 23h30 pile avec Essia, le porte-parole de la ville de Nice. Et l'endroit, s'il te plaît, Manu, nous avons
22: Place
18: rendez-vous.
22: Corsalea.
1: Place Corsaléa.
18: Corsaléa, place Corsaléa, c'est un endroit stratégique de la ville de Nice. Rendez-vous dans tout juste 23 minutes avec Essia, le porte-parole. On n'a pas de nouvelles de Evan pour le moment. Ah, s'il essaie de nous rejoindre sur la ligne directe, donc apparemment il y a de la news. Excusez-moi les enfants, je suis en train de faire ma petite popote en direct live, donc on va sûrement récupérer Evan avec nous. Evan est là ?
2: Non, faut que je
18: le
2: rappelle.
18: Ah d'accord, ok, très bien. Bah, c'est parti, on le rappelle. Pendant ce temps-là, tiens, je vais accueillir... on va prendre Mickaël avec moi. Hein. Mickaël, 17 ans, qui doit avoir un gros problème. Bonsoir, Mickaël. Pardon, Mickaël. Mickaël.
22: Ouais.
18: Je fais juste le point, là, avec Evan.
22: Ouais.
18: Ah, un animateur qui bosse le week-end et tout. Qui est dans une soirée fun radio et tout.
22: Ouais,
18: hein, fallait que je discute avec une demoiselle que je connaissais, etc., etc. Il va me dire si elle est là et tout. Juste pour faire connaissance.
22: D'accord.
18: Hein? Tu comprends, Mickey?
22: Pas de problème.
18: Evan?
22: Oui!
18: Toujours en direct?
22: Ah, toujours en direct, ambiance de folie.
18: Génial, ambiance de folie, ça se passe bien, il y a une bonne ambiance quand même?
22: Ah, vraiment, une musique, alors là, c'est carrément clair, et puis surtout, on est gâté, gavé.
18: D'accord, donc ça vaut le coup qu'on vienne après à une heure?
22: Oui, parce que je t'ai mis en fait des petits tours de côté.
18: Ah, génial, t'as bien assuré.
22: Classe.
18: Alors, elle est là?
22: Eh ben écoute, j'ai trouvé, son prénom c'est Peggy.
18: Oh non!
22: Ah si!
18: D'accord.
22: Ah si! Donc en tout cas, elle est à côté de moi, elle te la passe. Hein.
18: D'accord, ok.
22: Normalement.
23: Hello Max, ça va?
18: Bonsoir Peggy.
23: Ça va?
18: Alors,
23: comment ça se passe ici? C'est génial.
18: Non mais ça, je m'en fous que ça soit génial là-bas, je m'en branle. Non, je voulais...
23: ça, tu t'en branles?
18: Non, mais c'est toi qui m'intéresse, c'est pas l'ambiance qu'il y a là-bas.
23: Sérieux?
18: Non, mais...
23: Mais moi je t'attends, hein, viens ici, hein, sérieusement.
18: Mais non mais attends, on fera le strass après, on fera les paillettes après. Qu'est-ce qu'il y a? Attendez!
23: Non mais tu rates, franchement, il y a des petits fours, il y a tout ce qu'il faut.
18: Mais c'est pas des petits fours qui m'intéressent.
23: Mais qu'est-ce qui t'intéresse, Mike?
18: Mais, non mais parce qu'en fin de compte, je voudrais voir une... Attends, on voit bien Mickaël. Peggy.
23: Oui.
18: Tu travailles où? Tu fais quoi?
23: Mais je suis à l'entrée, en fait, chez IP, je suis à l'accueil.
18: Mais tu es comment physiquement? Parce qu'il y en a plusieurs, je voudrais savoir si c'est toi, est-ce qu'on s'est déjà vu?
23: C'est magnifique, c'est la belle blonde pulpeuse, sulfureuse que tu vois à chaque fois que tu la croises.
18: Non, c'est pas possible, parce que cette fille a trop de classe, elle parlerait pas comme toi.
23: Mais pourquoi?
18: Parce que cette fille que j'ai remarqué, je trouvais qu'elle avait beaucoup de classe et elle a pas du tout la même voix que toi, à mon avis, c'est pas la même standardiste que j'ai remarqué.
23: Et tu te plantes, Max?
18: Bah merde.
23: Tu quoi comme plan?
18: Bah je suis déçu alors.
23: Pourquoi tu es déçu, Max? Attends, je suis toute déçue moi, à mon tour.
18: Parce que, je sais pas, elle me semblait avoir de la classe et tout, elle avait l'air toute timide, toute réservée, là c'est pas possible, c'est pas la même.
23: Mais attends, je suis en soirée, c'est pas la même chose. Hein.
18: Ah bah je suis déçu.
23: Qu'est-ce que. Mais, le boulot
18: mais,
23: et la soirée. Hein.
18: Ouais. Mais t'es comment? Mais t'es, tu travailles à quel moment de la journée et à quelle heure?
23: Bah tu me croises en vire vers l'après-midi.
18: Dans l'après-midi?
23: Ouais.
18: On s'est vu alors?
23: Oui, on s'est déjà vu.
18: Oh merde!
23: Mais attends, tu te souviens pas de moi, sérieusement? Mais comment tu fais pour douter, quoi?
18: Bah, je me souviens de toi physiquement, mais alors je me souviens pas que ça pouvait être comme ça, après, verbalement.
23: Mais t'as vu, franchement, quand on t'attend, moi, il y a Evan qui m'a dit, il y a Max qui va passer, etc. Moi, j'attends avec impatience. Je sais pas, je suis dans l'ambiance de la soirée, et toi, tu me dis, c'est un canular, ça se passe pas comme ça.
18: Ah non, c'est pas un canular, c'est que je m'attendais pas à ce que ça soit comme, je sais pas. Tu peux m'en passer? Tout à l'heure, ceci.
23: Bien sûr, bah, tout à l'heure, écoute, je t'attends.
18: Hein. J'espère que t'es la bonne personne, parce que, enfin, en tout cas, si c'est cas, je te trouve très jolie.
23: Bah moi j'espère que tu me reconnais
18: ah oui.
23: Pas et que tu te trompes pas.
18: Ah bah ça, je vais te reconnaître tout de suite, ça je vais le savoir tout de suite.
23: Écoute, ça marche, je t'attends, je te repasse Evan.
18: D'accord, à tout à l'heure.
23: Ciao Max,
18: bisous.
22: Max,
18: j'étais un peu dur.
22: Allô?
18: J'étais un peu dur.
22: Ouais, j'ai vu la des larmes qui coulent.
18: Non, mais sérieusement, parce que par rapport au physique que j'avais vu et quand j'entends le comportement, je suis déçu.
22: Ouais, mais là, elle est dans l'ambiance de la soirée et tout, tu verras, en vrai, c'est vraiment encore mieux. Hein.
18: Ah bon?
22: Ah ouais.
18: Mais elle est habillée classe ou pas? Parce que moi, j'avais souvenir qu'elle était classieuse, cette fille.
22: Écoute, j'ai pas vraiment envie de se mettre dans un état pas possible, mais bon, elle a un pantalon moulant noir. Mmh. En fait, tout est très serré, très près du corps, tu vois.
18: Ouais, bon, merde.
22: C'est ce que je veux dire.
18: Ouais, bah bon, c'est pas ce que je recherche.
22: Ah, tu préfères que ce soit ample?
18: Non, mais je m'attendais à un truc plus classieux, je sais pas. À mon avis, c'est pas la bonne. T'es sûr qu'il n'y en a pas d'autres?
22: Ah bah écoute, il y en a à peu près 200.
18: Non, mais deux filles qui soient à l'accueil de IP dans la journée.
22: Non, je me suis rencardé tout de suite avec des filles justement qui travaillent chez IP directement. Elles m'ont dit, c'est bien elle qui fait l'après-midi.
18: Putain, bah merde alors.
22: Déçu?
18: Non, pas du tout, mais enfin bon, un peu surpris.
22: Ah, bah, écoute, de toute façon, tu vas venir voir en vrai tout à l'heure.
18: Ah bah de toute façon, je vais avoir envie de discuter avec elle une bonne partie de la soirée, oui.
22: Ah, si ça va être là.
18: Si c'est elle, elle m'avait physiquement, j'avais bien aimé.
22: Ah bah tu vas voir.
18: Je la trouve très jolie, je la trouve très mignonne.
22: Moi aussi, hein.
18: Bon. Non, c'est parce que je la connais depuis longtemps et je voulais qu'on parle de travail ensemble.
22: Mais c'est ce que j'y avais dit. J'avais dit que vous aviez encore deux, trois choses à régler.
18: Ben voilà, exactement.
22: Bon.
18: À tout à l'heure. Merci, Evan.
22: À tout à l'heure, Mike.
18: Tiens, bonne bourre.
22: Tiens, merci, toi aussi.
18: Bon, en tout cas, très cool. Un bon esprit. Fun Radio ce soir met le feu quelque part dans la ville de Paris. Vous voyez comme quoi on est une équipe soudée puisque la direction de IP de Fun Radio organise des teufs de temps en temps où sont conviés bien de la haute direction. Un petit sous-fifre de Fun Radio à venir faire la fête comme ça pour se retrouver entre nous et c'est plutôt bon esprit. Alors Michael, par contre toi c'est beaucoup moins bon esprit, tu as 17 ans, t'as une copine à peu près du même âge, plus, moins ?
0: Même âge.
18: D'accord, et donc elle est enceinte.
0: Ouais.
18: Raconte-moi cette histoire, Mickey.
0: Gros problème. Effectivement, bah ouais, j'ai pas mis la capote, hein, j'étais pas en état, j'ai pas pensé, donc voilà.
18: Il y a la pilule du lendemain, il y a des choses comme ça, vous n'y avez pas pensé ?
0: On n'y a pas pensé du tout, non.
18: Ouais, on n'a pas le réflexe. Vous le saviez qu'elle existait, cette pilule du lendemain ?
0: Non,
18: vous y avez... Non, donc forcément, on n'y pense pas, qu'on s'en connaît pas. Hein.
0: C'est la femme qui doit y savoir. Ça.
18: Pardon ? Oui, mais enfin bon. Alors, comment ça se passe, là ? Alors, qu'est-ce qui a fait ? Comment elle a appris qu'elle était enceinte ?
0: Eh ben, elle m'a dit tout à l'heure, elle m'a dit, bah voilà, j'ai eu des vomissements, mal au ventre, commence à avoir un peu peur, bon, elle est partie... Partie se renseigner, quoi, puis après...
18: Comment ça, partie se renseigner ?
0: Les médecins, gynécologues et...
18: Elle y est allée ?
0: Ouais.
18: Sûre et certaine, t'en es sûre de ça ?
0: Elle est sûre de son coup, là, elle peut pas m'avoir menti.
18: Non, parce que ce qui peut arriver de temps en temps, c'est que... On se dit qu'on a fait la connerie de pas avoir mis un préservatif, qui peut être une double connerie, hein ?
0: Ouais.
18: Je te rappelle qu'il n'y a pas que le fait de tomber enceinte qui peut apporter des problèmes.
0: Ouais.
18: Non, mais l'oublie pas, ça, c'est important, Michael.
0: Je suis conscient.
18: Ouais, bah, c'était pas le cas. Mais ce qui peut arriver, donc, Michael, ce que je voulais dire, c'est que on se met dans la tête que ça y est, j'ai pas mis la capote, donc je vais tomber enceinte. Et puis ça se travaille dans la tête, et ce qui fait qu'on se sent pas bien. Et puis forcément, on a tout ce qui est vomissement, etc. Donc des fois, c'est plus psychologique que physique. Maintenant, si tu me dis qu'elle a été allée voir des médecins...
0: Ah si, ouais, elle a fait les tests qu'il fallait pour...
18: Elle est enceinte.
0: Elle est enceinte, maintenant c'est un problème pour mes parents, parce que si je leur dis ça...
18: Ils sont au courant, mais tu sais que dans ces cas-là, vous pouvez éventuellement, tous les deux, sans que tes parents ne sachent que c'est le secret médical, c'est d'aller voir un médecin, et il en existe des médecins où tu peux consulter gratuitement, hein, parce que vous avez sûrement pas l'argent de pouvoir vous payer un médecin.
0: Non, mais pas tout à fait, non.
18: Mais il existe des médecins où que tu peux aller voir gratuitement, des psychologues ou des médecins avec ta copine. Il va falloir faire ça très rapidement, tu vas à ta mairie demain. Et tu leur expliques ton problème, tu dis que voilà, tu viens avec ta copine, vous expliquez votre... Quoi, qu'est-ce qu'il y a ?
1: Non, je disais, je sais pas si t'avais vu, il y a Tania,
18: ouais.
1: Je voulais réagir.
18: D'accord, Tania, mais qui va réagir, mais à 17 ans, ouais. Ah oui, d'accord, ok. Ouais. Bah attends, Tania a 17 ans, apparemment, avec le même problème, peut-être qu'elle pourra beaucoup mieux que te renseigner que moi. Bonsoir, Tania.
2: Bonsoir.
18: Bon, ça va ?
2: Ouais.
18: D'accord, alors devant ton micro, parce que toi, t'as un pauvre téléphone portable à carte, et on te capte super bien.
2: Ah, désolé.
18: D'accord, alors vas-y, Tania.
2: Ben voilà, ben moi je suis tombée enceinte.
18: Même. T'es devant ton micro là ?
2: Oui, mais je peux pas parler fort parce que si mes parents m'entendent.
18: D'accord, parce que c'est sourd là, on n'entend rien. On a l'impression que t'es sous ta couette et on n'entend rien.
2: Ah, presque. Ah,
18: c'est vrai, c'est ça ? Alors fais un petit effort parce que franchement c'est très très sourd comme son.
2: Ok, je parle plus fort.
18: Voilà, non, c'est surtout donc, plus. Ouais, vas-y.
2: Alors bon, donc ben je suis tombée enceinte et. Ben voilà, que je panique, j'arrête pas de paniquer, je sais plus quoi faire, j'avais besoin d'en parler à quelqu'un et. J'ai entendu cet auditeur et franchement, j'ai...
18: Mais donne-lui plutôt des solutions parce que, excuse-moi, c'est pas qu'on cherche à avoir les mêmes témoignages, etc. C'est qu'on veut des témoignages qui pourront aider Mickaël à trouver des solutions.
2: Il y a l'avortement, mais par contre, comme elle est mineure, ça va pas être facile à part si elle a l'autorisation des parents.
18: Qu'est-ce que t'as fait toi personnellement, Tania ?
2: J'ai pas encore avorté. Là, j'ai envie d'avorter, c'est sûr.
18: Ah d'accord, je crois que c'est un problème que t'avais vécu. Moi, ce que je veux, c'est des témoignages de gens qui ont vécu le problème et qui seraient capables de pouvoir me donner une solution pour Mickaël. Ah oui, non, je veux pas de témoignages nous disant que vous aussi, vous êtes dans le même problème, parce que là, on va en avoir des tonnes et des tonnes. Non, c'est pas pour faire du voyeurisme, avoir une brochette de gens qui ont les mêmes problèmes. Non, je voulais des témoignages, moi, les enfants. Des témoignages pour qui ont vécu le même problème et qui en sont sortis.
2: Ouais, je comprends.
18: Alors, parce que là, je vois pas en quoi je vais pouvoir avancer, quoi.
2: Mais par contre, je me suis renseignée pour tout et tout.
18: Parle devant ton micro, Tania, je te jure, on n'entend rien. Vas-y, c'est horrible. C'est sourd, le son, vas-y.
2: Ah, ok, pardon. Donc, donc il faut l'autorisation des parents pour les mineurs.
18: Oui.
2: Sauf pour la France, ou alors il faut aller en Espagne.
18: Oui, d'accord. Bon, enfin, bon, là, c'est carrément n'importe quoi, oui. Non, mais ce qu'il faut faire dans ces cas-là, Tania, enfin, bon, pour Mickaël, hein, parce que pour être un peu plus clair, Mickaël.
0: Ouais.
18: Donc, comme apparemment tu es mineur, et elle aussi, comme disait Tania, il faut l'accord des parents. Ouais. Mais avant cela, pour demander l'accord des parents, ce qu'il faut, c'est aller voir un médecin, comme je te le disais tout à l'heure. Il y en a certains qui sont là pour ça et gratuitement, qui eux vont prendre en charge le dossier, qui vont parler avec toi, qui vont parler avec ta copine, de demander d'être bien sûr et certain que vous ne voulez pas le garder, qui vont probablement vous demander, qui vont vous demander les raisons.
0: Ouais, mais c'est de la responsabilité. Quand
18: non, même. Mais d'accord, mais ça vous en discuterez avec eux, quoi. Et une fois que ils auront le maximum de renseignements, je pense que ça se passe comme ça. Ils contacteront vos parents parce qu'ils sont obligés. Puisque vous êtes mineur, si vous prenez la décision de ne pas le garder, et c'est eux qui expliqueront à vos parents ce qui vous est arrivé et ce que vous avez l'intention de faire. C'est-à-dire que plutôt que de te retrouver face à tes parents à leur expliquer le problème, ce sont des adultes, des gens professionnels de la médecine qui vont s'occuper de ce dossier.
0: Et ouais, je voulais savoir si Tania, elle, pour l'avortement, elle hésite, non ou
23: Non, non, j'hésite pas, mais par contre, je peux pas en parler à mes parents, donc c'est pour ça que je suis bloqué. Donc.
18: Mais enfin, Michael, ouais. C'est pas parce que Tania va te répondre que machin, c'est pas, faut pas dire, bah tiens, je vais faire comme elle, là, c'est un problème très personnel.
0: Ah ouais.
18: Tu vois, si tu commences à demander aux gens qui ont le même âge que toi, oui, mais toi, est-ce que t'as l'intention d'avorter? Ah ouais. Ah ouais, bah tiens, moi, je vais faire comme toi, alors. Non, mais Michael, cet enfant, est-ce que tu veux le garder ou pas?
0: Je sais pas encore.
18: Non, tu sais pas encore. Ah bon? Et elle, qu'est-ce
0: ça
18: qu'elle veut?
0: Ça m'étonnerait parce que côté financier, c'est pas ça. Un gamin, c'est quand même pas mal.
18: Bon, elle, c'est pas en 2000.
0: Elle dira sûrement pareil, en fait.
18: Ouais, ouais. On va pas rester 10 ans sur le sujet parce que c'est un sujet sur lequel il faut rester des heures et des heures. Parce qu'en 2 minutes, demander, ouais, non, je sais pas, je vais voir et tout. Enfin, c'est pas. Non, mais sérieusement, c'est pas un joujou. Il y a des responsabilités énormes. Si vous le gardez, et il y a des responsabilités mentales énormes quant à avorter. Donc, il faut voir aussi avec elle, parce que la première, quand même, tu vois, visée, qui vit, à mon avis, la chose le plus difficilement, c'est ta copine, quoi.
0: Ouais, je
18: parce qu'elle, elle le tient, elle l'a en elle, tu vois.
0: Ouais.
18: Donc, c'est quelque chose de très compliqué. Je sais pas, Tania, si c'est ça. Ça fait combien de temps que tu as cet enfant ?
23: Un mois.
18: Donc, non, c'est Michael, tu t'appelles pas Tania. jusqu'à preuve du contraire. Et Tania, c'est... tu le vis comment aujourd'hui?
23: Je le vis mal.
18: Oui, je t'entends, Michael, t'es lourd. Arrête de parler avec tes copains derrière.
0: Comment ça?
18: Ouais, bon, allez, dégage-moi, Michael. Ce soir, j'ai pas envie de me prendre la tête avec des tocards. Tu le reprends en antenne, je le reprends en antenne pour discuter, parce que je discuterai avec lui en antenne, parce que là, il est avec ses copains derrière. Je vous explique quand même aux auditeurs que putain, il le lâche, c'est que tout à l'heure, on l'a eu en antenne, il avait au moins 10 copains derrière lui, et que ça arrête pas de chahuter, on se demande même si c'est pas des conneries. Voilà. Okay. C'est pour ça que je me suis permis d'aller être un petit peu plus violemment, parce que pendant qu'on était à l'antenne en direct, il était hors antenne avec des copains, et ça chahutait pas mal avant qu'on le mette sur l'antenne. Hein. C'est pour ça, avant qu'il y ait un mec qui se permette de m'écrire une lettre en me disant, oui Max, je trouve ça scandaleux, vous avez eu un mec, c'est hier soir, un petit jeune qui était complètement perdu, qui attendait un gamin, machin, nanana, nanana, je tiens à vous dire qu'on a senti le coup, on sait pas si c'est pareil. Tu me gères ça, tu me le mets hors antenne, on discutera avec lui hors antenne. Donc Tania, cet enfant que t'as en toi depuis un mois, toi tu comptes avorter, tu sais que tu sais pas, tu m'as dit.
23: Non, j'ai envie d'avorter, mais je sais pas comment faire, c'est pour ça.
18: C'est-à-dire comment faire?
23: Alors, déjà, il faudrait que j'aille en Espagne parce que je peux pas en parler à mes parents.
18: Ah, tu veux pas en parler à tes parents?
23: Et on en avait déjà parlé auparavant, ils m'avaient dit qu'ils me foutraient dehors, quoi.
18: Carrément.
23: Ils veulent pas en entendre parler, ouais.
18: De quoi? Ils veulent pas t'entendre parler de quoi? Si un jour t'avais un enfant?
23: D'être enceinte, mais ouais.
18: Ah bon, même si demain t'as 25 ans, ils veulent pas?
23: Ah si, à 25 ans,
18: d'accord.
23: Pas à 17 ans, quoi.
18: D'accord. Et tu trouves pas ça un peu... Enfin, je sais pas. Bon, ça, après, c'est un truc personnel. Moi, ça me révolte d'entendre des enfants qui n'osent pas parler de leurs problèmes à leurs parents de peur d'être à la rue. C'est quand même hallucinant qu'on fasse des gosses et qu'ensuite, on ne puisse pas essayer de les aider dans leurs problèmes, même s'ils sont extrêmement sérieux, ce qui est le cas aujourd'hui. Moi, je trouve ça... Enfin, franchement, pas contre tes parents, mais ça m'afflige.
23: Mmh, ouais.
18: Franchement. Bon, bref. Donc, comment t'as eu ces renseignements?
23: Je suis allée à l'infirmière de mon lycée. Je suis allée voir une conseillère au planning familial.
18: Qu'est-ce qu'ils te conseillent, ces gens-là?
23: Ils sont vraiment lourds, quoi. Honnêtement, ils sont lourds. Ils m'ont conseillé d'en parler à mes parents. J'ai dû me faire passer pour une amie qui était enceinte. Enfin, j'ai dû inventer des histoires parce que c'est pas possible de leur parler. Ils ont rien. Ils n'ont pas. Ils ont. Je sais pas. C'était vraiment. Je dois pas te dire. C'est.
18: Ouais.
23: Voilà, quoi.
18: D'accord, ok.
23: Je suis désolée, je suis émue, j'arrive pas à.
18: Ah non, mais il n'y a aucun problème, t'inquiète pas, il y a nos malaises. D'accord. Donc, le père, il est où?
23: Mon père, bon, je sors toujours avec ce mec, il a 21 ans, mais bon, il ne peut pas le garder parce qu'il y a des problèmes de religion vis-à-vis de lui et de moi. Ses parents ne veulent pas que je sorte avec lui.
18: Ah oui. D'accord.
23: Donc il ne veut pas.
18: Non, mais c'était déjà de savoir, au moins, si tu avais un soutien moral.
23: Oh non, non, ça je l'ai. Il est,
18: il est là, il est là, d'accord,
23: ah,
18: ok.
23: Oui, oui, oui, oui.
18: Donc c'est à deux, c'est tous les deux que.
23: Ah oui, oui.
18: Bon.
23: Oui, oui.
18: Mais étant donné que toi, tu me disais tout à l'heure que tu étais mineur, t'es obligé de demander l'autorisation à tes parents pour l'avortement, voilà. Sauf si tu pars à l'étranger, c'est ça?
23: Voilà, ouais.
18: Alors comment tu comptes opérer là?
23: Eh ben, il va m'amener en Espagne.
18: Pendant le temps d'un week-end?
23: Voilà, ouais.
18: Sans rien dire à vos parents?
23: Ouais. Mmh. Je suis certain.
18: D'accord, vous êtes sûr et certain, vous revenez pas sur votre décision?
23: Ah non, non, non, de toute façon, j'ai pas envie de le garder. D'accord. Je peux pas le garder.
18: Bon, bah écoute, Tania, qu'est-ce que tu veux qu'on rajoute de plus sur ce que tu viens de dire? Rien, non, non, mais sérieusement, il n'y a rien d'autre à rajouter, je veux dire.
23: Ouais.
18: Sur ce genre
23: ouais.
18: de témoignage, je peux pas poser plus de questions ou aller te dire qu'il faut le garder ou pas le garder. C'est ton choix, il faut le respecter. Voilà, j'ai rien d'autre à dire là-dessus que,
23: ouais.
18: que ce que je viens d'entendre. Hein.
23: Ça m'a fait plaisir de parler à quelqu'un, honnêtement.
18: Oh, mais il n'y a aucun problème, ma chérie. C'est vrai que t'en avais besoin, c'est vrai que des fois, ça fait. C'est vrai que.
23: Ah oui.
18: Hein, quand on a une boule, un truc, c'est énorme. Hein.
23: Ah c'est vrai, je t'adore Max.
18: C'est pour ça que moi, un de ces quatre, je vais prendre une pas une soirée parce que ce serait plus, mais une bonne semaine pendant 3 heures où je parlerai que de mes problèmes.
23: Ah ouais.
18: Hein, depuis le temps que je les accumule depuis 7 ans, un de ces quatre, je vais prendre une semaine à moi complet et puis je vais vous parler à vous.
23: Et ouais.
18: Hein, je prendrai une brochette de 6 personnes sur l'antenne et puis hop, je parlerai de
23: Allez,
18: mes petits
23: ouais.
18: problèmes.
23: Ouais.
18: Ça vous fait marrer vous. Hein.
20: Ouais.
18: Ah pourquoi? Qu'est-ce qui te fait marrer?
20: Ah, ça me fait marrer.
18: Ça. Bah, ça me fait marrer. Ouais, ça me fait marrer.
20: Ouais, pas de problème. Ouais.
18: Voilà. Bon, bah, Tania, en tous les cas, si ça t'a fait plaisir, si ça t'a fait du bien.
23: Ouais.
18: Mais que dire de plus que, bah, rien. Non, mais il n'y a rien d'autre à rajouter. C'est difficile, c'est délicat après de rajouter quelque chose après ce qui vient d'être dit, quoi. Ça me fait plaisir que tu te retournes vers moi une fois de plus, enfin, pour certaines personnes pour venir parler. Et puis voilà, quoi. Je sais pas.
23: Okay.
18: Voilà, t'es sans peut-être donner l'endroit où tu trouves que tu veux peut-être rester discrète, mais t'es sur Paris banlieue ou la province?
23: La province.
18: D'accord.
23: À Montpellier,
18: d'accord. Bah c'est une jolie ville quand même, Montpellier. Tu sais que j'aime bien Montpellier.
23: Ouais.
18: Hein, tu sais que ça me tient particulièrement à cœur cette ville.
23: Ouais.
18: Voilà, hein, super. Hein. Bon, je t'embrasse très fort, ma chérie.
23: Ok, moi aussi.
18: Bisous et bon courage surtout.
23: Merci. Ouais.
18: D'accord, bisous.
23: Ça.
18: Caro, 21 ans de Neuilly-sur-Seine. Alors, ma petite Caro, et ensuite Jean-Pierre Sauzer pour un show, puisqu'il va nous interpréter des morceaux inédits. Qu'est-ce qu'il y a?
20: On ira à Nice.
18: Ah, puis on ira à Nice, hein, entre Jean-Pierre Sauzer et Caro. Caro, on t'écoute.
4: Bonsoir. Bah, moi, j'ai apparemment des problèmes avec les mecs.
18: Mm-hmm.
4: Et récemment, je me suis fait larguer par mon mec.
18: Salaud.
4: La raison, c'était qu'il était bien en célibat. Et je ne comprends pas pourquoi, puisqu'il m'a dit au début qu'il était bien avec moi, qu'il avait pas ressenti ça depuis hyper longtemps, patati patata, bon, beau parleur en général.
18: Ouais.
4: Et tout d'un coup, du jour au lendemain, il ne l'a même pas dit en face, il m'a dit au téléphone.
18: Oh non, alors ça, faut arrêter les mecs.
4: Et c'est une de mes amies en plus qu'on a en commun, qui me l'a dit d'abord, donc j'étais au courant avant qu'il me le dise.
18: Ah ouais, non, là, il faut arrêter les mecs.
4: Et elle l'a poussé à ce qu'il m'appelle et qu'il s'explique patati patata. Et une chose qui m'a vraiment, vraiment énervée, c'est qu'il ait pas eu les couilles de me le dire en face.
18: Il t'a dit par téléphone.
4: Et alors qu'il a dit oui, je suis franc sur plein de trucs, je peux te dire plein de trucs en face, et ce qu'il a fait. Mais ça, par contre, impossible.
18: C'était quoi les raisons en réalité?
4: Bah en fait c'est qu'il voulait juste être célibataire, qu'il voulait pas un truc stable et j'ai pas demandé d'avoir un truc stable que ça dure toute la vie quoi.
18: Donc tu donnes à manger à ton chat.
4: Oui je sais. Mon chat il est chiant là.
18: Il faut que oui non mais là ce qui s'est passé tout simplement c'est que enfin bon je pense hein, c'est que il a cru quelque chose avec toi que finalement bah il a pas réussi à.
4: Mais oui mais qu'il dise pas.
18: Ah mais il a peut-être. Pensez réellement, Caro, au départ, qu'il a peut-être ressenti des choses très fortes pour toi, et puis finalement, au fur et à mesure des jours, et ben, il s'est aperçu que c'était pas envisageable, quoi. Ça peut arriver. Ça veut pas dire que c'est de la trahison ou qu'il t'a menti et qu'au début t'as fait croire des choses. Ça peut arriver. Moi, personnellement, ça m'est arrivé, il y a pas très longtemps, où j'ai vécu quelque chose qui, vraiment, j'avais envie d'être avec cette personne, j'étais bien, et à un moment donné, le contexte a changé, et tout a basculé, quoi, dans ma tête.
4: Ouais.
18: Et quand je lui ai donné des raisons, je lui ai dit, tu dois être assez étonné du comportement que j'ai aujourd'hui par rapport au discours que je te tenais avant.
4: Ouais.
18: Et pourtant, à l'époque, quand je te le disais, je pensais sincèrement et d'un coup, ça peut changer. Alors comment, pourquoi c'est comme ça? Des fois, on peut changer en l'espace de moins qu'un jour, 3 semaines, mais pas violemment, pas méchamment, pas contre cette personne, mais ça s'est un peu dans ma tête dégradé, quoi.
4: Mais oui, mais dans ce cas-là, je comprends pas pourquoi il y a un changement du jour au lendemain comme ça.
3: il aurait pu m'expliquer avant, me dire bon, il aurait dû arrêter avant que de me le dire, de me faire languir pendant 4 jours sans nouvelles ni rien.
18: Ouais, bah parce que peut-être que justement cette situation, il en était mal à l'aise et il savait pas comment te l'aborder. Voilà, c'est comme ça. Peut-être c'est pas forcément de la lâcheté quoi. C'est qu'ils se sont, non,
3: Il me l'a dit de toute manière. J'ai dit qu'il était là. Il m'a dit oui, je sais.
18: Voilà. Bah ouais, mais c'est parce qu'ils se sont cons par rapport à une situation comme ça. Parce qu'il si il est suffisamment intelligent, il se souvient tout à fait de ce qu'il a pu te dire, les propos qu'il a pu tenir avec toi. Alors, après, c'est de savoir si au moment donné où tu le disais, il le pensait sincèrement. Mais si c'était le cas, imagine, c'est encore pire quand on pense vraiment ce qu'on dit, que quelques semaines après, on commence à s'apercevoir qu'on est complètement sur une fausse route et qu'on met forcément à penser le contraire. Mmh. On se dit forcément, le mec, il se fout de la gueule. On peut pas, en l'espace de 3 semaines, dire un truc et changer. Mais ça peut arriver. Moi, ça m'est arrivé. Personnellement, je l'ai vécu. Pas en 15 jours, 3 semaines. Mais bon, puis c'était particulier, c'est que moi, j'ai connu pendant une période de vacances. Après, j'étais dans la vie active et je me suis aperçu que ça pouvait pas coller. Ouais. C'était différent. J'ai connu ça dans un mauvais contexte, quoi.
3: Oui, mais moi, je lui ai demandé, par curiosité, mais quand même. Quand est-ce qu'il a su ça, enfin quand est-ce que ça lui est venu en tête, et il m'a dit la semaine dernière, donc en effet la semaine dernière. J'ai fait oui, mais quand exactement, parce que c'est vrai qu'on s'est pris la tête à un moment donné, enfin après un dîner on s'est pris la tête et monsieur a été désagréable, patati patata, et moi j'ai cru que c'était de ma faute. Et il m'a dit ouais, non, c'est pas ta faute, c'est moi, c'est le boulot et compagnie.
18: Ouais.
3: Et même mon ami m'a dit mais non c'est pas ta faute. Il me l'a redit sans cesse que c'était pas ta faute, mais au fond de moi j'avais vraiment l'impression que c'est moi la cause, quoi. Et tout ce qu'il a pu me sortir, c'était non, j'ai envie de revenir en célibataire.
18: Et suite à ce dîner, tu sens, enfin ça s'est dégradé.
3: Bah, je suis partie, en fait, on s'est un peu engueulé, il m'a pris la tête et je suis partie sur un coup de tête. Et depuis, après, j'ai pas eu de nouvelles, j'ai laissé les messages sur son portable, il m'a pas rappelé. Et c'est mon ami qui l'a vu le week-end, qui est donc lui, il en a parlé. Et j'ai revu mon ami donc lundi en cours, et bon, je savais qu'il y avait quelque chose qui allait pas. Je sentais. Mmh. Et bien sûr, il l'a poussé à ce qu'il m'appelle, à ce qu'il règle les histoires. Mais moi, ce que j'aurais voulu de sa part, c'est d'être honnête, c'est de m'appeler, dire écoute Caro, il faut qu'on parle, et ouais, puis qu'il me le dise en face. C'est tout ce que j'aurais voulu demander, ça m'aurait fait moins mal que de me le dire au téléphone, voilà quoi. Mmh.
18: Ouais, non mais c'est sûr, mais c'est ton droit, exactement. Non mais tout à fait. En même temps, il y a un truc là, pardon, c'est beaucoup plus personnel, mais enfin moi je te connais un tout petit peu, on s'est vu 2-3 fois. C'est vrai que t'as un caractère, que t'as pas l'air d'être facile, quoi. Hein. Sérieusement, non mais soyons sincères.
3: C'est pas le seul à m'avoir dit ça. Manu aussi m'a dit la même chose. Ouais. Là aussi.
18: Bah en tout cas c'est le sentiment que tu donnes. Ça veut pas, c'est pas du tout négatif ce que je suis en train de te dire. Hein. Moi je dis pas que ça me repousse,
3: ouais,
18: mais je sens que t'es quelqu'un de caractère, ce qui est plutôt positif. C'est-à-dire que peut-être que tu sais ce que tu veux dans la vie.
3: Ouais.
18: Mais tu vois aujourd'hui d'avoir un comportement que t'as eu à ce dîner, même si t'avais tes raisons de partir un coup de tête machin.
3: Ah non mais c'est pas ça. C'est que j'ai carrément accepté. J'ai même essayé de le calmer pendant le dîner. J'ai dit parce qu'il commençait à se prendre la tête avec tout le monde alors que bon, personne lui a rien fait, et moi j'ai essayé de calmer le jeu, mais il en a fait qu'à sa tête, et moi ça, au bout d'un moment, ça m'a vraiment énervé.
18: Ah d'accord, excuse-moi alors. Mais en temps normal, en dehors de ce problème-là, donc mais est-ce que tu te reconnais dans ce que je dis ou pas?
3: Un peu, mais bon, c'est normal, c'est dû au passé.
18: Oui, mais tu sais, le passé,
3: c'est normal.
18: Ouais, mais bon, à un moment donné, il faut donner un peu du lest, comme on dit, et plus tu avances dans tes expériences amoureuses, si tu continues à avoir ce même comportement, c'est pas la première fois qu'on parle de tes déceptions amoureuses, tu vas finir par les accumuler, les entasser les unes aux autres, et véritablement détester les hommes ou te méfier tellement, alors que je dis que l'erreur peut venir forcément des garçons, mais de toi, dans le sens où tu fais pas un petit peu d'effort, si t'es conscient du caractère que tu as et que par moment tu pètes un peu un plomb à un moment donné où tu devrais pas et que t'en es consciente, à toi de prendre sur toi.
3: Non mais là le pire c'est que j'étais tout à fait moi.
18: On parlait de cette situation là, d'accord, ouais, ce dîner en temps normal, ouais, mais en règle générale dans la vie, toi, ouais, personnellement, il faut faire des concessions sur ton caractère, il faut qu'à un moment donné tu fasses des efforts. Si t'as réussi à localiser où tu avais tes défauts et des moments où tu il y avait des côtés négatifs, il faut essayer, quand tu le sens que là tu es en train d'avoir un comportement que tu devrais pas avoir, tu sais que ça va t'amener des emmerdes ou des engueulades ou des problèmes après dans ton couple, il faut réussir à les, tu vois, à les surpasser ou à les canaliser, quoi.
3: C'est ce que je fais d'habitude.
18: Ouais, c'est ce que tu me disais la dernière fois, je crois. Ouais, effectivement, que tu essayais, ouais, de faire de plus en plus attention.
3: Ouais, non, mais c'est clair, pas vis-à-vis des couples, même quand je rencontre des personnes comme, ouais, ça, je sais très bien que, je les préviens en plus au premier abord, je leur dis,
18: ouais,
3: excusez-moi, mais bon, c'est vrai qu'au premier abord, je suis froide et je suis susceptible, c'est normal, mais au, ouais, fur et à mesure, c'est parce que
7: J'ai perdu ma coiffure.
18: Non, non, là, on parle des gens que tu vas rencontrer, mais après, quand tu rentres dans le couple, genre vraiment le privé-privé,
7: ouais.
18: Aussi, ce qui peut être, tu tombes peut-être sur des mauvais garçons qui sont pas capables de pouvoir gérer ça aussi, quoi.
7: Ouais.
18: Ouais, le problème, il est là.
7: C'est peut-être parce qu'ils sont pas à ma hauteur, je sais pas.
18: Oui, ou à maturité suffisante, oui, ou à la hauteur, je sais pas, ou il faut prendre le dessus, c'est même si t'es forte de caractère. Moi, je vois, je suis avec des personnes fortes de caractère, et pourtant, tu vois, qui veulent, nanana, qui sont râleuses, etc. Mais à un moment donné, faut canaliser la chose, quoi. Plutôt que de rentrer dans le jeu et de se mettre à s'énerver en disant, écoute, tu me fais chier maintenant, t'as vu la, on dirait une gamine, nanana, hop, tu calmes le truc, t'écoutes, et puis tu fais, c'est bon, t'as fini, nanana, tu canalises un peu, faut tomber sur des personnes, faut réussir à tomber sur des personnes qui vont réussir à peut-être à ta place canaliser ses problèmes et devancer le moment où tu vas peut-être péter un plomb, où tu vas avoir un comportement un peu emmerdante. Mais ça, faut tomber sur les mecs pour, non, mais faut tomber sur les bons mecs, quoi. Faut tomber, mais ça, c'est pas simple, hein. Puis, ah oui, c'est,
7: à force ouais, mais quand il y a le feeling, tu peux rien faire, quoi.
18: Quand il y a le feeling?
7: Ouais.
18: C'est-à-dire?
7: Bah, entre nous, enfin, je repars sur l'autre sujet, enfin,
18: ouais.
7: il y avait un feeling, c'est clair, depuis le départ. Et je sais pas, c'est parti en couille, quoi.
18: Combien de temps t'es resté avec lui, là?
7: 2 semaines.
18: Bravo. c'est des records pour toi, presque, Caro.
7: Non.
18: Non?
7: Non, non.
18: C'est combien le maximum?
7: 1 an et demi.
18: Ah, quand même, oui, c'est vrai, oui.
7: Ouais.
18: Mais ça fait quand même pas mal de temps que tu me racontes tes petites histoires où ça dure 15 jours, 3 semaines,
7: un mois. Ça m'est arrivé que 2 fois, t'exagères un peu.
18: La dernière, avant, là, non, c'est pas vers Noël ou un truc comme ça, pour une nouvelle année.
7: T'exagères. C'était ta faute aussi, hein.
18: Ah bon, pourquoi?
7: Parce que t'as cru que je cherchais un mec alors que pas du tout.
18: Quoi?
7: La dernière fois.
18: Ouais.
7: Ouais.
18: Je comprends pas, là.
7: La dernière fois avant le nouvel an.
18: Ouais, mais tu m'as bien dit que t'avais une histoire avec un mec et tout, c'est pas ça ou c'était...
7: Oui, mais c'est grâce à vous, enfin à toi et à l'équipe que j'ai rencontré.
18: Ah oui, d'accord, ok, mais enfin ça s'était pas très très bien terminé non plus.
7: Non.
18: Attends, on en avait même parlé sur l'antenne, il me semble.
7: Oui.
18: Ah bah tu vois, donc... Bah ouais, donc voilà, c'est pour ça que je retiens de toi ces 2 histoires maintenant. Moi, je me dis peut-être que le problème vient un petit peu de toi. C'est sûr qu'il y a un problème vis-à-vis des garçons, il y a un problème de lâcheté et que je veux bien croire que souvent on dit des choses et puis puis finalement bah
7: mais
18: ça se vérifie
7: fois,
18: pas.
7: Pour une fois là, ouais. La dernière histoire, ça venait pas de moi.
18: D'accord.
7: Parce que là, j'ai mis les freins sur mon caractère. C'est vrai que j'étais très naturelle. Et j'ai pas du tout été agressive ni.
18: C'est ça qui est dommage, c'est que tu dis pour une fois j'ai voulu être très naturel, donc apparemment t'avais l'air d'être posé. Tu reconnais que ton caractère était plutôt sympathique.
7: Ouais.
18: Alors pourquoi enfin c'est dommage quoi. Essaye de rester toujours comme t'es là aujourd'hui, enfin comme t'as été avec ce mec là.
7: Ouais.
18: Surtout avec le prochain, même si t'as encore été une fois de plus déçu.
7: Je crois pas qu'il y en aura de prochain de cette manière.
18: Pourquoi?
7: Parce que là j'en ai marre.
18: T'en as marre?
7: Non, parce que j'ai dans la tête, c'est en fait qu'à mon âge, il faudrait être un peu posé, d'être stable.
18: Déjà?
7: Et bah ouais, ouais, moi j'ai dans la tête de trouver pas le prince charmant, mais entre guillemets, quoi.
18: Ah oui.
7: Et moi maintenant, je me prends plus la tête, quoi.
18: D'accord.
7: Mais bon.
18: 21, c'est ça?
7: Oui.
18: T'auras 22 quand?
7: En août.
18: Ouais.
7: Ouais.
18: Bah ouais, non, mais bien sûr, ouais, d'accord.
7: Mais bon,
18: j'ai pas quoi te dire moi là-dessus. J'ai l'air con, hein. Non mais c'est marrant. Non mais je sais pas quoi rajouter, quoi.
7: Non mais y a rien à rajouter, je crois.
18: Parce que bon, des filles à cet âge-là, elles sont toutes différentes.
7: Ouais, c'est sûr.
18: Ouais. J'en connais un rayon.
7: Ouais, bah c'est sûr, là.
18: Ah ouais, là, j'en connais un grand rayon.
7: C'est clair.
18: Ouais, ouais. Bon, donc célibataire, tranquille, peinarde. Peux-tu plus te faire emmerder? Trop déçu.
7: Ouais.
18: Bah, qu'est-ce que tu veux?
7: Ouais,
18: mais bon. Que rajouter à ça?
7: Rien du tout.
18: Bon, bah, tiens, reste avec moi 2 secondes.
7: D'accord.
18: Tous les soirs, on va dans une ville de France. Ce soir, c'est la ville de Nice. On avait déjà testé hier, mais il y a eu un petit problème, un contretemps avec, je sais pas quoi, un problème de sécurité ou que sais-je encore. Donc, on a décidé de remettre une 2e chance à la ville de Nice. Le porte-parole, c'est Essia, qui doit se trouver en ce moment en direct sur une place de Nice. Bonsoir, Essia. Bonsoir.
8: Bonsoir.
18: Bon, il y a du people ou pas?
8: Ouais, il y a beaucoup de monde, mais bon, faudrait qu'on donne un rendez-vous plus précis devant le Butler. Le meilleur top de Corcorsalea.
18: Ah ouais, mais bon, là, il faut qu'on le fasse, là, ma chérie.
8: Juste 5 minutes, je veux juste essayer de mater un peu la foule.
18: Combien? C'est
8: possible.
18: Alors, donc... Ah mais là franchement, Nice, on va finir par croire que t'es en train de nous baratiner, que vous étiez 15 la dernière fois, et que ce soir vous êtes encore combien là?
8: Ouais bon, alors attends, là c'est bon là.
18: Non, l'autre il dit, dis-lui que c'est bon, dis-lui on va le faire, d'accord, c'est la ville de Nice, on va lui tout prouver que ça bouge. Qu'est-ce qu'il faut pas faire? J'entends d'où, hein, j'ai beau être défoncé des oreilles, j'entends encore tout ce qui se passe autour de moi. Hein. Et Sia, vous êtes à peu près combien?
8: Alors
23: on est à peu près trentaine.
18: D'accord, ok. Redonne l'endroit, le temps qu'on commence à se mettre à gueuler, c'est où exactement sur la place?
23: Alors, dans le Corsalea, devant le Bacleur.
18: Devant le Bacleur, ok.
23: Tous les
18: auditeurs, auditrices de Nice, devant le Bacleur, maintenant Essia, le moment est venu. Est-ce qu'on peut faire un petit récapitulatif? Enfin, vous me donnez les villes, après je vais les donner après. Essia, on va faire un premier essai, tout le monde nous entend derrière, j'imagine. Donc tout le monde est prêt à gueuler quand je fais le compte à rebours.
23: Alors attends une minute.
18: D'accord.
23: Oui, pour remettre la radio, quoi. Vous n'avez pas la radio?
18: Pour l'instant, en 11e position, c'est la ville de Dunkerque, 10e Bordeaux, 9e Rennes, Brest, Tours, Lille, 5e Montpellier, 4e Marseille, 3e la ville de Toulouse, 2e la ville de Poitiers, et en première position, ce qui peut paraître étonnant et pourtant ça a cartonné, c'est la ville de Nantes, qui est la ville qui bouge le plus en France, en tous les cas, sur Fun Radio en direct. Essia, est-ce que la ville de Nice peut bouger?
5: Peut bouger.
18: Alors, attends.

0: Attention, la ville de Nice, deuxième essai. 1, 2, 3, allez-y, faites du bruit! Ah oui! Ah, ça peut pas être pire que Dunkerque, si c'était 5. Bon, on va baisser un peu la radio derrière, s'il vous plaît, merci. Donc, nous étions en direct sur une place de la ville de Nice avec comme porte-parole Essia. Maintenant, nous allons délibérer avec Filda et Manu en combienième position nous allons pouvoir les mettre. Donc, on va réfléchir. On rappelle que pour l'instant, on a 11 villes, que 11e, c'est la ville de Dunkerque, et 10e, la ville de Bordeaux, 9e, Rennes, etc., etc. On délibère pendant 2 secondes en combien... Combien ? Je suis d'accord. D'accord. Ok.
1: D'accord.
0: Okay. C'est chaud hein, quand même là.
1: D'accord.
0: Non, même on le met là, en là, en là.
2: Ah ouais, entre les
0: ouais,
2: deux.
0: Ouais,
2: entre les deux.
0: Ouais,
2: c'est
0: ouais, donc.
2: Ça doit ah oui, donc un de plus.
0: Tac tac.
2: Ouais, ouais,
0: d'accord.
2: Ouais,
0: ok. C'est ça. Bon bah Essia.
3: Oui.
0: Vous voulez entendre en direct votre classement?
3: Ouais.
0: Sûr.
1: Ah, ils gueulent déjà.
4: Crie avant.
0: Ils sont contents. Ils vont moins rire dans un instant, c'est moi qui te le dis, Caro. Alors attention, la ville de Nice, on vous classe en ce moment, sachant qu'il y a 11 villes pour l'instant qui ont été sélectionnées, que la dernière c'est la ville de Dunkerque. Dunkerque passe en 12e position et Nice passe en 11e position.
1: Bravo.
2: Ils sont plus. Génial, on est dans les 10 premiers presque.
0: Ouais, génial, on est éliminé.
5: Ouais, Max.
0: Ouais. Ouais.
5: Ouais, c'est moi, c'est Philippe, c'est moi qui t'ai parlé hier soir.
0: Ouais.
5: Ouais, mais attends, faut dire aussi, il y a le bac blanc et tout, il y a la moitié des gars, ils sont pas là, quoi.
0: Je m'en branle, le bac blanc, je veux pas le savoir, d'accord. Il y a pas de bac blanc chez Max, il y a pas de bac blanc. Tu me dégages ça, Dégage-moi ça.
1: Ça y est.
0: Qu'est-ce qu'il me parle de bac blanc? J'en ai rien à branler, moi, du bac blanc. T'embrasseras très fort, Essia, quand même, hors antenne. On félicite tous les auditeurs de Nice et les Niçois et les Niçoises qui se sont quand même déplacés. Donc, petit récapitulatif, s'il te plaît, j'aime bien être un peu lourdin concernant le classement général de Ville de France. Hein?
1: On va peut-être bientôt faire la finale.
0: Ouais, évidemment qu'on va bientôt faire la finale, ça sera la semaine prochaine.
1: Ouais.
0: On n'a pas fait Paris, quand même.
1: Bah non, mais ce serait pas équitable, je trouve.
0: Non, mais d'accord, on fera la finale entre villes de province et à un moment donné, on ira à Paris pour prouver si ça bouge bien quand même.
1: Ouais.
0: Donc, classement terminé. Définitif Dunkerque, on n'a pas fait toutes les villes, on aurait pu en faire d'autres, on s'en excuse, un jour si on met le jeu bien sûr sur le tapis, on fera d'autres villes. 12e Dunkerque, 11e Nice, 10e Bordeaux, 9e Rennes, 8e Brest, 7e Tours, 6e position Lille, 5e Montpellier, 4e Marseille, 3e Toulouse, 2e Poitiers, 1er Bordeaux. Ce qui veut donc dire que la semaine prochaine, on va faire ça quand les enfants? Quand est-ce qu'on peut faire ça? On peut pas vous dire exactement le jour exact, il va falloir réunir les 5 porte-parole de la ville de Montpellier, Marseille, Toulouse, Poitiers et Nantes à la même heure. On va faire ça peut-être pas lundi.
1: Non, mardi peut-être.
0: Mardi, qui est un mardi soir, on va tâcher d'essayer de regrouper ces 5 villes et entre 23h30 et 23h45, nous les ferons les uns à la suite des autres crier. Et donc là, il va falloir être extrêmement nombreux. Par contre, ce qui serait bien, c'est que dès lundi on puisse déjà commencer à donner les endroits où il faudra pour chacune de ces villes. Ville de Nantes, auditeur, auditrice, vous qui n'étiez pas présent la première fois, sachez-le, mardi on aura besoin de vous vers 23h30. Ville de Nantes, auditeur de Poitiers, auditeur de Toulouse, de Marseille et de Montpellier, c'est la grande finale et parmi ces 5 villes, une sera retenue et sera donc la ville de France qui pour le Star System bouge le plus en France. Voilà. Ah là là, j'ai bien fait mon truc, on se serait cru à la télévision. Bon, ma petite Caro.
3: Oui.
0: Bah allez, reste avec nous, va, comme je te connais bien et tout, que t'as l'air malheureuse. Avant que tu haïsses les garçons, pourtant il y en a des biens, des garçons quand même, merde.
3: Ouais.
0: Hein?
3: Ouais. Pff. Non, mais non, c'est sûr.
0: Bah c'est vrai, je peux pas être partout.
3: Oh là là.
0: Bah je peux pas être partout.
3: Mais je pensais pas à toi.
0: Non, mais je sais bien, mais même.
3: Ouais.
0: Pourtant, tu vois, 21 ans, tu rentres tout à fait dans la transe d'âge qu'en ce moment. T'es à Neuilly-sur-Seine, donc tu vois, t'es pas très loin du travail.
3: Oui.
0: Donc ça serait impeccable.
3: Oui.
0: Comme ça, je te verrais tous les jours.
3: Oui, mais je suis désagréable de caractère.
0: Oui, bon, ça se gère. Ça, c'est ça, oui. Mais les petites jeunes désagréables de 21 ans, crois-moi, en ce moment, je les gère bien. T'inquiète pas, va. Petit à petit, tu vis, tu laisses faire, et petit à petit, tu resserres la vis.
3: Oui.
0: Et le meilleur moyen de serrer la vis, c'est de laisser faire. Tu laisses faire. Mais vas-y, éclate-toi. Et tu sais. Il dit des conneries, un peu déliré, quoi.

0: Tu sais, je suis papa ?
1: Oui, je le sais.
0: Bon.
1: Dans pas longtemps, d'ailleurs.
0: Oh non ! Non, je plaisante.
1: D'ici 24 heures, c'est ça ?
0: Non, non, ça fait 24 heures.
1: Ah, ça fait 24
0: non,
1: heures ?
0: Non, mais je plaisante, je déconne. J'ai décidé de déconner ce soir, de dire, tiens, je vais arriver, je vais faire croire à tout le monde que je suis papa.
1: Ah oui ?
0: C'est drôle, non ? Jean-Pierre Sauzère est avec nous, ma petite Caro.
2: Oui.
0: Jean-Pierre, bonsoir.
2: Bonsoir, Marc.
0: Merci de ta patience en tous les cas.
2: Voilà, ok. Je voulais dire qu'on peut faire Jean-Pierre Sauzère, www.jeanpierresauzere.com, et on peut cliquer sur la pub et on peut acheter mon premier 45 tours. Il en reste 3 à vendre. 350 francs à peu près.
3: Combien
2: 350.
1: 350
3: ah, voilà. Qu'il en reste
0: 3. Mais faut vraiment être trop con pour aller sur ce site pour acheter ses disques. À 350 francs, quand même, tu rigoles. Hein.
1: C'est clair.
4: Jean-Charles, dans un instant, va intervenir, hein, Jean-Charles.
5: Oui, oui.
4: Avant cela, Françoise, tu réclamais pour venir le 6 janvier ici dans les locaux que Gérard te fasse des excuses. Pourquoi ? Rappelle-le-moi avant que je mette Gérard sur l'antenne, avant qu'il
5: qu'on lâche la foudre. Tu sais très bien pour les lettres, comme quoi, qu'il m'a traité de pute, de salope et machin, et... Je voudrais qu'il s'excuse parce que moi je ne suis pas ni une pute, ni une salope, ni quoi que ce soit. Je voudrais un peu de respect. C'est pas parce que monsieur se prend pour une grosse tête qu'il faut qu'il insulte tout le monde.
4: Alors,
5: après, c'est tout. Alors qui présente des excuses.
4: Non, attends pas encore, vas-y.
5: Qui présente des excuses, sinon moi je ne viens pas. Chut,
4: lâche la bête. Gérard ?
6: Bon alors Françoise.
5: Ouais.
6: Bon, alors est-ce que c'est ma signature ?
5: J'en sais rien, je connais pas ta signature, déjà une chose.
6: Déjà une, je connais pas ton adresse.
5: Menteur.
6: Non, je connais pas ton adresse.
5: Menteur.
6: Non, attends, tu permets, la Courneuve est grande pour moi, d'accord ?
5: Bah ouais, c'est ça.
6: Non, mais attends,
5: c'est ça.
6: Oh.
5: Bah ouais.
6: Non, mais moi, je vais dire une chose, que la Courneuve est grande, donc moi, ton adresse, je la connais pas. Il y a ton numéro de téléphone que je connais. Maintenant, si c'est des abrutis qui s'amusent à donner ton adresse en direct, comme moi, on fait... c'est pas toi qui reçois... Moi, toi, tu reçois des lettres d'insultes. Mais moi, j'ai de la merde devant chez moi. Là, j'ai été forcé de démonter sur ma serrure parce qu'on m'avait mis des mégots dans ma serrure. Tu crois que ça me fait plaisir ?
4: Quel est le rapport avec les preuves de Françoise, Gérard ?
6: Non mais attends, avec des excuses, mais moi j'ai pas des excuses à lui faire.
4: Moi aussi François, j'avoue que là j'ai des doutes parce qu'on en avait déjà discuté.
5: Mais moi j'ai pas de doute hein, parce que...
6: T'as pas de doute,
4: Moi je propose un truc qui va être à mon avis, qui va faire plaisir à tout le monde. Puisque Gérard nous confirme que c'est pas lui et toi Françoise tu es sûr que c'est lui.
5: Ouais.
4: Moi je te propose un truc François, j'espère que tu vas l'accepter. C'est que ouais. Tu viennes quand même. Et
5: non.
4: On va. Écoute-moi, laisse-moi terminer. Et on va demander, tu vas venir avec l'original de cette fameuse lettre. Et on va demander à Gérard de réécrire en direct une partie de la lettre et on va vérifier si les deux écritures sont les mêmes.
5: Ouais, mais il a pas sa machine à écrire, hein.
4: Ah non, mais attends, Françoise.
6: Stop, Max. Alors là, dans ce cas-là, je demande. Donc, moi, quand j'écris, c'est au stylo. C'est pas la machine à écrire.
4: C'est clair.
6: Hop, c'est bon, ça y est.
4: Non mais c'est Françoise, n'importe qui avec une machine à écrire peut écrire parce qu'on peut pas reconnaître l'écriture, donc forcément c'est un petit peu difficile.
6: Ouais. Eh ben donc moi j'écris pas la machine à écrire, j'écris au stylo.
4: J'ai l'impression Françoise que t'as... Françoise, j'ai l'impression que t'es en train de te débiner et que t'as peur de venir le
5: signer. Non, j'ai pas peur.
6: Ouais, Françoise, j'écris pas la machine à écrire, j'ai jamais envoyé une lettre à quelqu'un à la machine à écrire.
4: Il sait pas taper, il sait pas écrire, il sait rien faire, Gérard. Comment veux-tu qu'il écrive une lettre, Gérard? Il est incapable à part signer et dire gros bisous, c'est tout ce qu'il sait faire.
5: Ouais, tu parles.
6: Alors donc, les lettres, elles arrivent d'où, s'il te plaît, Françoise? Si t'as les enveloppes...
4: Ah bah ouais, Françoise, il suffit...
6: Le cachet de la poste faisant foi.
4: Le café de la poste, il vient d'où?
6: Non, le cachet de la poste
4: Ah, le cachet de la... foi. Le cachet de la poste faisant foi, il vient d'où?
5: Il vient de...
4: Il vient pas de Suresnes.
5: Gérard,
4: on va se calmer. On va demander à Françoise, quand elle viendra le 6, de venir avec ce document et je regarderai et je trancherai pour savoir qui a raison et qui a tort, d'accord?
6: D'une autre manière, t'as déjà une
4: Françoise,
5: ouais.
4: T'es d'accord?
5: De toute façon, t'as les photocopies de les fameuses.
4: Oui, mais j'ai pas l'enveloppe avec pour vérifier si le tampon est bien de Suresnes.
6: Ben voilà.
5: Mais moi, je l'ai sur la main.
4: Bon, bah alors tu le ramèneras.
6: Françoise.
5: Ouais,
4: mais
5: t'as pas besoin de me rappeler à l'heure, toi.
4: Oh là là, c'est bon.
6: Là,
4: oh les bêtes,
6: je suis en train de rechercher tous mes trucs pour venir voir Max tout à l'heure à 2h pour jeudi.
4: Oui.
6: Maintenant, Françoise, tu me demandes de me présenter.
4: peur.
6: Que je vais t'insulter. Quand tu veux me ravoir au téléphone, tu vas bien enregistrer ma voix. Et tu vas enregistrer la voix des autres. Et tu verras que c'est pas la même voix. On est bien d'accord.
5: Mais comment veux-tu que je t'enregistre, moi?
6: Eh ben, dans ce cas-là, tu demandes à Max. Le 6 janvier.
4: Ah non, mais j'ai rien fait. Alors d'ailleurs, je rappelle que le 6 janvier, Françoise et Gérard seront là. Et que pour l'instant, on demande à chaque personne qui ont bien envie de nous écrire à Fun Radio 143, avenue Charles de Gaulle, 92521. Vous mettez ça à l'intention de Max le Star System. Des pièces de 5 centimes que vous dédiez, que vous allez destiner directement à Françoise ou alors à Gérard. Ou alors à Gérard. Et pour l'instant, Françoise gagne
3: largement en tête.
4: Largement en tête devant Gérard.
6: Eh, d'accord. Françoise?
5: Ouais.
6: Tu pourras me dire ce que c'est ce consent qui s'amuse à signer qui s'amuse à aller voir des avocats pour rien.
5: Qui?
6: Ben, dénommé Constant, qui te connaît.
4: Ouais, qui paraît.
5: Ouais, ben, bien sûr, je le connais, Constant.
4: Ben alors?
6: Ouais, et alors, dans ce cas-là, pourquoi tu lui demandes pas à lui? Parce que moi, il m'envoie du courrier en me disant comme quoi que je lui dois pas loin d'une brique. Non mais attends, c'est pas moi qui lui ai demandé de m'appeler sur mon tatou ni rien du tout. Donc moi, il va se faire foutre, je le paye pas.
5: Bah tu y es par toi-même,
6: non,
5: hein.
6: Non mais attends, il veut ta signature. Et c'est bizarre parce que la lettre, elle vient de Charenton-le-Pont. Comme par hasard, lui, il habite à
4: j'ai l'impression,
6: côté de Paris.
4: J'ai l'impression qu'on prend un petit peu d'avance sur le 6 janvier, là.
6: Hein.
4: Ouais.
6: Non, mais moi, je veux savoir parce que si des fois, si elle reçoit un courrier comme ça, soi-disant que c'est ton avocat, dénommé Constant.
5: Oui, c'est mon avocat.
4: Ah, oui.
5: Ainsi que Jean-Philippe.
6: Donc, dans ce cas-là, tu es en train de... Là, pour l'instant, tu es en train de faire des conneries derrière mon dos.
5: Je suis pas en train de faire des conneries derrière ton dos, pas du tout.
6: Mais attends, et l'autre, elle veut que je paye avant le 10 janvier. Non, mais c'est quoi, ça?
5: Avant quoi?
6: Avant le 10 janvier 98. Attends, moi, je paye rien.
4: J'en profite pour dire... Oui, continuez. Aurélie et Jennifer qui nous ont appelé hier, hein, qu'elle veut venir sur Paris, qu'on a oublié de noter le numéro de téléphone sur Minitel, et comme Phil Dard le veut absolument, il faut relaisser le message dessus, les filles, bisous. Oui, excusez-nous, hein, continuez.
6: Max, t'inquiète pas, là, ça risque d'être... Tu vois la fin, moi j'écoute...
4: Non, mais attends, descends dans une cabine, Gérard, j'ai besoin de toi, c'est très très important.
5: Gérard,
6: alors, au 07.
4: Hors antenne, vas-y, récupère le numéro. Françoise.
5: Gérard.
4: Non, mais il est parti, il va revenir dans sa cabine, Françoise.
5: Ah ouais, 07, ouais.
4: Non, mais en attendant, Jean-Charles voulait te parler, il a 28 ans, il est de Paris. Jean-Charles, tu es là?
7: Oui, donc je suis là.
4: Alors, rappelle pourquoi t'es là, et tu voudrais donc pousser un coup de gueule contre Françoise par rapport à un coup de gueule contre Françoise déjà à l'époque.
7: Voilà, c'est ça.
4: C'est un recoup de gueule contre un coup de gueule.
7: C'est-à-dire qu'il y a un mois, Françoise a poussé un coup de gueule contre Lady Diana.
5: Non.
7: Il y a 3 mois, je veux dire. Il y a un mois, j'ai appelé pour pousser un coup de gueule contre ce coup de gueule. Elle a démenti, elle a prétendu qu'elle n'avait pas dit ce qu'elle avait dit sur Lady Diana. 2 semaines après, un ami m'a apporté la preuve, et je te laisse écouter, Max. Et comme par hasard, ce soir-là, elle était malade, comme par hasard. Alors là, je rappelle pour vous apporter la preuve. Alors ouais. C'est un extrait, c'est une bande qui dure 40 secondes. Donc c'est
4: d'accord.
7: Si madame veut bien écouter.
4: Donc moi, je vais bouger, hein. Je vais sortir des studios parce que vous me stressez un peu. Je vais aller faire un flipper tout en... Je vais aller jouer au flipper et en même temps, je vais écouter la cassette. Hein. Ça vous dérange pas? C'est un peu moi le chef quand même quelque part. Hein.
5: En même temps, j'en profite pour m'allumer une cigarette.
4: Voilà, François s'allume une cigarette.
5: Ouais.
7: Ouais, non mais faites pas la maline. Écoutez l'extrait au moins.
5: J'écoute, hein.
7: Allez, c'est parti, j'envoie l'extrait.
4: Alors allez-y.
8: C'est une boule.
4: Non, je joue tout seul.
5: D'un sens, bon, je l'appelais pas. Moi, c'est pas que je l'aimais pas, et c'est pas que je l'aime. Et je l'appelais pas parce qu'avec toute la série qu'elle a fait quand elle voulait se faire photographier justement par ces photographes-là. Elle demandait que ça.
7: Bah évidemment.
5: Voilà, donc elle cherchait que ça. Bon, maintenant qu'elle est morte, bon, elle est morte. Mais maintenant, elle peut pas se défendre. Mais moi j'aurais dit, vous l'avez bien cherché, c'est tout.
7: Ah, et puis c'est vrai que c'est toujours très dur de dire à quelqu'un vous allez chercher tout ce que personne est mort.
5: Non, mais c'est ça mon coup de gueule, parce que elle l'a bien cherché.
7: Alors.
4: Ah, je suis d'accord, je reconnais que Françoise a effectivement un petit peu vendu...
5: Ouais, mais disons que j'ai dit qu'elle avait bien cherché, c'est pas... J'ai pas dit que je lui souhaitais sa mort, hein.
4: Bah bon.
7: Ah, écoute,
5: je suis désolé.
7: On n'a jamais dit que vous aviez dit qu'elle avait
4: François,
7: cherché sa mort.
4: François, c'était quand même de mauvaise humeur ce soir. Hein.
7: Non, pas du tout.
4: En vrai, tu m'as l'air.
7: Je dis simplement, madame, que vous êtes de mauvaise foi.
4: Oh là là.
7: J'exige des excuses sur vos propos, sur l'idée de Diana. Je veux des excuses, maintenant.
5: Et j'en ferai pas, hein, je suis désolé.
7: Mais vous êtes vraiment une crapule.
4: Oh là là, alors là, Françoise, je crois qu'il faut que tu te défendes, là, parce que moi, je suis d'accord...
5: C'est pas une crapule,
4: Moi, je suis d'accord avec Françoise, quoi, elle a le droit de dire ce qu'elle veut, monsieur, je suis d'accord que vous ne soyez pas content, vous êtes faites partie du fan club de la mort de...
7: Écoutez, j'ai dit de Diana est une femme magnifique,
5: oui, c'était une belle femme.
4: Bah, bien sûr,
5: Je reconnais,
4: ouais.
5: Mais on n'a pas besoin de faire assez de pub, on en a fait assez comme ça.
4: Voilà.
5: Maintenant qu'elle est morte, mais on peut pas la faire revenir. Hein.
7: Non, c'est parce que vous avez dit, madame, vous avez dit qu'elle avait provoqué sa mort, qu'elle avait cherché sa mort.
5: Non, j'ai pas dit ça. J'ai pas dit qu'elle avait provoqué. Hein. Je suis désolé.
4: Hein.
7: La France entière vient d'entendre ça sur le poste radio. Vient d'entendre mon extrait.
4: Vous me semblez un peu méchant quand même avec Françoise. Hein,
5: je suis désolé, j'ai jamais dit qu'elle faisait sa mort. Hein.
7: Je veux simplement des excuses.
5: Non. Alors là, vous pouvez toujours vous toucher.
7: Hein. Bah, vous êtes
4: vraiment une vermine, madame. Mets-moi un peu plus fort le micro, j'ai l'impression qu'ils m'entendent pas, là. Vous m'entendez bien, quand même?
3: Ouais, ouais. J'ai le retour du lion, là. Je le lâche ou pas?
4: Le retour du lion. Ah, Gérard est dans sa cabine, déjà?
3: Non, mais il s'est démerdé. Son portable en fonctionne.
4: Non, mais c'est pas, il marchait pas bien. Le son était pas bon. Il faut qu'il
3: s'en... Ouais, mais c'est occupé dans la cabine, ce blaireau. Il y a du monde.
4: Bon. Vous m'excusez, hein, pour ceux qui sont en direct sur Fun. En même temps, je fais une partie de flipper dans le couloir. J'en profite parce que faut que je déstresse. Sinon, avec Françoise et l'autre guignol, plus Gérard.
7: Écoutez, c'est... monsieur, je ne suis pas un guignol. Je dis simplement des excuses sur les propos sur l'idée de Diana.
4: Bon, alors, les excuses ont été faites. Françoise,
7: non,
4: tu
7: peux... j'ai rien entendu.
4: Oui, monsieur. Non, on va pas. Il y a plus passionnant que ça. Il y a Françoise et Gérard. Hein. Donc, pour toi, pour terminer là-dessus, Françoise, concernant Lady Diana, donc, tu répètes, qu'est-ce que tu dis donc sur elle que...
5: Bah, j'ai dit que j'ai seulement dit que... J'ai jamais dit que madame avait provoqué sa mort, c'est tout. Bon, bah, elle est morte, hein. C'est le destin qui l'a voulu, hein.
4: Voilà, exactement.
7: Bah écoutez, vous avez été malade, il me semble, il y a trois
5: semaines.
7: C'est la malédiction de Lady Diana, ça vous apprendra. C'est bien fait pour vous.
4: Bon, allez, on va y aller comme ça. Bon, allez, on va récupérer. Merci, Jean-Pierre d'Artois, j'allais dire. Jean-Christophe ? Jean-Charles ? Au revoir, Jean-Charles, merci. Donc, Gérard, t'es de retour ? Bon, je t'entends bien, ça va ? Non, mais attends, plus fort, sinon tu dégages. Hein.
6: Non, mais ça y est, je m'entends, là.
4: On va faire comme pendant tes débats. Si les mecs, si tu travailles pas à ce moment-là, tu passes pas à l'antenne. Hein.
6: Non, mais attends.
4: Alors, Françoise, donc,
5: oui.
4: on en était où? Parce que là, on rappelle que Françoise et Gérard seront présents dans les studios le 6 janvier. Moi, je joue au flipper et donc vous vouliez encore discuter, vous vouliez vous engueuler, alors allez-y. Hein.
6: Ouais, alors, Françoise, maintenant, tu ramèneras les preuves, les tampons et les lettres.
4: Vous m'entendez ce qu'on veut, Françoise, nous, c'est récupérer, c'est que tu viennes avec l'enveloppe, non pas pour la garder, mais simplement que vérifier que le tampon est bien de
6: sereine.
4: Voilà, c'est tout ce qu'on veut savoir. Après, le reste, on fait ce que tu veux. Hein. D'accord ?
5: Ouais.
4: Bon, sinon...
6: Bon, on verra ça le 6, alors.
4: Bon, Gérard, à part ça, la vie est belle ?
6: Ouais, faut bien.
4: Par rapport à hier...
5: Il marche ton truc, là ?
6: Non, mais attends, ça te regarde pas, ma grande.
5: Ton tatou, non, parce qu'il y a...
6: Tiens, c'est bizarre, tu le connais, celui-là ?
5: Oui, bien sûr, je le connais.
4: C'est un pote à toi.
6: C'est bizarre, lui aussi, il m'envoie des lettres, taper à la machine. Alors,
4: Françoise.
5: Parce que justement, il te l'a bloqué. Alors.
4: Bah pourquoi, c'est toi qui
6: le sais. Ah, d'accord. Ah, ok. Alors, ça, c'est bien ce que tu viens d'annoncer. Alors, j'espère que c'est enregistré sur DAP.
4: Ouais.
6: Parce que là, je vais te dire une chose.
4: Ah, sur DAP.
6: Ça va vous faire. Là, Françoise, ton numéro, ça va faire très mal.
4: Pourquoi ça va faire très mal, Gérard? T'as envie de le donner, son numéro?
6: Alors, attends. Parce que pourquoi tu m'ont bloqué mon numéro, mon tatou?
5: C'est pas moi qui t'a bloqué, moi je connais même pas ton numéro.
6: Non mais attends,
4: tu viens de l'annoncer.
5: On m'a dit de te faire la commission,
4: j'ai allumé toutes les targettes là.
5: Ouais, on m'a dit de te faire la commission.
4: Attends, je termine ma partie.
5: J'ai fait la commission.
4: Attends,
6: c'est bien.
4: Attends, mais tu veux quelqu'un, toi.
6: Ok, c'est bien. Eh ben dans ces cas-là, Max, je viens de te voir comme prévu pour...
8: jeudi.
4: Attends, Gérard, il y a plus important, je viens de battre mon record, 190 000.
8: Ouais, mais je m'en fous, moi, ton score, là, bon. 190 000.
4: Gérard,
8: Donc, on se bat tout à l'heure, nous, à 2h.
4: À 2h, donc t'as rien d'autre à dire à François, si ce n'est
8: rendez-vous. Non, moi, rien d'autre.
4: Même pas une bonne année?
8: Non, rien du tout, tu vois.
4: Non.
8: Parce que là, ce qu'elle vient d'annoncer comme quoi qu'ils avaient bloqué mon tatou, là, c'est un truc que j'ai horreur.
4: D'accord.
5: Et c'est un tatou qui est bloqué, hein.
8: Voilà. Tu viens de l'annoncer.
4: Bon, Gérard, enlève-moi Gérard, parce que là, ça gueule de trop. Françoise, t'es là?
5: Je suis là.
4: Bon, je prends un petit café, je vais revenir dans le studio.
5: Vas-y.
3: Il y a David avec nous.
4: D'accord, David est également avec nous. Bonsoir, David.
9: Bonsoir, Max.
4: Bonsoir, David.
9: Ça va?
4: Et toi?
9: Ça va?
4: Bon, très bien. Alors, je vais en profiter pour aller me laver les mains dans les chiottes. Et tu voulais faire une petite parodie sur Françoise et ensuite.
9: Tu pourrais te laver le kiki quand même?
4: Hein?
9: Tu pourrais pas te laver le kiki quand même?
4: Non, mais là, je vais juste aller me laver les mains parce qu'elles sont un petit peu cradottes.
9: D'accord.
4: J'ai fait caca, j'ai oublié de me laver, j'ai bu de m'essuyer.
9: Ok. Alors, ok, très bien.
4: Vas-y, raconte alors.
9: Tu te rappelles, j'avais fait Super Françoise sur le thème de Jonas.
4: Ah oui, exact.
9: Et elle était malade, elle avait pas entendu.
4: Exact.
9: Et comme ça parle de Gérard et Françoise, j'avais pensé que pour clore l'année, on aurait pu terminer là-dessus.
4: Ouais. Attends, je finis de me laver les mains, voilà. Hop là. Je vais quand même tirer la chasse hein, pour le fun. Hein. C'est drôle, attends, je vais tirer là. Après, on va attaquer comme ça. Hein. François, sinon la forme?
5: Ouais, tout à fait.
4: Ok, attends.
5: Ouais, ça fait comme l'autre hier qui avait du mal à chier.
4: Voilà, exactement. Mais il faut savoir rigoler quand même dans la vie. Hein.
5: Ah, bien sûr.
4: Ah, quand même, Françoise, bon.
5: Il a réussi au fait à chier?
4: Oui, il a réussi.
5: Ah bon. Françoise, il nous a fait.
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12: Et Yann était avec nous, un chanteur, un jeune auditeur de 19 ans qui s'est prêté sur un bed, un instru, à une petite impro avec moi. Il a bien assuré parce qu'on n'avait préparé aucun texte et il faut les suivre. C'est pas évident déjà de se retrouver dans le studio, face à moi et en plus de se trouver une impro, tenir la route. Il chante plutôt pas mal. Donc Catherine, ce que je te propose, c'est d'écouter ce que tu as raté hier, l'impro de Max et de Yann. D'accord? Et tu me dis ce que t'en penses avec Jean-Marie K.
13: Aucun problème.
12: Allez, à tout de suite. C'est parti.

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1: Tu envoies.
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0: C'est un peu la vérité, si je m'en sais un peu le DVD Jonathan de l'an 2000. Hein.
1: Il faut faire le clip maintenant. Faut faire
0: ah
1: le
0: oui,
1: clip.
0: Là, il faut faire le clip, voilà, etc. Catherine, qu'est-ce que t'en penses? Catherine, qu'est-ce que t'en penses?
2: Oui, excellent.
0: Super. Merci beaucoup pour ta critique qui va
1: très
0: m'aider, qui va m'aider, à, qui va m'aider à avancer, Catherine.
3: Le poème, Greg, tu me diras toi aussi ce que t'en penses. Hein.
4: Exact.
3: Ouais, Julie, moi, t'écoutes
4: c'est
3: parce que
4: c'est pas un poème, c'est une merde.
3: Hein?
4: C'est une merde.
3: Oh non, non, non, c'est pas mal. Julie! Écoute au moins là, parce que... Non, non, tu travailles, elle est toute intimidée là, attention. Oh, là.
4: Je me suis inspiré d'un grand poète français, mais je vais pas dire lequel.
3: Ah, ah non, mais j'espère que tu as...
4: Jean-Pierre Foucault.
3: Ne lis pas, Julie, elle est en train de lire par-dessus ton épaule. Bon.
5: Je vois pas, il y a une écriture dégueulasse.
3: Ah, oh, alors, attention, je t'en concentre.
4: Julie, quand tu réponds au téléphone... Julie, quand tu réponds aux auditeurs...
3: Oh non, c'est un chier.
4: Julie, quand ils te traitent de conne...
3: Oh non, pas
4: Julie... Julie, quand tu ne veux pas leur passer l'animateur. Julie, j'ai envie de te dire, parle-moi fort, on n'entend plus que toi. Julie, quand tu nous fais tes striptease. Julie,
3: quand attends, t'as vu ça où toi?
4: Je sais pas, j'ai écouté quand j'étais pas.
3: Ouais, enfin ça c'est en privé ça. Julie, ça passer, parce que moi je suis pour.
4: Ben non, quand t'as des habits là.
3: Ah non, mais alors Julie, quand tu dois faire un striptease, Julie, quand tu oublies de le faire.
4: Julie, quand tu nous montes tes seins.
3: Ou quand, mais attends, mais t'as vu ça ou
4: attends, mais t'as montré ça sur.
3: Non, mais ça, ce n'est que mensonge.
4: Non,
3: qui essaie de prétexter qu'elle nous fait des striptease. Je te jure qu'elle nous a jamais. Oh, on voit le soutif.
4: Julie, quand tu fais toutes ces bêtises. Julie, quand tu vas même plus loin. Julie, j'ai envie de te dire, ça sert à rien, t'as pas de poitrine.
3: Ça sert à rien, t'as pas de poitrine. Qu'est-ce que c'est que ça?
4: Ça y est, j'ai fait le poème. Ça y est, Julie, ça y est, j'ai fait le poème. Ça y est, Julie, ça y est, je te le lis. Julie, ça y est, comme le voulait le Star System. Julie, ça y est, je t'ai tout dit. Julie, j'ai envie de te dire, continue au standard. C'est cool de bosser avec toi.
3: Oh,
4: ouais, super.
5: Merci Florent.
3: Oh, l'ambiance. Non, quelle ambiance. Mais attends, le dernier mot était mignon quand Il est content de travailler avec toi. Il s'est inspiré. Il s'est inspiré d'un grand poète que nous ne citerons pas parce
6: non,
3: que.
6: Non, il va demander des droits d'auteur.
3: C'est vrai en plus. Ce n'est pas Verlaine. Ce n'est pas Mozart. Ce n'est pas Beethoven. Ce n'est pas Jean-Pierre Foucault non plus. Par contre, on s'en rapproche. On n'en est plus très très loin. C'est
7: Florent.
3: C'est non, on ne dira pas plus. Julie ne souhaite peut-être pas dire ce qu'elle a ressenti dessus, parce qu'il faut dire qu'elle surtout ce qu'elle a senti. Je ne sais pas comment ça se passe entre tes deux cuisses.
7: Ah ouais.
3: Tu te fous de ma gueule, elle dit. Qu'est-ce qu'elle a dit?
4: Elle a dit je sais qu'il se fout de ma gueule.
3: Je sais qu'il se fout de ma gueule. Ben non, il se fout pas de ta gueule. Allons, oh là là, juste à côté et tout, ça chauffe. Bah ouais, là, ils vont se faire des caresses, donc on va être obligé de mettre un disque, hein. Ah, ils sont amoureux grave l'un de l'autre et ils osent pas se le dire. C'est un gros problème d'ailleurs quand tu vas embrasser une nana. Ouais, quand t'as des nanas qui puent de la gueule et
7: attends,
3: tout, c'est un gros
7: problème. Attends, j'ai une anecdote.
3: Raconte, Francky.
7: Voilà. Alors écoute, déjà j'ai un copain à l'école, non, lui c'est le pire, the top, tu vois.
3: Ouais.
7: Toufik.
3: Ah ouais, là c'est
7: grave. Il s'appelle Toufik.
3: Alors il écoute, Toufik, quel lycée dénonce.
7: Quel lycée, tu veux savoir le lycée?
3: Ouais,
7: lycée Joliot-Curie.
3: Joliot-Curie,
7: premier S4.
3: Oh,
7: Toufik, tu plais à la gueule.
3: Il pue de la gueule, Toufik. Ah, tu pues Toufik. Tu pues de la gueule. Ah, c'est bon ça.
7: Ouais.
3: Gros, c'est grand ça. Alors vas-y,
7: alors,
3: raconte.
7: Écoute, alors le matin, tu vois Toufik, il arrive alors bien habillé, bien coiffé. Mais seulement il y a un problème, il pue de la gueule. Non mais écoute un peu, ça fait rire des gens.
3: Ouais.
7: Mais c'est pas...
3: Non, c'est pas drôle, parce
7: c'est pas
3: que
7: rigolo,
3: on a déconné là.
7: On a déconné, surtout qu'il va s'en prendre plein la gueule demain, tu
3: vois. Non, mais là, attendez.
7: Ouais.
3: Non, mais sérieux, on a rigolé là, Toufik, on s'excuse.
7: On s'excuse, Toufik, on s'excuse.
3: On voulait surtout pas que t'aies la honte, mais franchement, c'est pas quelque chose qui vient de moi, ça vient de Francky.
7: Ouais.
3: Je me serais jamais permis de faire ça, mec.
7: C'est vrai.
3: Non, mais c'est vrai, en plus.
7: C'est vrai, tu connais son bien, c'est vrai, ouais.
3: T'as tendance là un petit peu à trop profiter des choses et c'est dommage.
7: C'est vrai.
3: C'est dommage.
7: Non, je reconnais, c'est vrai.
3: Eh oui, non, mais et t'as tendance à oublier, Franck. Mais continue donc.
7: Ouais, on va continuer, hein. On est parti sur la lancée, ouais.
3: Tu de la gueule, Toufik. La première escalade.
7: Alors,
3: bon,
7: écoute...
3: parce qu'il pue du cul tant que ça.
7: Ah, trop top. Écoute l'anecdote, l'anecdote. Alors, tu vois, j'avais une petite copine.
3: Ouais, raconte.
7: Elle puait de la gueule, tu
3: vois. Ouais.
7: Alors, elle vient le matin, tu vois, mais.
3: Ouais.
7: Alors, au début, ça allait, tu vois, ça allait.
3: Ouais, d'accord.
7: Et puis, du jour au lendemain, voilà.
3: Les jours, le lendemain, quoi?
7: Voilà. Eh ben, c'était fini. Bon, j'en avais marre.
3: Ah, merde.
7: Voilà.
3: Non, non, merde, pas drôle.
7: C'est chiant, hein.
3: Ah, pas drôle.
7: Pas drôle. Il y a aussi mon chien, mais bon, mon chien, c'est autre chose. Mais il y a le plus gros problème.
3: Il y a des fois des nanas comme des mecs qui puent plus fort de la gueule qu'un chien, parce qu'un chien, ça pue de la gueule, parce que ça refoule, parce que ça se lave pas les dents. Il y a parfois des gens qui font attention à leurs dents, qui se lavent les dents et qui puent de la gueule. Mais tu sais que c'est un gros problème, c'est un problème de caries, c'est un problème de foie, d'estomac, quoi.
7: Ouais.
3: Attention, on croit qu'on a beau se laver les dents, mais non, c'est comme quand des fois on a les dents jaunes ou les dents noires. Attention, c'est des problèmes de c'est des problèmes, tu vois, je veux dire. Moi je suis médecin, hein, donc je sais de quoi je cause, hein, je veux dire, je me permettrai pas de dire des conneries sur l'antenne, c'est pas le genre de la maison.
7: Non, c'est pas le genre, quoi.
3: J'aime pas trop m'aventurer sur des terrains que je ne connais pas, et les problèmes de dents, je les connais non pas parce que je les vis, mais parce que je connais des gens qui au quotidien puent de la gueule.
7: Donc, bon, je pense, figure-toi.
3: Donc voilà, il est vrai que j'ai tendance à faire faner les fleurs à une vitesse monstrueuse dès que je m'approche d'elles pour leur parler.
7: Ouais.
3: C'est genre j'avais un magnifique arbre. Avant, on se posait des questions, c'est parce que je passe mon temps à lui parler. Peut-être que c'est pour ça, avec la laine que j'ai, le pauvre, il doit prendre un coup de fouet, quoi. Il a l'impression que c'est un fromage président qui est en train de lui parler, alors que pas du tout, c'est un être humain, c'est moi, Max, propriétaire de ce fabuleux arbuste.
7: Ouais.
3: Les gens puent de la gueule.
7: Faut prendre des cachets, hein.
3: Oui.
7: Faut prendre des pastilles, moi je dis.
3: Oui, complètement. Les gens puent vraiment de la gueule. Il y en a énormément qui puent de la gueule et qui ne s'en rendent pas compte. Au même titre que les gens qui puent des aisselles et qui ne sentent pas qu'ils transpirent et qui en font partager les autres, alors qu'on souhaiterait qu'une chose, c'est qu'ils le fassent partager qu'à eux-mêmes.
7: C'est grave.
3: C'est très grave. Le problème d'odeur d'haleine, c'est un problème qui est. Tu vois ce que je veux dire, tu vois.
7: Ouais.
3: Ouais.
7: Inéluctable,
3: okay. Ouais, c'est clair. Alors, qui nous écoute et qui pue de la gueule, c'est clair. Méfiance. Ne t'approche pas trop du poste. Évite de nous appeler, de nous faire partager que tu pues de la gueule. Mais ceci dit, ton pote, comment il s'appelle?
7: Toufik. Gros délire, tu vois.
3: Première escate et tout, il pue de la gueule, grave.
7: Ouais.
3: Pue de la gueule. Ouais, non, c'est vrai.
7: Une autre anecdote, mais la plus rigolote.
3: Pauvre mec et tout, demain, il va pouvoir aller en cours.
7: C'est des profs.
3: Oh ouais, non, mais alors.
7: Oh, les profs entre midi et deux, quoi, tu vois, ils mangent.
3: Oh,
7: ils
3: savent
7: pas les dents, les gros dégueulasses.
3: Ah bah oui, toi tu te laves les dents entre midi et deux, toi.
7: Ouais, moi ouais.
3: Ah bah t'as bien de la chance.
7: C'est pour ça que je suis externe, hein.
3: Ouais, alors, ouais, c'est clair.
7: C'est un gros problème de nos jours, tu vois, ils savent plus les dents.
3: Ouais, c'est vrai, ouais.
7: Voilà. Alors quand il est 8h, tu vois, assis derrière ton bureau, quoi, qui viennent te faire chier.
3: Ah ouais, non, mais c'est sûr.
7: Gueule.
3: Ouais, c'est
7: non, mais
3: sûr,
7: attends, il y a un problème là.
3: Ouais, oui, c'est sûr.
7: Qu'est-ce que tu en penses?
3: Ah bah je suis tout à fait d'accord avec toi. Moi je dis que les gens devraient se laver les dents au moins 4, 5, 6 fois par jour.
7: Ouais, c'est pas plus. Hein.
3: 6 fois par jour. Non, mais 6 fois par jour.
7: Au moins.
3: Moi je comprends pas que les concessionnaires de voitures ne mettent pas des éviers dans les véhicules afin qu'on puisse se laver les dents pendant. Mais bien sûr.
7: Exactement.
3: Mais bien sûr.
7: Et ouais, tu vois.
3: Quand les gens ont les dents noires, on croit que tu vois, c'est parce que tout simplement quand t'as l'été, que t'es dans les bouchons et que t'as les pots d'échappement que tu prends dans la gueule.
7: Ouais.
3: Étant donné qu'il fait chaud, tu mets quand même de la ventilation dans ta bagnole, tu as plein de pollution qui vient et qui pénètre dans ta voiture sans t'en rendre compte car elle est invisible. Mais tu ouvres les dents de joie parce qu'il fait beau dehors et en ouvrant la bouche, bien entendu, tu as tous ces microbes et tu as ces dents qui noircissent. Le problème vient de là, le problème des dents noires, ça vient en fin de compte des pots d'échappement, donc des véhicules, donc des concessionnaires.
7: Ouais. Et l'influence, il a d'ailleurs des cette note sur Blanche-Neige aussi.
3: Mais bien sûr, donc au lieu de parler de ce qui se passe en Belgique et de la fermeture de cette usine, parlons plutôt des pots d'échappement qui noircissent les dents. Non, mais bien... c'est un problème qui intéresse
7: sérieux.
3: Tout le monde. Bien, bah, évidemment, sérieux.
7: Mais Toufik s'en prend plein la gueule.
3: Bah, évidemment qu'il s'en prend Toufik. Non, lui, il pue vraiment de la gueule. Non, Toufik, il pue vraiment, vraiment grave de la gueule.
7: Ouais.
3: Il faut être violent. Hein.
7: Écoute, je vais te passer un copain, mais lui, il a un autre problème.
3: Ah, ouais, c'est quoi
7: ouais,
3: alors
7: je vais te parler d'un problème,
3: Portugal.
7: Ouais. Alors, je sais pas si ça s'est déjà arrivé, les gens qui postillonnent.
3: Ah bah oui.
7: C'est pas pire ça.
3: C'est surtout quand ils postillonnent déjà et quand ils bouffent à table en plus et qu'il y a, c'est que tu prends des petits
7: bouts de pain,
3: des chicots.
7: Attends, et quand tu le prends dans l'œil, c'est pas pire.
3: Bah et alors, bah c'est une horreur. Non, le
7: attends,
3: pire.
7: Dans l'oreille encore. Dans 30 secondes, c'est horrible.
3: Dans l'oreille, dans le nez ou dans les yeux, tu t'en aperçois, donc tu peux le retirer. Mais quand le mec te parle et que t'as le dos tourné et qu'à un moment donné, il te postillonne dans le dos et que t'as encore un petit peu de crevettes, de la moule, de la baguette, et là, il te le dit pas, il n'ose pas venir venir te retirer la merde qui t'a mis sur ta serviette, sur ta veste ou sur ta chemise. Toi, tu te balades avec toute la journée. T'as l'air d'un gros dégueulasse qu'on croit que tu manges comme un porc.
2: Ah ouais, bah alors là, faut se venger, fou.
3: Alors, ça tombe très bien puisque j'ai étudié le problème également des gens qui pustillonnent et qui puent de la gueule et tout ça, ainsi que des mecs qui pètent au lit, qui rentrent à table. Enfin bon, tous ces, toutes ces qualités que je connais bien d'ailleurs parce que je les ai côtoyées quand même au quotidien pendant pas mal de temps. D'ailleurs, je les vis encore aujourd'hui moi-même tout seul. Non, faut faire gaffe aux gens qui poustillonnent également, quoi.
2: Ouais, surtout quand tu manges, que le chicot il a dans ton sandwich, quoi.
3: Alors, un mec qui pue de la gueule et qui poustillonne, je veux dire, le poustillonnage qui pue de la gueule, c'est vraiment, c'est ce qu'il y a de pire, quoi.
2: T'as pas de chance.
3: C'est horrible, effectivement. Merci Franck Hegel.
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0: Yo, Gérard. Eh oui, exclusivité, c'est sur un label qu'on ne connaît pas. C'est le remix exclusif de Gérard.
1: C'est fort, Max, franchement.
0: Max, animateur fantaisiste pour vos messieurs, pour vos mesdames et surtout pour vos mesdames. Sors-nous ta science.
1: Mais je pense que tu serais plus adapté à donner des conseils toi-même.
0: Non, vas-y, Alex.
1: Ah si, tu m'as l'air.
0: Non, mais comme Geoffrey pensait que tu avais quelque chose d'intéressant à nous dire.
2: Allez, Alex, qui veut des conseils, dis-moi.
0: Qui veut des conseils?
2: Moi.
0: Allez, on y va, les conseils, on y va. Allez, messieurs, dames, il est bon le conseil. Allez, le conseil, il est bon. Qui veut un conseil? Qui?
3: Moi, Joseph.
0: Ouais, allez, monsieur, conseil, qui en veut un autre?
4: Moi.
0: Combien? 10 000 conseils.
3: Allez,
0: qui veut plus? Plus, attention,
3: 100 000
0: conseils. Attention, messieurs, dames, on y va, 100 000 conseils. De 800 000 à ma droite, on y va.
3: 1 million.
0: 10 millions. 10 millions pour monsieur.
3: 1 milliard.
0: Attention, une fois, deux fois, adjugé, 7 millions de conseils. On y va, c'est parti pour le premier, Alex. Allez, diablement forte, Alex. Demandons à Christian, un homme de 44 ans.
4: Voilà, donc, ouais,
3: désolé. Putain, c'est un vieux, ça.
0: Bonsoir, monsieur.
4: Allô,
0: monsieur. Allô,
5: oui.
0: Christian.
5: Oui, c'est
0: oui, bonsoir, monsieur. Bonsoir. 44 ans de Caen.
5: Voilà.
0: Vous les aurez quand?
3: Max,
0: animateur radio et fantaisiste pour vos messieurs, pour vos mesdames et surtout pour vos mesdames. Xavier, allons-y.
5: Oui.
0: Non, Christian.
5: Ouais, voilà. Faut sortir avec une fille, faut pas rôter dans la gueule de la fille.
0: Il faut pas rôter dans la gueule de la fille.
3: Ouais, mais t'es content,
0: ta gueule, tu notes.
5: Tu rôtes dans la
3: gueule. Pardon?
0: Je dis, tu te tais, tu notes.
5: Faut être gentil avec elle.
0: Voilà, il faut être gentil avec elle et pas lui rôter dans la gueule. Voilà. J'avais pas, moi. Je suis sûr que Xavier ne le savait pas non plus, Geoffrey non plus.
2: Oui, pour draguer un mec, il faut faire quoi?
5: Faut pas boire non plus.
0: Ah bah, pour draguer un mec, faut péter au lit.
1: Non, surtout, tu prends les mêmes conseils et tu les mets à l'envers. C'est-à-dire
0: voilà.
1: Que t'évites de faire la même chose.
0: Tu lui rôtes à la gueule.
1: Salut.
0: Voilà.
1: Je suis en
0: pro
1: pour ça.
0: Alors vas-y, cric. Comment tu t'y prendrais? Toi, Christian, t'es sorti avec une nana de 21, 24, 27 ouais. Et 30 ans. Oui, mais quand t'es sorti avec cette nana-là, quel âge t'avais de différence? Que t'es peut-être sorti avec une nana de 24 quand t'en avais 23.
5: Voilà.
0: Ah, en plus, hein, lui, le gros délire. Oh, allô,
5: ma femme de 21 ans, quelle âge, si tu veux?
0: Ah oui, d'accord. Sinon, Christian, vous allez bien?
5: Ça va très bien.
0: Vous avez pris les pilules, les blancs, les bleus.
5: Tout.
0: Toutes les pilules.
5: J'écoute les jeunes, ils me font rire.
0: Ouais, ils font rire, les jeunes.
5: Ils me font rigoler.
0: Tu serais pas par hasard le fan de Johnny?
5: Je me reconnais quand même, voilà, ouais.
0: Oh, rien qu'à la voix, Florent ne l'avait pas reconnu, je lui non plus, si? Le fan de Johnny?
5: Voilà, je m'as reconnu, toi.
0: Tu m'as reconnu, comment tu vas? Comment tu vas?
5: Ça va depuis le temps.
0: Oh bah tu vas bien, dis donc, tu m'as manqué, Geoffrey.
5: Bah j'ai appelé mon
0: Alex.
5: On m'a reconnu,
0: oui.
5: Temps.
0: Amélie.
4: Oui.
0: Xavier.
4: Oui.
0: Joseph.
4: Oui.
0: On a un fan de Johnny.
4: Ouais.
3: Ouais. Mes parents, ils sont fans de Eddie Mitchell. Mon cousin d'Eddie Mitchell, là.
0: Alors, il y en a un qui a la radio derrière. Il va falloir l'éteindre. Christian va nous chanter un petit morceau de Johnny.
5: Non.
0: Ah si?
5: Tu m'as reconnu comment, tu vois?
0: Je t'ai reconnu grâce à ta veste.
5: Ah voilà.
0: T'es toujours habillé pareil, t'es comme la dernière fois, t'as pas changé. Tu te laves des fois?
5: Bien sûr.
0: Bah tu devrais te laver plus souvent parce que t'as souvent. Tu mets du parfum de Johnny?
5: Tout le temps.
0: Tout le temps, du bon parfum de Johnny.
5: Attends, je te passe ma copine qui est là.
0: Alors attention, vous allez voir, c'est un sacré numéro sa copine. Vous allez comprendre pourquoi.
6: Bonsoir
0: madame.
6: Ça va?
0: Allez bien madame.
6: Ouais, ça va.
0: Bon, alors, raconte-nous comment t'as pu sortir avec un énergumène de 41 ans, fan de Johnny. Enfin, 44.
6: Bah, parce que c'est fort, hein.
7: Bah, il ressemble à Johnny.
0: Oh là là. Oh, c'est grave, là.
7: Et il a le manteau de Johnny, tout.
0: Oh, 21 ans, les enfants, voyez-vous dans quoi vous pouvez tomber, faites attention.
7: Ouais. Et puis, il a les sous comme Johnny.
3: Et il a pas les dollars à Johnny aussi.
0: Est-ce qu'il transpire comme Johnny sous les aisselles?
7: Ah non.
0: Tu me dis qu'il a les mêmes slips que Johnny?
7: Ouais.
0: Oh, les enfants. Je comprends mieux, Alex, pourquoi... Enfin, je comprends mieux, Geoffrey, Xavier, oui. Pourquoi nous trois, nous n'arrivons pas à nous faire des nanas, parce que nous n'avons pas les dessous de Johnny.
5: Tout à fait.
0: Alors, comment sont les dessous de Johnny?
7: Les dessous?
0: Ouais, les slips de Johnny, c'est quoi les slips de Johnny?
7: Bah, ils ont le dessin, hein. Il y a la moto, il y a tout, hein.
0: Alors, est-ce que la moto est derrière avec le pot d'échappement devant? Ou est-ce qu'il y a la gueule de Johnny devant qui est blanche et puis
7: ah bah,
0: plus...
7: Il y a un peu de tout, hein.
0: Parce que si...
7: Il y a la moto, il y a...
0: Parce que je pense à un truc là, ma chérie. Parce que si la tête de Johnny, elle est derrière, s'il change jamais de caleçon, il devient vite bronzé, le Johnny.
7: Ah bah non.
0: Parce que là, et si tu le laisses devant, l'autre, ça devient vite un chinois. Hein. Oh non, j'imagine Johnny, tu sais, avec la grosse tache, avec la... Oh, l'autre, quand il fait des... L'autre, il a gardé 3-4 jours le même slibard avec la, avec le slip, avec la tête de Johnny derrière, puis à force de péter, l'autre, il doit avoir le visage tout jaune. Allez, hop, dans la gueule à Johnny. Donc, toi, tu dis style non pas à roter à la gueule des nanas, mais à te péter dans la gueule de Johnny.
7: Ah bah non.
0: Oh non, sans déconner, les cons.
8: Bon.
0: Un slip de Johnny, c'est pas vrai.
9: Les chaussettes aussi.
0: Et ça, c'est un truc que j'aimerais bien avoir. Les chaussettes. Je sais qu'il y a les chaussettes à Johnny.
7: Il a même les bottes.
0: Oh là là.
7: Attends, est-ce qu'il a les baskets? Ah non, pas.
8: Eh ben, Johnny, il a pas de baskets.
7: Ah non, il est toujours en bottes. Hein.
0: Il met des Santiago.
7: Ouais. Il est en bottes, il va cultiver son genre.
0: Oh là là. Alors, raconte-moi, est-ce que quand il fait l'amour, il met un disque à Johnny?
7: Ah bah ça arrive, hein, des fois.
0: Quel est le morceau sur lequel il préfère? Quel morceau vous préférez pour faire l'amour?
7: Je sais pas tellement.
0: Hein?
7: Ah, on n'écoute pas le soir tellement. Hein.
0: Je le vois bien en train de faire l'amour et puis vous mettez quoi, ma gueule? Qu'est-ce qu'elle a, ma gueule? Et t'as l'autre, il gueule et tout pendant qu'il fait l'amour. Ça doit être une horreur, putain. Oh, mais dis donc, il pourrait pas nous chanter une petite chanson, ton chéri, là?
7: Ouais.
0: Allez. Ah, une chanson. Johnny. Allez, Christian. Christian,
10: c'est Julie. Il y en a une que je voudrais que tu me chantes, c'est Tout est la musique que j'aime.
11: Tu viens avec moi.
10: Ok.
11: Je te chanterai à part.
0: Alors,
10: mais non, juste là, vas-y. Toute la musique que j'aime.
11: Toute la musique que j'aime.
0: Vas-y, Christian.
10: Elle vient de là, elle vient du blues.
0: Allez, Christian.
10: Christian.
0: Allez, vas-y.
11: Oh non.
0: Oh si, putain. Oh,
11: j'ai encore les...
0: Allez.
10: Les mots ne sont jamais les mêmes. Pour exprimer ce qu'est le blues.
0: Alors sinon on peut chanter tous ensemble. Non, je vais mettre le karaoké. Il faut que tu nous chantes quelque chose, la merde.
11: Ah
0: ouais,
11: non. Mais là, mais je vais pas faire une tirée.
0: Non, mais on va chanter un truc de Johnny Alexandrie Alexandra, un truc comme ça.
11: Non, c'est pas ça.
0: Ah merde, on va mettre.
11: Retiens la nuit.
0: Fais comme l'oiseau.
11: Non. Je connais pas ça, moi.
0: Mais crie pas deux minutes, calmos. Okay. T'arrêtes pas de crier, l'autre.
11: C'est trop, Max.
0: Retiens. Écoute-le. Vas-y. Allez.
11: Tout le monde.
0: Alors, tout le monde, mais nous, on connaît pas les textes. On est malheureusement, on n'est pas fan de Johnny, à nos grands regrets.
9: On est inculte.
0: Alors, vas-y. 3, 4. Retiens la nuit. Alors,
11: pourquoi vous arrêtez?
0: Parce qu'on ne connaît pas la suite, putain.
11: Si.
0: Non.
11: Vous êtes des malins.
0: Mais non, c'est toi
11: on
0: qui...
11: On ne connaît pas.
0: Mais non, on ne connaît pas. Donc nous, on va chanter Johnny, on va jouer Gabriel. Ma gueule, non
11: ouais, ma gueule. Qu'est-ce qu'elle a, ta gueule?
0: Alors, on y va. Bah, je sais pas, et la tienne?
11: La mienne, elle est bien. Et la tienne?
0: Et la tienne, elle est...
11: T'as vu un peu trop tout à l'heure, non?
0: Quoi? Attention. Non, mais laisse tomber, parce que tout à l'heure, c'est des rapports quand je mettais des bruitages d'alcool. Mais laisse tomber. On va tout chanter ensemble, les enfants, et on va surtout laisser chanter notre ami...
9: Christian,
0: oui. Et après, on aura Julie qui va arriver chanter... Julie, attention, on y va.
9: On va
0: être
9: ceux qui suivent.
0: Quoi, ma gueule?
11: Qu'est-ce qu'elle a, ma gueule?
0: Mais
11: c'est vrai que ta gueule n'est pas belle.
0: Quelque chose qui ne va pas.
11: Comme la tienne, Max.
0: Elle ne te revient pas.
11: Mais c'est Max, ta gueule, elle revient bien.
0: Et j'ai plus de 44 ans. Je suis complètement taré. J'ai le visage déformé. Allez, vas-y. Vas-y, Kikri, vas-y. Quoi, ma gueule? Allez, à toi, Xavier.
11: Ta gueule, Max.
0: Ta
12: gueule, y'a un truc qui va pas, Max.
0: Non, ça ne me revient pas.
12: Parce que tu te fous de la gueule de ta gueule.
0: Mais je me fous pas de ta gueule.
12: Ouais, ta gueule, Max. Y'a un truc qui me revient pas. Oulet. Ouais.
0: Ah ouais, c'est fort. Ouais. Hein. Franchement, là, il y a respect, respect, respect, les enfants, respect. Ouais. Dire qu'on est en train de discuter avec un fan de Johnny qui a des slips de Johnny.
13: Quel chanteur, des chaussettes.
0: Oh, Xavier, yeah.
12: Oui.
0: Mais bouffe-la de ta purée. Oh, Xavier.
12: Oui.
0: Mais bouffe-la de ta purée.
12: Ouais, ma gueule.
13: Fais
12: ce qu'il y a à ma gueule.
13: Va prendre tes
12: pilules. Ta gueule, m'en revient pas, Mac. Tu sais bien que ma gueule va bien.
13: Oh là là.
0: Oh là là là là, comme
12: tu chantes. Ouais, ma...
0: Je voulais juste dire à toutes ces femmes. Toutes ces femmes qui sont venues ce soir. Vous dire que je vous aime.
13: Oh que oui,
12: je vous aime. Oh, hein, ma
0: merci
12: gueule.
0: D'être...
12: Vous savez bien, mais comme qui est, vous aime.
0: Quel talent, Christian, quel talent, bravo.
13: Bravo. Quoi,
0: quoi?
12: Tapez toutes dans vos mains.
0: Allez, on tape dans les mains, les enfants, on tape dans les mains. Hop.
12: Ouais, Max. Je l'ai dit à Max.
0: Ouais.
12: Que j'aime bien.
0: Donc ça tape dans les mains, on n'entend rien, les enfants. Attention, ambiance, Christian.
12: 3, 4.
0: Tac, tac. Ouais. Ouais, Christian, vas-y, allez, chante, Christian.
12: Ouais. Pourquoi tu te fous des auditeurs, Max?
13: Chante.
0: Ah, ma gueule. Non, mais Christian est une grande star au même titre que son idole, Johnny Hallyday. Il se fait prier, ouais. Non, on va arrêter là, une autre quand même, un petit peu quand même, hein?
13: Allez.
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16: D'accord. Polo?
17: Oui, moi je fais de l'élevage, donc je n'ai beaucoup, quoi, ouais.
16: Non mais là c'est pas de savoir si tu fais de l'élevage ou pas.
17: Bah,
16: c'est
17: ce monde. Lapins. Moi je fais de l'élevage de lapins, donc de temps en temps je les pose dans la baignoire pour les laver, tout ça.
16: Non mais le terme du débat c'est pas de savoir si tu fais des élevages ou pas. C'est ouais. De savoir si tu poses des lapins
17: non,
16: ou
17: non. Non, ils mangent pas des carottes, ils mangent plein de choses quoi.
13: Ils mangent non, des pines aussi.
16: Bon d'accord, je vois qu'apparemment t'es vraiment intéressé par...
17: Mais attends, tu parles des lapins.
16: Mais c'est est-ce que vous posez des lapins souvent? Est-ce que on arrive? Est-ce que la nana ou le mec pose des lapins continuellement? Est-ce qu'on en pose souvent?
18: En fin de compte, Polo, il veut savoir si t'es seul à t'occuper des lapins ou il y a une nana qui s'en occupe avec
16: mais
18: toi.
16: Mais non. Mais le terme, c'est pas de savoir s'il élève des lapins ou pas. Je m'en fous, moi.
17: Le problème, c'est de savoir si Gérard a des dents de lapin.
16: Bon, si ça commence comme ça va être clair.
19: Hein? Juste GG, tu peux rajouter sur ta petite liste, on accueille Christelle, 24 ans de Bourges.
16: Bonsoir Christelle.
20: Bonsoir GG, ça va?
16: Ça va.
17: Salut à Bourges.
20: Hein?
16: Quel âge tu m'as dit?
18: 24 ans.
16: Oh, 24 ans de Bourges.
20: Voilà. Moi Gérard, je voulais te parler des lapins.
16: Oui.
20: Mais des hommes qui baissent comme les lapins. Bah si, parce qu'il faut dire que ça existe, hein.
16: Ouais mais ça oui. D'accord mais le terme de la question c'est ouais. est-ce que vous posez des lapins souvent?
20: Ah ben moi souvent je me suis pris des lapins.
18: D'ailleurs il y a Solo qui voudrait savoir si tu as un gros lapin entre les jambes Gérard.
16: Des questions comme ça sur Minital je répondrai pas.
17: Ouais ça.
16: Voilà. Parce que des questions vulgaires, je réponds pas aux questions vulgaires.
18: Non, mais c'est pas vulgaire du tout.
16: Ouais mais même.
17: C'est malhonnête.
16: C'est bon Luigi.
17: GG, il paraît que t'es pas poilu comme les lapins. Écoute, moi, je vais porter la vérité, Gérard. Moi, je suis pour les lapins, car je suis pour le double effet qui se coule.
16: D'accord. Non, mais je pense que... si ça continue, ça va pas aller loin, ce soir, encore. Non. J'ai l'impression, hein. Arnette?
21: Ouais, bah moi, je suis... Non, je trouve que c'est dégueulasse de poser les lapins, car tu m'en as posé plusieurs, Gérard.
16: Ah. Ah bon,
18: par Arnette.
21: Ouais, dans les toilettes de la loco, fais pas semblant, Gérard.
0: Vas-y,
21: ah,
0: raconte.
21: C'est vrai, je t'ai vu vendredi.
0: Raconte tout, vas-y Arnette.
21: Ben voilà, j'ai vu Gérard, je lui ai dit de venir me rejoindre dans les toilettes, il m'a dit oui, il n'y a pas de problème, et puis en fait rien du tout quoi.
0: Ben
21: j'ai
0: ouais.
21: passé la soirée jusqu'à 7h du matin à t'attendre.
0: Mmh.
21: Ah mais en fait il discutait avec moi quoi.
0: Ouais c'est ça, vous avez raison toi. Ben, allez-y, amusez-vous bien. Amusez-vous bien à dire des conneries, hein.
1: Alors comment ça,
0: Non. Comment c'est bien le thème de la première question? Il y en a neuf comme ça.
1: Stop, Gérard. Arnette a soulevé un gros problème et je crois qu'il faut qu'on approfondisse.
0: Non mais attends, le problème d'Arnette. Arnette est jamais venu à la loco.
1: Si.
0: Quand?
1: Il était la semaine dernière, je l'ai vu. Et ouais, donc, tu lui as proposé d'aller dans le chiottes.
0: Il a rien proposé. De toute manière, c'est des mensonges. C'est un menteur pas possible. Donc, les menteurs comme ça. Non, mais c'est bon, vous avez pas commencé à me faire m'énerver parce que ça va aller vite.
21: Ouais, mais c'est vrai, j'étais là, je t'ai vu. Si, c'est vrai, je veux dire, Arnette a proposé sa carotte et tu as dit oui.
0: Ouais, c'est ça. Non, mais je vous préviens, vous avez pas commencé comme ça. Parce que le débat, il va vite être écourté.
21: Bon, on passe à la prochaine.
0: Je t'écoute, Stéphane, pour des histoires drôles et à minuit et demi en direct des États-Unis également. Oh là là là, normalement, un petit compte rendu.
21: Peut-être que tu la connais, la blague sur les Belges.
0: Non.
21: Sur les steaks des Belges.
0: Ah bah non, bien sûr, non, je ne la connais pas, non.
21: Eh Max.
0: Ouais.
21: Pourquoi le steak des Belges est-il en forme de frites?
0: Pourquoi est-il en forme de frites?
21: Oui.
0: Je ne sais pas.
21: Parce qu'ils font ça comme des patates.
0: Oh bravo les Belges. Une autre,
21: ah, j'aime les Belges. J'ai été en Belgique pendant 6 mois.
0: On s'en branle. Vas-y Stéphane, une deuxième histoire.
21: Un petit escargot gravit une côte.
0: Ah là, oui, vas-y.
21: Des parcours à mettre.
0: Oui.
21: Puis 2, 3, 4 mètres.
0: 5 mètres.
21: Et enfin, il parvient au sommet. Épuisé. Il contemple le chemin parcouru. Et soupir. Ah, qu'est-ce que j'en ai bavé.
0: Oh, elle est mignonne. Elle est pas mal, celle-ci. Elle plaît aux nanas. Ça, c'est les sortes de blagues qui plaisent aux nanas. Ouais.
21: Ouais.
0: Et on va donc réexpliquer d'abord le canular. Il y a un auditeur qui nous a appelé la semaine dernière pour nous dire que dans sa fac à Lyon, il avait vu une petite annonce d'une demoiselle de 19 ans qui avait lancé une annonce comme quoi elle recherchait deux dogues allemands de 2 ans.
1: Voilà.
0: Et non pas en deuxième année de dog, comme on a pu le dire. Elle est d'allemand. Elle a 2 dogues allemands. Et Gérard avait appelé pour la petite danse qu'elle recherchait des mecs. Et Gérard, il a commencé à la chauffer violemment. Et il lui avait donné rendez-vous. C'était quand le rendez-vous? Aujourd'hui. D'accord, ok. Donc Gérard n'a pas pu y aller, bien entendu, puisqu'il est de Suresnes et qu'elle est de Lyon. Donc déjà, tu vas t'excuser. Tu lui dis que t'es le même mec que vendredi, que jeudi, que tu t'excuses.
2: Ouais, mais de Clément. C'était Clément, je crois, que j'avais pris.
0: Voilà. Et que tu t'excuses et que donc tu demandes si c'est possible d'avoir un autre rendez-vous. Et tu lui dis que t'as pensé à elle tout le week-end, que t'as fantasmé sur elle, c'est que t'as fait des rêves érotiques, et puis moi je vais te donner un petit peu les ordres dans le casque, je vais te dire exactement ce qu'il faut faire.
2: Ouais, d'accord. Mais attention que personne ne l'ait prévenu, parce que là sinon on est grillé.
0: Ouais, j'espère que personne ne l'a prévenu, mais je ne pense pas, car les gens savent qu'il ne faut pas prévenir maintenant, on leur a expliqué. Alors on y va, c'est parti. On appelle donc, comment elle s'appelait déjà?
2: Céline,
0: donc on rappelle Céline. Et peut-être que Jessica viendra nous rendre visite dans la nuit. Jessica de Lovinson, qui comme son mec est pas là, elle s'emmerde. Et je m'occupe d'elle.
22: Oui.
0: Céline ?
22: Oui.
0: Oui, bonsoir, Clément à l'appareil.
22: Bonsoir.
0: Comment vas-tu ?
22: Ça va, mais il y a un petit problème.
0: Oui.
22: T'étais pas là ce matin ?
0: Ben non, mais j'ai eu un petit empêchement, j'étais malade et bon, ben j'ai pas pu te prévenir.
22: T'aurais pu m'appeler quand même, moi j'ai été au rendez-vous, je t'ai attendu.
0: Ben mais j'avais pas ton numéro de téléphone, donc je pouvais pas te prévenir. Sinon, j'ai pensé à toi tout le week-end, j'ai fantasmé sur ta voix en plus.
22: Oh ben j'espère bien.
0: Ben oui.
22: T'as fantasmé ?
0: Hein ?
22: Mm-hmm. Et qu'est-ce que t'as fait en pensant à moi alors ?
0: Ben, ce que tu penses, hein. Ouais.
22: Ben moi, dis-moi, tu t'es branlé ?
0: Ben oui.
22: Ah ouais ?
0: Ben oui, je me suis machiné, je me suis caressé et tout.
22: Mm-hmm.
0: J'ai pensé à toi tout le week-end. Et toi, qu'est-ce que t'as fait de beau ce week-end ?
22: Ben, je suis sorti en boîte et puis voilà, quoi, je me suis amusé, j'ai pensé à toi.
0: Mm-hmm.
22: Je pensais à ce rendez-vous, quoi. Ça fait bien chier de pas t'avoir vu, mais bon,
0: bah
22: j'espère
0: ouais.
22: qu'on va se voir quand même.
0: Bah oui, j'espère aussi. T'aimes bien les spaghettis à la tomate?
22: Ouais, pourquoi?
0: Comme ça, parce que j'adore les spaghettis à la tomate.
22: Mais c'est ce qu'on a pu manger, hein.
0: Mmh, c'est bon, ça.
22: Ouais, c'est bon, bien sûr. Aujourd'hui.
0: Mmh?
22: Tu serais venu aujourd'hui, on aurait mangé ensemble.
0: Des spaghettis à la sauce tomate?
22: Qu'est-ce que tu dis?
0: Des spaghettis à la sauce tomate que tu m'aurais préparé?
22: Bah oui, avec du saucisson.
0: Mais de toute manière, quand je vais te voir, de toute manière, tu vas passer à la casserole, hein, je te le dis tout de suite.
22: Bien.
0: Hein.
22: Ouais, Il y a du monde à côté de toi, non?
2: Ben...

0: Ouais, demain, donc on se donne rendez-vous au parc de la Tête d'Or.
1: Bah oui, mais j'espère que cette fois-ci tu y seras.
0: Bah oui, j'y serai.
1: Ouais, tu viens avec tes copains alors.
0: Bah viens en cuir surtout, hein.
1: Ah mais t'inquiète pas, pour ça...
0: Viens en cuir, non, je viendrai tout seul, hein. Les copains, je les emmène pas, ouais.
1: Non. Avec toi.
0: Non, pourquoi bah, si. Mais j'emmène... Mais oui, mais j'emmène déjà les deux chiens.
1: Ouais, mais attends, les deux chiens, d'accord, mais moi je vais un deuxième homme avec toi. Très bien.
0: Bah je viens avec... avec
1: moi j'ai plein de copines, hein. Je suis étudiante et j'ai plein de copines qui sont super gentilles, j'en ai parlé, et puis moi je pensais te voir aujourd'hui, je pensais que ça allait marcher, tout ça, puis j'aurais dit que t'avais peut-être un copain avec toi et qu'on pouvait s'arranger.
0: Mais t'inquiète pas, je vais venir avec un lasso, des menottes, tout ce qu'il faut, tout.
1: De toute façon, j'ai tout.
0: Et même des lacets, hein.
1: Moi j'ai tout ce qu'il faut, moi.
0: T'as tout ce qu'il faut?
1: Ah ouais, j'ai
0: tout ce qu'il
1: faut, j'ai plein de conneries, quoi, je veux dire, t'inquiète pas.
0: Ouais, moi non plus, t'inquiète pas, moi j'ai ce qu'il faut aussi, hein. je suis bien armé, hein.
1: Oh mais je veux dire, on ira chez moi, t'as pas besoin d'amener tout ça, tu vas pas arriver avec un gros sac à dos.
0: Mais surtout, viens sans chaussettes, hein.
1: Sans chaussettes?
0: Oui.
1: Ça t'excite?
0: Oui.
1: Ah ouais? Et là, quand tu me parles, t'as la gueule quand tu me parles?
0: Non.
1: Non? Je t'excite plus, alors.
0: Hein?
1: Je t'excite plus, alors.
0: Ah bah si, mais bon, bah ouais, je verrai ça quand je serai couché, hein. Je penserai encore à toi.
1: Bah j'espère bien.
0: Bah oui. Ouais. Et toi aussi, hein, j'espère.
1: Bah ouais. T'es toujours aussi chaud pour me voir?
0: T'aimes Michel Sardou?
1: Michel Sardou?
0: Ouais.
1: Ça va, tu me déplais pas.
0: Ouais, bah parce que moi, je suis un fan de lui, hein.
1: Ah ouais?
0: Ah ouais, ouais.
1: Bah tu ramèneras des cassettes, on fera l'amour dessus.
0: T'aimes quoi de Michel Sardou?
1: J'aime un peu tout, hein. J'écoute un peu tout, moi.
0: Les jeux vols.
1: Gilbert Montagnier, quand même. Tu connais Gilbert Montagnier?
0: Ah ouais. On va s'aimer. Ouais.
1: Voilà,
0: on va s'aimer. Bah tu la chantes avec moi? Je te laisse partir en premier?
1: Ah non, vas-y, chante d'abord.
0: Ah bah non,
1: non, mais je connais pas bien les paroles, vas-y, quoi.
0: Ah ouais, mais la galanterie, c'est priorité aux femmes. Hein.
1: Ah oui, mais
0: comme
1: attends,
0: je suis galant.
1: Je connais pas la chanson. C'est bien que tu sois galant, mais je connais pas la chanson, donc j'ai pas chanté n'importe quoi.
0: Bah si, tu pourrais quand même.
1: Bah non, si je connais pas la chanson, je peux pas la chanter.
0: On va s'aimer. Sous un... Oh, je m'en souviens même plus.
1: Bah attends, tu me dis que t'aimes bien Gilbert Montagnier, tu la connais pas? Bah chante-moi une chanson de Sardou, alors.
0: Je vole ou laquelle que tu veux de Sardou?
1: Celle que tu préfères, celle que tu sais mieux chanter.
0: Bah tiens, on va chanter le lac des collets marins.
1: Vas-y, comment?
0: Terre brûlée au vent des landes de pierre.
1: T'es hyper excitante, hein.
0: Bah oui, hein.
1: Sérieux. J'espère quand on fera la montre, tu me chanteras.
0: Ça commence à monter, hein, le braquemar.
1: Ah bah ça va, alors. Tu vas pouvoir branler.
0: Ah bah après, hein.
1: Ah bah non.
0: Non. Quand je serai... Non, à la maison. Non, quand je serai chez moi.
1: Mais t'es pas chez toi, là?
0: Bah non.
1: T'es où?
0: Je suis dans ma cabine téléphonique et puis il y a les flics qui rôdent.
1: Ah, t'es dans une cabine téléphonique? Mais il y a du monde autour de toi, alors tu me dis que t'as des copains avec toi.
0: Bah oui, il y a du monde qui est descendu avec moi, hein. Je suis en tongue même. T'as qu'à voir d'un temps comme ça, en tongue et en short.
1: En tongue? Ah, ça m'excite, ça.
0: En tongue, en short, avec un t-shirt... avec le t-shirt que je t'avais dit.
1: En plus, t'es hyper musclé.
0: Ah bah oui, hein.
1: Oh là là, toutes les meufs, elles doivent s'arrêter.
0: Et il y a les deux chiens avec moi, là, qui sont dehors.
1: Tu les fais aboyer un peu pour que j'entende comme ils font?
0: Wouf! Tu vois?
1: Ah ouais, j'entends, ouais. Ils ont l'air tout petits, hein.
0: Bah ouais, ils ont qu'un an et demi, deux ans, hein.
1: Bah ça va, n'empêche. C'est bon.
0: Donc on se donne... Tu disais?
1: Non, rien. Je disais que j'étais bien contente de t'avoir au téléphone.
0: Bah moi aussi.
1: Ça me fait plaisir, quoi.
0: Donc on se voit demain à quelle heure, alors?
1: Tu veux pas qu'on se voit tout de suite?
0: Bah non,
1: Bah t'as rien à faire, là. Tu peux venir en tongs, moi ça me dérange pas, hein.
0: Bah ouais, pourquoi pas?
1: Bah ouais.
0: Dans combien de temps, alors?
1: Ben, je sais pas, le temps que tu raccroches tout ça et puis tu viennes.
0: Là, je vais...
1: Ça prendra combien de temps? T'es où, là, exactement? T'es où, là, exactement?
0: À la cabine téléphonique.
1: Ben oui, mais t'es grand, Lyon, tu
0: sais. Ben, ouais, mais pour que je rentre chez moi, me préparer et puis tout.
1: Ben non, t'as pas besoin de te préparer.
0: Mais je vais essayer pour danser nu, un peu, pour penser à toi.
1: Ben attends, t'auras le temps. Tu viens, t'as une voiture?
0: Non.
1: Tu vas venir comment, alors?
0: Ben, je vais venir à pied au parc de la Tête d'Or, j'ai pas de voiture.
1: Ben, tu viens à pied, ben tu te prends en pensant à moi.
0: Ok.
1: Ouais.
0: Ben même en mobilette à la rigueur.
1: Ben comme tu veux. Mais
0: la 15 000 centimètres cubes.
1: Ah ouais?
0: Ouais, je viens avec.
1: Bon, tu viens avec tes chiens, tu vas les mettre où?
0: Moi j'ai une remorque dedans.
1: T'as une remorque?
0: Ouais, il y a une petite remorque.
1: Tu vois, après tu vas pouvoir retourner chez moi. Enfin, tu viens... Qu'est-ce qu'on va faire? On va se donner rendez-vous dans un parc.
0: Ouais.
1: Parc de la Tête d'Or, par exemple, tu vois où c'est?
0: Ouais, je connais,
1: ouais,
0: hein.
1: Et puis à partir de là, ben, tu viendras, on ira chez moi, quoi.

0: j'ai des copines.
1: Ok.
0: Ça te dérange pas?
1: Non, pas du tout.
0: Non.
1: Bon, on se donne rendez-vous.
0: Tu seras prêt à satisfaire tout le monde au moins.
1: Hein?
0: Tu seras prêt à satisfaire tout le monde.
1: Ben, je vais voir. Hein. On se donne rendez-vous à quelle heure?
0: On se donne. Il est minuit 20, il est?
1: Ouais, il est minuit 20, donc disons une heure.
0: Une heure et demie, ouais.
1: Ok.
0: Et tu voudrais pas t'asperger de parfum pour moi?
1: Hein?
0: Qu'est-ce que tu mets comme parfum?
1: De la Adidas.
0: Ah, c'est mon parfum préféré. T'as fait
1: ah
0: exprès.
1: Ah bah c'est
0: hein.
1: Super ça.
0: T'as fait exprès?
1: Non.
0: Non.
1: Non, moi j'ai toujours aimé la Adidas. Hein.
0: Ah ouais? Ah j'adore ce parfum moi.
1: Ben là j'en ai je vais monter en chercher vite fait à la maison et puis on se retrouve à une heure au parc de la Tête d'Or.
0: Non, une heure et demie.
1: Ben, je peux même t'offrir du Peugeot hein, si tu veux.
0: Du Peugeot? Ah mais c'est nouveau ça, non?
1: Bah ben, oui, c'est nouveau. J'ai été en chercher là avant-hier.
0: Moi je préfère le Cacarel.
1: Moi je connais pas.
0: Tu connais pas Cacarel?
1: Non.
0: Non, c'est un nouveau parfum qui est sorti aussi. Ils sont super bons. Hein. J'en ai chez moi, je te ferai sentir. Je te ferai sentir.
1: Okay.
0: J'en ai chez moi. Ça te dérange pas qu'il y ait des copines alors? Ça te dérange pas qu'il y ait des copines?
1: Non.
0: Dans 3 ou 4?
1: Non, bon, ça me dérange pas.
0: De toute façon, tu dois en avoir une grosse pour nous satisfaire.
1: Bah ouais.
0: Ouais. Puis en plus, il y a tes chiens.
1: Bah ouais, il y a les chiens, il y a tout le monde. Hein.
0: Ouais, bah j'espère bien. Et tes copains, ils peuvent vraiment pas venir?
1: Bah non, ils peuvent pas, eux. Hein. Parce que demain, ils bossent.
0: Bon, bah on sera habillés tout en cuir, mes copines et moi.
1: Ok, ça marche.
0: Je serai sans chaussettes, comme tu me l'as demandé.
1: Ben moi, je serai sur ma 1500 cm3.
0: Ben j'espère. Tu viens en tank ou pas?
1: Ah bah ben, non, pas ah, pour conduire.
0: Ah si, moi j'aime bien.
1: Ouais, non, mais pas pour conduire, bah, pas pour changer les vitesses.
0: Ben, c'est pas grave, tu mets des chaussettes.
1: Ah ouais, j'ai deux sacoches en cuir, donc c'est bon, je peux mettre les tongs dans les deux sacoches.
0: Ben voilà.
1: Pour moi connaître sur le casque, derrière, ça sera marqué MS.
0: MS? Pourquoi MS?
1: Bah Michel Sardou, les initiales de Michel Sardou.
0: Ah ouais.
1: Ou derrière.
0: Tu veux pas me rechanter une dernière fois une chanson de Michel Sardou?
1: Si tu veux. Alors donc, je ne m'enfuis pas, je vole. Comprenez bien, je vole. Sans
0: t'entends fume. Pas bien, tu peux chanter plus fort.
1: Mes chers parents, je pars. Sans fumer, sans alcool. Comprenez bien, je vole. Voilà.
0: Oh là là, je suis en train de mouiller ma culotte là.
1: Ouais, bah c'est bien.
0: Oh là là, vivement que t'arrives. Hein.
1: Bah ouais.
0: Vivement une heure et demie. Hein.
1: Bah ouais.
0: Bon bah j'espère que tu viens cette fois-ci. Hein.
1: Oui, je viens, t'inquiète pas. Je te promets que je viens.
0: Tu te promets?
1: Oui, je viens.
0: Ouais?
1: Oui.
0: Oui?
1: Oui.
0: Parce que moi je vais faire déplacer mes copines, j'espère que tu seras là. Hein.
1: Bah oui, je serai là.
0: En plus, elles sont en route, elles ont besoin de.
1: Ouais, mais
0: on va prendre un coup, quoi.
1: Mais t'inquiète pas, avant prendre le coup, avant prendre des coups.
0: Ah bah j'espère.
1: Même toi.
0: Je t'assure. Hein.
1: Non, ah, mais même toi.
0: Aussi, moi aussi, c'est clair, quoi. Moi j'attends que ça, de toute façon, depuis la première fois que je suis au téléphone, j'ai pas arrêté de penser à toi, et puis là, t'es pas venu ce matin, je commençais à me dire, putain, mais c'était une connerie. Pourtant, tu m'avais certifié que t'allais venir, putain, ça m'a fait chier, quoi.
1: Ouais.
0: Tu me dis encore un con et tout ça, mais bon.
1: De l'apéritif. De l'apéritif, t'as de l'americano?
0: Ouais, bien sûr. Ben, j'ai tout ce qu'il faut chez moi, t'inquiète pas.
1: Ouais, mais pas trop, hein, parce que après, parce que sinon, on va plus pouvoir assurer.
0: Attends,
1: hein.
0: On n'aura pas le temps de boire l'apéro. Hein,
1: ah, bah si, avant que j'arrive, si, je bois quand même.
0: Mes copines, elles m'ont toutes dit, attends, il est fait comme t'as dit, c'est bon, quoi. Elles m'ont pas laissé le temps de rentrer, elles vont te sauter dessus, on va te mettre sur le lit et.
1: Ouais, mais j'aime bien.
0: Le chien et toi, et puis voilà, quoi.
1: J'aime bien boire l'apéro avant de faire l'amour, hein.
0: Ah ouais, ben on fera l'amour en même temps, on fera boire l'apéro avec mes copines.
1: Ah bah ok,
0: il y en a une qui te sucera, et ben il y en a une qui te donnera l'apéro. Puis en même temps tu lècheras les seins d'une copine et puis tu feras des petites cochonneries à tout le monde.
1: Ok.
0: Ça te dérange pas?
1: Non, pas du tout.
0: Non. Puis j'ai des copines qui sont un peu lesbiennes, quoi, ça te dérange pas?
1: Non.
0: Non, pas du tout.
1: Pas du tout.
0: Ouais, j'ai peut-être un copain qui pourra venir aussi, c'est un homosexuel, ça te dérange pas ça?
1: Ah bah je préfère que ça soit que tes copines. Hein,
0: Bah mais justement, mon copain, j'en ai parlé à un copain et puis il m'a dit que ça le branchait, quoi. Je lui ai dit que t'étais videur de boîte, que t'étais bien fait, que t'avais tourné avec Tabata Cash, que t'étais pas un film porno. Et il a vraiment envie de te rencontrer parce que c'est un homosexuel et tu sais.
1: Et en tennis, je suis 15-2.
0: Hein. En tennis? 15-2?
1: Ouais. Et en Formule 1, je suis 5-4. Allô?
0: Oui.
1: T'as entendu?
0: Je t'écoute, oui, bien sûr.
1: En Formule 1, c'est 5-4. Hein.
0: Ouais.
1: T'aimes ça comme un sport?
0: La Formule 1?
1: Ouais.
0: Ah, j'adore.
1: Ah bah c'est bien.
0: Et qu'est-ce que je voulais dire, la mensuration de ta bite, c'est combien déjà?
1: 105.
0: 105 hein?
1: Mmh.
0: Ah, c'est clair, là tu vas vraiment plaire à mon copain homosexuel.
1: Ah bah ok.
0: Il va venir, ça te dérange pas, hein?
1: Non, non, non, tant pis, tu l'as prévenu, moi. J'aurais préféré que ça soit uniquement qu'avec tes copines. Hein.
0: Mm-hmm. Non, mais ça te dérange vraiment pas. Il n'y en aura qu'un, normalement.
1: Ouais, mais en poitrine, c'est bien du 143C, c'est possible.
0: Non, tu te trompes, hein, chez moi, c'est pas ça.
1: C'est combien, toi?
0: Moi, je t'avais dit 95C.
1: 95C, oh, bon, ça va. Et tes copines?
0: Bah, à peu près comme moi, il y en a une qui fait du 105B, c'est la seule. Sinon, les autres, elles sont comme moi.
1: Ah, bah, c'est bon, 105D, c'est bon, ça.
0: Ouais.
1: Ça doit être bien, bien ferme tout ça.
0: Ah mais ça y a pas de problème. T'inquiète pas, de toute façon tu vas toucher, tu vas pas arrêter toute la nuit, tu vas en voir toute la nuit, puis voilà.
1: Ouais mais demain je travaille hein, moi. Ouais. Ah non c'est vrai, demain on est mardi, c'est vrai. Non demain je suis de repos.
0: T'es de repos?
1: Je reprends. Je reprends demain soir et puis j'ai pas mal de boulot à faire à la maison.
0: Mm-hmm. Non mais t'inquiète pas.
1: Bah, j'ai toute ma vaisselle là du week-end parce que. Il y avait des copains qui m'ont écouté jeudi, là, puis qui sont venus faire une bouffe à la maison, donc...
0: Ah ouais.
1: Ouais? On en a discuté, là, pendant 2 jours, ça a été dur, dur.
0: Comment ça, qu'ils t'ont écouté? Ils étaient avec toi, donc?
1: Hum?
0: Ils étaient avec toi?
1: Bah ouais, je les avais invités, hein.
0: Ah, d'accord.
1: Bah, puis ils sont venus avec des copines et puis tout, donc, je veux dire, ça a été dur, dur aussi, la nuit, hein.
0: Mm-hmm. Bon, écoute, vraiment, je vais te laisser.
1: Ouais?
0: On se dit dans une heure et demie, dans une heure, maintenant.
1: Ok.
0: Bon, bah, t'oublie pas, hein.
1: Non, non, non, non.
0: Au parc de la Tête d'Or.
1: Oui.
0: Ok.
1: Ok, ça marche.
0: Bon, bah, je t'embrasse.
1: Moi aussi.
0: Allez, à tout à l'heure.
1: Allez, à tout à l'heure. Oh là là là là. Oh, le gars, regardez le ouf. Là, ça, c'est à voir. Il est là, il recule. Il en revient pas. Bravo Gérard, hein. Décidément, t'es le roi du canular.
2: Il y en a pas d'autres, j'espère.
1: Non, il y en a pas d'autres. On va pas en faire. Non, il faut en garder un comme ça, bien correct. Non, là, très très fort, Gérard. Tes impressions, Gégé?
2: Dur, dur quand même.
1: Dur, dur. Hein.
2: C'était dur le lundi avec moi.
1: Ah ouais, non, mais c'est dur, hein. Mais bon, t'as bien assuré. Bah écoute, au revoir, Gérard. Et puis à bientôt, à jeudi. Et tout, je me mets dehors. Allez, tu dégages maintenant.
2: Si tu veux.
1: Non, tu vas rester encore un petit peu avec nous.
3: La pilule, parce que la pilule, en fait, ça te donne des hormones en plus.
1: Ouais.
3: Et sans ces hormones-là qui font que c'est un changement.
1: Qu'est-ce que t'en penses, Gérard?
3: T'as un changement.
2: Moi, personnellement,
3: t'as la poitrine qui gonfle.
1: Est-ce que Gérard prend la pilule?
2: Non.
0: Il y a des pilules pour hommes maintenant.
1: Ouais.
2: Ah bon?
1: Il va y avoir, oui.
0: Oui, il va y avoir.
2: Et bon, je voulais te poser une question non plus encore. Et tu crois pas qu'il va y avoir aussi des seins pour hommes, non?
0: Des seins pour hommes?
1: Ouais, il y en a qui en ont, il suffit d'être un petit peu obèse et puis c'est bon, la poitrine
0: pour
1: là.
0: Il
1: y en a qui ont plus, il y a des mecs qui ont bien plus de seins sur les plages que des nanas.
0: Ah, mais bon, ça c'est les gros après des obèses.
1: Bah, oui, c'est ça, oui. Ouais. Donc, on baisse ou on baisse pas?
0: Pardon?
1: Non, rien.
0: Donc voilà, je voulais parler de ça et dire aux filles de pas se dépêcher, je veux dire, quand elles ont 15 ans, 16 ans, de pas se dépêcher, parce que moi, je vois, mon ami m'a dit, bon, il a déjà couché avec d'autres filles que moi, et il me dit que j'ai autant d'expérience, ni plus.
1: Nique ta mère, encule ta sœur.
4: Chaud comme la braise.
1: Vas-y.
4: Chaud.
1: Encule tes parents, tout. Vas-y.
4: Nique tes parents. Je fais. Là.
1: Non, fat and small.
4: Les what and
1: small.
4: Chaud.
1: Le bruit du match. Allez, on essaye. Attention.
5: Allô?
1: Allô, la pipe? Allô, la pipe?
5: Oh, tu nous emmerdes.
1: Allô, c'est combien? Allô? Oh, mignon tout plein! Qu'est-ce qu'on a pensé, DJ Maxime?
5: Pas terrible, parce qu'il a raccroché tout de suite. Il était nul.
1: Ouais, il était nul. D'accord, ok. Attention, on en fait un autre, hein, vas-y. Hein, comprenant. Après, on va se refaire un petit tout sans boîte.
6: Et n'est pas attribué.
1: Ah. Ça te dirait que... Je suis sûr que ça a peut-être emmerdé quelques auditeurs, mais ça pourrait être marrant ce soir, si tu veux. Je te fais plaisir. Est-ce que tu veux que je mette embargo ce soir?
5: Oui.
1: Eh ben, je vais te le mettre pour toi, DJ Maxime, et je te le dédicacerai tout à l'heure.
5: D'accord.
1: Ce sera le...
5: Non.
1: Ah, t'aimes bien ça, hein?
5: Non.
1: Attention, Maxime, attention. On fait de nouveau un monsieur et madame Lapipe en direct live.
7: Bonjour, je suis maman
1: absente. Ah bah là c'est le répondeur, DJ Maxime. Tu vois, on n'a pas de chance, hein.
5: On n'a pas de chance.
1: Non, non, c'est un autre.
5: On a fait un autre pour faire chauffer comme la braise.
1: Voilà, exactement. Attention, c'est reparti.
7: Go. Attention. C'est parti. Il y a l'air d'avoir un bon film ce soir sur M6, 23h. Ça s'appelle Hooligans.
5: Je regarde ce soir.
7: Allez, on y va.
5: J'ai mis la fiche.
7: Quoi? Qu'est-ce que c'est ce truc, ceux qui vivent les roses?
8: Allô?
7: Allô, la pipe?
8: Ouais, lui-même.
7: C'est combien, hein?
8: Ouais, bon, ok, j'ai compris.
7: C'est combien? Allô, la pipe? Allô? Ah, je crois qu'il est déjà en train de sucer quelqu'un avec de la zic. Ah, voilà! Il m'a raccroché au nez quand même, il a mis du temps, mais il y est arrivé. Bravo, attention, un autre, qu'est-ce que t'en as pensé? J'en sais rien, putain, c'était pas ça.
9: C'est Nick Mancuso, là, c'est pas ça, hein.
7: Mais non. Ah, c'est sur France 3, peut-être.
5: C'est sur France 3.
7: Oh. C'est faire 3. Je sais pas, un truc qui s'appelle Ligan, ce que c'est que ce bordel. Je comprends plus rien, là. Il me change le programme ou quoi, la 3? Attention, Maxime, hein. Silence, hein. Pardon, quoi, qu'est-ce que tu dis?
5: Je me tais, là.
7: D'accord, je veux pas t'entendre.
5: Oh, oui.
7: Allez, je te laisse en direct, mais il faut pas t'entendre.
5: D'accord.
7: D'accord, même pas jouer par la bouche, rien du tout. Même pas respirer, rien. Tu respires du derrière. Tu fais comme dans le monde. Monsieur, madame la pipe. J'attends toujours mon McDo, là. Putain, j'ai rien eu. Franchement, vous êtes des
5: Faut arrêter ton émission, faut faire une pause, faut les manger.
7: Bah ouais, parce que les mecs, ils étudient ce soir. Donc ceux qui peuvent potentiellement me les amener, parce que c'est jamais les mecs les plus intéressants, c'est les jeunes étudiants et étudiantes. Mais tout le monde révise.
5: Tu arrêtes à 23h.
7: Quoi?
5: Tu arrêtes...
9: Les mêmes que la dernière fois.
7: Ouais, les mêmes que la dernière fois. Allez, fais-moi les mêmes.
5: Tu arrêtes ton émission à 23h, tu vas te reposer.
7: Oh là là, c'est pas bon, je suis en train de prouter. Et quand je proute et que j'ai pas mangé, ça peut être très dangereux. C'est-à-dire que je me vide.
5: Ouais, tu te vides, tu te défoules un peu.
7: Voilà. Tout s'emboîte là.
5: Tout s'emboîte là.
7: Attention. C'est un monsieur, madame la pipe, ceux qu'on avait fait là?
9: Ouais, ceux qui avaient le vieux là.
7: D'accord, les vieux, d'accord, ok. Oh putain, c'est ceux avec qui on avait repassé 3 ou 4 fois l'enregistrement, on s'était bien poilé. 23h15, monsieur et madame Lapipe, direct live.
5: Live.
7: Et qu'est-ce qu'il y a d'autre au programme après, là? On l'a pas, là?
9: Non, c'est
7: Saint-Nazaire, qu'est-ce qu'elle fout, Carole. Carole de Saint-Nazaire, raccroche, on essaie de t'appeler tout de suite. S'il te plaît, si tu nous écoutes, raccroche. Merci, tu es bien gentil.
5: Max?
7: Oui.
5: Tu pourrais bien m'envoyer un CD de techno?
7: Ouais.
5: Pourquoi je penserais à toi comme ça?
7: Ouais, bien sûr. Ouais, genre, envoie-moi des trucs pour que je pense à toi, dis donc.
5: Tu veux accepter techno parce que je m'exciterais, je mettrais la musique à la chaîne à fond.
7: Ah, tu t'écouterais le CD que je t'enverrais, tu t'exciterais dessus?
5: Ouais.
7: Espèce de crevard. Ouais.
5: Faut le faire, Max, t'as toujours mon adresse.
7: Ouais.
5: D'accord.
7: Ouais, super.
5: Super.
7: Ouais.
5: C'était ta mère VHMP et on sait l'autre. Envergo, j'aimerais bien l'avoir.
7: Envergo?
5: Ouais.
7: Tu l'aimes bien Envergo?
5: Ah, je l'aime bien.
7: D'accord, et Envergogne aussi?
5: Oh oui.
7: D'accord, et Envers à l'endroit?
5: Envers à chez moi, comme ça je mixerai comme un fou, je mixerai comme un taré.
7: Attention, c'est un autre monsieur et madame la pipe, hein.
10: Bonjour, vous êtes bien chez Boris et...
7: Ah bah oui, bah là. On va en faire un autre, hein?
5: D'accord.
7: Allez, le dernier des derniers, hein. Quel dommage, on n'en a fait qu'un pour l'instant. Quel dommage! On continue, on persévère, hein. Là, on va pas lâcher l'affaire comme ça. Non, on continue, rassurez-vous, je vais pas vous lâcher dans des moments aussi drôles de radiophonique. Et puis, il y a Marine, 21 ans.
5: J'ai eu des nouvelles de Mickaël?
7: Ouais, je m'en fous.
5: Mais... faut que je vous balance un numéro, il m'a dit.
7: Oh, ouais, non, pas l'antenne, non.
5: C'est lui qui me l'a dit.
7: Non, mais on s'en fout. Marine, 21 ans, qui a quoi? Un problème avec le mec qu'elle fréquente? Car là, une maladie sur la peau.
9: Ouais, c'est pas...
7: Ah oui, d'accord.
11: C'est pas ensemble, mais bon... Ah, tu t'expliqueras mieux que moi, t'inquiète.
7: Qui, elle?
9: Ouais.
7: Moi?
9: Non, elle.
5: Tous en boîte, tous en boîte.
9: Oh, il est chaud.
7: Toi, là, tous en boîte. Là,
5: là.
7: Là, là. Là,
5: il y aura des capotes, des préservatifs, des cartes à remunir. Là.
7: Ouais.
5: Chaud comme la vraie.
7: T'as une belle voix quand t'es sensuelle comme ça. Hein.
5: Oui.
7: Et ça sonne toujours, hein. Dis donc, tous les lapipes, je sais pas où ils se font piper, où ils sont en train de la fumer, ou...
5: Ils sont en train de se faire.
7: Ils ont pas envie de se faire emmerder la nuit, ils doivent décrocher le téléphone, c'est pas possible. Ils sont tous dans les bois, je ne sais pas, qu'est-ce qui se passe?
5: Ils sont en train de faire boum, boum, boum, boum.
7: Eh ben, là, encore un répondeur, maintenant, tac, allez, on fait un dernier des derniers?
5: D'accord.
7: Allez, après, on en a plus, alors, hein?
9: Dernier,
7: hein. En plus, c'est le dernier, alors d'accord. En plus, on est rentré dans la fenêtre pub, alors on va être obligé de faire la pause. Hein. On va être obligé à un moment donné. On va être obligé.
5: Je reste avec toi à la pause.
7: Oui, après, oui, bien sûr. Et puis, on aura Marine avec nous. Il faut continuer de nous appeler au 0803 08 5000. Hein.
5: Je veux des nanas avec moi aussi pour mettre le feu.
7: Allez, c'était
5: moi.
7: Un fax, c'est terminé.
12: Je suis Jean-Pierre, au pays des merveilles.
13: Jean-Pierre a 37 ans. Cela fait plus de 20 ans qu'il a décidé qu'il serait chanteur, mais un chanteur un peu à part, plein d'humour, loufoque et décalé. Jean-Pierre est un personnage attachant qui ne laisse pas indifférent. Il a même son petit public. Il y a quelques mois, il a même chanté en concert, invité par une grande radio nationale. Son humour a fait mouche. Le public a adoré. La salle était pleine. Jean-Pierre a déjà ses trucs de pro et ses rituels.
14: Qu'est-ce que vous faites?
15: Bah, je suis en train de me faire un petit café au lait, voilà. Et ça me réchauffe un peu la voix, hein. Quand même. Vous comprenez? J'ai une voix spéciale, on m'a dit, puis une voix qui charme à la fois. Puis j'ai une tonalité différente des autres, voilà. Puis là, une façon de parler, une façon d'être avec moi-même.
13: Avant de répéter, Jean-Pierre doit chauffer sa voix sans pour autant se prendre au sérieux. C'est un vrai comique. Okay.
15: Faut pas monter plus haut, mais ça se travaille. Voilà. Donc je suis un chanteur comique, donc il n'y aura pas quelqu'un derrière moi qui va me respecter avec la baguette derrière, parce que je apprendrai tout seul ma voix, moi. Parce que je suis différent des autres, j'ai besoin aucun cours de chant. Je dis là, mais je suis sur un sol, donc il y a chanté juste, il y a chanté faux, et il y a chanté à côté des notes. Donc moi, je peux marier le disco et le rock'n'roll, mais aussi, je peux marier à chanter faux et être à côté des notes. C'est ce que j'ai envie de dire, voilà. Et rester drôle, surtout.
13: En d'autres termes, Jean-Pierre ne chante pas toujours très juste. Il ne sait jouer d'aucun instrument. De cela, il s'en moque. Ce qu'il veut, c'est s'amuser.
15: Briller.
3: Pourquoi vous riez, Jean-Pierre ?
15: Des tendres années. Je ris parce que ça fait marrer, c'est tout. Parce que le mec qui joue de la guitare, il sait pas jouer. Il manque des cordes, c'est pas accordé. Je fais n'importe quoi, puis je me débrouille pas mal, hein.

0: Je suis comme je suis, je resterai comme je suis, et on me prendra tel que je suis, on me produira pour ce que je suis, parce que j'ai du talent. Voilà, alors comprenez bien, j'ai du talent, hein, parce que je suis taré comme mec, hein, je suis prêt à tout, moi. Je veux réussir, je veux être dans les bacs, et surtout être rock'n'roll et comique à la fois, voilà.
1: Jean-Pierre est très lucide, parfaitement conscient d'être décalé. Grâce à cela, il espère devenir célèbre un jour.
0: Je cherche un producteur, auteur, compositeur. Pour réussir ma vie, moi j'ai besoin de lui.
1: Jean-Pierre est peut-être bien parti pour trouver un producteur, puisque depuis quelques temps, une radio s'intéresse à lui. Dans deux jours, il est d'ailleurs invité pour y chanter deux de ses chansons phares, Jean-Pierre au pays des merveilles et Je vous dois tout.
0: Bah, demain, ça va être une étape importante pour moi dans ma vie, bien sûr. Ça fait des années que j'attends ça. Donc il est temps. Voilà.
1: Le premier public de Jean-Pierre, son entourage, a commencé par ses copains, notamment Alain.
2: Bon Dieu, tu vas arrêter ta musique, hein. On va aller boire un verre.
0: Ouais, ok, tout de suite, Alain.
2: C'est
0: vous
2: bon
0: verrez, ouais.
2: Bonsoir.
0: Ouais. On va ressembler, quelle carrière comme chanteur que je pourrais avoir, Johnny, Balavoine, ou marier le disco et le rock'n'roll à la fois être comique.
2: Bon, Johnny, je pense pas, parce que... Faut quand même être à la hauteur.
0: Ouais, voilà. Non, non, mais je te parle au niveau de ma personnalité, je veux dire.
2: Je sais pas.
0: Tu me vois un peu comme Balavoine, le chanteur qui a de la gueule et qui défend les bonnes causes, hein, tel que moi.
2: On peut dire ça comme ça.
0: Ah, voilà.
2: Ouais.
0: Hein. Je suis comme Balavoine, moi. Tous mes fans aiment bien ce que je fais. Ils m'ont dit, t'es comme Balavoine.
1: Jean-Pierre vit seul dans le nord de la France. Chez lui, il s'est aménagé un petit studio. Toute la journée, il fait de la musique. Ses idoles depuis toujours, Johnny Hallyday, Hervé Villard ou Gérard Lenormand.
0: Le déclic, c'était vraiment ça. Quand j'ai vu ces chanteurs-là, j'ai dit, bon, ben, je vais devenir comme eux, maman, voilà. Et c'est la suite de ça que c'est la suite de ça que tu m'avais acheté la guitare.
3: Ben oui, hein? Ben oui. Il se renfermait dans sa chambre quand il chantait. Il était toujours tout seul dans sa chambre à chanter. Ah oui, non. Il n'avait pas de petits copains qui venaient chanter avec lui, non, il était tout seul. On se fâchait des fois, et puis y a des gens qui donnaient des... qui tapaient dans les murs quand il faisait du bruit l'après-midi, surtout l'après-midi. Mais après, il se calmait, hein. Fallait pas qu'il chante trop longtemps.
1: Sur ces images, Jean-Pierre a 18 ans, il pense alors à une carrière à la Johnny ou à la Balavoine, mais très vite, il se rend compte que son créneau, c'est l'humour.
0: Je ne veux pas exercer d'autre métier que ce métier-là. Chanteur, c'est pour moi. C'est tout. Donc c'est ma passion, c'est ma vie, ça représente toute ma vie. Je
1: Jean-Pierre n'est pas une star, mais cela ne l'a pas empêché d'écrire une chanson dédiée à ses futurs fans. Et puis, s'il ne réussit pas, qu'importe, il la chantera le sourire aux lèvres à ses amis.
0: Ma véritable inspiration.

0: Bah, mon public, c'est large. Hein. J'ai ramassé aussi, grâce à la personnalité de Damien Balavoine, qui a toujours son public, bien sûr, mais ses fans aiment mes chansons.
1: Si parfois Jean-Pierre se prend au sérieux, sa maman est là pour lui remettre les pieds sur terre.
0: Tu l'as vu, monsieur Trivaud, tu le connais. Bah, c'est-à-dire, je suis borné, moi
2: oui,
0: je veux.
2: T'es borné, mais attends-y.
0: Ah, mais les producteurs, il est temps qu'ils me signent quand même, j'en ai marre. Hein. Oui. Eh oh, faut pas déconner. Hein. Ils veulent de moi maintenant, on ne sait jamais. Hein.
2: Oui.
0: Moi, je suis important.
1: Quant à ses chansons, là encore une fois, c'est sa maman qui est la première à donner son avis. Jean-Pierre veut faire rire, mais ne veut pas susciter de moquerie.
0: Je vous dois tout, la récente, elle est bien celle-là.
2: Ah oui, c'est vrai.
0: Je vous dois tout, ma vie de star, mon sucre,
2: oui,
0: c'est fou. Elle
2: oui,
0: est bien,
2: c'est vrai, oui, c'est vrai.
0: Ça, c'est un tube, ça.
2: Puis voilà. le petit lapin, là, que tu dis là.
0: Ah, je suis Jean-Pierre.
2: Ah oui,
0: elle est
2: bien,
0: celle-là.
2: Bien,
0: voilà,
2: celle-là, oui.
0: Mais moi, je ne vais pas trop, tu vois, au départ, je dis, on va sauter de ma
2: mais
0: gueule.
2: Mais si, c'est bien,
0: avec
2: c'est bien.
0: On va sauter de ma gueule.
2: C'est bien, c'est marrant.
0: En fait, il y en a très peu qui sautent de ma gueule, c'est ceux qui m'aiment pas, qui m'harcèlent, mais qu'en fait, on aime. C'est des chansons comme ça qui vont plaire. Voilà.
2: Ah non, tu es bien. Ouais. J'aime bien celle-là.
0: Ça te fait rien.
2: Bah oui,
0: ça met de l'ambiance.
2: Ouais. Bah oui.
0: Voilà.
2: Celle-là que j'aime pas, c'est celle-là que tu cries.
0: Ah, je sais, je sais.
2: Celle-là que tu cries un petit peu fort.
0: Pas trop le rock'n'roll, bien sûr. Je crie beaucoup fort.
2: Rock'n'roll, oui.
0: Mais c'est le rock, c'est comme Johnny, hein, il crie fort aussi. Hein.
2: Ah oui, Johnny, voilà. Il criait avant, mais il est mieux maintenant.
0: Ouais.
2: Il est mieux maintenant.
0: C'est-à-dire, Johnny, maintenant, c'est avec le matériel qu'ils ont en technologie, ils travaillent mieux sa voix, il y a des nouveaux systèmes de mixage
2: qu'on
0: peut rendre plus mieux aujourd'hui qu'avant.
2: Il a des progrès à faire dans sa voix, mais. Il dit toujours que la voix, c'est rien. Ça s'arrange.
0: C'est ce qui fait mon charme, justement. Si tu veux ma voix, vous voulez te faire comprendre, maman, c'est ce qui fait mon charme. Et ma voix, aucun chanteur l'a dans le showbiz. Et moi, ça peut me permettre, au contraire, de réussir, d'avoir cette voix-là.
1: C'est ce que pense également Nico, un mystérieux compositeur, un original comme lui, qui a contacté Jean-Pierre il y a quelques mois et qui lui a écrit des chansons rock et décalées. Nico habite dans le sud de la France, c'est donc par téléphone qu'il travaille avec Jean-Pierre.
0: Pour faire voir comment que je travaille avec Max, quand il m'appelle.
3: Fais-nous vibrer un peu, Jean-Pierre.
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0: Code Rock, j'aime bien cette chanson. Et Code Rock, c'est vraiment un tube. Code Rock, c'est celle-là. Donc j'ai Danico, tu vois, moi j'ai à peu près la même tonalité que Johnny Hallyday. Et si tu peux me faire une chanson comme si tu composais pour lui. Et d'ailleurs, Écho de Rock, j'aimerais bien dans le futur à chanter sur scène avec Johnny Hallyday et partager l'émotion avec lui. Car cette chanson, elle lui allait très bien. Et j'oserais lui-même y laisser plus tard, comme Daniel Balavoine y avait laissé Je ne suis pas un héros. Moi d'abord, je la chante, puis plus tard, si vous voulez la reprendre, je donnerai l'autorisation.
1: En attendant de chanter avec Johnny, Jean-Pierre doit répéter pour son passage à la radio demain. Mais avec lui, les choses ne sont jamais sérieuses, très longtemps.
0: Vas-y, vas-y. Tu remets le début un peu plus fort. C'est bon. Alors, je vais m'entraîner, évidemment, quand même. Je vais pas me planter le fond de la radio. Tiens, j'arrive. Oh, j'ai oublié le texte, quand même. Je vais chanter à ma façon d'être, puis même si je me gourre, qu'est-ce que c'est que ça? C'est rien, je suis comique, moi. C'est justement parce qu'il faut que je me gourre pour qu'on me produise. Si je me gourre pas, ça va pas aller. Faut rester naturel, tel que je suis. Voilà. Je suis un écho de rock, et pas un héros en toc. Oh, fini pour moi. Ce qui est bien, c'est que je pourrais interpréter les chansons de Johnny, puis les faire Excusez-moi, je vais pas faire exprès. Je pourrais les faire à la Jean-Pierre Sauzère, hein. à la comique.
1: Les bacs à disques, c'est le rayon préféré de Jean-Pierre au supermarché. Jean-Pierre y passe tous ses moments libres.
0: Voilà. Mon rêve, c'est être mélangé parmi tout ce monde artistique, toutes les vedettes, voilà. Hein. Oh Marie, si tu savais. Je suis un peu comme lui, voilà, c'est un peu mon père spirituel, comme on pourrait dire, voilà. Hein.
1: Il y a 10 ans, Jean-Pierre s'est déjà retrouvé dans les bacs. C'est Philippe Maillard, le maire de son village, qui a produit son 45 tours. Un 45 tours passé relativement inaperçu, certes, mais qui a encouragé Jean-Pierre dans sa passion. Philippe Maillard conseille Jean-Pierre avant son passage à la radio.
0: Ouais, voilà, je suis motivé par les autres, si on me motive. C'est tout, moi, ma vie, c'est être dans les bacs. Hein.
2: Il vous étonne, Jean-Pierre ?
3: Ça fait 15 ans que je le connais, hein. Donc c'est plus un étonnement parce que je l'ai toujours vu un peu comme ça. Tout ce que je lui souhaite, c'est de trouver un jour la bonne clé pour qu'il puisse avoir un brin de succès.
0: Là, je me voyais déjà en haut de l'affiche, tiens, j'ai mes cheveux qui herbiquent.
1: Nous sommes vendredi, c'est le grand jour. Ce soir, Jean-Pierre va chanter sur une radio nationale. Il n'a pas dormi de la nuit. Il est à la fois impatient et anxieux.
0: La li la li la la la la la li la li la rock'n'roll. Et toi ma gueule, si tu veux me la payer, si tu veux te la payer. Non mais j'ai pas dormi, et puis ben c'est ça le métier d'artiste, hein. C'est ça, on le fait ou on le fait pas, hein.
1: Malgré tout, Jean-Pierre ne se départit pas de son sens de l'humour.
0: Excuse-moi, c'est qui c'est? Paris, Paris, Paris, Paris dans mes rêves.
1: 20h, Jean-Pierre arrive à Paris après 3 heures de route. Il est détendu. En effet, il a déjà rencontré Max, l'animateur de l'émission de ce soir, et il est en confiance. En effet, Max l'a pris en amitié.
4: Monsieur Jean-Pierre Sauzère, on était venu avec tes disques.
0: Ça va, Max?
4: T'es venu faire ta promo?
0: Bien sûr.
4: Bah, c'est bien ça.
0: Oh là là!
4: Y a que du tube?
0: Ouais.
4: T'es sûr?
0: J'ai 1 million d'euros là-dedans.
4: T'es chaud pour ce soir?
0: Ouais, très chaud.
4: Ouais, ouais, comment va?
0: Très bien, et toi?
4: Maestro.
0: Ok.
4: Bah, ça fait plaisir de te voir.
0: Moi aussi, ça fait plaisir.
4: T'es bien, hein?
0: Ouais.
4: Hein?
0: Ouais.
4: Vas-y, montre. Allez, Jean-Pierre Sauzère, t'as de la force, hein. Pousse-toi, regarde.
0: Il y a un système, non?
4: Regarde. Avec un petit doigt, avec Jean-Pierre. Oui. Alors,
0: content de te voir, Marc.
4: Bah oui. T'es bien avec ton anorak, j'espère que t'as ton forfait. Un soir, il est arrivé sur l'antenne en me disant qu'il cherchait un producteur. Je lui demande de chanter et là, il m'a interprété un titre qui s'appelait Super Disco. Alors, ça faisait un truc super disco, super son. Puis bon, il est parti en vrille comme ça. Après, on a chanté un deuxième, puis un troisième. Et puis, j'ai vu qu'il y avait un côté, pour être sérieux, il y avait un côté deuxième degré que j'avais pris, que je trouvais plutôt sympa. Puis, je me suis dit quand même, c'est quelqu'un qui vraiment veut réussir dans le milieu et qui cherche réellement un producteur. C'est pas que de la mytho, quoi. Donc, je me suis dit, pourquoi pas. Il est arrivé sur l'antenne, il a chanté. on a bien rigolé. Lui-même se prenait un petit peu au deuxième degré, c'est-à-dire qu'il avouait avoir une voix qui n'était pas terrible, qu'il avait des textes qui étaient plutôt rigolos, mais il voulait être dans les bacs, Jean-Pierre Sauzère. Est-ce que Jean-Pierre peut évoluer ou réussir? Car c'est plus que d'évoluer, c'est réussir. Il y a du boulot, mais si on décide de prendre l'angle un petit peu au deuxième degré, et malgré... Et sachant quand même qu'il a envie de bosser et que c'est un bosseur, ouais, on pourrait faire un petit quelque chose. Il y a quelque chose à faire. Je crois que c'est pas sans espoir que de sortir des disques de Jean-Pierre dans les bacs.
1: Il est 21h30. Dans une demi-heure, Jean-Pierre passe à l'antenne. Sa décontraction a disparu. Maintenant, il est sous pression, impressionné. Il a peur de décevoir.
4: Jean-Pierre Sauzère ne va pas tarder à pointer le bout de son nez pour nous parler un petit peu de sa carrière et nous chanter les plus grands titres de son album.
1: À un quart d'heure de son intervention, Jean-Pierre est vraiment très concentré. Il s'installe à côté de Max.
4: Effectivement, il y avait du monde autour.
1: Mais dès que Jean-Pierre prend la parole, son trac s'envole.
4: Comment va Jean-Pierre?
5: Ça va très bien.
4: Voilà.
5: Et c'est le vrai.
4: Et tu parles toujours comme ça ou t'es normal dans la vie?
5: Non, mais je parle toujours comme ça, je suis comme ça.
4: Mais pour le moment, Jean-Pierre, premier titre, lequel tu nous... Oh là là, attends, il y a des petits verres d'eau.
6: Ah bah, faut qu'on fasse ça, hein.
4: Ils sont prêts. C'est bon.
5: Le premier titre s'intitule « Je vous dois tout ».
4: D'accord.
5: Et je la dédie à tous mes fans.
4: D'accord.
5: Je vous dois tout, ma vie de star, mon succès fou, éternellement reconnaissant. Je vous dois tant, ma véritable inspiration, mes tubes à répétition. Je vous dois tout.

0: là là, en direct.
1: Alors maintenant, il ne reste plus qu'à faire une chose, c'est de trouver s'il y a
2: un label, une maison de disques.
1: Voilà,
2: car j'ai les compositeurs qui me font des tubes.
3: La maison de
1: disques. Ça, c'est rare. Parce que généralement, les artistes, bon, évidemment, ils travaillent avec des gens, une équipe pour essayer de faire des titres d'albums, alors que les tiens, carrément, ils ont dit on va gagner du temps, on va écrire des tubes. Bravo encore une fois, Jean-Pierre Sauzère.
4: Ouais,
1: merci.
2: Et je vous remercie, toute équipe.
1: Bah, tu sais qu'on a voilà. toujours été là et on
2: se retrouve. Et je te dis à bientôt.
1: Ah, bah oui.
2: Si je suis dans les bacs.
1: Voilà. Si dans la tu me l'as déjà dit.
2: Okay.
1: Il faut lui trouver un producteur, sinon il ne reviendra plus jamais. C'est peut-être la dernière fois de votre vie que vous entendez Jean-Pierre Sauzère sur les ondes et dans les médias.
2: Voilà,
1: merci
2: ouais,
1: encore.
2: Bah c'est mon talent qui est comme ça. Et il faut se presser maintenant, il est temps.
1: Voilà, exactement. Là, il est chaud bouillant.
5: Après une demi-heure d'émission, les dés sont jetés. Jean-Pierre n'attend plus qu'un coup de fil d'un producteur pour pouvoir enfin être dans les bacs.
2: Et dans les bacs.
1: Ça, tu me l'as déjà dit 20 fois, non, mais, dans les bacs. T'inquiète
2: non,
1: pas.
2: Mais je veux dire, on va se rencontrer après.
1: C'est pas moi qui construis les bacs, non, hein, c'est pas moi qui fais les disques, qui met les disques dans les bacs.
2: Non, mais je veux dire, après, je serai à Paris, j'aurai certainement une équipe.
1: Oui.
2: On se verra de temps à autre.
1: Ouais.
2: Hein, si jamais on met dans les bacs.
1: Tout à fait. Sur ce, Jean-Pierre.
2: Je te remercie, Max. L'aventure continue, et je dirais même l'aventure, c'est l'aventure.
1: Voilà, très bien. Et les frères Bogdanov viennent d'arriver. Bonsoir Grishka, salut Igor.
6: Oui, salut. Salut Max, salut tout le monde.
1: Salut. Alors attendez, parce que les deux micros là, ça frotte.
6: Oui, ça marche.
1: Ouais, y a...
6: Ah, ça frotte, oui, ça
1: Attends.
6: Casse.
1: Ah, je voulais juste...
6: Merci.
1: Grishka, nouvelle coupe.
6: Oui, nouvelle coupe, oui, en fait, Catogan.
1: Ah oui.
6: Mais c'est pour la soirée.
1: Ah d'accord.
6: Bon, c'est quand même pour la circonstance d'exception.
1: D'accord, je pensais que Francis Lalanne allait débarquer dans les minutes à venir, mais ça n'a strictement rien à voir.
6: Rien à voir. Tu sais qu'on joue du banjo avec Francis.
1: Oh putain, avec Francis.
6: Ouais, avec Francis.
1: Ah,
6: avec Francis. Direct.
1: Comment va Igor? Il va bien?
6: Ouais, il va super bien.
1: Alors vous avez un invité à vos côtés. D'abord, je vous présente Virginie, magnifique, hein, ravissante.
6: Mais elle est super, Virginie.
1: Il fait partie des 10 finalistes. Merci. Des mannequins de FHM sur qui j'ai tout misé pour qu'elle gagne. Tu l'as déjà vu?
6: Mais oui, on a voté pour elle.
1: Tu vas être obligé de rester. Tu vas pas partir.
7: Mais en plus, ils habitent à côté de chez moi. Je sais pas
6: c'est vrai
7: lequel, parce qu'ils
6: sont où est-ce que tu habites?
1: Ah bon, on va peut-être pas donner ça, l'adresse en direct, mais.
6: Tu diras pas, non, mais je veux dire, pas loin, quoi. Tu habites dans le 16e.
7: Voilà.
6: Dans le 16.
1: Oh là là là là. C'est magnifique. Quelle complicité déjà. Oh, et chez Coé.
6: Et chez Coé. Ah, mais oui. Mais alors, oui, ça y est, maintenant je
1: me. Et oui, et elles seront d'ailleurs chez Coé, les 10 finalistes, un mardi prochain entre 6h et 10h. On va parler. Vous y serez aussi?
6: Mais oui, bien sûr.
1: Oh là là là là. Ça va être chaud. Hein, là, là, là. Il va y avoir une...
8: Excusez-moi
1: un peu de cette vue. Une partouze cosmique. Alors, plus sérieusement, avec Igor et Grishka qui ce soir sont là, très souvent réclamés en tous les cas par les SMS, les mails, donc ça faisait longtemps qu'on avait envie que vous reveniez et vous aviez envie de toute façon de repasser dans les studios avant la fin de l'année, donc c'est chose
6: faite.
1: Ah
6: oui.
1: Vous êtes venu avec un invité également. On parlera de votre livre qui est sorti, qui fait un carton plein avant le Big Bang. On reviendra un petit peu sur ce que vous avez écrit dessus. Et puis... le but de cette soirée est un petit peu, enfin, on va dire un petit peu original, c'est-à-dire que plutôt que d'avoir toujours des gens qui vont dans votre sens, il y a quelques personnes qui se posent des questions quant à la crédibilité de ce qui a pu être écrit dans le livre ou dans la thèse.
6: Mais oui, ce qu'on a voulu dire, la cohérence, pourquoi telle chose, pourquoi telle autre, etc. Les résultats aussi, et en même temps la formulation, la manière dont on a développé certaines hypothèses, bon. et donc c'est très discuté. Donc du coup, je crois que c'est important de faire partager cette discussion. Et tous les débats qui vont avec,
1: ouais.
6: à nos amis de FUN.
1: Alors on ira dans toutes les directions. Alors on va présenter l'invité. Il faudra faire extrêmement attention de ne pas être trop scientifique, trop spé pour que on soit complètement largué. Je rappelle qu'il y a des gens qui sont agents de sécurité qui nous écoutent. Il y a des maîtres chiens. Il y a des animateurs. Il y a des mannequins. Il y a des animateurs radio. Donc il y a des gens qui malheureusement n'ont pas eu la chance de faire 150 ans d'études après le bac. Donc attention, sinon il y aura la semaine.
6: Pas besoin. Tu sais, c'est aussi ça peut aller dans leur sens.
1: Non, c'est vrai. Vous présentez votre invité.
6: Oui, alors
1: qu'on fasse la pause.
6: En fait, il s'agit de Vincent Pinte qui est un scientifique, il a fait des études de mathématiques, des études d'informatique, et c'est quelqu'un qu'on a rencontré sur Usenet. Alors, tu sais ce que c'est Usenet, en fait?
1: Non.
6: Non.
1: Moi, je dis non.
6: Fort, ça. Non. Et toi, tu sais pas non plus?
7: Ah non.
1: Ah non, bah non. Bah,
6: ah, bah,
1: non.
6: Bah, on va expliquer.
1: Non, là, non.
6: Usenet, en réalité, c'est un des plus anciens moyens qui a été développé par les scientifiques au départ pour échanger des informations entre eux. Or, ce qui était un noyau relativement restreint et s'est étendu, évidemment, au fur et à mesure qu'Internet s'est développé. Et aujourd'hui, il s'agit d'une communauté qui est assez vaste et qui est regroupée par thème.
1: Ouais.
6: Et l'un des thèmes de ces groupes de discussion, on appelle ça comme ça, ce sont des thèmes de groupes de discussions scientifiques, soit physique, soit mathématiques, soit
1: astrophysique.
6: Et là, Nous avons rencontré un jour notre ami Vincent, et donc un échange est né au milieu d'autres échanges.
1: Vous êtes des gros nazes, gros menteurs, espèce d'escrocs.
4: Exactement ça.
8: C'est exactement ça. Qu'est-ce que et vous donc, racontez là, bande de...
1: qui êtes-vous? En gros, bonsoir d'abord.
4: Bonsoir Max.
1: On va rentrer dans les détails dans un instant parce qu'on va faire la pause, mais pour qu'on plante le décor de ce soir, et on parlera de plein d'autres choses aussi, c'est que tu avais des interrogations sur le contenu de ce qu'ils défendaient, c'est ça?
4: Alors pas au niveau des thèses parce que leurs thèses sont extrêmement ardues et complexes. Par contre, de cet ouvrage de vulgarisation, il y a effectivement quelques questions et j'ai envie de leur poser ces questions.
1: D'accord.
4: Ce soir.
1: Très bien. Eh bien, écoutez, comme ça, nous allons travailler sans filet. C'est vrai que quand on avait proposé l'idée aux frères Bogdanov, ils ont dit oui tout de suite. Est-ce qu'ils auraient pu refuser et se dire non, on reste dans notre petit coin entre nous avec tous ceux qui sont d'accord avec nous.
8: Ça,
1: qui n'est pas du tout
8: d'accord.
1: Le cas. Donc voilà. Et vous allez pouvoir intervenir auditeur de Fun Radio, bien sûr, tout au long de cette soirée. Hein, s'il y a des questions que vous vous posez, j'espère que vous aurez, comme on l'a fait il y a quelques temps quand vous étiez venu, raconter quelques petites exclusivités qu'on avait vues apparaître dans la presse 5-6 mois après, le fait qu'il y avait de l'eau sur Mars, qu'on allait y faire des découvertes extraordinaires. Vous en saviez?
6: Ah oui, il y a des choses très intéressantes à dire, justement, des rendez-vous pour d'ailleurs les prochains jours qui viennent, le début de l'année, on va en reparler tout à l'heure.
1: Ah, extraordinaire. Emmanuel sera avec nous, ça sera le premier auditeur de cette soirée pour la nuit, soirée spéciale Igor et Grishka Bogdanov sur Fun Radio. Intervenez, si vous avez quelque chose à dire, vous ne bougez surtout pas.
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1: On a presque l'impression qu'on vient pour parler du coffret de la Guerre des Étoiles.
8: Oui, mais ouais. C'est ça. Hein.
1: C'est presque ça. Hein. Vous allez bien
8: c'est
1: les deux
8: la
1: Jedi
8: guerre, en tout cas. Ah, super bien.
1: Les deux Jedi vont bien, Igor et Grishka Bogdanov, avec un invité également, Vincent, qui est donc diplômé.
4: Informaticien, on va dire.
1: D'accord, informaticien. Alors, avant que tout le monde n'intervienne, on a Emmanuel, on a Sandrine également, les auditeurs qui vont pouvoir intervenir, poser des questions à Igor et Grishka Bogdanov au 32-28. Quand même, à la base de cette réunion de ce soir, c'est quand même Igor Grishka Bogdanov avant le Big Bang sorti chez Grasset. Est-ce qu'on peut rappeler vite fait l'histoire de ce livre, d'où c'est parti, Igor ou Grishka? Ouais.
6: Ben écoute, c'est parti en fait d'une émission qu'on a lancée il y a quelques années sur TF1.
1: Temps X.
6: Temps X, bienvenue dans la quatrième dimension. Et Temps X en fait nous a amené à rencontrer évidemment, soit à l'antenne, soit à antenne, soit à travers le trafic courrier, beaucoup de gens et en particulier donc ceux qui se sont posés les questions fondamentales, à notre avis celles qui sont les plus importantes, celles qui concernent l'origine de notre univers. On nous a souvent demandé à cette époque-là, c'était vers la fin des années 80, début 90, mais finalement, l'univers, d'où est-ce que ça vient? Est-ce que l'univers a une origine? Et à l'époque, quand on s'est tourné vers les scientifiques pour les inviter dans notre émission, ou même hors émission pour leur demander de répondre, ils se sont tous trouvés finalement d'accord sur un point. L'univers, on ne sait pas véritablement s'il a une origine, parce qu'on ne peut pas remonter en deçà d'une certaine barrière.
1: Ouais, donc de savoir s'il y a un point, comme on dit, un point zéro.
6: Un point zéro, exactement. Et le fait qu'on ne puisse pas, effectivement, remonter vers ce point zéro, à travers en tout cas les outils traditionnels de la physique théorique de l'époque, et même encore d'aujourd'hui, eh bien, ça nous a suffisamment dérangé, ça nous a suffisamment interpellé, comme on dit,
1: pour vous pencher
6: pour
1: sur le problème
6: et se dise, ouais, voilà, on va y aller. Alors du coup, on s'est lancé dans des travaux de thèse, ouais. Parce qu'on répond pas à cette question comme ça. Évidemment, on peut se la poser comme ça.
1: Qui a essayé de noms très connus que les auditeurs pourront comprendre et qui a échoué, Einstein par exemple, dont on parle. Est-ce que c'est quelqu'un qui a voulu essayer de savoir s'il y avait un point zéro, il a échoué? Est-ce que c'est quelqu'un qui ne croit pas qu'il y avait un point zéro?
6: Einstein, lui, n'avait pas du tout cette question-là en tête. Il avait la question essentielle de l'espace-temps. Il voulait décrire l'espace-temps à grande échelle. Mais il ne s'est pas posé la question de l'origine parce que pendant très très longtemps, il a refusé une évidence qui s'était imposée à travers ses équations. Et c'est là que la chose est tout à fait étonnante. C'est que dans les équations du champ d'Einstein, on trouve la solution de ce qu'on appelle l'expansion. C'est-à-dire que le fait que l'univers est en mouvement et qu'il gonfle un petit peu comme un grand ballon. Et pendant très très longtemps, il a refusé cette évidence avec acharnement.
8: Il croyait pas, en fond, que l'espace-temps avait une origine. Donc, il pensait qu'il était éternel.
1: Qu'il était éternel.
6: Ouais. Ouais. Et donc, il ne s'opposait évidemment pas à la question du début de l'univers, puisque, en effet, pour lui, il n'y avait pas d'origine physique.
1: D'accord. Donc, pour revenir, et pour faire d'une manière simple et directe et rapide, donc, il y a cette émission, vous penchez sur l'idée qu'il y aurait peut-être un point zéro de l'univers, que personne n'était véritablement capable d'y répondre, ou avait peur de répondre à cette question. Vous avez fait donc des thèses, vous avez arrêté l'émission, vous êtes penché vraiment de souvenirs. Igor Grishka me disait que vous faisiez 15 à 18 heures de maths par jour.
6: Oui. Oui, parce qu'il a fallu se remettre à niveau. Tu sais, quand tu fais de la télé, ce qui était notre cas pendant
1: années. Faire du vélo, quoi.
8: On s'est arrêté au bord de la thèse, mais on n'avait pas été au bout à l'époque, hein, dans les années 80. On était
6: sur TF1. Et les calculs, c'est très très compliqué.
8: Non, c'est très compliqué, c'est très long. Il a fallu qu'on réapprenne à calculer, et surtout avec des mathématiques tout à fait nouvelles, plus puissantes que celles qui existent de manière habituelle pour les physiciens théoriciens, et notamment une théorie qu'on appelle la théorie des groupes quantique.
1: D'accord.
8: Alors c'est pas, on va entrer dans le détail, mais c'est une théorie très complexe et qui nous a mobilisés pendant pratiquement 3 ans pour qu'on apprenne déjà à s'en servir.
1: D'accord.
8: Et mais à partir du moment où on a dominé cette nouvelle théorie, eh bien, on a été capable peut-être de bâtir sur le plan mathématique déjà, et peut-être avec des applications, en tout cas, des modèles, et à partir des modèles, des applications, qui nous ont ouvert des chemins vers le point zéro.
1: D'accord. Donc, vous avez fait une thèse, vous l'avez défendue, elle a été acceptée. De là, donc, cette thèse, vous avez voulu en faire profiter le maximum de gens, et vous l'avez donc, comme on dit, très simplement, vulgarisée à travers un livre. C'est ce dont on parle avant le Big Bang chez Grasset. Et si Vincent est avec nous ce soir, informaticien, c'est que il conteste pas du tout, tu contestes pas du tout la thèse et les travaux d'Igor et Grishka Bogdanov, mais c'est plus la manière dont a été vulgarisée finalement cette thèse dans ce livre.
4: Il y a un petit peu de ça, ouais. Je peux absolument pas, de toute façon, dire quoi que ce soit ou remettre en question effectivement les thèses d'Igor et Grishka, parce qu'elles sont d'un niveau mathématique qui est absolument inatteignable pour la majorité des gens dans le monde. Donc de ce côté-là, on peut pas dire grand-chose. Par contre, oui, effectivement, dans le bouquin, il y a des choses qui sont dites et il y en aura peut-être d'autres à dire également.
1: D'accord. Donc, si vous avez envie d'intervenir, si vous avez lu ce livre, parce que il est quand même, comme on dit dans le milieu de la musique, c'est comme un disque d'or ou un disque de platine.
6: Un must.
1: Non, mais c'est vrai, c'est comme un best-seller scientifique. Hein, c'est la plus grosse vente, je crois, ou quasiment, en tout cas, une des deux, trois plus grosses ventes 2004 dans cette catégorie un peu dix livres scientifiques. Je sais plus, il y en a plus de 200 000 exemplaires qui ont été vendus déjà ou pas.
8: 220 000 en fait, mais c'est vrai que c'est une
1: Et Noël approche, Grishka.
8: Une très grosse vente pour pour un livre entre guillemets de science. Mais cela dit, c'est un livre que nous avons voulu simple. Je ne sais pas s'il est simple et accessible à tous. Mais
1: moi, par exemple, qui n'y connaissais rien, qui vous ai fréquenté, forcément, j'ai été tenté d'acheter ce livre. Au moment où j'ai voulu l'acheter, vous me l'avez offert, j'étais très gêné.
6: Alors, Max, on va te proposer une expérience.
1: Je n'ai pas tout compris, mais
6: ouvre une page au hasard. Tu lis 3 lignes. Au hasard.
1: Mais avant cela, je n'ai pas tout compris. Il y a quelque chose, il y a quelques petites choses que j'ai pu comprendre, mais c'est vrai que c'est pas simple pour tout le monde.
6: C'est pas simple pour tout le monde parce qu'en effet, il faut quand même un minimum d'équipement. C'est exactement comme quelqu'un qui veut aller faire de la montagne, il lui faut des chaussures de grimpe, etc. Donc, il faut un minimum d'équipement. Mais cet équipement n'est pas forcément spécialisé. Il ne s'agit pas d'être ni mathématicien, ni physicien, théoricien pour lire ce livre-là. N'importe qui peut le lire, mais à condition de se préparer, en tout cas, surtout, et c'est ça qui compte, à condition d'avoir réellement envie de faire le voyage jusqu'au point zéro.
1: Alors,
6: parce que c'est ça qui compte, c'est l'objectif.
8: Oui, avoir vraiment, s'être posé la question, est-ce qu'il y a un point zéro? Et puis accepter de prendre un chemin qui n'est pas le chemin habituel, que d'autres physiciens d'ailleurs arrêtent toujours sur la même limite, et que nous avons voulu prolonger plus loin.
1: Et la deuxième chose aussi, et c'est pour ça qu'ils sont là ce soir, c'est qu'il va y avoir une grande soirée sur France 2 le 30 décembre, une soirée où Igor et Grishka Bogdanov nous refont visiter, vivre, vibrer, et nous feront voyager dans le monde des extraterrestres, enfin en tout cas dans... C'est ça, hein,
8: le titre de Ditou d'ailleurs, c'est La vie ailleurs.
1: Voilà. Et pour ça, si vous le voulez bien, alors après, on fera intervenir Vincent sur le livre et sur quoi il conteste, en tous les cas, les questions qui peuvent se poser. On a Emmanuel, 19 ans, qui est de Nice. Bonsoir, Emmanuel. Tu es là, Emmanuel? Alors, t'as peut-être à moi de, tu l'as pas appelé, s'il est là? Emmanuel, il est là. Bonsoir, Emmanuel.
10: Salut.
1: Ça va bien?
10: Donc, salut à vous tous. Ouais, ça va tranquille.
1: Alors, t'es étudiant en médecine, première année, deuxième année?
10: Ouais, première année.
1: Très bien. Ça tombe bien parce que tu voulais poser des questions sur la vie extraterrestre. Eh ben, il y aura cette grande soirée, je te le redis, hein, le 30 décembre sur France 2.
10: J'ai deux petites questions. La première, c'est sur la contestation vis-à-vis de la sortie du livre. Comme quoi, les frères Bogdanov ne seraient pas aptes à commenter un sujet qui traiterait plutôt de la métaphysique. Puisque ça parle de ce qui s'est passé avant le cosmos, quoi, le cosmos physique fini, quoi.
1: Avant qu'il réponde, tu l'as lu le livre ou pas, non?
10: Alors j'ai lu quelques extraits.
1: D'accord. Donc ce que tu nous rapportes là, c'est des choses que tu auras entendues ou lues dans la presse.
10: Ah, c'est ce que j'ai entendu. Je me suis un peu penché sur le sujet.
1: D'accord. Alors Igor et Grishka vont te répondre à ta question.
8: Bah écoute, c'est très simple. Ta question en fait résume en quelque sorte toute la physique d'aujourd'hui. La physique d'aujourd'hui, elle décrit l'évolution de notre monde, c'est-à-dire en fait de ce qu'on appelle l'univers dans son ensemble, hein, l'espace-temps, depuis une certaine limite qui s'appelle la limite de Planck, le temps de Planck, c'est-à-dire que l'univers physique et donc le Big Bang commence il y a 13 milliards 700 millions d'années à ce fameux temps de Planck, qui est universellement reconnu par les physiciens théoriciens comme étant une toute petite fraction de seconde, t égale 10 puissance moins 43 secondes. Après quoi? Mais après quoi? C'est donc là, la question que tu dois te poser, c'est, d'accord, le temps de Planck, c'est 10 puissance moins 43 secondes. C'est très très petit. Mais ça vient après, bien après l'instant zéro. Et la question qui se pose, c'est de savoir s'il y a un en deçà, c'est-à-dire des longueurs de temps plus petites, et si on peut aller jusqu'à zéro. C'est ça la vraie question. Or, cette question, les physiciens théoriciens n'y répondent pas, parce que, bien sûr, et on est d'accord avec eux, les instruments de la physique théorique ne permettent pas d'y répondre, parce qu'on ne peut pas mélanger, disons, la théorie de l'infiniment grand, relativité générale, avec la théorie de l'infiniment petit, qui est la mécanique quantique. Alors, ce que disent les physiciens, c'est, bon ben, derrière le mur de Planck, on va pas y aller. Donc,
1: mais pourquoi,
8: c'est une sorte de mystère.
1: Pourquoi on dit qu'on ne veut pas y aller? Parce qu'on a peur d'y aller, d'y découvrir quelque chose qu'on ne doit pas découvrir? Est-ce que c'est un peu comme le côté Stargate, c'est, faut pas passer de l'autre côté? Ou pourquoi vous dites, on va pas y aller?
8: D'ailleurs, d'une manière très nette, il y a un interdit, en fait, en physique théorique, pour ce qui concerne, et c'est exactement ce qui est traduit par ta question, hein, un interdit de cet au-delà, ou de cet en deçà plutôt du mur de Planck.
1: C'est ridicule, non?
8: Pourquoi? C'est ridicule pour les physiciens théoriciens, non. Mais pour les mathématiciens que nous sommes, parce que nous avons travaillé essentiellement mathématiciens, ça n'a rien de ridicule, bien au contraire. Ce qui est fantastique, c'est que le royaume de la physique s'arrête à l'échelle de Planck. Mais l'empire des mathématiques, si je puis dire, commence à partir de l'échelle de Planck. Et c'est là où tout bascule. Car les mathématiciens, eux, ne sont pas gênés par des contraintes qui, effectivement, pèsent, gouvernent la physique. La physique, évidemment, est complètement contrainte, complètement bloquée, si je puis dire, à cette échelle. Mais en deçà, les mathématiques, elles se déploient avec liberté.
1: Juste pour... parce que le mur de Planck, c'est peut-être un terme qui va venir longtemps dans la soirée, c'est d'expliquer que c'est donc un scientifique, un physicien qui s'appelle Planck, c'est ça, qui est allemand ?
8: Max Planck.
1: Max Planck, c'est ça, dans les années 30 ?
8: C'est plutôt. C'est 1900 en fait. C'est 1900.
1: 1900 et Igor, et donc c'est quoi? C'est moins 0,3, c'est moins 33,
8: C'est moins 10 puissance 33 centimètres. Voilà. En fait, c'est vraiment très très petit, hein.
1: Ah ouais.
8: C'est 0,320 et 1, tout à fait.
1: D'accord, voilà.
8: Donc c'est vraiment très très petit. Mais qu'est-ce que c'est? Dire vite ce que c'est. Par exemple, si tu prends une feuille de papier puis que tu la divises, tu vas la déchirer, jusqu'à ce que tu atteignes, en une minute à peine, d'ailleurs c'est très rapide, si on pouvait faire l'expérience, si on avait les doigts assez petit pour ça, on y arriverait. Eh bien, on atteint le dernier petit bout de papier, la dernière limite de divisibilité de la matière, voilà, de cette feuille de papier. Et ça, eh bien, c'est 10 puissance moins 33 centimètres. On peut pas aller en dessous.
1: D'accord.
8: Et ça correspond à un temps très très bref. C'est le temps que met la lumière à circuler d'un bout à l'autre de la petite feuille de papier. Alors, sur 10 puissance moins 33. 10 puissance moins 43 secondes.
1: Vincent, tu voudrais peut-être intervenir. T'as peut-être quelque chose avec ce qui vient d'être dit, parce que je sais que tu te poses beaucoup de questions. Je rappelle que t'es informaticien et que bien que tu ne remets pas absolument pas en doute le travail d'Igor et de Grishka, mais par rapport au livre, il y a des interrogations.
4: Ouais, tout à fait, mais pour l'instant, j'ai pas envie de revenir sur ce qui a été dit. Par contre, il y a une question autour de la vie d'Igor et Grishka Bogdanov aujourd'hui que je voudrais leur poser, c'est que on se rappelle que donc ils viennent de publier Avant le Big Bang, avant il y a eu Dieu et la science avec Jean Guiton, il y a eu également La Mémoire double, on sait qu'aujourd'hui ils travaillent dans un institut international de mathématiques, ils continuent à faire de la télé avec Rayon X, je voudrais savoir comment ils organisent leur vie pour faire tout ça en même temps par exemple.
8: Mais parce qu'ils sont deux en fait, et que déjà le fait que nous soyons jumeaux,
4: il y a
8: trois activités, tu as tout à fait raison, et en réalité on a quand même à s'organiser très précisément pour rendre toutes ces activités-là compatibles entre elles, parce que elles sont par essence non compatibles. Et c'est vrai que de faire de la télévision et de la recherche, ce sont deux activités qui ne vont pas ensemble. D'ailleurs, c'est une des raisons pour lesquelles nous sommes montrés du doigt par les scientifiques.
1: Surtout que vous faites des programmes assez courts, voilà, qui sont quand même au niveau contenu très faciles d'accès. Donc c'est très bien, ça vulgarise au bon sens du terme pour tout le monde, mais en même temps pour le milieu scientifique, c'est difficilement acceptable.
8: Exactement, mais c'est pas tellement Rayon X et la brièveté du programme qui peut poser question.
1: C'est le fait d'être.
8: C'est la coexistence entre les combinaisons d'argent que tu connais.
1: Oui.
8: Les combinaisons d'argent.
1: De
8: la quatrième
1: de
8: dimension.
1: Ouais.
8: La quatrième dimension, non pas celle qu'on décrit en physicien, mais ouais, celle qu'on décrit en science-fiction.
1: Ouais.
8: C'est-à-dire un monde un petit peu
1: Star Trek, quoi. Oui, Star Trek, Cosmos 99.
8: Voilà. Voilà. Ouais. Exactement. Nous sommes Grishka et moi entourés de tout un folklore,
1: ouais,
8: qui est une espèce de couronne d'image comme ça, complètement contradictoire, et qui fait que le scientifique, lui, dans son laboratoire, il vit ça très très mal.
1: Oui.
8: Il a beaucoup de difficultés à accepter qu'on peut être à la fois, dans temps X,
6: mais aussi dans la physique théorique.
1: Rayon X, c'est vrai, parce que quand on pense à Igor et Grishka Bogdanov, au début, on dit que c'est des gens qui doivent rester enfermés. Vous savez, c'est l'image, on l'imagine, avec des blouses blanches, dans des laboratoires, dans des sous-sols top secrets, avec des 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Alors qu'en réalité, c'est vrai, vous aimez bien sortir, vous aimez vous amuser, vous aimez vivre, et à côté de ça, vous avez une passion, puis vous avez aussi la chance d'être un peu plus intelligent que les autres pour pouvoir peut-être comprendre plus facilement certaines choses, et ça agace un petit peu. C'est comme d'ailleurs dans le milieu de la médecine, on accepterait peut-être très mal, demain, un professeur très réputé faire une petite émission d'une minute ou deux et vulgariser peut-être la médecine.
6: Mais tu sais, ce que tu dis est très très juste en médecine, parce que moi je me souviens, pour l'avoir lu par la suite, des polémiques qui ont été soulevées par la première grève du cœur qui a été faite pour le professeur Barnard.
1: Ouais.
6: C'était un exploit absolument extraordinaire sur le plan scientifique. Il avait greffé le cœur de quelqu'un d'autre à l'intérieur de la poitrine d'un malade. Ça, c'était un exploit. Mais par contre, il a eu derrière lui à affronter toute une série de polémiques, de discussions, etc. parce qu'il était playboy, parce qu'il sortait avec des jolies femmes, parce qu'il aimait la vie, et que d'une certaine façon, ça, ce n'était pas du tout tolérable et acceptable.
1: Pas compatible.
6: Incompatible avec l'image qu'on se faisait d'un praticien.
8: Oui, et puis il y a aussi les deux résumés. Par exemple, si je résume ce qu'est la science et si je résume ce qu'est la télé, d'un côté, tu as le secret du laboratoire, donc c'est quelque chose de très fermé. Et puis de l'autre, tu as les feux de la télé, donc, qui est très ouvert. Et donc, cette dimension ouvert contre fermé, ça crée, quand on mélange les deux, des conflits, c'est normal.
1: Ah, Emmanuel, parce que c'est vrai, Emmanuel, quand t'essaies de découvrir quelque chose dans un laboratoire et qu'on est que 5 à le savoir, et puis quand tu l'annonces à la télé, et puis que t'as 8 millions de personnes dans l'espace de 20 secondes, et tout le monde le sait, c'est vrai que ça peut devenir très vite agaçant. Emmanuel, tu veux parler aussi de la vie extraterrestre ou des ovnis?
10: Oui. Non, plutôt des sons émis dans l'espace. Donc, je voudrais savoir deux petites choses. Donc, la première, c'est qu'ils expliquent aux auditeurs comment le son qui est censé être inaudible dans l'espace puisque vide, puisque c'est le vide, comment il peut être capté et écouté. Et ensuite, savoir s'ils ont entendu parler du fameux programme qui réunit des milliers de gens dans le monde, qui permet de réunir toutes les informations captées sur Internet pour écouter des sons dans l'espace. Donc,
8: oui, bien sûr, oui. Oui. Écoute, tes deux questions sont très bonnes. Juste un retour sur la précédente, quand tu disais que finalement le mur de Planck derrière, c'est la métaphysique, en fait ce que disent les scientifiques. En un certain sens, on ne peut pas leur donner tort quand ils disent que la physique s'arrête là, mais je leur donne tort quand ils proclament que c'est l'au-delà, c'est la métaphysique. Pas du tout, c'est les mathématiques. Les mathématiques ne sont pas du tout à confondre avec la métaphysique. Voilà, ça c'est pour ta question précédente.
10: Que des scientifiques vous contredisent sur ça alors que la science est censée être exacte et que les scientifiques
8: Mais tu sais, les scientifiques c'est une famille mais qui est divisée en des tas de cousins qui ne se parlent pas facilement parce qu'ils ne parlent pas la même langue.
6: C'est par exemple, tour de Babel, un peu.
8: Tu vois, c'est la tour de Babel. Par exemple, tu as des physiciens qui ne se comprennent pas toujours très facilement entre eux. Certains sont spécialisés dans telle branche, d'autres dans telle autre. Et puis il y a les mathématiciens. Et déjà, ce que je peux dire, parce que je l'ai vécu. Dans ma thèse, il y avait 4 physiciens théoriciens et 4 mathématiciens. Je peux te dire que aucun ne comprenait ce que l'autre faisait.
1: Ah oui.
8: Et ça, malheureusement, c'est comme ça.
6: À l'intérieur
8: c'est
6: du
8: comme
6: même
8: ça.
6: Jury de thèse.
8: À l'intérieur du même jury.
1: Ah oui, d'accord.
8: Et les physiciens ne se comprenaient pas avec les mathématiciens, mais pas du tout.
10: C'est pas exact.
1: Voilà. Alors, Emmanuel.
6: Si, la science est exacte, mais elle est segmentée.
1: Alors, on va faire court maintenant, parce que t'as posé deux questions. Il y a plein de gens qui patientent. Après, je suis obligé de passer à d'autres auditeurs. Puis, il y a encore Vincent qui a énormément de questions. Et le temps tourne vite, parce que vous en rendez pas compte, mais il est déjà 23h10.
8: Eh, ça va vite.
1: Emmanuel, alors, sur les deux questions qu'il a posées très rapidement, la première, cette histoire de tous ces gens-là qui seraient sur le net et qui se réuniraient pour écouter, c'est ça, du son?
8: D'abord les sons. Qu'est-ce que c'est qu'un son? C'est très simple, hein. C'est une onde. Bon, pour faire

0: Je sais bien, t'inquiète pas, il n'y a pas de souci. Et la deuxième, c'était concernant tous ces gens qui se réunissaient sur le net et qui...
1: Ben oui, qui essaye de ça, effectivement de d'écouter des sons en provenance de l'espace.
0: Alors là,
1: c'est le programme SETI. Après, ce sont pas tellement des sons, ce sont enfin bien sûr que ce sont des ondes électromagnétiques, mais ce sont surtout entre guillemets des espérances de messages. Et toutes ces écoutes sont réunies aujourd'hui sous le nom d'un programme qui est le programme SETI, qui veut dire en français donc écoute de la vie extraterrestre ou recherche de l'écoute de la vie extraterrestre, search for extraterrestrial intelligence.
0: Yeah.
1: Et donc ce programme là est en effet à l'origine, si on peut dire, de la réunion comme ça de millions de gens dans le monde qui via leur ordinateur sont connectés.
0: Et alors est-ce qu'ils entendent du son? Alors est-ce qu'ils entendent du son? Est-ce qu'il y a des trucs?
1: En tout cas, c'est-à-dire que eux n'entendent pas grand-chose, mais on télécharge un programme qui est un programme qui va analyser, qui va recevoir ensuite tous les messages qui sont émis
0: de l'espace.
1: Qui sont captés depuis
2: mais il y a des centaines de milliers,
1: c'est pas la récibo, mais c'est des centaines de milliers de messages qui sont ensuite mis à comment dire sur le terminal de chaque
2: des signaux plutôt, parce que c'est pas vraiment des messages, mais ce sont des signaux.
1: Et donc
0: ces signaux viennent d'où, règle générale, c'est quoi?
1: Ils viennent de l'espace.
0: On sait pas, est-ce qu'on connaît l'origine à la base? Est-ce qu'on va dire on va prendre 100 sons qui viennent de l'espace? C'est ce qu'il y a, il paraît qu'il y a 5% de sons dont on ne sait pas d'où ça provient et que les autres on arrive de savoir si c'est un satellite, si c'est une météorite,
2: ouais, c'est ça à peu près ça la proportion. Quand tu regardes sur 100 effectivement signaux qui sont émis, tu en as à peu près 95-96 qui sont à peu près solubles, puis 4-5% qui sont d'une origine entre guillemets inconnue.
0: Et ces 4-5 là, c'est ceux-là qui intéressent les gens?
2: Eh ben oui, bien sûr. Et alors ceux-là, d'où ils viennent? Eh bien, ils viennent en fait de régions parfois très lointaines. Ça peut être comme ce qui a été capté cet été. Il y en a eu un qui a été capté et qui a été rendu public début septembre.
0: C'est quoi ce son?
2: C'était un son qui venait de 1000 années-lumière d'ici. Donc il a fallu déjà que ce son voyage pendant 1000 ans avant de nous parvenir. Et les scientifiques ont déclaré qu'il avait vraisemblablement une origine extraterrestre. Ils ont été un petit peu trop rapides parce que on ne sait pas aujourd'hui interpréter ce message, mais enfin, disons ce signal. Mais ce qu'on sait, c'est qu'il se reproduit 3 fois, exactement à l'identique, et qu'il a une empreinte qui est complètement différente des messages, enfin, disons des signaux naturels qu'on avait captés jusque-là.
0: Donc il y aurait peut-être des petits gris qui nous auraient envoyé, en tout cas des extraterrestres, comme on le voit dans les films, les Roswell ou les etc. Peut-être qu'on nous a envoyé des véritables sons et qui ont été envoyés et qui nous arrivent 1000 ans après.
1: Qui nous arrive 1000 ans après. Mais en tout cas, comme disait Grechka, on n'a capté que 3 fois ce fameux message.
0: Et ce sont été envoyés la première fois de chez eux, à l'époque où sur la planète, soyons très clairs, c'était, on était à peu près à l'an 1000.
1: Oui, c'est ça, on était
2: au Moyen-Âge.
0: Au Moyen-Âge.
2: Mais ce qui est certain, en tout cas, c'est que le son est intrigant. Mais
0: les donne quoi ce son d'ailleurs, parce que c'est quoi, on l'a pas en audio, mais c'est quoi,
2: c'est un son qui est en fait périodique, c'est, ça ressemble un peu à un message en morse mais avec une fréquence très basse, et en réalité il a une très forte dérive.
0: On peut l'entendre, ça, Igor, c'est capable sur le net? Ah ouais, c'est pour ça.
2: Oui, on pourra l'entendre la prochaine fois. En fait, je propose qu'on fasse une écoute,
0: un petit VD, on mettra un petit techno dessus,
2: on va le faire. Exactement.
0: On Vincent rigole, ça fait plaisir, on sent l'informaticien qui est dans l'humour total, le mec il est dans les chiffres. On remettra des équations sur du son techno.
3: Merci.
0: Voilà, ça te parle. On va faire la pause avec Igor et Grechka Bogdanov, avec Vincent qui est avec nous ce soir et qui reviendra un petit peu sur le contenu du livre avant le Big Bang d'Igor et Grechka Bogdanov. Hein, t'as 3, 4, 5, 6 questions à leur poser importantes et à un moment donné on va les faire en rafale sans problème. On aura Sandrine qui nous parlera d'un site internet consacré à Igor et à Grechka Bogdanov, et puis plein d'autres surprises également. Si vous avez des questions à poser à Igor et à Grechka Bogdanov, vous voulez parler un petit peu de la vie extraterrestre, de l'espace, des étoiles, toutes les questions qui vous trottent dans la tête, n'hésitez pas, ils sont là pour y répondre. 32 28, il n'y a pas de problème, on les a payés, ils y répondront.
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0: Donc informaticien qui a quelques questions à poser à Igor et Grechka Bogdanov. Vous avez envie d'intervenir et parler à Igor et Grechka Bogdanov, vous faites le 32 28 bien entendu pour passer sur l'antenne sans aucun problème. Et nous avons Sandrine au 32 28 qui est avec nous. Bonsoir Sandrine.
5: Allô, bonjour.
0: Bonsoir.
5: Je voudrais vous dire bonjour à tous les auditeurs de Fun Radio.
0: Ben merci.
2: Salut Sandrine.
5: Évidemment.
0: Alors Sandrine, tu connais un peu Igor et Grechka Bogdanov?
5: Oui.
0: Et tu leur as consacré, si j'ai bien compris, un site internet.
5: Un forum,
0: d'accord. Alors,
5: et ma sœur Sandra, qui est jumelle, le cite.
0: D'accord. Alors, explique en quoi ça consiste et surtout ce qu'on peut y retrouver.
5: Ce qui s'est passé, quoi.
0: Oui, bien sûr.
5: C'est très compliqué.
0: Ah, merde. Ça nous arrange pas parce que... ça nous arrange pas, mais bon, allez, on...
5: Oui, parce que déjà, si je peux me permettre,

0: j'aimerais faire un gros gros bisou, un bonjour à Raphaël.
1: D'accord.
0: Un petit garçon.
1: Je te cache pas, Sandrine, qu'il y a beaucoup de gens qui attendent, donc on va rentrer dans le vif du sujet.
0: Un petit coucou. Il sait que je devais lui dire un coucou.
1: D'accord. Alors maintenant, pourquoi t'as voulu consacrer un site à Igor et à Grishka Bogdanov? Quand est-ce que t'as entendu parler d'eux pour la première fois?
0: C'est-à-dire que Sandra et moi, on est jumelles. Et puis, depuis qu'on est toutes petites, on adore la télévision. Et depuis toute petite, on a été fascinés par eux.
1: D'accord. Donc tu les connaissais à l'époque?
0: On regardait la télé, on regardait Temps X et tout. Et inconsciemment, on s'est rendu compte qu'on avait énormément de points communs avec eux.
1: Ah bah oui.
0: Extraordinaire.
1: Oui.
0: Et que qu'on était
1: que Igor était né le même jour que Grishka et que toi t'étais né le même jour que ta sœur.
0: Bon, alors deux jumeaux.
1: D'accord, oui.
0: Et c'était j'ai un syndrome de Turner, une aberration chromosomique, et j'ai rencontré sur internet Mia, le documentaliste.
1: D'accord.
0: De XD Productions.
1: Alors qu'est-ce qu'on retrouve aujourd'hui dans ton site, s'il te plaît, Sandrine?
0: Eux, carrément, ce qui va se passer sur leur émission, tout ce que...
1: C'est-à-dire, vous pouvez, Igor Grishka, c'est-à-dire qu'elle a, exemple, la soirée, par exemple, du 30 décembre, là, à la télé, elle a déjà un petit peu des infos du contenu de l'émission?
2: Mais tout à fait. D'abord, bonsoir Sandrine, tu sais que je suis très très ému de te rencontrer via cette émission, cette plateforme extraordinaire, ce soir, cette rencontre...
3: Grâce à Max!
1: Vous ne la connaissiez pas?
2: Mais non, on ne s'est jamais rencontrés physiquement. On se connaît, évidemment, puisqu'on parle tous les jours par mail, mais on ne s'est jamais vu physiquement.
0: Igor, j'écris beaucoup avec vous, tous les deux.
2: Mais oui, au moins 10 fois par jour, c'est ça qui est extraordinaire.
1: Et alors qu'est-ce qu'il y a dans ce site?
2: Alors dans ce site, il y a tout. Il y a d'abord un forum de discussion, ensuite donc les
3: infos.
2: Ensuite il y a des infos sur notre émission,
3: sur Rayon X,
2: il y a les projets, ce que nous faisons, enfin, il y a tout ce qui concerne, entre guillemets, avant le Big Bang, les Bogdanov, Rayon X, et ce que nous faisons.
1: Et donc les gens peuvent chatter, peuvent discuter, il y a un forum, on parle de vous, ils sont beaux, ils sont pas beaux, ils sont cons, ils sont géniaux, on les voit pas à la télé, on les voit trop.
3: Exactement.
1: C'est ça, Sandrine?
0: Hein?
1: Non.
0: Excusez, parce que je tombe pas très bien au téléphone.
1: Le forum, en réalité, bon, c'est comme le forum internet, c'est ça, c'est assez classique.
0: Internet, oui,
1: d'accord.
0: Et d'ailleurs, Igor a posté quelques messages, d'ailleurs, je remercie beaucoup.
2: Bon. Mais absolument, mais tu sais, j'en posterai d'autres.
1: Et pour terminer, l'adresse, c'est quoi l'adresse?
0: Le forum, c'est www.bogdanov59.forumactif.
1: Eh ben voilà, au moins c'est une adresse qui est simple, pas compliqué à retenir.
0: Ah non, parce que ça, c'est le hasard, parce que bon, bah, je voulais expliquer leur thèse que je trouve merveilleuse et que je trouve que c'était. J'avais vu sur Usurnet tout ce qui se passait, que je trouvais que c'était terrible, quoi, horrible, tout ce que les contrats, les détracteurs, qui se passait. Moi je trouve que leur c'est pour ça que j'ai écrit à Igor et Grishka et qu'ils ont eu la gentillesse de me répondre et que d'ailleurs on correspond toujours par email et c'est quand même exceptionnel parce que quand même des célébrités comme ils sont.
1: Oh, non, non, arrête, non. Après ils vont prendre le melon. Ils ont déjà assez la grosse tête comme ça. Si t'en rajoutes dedans, il y a plus de place à l'intérieur. Il y a plus de place. Bon, Sandrine, on est obligé de faire vite parce qu'il y a énormément de gens qui souhaiteraient intervenir pour poser des questions à Igor et Grishka.
0: Donc, une question ou deux.
1: Alors, une vite fait.
0: Sur la thèse.
1: Une Sandrine, vas-y, une seule.
0: Alors,
1: vas-y.
0: Est-ce que lorsqu'on peut dire qu'un code mathématique est une information qui précède l'univers physique?
2: Si, c'est une excellente question.
1: Mais il faut essayer de la vulgariser un petit peu.
2: On va la vulgariser.
1: Elle demande quoi?
2: En fait, Sandrine demande si avant l'univers physique, celui dans lequel nous sommes, est-ce qu'il y a une information qui est une information d'essence mathématique? Et tu vois, pour te répondre, Sandrine, j'ai envie de simplement employer une métaphore qui consiste à dire que l'information, c'est l'origine de tout ce qui est. Nous, tous les êtres vivants qui sont sur cette planète, sont précédés par une information. Avant d'être des êtres avec un corps physique, ils sont précédés par une information qui est tout simplement ce qu'on appelle le code génétique. Eh bien, tu as tout à fait raison de dire ça, parce que avant l'univers physique, eh bien, il existe un code, qui est un code mathématique, que nous avons appelé donc le code cosmologique, et qui correspond un peu à ce que pourrait être le code génétique pour les êtres vivants. C'est un petit peu ça.
1: Eh ben voilà, Sandrine.
0: correspond pour moi un petit peu à la, le code ADN de l'humanité, des humains.
2: Voilà, c'est ça, voilà. Exactement ça. Bravo, parce que tu as eu une intuition absolument formidable et très très juste.
1: Eh ben écoutez, toutes les informations de Sandrine, on essaiera de les récupérer. D'ailleurs, tu vas les récupérer hors antenne et puis on essaiera de mettre sur le site de Fun un lien qui permettra d'aller sur le site des frères Bogdanov. On embrasse ces deux sœurs, Sandrine et sa sœur, bien entendu. Alors, vous nous avez ramené également un son. C'est le son du Big Bang.
2: Oui, on parlait tout à l'heure, effectivement, de l'origine du monde physique, de l'univers. Hein. Eh bien, cette origine commence au mur de Planck, au temps de Planck, et ça fait un son. Et ce son, il a été capté par des scientifiques, il a été analysé, et c'est ce son que nous allons écouter à l'instant même, sur quelques secondes. Il faut penser que chaque seconde correspond à 100 000 ans de l'histoire de l'univers.
1: Voilà. Hein.
2: Alors, en 5 secondes, on aura fait 500 000 ans.
1: Alors, on va l'entendre, les gens, avant même que je diffuse ce son à la radio, vont s'attendre peut-être à des sons, à des sonorités, à des décibels qu'ils n'auront peut-être jamais entendus, ça peut... Et alors qu'en réalité, non, on a l'impression que c'est carrément des sons de synthétiseurs, synthé, ou que ça vient d'une banque de sons directement des studios. Non, le son que vous allez entendre, donc c'est le son du Big Bang, et donc comme l'a dit Grishka, chaque seconde, on va en passer 8 à 9 secondes, chaque seconde c'est 100 000 ans.
2: C'est 100 000 ans, exactement. Le son que vous allez entendre maintenant a été recueilli par l'université de, enfin par des chercheurs de l'université de Virginie. Et comme je le disais, effectivement, ça commence au mur de Planck, c'est-à-dire 10 puissance moins 43 secondes après le temps zéro, c'est-à-dire le début du Big Bang.
3: Il y a 13 700 millions d'années.
1: Écoutez, ce son, c'est de l'exclusivité. Et les gens doivent se dire, mais attends, c'est comme dans les jingles que met Max dans son émission. Oui, mais sauf que ça, c'est un son qui vient véritablement.
2: Et sauf qu'il est vrai, celui-là.
1: Celui-ci,
2: Max,
1: est vrai.
2: Est-ce que tu ne sens pas, est-ce que tu n'entends pas que c'est quelque chose de différent?
3: Allez, repasse-le, parce que...
2: Repasse-le.
1: Ah oui.
2: Voilà, c'est le début de l'expansion.
3: C'est phénoménal, parce qu'on sent qu'il y a tout l'univers.
2: Un million d'années, c'est-à-dire que au moment où il s'arrête, on a franchi un million d'années.
1: Écoutez, je l'ai mis, ça dure, si on le met vraiment jusqu'à la dernière décibelle où ça descend, ça fait 10 secondes. Donc là, ça veut donc dire que là, je viens de passer un million d'années.
2: Un million d'années. Ouais, 100 000 ans par seconde.
1: Attends, je vais le remettre une dernière fois. Là, vous allez entendre un million d'années.
2: C'est le vrai son. Écoutez bien, c'est le vrai son qui a été effectivement analysé par les scientifiques et qui correspond à l'origine de l'univers depuis la première instant.
3: Création du monde.
1: Le son de la création du monde. Voilà, écoutez bien une dernière fois. Et là, il y a eu encore.
2: Ouais.
1: Et voilà.
2: Génial.
1: Extraordinaire.
2: Fabuleux.
1: Et vous prenez toujours autant votre pied à chaque fois que vous l'entendez, vous hallucinez.
2: Oui, bien sûr, oui. Mais pour ceux qui veulent en savoir plus, il y a un site notamment effectivement sur internet, on le trouve très facilement. Il suffit par exemple d'aller à Hear the Sound of the Big Bang et on l'entend effectivement. Alors c'est pas exactement celui-ci parce que il est un petit peu moins complet.
1: Ouais.
2: Les auditeurs de Fun ont eu le son le plus complet possible, hein. Celui qu'on entend s'arrête à 300 000 ans après, c'est-à-dire au moment de ce qu'on appelle le découplage de la radiation lumineuse, mais malgré tout, c'est ce sont là qui existent effectivement dans tous les laboratoires du monde aujourd'hui.
1: Alors on va revenir sur votre livre avant le Big Bang. Dans un instant Vincent va parler, mais nous avons en ligne également, il est pas français, hein, c'est celui qui a fait votre préface de votre livre. Je vais vous laisser nous le présenter, son nom et puis surtout tous ses diplômes et tout ce qu'il a pu faire lui aussi pour tout le côté scientifique et mathématique.
2: Oui, alors donc nous avons effectivement ce soir pour nous c'est un honneur d'être en relation comme ça via cette émission avec le professeur Jacek. Alors c'est un éminent chercheur qui a été professeur donc en Pologne d'abord à Wrocław à l'université, puis ensuite il est parti aux États-Unis, il a enseigné un petit peu partout aux États-Unis et il a, en ce qui nous concerne, il y a quelque chose de tout à fait étonnant, c'est que ce professeur c'est l'un des plus grands physiciens mathématiciens au monde. C'est lui qui, par exemple, alors ceux qui connaissent un petit peu ce domaine de recherche sauront de quoi il s'agit, c'est lui qui a refait tous les calculs, qui a rendu, entre guillemets, accessible et a traduit en langage mathématique simple toute la théorie de Witten, au départ.
3: Witten, c'est l'équivalent d'un prix Nobel. C'est le numéro un aujourd'hui mondial dans ce qu'on appelle, c'est un chercheur américain qui est à Princeton et qui est le numéro un mondial dans la physique théorique puisqu'il est l'un des fondateurs de la théorie des cordes.
1: C'est le McDonald's du hamburger.
3: C'est un peu ça.
1: Exactement. Les gens comprennent bien.
2: Et Jacek est un spécialiste et c'est là une des raisons pour lesquelles nous entendons si bien de notre théorie.
1: Si on le faisait parler. parce que vous parlez, mais enfin,
2: on va l'écouter.
1: Il est là, mais vous allez traduire ce qu'il faut.
4: I didn't do it myself. I did it with Robert Cockerell.
2: And you did it. Oui, alors il corrige une chose. Il est comme tous les.
1: Ah, donc il comprend bien le français.
2: Il comprend très très bien le français. En fait, le professeur Jacek n'a pas été le seul à donc traduire en langage mathématique cohérent les idées, les hypothèses de Witten.
3: Ils l'ont fait avec
2: Robert Cockerell, qui est un mathématicien également physicien.
1: C'est plus sympa à deux, hein.
2: Oui.
1: Ah, vous en êtes l'exemple.
2: Ça fonctionne souvent comme ça.
1: Bonsoir, monsieur le professeur.
4: Bonsoir.
1: Et apparemment, c'est un honneur que de vous avoir. C'est l'équivalent. C'est comme si on avait Eminem ce soir en direct avec nous du milieu hip-hop, comme si nous avions les Daft Punk pour la techno. Faut que les gens comprennent bien que voilà. Non mais que les
3: c'est
1: gens.
3: Vrai.
1: Non mais c'est ça. C'est vous êtes le Daft Punk de la physique.
4: Ouais.
1: Ah, c'est pas.
3: Oui.
1: C'est pas grave.
3: C'est pas.
1: Voilà, vous êtes, on va dire, vous êtes les Beatles de la musique.
4: You know, the most important thing is this cot genetic the universe.
3: Oui.
2: Très bien.
4: Most important.
2: Arcadius dit une chose qui est très juste, en fait, c'est que la chose la plus importante dans ce que nous avons dit, c'est la question du code cosmologique à l'origine de l'univers.
1: Très bien.
4: Yes, and this will be the next Nobel Prize.
2: Et ce sera peut-être que dans les générations à venir, ce sera peut-être l'objet du prochain prix Nobel.
1: Alors,
2: de physique.
1: Qu'est-ce qu'on pourrait lui demander? Parce que vous le connaissez mieux que nous, qu'est-ce qu'il pourrait nous apporter, sur quoi il pourrait nous éclairer justement, et profiter qu'il est là sur l'antenne ce soir, c'est difficile.
3: Ah ben, peut-être simplement, quel est le sens de ce qu'on a voulu dire dans
1: oui,
3: nos travaux?
1: Oui, bien sûr, déjà.
3: Yes,
1: on va lui traduire, parce que je pensais qu'il parlait bien français, qu'il comprenait, alors on va lui traduire, ouais.
3: Yes, Ark. The question here is, what is exactly the content of our work?
4: The content of our work is to fix physics which is totally broken.
2: Voilà, donc le but de nos travaux, en fait, c'est de donner une physionomie cohérente à la physique qui est complètement éclatée
1: ouais.
2: aujourd'hui.
4: Because physics neglects completely the most important questions. The question that you are asking in your book.
2: Oui, parce que la physique néglige complètement la question la plus importante, la question essentielle, celle que vous posez dans votre livre.
3: Ouais, celle que nous posons dans notre livre.
1: Est-ce que lui-même...
4: Physics leaves it to theology and philosophy. It's not good.
2: En fait, la physique dit, oui, ça appartient au monde de la théologie ou de la philosophie. Et ce n'est pas vrai.
1: D'accord. Est-ce que lui-même, ce professeur, avant que vous le fassiez, est-ce que lui-même a cherché à savoir ce qui s'était passé derrière le mur de Planck ou il faisait partie de ceux qui se disaient, non, on se l'interdit, on ne doit pas y aller?
2: Ark, yep. You know, the question raised by Max is, did you, before we met, ask yourself what is before the Planck's wall? What is the origin of the universe? Or did you follow the mainstream of ideas saying, no, we can't say anything?
4: This was the question which was always of interest for me. Where are the laws of nature coming from?
2: Oui, ça c'est une question qui a toujours été dans mes pensées. D'où viennent les lois de la nature?
4: And this is the same as asking for the origin of the universe.
2: Et c'est évidemment la même chose que de se demander d'où vient l'univers.
1: D'accord. Et alors, il a fait la préface de votre livre, donc ça veut dire que bien entendu, il a adhéré, accepté et était d'accord avec tous vos travaux. Quand vous lui avez proposé l'idée de faire cette préface, donc vous lui avez présenté ce livre, comment l'a-t-il ressenti? Puisque Vincent qui est avec nous ce soir, lui, se pose quelques questions sur la manière dont ça a été vulgarisé. Est-ce que lui-même trouve que par moment ça manque un peu de profondeur ou que ça a été vulgarisé d'une manière un peu trop simple ou qu'il manque des éléments.
3: What is your opinion, Ark, about our book Before the Big Bang?
4: Oh, it's a very important book because it poses the most important question.
2: C'est un livre important parce qu'il pose une question qui est très importante.
4: And you have to first pose the question before you find people ready to devote all their energy to finding answers.
2: Et en effet, il faut d'abord se poser la question de savoir d'où on vient avant de plonger dans un livre comme celui-là et d'y trouver peut-être des réponses.
4: And what is also important that the question need not be is not the same the answer. Questions do not have to be precise, you know, but they have to be very bold, very, you know.
2: Oui, les questions n'ont pas nécessairement besoin d'être précises en tant que telles, mais elles doivent être larges.
1: D'accord. Vincent, tu veux peut-être profiter que tu es là et que tout le monde est là, le professeur Igor Egrishka, pour parler. Ouais, on parle du livre là, justement. C'est le moment de.
5: Une première remarque sur la forme du livre, c'est qu'en fait, cet ouvrage de vulgarisation, il n'y a pas que des explications. Il y a aussi beaucoup de métaphores, beaucoup d'adjectifs qui sont utilisés, qui nous invitent au rêve. Je pense que c'est un bon bouquin, mais parfois on a du mal à faire la part entre le rêve, l'envie du voyage que vous voulez nous faire suivre, et puis la vraie vulgarisation.
2: Oui, parce que c'est toujours le problème quand on tente de vulgariser des théories compliquées dans un livre accessible au grand public, c'est comment est-ce qu'on va faire pour faire comprendre à des lecteurs non avertis en sciences que la réalité physique ou mathématique qui est sous-jacente à ce qu'on décrit, c'est quand même quelque chose de compliqué.
1: Est-ce qu'on pourrait donner un exemple, Igor Grishka, si ça vous vient comme ça en mémoire, ou un exemple par rapport à ce livre où justement, voilà, Vincent trouve que c'est plus de...
2: Ben, par exemple, la notion de temps imaginaire. C'est une notion qui est extrêmement précise en mathématiques, et là, Arkadiusz Jacek le sait, c'est une notion que tous les physiciens connaissent, mais par contre, c'est une notion qui, je te demande par exemple, Max, est-ce que tu peux me donner d'intuition comme ça une définition du temps imaginaire? Mais ce sera très difficile.
1: Ah oui, même même impossible. On va plus que difficile, on va aller dans l'impossible.
5: On va dans l'impossible.
1: Ah oui, non mais là oui, non, impossible.
5: Mais même intuitivement, c'est-à-dire que le problème, c'est pas tellement de donner la définition, ouais, mais c'est même de se rendre compte, d'essayer de toucher par la pensée intuitive ce que c'est, et c'est quasiment impossible. On sait donc ce que c'est que le temps réel, mais le temps imaginaire, ben on sait pas.
1: Alors donc du coup.
2: Alors du coup, on a été amené à créer une métaphore qui est la métaphore du DVD. Le DVD, tout le monde sait ce que c'est. On a un DVD, un film, on le met dans le lecteur et puis là, on va assister au film depuis le début jusqu'à la fin. Mais alors, c'est justement ce que je viens de dire est important parce que on ne peut pas, par exemple, commencer le film par la fin. On ne peut pas sauter pendant une demi-heure et puis ensuite reprendre le film au milieu parce que sinon, on ne comprend plus rien. Donc, on est à ce moment-là soumis à une contrainte qui est la contrainte du temps réel. Autrement dit, pendant une heure et demie, on est amené à suivre le développement hiérarchiquement de l'histoire, du scénario, de l'origine jusqu'à la fin.
1: Ouais.
2: Or, ce qui est extraordinaire, c'est que quand on va retirer le DVD du lecteur, eh bien, on n'a plus à ce moment-là du temps réel, mais on a du temps imaginaire. Oui. Pourquoi ? Parce qu'on a toute l'histoire dans la main. On a en réalité le début, la fin, etc. On n'est plus soumis à la contrainte du temps. On a à l'intérieur de soi, si on peut dire, et dans la main, l'histoire tout entière, globalement.
5: Mais qu'est-ce que c'est ce qu'on a dans la main ? Ce qu'on a dans la main, en fait, c'est de l'information. C'est-à-dire que le DVD, c'est effectivement une matrice d'information, c'est rien d'autre. Hein. Eh bien, cette information, elle tient effectivement quelque part dans une plateforme qu'on a dans la main. Eh bien, là, on tient, en effet, autre chose que du temps réel. Alors, c'est une métaphore, c'est une image, mais cette image permet de comprendre. Elle permet de comprendre la différence qui existe entre les deux temps. Mmh. Alors évidemment, les scientifiques diront « Ah mais c'est pas ça, finalement c'est une rotation de 90 degrés dans le plan complexe qui amène, au terme de cette rotation de Wick, effectivement un basculement de
1: l'axe
5: des
1: temps réels vers le plan... » Et là, on est complètement...
6: Là, c'est mort.
1: Là, c'est mort. Même Vincent qui... L'informaticien, c'est mort. Donc vous avez... Et là-dessus, Vincent, tu contestes un peu.
5: Je conteste pas, mais le problème, c'est qu'il n'est pas écrit suffisamment clairement qu'à un moment, tout se mélange parfois et la lecture, elle en est du coup un peu plus difficile.
1: D'accord. Est-ce que, je sais pas si le professeur a bien compris tout ce qui a pu être dit à l'instant et s'il aurait peut-être une remarque à faire sur ce qui vient d'être dit?
2: Did you follow the...
4: Yes, I am following. I understand that the question is about this, the idea of imaginary time that is not written sufficiently clear, yes?
2: Oui, c'est ça. Oui, j'ai compris. J'ai suivi les développements à propos donc du temps imaginaire, qui, selon Vincent, n'est pas suffisamment, n'est pas écrit et décrit de façon assez claire.
1: Pour son point de vue à lui. Hein?
4: But you know, it's always in physics that first we have a general idea,
2: oui,
4: and then it takes years to be able to make it clear.
2: Oui, en fait, c'est bien connu en physique que d'abord tout commence par une idée générale, une idée un petit peu vague. Et puis cette idée-là, eh bien, il lui faudra peut-être quelquefois des années avant qu'elle se précise et qu'elle devienne plus claire.
1: Bon.
4: And I hope that I will be able to make it more clear in my own book, which will hopefully come next year.
2: Et moi-même, je suis en train de travailler à un livre sur la théorie des Bogdanov. Hein.
1: Oh là,
5: ah oui.
2: Et donc j'espère que
1: le livre.
2: Ça, c'est un scoop.
5: Ah, c'est un scoop.
2: On ne l'avait jamais dit. Personne ne le savait.
1: Ah oui, carrément. Ah bah dis donc, il faudra qu'on l'invite à ce moment-là et qu'il vienne nous en parler sur l'antenne de Fun Radio à ce moment-là.
2: Hein. Ah, you're going to be invited, you know, on the stage, on this radio to speak about it.
4: Ok.
1: Hein, comme ça, il viendra à Paris.
4: With
1: puis comme,
4: pleasure. Hein, avec puis, plaisir.
5: Comme, avec plaisir.
1: Comme ça, vous viendrez à Paris, puis après, moi, je vous emmènerai au Moulin Rouge. On ira à Pigalle, on ira se balader un peu. Hein? D'accord, d'accord, professeur?
4: D'accord.
5: Oh. Welcome in Paris.
1: Welcome in Paris. Bois de Boulogne, Pigalle, le Lido, le Moulin Rouge. On va s'éclater.
2: Et la théorie KMS.
1: Ouais.
2: Et la théorie KMS, parce que c'est encore plus important que le Moulin Rouge.
1: D'accord, très bien. Merci, merci beaucoup. Hein.
4: Merci. Okay.
1: Merci. Merci encore.
5: Thank you,
1: merci.
5: Bye bye.
4: Okay.
5: Bye bye.
1: Donc on peut redire encore qui est ce monsieur là, ce qu'il représente dans le milieu, en tout cas scientifique.
5: Ah ben c'est vraiment l'équivalent des plus grands dans le domaine de la physique mathématique et de la physique théorique. Il est d'ailleurs titulaire d'un prix qui est un des plus élevés dans le domaine de la physique. Et
1: c'est
5: il
1: quoi,
5: est en
1: c'est
5: même temps
1: ce prix,
5: le prix Humboldt. Le prix Humboldt, c'est un petit peu l'équivalent, c'est une des variantes
1: pas
5: des Nobel.
1: Crumble, hein, Humble.
5: Pas Crumble. Humble.
1: D'accord.
5: Exactement. Et puis il est le directeur de l'Institut international de physique mathématique, donc un institut dans lequel Igor et moi nous poursuivons également nos recherches avec le professeur.
1: Voilà, donc c'est l'équivalent en musique, hein, je le disais pour les jeunes qui nous écoutent, c'est comme si vous aviez eu à l'instant Dr. Dre, Eminem, les Daft Punk ou pour les plus âgés, les Rolling Stones ou un des membres des Beatles qui nous parlait de musique.
2: Eric Clapton.
1: Ou Eric Clapton ou Elvis Presley. Voilà, ou Elvis, c'était le Elvis Presley mort, scientifique. Non mais dans la mémoire, c'est-à-dire ce qu'il peut représenter aujourd'hui par rapport à la musique, c'est quelqu'un d'extrêmement important.
5: En tout cas, dans le domaine des best-sellers, il a écrit le plus grand best-seller dans le domaine scientifique avec Robert Cockroach toujours, donc son ami avec lequel il a travaillé dans le domaine de la physique mathématique, et c'est un ouvrage qui est bourré d'équations mais qui est quand même la référence et le best-seller dans le domaine de, disons, d'un certain niveau de, pas de la vulgarisation, mais disons de l'élargissement des concepts scientifiques contemporains.
1: Et je disais à Vincent que Elvis Presley c'est comme Johnny, il est immortel.
6: Allez,
1: voilà, c'est ce que je voulais dire. Il ne mourra jamais. Allez, on fait une petite pause dans un instant. Ça sera Olivier de Sens au 32-28. Bonsoir Olivier.
7: Salut.
1: Dans un instant, tu auras deux, trois petites questions pour les frères Bogdanov.
7: Tout à fait.
1: Vous ne bougez pas si vous avez envie de parler. Alors, on parlera, on touchera un petit mot. Si vous voulez bien nous balancer quelques petites infos ou exclus de cette grosse soirée qui s'annonce sur France 2 le 30 décembre, on ira on parlera de la vie extraterrestre. Je pense que c'est aussi bien au niveau des petits hommes petits gris, mais aussi de la vie extraterrestre dans le sens où il suffit d'y avoir une petite bactérie quelque part pour dire que voilà, c'est considéré comme de la vie extraterrestre. Parce que c'est vrai, quand on parle des ovnis ou de la vie extraterrestre, tout de suite, on fait référence, au petit bonhomme petit gris, comme on peut les voir dans les publicités. C'est pas forcément toujours ça.
2: Mais non, bien sûr que non. La vie extraterrestre, elle commence par des bactéries, hein. Elle commence par des toutes petites, formes de vie.
1: Comme sur Mars, on dit qu'il y a eu de l'eau, donc voilà. Il y a eu de la vie sur Mars.
2: Exactement, il y a eu de la vie sur
5: Mars. Enfin, quand elle dit elle commence, c'est-à-dire que, elle pourrait commencer. Pour l'instant, on n'a pas encore effectivement découvert le moindre organisme extraterrestre, mais on a découvert quand même des matériaux prébiotiques. On en parlera tout à l'heure.
1: Et vous aurez des infos exclusives à donner lors de cette soirée.
5: Oui. Tout à fait. Okay. Tout à fait.
1: Ah, ben écoutez, dans un instant, nous allons revenir avec Vincent, Igor et Grishka Bogdanov qui nous font le plaisir, votre plaisir d'être là ce soir, car vous les avez réclamés. Eh bien, ils sont là et peut-être qu'un jour vous devriez faire une tournée, là, qu'on organise des zéniths, de l'Olympia, du Bataclan, là.
5: Non, on va revenir quand même avec les guitares, comme au bon vieux temps.
1: Oh, putain.
5: les guitares et le banjo, quoi.
1: Ah, merde, ça, putain, les mecs.
6: Je les ai vus jouer, c'est du sport.
1: Ah ouais, non, mais attends. Là, on vient au 15e siècle, c'est Thierry Lafonde, là. C'est bon, ça. Putain. Un petit air de Jacou le Croquant avant de se quitter, là. Bon, allez, on va faire une petite pause. On revient avec Igor et Grishka Bogdanov sur Fun Radio, nos invités. Si vous avez envie de leur parler, de leur poser des questions, ne pensez pas qu'il faut forcément avoir fait 150 ans d'études pour pouvoir avoir accès au Grishka et Igor Bogdanov. Moi, je pose des questions toutes simples, toutes naïves. N'hésitez pas, ils y répondent très facilement. 32-28, à tout de suite. Avec Igor et Grishka Bogdanov, qui nous font le plaisir d'être avec nous ce soir. Et puis Vincent, également informaticien, qui avait envie d'être là avec nous et de partager et surtout des interrogations sur le livre Avant le Big Bang. Il est là pour également intervenir et pour pouvoir poser les questions qu'il a envie. Dans quelques minutes, on posera encore deux, trois, Vincent. On a beaucoup d'auditeurs au 32-28, on va essayer de faire vite. Alors ce qu'on va essayer de faire, c'est que les auditeurs, au lieu d'en poser 4-5 questions par 4-5, on va en faire une ou deux, essayer d'y répondre rapidement. Et puis comme ça, on pourra passer le maximum d'auditeurs. Olivier de Sens qui est avec nous. Bonsoir Olivier.
7: Bonjour Max. Bonjour Igor. Bonjour Grishka.
5: Salut Olivier.
7: Et à toute l'équipe.
1: Merci Olivier. Alors nous t'écoutons.
7: J'ai une question. C'est à quelle distance sommes-nous de l'univers?
1: Alors.
5: très bonne question. Tu sais ce que disait Pascal? Pascal disait l'univers en fait c'est un cercle. Hein, dont le centre.
1: Pascal, c'est un pote de boîte.
5: Pascal, c'est un pote. Bon, c'est le grand philosophe Pascal.
1: Ah, Pascal. Ouais.
5: Le grand Pascal.
1: D'accord.
5: Il disait effectivement, c'est un cercle dont la circonférence est partout et dont le centre est nulle part.
1: Oula, attends, refais-nous à nous, là, calmement, la Grishka, là. Refais-nous à nous, tranquillement, tranquillement. Bah,
3: tranquillement, tranquillement. Pascal, qui était à la fois philosophe et mathématicien, ouais, qui était d'ailleurs l'inventeur de la première machine à calculer, l'ancêtre de l'ordinateur, en un certain sens.
1: Bien avant la machine
3: c'était,
1: à laver.
3: C'était au XVIIe siècle. Ça s'appelait la Pascaline au XVIIe siècle.
1: Et bien, il a dit quoi?
3: Il s'est interrogé sur l'univers et il dit, au fond, l'univers, c'est un petit peu comme une sphère dont la circonférence serait partout.
1: Ouais.
3: Mais le centre, nulle part.
1: Ah, là, ça répond à ta question, Olivier.
7: Oui, j'en ai une autre qui vient avec celle-là, en fait.
1: Ouais, genre, vas-y.
7: C'est dans quoi est fixé l'univers?
2: Dans le temps.
3: Dans le temps, en fait, parce que l'univers se déploie dans le temps depuis l'instant zéro, et il n'y a pas de dimension de plongement autour. Hein. Si tu veux, la courbure, c'est un petit peu comme une sphère qui t'a, non pas à deux dimensions comme le ballon de foot, quand tu tapes dans un ballon, tu tapes dans une sphère à deux dimensions. Eh bien, il faut imaginer que l'espace-temps, c'est un peu comme une sphère à trois dimensions. Tu peux pas la visualiser. Attention, c'est pas la peine d'essayer parce que tu n'y arriveras pas. Mais cette sphère à trois dimensions, elle se déploie dans le temps et il n'y a pas d'extérieur parce que sa courbure est intrinsèque.
1: Et j'aimerais
7: ça répond à la question de y a-t-il une fin dans l'espace? C'est impossible alors.
2: Non, c'est en fait on est dans un domaine justement où il y a pas de limite. On est dans un domaine illimité.
7: D'accord.
3: Ouais, c'est mieux. L'espace-temps est fini, comme le disait Einstein, mais illimité.
1: Voilà. D'accord. Alors il y a une grosse soirée Olivier qui se prépare très prochainement le 30 hein, du mois de décembre sur France 2 où on parlera genre de la vie extraterrestre, des ovnis, etc. Moi je me souviens d'avoir fait une émission spéciale là-dessus avec vous Igor et Grishka,
2: ouais,
1: pour que les auditeurs qui connaissent quand on lève la tête au-dessus, quand on voit surtout l'été quand il y a les étoiles, hein, de souvenir, c'est qu'il y a à peu près dans notre galaxie, dans celle dans laquelle on est nous où il y a la Terre, il y a à peu près 150 milliards, 200 000.
2: Oui, à peu près 250 milliards d'étoiles.
1: 250 milliards d'étoiles. Et vous nous aviez dit qu'on connaît l'existence d'au moins 150 ou 200 milliards de galaxies.
3: Oui, au moins 100 milliards.
1: Au moins 100 milliards de galaxies.
3: Mais il faut savoir ce que c'est ces chiffres, hein, parce que tu cites par exemple 250 milliards d'étoiles. Eh bien, pour compter seulement, Olivier, jusqu'à 1 milliard, si tu comptes à raison d'un chiffre par seconde, tu sais combien de temps il te faudra pour atteindre 1 milliard?
7: Non.
3: 80 ans. Donc tu vois, admettons un siècle, parce que tu vas compter même plus lentement, sans t'arrêter. Admettons à peu près un siècle pour atteindre un milliard. Donc tu vois, 100 ans pour un milliard, et comme il y a, disons, au moins 100 milliards, admettons, 100 milliards de galaxies, tu vois le nombre d'années qu'il te faudra pour atteindre, effectivement, le comptage. Il te faudra 10 000 ans pour atteindre, effectivement, le comptage de toutes les galaxies dans l'univers.
1: Et il faut rappeler pour les auditeurs que une étoile, c'est une planète.
2: C'est une soleil.
1: Et le soleil n'est pas une planète.
2: Le soleil n'est pas une planète.
1: D'accord, ok.
2: Par définition. Alors, mais
3: les planètes tournent autour du soleil.
2: Quelle est la différence entre une étoile et une planète?
1: Quelle est la différence entre une étoile et une planète?
2: C'est à toi que je pose la question.
1: Ah, merde, putain, merde. Moi, j'ai pas dormi, moi, j'en peux plus. Je ne sais pas.
3: Bon,
1: je sais pas
3: s'il y a pas de, je sais pas. Là, l'étoile, c'est-à-dire le soleil est fixe.
1: Ouais.
3: Hein, il est fixe par rapport à des repères. Mais on va prendre des repères généraux, comme la galaxie. Fixe et la planète, elle tourne, elle est en rotation autour.
1: D'accord.
2: Et il faut ajouter une chose, c'est que le Soleil, lui, c'est la source d'énergie, c'est-à-dire en fait c'est de l'hydrogène qui fusionne et donc ça crée un rayonnement, donc de l'énergie, l'énergie qu'on peut voir, c'est la lumière du Soleil, mais ce qu'on peut sentir aussi, c'est la chaleur du Soleil et ça crée la vie, c'est-à-dire que c'est grâce à ça, c'est comme une ampoule qui va éclairer un lieu qui est solide, lui, puisque la Terre, par exemple, c'est une planète solide, sur laquelle la vie est apparue, parce qu'elle est éclairée, chauffée, énergétisée par le Soleil.
1: Donc ça veut dire que dans notre galaxie, il y a 150 milliards de soleils.
2: Oui.
1: Donc autour de ces soleils, il y a forcément des planètes qui tournent autour, comme la nôtre, autour de notre Soleil.
2: Voilà, exactement.
1: Et il est impossible de pouvoir dire, en tout cas, de certifier qu'il peut effectivement pas y avoir de vie extraterrestre quelque part.
3: Bon, on considère aujourd'hui, hein, dans les chiffres, qu'il y a à peu près 10% de planètes telluriques dans la galaxie. Mm. On se fixe sur notre galaxie. Donc 10% sur 150 milliards.
2: C'est solide, hein.
1: Solide, ouais. Donc comme la nôtre.
2: Saturne, par exemple, n'est pas une planète solide, c'est une planète gazeuse.
1: Mais
3: 10% sur 150 milliards, tu vois, ça fait quand même déjà au moins 10 milliards de planètes possibles.
1: Où il pourrait y avoir de la vie, où il y aurait pu y avoir.
3: Disons déjà des planètes solides. On sait pas s'il pourrait y avoir de la vie, mais si on restreint encore, on va tomber encore à 10%. On a encore 1 milliard tout de même de planètes possibles
1: dans notre
3: galaxie. 1 milliard de planètes où la vie aurait pu
5: pourrait se développer. Alors, ce que nous allons par exemple proposer donc le jeudi 30 sur France 2, dans notre émission spéciale Rayon X, c'est des découvertes. Ben, il y en a une par exemple qu'on va faire partager à ceux qui vont nous regarder. Venez tous nous écouter et nous regarder, car vous allez découvrir par exemple un chercheur qui s'appelle Alfred Vidal-Majar, qui est de l'Institut d'Astrophysique de Paris, et qui est le premier au monde à avoir découvert à 150 années-lumière de la Terre, il y a quelques semaines à peine, ça se passait au mois d'août, hein, a découvert donc une planète tellurique, une planète solide, qui a une atmosphère. Alors, il n'était pas le premier à découvrir l'atmosphère, mais l'atmosphère, elle contient quoi ? De l'oxygène, comme sur Terre. C'est une découverte fabuleuse, car pour la première fois, on découvre un monde lointain dont on est sûr qu'il contient de l'oxygène, comme chez nous.
2: Il n'y a pas que de l'oxygène,
1: oui.
2: Mais en tout cas, il y a du gaz carbonique,
1: On pourrait y vivre, nous, dessus, sur cette planète.
2: Non, on pourrait pas y
1: passer.
5: Non, mais alors là, pour te donner une idée, cette planète, elle est extrêmement chaude, et figure-toi qu'elle fond un peu comme un bonhomme de neige, et toute son atmosphère s'échappe dans le vide à 30 000 kilomètres à l'heure. Donc c'est énorme. Elle fond comme ça à 30 000 kilomètres à l'heure, comme un flambeau comme ça qui s'en va dans le vide.
1: Ah ouais. Non mais c'est vrai que quand on vous entend parler à chaque fois, et souvent après le lendemain quand je me retrouve avec des auditeurs, on dit tiens, j'ai écouté, c'était passionnant. Mais alors les chiffres, on a l'impression que c'est ou infiniment trop grand ou infiniment trop petit, à se demander si tout ça n'est pas de la pure invention, parce que c'est toujours des chiffres extrêmement fou furieux quoi. Entre...
2: Tu sais, on appelle ça des chiffres astronomiques juste.
1: Oui. Non mais même vous justement, vous y retrouvez très honnêtement, où il y a des moments où vous êtes vous-même un peu perdu à force.
2: Non,
1: aussi peut-être. Mais
2: on finit par s'y habituer, tu sais, parce que quand on parle d'années-lumière, si on dit par exemple 150 000 années-lumière comme pour le diamètre de la galaxie, ben finalement on sait ce que c'est, parce qu'on sait que c'est 150 000 ans à 300 000 km à la seconde pour que la lumière traverse la galaxie d'un bout à l'autre. Mais on finit par s'habituer à tout ça. C'est exactement comme si je te disais bon ben écoute, je suis à 5 minutes de chez toi. C'est
1: d'accord. La même chose. Très bien. On a d'autres auditeurs au 3228 qui veulent intervenir. On a Johan qui est avec nous du Mans. Bonsoir Johan et merci d'être avec nous.
8: Bonsoir Max, bonsoir messieurs.
1: T'es en train de bosser. Toi t'es en train de bosser là, c'est ça? T'es patrouilleur d'autoroute.
8: Ouais, tout à fait. Ouais. Alors je me suis arrêté pour parler avec vous parce que c'est intéressant. Je t'écoute régulièrement. Ça fait des années que je fais ce métier, donc tu m'accompagnes le soir. Donc voilà.
1: On a déjà fait trois fois l'amour ensemble.
8: Alors vas-y. J'ai pas souvenir.
1: T'inquiète pas. Alors Igor Grishka t'écoute, Johan.
8: Voilà. Donc moi j'ai une question. Je pense qu'elle est intéressante. Messieurs, croyez-vous en Dieu ?
5: Ah bah écoute, en fait, a priori, quand tu fais de la science, tu te retrouves toujours quelque part porté vers les limites de ce que l'on peut appeler une croyance en quelque chose qui est plus élevé que ce que l'on voit sur l'horizon, c'est-à-dire plus élevé que la réalité matérielle. Tu sais, il y a une très jolie phrase qui a été inventée par un très très grand scientifique, mais un biologiste qui s'appelait Pasteur, que tout le monde connaît, et il disait « un peu de science éloigne de Dieu, mais beaucoup de science rapproche de Dieu ». Et en un certain sens, les scientifiques, quand ils sont à l'extrême pointe de leurs travaux, eh bien, ils se trouvent confrontés à un mystère. Le mystère, c'est celui, par exemple, des origines. Il y a quelques années, un scientifique, un physicien théoricien, a écrit un ouvrage qui s'appelle donc « L'univers », dans lequel, il s'appelle Paul Davis, ce physicien théoricien, dans lequel il termine cette dernière phrase du livre et la suivante « À mesure que je progresse dans mes connaissances, je ne peux pas m'empêcher de penser qu'à l'origine de l'univers, il y a quelque chose ou quelqu'un de très, très, très, très intelligent. »
1: Ah. Okay. Donc voilà, ça répond à ta question, Yoann.
8: Ouais, tout à fait. Parce que j'avais amené ce sujet, je pense que c'est intéressant, parce que les frères Bogdanov sont, vous savez, il y a, tu sais Max, il y a deux théories qui s'affrontent, qui sont la création et l'évolution. Et donc je croyais les frères Bogdanov évolutionnistes, donc automatiquement, je dirais opposés à la création, donc à Dieu. Mais finalement, qu'est-ce qui a créé les lois? Comme vous parliez tout à l'heure avec votre collègue qui a préfacé votre bouquin, qu'est-ce qui a créé les lois qui gouvernent notre univers, je veux dire, tout tend vers la perfection, et c'est vrai qu'on se pose la question. La Bible disait déjà il y a 6000 ans, la Terre, sphère unique de l'univers. Donc après, les mecs qui ont inventé, qu'on dit que la Terre était plate, ça c'est des inventions de Curotin, mais je dirais la Bible est ce qu'elle est, quoi, voilà.
3: Oui, en tout cas, ce qu'on dit, nous, par exemple, dans Avant le Big Bang, ce qu'on montre, on s'efforce de le montrer clairement, c'est que, à l'origine de l'univers, c'est-à-dire au point zéro, il y a, non pas de la réalité physique, mais quelque chose qu'on appelle une information, et que, Igor l'a dit tout à l'heure, on peut comparer au code génétique pour un être vivant. C'est le code cosmologique. Et la grande question qui se pose, c'est celle que tu poses, c'est, mais si il y a un code qui est écrit en langage mathématique, qui est très complexe, très organisé, très harmonique, et presque, en quelque sorte, parfait, il n'a pas été engendré par le hasard. Alors, qu'est-ce qui a écrit ce code? Quoi? Qui? C'est là la question.
1: Ah oui. Et comme disait Coluche, si on croit à l'existence de Dieu, on est bien obligé de croire à l'existence du diable et on s'aperçoit que le diable l'emporte aussi.
8: Oui, tout à fait.
3: Ça... Moi, je crois que...
1: Donc si vous croyez en l'existence de Dieu, est-ce que vous croyez en l'existence du diable?
3: Je crois absolument pas ce que tu dis.
9: Que c'est Dieu qui l'emporte.
1: C'est Dieu qui l'emporte.
3: Donc, oui, complètement.
9: Le bien l'emporte sur le mal, toujours.
1: Toujours, voilà. Ça c'est une bonne réponse et c'est comme ça qu'on va conclure en tout cas sur ta question, Johan. Merci, okay, et puis merci. Bon courage pour le travail. Hein.
8: Merci, à bientôt.
1: Et le dernier de cette soirée, c'est Romain au 32-28 de Paris. Bonsoir Romain.
10: Bonsoir tout le monde.
1: Étudiant en HEC. Hein.
10: Ouais.
1: Très bien.
3: Salut Romain.
10: Donc j'avais une petite question pour les frères Bogdanov. Donc je voulais savoir si dans les années à venir on pourrait aller aussi vite que la lumière que la vitesse de la lumière.
3: Dans les années à venir, ce sera très très
1: compliqué. C'est 300 000 km secondes. Hein.
3: Oui, oui. 300 000 km.
1: Ouais. Ça paraît compliqué.
3: C'est 7 fois le tour de la Terre en une seconde et de toute façon c'est physiquement impossible. C'est-à-dire que